0: Fait déjà arrive, donc là, à mon avis, ça va le pulser.
1: Ah.
0: Merci d'être avec nous, Rémi.
1: Ouais, bonsoir, mais je
0: Merci.
1: suis très content d'avoir Gérard ce soir. Ça va, Gérard?
0: Ça va?
1: Ouais, ben moi j'appelle parce que en fait j'ai des gros problèmes. J'ai eu des problèmes dans mon boulot il y a quelques années. J'ai eu ben en fait j'étais chauffeur routier et j'ai eu un accident. Et depuis ben, je suis en galère pour trouver du boulot parce que j'ai des problèmes physiques. Et j'ai
0: Quel problème
1: enfin
0: physique? Quel problème, Rémi?
1: ben, j'ai été blessé dans l'accident.
0: Ouais, mais à
1: Et,
0: quel endroit? Au
1: au
0: visage?
1: bras. Au
0: Au
1: bras.
0: bras, ouais.
1: Ouais, et depuis, ben, je manque de soutien.
0: T'as eu quoi exactement au bras? T'es
1: Ben,
0: amputé?
1: j'ai eu plusieurs fractures sur divers os.
0: C'est-à-dire à quelle hauteur au
1: Ben,
0: bras?
1: en fait, j'ai pas trop envie d'en parler parce que c'est
0: Bah,
1: compliqué
0: attends, à
1: de
0: quelle hauteur? On parle
1: l'expliquer.
0: de l'accident, je veux dire, à quelle hauteur? Je veux dire, à l'hauteur de Paris, de Bordeaux?
1: Ah, à quelle hauteur, ouais. Ouais, vers Paris, quoi. Vers Paris, je remontais sur Paris.
0: D'accord. Et donc là,
1: Voilà.
0: depuis, donc t'as 20 ans, ça faisait quoi, à peine un an que t'étais 21
1: Ouais,
0: ans? Ouais.
1: donc c'était l'année dernière, je venais de débuter dans le métier. Et donc voilà.
0: Et c'était quoi comme camion?
1: Un 30 tonnes.
0: Non, c'est plus de 30 tonnes, ça n'existe pas chez moi, c'est 40 tonnes.
1: Ouais, enfin bon, on va
0: Non,
1: pas.
0: mais déjà, tu vas pas m'apprendre.
1: Ouais, ok, bon, bah, excuse-moi, ouais.
0: Et puis en plus,
1: Ouais.
0: t'as commencé quand?
1: À 19 ans. Et là, je vais sur mes 21 là.
0: Ouais, non, mais quand le patron t'a lâché comme ça dans la nature sans te.
1: Ben en fait le patron c'était mon père donc
0: Ah, non, ouais, et il t'a pas expliqué.
1: et depuis comment?
0: Il t'a pas mis quelqu'un avec toi pour t'expliquer
1: Ben si
0: comment.
1: forcément au départ mais après il m'a lâché dans la nature quoi.
0: Ouais, mais au bout de combien de temps?
1: Ben au bout de 6 mois.
0: Attends, en 6 mois, bon, il faut quand même beaucoup. Tu dois avoir des petits neurones, hein?
1: Pourquoi?
0: Non, attends, parce que déjà, 6 mois pour faire. Tu faisais de l'international ou du national?
1: Du national.
0: Alors, s'il faut 6 mois
2: Ouais.
0: pour connaître vraiment tout,
2: Pipo.
0: là, je vais te dire une chose, c'est du pipeau chez moi.
2: Allez hop.
0: Bonne nuit.
2: Allez, bonne nuit. À l'improviste, tu restes avec nous. On a Torgal avec nous de Caen, 96,8,5 FM. Salut Torgal. Ah pardon, je crois que j'avais mis. Autant pour moi. Salut Torgal, ça va bien?
3: Oui, allô?
2: Alors on t'écoute Torgal.
3: Alors moi j'ai un petit souci si tu veux avec ma copine.
0: Ça t'écorcherait de dire bonsoir?
3: Pardon, bonsoir Gérard, ça va?
2: Allez, fais vite.
3: Bon, alors je vais faire vite. Ça fait un an et demi, un peu plus d'un an et demi que je sors avec ma copine. Et quand je suis sorti avec elle, en fait, si tu veux, elle avait déjà un enfant, elle venait de l'avoir.
0: Ouais. Elle a quel âge?
3: Hein, pardon?
0: Elle avait quel âge?
3: Ma copine?
0: Elle a
3: 18
0: quel
3: ans.
0: âge? Comment?
3: Ma copine a 18 ans.
0: Et toi?
3: Moi j'en ai 22, moi.
0: Attends,
3: Enfin, elle avait
0: attends.
3: 18 ans quand elle a eu son enfant, si tu veux. Là, elle a 20 ans. Moi, j'ai 22, on a 2 ans d'écart. Et elle a eu son enfant à 18 ans. Et quand je suis sorti avec elle, elle avait donc déjà son enfant. Et le problème, c'est que depuis un an et demi qu'on est ensemble, tu vois, on a fait tout comme... On a tout fait comme si c'était moi le père, alors que c'est pas moi le père. Et donc, en ce moment, j'ai des petits soucis avec tout ça. Ça marche plus, ça va plus du tout. Et j'ai envie, si tu veux, de la lourder, mais je me sens coupable. Je me sens coupable alors que c'est pas du tout moi le père et je
0: Ouais,
3: vu qu'on
0: mais
3: a tout fait comme.
0: non, mais attends, faut bien te dire une chose avant de dire que tu veux la larguer. Faut bien te dire une chose, si le gamin il a quel âge là maintenant?
3: Là, il y a 2 ans.
0: Bon, si tu l'as connu, si tu l'as prise, de manière à te l'avait à te l'a pas caché qu'elle avait un gamin.
3: Non, non, non, je le savais, si tu veux, parce que c'était une copine avant. Donc je le savais, je la connaissais bien avant qu'elle soit enceinte, quoi.
0: Ouais, mais attends, parce que là, il y a quand même un truc qui me chagrine.
3: Oui.
0: Tu la connaissais avant?
3: Ouais.
0: Mais ça faisait combien de temps que tu la connaissais avant?
3: Ça faisait un an et demi qu'on se côtoyait, si tu veux. Donc c'est
0: Et
3: vrai
0: tu voyais pas qu'il y avait quelque chose qui allait pas à un moment donné? C'est jamais confié à toi.
3: Non, non, jamais, parce qu'on se voyait, parce qu'on, si tu veux, entre j'avais une bande de potes, elle venait de temps en temps avec nous, c'était assez rare. Donc après elle est tombée enceinte, et une fois qu'elle a eu accouché, moi je
0: Attends,
3: suis
0: parce que
3: sorti avec
0: là,
3: elle.
0: non, mais il y a un truc qui, y a un truc qui t'es en train de me dire quelque chose là, il y a quelque chose qui va pas. Je
3: Allez.
0: comprends pas, t'as pas pu savoir avant, t'en as pas parlé de sa grossesse?
3: Si, Gérard, je le savais. Quand je suis sorti avec elle, je savais tout à fait qu'elle avait un enfant. Et je suis sorti avec elle consciemment et je savais
0: Non,
3: et j'étais d'accord.
0: mais c'est pas ça que je veux te dire, sois pas con quand même. T'as quand même pas con.

0: dans la vie.
1: Non, non, mais je suis pas
0: Ce
1: con
0: que
1: dans
0: je veux te
1: l'institut.
0: dire,
1: Oui.
0: est-ce que tu étais courant? Est-ce que tu pouvais pas faire quelque chose? Est-ce qu'elle voulait le garder? Est-ce que c'est ça que je veux savoir?
1: Voilà, bah, en fait, tu vois, elle a pas eu le choix, Gérard. Parce que
0: Elle a pas eu le choix, pourquoi?
1: parce qu'elle a eu quelque chose qui est assez rare, mais qui arrive, tu pourras demander à n'importe quel médecin, elle a continué à avoir ses règles pendant sa grossesse.
0: Non mais
1: Donc
0: attends.
1: elle l'a su trop tard, elle pouvait plus avorter, c'était trop tard.
0: Ouais mais attends, ouais. Ouais, on fait, elle aurait pu quand même le savoir bien avant qu'elle était enceinte. Déjà,
1: Non, mais
0: elle a commencé à être enceinte à l'âge de 17 ans.
1: ouais, mais
0: Donc,
1: ça, c'est de sa faute, ça.
0: est-ce que les parents étaient au courant?
1: Ses parents l'ont su en même temps qu'elle. Parce que si tu veux, elle est tombée malade, donc c'est le garçon est né au mois de mars. Elle s'en est rendue compte au mois de décembre, parce qu'elle a fait une visite chez son médecin et parce qu'elle
0: Attends,
1: était malade.
0: elle a accouché au mois de mars quand?
1: Au mois de mars 98.
0: Oh, tu as. Attends, tu me dis que le gamin,
1: Non,
0: il a.
1: attends, excuse-moi, non, je suis en train de confondre. Au mois de mars 2000. Non, non, c'est moi qui me trompe, c'est de ma faute. Parce que je comptais 18 ans, c'est moi qui ai 18 ans en 90. Non, non, elle a accouché au mois de mars 2000.
0: Donc elle a eu 18 ans en
1: Elle a eu
0: 2000.
1: 18 ans au mois de mars 2000 aussi.
0: Oui, il y a quelque chose qui va pas là. Et en 99, il y a quoi là-dedans?
1: 99?
0: Ben ouais,
1: 99,
0: il y a.
1: 99, je la connaissais. C'était juste une copine. Elle sortait avec un mec en 99. Elle sortait avec un petit jeune machin
0: Ouais.
1: qui l'a foutue enceinte. Elle lui a
0: Ouais.
1: jamais dit à lui. Lui, il n'en sait rien, il n'est pas au courant. C'était un gamin, il devait avoir 16 ans. Donc elle lui a jamais rien dit.
0: Oh
1: Non, non, c'est pas
0: là
1: typo, Gérard, hein, je te promets.
0: là.
1: Hein.
0: Non, mais attends, ton histoire, l'histoire, elle est quand même compliquée là.
1: Elle est vachement compliquée, c'est pour ça
0: Mais ça, attends,
1: que je te demande conseil,
0: l'autre a
1: Gérard.
0: 16 ans. Il fout maintenant ta copine. Il a fou
1: Ouais.
0: en cloque. Il
1: Ouais.
0: se barre.
1: Non, il se barre pas, parce qu'il en sait rien du tout.
0: Mais pour moi, il se barre. Je suis désolé, c'est lui le père, il se barre.
1: Oui,
0: Je
1: bon,
0: suis
1: d'accord.
0: désolé.
1: On va
0: Ça,
1: dire
0: tu le
1: qu'il se barre.
0: prendras comme tu veux. Mais il se barre. Donc maintenant, c'est toi qui es. Pour toi, il se barre pas, il se barre. Donc pour toi. Donc automatiquement maintenant, ce qui t'arrive,
1: Ouais.
0: ben c'est pas le moment de te barrer parce que c'est toi, c'est comme il n'a pas été reconnu, ben automatiquement maintenant c'est toi qui es le dindon, mon grand.
1: Bah ouais, je sais bien, mais c'est justement ça le problème, c'est ce que je te dis. Je voudrais bien l'aborder, mais j'ai vachement de remords en fait.
0: Mais qu'est-ce que tu as à la lourder maintenant? Tu as pas la lourder en la laissant avec un gamin
1: Bah
0: sur le
1: oui.
0: dos? Mais t'es vraiment débile là!
1: Mais je suis pas
0: Excuse-moi de
1: débile, attends
0: l'expression,
1: Gérard, c'est pas le mien, c'est pas moi qui l'ai foutu enceinte
0: mais
1: en
0: alors,
1: plus.
0: mais de toute manière, si maintenant le gamin il t'a
1: Bah
0: apprécié,
1: ouais.
0: donc automatiquement maintenant t'es le père, c'est tout? Ah, il a
1: Ouais,
0: raison,
1: ouais.
0: Gérard. C'est tout? Sois pas
1: Ouais, je
0: con.
1: suis.
0: Ah, t'es con, tu prends le métro là.
1: Mais non, mais sérieusement,
0: Non, non, mais attends, hé.
1: Ouais.
0: C'est sûr que c'est pas encore des conneries que t'es en train de me dire parce que t'es
1: Non,
0: en train de
1: non,
0: te
1: sérieusement,
0: marrer.
1: Gérard, c'est pas du pipeau. Ça peut être
0: C'est
1: vérifié
0: dommage.
1: quand tu veux.
0: C'est dommage qu'il est trop tard.
2: Ouais, parce
0: Parce
2: qu'on
0: que.
2: aurait appelé, ouais.
0: Ouais, j'aurais bien appelé ta copine pour savoir l'histoire, moi.
1: Ah, ça aurait
0: Parce que
1: été
0: toi,
1: faisable, mais.
0: ouais, non, mais toi, tu dis une version, mais moi, j'aime bien, comme Max il dit, j'aime bien voir les deux versions pour savoir qui dit la vérité des deux.
2: Ouais, la version originale, la version en
1: Ah,
2: anglais.
1: ben, Gérard, si t'es dans le studio de ma soeur, vous me rappelez et de ma soeur, on appelle ma copine, sans
0: Ok,
1: problème.
0: ça
1: Ok.
0: roule. Ça roule.
1: Oh, mais sans problème.
0: Ok, ça roule, pas
1: Par
0: de problème.
1: appellation, tu verras, c'est la même.
2: Alors, on se dit à demain, Torgal. Ok?
1: Ok, ça marche. À
2: Ciao.
0: demain, ciao.
1: Ça
2: Bon,
1: marche.
2: Gérard, tu bouges pas, hein, on va se retrouver dans un instant pour la suite.
0: Pour la suite et fin de la libre antenne. Ah, ça peut durer.
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4: Eh bien, bonsoir à tous.
5: Bonsoir à tous.
4: Voilà,
5: bonsoir.
4: Bonsoir à toute l'équipe, hein, Manu, Apolline, Rigaud, et puis tout ça, quoi.
5: Ah, bonsoir, je t'avais pas vu.
4: Donc nous allons accueillir Stéphane, 20 ans de Reims.
6: Stéphanie.
4: Ah Stéphanie, excuse-moi, non, je crois que c'était Stéphane.
6: Vous allez bien?
4: Oui, oui, ça va, je te remercie.
6: Là, je suis émue, hein. Je vais essuyer mes pieds là avant d'entrer.
4: Il n'y a pas de problème.
5: La fréquence de Reims, s'il te plaît.
4: Alors la fréquence...
6: 101.7.
4: Voilà, 101.7, voilà.
6: Ouais,
4: Je voulais le dire et puis en fin de compte, tu m'as...
6: C'est devancé.
4: Voilà.
6: Bon, j'ai un petit problème en fait, on va dire un gros problème. Hein.
4: Oui.
6: Gros. Bah voilà, les beaux jours, ils arrivent et on va dire, je suis très grosse quoi. Et si quelqu'un pourrait me donner
2: les
6: des
2: régimes.
6: petits coups. Voilà.
2: Ça, c'est clair que les filles commencent à ne penser qu'à ça.
6: Ouais, surtout qu'on m'a dit que Sandy était très forte hein, pour résolver des.
5: Ah. Tu sais qui t'a sorti ça?
6: Non, très forte hein, pour les conseils.
2: Pour trouver des conseils, elle a
6: voilà,
2: dit.
6: bien
2: Très
6: sûr.
2: forte pour trouver des solutions, apparemment.
4: Mais non,
2: c'était limite.
4: moi ce que je peux te conseiller, c'est si par exemple tu veux faire un régime, enfin je pense que c'est ce que tu veux faire, un
6: ben,
4: régime.
6: Oui, c'est un petit peu le but de mon appel. Hein.
4: Mais tu penses perdre combien de kilos hein? Énormément de kilos ou tu...
6: Énormément, j'ai honte de le dire.
4: Et tu pèses combien, si c'est pas trop indiscret?
6: C'est un petit peu indiscret.
4: Non, mais tu peux le dire, tu sais, on est entre nous, moi je me moquerai pas de toi. Non, et personne.
6: Okay, n'hésite à personne, hein. 103.
2: Ah, la honte.
4: Combien?
2: 103.
6: 103.
2: Respect.
4: Non, mais tu sais, 103, c'est pas énorme, hein.
6: Non,
4: mais
6: c'est
4: bon,
6: pas énorme, je sais, mais bon.
4: Moi, ce que je peux te conseiller, c'est déjà évite les sucreries. Ça, déjà. Parce que si tu manges trop de sucreries, ça peut te faire mal aux dents et en plus, tu peux grossir. Mais moi, ce que je te conseille, c'est de ne pas manger de sucreries. Je sais pas si Gérard, t'es d'accord avec moi.
5: Bah, ça, c'est, mais il y a aussi la solution Weight Watcher.
6: Oui, ah, mais j'ai fait Weight Watcher. Hein.
4: Là, tu sais, les marques.
6: Attends, deux secondes, j'ai fait Weight Watcher et j'ai perdu 3000 francs.
4: Oui, voilà, non, mais, c'est sûr qu'avec des trucs comme ça, tu
5: non,
4: voilà,
5: te,
4: c'est de l'arnaque.
5: Tu évites les sucreries et tout ce qui est.
4: Tout ce qui est gras. Tu
5: bonbons,
4: vois,
5: même les bonbons, par contre.
4: Bah, les bonbons, c'est de la sucrerie, hein. Je veux dire, bah, t'as ouais, les 40 bars, je sais plus, t'as des bonbons, quoi. Mais même le chocolat évite surtout, hein. Mais tu peux faire, c'est Slim Fast.
6: Ouais.
4: Ça, c'est un repas, si tu veux, tu prends le repas à n'importe quel moment.
6: Hein? Ça marche?
4: Oui, enfin ça marche, moi je sais pas, j'ai jamais essayé de, ouais, de régime spécial, tu vois, bon comme je disais souvent à l'antenne, j'ai perdu 13 kilos mais en rien faisant.
6: Ah oui, parce que
4: là, je sais pas comment j'ai fait, mais j'ai rien fait en marchant.
6: Est-ce que t'es amoureuse, Sandy, c'est ça?
4: Comment?
6: T'es amoureuse?
4: Oui, et puis tu vois, des fois, quand tu es chez tes parents, parce que moi, avant, j'habitais chez mon père, j'étais un peu enfermée en moi-même, je sortais pas. Donc ça fait que je me retrouvais sur la sucrerie et je me retrouvais sur les trucs gras, quoi.
6: Non, mais je voulais dire, moi aussi, hein, je suis amoureuse.
4: Et donc voilà, mais... Donc moi, c'est pour ça que je te conseille de pas manger de trucs gras et pas de manger de sucrerie.
6: C'est vrai que conseil de manger.
5: Faire des grillades et manger que de la laitue.
4: Ouais, voilà, des crudités. Et ce que tu peux faire aussi, c'est...
2: Vas-y, tu verras quand tu veux.
4: T'achètes un truc pour faire de l'exercice ou même un vélo d'appartement.
6: Ça te muscle les jambes.
5: Ouais, mais ça, c'est avant de se coucher que toi, tu fais bien de la corde à sauter. Alors
4: Je fais de la corde à sauter. C'est pourquoi? C'est pour, si tu veux, c'est pour essayer de me muscler. Enfin, me muscler pas trop quand même. Hein. Je vais pas ressembler à quelqu'un qui est vachement musclé.
6: Non, mais la corde à sauter, j'ai déjà essayé. Je peux pas. Hein. Je me suis étouffée avec mes seins.
4: Hein?
6: Je me suis étouffée avec mes seins.
4: Mais tu fais du combien en soutien-gorge?
6: 103F. Ouais.
2: Ah ouais, c'est gros.
4: Ah, je savais pas que ça existait et que ça allait jusqu'à 103,9.
6: Ouais, bah je l'ai fait
5: non,
6: sur
5: non,
6: mesure.
5: Non, non, non, 103F, ça existe pas.
6: Mais si, je l'ai fait sur mesure, je te dis.
5: Ah ouais, là d'accord. Ouais.
4: Non, mais moi, c'est ce que je peux te conseiller, d'éviter les sucreries et puis faire un petit peu de sport, c'est ce que je peux te conseiller.
6: Bah ouais, bah
5: non, mais faire des balades, hein. Là,
6: mais je fais déjà du sport, je fais du chant.
4: Mais tu peux.
5: Ouais,
4: tu
5: non,
4: peux...
5: Mais de sortir, de marcher, ça aussi, ça. Elle est d'où déjà?
4: Elle est de Reims.
5: Bah à Reims, il y a des beaux trucs à visiter quand même.
4: Ouais, tu peux faire du footing.
2: Tu crois franchement que de visiter, ça va la faire maigrir?
5: Bah elle marche.
4: Mais
5: elle
4: non, mais.
5: Balade.
4: Ou alors elle peut courir dans la rue, comme ça, elle court, elle met son petit short et puis son.
6: Oh là,
4: t-shirt,
2: il faut accepter son poids
4: aussi.
2: Un
4: petit footing.
5: Manière, faut se dire, on est comme on est, hein, dans la vie. Hein.
6: Ouais, bah c'est vrai.
4: Non, mais faut surtout éviter les sucreries, parce que moi j'en ai mangé pendant un moment, maintenant j'ai arrêté parce que ça me donnait trop mal aux dents et puis c'était.
5: Non, c'est pour ça que quand je t'achète des Kinder, tu bouffes tout le chocolat en 5 minutes.
4: Bah un petit alors, peu de temps en temps, manger du chocolat, ça fait pas de mal, hein.
2: Ouais.
5: Non mais sinon
4: là,
5: en
4: plus c'est bon pour la tête, hein, pour l'énergie. Hein.
5: T'achètes un truc à faire des grillades sans beurre et une bonne salade verte.
6: Mmh. Je voulais aussi dire que bon, moi aussi je pensais que quand on était amoureuse on pouvait maigrir. Mmh. Moi je suis avec un garçon, hein, de mon âge. Il travaille, hein, dans le show business. Et il dit à tout le monde qu'il m'aime et qu'il me trouve bien comme je suis, mais en plus j'ai l'impression qu'il a honte de moi. Je sais pas, qu'est-ce que t'en penses, Gérard?
5: Non, personnellement, il dit à tout le monde ou il te dit qu'à
6: ouais,
5: toi?
6: Ouais, à tout le monde, hein, il travaille dans le show business, je veux dire, c'est bien répandu dans toute la France. Hein.
5: Non, mais ça, bon, bah tu le laisses dire ce qu'il veut, hein, de toute manière.
4: De toute manière, s'il sort avec toi dans la rue, déjà, c'est une chose, c'est déjà qu'il a pas honte de toi.
6: Mmh.
4: Parce que s'il voudrait pas sortir avec toi, tu vois, te donner la main, il te donne la main.
6: Ouais, bien sûr.
4: Ouais, bah déjà, il a pas honte.
6: Sinon, un petit truc, je voulais faire appel, parce que je sais qu'à Fun Radio, on est tous très solitaires. Et je voudrais lancer une ligne de vêtements, hein, pour les femmes grosses.
4: Mmh. Ouais, ça fait
6: bien. Je cherche des mannequins, hein. Si Sandy, tu connais quelqu'un?
4: Non, personnellement, non. Moi, je connais personne.
6: Non.
4: Parce que moi, je suis bien comme je suis.
2: C'est clair, hein.
6: Ah non, mais
2: Apolline, par exemple, aurait besoin, donc...
7: Ouais, ok, ouais, moi, je veux bien, ouais.
4: Moi, de toute façon, je vais dire une chose, c'est que je suis pas grosse, parce que pour
6: non.
4: la bonne raison
6: non,
4: que
6: non,
4: je mets les pantalons de Gérard, donc Gérard il fait du 40 et moi je mets du 40, voilà.
2: Ah, c'est bien.
4: Donc ouais, si je mets du 40, c'est que je suis pas, je suis normale.
2: Moi je mets du 38.
4: Voilà. Voilà.
2: Mais toi t'es mince, c'est peut-être pour ça, t'es dégueulé, voilà, c'est tout. Bon bah merci en tout cas, comment elle s'appelle cette charmante demoiselle?
4: Voilà,
2: Stéphanie. Bah écoute, très bien, on te souhaite une bonne fin de soirée.
6: Je t'embrasse.
2: Merci.
4: Bonne soirée à toi.
2: Merci.
6: Et voilà.
2: Ok, bah tu quittes pas, on va te repasser le standard.
6: Ok.
2: Ah, si t'avais 20 ans. T'aurais bien bouffé les seins. Hein. Ah, c'est clair.
5: Et là, maintenant, on va accueillir Victor, 23 ans, de Royan, qu'on écoute Fun Radio sur 99. Bonsoir à toi, Victor.
8: Oui, bonsoir à toi, Gérard. Bonsoir, Sandy. Bonsoir, tout le monde.
2: Bonsoir.
8: Donc voilà, Gérard, moi, j'ai un conseil à te demander. En fait, je voudrais savoir comment je pourrais faire pour arrêter de fumer.
5: Eh ben, la solution qu'il y a, c'est que moi, personnellement, ça me dit pas trop d'arrêter de fumer, parce que j'aime bien fumer. Donc, sinon,
4: les petits trucs, là, aux réglisses, là, qu'il peut prendre pour arrêter de fumer.
8: Ah ouais, mais j'ai essayé le patch et les bâtons de réglisse, et ça marche pas.
4: Voilà, c'est les bâtons de réglisse, ouais.
5: Non, mais t'as des chewing-gums, pour ça.
8: Si ah, des chewing-gums?
5: Ouais, il y a des chewing-gums aussi qui servent à ça. Ou sinon, t'as... Non, l'acupuncture, je pense pas que ça soit pour arrêter de fumer.
4: L'acupuncture, c'est les trucs que tu mets sur un peu les bras et tout ça, là, avec les aiguilles. C'est ça?
8: Oui, voilà, c'est ça.
4: Non, je sais pas.
5: Non, je pense pas.
4: Non,
5: mais sinon,
4: pas
5: t'as la nigarette.
8: La nigarette, c'est quoi,
5: ouais,
8: ça?
5: Je sais pas.
4: C'est pas plutôt la nigarette.
5: Non, c'est les chewing-gums, la nigarette.
4: Ah, je crois que c'était la nicotine. Non, je crois que la nicotine, ça se trouve dans les cigarettes, je crois.
5: Bah ouais, mais attends, faut arrêter la mochette hein, le matin, toi.
4: Non, mais sinon, voilà, comme Gérard il a dit, tu peux manger des chewing-gums, quoi. Voilà.
5: Ouais, ou sinon, essaye de voir autour de toi, d'éviter d'aller dans des coins trop fumeurs. Mm-hmm. Parce que ouais, là, c'est de manière maintenant, dans certains endroits, t'as pas le droit de fumer.
4: Dans les cafés surtout, hein.
5: Si, dans les cafés, t'as des coins fumeurs, donc évite les coins fumeurs, va dans des espaces non fumeurs.
8: Ouais.
5: Et bon, bah, si quelqu'un te demande est-ce que la fumée te gêne, tu dis oui surtout, et tu te gênes pas à lui dire.
8: Oui, mais je veux dire, bon, je suis pas tout le temps dans des endroits, enfin, je veux dire, quand je suis chez moi, j'ai toujours envie de m'allumer une cigarette.
5: Eh bah, dans ce cas-là, tu te prends des cigarettes en chocolat, tu fais comme si tu avais envie de fumer, mais ça, si tu veux arrêter de fumer, pour avoir la volonté. Parce que si t'as pas la volonté de le faire, ça servira à rien.
8: Hein. Y a pas un autre moyen que la volonté. Bah
4: voilà. Tu t'arrêtes petit à petit, quoi.
5: Petit à petit, t'essayes de limiter le nombre de cigarettes.
2: Moi, j'y crois pas à ça.
5: Tu fumes combien de cigarettes?
8: Je fume deux paquets par jour.
4: Oh là, c'est beaucoup.
8: Ouais, c'est beaucoup.
4: Mais je pense que tu dois fumer parce que t'es un peu crispé ou je sais pas, t'es un peu stressé dans la vie.
8: Non, parce que je fume, quoi. C'est comme ça.
5: Mais tu fais quoi?
8: Le soir, je m'enchaîne les clubs, quoi.
5: Mais tu fais quoi comme boulot?
8: Je suis électricien.
5: Bon, mais dans ces cas-là...
4: Si, entre deux, il peut fumer une cigarette, hein. Entre deux, qui fait, par exemple, il branche un fil et puis hop, ça repart.
8: Voilà, exactement.
5: Ah ouais, carrément, toi, tu lui mets carrément le courant, hop, il te met le courant, puis il fume sa clope, et si ça fonctionne pas, vas-y, attendez, je fume ma clope, hein, vous permettez.
4: Non, mais il arrête le courant d'abord pour pouvoir brancher des fils, sinon ça peut pas marcher.
8: Voilà, tout à fait.
4: Mm-hmm. Voilà, et entre deux, il fume une cigarette, quoi.
8: Voilà,
4: mais moi je te conseille c'est de limiter les cigarettes et puis sinon manger du chewing-gum comme on a dit. Hein.
5: Non, puis essaye d'avoir la volonté de le faire.
4: Ouais, voilà.
5: Ouais, faut avoir déjà, faut dire déjà que tu fasses une chose, tu commences déjà à réduire. Au lieu d'aller jusqu'à deux paquets, essaye déjà à diminuer déjà la...
4: Un paquet.
2: Ouais, plutôt que d'aller dans l'autre sens qui serait d'augmenter quoi.
5: Voilà, et vite. Ouais. Prends de l'ultra light.
2: Ah, c'est bon ça. Ouais, c'est bien ça, Gérard, ouais.
5: Et sinon, je te dis, déjà diminue petit à petit. Essaye d'avoir la volonté de diminuer.
4: Mais sinon, tu peux prendre des tic-tac, et puis tu vois, entre deux, tu prends un tic-tac et puis ça repart.
5: Non,
8: c'est un marche.
4: Ah oui, c'est quoi, je confonds avec les marches. Non, mais enfin, tu prends un tic-tac et puis tu verras.
5: Non, mais pourquoi
4: ça
5: pas
4: t'empêchera
5: pourquoi
4: de fumer.
5: Pas un nut.
2: Ah, il est pub là.
4: Mais un nut, ça fait grossir d'abord.
2: Bon, enfin, bon, vous donnez pas encore des conseils tonitruants, hein. Ouais. Je pense que la rubrique, là, ça devient de plus en plus compliqué de dimanche en dimanche, hein.
4: Bah, moi, comme je fume.
2: Par rapport
4: pas,
2: à l'époque, ça change, hein.
4: C'est un peu délicat, quand
2: bah
4: même.
2: Bah, ouais, mais bon, quand
5: moi,
2: même.
5: Moi, je fume, mais en fin de compte, moi, j'arrive à, quand même, à diminuer, parce que je veux pas dire que je vais arrêter complètement, mais j'essaye d'avoir la volonté de diminuer sur les paquets.
2: Voilà, bah, donc, le premier conseil que te donnons, Gérard et Sandy, je pense que nous le partageons, c'est d'essayer d'avoir de la volonté et va dans le bon sens, qui est de diminuer plutôt que d'augmenter, hein.
8: Voilà.
2: D'accord.
8: Bon bah ouais,
5: mais sinon, si t'as vraiment pas le courage...
8: Ouais, parce que je l'ai vraiment pas. Hein, je te
5: bah ouais, mais alors là, ça sert à rien.
2: Ça sert à rien. Continue alors, dans ces cas-là.
5: Bah non, mais si tu... Moi, attends, personnellement, moi, je diminue la cigarette quand même. Hein.
4: Voilà. Pour quelle raison tu diminues la cigarette?
5: Parce que plus t'auras envie d'en fumer, plus t'auras le goût.
4: Mais c'est parce que t'es avec moi que tu diminues la cigarette ou...
5: Non, pas spécialement parce que je suis avec toi, hein.
4: Donc voilà, enfin je sais pas si t'as une copine, essaye qu'elle te dise de, d'arrêter ou sinon je sais pas moi. Manière, enfin, c'est un peu vague ton problème parce que moi.
2: J'ai coupé là, parce qu'on est obligé de faire très vite malheureusement, c'est que ça fait à peu près 5 minutes que vous êtes sur le problème, vous trouvez aucune solution. Ce qui peut arriver de temps en temps.
9: 50, hein. Ah, et il y a Blue Cool qui voulait savoir si tu te laisserais sucer par une boulimique.
10: Non.
9: Si quelqu'un regarde.
10: Non plus. En remix de Molls sur internet, je refuse de poser ces questions. Juste pour que ce soit clair, du genre depuis que Gérard s'est fait enlever son kyste, et on, est-ce qu'on peut dire qu'il a été dépustulé?
11: Il n'y a pas la place dans cette émission pour des jeunes mots de peau aussi.
10: Exactement. Non mais là, il n'y a même pas question de poser des questions.
11: J'ai l'impression que t'as oublié d'être con ce soir. C'est les débats comme Michael Myers, voilà.
10: Eh, tout à l'heure, je vais connaître ta soeur, tu vas aller sucer une bite, d'accord? Ouais. Tu me les rembourseras, tu te démerdes, tu paieras jusqu'au bout de ta vie, ta voiture, je la veux. Eh, tu travailles?
11: Oui, c'est moi, j'étais en train de me branler. Il cherche à se reproduire.
10: Bon, Noémie!
12: Je dis que tu me manques trop, quoi, la bonne époque quand je te suçais, quand je te bouffais le cul, GG.
10: Ouais, c'est ça, alors.
12: Pour te bouffer le cul, en fait.
10: C'est ça.
13: J'ai envie de câlin,
11: Viens me téléphoner,
10: Viens me téléphoner.
11: C'est pas mal ça.
10: Pas mal, alors bonne nuit, au revoir. Et ton boucher alors, c'est un ovni.
14: Super geste technique de Gérard, passement de jambes de bois, extérieur du kiff, marquer des pénaux dans ma lucarne, il a arrêté les coups francs avec ses chicots, il se plantait des bâtons en corner d'un.
15: Monsieur Cousin, à peine oublié, Monsieur Cousin, je te souhaite le bon ami, et toi, et your fat girl, your fatty girl, notamment de la suçage de ton bit.
11: Avec une main qui colle.
16: Monsieur Cousin, bonjour.
10: Non, Monsieur Cousin, il est...
16: Il est pas là.
11: Ah bon, c'était pas Gérard Cousin?
17: Ouais, Mister Cousine.
11: Attends, c'est du mort de bourgeois, là,
17: c'est vrai. C'est Sandy City.
11: Salut mon pote, tu veux que je te foute un coup de gland pour te remplacer la colonne?
10: Poussa de cœur, si tu manques pas une roue, je te dis au revoir.
11: Ah ben non mon pote.
10: Au revoir.
11: Oublie, je vais venir payer à la radio sinon.
10: Au revoir.
11: Ça va être chaud pour moi, mon pote.
10: Au revoir.
11: Ah ouais, j'étais en train de retirer là.
10: Alors tu vas retirer quelque chose toi.
11: Je me retire ta gonzesse, un bon vieux sanglier.
10: Allez, au revoir.
13: J'ai envie de câlin.
11: Écoutez, cette grosse personne mystère me semble répéter tout le temps la même chose.
10: Ta mère va jumper.
11: Et j'attends qu'il va y avoir un gnagnon. Oui, je suis dans le tuning, attention, t'as. Moi j'ai customisé ma voiture.
10: Alors tu vas pas reculer, moi t'as quelqu'un terminé. Vogel.
18: Salut Sarah. Oh, c'est moi qui le fais. Je crois que c'est un son.
11: Allô.
12: Sur ma boule, c'est le nez qui s'allume quand on me touche la bite.
11: Je te fous un gros pouce.
10: Tu te mets un pouce.
11: Mais un gros pouce. Hein.
18: On nous dit qu'il faudrait que tu remettes un fil à ton micro, que ça, ça serait plus facile pour aller récupérer quand tu te le mets dans le cul.
11: Approche ton tour Tourana. Du combiné.
19: Allô. Allô bébé, on va voir l'enfant.
20: Bonsoir à tous les auditeurs qui rêvent quoi.
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10: Alors Francis Cazula, vous commencez à me casser les couilles.
22: Abruti, va te faire sauter toi, connard.
10: Allez, au revoir. Bonne nuit.
23: Allez hop, moi j'arrête.
10: Oh mais arrêtez de me prendre pour des cons, d'accord. Alors Francis Cazula, vous commencez à me casser les couilles.
24: Avec un con comme moi on s'amuse, avec un con comme toi on se fait chier.
23: Non mais c'est bien.
10: Au revoir.
25: Et donc bonsoir à tous, 0h23, on attaque avec 7 minutes d'avance. Donc bonsoir à Rigo. Donc Rigo, si t'as des réponses sur le thème du débat de ce soir, tu fais comme la semaine dernière, t'hésites pas.
26: Ok, pas de problème.
25: Fildar.
27: Salut Gérard, ça va?
25: Toi, pas comme la semaine dernière.
27: Nickel.
25: Ok. Au débat Manu.
28: Bonsoir Gérard.
25: Au standard.
28: Oui.
25: Donc pareil. S'il y a un problème, je te signale.
28: Tu dis le nom de l'auditeur et je le dégage voilà. Aussi sec.
25: Et donc, Olivier Delapro, qui est un peu plus loin derrière.
28: Viendra nous rejoindre tout à l'heure.
25: Qui viendra nous rejoindre pour le deuxième débat pour faire l'ARIA.
28: Ouais.
25: Donc, on va attaquer tout de suite avec sucre d'orge.
27: J'ai déjà Bernard sur le Minitel du 75 qui dit qu'il t'aime. Gérard, je t'aime. J'aime tes
25: non,
27: débats.
25: Non,
27: j'aime tes débats, il veut dire.
25: Non, mais pour l'instant, on commence pas comme ça. On va déjà accueillir les gens. Donc, sucre d'orge, bonsoir, 20 ans de Paris.
29: Bonsoir.
25: Bonsoir.
29: Comment vas-tu?
25: Donc, on peut écouter Fun Radio sur 1.9.
29: Ouais.
25: D'accord. Braguette.
29: Bonsoir Gérard.
25: 22 ans de Clermont-Ferrand, on écoute Fun Radio sur 96.6. Oui. Coquelicot, 19 ans de Troyes.
29: Bonsoir Gérard.
25: Donc on peut écouter Fun Radio.
28: 102.2 FM, c'est ça?
25: 102.2.
28: Ouais.
25: C'est
28: moi.
25: Ça c'est du côté de chez Fildar. Christian de la Salle-Saint-Cloud, 56 ans.
0: Bonjour Gérard.
25: Pourquoi Bounty?
28: Parce qu'il a voulu s'appeler Bounty, c'est drôle.
25: Non mais on aurait pu laisser Christian, c'est pas grave.
0: Ah, oui.
25: Donc 101.9, Moustache,
0: ouais,
25: 21 ans de Toulon, on peut écouter Fun Radio sur... les filles, vous calmez s'il vous plaît, merci.
0: Calmez-vous là.
25: Moustache, c'est pareil.
0: Ouais, ok, j'ai...
28: C'est quoi, 93.1, c'est ça?
25: 93.1, voilà. Et Briquet.
1: Bonsoir, j'allume le feu ce soir.
0: Ouais, vas-y, moi aussi.
25: Non, mais alors, Tony et Arnett, vous allez commencer à vous calmer tous les deux.
28: Non, mais il n'y a pas, Tony, y a pas de Tony et Arnett ce soir.
25: Ouais,
28: non, mais
25: ils vont pas commencer à me dire on va vous mettre le feu. Ok. Donc, Beson, c'est 95. Donc, on peut écouter Fun Radio sur 101.9.
0: Exactement.
25: Voilà, non, 104.8.
28: Ah, pardon.
25: N'est-ce pas, Manu?
0: J'ai dit, ouais.
25: Ok. Alors, première question, donc je pense que vous l'avez écouté, on en a discuté juste avant la pause.
0: Ouais, pollution, c'était la pollution dans la Seine.
25: Oui.
29: La Seine.
25: Voilà. Qui c'est qui a un téléphone portable?
0: C'est pas moi, c'est pas moi.
28: Non, il n'y a personne,
0: moi.
28: C'est parce qu'on est en train de refaire le son, c'est pour ça.
25: Ah oui, mais...
0: J'ai juste arrêté de souffler dedans aussi. Bah, c'est pas drôle, ça.
25: Bon, qui c'est qui vient de dire ça?
28: C'est bon, je l'ai coupé. Alors c'était quoi la première question, Gérard?
25: Alors la question, on l'a posée juste avant.
28: Il faut la relancer parce que tu sais, ils ont peut-être réfléchi.
25: Donc, pensez-vous que la Seine est trop polluée?
0: Oui.
29: Sucre d'orge.
25: Alors sucre d'orge, vas-y.
29: Bah oui, elle brille. Il y a plein d'huile, toutes les couleurs. La Seine est toutes les couleurs parce qu'elle est vraiment trop polluée, ça brille.
3: Ouais, mais dans un autre sens, c'est joli.
29: C'est joli, mais...
25: Non, attendez. Stop. Pensez-vous que la Seine est trop polluée? Moi, je peux... Allez-y, répondez tous. Donc, sucre d'orge?
29: Moi, je dis que oui, bien sûr, elle est trop polluée. On ne peut pas se baigner.
25: Oh, bah, tu crois que tu vas te baigner dans la Seine, toi?
29: Elle est dégueulasse, là. Elle est dégueulasse, là.
25: Ben, d'accord.
0: La Seine est très polluée.
25: Ouais, d'accord. Bounty? C'est toi, Bounty?
0: Oui.
25: Donc, c'est Christian de la Salle 5.
0: Ah oui, okay.
25: Coquelicot?
29: Extrêmement pollué.
25: Baguette?
28: Braguette.
25: Braguette,
29: s'il te plaît. Ouais, je trouve qu'elle est polluée, mais en même temps, c'est sympa, quoi. T'as des rats, t'as plein d'animaux, t'as des jolies couleurs sur l'eau. C'est vachement animé comme région.
25: Mm-hmm. Moustache?
0: Ouais, bah moi je dis, elle est polluée, la Seine. Voilà.
25: Briquet?
0: Ouais, la Seine, c'est dégueulasse, il y a des gens qui balancent plein de trucs alors qu'il y a à peu près, je sais pas, 80 ans, on pouvait se baigner dedans quand même.
25: Non, non.
0: Si.
25: Oh!
0: Il y avait des gens qui allaient se baigner dans la Seine parce que c'était propre avant.
25: Alors, moi je vais te dire une chose.
0: Oui.
25: Tu pourras me dire en quelle année que la Seine a été trop polluée et qu'on pousse se baigner dedans?
0: Je crois que c'était en 1910, un truc comme ça.
25: Ouais, ben je pense que, à mon avis, là, je crois que tu te trompes vachement. Parce que la Seine.
0: Oui.
25: Elle est polluée et de toute manière tu ne peux pas te baigner dedans. Pourquoi? Parce que moi je vais te dire pourquoi. Je pense que tout le monde va être d'accord avec moi, j'espère. C'est que toutes les personnes qui viennent avec leur péniche ont l'habitude de balancer des saloperies,
28: des ordures et tout.
25: Des ordures. Et moi je peux te dire une chose, que là vers le j'ai des écluses où j'habite et faites-moi confiance que là à chaque fois qu'ils ouvrent les écluses pour laisser passer les péniches, eh ben, faites-moi confiance que ça reste bloqué. Il y a aucun truc qui s'en va.
0: Ouais, bien dirigé. Mais il y a une centaine d'années, les gens, c'était pas ça.
25: Hein?
28: Ouais, mais il y a 100 ans, ça existait pas, les péniches, Gérard.
0: Voilà.
25: Non, mais attends, de toute manière, les péniches, je sais pas.
28: Il y a 100 ans, je sais même pas si la Seine, elle existait. Alors,
25: non, non, non, non, mais moi je peux vous dire une chose. Qu'à l'heure actuelle, de toute manière, on peut pas se baigner. Moi, j'ai vu une fois une personne, je sais pas comment qu'elle a fait son compte. Elle est tombée. Je sais pas si c'est le mec qui a dérivé ou autre. Mais le mec, il s'est gouré. Et tout le monde est tombé. Il y en a une qui est tombée dans la Seine. Et justement, l'écluse s'ouvrait.
28: Ouais, mais c'est normal si le mec c'était une ordure.
25: Non, mais c'était une nana.
28: Ah ouais. Bah, c'était peut-être une ordure.
25: Oh, non, non, mais on sait jamais.
0: Ouais, c'est vrai.
25: Donc,
28: excuse-moi, moi, par contre, j'ai vu un mec tomber dans la Seine, et ben, il est mort noyé, quoi.
25: Non, mais attends, toi. Toi, avec tes conneries.
28: Mais non, c'est pas une connerie, il est mort noyé. Est-ce que ça vient de la pollution ou pas?
25: Ah. Non, mais ça, c'est.
0: Ça n'a pas de rapport avec le débat, de toute façon.
29: Non.
25: Bah, de toute manière, c'est même pas une des questions.
0: Ouais. Alors.
28: C'était pour avoir ton avis, hein.
25: C'est pas une des questions.
27: J'ai un petit message Minitel de Orem, qui a 23 ans, qui est dans le département 77, qui dit la Seine, c'est dégueulasse, les poissons baissent dedans.
25: Non, mais ça, je vais te dire une chose. Les gens qui s'amusent à pêcher dans la Seine, les poissons peuvent les laver au vinaigre. Tiens, je peux te dire que les poissons sont. La personne qui pêche dans la Seine peut laver ses poissons avec le vinaigre parce que.
27: C'est la pollution.
25: Non, mais même. Le poisson, il sera immangeable et tout.
27: Pourquoi?
0: Elle pue la Seine.
25: Ouais, mais elle pue, c'est de notre faute à nous.
0: Il y avait les
25: égouts
0: de Paris en même temps.
25: Ouais, non, mais faut dire une chose, c'est que faut voir que dans la Seine, à l'heure actuelle, les gens balancent n'importe quoi. Même ceux qui sont en péniche, je pense qu'on doit en avoir qui nous écoutent
27: des pénichiers, ouais.
25: Des bateliers. On appelle ça des bateliers.
27: Ah ouais, pardon.
25: Donc je pense qu'ils doivent nous écouter. S'ils nous écoutent, arrêtez de balancer n'importe quoi.
27: Arrêtez.
25: Quand on voit des bouteilles de flotte, des bouteilles de
27: vide.
25: Coca, tout ça.
0: C'est dégueulasse.
29: C'est horrible.
25: Mais oui, mais attendez. Moi, je Rigaud. Oui. Une question internet.
2: Sur l'IRC, il y a Shun qui me disait qu'est-ce que tu penses du fait que Jacques Chirac avait dit qu'il se baignerait dans la Seine.
25: Non, mais ça, on va pas parler politique là-dessus.
27: Pas de politique, Rigaud. Pas de politique.
25: Donc là-dessus, on va pas continuer. Donc moi, je peux vous dire une chose, c'est que. Là, c'est que ça va trop loin. Moi, je peux vous dire une chose, qu'il y a même les gens, ils s'amusent à nous balancer n'importe quoi, et après, ça reste coincé. Dès qu'ils ouvrent les écluses, ça reste coincé. Ouais. Et je vois, c'est en 95 ou 96, la fois où qu'on a eu une chaleur à crever, ouais. C'est que les poissons, ils étaient morts, ils remontaient. Et là, ils ont fait appel donc au.
27: À DDE?
25: Non, au responsable
27: des travaux
25: de la Seine pour nettoyer tout ça parce que c'était impossible. C'était impossible de pouvoir continuer comme ça. Donc deuxième question, faut-il fumer est-il un moyen de pollution? Donc on va demander à Briquet.
0: Moi je m'allume des cigarettes et non. En fait non, ça pollue pas.
25: Ah bon?
0: Pour la santé, c'est ce que m'a dit mon médecin.
25: Ouais.
0: En fait.
25: Ben, ton médecin, tu me donneras son adresse, j'irai le voir.
0: Ok.
25: Hein?
0: Pas de problème.
25: D'accord. Ok.
0: Bonjour.
25: Moustache?
4: Moi je vais dire que ça pollue, hein. Parce que t'as vu le nombre de gens qui fument.
25: Mm-hmm.
4: Et puis, moi je dis, ça avait beaucoup de fumée, tout ça. Hein.
25: Ouais, mais, puis, mais attends, moustache.
4: Ouais.
25: Moustache, moi je veux dire, fumer est-il un moyen de pollution?
4: Ouais, ça pollue non seulement le corps, mais en plus ça pollue l'oxygène qu'on respire. Hein.
25: Non, mais de toute manière. Attendez, s'il vous plaît, derrière là.
4: Coquelicot.
27: Sucre d'orge, on se calme.
25: On se calme, ceux qui ont du monde derrière, vous avez.
29: On parle plus, on écoute.
25: Non, mais vous vous calmez parce que là, j'ai pas envie de faire un débat de merde ce soir. Ok?
4: Non, non,
25: donc moi je vais répondre à moustache.
4: Voilà.
25: Donc pour toi quand tu fumes, pour toi ça tu veux dire que tu pollues tout le monde.
4: Ouais bah ouais hein.
25: Ouais mais alors moi je vais te dire une chose, moi qui ai l'habitude de fumer, moi je peux te dire une chose que bon d'accord Sandy elle aime pas quand je fume parce que si j'ouvre pas la fenêtre, elle peut pas supporter l'odeur de la cigarette.
4: Normal, bah ouais, si elle aime pas, c'est logique, hein.
25: Ben oui, mais alors dans ces cas-là, quand t'es dans une voiture,
4: ouais.
25: Bon, admettons que tu conduises, que le chauffeur qui est à côté de toi, ouais. Par exemple le passager, ne fume pas, mm-hmm. Est-ce que tu vas continuer à fumer pour l'empester?
4: Non, carrément pas, quoi.
25: Alors, attends, moustache. Ouais. Qui c'est qui dit oui?
29: C'est Braguette.
5: Oui.
29: Il est pas content, il prend sa voiture. Hein. Moi, je fume dans ma voiture.
5: Ouais, mais attends, Braguette. Si par exemple le passager ne fume pas, qu'est-ce que tu fais?
29: Bah, je fume. Moi, je suis dans ma voiture.
6: On va dans un autre endroit.
5: Voilà, qui?
6: Christian.
5: Bounty, ouais, Christian. Donc toi, tu vas dans un autre endroit.
6: Oui. Mais non, moustache là.
5: Non, attends, moustache. On va demander à Bounty quand même parce que.
6: Ouais. Donc, dans un autre endroit ou dans une autre salle.
5: Ouais, mais par exemple, mais admettons Bounty,
6: oui.
5: Christian,
6: oui.
5: Admettons que t'as pas d'endroit pour non-fumeur, tu vas où?
6: Dans les WC.
5: Ouais, mais si
7: c'est interdit.
5: Non, mais si admettons dans les WC, c'est interdit.
6: Bah tu vas dehors.
5: Oui, mais dans ces cas-là, dehors, ok. Mais est-ce que tu pourras re-rentrer dans là où t'étais?
7: Non, c'est interdit.
6: C'est interdit.
7: Non, parce que regarde, si tu fumes, tu vois, parce que t'es dans un lieu interdit, donc tu vas fumer dehors. Et le problème, c'est qu'après, tu sens la fumée et que t'as encore de la fumée, donc si tu rentres...
5: Non, mais attends. Pour l'instant, Fildar, c'est pas toi que je m'intéressais, c'était Christian.
7: Ah, pardon.
29: Alors?
5: Donc, Christian.
6: Ah ouais.
5: Donc, admettons que tu sortes pour fumer une cigarette.
6: Ouais.
5: Est-ce que tu pourras re-rentrer dans la boîte?
6: Non.
5: Ah, bah non. Voilà. Donc...
29: On était dans la voiture,
5: moi...
29: là.
5: Hmm.
29: On était dans la voiture et tu nous parles de boîte.
5: Bah oui, mais dans les boîtes de nuit, de toute manière, souvent,
29: moi, t'as... Fume,
5: ouais, non, mais... toi, tu fumes pas.
29: Bah si, moi, je fume.
5: Bon, bah donc, dans les boîtes de nuit, de toute manière, c'est... on a le droit de fumer.
29: Bah, tout à fait.
5: On est bien d'accord.
6: Ouais.
29: Tout à fait.
5: Donc, par contre, si t'as une personne qui est à côté de toi qui se porte pas la cigarette et qui te dise, est-ce que vous pouvez arrêter de fumer, qu'est-ce que vous faites?
29: Bah, il sort.
5: Ah ouais, mais si elle est dans une boîte de nuit, tu vas lui demander de sortir.
29: Ah bah il fait ce qu'il veut, s'il supporte pas, il va plus loin.
5: Mais il change de coin.
29: Exactement.
5: Ah voilà, c'est ce que je voulais entendre dire.
6: Ah,
5: ouais. Voilà.
7: Ah, c'est chiant, c'est...
6: GG.
5: Oui.
6: Moustache.
5: Oui.
6: Moi je dis quand même, c'est celui qui fume qui doit se barrer, non pas celui qui fume pas et qui est dérangé.
29: Ah non.
5: C'est... Ouais, non mais attends, Moustache, tu as pas demandé, par exemple, si toi t'as pas envie de fumer.
6: Ouais.
5: Tu vas pas dire à la personne, si tu fumes pas, tu dégages.
6: Mais non, justement, c'est le contraire. La personne qui fume pas, normalement, elle doit rester à sa place.
5: Ouais, mais c'est la plus gênée qui s'en va, alors.
29: Exactement.
6: Ah ouais, mais bon.
5: Ouais, mais dans une boîte de nuit, tu vas pas dire, tu fumes pas, tu dégages. Moi, ouais. je fume et c'est tout, point final à la ligne.
6: Ouais.
5: Mais moi, je vois pas le rapport. Je vois pas le rapport sur la question. Parce que d'accord, je sais.
7: J'ai peut-être une solution, c'est qu'en fait, les personnes qui fument pas et donc qui sont avec des gens qui fument, en fait, ils sont pelés parce qu'après, ils puent la fumée.
29: Ouais,
6: en plus.
5: Ouais, non mais ça.
6: Vêtements.
5: Ouais, mais ça s'imprime sur les vêtements, ça. Je suis d'accord avec. Qui c'est qui vient de.
7: Fildar, de Paris.
5: Non, mais attends. Attends, c'est. Fildar, on sait que c'est toi de Paris.
6: Moi,
5: hein.
6: Je savais pas.
5: Donc, c'est Bounty ou Bounty. C'est Christian ou Moustache, Bounty, là?
6: C'est Moustache.
5: Non, mais je voudrais bien que les trois filles aussi réagissent un peu, là.
29: Ah, mais je réagis.
6: Ouais, les gars, on les entend pas. Un peu, là.
5: Non, parce qu'on les entend pas assez, là.
29: Non, ouais. Attends, j'ai vraiment pas le temps. Allô?
5: Non, mais... Oui.
29: Oui, non, mais nous, on est là, on écoute, on est passionnés.
5: Non, mais...
29: On se dit que fumer, de toute façon, ça se salit. On sent dans les doigts, on sent dans les vêtements, on sent partout, donc on est grillé. Hein. C'est une bonne odeur qui pue bien, moi, je trouve.
5: Ouais, mais moi dans ce cas-là. Oh là, qui c'est qui a un téléphone pourri, là?
29: C'est pas moi.
6: C'est pas moi. Non, c'est pas moi.
29: Là,
6: c'est pas moi
29: le sucre-gorge, là.
5: Oui.
29: Ouais. Enfin, moi, je trouve que, je veux dire, tu sors dans la rue, les voitures, ça te dérange, tu vas pas dire au gars. Enfin, si, tu vas pas dire au gars, vas-y, arrête de conduire, quoi.
6: Bah, si, c'est pour ça que
5: tu. Non, attends, hey, sucre-gorge. Sucre-gorge.
29: Oui.
5: Je vois pas le rapport avec la fumée de cigarette.
29: Ah, mais si, c'est de la pollution, quoi. Mais
5: non, mais justement, on va en parler des voitures.
29: Ok, ouais. J'anticipe pas.
5: Hein, on va en parler. Mais donc, pour l'instant, je parle de fumée. Par exemple, moi, je peux vous dire une chose, qu'il est là, et il peut très bien le réagir, il est planqué derrière moi là-bas. Il peut très bien prendre la place à Fildar. C'est que lui, quand il vient dans les studios et qu'on fume, ça le dérange. Et dans les soirées, il y a certaines personnes qui fument, mais est-ce que ça te dérange à toi, Max?
7: Alors d'abord, bonsoir.
6: Bonsoir.
7: T'appelles d'où?
6: Bonsoir, Max.
7: Donc, savoir si ça me dérange la cigarette. Dans des lieux comme les discothèques.
5: Voilà.
7: Non, sauf si une personne qui fume et qui va me mettre la fumée dans la gueule, quoi.
5: Mm-hmm. Ouais, mais... Ouais.
7: Mais j'ai marqué ça dimanche en étant dans un lieu public qui était...
5: Ouais, mais attendez.
7: J'étais dans un lieu public qui était le Parc des Princes.
28: et je voyais quand même des mecs qui fumaient le cigare. Sauf eux, ils fument le cigare, donc c'est quand même un truc qui empeste. Mmh. Mais eux, quand ils recrachent la fumée, à aucun moment ils se la prennent dans la gueule. Par contre, ils l'envoient à la gueule de gens qui ne fument pas. Mmh. Donc, alors, le minimum, c'est au moins quand tu fumes, c'est de voir si tu déranges pas des gens autour de toi.
25: Ouais. Mais moi, par contre, il y a une paire.
28: Je pense que si on me balançait, on pourrait me balancer 2-3 applauds quand même.
25: Bravo, chef. Mais moi, je peux répondre à la personne, je sais pas, c'est Sucre d'Orge ou Braguette ou Coquelicot, oui, qui a dit ça. Quand on envoie la fumée sur la personne d'un mec, ça veut dire qu'on l'aime. Mais moi, je peux vous dire une chose, c'est qu'à l'heure actuelle, j'ai 2 paquets de cigarettes, même voire 3. Et sur les 3, c'est marqué.
28: Mais tu fais un débat sur la santé.
25: Nuit gravement à la santé.
28: Mais nuit ou jour?
25: Ah mais ça c'est.
28: C'est nuit et jour ou c'est nuit gravement dans le sens de la nuit?
25: Non, c'est nuit gravement à la santé.
28: Bah, c'est juste nuit. Donc le jour c'est
8: pas toléré.
25: Fumer nuit à votre entourage.
28: Mais pourquoi il parle de la nuit?
25: C'est ce qui est marqué sur les paquets. Hein.
28: Ouais, mais désolé. Pourquoi ils disent que c'est la nuit?
25: Je sais pas. Je pense que Manu.
28: Oui. Je sais pas si on est vraiment dans le débat de la pollution avec.
25: Non,
28: si on fait un débat sur le tabac et sur le cancer ou si on fait un débat.
25: Je
28: crois qu'on est un peu sorti du débat, mais par contre, c'est vrai qu'il faut y réfléchir. Pourquoi on dit nuit gravement? Pourquoi c'est la nuit grave?
25: Nuit gravement. Parce que ça esquinte. Ça esquinte. Attendez. Ça esquinte. Ça esquinte la santé. Ça, c'est un débat qu'on fera peut-être la semaine prochaine.
9: Voilà.
25: Bravo. C'est un débat qu'on fera la semaine prochaine.
9: Bravo. Ok.
25: Donc.
28: Toi, t'as répondu, Gérard. T'as répondu à la question. Oui. Ouais. Donc, on peut passer à la troisième.
25: Voilà. Donc, un incident provoque-t-il une pollution?
29: Un quoi?
25: Un incident.
28: C'est-à-dire, tu peux expliquer un incident, ce que tu entends par incident, parce que.
29: Quel genre d'incident?
25: Non.
28: Un accident de voiture, des trucs comme ça?
25: Non, un incident.
29: Quel genre d'incident?
25: Bon, même un incendie. Ah non!
9: Ah
28: ouais. Un incendie, ouais.
25: Ouais, c'est un incendie, par contre. Pardon. Non, parce que c'est moi qui me suis trompé. C'est un incident. Provoque-t-il
28: un incendie, Gérard?
25: Un incident. Oh, là. Un incendie, par contre. Je vais y arriver.
9: Ouais.
25: Un incendie provoque-t-il une pollution? Donc, on va demander à Sucre d'Orge.
29: Oui. Un incendie accidentellement incendieux?
25: Non mais Oh là, Sucre d'Or, c'est un téléphone pourri.
29: Ah bon?
9: Ouais.
25: Je pense que t'as un portable.
29: Ah non, j'ai le téléphone de chez moi, tu m'entends pas bien là?
25: Ah non, parce que là j'ai un grésillement, c'est pas possible.
8: Ça vient pas d'eux en fait.
29: En fait, je crois que c'est pas nous, c'est...
28: C'est le standard de fun.
29: Dachilda, il déconne, hein.
28: Non, c'est le standard de fun, on peut rien faire, GG. Ouais, ce qu'ils sont en train de refaire derrière. Moi aussi j'ai le même.
8: C'est pareil, partout.
28: Abaisse un peu ton casque alors.
8: Allez.
29: C'est bon, tu m'entends?
28: Donc sucre
25: d'orge.
29: Oui, ben ça pollue. Hein. T'as vu la fumée quand il y a un incendie dans le midi, là, avec les canadaires et tout, c'est de la folie. Ça pollue grave.
25: Ouais, mais non, mais attends, je vois pas sucre d'orge.
29: Oui.
25: Je vois pas le rapport.
29: Tu vois pas le rapport?
25: Je vois pas le rapport avec un incendie.
29: Oui.
25: Et
29: un incident?
25: Non, mais un incendie plus les canadaires. Parce que qu'est-ce que le Canadair a à voir dans les incendies? Le Canadair, il provoque pas une pollution.
29: Non, mais quand il y a un incendie, il y a un Canadair.
9: Si, Gérard, le Canadair, il provoque la pollution, puisqu'il va chercher l'eau dans la mer. Et certains endroits, tu vois, la mer, elle est polluée.
29: Et quand le Canadair, il s'ouvre, ça fait plein de fumée blanche sur le feu.
25: Non mais ça c'est l'eau. Ça c'est l'eau qui ressort de
29: c'est l'eau. Ça touche la
9: fumée. Mais l'eau elle peut être polluée.
25: Top. Gérard, s'il vous plaît.
8: Le Canadair là, il y a bien de l'essence dedans.
25: Non mais attends Manu, oui. Je sais pas si t'as regardé le reportage sur les Canadair. Ils ont une trappe en dessous qui prennent l'eau.
8: Ouais, mais moi, c'est justement, j'avais vu ce reportage, ils avaient pas de pastille verte hein, sur le pare-brise, les
25: gars. Non, mais on s'en fout de la pastille verte.
8: Donc ça pollue.
28: Gérard, oui, ils prennent de l'eau pour éteindre le feu, mais pour décoller.
8: Pour décoller, il y a des gaz d'échappement.
25: Non,
28: ils prennent bien de l'essence, ils volent pas à l'eau.
25: Non,
28: ils roulent pas à l'eau quand même.
25: Non, je suis pas d'accord avec vous. Donc on va demander à Brigade. Par contre, t'essayes de voir avec Sucre d'Orge si elle peut pas changer de poste parce que là.
29: On t'entend toujours pas là?
25: Non, okay. J'ai du mal.
8: Essaye de changer de poste, va à la caisse d'épargne.
28: Non, t'es lié droit, c'est ça?
25: Braguette.
28: Tu te mets en pilier.
29: Je passe en avant?
28: Ouais.
25: Braguette.
29: Oui.
28: Ouvre-la un peu.
25: Oh là.
29: Allô?
25: Braguette.
29: Oui.
25: Bon, alors toi?
29: Oui. Moi, je dis que si ça pollue, mais bon, c'est bien, quoi, parce qu'après les forêts repoussent et c'est de la bonne pollution, quoi.
25: Ouais, mais tu parles. Oui, tu crois? Attends, Braguette.
29: Yes.
25: Braguette.
29: Oui.
25: Tu crois que même en éteignant un incendie,
29: oui,
25: tu crois que après ça va repousser?
29: Ben exactement, ça repousse.
25: Ah,
29: hein.
25: Ah oui. Mais alors ça met combien de temps pour repousser?
29: Mais ça met 10-20 ans, mais c'est de la bonne pollution qui va te donner une bonne forêt.
25: Ah oui, quand tu vois 120 000 hectares qui partent
27: en fumée.
29: Ouais.
25: Hein, que les gens sont derrière, qui ont des habitations, qui ont l'habitude de voir de la verdure, et que maintenant ils voient que simplement des arbres qui sont partis en feu, tout ça. Oui. Et tu crois que
29: ça,
25: pour toi,
29: ça c'est le coup du sort, c'est des pauvres gens, c'est pas grave, c'est grave pour eux. Mais bon, avoue quand même qu'une forêt incendiée, c'est vachement beau à regarder.
25: Non. Non, Braguette.
27: Ferme-la un peu.
25: Non, Braguette.
29: Oui.
27: Ferme-la.
25: Braguette, oui. Moi, je vais te dire une chose. Même derrière, là, moustache et briquet, vous calmez parce que...
11: Et Bounty, là.
25: Ouais, ben, Bounty, Christian. Ouais, non, mais Christian, 5 minutes. Christian, s'il te plaît.
11: Oui.
25: On se calme. Je réponds à Braguette, d'accord?
29: Oui.
25: Donc, moi, je peux te dire une chose, Braguette. Moi, c'était... J'ai regardé les infos, et quand tu vois ce qu'on a vu cette année, qui sont partis en fumée, oui, fais-moi confiance que c'est toute la ville qui va payer pour remettre tout ça en état. Et quand tu vois des arbres, quand tu vois des arbres qui partent en fumée,
29: oui,
25: c'est pas possible.
29: Tu trouves pas ça vachement beau, un arbre en tort?
25: Non. Moi, je vais te dire une chose... Que je préfère regarder des arbres qui fleurissent et tout.
29: Oui.
25: Ouais, bravo. Oui,
29: j'adore voir les arbres en feu. Bah, c'est chacun ses.
25: Ouais, ben dans ce cas-là, toi du côté. Ah, c'est dommage. Tiens, en fait, Braguette, ouais. ça sera pas le thème du débat.
29: Oui.
25: À Clermont-Ferrand, est-ce qu'il y a des volcans?
29: Oui, il y a des volcans à Clermont-Ferrand.
25: D'accord. Ok, je te remercie.
27: Bravo. Bravo, Braguette.
29: Et super.
25: Non, mais c'était simplement pour savoir. Ok, donc on va demander à Coquelicot de répondre.
12: Bah oui, moi je crois que ça pollue, mais je crois qu'on ne peut pas faire grand-chose, parce que c'est des choses qui arrivent naturellement et on ne peut pas arrêter ça, quoi.
13: Contre, moi je suis contre, sucre d'orge.
12: Bah c'est sûr,
13: je suis
25: contre. Oh là là, mais qui c'est qui a un téléphone pourri, là?
28: Ça vient pas du standard, Gérard.
25: Oh là, c'est mauvais d'entendre un...
27: C'est vrai que c'est chiant, mais on peut rien faire.
13: Non, là, on a un téléphone pourri, là.
25: Donc, Coquelicot.
12: Oui.
27: Elle vient de répondre, Gégé.
25: Donc tu viens de répondre, Christian de la Salle Saint-Cloud.
11: Oui, moi je suis d'accord avec les autres. Il y a pas mal de fumée.
25: Ouais.
11: Il y a des fumées de cheminée exactement aussi.
25: Non mais attends, Christian.
27: Ça pollue ça au fait, Gérard, les feux de cheminée ou pas?
25: Non.
27: Pourquoi?
25: Non mais attends, ça dépend s'ils sont bien allumés dans l'appartement.
11: Et Gérard,
25: oui.
11: Ça pollue les feux de bois ou pas?
25: C'est qui pose
11: ces briquets? Est-ce que ça pollue les feux dans les forêts?
25: Mais attends, on vient de... Hey.
11: Non,
25: oh,
11: oui,
25: briquet.
11: Oui.
25: Tu vas aller voir Manu au standard, s'il te plaît.
11: Mais non,
25: non, mais attends. Attends, tu vas aller... tu vas être gentil. Tu vas aller voir Manu au standard, parce que j'ai répondu à la question à Braguette.
27: Ouais, tu suis pas briquet. Hein.
11: Mais si, mais j'ai...
25: Non, mais tu...
11: En fait.
25: Ouais, mais t'as pas compris, tu vas aller voir Manu. Il va te faire comprendre au standard. Rigaud.
11: Oh là là.
14: Oui, sur IRC, il y a Lagafou qui te demande si péter ça pollue.
11: Ouais.
25: Ça dépend si les fenêtres sont toutes fermées. Même dans un lit, ça peut polluer. Ça, je peux dire oui. Briquet, s'il te plaît.
11: Oui.
25: Tu
28: il a rien dit, Gérard, c'est pas lui.
25: Non. Mais Briquet, tu le reprends au standard, il va comprendre.
27: Tu expliques sa troisième question et tu le remets après.
25: Non, mais. Là, on finit la troisième et je pose la quatrième.
27: Ouais.
25: Bounty.
11: Oui.
25: Ah ben, toi, t'as répondu. Tu m'as parlé, je sais plus quoi, là.
11: Fumée de cheminée.
25: Ouais, fumée de cheminée. Ok, t'as répondu. Donc, moustache.
11: Ouais, moustache. Ouais, alors moi, je voudrais répondre à Coquelicot.
25: Mmh.
11: Parce que Coquelicot, elle a dit qu'en fait, on pouvait rien faire contre les incendies. Eh ben, elle dit n'importe quoi. Parce que les incendies, il n'y en a pas que des naturels, il y en a aussi qui sont provoqués par des gens.
25: Oui, mais... Attendez, Moustache et Coquelicot, ouais. S'il vous plaît.
11: Ouais, du calme.
25: Vous écoutez? Là, d'accord, je suis d'accord avec vous. Il y a des incendies qui sont, il y a des incendies qui sont provoqués pendant l'été. Mais ça, on peut pas savoir qui c'est qui les provoque.
15: Voilà, tu peux sensibiliser.
25: Mais oui, mais de manière quand vous prenez une nationale ou autre, vous voyez que c'est marqué interdit de fumer. Donc je ne comprends pas pourquoi qu'il y a des gens qui s'amusent à fumer ou qui laissent leur mégot.
29: C'est des pétomanes, ça.
25: Ben oui, mais voilà. Dans ces cas-là, pourquoi que les gens savent que c'est interdit de fumer, pourquoi qu'ils laissent leur mégot allumé?
29: Parce que c'est des pétomanes, ils le font exprès. Ça les fait jouir de mettre le feu.
25: D'accord.
15: Ouais, on appelle ça un pétomane.
29: C'est classe, les gars.
27: Donc on peut dire que les pétomanes sont des pollueurs.
25: Ouais. Ben voilà. Voilà. Donc, Briquet, il a quand même
28: compris. Ouais, il a compris. Briquet a tout pigé, a tout compris.
15: J'ai compris. C'est bon.
25: Alors, pour toi?
15: En fait, vu que j'étais au standard avec Manu, j'ai pas très bien compris ta question.
25: Oh non, mais je veux pas,
28: c'est normal, je lui ai expliqué, Gérard.
15: Il m'expliquait de me calmer, tout ça, donc j'ai pas pu entendre en mettre en feu.
25: Donc,
15: oui.
25: Un incendie provoque-t-il une pollution?
15: Moi, je pense.
25: Non, mais vite.
15: C'est bon, laisse-moi le temps de répondre. Je pense que oui.
27: Ben, d'accord, c'est une bonne réponse. Hein.
15: Quoi?
25: Bref.
27: Qu'est-ce qu'il y a? Et toi, Gérard, qu'est-ce que tu penses de ça?
25: Moi, personnellement, je vais te dire une chose. Ce que je pense, c'est déjà qu'on devrait respecter tout ce qui nous est interdit quand on part en vacances. Mmh. Et même à l'heure actuelle, c'est ce qu'on devrait respecter, les endroits où on n'a pas le droit de fumer.
27: Ouais.
25: Moi, celui qui renifle comme un veau,
27: il
25: va se calmer.
27: Il doit prendre ses comprimés parce qu'il est malade.
25: Ah ben, s'il est malade, il va redégager au standard, ça va aller vite pour moi.
27: Et donc?
25: Dans ces cas-là, il faut mieux respecter l'avis des gens. Faut respecter la nature.
27: Ouais.
25: Parce qu'en fin de compte, la nature, qui c'est qui la paye? C'est nous.
27: Bah oui.
25: C'est nous. Bah, qui c'est qui paye?
27: C'est cher en plus.
25: Oui mais qui c'est qui paye derrière? C'est nous.
27: C'est contribuable.
25: Ouais mais on paye sur les impôts. On paye là-dessus pour redonner goût à la vie.
27: Et qui paye ça?
25: On paye des impôts.
27: C'est contribuable.
25: On paye des impôts donc c'est nous qui payons en fin de compte. C'est pas parce qu'on achète une voiture. Si par exemple une voiture prend feu dans une forêt, la forêt va.
29: C'est pas de peau, hein.
25: Va prendre feu. Et en fin de compte, qui c'est qui est responsable? C'est nous, parce que après faut reconstruire tout ça.
27: Mmh. Faut reconstruire la voiture.
25: Il y a une question. Donc, alors, la quatrième.
27: Et on va mettre un petit disque.
15: Ouais.
25: Et donc, alors, je pose la question. La télé est-elle un moyen de pollution? Et on va s'écouter Baba au rhum avec des petits
27: loups de nez. Tu peux rappeler les numéros, Gérard, aussi.
25: Au 0803 08 5000 et 0876 5000. Toujours le 3615 4 Fun Radio, rubrique directe. Et bien sûr l'internet où que Rigaud vous attend. Vous pouvez réagir sur le débat. Il y a pas de problème. Je vous répondrai en direct.
27: Voilà.
25: Donc alors quatrième question. La télé est-elle un moyen de pollution? Donc on va recueillir sucre d'orge.
29: Oui. Braguette,
25: pardon. Bonsoir. Coquelicot.
29: Oui, oui.
25: Christian de la Selle-Saint-Cloud.
15: Oui, oui, c'est celui-là.
25: Moustache.
15: Ouais, je suis là.
25: Briquet. Bonsoir. Et
15: c'est tout.
25: Et
15: voilà. Il n'y a personne d'autre, c'est bon.
27: Et donc on commence avec qui, Gérard?
25: Et on va commencer avec sucre d'orge.
29: Oui. Eh ben oui, t'as raison, GG. La télé, c'est un moyen de pollution énorme de l'esprit, hein. Surtout certaines chaînes, les premières, là, tu vois.
25: Ouais.
29: Et si tu les regardes.
25: Non, mais attends.
29: Je dis pas de nom de chaîne, hein. Je dis simplement celle qui commence les numéros, là.
15: Oui.
29: Eh bien, si tu les regardes trop souvent, tu finis par devenir comme elle, quoi.
27: D'accord. Ouais, c'est pas mal ce qu'elle dit. T'as compris, GG?
25: Non.
29: Mm-hmm. Bien comme la chaîne. Pareil.
25: Ouais, d'accord. Braguette.
29: Oui. Non, c'est pas un moyen de pollution, c'est un moyen de communication. On te communique des informations. Elle parle avec la télé, elle.
25: Non, mais je pense qu'elle doit parler avec. Avec un gorille, elle, derrière.
27: Il y a un gorille derrière.
29: Avec
27: un
29: gorille.
25: Ouais. Donc ça y est, c'est bien, Braguette. Coquelicot.
29: Oui, moi je crois que c'est un moyen de pollution. Mais enfin, ça dépend pour qui, hein. Parce que moi je dis, je sais pas, il y a des trucs qui sont intéressants quand même, hein. Faut pas tout rejeter dans la télé.
25: Mm-hmm.
27: Mais est-ce que tu crois, Gérard, que la radio c'est un moyen, c'est quelque chose qui pollue plus que la télé, Gérard?
15: Ouais, quand on est
27: Gérard, on est là. Hein, est-ce que tu crois que la radio, ça pollue plus que la télé? C'est ce qu'on demande sur Minitel.
25: Non, je pense pas.
27: Pourquoi?
25: Non, je pense que le Minitel, de toute manière, c'est un truc pour les gamins. S'ils ont envie de dépenser leur pognon là-dedans, ils font ce qu'ils veulent.
27: C'est pas ça la question. La question, c'est est-ce que la radio, ouais, ça pollue plus que la télé?
25: Moi, c'est ma réponse.
27: Ah, bravo.
25: Moi, c'est ma réponse. Nuance. Donc, Christian.
16: Oui, mais moi, j'adore beaucoup le débat à la télé. Il y a pas mal de débats que j'écoute en deuxième et en première.
25: D'accord. Non, mais je vois pas le rapport avec la question, Christian.
16: Oui, mais...
27: C'est sa réponse. Non,
25: c'est
27: un peu
25: ta
27: comme
25: réponse.
27: Toi, hein.
25: Voilà.
16: C'est ma réponse.
25: Ah, ok. Moustache.
17: Ouais, ben moi, je vais dire que la télé, c'est... Bon, en ce moment, il y a un peu que de la merde, quoi. Hein. S'il y avait des émissions un petit peu plus intellectuelles, tu vois, ce serait mieux. Voilà, c'était ce que j'ai à dire.
25: Non mais attends, je vois pas. Moustache.
17: Ouais.
25: Je pense que t'as pas très bien compris la question, mais c'est pas grave.
17: Si, j'ai bien compris.
25: Non, je pense à mon avis, t'as pas compris la question.
17: Répète-la moi alors.
25: Non, mais je te la répète pas. Briquet.
18: Oui, alors moi, avant de répondre à la question, j'aurais quand même te demander ton avis, oui ou non, est-ce que ça pollue? Toi, je voudrais que tu me répondes avant.
25: Non, mais moi, maintenant, tu vas répondre à la question parce que c'est pas toi qui me pose les questions, c'est moi qui vous les pose.
18: J'aurais répondu par rapport à ta réponse en fait.
25: Non, mais moi maintenant, tu vas me répondre à la question.
27: Bah aide-le un peu. Donne-lui ta réponse déjà, comme ça, ça
25: l'aide. Non, mais attends, il va déjà répondre correctement. Après, je lui dirai.
27: Il peut pas.
18: Ouais, je peux pas si tu me donnes pas ta réponse avant.
25: Non, bah alors dans ces cas-là, n'attends pas ma réponse.
18: Je réponds.
25: Sur Internet. Mistoise. Briquet, pardon.
18: Bah oui, bah je réponds.
17: Ouais, c'est pas moi.
25: Non, mais 5 minutes.
18: Ok.
14: Ouais, donc sur l'IRC, il y a Fedji qui te demande si c'est la télé qui pollue ou si c'est les animateurs télé.
25: Là-dessus, faut dire une chose, c'est que en ce moment, vu ce qu'on voit à la télé, je pense que on a du mal à savoir ce qu'on va regarder comme chaîne. Hein.
18: Bah ouais, mais alors dans ce cas-là, toi aussi tu pollues, puisque tu passes sur Fun TV.
25: Alors là, je vais te dire une chose, Briquet. Tu vois, Briquet.
18: Ouais.
25: C'est con ce que tu viens de dire.
18: Pourquoi?
27: Ouais.
25: Parce que là maintenant tu dégages. Je veux plus te revoir. Hop, ouais, salut à toi, Briquet.
18: Salut.
29: Gérard.
25: Oui.
29: En plus, il avait tort parce que ça pollue moins quand ça passe par satellite que quand ça passe par courant à la télé.
17: Qu'est-ce qu'il a dit ?
25: Qui c'est qui vient de dire ça ?
29: C'est moi, Sucre d'Orge.
25: Ouais, ben Sucre d'Orge, fais gaffe parce que tu risques de le faire comme briquet si
27: non,
25: tu
27: continues.
25: Non, mais
27: c'est vrai, Gérard,
29: oui, c'est
27: attends.
29: Vrai, ça pollue moins quand ça passe par satellite que quand ça passe par courant.
25: Ouais, faut se dire une chose qu'à l'heure actuelle, pour voir des émissions de cons. Hein, des émissions qu'on sait même pas ce que ça veut dire.
27: Donne des exemples pour toi d'émissions polluantes.
25: Moi, je peux te dire une chose, des émissions polluantes, tu sais ce que c'est ?
27: Non.
25: C'est l'après-midi.
29: Mm-hmm.
25: Hein ?
27: Sur quelle chaîne ?
25: Même le matin, sur les coups de 9h, c'est pas pour critiquer Françoise. Mais
27: c'est pas des émissions, c'est des séries, ça nuance.
25: Ouais, mais même, quand tu vois Amour, Gloire et Beauté, ça a ni queue ni tête parce que ça a rien à voir. L'après-midi, ouais, mais t'as qu'à zapper. Ouais, mais Les Peu de l'amour, c'est pareil, ils ont signé pour 10 ans.
27: Oh non.
25: Ça pour 10 ans, ouais, mais pour 10 ans, de toute manière, tu peux rien voir. Tu comprends même pas ce que ça veut dire.
27: Et ça, c'est
25: là, Victoria est cool. Et cool, je pense que c'est ça.
27: C'est de la merde, mais tu regardes. Alors, faudra
25: non,
27: savoir.
25: Non, moi, je regarde pas ça.
27: Attends, t'es en train de nous dire les prénoms et tout, là. Victoria, non, mais... avec machin, non, bidule. On s'en fout. Donc, c'est pas lui pour toi.
25: Pourquoi on s'en fout? Elle peut réagir quand même.
27: Non, mais on s'en fout de la série, c'est ce que je veux te dire.
25: Ouais, bah, voilà. Peut-être.
27: Donc, c'est pas lui.
25: Moi, je vais te dire une chose. Ouais. Je préfère regarder des reportages comme j'ai vu hier que je me suis endormi dessus.
29: Ah, ouais.
25: Je préfère regarder des reportages sur les routiers.
27: Ouais, ah oui.
25: que de voir des émissions des feuilletons qui durent ils commencent à 14h05 et à 14h45 c'est terminé.
27: Ouais, mais je vais te dire un truc, les routiers polluent quand même.
25: Ouais, mais attends, les routiers polluent peut-être, mais on est bien content de les avoir pour se nourrir. Et pour ravitailler les magasins et les stations-service. Parce qu'on est bien content de les avoir, grâce à eux. Qui c'est qui bouffe? C'est quand même grâce à eux, si on bouffe.
27: Ouais, mais ils polluent quand même.
25: Ouais, mais ils polluent. Mais grâce à qui t'as de l'essence dans ta voiture? Grâce à eux.
27: Aux garagistes.
25: Et ouais, mais les garagistes, ils font appel à qui?
29: Au
25: transport routier.
29: Ouais.
27: Et voilà.
25: Et oui, Manu.
27: Ah bon, bah non, c'est le train.
25: Mais non, le train.
29: Mais
25: attends, le train, avec le train, tu vas
27: pas loin.
25: Je sais pas où.
27: Tu vas pas loin, surtout en ce moment.
25: Ouais. Hein surtout en ce moment et avec ce qui se passe.
27: Alors on vient sur le débat.
28: Sinon, excusez-moi, on accueille Greenpeace, 26 ans de Colmar, où on peut écouter Fun sur 92.2 FM.
29: Bonjour Greenpeace.
27: À la place de Briquet.
28: À la place de Briquet.
1: Bonsoir tout le monde.
29: Bonsoir.
25: Salut.
1: Salut Gérard.
3: Salut.
25: Donc, sixième question. Oui. Peut-on faire l'amour en polluant?
3: Non. C'est bien la question.
25: Ah.
29: Ah, ça c'est une bonne question Gérard.
25: Ah ouais, mais...
3: Mais quoi?
1: Si Greenpeace peut répondre.
25: Oui.
1: Alors en fait, moi je trouve qu'on peut, on peut effectivement faire l'amour en polluant. Si par exemple on fait l'amour sur une péniche et qu'après, en faisant l'amour, on voit une connette de je dirais pas la marque.

0: Ouais, mais tu pollues quand même.
1: Ah non, mais moi, quand je fume une cigarette, j'ai la fenêtre ouverte.
0: Ah ouais.
2: Ah ben oui, donc tu pollues, hein.
1: Un homme, non, mais je pollue quoi? Je pollue personne.
2: Bah,
1: si tu pollues
2: l'atmosphère.
1: Ben, je pollue l'atmosphère. Mais dans ces cas-là, les pots d'échappement des voitures, ils polluent quoi? L'atmosphère?
0: Non, mais attends, pendant l'amour aussi, Gérard, il t'arrive d'avoir des pollutions nocturnes. On est d'accord.
1: Ah, mais ça,
0: ouais.
1: Ça, il y a une personne qui pourra répondre si elle veut bien venir à côté de Manu pour répondre à la question, mais elle veut pas.
0: Ah, mais c'est pas grave, on continue le débat. Hein. On va pas s'arrêter
1: donc,
0: pour ça.
1: Moustache.
3: Ouais, GG, je t'écoute.
1: Non, mais attends, Moustache. Oh, Moustache, tu travailles?
3: Ouais, je me réveille. Non, mais si tu veux,
1: bon,
3: je vais sauter cette question. Voilà, je vais écouter, comme ça au moins, tu vois.
1: Bon, bah alors, Moustache, bonne nuit. Allez, hop.
0: Bonne nuit, Moustache.
1: Au revoir. C'est pas la peine de le reprendre sur un autre nom, hein. Christian de la Seine-Saint-Cloud.
4: Moi, j'aime bien faire l'amour n'importe où, même dans le froid.
1: Ouais, mais peut-on faire l'amour en polluant?
4: Non, je crois pas.
0: Ah. Pourquoi?
1: Non, mais pourquoi? Tu vois?
0: Mais c'est vrai.
1: Non, mais on avait bien précisé, il n'y a pas de pourquoi ni des comment. Donc maintenant, tu le laisses répondre si.
0: Bah, alors, why?
4: C'est très difficile.
1: Ouais, mais alors, comment.
0: Ah non, pas de pourquoi, Gérard.
5: T'as du mal, hein.
1: Ouais, mais.
0: Ah ouais, bah ouais, t'es bien emmerdé, là.
1: Dans quel sens que.
0: Non, pas dans quel sens.
1: Non, parce que là, c'était des comment ici.
0: Ah non, on n'a pas.
1: Alors, moi, je fais ce que je veux.
0: Ah d'accord, toi, t'as le droit, ok.
1: Donc, Christian, donc.
0: Dans quel sens?
1: Peut-on faire l'amour en polluant? Pour toi.
4: Dans le foin.
1: Ouais, dans le foin. Ouais, mais je vois pas du tout le rapport.
4: C'est vrai.
1: Parce que dans ce cas-là, tu cherches une aiguille dans une botte de foin.
4: Oui. Ah oui.
1: Hey, dans ce cas-là, Christian.
4: Oui.
1: Christian.
4: Écoute, Gérard.
1: Christian.
4: Oui.
1: Moi, je vais te dire une chose.
4: Oui.
1: Donc, je vais répondre à la question.
4: Oui.
1: Donc, si admettons, t'arrives pas à trouver la foufoune de la personne.
4: Oui.
1: Donc t'es obligé de la chercher dans une botte de foin.
4: Exactement.
1: Voilà. Alors on va demander à Coquelicot.
5: Non, moi je crois pas que ça pollue. Franchement non.
0: Ouais.
1: Ouais, mais est-ce que t'as déjà essayé toi?
5: Non, franchement non.
1: Non, mais attends, 19 ans, je pense que. Oh, c'est vrai, à 3, ils font pas beaucoup l'amour. Hein.
0: Est-ce qu'en sait, t'y habitais?
1: Hein, Fildar?
0: Ouais.
1: Braguette?
5: Oui.
1: Donc toi?
5: Moi, je suis d'accord avec Coquelicot. Je dis que ça pollue pas.
1: Ouais, bah, toi non plus, t'as pas essayé là-bas?
5: Ah, si, moi j'ai
6: essayé. C'est clair que ça pollue pas.
5: J'ai essayé dans les volcans, j'ai essayé dans les petites rivières autour des volcans et j'ai pas pollué. Hein.
1: Ouais, non, mais de toute manière, les volcans, j'ai annulé. Normalement, c'était le thème du deuxième débat, mais je l'ai annulé parce que. C'était pas évident.
5: Ouais.
1: Non, et puis même.
5: La route Asia, c'était pas libre.
1: Non, mais même, c'est.
0: Il y a
1: c'est
0: trop
1: pas...
0: de problèmes en ce moment avec les volcans, la grève et tout, c'est chiant.
1: Ouais. Non, mais même les volcans, c'était pas. Ils en parlent pas assez à la télé, tout ça. Moi, je sais très bien que j'ai été sur Clermont il y a 3-4 ans, j'étais balader. Je sais que c'est là-bas qu'on voit, il y a un coin qui est volcanique.
5: Mm-hmm.
1: En Auvergne, je sais que c'est le truc des volcans.
5: Mm-hmm. Mm.
1: Donc.
5: T'étais à Vulcania, non?
1: Ben, j'y ai été, oui, mais c'est pas évident parce que quand tu vas à pied, faut quand même monter la côte. Hein.
5: Ah ouais?
1: Parce que tu peux pas y monter en voiture.
7: Et Gérard, je voulais te poser une question, c'est Greenpeace.
1: Ouais.
7: Est-ce que t'as vu ce qui s'est passé à San Francisco, Volcano? Il y a un volcan qui est sorti de San Francisco.
1: Ouais. Non, mais attends, pour l'instant, on est dans la pollution, d'accord?
0: Ok.
7: Ok.
1: Sucre d'orge?
6: Oui. Ben alors, moi, je trouve que l'amour, c'est trop beau, quoi. Ça pollue en aucun cas.
0: Oui, c'est vrai.
6: Ça, c'est clair.
1: Ouais, bon, c'est tout ce que t'as à dire.
6: Ouais.
1: Non, mais je pense que là, ce soir, on dirait que vous n'êtes pas réveillés, là.
7: Mais si, Gérard.
0: Non, ils sont calmes, nuance.
6: Voilà. Attends, il y a un autre sucre d'orge, là.
7: Tu vois, on peut s'exciter, hein.
1: Quoi, un autre sucre d'orge?
6: Ouais, il y a plusieurs sucres d'orge dans cette maison. On est 3 sucres d'orge.
7: Je vais te le foutre, mon sucre d'orge, moi, tu vas voir.
6: Il y a plein de sucres d'orge.
0: Bah, réponds alors, vas-y.
6: Eh ben, moi, je me dis que ça pollue pas et que Gégé, je sais pas pourquoi il pose la question. T'as pollué en faisant l'amour, Gégé?
1: Ah ben je vais te dire une chose, sucre d'orge, tu vas te calmer déjà.
6: Ouais, mais non, mais je sais pas, j'ai pas compris ta question.
0: Ouais, voilà pourquoi toi, Gérard, t'as écrit cette question. Pourquoi toi, tu penses que l'amour ça pollue ou pas?
1: Non, peut-on faire l'amour en polluant?
0: Oui.
1: Bon, de toute manière, tu peux faire très bien l'amour comme Moustache disait, ou Greenpeace, ou Coquelicot, ou Bounty, je sais plus.

0: Enfin bref, on s'en passe. Mais je pense que faire l'amour, tu peux faire l'amour où tu veux.
1: Ouais, mais ça pollue pas.
0: Bah oui, mais voilà, mais d'accord. Mais je vois pas pourquoi que tout de suite il y en a qui s'attachent sur des trucs qui n'ont rien à voir. Qu'ont rien à voir sur ce thème du débat.
1: Hey, mais pourquoi t'as pensé à cette question, toi?
0: Bah pourquoi? Parce que c'était une question qui me venait à la tête. Je voulais savoir.
1: D'accord.
0: C'est okay. Tout.
1: Donc, comme ça, t'as la réponse. T'es content?
0: Ouais, bah, j'ai la réponse. De toute manière, y a personne qui est capable de répondre. Alors, un orage provoque-t-il une pollution atmosphérique?
2: Oui.
0: Non. Oui, Christian.
2: Un tonnerre, un très fort tonnerre.
0: Non, mais un orage. Ouais. Provoque-t-il une pollution atmosphérique?
2: De gros dégâts, de gros accidents, des gros qui provoquent pas mal de dégâts.
0: D'accord. D'accord. Ouais, je vois ce que tu veux me dire. Oui, Rigaud.
1: Non. Rien. Vas-y.
0: Moi, ouais, je croyais.
1: Sucre d'orge, je veux parler.
0: Sucre d'orge.
3: Moi, je dis que ça nettoie un orage. Après, tout est beaucoup plus propre.
4: Elle a raison.
0: Non, mais un orage provoque-t-il une pollution atmosphérique? Moi, je peux vous dire une chose que
3: non,
0: c'est pas.
3: Fini.
0: Non, mais attends, sucre d'orge. Je réponds à ta question, s'il te plaît.
3: Je te laisse, je t'en prie.
0: Hein? C'est que vu le cyclone Georges et tout ça. Ouais, mais ça, je vais vous dire
1: une
0: chose.
1: La couche d'ozone, ça a rapport ou pas?
0: Bah oui.
2: Oui,
0: parce que moi, je vais te dire une chose. Dans ces cas-là, on parle d'un orage. Tu viens de dire?
1: La couche d'ozone. La couche d'ozone.
0: Ozone,
1: pardon.
0: Donc, tu prends le truc météorologique.
1: Oui.
0: La couche d'ozone.
1: Oui.
0: Avec les gaz d'échappement.
1: Vous allez apprendre quelque chose ce soir, écoutez.
0: Avec les gaz d'échappement, tu peux avoir plus de pollution.
1: Oui.
0: Donc cet été, on a atteint le barème, voire 4-5 à un moment donné sur Paris.
1: Sur Richter.
2: Même 6.
0: Non, Christian.
2: Non.
0: Non, on n'a pas dépassé le barème 5.
1: 5,9, je crois.
0: Non, on est resté à 5.
1: Ouais.
0: Mais il faut dire une chose, c'est que là-dessus. Quand on dit ouais les pastilles vertes, donc les pastilles vertes, je vois pas ce qu'elles ont à faire là-dedans parce que de manière les gens prendront toujours leur voiture pour se déplacer pour aller au boulot.
1: Ouais, mais ils ont pas besoin de bouffer de pastilles Valda pour ça.
0: Mais non, mais la pastille verte, c'est tes conneries toi. Oh, tu cotes ton standard et réponds pas aux questions,
1: n'importe
0: c'est tout.
1: N'importe quoi, Manu.
2: Ouais, Manu.
0: Réponds pas.
1: Je peux accueillir un nouvel auditeur par contre.
2: Allez.
1: Donc on accueille quel numéro? 20 ans de Toulouse sur 105.9.
3: Salut, quel numéro?
2: Bonsoir Paris et bonsoir le bar où je travaille, c'est-à-dire Max et les Ferrailleurs.
0: Ok, bah salut à toi, quel numéro?
2: Pardon.
1: Non, c'est une petite pub.
0: Non, mais les pubs, on les fait pas.
2: Non, moi aussi, j'ai de la pub, je retire.
1: C'est la nuit sans pub, ok?
5: Et Manu, tu penses sur les 24 lignes, parce que je suis venu lui donner un coup de main, il y a 24 lignes.
2: Bonsoir, Gérard.
0: Ouais, alors, ta couche.
2: Bonsoir, Gérard.
0: Ah, salut.
2: Est-ce que tu peux répéter la question? Parce que moi, j'étais au standard.
0: J'y arrive pas.
2: Non, Gérard, excusez-moi. Gérard.
0: Je sens que tout à l'heure, il y en a, il va se prendre une pêche.
2: Gérard.
0: Donc, alors, un orage.
2: C'est quel numéro?
0: Oui, ouais, bah, je répète la question.
2: Ah, merci.
0: Mm-hmm. Un orage provoque-t-il une pollution atmosphérique?
2: Non.
0: Alors, pourquoi, quel numéro?
2: Ah non, c'est pas moi qui ai dit non, déjà. Moi, je ne sais pas, je ne pense pas, mon cher Gérard, je ne crois pas.
0: Ouais, mais réponds quand même à la question.
2: Alors, un orage.
1: C'est moi, pardon.
2: Eh bien non, je ne crois pas, Gérard.
0: Attends, quel numéro? Pourquoi que t'appelles?
2: Ben non, mais pour participer au débat, Gérard.
0: Non, mais je te pose la question, si tu veux pas répondre, si t'as pas la réponse, c'est pas la peine d'appeler.
2: J'ai dit, attends.
1: C'est pas parce qu'il n'a pas une réponse à une question qu'il n'est pas obligé de participer à tout le débat.
0: Mais là, pour l'instant, il n'est même pas capable de me dire.
1: C'est pas grave, il répondra à la prochaine.
2: Avec les éclairs et tout, oui, tout à fait, je pense, oui.
0: Ah, d'accord.
1: Pour sortir un peu du débat, excuse-moi, il y a Steph sur le Minitel qui demande si les pets fouf polluent l'environnement.
0: Oh bah ça, c'était quand on faisait l'amour. Hein. Je vois pas du tout.
1: Mais il vient d'arriver.
0: Non mais je vois pas du tout. Le rapport avec.
1: C'est une sorte d'orage. C'est une sorte d'orage.
0: Hein, non.
1: Non, ça pollue pas alors.
0: Christian.
1: Merci. Oui.
0: Christian pour toi.
1: Voilà, oui. Steph.
2: Ben moi je suis tout à fait d'accord avec toi. Christian, je t'ai reconnu. Pourquoi, Tony, tu prends cette voix de mongol là.
0: Bon, ouais, vous commencez à vous calmer, là.
6: Ouais, calmez-vous.
0: Hein, quel numéro?
2: Ah, c'est pas moi, hein. C'est l'autre, là, Moustache, là.
6: Ouais, Moustache, Gérard, tu devrais le virer parce qu'il fout la merde depuis... Ouais.
0: Non, mais c'est bizarre, Manu, je t'avais
7: dit... Moustache est parti, donc...
0: Ah, alors, pourquoi qu'on le récupère?
7: Mais il est pas là.
0: Donc, comme
7: tu mets
0: l'ordre
7: dans ta fiche, hein, GG. Bon, ben.
0: Non, mais attends, j'attends qu'il me refasse une fiche propre.
7: Bah, Coquelicot.
8: Bon, je peux te répondre.
0: Coquelicot.
8: Oui, bah, moi, je dis que ça. Je pense pas que ça pollue, non.
0: Ouais, mais. Bah,
8: C'est vrai.
2: Oui, les pluies acides.
8: T'as raison, il y a des pluies acides, des fois, ça pollue tout sur son passage.
0: D'accord.
7: Bah, c'est une musique, tout ça.
0: Ouais. Braguette.
9: Ouais. Moi, je dis que c'est le contraire, en fait. C'est la pollution atmosphérique qui provoque les orages. Mais c'est bon, en fait. Un bon orage, une bonne pollution d'orage, c'est bien.
8: Ça a fini, hein.
0: Non.
9: Ça a fini, elle a raison. Et puis l'électricité statique, ça fait peur aux enfants.
0: Moi, je peux vous dire une chose, que l'orage, pour moi, personnellement, vu ce qu'on en... Rigo, vas-y, avant que je termine.
10: Ouais, c'est juste Shun sur l'IRC qui te demande ce que veut dire atmosphérique, parce qu'il sait pas du tout.
0: Bah, atmosphérique, c'est atmosphère.
8: Atmosphère.
2: C'est quoi l'atmosphère?
0: L'atmosphère, c'est les nuages et c'est tout ça.
2: Okay.
0: Quand vous voyez des gros nuages noirs, là, vous pouvez être sûr d'avoir un gros orage. Quand vous voyez des éclairs, c'est pareil.
2: Gérard, c'est Greenpeace. Moi, j'ai pas répondu.
0: Ouais, vas-y.
2: Moi, je pense que les orages, ça pollue carrément pas, puisque, en fait, à Paris, quand il y a de la pollution, c'est qu'il y a de la chaleur. Donc, les orages, il fait froid, généralement, et voilà, ça pollue pas.
0: Non. Pourquoi, Gérard?
8: Pourquoi?
0: Je veux dire une chose. En été, quand on n'a pas de pelote, on se plaint parce qu'on a trop chaud. Et quand il pleut, c'est pareil, on se plaint parce qu'on a trop froid.
2: Oui, mais Gérard, moi, ce que t'as pas compris, c'est que tu vois quand.
0: Ouais, c'est vrai. Dis carrément que je suis un con, que je comprends
2: non,
0: pas.
2: Non, c'est pas. Moi, je. Enfin, non, mais bon.
0: Non, tu le penses. Tu veux pas le dire, mais tu le penses.
2: Exactement.
0: Ouais, alors, Greenpeace, bonne nuit. C'est bon.
2: C'est Moustache qui a dit ça.
0: Non, Greenpeace et Moustache. Bonne nuit à vous deux.
2: Voilà.
0: Hop.
7: Et bonne
2: allez,
7: nuit.
0: Allez hop, terminé. On va terminer. Il nous reste deux questions. On va terminer avec Sucre d'Orge, Braguette, Coquelicot, Bounty et quel numéro?
2: Voilà.
0: Alors, le parfum est-il un moyen de pollution? On va demander à quel numéro?
2: Oui, alors moi j'estime que oui, parce que je vois des grosses bonnes femmes des fois qui se foutent de la cocotte et tout. Et tu sais, quand t'es dans un endroit, dans un magasin et tout. Et que t'es à côté d'elle, elles s'en foutent plein, c'est une horreur, c'est une pollution du nez, quoi, oui.
0: Ouais, mais ça, je veux dire, quel numéro, moi, je peux te confirmer, en fait, c'est que... Non, mais quel numéro?
2: Oui.
0: Quel numéro, je vais te répondre. Je pense que Coquelicot, Bounty, Braguette et Sucre d'Orge, bon, je pense que vous allez tous être d'accord avec moi.
2: Ouais, moi, c'est d'accord.
0: Donc, je pense que je vais vous dire une chose là-dessus sur le parfum. C'est que dès que, par exemple, une personne va avec sa copine pour y acheter du parfum.
2: On prend une bonne marque.
0: Donc, déjà, rien que si elle en paye le. Peu sur le pomme de sa main, sur la pomme de sa main.
8: Mm-hmm.
0: Déjà, tu vas le sentir pendant un bout de temps.
2: Mm-hmm. C'est véridique.
0: Hein? Donc c'est pour ça que.
8: Mais ça dépend quel parfum en fait.
0: Oui, mais même que ça soit du parfum pour femme ou pour homme.
9: Non, mais c'est même pas ça. C'est qu'en fait, il y a des bons parfums, il y a des mauvais parfums. Les mauvais parfums, il y a des mauvaises choses dedans, et c'est les parfums qui puent. Genre marque de sport, tu vois ce que je veux dire? Et
0: Attends. Qui c'est qui vient de me parler de marque de sport là?
7: Est-ce que l'Adidas ça pue ou pas?
0: Attends. Justement, tu me coupes.
7: J'ai aussi. Un jeune là que j'ai à l'antenne, mais ils ont été au moins
0: standard.
7: Avec Manu, on s'en rend compte on parle de la pollution des téléphones portables. Il faut savoir si les portables, téléphones polluent.
2: Oui.
7: Tout ce qui est électronique.
0: Non, c'est
7: la question
0: ça...
7: qui revient souvent.
0: Ça, sur l'électronique, ça m'étonnerait que ça pollue.
7: Pourquoi?
0: Ça dépend des gens qui veulent l'acheter.
11: D'autre part, excusez-moi tout le monde, d'autre part, on accueille Prof Salade qui est chercheur au CNRS à la place de Greenpeace.
0: Ouais, non, mais attends.
11: Tu le dis au grand chef parce que c'est lui qui l'a sélectionné.
7: Ouais, non, c'est moi qui l'ai sélectionné. Je sais pas s'il est valable.
0: Ouais, mais j'espère que ils ont pas changé de nom pour.
7: Non, c'est moi qui viens de le rappeler là, à l'instant sur son portable. Par contre, il est sur son portable parce que
0: là sur.
7: Portable, il est dans son laboratoire.
0: Donc, on t'écoute.
12: Oui, allô.
0: Oui.
12: Bonsoir, Gérard. Oui, je suis désolé de taper d'un portable, mais voilà, je suis au monde.
0: Non, mais on t'écoute.
12: Oui, donc je vais te montrer comme 2 et 2 font 3.
0: Non, 2 et 2 font 4 chez moi, pas 3.
12: C'est un incendie de forêt. Je suis désolé de revenir sur le début du débat.
0: Non, on en est à la huitième, on parle du parfum, on ne reprend pas les questions du départ.
12: D'accord, donc
0: tu travailles. Parce que sinon, tu vas retourner voir le chef.
12: D'accord. Donc, est-ce que tu as fait de la chimie dans ta vie ?
0: Non.
12: Voilà, donc est-ce que tu sais que la combustion du carbone avec de l'oxygène donne de l'eau et du CO2 ?
0: Ouais, mais attends, je vais te dire une chose, je me suis tapé de...
3: Il essaie de nous impressionner, il est nul, là, le gars.
0: Non, mais je me suis tapé des acides de carbone quand on était en Allemagne avec Sandy, chez Goodyear.
1: C'est bon ?
0: Je vais te dire une chose que...
1: C'est pas mauvais, ça, non ?
0: Ouais, mais... Oui, Rigo.
13: Non, rien.
0: Non, je croyais que tu avais une
13: calme
0: question.
13: Toi, Gérard.
0: Non, mais si tu avais sur l'IRCE, moi, non, ça ne me dérange pas. Au contraire.
13: Que tu fumes des acides de carbone, mais je vois pas le rapport.
0: Non, mais ça, moi non plus.
12: Le carbone, ça n'existe pas, Gérard.
0: Ouais, ben, les acides de carbone, tu sais, ça sert à quoi ?
3: À quoi ?
0: À faire des pneus et des joints de voiture.
1: Ah, ouais. Ah, je le savais pas, en plus. Je l'ai dit comme ça au hasard.
0: Bon, c'est bon, là, derrière ceux qui veulent... Donc, bon, on revient sur l'histoire du parfum, là.
3: Oui, sucre d'orge.
12: Oui.
0: Donc, je pensais... qui c'est que tout à l'heure qui m'a posé une question, là
1: Ouais, c'était sur les parfums, genre, de sport, des trucs pourris, là.
0: Ouais,
1: Adidas, tout ça.
3: Gérard, moi je disais que les parfums, bah, ça pollue parce que c'est fait pour cacher les mauvaises odeurs et les mauvaises odeurs c'est de la pollution. Alors les sportifs qui puent mettent du parfum et c'est pour cacher la pollution et tout ça c'est pour cacher la pollution.
0: Non, je suis pas d'accord avec toi.
3: Mais il y a des parfums, quand ils sont doux c'est agréable, ça pollue pas. Mais il y a les parfums de chiottes aussi, ça pollue parce que ça troue la couche d'ozone.
0: Ouais, d'accord. Je pense que.
12: Il y a l'autiste qui veut parler derrière.
0: L'autre kiss, tu es la ferme, toi, s'il te plaît, derrière, merci. Donc, je pense que je vois pas du tout le rapport. Christian, pour finir, on va en terminer sur cette question-là, là, parce que...
14: Moi, je trouve que les parfums, ça sent très bon, même sur une femme. Mm-hmm. C'est très agréable à sentir une femme qui a beaucoup de charme et du parfum.
0: Ouais, mais alors, Christian, moi, je vais te poser la question. Et ça, toi, tu vas répondre, tu vas te mettre à côté de Fildar. Quoi, non ?
1: Non, pourquoi ? Oui, non, moi je réponds pas, je croyais que je devais répondre. Non.
0: Parce que moi je vais te dire une chose, une nana qui s'en met trop, par un moment donné, ça fait mal à la tête avec le.
12: Pourquoi ?
0: Non, attends, il n'y a pas de pourquoi, toi, tu vas la fermer.
12: Ah non,
0: c'est pas à toi que je m'adresse. Quand je t'appellerai pas de chambre, tu sortiras de sous le lit, toi. Ok ?
12: D'accord, Gérard, je me soumets à ton courroux.
0: Alors, dans ce cas-là, t'as qu'à fumer la moquette et on verra.
1: Non, ça pollue. Hein.
12: Ah ouais, la moquette.
0: Hein, ok ? Alors, va fumer la moquette.
1: En même temps, je me permets, Max, c'est Max, si le mec il dit, quand tu dis que quand une femme met trop de parfum, ça donne mal à la tête, quand il te demande pourquoi, c'est normal qu'il te pose pourquoi. Parce qu'il aimerait savoir pourquoi.
12: Oui, voilà.
0: Ouais, mais parce que j'en connais une, elle s'en met du matin au soir. C'est pas parce que moi je m'en mets beaucoup, mais je voudrais bien qu'elle réagisse. Là, allez hop!
1: Ça, c'est peut-être pour camoufler la transpire.
3: Par contre, il y a des mecs qui se mettent pas parfum.
1: Tenir le fond de teint.
3: Il y a des mecs qui se mettent
0: pas parfum. Non, attendez, s'il vous plaît, derrière. Merci.
1: Il y a un morceau. Là.
15: Disons que le parfum, c'est bien. T'es obligé d'en mettre. Si tu vas à un rendez-vous, t'es obligé de mettre du parfum.
0: Ah ouais, mais attends. Tu vas voir un rendez-vous, tu te mets. Alors, attends, je te réponds à ta question. Ouais. Et là, je pense qu'on va se marier. Tu crois que tu vas dans un bureau d'un directeur, par exemple, moi, je vais voir Axel. Hein, j'arrive, je suis avec ma bouteille, vas-y, hop.
15: Non mais moi je prends pas ma bouteille sur moi. Hein.
0: Ok. Non mais attends, mais dans ces cas-là c'est pareil. Ouais, tu t'en mets
15: ce
0: trop.
15: Soir j'ai même pas amené ma bouteille de parfum donc tu vois. Hein.
1: Ah, elle est tombée dedans, ok.
0: Ouais, elle est tombée parce que t'es à côté toi. Tu te calmes, hein. Tu gardes tes mains.
1: Ah, t'inquiète.
0: Tu gardes tes mains.
1: Touche pas à ta cam.
0: Ouais, ça c'est ma propriété.
1: Hein, je sais.
0: Défense d'y toucher.
1: T'as un droit de bail, non ?
0: Ouais, j'ai un droit.
1: Ouais.
13: Le débat.
0: Voilà. Donc, dernière question. Ouais. Bon, je pense. Ouais. Ça, c'est. Ça, le chef, il va répondre. Parce que c'est lui qui l'a sélectionné. Moi, je pense que ça va me retomber sur la gueule, mais c'est pas grave. Mm-hmm. Les boissons sont-elles
12: Oui, oui.
0: Ah oui, oui, qui ?
12: Quel numéro ?
0: Alors, quel numéro, vas-y ?
12: Bah oui.
1: Bah oui.
0: Ah bah oui, non, mais bah t'as même pas entendu la fin de la question.
12: Est-ce que c'est une pollution pour toi ? Oui, certainement.
0: Ah, voilà. T'es content de ta réponse?
2: Pour moi aussi, hein, parce que moi je bois beaucoup, tu sais, ma mère est écossaise, donc j'ai le whisky dans le sang depuis que je suis petit, quoi. Donc,
16: ton père est polonais, non?
2: Non.
17: Allô?
0: Ouais, on t'écoute.
17: Non, c'est pas moi. Les toilettes de la loco sont polluées.
2: Ça, c'est...
0: Bon, alors, quel numéro? Bonne nuit. Allez,
18: c'est pas quel numéro, c'est prof salade. Ça y est.
2: Voilà.
18: On l'a viré, Gérard. C'est bon.
0: Hé, Manu,
18: qu'est-ce que je fais?
0: Je reviens.
18: Non, parce qu'il avait son portable.
0: Je te préviens, j'avais prévenu. Ce soir, le premier débat, je veux pas le casser.
18: C'est nickel, là. Attends.
0: Ok. Là, tu es en train de me le niquer.
18: C'est prof salade, il est parti.
0: Alors, maintenant, tu te démerdes. Je veux pas savoir. Okay. Bounty.
19: Oui.
0: Bounty pour toi.
19: Oui, ben moi, quand je vais dans quelque part, je bois de l'alcool, mais très modérément.
0: D'accord.
19: Bien.
0: Coquelicot.
20: Moi, je ne vois pas du tout. Donc, je peux pas répondre à cette question.
0: Ouais. Braguette.
21: Ouais, alors moi, je bois pas non plus et je supporte pas les gros cons qui picolent, quoi.
19: Pour moi,
21: parce que eux, ce sont des pollueurs, ouais.
0: Alors, attends, je vais dire une chose, Braguette.
21: Yes.
0: Quand tu vas dans une boîte de nuit,
21: oui.
0: T'en vois des gros cons.
21: J'envoie plein, ouais.
0: Hein?
21: Oui, j'en vois.
0: T'en vois, hein.
21: Oui.
0: Et à Clermont-Ferrand, il y a des boîtes de nuit quand même.
21: Et puis il y a aussi des gros cons qui picolent.
0: Ouais, alors dans ce cas-là, pourquoi que tu vas dans les boîtes de nuit s'il y a des gros cons? Que...
18: Bah attends.
21: J'ai le droit de sortir quand même.
18: Bah voilà.
21: Il y a des bons DJ.
0: Des
21: bons DJ, ouais.
0: Ouais, sucre d'orge,
21: oui.
0: Pour finir.
21: Bah moi je bois beaucoup, mais que de l'eau, alors je peux répondre que boire ça pollue pas quand tu bois de l'eau.
0: Ouais,
21: l'eau,
0: c'est mais... ça.
18: Ouais, c'est limite comme
0: ça. Ça m'étonnerait. À mon avis, ça m'étonnerait.
21: Je bois un petit peu de champagne de temps en temps.
0: Ouais, un petit peu quand même.
21: Un tout petit peu quand même.
0: Ouais, tout à fait.
21: Gérard, directement dans la coupe.
19: Est-ce que tu penses que pour toi, c'en est une, Gérard?
0: De quoi?
19: Bah, une pollution.
0: Non, mais moi, je vais dire une chose, que si je bois, c'est mon problème, c'est pas le vôtre, et ça vous regarde pas, les auditeurs.
18: C'était pas ça la question, Gérard. Hein.
0: Non,
18: c'est
0: mais...
18: savoir si c'est pour toi de boire, c'est une pollution ou pas.
0: Ben, ça regarde simplement ma femme, c'est tout. Voilà, d'accord. C'est tout. Ça regarde personne d'autre.
18: D'accord.
0: Donc, excuse-moi, conclusion.
18: Gérard. Attends, Gérard, justement, pour la conclusion, on va accueillir Cactus, 22 ans, de Paris.
22: Bonsoir,
19: quelle même.
22: Bonsoir, Gérard.
0: Cactus.
22: Bonsoir.
0: Salut.
22: Ça va?
0: J'ai pas regardé ce matin.
18: Ouais.
22: T'aurais dû regarder, comme ça t'aurais pu me répondre.
0: Ouais, ben, vas-y.
22: Non, mais tu vas bien, Gérard?
0: Ben, je sais pas, je te dis.
18: Il a pas regardé ce matin, alors ta conclusion, Cactus?
22: Alors, ma conclusion à tout ça,
18: oui.
22: C'est que c'était un très long débat, qui était très bien animé par Gérard,
18: ouais.
22: Et qui s'est vachement bien passé, pour une fois.
21: Oui.
22: Et puis voilà ma conclusion.
0: D'accord.
22: Bravo.
0: Ben, comme t'as fait la dernière question, tu aurais été sur le deuxième.
18: Oh, la classe.
22: Voilà.
18: Il est pas fort.
0: Alors, on va demander. On va demander à Sucre d'Orge.
21: Oui.
0: Sa conclusion du débat.
21: Eh bien, je crois que t'as enfin bien organisé le truc. T'as viré ce qu'il fallait virer, t'as gardé ce qu'il fallait garder.
19: Ouais, exactement.
21: Bien joué.
19: Ouais.
0: Non, mais ça, je l'ai fait parce que j'avais...
18: Ça vient du cœur, ce qu'il a fait.
0: Non.
19: Bien, ouais.
0: Non. Ça, je dois à quelqu'un, vu ce qui s'est passé mardi, donc c'est tout. J'y avais promis que ce soir, ça, le premier et le deuxième allaient bien se passer. Donc,
18: on n'avait pas dit le deuxième. Ah,
0: non, mais attends.
18: On avait dit ça avant
0: attends,
18: le premier.
0: Tu vois, hey, c'est con, parce que toi, toute ta grande bouche,
18: ouais.
0: Mais manque de peau. Tu as tapé la Réa.
18: Bon, du deuxième.
0: Eh, les deux. Tu as perdu les deux.
18: Oh non, putain. Oh mince.
0: Non, toi, tu te fais le
18: Je vais démissionner, moi.
0: T'es baisé. T'es baisé, mon pote.
19: Allez,
18: oh là là.
0: Et toi aussi.
18: D'accord.
0: Alors, Sucre d'Orge.
21: Oui.
0: Conclusion.
21: Eh bien, je pense que même si on a dit beaucoup de bêtises et beaucoup de choses intéressantes, le fait.
0: Non.
18: On n'a pas dit une chose intéressante. Hein. Je tiens à te dire.
23: Par contre, on a dit de ces conneries.
18: Ouais.
21: Non, mais le simple fait d'avoir répété le mot pollution toute la soirée, c'est bien parce que ça rentre dans la tête des gens et puis ils vont en prendre conscience petit à petit.
0: Voilà. Braguette.
21: Ouais, alors moi, sur le thème, en fait, sur la pollution, je trouve que c'est bien la pollution parce que ça fait réagir les gens, parce que maintenant, on privilégie l'électricité. On est pour privilégier aussi. Le chauffage, tu vois, solaire. Et sinon, pour le débat en lui-même, quand t'es gentil avec les gens sont gentils avec toi.
19: Oui, c'est vrai. C'est vrai. Quel numéro?
0: Non, Coquelicot.
22: Moi, c'est la première fois que je viens à un débat avec toi. Et je trouve ça très sympa. Et je trouve que ça a apporté beaucoup de choses quand même. Même s'il n'y a pas que des choses intéressantes, c'est vrai. Mais je trouvais que c'était très sympa. Et j'espère que ça va faire réagir des gens.
0: Christian de la Seine-Saint-Cloud.
4: Oui, bah moi j'adore beaucoup ton débat. Et pas mal de. Ça apporte beaucoup de choses. Et j'adore pas mal ton émission.
1: Qu'est-ce que ça a t'apporté, Christian, le débat de ce soir, toi ?
4: Beaucoup de choses.
1: C'est-à-dire
4: sur la pollution, sur le cinéma, sur le.
0: Non, mais attends, Christian.
4: Oui.
0: Christian.
4: Oui.
0: Christian.
1: On l'a pas encore fait.
0: Oui. Non, mais je sais.
4: Non, sur la pollution, sur certaines choses,
0: oui.
4: Sur les orages, sur tout.
0: Oui. Ouais. Sur.
4: Même sur les parfums.
0: Ouais, mais t'avais pas autre chose à demander parce que je t'ai entendu tout à l'heure à 22h. Non, c'est pas grave.
5: Ouais.
0: Quel numéro ?
16: Ouais, bon, alors pour ma toute première participation au débat de Gérard, moi j'ai trouvé ça bien, mais bon, je sais que t'as la pollution, toi, c'est ce que tu vis au jour le jour. Et c'est,
0: à Paris, ouais.
16: C'est pénible pour toi.
0: Non, mais de toute manière, ça, la pollution, on la vit dans toutes les villes. Hein.
1: Ouais.
16: Ouais, mais
0: je vais te dire une chose, tu peux pas t'y échapper, que ce soit sur Paris, sur même en province, je pense que tu peux pas y échapper. Hein.
1: Il y a des endroits dans le monde où il n'y a pas de pollution, Gérard ?
0: Je pense pas, non.
16: Carnot ?
0: Comment ?
16: Suresnes.
1: À Suresnes,
0: ouais,
1: pas de pollution.
0: Suresnes, toi, tu vas te faire foutre.
16: Non, je parlais camion, là, les trucs, là.
0: Oui, moi aussi, je parlais de camion. Mmh. Hein
16: ouais.
0: Ok
16: ouais.
0: Allez, bonne nuit à toi. Oui.
1: Non, on passe au standard, tu poseras ta la question, ok, mon gars.
0: Je sais pas, il y avait une dernière auditrice, là.
1: Elle est passée, c'était Cactus.
11: C'était Cactus et elle a fait sa conclusion en premier.
1: Donc, à toi de faire ta conclusion, Gérard.
0: Donc, conclusion sur le premier débat. Donc j'ai répondu quand même un peu aux gens, j'ai même coupé la parole pour répondre sur les questions.
1: Bien, ouais, t'as bien fait.
0: Donc je pense que le deuxième, je voudrais qu'il se passe comme ça.
1: D'accord, mais la pollution.
0: Mais il faudrait qu'on aille moins de pollution, ouais. Moins de voitures.
1: D'accord.
0: Parce que là-dessus, ça sera dur. Donc le deuxième débat qui va porter sur le cinéma, et on va s'écouter Bernard Mauvaise Haleine. Avec Dragé Puka.
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0: Et voilà, bonsoir à tous et bonsoir à toutes. Donc on va saluer tous les potzos qui sont sur la route, les chauffeurs de taxi, les infirmières et tout ça, tous ceux qui travaillent de nuit. Bisous à la Lily et bisous à la puce, elle se reconnaîtra du 91. Donc on va saluer au standard Hervé. Bonsoir Hervé.
26: Bonsoir.
0: Donc bonne fête avec une semaine d'avance malgré que c'était le jour de mon anniversaire.
26: Dans retard, c'était le jour de ton anniversaire.
0: Ouais, on y a pas pensé, excuse-moi. Donc avec un peu de retard, je te souhaite une bonne fête. Bonsoir à Céline qui est au standard aussi pour vous accueillir.
27: Bonsoir Gérard.
0: Donc à l'arrêt à bonsoir Céline, passez une bonne petite semaine, pas trop dure.
27: Non, ça va Gérard, je vais très bien.
0: Bon, ok. À l'AREA, donc, Pedro, qui sera là pour nous épauler durant la nuit, en espérant que ça se passe très bien, vu que c'est quasiment le dernier débat de la saison. C'est peut-être le dernier débat de la saison, on ne sait pas encore. Donc, voilà. Et sur le www.funradio.fr, donc vous avez Esteban qui est là et qui sera prêt à recueillir toutes vos réactions sur le débat des puceaux et des pucelles. Donc je préviens tout de suite que les questions sur le www.funradio.fr, c'est Esteban qui les dira et je ne veux pas de conneries. Et donc vous pourrez nous appeler toujours au 825-08-5000. Et pour les Belges, Hervé, s'il te plaît, parce que j'ai du mal à le dire, ce numéro. Le 0833-08-5000, c'est ça ?
28: Ouais, c'est ça, ouais.
0: C'est ça, c'est bien ça, Hervé ? Ouais. Donc voilà, donc...
26: 825.
0: 0825-08-5000, c'est ça ?
26: Non, 0825-08-5000.
0: Ah, ok, pour les Belges.
26: Pour les Français aussi.
0: Bah non, c'est 0033... 0800 25 0. Bon, bref. Enfin, on reverra ça. Alors, pour ça, on va accueillir Jeanne de Poitiers, 113.4. Allô.
29: Allô.
30: Allô.
29: Allô.
30: Allô.
3: Allô?
0: Non, attendez, j'ai demandé Jeanne pour l'instant.
3: Je sais pas. Moi, je m'appelle Jérôme, je suis de Poitiers. Bonsoir.
6: Ah, c'est Jérôme.
7: C'est Jérôme Gérard, tu t'es trompé, tu sais pas.
0: Ah oh ouais, mais c'est tellement, ouais, mais c'est tellement mal écrit, bon, c'est pas grave.
6: Non, mais c'est Jérôme.
0: Ok, bonsoir, Jérôme, 113.4 pour nous écouter, Poitiers, Stanley Lubric.
6: Tout à fait, Stanley Lubric.
0: Donc, de Tourpi.
6: Ouais.
0: Donc, 119.9, hein.
6: Non, c'est Tombouctou, 119.9, bonsoir.
0: Gemouille, 101.9.
8: Oui, bonsoir.
0: Bonsoir.
8: Bonsoir tout le monde.
0: Alors là, par contre, je sais pas qui c'est qui a été m'inventer ça.
6: De quoi?
0: Alors, Trevor joue Internet Angleterre.
6: Mr. Cousin.
0: Ah non, non, non, non. Ah non, non. Alors là, je ne commence pas comme ça.
7: Qu'est-ce qu'il y a, Gérard?
0: Je ne commence pas. Stop! Ah non, je commence pas comme ça. Là, okay. Je ne commence pas comme ça avec celui-là.
7: Bon, arrêtez de chanter. On peut le remettre.
6: Non, ce soir.
7: Ouais, bah, tu l'as, c'était joyeux anniversaire?
0: Oui. Non, non, non, mais même. Ouais,
7: c'était sympathique.
0: Non, non, non.
7: Merci
6: just
7: beaucoup.
6: To wish a happy birthday to Mr.
0: Voilà. Ouais, d'accord. Alors, Hervé.
7: Je l'ai censuré.
0: S'il te plaît, le 4, terminé. C'est même pas la peine qu'il vienne.
6: Il
0: vient,
6: l'a côté, il l'a côté, c'est bon.
0: Non, non, mais là, je préviens tout de suite. C'est pas parce que ça va être. C'est sûrement le dernier débat de la saison.
7: C'était qui? C'était.
0: Trevor joue Internet d'Angleterre, ça il est hors de question que ça se passe comme ça ce soir.
7: Ok, on l'a zappé. C'est, ce soir sur quoi ça porte le débat, Gérard?
0: Donc alors, puceau, pucelle et vierge. Donc voilà.
9: Ouais. Alors, c'est Max. Je l'ai calmé, c'est bon, t'inquiète pas, parce qu'il avait pas compris.
0: Non, non, mais.
9: Allô?
0: Allô?
9: Voilà.
6: Soir mal.
9: Il est calmé, c'est bon.
6: Ah, cool.
9: T'inquiète, Gérard. Je suis là, je gère.
6: Ok.
8: Hello.
6: Max, hello. How are you?
0: Trevor joue Internet d'Angleterre.
6: Trevor Jones. From
0: d'accord.
6: England and the Internet.
0: Ok, bonsoir.
6: Yeah, bonsoir.
0: Alors,
6: bonsoir.
0: À quoi reconnaît-on une pucelle d'une vierge? On va demander à Trevor, tiens.
6: Une poubelle.
0: Oh là, ça va pas être possible de travailler avec ça. Hein.
6: Stop, 5 minutes.
0: Oui, question internet.
9: Non, pas question. Pour tu m'avais dit tout à l'heure te rappeler si jamais tu oubliais de le faire.
0: Ah ouais.
9: La définition.
0: Ouais.
9: Différence.
0: Non mais je pense, ouais, mais si j'arrive pas à le faire entier, tu prendras la suite, Esteban. Oui, Esteban, je suis pas trompé. Bon, alors Trevor, parce que je pense qu'on va pas pouvoir travailler comme ça.
6: La différence contre
8: La pucelle.
0: À quoi reconnaît-on une pucelle d'une vierge?
6: Yes, oui. Alors le goût du doigt. Mm-hmm.
8: Dans le chat?
0: Non. Hervé, s'il vous plaît. S'il vous plaît, au standard. S'il vous plaît, au standard. On va pas pouvoir faire avec lui, c'est pas la peine.
8: En même temps, Gérard, faut donner de la chance aux gens qui appellent.
0: Ouais, non, mais même.
6: Contre l'Europe. Ah, c'est l'Europe, hein, c'est vrai.
0: Mais attendez, mais les questions sont pas là, commencez pas à me chatouiller, là!
6: Parce que t'es pas bilingue, c'est pour ça.
0: Non mais on va pas commencer à tout mélanger. Donc moi j'ai dit que je vais pas pouvoir travailler comme ça, c'est tout.
6: Mais tu fais comme nous.
0: Basta.
6: On improvise.
0: Alors je mouille.
8: Oui. Ben en fait la différence elle est essentiellement littéraire.
0: Mmh.
8: Étant donné la similitude profonde entre ces deux termes, si ce n'est en outre la différence qu'il y a, tu vois, à la découverte. Coucher avec une pucelle, c'est pas comme coucher avec une vierge.
0: Mmh.
8: Ça n'a rien à voir.
0: Donc pour toi, ça serait
8: littéralement différent.
0: Donc c'est pour toi, c'est différent.
8: Littéralement. Voilà.
0: Donc tu peux très bien dire que tu couches avec une pucelle,
8: ouais,
0: qu'avec une vierge.
8: Non, c'est pas la même chose.
0: C'est pas du tout pareil.
8: Non, je vais laisser les autres t'expliquer.
0: Ok. D'accord. Stanley.
6: Ouais, Stanley Lubric. Déjà ça s'écrit pas pareil.
0: Mmh.
6: Pucelle et vierge, ça s'écrit pas pareil.
0: Bah non, bah ça, je le sais, hein, merci.
6: T'avais remarqué, ouais.
0: Bah oui, je suis quand même pas encore con à ce point-là.
6: Oh bah non, pas encore. Et la deuxième chose, c'est qu'en fait, la vierge, elle a encore son hymen.
0: Mm-hmm.
6: Alors que la pucelle, elle l'a plus. Et c'est ça qui fait en fait la différence entre la pucelle et la vierge.
0: Mm-hmm.
6: C'est une question d'hymen, quoi.
0: D'accord.
6: Voilà.
0: Jérôme de Poitiers.
10: Ouais, moi je dirais que pucelle et vierge, pour moi, c'est la même chose. Bah, c'est des filles qui ont décidé de rester vierges et mm-hmm. je trouve ça louable. de rester vierge jusqu'au mariage. Je trouve que c'est.
2: Non, mais attends, commence pas à bouffer les questions. Hein.
10: Ah, il y a une question sur les vierges louables.
2: Non, mais on verra ça après, d'accord?
10: Ok, donc c'est ma réponse, GG.
2: Donc, pour toi alors?
10: Donc, pour moi, vierge et pucelle, c'est pareil, quoi. C'est des filles qu'on décidé de garder leur, comme disait l'auditeur précédent, leur hymen, donc qui ont décidé de rester innocentes, quoi, et d'attendre le mariage et de se dépuceler avec l'homme.
2: Merci Pedro.
10: Avec lequel elles pensent faire leur vie, quoi.
2: Ok. Attendez, on va accueillir Boudin Rouge de Montoncule. On va alors là la fréquence, ça m'étonnerait qu'elle existe.
12: Qu'est-ce qu'on a écrit?
2: 475-32.
12: Il y a eu erreur, j'ai pas dit ça, c'est 101.15. Ah bon?
2: Ah ouais. Je préfère.
12: Bah ouais, bonsoir, monsieur Boudin.
2: Bonsoir.
12: Salut tout le monde.
2: 115, combien?
12: 15.
2: 115-15? Ça
12: non,
2: existe?
12: 101.15.
2: Ah, 101.15.
10: Ah, là, ça existe. Hein.
12: Ah, bah oui.
2: Mmh. Ok, bah alors pour toi, la question?
12: Moi, je crois que c'est une question d'âge, la différence.
2: Ah bon, parce que tu crois qu'il y a un âge?
12: Ouais. Je crois que vierge c'est à partir de 15 et pucelle c'est tout ce qui est en dessous.
2: Ouais. Non, je pense pas. Non, moi je pense pas de toute manière.
12: Alors c'est quoi?
13: C'est la majorité sexuelle, ouais. Donc c'est logique.
2: Ouais, non mais même. Non, parce que faut
12: plus de vierge que de pucelle en fait.
13: Ouais.
2: Non, parce qu'il y a un problème qu'il faut bien se dire. Là-dessus, moi je pense que bon. Je vais vous dire un sondage, hein, parce que à mon avis, je pense que.
10: Ah mais ta réponse avant, Gérard.
2: Non, ouais, mais moi personnellement. Attendez, parce que je demande à Pedro. Qu'est-ce là, qu'il y a? J'ai du mal à avoir du retour dans mon casque.
7: Bah, monte le son peut-être.
2: Maintenant, je suis à
7: fond. Change-le, débranche-le, mets-le à côté, voilà. C'est mieux?
2: Ah là, ça va un peu mieux. Donc vous m'entendez là, les auditeurs?
7: Ah bon, on t'entend bien depuis tout à l'heure, Gérard.
2: Non, parce que j'avais un problème.
7: D'accord.
2: Non, moi j'ai vu un sondage parce que pour moi personnellement, à quoi reconnaît-on une pucelle d'une vierge? Pour moi, on peut pas reconnaître une pucelle d'une vierge. Et moi, on a récupéré un sondage grâce à Esteban sur le site internet.
7: Il y en a même une définition que tu vas lire après.
2: Donc qu'on lira, mais je vous la lirai par la suite, ou sinon, si je le fais maintenant, on va perdre du temps.
26: Le problème, c'est qu'il y a beaucoup de gens qui demandent justement la différence entre pucelle et vierge.
2: Alors on va le faire.
7: Alors je crois qu'on l'a trouvé dans le gros Robert, c'est ça?
2: Ouais, je pense aussi parce que donc alors la vierge non féminin. La vierge est une femme qui a refusé toute relation sexuelle ou charnelle avec une personne du sexe opposé au sein, qui ce soit avant ou après n'avoir jamais couché. Cependant, la vierge ne refuse pas l'idée de pénétration. Exemple, ce matin, je voulais me toucher devant ma télé. Malheureusement, ma cassette était vierge. Alors pour la pucelle, c'est un nom féminin et homme masculin. La pucelle, elle, au contraire de la vierge, n'a jamais couché avec qui que ce soit de toute sa vie et refuse à penser le contraire, à l'inverse de la vierge. Alors exemple, je ne peux pas coucher avec elle, elle est pucelle, c'est ça, hein, Esteban?
12: Ouais, c'est ça.
2: Non.
10: Donc,
2: elle pucelle là, voilà. Deuxième exemple. Donc Jeanne la pucelle la plus connue. Bon bah ça on va pas en parler parce que ça va être.
26: Fini, c'est le dernier exemple.
2: Non, mais justement c'est de là qu'on va en venir aussi. D'où vient le mot pucelle? Donc on va le garder celui-là, le deuxième. Je peux faire ce que je veux encore. J'ai pas d'ordre de recevoir des auditeurs. Donc voilà. Donc vous avez à peu près compris ce que ça voulait dire.
10: Donc selon les définitions, une pucelle, ce serait une fille qui aurait pas de magnétoscope par rapport à la vierge. Donc.
2: Mais non, mais disons c'est une personne, bon, qui a pas encore eu l'occasion de coucher.
12: Et qui a envie ou pas? Attends, GG, quand tu parles de trucs charnels, là, c'est comme un végétarien en fait. Ça mange pas de chair, ça mange pas de viande, c'est ça?
2: Ah bah je sais pas, moi c'est ce qui a été, c'est avec une personne du sexe opposé, hein.
12: T'as
2: on dit bien.
12: Truc charnel à un moment.
2: Oui, la Vierge est une femme qui a refusé toute relation sexuelle ou charnelle avec une personne du sexe opposé, c'est-à-dire avec une personne du sexe féminin.
12: Féminin. Ouais, c'est Boudin Rouge, je voulais savoir juste un truc par rapport à charnel, ouais, il y a un truc qui est pas clair, quoi.
2: Mm-hmm.
12: Parce que c'est un grand couturier, je crois, charnel, ça vient foutre quoi là-dedans?
2: Bah justement, je sais pas, mais
12: c'est ça qui est étonnant quand même.
2: Non, mais c'est ce qui m'a été rapporté du site internet.
10: J'ai des dictionnaires Lafouf là, j'ai cherché cet après-midi et les définitions ça a rien à voir avec ça.
2: Mais moi j'ai regardé, mais bon, de toute manière, moi pour moi personnellement, Je vois pas à quoi reconnaît-on une personne, une pucelle d'une vierge. Hein. Pour moi, personnellement, il y avait aucune définition. Hein.
7: T'en as jamais connu.
12: C'est pareil, t'en verras jamais. Ouais.
7: T'en as déjà connu ou pas, Gérard, toi?
2: Non, jamais.
10: T'as déjà cassé des hymens, toi, Gérard?
2: Oui.
10: Des hymens?
2: Non.
7: Mais t'as déjà couché avec des filles qui n'avaient jamais couché avant?
2: Ah bah ça, on va y venir, là, justement.
7: Non, mais je te pose la question, toi, personnellement, t'as déjà couché avec des filles avec qui t'avais jamais couché, qui avait, elle, jamais couché avec d'autres mecs avant?
2: Personnellement, non, pas encore.
7: Non, jamais.
10: Pedro, il bouffe les questions, là.
2: Non, mais il bouffe pas les questions
7: non,
2: parce
7: qu'il
2: les connaît pas.
7: Je
2: alors.
7: Connais pas, donc.
2: Il y a une question internet.
26: Une question hypothétique. Si on considère que les morpions dans les poils de couilles sont des petites puces, Gérard, peut-on dire que tu es puceau?
2: Non, pas spécialement. Et puis là, c'est des questions vraiment un peu crades.
10: Ah, c'est dégueulasse.
27: C'est dégueulasse.
2: C'est... Oui.
27: Est-ce que c'est pareil pour les garçons? Parce que depuis tout à l'heure, on parle des filles.
2: Bah justement, on va y venir petit à petit. Hein.
12: Est-ce que toi t'as encore ton hymen de l'anus GG ou pas toi?
2: De quoi?
12: L'hymen de l'anus, celui-là ou pas toi?
10: Ta rondelle?
2: Bah moi pour l'instant c'est
12: ah,
2: pas.
12: Tu l'as encore toi?
2: Bah moi ouais, moi je suis plus moi je suis il y a longtemps que c'est je suis plus puceau.
12: Ah t'as plus ton hymen de l'anus?
10: T'as un coup de pénis un peu alors.
2: Comment?
10: T'as un coup de pénis alors?
2: J'ai déjà donné merci. Hein.
12: Ah, d'accord. Ok.
2: J'ai déjà donné pour ça à certaines nanas.
10: Je te fais confiance alors là.
2: Par contre, ça faudra peut-être que ça cesse aussi parce que sinon ça va mal se terminer.
12: Ça commence à peine.
2: Alors, trouvez-vous normal qu'à l'âge de 25 et 26 ans, les garçons, filles, sont encore pucelles ou puceaux? Alors je précise, parce que si, comme tout le monde apparemment écoute Fun et qu'écoute Max la nuit et tout ça, donc c'est des auditeurs. Et des auditrices qu'avait appelé une fois et qui avait dit qu'à 28 ans, qu'il n'avait jamais couché avec une nana. Donc voilà le rapport de la question.
10: Bien joué. Il
12: est super le rapport, hein, franchement.
2: Alors, boudin rouge.
10: Moi, je dirais c'est un peu chacun qui voit midi à sa porte, tu vois. D'ailleurs, t'en as, ça se passe hyper tôt. Puis t'en as, parce que peut-être ils sont très moches, ils sont très cons, ou il y a toujours un truc qui...
2: Non mais hyper tôt, tu veux dire que quoi à peu près?
10: Bah, hyper tôt, tu vois, vers, je sais pas moi, 11, 12, 13 piges, ouais.
2: Ouais, mais ça, je pense que...
10: 13, c'est vieux déjà, hein, je trouve.
2: Ouais, mais c'est vrai que j'ai entendu, il y a pas si longtemps que ça, je crois que c'est hier, c'est pas plus tôt qu'hier.
10: Ah ouais, non, c'était hier, c'est pas plus tôt qu'hier, ouais.
2: Je crois que c'est lundi.
10: Aussi, ouais.
2: C'est lundi avec une nana qui a 13 ans, et qui veut faire croire, qui veut sortir avec une de ses copines et tout ça. Mais ça, on en reparle.
10: Il y a des broutes-milous à cet âge-là.
2: Ben, tu sais, il n'y a pas d'âge.
10: Il n'y a pas d'âge pour aller où c'est, il n'y a pas d'âge.
2: Donc, boulin rouge.
10: Ouais. Moi, je disais que ça dépendait un peu de chacun, quoi. Il y a peut-être des trucs, soit t'es trop moche, soit t'es trop con, soit il y a un truc qui va pas, qui fait que tu rencontres pas les gens. La bonne personne avec qui ça peut se passer, puis voilà quoi. Peut-être aussi parce que t'es fauchman, tu peux pas aller aux putes,
2: Non, attention.
10: Attends, le nombre de mecs qui sont professionnels.
2: Attention, on va pas parler tout de suite du système des putes parce que c'est pas dans les questions.
10: Non, mais je comprends, et puis en plus,
2: c'est pas du tout, ouais, d'accord.
10: C'est chiant.
2: Non, mais attendez. Non, parce que là, si on s'en va comme ça, donc dans ces cas-là, on va aller vite, on va même pas faire les questions, on va parler que de ça. Bon, c'est vrai que pour un mec qui a jamais eu l'occasion d'avoir une nana et qui a jamais couché, c'est vrai qu'il va voir des putes.
10: C'est Jérôme.
2: Et la nana, c'est pareil, elle va dans des clubs et échangiste. Une question internet, une question internet intéressante, j'espère.
26: Une question de Papose qui espère qu'il va pas t'énerver. Il dit, si je mets des cotons de tige dans le cul, suis-je encore puceau?
2: Je vois pas le rapport avec le rapport de...
26: La question est, Gérard, indirectement, c'est est-ce qu'il faut forcément une relation humaine et non pas avec un objet pour être considéré un puceau?
2: Ben non, il y a pas besoin d'avoir des objets pour être puceau ou pucelle. Hein. Moi, je pense pas, non.
26: D'accord.
2: Non, pas du tout. D'accord. Donc voilà. Voilà pour sa question. Je mouille pour continuer. Je mouille. Merci, Pedro.
27: Oui, excuse-moi, je me souviens plus de ta question. Ah oui, 25-26 ans.
2: Voilà.
27: Bah, ça peut être parce qu'ils sont moches et cons, comme l'a dit Boudin avant.
2: Mmh.
27: Mais ça peut aussi venir du fait qu'ils ont choisi de pas se dépuceler avant le mariage. Et,
2: ouais, non, mais attends.
27: Mais
2: commence pas à prendre les questions du mariage.
27: Ouais.
2: J'ai dit qu'on allait en venir.
27: Et bah, je t'explique pourquoi ils sont encore vierges à ce stade.
2: Ouais, non, mais dans ces cas-là, on va parler de religion aussi.
27: Voilà.
2: Tant, ouais, tant qu'on y est.
14: La guerre en Afghanistan, tout ça.
2: Oh, c'est bon là, hey, attention hein.
27: Bah attends, je réponds.
2: Non, mais c'est pas toi que. Oh.
14: Oh, oh.
2: Je mouille là. C'est pas toi que je m'adressais déjà pour commencer. C'est aux autres. Commencez pas à parler de n'importe quoi, d'accord?
27: Non, mais
2: c'est pas à toi que je m'adresse, je mouille. Je viens de te dire, même. Punaise, mais t'es borné ou quoi?
27: Alors,
2: toi?
27: Dis les noms avant de parler, parce que nous on sait pas toujours. Hein.
2: Non, mais c'est au mec que je parle.
14: Ouais,
2: parce qu'il y en a qui parlait du truc de l'Afghanistan, donc on n'en est pas là. Ok, c'est bon, Jérôme, et tout ça, d'accord?
14: Jérôme, je pourrais répondre.
2: Merci. Attends, laisse finir, je mouille, après on continue.
14: Okay.
27: Eh bien, j'avais presque fini, je te dis, religieusement, il y en a qui n'ont pas le droit, ou qui choisissent de ne pas se dépuceler avant le mariage, quoi.
2: Mm-hmm.
27: Voilà, pour se consacrer à une seule personne. Moi, personnellement, je trouve ça con, mais bon, voilà, quoi.
2: D'accord.
27: Faut tester les choses avant de savoir lequel est le mieux, quoi.
2: Mm-hmm. Stanley Lubrick.
14: Ouais, bah écoute, moi je vais te parler de mariage, mais je pense qu'il y a aussi des gens qui se réservent pour la nuit de noces, ce qui est pas pareil.
2: Mmh.
14: Donc il faut quand même prendre ça en compte. Maintenant, ouais, 26 ans, ça fait tard. Il y a pas d'âge pour en manger, hein, à mon avis. Hein.
2: Non, mais de toute manière.
14: Bah attends, d'autres.
2: Non, mais. Stanley, faut bien dire une chose, que le mec qui avait appelé, puis la nana, elles avaient quand même 28 balais, hein.
14: Bah attends, 28 balais.
2: Un 28 et l'autre 26, hein, si je me souviens bien.
14: T'attends 28 balais, c'est plus des glaouis, c'est des sacs à dos que tu te ramasses.
2: Ah bah ça, de toute manière, Max avait posé la question, est-ce qu'il faisait la poignée, et il a répondu oui, hein.
14: Ouais, c'est clair. Enfin, comme toi.
2: Personnellement, moi je le fais pas. Alors c'est bon, Stanley, d'accord. Jérôme.
14: Là, j'arrive. Ouais, qu'il y a des chiens au foyer.
2: Moi, Stanley. Attends, Jérôme.
14: Ouais, vas-y,
2: Stanley.
14: Attendez.
15: Hop là, on va les mettre en attente. Qu'est-ce qu'il y a,
2: Stanley?
15: Tu me laisses
2: Stanley à l'antenne.
14: À l'antenne. Ouais.
2: Et Stanley.
14: Oui.
2: Je te préviens, tu viens de dire un truc.
14: Qu'est-ce que j'ai dit?
2: Tu viens de parler du foyer, là. Un petit conseil que je te donne.
14: Ouais.
2: Tu restes poli.
15: Il a parlé des femmes au foyer, attends.
14: Voilà.
2: Ouais, non, mais. Ok.
15: Parler des femmes au foyer, celles qui travaillent pas.
2: Attention.
14: Merci mon Pedro.
2: Ah ouais. Y a pas de merci mon Pedro parce que tout à l'heure tu as gerbé vite fait toi. Ok.
14: Tranquille pépère.
2: Alors je vous préviens, pour l'instant tout se passe bien.
14: Ouais.
2: Il est une heure. Donc je veux que ça continue.
14: C'est vrai que c'est bien.
17: Moi je voudrais juste faire une intervention par rapport à Molls sur l'internet. Je refuse de poser ces questions juste pour que ce soit clair. Du genre est-ce que Gérard parce que c'est un sot qui pue, peut-on dire qu'il est puceau? Depuis que Gérard s'est fait enlever son kyste, est-ce qu'on peut dire qu'il a été dépustulé? C'est hors de question, je passe ce genre de questions.
2: Ah non, mais ça, de manière, c'est bien clair et net.
14: Il n'y a pas la place dans cette émission pour des jeux de mots de peau aussi.
17: Exactement.
2: Non, mais là, il n'y a même pas question de poser des questions. On peut savoir le chiffre internet quand même à 1h du matin?
17: Exactement.
27: Le chiffre.
2: On est combien?
17: Ah, pardon. On est 6196.
14: Wow. Eh ben, tu es chiant.
15: Oh là là,
14: c'est pas mal.
17: C'est un bon début.
2: Pourquoi c'est un bon début? Parce que je m'énerve pas et tout se passe bien pour l'instant.
14: Mais t'inquiète, ça va venir.
2: Voilà. Non, il n'y a pas que ça va venir, c'est tout. Jérôme, pour terminer.
14: Bah, moi, je dirais, pour répondre à ta question, que chacun fait ce qu'il veut, hein. S'ils ont envie de rester vierge à 25-26 ans, bah, chacun voit midi à sa porte, c'est clair.
2: Mmh.
14: Moi, je vais prendre mon cas personnel. Bon, moi, je me suis dépucelé à 17 ans.
2: Mmh.
14: Donc, franchement, j'étais pas un foudre de guerre à 17 ans. Donc, tu vois, j'ai joué au bout de 5 minutes. Ça n'a pas changé, hein. Ensuite, j'ai payé la fille, je me suis barré, quoi.
2: Ça suffit derrière, là!
15: Il se fait tripoter par Céline, c'est pour ça.
2: Okay. J'aime pas ça en plus, hein.
15: Gérard, à quel âge tu t'es fait dépuceler, toi?
2: Moi, j'ai commencé à sortir avec des nanas, j'avais 12 ans.
15: Et à quel âge t'as perdu ta virginité?
2: 14 ans.
15: D'accord, donc t'as été dépucelé à 12 ans et t'as perdu ta virginité à 14 ans.
2: Non, ma virginité, j'étais dépucelé, je suis plus puceau depuis l'âge de 12 ans, voilà.
15: Et t'as...
2: Attends, Céline, on va te poser la... Je vais te renvoyer la balle dans peu de temps, oui.
15: Donc, t'as été dépucelé à 12 ans, c'est ça?
2: Voilà.
15: Et t'as perdu ta virginité à 14 ans?
2: Moi, 14, 15 ans à peu près.
15: D'accord, ok, très bien.
2: Alors maintenant, Céline, comme t'as voulu l'ouvrir, à toi.
4: Moi?
2: Oui, toi. Moi, merci pour le Larsen.
4: Je suis désolée. Moi, j'ai perdu ma virginité à, je sais pas.
2: Merci pour le Larsen.
15: Mets ton casque, on va gagner du temps.
4: Et
15: voilà.
4: Et puis, j'ai été dépucelé à 16 ans.
2: Ouais. D'accord, ok, on a tout compris. Donc voilà, donc vous avez les réponses à tout.
15: Voilà, on va peut-être passer un disque.
2: On va faire un petit sondage.
15: Ah oui, un sondage, d'accord.
2: À quel âge moyen du dépucelage? Qu'est-ce que c'est que
15: quel est l'âge moyen
2: quel
15: du dépucelage?
2: Ah, quel est l'âge moyen du dépucelage? Alors, il y a 90% qui disent aux alentours de la quinzaine. Donc à peu près la quinzaine d'années. Donc 70% à l'âge de 8 ans, mais 8 ans pour moi c'est un peu trop jeune. Moi tu me diras, c'est vrai qu'à 8 ans il y en a qui commencent à jouer au médecin, au docteur et tout ça.
5: Bah oui,
2: 50% après la ménopause.
4: Comme ça.
2: Ouais. Voilà, merci, je mouille, de dire des conneries. 30% avant les menstruations, et 10% peu après 18 ans. Ben, c'est vrai que peu après 18 ans, de toute manière, on revient à peu près dans l'âge qu'on était. Hein.
5: Okay.
2: Alors, peut-on trouver des revues sur les puceaux ou pucelles, et on va s'écouter les Gloubi Gloua de Vierge Pucelle, et on se retrouve tout de suite après au 0825 08 5000, tout de suite.

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2: Et voilà, donc toujours la suite du débat sur les puceaux, les pucelles. Et on vient de s'écouter les Glou Bigluga de Vierge Pucelle. Ouais, c'est bien. Vierge Pucelle, voilà, donc c'est bien ça. Donc vous pouvez toujours nous appeler au 0825 08 5000, et pour les Belges 0033 0825 08 5000, et sur le net www.funradio.fr. donc Hervé toujours sur le site Esteban sur le site internet. Donc on est à 8999, et j'espère que ce soir on va faire péter le net, hein. Donc voilà, donc pour ça on va récupérer Jérôme, toujours là.
3: Oui, toujours là.
2: Stanley.
4: Oui.
2: Je mouille.
5: Toujours.
2: Boudin rouge.
3: Ouais.
2: Et donc la question c'est, peut-on trouver des revues sur les puceaux ou pucelles et vierges, bien sûr. Oui, Jérôme.
3: Bah moi j'étais avant de me faire dépuceler, j'étais abonné au magazine Ocapine.
2: Non mais c'est pas la peine de préciser les.
3: D'accord.
2: Les magazines.
3: Franchement, ça a disparu des kiosques, quoi. Tu vois, c'était une revue de branleurs. Franchement, ça a complètement giclé des kiosques. Et ouais, ça m'a appris certaines choses. Oui, comment draguer les filles, comment faire en sorte que la relation sexuelle se passe bien, avec tendresse, avec délicatesse. Et franchement, ouais, ça m'a aidé, ouais.
2: Ok. Stanley.
4: Ouais, bah écoute, moi, effectivement, je suis abonné à quelques revues spécialisées. Il faut savoir qu'effectivement on trouve ce genre de trucs dans les kiosques, mais c'est quand même pour les initiés, hein. C'est pas accessible à tout le monde quand même.
2: Mm-hmm.
4: Par exemple, toi, si tu te pointes comme ça, tu vois, avec la gueule enfarinée, ils te serviront pas, quoi, tu vois.
2: Non, mais c'est pas parce que moi, de toute manière, je répondrai tout à l'heure, mais ça m'énerve, c'est l'arsène, je sais pas ce qui se passe.
3: C'est ta prothèse qui fait mal.
4: Un petit peu, attends.
2: Non, on doit avoir quelque chose.
6: Non, mais ton casque est trop fort, je crois, Gérard, et quand tu t'approches du micro, voilà, ça va être un peu mieux.
4: Ça fait un courant d'air avec
2: le. Non, mais après,
6: t'es sûr.
2: D'accord. Je mouille.
3: On va parler plus fort.
2: Je mouille.
5: Oui, bah écoute, je sais pas s'il y a des magazines, mais je sais qu'il y a des films. Il y a des films où il y a des nanas et des mecs qui sont dépucelés devant la caméra, ouais.
2: Ouais, mais ça c'est style les cassettes X et puis les films
5: non,
2: porno.
5: C'est pas X parce que c'est des puceaux et des pucelles, donc.
2: Ouais, non mais tu vas pas mettre ça. Attends.
4: Ah bah oui.
2: Non mais vous avez, faut quand même, attends. Je vais répondre après. Non mais je vais te répondre. Je mouille, t'inquiète pas. Boudin rouge pour finir.
3: Moi j'ai un pote qui vend des journaux et il me dit effectivement que. Ouais, ça existe, et que d'ailleurs les clients ils sont assez bizarres, ceux qui viennent, quoi, puisqu'ils sont tu vois, genre super discrets, et tu les repères parce qu'ils ont plein d'acné, qui transpirent vachement et qui dégagent un certain côté, une certaine matière un peu odorante, quoi, tu vois.
7: C'est un peu les phéromones de branleur, ouais, c'est clair.
3: Ouais. Et que en plus quand ils ont leurs journaux, ils demandent à avoir, tu sais, une grande enveloppe, tu vois, les enveloppes marron.
5: Kraft.
3: Ouais, Kraft, comme ça ils mettent dedans et puis ils se barrent super discretos, quoi.
2: Et Boudin rouge.
3: Ouais.
2: Je vais te dire une chose, que ce que tu viens de dire, tu fais allusion à moi, d'accord?
6: Il a dit quoi?
2: J'ai bien entendu ce que tu viens de dire, mais t'inquiète pas.
6: Il a dit
2: c'est
6: quoi?
2: C'est un avertissement oral que je te donne.
6: Qu'est-ce qu'il a dit?
3: Attends, qu'est-ce que j'ai dit? Je comprends pas.
2: Non, mais.
4: Attends,
2: Non.
4: Tu crois que c'est toi?
2: Oh, l'histoire des kystes et tout ça, j'ai très bien compris ce que t'as voulu dire, d'accord? Ne me prends pas pour un con, ok? J'ai pas l'intention.
3: Attends, j'ai dit quoi? Bah vas-y, dis-moi ce que j'ai dit alors.
2: Non, mais c'est bon, j'ai compris. Terminé.
6: Gérard, il a dit quoi pour que les autres le répètent pas? Il a parlé de quoi?
2: Non, parce qu'il a fait allusion au kyste que j'avais, tout ça.
6: T'avais un kyste
2: avant. Ouais, ce que j'avais dans le cou, donc c'est pour
6: d'accord.
2: Ça.
6: Donc, c'était gros.
2: Assez, oui.
6: Ah d'accord.
2: Donc.
3: Mais même pas que t'en avais un. Et comment j'aurais pu savoir?
2: Ouais, c'est ça.
3: Bah attends, ça va pas ou quoi?
2: Ouais.
3: Je te jure, arrête d'être carano, Gérard.
4: Tu faisais la pub pour le bœuf, c'est tout. T'étais vendeur chez Charal.
2: Hey, je vous préviens, alors balance, je cherche pas au hasard Stanley. Voilà, ça commence. Alors là,
8: moi,
2: je reviens.
8: J'ai une question de supputation qui dit, est-ce que c'est parce qu'on lui a enlevé le noyau du cul qu'on appelle ça de l'huile d'olive vierge?
2: Non, alors là je vois non.
6: C'est très poétique, hein.
3: Développe un peu, Gérard.
2: Non, personnellement, non, je vois pas du tout le rapport avec la question que je pose, hein.
8: Bah tu sais, les olives des noyaux.
2: Ouais, mais de toute manière, je vois pas du tout le rapport avec la question, hein. Je demande s'il y a des revues où Peut-on trouver des revues sur les puces ou pucelles? Je vois pas le rapport avec...
3: Et Gérard, pourquoi est-ce que tu demandes une question pareille? Tu t'en cherches, toi, des revues?
2: Non, personnellement,
3: ah bon,
2: non.
3: Ah bon, ok, d'accord.
5: Mais ça existe, hein, tout ce qui est magazine pour ados.
2: Ouais, non, mais je vois, c'est merci. De manière, moi, ce que je reproche, de manière à certains marchands de journaux...
5: Il n'y a pas assez de puceaux à poil?
2: Non, mais c'est pas ça, c'est que les marchands de journaux, il y a des trucs qui sont sous cellophane et d'autres qui sont comme ça, et que les jeunes puissent acheter à n'importe quel âge.
6: Gérard, ils sont sous quoi?
2: Sous cellophane, donc cette année.
6: D'accord.
2: Ouais, d'accord, on a
5: compris. C'est pour obliger les gens à acheter, puis
2: oui, non, mais même. Oui, mais même, les parents, dans ce cas-là, ils ont qu'à faire attention,
5: Ils ont qu'à les acheter eux-mêmes, les parents. Puis
2: ils ont qu'à les planquer, voilà, c'est tout.
3: Tu trouves ça normal que ces revues, elles soient plastiquées, Gélé?
2: C'est normal pour pas que les jeunes puissent les avoir facilement, hein.
3: Ouais, mais bon, s'ils sautent en même temps, tu vois. Elles sont minées, ces revues, hein.
2: Ouais, mais bon, elles sont minis, mais t'as quand même des jeunes qui achètent ça ou des cassettes vidéo, hein.
3: Ouais, mais ils claquent tout leur argent de poche dans des revues comme ça.
2: Moi personnellement, je sais que la question que Pedro va me poser, est-ce que moi j'en achète? Non. Voilà, demander, la question, c'est tout.
6: Justement, je vais te demander si tu les empruntais, hein, et à qui.
2: Pas du tout.
6: Tu les empruntes pas? T'en as pas chez toi?
2: Non.
6: Ah bon, d'accord.
2: Robert Hobson de 118.8.
9: Bonsoir, c'est Robert Hobson, j'appelle de War
3: ZZ. Salut Robert.
9: Bonsoir tout le monde.
2: Bonsoir. Donc tu veux répondre à la question?
9: Sur les magazines, les revues, c'est ça?
2: Oui.
9: Je consomme un petit peu, je suis abonné à Libération. Mm-hmm. Donc effectivement, il y a tout un business qui s'est fait autour de la pucelle, hein, quand même, il faut... Mm-hmm. On est conscient, donc effectivement, ouais, on consomme du magazine de temps en temps, quoi, pour le fun. Mmh. Pour le plaisir.
2: D'accord.
6: Approche pas trop tes dents du micro, c'est ça qui fait l'arsène, je crois.
8: Non, c'est ton pivot, c'est ton tungstène qui...
2: Ouais, non, t'es beau bêtise, parce que ça se passe bien. Combien qu'on est là sur le site internet, un petit peu, là?
8: Wow, j'ai pas vu. On a passé la barre des 10 000, on est à 10 555.
9: Wow. Oh, chaud.
2: Bravo.
3: Ça cartonne, là.
2: Ah là là. Et surtout que c'est sûrement le dernier débat de l'année, de la saison.
3: Est-ce que tu te fous dans le cul? Ah, attends.
2: C'est sûrement le dernier débat de la saison, alors donc...
8: Justement, pour que ça se passe bien, j'aimerais éviter le genre de question de Papose qui dit, est-ce que si on se masturbe avec un objet en plastique type rotule en acajou de Gérard, est-ce qu'on peut être considéré comme dépucelé? Alors ça, je refuse de poser cette question.
9: Ah bah oui, voilà. Et il y a des poules qui peuvent témoigner, attention.
10: Jouiez pas.
2: Donc, question, Robert. T'as pas répondu, toi?
9: Si, ça y est, c'est fait.
2: Ah, c'est fait?
9: Oui.
2: Bon, alors.
3: Et puis, il faut éviter aussi les questions, genre, est-ce qu'on peut se vider les couilles dans la luce en titane de GG aussi? Il faudrait éviter ça.
2: Jérôme, au revoir!
3: J'ai l'internet, c'est pour ça.
2: Au revoir! Au revoir, Jérôme!
6: Attends, on va le gérer en antenne. Hop là, 2 secondes. C'est bon?
2: Mais c'est bon, on y a dit au revoir, comme ça ira plus vite. Hein.
6: Ah, mais il suffit pas de dire au revoir, il faut aussi le récupérer, Gérard.
2: Non, mais c'est bon, on a Je Mouille, Boudin Rouge et Robert, donc on va.
6: C'est qui la première?
2: Je Mouille.
6: D'accord.
9: Okay.
5: Ça, c'est qui, c'est Pépé?
2: Donc, à quel âge, à votre avis, une fille perd sa virginité? On va demander à Robert.
9: Quel âge? Je sais pas, son 5e anniversaire, je dirais, comme ça.
2: À quel âge?
9: À quel âge? Son 12e anniversaire. Son 13e anniversaire.
2: Il est con.

0: trucs bien dégueux.
1: Jamouille, tu réponds à la question parce que j'ai quelque chose à dire juste après. Non, mais c'est autre chose, c'est une question que j'ai...
2: On va te bouffer l'oignon, toi.
1: Non, mais Jamouille.
0: Oui, je dirais 15-25.
1: Bon, tu reviens sur la question 2, donc
2: bah ouais,
1: 25-26.
2: C'est trop facile.
0: Je reviens un peu sur Robert.
1: Ouais.
2: Ok.
1: Non, mais moi, je pense que ça dépend.
2: J'ai pas répondu, moi.
0: Hop,
1: qui
2: bah, Boudin Rouge.
1: Vas-y, je t'ai demandé.
2: Bah non, mais tu m'as pas laissé le temps non plus.
1: Dan, ça merci.
0: Est-ce que tu nous rejoins?
2: Et ça te fait rire en plus.
1: Non, parce que il y a Céline qui essaye de...
2: Tu te moques de moi, quoi.
3: De toucher le prépu, là.
1: Ouais, fais gaffe à ce que tu dis. Alors, Boudin Rouge, c'est même pas la peine que tu répondes, je te dis au revoir.
2: Au revoir,
1: comme ça va plus vite. Allez, hop, ça va plus vite avec moi, là. Alors, on accueille... Allez, où l'ami? Bitdouf.
4: Oui, c'est Bitdouf. J'appelle de Gicle-sur-Evette, dans le Kosovo. Bonsoir, Gérard. Bonsoir, l'équipe.
1: Bonsoir.
5: Bonsoir.
2: Bonsoir, Bitdouf.
1: Oh, tu réponds à la question?
4: Ah, je l'ai pas entendu, j'étais avec Céline, là.
2: Les revues, là.
1: À quel âge, à votre avis, une fille perd sa virginité?
4: Alors, une fille, à mon avis, comme elles sont très sérieuses et qu'elles donnent pas leur virginité à n'importe qui, moi je dirais, je ferais une moyenne comme ça, je dirais 20 ans, 21 ans, par là. Pas plus tôt, quoi, parce qu'elles donnent pas leur virginité comme ça, hein, faut pas croire. Hein.
2: Ah mais GG, tu...
4: La première relation sexuelle, c'est avec un mec qu'elle kiffe. Donc moi je suis dispo, si jamais il y a des vierges qui nous écoutent.
1: Mmh. Ouais, non, mais de manière... C'est bête parce qu'on a pas beaucoup de nanas.
2: Non mais moi bite de ouf il m'intéresse, bite de ouf tu m'intéresses.
4: Ah oui mais moi je recherche des filles hein.
2: Ah mais je sais pas, ça peut s'arranger ouais.
1: Non mais dans ce cas-là, si vous voulez passer des petites annonces, c'est juste après mon débat avec Evan.
2: J'appellerai Evan. Ouais. 4 L aussi, si
1: non mais c'est bon, les annonces c'est avec Evan.
2: Ça m'intéresse.
0: C'est avec un mec au bout.
1: C'est avec.
2: Ouais.
5: Ah, on accueille un nouvel auditeur, il me semble. Allô, monsieur.
6: Monsieur Mazur.
1: Non. Allô. J'avais dit non.
2: Oui, bonsoir, Mazur.
5: Bonsoir, monsieur Mazur.
1: Non, voilà, je crois que.
2: Bonsoir, monsieur Gérard, mes respects. Bonsoir, monsieur Mazur.
4: Comment allez-vous, monsieur Gérard?
1: Merci, ça va très bien.
4: Eh bien, j'en suis forte. J'espère que vous maîtrisez en vierge, monsieur Mazur.
2: Ah, tout à fait. Écoutez, oui, absolument.
4: Ah, ça va être bien, là.
0: Bonsoir, monsieur Mazur.
5: Vas-y, Gérard.
1: Alors, monsieur Mazur, la question.
4: Oui, alors, pourriez-vous la répéter, n'est-ce pas?
1: J'ai je veux pas faire que ça de répéter les questions.
4: Écoutez, vous m'obligeriez en la répétant. J'étais au standard avec mademoiselle Cécile Céline.
1: À quel âge, à votre avis, une fille perd sa virginité? C'est la dernière fois que je réponds à la question.
4: Oui, bien entendu. Alors, donc, je vous répondrai. Eh bien, écoutez, tout dépend de la personne, n'est-ce pas? A-t-elle trouvé le bon mâle qui lui fera sauter son hymen d'un coup de vie magique? Tout dépend, monsieur Gérard, voyez-vous. Il y a des personnes qui peuvent la perdre aux alentours de 7-8 ans, comme aux alentours de 11-12 ans, mais pas plus tard. Parce qu'après, médicalement, bien entendu, cela se referme.
2: Mais toi, Gégé, tu l'aurais pas perdu autour du bois par hasard, ta virginité?
1: Non, pas du tout, merci.
2: D'accord.
1: Oh, quand vous posez quand vous voulez répondre, vous donnez votre nom.
2: Ok, c'était Rodrigo.
1: Ouais, Rodrigo, il y a pas de Rodrigo sur ma liste.
7: Question de monsieur cousin, c'est la ligne belge.
0: Comment ça s'est passé toi la première fois?
2: Ouais.
1: Ah mais moi la première fois, je peux pas trop pouvoir le dire parce que c'est quand même un truc assez personnel et.
7: Vas-y, balance.
1: Non, mais c'est quand même des trucs qui sont assez perso. Ça s'est passé dans un centre où j'étais placé, donc c'est tout. Voilà, stop. Hop, stop.
5: Ah mais Gérard, on veut
1: stop,
5: juste parler.
1: Non.
5: Je te disais, je veux juste savoir si c'était bien passé ou pas, parce que les premières fois, ça se passe pas forcément bien.
1: Non, mais ça dépend. Ça peut très bien se passer la première fois, comme ça peut pas.
4: Oui,
1: ça
4: monsieur
1: peut
4: Gérard,
1: passer...
4: monsieur.
1: Non,
4: monsieur,
1: mais c'est bon, monsieur Mazur.
4: Êtes-vous parvenu?
1: Oh, mais merde! Terminé.
5: Qu'est-ce qui se passe, Gérard? Qu'est-ce qu'il y a?
1: Non, monsieur Mazur, c'est même plus la peine. Allez, hop, bonne nuit.
5: Merci, monsieur Mazur.
1: Non, c'est terminé. Je veux pas me prendre la tête avec
5: Gérard,
1: ça.
5: Arrête de crier deux secondes. Monsieur Azur, il faut arrêter d'aborder ce thème qui a priori est très douloureux pour notre ami Gérard.
4: Veuillez me pardonner.
5: Donc, on va changer de sujet. Gérard, on va revenir sur la question qui était.
4: Un mongolien de toi.
5: Voilà.
1: Robert, au revoir.
5: On va dire au revoir.
1: Alors là, je préviens tout de suite, c'est la dernière fois que j'entends ça.
8: Alors moi justement, si je pouvais te calmer, parce que moi je reçois par exemple Papoz ou Thor qui sur internet disent des trucs du genre « Gérard, c'est un alcoolique puceau de la tête, est-ce que t'as mal au pivot quand tu suces ou tu t'enfonces sans arrêt des cotons de tige dans le cul ?» Je veux dire, au bout de deux secondes, ça va deux minutes, foutez.

0: eu la paix et recentrez-vous sur le débat.
1: Merci. Voilà, c'est terminé. Tu fais bien de leur dire parce que sinon le débat il va être clos dans moins de 10 minutes.
2: Il faut pas parler de ça.
1: Comment ?
3: C'est pas un débat sur l'anus AGG, c'est un débat sur les puceaux, sur les vierges, donc il faudrait recentrer le débat, non ?
1: Non, mais Bidoupe, tu te calmes, d'accord ?
3: Ouais.
1: Merci. Donc, la question, tout le monde, on a fait tous le tour.
2: T'as répondu, toi ?
1: Bah, bien sûr, j'ai répondu.
3: On a fait le tour du pourtour, là.
4: Mais non, t'as pas répondu.
1: Bah, je viens de le dire.
2: T'as dit quel âge, toi, à peu près ?
1: Mais je te l'ai dit tout à l'heure, on en a parlé, je t'ai dit 12-13 ans.
2: 12-13 ans pour toi ?
1: Voilà.
2: D'accord.
4: Et toi, t'avais quel âge ?
1: Bah, en punaise, bah, débouche-toi les oreilles, toi, ma grande.
4: Ah, mais je croyais que tu parlais en général. À toi, c'était 13 ans.
2: 12 ans le dépucelage et 14 ans la virginité, c'est ça?
1: Voilà.
3: Franchement, ça s'est passé comment, honnêtement? Ça s'est bien passé? Elle était consentante? Tu lui as fait des trucs de ouf?
1: Mais je l'ai dit tout à l'heure que ça s'était bien passé, c'est tout.
3: Ouais,
1: mais ça y est, mais c'est bon, on va pas s'éterniser sur ma vie privée.
3: Mais
1: de toute manière, j'ai toujours dit que ma vie privée et ma vie privée. Et ma vie professionnelle ne regardait personne. Il ne faut pas confondre. Il ne faut pas confondre la vie privée et la vie professionnelle. J'en ai assez parlé.
4: Tu as 30 ans, tu t'en fous.
1: Mais même, c'est pas la raison, c'est tout. Voilà, terminé.
3: Mais au niveau, t'as tenu le coup.
2: Attendez, vous êtes en train de vous parler dessus là. Ah. Alors vas-y.
3: Je t'en prie.
1: Alors je mouille.
4: Parle-nous de la fille, parle-nous pas de ta vie.
3: Avec poésie, tu vois, t'es pas obligé de...
1: Attends, j'ai mal entendu, là.
4: Tu l'as prise dans le vrai...
1: Non, pas toi, c'est pas toi, je mouille. Attends, je demande à Bite d'œuf.
3: Non, mais je voulais savoir comment ça s'est passé, si t'as bien tenu le coup, niveau jouissance, qu'est-ce que tu lui as fait.
1: Non, mais t'as dit un truc qui m'a...
2: Non, il t'a demandé les positions que t'avais fait.
1: Non, c'est je mouille. Ouais. C'est pas du tout pareil, j'ai cru entendre un mot que...
2: Bon, écoute Gérard, on l'a pas entendu, c'est pas grave. Alors, quelles étaient les positions que t'avais fait?
4: Alors, tu t'y es pris comment,
1: ça s'est passé normalement.
2: C'était dans le noir ou s'il y avait de la lumière?
1: Non, dans le noir.
2: C'était dans le noir?
0: Non, forcément, c'était clair. Forcément dans le noir.
1: Oui, Hervé?
5: Oui, on nous a posé une question au téléphone. Quand tu as fait l'amour pour la première fois, tu étais vierge ou tu étais puceau avant?
1: Puceau, et j'ai dit que je ne prenais aucune question au standard. D'accord. Merci.
0: Par contre, moi j'ai une question intéressante. Une fille a niqué à 10h au Japon, est-ce qu'à cause du décalage horaire et qu'en France il est 5h du mat, elle est considérée comme pucelle en France? Non. Alors qu'il n'est pas encore 10h?
1: Non. Vu qu'elle s'est fait des puceler au Japon, donc en fin de compte, elle va revenir.
0: Il est pas 10h en France, il est 5h.
1: Ouais, non, mais d'accord, mais même la réponse, elle est claire. C'est que vu qu'elle s'est fait dépuceler au Japon, donc elle revient en France, elle est plus vierge.
0: Ouais, mais je veux dire, il est 5 heures en France. Mmh. Donc elle va se faire dépuceler dans 5 heures par rapport au Japon. Donc elle est encore pucelle. Donc elle peut être pucelle deux fois si elle se dépêche. Elle arrive en France et hop.
1: Si on veut, à la rigueur, oui.
0: Explique-toi, Pedro, parce que...
2: Comprends pas très bien ce que tu veux dire, là, Gérard.
1: Non, mais moi, je comprends pas tellement la question non plus.
2: Dis-le carrément.
1: Je comprends pas du tout sa question.
2: Essaie pas de répondre à côté, alors.
3: Gérard, tu penses que c'est plus facile de dépuceler une japonaise ou une française? Parce que les françaises, je trouve qu'elles sont un peu plus débridées que les japonaises. Qu'est-ce que t'en penses?
1: Non, je suis pas... Alors là, je vais te dire une chose. Je peux te dire une chose, que les françaises, elles sont encore plus dures que les japonaises ou que n'importe qui. D'accord.
3: Ça a plus de chance avec une japonaise.
1: Les françaises, pour vous dire une chose, que vous, pour essayer de coucher avec vous, c'est très dur. Bidouf.
3: Ouais.
1: La bite dans ton cul, c'est toi qui vas t'apprendre. Au revoir. Au revoir. Allez hop. Déjà, j'avais dit que pourtant, je voulais que ça se passe très bien.
2: Ça se passe bien, il est 9h23.
1: On est combien sur le site internet, Esteban, s'il te plaît?
0: On est à 15 576. Et pareil, je répète, Mikoudou qui demande à Gérard, est-ce qu'on peut dire que GG s'est fait dépuceler comme une truie dans les chiottes de la loco? Merci, ce genre de questions, non, on n'en veut pas.
1: Voilà, donc...
0: Elles ne passeront pas à l'antenne.
1: Mais même, tu les passes, mais je ne répondrai pas du tout à cette question. La question, donc on a Marcelo Mastroianni.
6: Non, Marcelo Mastrolanu.
1: Mastrolanu, donc de Sarah Grosin, 117.7.
6: Voilà, Sarah Gros.
1: On a toujours Je Mouille.
4: Je Mouille toujours, oui.
1: Et Monsieur Mazur.
7: Oui, c'est Monsieur Mazur.
1: Merci. Alors, d'où vient D'où vient le mot pucelle et puceau?
7: Ça vient des puces.
1: Ouais, je mouille.
7: Ça vient des puces, en fait.
1: Non, mais attends, tu peux préciser?
7: Je sais pas, moi c'est ce que j'ai cru comprendre. Après, je vois pas trop le rapport, t'as raison, mais ça vient des puces.
1: Pour toi, ça vient des puces.
7: Comme quand t'enlèves l'hymen, c'est comme si t'enlevais une puce. C'est une puce de. Comme une puce de carte, quoi. Une puce tue, enfin, je sais pas, moi.
1: Ouais, d'accord. Moi c'est pareil, je suis comme. Merci.
7: On va trouver autre chose.
1: Filou, on accueille Filou pour ça aussi.
8: Oui, bonsoir Gérard, j'appelle de Pecno-sur-Aube.
1: Ouais, merci, 112.5, c'est pas. Je le savais très bien.
8: Bonsoir.
1: Donc, alors, t'as entendu la question?
8: Oui, d'où vient le mot puceau?
1: Voilà, pucelle et puceau. Donc, attends, c'était pas toi que je m'adressais, donc c'était pour t'accueillir.
8: Oui.
1: Donc, monsieur Mazur.
8: Oui, eh bien, écoutez, voilà, mon explication est la suivante, n'est-ce pas? Tout a démarré avec le mot puceau. Qui désignait cette manie qu'avaient les jeunes gens qui n'avaient pas eu recours au coït à se gratter furieusement l'entrejambe, n'est-ce pas? Donc tout le monde pensait qu'ils avaient des puces, d'où l'appellation puceau, auquel il a bien fallu trouver un féminin, pucelle.
1: D'accord.
7: Il y en a qui disent que ça vient de... Elle est pucelle qu'elle était.
8: Absolument.
1: Oui, tout à fait, je mouille, c'est ce que j'avais lu dans le dictionnaire, mais j'ai trouvé.
8: Oui, c'est bon.
7: J'ai joué.
1: Et tout à l'heure, toi, tu vas faire oui au standard. Toi, je le sens vite fait. Filou.
8: Ouais. Alors, ça n'a rien à voir avec, je vais contredire monsieur Mazur, parce que ça vient en fait du groupe de rap Puceau na Puceau. Je sais pas si je crois que Fun le programmait un moment.
2: Exactement, il y a un an ou deux, on passait.
8: Puceau, et ça vient de là en fait.
1: Ouais, d'accord. Mastro Lanu.
9: Mastro Lanu, ouais, tout à fait. Écoute, moi je reviens sur l'histoire des puces, j'ai une version légèrement différente. Tu sais qu'en fait, tu connais, on a parlé du morpion tout à l'heure, je sais pas si tu te souviens.
1: Ouais.
9: En fait, c'est une espèce de morpion du pubis, et à l'époque on avait des puces. Et en fait, quand tu étais puceau, tu n'avais pas encore vu la couleur d'une puce, vu que tu n'avais pas vu la couleur d'un gland. Voilà, donc en fait, tant que t'avais pas vu de puce, donc de bite, bah t'étais puceau, voilà.
1: Mais une histoire de puce. Ma parole, vous êtes vachement... Merci Esteban, je vais te dire une chose.
2: Non, t'avais une mèche rebelle et il a essayé de te la remettre en soufflant.
1: Je vous préviens, c'est vraiment... Là, vraiment, vous m'étonnez.
2: Vous êtes vraiment nul, hein. Ils ont pas la bonne définition.
1: La définition, je l'ai, donc c'est en deuxième exemple par rapport à la première question. Et je pensais tout le monde qu'allait me dire Jeanne, la pucelle la plus connue sous le pseudo de Jeanne d'Arc, la pucelle d'Orléans, pas du Mans, ouais. Déjà pour commencer, qu'il n'a jamais vu le temps de coucher avec qui que ce soit parce qu'elle n'avait pas le temps. Pucelle à ne pas confondre avec la pucelle de la décoration militaire d'un haut gradé de l'armée vierge ou aussi parce pucelle, la pique du puceron et de la puce. Exemple, ce matin, j'ai écrasé une pucelle. C'est pas grave, c'est qu'une bête. Et en fin de compte, c'est vrai. En fin de compte, attendez, au lieu de vous marrer dans le studio. Et c'est vrai.
10: Oh pardon,
1: L'équipe là.
10: J'ai pas coupé mon micro, désolé.
1: L'équipe, on se calme. Alors en fin de compte, c'est vrai, c'est que je pensais que monsieur Mazur, qui était bien branché sur tout ça,
2: qui était bien philanthrope, ouais.
1: Ouais, ben monsieur Mazur, je crois que avis, vous avez perdu la tête. Et moi, je peux vous dire une chose, qu'en fin de compte, ce qui est vrai, et ça, je peux le certifier. C'est qu'en fin de compte, quand vous êtes à l'armée, vous avez un petit insigne qui se met sur le rebord de la chemise, sur la pochette de la chemise, et ça s'appelle une pucelle.
8: Ouais, c'est clair. Oui, Gérard, pour revenir... pardonnez-moi, mais quel est le rapport avec Jeanne d'Arc?
1: Oui, mais Gérard... Jeanne d'Arc, c'était la pucelle d'Orléans.
8: Oui, elle n'avait pas encore d'uniforme, monsieur Gérard, elle avait une armure et
1: oui, mais d'accord, mais elle était... Oui, mais c'est pour ça qu'ils l'ont surnommée la pucelle d'Orléans.
8: Gérard, d'ailleurs, c'est Filou, là, pour revenir un petit peu sur l'épisode de Jeanne d'Arc.
2: Attendez, vous parlez tous dessus, deux secondes.
1: Oh, Filou.
8: Oui. Justement, pour documenter tes propos, pour revenir sur la période de Jeanne d'Arc, là, la pucelle, faut savoir que vers la fin, elle avait un peu la chatte en feu, quoi.
1: Ouais, non, mais bien sûr, parce qu'elle a été brûlée. Ouais. Ouais, mais c'est bon. Filou.
8: Elle était chaude. Hein.
1: Ouais, non, mais Filou, c'est bon. Arrête un peu de dire n'importe quoi.
8: Monsieur Gérard, pardonnez-moi une petite
1: question. Monsieur Mazur, oui.
8: Une toute petite question, s'il vous plaît. Je me posais l'interrogation suivante. À votre avis, existe-t-il beaucoup de pucelles aux îles Vierges?
1: Des pucelles aux îles Vierges?
8: Avez-vous par exemple des statistiques ou bien un quelconque sondage qui pourrait nous éclairer là-dessus?
1: Non, j'ai pas du tout de...
2: Vu que t'as bien préparé ton débat, bien ficelé, tout ça, il te faut 3-4 jours comme tu le disais, t'as dû prévoir ça.
1: Non, on n'a pas du tout de sondage là-dessus.
8: Bon, d'accord. Gérard, il y a Céline qui m'a pris au standard, et en fait, il y a un erratum à faire, là, c'est pas la pucelle d'Orléans, c'est la pucelle de Rouen, Jeanne d'Arc. Elle a été brûlée à Rouen. Oui, puis-je apporter une correction, s'il vous plaît?
1: C'est moi qui commande!
2: Voilà. Non, elle disait ta gueule à l'auditeur, c'est pour ça, Gérard, t'inquiète pas. On l'a mis en attente, qu'est-ce que tu voulais dire?
1: Donc, en fin de compte, elle a été brûlée à Rouen, mais elle a toujours été nommée la pucelle d'Orléans. Et ça, j'en mettrai ma main au feu, c'est marqué dans le dico.
2: Oh là là.
1: Vous allez pas me casser les couilles!
11: Les jeunes
2: mots! Oh là là.
1: Voilà.
5: Et encore, et moi je renouvelle Papos qui dit, est-ce que Gérard s'est déjà fait dépuceler ses kystes? Eh ben c'est vraiment pas drôle.
8: Gérard, si je peux me
1: une question comme ça, je ne répondrai pas.
8: Gérard, si je peux me permettre, tu t'enflammes là.
2: Ouais.
1: Donc voilà, donc...
8: Pardonnez-moi.
2: On paraît une douche.
8: Monsieur Mazur à l'appareil, je voulais juste savoir, puisque nous avons clairement établi que Jeanne d'Arc était surnommée la pucelle d'Orléans, elle a terminé en feu à Rouen. Alors dans ce cas-là, monsieur Gérard, expliquez-moi pourquoi y a-t-il une statue de Jeanne d'Arc rue de Rivoli à Paris?
1: Ah bah ça, c'est pas ça, je peux pas vous le dire, et c'est pas à moi qui peux poser la question.
7: Mais c'est ça, Orléans aussi.
1: Non mais c'est de manière il y en a une sur Paris, et comme vient de dire Céline à l'instant, ça prouve qu'il y en a une à Orléans.
7: Oui, on a une à Orléans.
1: Ouais. Voilà.
9: Ouais, mais Gégé, toi qui es féru d'histoire, là, apparemment, parce que je savais pas que tu kiffais l'histoire comme ça.
1: Mais attends, je kiffe pas l'histoire, c'est que c'est ce que j'ai lu dans le dictionnaire. Oui, et en fin de compte, ce qu'il faut bien se dire, c'est que de manière parmi vous, je sais pas quel âge que vous avez parce que j'ai pas les âges, mais je sais très bien que le petit insigne qu'on a sur le rebord de la chemise ou sur la veste quand on défile, ça s'appelle une pucelle.
2: C'est pas un
8: pince. Monsieur Gérard, faudrait-il en déduire que la majorité des militaires qui ont cet insigne n'ont jamais eu de rapport sexuel?
1: Non, je veux pas dire ça. Faut pas
8: commencer.
1: C'est pas ce que je veux insinuer, c'est que ça s'appelle comme ça.
8: Mais
1: ça s'appelle comme ça.
8: Que les militaires du 14 juillet sont des lopettes.
1: Mais ça veut rien dire, monsieur Mazur, au revoir. Allez hop, terminé.
2: Mais non, Gérard.
1: Attendez.
2: Gérard.
1: Monsieur Mazur, terminé.
2: Je suis d'accord avec toi, Gérard.
1: Terminé.
5: Gérard, on est un petit point sur le net. On est à 18 111. Vraiment que bravo.
2: On monte, c'est énorme. Ce qu'on va faire, Gérard, c'est que tu vas peut-être poser ta question. Et puis on va écouter un disque. On y va, Gérard?
1: Et on dit au revoir à monsieur Mazur.
2: On lui a dit au revoir, ça y est.
5: J'ai une petite question internet.
2: Attends, on a une question internet.
1: Une question internet, oui.
5: Pareil, que je refuse de poser, donc de prépubère mystère qui dit: Gérard, est-ce que ça t'est jamais arrivé de croire que tu dépucelais Sandy en essayant de la pénétrer dans un bourrelet? Eh ben, je voulais dire que c'était un pas drôle, et que Gérard répondra pas.
2: Voilà.
1: Et deux, encore une question comme ça, et je mets fin au débat très vite.
2: Mais non, Gérard. On a posé la question, on l'a évoqué, on l'a pas posé.
1: Où y a-t-il plus de puceaux ou pucelles et vierges en Europe? On va s'écouter.
2: Alors, ce qu'il va y avoir, attends Gérard, c'est qu'on va écouter un disque et juste après on va écouter un témoignage en sortie de disque. Donc, je conseille aux gens de rester derrière. Il va y avoir un témoignage d'une personne,
5: d'une pucelle connue, voilà. Mais qui a voulu témoigner masqué, avec la voix.
2: C'est la voix mystère.
5: Ouais.
2: Une voix cachée. D'accord, Gérard?
1: Et donc, je répète la question. Où y a-t-il plus de puceaux ou pucelles et vierges en Europe?
2: Et on va s'écouter.
1: Viens ma sœur, à 18 trous de pu Gauty. Et on se retrouve tout de suite après au 0825 08 5000. À tout de suite.
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1: Et voilà, bon, rebonsoir. Donc, vous pouvez toujours nous appeler au 0825 08 5000. 0825 08 5000. Il y a toujours Hervé et Céline qui est là pour vous accueillir au standard. Sur le site internet www.funradio.fr. Toujours Esteban. Donc, on était à 18 511.
5: Et on est à 19 183.
1: Ah bah, ça va.
2: C'est quoi le record déjà?
0: Le record, c'est 22 000 et quelques, c'était ça?
1: C'était,
0: là, je me souviens plus. Sur 22 214.
1: Ah, je me souviens plus. 19 000, combien que tu m'as dit?
0: 19 283.
1: 283, je crois que le record c'était 22 500, je crois.
0: Ouais, c'est ça.
2: Bon, je disais, t'avais quelque chose à nous raconter en...
1: Non, mais on venait de s'écouter, viens chez ma sœur, 18 trous de Pugotti. Et donc, on va s'écouter donc, cette fameuse voix mystère.
2: Alors, la voix mystère, c'est un témoignage de quelqu'un qui a appelé par le standard et qu'on a enregistré. Et donc, on va l'écouter tout de suite.
0: Voilà.
11: Bonjour. Je suis une pucelle très connue. J'ai connu un homme. Il voulait coucher avec moi, mais moi, non. Avec lui, j'ai préféré rester vierge. Son odeur, son visage, son haleine de whisky, bon marché, ses trous, ses dents noires, sa façon de hurler « Ta gueule !» Tout me dégoûtait. Je suis pas une décharge pour les épaves. Ma chatte, c'est pas un vide ordure. Mais comme il était connu, animateur de radio, je me disais « Bon, il a peut-être de l'argent, même pas. Pas un rond, même pas un euro pour s'acheter du savon. » Bref, je préfère rester pucelle et vierge plutôt que de coucher avec Gérard, un clochard.
1: Et Lily, t'as fini?
11: J'arrive.
1: Ça, par contre, c'est un truc.
2: Ah merde,
1: je veux pas.
2: Ah
1: bon.
2: Oh là là.
1: Alors non, là. Voilà. Alors donc, une petite, un petit truc que j'ai récupéré il y a pas si longtemps que ça,
2: oh là là.
1: Sur une radio concurrente.
2: Oh là donc, là, attends, t'écoutes d'autres radios, toi?
1: Alors, quelle est la différence entre le cul d'un train qui s'éloigne et le cul d'une femme de près?
2: Ah bah je sais pas, ça va être super drôle, vas-y, je t'écoute.
1: Alors donc, quand tu vois le cul du train de loin, c'est que tu l'as loupé. Et quand tu vois le cul d'une femme de près, c'est que tu vas l'avoir en fin de compte.
0: Ah ouais, d'accord.
1: Bah ouais, parce que quand tu vois le cul d'un train qui s'éloigne, donc c'est que tu le loupes.
2: Ouais.
1: Mais quand tu vois le cul d'une femme de près...
0: Mais qu'est-ce que t'appelles le cul d'un train, toi?
1: Bah, le cul d'un train, c'est l'arrière du train.
2: Ouais.
0: Ah non, pas toujours. Hein.
1: Bah si.
0: Ah,
1: bah, non, à mon non. avis, si.
0: Bon.
1: Donc voilà. Bon.
13: Écouter la voix mystère, non? C'était quoi, non?
1: Je sais qui c'est, mais enfin.
2: C'était qui? Ah oui, non, d'ailleurs, on n'a pas dit qui c'était.
1: Non, mais j'ai reconnu sa voix, donc c'est bon. C'est même pas la peine que je donne son nom à l'antenne, c'est tout.
2: Attends, Gérard. Je crois que il faut qu'on vérifie parce que il y a des appels pour des gens l'ont pas reconnu, donc on va le réécouter. Hein.
11: Mm-hmm. Bonjour. Je suis une pucelle très connue. J'ai connu un homme. Il voulait coucher avec moi, mais moi, non. Avec lui, j'ai préféré rester vierge. Son odeur, son visage, son haleine de whisky, bon marché, ses trous, ses dents noires, sa façon de hurler « Ta gueule !» Tout me dégoûtait. Je suis pas une décharge pour les épaves. Ma chatte, c'est pas un vide ordure. Mais comme il était connu, animateur de radio, je me disais « Bon, il a peut-être de l'argent, même pas. Pas un rond, même pas un euro pour s'acheter du savon. » Bref. Je préfère rester pucelle et vierge plutôt que de coucher avec Gérard, un clochard.
1: Et Lily, t'as fini?
11: J'arrive.
1: Voilà,
0: c'est
1: donc,
0: qui? C'est
1: non,
0: qui
1: non, mais c'est bon, j'ai...
13: T'as reconnu la voix?
1: Ouais, mais c'est
2: Henri
1: pas...
2: C'est voilà. Qui la voix? C'est qui?
1: Moi, j'ai pas reconnu. Non, mais même, c'est bon, ça y est, c'est terminé. Donc, on va récupérer...
0: Bien la voix.
1: Filou, Marcelo, et je mouille pour finir.
0: Juste pour dire, parce que c'était une très bonne idée, parce que s'il y a des gens qui veulent éventuellement, pendant les autres débats à venir, ou la saison d'après, qui veulent parler à visage masqué et à voix masquée, ils peuvent toujours le faire, on peut masquer les voix. Hein.
14: On peut masquer les visages aussi.
2: Ouais. On leur met une cagoule et voilà, c'est bon. Ah Gérard. Oui Gérard, tu dis si on te dérange. Hein.
1: Ouais non mais c'est quoi ça?
14: Il y a quelqu'un qui dit Gérard a bien masqué ses dents blanches par des dents pourries. Et ça c'est vraiment pas drôle.
2: Franchement c'est vrai.
1: Et donc on récupère Filou.
15: Oui, toujours là, bonsoir.
1: Marcelo Mastro Lanu.
15: Allô.
1: Je mouille.
15: Mestakazen.
1: Et David, Deb Superstar,
15: Gérard, oui. Bonsoir. Et la voix mystère, là, il me semble avoir reconnu, mais j'hésite entre Victor et Alice Sapritch, mais je sais pas.
1: Non, mais c'est bon, Et si tu veux parler de Victor, le directeur d'antenne, je vais te dire une chose que t'as intérêt de te dire, de te faire gaffe parce que c'est moi qui risque d'avoir des problèmes.
15: J'ai cru entendre des intonations, mais je peux me tromper. Hein.
1: Ouais, j'espère pour toi. Donc, où y a-t-il plus de puceaux et pucelles et vierges en Europe, donc dans tous les pays? On va demander à Dave.
15: Moi, je dirais là où il y a le plus de poils, tu vois, genre la Grèce, le Portugal. Voilà, parce que bon, ben, faut fouiller un peu plus pour trouver l'endroit. Hein. Et donc, forcément, bon, ben.
2: Ça te fait rire,
1: Marcelo?
9: T'as dit en Europe, hein, c'est ça?
15: Pas trop.
1: Bah ouais, mais dans tous les pays confondus.
9: Donc Europe, moi je dirais bah, surtout dans les dom-tom, style Canada, Australie, dans des coins comme ça. Par exemple, je sais pas si t'as déjà entendu parler du bush australien.
1: Non, j'en ai jamais entendu parler.
7: Il y a pas mal de
9: Ah, c'est clair, dans le bush, il y a ce qu'il faut, quoi.
1: Mm-hmm. Mm. Quand tu dis l'Europe, c'est l'Europe des 15 ou l'Europe en général? L'Europe en général.
9: Avec les dom-tom.
1: Avec les dom-tom. Bah oui.
9: Donc Canada, Australie, tout ça, quoi.
1: Ouais.
14: On a une question, d'Exidius qui demande est-ce qu'une prostituée vierge se fait payer plus cher qu'une prostituée de routier?
1: Alors la question justement c'est que justement je voulais pas en venir sur cette question là mais malheureusement on la pose. En fin de compte je vois pas du tout le rapport sur les prostituées là-dessus.
9: De routier.
1: Non parce que bon c'est pas
9: bah, c'est un peu des gourdes à foutre hein, quand même.
1: Ouais mais c'est pas parce qu'il y a des routiers, on dit toujours les routiers c'est des gros cochons, moi je peux comment?
15: Non, il y a des alcooliques aussi, hein. Faut pas tout confondre.
1: Tony, tu te calmes s'il te plaît parce que je viens de te reconnaître, d'accord?
7: Oh, il y a Tony, c'est vrai?
2: Il y a Tony?
1: Bah, yes.
2: Oh là là, je t'adore Tony.
9: Oh, je te kiffe.
15: Moi aussi, je vous aime.
7: Aussi, hein.
2: Oh là là.
1: Mais attendez, vous foutez de ma gueule.
15: Non, mais c'est Evan qui met des sons, c'est grillé.
1: Mais non, c'est pas Evan qui met les sons. D'accord, Tony, alors au revoir.
2: Ah non, on va pas dire au revoir, c'est pas Tony. Attends, parle un peu.
7: Non, s'il te plaît.
15: Oui, bonsoir.
1: Donc c'est toi qui l'as choisi, les auditeurs, alors terminé.
15: Attends,
1: ça, j'avais bien prévenu dès le départ qu'il était hors de question, qu'il y a un habituel dans la dernière.
7: En fait, Gérard, c'est parce que moi, je suis amoureuse de Tony, alors je voulais...
1: Ah non, mais moi, il est hors de question.
2: Bah, c'est un effort pour elle est amoureuse.
1: Non, terminé.
2: Allez, terminé. Mais sois sympa, c'est la dernière.
14: Gérard, fais un effort.
2: Allez, quoi.
7: Il était hors de question.
2: C'est son anniversaire.
1: Il était hors de question. Je l'ai dit tout à l'heure quand je suis arrivé. Je te l'ai dit, je ne veux aucun habituel.
2: Mais attends, Gérard, on a eu Monsieur Magé.
1: Alors, dans ces cas-là, pourquoi qu'on n'appelle pas Lily ou pourquoi qu'on n'appelle pas Clémentine?
2: Parce que Lily, elle veut plus te parler.
1: Ouais, bah, je le sais.
2: Alors,
1: c'est bon. Alors, dans ces cas-là, t'appelles Clémentine.
7: Mais Clémentine, elle fait dodo.
2: Elle dort. Je l'avais tout à l'heure, j'ai quitté.
1: Mais ouais, c'est ça, t'as raison, arrête tes conneries, tu veux. Clémentine, elle écoute le débat, alors tu t'es. Arrêtez vos conneries.
7: Elle se fout de ta gueule comme les autres.
1: Ouais. Mais Rose, c'est bon, toi, je mouille.
9: Alors que nous, on est là et on t'aime.
1: Ouais, pas moi.
7: On te kiffe tout le temps et tout, et elle se fout de ta gueule et tu t'en rends même pas compte.
1: Ouais, bah dans ce cas-là, quand vous les avez au téléphone, quand elles sont sur l'antenne, vous avez qu'à appeler comme ça s'est passé hier.
7: Ah, mais c'est ton problème, ça.
1: Ah, d'accord.
15: On te soutient, nous, GG, on t'a toujours soutenu.
1: Ok.
9: On a toujours été derrière toi, c'est clair.
1: C'est ça.
9: Bah oui, t'as pas senti.
1: Donc, qui c'est qui a pas répondu? Je mouille pour finir.
7: Je me souviens plus de ta question, là.
1: Où y a-t-il plus de puceaux ou pucelles et vierges en Europe?
7: Je dirais plus Europe du Sud, Brésil.
1: Mmh.
9: Ouais.
7: Parce qu'il y a l'Amazonie, là-bas, et comme il fait chaud, t'as pas envie de te coller à quelqu'un, quoi.
1: Mmh. D'accord.
7: Et humide aussi.
1: Ok.
7: Voilà.
1: Non, je pense que le tour de la question est fait.
15: Bah non, j'ai pas répondu.
1: Qui a pas répondu?
15: Filou.
1: Bah si, t'as répondu, toi.
15: Ah bon?
16: Bah
15: non, j'ai pas répondu. Moi, je voulais dire que c'était... Je trouvais que c'était en France, quoi, qu'elles étaient un petit peu trop timides en France, qu'elles étaient vierges très très tard. Et comme là, c'est l'été, moi, je préconise qu'elles ressortent les mini-jupes, les jupes à fleurs, qu'elles se fassent plaisir. Et puis voilà, c'est l'été, hein.
1: Je vous préviens. C'est terminé maintenant.
9: On sortir des clitos là, c'est vrai ça.
15: C'est Dario qui fout sa merde.
7: Alors, c'est pas.
1: C'est simple, on va faire la dernière question.
14: Mais ça se passe bien.
1: Non, mais là, je crois qu'on va.
2: En plus, on a la chance, on peut déborder ce soir. Evan était d'accord, on peut aller jusqu'à 2h15.
1: Non, je déborderai pas.
2: Mais si, tu vas déborder.
1: Vas-y, Gérard, j'ai pas le temps.
2: Gérard, c'est le dernier débat, il se passe rien, et regarde.
1: Combien qu'on est sur le site internet?
14: On est exactement. Alors, moi, j'ai une bonne nouvelle.
2: Ouais.
14: On est à 20 996. On est à 516 du record de Gérard.
9: Je sais pas lire, c'est possible.
1: J'ai cru que t'allais lire quelque chose d'autre, toi.
9: Ouais,
14: Gérard, et on peut déconner. Hein.
1: Alors, est-ce qu'une femme vierge. À quel âge avez-vous été dépucelée? On va demander à Jemouille.
7: C'est vachement perso, moi je réponds pas. Hein.
1: Ah bah alors, c'est comme tu veux.
7: Ouais,
1: hein.
7: Je fais comme toi, attends, c'est perso. Hein.
1: Bah attends, tu permets.
7: Je viens de parler des puceaux, mais de ma vie privée, je suis pas d'accord.
1: Hein. Bah moi j'ai bien répondu sur des questions qu'on me disait.
7: Bah vas-y, tire-moi les verres du nez.
1: Bah non, bah c'est à toi, oh, oh, ma grande.
15: C'est dégueulasse.
16: Bah vas-y.
1: Oh.
15: Allô.
1: Oh.
15: Oh.
1: Qu'est-ce qui se passe là? Qu'est-ce qui se passe avec Je mouille?
16: Bon. Allô.
15: Bah il mouille.
17: Ah, des goudines.
1: Je mouille.
16: Oui, je suis là.
1: Alors, pour toi?
17: Alors.
16: 18.
1: Comment?
16: 18.
1: 18 ans?
16: Ouais, mais dépucelé ou dévirginisé?
1: À quel âge avez-vous été dépucelé?
16: Alors, dépucelé, 16, dévirginisé, 18.
1: D'accord. Et on accueille le puceau d'Orléans.
15: Bonsoir.
16: Salut, Jean.
15: Salut. Oui?
1: Non, c'est bizarre, à mon avis, t'as été reconnu vite fait, toi.
17: Ah, y a oui? Il y a un ton.
15: J'écoute.
1: Ouais, il me semble que t'as été reconnu tout de suite, toi. Tu réponds à ma question!
15: Bah oui, bah moi je suis puceau, je m'appelle Jean, je suis puceau, donc j'ai pas été dépucelé.
2: Vas-y Gérard, hein. Il t'écoute.
17: C'est bon?
1: Ok, avec manière. Non, non, mais c'est pour dire à Evan qu'il va, il va prouter et que je peux aller jusqu'à 2h. Donc 12 minutes, voilà.
2: Non, jusqu'à 2h40.
1: Puceau d'Orléans.
15: Oui?
1: Tu réponds?
15: Bah moi je suis puceau, donc j'ai pas été dépucelé.
17: Ouais.
1: Putain, oh là là là. Eh putain, mais eh, vous avez l'intention de me casser les couilles jusqu'à quelle heure, là?
14: La couille.
1: Eh, jusqu'à quelle heure vous avez l'intention de me casser les couilles?
18: Mais Gérard, tu lui as pas demandé s'il était puceau hétérosexuel ou puceau homosexuel?
1: Mais j'en ai rien à foutre, le débat, c'est puceau, pucelle, vierge.
15: Bah oui,
1: clair, net et précis. Or, tu réponds à la question, je te dis au revoir.
15: Bah, je suis puceau.
1: Oh là là, oh putain!
14: Gérard, recentre les débats, parce
17: allez.
14: Que là, Gérard, recentre!
17: C'est la question, c'est la question.
15: Quand on est puceau, on peut pas être dépucelé!
1: À quel âge avez-vous été dépucelé?
16: Il n'est pas été dépucelé!
15: Mais tu comprends pas, hein? Quand tu fais pas l'amour, tu peux pas être
1: dépucelé! C'est un trablo! Allez, dégage! Allez, dégage!
18: Hop, au revoir! Il faut pas faire
1: de sexisme! Allez, hop!
2: Voilà, on lui a dit au revoir.
1: Hop, terminé, ça commence à me
2: gonfler. Ouais, il y en a marre, là. Ouais, je suis d'accord avec toi, Gérard.
1: Là, là, à mon avis, c'est toujours sur la fin que ça commence à foutre le bordel. Ça, c'était bien parti, et là, ça merde.
17: T'as eu raison de le renvoyer au standard. Hein.
1: Donc, je mouille, toi, t'avais dit 16 et je sais plus quel âge. Hein?
16: Oui.
1: Ouais, moi, je... Filou. Filou, une fois. Filou.
2: Attends, on n'est pas sûr qu'il soit à l'antenne. Attends, du calme. T'excites pas deux secondes, Gérard. Attends, Gérard, je t'explique. C'est difficile à gérer quand tu vires tout le monde. Forcément, c'est difficile de trouver du monde après. Donc, faut laisser le temps. C'est lui qui est tout seul.
1: Mais non, mais il y avait Filou, il y a Jemouille.
16: J'adore quand tu cries.
1: Et Marcelo.
15: Ouais, et Dev superstar.
1: Et Dev superstar.
18: Mais Filou, tu l'as viré. Arrête de boire.
1: Non, Filou,
17: ah bah il va pas arrêter de boire. Ça.
1: Ah bah Filou, c'était Tony. Bah ouais, bah ça m'étonne pas. Alors c'est pour ça.
17: Il aurait pu rester.
1: Marcelo.
17: 17h30, moi je dirais à peu près. Vers 17h30.
1: Hmm?
17: Parce que comme ça, t'as toute la fin d'après-midi tranquille après pour décompresser.
1: D'accord. Et qu'est-ce qu'il nous reste, Dev?
15: Ouais, bah écoute, moi je trouve que c'est vachement privé comme question. C'est un peu indiscret, quoi.
16: T'as vu quand même, hein?
15: Ah, c'est un peu. Enfin, tu vois, moi je t'aime bien, mais tu vois, j'estime on se connaît pas assez pour que je réponde à une question aussi. Aussi indiscrète, quoi. Puis qui me dit que tu vas pas tout balancer les infos après sur le net ou un...
1: Non. J'ai jamais dit que j'avais balancé n'importe quoi sur le net, d'accord?
15: Tu l'as pas dit, non, mais on sait jamais.
1: Non, mais même sur le net, si je vais sur le net après, de toute manière, c'est pas pour ça, d'accord? C'est pour discuter avec des gens et c'est tout. Voilà, terminé.
15: Ok, bon, ben...
17: Pour voir des photos de cul,
1: ouais, c'est ça, t'as raison, connard.
15: Attends, et qu'est-ce qui me dit que tu vas pas le balancer à la presse, à des magazines à scandale, des trucs comme ça?
1: Ouais, c'est ça, t'as raison. Fous-toi bien de ma gueule, toi, alors.
15: Non, je me fous pas de ta gueule, je
1: Non, mais tu prends le train, c'est pareil.
15: Bah non, je prends pas le train.
1: Ça va deux fois plus vite. Hein, te fous pas de ma gueule, tu veux?
17: Ok.
14: J'ai une question de prépubère mystère, mais j'hésite de te la poser parce que je la trouve un petit peu hard. En même temps, c'est un petit peu mon sacerdoce. Gérard, on dit dépucelé pour la chatte. Comment on dit pour la première seau d'eau? Tu devrais le savoir vu ton expérience dans les chiottes de la loco.
1: Je répondrai pas à cette question-là, merci.
14: Bon, d'accord.
1: Et sous la laine 105
16: Oui.
1: De mon cul
16: en brie.
17: Bonsoir sous Hélène.
16: Bonsoir tout le monde.
1: Bonsoir. Donc alors toi.
17: Ça me prends un verre.
1: Oh, tu fermes ta gueule, toi derrière.
16: Ça serait bien, ouais.
17: Et toi à l'aise.
16: Ouais.
1: Oh, Marcelo!
17: Ah bah attends, mais moi je l'accueille.
19: Mais il est gentil et il n'emmerde pas Gérard.
1: Bon, c'est moi qui commande, d'accord, encore dans les débats.
19: Oui,
1: c'est le dernier débat de la saison, donc vous fermez vos gueules, c'est moi qui commande encore.
19: D'ailleurs, c'est quoi la question, Gérard?
1: À quel âge avez-vous été dépucelé?
20: Question de monsieur Cousin.
19: Moi, je crois que c'est entre le 5e et le 6e étage, un truc comme ça.
20: Dans l'ascenseur.
1: Ouais, d'accord. Bah, si vous parlez des ascenseurs, c'est bien parce qu'il y en a, qui.
20: Il y en a qui sont.
1: Ta gueule!
20: Tu vas déborder là.
19: C'est des carottes dans le cul.
20: Tu vas dire une connerie alors.
1: Bon, c'est bien, ça continue. Ça se voit que Max n'est pas là pour remonter un peu.
20: Pour gérer.
1: Donc,
21: ça
1: recommence.
21: C'est pas grave.
1: Ça recommence avec le bordel. Donc, dans 8 minutes, c'est terminé. Sondage, combien de fois peut-on être dépucelé? 80. Pedro!
21: Pedro, arrête!
2: Quoi?
1: Ça suffit ton bordel!
2: Mais je fais rien.
19: Ça suffit ton bordel!
2: T'as un écho là dans le téléphone.
20: Dans la nuit, ça c'est tellement large.
2: Bah Gérard,
1: bon,
2: vas-y,
1: bah, c'est simple.
2: On tire avec le sondage. Arrêtez.
1: Evan va prendre juste derrière, comme ça on va
2: écoute tes sondages, bien sûr, Gérard, tout de suite, tes sondages.
1: On va faire la fin des sondages, et puis ça va terminer. Alors, combien de fois peut-on être dépucelé? Alors, 81% disent une douzaine, s'il vous plaît. 70, 10 fois par semaine. 30%, 6 à 7 fois le mois. 12% c'est naturel et 5% grog, je pense que ça veut dire. Alors quelles sont les vierges célèbres? Alors 90% Barbie, 50% Vierge Marie, 40% Iron Man, 30% Sheila et 2% quasi Ivan. Et quelles sont les pucelles célèbres? Alors Jeanne d'Arc, bien sûr, on en a parlé. Mini, je sais pas quoi. C'est Ali. Donc je sais pas ce que c'est. Dire Ali et puis 2% pour Pedro. C'est pas moi qui ai été chercher ça sur le net. Voilà. Donc voilà, les sondages sont terminés. Alors la dernière question. Bah oui, c'est la dernière.
2: On a fait les 11.
1: Eh oui, non, on en a fait 10 et c'était prévu avec Max que c'était 10. Et la dernière question, c'est peut-on consulter un marabout pour savoir quand on va se faire, quand on va perdre sa virginité, et on va demander à Jemouille.
19: Bah, je suis pas sûr que le marabout soit en capacité de te répondre. Mm-hmm. Moi, qui te prenne sauvagement comme un vieux bouc, mais voilà, quoi. Si c'est sur le champ, il va te le faire, les gratos.
1: Ouais, mais bon, ok. Donc pour toi.
19: Je sais pas si toi tu fréquentes les marabouts.
1: Non, pas du tout.
19: Te faire des pucelets, mais ça peut arriver. Il y en a aussi qui servent à ça.
1: Non, mais moi personnellement, non, pas du tout. Marcelo.
20: Bah écoute, moi des marabouts, j'en ai taquiné quelques-uns. Hein. J'ai passé la main 2-3 fois sous les boubous quand même. Faut le dire. Mmh. Maintenant, en ce qui concerne la pucellerie, je sais pas si y a un quelconque rapport entre le maraboutage et la pucellerie, quoi. Je sais pas où tu vois le lien, toi, mais bon.
1: Non, mais moi, attends, on va demander à Souhélène.
20: Non, mais toi, perso, oui, t'as l'air.
19: Bah, moi, je pense qu'en fait, comme Jeanne d'Arc était une sorcière, peut-être qu'il y a un lien entre le marabout et la pucellerie, mais moi, je pense pas que personnellement, j'aurais été voir un marabout parce que j'ai un petit peu peur, quoi. T'as peur de quoi? Ben, je sais pas, les marabouts, ça fait bizarre.
1: Non, mais même.
19: Tu vois?
1: Non, mais même, faut bien vous dire une chose. Ouais. À mon avis, le marabout, déjà, j'écoute la nuit souvent ce qui se passe. Et en fin de compte, les marabouts, ils avaient...
19: T'entends des voix, comme Jeanne d'Arc?
1: Non, mais ils avaient prévu que, comme quoi, que le Sénégal allait gagner contre les Turcs. Et en fin de compte, ils ont perdu. Ouais. Donc, c'est vrai à mon avis, c'est des conneries.
19: Que les marabouts, ils sont sénégalais.
1: Ouais, mais même, c'est pas... Ouais, mais d'accord,
19: ils ont eu raison, ils l'ont eu dans le cul.
1: Bah oui, mais d'accord, mais... Mais nous, de toute manière, on a bien perdu. On n'a pas été loin. Alors voilà. Donc, qu'est-ce que je peux dire d'autre?
20: Bah, rien. Moi, j'ai pas répondu.
1: Dave.
20: Ouais. Bon alors, écoute, moi je trouve que c'est un peu limite, tu vois, si c'est pour aller chez un marabout, payer ce qu'on doit lui payer parce que ça coûte quand même super cher.
19: Autant aller voir une pute.
20: Tout ça pour, tout ça pour se retrouver dépucelé à coup de baobab, c'est la limite.
1: Bah, de toute manière, comme Jamouille vient de dire, autant aller voir une pute, ça coûte encore deux fois moins cher.
20: Ouais. D'accord, on y va à quelle heure?
1: Pas du tout avec moi, d'accord?
20: Ah bon, pardon.
1: Donc voilà, question à internet avec le chiffre pour la conclusion du débat.
21: Non, c'est trop tôt.
1: Si.
21: Bon, on est à, bah je dis pas le chiffre.
1: Ah bah si, je vois le chiffre.
3: Allez, trouve-moi une question.
14: Il donne combien?
3: Une question.
1: Non, non, c'est terminé.
14: On a la question d'abord. GG, à partir de combien de litres d'alcool dans le sang peut-on être considéré comme dépucelé?
1: Non, non, mais c'est bon, je réponds.
14: Tu devrais le savoir.
1: Je ne réponds pas. Ça, c'est bien les questions.
14: Mais tu mérites cette question.
1: Non, mais ça,
14: je réponds pas. Parce que t'as été vilaine.
1: Ouais, bien sûr.
14: C'est un vilain ce soir. Hein.
1: Le chiffre.
14: Salope.
1: Merci. Mmh. Le chiffre. Le chiffre. Mmh. Estelle, s'il te plaît.
14: 22 400 et des poussières.
1: Oh Pedro, t'arrêtes de couper les gens quand je demande.
2: Attends.
1: Merci.
2: 22 000. Attends, bon, je vais parler, du calme.
14: 22 444. Mais c'est pas à toi que je dis, c'est à Pedro.
1: Voilà. Merci. Donc, mon record est battu.
2: T'es prêt de pas écouter Gérard quand on parle entre nous. Hein.
1: Voilà.
14: Et son record est battu, du coup il veut finir à 2h. Ils n'ont même pas essayé de passer le cap supérieur qui est 25 000.
1: Non,
14: évidemment.
3: Mais
14: j'ai mon cul.
1: Ma tête est malade. Voilà, donc voilà, ben de toute manière il n'y a plus de. Ah si ah, y a-t-il un médicament contre la virginité? Et ça sera la dernière question pour ce soir, pour l'année.
3: Bah il y a la pilule contraceptive.
1: Ouais.
3: Ouais.
1: C'est Je Mouille qui parle.
3: Oui, Je Mouille. La pilule est un bon médicament contre le dépucelage.
20: Ouais.
3: Enfin contre la virginité, excuse-moi, tout le monde le sait.
1: Bon mais ça c'est pour éviter d'avoir des gamins aussi.
3: Ouais. Ah, moi je trouve que c'est vraiment une question bête.
1: Ah ben bah, si ça te plaît pas, Swellen, c'est pareil.
3: Bah ouais mais c'est peu idiot quoi.
1: Ouais ben bah, tu vois, si ça te plaît pas, je te dis c'est le même prix.
3: Ah bah je sais hein.
1: Voilà, alors tu réponds maintenant.
3: Bah non mais je trouve ça bête, je vais pas répondre.
1: Ah bah alors si tu veux pas répondre, bah je te dis au revoir.
3: Non je t'aime trop Gérard.
1: Ah non mais pas moi.
3: Si oh, c'est... Mais pourquoi, moi je suis une fan Gérard.
1: Ouais, ouais. C'est ça, ouais c'est ça bien sûr. T'as vraiment rimé pour venir là et tu prends une voix de mec, d'accord.
3: Mais j'ai pas une voix de mec.
1: Mais non mais attends. Allez c'est bon, au revoir. Allez Tony dégage.
2: Tony. Allez Tony.
1: Je m'en doutais.
2: Oh là là,
1: là c'est bien du Hervé. Allez, tout craché.
2: Ah là là, Tony.
1: Eh, Marcelo.
20: Bah écoute, je sais pas, les médicaments, qu'est-ce qu'il faut, du sirop de cordon, comme tu dis tout le temps, là.
1: Ouais.
20: Bah t'as un bon médoc, sinon tu peux sucer des glands aussi, ça aide.
1: Non, bah je pense pas.
20: Attends, t'en as bouffé du gland, tu sais, ça aide bien quand même.
1: Fais gaffe à ce que tu dis, parce que tu risques de pas faire la conclusion.
20: Tu faisais des randonnées pédestres en forêt, tu tombais sur des glands.
1: N'importe quoi.
3: Tu ramasses des glands.
1: Et Dave Superstar pour finir. Bah merci.
20: Ouais, je me rangerai un peu du
1: merci
20: même avis.
1: Merci de la vacherie que tu m'as faite.
20: T'écoutes.
1: Ouais, Dave Superstar pour finir.
20: Je me rangerai un peu du même avis que Je Mouille et je dirais que pour éviter vraiment la virginité, le seul médicament efficace, hormis la pilule, c'est le stérilet.
3: Et on peut dire aussi l'abstinence.
1: Ouais. Bah, à mon avis, je pense
20: Le spéculum aussi, ça marche très bien.
1: Non, mais moi, je pense que vous avez qu'à essayer le Viagra et ça serait encore meilleur.
2: Contre la virginité.
1: Ouais, tout à fait.
2: D'accord. Donc, Gérard, t'as essayé quoi, toi?
1: Rien du tout.
20: Attends,
1: c'est
20: un bon médicament. Tu mettais des suppositoires en plomb à une époque, non?
1: Ouais, c'est ça, t'as raison. Allez hop, conclusion du débat. On finit sur.
14: Il y a juste une personne qui demande c'est quoi le thème de ton prochain débat de merde?
1: Il y en a plus. C'est le dernier débat de la saison.
3: T'as même pas gueulé?
1: Non mais c'est le dernier débat de la saison et c'est le dernier débat de la saison, voilà, donc on termine.
14: Il y a beaucoup de gens qui demandent qu'est-ce que t'as contre les putes pour t'énerver comme ça en fait.
1: C'est tout, il y a rien et c'est tout. Non mais c'est bon, c'est plus la peine. Non, c'est moi qui commande, j'ai dit que c'était terminé.
14: Prends-le.
2: Arrêtez de gueuler, c'est bon, attendez.
1: Oh, j'ai dit terminé.
2: Mais attends Gérard, c'est un auditeur.
1: Non, c'est fini.
2: Il faut 4 personnes au moins à l'antenne. Gérard,
1: c'est terminé.
2: Gérard, je t'explique, il faut au moins 4 personnes à l'antenne, il y en a que 3 là, donc autant finir avec 4 personnes.
1: Attention pour finir.
2: Faut que t'allumes ton micro.
21: Et bonsoir.
22: Phénicien.
14: C'est pas moi.
1: Phénicien
14: hein.
1: Pour finir.
21: Salut, ouais, bonsoir, Phénicien. C'est Phénicien, j'appelle de Festaille l'Agnole.
20: L'Agnole, ouais.
21: Et c'est quoi la question?
1: Au revoir Tony.
21: Ah non.
1: Au revoir.
2: Tony a été démasqué.
1: Terminé.
2: Voilà, Tony a été démasqué, on va le récupérer.
1: Et on termine. On termine combien sur le net?
14: On n'a pas fini, alors moi je dis...
1: Bah si, ça y est, c'est la conclusion. C'est la conclusion.
2: Gérard, t'as même pas donné...
1: C'est la conclusion.
2: Mais Gérard, t'as même pas donné ta conclusion.
1: C'est la conclusion, je demande le chiffre à Internet.
14: Non, mais c'est après la conclusion. On fait toujours ta conclusion avant et les chiffres après.
1: Marcelo, pour
14: finir,
1: conclusion
20: dans ton fion.
1: Merci Marcelo, au revoir.
20: Non, c'était pas moi là, attention. On revient.
1: Marcelo, pour conclusion du débat.
2: Il y a des interférences.
20: Une petite question là pour finir.
1: terminé le débat, c'est le dernier.
14: Il y en a qui disent, il faut que tu conclues dans ton cul.
20: Ah, il faut que je conclue dans mon cul.
1: Esteban, c'est pas parce que Max est parti que tu dois commencer à déconner.
14: Non, je déconne pas. Simplement, il y a des choses rigolotes qui passent sur le web. Je vois pas pourquoi je te les lirai pas pour le moment.
1: Alors Marcelo, conclusion.
20: Écoute, ce fut un bon débat quand même. Je pense que l'équipe a été bonne ce soir. Bonne équipe. Les auditeurs ont été merveilleux.
21: Comme d'habitude.
20: Pour toi, comme d'habitude. Toi, t'es nul à chier, ça change pas.
1: Alors, au revoir, Marcelo.
20: Attends, j'ai pas fini. Attends, je termine.
2: Attends, chacun a le droit à la parole. Attends, vas-y.
20: En même temps, si tu regardes l'un dans l'autre ce soir, ça a été tranquille. On t'a pas insulté, tout ça, machin. J'étais un bon débat.
4: On n'a pas parlé de ta mère.
20: On a parlé de rien du tout.
14: On n'a pas parlé de Sandy.
21: Dans le respect de l'anus.
20: On n'a pas parlé de ça. Ça augure une bonne rentrée, ça. À mon avis, en septembre, ça augure une bonne rentrée.
2: Voilà. Je pense qu'on a.
1: Pour l'instant, j'ai pas dit. Pour l'instant, il n'y a rien qui est prévu pour la rentrée.
20: Ah, donc, bon, à la
21: semaine prochaine.
20: Alors.
1: Donc.
20: On voit ça la semaine prochaine, quoi.
1: Ah non, de toute manière, la semaine prochaine non plus, il n'y a pas de débat.
20: Quoi, ça, pendant les vacances, GG.
1: Ça vous regarde pas. Ma vie privée ne vous regarde pas. Voilà, terminé, Marcelo, au revoir. Au revoir, Marcelo, terminé pour lui.
14: Il y a des gens qui te disent un petit conseil pour l'été, attention au feu de foyer.
1: Dev, superstar.
21: Alors moi, je trouve que le débat était vraiment très intéressant. Moi, j'ai appris des choses vraiment je ne savais pas, notamment que... on peut perdre sa virginité à 12 ans et être dépucelé à 14.
20: Ouais.
21: Là, j'ai trouvé ça vraiment super bien. Donc, je voulais te féliciter et merci pour tous ces débats passionnants que tu as menés vraiment d'une main de maître tout au long de l'année. Puis, je voulais juste savoir si cet été, est-ce que tu comptes boire et ensuite prendre le volant?
1: Je viens de dire que ma vie privée ne vous regardez pas et vous saurez jamais ce que je ferai pendant les vacances. C'est jamais pour terminer.
14: Écoute, il n'a pas de volant.
1: Dev, superstar, au revoir, bonne nuit.
21: Voiture,
1: bonne vacances. T'as ma salope à ton merde. Voilà, je mouille pour finir. Je mouille.
2: Je mouille.
4: Oui.
2: Allez là, vas-y, termine, conclue.
4: Oui, écoute, c'était un bon débat. Moi, j'ai kiffé. J'étais heureuse de t'entendre à l'antenne comme ça. T'as repris du poil de la bite, ça fait
1: tu dégages, tu dégages.
4: Et franchement...
2: Allez Gérard. Il reste quelqu'un je crois encore.
1: Non mais attends, de toute manière c'est pas je mouille, de toute manière ça c'est encore un connard.
14: Gérard, je me demande pourquoi tu fais pas des vases sur la gingivite, le tétanos ou les boules de caca au cul.
1: Non, je mouille. Je mouille, tu fais la conclusion.
2: Non, je crois que c'est au standard que ça couille. S'il vous plaît.
1: Oh
2: non. Sérieusement, non,
1: arrête de terminer.
14: Mais non, conclu, t'as pas conclu, Gérard.
1: Non, mais...
14: 23 181.
2: Voilà.
14: 23 181.
1: Bravo.
14: Et il reste 10 minutes de débat.
1: Non, c'est alors terminé.
2: Il reste au moins 10 minutes. Ouais.
14: 10 minutes.
1: Non, ouais, donc moi, conclusion.
14: Que Gérard a dit oui.
1: Pénicien pour terminer la conclusion.
2: Allô.
1: Bon, c'est bien, il n'y a plus personne.
2: Je crois qu'il y a. Je mouille, c'est ça? Allô? Alors, qu'est-ce que vous foutez? Sérieusement, au standard?
14: Ouais, parce que là, c'est le bordel.
18: Il y a un problème au standard.
1: Bon, c'est bon.
14: Qu'est-ce qu'il y a comme problème?
18: Je mouille.
2: Elle est là?
18: Je mouille, t'es là?
1: Maintenant, il n'y a plus personne.
4: Ah. Je suis là.
2: Elle est là, ok.
1: Donc, conclusion du débat.
4: Écoute, non, c'était même pas la peine de le reprendre tellement ton débat, il était merdique. Donc, voilà, je vais me finir toute seule. Hein. Au revoir, connard.
1: Va te faire sauter, poufias.
4: Merci, au revoir.
1: Donc voilà.
4: Bonjour
1: donc...
4: à ta maman et à toute la famille.
2: Arrêtez,
14: c'est pas
2: bien.
14: C'est pas gentil,
2: c'est vraiment pas bien. Donc,
14: c'est vraiment pas gentil.
2: On la jette. Et je crois qu'on a Monsieur Mazur justement qui voulait apporter une conclusion à ce débat. Monsieur Mazur, je crois que vous êtes là.
6: Allô. Oui, bonsoir, c'est Monsieur Mazur.
2: Oui, alors quelle était la conclusion que vous s'étiez apportée à ce débat, monsieur?
1: Je crois que j'avais dit que c'est.
6: Allô.
1: Esteban, ça suffit.
14: Mais c'est pas moi, putain.
1: J'avais dit que c'était plus la peine. Au revoir, Monsieur Mazur.
2: Terminé.
6: Les précisions suivantes. Après avoir fait certaines petites recherches, vous souvenez-vous lors de votre question, quelle est la différence d'où vient.
2: Attends, je l'ai coupé, c'est bon Gérard, je t'explique, Monsieur Mazur est un habituel, c'est la dernière de la saison.
1: C'est
2: terminé. Il a quand même le droit au bout.
1: Le débat est clos.
14: Gérard, il y a beaucoup de gens qui demandent non pas une conclusion sur ce débat-là, mais sur tous les débats que tu as fait durant l'année, que tu fasses une conclusion
2: générale.
14: Non, des conclusions.
1: Non, il n'y aura rien, non, et déjà. Surtout, le débat est terminé, donc conclusion. Comme c'était le dernier débat, donc pour ce soir, pour une fois, ça s'est très bien passé. On a terminé quand même à 23 181. Donc voilà. Donc j'espère qu'à la rentrée, on va se revoir. Et donc je vous souhaite de bonnes vacances à tous. Et surtout, sortez couverts. Et là, vous retrouvez Evan pour la nuit sans pub. Et on va s'écouter.
2: Attends, on va s'écouter. Alors attends.
1: Les
2: Esteban.
1: Les Masterbox.
2: On continue, d'accord.
1: Non, non, non, on continue pas, Esteban, c'est moi qui commande.
14: Gérard, il y a encore des questions internet.
1: Non, non, c'est terminé.
14: Gérard, alors une question. Gérard, une question.
1: Esteban, s'il te plaît,
14: il y a beaucoup de gens qui voudraient revenir sur le début du débat où tu vas un peu plus loin dans la définition de la Vierge par rapport
1: voilà. Non, non, non, c'est fini, c'est terminé, le débat est clos. Donc voilà, c'est fini.
14: On voudrait vraiment que tu répondes.
1: Non, j'ai dit que c'était terminé et on termine à combien maintenant?
14: Non, mais il faut répondre.
1: Non,
14: avant.
1: Moi j'ai dit non.
14: Mais t'as pas fait ta conclusion.
1: La conclusion est faite.
14: Ah, c'était le truc de merde d'avant, ta conclusion. Oh bah putain, bah bravo, conclusion de merde. Hein. Même un enfant de 2 ans, c'est le mieux le faire.
1: Ouais, bah c'est ça. Alors tu me donnes le chiffre. Le chiffre, Esteban.
21: Oui, monsieur Gérard.
1: Alors, terminé.
2: Oui, Gérard, qu'est-ce que t'as fait, Gérard? T'as cassé ta montre?
14: Il a cassé sa montre.
2: Mais qu'est-ce que t'as fait, Gérard?
1: Tu vas me repéter, tu vas me payer, toi, des montres.
2: Qu'est-ce que j'ai fait?
1: Je demande le chiffre internet pour terminer. Esteban, une fois, deux fois, trois fois, demain, t'as un rapport au cul.
14: J'ai un rapport au cul. J'adore avoir des trucs au cul, mais pas des rapports.
1: Le conclusion de le chiffre internet.
2: Arrête, Gérard. Mais Gérard, arrête. Pourquoi tu frappes quelqu'un?
1: Le chiffre.
2: Arrête, Gérard. Gérard, assieds-toi.
14: Si tu me frappes, je te mets un marron dans ta gueule. Hein. Je te préviens, ça c'est clair.
1: Le chiffre. Ouais, Céline, c'est pas le bordel dans les studios. Bah, de l'autre côté, tu reprends.
2: Bon.
1: Merci, Esteban. Tu vas pas me donner le chiffre. Très bien. Donc, conclusion, voilà, terminé. On va s'écouster les Master Boys. Oh, je sais plus, enfin bref.
14: Mais j'ai même pas donné le chiffre.
1: Bah alors, tu me donnes le chiffre.
14: Bah, on est repassé à 11 913.
1: Ouais, c'est ça, je m'en fous. De toute manière, on a fini à 23.
14: Bah, fallait pas le demander, gueuler.
1: On a terminé à 23 000. Terminé, bonne nuit à tous, bonnes vacances et surtout, sortez couverts. Et donc, vous allez retrouver Evan pour la nuit et moi, je serai sur le site internet www.funradio.fr sur le chat, bien sûr. Bonne nuit à tous.
2: Bonne nuit à tous.
8: Bonjour, je suis une pucelle très connue. J'ai connu un homme. Il voulait coucher avec moi, mais moi, non. Avec lui, j'ai préféré rester vierge. Son odeur, son visage, son haleine de whisky, bon marché, ses trous, ses dents noires, sa façon de hurler « ta gueule !» Tout me dégoûtait. Je suis pas une décharge pour les épaves. Ma chatte, c'est pas un vide d'ordure. Mais comme il était connu, animateur de radio, je me disais « bon, il a peut-être de l'argent, même pas. Pas un rond, même pas un euro pour s'acheter du savon. » Bref. Je préfère rester pucelle et vierge plutôt que de coucher avec Gérard, un clochard.
1: Et Lily, t'as fini?
8: J'arrive.
10: Minuit,
1: 2h. Si je suis prêt, si je serais pas intelligent, je serais pas des débats, hein, Brouty.
10: Les débats de Gérard.
1: Bonsoir à tous, bonsoir Hugo, bonsoir Manu et bonsoir Pilar. Donc, bonsoir. On va attaquer les débats.
14: Bonsoir.
1: On va attaquer les débats en espérant que ce coup-là, ça fonctionnera un petit peu mieux que les autres durant l'année dernière qu'on avait fait. Bon, mais je fais qu'une fois par mois pour l'instant, donc on va essayer de faire quelque chose de potable, si ça veut bien écouter ce qu'on dit. Alors, pour ça, on accueille Téléscrotte, 25 ans de Paris, on écoute Fun Radio 101.9, bonsoir à toi.
22: Bonsoir Gérard, bonsoir l'équipe.
1: Bonsoir.
22: Salut tout le monde.
14: Bonsoir.
1: Petite orbite, 24 ans de Toulouse, 96.8.
23: Bonsoir Gérard, bonsoir tout le monde.
1: Bonsoir. Et Suceuse, 27 ans, Dijon, 103.4, bonsoir à toi.
23: Salut GG, salut Manu, salut Finda, salut Rigo, salut les auditeurs.
22: Bonsoir
1: Suceuse. Roosevelt, 23 ans, Bordeaux, 95 FM, bonsoir à toi.
24: Bonsoir, bonsoir tout le monde, bonsoir Gérard.
1: Salut, bah je viens de te dire bonsoir.
24: Ok.
1: Bon. Alors, débat sur les ovnis et les extraterrestres, donc vous pouvez toujours nous appeler au 0803 085000, l'IRC www.funradio, c'est Rigo qui vous y accueille. Donc sur l'IRC, je préviens tout de suite que les questions, j'y répondrai petit à petit, mais si ça concerne Sandy, ce n'est pas la peine de me les annoncer, d'accord Rigo?
2: Ouais, bien.
14: Il y a le Minitel aussi, non?
1: Non, le Minitel, il fonctionne pas. Alors,
14: si,
1: il
14: fonctionne.
1: Ils en ont remis un en dessous, là, je le vois. Il y en a un en dessous.
14: Ah, vas-y.
1: Donc, 3615, Code Fun Radio, rubrique direct, et voilà. Donc, alors, première question. Pensez-vous que les ovnis ou les extraterrestres existent-ils? Oui, bien sûr. Si oui, où? Alors, pour ça, on va demander à Téléscrotte.
22: Moi, pour l'instant, dans l'avenir, dans le présent, je veux dire, j'y crois pas trop.
1: Mm-hmm.
22: Mais je pense que dans un avenir proche, ça pourrait arriver. T'sais, les extraterrestres, c'est plutôt un truc du futur.
1: Ouais, mais les ovnis et les extraterrestres, hein, j'ai bien précisé les deux. Hein.
22: Les ovnis et les extraterrestres, c'est pareil, c'est les trucs du futur. Donc, il faut laisser le temps que ça vienne.
1: Ouais.
22: Faut pas trop devancer les choses.
1: Mm-hmm. Hein? Non, mais toi, pour toi, donc...
22: Pour l'instant, non, c'est pas crédible. Pour l'instant, c'est pas crédible, mais d'ici quelques années, pourquoi pas, hein. Moi, je suis ouvert, il n'y a pas de problème.
1: D'accord. Petite orbite.
0: Oui, alors moi, personnellement, j'y crois complètement. Mm-hmm. À mon avis, et on a même qui ont envahi la Terre, tu vois. Je suis sûre qu'on peut en rencontrer dans les environs de Paris.
1: Je pense pas, non.
0: Je sais pas... En tout cas, je suis sûre que d'en avoir déjà entendu ou rencontré, quoi.
1: Ok. Suceuse ?
0: Ouais, moi je crois au contraire qu'ils existent, mais pas sur Terre.
1: Mm-hmm.
0: Et qu'en fait, ils nous observent, mais qu'ils pensent qu'on n'est pas...
1: Non, mais comment... Attends, mais comment tu veux qu'ils puissent nous observer s'ils nous voient pas ? C'est ça le problème.
0: J'ai pas dit qu'ils nous voyaient pas, j'ai dit qu'ils n'étaient pas sur Terre.
1: Mm. T'es des scrotes et des petites orbites, hein, si vous voulez des fois réagir dessus aussi sur la question quand je demande aux auditeurs, vous pouvez, hein, sans que ça fasse trop le bordel entre vous, hein, d'accord?
0: Ok, pas de problème. C'est bon, je peux continuer?
1: Ouais.
0: Je pense qu'en fait ils nous observent, mais qu'ils nous croient pas assez développés en fait pour les accueillir, donc on est encore un peu primaire pour eux.
1: Mmh. Ouais, mais dans quel sens que tu vois ça, qu'ils nous ont... Dans quel sens tu vois ça sur ça?
0: Ben, c'est vertical, je veux dire, ils nous regardent de l'espace sur la Terre, donc...
5: Mais ils nous regardent avec des télescopes ou des trucs comme ça?
0: Ouais, des gros télescopes.
1: Mmh. D'accord. Roosevelt?
24: Ouais, alors moi je pense que ça existe carrément pas. Parce que sinon, ça serait bien longtemps qu'ils seraient venus le voir. Mmh. Un petit coucou, un petit coup de pouce. Voilà.
1: Mmh. Ouais, non mais réveille-toi quand même, Roosevelt, quand je pose des questions, parce que si...
24: Y a pas de problème.
1: Non, parce que si tu t'endors déjà sur la première, qu'est-ce que ça va être par la suite, hein?
24: Ok,
1: on fait. Donc, essaye d'avoir un peu plus la patate, parce que sinon, on va s'endormir avec toi et ça va pas coller, on va pas pouvoir continuer comme ça, hein, je te le dis gentiment, hein.
24: Oh là là.
1: Ok?
24: D'accord, pas de problème.
1: Bon, moi je peux vous dire que personnellement, moi j'en ai... Pour l'instant, tout le monde dit que ça existe. Bah, je pense que vous connaissez Jean-Pierre Sauzère.
0: Ouais.
1: Bon, bah lui, justement, j'avais demandé à ce qu'il participe au débat. On l'a pas, c'est dommage.
11: Ah, non, mais
1: c'est
11: dommage. Il sera là tout à l'heure parce que là, il avait un truc à faire. Il terminait une chanson, donc on l'aura dans.
1: Parce que lui,
11: un quart d'heure, 20 minutes.
1: Parce que d'après lui, pour lui, les extraterrestres et les ovnis, ça existe. Hein. C'est ce qu'il avait dit. C'est ce qu'il dit toujours. Hein.
11: Ouais. Bah ouais, on va voir. On l'aura tout à l'heure. Ouais.
1: Mais moi, je peux vous certifier par A plus B que ça n'existe pas et j'en ai pas encore vu.
24: Mais tu nous avais dit que Bill, c'était un extraterrestre.
1: Ouais, non, mais attention. Faut pas, parce que je dis si Big Bill est un extraterrestre, en fin de compte, ce qui est faux. Parce qu'en fin de compte, c'est un personnage, c'est un être humain qui se met dans la peu d'un extraterrestre qui est déguisé.
24: Ah, vous avez mis 6 mois avant de le découvrir, quoi.
1: Non, non, mais moi, je le savais bien avant, et parce que...
22: T'as gardé le secret, alors.
1: Bah ouais, mais j'ai gardé...
11: Big Bill, en fait, le mec qu'on voit dans la télé, enfin, dans la télé, qui est dans la télé, c'est en fait un mec qui est déguisé.
1: Ouais, c'est un mec qui est déguisé, qui s'est déguisé en Big Bill.
0: Non,
1: non. Si. Non, je peux vous le dire, parce que j'ai lu dans un article, et ça, je peux vous garantir que c'est vrai.
24: Il est bien fait, le
1: petit... Ah bah ouais, mais ça, de toute manière, c'est la production qu'ils l'ont fait comme ça.
24: Hein, en fait, c'est un mec dans un costume. Quoi. C'est du
1: bah oui.
24: Costume. Ah ouais, d'accord.
0: Il a bien gaulé le mec pour rentrer dans le costume.
1: Mm-hmm.
22: Toute sa famille, c'est pareil, Gérard.
1: Ah, ça, je peux pas te dire parce que moi, j'ai lu que l'article sur celui qu'on voit qui parle avec la gaffe. Enfin, tout. Hein.
24: Et le mec qui rentre dans le costume, c'est pas un lien de parenté avec toi?
1: Non, pas du tout, tu vois. Okay. Qu'est-ce qui vient de dire ça?
24: Roosevelt. C'était pas du tout méchant, mais vu que...
1: Mais non, mais tu commences pas à vouloir parler de ma famille, sinon tu vas dehors.
0: Ouais, mais vu que t'avais l'air très au courant de ça,
24: parce que
0: t'as l'air renseigné, hein.
24: Ouais, c'est parce que t'as l'air renseigné,
1: Non, parce que moi, j'ai lu ça dans un article, c'est pour ça que je peux vous le dire.
22: Donc c'est un acteur, en fait.
1: Voilà. C'est un être humain comme nous qui a été mis dans la peau de Big Deal. Voilà.
11: C'est la honte, quand même.
22: Que c'est un peu tromper les gens, quand même, quelque part, de leur faire croire aux extraterrestres, alors que c'est faux, c'est un peu de la tromperie, de la part de TF1.
1: Bah, disons, c'est pour essayer d'avoir un peu plus de limites sur... c'est qui a raccroché?
11: Je sais pas.
1: Téléscrotte.
11: Non, c'est bon.
1: Ah bah c'est
11: Roosevelt.
1: Ça c'était Roosevelt, là-bas. Donc,
12: à propos de Roosevelt, Gérard, sur l'IRC, il y a Noix de Coco qui voulait savoir, puisque tu vis avec, depuis combien de temps Chewbacca s'est pas épilé.
1: Donc lui, j'y répondrai pas, parce qu'apparemment, il veut faire allusion à quelqu'un. Bon, alors, vous arrêtez, s'il vous plaît, là, les deux nanas.
0: Ah non, j'ai rien fait. Je ne sais pas de quoi tu parles.
1: Ouais, non, mais vous arrêtez de soupirer comme ça, parce que ça va pas aller. Alors, auriez-vous déjà rencontré un ovni ou un extraterrestre, suceuse?
0: Pas en vrai.
7: Ah, c'est ça, t'as pas d'autre explication.
23: Si, si, mais c'était pas en vrai, mais je sais pas trop si je peux en parler à l'antenne, là.
7: Ah bah, on fait le débat, donc t'en parles en antenne ou sinon tu t'en vas.
23: Ouais.
7: Alors tu choisis.
23: Bon, je veux bien en parler, hein, mais c'est quand même un peu perso. C'est assez hallucinant, en fait, c'était dans les Pyrénées. Mmh. J'avais une grosse boule arrivée et j'ai pas compris du tout ce qui m'arrivait.
20: Un ours. Dans les Pyrénées, c'est des ours, hein, c'est pas des extraterrestres. Hein.
23: Ben non, mais tu vois, c'était trop bizarre. C'était un peu moins poilu qu'un ours, mais ça faisait pas le même bruit.
7: D'accord. Petite orbite.
9: Oui, écoute, ben moi, tu viens de me donner une désillusion là complète parce que j'étais persuadée que le Big Bill était vrai, hein, donc je croyais que c'était un extraterrestre, mais non, apparemment.
7: Bah, de toute manière, tout le monde pensait que c'était un extraterrestre. Bon, maintenant, ça a été des... Je vous l'ai dit, donc bon...
9: Déçu.
7: Non, mais même, de toute manière, ça n'empêchera pas qu'il fera quand même de l'audimat. Hein.
13: Ouais, Rigaud. Oui, Gérard, il y a une très bonne question de...

0: pardonnez-moi, au standard, on m'a dit que c'était un sujet sur l'automobile ce soir.
1: C'est ça, bien sûr.
2: Moi, j'ai fait une erreur, excusez-moi.
1: C'est sur les ovnis et les extraterrestres, alors.
0: Écoutez, ça tombe bien, c'est un sujet qui me passionne également.
1: Eh ben alors, ben, on va... Vous avez entendu la question pour...
0: Absolument pas, je viens d'arriver, monsieur Gérard. J'étais avec Jean-Luc et Emmanuel au standard et je n'ai pu entendre...
1: Non, c'était pas Jean-Luc et Emmanuel, c'était avec Fildar au standard. C'est pas du tout pareil.
0: Pas pour moi, excusez-moi, j'ai l'ouïe défaillante ce soir.
1: Ouais, ben, je pense. Faudrait peut-être vous réveiller un petit peu mieux, hein.
0: Absolument.
1: Alors, auriez-vous déjà rencontré un ovni ou un extraterrestre? Alors, on va à vous.
0: Un ami ou un extraterrestre?
1: Un ovni.
0: Ah, d'accord, bien sûr. Écoutez, rencontrer, non, bien sûr, on en a vu, hein. On en a vu un peu dans le ciel, à travers les nuages. C'était ce qu'appelait, il me semble, du temps de son vivant, Alain Gillot-Pétré, des paix flamboyants.
1: De toute manière, il n'y en a jamais eu dans le ciel, c'est faux.
0: Ah, absolument, si, bien sûr.
1: Non, parce que là, vous confondez avec l'éclipse. C'est pas pareil.
0: Non, du tout, notre stratosphère. Non, l'éclipse.
1: Ah bon?
0: L'éclipse, c'est quand la Lune a disparu cet été, bien sûr.
1: D'accord, ok, bon. C'est bon, on va pas téléscrotte.
3: Bah écoute, moi j'ai pas eu ce plaisir de rencontrer des ovnis ni quoi que ce soit. Mm-hmm. Je suis ouvert, donc je demande pas mieux. Mm. J'en ai vu à la télé, c'est tout. Ouais, j'en ai vu dans X-Files, tout ça.
1: Ouais, ouais, mais ça, dans les séries comme ça, bon, c'est normal.
3: Il y a des beaux ovnis quand même.
1: Ouais, mais ça, de toute manière, c'est vrai que si on commence à parler de ce film-là, dans ce cas-là, on va passer directement si on peut faire la 11 à la place de la 3, c'est...
2: Ah non, la dis pas.
1: Bah ouais, mais dans ce cas-là, c'est... Si on commence à parler d'Ispy, dans ce cas-là, autant en parler carrément du feuilleton que tu m'as dit tout à l'heure. Donc
2: si tu veux, alors on regroupe les feuilletons, alors, si tu veux.
1: Bah, dans ce cas-là, on n'a qu'à prendre aussi le feuilleton V.
4: Ouais. Ouais, ouais.
1: Ah, c'est pareil, hein.
4: Ouais.
1: C'est pareil, c'est comme Ispy, hein, dans ce cas-là.
3: Tu crois que Big Bill, il pourrait jouer dans un épisode de Ispy?
1: Ah, ça, je sais pas, hein.
3: Je pense qu'il a le gabarit, franchement.
4: Ouais, on sait pas.
1: Qu'est-ce que je vais dire? Ouais, je vais faire un petit sondage, là, quand même. Alors, pour vous, qu'est-ce qu'un extraterrestre? Alors, 71% des gens ont dit que c'était des personnes qui ne parlent pas bien le français. C'est bien, ça. 48% n'ont pas de réponse. Ils n'ont pas répondu parce que c'était trop perso, ben ça c'est souvent que ça, qu'on dit ça. Et 23% ont dit que c'était des mecs qui se font faire les fesses avant de faire des débats. C'est bien ça, c'est super.
2: Pourquoi t'aimes bien?
1: Comme sondage de naze. Alors, est-ce qu'un extraterrestre est un métier fiable? Oh là, décidément. 88% des gens ont répondu que les gros P ça pue. Alors ça c'est pour Fildar quand il est au standard. Hein. 56% des gens pensent que le problème c'est les 35 heures dans l'espace. Ça n'a rien à voir avec le débat sur les extraterrestres.
2: Ah si, mais bon, la question c'est est-ce que être extraterrestre est un métier fiable? Donc ouais, si c'est un métier, à savoir déjà, est-ce qu'être extraterrestre c'est un métier et est-ce qu'il est fiable? Et donc étant donné qu'il y a les 35 heures, il y a peut-être les 35 heures dans l'espace.
5: Et les 35 heures en euros.
1: Ouais, en plus. Exact. Et 11% trouvent que je dois avoir trop chaud sous mon costume alors que je porte pas de costume pour l'instant. Voilà.
2: Non mais par contre t'as trop chaud.
1: Non j'ai pas trop chaud.
2: Un costume d'extraterrestre.
1: C'est ça. Seriez-vous prêt à inviter un ovni à votre table? On va demander à Téléscrot.
3: Je sais pas, ça paraît difficile. Hein. Moi je sais pas ce que ça mange un ovni donc c'est...
4: C'est pas trop. Hein. Ça va des verres, hein.
1: Ça mange un peu de tout, hein.
3: T'es sûr, comme nous, en fait.
1: Je sais pas, moi.
3: C'est multivore.
2: Bah, t'as préparé ou pas?
1: Faudrait demander ça à Jean-Pierre Sauzard quand on l'aura tout à l'heure avec nous, hein. Ouais. Il vous dira ce qu'il mange, hein. Je sais qu'à mon avis, ça mange pas grand-chose, hein.
3: T'es sûr? Moi, je suis sûr que ça a de l'appétit, hein.
1: Bah, un ovni, c'est un truc qui vole, hein, à mon avis.
2: Ça a le droit de bouffer. Un oiseau, ça vole et ça bouffe.
1: Un oiseau, c'est pas pareil. Un oiseau, ça mange...
2: C'est quoi la différence?
1: Un oiseau, ça mange un peu tout ce qu'il trouve. Ça mange du pain, ça mange du riz, ça mange dans les des feuilles d'arbres, ça mange de tout, ça va dans les jardins, ça picore sur les plantes et tout.
6: Justement, sur l'IRC, il y a énormément de gens qui me demandent comment font les extraterrestres pour trouver quelque chose à manger dans le vide interstellaire. Dans l'espace.
1: Dans le vide,
6: Le truc noir avec des trucs qui brillent.
2: Dans les étoiles, c'est ça.
1: Dans les étoiles, dans les étoiles, je sais pas moi comment ils peuvent faire pour manger, moi. Ils ont rien à manger, hein. Ils ont rien.
4: Les étoiles, peut-être.
1: Je pense, hein, ils doivent se manger entre eux. Petite orbite.
4: Oui, oui, écoute, moi, je suis ouverte à toute expérience, donc, quitte à inviter un extraterrestre à ma table.
2: C'est pourquoi pas deux.
1: Ouais, pourquoi pas deux ou trois.
4: Pourquoi pas deux, oui. Ouais.

0: D'accord. Suceuse ?
1: Ouais, bah moi aussi je suis assez ouverte à ça, quoi. Donc on peut très bien manger tous ensemble et puis finir en gangbang.
0: Oh non, ouais, non, mais ça. Voilà, qui c'est qui a un téléphone pourri là ?
1: Quoi ?
0: Qui c'est qui a un téléphone pourri qui s'amuse avec ?
1: La personne, je crois, mais de quoi ça a pensé ?
0: Non, non, parce qu'il y en a qui s'amusent avec leur téléphone, là c'est pas tellement bon, hein. Monsieur Mazur.
2: Oui, monsieur Gérard, je vous écoute.
0: Ben, répondez à la question.
2: Bah, écoutez, moi j'ai trouvé le parallèle que vous avez effectué tout à l'heure entre les 35 heures et les ovnis assez intéressant. Et d'ailleurs, je pense au niveau de la nourriture des ovnis, si vous voulez, que oui, les ovnis peuvent se nourrir au moyen de tickets restaurants. Mais des tickets restaurants, bien entendu, il y en a moins, vu que nous sommes passés aux 35 heures.
0: Non, mais je vois pas le rapport avec le débat sur les ovnis.
2: Il y en a un, monsieur Gérard. Merci de votre remarque tout à fait pertinente. Mais pourtant, il y en a un, voyez-vous. Si vous donnez, vous ne pouvez actuellement pas donner le même nombre de tickets restaurants à un ovni que vous pouviez le faire il y a de cela encore 4
0: ouais.
2: mois.
0: Ouais, mais...
2: Donc l'ovni peut moins se nourrir. Est-ce que vous suivez mon raisonnement ?
0: Ouais, mais un ovni peut pas avoir de tickets de restaurant.
2: Ah mais absolument.
0: Mais comment tu vas faire pour aller dans un magasin ou ailleurs ?
2: Mais monsieur Gérard, figurez-vous, il y a des space restos dans l'espace.
0: Quoi ?
2: Ils sont connus.
0: Des space
2: c'est quoi restos.
0: Ça ? C'est quoi ça ? Pardon ? C'est des restaurants ?
2: Eh bien oui, ce sont des endroits où vous sustentez.
1: Uh-huh.
2: De manière complètement ripailleuse, si j'ose m'exprimer ainsi, n'est-ce pas ? Et puis ensuite, vous avez tout loisir de vomir dans le vide intersidéral. Enfin, vous connaissez la question, bien entendu.
0: D'accord, ok, on a compris.
1: Il y a des bars, des space bars hein.
2: Ah oui, absolument. Vous pouvez également, par la suite, vous faire une space pute.
0: Ouais, bah, je crois que... Non, mais je crois qu'on va pas s'amuser à dire des gros mots, parce qu'il y a quand même...
2: Absolument, je suis tout à fait d'accord avec vous. Une space pute mystère.
0: Oui, d'accord, on a compris. J'aime dire qu'on se calme avec les mots.
2: Ah, on se calme tout à fait.
0: Bon. Quatrième. La quatrième question.
3: T'es déjà la quatrième et t'en vois
4: moi. Ça trace.
3: Là, on finit à 45. Hein.
4: Bah, dans 10 minutes, t'es barré. Hein. T'es
0: dans,
4: bah, t'es...
0: alors,
4: dans 10 minutes, t'es quitte ton slip. Hein.
0: Alors, t'as qu'à envoyer une zic là maintenant.
5: Mais tu veux
4: dalle.
0: Non, mais attends, il y a des questions IRC.
4: T'as envie de te barrer ou quoi?
6: Ah, ouais, il y en a plein.
0: Bah alors, donne.
6: Il y a Checkmate qui dit qu'il vient d'avoir une plainte du relais Carnot qui dit qu'un couple d'extraterrestres ont débarqué il y a plusieurs mois et qu'un d'eux avait fait des exploitations suranales sur le directeur.
0: Oh. N'importe quoi, après.
6: Bah, il y a Lorenzo qui aimerait bien savoir, j'espère que c'est le vrai Lorenzo si tu nous écoutes. Il voulait savoir si les E.T. ont plusieurs sexes.
0: Bah ça, on en parlera tout à l'heure à la fin du débat. Il y a une question qui est prévue pour ça. Mm-hmm. Pour la suite.
6: Qu'est-ce
4: que t'en penses, toi, pour la nourriture des extraterrestres?
0: Bah, personnellement, la nourriture, c'est, comme j'ai dit tout à l'heure, c'est comme un oiseau, ils se nourrissent comme ils peuvent, hein. Un ovni, de toute manière, je vois pas du tout le rapport avec les tickets de restaurant, comme monsieur Mazur me disait, parce que je vois pas comment qu'un ovni peut se nourrir avec un ticket de restaurant.
2: Hein. Ah ben il peut, hein, finalement, monsieur Gérard.
0: Ben ouais, mais moi je voudrais bien ça.
2: L'entreprise le lui accorde tous les mois.
0: Ouais.
2: Il y a un certain nombre de tickets restaurants.
0: Ouais.
2: Et il va dans les space restos.
0: D'accord. Mais c'est bon. Là,
2: en space dégueulis.
0: Ouais, ben c'est bien. On a dit pas de gros mots parce qu'il y a des jeunes qui nous écoutent.
2: Avec vous. Absolument.
4: Mais, Gérard, justement par rapport à ce que tu disais tout à l'heure, mais en hiver, comment ils font pour se nourrir s'ils font comme les oiseaux, parce qu'il n'y a plus rien sur les arbres.
0: Ils migrent. Non, ils font des migrations.
4: Mais où?
0: Ils vont dans d'autres pays. Ils vont dans des pays plus chauds.
4: Mm-hmm.
0: Ils vont dans des pays chauds après. Et après ils reviennent au printemps, c'est-à-dire là dans peu de temps ils vont pas tarder de revenir.
4: Et les ovnis?
0: Bah tous. Les oiseaux par les ovnis,
4: ou quoi là? T'as fumé ou quoi?
0: Ouais, j'ai fumé la moquette.
4: Ah, okay. Oh, l'opium, hein, c'est plus que c'était.
0: Les space cake. Ouais, les space cake.
4: Les space cake.
0: Yes. Qu'est-ce que je voulais dire? Non, le sondage, on l'a fait. Est-ce que...
1: Je ne comprends pas l'antenne, tout ça.
0: Mais si, on vient, vous êtes à l'antenne, arrêtez de dire des conneries.
7: GG, c'est des scrotes. De la nourriture, mais on peut revenir aussi sur la boisson, je pense, pour les ovnis.
0: Mais qu'est-ce qu'ils boivent, tiens, bah justement, alors. Ah non, monsieur Mazur, il nous a pas dit ce qu'il buvait, donc on va demander, bah tiens, bah vas-y, t'es des scrotes, alors.
7: Bah non, mais je sais pas, je te pose la question.
0: Bah à mon avis, moi, je sais pas ce qu'il
7: buvait. Les ovnis se prennent des murs, je voudrais savoir avec quoi, tu vois.
0: Bah, je pense.
7: Est-ce que ça tisse du carré de vigne ou de la villageoise, ou tu vois, enfin.
0: Bah, Bah, à mon avis, je pense que ça doit boire, je sais pas quoi, hein, ça doit boire que de la flotte, hein, c'est tout. Hein.
1: T'es sûr de ça? De l'océan, peut-être.
0: Ouais, peut-être aussi, hein, on sait pas. Hein. Ouais.
6: Ah bah, apparemment, il y a Yankee sur IRC, ils me disent que les extraterrestres, ils se réunissent pour manger à l'hôtel Royal de Nanterre. Je sais pas.
0: Ouais, bah, qu'ils arrêtent avec ça, parce que ça commence à me gonfler sérieusement.
7: C'est comment le chemin à partir du moderne?
6: C'est, je t'expliquerai. Oh
0: oui. C'est du, tu vois, du côté de Sergi Pontoise, tu vois, tu prends pas là et t'arrives directement sur l'hôtel moderne.
4: Non, c'est pas là du tout.
0: Bah c'est là.
4: Non.
0: C'est là maintenant. Donc
6: c'est pas un hôpital pour les.
0: Non.
4: Mais il y a un plan de façon sur le net.
6: Ah ok.
0: Non.
7: Et du relais Carnot, on fait comment pour y aller aussi?
0: Ah, du relais Carnot, tu passes par
6: le souterrain magique.
0: Tu passes par le pont de tu passes par le pont là de je sais pas où et puis t'arrives dans le bois de Boulogne, tu t'arrêtes et tu vois il y en a pas mal qui est
7: stress, ouais.
0: Voilà. Okay. Alors dans quel endroit pensez-vous que des ovnis ou des extraterrestres peuvent-ils être acceptés? On va s'écouter. Ah. On peut avoir le disque.
4: Ah, pardon, excuse-moi.
0: Et on se retrouve juste après. On va s'écouter Pierre-Paul Jean avec Je sais pas jouir et j'en vois pas la purée. Et malheureusement, c'est pas ça, c'est ce que tu viens pour les vacances.
5: Ouais, salut l'équipe du Star System, ici c'est Angelo. Bon, je vois un message pour Gérard. J'aimerais qu'il m'explique comment fonctionne sa chaîne Wi-Fi, parce que pendant qu'il anime ses débats à la con, on est en train de se bourrer sur Sandy, de pisser, de lui chier la gueule, on aimerait bien le faire en musique en écoutant sa voix de pédé à la radio. Voilà, puis en plus elle aime ça ta cochonne, Gérard. Hein. Alors tu libères la ligne, s'il te plaît, pendant que tu fais tes débats, et tu nous laisses bourrer ta femme. Allez, grosse bise à la fesse droite, c'était Angelo. Ciao.
4: C'est bien.
0: C'est pas mal ton histoire de répondeur, Manu. Hein,
4: bravo, ça.
0: Hein, Manu? C'est bravo. Quoi cette histoire de répondeur?
4: Je sais pas.
0: Non, tu sais pas. C'est le répondeur qui date de Neuilly. Donc, pour revenir sur ce que vous venez d'écouter, donc c'était pas Pierre-Paul Jean, comme j'avais annoncé, mais c'était David et Jonathan. Est-ce que tu viens pour... Jonathan, est-ce que tu viens pour les vacances? Voilà.
4: Ça, c'est un bon titre, hein, celui que qu'on aurait dû passer dans un
0: encore. Bah ouais,
4: Jean. Tu connais, c'est « Je sais pas jouir » ou « Je sais pas envoyer la purée ».
0: Bon, bah toi, t'arrêtes de parler de purée, parce que tout à l'heure, je vais t'envoyer une purée quelque part.
4: Ouais.
0: Alors, à la place de Télésprot, on accueille Jean-Pierre Sauzère. Bonsoir.
8: Bonsoir, Gérard, ainsi à ta frangine, voilà.
0: À ma frangine, tu restes poli avec ma frangine, quand même, s'il te plaît.
8: Bien sûr, je suis très poli, il ne faut pas se mettre en colère comme ça.
0: Non, mais je sais. Donc, 101.9 Paris, c'est ça, hein, non, t'es pas sur Paris, toi?
8: Non.
0: C'est quoi la fréquence où t'es?
8: Bah, je ne sais pas, c'est 102.
0: T'es où?
8: En Seine-Maritime.
0: Eh ben, Seine-Maritime, c'est quoi la fréquence de la Seine-Maritime?
4: Hein?
0: La fréquence de la Seine-Maritime?
4: Je sais pas,
0: département 76.
4: Appelle le 12.
0: Oh là là là, c'est pas vrai d'avoir un câble au standard.
8: Bon, en tout cas,
1: fréquence maintenant.
0: Petite orbite.
1: Oui.
0: T'es toujours là, bonsoir. Suceuse, toujours là. Monsieur Mazur.
9: Oui, bonsoir, c'est Monsieur Mazur.
0: Monsieur Mazur, je vous préviens, vous restez poli, sinon je vais être obligé de sanctionner, d'accord?
9: Ah, je suis complètement d'accord avec vous.
0: Bon, donc...
9: sanctionner tout ce que vous voulez, Monsieur Gérard.
0: Oui, non, mais je pense que vous allez être sanctionné dans les plus brefs délais.
9: D'accord, Monsieur Gérard, c'est bien noté.
0: D'accord. Alors, au revoir. Au revoir. Comme ça, ce mot-là,
4: quoi?
0: Tu
4: dis quoi?
1: C'est pas que j'ai mal compris.
0: Oui, moi aussi. Alors, dans ces cas-là, tu lui dis au revoir à Monsieur Mazur. Et
9: Mais que se passe-t-il? Pourquoi?
0: Au revoir.
9: Mais pourquoi, Monsieur Gérard? Écoutez, je ne
0: comprends pas. Au revoir. Allez.
9: Vous souhaitez que je parte?
0: Une fois.
4: Quoi?
0: Tu viens, Monsieur Mazur.
9: On s'entend.
0: Deux.
9: Mais pour un peu, je vous autoriserai à me lécher pour ce ranal, monsieur.
0: Allez! Oh!
1: Mais je veux bien, tu sais qui.
0: Ah non, mais merde, on peut rien.
4: Vas-y, assieds-toi, je te mets un pouce.
0: Mais vous voulez te lécher pour ce ranal? Ouais, mais bah, tu le sais.
4: Ça peut être sympa.
0: Tu reprends quelqu'un d'autre?
4: Ouais, c'est bon.
0: Alors, question. Dans quel endroit pensez-vous que des ovnis ou extraterrestres peuvent-ils être acceptés, Jean-Pierre?
8: Dans ton cul!
0: Ta gueule! Je sens qu'il y en a qui m'ont dégagé, je le sens vite fait. Jean-Pierre Sauzère,
8: oui,
0: s'il te plaît.
8: Je vais dire quelque chose, moi. Les extraterrestres, ils peuvent accepter partout.
10: Ouais. Tu comprends ce que je veux dire? Ils peuvent aller partout. Ils sont plus évolués que nous.
11: Mm-hmm.
10: Ils sont en train d'écouter ton émission. M'écouter, moi, leur souhaite toutes mes amitiés. D'ailleurs, j'en connais des gonzesses et tout, que j'ai parlé avec eux et que...
11: Bon, non, mais c'est... Ouais, d'accord, Jean-Pierre, mais...
10: Moi, je vais te...
11: Ok. Non, mais Jean-Pierre, on a compris, donc tu réponds correctement, là, tu réponds aux questions, tu dis, on passe plus de bonjour à cette heure-ci. Fallait le faire avant.
4: Jean.
11: D'accord, Jean-Pierre?
10: Ouais, vas-y, raconte ton histoire.
11: Non, bah, vas-y, tu réponds à la question. Bah, attends, il y a une question IRC, tu réponds à la question, Jean-Pierre.
10: Je t'ai posé la question, je t'ai répondu à ta question, parce que je t'ai dit, ils peuvent être partout.
11: D'accord. Voilà. Donc,
6: sur IRC, il y a Davy One, il voulait savoir si les extraterrestres, comme les humains, regardent des émissions télé, avec Laure Lagaffe à eux et un extraterrestre qui serait déguisé en humain.
11: Je ne sais pas, je ne pense pas, non. Je crois pas que ça puisse exister, cette histoire.
1: Bah pourquoi pas,
11: Pourquoi pas. Donc, suceuse maintenant.
1: Oui.
4: Gérard, avant que suceuse réponde, avant que suceuse de Raval, on va accueillir Captain Pouce. Il a 20 ans, il est de Guignon. La fréquence, c'est, tu la veux?
11: Oui.
4: C'est 92.3.
11: Bonsoir à toi, capitaine.
12: Capitaine Pouce, bonsoir à toi, Gérard. Bonsoir, je te fous un petit pouce.
11: Tu commences pas, parce que sinon tu vas retourner voir si j'y suis sur ton bateau, d'accord?
12: Ok, la vanne, ok.
11: Ok. Bon.
12: Pas de problème.
11: Eh ben, tiens, comme ça tu vas répondre à la question.
4: Mais non, c'était tout seul.
11: Non, je dois pas le savoir, moi.
4: Non, elle a avalé, c'est bon, vas-y.
11: Non, mais il va répondre à la question.
12: Mais j'ai pas entendu, Gérard.
11: Alors, dans quel endroit pensez-vous que les ovnis ou extraterrestres peuvent-ils être acceptés?
12: Acceptés, moi, je pense que déjà sur notre planète.
11: Manu, s'il te plaît, tu arrêtes de jouer avec des conneries comme ça, parce que ça commence à bien faire.
4: D'accord.
12: Ouais, donc je disais, attends, un petit coup, je me débouche.
11: Voilà, tu vas te déboucher vite fait les oreilles, ce que je pense. Parce que tout à l'heure, tu as retourné voir Fildar au standard.
12: Ok, donc ouais, je pense que sur la planète, il n'y aurait pas de problème. S'ils sont pas hostiles, c'est nickel, quoi.
4: Ouais.
11: Ah, c'est ta réponse?
12: Bah ouais, ouais. T'as peut-être pas compris tout ce que j'ai dit, mais...
4: Je sais pas.
11: D'accord. Suceuse.
1: Oui, je sais. Bah, je pense qu'ils peuvent être acceptés partout, sauf en boîte de nuit s'ils ont des baskets, quoi.
11: Ça dépend, parce que à la loco, tu peux être accepté en basket et tu rentres.
1: Hein. Oh, ça dépend, la tronche, quoi. Ça dépend. Hein,
11: je suis désolé, t'en as qui rentrent en basket à la loco. Hein.
1: Ouais, mais c'est parce qu'il y a des soirées basket, ouais.
11: Ah non, il n'y a jamais eu de soirée basket là-bas. Petit arbitre.
1: Oui, mais en fait, j'allais dire la même chose. Hein. J'étais persuadée aussi que si ils s'habillent correctement, hein, d'une façon tout à fait potable, ils rentrent partout. Hein.
11: Oui, mais moi je pense pas, ça m'étonnerait que les extraterrestres ou les ovnis puissent mettre des affaires alors qu'ils sont dans le ciel. Hein.
1: Regarde, le mec de Big Bill, il dit en extraterrestre.
11: Ouais.
1: Extraterrestre, comme danger, il peut très bien se mettre une peau d'humain et faire genre.
11: Et tu crois que celui qui joue dans B ou dans IT, c'est un être humain?
1: IT Non, moi je pense vraiment que c'était des extraterrestres, mais n'empêche qu'ils ont fait semblant d'être des humains. Donc, tu vois, à mon avis, s'ils s'habillent bien, s'ils font semblant d'être des humains, ils peuvent rentrer n'importe où. Hein.
11: Et qu'est-ce que t'en penses, toi, Jean-Pierre Sauzère, comme...
10: Moi, je dirais, de toute manière, d'une autre, que...
12: On
10: va arrêter de déconner là-dessus. Ça s'intéresse.
12: Oh là là.
10: Tu m'écoutes?
11: Ouais, je t'écoute.
10: On les croit dans la rue, partout, sauf que nous, on les reconnaît pas. Y'a que moi qui les reconnais parce que je sais quelque chose, voilà. Mais, je veux dire, quand tu fais des émissions comme ça, sur le sujet des intérêts ou quoi, n'importe quoi, tu fais des bonnes émissions, on saute de ta gueule et on te... Et ça...
11: Oh Bizarre, c'est quoi ce bordel?
4: C'est pas moi, là!
10: Qui se fout de ta gueule, c'est...
11: C'est quoi ce bordel?
4: C'est pas moi, il n'y a pas rien!
11: Je dois pas savoir. Petite orbite!
4: Ah là, raccroché.
11: Ah bah c'est elle qui est partie.
4: Sympa.
11: Eh, pour la tête... On a peut-être te réveiller avant, suceuse, t'es toujours là?
1: Oui, je suis toujours là.
12: Dans mon...
11: Capitaine Pouce, au revoir, allez hop!
12: C'est pas moi,
11: hein, si, allez hop, dégage, hop! Au revoir, allez, du vent! Hop! Au revoir pour celui-là, il va voir si...
4: Il y a plus personne, là, tu me casses les couilles, hein.
11: Ouais, tu restes poli, parce que tout à l'heure, je vais t'en claquer une, toi, là-bas.
4: Ah.
11: Quand tu te débrouilles, tu recherches des personnes. Donc, tu disais quoi, Jean-Pierre Sauzère?
10: Avec les extraterrestres, tu les crois dans la rue. Ils sont comme humains, tu vois ce que je veux dire?
11: Ouais. Ouais,
10: c'est
11: et après.
10: C'est pour ça qu'on dit qu'on. Personne n'a jamais vu des extraterrestres, mais si.
11: T'en as déjà vu, toi?
10: Bah, bien sûr.
11: Dans quand?
10: Bah, de la vie de tous les jours, j'en vois, j'en connais.
4: En fait, ta boulangère, ça peut être une extraterrestre, quoi. C'est ça que tu dis.
10: Pourtant, parlons de boulangère extraterrestre, bah, ça démarrait comme ça. J'étais dans une boulangerie, c'était là-bas, je ne peux pas dire le nom, c'était dans l'heure.
11: Ouais.
10: Et rassure-toi que la nana était extraterrestre.
4: Et comment tu l'as su, toi?
11: T'as ton boucher, alors, c'est un ovni.
10: Oh, non, mais je dis rien,
11: Mais réponds-moi à la question que je te pose. Est-ce que ton boucher, c'est un ovni? Si ta boulangère, c'est une extraterrestre, est-ce que ton boucher, c'est un ovni? Réponds à la question, quand même.
10: Non, non, mais je te réponds, écoute un peu, je te dis que non.
11: Oh voilà. Tu sais qui commande ici?
10: Ils sont implantés tout partout.
11: Là, bon, les putois.
10: C'est un secret d'État, d'ailleurs, qu'on ne doit pas parler.
11: Non,
4: tu te tais, s'il te plaît, toi, le moustachu, tu te tais.
11: Eh, toi, tu t'écrases, Tartouze, là.
4: Bon, à la place de Petite Orbite qui est parti, on accueille Salvatore. Allô.
11: Ouais, d'accord.
4: Ça a coupé, hein, Salvatore, je crois. Non, ça a pas coupé. Non, je pense.
11: Salvatore.
10: Je sais.
11: Attends. Jean-Pierre Sauzère, s'il te plaît, t'es pas dans l'émission de 21h.
4: Salvatore, bonsoir.
13: Là, ouais,
11: salut.
13: Salvatore, ça.
11: T'appelles d'où?
13: Paris.
11: Paris 101.9.
13: Exactement. Salut.
4: Voilà. Alors. Après, à la place de Captain Pouce, on accueille Hamstring. T'es où de Hamstring?
13: Je suis de Bordeaux. 103.3, bonsoir.
11: Ah, 103.3, non. Ah, 95 FM, comme Fielder m'avait marqué.
4: Ah, une erreur, excuse-moi.
14: Bordeaux Sud.
11: Jean-Pierre Sauzère, toujours là?
14: Oui.
11: Et donc, petite suceuse aussi, hein, c'est
14: ça? Pas petite, mais...
11: Ouais, ben, ok.
14: Je suis.
11: Bon. Alors, on en était donc... les deux, là, Jean Albatore et puis Anne-Marie.
13: Salvatore.
11: Ouais, Salvatore, pardon, excuse-moi.
13: Ouais, c'est vrai.
11: Donc, alors, dans quel endroit pensez-vous que les ovnis ou extraterrestres peuvent-ils être acceptés comme Salvatore et Anne-Marie n'étaient pas là? Ouais. Donc, pour toi, Salvatore.
13: Ouais, j'ai fini la question parce que j'ai pas entendu.
11: Dans quel endroit pensez-vous que les ovnis ou extraterrestres peuvent-ils être acceptés?
13: Oh bah, tranquille, dans les boîtes, quoi.
11: Ah bah, tout à l'heure, on disait non parce que...
13: Non, celui qui dit non, c'est vraiment un con, quoi.
14: Mais faut pas qu'il batte de basket.
13: Attends, bon, mais ça, c'est clair. Déjà, d'une, faut pas foutre de basket. Ça, partout où tu vas dans le monde, il y a aucune boîte qui a t'accepté en basket.
11: Si, la loco... Attends, Salvatore, t'as déjà été à la loco?
13: Bah oui, mais c'est pas une boîte, la loco, attends.
11: Ah, c'est pas une boîte?
13: Ouais, non.
14: C'est une boîte à partout.
11: Mais bon, ouais, c'est ça.
13: C'est un mélange entre un sauna et un bézodrome.
11: C'est ça, c'est ça. Eh ben, ça, c'est bien pour...
13: Sans déconner. Quand je suis allé une fois à la loco, j'ai eu l'impression d'être dans les toilettes de la gare du Nord. Alors,
4: Moi, une fois, j'y suis allé, j'ai vu un moustachu se faire mettre dans les chiottes.
11: Moi, une fois, j'en ai vu un qui habitait à Troyes et qui se faisait mettre par d'autres personnes par derrière.
14: Quoi,
11: là-bas? Ah, ouais, par derrière.
13: J'ai vu Elisabeth Guigou là-bas.
11: Ah, bah, c'est la copine à Jean-Pierre Sauzère. Attention, pour pas trop en parler de ça.
13: C'est vrai. Moi j'ai un oncle qui travaille à la NASA et je sais qu'à la NASA il les accepte.
11: La NASA.
13: Ils acceptent tout type d'extraterrestres, mutants et autres. Hein, ouais. Ils sont hyper tolérants là-dessus, quoi. Mais ça, c'est mon passé familial, tu vois, expérience personnelle, quoi.
11: Ouais, d'accord. Ouais. Ok. Par contre, je peux te dire une chose, Salvatore, que là, il y a le mixeur de la loco qui est à côté de moi. T'as intérêt de faire bien parce que t'as dit sur la loco parce que
13: si tu peux me rendre service, tu lui dis de changer ses manches disques, hein, parce que le son il est vraiment crado, quoi.
11: Hey, t'as entendu? Ouais, mais ouais, je sais. T'as entendu ce qu'il vient de te dire le Gugus? Et il paraît que...
13: Et entre nous, GG.
11: Ouais.
13: Entre nous quand même, là, ton mec là qui mixe, je sais pas quoi là.
11: Ouais.
13: Il enchaîne les disques comme Charlie Gals, hein.
11: Ouais, bah ça
13: sans déconner, hein.
11: Ouais, bah c'est...
13: Moi même avec mon organe, les mains dans le dos, je fais mieux.
11: C'est super.
15: C'est chute totale le truc, on va peut-être arrêter là.
11: Alors... Ouais. Quoi, ouais? Qui s'amuse à mettre Albator derrière?
4: Je sais pas.
13: C'est Salvatore et personne n'est en train de me mettre.
11: Je te signale que pour l'instant, il y en a un qui est en train de s'amuser, en train de mettre...
13: Non, il y a personne qui est en train de me mettre.
11: Bah, je te dis que oui, moi.
13: Bah, moi, je te dis que non, je sens rien.
11: Ah bah, tu sens rien, toi. Mais qu'il est con, celui-là. Ben, on est en train de mettre un disque ou que c'est ma... Tu chantes le bâton.
2: J'étais en train d'insinuer qu'il y avait un mec qui était en train de me mettre. Et moi, je te dis que non, tu vois.
11: Oh là là là là là là là.
2: C'est pas parce que toi, t'en prends plein le petit à la loco.
11: Bon, allez, salvateur, tu dégages.
2: Mais je dégage de quoi?
11: Allez, au revoir pour lui.
2: T'es en train de dire que je suis en train de me faire
11: insinuer par un mec. Ouais, ouais, bah allez, dégage.
2: Non, mais je peux pas laisser.
11: Tu me viras un salvateur. Tu lui dis au revoir. Au revoir. Il n'y a pas de deux secondes. Au revoir.
6: Mais dis-le pour de bon.
11: Au revoir, et c'est terminé. Il est parti, on n'en entend plus parler.
4: Gérard, je voulais en fait, par rapport à la question que tu posais en fait tout à l'heure, il y avait un truc que je me posais en fait, vraiment. C'est, il y a un moment où tu y crois ou pas, toi?
11: À quoi?
4: Bah, à la possibilité qu'il y ait des extraterrestres en basket.
11: Non, personnellement,
4: c'est bon,
11: non.
4: C'est bon, j'ai fait ce qu'il fallait ou pas?
11: Bon, ok. Non, à mon avis, non, ça, j'y crois pas du tout.
4: Et pourquoi? Je te dis
11: que j'y crois pas et ça peut pas être possible qu'il y en a qui soient en basket, c'est pas
7: possible. Attends, il y a bien des aliens en tong, hein, laisse tomber.
11: Toi, Armstrong. Oui. Tu redis encore une connerie comme ça.
4: Attends, je voudrais dire quand même que Armstrong, c'est le petit-fils du mec qui a marché sur la lune.
7: Ouais,
11: ouais, mais s'il s'amuse. S'il s'amuse.
7: Il y a d'autres qui sont le petit-fils de celui qui a marché dans la merde. Quand même.
11: Bon, alors dans ces cas-là, tu vas retourner au standard et on va te dire bonne nuit, tu peux aller te coucher. Au revoir, Armstrong. Allez, au revoir. Comme ça, tu me retrouves deux nouveaux auditeurs, s'il te plaît.
6: Gérard. Sur IRC, ça baisse un peu, malheureusement. Oh, mais on est toujours au-dessus de 5000, mais j'oserais pas dire combien on est. Et il y a juste Cusard 2000, il voulait savoir si ta Chewbacca, elle allait participer au débat.
11: Ma Chewbacca participera pas au débat, comme ça, on ne l'emmerdera pas. Voilà, donc, il nous reste, on va continuer. Alors, de quoi se nourrissent les ovnis et les extraterrestres? Jean-Pierre Sauzère, comme tu t'y connais bien là-dedans. Jean-Pierre. Oui. Oh.
16: Ah mais je t'écoute, je t'entends.
11: Là, tu réponds à la question, je viens de la poser.
16: Oui, vas-y. Qu'est-ce qu'il bouffe?
11: Qu'est-ce qu'il mange?
4: Tout à l'heure de ce truc-là.
11: Bah ouais, mais ce qu'on. Ouais. Mais attends.
16: Bah, comme nous. Il y a de la redite hein, quand même là, je trouve.
4: Ah ouais, tu l'as déjà posé ta question.
11: Bah, attends, tu me dis que c'est bon. Tu as avec qui me dire tout à l'heure.
4: Qu'est-ce que tu veux, ma chérie?
11: Dans le câble.
4: Qu'est-ce que tu veux, ma poule?
11: Bon alors, quelle est la.
16: Ah, je dirais, moi, je compte.
4: Non, mais ce que je voulais
16: donc,
4: au niveau des baskets.
11: Quoi? Qu'est-ce que encore me.
4: Non, mais Gérard,
11: Non, mais qu'est-ce que tu vas me gonfler encore avec les baskets, là?
4: Gérard, je voulais savoir si dans l'espace, il y en avait.
11: Non, mais enfin, on en a rien à foutre des baskets dans l'espace. Hein, c'est pas.
6: Des terrains de basket.
11: Des terrains de basket ou des baskets?
4: Je me demandais.
11: Gérard,
4: je n'entends plus. Non, Gérard. Il y a un problème de micro, je sais pas ce qu'il fout. Bon, bref. À la place de Salvatore, on accueille Pousse-Mousse, 17 ans d'Evry, à côté de Paris.
11: Hey, tu peux pas prendre aussi des mecs de 15 ans aussi pour faire le débat?
4: Je suis sûr qu'il peut.
17: À fond dedans, tu pousses et ça mousse. Ouais, c'est cool, mais t'inquiète, hein, j'ai le droit de me coucher tard, c'est tranquille.
4: Ouais, il est en vacances. Et on a aussi Incontinence Day à la place de Armstrong. Lui, il est de Nantes.
7: Tout à fait. Nantes, 107.3. Bonsoir.
16: Voilà. Bon copyright,
7: ma vie.
4: Gérard n'a toujours pas de micro. Donc la question c'était quoi? Bon, Manu. Gérard.
11: Je parle comment? J'ai pas de micro.
4: Putain, mais c'est
6: en
4: quoi
6: plus,
4: le bordel?
6: J'ai plein de bonnes questions là.
11: Réveille-moi, il fait rien là.
18: Débat de merde.
11: Eh, mais c'est quoi?
6: C'est bon, ça va.
11: Je suis prêt à pas faire ça avant, dégage.
18: Bon,
11: ça veut dire quoi là?
18: J'en ai marre de bosser comme ça, moi.
11: Ouais, mais c'est quoi? T'es nul
18: là.
11: Ouais, dans ces cas-là, si on arrête, on fait plus rien.
18: Il y a plus d'audience, là, ça a baissé encore.
11: Ouais,
7: Vas-y, bois un coup, ça aide.
18: Passez un peu là.
11: Bon, Jean-Pierre Sauzère, tu travailles à la question. Quelle est la durée de l'ombre de l'air? Ouais, Jean-Pierre Sauzère, allez, bonne nuit, comme ça tu arrêteras de me persuader. Allez hop, au revoir.
4: Qu'est-ce qu'il bouffe?
11: Allez hop, celui-là c'est pareil.
4: La question c'est bien parce qu'on me demande sur Minitel, c'est qu'est-ce qu'ils mangent les extraterrestres?
11: Non, celui-là on l'a fait plus.
4: Ah pardon.
11: Alors quelle est la durée de longévité d'un ovni ou d'un extraterrestre? On va demander à Suceuse.
19: De longitude.
11: Longévité.
19: C'est quoi la longévité?
11: Bah c'est la longitude si tu veux, pareil.
4: Ah, moi je sais pas, par contre je sais pas ni l'un ni l'autre.
11: Moi non plus.
6: Tu demandes un truc, tu sais pas ce que c'est quoi tes questions?
11: Bah c'est une question, mais j'ai pas pu trouver tout de suite ce que c'était.
4: Ah, donc tu dis des mots.
11: Donc c'est à mon avis, c'est combien de temps que ça peut durer?
19: Ça te dirait quoi, un film sur les extraterrestres?
11: Non, il y a un homme.
20: Oh là là.
11: Attends, ça fait des réglages.
20: Bah ouais, il faut.
11: Putain, mais c'est pas possible, ça, c'est quoi ce micro?
20: Oh là là là là.
11: Oh,
20: il a fondu avec la laine.
11: C'est pas là ce micro.
21: Ça, c'est n'importe quoi. Hein.
11: Pourtant, c'est du fil en titane, hein. On a tout fait.
20: À mon avis,
11: c'est plus les postillons, je pense.
20: Ouais,
11: non, mais attends, et.
20: Oh là là.
11: Non, mais c'est quoi ce débat là qu'on fait, puis qu'il n'y a même pas de micro qui fonctionne correctement, ça? Mardi c'était mieux que ça fonctionnait mieux.
20: Oh, c'est clair.
21: Non, ce qu'il faut que tu fasses, c'est une note à la technique.
11: C'est pénible, hein.
21: C'est tout, hein. Tu fais une note à la technique, et puis au moins on aura du bon matos, quoi.
11: Ah ouais, tu peux au moins répéter ta question maintenant que.
20: C'est clair. Donc.
11: Mais la question, c'est quelle est la durée de longévité dans d'un ovni ou d'un extraterrestre, c'est-à-dire combien de temps qu'ils vivent plus exactement. Alors, suceuse.
19: Oui, j'ai. Eh ben, mais je comprends pas, parce que pour toi, les ovnis, c'est les maris des extraterrestres.
11: Ben, moi, je pense, oui.
19: Ah, d'accord, donc les ovnis, c'est les femelles, et les extraterrestres, c'est les mâles.
11: Ouais, ben, voilà. Le mieux, c'est de voler dans un sac à main.
19: Ouais, c'est quoi? Sûr, mais.
11: Quoi?
20: On vole dans un sac à main?
11: Non, cherche pas, c'est des connards qui s'amusent à ça, alors ça commence à m'énerver encore cette histoire. Non, c'est pas moi, je suis en train de poser des questions.
20: Ok.
11: Ouais. Bon, inconscient, suceuse, pardon.
19: Je disais, ouais, moi j'ai lu dans un bouquin sur Einstein, qu'en fait, la durée de vie des extraterrestres était proportionnelle à celle des terriens multipliée par 6,5.
11: D'accord, ben là, faudra faire la conversion, hein.
19: Ouais, je veux
11: en
19: faire.
11: En euros. Continent.
20: Ouais, bah écoute, moi je pense qu'à partir de, je sais pas, 20 cm, t'as une bonne longévité de chibro quand même. ça commence à être correct.
19: C'est pas mal.
20: C'est un minimum quand même.
22: Un gros chibro masseur.
20: Ouais, histoire de faire du bon travail.
11: D'accord, pousse-mousse.
23: Ouais, bah je pense qu'un extraterrestre, ça dépend. Enfin, un ovni, ça dépend de sa race. Ça peut peut-être durer 100 ans.
11: Non, mais je te demande, et puis l'ovni, alors, il vit pas alors.
23: Bah si, une centaine d'années.
11: Bah alors, c'est ce que je te demande.
23: Bah, c'est ce que je t'ai répondu.
11: Ah bon, ouais. On a personne à la place de Jean-Pierre Sauzère?
21: Si, si.
11: Bah alors, faudrait peut-être te réveiller là.
21: C'est vrai.
11: Oh.
21: Il déchire un peu lui.
11: Alors, ouais, ouais.
21: Attends, moi on m'a dit ici, tu viens bosser avec Gérard, c'est la planque. Hein.
11: Ouais.
22: Il a plus dedans.
21: Le seul problème, c'est qu'il pue du cul, mais à part ça, t'es bien payé.
11: Toi aussi, tu pues du cul. Alors, vas-y, on va.
21: À la place de Jean-Pierre Sauzère, qui est parti, on accueille Sankouikai.
11: Quoi?
21: Sankouikai. T'es d'où, Sankouikai?
24: Alors, bonjour. J'appelle de Grenoble. Bonsoir. Au revoir.
11: T'as la fréquence Grenoble.
24: Sankouikai, c'est à la bataille.
11: La fréquence de Grenoble, au lieu de dire des conneries.
24: 104.8 dans les.
11: Quoi?
24: 104.8.
21: 104.8.
11: Oh là là, qu'est-ce que c'est encore celui-là qu'on a récupéré?
24: Celui-là, je viens simplement de la vie.
11: Ouais.
24: Tu passes le bonjour à Yato.
11: Ouais, ben, pousse-moi, c'est. T'arrêtes de dire de.
23: Non, j'ai rien dit, moi, genre.
11: Un continent, alors ça doit être que toi.
24: Oui, bonsoir.
11: Ouais, ben alors t'arrêtes de t'amuser à faire passer des bonjours, sinon tu retournes chez toi. Rigaud.
25: Donc, ça remonte un petit peu, mais seulement un petit peu, malheureusement. On est à 6023.
11: Oh là là,
25: c'est un peu la merde, comme tu dis. Et il y a une question très intéressante de Chacal sur l'IRCFMradio.fr qui demande si l'homosexualité existe chez les extraterrestres. Si oui, comment se déroule une sodomie extraterrestre?
11: Justement, cette question-là, je vais pas y répondre tout de suite parce que c'est une question qu'on va poser à la fin.
21: Mais Rigaud, tu comprends pas le principe du débat.
25: Il y a des fuites sur Internet.
11: Ça fait combien de temps qu'on fait ça?
25: Merde, c'est pas d'accord.
21: Putain, merde, on est
11: quoi?
25: C'est pas dans la pièce.
21: Mais merde, si vous êtes con d'internet, c'est une merde à manu.
11: Les deux navets là.
22: Tous les vendredis soirs.
11: Oh les deux navets, la laitue là, tu t'écrases.
22: Attends, excuse-moi, je parle.
11: Oh, tu t'écrases.
22: Vas-y, reste tranquille.
11: Tu t'écrases de laitue.
22: Tais-toi.
11: Tais-toi toi-même la laitue.
25: Il y a les questions.
22: Ouais, bah c'est très. Bah écoute, c'est quoi, on se fait. Tu peux faire quoi pour bouffer le soir? Parce que moi, Chili.
11: Mais va tu t'écrases.
22: Va t'asseoir.
11: C'est moi qui commande, Jody.
22: Va t'asseoir, c'est mon débat.
11: Tu t'écrases.
22: Prochaine question, donc.
11: Ok, d'accord, vas-y.
22: Tu t'écrases. Vas-y,
25: je pars à ta place.
11: Ok.
22: Vas-y.
11: Bon.
19: Allô.
11: Alors, sans couille, caille, la question, tu l'as entendue?
24: Ah non, t'as pas entendu.
11: Alors, quelle est la durée de longue vie d'un ovni ou d'un extraterrestre, c'est-à-dire la longue vie? Oh, celui qui se marre comme un bouc, il arrête ou sinon il dégage.
24: Oui, c'est vraiment pénible, hein.
11: Et celui qui met de la musique, arrête derrière, ça m'énerve.
24: Ah, c'est clair. Monsieur Gérard, tu peux poser des questions, j'ai pas tout que ça à foutre. Hein.
11: Alors, quel, c'est moi qui commande le jeudi, donc si t'es
24: pas... Mais moi, attends, moi je fais karaté aussi. Hein.
11: Ouais, ouais, bah pour l'instant, tu vas te, tu as perdu.
24: Je fais karaté,
11: Oh oui. Tu te calmes, s'il te plaît.
24: Je me calme.
11: Bon, la question c'est quelle est la durée de longévité d'un ovni ou d'un extraterrestre?
24: Je dirais à peu près, attends, laissez-moi réfléchir, parce qu'en général on compare ça à la durée de longévité d'un sushi. Ça doit faire environ 3 heures, pas plus.
11: Bon, alors, je préviens d'une chose, au standard. Le standard, s'il vous plaît, vous mettez les... Tu mets les auditeurs en air, s'il te plaît, Vanille. Alors, je préviens...
24: On est en air.
11: En air. Non, mais tu me les coupes pas. Je préviens. Fildar, s'il
21: j'ai
11: te plaît.
21: J'ai une petite paire de ciseaux, Manu, si tu veux.
11: Je vais prendre
21: un petit cutter.
25: J'ai un masque à gaz, moi.
11: Bon, vous arrêtez, là, vous laissez voir.
25: Fildar,
11: un conseil que je te donne, c'est la dernière fois que je demande que la musique soit arrêtée. Soyez arrêté ou sinon j'arrête le débat.
21: T'es
11: ok.
21: C'est grand, t'es beau.
11: Bon, alors tu me sans
24: ce que tu veux,
11: sans coup de caille.
24: Mets-lui. Eh bien, écoute, Gérard, moi, selon, j'ai suivi quelques études d'astrophysique avec un professeur au Japon qui s'appelle Monsieur Sushi Sashi. Et Monsieur Sushi Sashi a fait des études très poussées sur la longévité d'un ovni. Et environ. Oh. Ah oui, au moins. Mais pas plus. En revanche, pas plus qu'environ de ce que je viens de dire.
11: Bon, qui s'amuse à mettre de la musique?
24: Mais c'est très bien, c'est l'hymne national de mon pays.
11: Bon, alors on va... Alors, un ovni, un ovni ou extraterrestre, peuvent-ils le stationner?
24: Quoi, mais je suis
11: là,
24: cette musique,
11: là!
24: Non, non, et
11: sidéraux! C'est pas moi, c'est pas moi! Non, ça commence à me gonfler! Voilà, sans coup! Voilà, sans coup de caille, là! Tu t'écrases!
24: Non, et sidéraux!
11: Sans coup de caille, tu t'écrases!
24: Ah, oui, je t'écrase dans ton cul!
11: Bon, alors tu dégages, au revoir! Allez hop! Bonne nuit pour lui! Sans coup de caille, tu dégages, ça va t'apprendre! Allez hop! Au revoir, bonne nuit, bonne nuit! Bonne nuit! Bonne nuit! Et voilà, et on va. Je pose la question, un ovni ou un extraterrestre peut-il le stationner partout où on se retrouve tout de suite après?
21: J'ai pas de disque, hein.
11: On se retrouve tout de suite après. Et on s'écoupe les secoupes vibrantes avec. Remets des piles, j'en ai pas encore un
21: organe. Ton boulot,
11: j'ai pas de disque. Remets des piles, j'en ai pas encore un organe. Et on se retrouve après.
21: Il n'y a pas de disque
25: encore.
24: Il n'y a rien.
25: Répète calmement le
11: titre. Fildar, tu me reprends l'aria derrière.
21: Tu veux que je te reprenne l'aria là?
11: Tu reprends l'aria, juste après.
21: J'arrive.
11: Je vais te baisser une taxi le coin du museau, toi.
21: Bon, ça y est. Ah non, j'ai rien.
11: T'appuies.
21: Je sais pas, chante. J'ai rien du tout. Chante un truc que tu connais.
25: Ah, ils veulent que tu chantes.
24: Vas-y, chante.
11: Non.
25: Quand même.
11: Alors,
21: Y a rien.
11: Vas-y, mais vous vous maniez un peu, là.
24: Fais voir ta voix de pédale, là. Vas-y, chante.
21: Y a rien.
11: Tu me verras pousse-mousse pour...
0: C'est pas moi, Gérard.
11: Tu verras un continent au hasard.
24: Ah non, c'est pas moi.
11: Si, c'est toi qui viens de le dire.
24: Y'a pas moyen.
11: C'est toi qui viens de le dire.
24: Y'a pas moyen.
11: Tu dégages.
24: Je te dis qu'il y a pas moyen.
11: Tu dégageras, on prendra quelqu'un d'autre à ta place. On prendra quelqu'un d'autre à ta place.
21: Non, tu trouves un discours.
24: C'est tranquille, toi, moi, je te le dis, hein.
11: Bon, tu me mets ce qui est prévu normalement, Fildar, hein,
21: je te mets.
24: On va tous te mettre, de toute façon, comme
11: ouais, bah toi.
0: Oh, le mot de la pro.
11: C'est ça, le mot de la pro, c'est ça, c'est bien. Allez, on se retrouve tout de suite après. Ah, putain, mais c'est quoi cette merde là?
25: Ah, je sais pas.
11: Oh là là.
0: Oh, mais c'est quoi ce bordel?
11: Oh là là.
0: Ah, mais c'est quoi ce.
11: Qu'est-ce que ce bordel
0: ce soir?
25: Parce que les prises elles marchent plus, on est obligé de passer par des rallonges, Gérard.
0: Donc vous voulez vous écouter Pierre, Paul, Jean avec.
25: Mais non, c'est l'autre fiche. C'est l'autre fiche.
0: Les secoupes vibrantes. Olivier, c'est quoi ce bordel?
21: C'est quoi ce boulot de merde?
25: Ah, ça c'est
0: mais
25: de la froide à balle.
0: C'est encore une heure à pire, c'est le bordel, le micro
25: il est
0: Attends,
21: courage.
0: Merde.
21: Courage. C'est quoi ce son là? On se croirait dans une porcherie.
0: Mais c'est quoi là?
25: Je sais même pas, je... C'est la panique.
21: Ouais.
0: Oh là là là là. Mais il est même pas branché.
21: Mais si, attends, il va être branché.
25: Ça
1: Tu bosses un peu.
3: Ça va aller.
5: Je vais oublier de la bande FM.
1: Voilà, tu vas voir.
8: Ah, vas-y.
1: Ah, voilà. On vient de se couper les secoupes vibrantes avec Remet des poils. J'en ai pas encore eu. J'ai pas encore eu d'orgasme. D'orgasme. Voilà. Alors, on récupère. Son cuquer. Allô, son cuquer.
8: Allô.
1: Tranquille,
8: Gérard.
1: Ta fréquence.
8: Bon, vas-y, reste tranquille.
1: T'as fréquence, tu restes poli ou sinon tu sors.
8: Moi, mes potes de la cité, on te fout des pouces, reste tranquille un peu.
1: Bon, alors, Manu, terminé pour lui.
9: Attends, il avait un truc super intéressant
1: non,
9: à
1: non,
9: dire.
1: Non, allez hop.
8: Vas-y, ferme ta gueule.
1: Allez hop, tu dégages. Allez hop, au revoir,
9: j'y
1: au revoir.
9: J'y arrive pas.
1: Tu lui dis au revoir.
9: Au revoir.
1: Non, hop.
9: J'arrive pas à le reprendre, Gigi.
8: Je suis pas ton démon, c'est tout, tu restes tranquille.
1: Ouais, bah toi, tu dégages, c'est tout, au revoir.
8: Attends,
1: au revoir, allez hop. Manu, s'il te plaît, tu me le vires.
9: J'y arrive pas.
1: Ouais.
12: Tu l'as.
1: Ouais, bah vous restez poli parce que tout à l'heure, j'arrête. Ok.
8: Super. Alors,
1: ouais, bah toi, tu t'en vas, toi, ça va être super bon pour toi. C'est ça, c'est toujours de, parmi nous.
12: Oui, toujours parmi toi, Gérard.
1: Et Armageddon, c'est ça?
5: Non, Armageddon, s'il te plaît.
1: Ah bah ouais.
5: Bonsoir, Gérard, heureux de pouvoir enfin te parler.
1: C'est quoi ta fréquence?
5: C'est 101.17.
1: 101.17, ça existe?
5: Tout à fait, c'est à Liandreux.
1: À Liandreux?
5: Oui.
1: C'est où ça?
5: C'est dans Lyon-Maritime.
1: Dans Lyon?
5: Maritime.
1: Dans Lyon-Maritime?
5: Oui, la partie côtière, si tu veux, de la frontière.
1: Eh mais c'est qui s'est mis à passer l'aspirateur, là?
5: Qu'est-ce qui se passe? Toi, tu devrais le passer un peu plus souvent, d'ailleurs.
1: C'est qui passe l'aspirateur?
9: C'est pénible, hein.
5: Si seulement ça pouvait être ta femme.
1: Tu sais ce qu'elle te dit, ma femme? Elle te dit les cinq lettres. Et encore, je suis poli, d'accord? Alors, la question, un ovni ou extraterrestre, pop-kill est stationné partout. On demande à suceuse. Eh mais, Noémie? Tu prends des auditeurs au standard, il me faut du monde là, on a que deux personnes, faudrait peut-être accélérer hein. Alors Armageddon là.
5: Dindon, moi je pense que ça dépend tout simplement du véhicule.
1: Ouais, mais
5: partout, c'est pas question d'OVNI, d'extraterrestre ou pas, ça dépend du véhicule, c'est tout. Si t'as un véhicule prioritaire, si t'as un truc de médecin ou un truc comme ça, tu peux, sinon, que dalle, comme d'hab.
1: Non, mais.
5: Les privilégiés, il y a des nantis, et c'est toujours pareil, voilà.
1: Mais de toute manière, il n'y a pas que les privilégiés, hein, c'est pas parce que c'est des urgences, tu peux stationner quand même un peu partout, si
5: attends,
1: en voiture.
5: Tu vas pas me faire croire qu'un OVNI, il est là en urgence.
1: Ce sont.
5: C'est pas possible.
1: Ouais, d'accord.
5: Bah oui.
1: Oh, non, mais je parle un peu le gars parce que j'ai un son pourri dans le micro là, mais c'est la catastrophe là ce soir. Hein.
9: Gérard, j'ai deux nouveaux auditeurs pour toi.
1: Ouais.
9: Il y a Dalida du Cosmos qui est arrivée, bonsoir. Et il y a aussi Mouldor. Bonsoir.
5: Bonsoir, DJ.
12: Salut, DJ.
5: Oui, bonsoir, Mouldor. Ouais. Tu là-bas dans le noir?
1: Mouldor.
5: Oui, Mouldor, ouais. Mouldor, ça
1: peut. Mouldor.
5: Oui.
1: Et l'autre? Oh là, oh. Il
5: est beau, celui-là.
1: Merci.
9: Pas mal.
1: C'est quoi? Double son, j'aime pas trop, d'accord? Et c'est qui?
9: Il kiffe que la double peinée.
1: Et c'est qui l'autre?
9: Dalida du Cosmos et Mouldor.
1: Dalida.
5: Dalida.
1: Oh! Eh, tu travailles?
5: Bonjour. Bonsoir, Orlando. Bonsoir. C'est drôle.
1: Bon, c'est quoi ce bordel, là?
5: C'est très drôle, je t'aime.
1: Ah, là, non, mais c'est quoi, là? Oh! C'est pas... Olivier, je la prends, s'il te plaît, au boulot!
9: Tu peux peut-être essayer de faire ton débat avec le mec qu'on entend.
5: Gigi, là,
1: bon, Dalida, tu t'écrases! Dalida, tu t'écrases une fois, Dalida, deux fois, Dalida, trois fois, au revoir!
9: Non!
1: Au revoir!
5: Gérard!
1: Dalida, au revoir! Dalida, au revoir! Manu! Une fois!
9: Une fois!
1: Tu le vires!
5: Tu le vires!
9: Tu le vires qui? Tu le vires qui?
1: Dalida, tu le vires!
9: J'entends rien! J'entends rien, Gérard!
1: Oh là là!
9: Gérard, Dalida! Dalida!
1: Ouais. Hé, hey, le cul, ouais. C'est comme les oreilles, ça se lave!
9: J'avais pas entendu, tu parles pas assez fort!
1: Ouais, bah je parle pas assez fort, j'ai un micro de merde!
9: Quoi?
1: Hein?
9: Hein?
1: Ouais, ouais, Allez hop, tu viens Dalida, tu en me reprends une autre personne. Mulder, donc la question, tu l'as entendu?
2: Oh bah non, carrément pas.
3: Stationnement.
2: Ah non, j'ai carrément pas.
1: Eh mais ça que...
25: Gérard?
10: T'es venu avec Curly?
25: Je sais pas ce qui se passe.
1: Quoi ce bordel là?
13: Ah. Isme ce week-end à
25: Gérard, c'est la radio ça?
13: Après Eunice Barber, Christine.
25: Ouais, ça a l'air.
1: Oh là là là, je sens qu'on va. C'est quoi là? Oh là!
25: Mais quoi? C'est pas moi! Arrête, arrête, Gérard, Gérard!
1: Ne lance pas. Ne lance pas d'objet. Fulnard, bonne nuit.
14: Ça remonte là, on est à 4 minutes.
1: Bonne nuit.
25: Gérard, ça remonte un peu sur l'IRC. Fulnard,
1: bonne nuit. Olivier de la Proie, tu viens à la place.
14: On pose un truc.
25: Un pétomane pour un dep, c'est chaud.
1: Fulnard, tu vires.
14: Ouais, bah ouais. Et puis là, c'est le micro d'Olivier.
15: Le mot de la Proie.
25: Qu'est-ce qui se passe?
1: Oh, tu parles. Aide. Ouais, t'es bouché ou quoi là, le double son?
25: J'entends rien moi.
1: Le double son!
14: C'est tes oreilles, c'est le cérumène, Gérard. Ça colle et après on entend des bruits, ça se répercute sur les parois et c'est une horreur. C'est tout.
1: Olivier!
25: Ah, ça marche.
1: Commence pas ton bordel, hein.
25: Gérard, je vais en profiter pour poser une petite question de l'IRC. Il y a Yankee qui voulait savoir comment elle donne au lit la sœur Dicky.
1: J'en sais rien. Alors, s'il commence à parler des conneries comme ça, ça commence à bien faire sur l'IRC. Manu.
14: Bonsoir. Je voulais...
25: Ok.
14: Bonsoir. Je voulais accueillir Dark Cador. Bonsoir.
15: Bonsoir.
14: Alors...
10: Ça va?
3: On l'a mis un coup de ventoline.
1: Manu, tu l'as bien prévenu que c'était un débat, nous on a eu un champ de foire ici.
14: Oh, ah bon? Ah non, je l'ai dit.
1: Dark Cador.
15: Je suis là, Gérard.
1: Dark Cador, c'est pas un bordel!
15: Je t'écoute, Gérard. Je sens la force te pénétrer.
1: Bon, alors.
15: Et te dilater.
1: Manu, tu sautes Dark Cador.
14: Je le calme.
1: Tu le calmes tout de suite parce que le canard, il va dégager.
15: Oh là là là.
1: Alors la question, c'est un ovni ou extraterrestre peut-il stationner partout? On va demander à suceuse.
10: Oui, j'ai. C'est ce que disait tout à l'heure mon camarade, ça dépend de la taille de son véhicule.
1: Donc Mulder, tu veux dire?
3: Non, Armageddon, non.
2: Ouais, je pense qu'on peut pas savoir, Gérard. T'en as déjà vu, toi, un extraterrestre?
1: Non, mais attends, c'est bien toi tout à l'heure qui m'a dit que...
3: Non, c'est moi, t'es nerveux.
1: C'est qui?
3: C'est Armageddon, non, je t'ai dit.
10: Ouais, c'est lui qui...
1: Ah ouais, c'est toi, ouais.
3: C'est moi, ouais.
1: D'accord.
10: Tu me laisses finir si t'as pas une capsule, genre, tu vois, cabine téléphonique, t'as plus grand, tu la mettre n'importe où.
1: D'accord. Et tu veux faire allusion à quoi avec la cabine téléphonique?
10: Bah rien, je sais pas.
3: C'est
10: pour te donner une idée de grandeur.
1: Suceuse, un conseil que je te donne, t'amuses pas à essayer de vouloir dire des conneries par rapport à ce que je faisais quand j'ai connu Max, d'accord? Parce que sinon tu pourras...
3: la prostitution, c'est tout.
1: Dark Cador, tu t'écrases, s'il te plaît.
14: Non, c'est pas lui,
3: je crois.
10: C'est Dark Pure.
1: Olivier, s'il te plaît.
2: Oh là là.
1: Olivier, merci. Dark Cador. Non, Mulder, pardon.
2: Ouais, bah moi je t'ai dit, j'en sais rien, t'as déjà vu un extraterrestre toi? Tu peux juger? Tu peux pas répondre à cette question?
10: Mais t'as pas d'imagination, Dark Cador.
2: Bon, tu es la meuf.
1: Non, c'est pas Dark Cador, c'est Mulder.
2: Déjà.
1: Qui c'est qui s'amuse à mettre des informations parmi vous?
3: Comment?
2: Bonsoir,
3: Dark.
15: Bonsoir.
2: Si je te frappe, je te mords.
3: Moi j'ai pas prévu ce que t'as fait à Yoda déjà.
25: Dark Cador.
1: Ah, c'est ça. Eh, tu te sens bien toi là ou quoi?
11: Allez, dégage là, d'ici toi, carrément.
20: C'était le délai, plutôt.
11: Oh là là. Oh là là, c'est quoi là, celui-là encore? Bon, il est déjà pas capable de réparer les micros, mais ça veut dire le bordel.
19: Noémie, elle a rien.
22: Ça rechute l'audience.
20: Là, on touche le fond, là.
11: Noémie, c'est bon, ça va? Je te demande de venir épauler Manu pour prendre des auditeurs, mais apparemment.
4: J'en ai pris, je travaille, t'inquiète pas.
11: Bah ouais, mais faudrait peut-être.
22: J'ai juste le temps de finir ma crotte, mais j'ai pas eu le temps de m'essuyer. Excusez-moi, j'arrive en coup de vent.
11: Tout à l'heure, tu as
22: en parlant de vent.
11: Je crois que tu vas peut-être avoir le temps de te prendre une baffe dans ta gueule si tu continues aussi.
22: Moi, je fais rien, et tu vois, c'est
11: pas Darkador, donc pour toi.
6: Pour moi, quoi, Gérard? Je n'ai pas entendu la question.
11: Oh là là, mais oh!
22: Parce que je le calmais au standard, j'ai dit.
11: Un extra.
6: Désolé, Gérard. J'ai une grande révélation à te faire.
11: Tu réponds à la question ou tu vires?
6: Je réponds à ta question immédiatement, Gérard.
20: Tu es son père.
6: Je suis ton père.
11: Alors, au revoir, Darkador. Au revoir. Au revoir. Je dis au revoir.
6: Faire un poutou à papa, sinon je te tire les moustaches du cul.
11: Hop, tu lui dis bonne nuit, c'est terminé pour lui. Voilà, comme ça on va être tranquille avec celui-là.
25: Gérard, j'ai un sondage de Davy One réalisé auprès du fan club des extraterrestres de Vosserfeld Molette.
11: Apparemment,
25: ça doit être en Belgique. 10% des gens se demandent si les extraterrestres n'ont pas des kystes dans le cou.
11: Non, il y en a plus.
25: Il y en a plus du tout. 26% des gens ont déjà vu un extraterrestre. Il ressemblait au cul de, on dira pas qui, avec des Twix pour les yeux. Et 28% des gens n'aiment pas les extraterrestres car ils ne lisent pas Homo Mag.
11: Eh ben, c'est bien là. Dans ce cas-là, son sondage de merde, il peut se le carrer ou que je pense. On a personne d'autre, hein, Noémie, pour l'instant. On a personne pour le remplacer.
22: Non, j'ai pas trouvé encore.
11: Bon, alors on pose la suivante, c'est pas grave. Il prendra où que ça en sera la question. Êtes-vous terrifié ou impressionné par des ovnis ou des extraterrestres?
25: Êtes-vous quoi?
11: Êtes-vous terrifié ou impressionné par les ovnis ou extraterrestres? On va demander ça à Armagedindon.
20: Presque. J'espère que tu plaisantes.
11: Attends, 5 minutes.
22: On accueille à nouveau à la place de Darkador. On accueille Jean-Claude.
20: Oh là là. Bonsoir Jean.
11: C'est qui s'amuse à faire ça?
22: Moi, il vient de mettre un auditeur à l'antenne.
11: Je sais pas. Alors tu lui dis que
22: attends,
11: c'est.
22: Il y a une couille.
11: Ah voilà.
20: Ah bah c'était Jean-Claude alors.
22: Non, je sais pas.
11: Mais non, mais c'est qui s'amuse à mettre de la musique comme ça, là?
20: Jean-Claude, tu vas me dire,
22: mais moi,
11: je Jean-Claude, c'est toi?
22: Mais je crois qu'il est pas là, Jean-Claude, en fait, je sais pas.
11: Ah bon, bah allô?
7: Allô? Allô?
11: Jean-Claude?
7: Allô?
22: Ah, ça y est, il est là.
7: Allô?
11: Jean-Claude?
7: Oui, allô?
22: Ça y est, c'est bon.
11: Allô? Jean-Claude?
7: Allô? Allô?
19: Allô?
7: Oui,
11: écoute. Mais c'est quoi ce bordel au standard là?
7: Pas... Écoute, Gérard, c'est ton couille-caille. Je voulais juste te demander un service. Est-ce que tu pourrais péter que je récupère mon sushi, s'il te plaît?
11: Mais lui, j'avais dit au revoir, qu'est-ce qu'il fait là encore? Alors tu lui dis au revoir.
7: Ok, si tu peux.
11: Allez, bonne nuit!
7: C'est un coup, je récupère mon anguille.
11: Dégage, au revoir, bonne nuit. Jean-Claude, là, tu lui dis au revoir, comme ça, ça me prend des vacances.
22: Il n'y a pas Jean-Claude.
11: Bah si, c'est l'autre, là. C'est celui qu'on a viré tout à l'heure.
7: Oui.
11: C'est Sam Koukaï, là. Alors tu lui dis au revoir.
22: Ok.
11: Bon, alors, suceuse.
19: Oui, GG.
20: Voilà, c'est la studio, là.
19: Ta question, GG.
11: Êtes-vous terrifié ou impressionné par les ovnis ou extraterrestres?
19: Ça dépend de quel film.
11: Bah justement, on va parler parce qu'on va commencer à en venir sur la question qu'on parlait de tout à l'heure de V et de IT.
19: Ouais, par exemple, tu vois, quand j'ai regardé IT, j'ai pas eu peur.
6: Bonsoir et bienvenue sur le répondeur de Monsieur Manu.
11: Manu, s'il te plaît!
6: Chuchoter le contour anal. Appuie sur 1.
11: Appuie sur 1,
22: c'est pas moi, mais merde!
6: Approche ton contour anal du combiné.
22: C'est moi? Voilà. Ça marche encore.
11: Alors c'est qui?
6: Approche encore un peu plus ton contour anal du combiné.
11: Bon, ben quand celui-là il aura.
6: Je ne vois pas ton contour anal. Rapproche-toi.
0: ça y est.
1: Bon, ça y est, c'est un...
0: Attention, prends bien ta respiration.
1: Manu, s'il te plaît, tu fais ton boulot correctement et Fildar, tu arrêtes.
0: Ça démarre.
1: Oh là là, mais c'est quoi ce bordel, eux? Hé, hey, quoi? Manu, Fildar, c'est la dernière fois que je fais des débats.
0: Rapprochez ton pourtour anal du combiné. Rapproche ton pourtour anal. Ça y est. Ça y est, ça y est.
16: Ça y est, ouais.
1: J'en sens qu'il y en a qui vont morfler.
0: Attention, c'est parti.
16: Ouais. Oh oui. Oh.
0: Et maintenant, soulève-toi.
22: Tu gères un peu le standard ou pas?
1: Manu!
22: À moi!
0: Hop là. Bien soulevé.
1: Non mais attends,
0: on
1: mais...
0: peut plus là.
1: Non mais là c'est même pas la peine qu'on continue.
0: Pour soulever tes testicules.
1: Allez, hop, c'est pas la peine.
0: Appuie sur la touche numéro 6.
1: Non non, c'est pas la peine. Ben voilà. Donc tu peux
0: attention.
1: Tu peux dire au revoir aux auditeurs, on arrête, c'est terminé.
0: Le pourtour anal.
1: C'est terminé.
0: Ouais.
1: C'est terminé, il y a trop de chute, il y a une baisse trop. Tu dis au revoir. Non non, je dis au revoir.
0: Réponds à ta question.
1: Non.
0: De la main gauche.
1: Non non, c'est terminé.
0: Grippe le concombre. Sur le haut du frigidaire.
1: Non, non, j'arrête, écoute. Attends, c'est quoi ce bordel là? Non, non, moi je continue pas de travailler comme ça aujourd'hui. Hein. Non, on arrête, il y a une chute d'audience, moi j'arrête. Hein.
0: Sur la touche.
1: Non, non, mais là c'est terminé, moi.
0: Bonjour, on reprend le débat et on part sur ta question, c'est parti.
1: Non, non, là c'est terminé, parti, hein. On arrête, c'est tout.
25: Ah, mais je crois qu'il faut que t'appuies sur 6.
0: Raccroche le concombre. Pour éplucher le concombre, appuie sur la touche 48. Bravo, tu as épluché un concombre. Ouais.
1: Bon, bah c'est ça.
0: Tu peux faire.
1: C'est ça,
22: pas les auditeurs. Je coupe les auditeurs.
1: Non, non, non, mais c'est fini, hein.
22: L'audience, c'est la catastrophe.
1: Ça, c'est terminé, donc on va dire.
22: C'est de la merde ce soir.
1: On s'excuse, donc suceuse. Suceuse, on te dit au revoir.
22: Bah non. On va reprendre et maintenant, les mecs, vous allez vous
1: mettre
22: le feu.
1: Non, non,
22: ouais.
1: Mais là, maintenant, tu te débrouilles.
22: Mais essaie de remonter l'audience.
1: Manu, c'est la dernière fois que je te le dis. Noémie, tu me prends des auditeurs tout de suite parce qu'on va mettre un disque et ça va aller vite fait.
22: Non, mais attends,
1: tant qu'on n'a pas de on va dire au revoir à Suceuse, à Muldor et à Margot Dindon.
22: C'est très bien Suceuse, elle t'a rien dit.
1: Ouais. Bah on garde Suceuse.
22: Et Margot Dindon aussi, hein, il t'a rien dit.
1: Ouais, non mais tu me changes des auditeurs, c'est mais tout. Et c'est terminé parce que là c'est la catastrophe. Donc Manu et Noémie, vous avez le temps du disque pour nous trouver des auditeurs sympas et qui soient bien réveillés parce que sinon ça va sinon j'arrive plus de suite. Donc Pildar, c'est quoi le titre?
22: Je sais pas, j'attends le titre de Manu qui
1: le titre du disque
25: probablement.
1: Allez, on se réveille d'abord.
25: Gueule un peu.
1: Merci. Alors, on va s'écouter le petit Itis sans maison avec respecte la nature comme moi. Fais des proutes au GPL et on se retrouve après avec d'autres auditeurs.
0: Tu dégages.
1: C'est
0: pourquoi,
1: connard?
17: De Gérard.
1: Et voilà, vous venez d'écouter le petit Iti sans maison, avec respecte la nature comme moi, fait des proutes au GPL et on récupère Rigo. Je t'avais posé une question.
22: Attends, c'est les débats de Gérard.
1: Je dois savoir l'IRC avant quand même.
25: Alors, on est énormément maintenant, c'est bien remonté. On est à 8247.
22: Et ben,
25: parce qu'il y avait des gens comme Snooze qui étaient partis bosser des animes sous Lightweb.
1: Il n'y a pas de questions sur la... Il n'y a pas trop de questions...
25: Sous les ordinances, sur ta grosse oui, donc on va éviter.
1: Bon, ça, c'est pas la peine, donc dans ces cas-là. Bon, alors pour ça, on accueille Golgoth 21. Bonsoir à toi.
18: Bonsoir.
1: Ta fréquence, s'il te plaît.
18: 102.7.
1: D'accord. Suceuse, toujours là.
16: Toujours là, ouais.
1: Ok. Un Armageddon.
0: Ouais, toujours là, tranquille.
1: Toujours là.
0: Ouais.
1: Fildar, c'est la dernière fois que je te dis, tu t'amuses pas avec mon micro, avec mon micro.
0: Oui.
1: Fildar!
22: C'est pas moi!
1: Si c'est toi, tu t'amuses là.
22: Comment je peux faire?
1: Et c'est quoi, c'est DA que tu m'as mis là?
22: Tata.
1: Et Tata, t'appelles d'où? Tata, t'appelles d'où?
23: Excuse-moi.
1: Bon, allez, au revoir.
22: Tu peux... Non, il est là.
1: Il est où?
22: Mais il est là, on vient.
23: Oui.
1: Bon, Tata, au revoir.
18: Oh là là.
1: Au revoir.
18: Allô.
23: Salut, Tata.
1: Ça y est, t'as fini tes conneries?
0: Mais non, mais je suis là.
1: Oh, tu prends pas une voix de PD, d'accord?
5: Mais disons déjà, tu commences très mal, je trouve, parce que si tu commences à être aussi raciste vis-à-vis des PD, je trouve ça dégueulasse, à chaque fois que je passe sur l'antenne, c'est la même chose.
1: Ouais, bah, si t'es pas content, c'est le même prix. Si t'es pas content, c'est le même prix. Si t'es pas content, c'est le même prix, c'est moi qui commande le jeudi, d'accord?
5: Mais je suis contente, je suis très contente, mais par contre, tu n'as pas à m'insulter.
1: Ouais, bah, pour l'instant, c'est moi qui commande, alors je te dis que t'arrêtes un peu. Ok?
8: Là, le mec.
1: C'est clair, net et précieux, sinon tu dégages, d'accord?
5: Bon, alors, recommençons sur de bonnes bases, GG, parce que je crois qu'on est mal parti.
1: Ouais, bah, on est pas. On est mal parti. Pour l'instant, tu vas t'écraser, tu vas répondre à la question.
5: D'accord.
1: Ok.
5: Est-ce que tu peux me poser la question maintenant?
1: Alors, êtes-vous terrifié ou impressionné par des omnis ou extraterrestres? Donc, on avait commencé avec... On avait commencé... Tata, tu me laisses parler, s'il te plaît, merci. On avait commencé avec Suceuse à parler des deux films, donc, c'est-à-dire E.T. et V, c'est ça, hein, Suceuse, hein?
9: Non, pas du tout. Je voulais pas du tout parler de V.
1: Donc c'est avec E.T. alors?
9: Bah E.T. je te disais, E.T. j'ai pas eu peur, mais Aliès, j'ai eu peur.
1: Avec Alien?
9: Aliès, ouais.
1: Ah ouais, mais c'est pas du tout le même film que V, ça, si?
9: C'est des extraterrestres.
14: Ça se ressemble,
1: ouais, c'est pareil.
14: C'est la suite, je crois.
1: Ouais.
14: Non, mais ce qui était bien dans V, tu sais, sur M6.
1: Ouais. Ouais, mais moi,
5: qui jouait avec l'équipe, là.
1: Ouais, non, mais moi, je regarde...
14: Tu sais, on avait parlé tout à l'heure.
1: Ouais, mais...
14: Sur la 5 aussi, sur la 5.
5: Le nom des extraterrestres ouverts, là, quand il est là, il est beau.
1: Ouais, non, mais justement, la question, on va y venir petit à petit.
14: Ah ouais, il y a combien, là?
1: Là, on est à la 8e.
14: Ah, d'accord, ok.
1: Mais justement, comme Suceuse a voulu parler un peu de E.T., donc Golgoth, toi, Suceuse, on en rediscute un peu après avec les autres auditeurs. S'ils veulent bien qu'on en discute un peu avant qu'on arrête, parce que c'est normal.

0: Kist.
1: Ouais, non, mais...
0: dans le système solaire de Dagoba.
1: Ouais.
0: Et donc, à ce qui paraît, ça a explosé il y a très peu de temps.
1: Ouais. Et tu veux faire, en parlant de Kist, tu veux faire
0: allusion... Non, je parle pas de Kist, je parle de la planète Kist.
1: Ah, d'accord.
2: Avec un E.
0: Non, c'est pas la même chose, avec un E à la fin.
1: Pour toi, donc...
0: Ah ouais, ça me fait flipper, hein. C'est ce genre de truc, ça m'impressionne grave.
1: Mais je sais pas trop. Donc, comme Suceuse disait, même Armageddon, là, si tu veux réagir aussi. Après, je te poserai la... tu répondras à la question.
2: Merci.
1: Donc, comme Suceuse a disait là tout à l'heure, en parlant de IT, est-ce que vous l'avez déjà vu, vous, ce film-là?
2: Ouais, ben, bien sûr. Moi, j'ai ITV? Pas peur, hein. Moi, j'ai pas peur.
1: Non, IT, ouais, mais
3: TV. ITV avec les infos, on continue.
1: Non, oh là là là, t'es bouché quoi. Tata, tu l'as déjà vu toi ce film-là?
4: Bah oui, j'ai déjà vu, moi j'étais très très...
5: Oh. Non, pas Tata, mais à qui tu parles?
4: Attends, attends,
1: oh,
4: je suis à la radio.
5: Mais tiens, c'est ça, ouais,
4: ah, mais c'est la radio.
5: À la radio de quoi?
1: Bon, tu me le mets en antenne. En antenne, Tata. Au revoir.
4: Je ne veux plus vous parler.
1: Non, non, mais au revoir.
4: Et après, c'est...
1: Manu, tu lui dis au revoir.
3: Je me gratte.
4: Au revoir, mon Gégé.
1: Tu te dépêches.
3: Attends, je me gratte.
1: Une fois.
4: Allô.
3: Deux fois.
4: Allô.
1: Deux. Manu, tu sors.
3: Oh non, déjà.
1: Allez, tu lui dis au revoir, c'est même pas la peine qu'il revienne.
3: Au revoir, c'est même pas la peine que tu reviennes.
1: Non, non,
3: mais ça y est, il est parti.
1: Armageddon, là.
2: Ouais, non, moi, je te disais, moi, j'ai pas peur, je suis pas une fiotte, hein. Mm-hmm. Je connais quand même, on va pas se laisser emmerder par deux, trois aliens de base, tu vois.
0: Ça
2: kiffe.
1: D'accord. Donc, toi, Golgoth, tu l'as pas vu, toi, d'après ce que tu m'as dit, hein.
0: Armageddon?
1: Non. On te parle de IT, espèce d'andouille.
0: Mais bien sûr que j'ai vu ça, mais j'étais très jeune et je m'en souviens qu'à moitié. En fait.
1: Ouais, qui c'est qui s'amuse à Ars?
2: Ah non, rappelle pas le répondeur de Mazur.
0: Ah ouais, non, c'est pas non ça.
1: Eh, c'est qui s'amuse là?
2: J'ai plus de son con.
3: Putain, hein, Manu, t'es pénible.
1: Manu!
3: Mais je fais rien, j'appelle personne là. De fou.
1: Eh, mais c'est quoi cette sonnerie?
3: C'est un auditeur qui appelle, je
0: sais pas. Bah, non.
3: Décroche le nuit aussi, ça sonne, tu prends le rien. Tu vois bien qu'il est en main libre là, regarde.
2: Il est en conférence là, ça se voit.
1: Il est en main libre. Question suivante.
2: Ouais.
1: Combien de sortes d'ovnis d'extraterrestres existent-ils? On va demander à Golgoth.
0: Bah alors, vu que déjà je suis... Oh putain, c'est dur là. Hein.
6: La ligne de votre correspondant est interrompue. Nous regrettons de ne pouvoir donner suite à votre...
1: Okay, Manu!
0: Ok.
1: Manu!
0: Ok.
2: Ah, t'es reparti pour un tour.
3: Qu'est-ce qu'il y a, Gérard? Excuse-moi, j'avais pas mon casque.
1: Je cherche celui qui s'amuse à faire ça.
3: Ok.
1: Sinon, il est 1h30.
0: C'est le cochon de base.
3: Est-ce qu'on pourrait revenir un peu dans le débat? Parce que moi, j'aimerais bien suivre un peu ce débat de merde.
2: Ouais.
1: Pour commencer, tu vas fermer ta grande gueule.
2: De merde.
1: Rien de merde. Et tu vas faire ton boulot à l'arrière et c'est tout.
3: Tu sais que c'est beau quand tu t'énerves parce que t'as les moustaches qui bandent. Et elles sont grosses. On accueille Princesse Léa à GG. J'ai pas eu le temps de foutre la zik. Enfin, tu comprends, moi.
2: Oh, c'est dommage.
1: Princesse Léa,
3: c'est bien, je connais ta galère.
1: Princesse Léa, bonsoir.
7: Oui, bonsoir.
1: T'appelles d'où?
3: C'est Chufis.
7: Et j'appelle de Paris.
1: Donc, sans un clin d'œil.
0: Je suis allé à Paris en ce moment.
1: Ok. Vous vous calmez là, les deux mecs?
0: Ok, Michel.
2: Impressionné quand même.
1: Combien de sortes d'ovnis ou d'extraterrestres existent-ils, alors, Princesse Léa?
7: Alors, il y en a beaucoup, beaucoup. Hein.
1: C'est-à-dire?
7: Entre les ovnis et les extraterrestres, déjà, il faut faire une distinction. Et il y a énormément. Il y a les gentils aussi, les méchants, tu vois.
1: Ouais. Non, mais combien de sortes?
7: À mon avis, il y en a un bon millier. Beaucoup de Chewbacca, beaucoup de Yoda, etc. Tu vois, il y a plein de sortes d'extraterrestres. Bon, mais c'est très, très intéressant.
1: D'accord.
0: Cool.
1: Armageddon.
2: Ouais, moi je pense que c'est carrément incalculable.
7: Complètement.
1: Non, mais tu peux préciser.
2: Parce que bah non, je peux pas préciser. Je t'ai dit que c'est indénombrable, donc ça veut dire qu'on peut pas, préciser. Justement, ils sont tellement nombreux que je sais pas, il faudra des années pour compter tout ça, tu vois. Voilà.
1: Et c'est ça.
8: Moi, je crois qu'il y en a autant que de terriens.
1: Autant d'ovnis d'extraterrestres que de...
9: Et re-bienvenue sur le répondeur de Monsieur Mazur.
8: Ouais, enfin.
9: Tu es une grosse cochonne. Tu as déjà appelé et dépensé 4875 francs tout à l'heure pour te faire lécher le pantoufle.
1: Manu, une fois, Manu.
9: Tu veux jouer avec...

0: je te jure sur ta tête que c'est pas moi. Bon, alors je sens qu'on va dire.
1: Je sens.
0: Je sens qu'on arrête.
1: La douche numéro 2.
0: Ben, on va arrêter. Donc on va faire.
1: Chatouiller. Coucou à Gérard.
0: On arrête le débat. On arrête le débat. On demande.
2: Gérard, est-ce que vous la servez ou pas?
0: Tu coupes tout, t'arrêtes, on a terminé, c'est fini.
2: Non, mais non.
0: Alors c'est toi qui t'amuses à faire ce con.
2: Mais non, je viens de couper l'insert, moi.
0: Alors, alors de toute manière,
1: c'est simple,
0: tu mets les auditeurs, je dis au revoir et c'est terminé. Fait déjà trois fois que ça se produit.
2: Mais je coupe l'insert, moi, je peux pas faire
0: ça. Non, ça vient quand t'as pas celui.
2: Je coupe l'insert, regarde.
1: Pour éplucher,
2: délicat,
1: petite carotte.
2: Je coupe l'insert, moi.
0: Eh, c'est quoi le maillon vert, la petite frignette?
2: Voilà. C'est des gens en attente?
0: Non, non, les, bah, tu les mets sur...
1: Approchez, c'est coucou.
0: Tu m'éteins ça, s'il te plaît!
2: Mais je peux pas, c'est pas moi!
0: C'est qui?
2: Bah, je sais pas!
1: Nous te conseillons pour cette opération de te...
0: Bon, allez hop, c'est terminé. C'est terminé, le premier débat. Le premier débat du jeudi par mois. Bien, foire. On a foiré de tous les côtés, donc on y est. On fait la conclusion et c'est tout.
3: Non, Gérard, il y a du monde qui revient sur l'IRC.
0: Manu, c'est terminé, tu me coupes tout.
3: Coupe-lui tout, s'il te plaît.
0: Ok.
3: Faut des grosses cisailles, quand même.
0: Tiens, je vais te mettre une grosse cisaille sur le coin du museau, tu vas voir.
3: Qui coupe le métal et tout.
0: Hein? Mmh. Hey Noémie, faut pas. Ouais, non, mais faut pas dormir, hein, pour.
4: Mais tu veux que je passe à l'arrière, Gérard?
0: Non. Ah non, si tu mets l'autre.
5: Viens, fil avec moi.
0: Non, il reste là-bas. Bon, c'est simple. C'est où? Tu calmes
2: deux choses. Une, dis-la.
0: Déjà une, toi, tu perds
2: une.
0: Toi, déjà, pour commencer, tu vas faire ton boulot correctement.
2: Deux.
0: Et de deux, au standard, vous faites votre boulot. Mmh. Trois. Et trois, vous fermez vos gueules. Voilà.
4: Ça marche.
5: C'est un bon point, ça.
0: Alors, je préviens, je recommence. Il reste plus qu'à peine une demi-heure. Si j'entends encore Monsieur Mazur, je coupe, j'arrête carrément d'entrer. C'est simple, clair, net, précis. J'irai pas jusqu'aux 11 questions.
2: On en a la 8e, là.
0: Non, 9e.
2: Putain, ça passe.
0: Donc, la question, c'était combien de sortes d'ovnis ou d'extraterrestres existent-ils? On en était avec...
3: Vous êtes à l'antenne.
0: On est à l'antenne.
5: Dis le plus fort, Gérard.
2: Je peux pas leur dire, c'est à toi de leur dire. Je peux pas leur dire.
1: Tu as sussauté les coucouilles de Gérard. Et tu étais vivant ou vivant.
0: Ça y est, c'est terminé. C'est fini. C'est fini ce coup-là, j'avais bien précisé.
2: Mais
0: donc.
2: Mais c'est à toi que t'as fait ta commande.
0: Terminé. Manu, c'est terminé, tu dis.
2: Non.
0: C'est fini.
2: Il y a 2 heures, il y a l'animateur est pas arrivé.
0: C'est quoi là que tu me fous comme merde? Là pour l'instant, t'es en train de foutre de ta merde. Tu la fous déjà, tu la fous pas la semaine avec Max, mais avec moi tu la fous.
2: Ah mais c'est terminé. Je fais pas caca et là je fais une grosse.
0: Tu as calmé tout le monde et rapidement.
2: Ça y est.
0: Non mais tu vois, c'est pas.
2: Ça y est.
0: Tu l'as fait tout de suite.
2: Non, ça y est.
3: Gérard, pas de soucis. Sur IRC, il y a beaucoup d'internautes qui aimeraient bien savoir ce qu'on peut gagner une fois qu'on t'a coupé les couilles sur le répondeur de Monsieur Mazur.
0: Il y a rien du tout. À gagner, c'est tout. Ils passeront chez Bob demain matin et lui demanderont. Voilà, comme ça, ils verront. Ils verront ça avec Bob.
2: Ouais, c'est génial.
0: Alors, Golgoth.
6: Ouais.
0: Donc, pour toi.
6: Bah, moi, je t'ai déjà répondu, en fait, Gérard.
0: Non, tu m'as pas répondu, je tiens à Armin.
6: Ok, donc 25, ça peut être 37, il doit en avoir pas plus, hein, à mon avis. Parce que ça s'est arrêté à Golgoth 37, donc il y a eu 37 prototypes.
7: C'était des antirats, quoi.
6: Ouais, après c'est des antiracs, donc ça doit faire une cinquantaine en tout à peu près.
0: D'accord. Ouais, bah disons,
7: en fait, la différence, c'est qu'il y a un pilote dans les antiracs et pas dans les Golgoth, en fait, c'est ça la différence.
0: D'accord.
7: Golgoth, il est télécommandé, en fait.
6: Gérard, en tant que Golgoth, j'ai un gros pouce et j'aimerais savoir si Sandy est ok pour me le sucer.
0: Alors, Golgoth, au revoir. Hop.
2: Quoi, Golgoth, au revoir.
0: Ouais, tu lui dis au revoir, ça y apprendra, ça lui.
2: Faut le faire gueuler le moustachu ou pas là?
7: Ouais, vas-y. Non.
2: Ah merde, pardon. Oh merde, mon micro, putain.
0: Tout à l'heure, toi, ça te fait gueuler le carton de CD sur le coin du museau, toi. Tu crois que tu as ramassé les CD tout à l'heure, toi? Oui.
3: Oui, sur IRC, il y a une petite question de Snooze pour calmer le débat. Il voulait savoir de quelle planète... De quelle planète viennent les extraterrestres?
1: Ah, waouh, oui.
0: Bah, ils viennent d'une planète comme les ovnis. Donc, le nom de la planète, j'en sais rien.
3: Mm-hmm.
0: Parce qu'on ne sait pas si, sur quelle planète ils sont exactement. Donc je ne peux pas trop lui répondre.
3: Mais depuis tout à l'heure, tu parles des ovnis, mais c'est comment physiquement un ovni?
0: Un ovni, c'est une genre de secoupe volante, exactement.
3: Mais de manière,
8: il y a quoi dedans?
0: Ben, c'est des extraterrestres, c'est des bonhommes verts qui sont dedans. De toute manière, je ne sais pas, j'entends.
8: Ils sont verts comme les schtroumpfs?
0: Non, les schtroumpfs, ils ne sont pas verts, ils sont bleus. À mon avis. De toute manière, si vous voulez savoir exactement ce que veut dire le mot ovni et tout ça, bah, vous attendez mardi avec les frères Bogdanov qui seront là justement pour en parler.
9: On te l'a dit, ouais. Gégé, ce que ça voulait dire.
0: De quoi ?
9: On te l'a dit, ce que ça voulait dire. C'est objet vibrant non identifié.
0: Ouais, ben, vous leur demanderez quand ils seront là parce que ça m'étonnerait que ça veut dire ça.
7: Ouais,
9: Gégé. Alors que
0: l'être
9: vivant,
0: lui, est idiot, plutôt. Ouais, c'est ça, c'est ça, raison. Dis bien des conneries parce que tout à l'heure, toi, t'es resté pour l'instant, t'as pas dit trop de conneries. Si tu commence vers la fin, tu risques de pas finir le débat.
9: Tu parles
0: avec
9: lui, là? Jusqu'à 2 ans de prison ferme.
0: Oh là, il y a la radio. Bon, mais c'est pas mal, tu sais qui met la radio, là.
3: Je suis pas là, ça y est, c'est la merde, moi.
0: Hein. Bon, on a personne à la place de Golgotha.
3: Bah, justement, j'attendais que. Voilà. Donc, on accueille Patrice.
7: Bonsoir, Patrice.
9: Bonsoir, Patrice.
0: Bonsoir, Patrice. T'appelles d'où?
10: J'appelle de Paris. C'est Mokda, en fait. J'ai couché le standard.
9: Salut, Mokda.
10: Bonjour, tout le monde.
9: Ça va?
10: Oui, ça va bien.
9: Bon, c'est cool.
10: Bon, oui, je parle des exemples. Je remarque un truc. Salut, Gérard.
0: On t'avait déjà pas dit au revoir, toi, tout à l'heure.
10: Et voilà, ça recommence, comme d'habitude. On dit au revoir alors que j'arrive.
9: Mokda, ah, mais... t'as vu des extraterrestres?
0: Patrice, là.
10: On n'a pas encore parlé des extraterrestres, moi. Pourquoi, Gérard?
0: Non mais attends, on l'a déjà pas eu là tout à l'heure celui-là.
7: Non, c'est il y a 6 mois, c'est pas grave, mais ça c'est l'alcool, tu perds la notion du temps.
10: Je vais m'en boire.
0: C'est ça, t'as raison, dis bien des conneries toi, surtout que j'avais arrêté, d'accord?
10: Tu bois tout, je vois.
0: Ouais, toi
10: tu
0: aussi.
10: Tu bois tout, après avec ta grosse, et après tu sais plus quoi dire, ce que tu dis.
0: Alors Patrice, ma grosse, ça te dit les 5 lettres. Ma grosse, ça te dit les 5 lettres, et je te dis au revoir. Au revoir, Patrice, terminé. Au revoir. Manu, tu lui dis au revoir. Tu le vires carrément. Au revoir. Au revoir.
10: On ne parle jamais de moi.
0: C'est ça, bah bonne nuit.
10: Allez, c'est ça, bonne nuit.
0: Bonne nuit.
10: C'est ça.
0: Va chercher des bananes, allez, bonne nuit. Hop, adieu, j'ai vendu.
10: Tu veux des bananes?
0: Allez.
9: Attends,
0: bonne nuit.
9: Il t'a
0: insulté. Merci.
3: Il suffit de demander gentiment.
0: Alors, Princesse Léa, pour toi.
7: On va faire des excuses.
0: T'as déjà répondu. Armageddon.
7: C'est fait, pareil.
0: Pareil, suceuse.
9: Idem.
0: Alors, on passe à la 10e.
3: Attends, avant, j'ai... Voilà. Ça
7: poquait. Ouais, un petit
0: coup de
7: suite, là, ça fait du bien.
0: Voilà. Fildar, tu arrêtes, s'il te plaît.
3: Attends, ça poquait.
0: Alors, la question, pensez-vous...
7: Moi, je pense pourrait bientôt.
0: Pensez-vous communiquer avec un extraterrestre avec un ovni sur l'Internet? On va demander ça à Suceuse.
3: Bah, ça dépend, en fait, s'il a un...
0: Fildar, ferme ta bouche. S'il te plaît, merci.
7: C'est normal, il a entendu.
0: Suceuse.
9: Ouais, c'est une grosse suceuse, Fildar.
0: Suceuse.
9: Ouais, je t'avais déjà dit qu'il fallait un super grand fil.
0: Bah attends, on a jamais parlé de l'internet encore, c'est la question.
7: Si, il y a 6 mois avec Mozart.
9: Ouais,
0: Ah bon, toi tu reprends déjà les débats d'il y a 6 mois, toi.
9: Bah toi aussi, hein.
0: Celui-là, ça fait exprès, d'accord?
7: Ouais, c'était il y a 3 ans en plus.
9: Ouais,
0: en plus, alors. Donc, alors oui ou non?
9: Oui.
0: Bon, suceuse.
9: Quoi?
0: Il reste une question. Où tu travailles, où tu vas dormir?
9: Non, mais écoute-moi, je suis en train de te répondre, là.
0: Bon, alors tu réponds correctement à la question.
9: Faut que l'extraterrestre, il a un PC dans son
0: ovni. Un ovni.
9: Faut qu'il ait un PC dans son ovni.
0: D'accord.
3: Oh, c'est quoi un PC, Gérard?
0: C'est un système pour avoir l'internet portable.
7: Portable,
0: oui.
3: Je crois que c'est un pauvre con.
0: Armageddon. Oui, c'est un pauvre con comme toi, de toute manière. Voilà, comme ça, je te renvoie la balle. Donc, Armageddon.
7: Armageddon, ouais, je pense que ouais. Forcément, parce que voilà, c'est tout, c'est la logique.
0: Mmh. Oh,
7: tu veux, c'est des gens qui ont atteint un niveau de technologie élevé. Et il serait quand même dommage qu'ils en soient encore à l'époque du morse, tu vois.
0: Ouais, d'accord. Mais je sais pas si à l'heure actuelle le morse ça existe encore.
7: Non, par contre, je sais qu'il y a des phoques.
0: Ouais, mais ça, de toute manière, il y en a beaucoup partout. Mais je pense que faudrait savoir si sur l'internet on pouvait nous.
7: Attends, c'est quelqu'un. Rigo, est-ce qu'on peut faire du morse sur l'internet?
0: Justement, j'aurais voulu savoir si à l'heure actuelle ça existe encore le morse. Je pense que ça doit être terminé tout ça.
8: Non, avec des points et des traits.
3: Dans le Nord, il y en a.
8: Alors, regarde. Là, ils sont en train de communiquer en morse.
3: Sur la banquise, il y en a. Ouais,
11: attention, c'est du morse numérique.
8: Ouais, c'est du morse numérique.
0: Prince Léa, pour continuer pour répondre.
12: Ouais, Princesse Léa, quand même.
0: Princesse Léa, excuse-moi,
12: oui. C'est pas grave. En tout cas, oui, je suis d'accord avec Suisseuse. Faudrait déjà qu'ils soient connectés au câble dans leur ovni, quand même. Parce que sinon, je vois pas comment ils peuvent se connecter à Internet.
0: Ouais, mais de toute manière, je pense que je sais pas comment ils pourront en faire pour avoir l'internet s'ils ont pas le matos pour. Hein,
3: déjà, en plus, il faut qu'ils
12: aillent au téléphone.
3: Il faut qu'ils parlent la même langue que nous aussi.
0: Vas-y, finis. Non, 5 minutes. Oh. 5 minutes, je prends un auditeur, tu parleras après, toi.
3: Mais non, mais c'est
11: salut, mais réponds à Phil, c'est intéressant.
0: Non, mais tu me donnes le nom de l'auditeur pour l'aider.
3: C'est Flamme.
0: Flamme, bonsoir.
13: Bonsoir. Capitaine Flamme.
0: C'est là, tu m'arrêtes.
3: C'est pas
0: ça.
3: Moi, attends, tu chies ou quoi là?
0: Oh. Flamme, tu mets ta musique s'il te plaît.
13: Okay, c'est parti.
0: Merci.
13: Oh, j'ai plus de batterie dans mon téléphone, Bionic. Je suis en misère là.
0: Ah bah alors, si t'as plus de. Si
13: c'est
0: t'as
13: pas
0: plus...
13: grave, tu peux me rappeler au même numéro avec un téléphone filaire. Merci.
0: Eh bah alors, tu vois ça avec Manu au standard. Au revoir.
13: À tout de suite.
0: Eh bah c'est bien. Celui-là, il a fait que l'aller-retour, c'est pas mal. Noémie.
7: C'est vrai que ça lui arrive souvent.
3: T'as couche ou pas? T'as couche dans le.
0: T'as personne là?
7: Son téléphone.
14: J'ai tout donné à Manu.
7: C'est une merde.
3: T'as des contractions au niveau du standard ou pas, Noémie?
0: Non mais attends, Noémie.
14: Oui.
0: Qu'est-ce que c'est là, que ce bordel là? Comment ça se fait que t'es pas capable d'appuyer sur une touche et de prendre un auditeur?
14: Je voulais pas empiéter sur le territoire de Manu, voyons.
0: Donc, tu te débrouilles. Fais-le. Tu m'éteins la double sens, s'il te plaît. Merci. Donc, Noémie, tu te débrouilles. En moins d'un quart d'heure, je veux un auditeur de ta part ou sinon, le prochain débat, tu ne le feras pas dans les studios.
11: C'est ta chance.
0: Alors, tu te débrouilles, t'arrêtes
11: à faire doucher toi avec du champagne.
0: Alors, tu te débrouilles. Tu cherches un auditeur, qu'il soit auditeur ou détrice, n'importe, il reste un quart d'heure d'émission. Je veux un auditeur potable. Pildar, s'il te plaît, tu m'éteins le double guard.
3: J'ai rien, moi. Je crois qu'il t'entend pas.
0: Non, mais je sais qu'il est bouché, il doit mal se laver les oreilles ce matin, cet abruti. Bon, alors, qui c'est qui a pas répondu avec? Question, Pildar, tu arrêtes. Je te fous pas de ma gueule. Si, c'est toi. Tu vois que c'est toi parce que tu
7: retiens ta main.
3: Regarde, j'ai rien.
0: Ouais, alors tu arrêtes tout de suite.
3: Putain, mais arrête.
0: Tu arrêtes.
3: Tu dis rien.
0: De toute manière, c'est la dernier débat.
3: C'est pas de scène. C'est pas de scène. Les gens t'écoutent, putain.
0: C'est le dernier débat que tu feras avec moi maintenant.
3: On est pas chez soi ici.
0: C'est le dernier débat que tu feras avec moi.
3: C'est vrai, tu reviens plus à
0: peine. Noémie, tu travailles là, s'il te plaît.
3: Misérable.
0: Il te reste un quart d'heure.
3: Mais c'est l'écho de la
0: radio.
3: C'est l'écho du mec qui
0: a... Je m'en fous, c'est toi!
3: Écoute, ma biche.
0: C'est toi, je suis pas ta biche, je couche pas avec toi, d'accord?
3: Pas de scène de ménage devant tout le monde.
0: Écrase!
3: Dépêche-toi, ma biche.
0: Écrase! De manière, j'attends que Noémie nous trouve un auditeur.
3: Ah, ok, bon, bah je dors un peu.
8: Ah, bon, on va aller bouffer un truc.
3: Ok, bah, tiens, tu peux me chercher un café, Manu?
7: Ouais, je vais aller pousser.
0: Hein? Noémie, tu te dépêches, hein?
14: Ouais, c'est bien.
0: Non, mais tu te dépêches parce que là.
3: Tu veux un truc?
8: Ouais,
0: pas mal, je voudrais bien un verre de
3: coche. Toi, tu t'arrêtes les
11: fesses, déjà. Eh, les mecs, vous savez quoi?
3: Vas-y,
11: elle a trouvé quelqu'un, Noémie.
3: Yeah.
14: Non.
0: Allô?
13: Ouais, je suis de retour, Captain Flamme.
11: C'est ça qui m'a trouvé?
0: Non, j'en veux pas. Tu lui dis au revoir.
13: De retour, oh non.
0: Tu lui dis au revoir. Tu lui dis au revoir. Oui. Tu le reprends son air. Tu lui dis au revoir. Tu lui dis au revoir.
8: C'est quoi là?
0: Noémie.
13: C'est bon, Gérard, je suis là pour être à fond dans ton...
0: Non, c'est fini.
13: Tiens-moi un petit peu.
8: Ouais.
13: Tiens-moi, mais sans quoi.
8: Il peut peut-être lui passer malin.
13: Laisse tomber, j'ai
0: tué. Y'a rien, là. Ouais, mais tu le retires et tu reprends quelqu'un d'autre.
13: Mais t'as un coup de pouce devant la radio, laisse tomber.
11: Mais on y est coupé là.
15: Bah non, Noémie.
16: Bah bon.
17: Yeah, je suis toujours là.
16: J'ai oublié.
0: Ah bah tu cherches, je dois pas le savoir.
16: T'as trois, non?
0: Voilà. Tu peux dire au revoir. Et tu reprends quelqu'un d'autre.
18: Je vais le faire.
19: Bon, on en est où dans le débat? C'est un débat sur quoi déjà?
0: Donc, ben là, on attend que Noémie nous trouve un
19: non, mais c'est pas grave, tu peux rappeler du qui tu es, pourquoi t'es là, et d'ailleurs, qu'est-ce que tu fous là, d'ailleurs.
0: Et donc, on va faire la dernière question. C'est pas grave. Bah oui, il reste plus qu'un quart d'heure, donc.
18: Il restait pas un sondage?
0: Non, parce que les deux sondages qui restaient, je les fais pas parce que...
19: Bah, attends, il y avait des trucs vrais, hein.
18: Il y avait
19: pas que des trucs à la con. D'après vous, d'où viennent les extraterrestres?
16: Ah, c'est intéressant, ça.
19: Bah ouais.
17: Il est où le nid, en fait? Il faudra trouver la
0: route. Ah bah ouais, j'ai pas fait celle-là. Bah, si, il y en a une que je t'avais dit non et...
19: Mais laquelle? La première, 68% répondent qu'ils ne le jouent jamais un connard à moustache.
0: Bah ça, de toute manière, c'est même pas la peine
19: non,
0: de le dire.
19: On le dit pas, c'est pas grave, on le dit pas.
0: Bah tu viens de le dire, espèce d'andouille.
19: 50% pensent qu'ils viennent du 92 et qu'ils sentent leur mort.
0: Ouais, bah dans ce cas-là, tu sens le rat pourri parce que tu viens de 3, d'accord? À 3, il y a que des rats pourris comme toi.
18: Oh la réponse géniale.
16: Ouais,
19: c'est
16: ça.
19: Et 10% disent quoi?
0: Ils disent d'une autre planète où tout le monde se rase les couilles. Alors là, je vais te dire une chose. Tiens. Tu vois, un sondage comme ça. Hop! Voilà. Tu le prends dans la tête. Alors, dernière question existe.
18: Qui vise bien quand même. Hein.
0: Est-il possible d'avoir des relations sexuelles avec un extraterrestre?
19: Et pour ça...
18: Je t'assure, il est en plein dedans.
17: Oh là là.
19: Et pour ça...
17: Mais
19: arrête, j'accueille un auditeur.
18: Là, c'était dans le micro.
19: T'en veux pas?
18: Je t'explique au fur et à mesure.
19: Le quatrième auditeur, t'en veux pas?
0: Pour terminer, oui, voilà. Parce que c'est le dernier, c'est la fin du débat.
19: On accueille Poussin.
17: Il y a très loin force de cartonner ça.
20: Salut, c'est moi Poussin. Salut Gérard.
0: Salut, ta fréquence
20: 92.7.
0: Ok, donc voilà. Dernière question.
17: Le petit poussin, ouais.
0: Dernière question, est-il possible d'avoir des relations sexuelles avec un extraterrestre? Donc c'est par rapport au film V, pour ceux qui l'ont vu.
17: Bien sûr.
0: Alors Poussin.
20: Ouais, bah si je me rapporte à la série, c'est possible. Puisque à la fin il y a eu un bébé lézard et tout, mais ce n'est que de la fiction.
0: Non oui, mais ça justement c'est par rapport au film V parce que moi je la suis pas cette série, j'aime pas trop. Donc apparemment d'après ce que tout le monde dit, donc même Fuller m'en a parlé quand il m'a appelé.
19: Ça c'est perso, tu le dis à personne.
0: Justement il paraît que à la fin il y a des enfants, donc c'est pour ça qu'on a fait illusion. À...
20: Les seules relations sexuelles avec les extraterrestres que j'ai vues, c'est que je me suis pris pas mal de pouces dans les fesses, mais sinon ça cartonne bien, c'est sympa.
0: Poussin.
20: Ouais.
0: Tu vas comment?
20: C'est un petit pouce, un bébé pouce.
0: Ouais. C'est un bébé pouce qui va fermer sa gueule pour l'instant, que je continue avec Princesse Léa pour
20: elle. Je la ferme.
0: Voilà, merci.
20: Okay.
0: Et Princesse Léa.
16: Oui, donc, écoute, d'après mon expérience personnelle, oui, les extraterrestres, c'est vraiment des bons coups, quoi.
0: Oh, le studio d'à côté, il est pas encore là de mettre de la musique. Merci. Oui, oui.
16: Ça
0: alors, Princesse Léa.
16: Oui, je te disais, oui, c'est vraiment des bons coups, hein, les extraterrestres, raison. Surtout ceux qui ont plusieurs queues.
0: Mm-hmm. D'accord, mais t'as pas vu le feuille tomber, alors?
16: Si, bien sûr, et justement, bah, tu vois, à la fin, il y a un petit bébé, quoi, donc c'est possible, là.
0: Ouais, ben, de toute manière, je pense que même par la, je crois que par la suite, il y en a d'autres aussi, je crois, mais je suis pas sûr. Hein.
20: Je sais pas ce que t'entends, Gérard, mais c'est un peu pourri comme série.
0: Ouais. Non, mais moi, je la suis pas, cette série, ouais, parce que ça me plaît pas. Alors, Armageddon, continuez.
17: Bah, écoute, moi, je trouve ça un peu dégueulasse. C'est vrai qu'il y a dans V, il y a une frisée, là, une petite meuf là, qui s'est culbutée par un lézard. Moi, je trouve ça repoussant, mais bon, après tout, chacun son truc. Hein. Il y a des gens, je sais pas, ils sautent des chiens mystères, tout ça. Moi, je dis chacun son truc, chacun sa vie.
0: Et tu veux faire allusion à quoi avec tes chiens mystères, là? Tu peux...
17: À la zoophilie, si t'arrives à saisir l'essence de son.
0: Ah,
17: c'est compliqué, mais bon.
0: Ah, ouais, d'accord. Non, mais fais gaffe quand même à ce que tu dis.
20: Bien serré.
0: Suceuse,
20: s'il vous plaît.
0: Poussin, tu t'écrases, s'il te plaît, merci.
20: Ok.
18: Gérard.
0: Oui,
18: sur IRC, il y a des gens qui réagissent à ta question. Il y a Yankee, par exemple, qui dit que c'est possible un extraterrestre et un humain, vu que toi, t'as bien sauvé Willy.
0: N'importe quoi. Alors là, je vois pas du tout le rapport avec
18: le rapport c'est
20: oui, quoi avec la... Pas le rapport. Bon bah, c'est pas grave.
0: C'est qui vient de dire ça, c'est Poussin?
15: Ah non, c'est pas moi.
0: Poussin, Armand Guédindon.
20: Non, reconnais les voix, moi j'ai une voix d'homme.
0: Ah. Ouais, bah, faudrait peut-être Fildar, s'il te plaît, tu arrêtes parce que tout à l'heure, c'est ça que tu vas te prendre là.
19: C'est ton micro, Gérard, c'est pas moi.
0: Ouais ouais, c'est mon micro, surtout que tu t'amuses à appuyer sur des boutons. D'accord.
19: J'ai appuyé
0: sur des boutons. C'est ça, pour terminer.
18: Et le rapport avec Sauvé Willy, c'est la taille, le poids et l'odeur.
0: Non, mais c'est bien. J'en ai rien à foutre. Suceuse pour terminer.
20: Le poids et l'odeur.
0: Suceuse pour terminer le débat.
19: Oui, merci. Il est là, Mala.
20: Ça, c'est clair, on dirait Mala.
21: Oui.
0: Ouais.
21: Pour te répondre, oui, c'est pas de problème, quoi, s'ils ont des grosses bites.
0: Hein. D'accord. Oui. Mais moi, je peux vous dire une chose, que cette série-là, j'aime pas, et puis je vois pas comment que...
20: Je vais lui mettre un pour ça, c'est le
0: Armageddon, tu tiens, s'il te plaît.
20: C'est pas moi.
0: Bon, donc, on va faire conclusion du débat, parce que ça m'énerve.
21: C'est Craig, ouais.
0: C'est Craig, tu arrêtes.
20: Bonsoir à tous les gens de
19: Mégara. Pète
20: hein.
19: Les oreilles. Tu m'as pété. J'ai plus rien à droite.
18: J'ai pété les niveaux, j'ai plus rien à
0: gauche. À combien Tu es là, tu arrêtes, s'il te plaît.
18: Oh là là, tu cries. C'est marrant, tu cries, ça monte, tu te calmes, ça redescend.
21: Les gens de Vega aussi.
20: Alors vas-y, enchaîne ton débat là.
0: Non mais c'est terminé maintenant, on fait la conclusion et c'est terminé.
19: Oh là là, allez, regarde.
0: Non, non, mais vous foutez.
19: Fais-moi ça là.
0: Et puis toi, t'arrêtes avec ton double son, d'accord? Ok.
18: Un des auditeurs de décrocher son téléphone.
0: Celui qui a le téléphone qui sonne, arrête aussi, ça m'énerve.
18: Bah qu'il le décroche.
0: Tu décroches, tu réponds, tu lui dis que t'es occupé, terminé, au revoir. Manu, Fildar, tu arrêtes s'il te plaît. Tu arrêtes.
18: Tu fais rien.
20: Oh, j'ai peut-être trop t'es un coup là.
0: Merde. Tu fais rien, qu'est-ce que tu viens de faire à l'instant?
19: C'est l'insert ça. C'est l'insert.
0: C'est ça, c'est l'insert.
20: Ouais, je vais péter un coup.
0: Vous arrêtez avec le téléphone.
18: Lâche-toi, quand on en est, c'est bon.
20: Ouais, on peut y aller.
0: Suisseuse.
18: Ouais, grave.
20: Moi, je vais péter.
0: Conclusion.
20: Ah non, pas déjà, vas-y, finis ton travail.
0: C'est terminé.
20: Vas-y, finis ton travail.
0: C'est terminé.
20: Il reste 5 minutes.
0: C'est terminé.
20: Nous, on s'arrête, je crois que tu restes au direct.
0: Allez hop, c'est terminé.
20: Termine.
0: Suisseuse pour conclusion.
21: Ouais, GG, pour conclure, c'était pourri, quoi.
19: Je vais pas essayer de nous relaxer un peu, GG.
21: Oh,
20: y a quelqu'un qui
0: Tu m'emmerdes, et bah moi aussi. Alors va te faire foutre, suceuse, au revoir, bonne nuit. Armageddon.
20: Bah écoute, malgré les pets, ça a été un bon débat. Moi je pense qu'il y a des gens malades, faut qu'ils se soignent, là on entend, ça a l'air de faire mal. Sinon je pense que... Oh là là, Gérard, je peux pas, là, il y a l'odeur.
0: Non mais laisse tomber, c'est... Fais-le, tu arrêtes.
19: Il ne fait rien. Arrête un peu, regarde, il
18: n'y
19: a rien.
18: Ouais, assis-toi, il n'y a rien.
0: Arrête un peu, Nathan.
19: Il n'y a rien, j'ai dit.
0: Manière, t'es vraiment un câble. Tu le fais exprès.
20: On
0: va vraiment
20: chercher quand même.
0: Donc, Armageddon pour terminer.
20: Ouais, je pensais que le débat était bien. C'est dommage que l'équipe ait foutu le bordel.
0: Bon, ben ça change pas, de toute manière, c'est tous les ans.
19: Oh, s'il vous plaît.
0: Manu, t'éteins ton micro.
20: Moi, je suis le mec.
0: Vous êtes bien les deux enfoirés de l'équipe, hein. Les deux PD de l'équipe, c'est bien vous. Princesse Léa pour conclure.
20: Attends,
0: non, mais c'est le deux, là, c'est...
20: Il a pas fini, laisse-le finir.
0: Oh, tu t'écrases, s'il te plaît.
20: J'ai pas fini.
0: Il fait rien.
21: Il répond à ta conclusion.
20: Oh, le mec.
0: Dégage, il s'en met une de ce coup-là.
19: Vas-y, reste à ta place. Reste à ta place, vas-y, achète-toi mon biquet.
20: Tu
19: vas te casser tes os de poulet.
0: Ouais, tu vois. C'est terminé, parce que tu peux plus partir de l'équipe avec moi.
19: Merde.
18: Regarde ta hanche, elle est oxydable.
20: Ouais, c'est clair.
0: Donc, Armageddon pour terminer.
20: Je vais rajouter un peu d'huile sur le feu. Moi, je pense qu'après ce que Fildar t'a fait, moi, je le courserai dans les couloirs et je le savaterai.
0: Non, mais t'inquiète pas, de manière, c'est le dernier débat qu'il fait avec moi.
19: Alors,
0: tu peux pas.
20: Moi, je pense.
0: Princesse Léa.
21: Ouais, mais moi, écoute, je te dis, j'ai beaucoup appris dans ce débat. Surtout, j'ai eu la preuve que pour être aussi con, c'était forcément un extraterrestre.
0: D'accord, eh ben, toi, pour être une princesse, faut vraiment être taré. Bonne nuit à toi. Et Poussin, pour terminer.
20: Bah, moi, j'ai pas vraiment de conclusion. Je voudrais juste savoir, j'ai entendu une rumeur. Roselyne, tu sens encore son pouce ou pas?
0: Roselyne, à ton merde, et je te dis au revoir.
20: Merci, salut.
0: Voilà. Donc, conclusion sur l'IRC, on peut savoir à combien on a terminé?
18: Alors, on a terminé à 8742. ce qui est pas mal pour une reprise. Et mis à part Snows qui te kiste énormément, on a quand même quelques conclusions au passage sur ton débat. Il y a Yankee qui dit que comme TF1 a la gaffe et son extraterrestre le Big Bill, Fun Radio a Max et le Big Beauf, alors tout est possible sans aucun doute, etc. C'est exclusif. Sinon, conclusion, il y a Perforas et Fesses de Bab qui retiennent ta grosse extraterrestre en otage à l'accueil d'RTL. Faudrait peut-être que tu te dépêches de finir.
0: Oui, c'est ça.
18: Ça a l'air chaud.
0: Allez, pas en bas.
18: Et tous ceux qui ont entendu l'appel à avoir des extraterrestres au Trocadéro, c'était pas des extraterrestres, c'était des gens qui distribuaient des tracts Sodom Tour. Alors, Gérard, si tu pouvais quand même.
0: Non, mais de toute manière, c'est même pas la peine qu'ils y aillent le 26 parce qu'il y aura rien, donc c'est pas la peine de vous déplacer.
4: Attends, il y a la grosse de Gérard qui est en bas.
0: Eh, la grosse, ça t'emmerde, espèce de connard.
4: Il est là.
15: Oh, pardon.
0: Et la tienne, elle est en train de se faire sucer.
15: Oh, excuse-moi, je suis là.
0: D'accord.
15: Je suis là, en privé.
4: Oh, pardon.
0: Donc, c'est terminé. Terminé les conclusions.
18: Ah non, conclusion, excuse-moi, je peux encore t'en sortir quelques-unes. Conclusion de Snooze, un extraterrestre comme un ovni, c'est tout ce qui ressemble à un terrien avec un déguisement.
0: D'accord. Bah, moi, pour moi,
4: je fais un peu de musique pour la fin quand même. Vas-y, ta conclusion.
0: Tu mets ton son.
4: Ok, on peut même pas se marrer quoi. T'as duré une prison.
0: Non, pas plus. Confusion.
4: Et quoi?
0: C'est pas ça!
4: C'est pas quoi?
0: Mais c'est pas moi!
15: Salut!
0: Ah, Pina!
15: Mais faut éteindre ça!
0: Ouais. Conclusion du débat, c'était le bordel avec Manu Fildar au standard comme à la
22: Fildar. Demain matin.
0: Avec Fildar au standard, c'est le bordel. À l'arrière, c'était le bordel. Manu qui a rien foutu, Noémie qui a pas voulu épauler Fildar, Manu. Donc c'est ça. Ça a été un vrai bordel, donc c'est terminé.
23: Si tu veux chuchoter, les pétons.
0: Il y a quelqu'un qui peut bien voir le débat. Donc, Manu, vous allez retrouver Rousseau, au revoir.
23: Si tu veux lui chuchoter les poils des tibias, appuie sur la touche.
0: C'est qui, connard?
15: Mais quoi? J'ai pas de micro, moi. Allô?
0: C'est qui est à l'aria?
4: Je sais pas, c'est moi.
0: C'est qui prend après?
4: Bah, c'est toi. Bah, ça dépend, tu veux lequel.
0: Mais vous fermez vos gueules, vous savez pas qui c'est qui... Vous travaillez ici, vous savez pas qui c'est qui reprend.
4: Il y en a plein qui sont chauds, là. Tu peux les prendre, tu peux y aller.
0: C'est qui veut, là? Levez la main. C'est qui, espèce de connard?
4: Les cartes, là, ils veulent te prendre, hein. Y'a pas de problème.
0: C'est qui reprend, là?
4: Bah, je sais pas,
15: derrière. Putain, vous
0: êtes... Putain, mais vous êtes des branleurs, hein.
4: Attends, bah, ça joue à Pierre Ciseaux-Feuille.
15: Vas-y, c'est incroyable.
4: 1, 2, 3, 4.
0: Ouais, c'est moi, la nuit sans pub.
15: Non, mais arrêtez, c'est qui?
0: C'est qui?
15: Hein?
4: J'entends rien ce que tu me dis.
0: Vous êtes bouché.
4: Olivier de la Pro, tu veux faire la nuit sans pub?
18: La nuit sans pub.
4: Tu peux pas, t'as des trucs à faire?
18: Ouais. Non, il a les fun embrouillés.
0: Mais quoi? Qu'est-ce que tu viens de dire?
15: Arrête,
4: bah attends, mais c'est... Y'a un animateur dans
0: le... C'est qui?
15: C'est sûr, parce que ça l'énerve, ça le...
4: Qui viennent, hein? C'est le taxi?
15: Non, mais c'est qui? C'est quand même
4: je sais pas.
15: Non, mais vous avez vu le bordel ce soir, l'émission?
4: Bah attends, je vais me renseigner, je vais appeler la direction.
15: Non, mais attendez, c'est pas du boulot, ça. Combien on finit sur Internet?
18: On a fini à 8800. Ah, on a monté entre-temps, 8824.
15: Ah, 8824.
0: Non, mais c'était le bordel, alors. C'est simple, je pense que le mois prochain, on verra.
15: Bah Noémie, t'as rien foutu?
0: Non.
22: J'ai fait mon possible. Ah,
15: toi aussi, putain, tu fais pas ton... Oui.
0: Voilà, c'est qui?
15: Il sait pas, c'est qui, tu sais pas?
0: C'est Jérôme, il
15: parle. Non, c'est pas vrai, n'importe quoi. Non, mais attendez, le mec qui prend l'émission derrière, on peut même pas savoir que c'est...
4: Mais c'est Jérôme, c'est... sur Fun Groove Dance. J'ai peux rien, il m'a dit ça. Il...
15: Mais non.
4: On va lui demander en face comment il s'appelle.
18: Ils ont mis un bottin pour c'est Jérôme.
15: Non, mais reste là.
4: Tiens, voilà, il arrive.
18: Ah, bah voilà.
0: Voilà. C'est moi. Voilà. Tu dis ton nom. Voilà.
4: J'ai pas de nom. Voilà. Bah, il a pas de nom. C'est pour ça, on est emmerdé, quoi.
15: Putain.
0: T'as pas de nom?
15: Bah non.
0: T'as un mec qui vient faire la nuit sans pub, sans nom.
1: Exactement.
0: Eh ben c'est bien, alors donc, c'est lui. Conclusion, de manière, comme j'ai dit, ça a été le bordel, donc, c'était le bordel avec l'autre à l'area, car il a
1: rangé,
0: qui foutait sa merde avec les doubles sons. Au standard, c'est encore pire, c'est la catastrophe complète, ça a été la catastrophe. Il y a que sur l'IRC que ça a bien fonctionné, c'est tout. Il y a que l'IRC qui fonctionne bien.
1: Bah oui, ça parle pas, c'est normal.
0: Bah ouais, mais au moins, ils sont moins cons que vous, parce que quand il y a des questions, ils nous les donnent. Ils s'amusent pas à faire des conneries comme ça.
18: Parce que s'ils parlaient, ils te diraient tous que ta mère, elle va jumper.
0: Bah, enfin, bref, on s'en fout. Alors, on va s'écouter le petit Roosevelt avec ils ont pris mes fesses pour un trou noir, c'est pas mal. Et les partouzes martiennes avec tes grosses antennes m'excitent ma cochonne, bien sûr. Et donc, vous allez retrouver, donc, je sais pas qui pour la...
18: C'est lui.
0: Bah, c'est lui, on sait pas qui c'est, donc voilà. Donc, qu'est-ce que j'ai d'hier d'autre dimanche... Non, t'es où toi ce week-end? T'es à la loco, y'a rien? Non. Dimanche,
1: c'est quoi le dimanche? Moi, on peut faire un truc, si tu veux.
0: Ouais. Dimanche, toi, tu vas venir bosser avec Max, ça va te changer un peu les idées, parce que comme invité d'honneur, t'as... C'est qui?
1: C'est moi.
0: William Beat. Donc, pour la nuit éclectique.
1: Il y a la nuit guest, pour ça, c'est un
0: vrai qui soit là. T'as raison, écrase. Et donc, Balam nocturne à minuit, ça sera la...
1: Balam.
0: Le Larsen, merci. Et ça sera la... combien de... Oh! Merci Manu, quand même, quand je parle. Ça sera la combien de... Manu!
1: Oh!
18: Hein, quoi?
0: Hé, gros con!
18: J'entends rien.
0: Ouais, t'es bouché, ben, t'as fait peur. Déboucher les oreilles! Tu lui coupes son micro!
1: Putain,
0: c'est la canique. Noémie,
1: j'ai brûlé le câble.
0: Noémie, tu m'éteins le micro, s'il te plaît.
2: Je t'éteins, mais ça va être la 1036e déclectique.
0: Combien?
2: 1036.
0: 1036 déjà?
1: Attends, ça passe, hein, mon con. Hein. T'as bientôt 60 ans.
0: Bon, Gérard, t'accouches?
1: Oh là là,
0: le micro! Le micro, Noémie!
1: C'est un nom, putain! Voilà, coupe le casque.
0: Bon, ça m'étonnerait que ça soit la 1036e.
1: Hein. Non, je sais plus combien c'est, n'importe quoi.
0: Bon, enfin bref, donc...
1: Ouais, faut envoyer le 10 parce qu'on va au Queen, là, je te rappelle.
0: Bah ça y est, je te les ai annoncés, espèce d'andouille.
1: Bah même toi, on va au Queen, va te laver.
0: Eh ben, va te laver les fesses toi-même, mes connards. Et donc, je salue particulièrement... Tout le monde, à part les deux branleurs qui n'ont rien foutu. Donc, Rigo, ben, je te souhaite bonne continuation pour la suite.
18: Merci, bah, toi aussi.
1: Donc, on a reçu un mot du cuistot du foyer qui te dit pas ça le bonjour.
0: On espère te revoir pour le
1: réveillon de l'an 2000.
0: Pour la fin mars, sur le débat qui va,
1: voilà.
0: Qui va porter sur les routiers de la Sibylle, justement. En espérant.
1: Ça daube.
0: En espérant que les deux caves. Se calme parce que les routiers vous emmerdent à tous les deux, vous êtes bien contents de les avoir pour avoir votre essence, d'accord?
1: Ah non, mais...
0: Alors, en de bon entendeur, salut!
1: Attends, mais moi je roule au GPL, j'en ai rien à branler.
0: En de bon entendeur, salut!
1: J'en ai rien à branler des routiers, je roule au GPL.
0: Oh!
1: Et ça sent.
0: Les routiers, de manière, ils sont moins cons que vous. Et heureusement qu'on les a, parce que sinon on n'aurait pas d'essence.
1: On n'aurait pas de grève sinon, c'est vrai.
0: Ouais, ben heureusement qu'on les a. Donc voilà, donc sur ce, bonne nuit à tous et c'est tout ce que j'ai à vous dire. Et je sais pas.
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0: Aujourd'hui avec Fildor Castelli.
5: Salut à tous.
0: Rigo de Carcozon.
6: Bonsoir.
0: Manu Perrault.
24: Bonsoir.
0: Amanda Lindlir. Et Gérard Junior.
25: Bonsoir à tous.
0: Alors attention, première question.
5: Oh, tu nous fais fier.
0: De monsieur Dominique Tamer de Clito-en-Valois, qu'est-ce qu'un range CD?
5: D'ailleurs, tu la connais bien, Dominique, elle est bonne.
0: On vous demande pas ça, Fildor Castelli. À votre avis, qu'est-ce qu'un range CD?
25: Pour ranger les cassettes vidéo.
0: Gérard Junior, c'est presque ça, mais c'est pas tout à fait ça. Non.
5: Déjà, il faudrait savoir si c'est pour ranger quelque chose.
0: Oui, c'est pour ranger quelque chose, effectivement, monsieur Castelli, peut-être...
5: Je sais pas, Manu Perrault et moi, mais...
25: La vaisselle, peut-être, pour ranger la vaisselle.
0: Alors là, vous m'étonnez un petit peu, mon cher Manu, non, malheureusement, on s'éloigne.
6: C'est pour la maison, quand même.
0: Et ça
6: Oui, Kersauzon, on peut même mettre ça sur son bateau.
18: Sur sa cheminée.
6: Sur sa cheminée, oui.
5: Est-ce que c'est pour mettre des petites culottes de nana?
6: Vous avez encore des idées bien placées, monsieur.
18: Je
6: pense que vous égarez un petit peu.
25: Est-ce qu'on peut mettre des soutiens-gorge dessus?
6: Dans l'absolu, on pourrait, effectivement. Gérard Junior, oui.
5: Non, mais est-ce que pas de mettre ça d'Amanda Lonini en mettant, hein.
6: Vu qu'elle a pas de ça.
7: Si, j'en ai.
6: Alors je vous rappelle que si vous ne trouvez pas, quand même, ça nous coûterait 500 francs pour Dominique ta mère.
5: C'est pour ranger des CD.
6: C'est pour ranger les CD. Bonne réponse de Fildar Caspelli.
5: Merci.
6: Au revoir. À la prochaine fois.
5: Les mecs, on garde des pains.
25: Mais là, moi, je vais te dire une chose. Je t'ai jamais tapé dessus la première fois.
7: Mais j'ai pas dit ça.
25: Non, c'est parce que le lendemain, j'ai réécouté, même le dimanche.
5: Effectivement, je t'avais frappé.
25: Le dimanche, t'as été dire, oui, Gérard, il a manqué de me frapper dessus, alors que c'est faux.
7: Ah bon? Je retire ce que j'ai dit. Je me suis trompé. Gérard, crie pas.
25: Non, mais moi, je vais dire une chose à cause de toi. Je me suis engueulé avec Sandy. Alors maintenant, tu prends des excuses à Sandy et c'est tout.
7: Elle a l'air étonnée, Sandy.
18: Apolline, des excuses. Attends, Sandy.
7: Non, franchement, je suis pas du tout au courant, là. Je suis comme vous, là. J'entends des choses. Bon, c'est vrai que, bon, t'avais dit dans le bureau, tu sais, quand on a fait la petite réunion, là.
9: Ouais.
7: T'avais dit, il m'a frappé. Il a failli. Non, t'avais même pas dit qu'il m'avait frappé. T'as dit, ouais, il a failli me frapper.
18: Mais oui.
7: Donc, effectivement, c'est pas pareil. Même si tu dis des choses aussi, des fois ça peut être à la rigolade aussi, il faut prendre au deuxième degré, il faut pas le prendre méchamment.
18: Bah, c'est pour ça qu'il faut le dire à Gérard, Sandy.
7: Donc voilà, Gégé, tu vois, même des fois s'il a dit quelque chose, il faut pas le prendre méchamment.
18: Et voilà. Alors.
7: Ça a été Sandy.
25: Non, parce que là tu vas prendre la défense à Pauline, toi. Si, il n'y a pas d'éminent. Parce que j'ai voulu la frapper et failli la frapper, c'est deux choses différentes.
7: Moi, je vais dire quoi alors?
25: Non. Alors maintenant, je veux pas le savoir. C'est tout.
7: Okay.
25: Maintenant, tu fais. Et moi, je te l'ai dit la semaine dernière. Maintenant, tu fais partie de l'équipe. Tu fais ton boulot. Si tu veux pas faire ton boulot, le jeudi, j'ai pas besoin de toi. C'est tout. Point final à la ligne.
7: Ok, GG.
25: Terminé. Même le dimanche pour tous les 15 jours pour les conseils de GG samedi. Si tu veux pas les faire, j'ai pas besoin de toi.
7: Ah bon? Tout va bien alors. On fait ça.
25: Non, mais moi, tu fais ce que tu veux. Mais après, tu n'iras pas dire à Max, c'est de la faute à Gérard parce qu'il m'a engueulé. Parce que ça, j'aime pas qu'on aille dire à Max, c'est de la faute à Gérard parce
18: que. Non, aucun moment.
25: Alors moi, je te préviens, la semaine prochaine, les débats.
18: Devant ton micro, toujours.
25: Débats, c'est le régime et les 35 heures, on les repaie.
7: D'accord.
25: Si tu veux faire.
18: Approche ton micro pour la dernière fois. C'est la dernière fois que je te le dis, maintenant, il faut que tu comprennes.
25: Maintenant, si tu veux faire les deux débats de la semaine prochaine, tu les fais.
18: C'est quoi déjà, c'est le régime? Le régime est?
25: Et les 35 heures, on fait les 35 heures comme on avait dit jeudi.
18: Vous n'avez rien fait, c'était tellement le bordel. Ah ouais. Hein,
25: à cause de Fildar, parce qu'il est venu à la bourre. Donc, nuance. Donc,
18: parce que du coup, il n'a pas pu faire 35 heures.
25: Donc maintenant, moi maintenant, ce que j'ai à te dire...
7: Oui.
25: Soit, non, mais c'est pas la peine d'essayer de dessiner sur les pochettes, ça sert à rien, parce que... Quand on fait ça, ça veut dire que j'en ai rien à foutre de ce que je dis.
7: Mais si
25: c'est pas me prendre pour un con, ça sert à rien. Okay. Alors, dans ces cas-là, qu'on me dise plutôt...
18: C'est un patron, lui, hein. On dirait un vrai patron. Hein.
25: Et c'est tout. Parce que moi, qu'on me prenne pour un con en faisant ça, j'ai horreur de ça.
7: Bon, écoute, c'est bon, j'ai arrêté de dessiner, là.
25: Hein? Alors moi, je te dis, jeudi maintenant, où tu fais les débats correctement, si tu veux pas les faire, eh ben, tu restes chez toi et c'est tout.
7: Ok.
25: Mais moi, va pas me dire à Max, c'est de ma faute, ceci, cela. Parce que là, maintenant, moi, je te mets les points sur les i, les bas sur les i, l'été, devant tout le monde.
18: Devant tout le monde et tous les auditeurs qui nous écoutent.
25: T'as Manu, t'as Rigo,
18: ouais.
25: Et Fildar. Donc maintenant, t'es au courant.
7: Ouais.
25: Maintenant, tu fais ce que tu veux. Ou tu prends les auditeurs correctement. Quand je te dis, tu gerbes un auditeur, tu le reprends pas sous un autre nom. Si tu le reprends sous un autre, ça sert à rien.
7: Okay.
25: Parce que moi, j'en ai ras-le-bol. Hein? Alors, maintenant, tu fais ce que je te demande. Le jeudi, c'est moi qui commande. Max me laisse une chance le jeudi. Là, on revient le dimanche avec Sandy. Donc ça, ça n'a rien à voir. Donc pour le dimanche, pour l'instant, on fait un essai. De toute manière, si ça ne va pas, ça va être pareil le dimanche. On va te dire, si ça ne va pas, tu les germes. Donc maintenant, moi, je te le dis.
3: Bon, tu marques tout sur une feuille, je te dis jeudi.
25: Non, moi, je ne te marque rien sur une feuille. Si. Tu es assez grande, tu as un cerveau. Tu l'enregistres dans ta tête et c'est tout.
3: Ok, ça marche, voilà. Ça roule. C'est tout ?
9: Non, c'est bon.
25: Ouais, mais c'est tout.
9: Okay. D'accord, très bien. Bon, en pleine forme apparemment, GG, ce soir. Mmh. Hein ?
3: La pêche, ouais. Ah,
25: j'ai... Tu te fous de ma gueule. Commence pas, commence pas. Ne commence pas, ne commence pas.
10: Arrête, Apolline.
3: Bon, j'ai...
25: Ne commence pas.
10: Déjà, toute la journée, tu nous as...
25: Ne commence pas comme ça, parce que d'un air de dire ce que je viens de te dire... C'est comme si que je crachais au plafond, ça rentre dans une oreille et ça ressort par l'autre. Alors si c'est ça, dans ces cas-là, tu vois, tu poses ce micro et tu...
9: Mais non, attends, ça va pas, mais tu te prends pour qui, toi ? Donc, il live le jeudi une fois tous les 36 du mois, et il a sa petite demi-heure à lui, il est en train de jarter toute l'équipe, mais tu vas faire les conseils tout seul ?
25: Non, mais moi, si c'est pour travailler avec une nana qui a l'air de se foutre de la gueule du monde,
9: mais
25: moi j'aime pas ça.
9: Elle se fout pas de la gueule du monde.
25: Moi, j'ai horreur de ça.
9: Même Sandy, elle se marre de tes conneries.
3: C'est dur, hein,
9: bien sûr. Ouais, Sandy, qu'est-ce que t'en penses de ce que dit Gérard ? T'es d'accord avec lui ou pas ?
3: Je crois que là, Gégé était quand même un peu dur avec Apolline. Moi, je suis très contente de la retrouver. Je pense qu'elle est très gentille et puis c'est tout, quoi. Voilà, Gégé.
10: Voilà.
3: On en discutera hors antenne.
25: Moi, je rediscute en rien hors antenne après.
3: Ah bon, bah tant pis, hein.
25: Ah non, moi, hors antenne, de toute manière, il a sa nuit. Il a sa nuit. Voilà.
9: Bonjour, les gros melons avec aujourd'hui Fildar Castelli.
12: Bonsoir à tous.
9: Rigaud de Carsozon.
14: Bonsoir.
9: Manu Perrault.
24: Bonsoir.
9: Amanda Lune Lire.
26: Bonsoir.
9: Et Gérard Jugnot.
12: Salut Gérard.
24: Salut.
26: Gérard.
9: Alors Gérard, vous êtes malade ?
24: Ouais.
9: Alors attention, une question de Madame Barbara Lebol de Merde qui a dit « Je vis avec le dernier homme singe qui grossit de 10 kilos chaque mois depuis qu'il ne fait plus de tube en 1978
12: ». Voilà. Je sais.
9: Oui, c'est
12: pas évident.
14: Ce serait pas un homme qui aurait dit ça par hasard.
9: Si, c'est un homme, effectivement.
24: Vivant ou mort ?
9: Oui, il est absolument vivant, Junio.
12: Amanda Lear ?
9: Non, puisqu'elle est à côté.
26: C'est moi.
9: Et elle ne prend pas 10 kilos, mon cher Castelli.
24: Par contre, c'est un homme.
9: Oui, c'est un homme, effectivement. Attention, je vous rappelle que si vous ne répondez pas, ça va quand même nous coûter 500
14: euros. Attention, Gigno va en sortir une bonne.
12: Allez, Gigno,
14: on sait que c'est bon.
12: Accouche.
26: Tu l'as, tiens.
12: Ah bah, pas trop fort.
25: Ah, je laisse le bout de la langue.
12: Est-ce que...
25: Sortez-le, alors.
12: Non, ça va être dégueulasse.
25: Denis Roussos.
26: Ouais.
25: Comment? Denis Rousseau.
9: Non, c'est pas tout à fait la bonne réponse.
26: Je croyais.
9: On y est presque.
25: Carlos.
9: Non.
12: Demis Rousseau.
9: Demis Rousseau, vous avez dit Denis. Demis Rousseau. Bonne réponse de Gérard Jugnot et Fildar Castelli.
12: Merci.
9: Au revoir. À la prochaine fois.
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9: Ben, bravo Gérard. Quel talent, hein.
12: Il est fort.
9: Il est très très fort, hein.
25: Bah, de toute manière. Mais qui c'est entre Denis Rousseau et Carlos? T'as pas photo? Tout à l'heure, toi, tu vas avoir photo avec ma main dans ta gueule.
9: Bon, Gérard, qu'est-ce que t'as fait de beau ce week-end, toi, pendant que tu y es, là?
25: Alors, ce week-end, qu'est-ce que j'ai fait de beau? Rien de beau. J'ai regardé le match Lens-Marseille. Manque de peau, ils ont perdu. Ouais. Les Marseillais.
26: Ouais. Mais les Lensois ont gagné.
25: Ouais, bon, attends, les Lensois.
26: Tiens.
25: Les mecs du Nord, allez vous faire foutre. Hein.
26: Ouais, parce mais on a gagné aussi.
25: Ouais, mais vous avez gagné. Pourquoi? Parce que l'arbitrage a été payé par.
26: Ouais, mais ça, c'est toi qui le dis.
25: Ouais, non.
26: On a gagné quand même.
25: Non, mais attends. Attends, parce que moi, je suis Marseillais. Moi, je supporte Marseille. Et je vais te dire une chose, que l'arbitre, vous avez été payé.
26: Bah, l'arbitrage, on a gagné aussi.
25: L'arbitrage a été payé par Marseille, parce qu'il y a un pénalty pour Marseille, et il y a un carton rouge. Hein? Alors, okay. Dans ces cas-là...
26: Perdu Marseille.
25: Ouais, ouais, c'est bon. Alors, me prends pas la tête avec Lens, parce que ça vaudra mieux.
8: Ouais, et le PSG a perdu aussi. De toute façon, on met tous sur la Ligue.
11: Hein, ah, bah oui, bah maintenant, t'as plus le choix. Hein.
8: C'est pas qu'on j'ai plus le choix, c'est qu'on a décidé que...
11: Non, c'est une tactique.
8: Entre les, non, mais avec l'équipe et les supporters et les entraîneurs, on a décidé qu'on mettait tous sur la Coupe de la Ligue.
25: Ah non.
8: Et ça, non, mais on est quand même en 16.
25: Tiens, justement, comme tu veux faire allusion au foot, oui, Apolline, le but lors de la Coupe de la Ligue,
26: ouais,
25: contre Marseille, ouais, est-ce qu'il est valable ou pas?
26: Bah ouais, bien sûr.
8: Je pense je suis en train de réfléchir à un duo entre Apolline et Gérard. Je pense que là, ça pourrait bien cartonner.
26: Non, ouais, je me ferais
8: Gérard et Apolline.
25: Attends, parce que moi, je vais te dire une chose, oui, Apolline. Gérard. Le penalty, il est bien rentré. L'arbitre n'était pas.
26: Non, le penalty, il n'est pas rentré. Et l'arbitre, il était.
25: Tiens. Mes genoux. Or là, tu me le diras à d'autres. Parce que moi, je fais partie. Non, mais moi j'ai été voir des matchs sur des terrains. Ouais, fais-moi confiance, qu'un but comme ça, hein, le penalty, il est valable, le ballon rentre.
26: Il n'est pas valable.
25: Si, le ballon il franchit la ligne médiate. Le ballon il franchit.
8: Mais si,
25: la ligne médiate. Le ballon il est bon.
26: Tu dis vraiment n'importe quoi.
25: Attends, ouais, mais attends.
8: Le ballon
25: a raison. Il
8: dépasse la ligne médiate.
25: L'arbitre après, il a revu l'appareil. Donc, la cassette vidéo.
26: Bah attends, moi aussi, non.
8: Attends, Gérard, attends. T'es en train de nous dire que la cassette serait déjà en vente dans le commerce?
25: Non, mais l'arbitre...
8: C'est l'arbitre qui va regarder, il va acheter dans le commerce.
25: Mais attends, Max.
8: Aubergines.
25: Mais je vais te dire une chose. Pour en finir avec la Coupe de la Ligue, Lens-Marseille, vu que le penalty a été refusé,
26: ouais,
25: fais-moi confiance que l'arbitre a bien regardé la cassette vidéo. Et après, l'arbitre a dit oui, le but était valable. Donc le ballon est bien rentré. Parce que même avec Sandy, qui n'aime pas le foot, elle m'a dit le ballon est bien rentré.
26: Mais toi, tu dis non.
8: Non, Gérard, toi, t'es en train de mentir, c'est que tu réponds à la place de Sandy qui systématiquement.
25: Ouais, mais elle.
8: Non, mais attends.
25: Gérard,
8: déjà, tu te tais un petit peu quand on parle, parce qu'il n'y a que toi qui prends la parole et on n'arrive pas à en placer une. Que tu dises qu'elle n'y connaît rien, c'est un fait, mais à chaque fois, tu parles pour elle et tu dis toujours elle a dit que, et systématiquement, elle répond non, je n'ai pas dit ça. Est-ce que tu as dit ça, Sandy? Parce que là, toi, Gérard, tu fais les questions et les réponses.
26: Non, moi, j'ai simplement dit que j'aimais le foot, mais je suis plus pour le PSG, c'est tout, je ne suis pas pour Marseille.
8: Voilà, mais elle n'a pas dit que le ballon était rentré.
26: Je sais pas, j'ai pas tellement fixé le ballon.
8: Alors,
26: mais
8: toi, tu dis qu'elle l'aurait vu, qu'elle était d'accord avec toi. C'est toi qui es un menteur, Gérard. Donc, comment veux-tu croire
25: un
8: menteur?
25: Attends, t'as pas suivi le ballon alors que t'étais dans la salle à manger et que t'as bien regardé.
26: C'est le ballon que j'ai pas suivi. C'est pas rien du tout. C'est
25: Ouais, dis plutôt que tu regardais ton sous le soleil.
8: Bien sûr que c'est bien sous le soleil.
11: Il marque des buts aussi. Hein.
8: Bon, on va se faire un petit coup de ça se dispute. Hein, je sais pas comment on va le faire, ou alors on mettra ça la fois d'après.
26: On vient pas de le faire là.
8: Non, c'était des gros melons là.
26: Non, mais là, juste avec Gérard.
8: Ah oui, c'est presque ça. Remarque, ceci dit, elle avait raison. C'était presque ça se dispute. Oui, ceci dit, elle avait raison là. Je sais pas si c'est le. Non, si.
11: C'est quoi?
8: Je sais pas si c'est le moment.
11: Je sais pas. Il est
8: parce que comme j'ai pas envie de mettre de disque après, qu'il y a encore leur truc à faire, il faudrait peut-être faire une pause maintenant. Et puis après, on attaquerait peut-être les concerts. Ce que j'ai vu avec les écrans, les machins, à mon avis, ça va aller vite. Hein.
11: Ah bon?
8: On va avoir 10 minutes, ouais, on va pas avoir beaucoup de temps. Quoi.
11: Bon, bah, tu le sens.
8: Par contre, il faudrait mettre un disque.
11: Ah, bah attends, je vais en mettre un.
26: Vas-y,
8: va. Un petit vinyle?
13: Ah non, je vais te faire plaisir.
8: Tu veux te faire plaisir, Phil? Vas-y, c'est quoi?
13: Je sais pas, vous me dites, on va choisir.
8: Ah, on va choisir en direct. Ouais, il faut changer, attention. Et puis après, donc, on va arriver vers les conseils de Gérard et Sandy parce qu'il y a la pause et tout. On n'aura peut-être pas 50 000 minutes. Bon, bah. Ouais, qu'est-ce que tu vas nous proposer? Alors, fais vite.
13: Alors. Je sais pas, vous voulez quoi, Bob Sinclair, Blaze?
26: Non.
13: Plutôt dans quelle lettre? Oui, c'est les lettres.
8: Une lettre au hasard, alors je sais pas, moi.
13: Au hasard.
8: S, allez dans les S.
13: Bien sûr, c'est pas la lettre du début. Hein?
8: Hein? Il fallait aller dans le sens inverse, tu pouvais pas.
13: C'est impossible.
11: Ah bah c'est bien.
8: PQ, non, PQ.
13: AR.
8: S.
11: On va voir Stardust.
26: Sinclair.
4: Tommy Bugsy, Sinclair.
15: Christopher, Cholama, Tommy Bugsy, Scott Brown, Sinclair. Zash, Soul Attitude, S-Express, Sinclair, Snap, Steve Pou, Sinclair, 666, Satrine Chaz, Chaz.
26: Ouais, Chaz.
15: Storm.
26: Non.
4: Chaz,
15: putain,
4: Chaz.
26: Chaz, mais Chaz.
4: Tiens, il y a le nouveau Chaz.
15: Chaz était auditeur de la musique en plus.
4: Bon, là, le nouveau Chaz, tiens, il y a le nouveau. Allez, tiens, on va mettre Chaz. Allez, hop là. Hop, number two. Attention, c'est calé. Donc, c'est le nouveau. Comment il s'appelle? Carry On. Je ne sais pas si c'est le titre en entier, mais enfin, bon, c'est le nouveau Chaz. Et puis, juste après, les conseils de Gérard et Sandy, bien sûr. Au 0803-08-5000, si vous avez des petits soucis. Je crois savoir qu'on va aborder le problème, ce que vous avez sélectionné avant, un problème de quoi? De virginité, je crois. Il y a un problème de divorce.
16: Voilà, exactement.
15: Merci, Manu.
25: Non. Alors, attends. Manu.
16: Ouais.
25: Je veux dire une chose. La première personne qu'on va accueillir, c'est une personne qui invite quelqu'un demain à manger.
17: T'es malade ou quoi, c'est pas ça?
19: Ah si, c'est ça le conseil que j'ai trouvé.
26: Oh, GG, calme-toi.
4: Je plaisante, Gérard.
15: Je rigole.
4: Mais je plaisante.
16: C'est hallucinant. On dirait un vrai gamin de 15.
4: C'est vraiment clair. La star.
25: Attends.
16: Ah donc c'est préparé, c'est de la triche.
25: Non, attends, il m'appelle. Il me dit c'est une personne.
4: Je plaisante, t'as de l'humour un peu ou pas?
25: Non. Mais alors, Manu, t'annonces en direct correctement les débats. Et toi, tu me laisses la porte ouverte avant que je prenne ton livre dans ta gueule.
4: C'est hallucinant. C'est vraiment une pile électrique, ce Gérard.
16: Comment veux-tu qu'il y ait de l'audience le jeudi si tu gueules tout le temps comme ça? C'est pas possible. Les gens, ils ont besoin de calme le dimanche. Ils ont besoin de gens posés, de gens intelligents, des gens réfléchis.
25: Alors, déjà, le premier... C'est une personne qui a des problèmes, qui invite une personne...
4: Va devant ton micro pour la radio, devant là, je vais éteindre les micros, c'est même pas intéressant ce que tu dis, parce qu'on n'entend rien de ce que tu racontes. Donc voilà, les conseils de Gérard et Sandy, et puis juste après, je sais pas, on va terminer avec ça, dans moins d'une demi-heure, ça sera bien entendu Balade Nocturne, avec la compilation Musique de Nuit volume 4, et là, comme on vous le disait, le nouveau single de Chaz, qui s'appelle Carrying On sur Fun Radio. C'est le tout nouveau single de Chaz, ça s'appelle Carrying On, et c'est dans la Radio Libre Nouvelle Génération, c'est au 0803-08-5000, si vous voulez bien sûr participer au conseil de Gérard et Sandy. On attend Gérard qui, professionnel comme il est, n'est pas là. Attention, on y va, c'est pas grave, on va se débrouiller, on va faire ça avec Sandy.
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26: Eh bien, bonsoir à tous. C'est les conseils de Gérard et Sandy. Donc là, il y a Sandy. Gérard, il est
4: professionnel, il a Sandy, en tout cas, bravo.
26: Son casque, pardon.
4: Je te félicite, Sandy, parce que moi, toi, t'es dans le studio, t'es à l'heure, t'es plus professionnel que Gérard.
26: Oui, de toute façon, j'étais là depuis longtemps, donc, mais Gégé, il était peut-être parti faire un tour, je ne sais pas.
4: Évidemment, en tant que, bien sûr.
26: Donc, nous allons accueillir Thierry, 19 ans, de Bordeaux. Je pense que c'est le premier, à moins que ce soit Élodie.
4: Non, c'est bon.
21: Non, bonsoir à tous.
26: Bonsoir Thierry.
21: Bonsoir Sandy, comment vas-tu?
26: Ça va, je t'en remercie.
21: Tu m'as l'air en beauté ce soir.
26: Oui, je suis en beauté, ouais, comme salut. Toujours.
21: Comme d'habitude, salut l'équipe, salut mes potes.
22: Salut.
26: Donc, je pense que toi,
4: je crois que t'as oublié Gérard aussi. Hein.
26: Oui.
21: Il est revenu. Salut, GG. D'accord, professionnel.
4: Ouais.
21: Ok.
4: Je sais pas ce que tu fais,
25: Gérard. Je peux voir l'affiche? Si ça ne te dérange pas.
26: Il n'y a pas de problème, GG, je te la donne.
4: Oh là, mais t'es agressif. Ce qui est bien avec Gérard, j'ouvre une petite parenthèse, après j'arrêterai, c'est que Gérard se plaint quand Sandy ne vient pas, et dès qu'elle vient, qu'elle devient vedette, il devient jaloux et du coup il fait la gueule. Alors que c'est toi qui n'arrêtes pas de chialer pour qu'elle vienne à chaque fois. Tu dis, Max, elle peut venir quand même dans les.
25: Quand elle vient, tu
4: fais la gueule. Non, mais on y va pour les conseils. Parce que sinon, c'est bon, je te donne 10 minutes. Hein, c'est pour la prochaine fois, on fera.
25: Bon, alors Thierry, apparemment, d'après ce que j'ai compris, que j'ai eu en antenne, disons, on me l'a donné en antenne. Il paraît que tu veux faire une bouffe avec ta nana qui est végétarienne. C'est bien ça, et c'est demain soir.
21: Alors en fait, voilà, c'est ça. Je vais essayer de me faire une nana. Et donc j'ai voulu l'inviter à bouffer, je me suis renseigné, sa meilleure copine m'a dit qu'elle était végétarienne. Alors j'ai fait genre je comprenais ce que ça voulait dire pour pas avoir l'air d'un con, mais en fait je sais pas du tout ce que c'est être végétarien quoi. Donc,
26: alors déjà moi je vais te couper, je vais te dire que végétarienne, tu vois, c'est une personne qui mange pas du tout de viande. Ni de porc, ni de beefsteak haché, ni rien du tout quoi, aucune viande. Donc ce qu'il faudrait que tu lui fasses, c'est à la rigueur, tu vois, des légumes ou des petits plats à préparer soigneusement, sans les faire cuire, à moins que tu veux faire cuire quelque chose.
25: Attends, beefsteak haché, il y a quoi dans un beefsteak haché?
26: Non, elle est végétarienne, donc si elle est végétarienne, déjà, c'est qu'elle aime pas la viande.
21: Donc je peux pas lui faire de la viande de bœuf.
26: Oui, déjà, tu peux pas lui faire de la viande, c'est clair.
21: Tu crois que je peux faire un gigot d'agneau à la place, par exemple?
26: Non, même pas. Aucune viande. Aucune.
21: Même pas, genre un rôtisseport?
26: Tu peux lui faire, tu vois, les petites boîtes à préparer, là. Je sais plus comment ça s'appelle, là. Les petites boîtes, là. Tu vois, tu les ouvres et ils sont déjà préparés.
0: Non, mais précise.
26: Sinon, tu peux lui faire un truc simple, une salade niçoise avec du riz, du maïs, et puis je sais pas ce qu'on peut mettre dedans, du thon, oui, des tomates, et puis.
21: Je peux lui faire une choucroute ou un couscous, c'est bon ça,
26: Oui, une choucroute ou un couscous, voilà, oui, à la rigueur, pourquoi
0: non,
26: pas.
0: Non, mais attends,
26: oui.
0: Sauf
26: que dans le couscous, tu mets pas de.
0: De merguez.
26: Voilà, tu mets pas de merguez et tu mets pas du. Je sais pas ce qu'on met dans la viande.
0: Non, mais attends, de toute manière.
21: Pas de saucisse.
26: Hein
21: non, mais... Elle n'a pas le droit à aucune saucisse parce que moi je me serais bien fait bouffer la cannelle quoi quand même. Donc...
26: Non mais ça on parle pas de la même chose. Hein. Ah, je pense d'accord. que toi tu dois parler de ce que t'as entre les jambes si je puis dire. Mais...
0: Là je pense que.
1: Vas-y, qu'est-ce que t'en penses?
0: Moi je pense une chose, déjà steak haché. Manière, tu peux y faire du cheval, il n'y a pas de porc dans le cheval.
21: Ah bah voilà.
26: Ouais, mais quand tu es végétarien ou végétarienne, tu manges aucune viande.
0: Bah, ah
26: tu
0: ouais.
26: Donc
0: ah
26: ça fait que tu peux pas manger.
0: T'as déjà vu un arabe pas manger de cheval?
26: Non, mais ça c'est pas pareil. Ceux qui sont comme ça, ils mangent pas de porc.
0: Une omelette, il peut pas lui faire une omelette.
26: Bah si, il peut lui faire une omelette.
0: Non, mais il y a du porc dans l'omelette.
26: Bah non, c'est des œufs.
0: Ah bon, bah alors.
26: Donc voilà.
21: Ouais, et les légumes, tu crois que je peux lui faire des tomates farcies, par exemple?
0: Non, mais par exemple, ce que je peux te conseiller.
26: Mm-hmm. Bah dans les tomates farcies, il y a de la viande, donc ça me paraît pas évident.
0: Tu peux faire une petite omelette champignon.
21: Ouais.
26: Ouais, par exemple. Ouais,
0: et puis comme légumes, tu fais haricots verts.

0: Attends, mais moi j'ai pas envie de sortir avec un rongeur quand même, si elle bouffe que des carottes et de la salade.
1: Mais attends,
0: des
1: mais attends, ça
2: bah oui, mais ça, ça dépend des personnes.
1: Thierry, fait combien de temps que tu la connais?
0: Bah, ça fait à peu près une semaine, quoi. C'est notre premier rendez-vous, c'est demain soir.
1: Bon, alors c'est ton premier rendez-vous?
0: Ouais. J'ai pas trop l'habitude des filles, moi en plus, d'habitude, je suis plutôt. Voilà, donc bon.
1: Ouais, t'es plutôt
0: bien.
1: Mec, ok.
0: Voilà.
1: C'est alors moi, dernière, moi le conseil que je te donne, tu vois, c'est. Du père, t'es tout seul chez toi?
0: Ouais, j'habite tout seul, ouais.
1: Bon, alors le conseil que je te donne, c'est carrément, tu lui fais une petite omelette avec des champignons.
0: Pas de poulet, on a dit pas de poulet.
2: Sinon tu fais une salade niçoise comme je te dis.
1: Thierry, non mais Thierry, pour l'instant t'es en train de me prendre pour un con.
0: Mais non, c'est Sandy qui a dit pas de poulet, c'est pas moi. Mais
1: non, si, c'est toi qui viens de dire pas de poulet.
3: Ah non, on va prendre pour un poulet. Gérard, sinon on fait les conseils de Sandy, ça sert à rien, tu gueules. J'en ai marre, t'entends pas le dimanche. On est le dimanche.
2: Sinon tu fais une salade niçoise comme je t'ai dit, tu vois, c'est simple, tu fais du riz avec des tomates et du thon, quoi.
1: Mais le thon.
2: Mais le thon, c'est du poisson. Mais justement.
1: Mais une végétarienne, ça se trouve qu'elle aime pas le thon.
2: Non, végétarienne, tu manges pas de viande. Aucune viande.
1: Bah attends, le cheval, c'est quoi? C'est une viande rouge.
2: Mais oui, mais...
1: Dans la viande rouge, il n'y a pas de porc. On est bien d'accord.
2: Oui, je suis d'accord avec toi, mais écoute, bon, il ne s'agit pas de porc. Là, pour l'instant, je suis en train de lui dire simplement qu'il peut faire une salade niçoise avec du thon. Le thon, c'est du poisson, c'est pas du beefsteak, comme tu viens de dire. Donc voilà. Ce que je peux te conseiller, moi, et ce que Gérard peut te conseiller.
1: Dans ces cas-là, qu'il fasse une chose, qu'il fasse une omelette avec du poulet, du thon, une salade.
2: Mais du poulet, c'est de la viande, le poulet.
1: Et alors, le poulet, c'est pas du porc. Mais punaise, mais tu comprends rien, toi.
2: Mais si, je comprends, mais c'est toi qui comprends pas.
1: Un poulet, c'est quoi?
3: Parle devant ton micro.
2: Elle le fait
3: mieux que toi, mais approche le putain de micro.
1: Un poulet, c'est quoi? Un poulet, c'est ce que t'entends dans l'oreille sifflée 24 heures sur 24.
2: Bah oui, je sais.
1: Qui sont là.
3: Dis pas n'importe quoi. On est là pour des conseils, Gérard. C'est pas drôle.
1: Des amandes. Alors, t'es connu.
3: Rien à voir entre un poulet.
1: Une fois que le poulet, il est mort.
2: Mais ça peut être aussi un dindon aussi. Hein.
3: Moi, je suis d'accord avec toi. Moi, en tant qu'auditeur, je demande des conseils de Gérard Sandy. Ce que dit Sandy, on comprend. Ce que tu dis, Gérard, on comprend rien. Tu confonds avec le poulet. Les végétariens, tu parles d'un poulet qu'un mec qui siffle dans la rue. On comprend rien de tes conseils, Gérard. C'est pas des conseils que tu donnes. Tu gueules et tu gueules sur Sandy. Trouve-lui des conseils.
0: Moi, je vais t'emmerder demain.
3: Rappelle-moi le problème. Le problème, il est quoi? Parce que c'est pas possible. Faut que je t'aide. C'est quoi le problème?
1: Le problème, c'est qu'il a une. Il invite une nana demain à inviter. Elle est végétarienne.
2: Alors,
1: elle ne mange pas de porc. Alors, moi, ce que je lui proposais, c'était de lui faire une salade niçoise.
3: C'est pas qu'elle mange pas de porc, elle est végétarienne, elle mange pas du tout de viande.
2: C'est ce que j'ai dit.
1: Mais du beefsteak haché, dans le beefsteak haché, il y a quoi? Il y a du porc? Non.
3: Non.
2: Bon, mais végétarienne, c'est pas forcément tu manges pas de porc.
1: Mais attends, une végétarienne, c'est une personne qui ne mange pas de porc. Dans le cheval, il n'y a pas de porc.
3: Ah ouais, peut-être.
2: Bon, bref, tu manges pas de viande quand t'es végétarienne. Faut pas manger de viande, quoi. Voilà.
1: Dans ces cas-là, tu fais une chose. Tu lui fais simplement une salade.
3: Oh, la vache.
1: Une salade haricots avec des petits pois, des carottes.
3: Pas trop, là, parce que là...
1: Et c'est terminé. Voilà.
3: Ouais. Tu vas avoir encore une semaine d'arrêt de travail.
1: Comme gâteau, tu lui donnes...
3: Ça fouette, les gars.
2: Mais non.
1: Marrez-vous deux. Marrez-vous, la bande de cons. Qui c'est qui m'a sélectionné ça?
0: Mais pourquoi?
1: Qui
3: arrête de gueuler.
2: Mais non, mais t'inquiète pas, t'es très sympa.
3: C'est toi qui est pas bon.
4: Ouais, il est sympa, l'auditeur.
3: Mais attends, excuse-moi, auditeur, excuse-moi. Gérard, regarde-moi. Non, Gérard.
1: Manu.
3: Mais il faut que tu comprennes un truc. Les conseils de Gérard et Sandy, c'est pas des conseils qui t'arrangent toi. Les gens qui sont de l'autre côté de la radio, ils ont tous des problèmes. On peut pas avoir uniquement des problèmes qui t'intéressent. Tous les problèmes sont intéressants à gérer. Et c'est pas parce que celui-ci t'es pas capable de trouver une solution que ça veut dire que c'est de leur faute. C'est Rigaud qui les a sélectionnés. Ce monsieur qui est de l'autre côté de la radio est un fan de ce que tu fais, de ce que fait Sandy. Il a besoin d'une aide. Il va dîner avec une fille qu'il aime et qui est végétarienne. Il te demande des conseils. Si tu ne trouves pas les bons conseils, c'est pour ça que tu dois t'énerver et gueuler sur les gens. Que t'es pas capable. Non, Sandy a trouvé des bons conseils. Ouais. Le conseil de Sandy, c'est quoi? On s'en fout de Rigaud. Attends, dans les conseils, c'est Rigaud. Eux, ils n'ont rien à voir.
1: Moi, si tu n'as rien à foutre de moi, dans ces cas-là,
3: c'est pas que j'en ai rien à foutre, c'est que toi, tu ne cesses de gueuler sur eux. Ils n'y sont pour rien. C'est pas
2: pourtant,
3: les débats
2: de chance.
4: C'est moi qui les ai sélectionnés, les conseils.
3: Alors, nous, on veut des conseils plutôt que de t'entendre gueuler.
1: C'est pour ça qu'ils m'appellent
3: Oh merde, tu fais chier maintenant. Putain, tu fais chier.

0: gagner. Sinon, viens pas, reste chez toi si t'es aigri. N'emmerde pas les gens. Sans déconner. On est là pour donner des conseils, donner de la bonne humeur aux gens. On est dimanche soir, on n'est pas jeudi dans la nuit. Là, c'est pas les débats de Gérard. Tu demandes que Sandy vienne. Bah non, c'est ta faute. Non, c'est ta faute. Alors, Sandy, vas-y, Sandy. Vas-y, Sandy.
1: Mais faut pas se foutre de ma gueule.
0: Mais t'arrêtes pas de gueuler, tu donnes aucun conseil.
1: Faut pas se foutre de ma gueule.
0: Oh là là, tu m'as. C'est bon, allez, vas-y, Sandy. Non, je suis. Non, Top. Ouais, allez, stop, ouais. Top. Sandy,
1: ouais,
0: vas-y,
1: ouais, laisse tomber. T'as raison. Dans ce cas-là, si t'es malade, tu restes chez toi. Ça vaudra mieux.
2: T'inquiète.
1: Non, ouais. Oh, reste chez toi, comme ça, je gueulerai pas dans tes oreilles, ok?
2: Ok.
0: Voilà.
1: Hein, reste chez toi. Non, normalement, tu devais pas être là ce soir. Je serais toi, je serais resté chez moi.
3: Mais il est gentil, Rigo.
0: Je serais resté chez moi, tu voulais qu'il aille chez toi.
1: Bon, alors, vas-y. Faut quand même pas déconner.
0: Non, maintenant j'en ai marre. Moi j'en ai marre. J'ai envie que les gens donnent des conseils. Alors, Sandy, si elle veut faire son travail professionnellement, qu'elle le fasse. Alors, donne
3: des
0: conseils.
3: Je suis pas trop professionnelle, mais bon, j'essaie
0: d'en marre d'entendre gueuler sur les gens. C'est bon.
3: Donc moi, ce que je peux te conseiller, bah écoute, tu fais une salade niçoise comme je t'ai dit là tout à l'heure. Là, tu vois, avec des petites olives, du thon, des tomates, quoi. C'est simple à faire. Hein.
4: Ok, une petite vinaigrette. Tranquille.
3: Et si tu veux lui faire un petit dessert, bah tu vas dans les boulangeries, tu lui achètes un petit gâteau. Enfin, si elle aime les gâteaux, évidemment.
4: Et, et pour le dessert, là, je peux prendre un gâteau avec de la viande ou non? C'est toujours pareil.
3: Ah non, non, les gâteaux, c'est pas fait avec de la viande, c'est fait uniquement avec de la pâtisserie. Tu vois, de la pâte et puis de la crème, quoi.
4: D'accord. Ok. Ok, bon bah écoute, au pire sinon je lui filerai un bol de céréales, ça elle peut manger des céréales.
0: Exactement.
3: Voilà, exactement, oui, c'est okay. Ça, ouais.
4: Ok, ben bah, un petit bol de céréales et puis.
3: Donc j'espère que je t'ai conseillé et puis
4: merci,
3: je te souhaite une bonne soirée.
4: Heureusement,
3: hein.
4: Heureusement que t'étais là, je te remercie encore et puis voilà, bravo pour tout ce que tu fais.
3: Bah merci, hein.
4: Voilà, on kiffe.
0: Merci, okay. On va avoir un deuxième auditeur, hein, n'est-ce pas Sandy? Oh putain, ça fouette en plus le GG.
3: Ouais, alors le deuxième c'est une auditrice, s'appelle Elodie, 21 ans de Paris.
5: Salut,
3: bonsoir.
5: Sandy.
3: Salut.
5: Ça va?
3: Oui, ça va.
0: Gérard,
3: très bien.
0: Une fois de plus, et je te le dis, Sandy, je crois qu'à chaque fois que tu es là, il est malheureusement terriblement jaloux. Donc, il s'énerve, il se met à s'énerver tout seul. Et automatiquement, il va gueuler sur qui? Sur Manu et sur Fildar. Bien sûr, même quand c'est Rigo qui sélectionne les gens, c'est toujours Manu et Fildar qui prennent dans la gueule. C'est
3: Surtout Fildar plus.
0: T'as remarqué?
3: Pense, hein. Ouais,
0: et t'as remarqué quand même que quand t'es venu pour l'anniversaire, il s'est mis à péter un plomb.
3: Ouais,
0: à chaque fois, il veut que tu viennes. Et quand t'es venu encore une fois, il voulait que tu viennes pour les conseils. Il arrête pas de me demander de faire ça toutes les semaines. Alors je me dis déjà tous les 15 jours, ça va déjà être bien parce qu'à mon avis, ça va gueuler. Et résultat, ça quoi? Ça gueule.
3: Bah ouais, là, c'est vrai que c'est pas évident. Mais
0: attention.
3: Bon,
0: alors, donc, le deuxième conseil, donc.
3: Alors c'est donc Elodie c'est quoi, c'est elle n'arrive pas à consacrer du temps à son copain, c'est ça?
0: Est-ce que c'est ça? Alors c'est voilà, c'est quoi le conseil que tu veux?
5: Bah c'est complètement ça. Moi je suis une fille qui suis débordée. Je suis étudiante pour devenir infirmière. Je fais beaucoup de sport, je fais de la musique avec un groupe de blues. Je garde des gamins, donc j'ai pas du tout le temps de voir mon mec et il faut me trouver des solutions parce que j'ai peur qu'il me quitte là. Et je l'adore.
3: Et tu l'adores et tu peux pas consacrer un peu de temps pour lui, ou même si tu peux lui faire une surprise, tu vois, si un jour il rentre à l'improviste, tu peux par exemple lui faire une petite soirée tranquille, tu fais avec des petites bougies avec les chandelles et tout ça, et puis tu vois, un petit dîner simple quoi, et là au moins ça lui fera une petite surprise, il sera content et puis au moins il verra que tu tiens à lui et que tu l'aimes.
5: Mais ça il le sait, mais le problème c'est que j'ai pas le temps. C'est quand je suis pas là, je travaille.
3: Parce
5: que je
3: bosse. Et même le week-end, t'as pas le temps?
5: Le week-end, je bosse le samedi soir, je fais du blues. Et le dimanche, ben moi, je suis crevée, quoi.
0: Tu fais quoi le samedi soir?
5: Je suis batteur dans un groupe de blues.
0: Ah ouais, d'accord.
5: Ouais.
3: Bah, c'est bien, ça.
5: Ouais, c'est vachement sympa. Donc, ça me prend beaucoup de temps. Moi, j'adore faire ça. Donc, je laisse pas tomber, quoi.
3: Et tu peux pas choisir entre ton copain et la musique?
5: Ah non,
3: parce que ce serait trop dur.
5: Pas possible.
3: Tu peux pas dire je laisse tomber.
5: Mais non, parce que je gagne de l'argent aussi et j'ai besoin d'argent pour vivre, quoi. Parce que j'ai des études avec, donc tu vois.
3: Ou sinon, tu peux essayer de trouver un autre travail ou je sais pas.
5: J'ai un autre travail, ouais. Je garde des gamins et je bosse la nuit dans un hôpital.
3: Ah, c'est vrai que c'est pas évident là ton problème. Hein.
5: Bah complètement pas. Donc.
3: Mais moi, ce que je peux te conseiller, c'est soit tu laisses tomber le métier de bassiste, je crois que c'est ça.
5: Non, je suis batteur.
3: Batteur. Tu laisses tomber le métier de batteur et puis tu te consacres uniquement à garder des enfants et puis de l'autre côté, comme ça, ça te permet d'aller voir ton copain plus souvent.
5: Non, mais c'est pas possible, laisser tomber quoi.
3: Bah ouais, mais si c'est pas possible, là, c'est un peu embêtant. Hein. Enfin, moi, je peux te conseiller, tu laisses tomber le métier de batteur. Hein.
5: Alors, juste le métier de batteur, je peux pas laisser tomber autre chose.
3: Ou sinon, tu laisses tomber directement le métier pour garder les enfants. Et puis là, ça te permettra de le voir souvent. Mais tu fais de quelle heure à quelle heure?
5: Oh là là, j'ai un super emploi du temps vachement difficile. Donc, je vais à la fac à l'école tous les jours. Ouais. Le soir, je vais faire un entraînement de boxe thaï, parce que je fais de la boxe thaï. Je te dis, samedi soir, je bosse dans le groupe. Et puis, trois nuits par débordée, semaine, je travaille à l'hôpital.
0: Oh là là.
3: Ah oui, là, c'est vrai que c'est pas évident. Hein.
5: En plus, on n'habite pas ensemble.
3: Ah ouais. Et toi, t'habites chez tes parents et lui, il habite chez ses parents.
5: Non, chez moi.
3: Hein?
5: Moi, j'habite chez moi et lui, il habite chez lui.
0: Mais ah, loin, d'accord. En plus, vous êtes à distance ou pas?
5: Bah, un petit peu, ouais.
0: Combien?
5: Bah, 50 bornes.
0: Ah ouais.
3: Ah ouais, quand même.
5: Donc, moi, je suis crevée, quoi.
3: Moi, je te conseille, c'est de laisser tomber le métier de batteur, là, comme tu me dis. Et
0: batteuse,
3: puis,
0: batteuse, c'est
3: ouais, batteuse. Et puis tu continues à garder les enfants, comme ça, ça te permet d'avoir un peu d'argent.
5: Ouais.
3: Et de l'autre côté, ça te permet de voir ton copain un peu plus souvent.
5: Ouais, ça me fait que le samedi soir en plus, mais je vais trouver autre chose. Moi, je me connais.
3: Et puis voilà, c'est tout ce que je peux te conseiller. Moi, je peux pas te dire plus. Hein, je suis désolée, mais
5: donc, faut que j'abandonne la musique.
3: Ça, c'est sûr que c'est un problème où faut choisir entre le métier qu'on veut faire ou faut choisir entre son copain.
5: Ouais. Et Gérard, qu'est-ce qu'il en pense? Il est là?
0: Ah non, Gérard, Gérard, on l'a sorti du studio parce que si tu veux, en apprenant qu'il n'avait pas le dessus et que Sandy apparemment s'en sortait bien, je pense qu'avec beaucoup de jalousie, il s'est mis à s'énerver une fois de plus sur les deux mêmes Lascar. Et donc ça devenait intenable. Et le dimanche soir, il est hors de question qu'on fasse comme le jeudi dans la nuit, c'est-à-dire entendre gueuler plutôt à Gérard. Donc on a décidé de le mettre de côté, quoi.
5: D'accord, moi je propose le conseil de Sandy toute seule.
0: Bah écoute, je suis en train d'y réfléchir et je pense qu'il y a de fortes chances pour que ça arrive, effectivement. Parce que si c'est pour avoir toujours le même travail de Gérard, le jeudi ça va parce que c'est une habitude, ça devient une habitude, mais on va pas se taper ça le dimanche soir, loin de là. Hein.
5: Ah ouais, je suis tout à fait d'accord là. Gérard, il est pas à la hauteur du tout.
0: Bah non, en plus il s'énerve et puis dès qu'on n'écoute pas ses conseils, tout de suite c'est des auditeurs trafiqués. C'est mal choisi parce que lui, il faut des conseils qui lui correspondent tout à fait. C'est-à-dire que lui, il ne veut pas avoir du direct. Il faut absolument que ça soit prévu longtemps à l'avance, qu'on choisisse bien à l'avance, ça soit bien trafiqué, tout ça. Alors que les conseils, bon, il faut y répondre comme ça.
5: Bah oui, c'est du spontané.
0: Bah exactement, bien sûr. Bah écoute, quand est-ce que tu fais un concert bientôt là ou pas?
5: Bah, je te dis, samedi soir.
0: Ah, samedi soir, carrément.
5: C'est carrément. Ouais.
3: Ça, je te souhaite bonne chance hein, quand même.
5: Samedi, hein. Passez me voir à l'occasion.
3: Ouais, mais c'est où?
5: C'est dans Paris, ben, je vous laisserai l'adresse hors antenne.
3: Ah bah, d'accord, il n'y a pas de problème.
0: Non, mais donne-le en direct.
3: Non, mais ça va faire trop de marques après.
5: Non, c'est dans un restaurant en fait, qui fait aussi des concerts de blues. C'est de l'ambiance, quoi. Et après, on fait vraiment un concert.
0: Ah d'accord. Donc, et ça finit quoi c'est un club et trucs échangistes où en bas, après, il y a des...
5: Ouais, non, c'est au sous-sol.
0: D'accord, ok. Après. Très bien.
3: Bah, je te souhaite une bonne soirée quand même et puis une bonne nuit.
5: Je te remercie pour ton conseil.
3: Je peux pas te répondre plus, parce que là, c'est un problème assez délicat quand même.
5: Ouais, je vais y réfléchir plus longuement.
3: Voilà.
5: Je te remercie, je vous embrasse tous.
0: Bisous.
3: Ouais, bisous.
0: Tu quittes pas, je vais te repasser Manu et Apo au standard, d'accord?
5: Ok, je te remercie.
0: Bisous, ciao. Est-ce qu'il y aura encore d'autres personnes pour les conseils encore de Sandy? Donc, il est déjà là en ligne.
3: On accueille Fred.
0: On n'aura pas le temps de le faire maintenant, on va déjà l'accueillir et puis on va déjà parler très brièvement du problème. Alors vas-y.
3: Alors c'est Fred, 18 ans de Reims, je pense que c'est ça.
2: C'est ça, salut Sandy, salut toute l'équipe.
3: Oui, salut.
2: Donc j'ai un petit conseil à te demander en fait.
3: Ouais.
2: Je prends bientôt l'avion parce que je pars en vacances au soleil là. Je pars du côté de l'Arménie.
3: Ouais.
2: Et donc je voudrais savoir un peu comment ça se passe au niveau de l'avion, comment on s'habille, comment ça se passe à la douane, le décollage, etc.
0: Ah bah ça, Sandy connaît bien
3: d'accord,
0: le problème.
3: D'accord, oui, je connais le problème exactement.
2: On avait été voir un parc, c'est ça. On avait en première à New York, c'est ça, un truc comme ça.
3: Oui, on est parti. Enfin, je suis parti avec Gérard à New York et puis donc c'est vrai que je crispais un peu quand j'ai pris l'avion. Hein.
0: C'est Jurassic Park que t'étais allé voir.
2: Ouais, c'est bien ça. Hein.
3: Non, c'était.
2: Mr. Bean.
3: Oh là là, je me rappelle plus du nom. Godzilla.
2: Godzilla.
3: Un nom comme ça, je crois.
0: Ah, c'est ça, Godzilla. Ah, ouais. C'est ça. Je crois que c'était Mr. Bean. C'est Godzilla que t'es allé voir.
2: Ouais, c'est
0: voilà. Eh ben écoute, tu bouges pas, elle va y réfléchir très calmement de son côté. Puis bien sûr, si vous avez encore la rigueur, parce qu'on aura peut-être le temps d'en passer encore un, mais c'est pas évident, où on fera la conclusion de cette émission avant d'attaquer Balade Nocturne, eh bien vous appelez au 0803 08 5000 pour poser donc des questions et surtout des conseils que vous auriez besoin d'avoir sur quelques sujets que ce soit. On est très ouvert à tout avec Sandy. Dieu merci qu'elle est là et en pleine forme, avec le sourire en plus. Hein.
3: Ouais, moi je suis toujours en train de sourire, moi il n'y a pas de problème. Hein.
0: C'est vrai qu'elle a la patate, c'est vrai que ça fait plaisir. Heureusement, je me demande comment tu fais pour être avec un mec pareil que Gérard. C'est franchement, des fois, je me pose des questions.
3: C'est vrai que des fois, il gueule et puis des fois,
0: il est
3: très attentionné. Non, pas tout le temps, mais disons que quand il est à la maison, il n'est pas pareil que quand il est ici. Ici, il gueule plus et quand il est à la maison, il est plus câlin, tu vois.
0: Il sait qu'ici, il peut gueuler et tout ça.
3: Hein, mais c'est pas pareil.
6: Il se défoule.
0: Hein.
3: En fin de compte, il a deux personnages en lui, quoi.
0: D'accord.
3: Il a le méchant et le gentil, quoi. On peut dire ça.
6: Il
3: a
6: face cachée de la lune.
0: Hein,
3: voilà, c'est ça.
0: Vous pratiquez la home sodomie?
3: Non, mais je sais pas, c'est un truc chinois.
0: Ouais.
3: Je sais pas, non, on pratique pas. Non.
6: Okay. Avec des baguettes.
0: Ne bougez pas, Sandy est là. Dieu merci au 0803 08 5000 pour les conseils de Sandy. Et puis dans moins d'un quart d'heure, ça sera Balade Nocturne sur Fun Radio. À tout de suite.
6: les nouveaux paparazzis qui 24 heures sur 24 apparemment suivent tous vos faits et gestes. C'est et des jeunes.
7: Hein? Striptease.
6: Striptease. Ouais, mais te fous pas à poil. Et 4%.
7: Eh oh.
6: T'as, ton temps de parole est écoulé.
7: Ah, j'en ai une petite.
6: Non, mais, vas-y. Non, il y avait aussi une photo et ça, je trouve ça dégueulasse. Et on voit Sandy à l'ANPE en train de chercher du boulot. Ouais.
7: C'est pas ça. Tout le monde sait que c'est impossible.
6: On sait que c'est truqué déjà. Ouais. C'est des photos truquées.
7: Ouais.
6: Non, mais il y a remarqué, il y a, à la place d'NPE, vous aurez marqué, je sais pas, Café des Sports.
8: Ferme ta gueule, s'il te plaît.
6: Fildar.
8: Ferme ta gueule.
6: Fildar.
9: Arrête de gueuler, cher.
6: Ouais. Fildar. Ouais, mais 4%, Fildar, ferme ta gueule.
8: Bon, Fildar, tu fermes ta gueule.
6: Exact. Bon, apparemment, Gérard est en forme.
7: Non, mais elle était peut-être à poil, là, l'NPE.
9: Non, non, non.
6: Quoi?
9: Non, non, non.
6: Arrête un peu.
7: Quoi?
9: Arrête, non, arrête, Gérard, arrête.
7: Non,
9: Fildar, tu vas fermer ta gueule ou quoi là?
6: Eh, hey, tu sors, Fildar. Allez, Fildar est viré.
9: Ok, salut. Eh, Fildar, tu vas fermer ta gueule.
6: C'est bon, il est viré, c'est bon. Y en a marre, Gérard, t'es déjà quatrième. Les sondages, c'est de pire en pire en ce qui te concerne. T'arrêtes de gueuler deux secondes et d'être à insulter les gens. Gérard a été viré. Fildar a été viré.
9: Allô?
6: Oui. Non, t'as entendu les sondages que t'es quand même devant Gérard et qu'il est en quatrième position, Gérard, hein?
9: De quoi, moi je suis en combien de positions?
6: Toi t'es en troisième, bah Gérard il est tellement vulgaire que les gens l'aiment de moins en moins.
9: Bah ça c'est vrai.
8: Je les emmerde les auditeurs.
6: Et voilà, tu les emmerdes, bravo. Bravo.
9: Ah bah bravo,
6: c'est bien. Mais quelle honte ce Gérard. Mais comment veux-tu qu'on travaille ensemble, bah ouais. Gérard, on peut plus travailler ensemble, t'insultes les gens.
7: J'emmerde les auditeurs. Ouais.
6: Mais quel est le rapport entre les gens et les auditeurs? Ce sont ceux qui t'écoutent, c'est grâce à eux que tu bouffes. Gérard, t'es au courant ça, t'es conscient de ça ou pas?
8: La fédère n'avait pas besoin de se barrer comme un perdu.
6: Non mais Gérard, je parle des auditeurs. T'es conscient de ce que tu viens de dire encore? Ou pas? Ou t'as pas suffisamment de cervelle pour comprendre ce que tu viens de dire, de la gravité des mots que tu viens de dire? Qu'après il va y avoir des procès vis-à-vis des auditeurs à cause de toi pour les propos que tu viens de tenir à l'antenne.
8: Ouais, attends, les procès, on voudra bien les faire.
6: Oui, ben, ils vont arriver.
8: Ouais, attends, pourquoi?
9: Non mais c'est bien ça, Gérard.
6: Regarde TF1 la nuit, là. Ces procès, là. Procès
7: tribunal.
6: Hein? Tribunal. Tribunal. Tribunal d'entrée, direct. Gérard de Suren, attends, ta gueule, petite heure de fan. Tout de suite, en reportage. TF1. Bon, Sandy.
9: Oui.
6: Bon, le message est passé en tous les cas. Hein.
9: Bah, non, j'ai pas fini. Donc,
6: Ah, pardon, vas-y, je t'en prie.
9: Donc, je voulais citer un peu ce qu'ils ont mis un peu sur le document que j'ai sous les yeux.
6: Ouais, je t'en prie.
9: Donc, ne faites pas les bouffons, ne mettez pas votre adresse dans les courriers que vous leur enverrez, utilisez des pseudos comme Fesse de Babouin ou Figeot.
6: Oui.
9: Alors, ces deux-là, ils vont se faire foutre. Parce que ça commence à bien faire toutes les conneries qui nous mettent dans notre boîte aux lettres, hein, déjà.
6: D'accord.
9: Et qu'est-ce qu'ils mettent d'autre? Non, mais attends, ça, c'est pas le plus important.
6: Alors, vas-y, la chose la plus importante,
8: c'est... Vrai, c'est pas le plus important.
9: Mais si, mais attends...
6: Oh, bah, vous engueulez pas entre vous, là. Dis donc, quel couple, hein, ces deux-là, je me demande comment ils font, hein.
9: Donc, ne faites pas les bouffons, ouais, bah, ça, j'ai dû le dire.
6: Oui.
9: Appelez-les d'un téléphone portable ou d'une cabine téléphonique, mais jamais d'un téléphone fixe. Ils ont tous le gadget de France Télécom. Pour voir qui c'est qui les appelle.
6: D'accord. Alors, donc, le message, on va répéter. Sandy, tu vas te mettre face caméra, face micro.
9: Ouais.
6: Et tu parles bien. Non, c'est à Sandy que je parle. Hein.
8: Ouais, moi, par contre...
6: Oui, non. Je m'adresse à Sandy, qui est quand même devant toi dans les sondages. Donc, elle est quand même pour moi plus... Elle est quand même pour les auditeurs apparemment plus importante. Donc
8: ah, parce que moi, je fais un con.
6: Non, j'ai pas dit ça.
8: Je vais dire une chose. Que le mec qui s'est amusé...
6: Non, alors, Gérard, pour l'instant, tu n'es qu'un auditeur qui ne parle pas devant son micro, on n'entend pas ce que tu dis, donc Sandy va terminer et tu parleras après. Alors, Sandy.
9: Donc, les auditeurs, vous allez arrêter parce que c'est moi qui vais vous refaire le portrait, comme j'ai dit sur le répondeur.
6: Ouais.
9: Et vous êtes une bande d'enfoirés et d'enculés. Parce que vous attaquez à ma famille.
6: Oui,
9: hein.
6: Ouais, ça je suis d'accord.
9: J'ai déjà des membres de ma famille qui sont à l'hôpital, qui sont sur un chevet d'hôpital.
6: Ah oui, d'accord.
9: Et donc là, ça commence à bien faire, donc, parce qu'ils vont beaucoup trop loin. Hein.
6: D'accord, donc il faut que ça s'arrête, c'est clair. Bon, quoique Sandy est en train de tout mélanger, ça n'a aucun rapport. Mais bon, c'est pas à cause d'un auditeur ou deux qui appellent.
9: Ils ont embêté quelqu'un de ma famille et
6: ah bon
9: que la personne...
6: Ah bon?
9: C'est une dame assez âgée et puis donc...
6: Ah bah ça, fallait que tu m'en parles en antenne, parce que là, à ce moment-là, on va essayer de trouver des solutions très sérieusement, très rapidement. Et si tu nous tiens pas au courant de tout ça, on peut pas non plus tout deviner. Donc
9: une personne âgée qui est sur un chemin.
6: Bon, bah on va voir ça en antenne. On va gérer ça en antenne, Sandy, ça n'intéresse pas... Enfin, c'est pas que ça intéresse pas les gens, mais on va rester entre nous, sinon ça va n'apporter que des problèmes en ce qui te concerne. D'accord, ok. Donc là, je suis assez d'accord. Qu'est-ce que vous voulez rajouter, Gérard?
7: On a pas le temps.
9: Non, il est parti dans la chambre. Là.
6: Ah, d'accord, ok. Bon, bah écoute, Sandy, en tous les cas, je te remercie d'avoir appelé. Ça nous a fait du bien. Tu sais que ta cote de popularité monte.
9: Bon, non, je pense pas. Hein.
6: Ah, mais pourtant, je te jure que si. Manu nous le confirme. Au standard, ça arrête pas. Ah, les gens veulent t'appeler, en tout cas, souhaiteraient que tu reviennes de plus en plus souvent dans les studios. Hein.
9: Oh, je suis pas aussi populaire que Gérard ou...
6: Mmh, tu sais, Gérard a beaucoup perdu de sa cause de la semaine dernière. Ça fait déjà 6 mois qu'il avait beaucoup perdu à cause de ce nombre de fois où il gueulait, etc.
9: Attends, il veut te parler, donc je te le passe.
6: Ah, je le coupe. Non, tu le coupes pas, je le coupe, Gérard. Non,
7: file d'art,
6: non, je le coupe. Tu le coupes pas, Gérard.
7: Je le coupe.
6: Allô, Gérard. Il a raccroché. Allô. Bravo, Filda. Bravo. Bon, on va le rappeler. Gérard.
10: Et voilà, bonsoir à tous. Salut la compagnie. Ici Gérard, en direct de Suresnes sur ma radio. C'est Star System FM.
11: Bah ouais, je suis cocu là. C'est quoi cette histoire là?
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4: Et voilà, bonsoir à tous, bonsoir Manu, bonsoir Rigo, bonsoir Fildar et bonsoir Apolline.
5: Bonsoir.
4: Tu peux m'annoncer les deux titres? Je sais qu'il y avait Ricky Martin.
6: Et c'était un remix funky de Star Wars.
4: Ok, donc voilà, donc bienvenue pour les débats. Vous pouvez nous appeler au 0803 08 5000, l'internet www.frfunradio, le Minitel toujours 3615 code Fun Radio, rubrique directe. Et pour ça, le premier débat va porter sur les paris, et pour ça on va accueillir Grossi Cigarillo, 25 ans de Laval. On peut écouter Fun Radio sur 102.3. Bonsoir à toi.
7: Oui, bonsoir Gérard.
4: Dégage petit, 22 ans de Verdun, 93.9.
8: C'est exact, bonsoir GG.
4: Bonsoir. Sandar, 23 ans de Rennes, 94.5.
9: Bonsoir GG.
4: Et Super Jockey, 26 ans, Paris, 101.9.
10: Salut GG.
4: Bonsoir. Donc alors, première question, auriez-vous déjà effectué plusieurs paris depuis un an? Alors on va demander un Super Jockey.
10: Oui. Alors moi je suis très joueur, il m'arrive souvent d'aller aux courses, et donc je parie très souvent. La plupart du temps je perds mon argent bien sûr, mais c'est un passe-temps très sympathique.
4: Ouais, mais ça de toute manière, quand tu vas sur des champs de course, de toute manière t'en gagnes et t'en perds plus que t'en gagnes. Hein.
10: C'est clair, ça c'est sûr.
4: Sandar.
9: Ouais, moi aussi, ça m'arrive souvent de parier. Surtout, je regarde une émission de télé, je devine toujours, je parie sur la fin, sur qui va gagner. Sur, je regarde un film, je parie sur la fin, je connais tout, tu vois quoi.
10: Mais qu'est-ce que tu gagnes?
4: Non, mais attends.
9: Ça sera après, je te dirai.
4: Non, mais attends. Là, tu vas parier sur un film alors qu'il n'y a rien à gagner dans un film.
10: Ouais.
4: Donc déjà, ta deuxième réponse, elle est naze.
9: Que tu paries
4: sur un jeu, je veux bien, mais que tu paries sur un film, non, je pense pas.
9: On n'a pas le droit de parier entre amis.
4: Non, mais ça, moi c'est pas mon problème. De toute manière, c'est une question qu'on posera. Donc, dégage, petit.
10: Ouais, bah écoute, ta question c'est depuis un an, c'est ça en fait.
4: Voilà.
10: Ouais, bah moi depuis un an, non, parce que je suis en cure, j'essaye d'arrêter de jouer, parce que c'est un peu comme une maladie, hein, tu sais comment ça se passe, hein, c'est un peu comme d'autres trucs, quoi. Donc on peut pas s'arrêter. Donc depuis un an moi je suis en cure, j'essaye d'arrêter. Mais sinon avant, il y a plus d'un an, ouais, j'arrêtais pas de parier, mais maintenant non quoi. J'essaye d'éviter quoi, mon médecin m'a recommandé de... Enfin bon, on va pas rentrer dans les problèmes de désintox et tout ça quoi, mais voilà.
4: Non mais attends, je vois pas le rapport avec
10: c'est pareil, c'est
4: avec le débat sur les paris.
10: Ah bah si, c'est un sevrage, c'est un peu le même principe, faut te sevrer et c'est dur quoi, c'est pas évident.
4: Ouais, ok. Gros cigario.
9: Moi en fait depuis un an je me suis mise de plus en plus à parier sur les choses, parce que depuis un an je gagne.
4: Alors précise.
9: Je gagne au TRC, quand je fais des paris avec des copains, je gagne, enfin je gagne tout le temps en ce moment.
10: T'as de la chatte quoi.
9: Ouais, j'ai de la chatte.
10: Comme on dit.
4: Donc moi je peux vous dire une chose, que jusqu'à maintenant j'ai jamais fait de pari, puis de toute manière j'en ferai si j'en ai fait une fois, mais
11: mais Gérard, t'as pas gagné déjà en pariant? C'est Fildar qui te parle. Mais t'as pas gagné d'argent, en fait, tu nous avais dit qu'en pariant t'avais gagné.
4: Non mais c'est bien avant.
11: C'est bien avant qu'existent les paris, et tu devais chercher sur Dico paris ce que ça voulait dire.
4: Ça
11: veut dire quoi paris, Gérard?
4: Paris, ça veut dire que tu mises de l'argent sur quelque chose et t'es pas sûr de gagner.
12: Obligatoirement de l'argent. Tu peux pas parier autre chose que de l'argent.
4: De toute manière, ça va être petit à petit, on va rentrer dans le vide du sujet.
12: Ah, dans le vide.
4: On va rentrer là-dedans, mais par contre, faudrait que tu m'expliques ce que tu m'as dit tout à l'heure, toi, parce que je comprends pas ce que tu m'as dit.
11: Gérard, je vais t'expliquer.
4: Non mais
11: c'est très simple, regarde.
10: Vas-y.
11: Là, vous avez en fait les sondages. Ouais. Gérard a des sondages, donc sur les paris.
4: Je vois pas sur la première question.
11: Oui, non, mais peut-être pas sur la première question, mais je lui ai dit, alors je lui ai expliqué que par rapport aux sondages que l'on avait pour les paris, il pouvait en fait se servir des sondages par rapport à ses questions propres à lui-même.
10: Ah, bien vu.
11: Donc par exemple, le premier sondage, c'est aimez-vous parier? Le deuxième, c'est avez-vous envie de parier? Donc par rapport à ça, t'es pas obligé Par exemple, attendez, on va l'aider un peu.
10: Donne-lui des techniques de débat.
4: Non, non, mais attends, c'est bon.
11: À quel âge fait-on des paris?
4: Non, mais attends.
11: À quel âge fait-on des paris?
4: Ouais,
11: on peut
4: ça,
11: peut-être le mettre avec aimez-vous parier, tu vois?
4: Ouais, mais ça. Je vais voir.
11: Là, tout à l'heure, tu parlais, ouais, de toute façon, on peut pas parier que de l'argent. Et là, qu'aimeriez-vous parier pour gagner et être le meilleur? Tu vois, c'est en rapport.
4: Bon, il y en a qui répondent des œufs comme les poules. Je vois pas. Mais depuis un an, c'est bête parce que on a rien comme truc assis. Se demander si.
11: Non, mais pose la question avant, la question du sondage.
6: Mais oui.
11: Non, du sondage pour les réponses.
6: Pour qu'ils comprennent les gens.
10: Ouais, quand même, ouais.
4: Bon, alors donc, auriez-vous déjà effectué plusieurs paris depuis un an? Donc, il y en a qui préfèrent.
11: À laquelle question? Qu'aimeriez-vous parier, non?
4: À la première.
11: Oui, mais sur la sondage.
4: Ouais, ouais, sur le sondage, donc c'est la 2, c'est 21%. Les gens préfèrent faire. Pour la prime, ça c'est vrai qu'il y en a beaucoup qui s'amusent à ça dans les champs de course. Hein.
10: Ouais, ouais, c'est vrai.
4: Ça, faut les voir comment qu'ils s'habillent. Et il y a 18% toujours sur le même sondage.
11: Oui.
4: Qui demande
11: l'heure.
4: Demande combien tu perds. Ouais, mais ça c'est une question que justement.
11: Combien tu prends dans ce
4: match? Donc combien tu perds? Nuance.
11: Oh, pardon.
4: Donc alors, moi j'ai répondu à cette question, donc je pense que il y en a une là tout à l'heure qui voulait rajouter quelque chose sur sa réponse là. Tu peux, c'est Sandar, je crois.
9: Par rapport à quoi?
4: Ben auriez-vous déjà effectué plusieurs paris? T'as dit depuis un an, t'as dit à un mec, je crois que c'est, je sais plus si c'est super jockey ou dégage petit.
10: Ouais non, elle disait qu'elle pariait avec ses copains et tu trouvais ça bizarre quoi.
4: Ouais, c'est ça, mais donc j'aurais bien voulu qu'elle aille plus profond de sa réponse.
9: Alors, je vais aller beaucoup plus profondément.
10: Vas-y.
9: Quand je regarde des films, par exemple Paris, hein, on va donner un exemple.
10: Ouais.
9: Et ben, vers le milieu, je coupe, j'arrête tout. Bah, t'as raison. J'arrête tout et je me dis, qu'est-ce qui va se passer maintenant? Alors maintenant, on est entre bande de copains, tous sur le canapé et tout ça. Eh ben, on lance les paris et on jette l'argent et tout ça. Et après, je remets play, je remets lecture, et puis on voit la fin.
10: Ouais, il y a beaucoup de gens qui devinent les fins de films comme ça.
4: Voilà. Mais
9: tous les samedis soirs.
4: Mais ça c'est quand même un peu gros parce que c'est pas évident. Hein.
10: Non mais c'est vrai, il y en a qui arrivent. Toi tu regardes le foot avec tes copains, des fois ils t'es jamais sur le foot.
4: Ah non, voilà, je vais te dire une chose que jamais j'irai parier sur un match de foot.
10: Avec ta copine quand vous regardez le Big Bill, tu paries pas des fois, tu dis lui il va perdre, lui il va gagner, tout ça, je suis sûr que si.
9: Ou le frère ou la sœur.
4: Non, attends, c'est qui qui me parie?
9: Gros cigario.
4: Non. Qui?
10: Dégage petit aussi.
4: Ouais. Donc je vais répondre à ta question. Donc c'est vrai que quand je regarde le Big Bill, et ça c'est vrai que je suis un peu souvent.
10: Ouais.
4: Parce que je suis sûr que le mec il va, quand on lui dit de prendre le rideau, à tous les coups le mec ou la nana prend les gardes de ce qu'elle gagne.
9: Eh ben tu vois, si c'est à tous les coups.
4: Je ne l'enregistre pas, je le regarde en direct. Et donc je me doute à peu près de ce qu'il lui met derrière. Parce que là, ce soir, la nana sur le top 3 avec Absé, le DJ, là, faites-moi confiance que la nana, elle a trouvé deux trucs sur trois et au lieu de rejouer, elle a voulu garder et elle a perdu une bagnole de 61 400 francs.
10: Toi, Gégé, tu choisis plutôt la mère, le père, la sœur ou...
4: Ce soir, j'aurais pris la mère parce qu'elle était dans la mer, la voiture.
10: Et le cousin, non?
4: Non, c'est le frère ou la sœur.
11: La mère était dans la voiture.
4: Rigaud, ouais.
1: Oui, il y a énormément de monde sur l'IRC, c'est bizarre, apparemment il y a la famille de Babouin qui est là réunie. Et donc il y a Dan de Babouin, il aimerait savoir si on peut faire des paris sur des combats de Babouin dans les caves du 9-4.
4: Non.
10: Bien sûr. Ah, si.
4: Non.
10: Il y en a très souvent.
4: Je viens de dire non, d'accord
10: Mais t'es pas du 9-4. Ouais, t'es pas du 9-4, tu peux pas savoir.
4: Moi je vous dis que non, c'est tout. J'en connais deux tout à l'heure, ils vont se calmer parce que sinon ils vont retourner au standard.
6: Gérard, il y a une question Minitel qui...
12: qui dit, c'est pas une question d'ailleurs, c'est une affirmation de Fibol, qui dit Gégé il parie au relais Carnot, il joue au PMU pendant que Sandy essaye les jockeys.
5: Bon alors ça, ça je vais te dire une chose, qu'un truc comme ça, c'est grâce à Pildar, si maintenant, si j'entends encore parler de ça, ça sera plus la peine parce que le Minitel tu vas me le couper.
11: Bah t'y vas, de toute façon on le sait, donc c'est pas grave, tout le monde
5: donc,
11: y va.
5: Donc toi tes conneries, le prochain coup tu fermeras ta grande gueule au lieu de l'annoncer à l'antenne devant des millions d'auditeurs, d'accord? En de bon entendeur, salut, maintenant t'es à ton micro.
11: Mais ce que je voulais dire, c'est que c'est un café où tout le monde a le droit d'aller, c'est pas ton
5: tu
11: café.
5: Tu éteins ton micro et donc, tu te la perds.
11: Je peux faire de la pub parce que moi je suis déjà allé au relais Carnot et c'est sympa.
5: C'est ça, tu connais même pas.
11: Mais si, ils sont en face à côté de chez toi.
5: Mais ouais, c'est ça, t'as raison.
12: Sinon, il y a Max le Belge pour calmer les esprits qui dit que tes débats commencent bien et ont l'air mortels. Max le Belge, il dit aussi qu'il t'aime et voilà, c'était Max le Belge.
5: D'accord.
11: J'attends un message de ma cousine aussi sur Minitel.
5: Okay. Tu le passeras pas, Manu, s'il te plaît, parce que si j'entends ça, moi, j'arrête.
11: D'accord. Et,
1: non, il y a Judge de Babouin, il te rappelle quand même que t'as parié, que tu paries un peu trop et qu'une fois, t'as même gagné le gros lot. Mais vraiment le gros lot. Quoi.
10: Le big one.
5: Il peut préciser quoi? Non.
10: Ça commence par S.
1: Ouais, et ça finit par Andy.
5: Que perdez-vous le plus souvent lors d'un pari? On va demander, super jockey.
10: Ouais, bah alors généralement de l'argent, mais dernièrement j'ai perdu ma femme parce que je l'ai parié. Mais tu me diras, je m'en contente très bien. Enfin, je suis bien content de plus l'avoir avec moi, quoi.
12: Ah, Gérard, excuse-moi, il y a Max le Belge qui dit que toi t'as perdu des dents.
5: Comme ça, j'en ai rien à foutre.
10: T'as gagné un kiff.
5: Sandard.
9: Ouais, mais alors moi, quand je parie, c'est pas beaucoup, hein. Je prends des grains de riz ou des trucs comme ça, parce qu'en fait, tout est faux. Et donc je perds des grains de riz aussi.
10: Mais ça sert à quoi de parier des grains de riz?
9: Eh ben, plus t'en as, plus t'as un grand plat, en fait, le soir. Ah. Et comme ça, tu peux mieux manger, quoi.
5: Ça m'étonnerait de ce que t'es en train de me raconter, hein.
10: Ouais.
12: Noir.
5: Je pense que là, t'es...
9: Faire, hein.
5: Non, mais je crois que pour l'instant, t'es en train de nous raconter du baratin pas possible.
10: Ouais.
5: Dégage, petit.
10: Ouais, bah écoute, moi je sais que j'ai déjà tout perdu hein, à cause du jeu. J'étais obligé de vendre ma voiture, ma garde-robe, tout ça, hein, ma télé, tout ça.
5: Qu'est-ce non mais attends, déjà, ta garde-robe et ta télé, ça m'étonnerait. Ah, bah, à l'arrière, ta bagnole, je veux bien.
10: Ah mais je me suis refait depuis, hein, c'est bon, maintenant ça va mieux. Hein.
5: Gros cario.
9: Gros cigario.
5: Cigario, pardon.
10: Gros cario.
9: Bah moi, j'ai fait une grosse connerie un jour, c'est que j'ai fait un très gros pari et je l'ai perdu et j'avais parié ma virginité.
5: Mmh.
9: J'ai perdu ma virginité, quoi.
5: Ah. Bah, de toute manière, faut se dire une chose sur cette question-là, parce que j'ai pas eu l'occasion, moi, de perdre grand-chose, mais c'est vrai que les trois quarts du temps, et ça se voit dans des films d'action, et c'est vrai que là-dedans, t'es mordu dans les jeux. Ouais. De manière, tu vas jouer de l'argent. Après, selon ce que t'as sur toi, c'est-à-dire bagues, colliers, montres, ou bagnoles, ça tu peux être sûr. Tu peux être sûr que si t'as plus de fric, de toute manière tu perds là-dedans. Hein.
10: Ouais, c'est ça.
5: Donc ça c'est malheureux à dire, mais évitez de jouer évitez de trop vouloir jouer et qu'à un moment donné vous aviez plus d'argent pour continuer parce que là vous perdez grosse que ce que vous avez gagné en espace de 5-6 ans. Hein.
9: Ouais, t'as perdu un espace?
5: En espace de 5-6 ans.
9: Mmh.
5: D'accord.
10: Ah, t'essayes toujours de te refaire, c'est ça le principe du
5: jeu. Mais, ouais, mais c'est pas évident, parce qu'en 5-6 ans, t'essayes d'avoir des trucs que tu fais par la sueur.
10: Bah ouais.
5: Hein.
10: Bah,
5: mais tu vas le reperdre. Tu vas le reperdre toi derrière. Et donc, ce que t'as gagné en 5-6 ans, tu le repères aussi derrière.
12: Et en plus, toi, t'as du boulot pour te refaire, quoi.
10: Ah, tu m'étonnes.
9: Mais Gérard, c'est comme quand tu vas au casino, en fait.
5: Ben, justement, oui. De manière, dans les casinos, maintenant, je sais pas, parce que j'ai jamais eu l'occasion d'y aller encore.
9: Mm-hmm.
5: Donc, je peux vous dire une chose, que là-bas, c'est vrai que les gens parient n'importe quoi, jusqu'à des bagnoles. Hein.
10: Ah, ouais, ouais, ouais.
5: Mais quand tu vois les coupés bagnoles qu'ils ont, les gens, quand ils vont au casino, ouais, fais-moi confiance que c'est pas de la merde comme bagnole.
10: Ah, ouais,
5: quand ils vont au casino, aussi.
11: Gérard, et ceux qui n'ont pas d'argent, ils peuvent aller au casino parier?
5: Non.
10: Si, c'est possible.
5: Non.
11: Ils font des crédits au casino.
5: Non, ils n'ont pas le droit.
9: C'est les casinos du cœur.
12: Non, il faut avoir la carte continent, là, non?
5: Non.
12: C'est pas ça.
11: Non, la carte...
5: Alors, pouvez-vous tricher lors d'un pari pour gagner dans un jeu de boules?
10: Bien sûr. Dans un jeu de boules, tout est permis.
11: Un jeu de boules, c'est un exemple. Ouais. Il peut parier n'importe quoi.
12: N'importe où.
5: Donc alors, gros cigario.
10: Ouais, la question est mal formulée.
9: J'ai pas compris ta question, Gérard.
5: Alors, pouvez-vous tricher lors d'un pari pour gagner dans un jeu de boules?
9: Ah, d'accord.
5: Donc, c'est-à-dire, tu perds, par exemple, dans un casino, est-ce que tu vas aller tricher lors d'un concours de pétanque?
9: Voilà. Moi, je joue pas à la pétanque, mais je joue plus aux cartes, belote, tu vois, tarot, et je suis une grosse tricheuse, ouais, je l'avoue. En fait, ça compense les pertes que j'ai au tiercé. Et quand je vais au
5: cynodrome,
9: faire courir les chiens.
5: Ouais, d'accord. Ça me dit pas la
10: tricherie, ouais.
5: Sur la question.
9: Sur la pétanque. Ça m'arrive de tricher à la pétanque aussi. Mais c'est vachement plus compliqué quand même.
10: Est-ce que tu touches le cochonnet, c'est ça
9: qui me touche gravement le cochonnet, ouais.
5: Non, mais attends, qui c'est qui dit ça, là?
9: Des boules aussi, hein.
10: Ouais, c'est des gages petits. Attends, quand on triche aux boules, il y a toujours un mec pour toucher le cochonnet, le déplacer et dire c'est ma boule la plus près.
5: Non, parce que ça, moi je vais te dire une chose. Dégage petit, pour l'instant tu vas me laisser parler parce que je... j'aime bien jouer au boule aussi. Fais-moi confiance que déjà tu peux pas bouger le cochonnet.
10: Ah bah sinon c'est de la tricherie, c'est
5: ouais,
10: clair.
5: Non mais attends, t'arrives à bouger le cochonnet, ouais, avec soit ton maître ou un chiffon, mais tu peux pas le bouger corps, autrement.
11: Au pied. Il arrive vers le cochonnet, il shoot dans le cul.
5: Non, attends, arrête de dire des conneries, toi. Arrête de dire des conneries, ça vaudra
11: mieux. Le cochonnet, t'as jamais shooté un cochonnet?
5: Sandar.
9: Ouais, moi, tout le temps, ce que j'ai fait, c'est que j'ai acheté une boule supersonique avec caméra incorporée, vibrant.
10: Excellent.
9: Il y a chargeur, batterie, pile, il y a tout dans cette boule. Et en fait, j'ai juste à placer avec la petite télécommande et j'arrive à tricher facilement. Et je gagne toujours. Voilà.
5: D'accord. Super jockey.
10: Bah, moi, donc, avant, j'étais un grand magicien. Qui m'a permis pour les jeux de cartes de tricher très facilement. Donc je gagne à tous les coups à chaque fois que je joue aux cartes.
5: Okay, ouais, bon. Mais ça je vais te dire. Attends, super jockey.
10: Oui.
5: Ça, pour l'instant, on parle. Tu me reparles encore des jeux de casino.
10: Ouais, non, pas forcément.
5: Ah bah si. Parce que de toute manière, y a quoi dans des jeux de casino que tu peux tricher aux cartes ou entre amis.
10: Voilà.
5: Ouais, soit la belote, soit au rami, soit au tarot.
9: La bataille.
5: Non.
9: La
5: bataille, ouais. Non, attends, ça, la bataille, c'est pour les gamins.
10: Ah non, pas forcément, Gérard.
5: Si. Moi, je peux vous dire une chose, que tricher sur des jeux de boules...
10: Ça se fait pas.
5: Non, parce que en fin de compte, c'est des parties qui se font en 13. Ouais. Bon, c'est sûr que...
11: Mais Gérard, il y a des juges ou pas? Il y a des juges quand tu joues aux boules?
5: Lors des compétitions, oui.
11: Bah ouais, il y a le gars pour le filet, tu sais, quand ça touche.
5: Mais ça c'est pareil, même au tennis, je pense que tu en verras peut-être la preuve cette semaine, parce qu'il y a le tournoi de Roland-Garros qui débute dès lundi.
11: Et il joue aux boules aussi en Roland-Garros?
5: Non, avec des raquettes de tennis, lui.
9: Avec des boules de pétanque. Il y a un mec qui court aussi dans des lignes avec un drapeau rouge.
5: Ouais, c'est ça. Ça, c'est des juges de touche. Et ça, on va pas entrer dans l'histoire du football, parce que même dans le football, il y a de la triche.
10: Ouais, c'est vrai.
5: Et ça, il y a certaines équipes qui payent les arbitres pour gagner. Donc ça...
11: Et ça, c'est mal.
5: Ouais, ça, c'est un truc qui est dégueulasse. Qu'est-ce que je voulais dire d'autre? Alors, Sandar, au revoir. Comme ça, je vais fermer ma gueule. C'est toi qui viens de le dire. Au revoir pour elle.
1: Allez. Gérard, sur IRC, il y a Snooze de Babouin. Il aimerait... Il voulait savoir si on peut parier dans des jeux où il n'y a pas de pari.
5: Alors, comment ça? Parce qu'il faudra peut-être qu'il précise le contraire.
1: Est-ce que tu peux parier dans des jeux où il n'y a pas de pari?
5: Ben non. Ben non, parce que s'il n'y a pas de jeu, tu peux pas parier. Tu as parié avec qui? Tu as parié avec qui s'il n'y a rien pour jouer? Tu vas parier avec qui?
1: Tu paries pas forcément quand tu joues, c'est ça qu'il veut dire.
5: Bah si, en principe si. Si tu vas dans un truc pour jouer, t'es obligé de parier. Ça c'est automatique. Hein. Donc je vois pas le fond de sa question. Hein. Ouais. Je vois pas le fond. Hein. Alors,
11: c'est trop sale. Tu touches le fond, mais tu le vois pas.
5: Peut-on considérer que l'arrêt du tabac peut être un pari de courte durée? Et on va demander...
1: On n'avait pas dit qu'on la posait pas, celle-là?
11: Non, si on la posait.
10: Non.
5: On va demander... Bah tiens, petit jockey.
13: Super Joker.
11: Super Joker.
5: Ouais, super.
13: La réponse est simple, je ne fume pas. Donc,
5: ouais.
13: Je peux pas te répondre à cette question, en fait. Puisque je fume pas, j'ai pas besoin de m'arrêter.
5: Tu bois
13: non,
5: pas,
13: mais... tu baisses pas non plus, c'est ça.
0: Mais il suce, hein.
5: Alors, attends.
13: C'est ça, ouais.
5: Non, non, Manu, oh.
13: Ouais, ouais, je sais pas.
11: Mais ça sent que c'est un PD, lui.
0: Ouais, c'est
11: ça
0: clair.
11: C'est une petite toutouse, hein.
13: Allez-y, allez-y.
1: C'est clair, ça sent.
11: À la voix, on le sent, la voix qui touse.
1: À l'odeur aussi.
13: Attention, les gars, attention.
11: Il touse des gueules.
5: Super Jockey.
13: Ma copine.
5: Super Jockey.
13: Oui, j'écoute.
5: Tu te calmes parce que sinon tu as gerbé.
13: Ah, attends, je me fais traiter de PD. Donc
5: ouais, ouais, bah tu as, moi je te dis, tu vas te calmer.
11: Tu vas te calmer ou Gérard s'occupe de tes fesses.
13: Ouais.
14: À la place de l'autre là qu'on a viré, on accueille J'ai pas de couilles, 30 ans de Cherbourg.
5: L'autre. L'autre, elle s'appelait Sandard, d'accord.
14: Ouais, Sandard, ouais, ouais, si Sandard. Tu veux. Ouais.
13: Bah, bref,
15: bonjour,
13: hein.
15: Gérard.
13: Salut.
15: J'ai vraiment pas de couilles, donc j'ai pas de couilles. Voilà.
13: Lui, j'ai pas de couilles.
5: Hein. Ouais. Ta fréquence
15: 102.4.
5: D'accord. Donc t'as entendu la question?
15: Ah non, désolé.
5: Non, bah, alors je la répète, alors peut-on considérer que l'arrêt de, du tabac peut être un pari de courte durée?
15: Non, de longue durée, je pense.
5: Non, de courte durée.
15: Ouais, mais moi je pense que c'est de longue durée.
5: Donc, alors tu peux préciser?
15: Parce qu'on peut arrêter de fumer une seule journée, mais si le lendemain on reprend, eh ben c'est pas bien.
5: Non, mais déjà...
15: Par contre,
5: faut...
15: si on arrête de fumer pendant une longue durée, c'est bien.
5: Mais ça déjà, parce que faut se dire une chose déjà, si tu paries avec quelqu'un pour arrêter de fumer et que tu reprends derrière, donc ton pari n'a rien à voir.
15: Bah ouais, mais c'est
5: donc
15: ça,
5: tu perds, tu perds ton pari.
0: Ça dépend pendant combien de temps t'arrêtes.
15: Voilà, c'est
5: ouais,
15: ça.
5: Mais déjà faut déjà avoir la, faut déjà avoir la volonté de vouloir arrêter de fumer.
11: Mais Gérard, c'est un peu l'histoire du film là que t'as vu, non?
5: Ouais.
0: Ouais.
11: C'est-à-dire que explique un peu le film.
5: Si,
11: alors.
5: Parce qu'en fin de compte, c'est deux mecs qui pariaient avec des copains pour pouvoir arrêter de fumer. Mmh. Et maintenant ils essayent d'arrêter de fumer, mais eux ils s'en prennent sur la sucrerie, donc ils grossissent.
13: Ah ouais. GG.
5: Oui.
13: D'ailleurs, je voulais savoir.
5: Bah, justement, bah, c'est à toi de parler, dégage petit.
13: Ouais, bah,
11: elle a arrêté de fumer, Didi.
5: Elle n'a jamais fumé.
11: Ah.
13: Ah. Justement, je voudrais te demander quand est-ce qu'elle recommençait à Péclo, parce que voilà quoi.
16: Ouais, c'est clair.
5: Qui?
13: Bah, je sais pas, les gens qui par
5: alors,
13: exemple sont gros.
5: Alors, Super Jockey et dégage petit, au revoir pour vous deux.
13: Hop. Non, non, mais attends.
5: Hop, au revoir à ces deux-là. Sinon, comme ça, ça leur apprendra de parler de Sandy comme ça.
11: Non, ils ont parlé de Didi, bah, ils ont parlé de Sandy 5 fois.
5: Attention. C'est pas la peine de les reprendre sur. C'est pas la peine d'essayer de les reprendre sur d'autres noms.
17: Special, Max Le Belge.
0: Gérard, j'ai une question Minitel de Max Le Belge. Qui demande en fait, toi, dans ces cas-là, qu'est-ce que t'aurais fait? Est-ce que t'aurais eu le courage? Est-ce que tu pourrais t'arrêter de fumer? C'est Max Le Belge qui demande ça. C'est Max Le Belge qui veut savoir si tu peux arrêter de fumer. C'est Max Le Belge. Max Le Belge.
17: Ah, okay.
0: Qui veut savoir ça. Sur Minitel, c'est Max Le Belge.
5: Ouais, mais c'est un truc que tu me dire, comme j'ai dit, pour avoir la volonté de vouloir arrêter de fumer. Parce que tu peux pas arrêter du jour au lendemain comme ça. C'est pas.
0: Oui, mais justement, il te posait la question.
5: Ouais, mais
0: est-ce que toi, tu aurais la volonté, Max Le Belge, il veut savoir.
5: J'aurais la volonté à une condition que je trouve autre chose à mâcher. Si c'est pour mâcher toute une journée, ça sert à rien. Oui.
0: Pour mâcher quoi?
5: Bah, des chewing-gums ou autre.
0: Bah ouais. C'est pour, pour s'arrêter de fumer.
5: Voilà. Parce que t'as des trucs pour ça. Oui.
1: Bah, sur IRC, il y a encore plus de babouins, je comprends pas. Et sinon, il y en a un, bah, apparemment, c'est Fesses de Babouin. Il parie avec toi 500 balles que la prochaine question sera une question de merde.
5: Ouais, bah, il va se faire foutre.
14: Gérard, à la place de Super Jockey, on accueille Casimino, 24 ans de Brest.
16: Oui, bonsoir Gérard, bonsoir tout le monde.
14: Bonsoir. Salut Casimino.
16: Bonsoir. Mmh.
5: Salut. Ta fréquence
16: 104.2.
5: Mmh. D'accord, donc qui c'est qui a parlé? Super Cigario.
18: Gros Cigario.
5: Ouais, Gros Cigario, parion.
18: Bah moi en fait, je fume depuis que j'ai 12 ans.
5: Mmh.
18: Et je suis incapable de m'arrêter de fumer. J'ai essayé, mais j'ai besoin du contact, tu vois, sur les lèvres. Et j'ai besoin de fumer, quoi.
5: Ouais, mais tu peux trouver très bien soit des chewing-gums à mâcher ou des cigares en forme de chocolat, des cigarettes en forme de chocolat.
18: Ouais, mais j'aime pas les sucreries, j'aime pas le sucre et.
5: Non, mais attends, les chewing-gums, t'as des chewing-gums qui sont sans sucre. Hein.
18: Ouais, mais j'aime pas ça, mâcher, tout ça, après ça te donne soif.
5: Ah ouais, mais ça, de toute manière, si tu veux avoir la volonté d'arrêter de fumer, de toute manière, c'est ça qu'il faut te dire, c'est avoir la volonté déjà pour commencer. C'est de vouloir mâcher des chewing-gums, parce que qu'est-ce que tu vas faire d'autre constamment après?
18: Bah justement, je ne sais pas, je me pose la question, donc je préfère ne pas arrêter de fumer, quoi.
5: Mm-hmm. Et Casimono?
16: Oui, alors moi, pareil, je fume depuis très très longtemps. J'ai fait de nombreux paris pour essayer de m'arrêter de fumer et j'ai jamais réussi. À chaque fois, je perds mon argent, quoi.
5: Non mais attends, de toute manière on n'a pas. Je te demande, peut-on considérer que d'arrêter que l'arrêt du tabac peut-être un pari de courte durée, c'est-à-dire si aujourd'hui pour demain tu te dis bon bah je vais arrêter de fumer et que tu reprends par exemple une semaine après, donc tu vas perdre ton pari avec la personne avec qui tu auras parié, t'es d'accord avec moi?
16: Ouais. C'est bien ce que je te dis, donc à chaque fois je parie avec une personne, et finalement je reprends à fumer le lendemain, quoi.
12: Gérard, moi je viens de repenser à un truc, t'avais pas dit une fois, t'étais venu à la radio un soir très tard, t'étais pas très très net, et t'avais juré sur la tête de Max, si Sandy attendait un mioche, t'arrêterais de fumer, tu l'as juré ça, c'était un pari un peu.
5: Mais pour l'instant, elle est pas enceinte, donc...
17: Parce qu'elle est stérile, donc voilà quoi.
5: Toi tu as commencé... Vous me gérez ça au standard, là, tout de suite.
17: On va pas arrêter de picoler.
14: Ouais, d'ailleurs, Gérard, à la place
17: la
14: de...
5: J'en connais tout à l'heure qui vont pas rester longtemps sur les débats.
14: Ouais, à la place de Dégage Petit, qu'on a dégagé, on accueille Roulette Turque, 28 ans de Laval.
19: Oui, bonsoir.
17: Bonsoir,
19: c'est Roulette Turque, Laval, 103.3 FM.
12: Salut.
19: Salut tout le monde, salut l'équipe.
14: Salut Roulette Turque.
17: Bonsoir.
5: J'ai pas de couilles. Attends, je répète la question pour Roulette, là. Ouais. Alors, peut-on considérer que l'arrêt du tabac peut être un pari de courte durée? Donc, maintenant, je vais m'adresser à... J'ai pas de couilles pour...
17: J'ai déjà répondu, Gérard.
5: T'as déjà répondu? Alors, à toi, Roulette.
19: Bah, écoute, moi, entre chaque clope, c'est vrai que j'essaye de respirer 2-3 minutes avant d'en rallumer une autre. Mm-hmm. Donc, c'est vrai qu'on peut appeler ça une courte durée.
5: Non, mais est-ce que tu paries avec quelqu'un pour arrêter de le tabac?
19: Non, franchement, honnêtement, je crois que je parierais pas parce que je suis pas capable... voilà, ça serait du fric jeté par les fenêtres, quoi.
5: Bah, de toute manière, que tu paries avec quelqu'un pour arrêter de fumer ou que tu achètes des clopes, de toute manière, ton fric, c'est de l'argent que tu as acheté par les fenêtres pour acheter des clopes, clopes aussi.
19: Ouais, c'est clair.
5: Donc, en fin de compte, ça revient au même. Hein.
19: Ouais.
5: Question.
19: Des concours de bédave,
5: ça, on verra. Il y avait une question IRC, non?
1: Il y en a plein. Il y a Judge de Babouin, il parie tout ce qu'il a. Que ton dentiste, il a gagné son diplôme grâce à un pari.
5: Non. c'est tout?
1: Ah non, j'en ai plein. Hein. Il y a Shkoumoun de Shkoumoun, il demande si on peut parier que l'on perdra un pari et être content après de l'avoir gagné.
5: Tu perds un pari et tu le récupères après, c'est faisable. Moi, je pense que forcément. C'est tout à fait faisable que tu perdes et puis que tu le récupères derrière, oui.
1: Et sinon, il y a Yankee qui dit que tu pourras sûrement arrêter de fumer, mais lui, il parie avec toi que tu n'auras jamais la volonté d'arrêter de boire.
5: C'est vrai.
12: C'est moi, on me dit que tu peux sûrement arrêter de fumer, mais ça dépend d'où, en fait. C'est Max Lavelle.
5: Qu'aimeriez-vous parier pour gagner et être le meilleur? Donc 35% sur la question. Donc c'est 35% pari qu'ils pourront me pénétrer encore et encore. Ça niette. Et 16% répondent c'est que le début. D'accord. Alors là, ça c'est rien que des titres de chansons.
20: Mais non.
5: Niette. Hein. Donc alors. J'en suis où moi là-dedans? J'ai répondu. J'ai répondu en même temps que vous, donc je vous ai répondu. Alors, faire un pari, peut-il se faire seul ou à plusieurs? Et on va s'écouter les nains connus moustachus avec Arrête de prendre mes fesses pour un cendrier anal. Et on se retrouve tout de suite après au
21: 0803 08 5000. A tout de suite.
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21: N'importe quoi. C'est pas grave. Non, mais c'est pas les débats de Fida, c'est les débats de Gérard. Donc, rebonsoir à tous. Donc, vous pouvez toujours nous appeler au 0803 08 5000. Toujours le 3615 Code Pen Radio, rubrique directe.
12: Non, c'est le débat de l'année prochaine.
21: L'internet www.fr où que Rigo vous y attend. Et
12: voilà, ou irc.kewl.org.
21: C'est à nouveau...
12: Ouais.
21: Ah bon, donc... Et on venait de s'écouter les nains connus, moustachus, avec Arrête de prendre mes fesses pour un cendrier anal. Et on récupère...
5: Gros cigario.
2: Bonjour.
5: Rebonsoir, roulette.
3: Oui, tout à fait.
5: Rebonsoir, j'ai pas de couilles. Rebonsoir. Et Quasimono, rebonsoir.
3: Oui, bonsoir, Fildar.
5: Non, c'est pas Fildar, c'est Gérard. Alors, tu restes tranquille parce que c'est pas les débats, Fildar, d'accord?
3: Ouais, tranquille, pas de problème, bon quand même.
5: Bon, alors, donc la question, je vous la répète pas.
3: Ah bon?
5: Ah bah non, vous l'avez très bien compris maintenant.
2: C'était pour Gérard.
5: Non, ben bah, ça, vous vous démerdez, moi, les questions, on les répète plus.
20: Gérard, il y a Max Le Belge qui te demande de pas t'énerver parce que c'était bien avant le 10, donc...
23: Max Le Belge.
3: Oh, il est relou.
5: Bah, non, mais même les
20: donc,
5: questions...
20: c'est pas la peine de t'énerver maintenant, quoi.
5: Les questions, on les répète plus, c'est terminé.
3: Ok, pas de problème.
2: Ok. Alors, est-ce qu'on peut parier entre amis?
3: Voilà.
5: Eh ben, on va demander à Gros Cigario.
2: Eh ben, je vais te répondre, Gérard. On peut parier entre groupes d'amis. Moi, ça m'est arrivé de parier, on était divisés en deux, quoi. Il y en a qui étaient pour, il y en a qui étaient contre. Et en fait, on s'est parié les uns contre les autres.
5: Mm-hmm. Et voilà. Ça s'est terminé.
2: Et c'est nous qu'on a gagné.
20: Partouz.
5: D'accord. Roulette.
3: Ouais, bah écoute, moi, je pense que les paris entre amis, c'est pas bon. Parce que ça fait des histoires d'argent.
20: Ouais.
3: Et tu sais comment c'est, les histoires de thunes entre potes, ça finit toujours par foutre la merde, quoi. Ça fout la sale ambiance, donc... Moi, je dirais que j'évite le pari entre amis quand même.
5: Mmh.
3: Après, s'il s'agit d'arnaquer 2-3 truffes que je connais pas trop, ça y a pas de problème, mais avec mes potes, non.
5: D'accord, j'ai pas de couilles.
20: Ah bon?
2: C'est vrai.
3: Sérieux, Gégé?
2: C'est pas une nouveauté. Hein.
3: Je crois qu'il en avait qu'une.
5: Roulette ou Quasimono, vous vous calmez, sinon je vous vire. D'accord?
3: Mmh.
5: Ok, alors j'ai pas de couilles, tu réponds?
2: Oui, c'est vrai. Moi je parie avec mes amis. Moi j'aime bien ça. J'aime bien parce que si je gagne ou si je perds, eh ben s'ils veulent me rouler, je sais très bien où ils habitent, tout ça, et je peux récupérer mes affaires chez eux.
3: Ah la chacale celle-là.
5: Je pense pas à mon avis.
3: C'est un vautour.
5: Quasimono.
24: Ouais, alors donc avec des potes, il m'arrive souvent de faire des paris. Dont le dernier qu'on a fait, c'était le premier qui chiait sur le paillasson d'un gars qui habitait à Suresnes.
5: Alors Quasimono, au revoir. Oh. Au revoir Quasimono.
20: Embrasse Esmeralda.
5: Voilà.
3: Non, c'est limité aux boîtes aux lettres quand même.
5: Ouais, ben Quasimono, au revoir. Au revoir, terminé pour lui. Donc, ben, comme ça, celui-là, il a même pas besoin de répondre à la question.
1: Gérard, il y a Fesse de Babouin, il dit qu'on n'a pas parlé des paris en euros.
5: Non, parce que j'en parlerai pas.
1: Pourquoi?
25: Parce que ça n'existe pas encore.
5: On a déjà fait des débats sur l'euro, donc je vais pas me prendre la tête.
3: On n'a pas parlé de Paris dans les débats sur l'euro.
5: Non, mais
3: bah ouais.
5: Je viens de te dire que je mets pas l'euro en jeu. D'accord.
25: Tu mets ton veto là-dessus ou pas, Gérard? Tu mets ton veto?
5: Non.
25: Non.
5: Donc
20: chez le veto.
5: Alors donc la question c'était faire un pari, peut-il se faire à seul ou à plusieurs? Ben, en principe c'est entre copains.
2: Ouais. Plusieurs de préférence.
5: Oui. Parce que
2: un petit peu plus dur. S'opposer c'est encore mieux.
3: Mmh. Ouais, Gégé, c'est vrai que des fois tu te fais des paris tout seul avec toi-même, non? Ça t'arrive jamais?
5: Qui?
3: Comment je m'appelle? Roulette turque.
5: Ouais.
3: Tu sais, des fois, tu te lances des petits défis à toi-même. Tu dis, je sais pas, moi, hop, la chaude, trois marches d'un coup et tout, machin. Toi, je suis sûr que tu te dis, je descends la bouteille nickel chrome d'un coup. Enfin, tu vois, des trucs comme ça, quoi.
5: Non.
3: Des défis, si.
25: Attends, rien.
3: Vas-y, si. Ce soir, je la remplis jusqu'à ce qu'elle déborde, par exemple. Tu vois, des trucs comme ça, quoi. Et tu vois, si tu arrives à. Tu vois, tu te poses un défi à toi-même pour voir si tu peux dépasser tes limites.
20: Mm-hmm. Ouais, c'est pas bête, ça.
3: Genre, pas moi, 4 d'un coup, tu vois, par exemple.
5: Non, mais ça y est, j'ai compris ce que tu voulais me dire.
3: Tu flottes, par exemple, tu vois, t'innoves, quoi, en fait.
20: Des fois, tu paries que tu vas dormir moins de 12 heures et tu y arrives pas, ou des trucs comme ça.
3: Voilà, ouais.
5: Donc, alors...
3: Tu peux juste dormir sans cuvée, par exemple, tu vois, je suis sûr que tu devrais te lancer plein de défis, comme ça.
5: Ouais.
3: Parie
2: un jour que tu dedans.
5: J'en connais tout à l'heure qui vont se calmer, parce qu'ils vont gerber, ils vont faire comme le Quasimono, d'accord, roulette non. Turque
2: Gérard. Okay,
3: ça tourne.
25: En parlant de Quasimino, justement, on l'a viré, donc on accueille Jackpot, 28 ans de Las Vegas.
3: Bonsoir Jack.
26: Bonsoir Gérard, bonsoir tout le monde.
25: C'est en France. Ouais, parle français.
27: Non, mais c'est en France, Las Vegas.
3: Las Vegas, c'est un
27: petit patelin à côté de Brest.
25: Ouais, ah ouais, je savais pas.
5: C'est vrai, ça.
20: C'est pas grand chose, toi. Hein.
5: Ouais. Pour toi, la question.
26: J'ai pas entendu, j'étais au standard, désolé.
5: Ouais, mais
2: on peut parler entre amis.
3: Entre potes.
26: Je parie tout le temps entre amis. Je fais des paris sur plein de trucs. On parie souvent de l'argent.
2: Mm-hmm.
26: Et bon, à la fin, ça se termine souvent en baston. Mmh. Parce que bon, l'argent et les potes, c'est pas bon.
19: Ouais, tu vois, hein.
5: Non mais de toute manière il y a un petit sondage justement, pensez-vous que le pari peut changer la vie? Donc il y a 12% des gens me demandent de l'argent pour répondre. Donc ça c'est là, souvent dans des trucs comme ça, c'est vrai que t'as des gens qui veulent jouer et qui veulent avoir des paris. Qui veulent de l'argent pour jouer, donc qui viennent te voir pour avoir du fric pour jouer. Et avez-vous envie de parier? J'ai 100% des gens qui estiment que c'est personnel, gros curieux. Donc je vois pas du tout le rapport avec les paris, mais c'est pas grave. Sixième question, à quel âge peut-on faire des paris? On va demander à Jackpot.
26: Ouais, alors on peut faire des paris à n'importe quel âge.
5: Alors tu peux préciser?
26: Alors à partir de 10-12 ans, c'est possible, hein, dans la cour de récré, de faire des paris avec les amis, tout ça.
5: Oh mais ça c'est je suis d'accord avec toi.
26: Mais sinon, ouais. Pour aller au casino, c'est à partir de 18 ans en fait.
5: Voilà, faut avoir la majorité.
26: Voilà, faut avoir la majorité, sinon d'accord. C'est pas possible.
5: Mmh. J'ai pas de couilles.
4: Ouais, c'est vrai. Je voulais dire qu'on peut parier bien avant 10-12 ans, puisque, tu vois, avant que tu naisses ou que quelqu'un naisse, les parents, ils parient si c'est un garçon ou une fille. Et donc, on n'est pas encore né et il y a déjà un pari.
5: Tu arrives à
4: conceptualiser, là, ce que je suis en train de te dire?
5: Pour l'instant, j'ai très bien compris ce que tu me disais. Et je vais dire une chose, que ça revient à la question 5 que tu es en train de me répondre.
4: Ah ouais.
5: Question 5.
4: Ah bien.
5: Oui. Parce qu'à quel âge peut-on faire, fait-on des paris, hein, tu me réponds carrément, faire un pari, peut-il se faire seul ou à plusieurs? Donc tu es en train de me répondre pareil que la 5. Alors, je vais te dire une chose.
4: Je n'ai pas compris, Gérard, bon. Je te réexplique.
5: Ouais, ben attends, tu vas réexpliquer ça à Pauline au standard, d'accord? Parce que...
4: Attends, j'ai rien dit.
5: Hop, roulette turque.
19: Ouais, bah écoute, on peut parier de très jeune à très vieux. Là, les auditeurs ont déjà parlé des enfants. C'est vrai qu'on peut parier très tôt, mais on peut parier aussi.
5: Je dis au revoir à elle.
20: Écoute l'auditeur quand même.
5: Non, tu lui dis au revoir. Attends, 5 minutes, roulette turque. Tu lui dis carrément au revoir, comme ça ira plus vite. Je vais pas me prendre la tête avec une nana qui veut rien comprendre. Hein.
19: Okay.
5: Roulette turque.
19: Bah, je peux répondre, tu vas m'écouter ce coup-ci. Hein.
5: Non, mais c'est pas à toi que je m'adressais. Hein.
19: Ouais, bah ouais, j'ai bien remarqué. Ouais. Donc, je te disais, on peut parier très jeune, mais on peut parier très vieux aussi.
5: Mmh.
19: Moi, je sais que j'ai eu l'occasion de fréquenter les maisons de retraite.
5: Non, mais sans préciser.
19: Non, aussi, ils font des paris. Vas-y, que je te lance le dentier plus loin. Vas-y, que je te fais un plus gros caca, tout ça. Attends.
5: Attends. Enfants, mais dans ce cas-là, il y a aussi des paris sur le plus gros cracha, puis
19: sûr,
5: tout ça.
20: T'as fait ça.
5: Non, mais attends,
20: hein.
5: Ça. Non.
20: Tout, hein.
5: Non, mais ça, c'est des trucs qui sont vieux comme Hérold. Hein.
20: Comme Hérold.

0: à faire ça, tu mets ta main dans le dos avec ton collègue qui en passe, tu mets un ciseau, l'autre il prend la paille et c'est toi qui gagne, c'est ça? Ouais, ouais, mais c'est vieux tout ça. Attends, j'ai déjà connu ça, moi.
1: Ah ouais.
0: Mais à quel âge fait-on des paris? De manière, normalement, c'est pas avant la majorité, ou sinon, c'est dans la cour de récréation.
2: C'est interdit avant?
0: Bah, bien sûr.
3: Ah oui, bah ouais. Bah oui, Manu.
2: Ah bon?
3: Ah ouais, c'est ouais, mais banque, tu peux toujours aller dans un okay. Tifo, dans un casino clandestin.
0: Ouais, non, mais ça, je pense pas. On a quelqu'un d'autre?
4: Ouais, alors à la place de J'ai pas de couilles, on accueille Nabucodonosor, 35 ans de Lille.
0: Quoi?
5: Bonsoir.
6: Salut, appelle la Nabu.
5: Salut. Bonsoir.
0: Fréquence de Lille
5: 93.4.
0: Oh, au lieu de te marrer là-bas, c'est quoi la fréquence de Lille?
4: Elle te le dit,
5: 93.4.
0: 93.4.
1: Ouais.
0: Ok, bah alors pour toi?
5: De quoi?
0: Bah la question.
5: Comment je m'appelle?
0: Oh, ouais.
5: Ok. Attends, j'étais en rentaine.
0: Bon, alors tu vas y retourner, tu vas aller voir ta copine de Lille qui est au standard. Allez hop, on passe à la suivante.
2: Bonjour, avant que t'entames ta question.
0: Alors, question IRC.
2: Ouais, il y a Obi-Wan de Babouin, il voulait juste saluer ses potes Zed, Pierrot, Charlie et Fred, parce qu'ils ont tous fait le pari qu'ils viendraient de savater à la sortie de la radio.
7: Ah mais pas de bonjour.
0: Il n'y a pas de bonjour ce soir, donc
7: pas bonjour. Si tu venais un survêtement.
1: Il y aura de la savate quand même.
0: Sinon,
2: j'ai oublié de saluer mon pote Max le Belge.
0: Encore? Ah bah il est sur les deux côtés.
7: Ah, il est partout, ouais.
2: Il est partout en même temps.
0: Donc alors, septième question. Que gagne-t-on lors d'un pari en été? Alors on va demander à Gros Cigario.
5: On était sur la plage?
0: Jackpot, tu t'écrases.
1: Ouais, c'était pas.
0: Bon, alors je sens qu'il y en a.
1: C'est pas moi là.
0: Je sens qu'il y en a deux qui vont gerber.
1: Mais Gérard, c'est pas moi, c'est l'autre là. Qu'est-ce qui se passe? C'est lui là.
0: Eh ben, Jackpot, tu réponds, tiens.
1: Allez.
5: J'avais pas répondu.
0: Ouais, non, mais attends. L'autre. Attends, l'autre a un nom, d'accord? Et c'est moi qui commande. Alors, Jackpot, pour l'instant, tu vas répondre à la question et tu vas te taire.
1: Ouais. Alors, bah ouais, les paris, ce qu'on gagne en été, déjà, ça peut être la même chose qu'en hiver. Donc, c'est un peu bizarre comme question. Mais. Comment ça? Bon. Donc, ouais, alors ce qu'on peut gagner en été, c'est plein de trucs, des maillots de bain, des bouées, tout ça, des trucs comme ça, quoi. Et toujours de l'argent, bien sûr.
0: Jackpot, tu te foutrais pas de ma gueule un peu?
1: Mais non, pas du tout, Gérard.
0: Non, tu prendrais le train, alors donc non, au revoir, attends, dis au revoir. Hop, au revoir.
4: D'ailleurs, à l'occasion, on accueille GD Grossan, 22 ans de Saint-Denis, à la place de Nabucodonosor.
6: Festival!
0: Oui!
5: Salut Big Toots, j'appelle de Saint-Denis.
0: Saint-Denis?
5: Ouais.
0: Donc 101.9.
5: Voilà.
6: Funky Flex.
0: Pour toi, la question.
5: Je suis désolée.
0: Alors, que gagne-t-on?
5: Ah oui, par rapport à l'été ou l'hiver?
0: Voilà. Non, c'est que gagne-t-on lors d'un pari en été?
5: En été. C'est vrai que c'est différent de l'hiver. On peut gagner, je sais pas, on peut parier des fruits. Je vois pas le rapport.
0: T'as du monde derrière toi là.
6: Non mais explique, Gérard.
5: Non, c'est vrai, tu pourrais expliquer. Ouais, parce que...
0: Alors qu'est-ce que vous gagnez? Que gagne-t-on lors d'un pari en été? Par exemple, t'es sur la plage, ouais. Que tu fais du volley ou du badminton.
1: Ah ok.
6: Voilà.
7: Ah bah oui.
6: Ah, voilà, bande de...
0: Et même en été, il y a des concours de boules. Vous pouvez gagner des coupes.
1: Ah yes.
0: Ouais,
1: ah,
0: d'accord. Ouais. Ça y est, vous avez compris.
6: Ouais, okay. Champagne.
0: Donc. Roulette turque.
1: Bah des coupes.
6: Des coupes et sport.
1: Des coupes, ouais, par exemple, des coupes et sport.
5: Des coupes de fruits.
1: Des coupes de glace, des coupes de fruits.
5: Des coupes de cheveux.
1: Mmh. Des coupes de cheveux.
0: C'est ça, ouais, c'est ça.
1: Des coupes de champagne, effectivement.
0: Ouais.
1: Pour en trouver d'autres, là, je sais
5: pas. Des coupes, coupes des vis.
1: Ouais, coupes des vis, ouais.
0: Au standard, s'il vous plaît, vous calmez, vous faites votre boulot correctement. Ouais. Parce que les 24 lignes sonnent, donc vous me prenez des auditeurs.
6: Ouais, mais on arrête
4: pas. D'ailleurs, je viens d'en prendre un, là, à la place de Jackpot.
0: Roulette turque.
7: Elle est jeune moi de balle.
4: Ouais, donc à la place de Jackpot, on accueille Croupier, 25 ans, de Angoulême.
8: Salut GG, bonsoir toute l'équipe.
0: Ta fréquence
8: 97.9.
5: Salut.
8: Le croupion, je boufferais bien un petit croupion. Ouais, c'est pas drôle.
0: Bon, alors là, vous allez me les calmer parce que sinon, c'est moi qui les calme.
8: On est calme. Désolé, mais moi, j'ai rien calme.
0: Ta fréquence?
8: Je l'ai déjà dit, 97.2.
0: Ok, donc alors pour toi, la question?
8: Ouais, alors moi, en fait, en été, il m'arrive souvent de faire des concours. Des concours aux boules. Et puis à la fin,

0: on gagne des coupes. Souvent, ça nous arrive. D'ailleurs, l'année dernière, on a gagné la Coupe des Coupes.
1: Attends, il t'écoute pas. Non.
2: Si, je t'écoute.
0: Bah voilà.
2: L'année dernière, je vais te dire que j'ai bien écouté parce que l'année dernière, t'as dit que t'avais gagné la Coupe des Coupes.
0: Ouais.
2: Donc j'ai bien écouté ce qu'il disait. Nuance. Ok, donc gros cigario pour toi.
3: Tu l'as dit quoi, Gérard. On était au jeu au boule, donc on gagne des coupes. On joue au volet, donc on peut aussi gagner des coupes ou des ballons de volet. Mais tu fais aussi des grillades, des barbecues, donc tu peux gagner des steaks.
2: Ouais, mais ça c'est des jeux une fois que c'est terminé, donc tu peux manger gratuitement.
3: Ouais.
2: Tu peux manger à l'œil aussi pendant les concours comme ça. Hein.
4: Moi, j'ai gagné une bléno aussi l'été dernier quand même.
0: De quoi ?
4: Une blénorragie quand même.
2: De quoi ?
4: J'ai gagné une blénorragie, une chaude pisse l'été dernier quand même.
5: Ça vaut cher, ça.
2: Ouais. Moi, je pense.
4: Ah bah ouais, quand même. Hein.
3: Garde-la. Hein.
4: Ça se refile à prix d'or. Hein. Mm.
2: Donc alors, moi, qu'est-ce que j'ai gagné ? Ben, c'est vrai que j'ai gagné pas mal de t-shirts une année en jouant au boule.
6: Des tongs aussi, non ?
2: Non, mais ça n'a rien à voir avec ce que les auditeurs m'avaient envoyé.
6: Des slips ?
4: Un Bob Ricard.
2: Mais toi, t'as gagné quoi, toi ? Rien du tout. Toi, t'es même pas capable de faire un standard. Là, t'es vautré en train de faire des conneries sur des photos.
5: Pourquoi tu t'énerves ? C'est pas mal de gagner des slips, hein. C'est pas.
2: Alors donc,
4: on fera des propres.
2: Neuvième question. Seriez-vous prêt à parier votre femme pour gagner ?
4: C'est clair.
2: Alors, gros cigario.
3: Moi, Gérard, je suis une fille, donc je n'ai pas de femme. Donc, je te parlerai de mon mari. Mais enfin, je suis pas encore mariée, donc je te parlerai de mon copain.
2: Bon, mais de manière, c'est
3: encore un mec, donc tu ne parleras de personne. Non,
4: c'est je droite.
2: Pour l'instant, il y en a qui vont se calmer parce que sinon ils vont gerber. Alors donc, je t'écoute.
3: Et donc pour rien au monde, je parierai lui quoi. T'imagines si je perds, t'imagines.
2: Ah bah de manière
3: un gros routier barbu et tout.
2: Non mais
5: puis perdre le capitaine Flamme, c'est chaud quand même.
2: Faut se dire une chose, que la réponse que tu viens de me donner, c'est comme on avait parlé tout à l'heure. Que perdez-vous le plus souvent lors d'un pari, hein. Donc c'est à peu près pareil, la même question.
3: Ouais, mais je t'avais pas répondu ça, moi. Mais pour rien au monde, je parierais mon copain, quoi. T'imagines.
2: Ah bah dis donc, chapeau toi.
3: Attends,
2: alors.
3: Il rentre à la maison, le cul tout dilaté, je fais quoi moi après ?
2: N'importe quoi. Ouais, Rigaud ?
1: Oui, il y a Totor sur l'IRC, il demande si les paris d'été sont plus chauds que les messes d'hiver.
3: Ah.
2: Qu'est-ce qu'il veut dire par là, lui ?
3: Paris-Metz
2: d'hiver. Ouais.
6: Bah, d'ailleurs, il y a une...
2: Il y a un truc là, je comprends pas. Donc essaye de lui demander qu'il précise parce que j'arrive pas à comprendre là.
1: Ok.
2: Roulette turque.
4: Ouais, bah écoute, moi à ce sujet, j'échange ma main droite contre tout type de femelle de sexe féminin.
3: Pas de problème.
4: Donc voilà.
5: Mmh. Je suis prêt à parier. Ça chauffe.
4: Je suis prêt à parier.
3: Ça arrive combien ?
2: Non mais attendez parce que là c'est vrai j'ai oublié de faire le petit sondage là, sur les paris d'été. Que gagne-t-on lors d'un pari en été ? Donc aimez-vous parier ? Il y a 30% qui aiment ni les rouleaux de printemps, voilà. Voilà là, pour confirmer. Donc je vois pas du tout le rapport, mais c'est pas.
6: Mais non Gérard, ces 30% n'aiment pas ni les rouleaux de printemps.
2: Ouais ben ça a rapport à quoi avec les trucs en été ?
6: Mais il y a un autre truc aussi sur les paris un peu plus loin, excuse-moi.
2: Non, mais celui-là, je ne le fais pas. Donc, roulette turque.
4: Ouais, ben je t'ai déjà répondu.
2: Ok, j'ai de gros seins.
3: J'ai des gros seins.
2: Ouais.
3: Moi, ouais, il n'y a pas de problème, parce que je trouve que mon mec, il est moche, il est con, il pue.
4: Ah, donc, change.
3: Si je peux même perdre, ça m'arrangerait. Voilà.
2: Mmh.
3: Voilà.
2: Bah, t'es vachement bien réveillé, toi, hein ?
3: Bah ouais, ça va.
2: Gros, comment il s'appelle, lui, déjà ? Parce que j'ai mal marqué, moi.
7: Croupier, non ?
2: Croupier.
0: Ouais. Bah moi, alors là, c'est clair, je suis prêt à jouer ma femme sans aucun problème, parce qu'elle est devenue de plus en plus conne, je la supporte plus, elle gueule tous les jours, donc moi, c'est clair que je la parie contre n'importe quoi, même une clope, hein, y a pas de problème.
4: T'as raison, mon pote. Faut pas se laisser déborder.
0: Ah, c'est clair. Hein,
2: parce non, que mais là, non, mais je pense que là, vous êtes un peu vache quand même.
4: Attends, GG, il n'y a pas moyen d'avoir une binouze fraîche quand tu regardes un match de foot.
0: Bah ouais, ça faut pas déborder.
2: Non, mais attends, faut se dire une chose, que certaines nanas n'aiment pas le foot, c'est pas parce que...
4: Elle peut amener la binouze bien fraîche.
5: Sans regarder le match.
2: Non, non, mais faut se dire une chose, c'est pas parce que là, pendant la Coupe du Monde, il y avait plus de femmes qui regardaient les matchs à la télé que tout de suite, ça y est, on n'a plus rien.
4: Comme pendant la Coupe du Monde, il y avait de la bière.
2: Ça, c'est différent.
4: Eh ouais, les filles,
3: tu vas te lever ton gros cul, puis tu vas aller chercher ta bière.
4: Non, mais attends, t'entends quand même pas.
5: Oh là là, allez, elle dégage direct.
2: J'ai de gros seins, au revoir.
3: Non, putain, c'est pas moi.
2: Si.
5: Non, c'est pas elle, c'est l'autre. C'est l'autre, Gigi.
2: C'est le gros cigario, là.
5: Ouais.
3: Voilà, c'est la connasse.
2: Ouais, bah la connasse, alors au revoir, grosse conne.
4: Je vais d'amener une bière.
2: Allez, on va lui dire au revoir complètement, celle-là.
0: Eh, Gigi, moi je parie que quand t'étais plus petit, tu t'es pris un coup de pied dans les couilles et maintenant elles se sont remontées dans le cou.
2: C'est qui vient de dire ça? Alors, gros croupier, au revoir. Au revoir. Au revoir. Terminé pour
3: très
2: toi.
3: Chaud, chaud.
4: Ça c'est tellement vrai en plus.
2: Alors là vous voyez, vous débordez le vase. Ouais. Parce qu'il est 1h30.
5: Débordez le vase. Ça coûte 60.
2: Il est 1h30, ça s'était bien passé. Là vous foutez la merde sur la fin. Et là je suis pas tellement content.
5: Maintenant ça se passe bien, allez GG.
2: Alors donc avez-vous envie de parier? Donc 97% se demandent si Paris c'est mieux que New York. Je préfère New York que Paris parce que c'est moins pollué. Et 100% estiment que ce personnel gros curieux.
6: T'as déjà lu ça, putain.
2: Ouais. Non.
6: Mais bah, si tout à l'heure, t'étais déjà curieux tout à l'heure.
2: Non, bah c'est tout, donc voilà. Alors, dernière question. Avant la conclusion, donc, pariez-vous, bah oui, 1h30, va être la fin. Hein.
4: Le temps passe tellement vite avec toi quand c'est bon comme ça.
2: Bah ouais, mais là c'est bien parce qu'on a fait toutes les questions, donc je voudrais que le deuxième, ça soit pareil.
7: Ouais.
2: Bah
7: ouais. D'ailleurs, GG, t'as viré Gros Cigario et à la place, on accueille Prout Prout, 28 ans, de Cherbourg aussi.
3: Prout. Bonsoir Gérard.
5: Bonsoir.
2: Bonsoir.
3: Bonsoir l'équipe. Bonsoir.
2: Salut. Bonsoir. Ta fréquence.
3: La fréquence, c'est le 107.3.
2: Ok. Alors la question, comme tout le monde est là maintenant, je vais pouvoir la poser.
4: Ouais.
2: Donc pariez-vous, peut-il nuire à la santé?
3: Pariez-vous, peut-il nuire à la santé?
4: En bon français, ça donne.
3: Est-ce que parier peut nuire à la santé?
4: Ah, ok.
3: Balèze. Hein.
4: Ok.
2: Alors, fil d'art. attendez, les auditeurs.
1: Non, Gérard, non.
6: Non, c'est pas ton problème.
2: Fil d'art, tu sors des studios parce que t'es en train de déconner avec les photos qui me sont adressées.
6: Ah ouais, bien sûr.
5: C'est pas des photos pour moi.
2: Non, ouais, mais c'est pas la peine de t'amuser. C'est pas la peine.
6: Reste là, je travaille, ça va.
2: Tu travailles, tu prends même pas un seul auditeur au standard.
6: On en a d'avance.
2: Vas-y, non.
7: Si,
5: ça les intéresse pas,
7: Gérard.
5: Les gens là. Vas-y.
2: T'éteins ton micro déjà pour commencer.
6: Rigo, éteins mon micro, c'est toi qui l'allume.
2: Bah, attends, c'est pas marqué bonus sur son front pour toi.
5: C'est parce qu'il y a la casquette, on voit pas.
1: Mais moi je rends service, je vais éteindre son micro, vas-y, continue ton débat.
7: Bon, ouais, à la place de croupier, on a que Keketo. Allô?
2: Manu, s'il te plaît, tu me laisses finir les gens quand... Bon, alors, de toute manière, au deuxième débat, tu as trop tapé de l'arrière. Bien fait pour ta gueule, okay, ça t'apprendra.
5: Il n'y a pas de problème.
7: Donc, Keketos, 80...
6: Allez, Apolline.
7: Bah oui, 85 ans de Paris.
2: Ok.
8: Allô, bonjour Gérard.
3: Salut Keketos. Bonsoir Keketos.
2: Alors, pariez-vous, peut-il nuire à la santé? Pour terminer le débat, on va demander à Prout Prout.
3: Eh bien, moi, je parie énormément. Et j'ai fait la connerie de parier un de mes poumons, qui fait que maintenant j'ai beaucoup de mal à respirer et vu que je fume comme un pompier, je ne donne pas grande espérance de vie. Quoi. J'en profite à fond, je t'appelle, je m'éclate avec les jeunes, parce que bon, je sens que la fin approche. Et c'est pas marrant.
2: Non, mais t'inquiète pas, ceux qui sont en train de s'amuser à faire des conneries, là, il y en a un qui est en train de s'amuser.
3: Et t'as pas quoi, Gérard?
2: Non, mais il y en a un qui s'amuse à dessiner sur des photos au lieu de prendre des gens.
5: C'est pas le débat.
2: Roulette turque.
4: Ouais, bah écoute, Paris est-il dangereux pour la santé? Ouais, ça use les nerfs hein, quand même.
2: Peut-il nuire à la santé?
4: C'est pareil.
3: Non.
4: Pas déconner quand même. Ça cause du stress. Moi, quand je vais aux courses, par exemple, que je vois des livriers, tu sais, des courses de chiens, là, les livriers qui se courent après, je suis stressé parce que j'ai parié sur le dos, j'ai fait le 15 carré.
0: Ça va être vite réglé.
4: Mmh. Bah ouais,
0: c'est y faire.
2: Kakatos.
0: Oui, c'est vrai que c'est très dangereux pour la santé. Parce que bon, c'est très dangereux. J'ai parié. Ok. Donc j'ai parié une jambe quand j'étais plus jeune et maintenant je suis unijambiste. Voilà. Donc c'est dangereux pour la santé, c'est sûr.
2: Celui ou celle qui s'amuse à rigoler quand les auditeurs répondent vont fermer leur gueule.
3: Ça s'appelle de la vengeance.
4: Un taf quand même.
2: Alors j'ai le gros sein pour terminer.
3: Je vais répondre exactement à tes questions. Pariez-moi, je pense que ça nuit à la santé.
2: Mmh.
3: Pourquoi ? Parce que. Voilà.
2: Bon.
6: Ta conclusion, GG, à toi.
7: Ouais, la tienne, on veut la tienne.
2: Déjà,
6: elle veut la tienne. Hein,
3: c'est...
6: Poli.
3: Ça, c'est clair.
2: J'en connais tout à l'heure qui vont morfler.
6: Vas-y, Gérard, à toi.
2: Donc, alors, moi, pariez-vous petit mur à la santé? Oui, parce que c'est quand même du stress comme roulette turque à J. Donc, voilà.
9: Quoi? C'est voilà. Cette conclusion, là.
2: Non mais c'est pas la conclusion maintenant, c'est on va demander.
9: Cette réponse, je veux dire.
2: C'est une réponse comme les autres, c'est tout. Donc pour la conclusion du débat, on va demander à Prout Prout.
3: Eh bien Gérard, c'était un très bon débat. Tu as très bien animé, c'était très calme et c'était très agréable à écouter.
2: Attends 5 minutes. J'ai de gros seins, ta conclusion,
3: bah, ça. Tu es des connards, t'es un con.
2: Garde-moi la hors-antenne celle-là. Laisse-moi la hors-antenne celle-là.
9: Garde la hors-antenne.
6: Surtout qu'elle raccroche pas, hein, qu'elle raccroche pas. Il faut pas qu'elle raccroche. Gérard, il a fait
2: hors-antenne.
10: Il va se la faire.
2: Prout prout.
3: Oui Gérard, donc je te disais que c'était un très bon débat, patati patata, que c'était très bien. Et puis je voulais dire en plus qu'en ce moment j'ai une petite diarrhée et quand je regarde au fond de ma cuvette, ça me fait penser à toi.
2: T'as raison, dis bien de conneries aussi toi.
3: Voilà. Je ne t'aime pas, Gérard.
2: Ah bah moi non plus, alors au revoir.
3: Au revoir, Gérard.
2: Roulette turque.
4: Ouais, bah écoute, moi je t'aime, je t'adore. Hein. Tu me fais bien mouiller, l'ascar, quand même. Et je voulais te dire, les paris, c'était bien, non? Franchement, moi je trouve que c'était une bonne idée.
2: Ouais.
4: C'était 100% d'actualité. Mmh. Et moi, je parie avec n'importe qui que le jour de ta mort, tu seras con et moche.
2: Oh bah ça...
4: Il y a quelqu'un qui veut relever le défi.
3: Ah non,
4: tu peux parier à 50 contre 1. Prends n'importe qui.
3: Moi je te prends aussi. Ouais.
2: Kakatos.
0: Ouais, alors ton débat c'était mortel, Gérard, t'assures bien. Bon, les paris, il faut pas trop en faire parce que moi le dernier pari que j'ai fait, c'était de monter en scooter sur un casque et je me suis pris la bande de 600 balles.
2: De quoi
0: non, le dernier pari que j'ai fait.
2: C'est
3: Mais faut être con.
0: Faut être con pour faire.
2: Allez.
4: Hop là.
9: C'est bon, il est parti, c'est un con. Vas-y.
2: Bah, les autres. Tu permets, non?
9: Non, c'est un naze.
2: Non, mais il y en a plus d'autres.
9: Ah bah c'est fini, alors ta conclusion.
2: Donc ma conclusion de ma conclusion
1: de l'IRC quand même
2: en priorité.
1: Avant. Vu qu'on est quand même monté à 7837, voilà, c'est quand même pas mal
2: bravo,
1: du tout.
2: Bravo.
1: Bah ouais, bravo. Hein. Alors il y a Rip de Babouin qui dit à Perforas de Babouin, enfin vice versa, qu'il n'a pas le droit de parier dans l'enceinte de son école. Pourquoi? Mais si c'est Aurélie, c'est bon. Parce que c'est interdit par le règlement.
2: Bah ça, de toute manière, parier dans les écoles, si tu te fais pas piquer par le surveillant, tu peux, hein, je suis désolé.
1: Il y a Ice Wistiti qui dit que en fait, alors attends parce que je l'ai paumé, il dit qu'il paraît que ton kiss c'est un molar que t'as mal ravalé lors d'un pari de crachat.
2: N'importe quoi ça.
1: Ouais. Alors attends, je vais t'en trouver d'autres, mais des mieux quand
6: même. Attendez, parce que sur Minitel, ils disent que Rigaud et Fildar, ils se mettent.
2: Quoi, ils se mettent quoi?
6: Bah justement, j'aimerais savoir.
2: N'importe quoi, toi.
1: Voilà. Et y a Yankee qui dit qu'il parie que le deuxième débat sera toujours un débat à chier animé par le même analphabète avec des questions toujours aussi bidons.
2: Eh ben, s'ils sont pas contents, ils éteignent leur truc et ils me font pas chier.
1: Et sinon, tout le monde m'a fait remarquer que t'as parlé que de Paris alors que t'aurais pu parler de Marseille, Lyon et d'autres villes, quoi.
2: Non mais attends, les paris, c'est pas la capitale que je parlais. C'est des paris que tu fais dans des casinos. C'est pas du tout pareil avec la capitale. Parce que Paris, ça prend des S. Donc ça a rien à voir avec Paris, la capitale, et
1: tu l'écris
2: ça.
1: Tu l'écris comment, Paris, la capitale?
2: P-A-R-I-S. Et là, c'est pareil parce qu'il y a plusieurs paris. Donc c'est tout.
1: Donc c'est pareil.
2: Ben s'ils veulent, ouais. Donc pour moi, conclusion, ben dommage que ça commence à foirer vers le milieu. parce que sinon c'était pas mal. Mais donc on va se retrouver pour le deuxième débat sur l'éducation. Et là vous allez vous écouter la petite fée qui avale. Merci Manu.
5: Bah, j'attends que t'envoies le disque.
2: Donc c'est la petite fée qui avale avec je parie que j'ai du caca à la place des dents. Et on se retrouve après.
5: Le deuxième.
2: Le deuxième, ça c'est encore une connerie à fil d'art, donc mais chapeau.
5: Non mais non, vas-y, dis-le.
2: Ce sera les piliers du relais Carnot avec vite ta couille chaude dans mon pigon bière. Alors là, fil d'art, tu vas te prendre maman dans ta gueule, toi.
10: Vous êtes toujours sur Fun Radio, c'est le deuxième débat. Donc, il est 2h21, et donc, pour le deuxième débat, donc, vous pouvez toujours nous appeler au 0803-08-5000, fil d'art est au standard, donc, il va vous accueillir.
11: Bonjour.
10: Bonjour à toi, Brouty. Rigole, super chef.
11: Le rigolo!
10: Le super chef de l'internet qui fait du bon boulot toutes les semaines, donc qui vous attend.
11: C'est moi.
10: Au www.frfunradio. Donc on est combien là maintenant, Rigo?
11: Qui l'eût cru?
12: Tu peux l'appeler par téléphone avec, non? En faisant ça.
10: Tout à l'heure, Fildar, tu vas te prendre une baffe. Ce coup-là, ça, je vais pas te rater, toi.
12: Eh ben enfin.
10: Donc on est combien?
11: On est 4282.
10: Ah bah c'est bien.
11: Ce qui est beaucoup. Et
10: donc je voudrais qu'on aille jusqu'à 5000. Et puis Manu qui est à l'arrière.
13: La grosse.
14: Bonsoir à tous.
10: La grosse, ça t'emmerde toi, la grosse espèce de con.
14: C'est pas bien de parler de la femme de Gérard comme ça.
10: Donc on va accueillir Mégo de 19 ans de Brest.
15: Salut Gérard, ça va?
10: Je sais pas, j'ai pas regardé ce matin.
15: Allez. Ouais. Ouais. Bravo.
10: Pierre, 24 ans de Bourbon. Ouais, annoncez-moi les fréquences. Mégo.
15: Ouais.
10: Brest.
15: 84.16.
10: 84.16.
15: Ouais, voilà.
10: Ouais, mon cul, tiens.
15: Ok, excuse-moi, 84.6, excuse-moi.
10: Ouais, bah, je préfère. Ouais. Pierre.
16: Salut.
10: La fréquence.
16: 82.
10: Ouais, tu connais pas ta fréquence, alors on va te faire sauter. Miss Essonne, 19 ans de Saint-Etienne.
12: Ouais, on a une Miss France, j'avais oublié de te le préciser. Miss Essonne qui était première dauphine en 1980.
16: Oh là là, le 9-1, le 9-1. Régional. La même suite de gaz, quoi.
10: Miss Essonne, 19 ans de Saint-Etienne.
16: J'écoute.
10: Votre Ablo, tu réponds.
16: Salut le Brésilien. Tu vas chanter à l'Eurovision bientôt.
10: Ouais. Oh là là là là là là là là là là.
12: Elle est enrouée.
10: Ça commence.
12: Elle est enrouée.
16: Et c'est une fille encore.
10: Essayez une nana, c'est un trablo, ça. Qui c'est qui m'a choisi ça? Fildar!
16: Fildar. Mon pote Fildar.
10: Un Fildar. Donc, Mikos, 20 ans de Lyon.
16: Oui, je suis là, GG.
10: Que Kudan.
16: Oui, c'est moi. Ça va, GG?
10: 24 ans de Nogent-sur-Marne, ouais, on écoute...
16: 101.16.
10: Non, c'est ça, 101.9, d'accord? Fous-toi
16: ouais,
10: pas de ma gueule.
16: Non, mais je déconne, comme tu aurais du moins.
10: Ouais, Foufoune de Nantes.
15: Salut
10: à toi.
12: Non, c'est Lady de Nantes.
10: Fildar, fais gaffe, parce que tout à l'heure, ça...
12: C'est Lady Di.
15: Lady Di de Nantes.
12: Pas le tunnel, Manu.
16: Ah, non.
12: Pas l'Alma.
16: Pas le tunnel anal.
14: Gérard, assieds-toi, t'as pas Fildar dès le début.
10: Commence pas, d'accord?
2: Allez.
10: Sinon, tu retournes en arrière.
16: Pas le tunnel anal, on a dit.
10: Bon, ta gueule à toi.
16: C'est Monsieur Bouygues.
10: Bon, continuez à me casser les burnes au deuxième débat. On va éclaircir vite le débat, hein.
16: Ouais.
15: Ça commence bien. Hein.
16: Allez, on va creuser, vas-y.
10: Alors, que préférez-vous dans Miss France? On va demander ça à Mégo.
15: Moi, j'aime bien ces robes.
10: Ouais.
15: Ouais, je trouve que c'est des bons couturiers.
10: Mmh.
15: Et elles sont vachement cultivées, je trouve.
10: Ouais, mais tu peux donner plus de précision?
15: Bah, je trouve que, je sais pas, moi, ouais, elles sont cultivées, quoi. Tu peux leur poser n'importe quelle question, genre, quel temps elle a fait hier, tu vois, à chaque fois, elle te répond bien. Hein.
10: Ouais.
15: Tranquille, hein.
10: Ouais, tranquille, tout à l'heure, tu vas faire tranquille au standard, toi.
15: Ok.
16: Tranquille.
10: Pierre.
16: Ouais, moi, j'aime bien les hawaïennes, donc j'aime bien son boule, en fait. Et c'est
10: ouais, Tony. Ok, Tony. Allez, Tony, terminé pour toi.
12: Non, mais Gérard, là, il a rien
10: non,
12: dit,
10: mais,
12: quoi.
10: Non, mais attends, faut pas déconner. Hier, il est passé, il passe pas dans les débats aujourd'hui. C'est clair, net, très précis. Je dis, j'en veux pas. Ok, et toi, tu vas me faire du boulot correct, ce coup-là.
12: Ouais, Gérard. Mais si Tony, il peut plus passer jamais,
10: ouais.
12: S'il passe plus jamais, qu'est-ce qu'il va faire dans sa
10: et
12: vie?
10: Et alors?
12: Qu'est-ce qu'il va faire dans sa vie?
10: Ouais,
12: maintenant il faut le passer.
10: Il passe dans la semaine et c'est tout.
12: Mais il a rien à côté.
10: On peut pas.
12: Ou alors on essaie de voir, parce que c'est vrai que dans la vie, bon, tu vois.
10: Non, faut arrêter là de le passer.
12: Ou alors on teste. Faut qu'on teste. Mais la première incartade.
10: Parce que de toute manière, il est pas de Bourbon.
12: Il va en prison.
10: Mais non, parce que
12: si, il est en vacances.
10: Non, attends.
16: Je suis en vacances.
10: Bah ouais, tiens, mon cul. Hier, t'étais à Paris, et puis là, ce soir, t'es à Bourbon.
12: Eh bah, attends, ça t'arrive jamais, toi. Moi, le soir, je suis à Paris, le soir, je suis à Lyon. Quand je vais faire une soirée, je mets pas 10 jours pour y aller, hein.
10: Enfin.
12: Il y va, donc, hein. Il a un scooter, c'est tout.
10: Anthony, vas-y.
13: Non, mais j'aime bien la hawaïenne, là, en fait. Je l'ai trouvée très séduisante.
12: Ah, ouais. C'est Tony?
13: Bah ouais.
10: Ah ouais, c'est le Tony, c'est celui qui est passé hier dans.
12: Mais je sais.
10: Avec toi.
12: Alors, non, mais il est bien.
13: Il a, score de
12: il a le cul propre, en plus, en ce moment. Ouais,
13: voilà. Il a une belle boîte à caca. Enfin, j'aime bien la hawaïenne, en fait.
10: Bon, non, mais je te demande, que préparez-vous dans Miss France?
13: Ouais, mais il paraît que c'est. Enfin, il paraît que c'était truqué. Je sais pas si t'as entendu ça.
10: Non, mais attends, pour un cent, Tony, tu dis pas de conneries parce que c'est pas les questions, d'accord? Alors, ou tu réponds correctement ou tu dégages.
13: Non, je vois que t'es un peu trop sur moi, là, mais moi, je te dis, moi, j'aime bien Miss France, ouais.
10: Bon, ok.
12: Décale-toi un peu, Gérard, t'es trop sur lui.
13: Trop sur moi.
10: Alors,
13: recule que je m'inspire.
10: Rigo.
17: Gérard, il y a Madame de Fontenay sur l'IRC, la vraie.
12: La vieille, là?
17: Ouais, qui voulait te prévenir que si tu dis que les élections de Miss France sont truquées, elle t'attaque en justice.
10: Parce qu'elle veut, moi, je l'emmerde.
12: Oh là là, procès.
10: Miss Essonne.
17: Elle va te mettre un procès au cul.
13: On l'emmerde avec
18: la couronne.
12: Miss Essonne.
18: Oui, j'écoute.
13: Alors, quand est-ce que tu t'es fait opérer, toi?
10: Bon, allez, hop.
13: Raconte-nous tout.
10: Allez, hop. Terminé,
13: allez,
10: moi. Non, mais moi, allez, hop.
13: Bon, Miko.
10: Allez, bonne nuit. Allez, hop.
12: J'ai pas sommeil.
10: Non, mais bonne nuit pour Miss Essonne, hop. C'est fini pour elle. J'aime pas quand je pose des questions, j'aime pas qu'elle réponde à moi.
12: Je peux la garder quand même.
10: Non,
12: mais
10: tu
12: pour
10: la.
12: Pour moi.
10: Non, mais tu.
12: Pourquoi tu la kiffes?
10: T'as qu'à la sauter si tu veux. Moi, j'en ai rien à foutre. Mycose.
13: Ouais, bah écoute, ce que je préfère chez les Miss, c'est quand même leur cul. Hein, on va pas dire le contraire.
10: Ouais.
13: Il faut être franc, leur cul et leur nibar.
10: Ouais.
13: Par contre, c'est vrai qu'il y a un peu de la triche. Elles sont dopées à mort, c'est clair.
10: Alors, attends.
13: Elles sont dopées.
10: Attendez 5 minutes.
12: Je te laisse, oui. Je te souhaite une bonne nuit. Et je te rappellerai peut-être la semaine prochaine.
10: Ouais.
12: Salut.
10: Tu vas pas la rappeler, d'accord? Et elle change pas sur, passe pas sur un autre nom.
12: Tu joues à quoi, Fildar?
10: Non, c'est parce que tout à l'heure, tu vois, tu vas laisser ta place à Manu.
12: Ah non.
10: Dégager là-haut.
12: Oh non, il fait du bon boulot, Standard Fildar.
10: Ah ouais, il fait du bon boulot, tiens.
12: Non, c'est le meilleur.
10: Ouais. Et si on perd du monde à cause sur l'IRC à cause de lui, faudra pas se plaindre.
12: Pas de soucis, Hugo, on en gagne. Merci.
10: Mycose.
13: Oui, donc je te disais, elles sont quand même dopées au maximum. Je sais pas si t'as vu les formes qu'elles ont. Je veux dire, s'il y a pas de l'hormone bovine là-dedans, je sais plus, je m'y connais plus, quoi, tu vois. Madame de Fontenay, elle refile quand même pas mal de saloperies à ses miss.
19: Le PO?
13: Ouais, je crois, entre autres choses.
10: Arrête, Gérard!
13: Bon, Gérard, c'est avec toi.
12: Viens t'asseoir, écoute les auditeurs au moins.
13: On fait le travail à ta place.
10: Kudan.
20: Ouais, bah alors moi, les nanas de Miss France, tout ça, je sais pas, je leur trouve rien de spécial. Des fois, je sais pas, dans la rue, on a des mieux, quoi. Ouais, c'est ça que je comprends pas.
13: Ça t'intéresse pas les femmes, toi?
20: Non. Ouais, c'est clair.
10: Foufoune.
20: J'aime pas trop ce que tu viens de dire.
10: Bon, ça y est, on se calme derrière, s'il vous plaît, merci. Foufoune.
19: Moi, j'aime bien leurs dents et Jean-Pierre Foucault. Je trouve qu'elles ont des super belles dents.
10: Non, mais attends, hé! Fildar, attends 5 minutes. Fildar, si tu veux. T'as qu'à allumer ton micro et puis gueuler dans le micro, dire allô Fun Radio.
20: Vas-y,
10: c'est ça. Pourquoi?
12: Je travaille.
10: Attends, c'est pourquoi? Et t'as besoin de gueuler comme ça?
12: Bah, ils m'entendent pas. Bon, allez.
10: Bon, alors, Foufoune.
19: Ouais, je te disais, j'aime bien leurs dents et Jean-Pierre Foucault.
10: C'est ça, bah, t'as qu'à l'appeler puis tu lui demanderas ce qu'il
19: sait. Non, mais moi, je trouve vachement séduisant.
10: Non, mais attends, t'as qu'à lui demander ce qui s'est passé pour élire Miss Tahiti. Ok?
13: Ouais,
10: Gérard.
19: Qu'est-ce qui s'est passé pour élire Miss Tahiti?
10: Non, attends, Rigo.
17: Oui, il y a Miss Davy One sur l'IRC qui te demande si Sandy a gagné le concours Gros Plein de Soupe. Miss Gros Plein de Soupe.
10: Alors, c'est qui?
17: C'est Miss Davy One.
10: Alors, on a retrouvé Miss Davy One. Sandy a ton merde. Ok pour toi.
13: Non,
10: voilà.
13: Ça,
10: Tony, tu.
13: Non, c'est pas moi.
17: Gérard, il dit qu'il t'emmerde lui aussi.
10: Eh ben, c'est bien, bah, dans ces cas-là, il peut laisser des messages, c'est même plus la peine de me les annoncer pour lui.
13: Oh, je vais aller me connecter là. Sandy, c'est dommage pour son corps parce qu'elle a une belle tête.
10: Tony, Sandy a t'emmerde.
13: Mais c'est vrai qu'elle est belle.
10: Sandy a t'emmerde.
13: Mais il dit qu'elle est belle.
10: Sandy t'emmerde!
12: Bon, alors Tony, tu te calmes. Sinon, on accueille à la place de Miss Essonne Georges, 43 ans de Saint-Louis, qui en fait est le père de Miss Berry. C'est celle qui a perdu. Je l'ai au standard sur les 24 lignes. Bonsoir.
17: Elle est sur IRC, Miss Berry.
12: Ah.
21: Ouais. Oui, bonsoir.
10: Bon, bonsoir, Georges.
21: Oui, bonsoir, monsieur Germain.
13: Oui, Georges, ta fille, c'est un boudin. Hein.
10: Ça y est, derrière, oui.
13: C'est normal qu'elle ait perdu, c'est un plomb.
21: Ah, mais elle a eu plus de points aussi.
10: Bon. tu me calmes un peu ça là parce que ça va.
12: Mais je te calme qui?
8: C'est un peu un micro.
10: Voilà.
8: Par bien.
10: C'est bien, allez,
12: bravo. Mais quoi, j'ai rien fait.
10: Bravo le boulot que tu es en train de me faire. Bravo.
8: Tu nous fais de la merde là.
10: Là, tu ferais mieux de rester à l'aria, ça vaudra mieux.
12: Non,
10: hein.
12: Non, c'est bien là.
10: Alors, seriez-vous d'accord pour inscrire votre copine au concours de Miss France? On va demander ça à Mégo.
15: Ouais, mais en fait, ma copine, elle a déjà concouru pour l'élection l'année dernière, mais le problème, c'est qu'elle a perdu, quoi. Donc, depuis, elle est un peu traumatisée, quoi. Et donc, voilà.
18: Oh là là là là.
12: Mais Gérard, il vous écoute pas, il est en train de taper Fildar.
15: Putain, Manu, qu'est-ce qu'il fout,
12: ah, non, là. Ah non, non, non, non, c'est pas possible, ça. Ça, c'est pas possible, Gérard. Ça,
10: bon,
12: c'est...
10: Ben, moi, dans ce cas-là, moi, dans 14 minutes,
17: Gérard,
10: j'arrête.
17: Gérard, s'il te
10: dans
17: plaît.
10: Dans 14 minutes, j'arrête.
17: On repose la question, s'il
10: 14
17: te plaît.
10: 14 minutes, j'arrête.
17: Gérard.
10: Il fait que de la merde. Il est en train de se... Il fait que des conneries, donc moi, dans 14 minutes, j'arrête. Je sais même pas les 11 questions.
12: Non, moi, j'écoute. Qu'est-ce qu'il y a? Qu'est-ce qui se passe?
10: Mais attends, tout il est ça, en train de faire que rigole, des conneries. Hein. Tu fais que des conneries.
12: Mais qu'est-ce qu'il a fait? Ça s'est bien passé dans le premier débat.
10: Ouais, pour l'instant, il est en train de me faire que des conneries.
12: Pourquoi? Mais qu'est-ce qu'il a fait? J'écoute, moi, j'ai pas compris.
10: Je lui demande quelque chose.
12: Ah, mais vas-y, donne des raisons. Donne des raisons, donne une raison. J'écoute, ouais, moi. Qu'est-ce qui se passait à l'antenne qui te plaisait pas?
10: Moi, je lui demande de calmer les gens, il les calme pas.
12: Si?
10: Non, non, il les a pas calmés, ils sont en train de se foutre, il est en train de se... tout le monde se fout de la gueule des gens. Hein? Et lui, il fait rien. Il est même pas capable de faire un boulot correctement. Si le premier débat, à l'aria. Alors autant mettre Manu au standard, ça vaudra mieux.
17: Gérard?
10: Ouais.
12: Mais là, c'est pas possible, hein.
17: Sur IRC, il y a Mister Yankee qui dit que avec une perruque et sans ta moustache, tu ferais bien Miss Bois de Boulogne.
10: Ça, je m'en fous. Mégo?
15: J'ai déjà répondu, moi. Tu m'écoutais pas aussi, là.
10: Bah non, mais vas-y, dis.
15: Non, mais je disais... Ouais, c'est quoi la question? Je me souviens plus, hein.
10: Alors, seriez-vous d'accord pour inscrire votre copine au concours de Miss France?
15: Non, je serais pas d'accord.
10: Et arrête de renifler.
15: Oh, excuse-moi, là. Oh là là, t'es gris ce soir. Moi, non, moi, je suis pas d'accord. Hein. Je suis pas d'accord pour faire subir ça à mes copines. D'abord, c'est des amis, je leur ferai jamais ça. Hein.
10: D'accord.
15: Voilà.
10: Tony?
8: Ouais, non, moi, je la garde pour moi.
10: Bah, tu peux préciser?
8: Elle est trop chum.
10: Comment?
8: Elle est trop chum, moche. Elle est laide.
10: Ouais, tu peux préciser le fond de ta pensée?
8: Affreuse. Vilaine.
15: Il y a des concours pour ça, hein?
8: Berk.
10: Ouais, okay. Georges.
17: Gérard, attends.
10: Attends.
17: Sur IRC, il y a Miss Olio qui te demande si les Miss France t'excitent.
10: Non, pas du tout. Pas du tout. Georges?
21: Moi, ma femme a 56 ans, donc pour...
17: Pourquoi? Il te demande pourquoi elle t'excite pas.
10: Parce que ça m'intéresse pas.
8: Trop belle.
10: Bon, Anthony, ça suffit. D'accord? Maintenant, tu laisses parler les gens.
17: Il y a Miss Berich qui dit que t'es un menteur.
10: Oh bah, je m'en fous. Georges?
21: Pour être Miss France, il faut avoir 20 ans. Ouais. Ma femme, elle a 56, donc c'est pas pour être Miss France.
15: Elle est vieille, ta femme.
21: Il y a... Ouais, mais moi, j'en ai pas 20, moi. J'en ai 56. Hein.
8: Mm-hmm. Il y a Miss Tigri qui t'encule.
12: Oh. Je l'ai viré juste quand j'ai entendu ça, Gérard.
10: Alors, lui, c'est terminé. Terminé pour lui.
8: Allez,
10: Mycose.
12: Justement, je l'ai viré parce que c'est lui qui foutait le bordel tout à l'heure.
10: Ah bah alors, c'est bien.
12: Donc, à la place, on a Clafouti, 19 ans, qui appelle de Brest. Et
22: au
12: qui...
22: jour d'aujourd'hui, 14h précise, je viens faire une requête au sieur Périgliani.
12: Et qui appelle de Brest et qui te souhaite une bonne soirée.
22: Au jour d'aujourd'hui.
23: Salut Gérard.
10: Salut.
23: C'est Clafouti.
10: Mmh.
23: Ouais, alors moi j'ai été hôtesse de présélection des Miss et j'ai été refoulée parce que j'avais une jambe plus courte que l'autre.
10: Mmh.
23: Et ça se voyait en maillot de bain.
10: D'accord.
23: Alors je trouve que c'est inadmissible.
10: Ok.
23: Voilà.
10: Kudan?
24: Moi la question va être vite réglée, je n'ai pas de copine.
10: Ok. Foufoune?
25: Moi j'avais une copine, je pouvais pas la blairer. Et je l'ai inscrite au concours de Miss Boudin Noir à la Clusaz l'année dernière pendant les vacances de ski. Et cette conne, elle a gagné.
10: Là. Et ça y est, c'est tout. C'est tout ce que tu as à me dire?
25: Bah oui, ça y est, c'est tout.
17: Gérard?
10: Oui.
17: Sur IRC, il y a Miss Devitou qui te demande est-ce que les Miss, quand elles gagnent le concours, elles gagnent une CB?
10: Non. Non, c'est même plus le thème des débats sur les CB. Hein.
12: Demande à machin Devitou là, s'il gagne pas une Dreamcast.
10: Puis tu lui demanderais qu'il réponde correctement aux questions, pas en dehors des débats.
24: Je peux le faire le Dreamcast. Allô.
17: Gérard, il y a Madame de Fontenay qui te dit que merde, vu que ces Miss ne t'excitent pas, elle suppose que t'es homo.
10: Et alors, qu'est-ce que ça peut y foutre?
0: Ah, c'est vrai.
14: Bah alors, GG, quoi?
10: Non, mais attends, qui c'est qui s'amuse à faire des conneries derrière?
14: J'ai coupé les auditeurs, là, Gérard.
10: Donc, troisième question. De nos jours, la beauté de Miss France est-elle importante?
24: Non, elle est pas importante.
25: C'est Kevin. Ouais, bah justement,
3: samedi soir, on organise.
24: GG? À partir de 17h.
10: Tu fais une partouze à 17h, moi je t'emmerde et tu vas fermer ta gueule maintenant.
25: C'est où?
24: Ouais, c'est 12 rues. Hein.
10: Ouais, oh,
24: il a oh du château. Hein.
25: Château comment?
24: Il n'y a même pas en liquide.
10: Tu me calmes ça là. Déjà, tu me calmes Tony parce que là, il commence à.
24: Ouais, il fout la merde.
10: À me gonfler lui.
24: Et en plus,
14: Tony. Tony.
10: Non.
14: Tony, tu te calmes.
10: Non, tu les prends. Tony, se calme.
14: Autrement, tu dégages, Tony. Moi, je te dis à l'antenne, comme ça, il va flipper.
10: Ouais, ben, il va dégager dans moins de 2 minutes, lui, si.
14: Calme, Tony.
24: Non, mais je sais même pas quand je suis à l'antenne, quand je suis hors antenne.
10: Ouais, pour l'instant, tu vas répondre à les questions maintenant.
24: Non, mais répète-la-moi, parce que je sais pas.
10: Non, je répète plus les questions.
24: Bon, alors, attends, je vais te faire une. Attends, Mégo. Je vais la répéter pour toi, Tony.
10: Mégo. Mégo.
25: Ouais, je t'écoute, là. Bah, en fait, c'est vachement important, surtout pour les vicieux qui regardent, hein. Et puis, moi, je m'en fous un peu, quoi, de la beauté des Miss France, là. Voilà.
10: Donc, pour toi, la beauté, c'est pas importante?
25: Bah, c'est important pour les vicieux qui regardent. Sinon, pour moi, non, c'est pas important, quoi.
24: Ah, ok. Ça y est, j'ai compris la question. Je peux répondre?
10: Ouais.
24: Ouais. Bah, ouais, c'est très important, la beauté. Sinon, à quoi ça sert de regarder Miss France?
10: Ok. Eh,
24: hey, Gérard.
10: Quoi?
24: Tu sais ce qu'elle fait, Miss France, quand elle
10: voit... C'est qui?
24: C'est Kudan. Tu sais ce qu'elle fait, Miss France, quand elle voit une peau de banane par terre?
10: Non.
24: Merde, je vais encore me casser la gueule.
10: Ouais, bah alors merde, je vais te dire une chose, que là maintenant tu peux dégager.
24: Bah, c'est pas méchant.
10: Au revoir.
24: C'est pas grave. Mais c'est pas méchant.
10: Bizarre.
25: C'est pas méchant.
10: Putain, mais arrête avec ta merde là, tu me gères un peu ça là. Tu me fais quoi là, de la merde?
14: T'as compris?
10: Tu me vires Kudan. Hop, terminé.
25: Ah. Ouais, c'était sympa la blague.
10: Hop, terminé. Georges.
21: Oui, la beauté, ça sert. La potentée de la France quand même. Même sinon on aurait une mauvaise image de la France.
24: Non. Un routier, ça.
10: Clafoutis.
4: Bonjour.
25: Ouais, c'est pas. Moi, je trouve que la beauté, c'est n'importe quoi, parce que c'est pas parce que j'ai une jambe plus courte que l'autre que, en fait, j'étais pas belle, quoi. C'est n'importe quoi. En fait, j'étais aussi belle que les autres, mais évidemment, en maillot de bain, ça se voit trop, quoi. C'est ça le problème.
10: Non, mais tu peux préciser?
25: Eh ben, je précise que, la beauté, c'est pas si important que ça, quoi. On peut avoir une jambe en moins et,
4: Ouais, c'est vrai.
25: Bah ouais.
4: Ouais.
25: Et puis être Miss, quoi.
4: Ouais.
24: Eh, Gégé, tu veux pas faire une blague à Sandy et l'inscrire à Miss France?
10: Comment?
24: Tu veux pas faire une blague à Sandy et l'inscrire à Miss France?
10: C'est qui? C'est qui parle?
24: Rodrigo.
10: Bon. J'ai l'impression qu'on va s'arrêter dans moins de 3 minutes.
25: Oh non, Gérard.
24: Tu fais ton débat là, c'est bien. Là,
25: franchement, c'est cool, ouais.
6: C'est bien, on s'éclate.
25: Ouais, ouais.
10: Alors, Foufoune.
6: Ouais. Je pense que c'est un minimum, ouais, qu'elle soit jolie au moins et puis qu'elle sache aligner deux mots, quoi.
25: Ouais. Mm-hmm. Bonjour, ça va?
6: Oui, ça va. Là, j'ai dit 3 mots, t'as vu? Je
25: pourrais dire 3 mots.
4: Bonjour.
24: Ouais, Gégé, tout à l'heure, il y a une fille qui disait qu'elle avait inscrit sa copine à Miss France.
4: Bonjour.
24: Moi, j'ai inscrit un copain, tu sais, question pour un champion pour lui faire une blague et ouais. Il a été éliminé au 4 à la
7: c'est
24: suite.
7: C'est pas le thème du débat.
10: Hop, terminé pour Tony.
24: Non, mais attends.
10: Terminé pour toi, c'est fini maintenant.
24: Non, mais t'es pas insulté.
10: C'est terminé.
24: Ok, alors retourne à la vase, espèce d'enculé.
10: Oh, moi, c'est un salaud. Oh là, tu me le vires complètement. Là, moi, un connard comme ça, moi, j'en veux pas. Alors, tu m'envoies la musique, on va calmer tout le monde maintenant.
14: Ok, bah t'annonces les numéros de téléphone et tout ça, s'il te plaît.
10: Alors, donc, vous pouvez toujours nous appeler au 0803-08-5000, les 0870-5000, et toujours de l'IRC www.fr, où que Rigo vous attend. Rigo, tu peux nous dire combien qu'on est? Je crois qu'on a dû perdre...
17: 4382, c'est bien, et on s'écoute
10: 4300, bon, ça va. Donc, on se retrouve tout de suite après. Et voilà, vous venez d'écouter les petits sons de la bonne avec débat résilé. Et donc vous êtes toujours sur Fun Radio, donc 2h44 du matin.
14: Ouais.
10: Donc j'espère qu'on va atteindre, et ça mon chef il vient de me le demander, j'espère qu'avec Rigo on va atteindre les 5000 avant 3h du matin.
14: Je pense que ça va être possible.
10: J'espère.
14: Possible.
17: Si le débat se passe bien et que tu gueules pas trop, ça devrait le faire. Hein, bah, vu que quand le 10 s'est arrêté, on était à 4462 moins 4, ça devrait le faire.
10: Ok. Alors, donc, on récupère Margot. Mégot, pardon.
25: Ouais, ouais.
10: Excuse-moi.
25: D'accord,
10: t'excuses. J'ai dit Margot, mais c'est pas
25: ouais,
10: grave.
25: Ouais, que c'est pas Margot, non?
10: Bah ouais, pourquoi pas, c'est le nom d'un chien, en plus.
25: Ouais, d'accord, ok, bon.
24: Ok.
25: Ouais, c'est sympa.
10: Ok. Poussin.
0: Bonjour.
25: Oui, donc, bonsoir à tous. Bonsoir
10: 24
25: Rico,
10: ans de...
25: Bonsoir Manu, bonsoir Fildar, bonsoir Max.
10: Salut. Bonsoir mon chien.
17: Bonsoir Poussin Mystère.
25: Ah, bonsoir Gérard, excuse-moi, je t'avais oublié.
10: Ah ouais, bah c'est simple. Georges.
1: Bonsoir à tout le monde.
10: Bonsoir, Clapouti.
25: Ouais, salut, toujours là.
10: Boule de pu.
4: Oh, boule de pu, ouais, c'est quoi ce bordel?
1: Salut, GG.
10: Boule de pu.
1: Ouais, je suis là, bonsoir Gérard, bonsoir Sandy Capé, bonsoir tout le monde.
10: Sandy Capé, je vais te dire une chose, que boule de pu, tu vas pas commencer tes conneries, d'accord?
1: C'est pas de problème. Pas de problème, ouais. Moi je suis calme.
14: T'es dans le coup aussi, non?
1: Ouais, à fond.
10: Et Foufoune.
25: Ouais, salut Gérard, salut Sandy.
10: Alors.
25: Là, je vous rassure tout de suite, je m'appelle pas Sandy. Hein. Tu me rassures.
10: Alors, la quatrième question. Donc, non, c'était la troisième. Non, quatre. D'après vous, que mangent les Miss France?
1: Ouais, ça doit être de la bite.
10: Comment?
25: À mon avis, c'est des crudités, hein. Surtout.
10: Attendez. Qui c'est qui vient de répondre là que c'est de la bite?
25: Pas moi. Hein.
1: Pas moi
25: non plus.
10: Bon, alors, on va demander Foufoune.
25: Ouais, bah, je sais pas, elles sont élevées au grain, en plein air, dans le foin, quoi.
10: Mm-hmm. Bah, non, mais tu peux préciser.
25: Elles mangent des choses saines, sans bactéries, sans EPO, elles font des picouses et elles font de la gym.
10: Mm-hmm. D'accord.
25: Bah, elles sont bien gaulées, donc il y a du travail, quoi. Elles passent par la chirurgie esthétique, elles mettent des millions là-dedans pour faire Miss France, hein.
10: Ouais, mais ça, c'est pas elle, en fin de compte, c'est pas elle qui paye.
25: Ah non, c'est Madame de Fontenay qui paye.
10: Non, faut bien se dire une chose.
14: Non, c'est les Restos du Cœur qui paye.
25: Ah bon?
10: Non, mais attends, toi, t'es à ton micro. Hein? Donc, faut se dire une chose, que pour être Miss France, déjà, c'est pas Madame de Fontenay, comme tu viens de dire.
25: Ouais, c'est les impôts.
10: Donc, ça passe par des concours donc de mode et tout ça. Donc on va demander à Boule de Pu.
17: Gérard, avant sur oui. IRC, il y a Triso, Miss Triso qui te demande quel est le QRZ de Madame de Fontenay.
10: C'est pas le thème des débats.
14: Pas belle, ouais. Je crois. Pas belle ou vilaine.
10: Non, mais c'est pas du tout le thème des débats. La CB est terminée maintenant, c'est sur les Miss France. Donc on va demander à Clapouti.
24: Bah, je pue de la gueule, moi.
25: Ouais.
10: Qui?
24: Boule de Pu.
10: Ben, tu viens de répondre.
24: Bah non, j'ai pas répondu.
10: Bah alors tu réponds.
24: Ouais, alors je pense que, je sais pas, elle doit bouffer 2-3 Big Mac le midi, un bon sauciflard le soir et un rôti de veau. Mm-hmm. Pour avoir une belle ligne.
10: D'accord. Tu crois qu'en mangeant tout ça, elles auront de là une belle ligne?
14: Bah, je crois que le midi, elles mangent des frites, moi.
24: J'en suis la preuve.
10: Bah attends, parce que t'es belge, toi?
4: Ah non, je sais pas, je dis ça.
10: T'es devenu belge?
14: Et après, chez elles, ça pue l'huile.
10: Ouais, mais
14: ça pue l'huile.
10: T'es
14: crois bien.
10: Ouais, mais t'es devenu belge, toi.
14: Hein, non.
10: Ouais, mais t'es comme Fildar, vous devenez belge, là, tous les deux.
24: Bah alors, toi, qu'est-ce que t'es, Gérard?
10: Clapouti.
25: Ouais, bah moi, je pense qu'elles mangent des asperges en boîte.
10: Ouais.
25: C'est super bon pour la forme. Et qu'elles boivent du lait de chèvre. Parce que ça, c'est super top pour le teint.
10: Mmh.
25: Et puis, en fait, la Fontenay, par contre, elle mange des frites. Hein.
10: Non, mais attends, Clapouti.
25: Ouais.
10: On en a rien à foutre de la Fontenay, d'accord?
25: Ouais, mais c'est quand même une miss. Hein.
10: Non, mais on en a rien à foutre.
25: Bon,
10: on
25: okay.
10: En a rien à foutre.
24: On s'en fout,
10: Georges.
1: Non, elle boit de régime dragonien, elle mange de la salade, d'ailleurs, on s'en mange de la grasse.
10: Mmh.
1: Pour grossir.
14: Qu'est-ce que t'as donné à manger à ta fille, toi, avant qu'elle fasse le concours, Georges?
1: On a été voir un diététicien, il a fait un régime
10: pour gagner
1: sa ligne. Puis c'est tout, son
24: trop de grasse.
10: Mmh. Poussin.
25: Ouais, bah, moi je suis d'accord avec Georges, c'est vrai qu'il mange surtout des salades, tu vois, crudités, concombres, même des
24: bétons. Ok, super.
10: Bon, derrière, vous laissez les gens répondre, s'il vous plaît. Oh!
25: Excuse-moi.
10: Vous laissez les gens répondre, ça vaudra mieux pour tout le monde. Parce qu'il est 2h49 et on n'en est qu'à la quatrième et il y a 11 questions.
24: Oh putain.
10: On dit pas putain.
24: Bah qu'est-ce que
1: je dis?
10: Alors, donc pour finir, Poussin, si tu pouvais continuer ce que tu me disais.
25: Ouais, donc je te disais, tu sais, les Miss France, ils ont franchement un régime draconien parce qu'il faut qu'elles mangent des crudités, des betteraves, concombres, des salades. Donc ils n'ont pas droit à la graisse ni au sucre, rien du tout.
10: D'accord. Mégo, pardon.
0: Cool. Moi, je dis que les Miss France, là, elles mangent rien. Elles pensent à rien, elles mangent rien. Et puis, je dis, quand elles ont vraiment, vraiment faim au bout d'une semaine, elles mangent une courgette.
10: D'accord. Voilà. Question IRC.
17: Oui, une question de Madame de Fontenay, la vraie. Elle te demande pour quelle Miss tu aurais voté.
10: Personnellement, moi, je voterai pour personne.
14: Oh, donc, t'as regardé ou pas? T'as bien un petit avis quand même.
10: Laquelle
14: tu préférais?
10: Non, mais même vu ce qui s'est passé, ça m'intéresse pas.
14: Mais
10: non,
14: t'avais bien une préférence. Je veux dire, moi, j'avais une préférence. Hugo, il avait une préférence.
10: Qu'est-ce
17: qui s'est passé?
10: De toute manière, ça va être la dernière question. Donc, okay. On n'est pas couché. Donc, 43% des gens utilisent la Miss France pour découvrir la région de la France, les régions de France, pardon.
14: Bah ouais.
10: 28% des Miss France utilisent seulement les portables pour s'appeler entre elles. Je vois pas du tout le rapport. Bah 71% des Miss France préfèrent être Miss
14: univers solitaire.
10: Univers solitaire, c'est quoi ça?
14: Donc, au-dessus de ta Miss France, ta Miss Monde,
10: ouais.
14: Ta Miss Univers et ouais. Univers solitaire. C'est le top des Miss.
10: Ouais, ben c'est bien. 23% des gens pensent que la Miss France ne sert à rien sauf pour se masturber. Alors ça, c'est vraiment des.
14: Il y a beaucoup de gens qui pensent ça quand même, hein.
10: Ouais, bah ouais. Si, bien, si.
17: Combien
10: 23%.
17: Beaucoup,
14: c'est énorme, hein.
17: Ouais, ça fait beaucoup, hein.
10: Et 32% des gens pensent que l'abonnement au Miss France est trop cher. Il n'y a pas besoin d'abonnement. Voilà.
4: Si.
10: Non.
14: Bah ouais, si.
10: C'est ça, Rigaud, hein. Je me suis pas trompé dans les sondages.
14: Non, c'est ouais, ça. T'as bien joué.
10: Alors, une question que je vais poser à tout le monde, et ça, je peux préciser que sur la question que je pose, personne n'a été capable de me le donner sur les sondages, et ça c'est bête. Donc, d'après vous, depuis quelle date Miss France existe-t-elle? On va demander à Mégo.
0: Ouais, ben écoute, ça a toujours existé depuis la nuit des temps, parce que au départ, l'élection de Miss France, c'est une légende. C'est une légende, et puis ça s'est perpétué, et puis, pardon, allô?
10: On t'écoute.
0: Ouais, je disais donc, ça date depuis les... Bon, on me laisse parler, là? C'est possible?
10: Ah, vas-y!
20: Ouais, bon, Gérard, c'est boule de pub.
10: Attends, boule de pub, pour l'instant, tu. Fildar.
4: Ouais.
10: Calme-moi, boule de pub, là, pour l'instant, c'est pas son tour.
20: Calme-moi, Fildar.
10: Ouais. Mégo, donc, précise.
0: Ouais, alors, donc, je disais, ça a toujours existé, depuis le début. Au départ, c'était une légende. Voilà, comme maintenant ça se concrétise, tout le monde peut voter, tout le monde peut participer, maintenant c'est génial, voilà.
10: D'accord.
0: Rigo.
17: Oui, il y a Miss Acétone qui te demande, c'est quand l'élection des Miss Calendrier de Routier?
10: Ça je sais pas. Ça je pourrais pas lui répondre. Qui c'est qui va passer derrière? C'est quoi ça? Ah, c'est le poussin vert mystère là?
14: Un poussin mystère tout court.
10: Oh, poussin vert mystère.
25: Écorche pas mon nom, s'il te plaît.
10: Bon, ça, je fais ce que je veux de toi, d'accord?
14: Bah, alors,
10: pousse un verre mystère.
25: Bah, écoute, moi, ce que je peux te répondre, c'est que ça existe déjà depuis très très longtemps.
10: Ouais.
25: Et que déjà à l'époque de Cro-Magnon, ça existait.
10: À l'époque de qui?
25: À l'époque de Cro-Magnon.
0: C'était qui Cro-Magnon?
10: C'est qui
0: Cro-Magnon, là?
10: C'est qui Cro-Magnon?
25: C'est les hommes préhistoriques.
10: Oh, on se calme derrière, on laisse passer le poussin vert mystère de mes genoux.
14: Faites
10: là.
14: Faites place.
25: C'est les hommes préhistoriques.
10: Ah, mais c'est un homme préhistorique.
25: Bon, non, c'est à l'époque des hommes préhistoriques, quoi.
10: Il y avait
25: des femmes qui étaient Miss.
10: Ah ouais, mais c'est à l'époque où que Jésus-Christ est allé sur la Lune.
25: Ouais,
20: c'est avant,
25: hein.
20: Ok, super.
10: Hein, poussin?
0: Putain, t'as de l'humour ce soir, Gérard. Oh putain.
20: Toi, t'es un mec cool,
10: Gérard. Ah ouais,
25: oh,
10: ouais. Poussin.
25: Oui.
10: Même c'est à l'époque où le premier homme est monté sur la Lune.
0: Ouais, c'est super beau.
17: Gérard.
4: Allô?
17: Poussin.
0: Oui.
17: Quand tu parles de l'époque préhistorique, c'est l'époque des 100 dinosaures.
0: Oui, voilà, des dinosaures, et puis je sais plus quoi, là, les...
23: les dromptosaures, là, les trucs comme ça.
10: Ah, les brontosaures, les...
20: Les brontosaures, les triceratops.
10: Ouais, bon, Georges.
17: Les sandinosaures. Bah,
21: depuis 1956, ça a commencé.
10: Georges.
21: Oui, ça a commencé en 1956.
10: 66 ?
21: Non, 56.
10: 56.
21: Oui.
10: Ah. Je suis pas trop d'accord avec toi.
12: Pourquoi ?
21: Ah bon ?
10: Non, mais on va laisser tout le monde répondre. Clafoutis.
23: Ouais, moi je pense que c'était en 1789 parce que la première s'appelait Marianne, je crois.
10: Ah ouais, bah d'accord. Alors là, toi, t'es carrément parti sur...
12: C'est vieux, hein ?
23: Ouais, sur, mais c'est vachement vieux, en fait. Hein,
10: ah Marianne, ouais, vache. Oh la vache. Eh, hey, pourquoi que c'était pas l'année de la vache, les Miss France ?
23: Mais non, mais tu te rappelles pas, Marianne, avec son chapeau, là, et tout ça c'est clair, quoi. C'était elle, c'était l'ancêtre de... Déjà de l'autre, la Geneviève et tout, elle avait le chapeau, c'est clair, c'est 1789. Ok, d'accord.
10: Ok.
23: Bah ouais.
10: Boule de pu.
20: Ouais, alors moi je sais pas du tout, je pourrais pas te dire une date exacte, mais je sais que je regarde depuis l'âge de ma naissance. Parce que je kiffe Miss France.
10: Mm-hmm.
20: Elles sont bonnes, quoi.
10: D'accord. Foufoune.
25: Ça existe depuis que Madame de Fontenay a pris un extra, en 1962.
10: Mmh.
25: Et depuis, elle s'en est pas remise.
20: Il reste partir avec Laurent Garnier.
12: Elle a morflé, hein.
10: Ça, À mon avis, je pense que vous vous trompez tous. Ça existe depuis 1965 et il y a eu un reportage.
25: Il y a eu un
10: reportage.
20: N'importe quoi.
2: C'est faux.
20: Tu mens, Gérard. Tu mens comme tu respires.
10: Ouais, moi je t'emmerde.
25: N'importe quoi.
10: Bon, tu mets tout le monde en air.
25: Ouais.
20: On est en air. Tranquille.
10: Oh, j'en connais un tout à l'heure. Il va se prendre une bobe si je l'attrape lui. Bon, tu me coupes tout le monde.
2: Voilà.
10: Donc, alors, moi, je peux vous dire une chose, que ça existe depuis 1965. Et ça, c'est vrai, parce qu'il y a eu un reportage qui a été fait samedi sur la Une avec,
12: De Carolis.
10: Non.
12: Non?
10: Non, sur la première, c'est pas avec,
12: Emmanuel Chien. Henri Chambon.
10: Ah, avec Henri Chambon. Ouais. Et donc, ça existe depuis 1965 exactement, les élections de Miss France.
12: Moi aussi, Chambon. Regarde, Chambon, Gérard, sans.
10: Hop, suivante question. Sortiriez-vous avec la Miss France en boîte ou autre?
23: Allô?
12: Attendez, parce qu'il est parti, ça va, t'es Olivier, parce qu'il a mis le double
17: son. Olivier, casse-toi. Dégage, Olivier.
2: J'arrête tes conneries, d'accord?
20: Et avec
2: lui. Tu reviens dans le studio, tu me fais une connerie, je te claque. Ok?
12: Allez, reviens, GG. Allez. On reprend les auditeurs. Allez, c'est parti.
20: Ok.
10: Alors, on va demander à Foufoune.
25: Ouais, non, moi, j'irai pas avec elle.
10: Mais tu peux expliquer?
25: Parce que je vais dans des boîtes pas très saines et je pense que pendant un an, elle a pas trop le droit de fréquenter ce genre d'endroit, donc non, j'irai pas.
10: Non, bah là, tu te trompes.
5: Ils montent
25: ah bon
5: sur moi, c'est tout.
10: Manu.
12: Ah non.
10: Tu arrêtes avec ce remix. Tu arrêtes.
12: J'ai rien fait.
10: Tu arrêtes ou sinon j'arrête là.
12: J'ai rien fait.
10: J'arrête dans 4 minutes les débats.
12: Bah ouais, c'est le but.
10: D'accord.
12: Bon, allez, on y va.
10: Donc Poufou, je suis oui,
17: il y a Miss Davy Free qui te demande si on peut lire dans les chromosomes d'un embryon si le bébé il sera futur Miss France et si c'est un garçon comment on fait.
10: Non, je pense pas qu'on peut lire là-dedans.
17: Et il te demande combien ça fait en euros.
10: Ouais, ça, j'en sais rien. Boule de pu.
20: Ouais, alors moi, je suis chaud comme la braise pour sortir avec une meuf, une Miss France. Mmh. Elles ont pas le droit, pendant l'année où elles sont Miss France, de sortir avec des gars. Interdit d'avoir des gosses, interdit de rien faire, les pauvres.
10: C'est ça, bah, je crois que tu te trompes complètement.
20: Non, pas du tout.
12: C'est-à-dire, GG.
10: Tu te trompes parce que... Les nanas qui sont élues ont le droit de sortir et après une fois qu'elles sont élues, je t'explique pas les soirées qu'ils font.
12: Et ah, c'est quoi comme soirée?
7: À poil et tout.
10: Non mais attends.
12: Des trucs cul
7: ou non, avec des menottes et tout.
10: Non après ils sont invités à dans des soirées Moulin Rouge ou autre.
7: Ils vont au Ritz. Ils prennent des Mercedes.
10: Bon Fildar, tu fermes ta gueule maintenant. Tu m'énerves. Georges.
21: Non mais moi je suis avec ma femme, ça me suffit.
10: D'accord. Poussin. Comme boule de pute, tu t'écrases.
21: J'ai 56 ans, c'est bon.
10: Donc Georges.
21: Ouais, non mais avec ma femme, ça me suffit.
10: Ok. Poussin mystère. Poussin mystère. Putain.
20: Quelle bouffonne celle-là, sérieux.
25: T'es la grosse.
20: Ben toi la grosse, t'es où la grosse, t'as fini à ça.
10: Putain, Fildar!
5: Eh, mais calme-toi, là, là-bas, le vieux con, là.
14: Mais non, mais Gérard, c'est bon, ouais, reviens. Reviens, Gérard.
9: Attends, l'autre, il arrête pas de me couper les gens. Il a fait son truc, là, il me coupe le, n'importe qui. T'as là, il va se prendre des claques dans sa gueule encore.
11: Qu'est-ce que t'as fait?
14: C'est navrant.
9: Non.
11: Y'a rien.
9: Mais
11: rien, regarde.
9: Viens voir.
11: C'est-à-dire que là, ils sont tous
9: allongés. Bien sûr, pourquoi qu'elle était là? C'est moi qui viens de leur mettre. Ah. Il l'avait mis en air encore. Alors il va se prendre des claques dans sa gueule.
11: Ah, en air, c'est quand t'es à l'antenne. Il avait mis en vet. Out.
9: Ouais. Il voulait pas qu'elle parle. Ah, c'était comme une d'habitude.
12: Erreur. C'était une erreur.
9: Ouais, c'est une erreur. Tant que tu vas te prendre des claques dans ta gueule.
12: C'est comme un faux numéro, c'est pareil.
9: Alors Poussin. Ah,
11: c'est bon, ça va 22.
5: Ouais, bah tu m'écoutes, GG, ou pas?
9: Je t'écoute.
14: Fildar a fait un bon premier débat.
9: Ouais, mais là, pour l'instant, il fait de la merde.
14: Oui, mais comme tu me l'as pas remercié au début, tu remercies pas les gens quand ils font du beau boulot.
9: Pour l'instant, au premier
14: débat. Il fait exécrable. Il fait un truc exécrable.
9: Bah ouais, mais il va pas non. Continuer comme ça.
14: Mais d'accord, mais ça s'est bien passé.
9: Ouais, bah alors, dans ce cas-là, qu'il me fasse un deuxième débat.
14: Qui bosse correct. Bien pour le moment? Qui bosse bien?
9: Pour l'instant, Rigaud, on est à combien sur l'internet?
17: On a perdu quand t'as dit que tu te cassais. Il y en a plus de 1000 qui sont partis. On est à 3722.
9: Donc, j'espère qu'on va récupérer.
14: Bah, dis-leur de revenir, Manu, dis-leur de revenir.
9: Manu, au premier débat, il a fait du bon boulot au standard.
11: Oh merde, c'est pas vrai.
14: Attends, c'était quoi? Pas vrai. T'as gueulé dessus.
9: Non.
14: Bah, j'ai la DAT, t'as gueulé dessus. J'ai la DAT.
9: Sur certains auditeurs.
14: Bon, on va reprendre le débat juste pour dire à Rigaud, là, tu peux leur demander de revenir au 1000.
9: Donc, ouais, tous ceux qui sont partis, là, sur Minitel, essayez de revenir.
14: Non, Internet. Internet, ça s'appelle.
9: Sur l'Internet, pas sur le Minitel, parce qu'il fonctionne pas.
14: Non, mais Minitel, Internet, vas-y, parle de l'Internet.
9: Donc, l'Internet, donc, vous pouvez toujours nous joindre au www.frfunradio.
14: Revenez.
9: Et donc,
14: on va battre leur corps ce soir, Rigaud, s'il te plaît.
9: Faut qu'on arrive à 5000.
14: Il faut que tu nous en trouves 5000.
9: Et là, il est 3h01. Normalement, je devrais avoir fini le débat.
17: On va chercher.
9: Donc, Poussin.
5: Oui, donc, je te disais, je pense que les... c'est sortir avec les Miss France.
9: Hein. Ouais.
5: Donc,
9: c'est pas sortir avec moi. Hein. Poussin.
5: Moi, personnellement, je pourrais pas sortir avec une Miss France vu que je suis une nana. Mais avec un mec qui fait Miss France, oui, pourquoi pas.
9: Ah ben, t'as déjà vu des mecs...
11: Ah, mais je regarde si ça fonctionne.
5: Juste pour les concours de beauté.
13: Qu'est-ce qu'elle est teubée, celle-là?
14: Qu'est-ce que tu fais, Gérard?
5: Mais non, je suis pas teubée, c'est vrai.
14: Attendez.
5: On parle à la télé.
11: Non, on arrête.
14: Qu'est-ce que tu fais, Gérard?
11: On arrête.
14: Pourquoi tu... Mais non, on arrête pas.
9: Non, il recommence. Il recommence.
11: Je suis là, arrêtez.
9: Poussin.
11: Ah, mais c'est Manu.
14: Mais non, parce que là, je les coupe parce que...
9: Poussin.
14: Parce que tu parlais.
5: Oui.
11: C'est Manu qui coupait.
9: T'as été coupé combien de fois?
14: Manu, c'était Manu.
5: Je peux pas te dire parce que j'ai pas fait gaffe.
9: Ouais.
12: C'est pas la religion, en plus, on parle pas de la religion, là.
9: Donc, qui c'est qui me reste? Mégo.
5: Ouais, bah moi je suis d'accord avec Poussin Mystère là. Je trouve qu'elle a bien répondu à la question et moi je suis d'accord avec elle. Voilà.
9: Mais tu peux préciser quand même le fond de ta pensée?
5: Ben que moi je pourrais pas sortir avec une fille qui est dans l'élection de Miss France parce que je suis pas intéressée par les filles. Et puis par contre un mec qui va dans l'élection de Miss France, ouais je suis d'accord. Pourquoi pas?
9: D'accord.
5: Voilà, c'est ce qu'elle a dit, non?
9: Ouais.
5: Voilà.
9: De toute manière, y a pas que les boîtes en fin de compte qu'on peut inviter une Miss France, tu peux l'inviter au restaurant et autres. Hein.
5: Ouais, mais il faut du pognon, putain.
9: Ouais, mais ça.
5: Tu m'en prêtes.
11: T'en trouves.
5: Tu peux l'inviter sur les boutiques aussi, hein.
9: Ouais. T'as les lèches-vitrines, t'as.
5: Filet-cul.
9: C'est
5: faux. Pousse un mystère, hein. Oui. Ouais, quand tu fais les boutiques, tu vas où, toi? De quoi? Quand tu fais les boutiques, tu vas où, toi? Moi, je vais généralement dans Paris. Ouais, mais où dans Paris? Il y a une ville, mais je pourrais pas citer, quoi, parce que sinon, ça ferait trop de marques. Ouais,
9: bon,
14: on va peut-être reprendre les débats, Gérard. Tu gères un peu, on y va.
9: Donc, alors, sur la question, donc, Rigo, une question avant?
11: On va avancer sur le débat ou pas, là?
17: Il y en a plein. Il y a Miss Paradox qui te demande, est-ce que tu penses que l'élection de Miss France, c'est pas un racket visant à enrichir France Télécom?
9: Je pense pas. Mais justement, cette question-là, tout le monde l'attend, mais je vais la poser tout de suite, là.
11: Non, parce que. Je l'attends pas, hein.
9: Bon, attends, toi, tu fermes ta gueule et c'est tout. Manu.
14: Ah non.
9: Tu me fais du bon boulot.
14: Bah ouais, je fais que ça, hein. Je fais que ça.
9: Alors, donc, il y a 86% des gens. Bon, allez, hop, conclusion terminée. Moi, j'arrête.
14: Bah non.
17: Gérard, je suis en train d'essayer de récupérer des gens.
14: Regarde, on va battre leur corps.
17: On est remonté au-dessus de 4000. Gérard,
14: on va battre leur corps.
9: Gérard,
17: laisse Manu. On y va. On continue.
9: Alors, il y a 86% des gens qui ont vu Miss France ont vomi et s'en remettent pas. Donc ça, je vais te dire une chose, Gaël. Quand tu me sortiras des trucs comme ça, tu me feras signe.
10: 53% des gens rêvent toutes les nuits de se prendre une bonne grosse Miss France. Donc je sais pas ce qu'elle. Alors là, l'histoire des calendriers, je la pose pas, ça sert à rien.
8: Pourquoi c'est, elle est bien.
10: C'est... Non,
12: c'est les routiers. 47% des routiers ont des calendriers de Miss France nus dans leur camion, c'est vrai ou pas?
10: Non, c'est faux. Alors toi, tu t'écrases. Tu fais ton boulot et tu t'es. 36% des gens ont tué Miss France pour avoir un chien. Alors là, Gaël, je vais te dire une chose que là, je termine même plus.
12: Bah, elle t'embrasse quand même. Elle te dit bisous, GG, quand même.
10: Allez hop.
12: Sondage terminé. Paru dans Miss France News.
17: T'as oublié de dire que 43% des gens pensent que Miss France est une salope.
13: Et que 1% des gens préfèrent Monsieur France en string que Miss France en short.
10: Ouais, ben, ça y est, son sondage est terminé pour.

0: Berry.
1: Oh, t'as
2: c'est
1: le
2: maire de Paris.
3: Oui, c'est Berry, c'est ça que j'ai dit, Berry.
1: Georges.
4: Oui, bah, ça aurait dû être ma fille, hein, mais il y a de la triche.
3: Ouais, Miss Berry à la place de Miss
0: Berry. Qui Berry?
1: Oh, t'as
2: c'est
1: le
2: maire de Paris.
3: Oui, c'est Berry, c'est ça que j'ai dit, Berry.
1: Georges.
4: Oui, bah, ça aurait dû être ma fille, hein, mais il y a de la triche.
3: Ouais. C'est truqué, c'est un scandale, de
4: c'est truqué.
1: D'accord. Question Minitel, IRC, pardon.
5: Non, c'est pas une question, c'est... attends, parce qu'il faut que je la retrouve. Je sais plus qui c'était qui me disait que c'est truqué, en fait, pour gagner, faut sucer.
1: Je ne pense pas. Clapouti.
3: Bah, je me demande si faut sucer Geneviève ou quoi. Non, faut sucer Jean-Pierre Foucault. Ah, Foucault. Faux. Ouais, d'accord.
1: Ouais, ça. Boule de pu.
6: Ouais, bah moi, je pense que c'est bien truqué, parce que je me souviens, en 1975... Il y a Sam Diplodocus qui a gagné le concours et je voudrais savoir, c'est pas possible quoi.
1: Puis Fildar, s'il te plaît.
0: Ouais.
1: Tu me vires boule de pu.
3: Non mais c'est intéressant ce qu'il dit, Gérard, t'inquiète pas.
1: Foufoun.
3: Ouais, bah c'est pas truqué.
1: Tu peux expliquer?
3: Parce que Sandy a dit que c'était truqué, donc je veux pas dire comme elle.
1: Alors moi je peux te dire une chose.
3: Oui.
7: Bonjour.
3: Bonjour.
5: Gérard, en attendant, il y a Miss Davy Fort. Sur l'IRC qui dit que, en tout cas, s'il voit Sandy au Miss France, il considérera que c'est clair que c'est truqué.
1: Mais n'importe quoi. Donc, moi, je peux vous dire une chose, que l'histoire de Miss France. Bon, alors, moi, terminé.
3: Non, Gérard, c'est bon, là.
5: Gérard, t'énerve pas.
2: Mais, regarde.
5: Qu'est-ce qu'il y a?
2: Regarde, Gérard.
1: Eh, Olivier, t'arrêtes un peu tes conneries derrière.
3: Allez, assieds-toi, Gérard. C'est bon, ah ouais. Reviens, allez.
1: Fais pas le con, toi, non plus.
0: Olivier, il travaille dans le studio à côté, alors c'est lui.
1: Ou alors fais pas le con toi.
2: Salut, c'est pas moi Gérard.
1: Ouais, fais pas le con parce que de toute manière c'est terminé, moi je fais la dernière question.
3: Non, bah, te fatigue pas, GG, c'est bon.
1: Non, mais c'est terminé maintenant. Allez hop. Moi je peux vous dire une chose, que ça a été truqué. Non, parce que pour une bonne chose, c'est que la Miss Haïti pleurait avant. La présidente qui a donné un mouchoir pour qu'elle s'essuie les yeux, et normalement c'était Miss Berry qui devait être élue non Miss Haïti. Donc pour moi ça a été truqué.
3: Ouais.
1: Et ça personne, dans la presse ils en ont parlé, mais maintenant ils écrasent. Pour l'instant ils ont camouflé, ils ont mis fin comme dans un jury, ils ont dit c'est une affaire classée. Donc pour moi c'est de la merde.
2: Bravo. Pour X-Files.
1: Voilà. Donc conclusion du débat.
3: Non, déjà.
0: Non.
3: Oh, non, ouais.
5: Gérard, je suis en train de rattraper des gens là. Si tu veux qu'on dépasse les 5000, faut continuer le débat là. On est à 4722, ouais. On est beaucoup remonté. Il m'écoute même pas.
1: Si.
0: Non.
3: Ah bah bravo, si,
1: j'écoute, Rigo.
0: Non, mais tu m'écoutes pas.
1: On était à 4000.
0: Tu m'écoutes pas.
1: On est à combien? 4722. Ah. Voilà.
5: Bon, ça va, tu m'écoutes, c'est bien.
1: Alors, devrait-on faire une élection de Miss Boudin? On va demander à Mego.
3: Ouais, moi je suis d'accord avec cette idée-là. Hein. Je pense qu'il n'y a pas que les beautés qui doivent participer à une élection, quoi. Il y a aussi les boudins, hein. Il n'y a pas que des beautés sur Terre. Hein.
1: Mm-hmm.
3: Voilà, quoi. Puis je pense que chacun y trouvera son compte, non?
1: Mm-hmm. Voilà. Ben, je pense. Bon, Poussin vers mystère.
3: Ouais, donc moi aussi je pense que pourquoi pas, parce qu'il y a bien aussi des miss pour les personnes âgées, enfin pour les mamies, quoi.
1: Ouais.
3: Il y a des miss mamies, quoi.
1: Mm-hmm. Et il y a des mêmes. Non, mais je dirais plus tard. Ouais. Georges?
4: Ouais, tout le monde doit être égaux. Hein.
1: Ah bah, c'est bien, toi.
4: Bah oui.
1: Donc, on peut élire n'importe qui. Oh là, qui c'est qui a un téléphone pourri, là?
4: Mais pas n'importe qui.
3: Mais, hey, Gérard?
1: Oui?
3: Là, c'est Poussin. Je voulais te dire que, tu sais, en Amérique, ils font aussi les concours d'élection sur les femmes qui sont un peu fortes.
1: Mmh.
3: Et donc ça fait les élections de Miss Ronde.
1: D'accord. Ok, pousse un mystère vert.
0: Tu t'es inscrit, non?
1: Clafouti.
3: Ouais, j'avais une question. Comment on fait pour les maillots de bain, alors?
1: Bah, tu peux préciser?
3: Bah, si on fait l'élection de Miss Boudin, on fait comment pour les maillots de bain, quoi?
1: Bah, tu peux trouver des maillots de bain.
3: Taille unique.
1: Taille unique.
3: Bah ouais, c'est taille unique, ça craint.
1: Bah ouais. Ouais, mais de toute manière, tu peux trouver des maillots de bain qui sont assez qui sont faits pour ta taille, hein.
3: J'ai
0: toile de
3: temps. T'as taillé, non? Faut pas qu'il
5: crasse
3: aussi, hein.
5: Gérard, sur IRC, il y a Miss Pouras qui demande: est-ce que c'est vrai que Miss France est à la beauté ce que Sandy est au saucisson à l'ail?
1: Ah bah ça peut-être. On verra. On lui demandera. Boule de pu.
3: Ouais.
1: Boule de pu!
0: Tu l'as viré!
1: Ah bah,
0: il est là.
6: Ah bah oui, quand même, je suis là.

0: Bah, vu que Fildar m'a pas mal calmé, il m'a bien engueulé au standard.
1: Ouais, il t'a vachement calmé, il est en train de faire le con avec
0: non,
1: sa caméra.
0: Non, c'est quelqu'un d'autre, je sais pas qui c'est, je connais pas les voix.
1: Ah bah,
0: la question.
1: Ah bah, t'as pas entendu la question, je la répète pas.
0: Oh, s'il te plaît, j'ai pas été méchant pendant le débat.
2: Autant sur l'élection de Miss Boudin.
1: Voilà.
0: Ouais, voilà, Miss Boudin. Et c'était quoi, répète.
1: Non, mais attends, répète, maintenant t'as compris.
0: L'élection de Miss Boudin, c'est ça? Bah, si Sandy participe, y'a pas de problème, ouais.
1: Alors Sandy, à ton merde, tu dégages pour de bon pour toi.
0: Ça
1: c'est terminé. Allez hop. Hop là. Alors, qui c'est qui nous reste donc, boule de pu. Tu me reprends quelqu'un d'autre, hein? Oh là là là, Fildar.
3: Quoi?
1: Tu me trouves quelqu'un d'autre?
3: Non, j'ai pas le temps.
1: Ouais, t'as pas le temps, tu vas travailler. Foufoune.
2: Ouais. Pourquoi pas non plus faire l'élection de Miss Jambe de Bois, Miss Oeil de Verre ou Miss Culotte de Cheval, quoi, c'est ridicule.
1: Mm-hmm.
2: Voilà.
1: D'accord.
4: Gérard ?
1: Oui.
4: Il y a Miss Eason qui me demande, est-ce qu'une fille qui n'est pas française peut participer à Miss France ?
1: Je pense.
3: Ah ouais. Non, c'est faux.
2: C'est pas
5: une
2: question.
5: Pour une fois, il a raison, c'est faux. Hein.
2: Ouais, non, mais attends. C'est une connerie. Hein.
1: Non, ça, je peux vous dire une chose. Il y a toutes les villes qui participent.
5: Gérard, ouais, mais c'est français, les villes.
4: Gérard, il y a Miss Paradox qui me dit qu'il a vu Sandy à l'élection de Miss Tchernobyl 92.
1: C'est bien, c'est pas mal. Donc moi je peux vous dire une chose, que on pourra faire plus de... Bon, celui qui s'amuse derrière, il arrête. Bon, allez, terminé, conclusion. Hop. Voilà, c'est fini. Conclusion, donc...
5: Attends, on est combien sur Internet?
6: Combien Internet, Rigo?
4: Bah on a perdu, conclusion, il se casse.
6: Oh là là. Mais non,
5: Rigo, t'es con. Combien sur Internet?
6: Combien?
4: 4722.
1: Aïe. Non, c'est pas grave.
5: Ouais, la semaine prochaine, c'est les vacances, donc ça devrait cartonner. Non, hein.
6: Peut-être
5: donc,
6: que dans la conclusion, ils vont
5: revenir.
1: Toi, tu t'écrases.
4: Si ça se passe bien, mon avis.
1: Tu fais du boulot de nasse, tu t'écrases au standard.
4: Sinon, Gérard.
1: Nassim, au premier débat.
4: Gérard.
1: Oui, Rigo.
4: Nassim, il donne sa conclusion tout de suite avant de se barrer. Il dit que si Miss France est truquée, il y aurait que des Sandy en finale. Donc, c'est pas truqué.
1: Si, ça a été. Ah, c'est pas moi. Ça a été truqué. N'essaye pas de me virer tout le monde au standard avant les conclusions, tu vois, parce que sinon.
3: Oh, non. Tiens, ça commence.
5: Gérard, arrête, ne tape pas dessus.
4: Arrête.
5: Allez. Gueule pas, ils vont pas revenir sur Internet après.
1: Mais go.
2: Ouais, conclusion là donc.
1: Ouais, on arrête là, c'est fini.
2: Bah écoute, moi Gérard, je veux te dire une chose. Pendant le débat, je suis tombée amoureuse de toi.
1: Non, bah c'est bien, mais je suis déjà pris.
2: Moi, je suis tombée amoureuse de toi, grave, je pensais qu'à toi cette nuit-là.
1: Eh bah c'est bien, t'as...
2: Non, s'il te plaît, fais quelque chose, là.
1: Non, mais moi, je peux rien faire pour
2: gentil,
1: toi.
2: Non, mais quelque chose de gentil, seulement.
1: Bah, tu reprends fil d'art, tu reprends fil d'art, pousse un verre.
3: Ouais, j'ai filé son numéro.
2: Ouais, bah écoute, je pense que c'est...
5: Fil d'art.
2: Allô?
0: Je suis là, en fait, c'est cool.
2: Il y a quelqu'un?
0: Oui, il y a moi.
1: Pousse un verre.
0: Et y a pas
2: oui, non, mais je suis là, t'inquiète pas, hein.
1: Conclusion.
2: Tu m'entends là?
1: Oui.
2: Donc conclusion, ce que j'ai à te dire, c'est que c'est un très bon débat, le meilleur que t'aies fait. Et en fin de compte, je pense que je vais m'inscrire à l'élection Miss France.
1: Si. D'accord.
2: Il faut que je tente le tout pour le tout, hein.
1: Georges.
0: C'était bien, mais l'année prochaine, ça sera ma fille qui va être Miss France.
1: De quoi?
0: Berry, l'année prochaine.
1: Qui?
0: Ma fille. Miss
1: Berry,
0: ça sera Miss France l'année prochaine.
1: D'accord.
0: Voilà.
1: Clafouti.
2: Moi je pense que faut garder l'émission des Miss France parce que comme ça on peut bien se marrer à la télé, quoi.
1: Ouais, non, mais voilà. Y a des limites. Et Foufoune.
2: Tu me rappelles après.
1: De quoi
2: que tu
1: de quoi? Qui c'est que je rappelle après?
2: C'est message personnel. Je voulais dire que tu te crevais pas trop le cul parce que depuis la rentrée, tu fais un débat suivant le reportage qui est passé samedi d'avant sur la Une. Donc je pense que tu pourrais faire preuve d'un peu plus d'imagination et d'un peu plus de culture. En de bon entendeur, salut.
1: Salut, et la prochaine fois on t'appellera pas, parce que les débats que je fais sont déjà convenus avec Max, et ça on en avait discuté, donc le débat sur Miss France c'était prévu.
5: Exact.
1: Normalement on devait faire La Solitude et j'ai annulé.
5: Parce qu'on voulait rebondir.
1: Fils France.
5: Parce qu'on, Fils France, ouais, on voulait rebondir sur l'actualité de
1: voilà.
5: Fils France.
1: Fils
5: France.
1: Fils fucking.
5: Oh.
1: Toi, écrase.
4: Gérard.
1: Donc moi je voulais.
4: Gérard, j'ai une grande nouvelle, on a dépassé les 5000 enfin.
1: Ouais.
4: Les gens, ils sont assis quand j'ai... Quand ils ont entendu que je leur demandais de revenir pour la conclusion, ils sont revenus. On est à 5003. Je vais citer quelques conclusions.
7: On va peut-être remercier les 5000.
1: On va remercier.
7: Non, mais on va peut-être les citer, on va peut-être donner leur pseudo, donc ça va peut-être un peu long.
4: Miss Acétone, Miss Boudin, Miss Davy One, Miss Coras, Miss ZZ, Miss Olio, Rip, Ara, Beko, Benichou, Bigo Pleu, Hélène Deal, Finger Ritter, Jean Lucien.
7: C'est bon.
4: Attendez, il m'en reste, j'ai pas fini. Trizo, Webshark, Sweet Boy.
1: C'est bon.
4: Une petite conclusion ouais, quand même de Miss Turpentine. Elle dit que ton débat, il avait ni queue ni tête comme toi.
1: Bon, bah ça, je m'en doute. C'est toutes les semaines que j'entends
4: sinon,
1: ça.
4: Sinon, il y a aussi Yankee, il y a aussi Madame de Fontenay quand même.
7: Merci,
4: Miss
7: Rigo, France, c'est bon.
4: Miss Berry, Miss.
1: Donc, de toute manière, là vous allez retrouver Rigo.
4: J'ai oublié Beko.
1: Je suis désolé.
4: Donc, merci à tous.
7: Tu pourrais saluer les demoiselles auditrices. Il y en a 4 ou 5 sur le soir du Havre.
1: 4 personnes du Havre qui sont venues.
7: Et 4 profils.
1: Qui sont venues aussi pour toi, pas spécialement que pour moi.
7: Ah si, elles ont entendu.
1: Par contre, il y en a une qui t'a posé un lapin.
7: C'est qui? Cette semaine?
1: Ouais.
7: Ouais.
1: T'as eu deux lapins en espace d'une semaine.
7: Ouais.
6: Dingue-toi, j'ai plus de batterie.
1: Gérard,
4: j'ai oublié Miss LGM.
1: Ouais, bah ça, pas les... Bon.
7: Conclusion du débat, Gérard, toi de Miss France, qu'est-ce que tu penses de Miss France et de tout ça?
1: Personnellement, j'en pense que c'est, en fin de compte, ça a vraiment été un peu.
4: Et Miss Paradoxe, excuse-moi.
1: Ouais, bah, c'est bien. Donc, pour moi, je pense qu'à mon avis, ça a été un peu truqué. Parce qu'il faut se dire une chose que ça a bien été précisé dans la presse, même sur Exclusive, ça a bien été dit que comme quoi que la présidente avait bien donné son mouchoir à Miss Tahiti et que normalement ça devait être Miss Berry qui devait être élue. Donc la semaine prochaine, étant donné...
7: C'est le 24 au soir, non seulement nous serons là pour fêter Noël avec vous, pour tous les pauvres paumés qui sont de l'autre côté qui fêtent pas Noël et qui sont malheureux. Donc nous on fêtera pas Noël en famille en ce qui nous concerne et on sera là. Et comme ça tombe un jeudi. Donc Gérard sera là pour ses débats.
1: Ah ouais mais
7: et
1: normalement...
7: un débat de 3 heures.
6: Attends. Vas-y dis Gérard.
1: Un débat qui va porter uniquement sur mes copains les routiers.
7: Ouais.
1: Et je veux des routiers à l'antenne et même devant la radio pour Noël, je veux entendre klaxonner.
7: Voilà, donc il y aura un débat de 3 heures avec à peu près 20 questions.
1: On va faire 22 questions.
7: Ouais.
1: On va essayer d'avoir 22 questions. Ouais. Et je vais les travailler pendant...
7: Avec la même équipe quand même. Ouais.
1: On verra. Si ça se calme. Donc vous allez retrouver donc pour finir Rousseau. Donc excuse-moi du temps, tu reprends avec un peu de retard, mais c'est pas grave. Je t'avais dit pas avant 4 heures, donc on n'est pas loin.
7: T'as de la veine.
1: Donc Rousseau pour la nuit sans pub, 6h-9h Barthes après la suite des émissions. Bien sûr demain soir 22h minuit Max avec Jean Denebert. Et bien sûr, si vous voulez des places à la loco, n'hésitez pas, Fildar va vous attendre, il va vous récupérer pour avoir des places à la loco. Donc sur ce, je vous souhaite une bonne
7: des
1: nuit à tous.
7: Des places de ciné aussi, des places de parking, des places de...
1: Ah ben, tout ce que tu veux. Et bien sûr, demain soir, n'hésitez pas, branchez-vous tous sur Fun.
7: Aucune hésitation possible.
1: Maintenant, vous n'avez plus le droit de vous tromper, écoutez
6: moi,
1: Fun.
6: Je me mets sur énergie,
1: hein, ce soir. Ta gueule à quoi. Voilà, toi, tu vas te faire sauter, toi. Tu vas aller dans une poubelle sur énergie.
7: Voilà.
1: Donc,
7: le dernier disque avant de se dire au revoir, c'est.
1: Et le dernier disque, c'est Mets tes doigts dans les fesses avec le beurre, c'est mieux. Avec du beurre, c'est mieux. Et c'est. C'est même pas ça?
7: Si?
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9: Et voilà, vous venez d'écouter Quasimodo avec Quasimodo de Suren avec Dead Suren avec ma boss est dans le coup. Elle a un remix de sur moi qui a été fait par c'est qui Rigo?
10: Un auditeur.
9: Un auditeur, donc
10: Arnaud qui s'appelait Funky GG. Le titre du remix c'est Funky GG.
9: Donc deuxième débat, ça va porter sur la préhistoire. Donc pour ça, on va accueillir
1: Diplodocus.
11: Diplodocus.
12: Non, diplodociste.
11: Ah, oui, ah, pardon.
1: Alors, ta fréquence, s'il te plaît.
13: Oui, bonsoir, c'est diplodociste, hein, attention. Donc, j'appelle de Toulouse, c'est 104.7.
1: Tu peux baisser ta radio derrière, s'il te plaît.
13: Il n'y a pas de radio derrière, c'est pas moi, Gérard.
1: C'est quoi radio. C'est quoi là
11: c'est un téléphone sans fil.
1: Ouais, là je crois que ça va être dur. Pot de bison.
14: Ouais, c'est pot de bisonours.
1: Non, c'est pot de bison, moi j'ai.
14: Ok, bah ouais, salut Gérard.
1: Ta fréquence
14: 97.3 à Poitiers.
1: Oh là là, mais qui c'est qui a des
14: Oh là là.
12: Attends, je vais voir.
13: Qui c'est qui a un vibro là?
14: Qui c'est qui a un téléphone vibro?
1: Steven Spielberg. Steven Spielberg, Kremlin Bicêtre 101.9.
13: Oui, bonsoir. Je cherche un acteur pour jouer dans la suite d'IT. Je dis que je vais appeler Gérard. Bonsoir.
1: J'ai vu moi, je veux dire une chose, que si tu commences à jouer au con comme ça, ouais, tu vas dégager tout de suite.
14: On va retrouver IT, gamin.
13: Attends, en plus, le Kremlin Bicêtre, c'est dans le 9.4, alors.
1: Ouais, et la fréquence, c'est 101.9.
13: Oui.
1: D'accord.
13: C'est le 9.4.
1: Mais le 9.4, tu t'emmerdes.
11: Ouais.
13: Bravo.
15: Wesh.
1: Là, Apolline, tu te débrouilles, tu me cherches. Qui c'est? Voilà. Là.
13: Oh. Ah merde.
1: Non, là encore. Non,
13: en fait,
14: ouais. Oh là là là là.
1: Alors, tu lui dis au revoir pour lui, parce que moi, je peux pas faire un débat comme ça. Et. Néon. Quoi?
14: Ok.
1: Néon Cardal. D'Angoulême, où qu'on peut écouter Fun Radio sur 90.2.
12: Non, c'est lui qui fait les sales bruits, donc.
1: Ah bon, bah alors tu lui dis bonne nuit, et on reprend quelqu'un d'autre à la place alors.
11: C'est bête.
13: C'est con, hein.
11: C'est bête pour lui, hein.
13: Ouais.
11: Mais il se rachète un téléphone.
13: Ça faisait longtemps.
1: Alors donc, la première question. Apolline.
12: Oui, Gérard.
1: Ouais, ben tu vas pas me casser les couilles longtemps, toi. Fildar.
11: Quoi?
1: T'arrêtes avec ça, parce que tout à l'heure, moi, je vais te balancer un briquet comme la semaine dernière.
11: Mmh.
1: Hein, ça va aller vite.
13: Ouais.
1: Apolline, tu
12: oui,
1: me le changes, tu le reprends pas sous un autre nom avec un téléphone de merde.
12: Clair, quoi.
1: Tu prends quelqu'un d'autre, hein. Parce que comme Sandy veut ne veut pas participer au débat, c'est dommage
11: con,
1: pour
11: ça,
1: elle.
11: Ouais, c'est vraiment con pour toi, hein. Tu rates. Tu vas rater, hein.
1: Bon, tant pis, elle veut pas, parce que là.
13: Ça peut parler de ça, quand même.
1: Comment?
11: De quoi?
1: J'ai cru mal entendre,
13: ouais,
1: là.
13: T'as dit quoi, l'auditeur, là? Vas-y, parle, auditeur.
1: Allô?
14: Allô?
13: Allô?
1: Ouais, tu
13: allô
1: parles?
14: Allô?
13: Allô, mec, il est où, cet enculé? Allô?
14: Allô?
1: Allô?
13: Allô?
14: Ouais, c'est allô?
1: Bon, alors, première question.
12: Oui, GG, à la place de Néandertal, on accueille Caverne Blanchite. T'as quel âge?
16: Blanchite. Ouais, salut Gérard.
13: Salut Caverne Blanchite.
12: T'as quel âge et t'appelles d'où?
16: J'ai 21, j'appelle de Nantes.
1: Fréquence
16: 103.4.
1: Ok.
14: Ok.
1: Y en a un, il va se calmer là. D'accord.
14: Tu parles de qui?
1: La question, depuis quelle année existe la préhistoire? On va demander à Diplokis.
13: Non, c'est Diplodokiste.
1: Bon, tu réponds et c'est tout.
13: Je pense que ça remonte, je sais pas, juste avant le Moyen Âge.
1: Alors, tu peux préciser depuis quelle année?
13: Une estimation, alors début du Moyen Âge, je dirais entre moins 500 et plus 4 gigahertz.
1: Non mais attends, je te demande de préciser.
13: Je t'ai donné des données chiffrées.
1: Non.
13: Entre moins 500 et plus 4.
14: Mm-hmm.
13: Avant JCLD.
1: Bon, pot de bison.
14: Ouais, bah moi, écoute, moi je pense que ça peut être vers les 1789 avant Jésus-Christ, révolution, ouais, c'est ça, ouais. Ouais, avant la prise de la Bastille.
1: Steven Spielberg. Ouais.
14: Moi je crois que ça a commencé le 12 avril, moins 3 857 356 années, qui était d'ailleurs bisextile, ce qui est assez amusant.
13: Oui, mais attends.
1: Celui qui a du monde derrière, ouais, arrête, parce que ça commence à me gonfler.
14: Mais il n'y a pas de monde.
1: Non, alors.
4: Gérard? Oui. Gérard, sur IRC, où on est quand même 6777.
1: Ouais.
4: C'est pas mal. Voilà, big up. Y a Moulinex qui te demande, en fait, il dit que vu que l'homme descend du singe, il se demande pourquoi toi tu remontes.
14: Ça, c'est pas une mauvaise question, par contre.
1: Alors attends, vu que l'homme descend du singe, pourquoi que moi je remonte?
12: Ça veut dire que t'étais avant le singe.
14: Hey Gérard, t'es sûr que t'es pas un homme de la préhistoire, toi, connard?
7: La question...
12: Ça revient à dire que le singe descend de toi.
1: Bon, attends, ouais, tu vas pas me couper constamment la parole 5 minutes.
12: Non,
1: tu
12: vas
1: tout le temps.
7: Non, c'est pas ça, Pauline. C'est qu'en fait, le singe lui grimpe dessus et qu'il aime ça.
12: Ah, c'est tout ça. J'avais pas compris.
13: Non, mais attends, si c'est l'homme qui est sur le singe, à ce moment-là, l'homme descend du singe.
1: Déjà, on descend du singe. Hein. Faut pas l'oublier. Mmh. Ouais, non, mais de toute manière. Caverne blanchie. Pour finir.
12: Blanchite.
1: Bon, pour finir la question.
17: Moi je crois que c'est moins 3 500 et moins 2 700.
1: Tu t'écrases la poufiasse.
14: La vulgarité dès le deuxième débat, ça c'est méchant.
13: Ah, poli, j'ai pas de vulgarité au préhistoire, la préhistoire. Hein. Poli.
1: Non, mais de toute manière, je sais d'où que ça vient, donc Fildar, tu vas arrêter cette merde. C'est tous les jeudis que tu me balances des conneries comme ça. Ok, alors en de bon entendeur, salut pour toi.
7: Non, mais j'ai rien fait.
17: Ça m'a pas plu, hein.
7: Ouais.
13: Vas-y, défends-toi.
17: Ça m'a pas fait plaisir.
14: Vas-y, bon.
1: Oh, bonne chance, la poufiasse.
13: Oh non.
7: Ça fait deux fois,
1: Gérard. Fildar, ça fait deux fois.
17: Au tribunal.
1: À trois, tu dégages et je mets Olivier. Non.
13: Il n'y a rien, là.
1: Alors, depuis quelle année existe la préhistoire? Donc, à mon avis, ça date de très, très loin.
7: Ça
1: donc,
7: date Hussein.
12: Mais donne une date précise, Gérard.
1: Écrase.
7: Bah ouais, c'est vrai, Apolline.
12: Mais donne une date. Non, bon, ok, j'ai rien dit.
18: Gérard.
1: Eh putain! Toute la semaine tu nous fais chier, le jeudi tu vas pas me casser mes débats, ok?
13: Calme. T'as filé lui un témesta là, quelque chose.
18: Gérard, pour calmer le débat, il y a Snooze sur l'IRC, elle te demande si le diplôme de prof d'histoire, ça marche aussi pour être prof de préhistoire.
1: Ouais. Bah oui, parce que histoire et préhistoire. Donc automatiquement, la personne va essayer de chercher dans son dictionnaire ou voir des bouquins. Tu me les coupes, s'il te plaît, Fildar, merci, quand je réponds à la question.
7: Arrigo, ouais.
1: Donc la personne, dans son dictionnaire, va regarder le mot histoire.
7: Va regarder après avant, non?
1: Après, il va essayer de reprendre pour savoir ce que veut dire le mot préhistoire.
18: Ah, d'accord.
1: Donc automatiquement, ce qui veut dire, c'est que dedans, tu vas retrouver l'histoire et la préhistoire. Donc tu vas retrouver les deux mots mélangés. Donc la préhistoire, c'est un truc qui devient avant Jésus-Christ ou après Jésus-Christ. Je ne sais pas.
7: L'histoire, c'est avant la préhistoire.
1: Morgane, si t'écoutes, si tu pouvais me ramener le dictionnaire qui est dans un bureau, s'il te plaît, merci.
18: Cro-Magnon, magne-toi.
1: D'où vient le mot préhistoire et que signifie-t-il? Donc, on va demander à Diplo Dokis.
13: La préhistoire et sa signification. Je pense qu'il faut revenir à l'origine du mot. On va faire un petit peu d'étymologie.
14: Voilà.
13: Uh-huh. T'es d'accord, Gégé?
1: Non, mais derrière, s'il vous plaît, vous laissez parler des auditeurs parce qu'on vous laisse parler. Okay. Alors maintenant, vous laissez parler les gens correctement.
13: Non, mais c'est parce qu'on est un peu tous étymologistes. C'est pour ça.
1: Non, mais moi, pour l'instant, moi, ça me dérange parce que c'est mes débats et donc c'est moi qui commande. Donc si je te demande de répondre en premier, tu vas répondre à la question. On va voir ce que les autres auditeurs ont à dire là-dessus.
13: Bon, ok, d'accord. Écoute, origine du mot pré, alors pré, je suppose que tu connais le mot précoce.
1: Alors, précise, parce que là, je vois pas du tout.
13: Précoce, précise, précision, circoncision.
17: Prépuce,
13: circoncision, c'est bien ça. On est bien dans la même étymologie.
14: La puce est d'ailleurs l'ancêtre de l'homme. Hein.
13: Et history, le fameux album de Michael Jackson, donc qu'il a vendu à des millions d'exemplaires, d'où le préhistoire.
14: Michael Jackson a des puces, c'est ça?
13: Tout à fait.
7: Oui.
13: Voilà, GG. Je veux dire, si on fait une petite synthèse du problème, je pense qu'on a dû cerner à peu près le quotient intellectuel de la parallèle, quoi.
1: Ok. Pot de bison.
7: Bison. Pot de bison.
14: Ouais, je t'écoute. Excuse-moi. Préhistoire, oh du latin. Allô?
1: Ouais, on t'écoute.
14: Du latin préhistorium, donc pré, comme le disait notre ami, ça peut aussi signifier, précipice. Donc,
13: tout à fait.
14: Se précipiter, en fait, dans un précipice. Histoire, poire, la ville, is, quoi.
13: Oui.
14: De toute façon, l'étymologie grecque nous a bien précisé que de toute façon, en latin, on peut très bien découvrir les hiéroglyphes d'Apollon.
1: Ouais, c'est bon.
14: De Champollion.
1: Non, c'est bon. Tu t'écrases, la poufiasse.
14: Oh là là.
1: Steve.
17: J'ai rien dit.
1: Steve.
19: Oui, alors Gérard, bon, moi je sers de l'étymologie étrusque.
1: Non, non, non, mais tu as abrégé parce que là, ça commence à me prendre la tête là. Oh là là !
13: C'est bien les étrusques.
19: Alors la pré, qui se disait Prévidel en étrusque, Prévidel, et histoire, qui se donnait Historana. Historana qui disait, oh là là, il y a longtemps.
1: Ok. Caverne.
13: D'accord. Ah, ok.
1: Caverne blanchite.
19: Ah, je viens de comprendre.
16: Ouais, bah, c'est à peu près comme ce que mes copains viennent de dire. Seulement, ce qu'ils ont oublié de dire, c'est que c'était avant l'histoire.
1: Oula. Non, mais alors attends. Oh, là, alors, moi, je vais vous dire une chose. Que Apolline, tu vas me changer tous ces câbles. Tu vas me changer tout ça parce qu'ils répondent tous à la.
7: Ils répondent tous à la même chose.
1: Bah, ils répondent, non, mais ils répondent tous au premier, le premier auditeur. Ouais, il dit. Alors, Pot de Bison, il dit ouais, je suis d'accord avec lui. L'autre, il dit je suis d'accord avec le premier. Ouais, bah alors, vous fermez vos gueules, c'est pas vous qui commandez, c'est moi. Ok, alors j'ai dit, on va changer d'auditeur, c'est tout.
12: Non mais continue avec eux, c'est parce qu'elle était vachement dure la question Gérard.
1: Elle était vachement dure.
12: Et c'est la troisième, si ça va pas, on va les changer.
1: Bien sûr, on va les changer. Tu vas les changer, tu vas leur dire comme ça, bah, je vous change mais je vous prends sous un autre nom. Alors pas avec moi.
12: J'ai jamais fait ça Gérard.
1: Moi tiens, comment s'habiller les hommes préhistoriques?
7: Tu demandes à qui, Gigi?
1: Caverne.
16: Caverne blanchite. Il s'habillait avec des peaux de phoque.
1: Non. Attends, stop.
16: Oui.
1: Une question plus intéressante avant que.
18: Ah ouais, vachement c'est plus intéressante de Davy Wall. Je suis désolé, comment elle s'appelle?
1: Caverne blanchite.
18: Caverne blanchite, je suis désolé.
1: Il
18: y a Davy Wall, il te demande si dans la petite maison, dans la préhistoire, Laura Ingalls, elle se faisait sodomiser par un iguanodon.
13: Ta
1: gueule!
13: Attends, je précise, c'était un raptor. Hein, c'était
1: Attends, toi déjà, tu vas te calmer, le mec du 9-4.
20: Je vais aller couper du bois.
18: Et sinon, il y a Yankee Pierre à Feu, il te demande comment ils faisaient les routiers de la préhistoire sans route pour faire leur boulot, quoi.
1: Non, mais ça,
18: les premières routes, elles sont apparues pendant l'Empire romain.
20: Des camions en pierre, ouais, et puis ils déchargeaient n'importe où dans les champs, comme ça.
1: Ouais.
21: Voilà.
20: Mais de toute façon, on peut décharger n'importe où. En tout cas.
1: Non.
18: En 106 et tout.
1: Fijard, tu arrêtes avec ça. Ou sinon, je te balance un casque dans ta gueule. Tu vas arrêter avec ta merde.
7: J'ai pas de...
16: dans la place.
7: Vas-y, Gérard.
1: Putain, mais ça devient lourd, hein, là.
13: Voilà, ouais. Les tenues vestimentaires.
1: Ça se voit que Manu est pas là pour que tu passes la merde. Maintenant, c'est toi qui fous ta merde.
18: Non, mais Manu, il est en train de faire la sienne aussi, hein, ouais.
13: Ouais.
1: Bon, comment s'habiller les hommes préhistoriques?
20: Bon, moi, je veux répondre, c'est peau de bison.
1: Ouais.
20: Je vais être clair et net sur cette question absolument formidable. Le nœud papillon, tu vois, par exemple, le mec qui voulait se faire, enfin plutôt le singe, voulait se faire un smoking. Bon, il va prendre un papillon dans les bois, direct. Il prend un papillon.
16: Il se met dans le nœud?
20: Ouais, bah tiens. Non, il prend les antennes, il se fait un nœud derrière, direct. Ouais.
13: C'est de la torture, c'est pas bien.
20: Attends, après il se prend un mammouth ou il prend sa femme. Étant donné qu'à l'époque il était singe, hop, ou alors carrément.
1: Pas de bison, au revoir.
20: Bah écoute.
1: Au revoir. Oh là là.
7: Gérard, t'avais un petit sondage, non Gérard? Excuse-moi Rigo.
1: Non, Rigo.
18: Non, juste avant le sondage, il y a ton pote Tony, il dit que le débat il est pourri parce que les gars du débat ils sont trop nazes.
1: Ah bah ouais, bah ça.
13: Mon pote.
1: Ça, tu vois, on s'adresse là-bas.
13: On s'adresse
1: à Pauline, c'est elle qui choisit des auditeurs nazes.
13: Ouais, alors appelez Tony au lieu des nazes. Ouais,
1: non.
18: Et Arnette Tripotanus.
1: Comment?
12: Tu appelles Tony?
1: Non, t'appelles pas Tony, tu me prends d'autres personnes s'il te plaît, merci. Alors, le sondage à la question, que pensez-vous de la préhistoire? Donc 45% des gens pensent qu'il y avait moins de pollution.
7: C'est vrai?
1: Ouais. C'est vrai que au début, on n'avait pas de pollution comme on a à l'heure actuelle. Ouais. 22% des gogo danseurs allaient déjà au Banana Café. Donc ça, si c'est en boîte de nuit, je pense qu'ils ont jamais con. Ouais, bah alors ça.
7: C'est quoi?
1: 10%.
7: Bah lis.
1: Non.
7: Dis, qu'est-ce qu'ils disent? 10% quoi?
1: Non, 10%. Moi, je veux pas avoir dit de problème.
7: Avec qui?
1: Avec les plics, donc on laisse Jean-Pierre Sauzet où qu'il est, hein, parce que celui qui a été me sortir ça, 10% des ministres étaient déjà en prison, donc ça il est hors de question.
7: D'accord.
1: Ok.
7: Okay.
3: dinosaures.
1: Ouais, la fête des dinosaures, le dinosaure, il t'emmerde, toi.
21: La suite.
1: Et 0,1...
21: 0,1,
1: c'est... 0,1% des mammouths n'étaient pas d'accord. Donc, voilà.
21: C'est clair.
1: Donc, la prochaine question, ça sera...
21: Toi, tu fais quoi, là?
22: On n'a pas répondu sur les
21: ouais. zombies. Bah ouais, attendez, Gérard, laisse répondre les gens, au moins.
22: Mais oui.
21: Quand même.
1: Donc, alors, Diplo Dokis.
22: Dokis, quoi. Ouais, bah, écoute, moi, je vais pas te faire l'historique de la tenue vestimentaire.
23: Non.
22: Mais voilà, mais je pense que t'as déjà entendu parler de la tenue d'Ève.
21: Ouais.
22: Et donc,
21: Oui, le petit collier autour du cou d'Ève, génial.
22: D'Ève, oui, voilà.
23: Rappelle-toi.
22: Voilà, d'où Vanina. D'où Vanina, on y vient, on y arrive. D'où Vanina, le petit bois derrière chez moi, tout ça. Donc, voilà.
21: Oui, Gérard, t'as écouté. Hein. Gérard, tu peux répéter ce qu'il a dit.
22: C'est ce que j'ai pu, hein.
1: Non mais déjà toi tu vas aller au standard, Olivier revient, il prend ta place.
23: Ouais.
1: Et Apolline, tu vas aller te réchauffer de l'autre côté.
23: Ah
1: parce
23: bah
1: que...
23: t'es charmant. Bon,
22: on va prendre un café chez Swan, du côté de chez Swan.
23: GG, à la place de Pot Bison, on accueille Gérardo Sapien, 29 ans de Cherbourg.
21: Oh là là,
24: c'est quoi ce
22: nom? Bonsoir Gérardo.
24: Non, allez, c'est quoi ce nom?
22: Bonsoir Gérardo.
1: Fildar, tu balances. Moi je reprends pas un débat.
21: Balance
1: la purée. Balance la
21: zic. J'ai pas le temps.
1: Balance la zic.
22: Vas-y,
1: balance la zic.
21: Bah excite-moi, dis-moi des mots tendres.
1: Balance la zic et.
22: Balance le jus.
21: Non, mais les auditeurs veulent pas répondre, ils veulent répondre à la question, donc t'attends.
1: Non.
22: Allez, vas-y.
3: Il balançait pas la purée.
1: Vas-y,
23: Gégé.
1: Attends, toi, tu t'écrases, d'accord? Tu fais ton boulot correctement et tu la fermes.
22: Ok.
23: Mais je fais ça, Gérard.
22: On veut répondre à la question.
1: Alors, tu t'accomptes ton micro et tu la fermes.
22: Je sais, on veut répondre à la question.
1: C'est à l'heure, tiens.
22: Fais-le.
1: Hop.
21: Oh non, Gérard.
23: Mais non, Gérard. Y'a que toi pour faire le débat.
21: Oh là là, ça y est, il se barre encore.
23: Reviens, Gérard. T'es cassé.
1: Voilà.
21: Ah, il fait son show là.
23: Bon,
21: attendez, il fait
23: son
21: show là.
23: J'irais
3: bien refaire un tour du côté de chez Max pour me plaindre du débat qui ne tourne pas très rond.
22: Qu'est-ce
3: qu'il dit?
21: Attendez.
22: Quoi, qu'est-ce qu'il y a?
1: Elle se croit où là?
21: Elle se croit où alors?
1: Attends, elle coupe la parole constamment. Elle se croit où? Elle me permet débat?
23: Je dis rien, Gérard.
1: Non, mais vas-y, fais les débats. Vas-y, c'est tes débats.
23: Mais je sais pas les faire, il y a que toi qui saches les faire. Personne fait les débats comme toi.
1: Tu vois, la feuille, maintenant tu fais les débats. T'as que les auditeurs, tu les fais tout seul.
23: Mais je veux pas les faire.
21: Elle est pas professionnelle.
1: Non, mais même. Elle est pas professionnelle.
23: J'ai pas de radio.
1: Elle est pas professionnelle au standard.
21: Non, Apo, sors.
1: Ça fait trois semaines que tu me fais le coup, et ben maintenant.
21: Non, Gérard, reste là.
1: Blin la paille.
21: Non.
1: Blin la paille, tu l'es fait.
21: Elle va sortir un peu, et puis il y a Olivier qui arrive.
1: Hein?
21: Voilà, un mec qui sait faire
1: attends,
21: le standard.
1: Attends, ça veut dire quoi là?
21: Merde. Qu'est-ce qui s'est passé?
1: Attends, elle arrête pas de me couper la parole.
21: Elle donne
1: vas-y,
21: des...
1: je lui demande.
21: C'est vrai, elle a donné des sons.
1: Des auditeurs.
21: Elle donne des auditeurs bidons. Hein? Elle donne des auditeurs bidons, Gérard. Hein? Bon, Olivier est arrivé. Et là, ça,
1: alors
21: va,
1: donc,
21: là, ça va tourner. Alors qu'est-ce qu'on fait là? On fait quoi là? C'est lui, Olivier, qui fait le standard ou quoi?
1: Ouais, bah Olivier, tu.
25: Ah, c'est bon, je m'en occupe, je vais essayer de rattraper un peu. Quoi.
1: T'as l'affiche là, d'accord, sous les yeux.
25: C'est le bordel, t'as vu.
1: Tu reprends, tu me reprends d'autres personnes et on va s'écouter. La question, ça sera quel animaux vivaient durant cette période? Et on s'écoute les massues en folie avec Dessine-moi des mammouths dans ma grotte à Nutella. Et on se retrouve après avec d'autres nouveaux auditeurs. Et voilà, vous venez d'écouter les massues en folie avec des mammouths dans ma grotte à Nutella, pardon. Donc vous avez à la place d'Apolline que je viens de virer, vous avez
25: Olivier, salut.
1: Olivier de la Pro.
25: Alors, ça va être les deux, mais c'est deux de choix. C'est-à-dire qu'il y a deux gynécos qui a appelé et il y a un mec qui s'appelle.
1: Ah non, mais attends, mais moi je vais pas faire.
25: Mais je les prends au fur et à mesure, tu m'as demandé de tout changer, donc je change tout, mais ça demande un petit peu de temps.
1: Ah ouais,
25: ça arrive très vite.
1: Ah ouais, non, mais.
25: Si 10 minutes comptent sur moi, il y aura.
1: Je me dépêche, il faut y aller. Donc, vous avez toujours.
21: Et le deuxième?
25: Ouais, le deuxième, vas-y, hésite pas.
1: Voilà. Et donc, Fildar, qui est à Réa.
25: Je suis là, Bernard.
0: Et...
2: Ouais.
0: Et je salue mon voisin Dan qui est amoureux et qui s'excuse auprès de Catel pour la semaine dernière.
2: Ah bah ok. Et tu peux me dire combien qu'on est malgré...
5: On est 412 sur Minitel.
0: C'est tout ?
2: Non, mais c'est un
0: métier. On était 1000 la semaine dernière.
5: Bah ouais, mais là,
2: non, mais j'en ai rien à foutre du Minitel, moi c'est l'IRC.
0: Sur l'IRC, on est 8347.
5: C'est bien.
2: 8347, parce qu'il y a Max qui me demande comment que j'arrive à faire tout ce chiffre-là.
0: Moi, c'est normal, t'es une bête. T'es une bête humaine.
2: Alors, donc, la question, c'est quel animal vivait durant cette période. Donc, on va demander à Doc Gynico.
6: Ouais, bonsoir tout le monde. Tiens, saluer mon pote Rigo qui me doit 3 barrettes.
0: Chut. On réglera ça plus tard.
6: Allô ?
5: Ouais, il t'écoute, Gérard.
2: Ouais, je t'écoute.
6: Vas-y, tu peux poser la question.
2: Non, je viens de la poser.
6: Non, mais j'étais en antenne, excuse-moi.
2: Ah non.
5: C'est vrai, parce que je viens de
2: la poser un instant.
5: Alors là, faut pas se foutre de la gueule de GG quand même.
2: Alors donc, tu vas pas répondre.
6: Mais non, je vais bien répondre, mais j'ai pas entendu la question. Si tu peux me la répéter.
2: Ouais, non, mais ça fait trois fois.
6: Tranquille.
2: Ça va faire la quatrième fois que je répète la question. Quel animal vivait durant cette période ?
6: Bah, je pense qu'il y avait des bisons, il y avait des mammouths, il y avait tous ces animaux.
2: T'appelles d'où ? Sans indiscrétion.
6: Paris 18e.
2: Donc 101.9.
6: Ouais.
2: Mais attends, avant que tu répondes, on va accueillir.
8: Denver solitaire.
2: Quoi ?
8: Denver solitaire.
2: Non, vélo.
8: Ah, vélociraptor.
2: Vélociraptor.
10: Oui, bonsoir Gérard.
2: Ta fréquence ?
10: 101.9, je suis à Paris.
2: Ok. Et. Denver solitaire ?
10: Oui, bonsoir, c'est Denver solitaire, bonsoir.
2: Ta fréquence ?
10: Oui, j'appelle de Bordeaux.
2: Olivier.
6: C'est quoi ce
2: bordel ? Non, alors.
10: Oh là là.
2: Là, je peux rien faire avec lui.
8: Attends, je gère.
10: Eh, Rambler, j'ai rendez-vous avec Gérard.
2: Au revoir. Ah là, non, au revoir.
8: Merde, j'ai raccroché au nez.
10: C'est quoi ce bordel ?
2: Oh, le film. Bon,
8: la personne à qui je viens de raccrocher au nez. La personne à qui je dois raccrocher au nez, je la rappelle. Hein.
5: Ouais, c'est bon, vas-y, tu peux la rappeler.
8: Vas-y, rappelle. C'est dommage, là, je viens de lui raccrocher au nez.
2: Alors, Doc Gynico, pour toi, la question.
6: Ouais, donc je te disais, c'est tous ces animaux qui traînaient dans les grottes préhistoriques, on faisait des peintures. Tu vois un peu ce que je veux dire, quoi.
2: Mm-hmm.
6: Ouais, donc voilà.
2: Ouais, ok. Vélo, si Raptor.
10: Moi je pense que pendant la préhistoire il y avait des vachanosaures, des cochonosaures.
2: Attends, est-ce que t'as bien compris la question ?
10: Oui, tu m'as demandé quels étaient les animaux de la préhistoire.
2: Non, quel animaux vivaient durant cette histoire ? Cette période, pardon.
10: Les ancêtres des vaches, les vachosaures, les poules, les poulosaures.
2: Non.
10: Oui, Gérard.
2: Non.
10: Si, parce que je l'ai étudié aujourd'hui en cours de préhistoire à l'école. S'il te plaît, c'est au programme.
2: Moi, je vais te dire une chose, que les animaux qui vivent, tu vois, parce que là, pour l'instant, tu es en train de me dire des conneries.
10: Ah si, excuse-moi, je me suis trompé, c'était les mammouths qui écrasent les prix.
2: Je crois qu'on va te dire au revoir, hein.
10: Bah, non, mais Gérard, je me suis trompé, ça arrive, excuse-moi, je suis impressionné de te parler quand même, c'est pas...
2: Tu réponds correctement à la question, c'est tout. Tu t'amuses pas à essayer de chercher des noms que tu ne connais pas.
10: Mmh.
2: Hein? Bon, les animaux qui vivaient. Quels animaux vivaient durant cette période ? Donc, on avait. Fildar, s'il te plaît, quand je parle, tu t'écrases.
8: Hein? Oui.
2: Ça me prend des vacances. Cyrano d'Azur, t'appelles d'où ?
26: Bonsoir, j'appelle de Marseille.
2: Ta fréquence, s'il te plaît ?
26: Le 101.8.
2: C'est vrai, Rigo ?
8: À Marseille, ouais.
2: 101.8.
8: C'est un peu de foot.
2: 101.8,
8: ouais, Pilar, tu te calmes un peu ?
2: 101.8, oui, Marseille.
8: Ouais, j'ai regardé tout à l'heure.
2: Ouais, non, mais de toute manière...
10: Dans le 103.
2: Fildar !
8: Il se fout de ta gueule.
2: Fildar, tu arrêtes avec ça.
8: On fait le débat ou tu parles
2: non,
8: tout le temps
2: non, pour... Non, mais moi, pour l'instant, je te demande d'une chose, ouais. C'est d'arrêter avec tes saloperies. Derrière, vous fermez vos gueules.
26: Accélère.
6: Alors, vas-y, fais péter ton cœur.
2: Et donc, pour toi, Cyrano d'Azur.
26: Les animaux qui vivaient, Je pense qu'il y avait des dinosaures.
2: Ouais.
26: Je pense qu'il y avait des insectes.
18: Et numéro 2.
26: Par terre. Mmh. Mmh. Je pense aussi
18: de
26: qu'il y avait
18: de gens de l'IRC.
26: Ouais. Des biches pour, et des antilopes.
18: Pour les passer à l'antenne. Ouais. Hein, pour un, ouais, pour ouais.
26: Mais là, je vois que ça n'intéresse personne ce que je dis. Donc,
2: je t'écoute. Donc, tu disais des dinosaures.
21: Mmh. Justement, à ce sujet, excusez-moi, sur Minitel, il y a Zobdiguan qui demande si on peut apprivoiser un bibinosaure de 60 kilos dans une ville.
2: Lui, je lui répondrai pas, d'accord. Parce qu'il fout la paix à Sandy. Parce que si c'est pour me dire ça, tu vois, le Minitel, tout à l'heure, je vais l'arrêter.
21: On est à 2000 connectés, là. On a
2: non, mais moi, j'en ai rien à foutre. Alors, vous laissez Sandy tranquille.
4: Ouais, tu kiffes les grosses.
2: J'en connais tout à l'heure qui vont dégager.
4: Spiff en buzz, tranquille.
2: Donc, Cyrano, pour finir.
26: Je te disais les dinosaures, quelques antilopes, et il y avait des insectes.
2: Non, mais je crois que les antilopes, c'est quand même vieux. Hein.
26: Bah oui, c'est vieux, une antilope. Ça
2: non, mais il y avait des dinosaures.
4: Ouais.
2: Il y avait des...
21: Tyrannosaures.
2: Non, il y avait des...
4: Il y avait des patraciens.
21: Tyrannosaures.
4: Et bulldozers.
2: Bon, Fildar, comme tu te fous de ma gueule, je répondrai pas à la question, comme ça, ça ira plus
21: mais
2: vite.
21: Qu'est-ce que j'ai dit? J'ai demandé.
18: Non, mais il y avait quoi? Non, mais moi, attends, moi, ça m'intéressait. Gérard, j'en ai arrivé, j'ai écouté. Il y avait quoi? Parce que moi, j'y connais rien.
2: Non, t'avais plusieurs bêtes. T'avais le fameux dinosaure, là, de
21: Jurassic Park.
26: Le cousinosaure.
18: Le quoi? Le quoi, Gérard?
4: Le pitbullosaure.
18: Il n'y avait pas le gérant de nos ors ?
2: Non, c'est bon, Olivier, fout-le de ma gueule aussi. Quelle nourriture mangeaient les hommes préhistoriques en hiver ? On va demander à Cyrano d'Azur.
26: Eh bien, ils allaient chasser les animaux dans les cavernes qui dormaient. Mmh. Sinon, ils se nourrissaient de plantes et ils mangeaient aussi des guêpes.
2: Ouais, non, mais faut dire une chose, que durant l'hiver, c'est pas évident pour eux de trouver de la nourriture.
26: Ah, mais je suis tout à fait d'accord avec toi, c'est pour ça qu'ils mangeaient des guêpes.
2: Non, mais moi je pense.
4: Ils avaient des conserves hein, pour l'hiver.
2: Non.
4: Ils allaient au resto du cœur aux ors.
2: Qui c'est qui vient de dire ça?
26: Ce n'est pas moi, hein.
4: C'est pas moi non plus.
9: Pas moi non plus.
11: Ouais, c'est pas moi.
2: Non, mais celui qui s'amuse à dire resto du cœur, arrête, parce que ça, c'est un truc qui me dégoûte.
4: C'est ta bouse.
2: Hein pour répondre à ta question, Cyrano.
26: D'Azur.
2: Hein. Donc, toi, tu me disais qu'il mangeait un peu de tout.
26: Ah, bah oui, un peu de tout, hein, tout ce qu'ils trouvaient, en fait.
4: Ouais, ils étaient quand même réputés pour leur saucisson d'âne et leur fromage de chèvre, hein, il faut le savoir. C'est ouais. Denver solitaire.
2: Denver solitaire.
4: Oui, bah, tout à fait, je te dis.
2: Ta fréquence
4: J'appelle de Bordeaux, 97.8.
2: Ok. Mmh. Donc, si tu pouvais répondre correctement.
4: Ouais, le fromage de chèvre était vachement connu. Ils étaient réputés, je sais pas, pour le saucisson d'âne. Et il paraît qu'ils faisaient aussi une espèce de vinasse à base de racines qui réchauffait bien pour l'hiver et qu'il y avait déjà à l'époque des problèmes d'alcool, quoi, tu vois.
2: Mmh. Non, je pense pas, parce que à cette époque-là.
4: Surtout, où il fait froid, ils avaient besoin d'alcool pour se réchauffer. Je veux dire, c'est eux qui ont inventé le vin chaud, le grog, je veux dire,
2: non.
4: Ça vient de là.
2: Non, je pense pas. Non, je pense pas.
4: Tout à fait.
2: Un petit sondage à la question les hommes de la préhistoire sont-ils propres? Alors, 35% du public aime. C'est qui m'a choisi ça encore?
18: Ah bah là c'est moi encore. Ouais, mais... Pourquoi? Qu'est-ce qu'il y a d'écrit? J'ai pas suivi.
2: Non, parce que là 35% des 35% pour les hommes de la préhistoire mm-hmm. sont-ils propres? Donc 35% du public aime. Alors aime quoi?
18: Bah être propre.
2: Non, mais moi, faudrait peut-être que les gens, quand ils font un sondage comme ça, nous le disent.
18: Oui, okay. 6%, je demanderai la prochaine fois.
2: 6% des gens boivent du jus d'orange, je vois pas du tout le rapport.
18: Si.
2: 20% des hommes ne sont pas des femmes. Bah ça, de toute manière, les hommes de la préhistoire, on descend d'où la préhistoire, en fin de compte.
21: Bah des femmes aussi. Hein.
2: C'est un truc sur les singes, mm-hmm. donc on descend du singe. Hein. Faut bien le signaler.
21: Oui.
2: 20% des hommes ne sont pas des femmes. Bah ça, c'est vrai. Vu que le singe, on descend des singes.
4: Ouais, d'accord, okay.
2: Bon, peut-être que par la suite, il y a des femmes. Hein.
21: Ouais.
2: Par contre, là, il y a un gros pourcentage, 42% des...
22: Wow. C'est gros, ça.
2: 42 des singes sont enceintes. Alors là...
18: Ouais. Non, mais si, parce que j'ai appelé Zod Vincennes.
2: Non, mais attends, c'est pas toi qui a cherché le sondage. Pour l'instant, tu t'occupes du standard, Olivier, s'il te plaît, merci.
21: Merci.
2: Je vais demander à Rigaud.
21: Donc répète le sondage, 42% des singes sont enceintes.
18: 42% des singes sont enceintes.
22: C'est possible, hein.
18: C'est possible, hein.
22: De toute façon, les chiffres, on leur fait dire ce qu'on veut, comme dirait.
18: Je te dis, j'ai recopié un site officiel, donc.
21: De toute façon, pour descendre du singe, faut bien que le singe soit enceinte, Gérard. Autrement, on serait pas là.
2: On descend déjà du singe, nous.
22: Ouais, c'est une relation de cause à effet.
18: Enfin, il y en a chez certains, ça se voit beaucoup en plus.
21: Oui, mais bon.
22: C'est vrai.
21: C'est
2: toi, fais gaffe parce que il va t'arriver des problèmes.
21: Des bricoles, hein.
2: Il va t'arriver des petits problèmes.
18: Des petits
2: donc,
18: problèmes.
2: La sixième.
22: J'ai pas répondu, Gérard. Vélociraptor.
2: Vélociraptor pour toi.
22: L'hiver, les hommes préhistoriques mangeaient des steaks de bison qu'ils mettaient dans des galettes de blé dur, entre deux galettes de blé dur, et ils mangeaient ça dans des sortes de restaurants de l'époque, hein, qui étaient russes, qui s'appelaient des McDozors. Voilà.
2: Ouais. Non, mais je pense que à cette époque-là, les McDonald's et tout ça n'existaient pas.
18: Les McDozors. Les McDozors.
2: Ouais, mais ça n'existait pas encore.
18: Et c'est là où il y a eu les cornflakes d'ailleurs. Ça a commencé.
2: Bon.
9: Non, Bernard, franchement, des fois, je crois que tu vas trop loin et que les réponses que tu donnes, elles sont nazes.
2: Doc Gynéco, pour terminer la question.
11: Ouais, bah c'est bien simple, ils prenaient de la chiasse de type Triceratops et puis ils la faisaient fondre et puis ils faisaient des super hamburgers au McDozer comme il l'a dit.
21: Ouais.
2: Ouais, bon, je vois pas du tout ta réponse, hein.
18: Et toi, Gérard?
2: Ben moi, j'ai répondu, hein.
18: Non,
21: c'est quoi alors?
2: Manière, quelle nourriture mangeaient les hommes préhistoriques en hiver?
18: C'est la question, ça.
2: Donc, je vais répondre. En fin de compte, ce qu'ils mangeaient, c'est uniquement parce que, en ce temps, depuis quelle date que ça existe la préhistoire, je ne sais pas.
18: Si.
2: Depuis quelle année existe la préhistoire, donc j'ai pas eu le temps de bien voir. Je pourrais.
18: Deux.
2: Non. Donc, j'essaierai de vous informer là-dessus, mais je pense
21: quand
2: la semaine prochaine.
21: D'accord.
18: Avant?
2: Dimanche,
18: ouais,
2: si vous voulez.
18: Ouais, dimanche.
2: Et par contre, je peux vous dire une chose, que les gens, ce qu'ils mangeaient, c'était plus des racines et tout ça, parce que, en fin de compte, ils avaient presque rien à se mettre sous la dent pour
21: manger.
2: Dès que ça avait commencé, ça a commencé en 1900 et des brouettes.
21: Oui.
2: Donc... Il mangeait que des racines d'arbres. Hein. Rigaud.
18: Oui, il y a plusieurs choses sur l'IRC. Déjà, il y a Turpentine, elle aime bien quand tu lui gueules dessus parce que ça l'excite. Donc, elle te demande si t'aimes quand Sandy se fait pisser dessus par un homme préhistorique.
2: Alors, Turpentine, tu vas te faire enculer gros.
18: Non, Gérard.
2: Gros, et je veux plus t'entendre.
21: Gérard, sur le Minitel. Oh. Excuse-moi, avant que tu donnes 2-3 ans.
2: Non, mais c'est pour,
21: c'est sympa.
2: Pour faire un petit coucou à ta mère ou à ton frère, à ta sœur.
21: Non,
2: c'est pas la peine.
21: Ils sont en vacances.
18: Ouais, le bonheur.
21: Ils sont en Turquie, d'ailleurs, je les salue.
2: Ouais, moi, j'en ai rien à foutre.
21: C'est Babe sur Minitel qui dit que Godzilla aurait été conçu dans le même moule que toi.
2: Non.
21: Non.
2: Parce que Godzilla, faut se dire une chose, que moi j'étais le voir grâce à Max et par l'intermédiaire de
21: Inter de Milan,
2: Axel Duroux et Sam Zell, on était le voir en avant-première. Et faut se dire une chose, que voir un truc comme ça, tu m'éteindras ça s'il te plaît.
18: Ouais, ce serait mieux. Et
2: merci.
18: Donc Gérard Turpentine, elle te remercie, elle mouille comme une folle. Et sinon il y a Arnett et Tony, ils se demandent comment ça se fait que tes cousins les singes ont évolué et que toi tu te retrouves aujourd'hui avec un torse de Ouistiti et un QI de macaque.
2: Moi je les emmerde.
21: C'est un QI de macaque aussi quand même.
2: Donc la sixième question, avait-il une vie amoureuse pendant une longue période? On va demander ça à Doc Gynéco.
18: Ouais, attends, moi au standard, t'as le bonjour de Christine.
2: Ouais, moi j'en ai rien à foutre, je l'emmerde. Hey
21: Doc Gynéco,
22: on peut la saluer quand même.
2: Demandeur qui baisse un peu là.
21: Parce qu'en face, ils mettent de la musique.
26: Il y a des dinosaures dans ma préhistoire.
21: À toi.
18: Ah, mais ça s'entend.
22: C'est le bonsoir de Christine, ça, je crois.
21: Gérard, donc, alors.
22: Bon,
2: alors la question.
26: Blanchissez ma caverne.
18: Bon, d'accord, on a compris.
22: Oh là là.
2: Bon, Bon, ça commence à bien faire là, Pilda.
21: Mais j'en vois rien, y a rien, Gérard.
13: Y a rien, il a rien fait.
14: Y a rien là.
2: Ouais, de toute manière, on va se remettre un disque et on va.
21: Pourquoi
7: bah, attends, on vient d'arriver.
13: Attends, je viens d'arriver, je vais pas mettre un disque là.
21: Tiens, j'ai une question.
13: Attends, ça vient de commencer là.
21: Ouais, t'as raison, Olivier. J'ai une question très. Excuse-moi, auditeur, deux secondes. J'ai Skunkman sur le Minitel qui demande combien dure. Comment il faut. Putain, mais comment ils posent leurs questions, Gérard? Il faut combien d'heures d'avion, voilà, pour aller en préhistoire?
2: Ah ouais. Mais attends, les avions, ça existait pas avant.
14: Ça dépend si c'est un charter ou pas. Quoi.
2: Ah,
14: c'est
2: mais pas non, ça existait
13: ah,
2: pas.
13: Mais c'est les... pas con, il faut combien d'heures d'avion pour aller en préhistoire, ça existait pas.
2: Mais non, au départ, au début du siècle, il n'y avait pas d'avion, faut quand même pas déconner.
13: Mais c'était
14: combien d'heures de décalage?
13: Non mais oui, il a dit en 1900, c'est en 1900 combien, Gérard, en fait?
2: Bah, je sais pas.
14: Avant la première guerre.
2: Ah putain, mais qui c'est qui s'amuse à dire un bonbon, là? T'arrêtes-toi un peu.
21: Mais c'est pas moi.
2: Oh là là, putain, mais qu'est-ce que je vais travailler avec de la musique comme ça, là?
21: Ah ouais, à côté, oh! Morgane!
14: Oh!
2: Oh bah,
14: oh! Non!
2: Oh là!
13: C'est pas Morgane qui fait ça?
21: Ah, si.
13: Ah, c'est peut-être lui qui envoie les sons, là, quand on entend.
21: Ah, c'est peut-être Morgane qui envoie les sons.
14: Putain, que c'est des diffones, il nous saoule.
2: Bon, Doc Gynéco.
18: C'est bizarre, Gérard, parce que sur IRC, excuse-moi, Doc, il y a Dan Amoureux, en fait, il dit que la préhistoire, ça a jamais existé, c'est une conspiration du gouvernement et de l'homme à la cigarette. Qu'est-ce que t'en penses?
2: Non!
18: Et on dit qu'il y avait pas d'hommes à l'époque, on peut pas savoir si c'est vrai.
21: Ouais. Et il y a Babe sur Minitel qui dit que toi t'as Jurassic Park tous les jours.
13: Et moi je veux savoir si on peut mettre tout ce que.
26: Jurassic Park.
2: Non, Jurassic Park, non. Donc on pose une question et tu
21: m'as répondu toi.
2: Bah ouais, bah non. Bah non. Avais-tu une vie. Olivier, s'il te plaît.
21: Arrête.
2: Avait-il eu une vie amoureuse pendant une longue période? Donc on va demander à Doc Gynéco. Doc Gynéco,
15: c'est... Ouais, bah ouais, je pense que les vies amoureuses, ça pouvait se faire à la préhistoire, ça c'est clair. Ils pouvaient se sodomiser à coups de silex.
14: Ouais. Ça déchire.
2: Tu peux préciser, là?
15: Bah ouais, ils se foutaient dans le cul, quoi.
2: Bon, alors Doc Gynéco, au revoir.
18: Non mais il a raison, hein, sur IRC il précisait sans bouteille d'eau justement.
2: Non mais c'est bon, tu peux
15: ouais,
2: le dire.
15: Ouais, mais ça c'est une affaire de famille, tu peux pas comprendre.
2: Ouais ben Doc Gynéco, au revoir. Hop.
13: Bien joué, Mister.
2: C'est terminé. Vélo Ciraptor.
14: Bah oui, il avait une.
13: Salut toi. Ça va, t'es content? T'as foutu ton bord de la lanterne?
2: Oh, Olivier. T'éteins ton micro quand tu dis au revoir aux gens.
14: Attends, il le calme.
2: Non, mais il calme pas, il lui dit au revoir et c'est tout.
14: Au moins, il fait son job.
2: Ouais, mais on reprend quelqu'un d'autre à la place.
14: Ouais, c'est bien.
26: Ça bat plein de temps.
14: Oui, Gérard, c'est Vélociraptor, je peux répondre?
2: Ouais, ben, on t'écoute.
14: Alors, oui, il faisait l'amour pendant longtemps, surtout l'hiver, pour se réchauffer. C'était le meilleur moyen pour les femmes, notamment d'avoir un truc chaud le matin dans le ventre, qui est bien avant de partir à la cueillette. Donc l'hiver, longtemps, oui, souvent.
2: Mmh. D'envers solitaire.
14: Ouais, c'est vrai qu'il faut pas partir à la cueillette le ventre vide. Donc moi je pense que t'as vu La Guerre du Feu. Tu te souviens de ce film, GG?
2: Non, j'ai pas eu l'occasion de voir ce film là.
14: Mais si, avec les hommes préhistoriques là qui font l'amour au bord de la rivière quand l'autre
2: anime son linge. Non, je l'ai pas vu ce film.
14: Ah ben je te le conseille, écoute, si un jour t'as l'occasion, tu regardes La Guerre du Feu, je suis sûr que ça te rappellera des trucs.
15: Et La Guerre du Fion qui est bien aussi.
14: Du soir, ouais, ça c'est la suite. C'est le deuxième épisode.
2: Mmh.
14: Ouais, je te les conseille, si tu peux aller les taxer dans ton vidéoclub, n'hésite pas.
2: Et Sirop d'Azur?
26: Oui. Moi je pense que je sais plus.
14: Tu penses que t'as envie de faire La Guerre du Feu avec moi?
26: Voilà, je pense que j'ai envie de faire La Guerre du Feu.
2: Sirop d'Azur.
14: Ah, voilà, ouais, c'est clair.
2: Sirop d'Azur. C'est tu réponds à la question correctement ou pas du tout?
14: L'amour, bébé, l'amour.
26: Ah oui, c'est vrai. Je pense qu'ils n'étaient pas monogames, qu'ils avaient plusieurs femelles, parce qu'on pouvait pas appeler ça des femmes, et que ils y allaient dans tous les coins, quoi, jusqu'à temps que la femelle soit enceinte.
14: Oui. Ouais. Et le problème.
2: Vous laissez parler la personne. Et c'est tout, on vous a laissé parler. Alors maintenant, vous laissez percer.
13: Tu veux que je les coupe?
2: Vous la laissez s'exprimer.
26: Mais ça devait être sympathique, comme ça, de faire l'amour comme ça avec n'importe qui. Mmh. Tu rencontres un mâle, tu fais l'amour avec.
2: Mmh. Ouais.
13: Bon, enfin, c'est pas sûr. Hein.
26: Aussi, je crois que c'était sympathique.
22: Et quand deux mâles se rencontrent, c'est possible?
26: Ouais, mais à ce moment-là, il faut beaucoup de bouteilles d'eau.
22: Ouais, ah ok. Et les pédosaures.
2: Alors,
22: les cavernes.
2: Bon, merci de me laisser répondre. Alors, donc, avait-il une vie amoureuse pendant une longue période? Moi, je peux vous dire que non, parce qu'ils n'ont pas...
22: Parce que tu y étais?
2: Ils n'ont pas dû connaître ça.
22: Quoi?
2: Donc, la septième question, c'est de quelle arme arme ou moyen de dépense dispose-t-il? On va s'écouter les mêmes...
21: Attends, répète Gérard, parce que c'est peut-être pas compréhensible pour toi.
3: J'ai rien compris du tout, là.
2: De quelle arme ou moyen de dépense disposait-il?
21: D'accord.
2: Et on s'écoute les mamelles du 92 avec Vasité Corneau. C'est mieux qu'avec Gérard Duspa.
21: Oh là là là là, refais ça.
12: Gérard, micro.
2: Ouais, bah attends, pour voir comment tu m'écris ça, lui.
3: Ouais, hein. Mais Gérard, quand tu lis, titre, regarde, je te montre, tu fais ça. Tu te mets là. Mais
21: j'écris en capital.
3: Mais là, tu parles bien comme ça et tu regardes.
2: Bah vas-y, annonce-le.
3: Non, mais non, c'est toi qui. C'était débat, mon pote.
2: Alors, c'est les mamelles du 92 avec Vasité.
21: Cité.
2: Vasité Carnot. C'est mieux qu'avec Jurassic Park. On se retrouve tout de suite après au 0800-308-5000 pour la fin du débat.
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12: Et voilà, donc, bonsoir à tous.
2: Mais ouais, excusez-moi, j'étais avec Foudjar. Donc bonsoir à tous, rebonsoir. Donc vous êtes bien sur Fun Radio. Donc Olivier toujours à l'arrière.
21: C'est si con, ouais. C'est...
2: Olivier qui vous attend à l'arrière et donc au standard, pardon, Manu à l'arrière. Et... Oh merde, Foudjar. Et Rigo sur l'internet www.fr.
21: Qu'est-ce qui s'est passé quand t'es arrivé, Gérard, en fait, dans le studio?
2: Et donc, on va s'écouter les mamelles du 92. Les mamelles du 92 avec Vasité Carnot, c'est mieux qu'avec Jurassic Park.
21: Non, en fait, c'est Vasité Carnot, c'est mieux parce que c'est mieux que Jurassic Park. Voilà, voilà. En fait, c'était ça le titre.
2: Voilà,
3: et
2: donc.
3: Et quand Gérard est arrivé dans le studio, il y avait sa chaise qui n'était pas vraiment.
2: Pas très tellement bien montée.
21: Au donc, même niveau, donc il s'est planté lamentablement, quoi.
2: Rigo, il y a peut-être des petites questions.
21: Ah oui.
3: Oui, donc il y a Dan Amoureux, il dit qu'on n'est plus le 1er avril, donc arrêtez de dire que Gérard vient de raconter un truc marrant.
21: C'est vrai, merde.
3: Sinon, il y a Laurent, il te demande si c'est l'OTAN qui est responsable de la disparition des dinosaures.
2: Non, ça, je répondrai pas.
3: Ok.
2: Là, je réponds pas du tout. Là, tu vois, je vais dire une chose, Rigo. C'est même pas la peine qu'il fasse allusion à ce qui se passe en ce moment.
3: Ouais, c'est vrai.
2: Je répondrai pas.
3: C'est vrai.
2: Ok.
3: Et sinon, il y a.
17: Tu dis bonjour Gérard et tout, tu dis bonsoir et t'es super cool avec lui, ok?
21: Il est à la pêche.
17: C'est cool, t'as la pêche. Hein.
3: Ah, la pêche.
2: Eh voilà, merci.
3: Et donc... sinon, il y a Ice T-Rex, il dit qu'au moins à la préhistoire, il n'y avait pas de pont de l'Alma et pas de Mercedes, donc
21: pas de mieux à la
2: hein. Là, je réponds même pas du tout à sa question.
3: Non, mais c'est vrai.
2: Non, mais je réponds pas du tout. Ça vaut mieux. Donc pour les deux dernières questions, parce qu'on va s'arrêter.
21: Oui.
2: Après.
12: Ah, tu sens bon.
2: Donc
21: C'est faux.
2: Bon quoi?
3: Ah bah t'as repété ta montre.
2: Ouais bah c'est pas grave.
21: Bon Gérard, on y va ou pas là?
2: C'est pas grave. Donc on accueille Dipo.
12: Non.
2: Tripodosaur. T'appelles d'où s'il te plaît?
19: Oui, bonsoir Gérard, j'appelle.
3: Merde.
19: Voilà. Boum boum boum boum.
3: Allô.
19: Allô. Ouais, salut Gérard.
3: Ta radio s'il te plaît. Merci.
2: T'appelles d'où?
19: J'appelle de Paris.
2: 101.9.
19: Exactement.
2: Alors donc la question c'est de quelle arme ou moyen de défense disposait-il dans ce temps-là hein?
21: J'avais 20 ans.
19: Ouais. Mais combien de temps à peu près?
2: Donc tripodosaure.
19: Ouais, bah dans ce temps-là, il devait utiliser des pierres pour se défendre. Comme arme.
21: Non, je suis pas sûr.
2: Non mais précise.
3: Ton nom et ta fréquence.
2: Non, mais ça y est.
19: Il devait utiliser des pierres qu'il pouvait tailler avec des tournevis, tu vois, plein de trucs comme ça, quoi. En fait, il prenait des...
2: Oui. Okay. Voilà, et en plus, t'es avec un portable et tu dormais.
19: Mais non, je suis pas avec un portable, Gérard, ça va pas ou quoi? Je me permettrai pas quand même.
2: Cyrano d'Azur.
26: Oui, Gérard. À l'époque, les hommes possédaient une glande anale qui leur permettait d'envoyer des odeurs nauséabondes aux ennemis qui les poursuivaient, ce qui fait que c'était leur meilleur moyen de défense. Avec

0: J'ai plein de trucs comme ça, en fait, on se rend pas compte. On se rend pas compte, on est dépassé par les événements. Mmh.
1: Ouais, et bah, donc, c'est la première mitraillette aussi, hein.
2: Vélociraptor.
3: Oui, alors moi je me suis renseigné, j'ai lu un bouquin d'un professeur qui s'appelle Rocco Siffredi et il dit qu'il donnait des coups de gourdin.
4: C'est faux.
0: Ouais, non, bon. Mais ça c'est dans un épisode des Pierres à foutre.
2: Non, je pense pas. Pour l'instant, à mon avis, quel moyen qu'ils avaient pour se défendre de quelle arme ou moyen de défense ils disposaient. Donc, à mon avis, ils ne devaient pas avoir grand-chose pour se défendre à la période de la préhistoire. Celui qui me coupe la parole sans arrêt, arrête.
5: Gérard ? Oui, vu qu'on a dépassé les 9547, on est 5748. Ouais. 9748, excuse-moi. Mmh. 9748, donc je vais en profiter pour saluer quelques personnes.
2: On va saluer
5: Eason, on va saluer Yankee, NSA, Turpentine. Check qui dort malheureusement, Arnett Tony, on va saluer Miss Lover qui est away, Sefi, Petzel, Kate, Compi qui est away, Dan qui est amoureux, Devinosaur, Amy, Judge, Laurent, Lupo, Moko, Moulinex, Ness, Night 4, Poisson, Poiskai, Radzinski, Tombal, Redox, Blef, Bonux, Cartman, Chocolamou,
2: non mais
5: c'est bon, Travis, Yoshimitsu, Jo, Lelo.
2: On va pas tous les.
6: Moi, je voudrais passer un petit bonjour en fait à tous mes copains, à ma mère, mon père.
2: Ouais, bah, toi, tu t'es.
6: Je voudrais dire bonjour aussi.
0: À Marco.
2: Alors, donc.
5: Et à Istirex.
2: Donc, pour terminer, parce qu'il est 2h56, donc on
6: déjà
2: va.
6: Déjà. Et Mitaël. Mais on n'a pas fini les questions, t'as même pas fini questions là.
0: On n'a pas fini, Vélociraptor n'a pas terminé.
2: Bon, alors vas-y, dépêche-toi, parce que si c'est dire des conneries, c'est pas la peine.
0: Ouais, vrai ça. Alors, ils défendaient avec des frondes, des bouts de ficelle, et quand il n'y avait plus de pierre, ils mettaient leur femme au bout. Et généralement, il valait mieux prendre une grosse femme pour abattre des gros trucs.
4: Ah, on parle de Sandy.
0: Non, je ne me permettrai pas.
4: Parle pas de Sandy.
0: Ils lançaient leur femme, quoi. Ils lançaient leur femme contre les dinosaures, puis ils étaient grosses, puis ils étaient puissants, évidemment.
6: Attends, je t'ai dit.
0: Ça vous la coupe, ça, hein?
2: Oui.
0: Bon,
2: Vélo, Cipé. Ciraptor.
0: Il y a donc des cavernes, là.
2: Bon, allez, hop. Dernière question. Existait-il des grands poètes à l'époque de Néandertal?
1: Ouais, bah oui, bien sûr, il existe.
2: Bon, gros magnoret, tu fermes ta gueule, toi, s'il te plaît.
4: Attendez, quoi?
1: 2 minutes, s'il te plaît.
2: Bon, alors là. Je sens que tout à l'heure, vous allez tous virer.
1: Ok, Michel.
6: Répète la question, Gérard, rapidement, s'il te plaît. Répète.
2: Yana, tu vas se calmer. Déjà, tu vas me virer Cyrano d'Azur.
6: La fille.
2: Ouais, tu vas la virer parce que j'aime pas qu'elle dise Sandy. Mais donc, tu lui dis au revoir. Tu lui dis au revoir. Et toi, tu arrêtes.
4: J'ai pas dit la grosse.
0: Et que la force soit avec toi.
6: Y a Gérard qui se lève.
0: Vas-y, lève-toi, vas-y, danse, monte sur la table, vas-y.
6: Il va se rasseoir.
1: Ok.
0: Allez, mets-nous un 10 de son livre.
6: Bon, continue. Répète la question parce qu'on n'a rien compris à la question, Gérard.
2: Existait-il ?
6: Moi, je vais les calmer. Répète la question, on n'a rien compris.
7: Faut se dépêcher, hein, Max, c'est dit.
2: Existait-il des grands poètes à l'époque de Néandertal au Gros Magnon ?
1: Exact.
2: On va demander à Vélociraptor pour finir.
0: Oui, et bien à l'époque, il y avait malheureusement déjà Francis Lalanne.
1: Ah là là.
2: Francis Lalanne, c'était pas un poème. Un poète et toi, t'arrêtes.
0: Francis Lalanne, c'est pas un poète.
4: C'est moi l'amour.
6: On a déjà cassé un, ça suffit.
0: Et si l'amour te programme sur son grand ordinateur, c'est pas un poème. C'est pas un poète, ça. Mais c'est quoi, c'est pas un poète? C'est une merde.
8: Ouais, c'est une merde. Ouais.
2: Bon, allez, au revoir pour toi, terminé.
1: Ouais, salut.
2: Salut.
0: Ouais. Allez, hop. Pire, on nous empêche de parler, on nous spolie.
2: Quand t'arriveras à répondre aux questions correctement, on verra.
6: Non, moi, je trouve.
2: Ok, en de bon entendeur, salut. Salut.
6: Bah, je trouve qu'il répondait bien aux questions, c'est un débat après tout.
2: Deux vers solitaires.
4: C'est
8: ouais. Non, moi je pense qu'effectivement il y a eu de la poésie autant des hommes des cavernes. Je pense que d'ailleurs tu t'es pas mal inspiré du style de la poésie des hommes des cavernes. Il y a du Larsen là, j'aime pas trop.
2: Moi non plus.
8: Quand je fais mes speaks.
2: Alors vas-y.
8: Et voilà. Si tu veux des noms, moi j'en connais pas trop.
2: Alors vas-y.
8: Parce qu'il n'y a pas trop d'archives, quoi, c'est
2: moi
8: tout.
2: Non plus. Alors vas-y.

0: J'aime pas trop ça.
1: Vas-y. Alors, vas-y. Fugère.
2: Qu'est-ce que t'as cassé?
0: La fiesta de Gérard, c'est pas sympa. La fiesta.
3: Oh Gérard, calme-toi.
4: Il tape sur fil d'art là.
3: T'arrêtes ou quoi là?
0: Vas-y, vas-y, fais péter le délai.
3: Ne fous pas de ma gueule, d'accord?
0: Fais péter le délai.
5: De vous la
4: ah, une boucle là, c'est bien.
0: J'ai faim de tout ce que tu es, Sandy.
3: Sympa, ne fous pas de ma gueule, d'accord?
2: Non.
5: Sandy.
2: Je vous ai pas ignoré ça.
1: Non, non, c'est bon, putain, regarde.
2: Attends, il reste 2 minutes.
1: Il reste, non, c'est quoi, il reste une 20.
2: Bernard,
4: allez, on se dépêche, ça se passe bien en plus.
2: Tiens le coup, Bernard.
1: Pourquoi tu m'appelles Bernard?
4: Allez, Bernard, ouais, c'est pas mal.
0: Vas-y, Bernard.
2: Et ça te colle à la peau, ce prénom.
4: Vas-y, Richard, on y va là.
0: Allez, allez,
5: allez. Allez, Nanar.
4: Allez, Richard.
0: Vas-y, accélère.
6: Allez, Marcel.
3: Bon, Max.
0: Allez, passe la seconde.
3: Tu prends la place. Hop. Ouais, oh, non, allez, hop, non, non, tu prends la place pour finir.
0: Allez, ouais,
3: allez, hop. Au revoir, au revoir. Au revoir, Fildar. Nanar, tu.
0: Allez, dégage,
5: Fildar.
0: Paris est dans la place.
2: Bon, allez.
5: Tout baigne.
0: Suresnes est dans la place. Tout baigne. Moi, je suis là aussi.
5: Ça baigne moins.
2: Bon, alors, mets-le au standard, alors.
0: Mais Gérard, au standard.
4: Calmez-vous un peu.
0: Faites péter le délai, là.
4: D'accord.
2: Alors, vite, conclusion.
4: Bon, bah,
2: allez.
3: Mais attends, c'est quoi ce bordel?
0: Vas-y, accélère, accélère.
2: C'est un mec qui arrête pas, qui est à l'antenne, faut me l'enlever, le mec qui arrête pas d'imiter Gérard.
0: Bon, bah, non, hein, bon, bah.
2: Arrêtez.
0: Bon, bah.
5: Qui est le tyrannosaure dans la préhistoire?
0: Bon, bah, non, hein.
1: C'est lequel qui fait ça?
0: Bon ben,
6: oh là là,
0: bon ben, bon ben,
5: bon.
2: Je vous préviens, Gérard fait la gueule.
4: Ah, c'est pas
2: pour
4: cool.
2: L'instant, il n'y a pas de conclusion de débat.
0: Ça fait venir Gérard.
2: Ah, il a coupé tout le monde. T'as bien fait. Ah,
1: ça bien fait.
0: Non, c'est faux. On est toujours là.
2: Allez, c'est bon. Allez.
3: Donc alors, on va pas poser la question, on va faire la conclusion, puis c'est tout.
2: Alors
1: c'était bien la question là.
4: Elle était bien, elle était vachement bien ta question. Elle était
3: non, non, non, mais moi je travaille pas avec des caves.
1: S'il y avait des poètes acromignons.
2: Allez, remets-les à l'antenne là. Alors, conclusion.
3: Donc conclusion du débat, on va demander à Vélociraptor.
0: Oui, bien en conclusion, je citerai ce mot de Joe Star, préhistorique ta mère.
3: Comment?
0: Préhistorique ta mère.
4: Bon ben non.
3: Au revoir.
0: Bon ben non. Hein.
3: Denver solitaire.
0: Ouais, Denver solitaire. Écoute, je pense que c'est bien que t'aies parlé des dinosaures et de l'homme de je sais pas quoi, la gros mignon là. Je pense que aussi tu fais bien d'avoir arrêté la chasse aux mammouths et c'est l'élevage, c'est beaucoup mieux. D'ailleurs, si t'as une portée, tu peux me garder un petit, y a pas de problème.
2: Il y a quelqu'un qui parle derrière.
3: T'as du monde derrière toi?
0: Non, il y a personne.
3: Enfin, non, à peine.
0: Il y a mon chat, mais bon, ça va.
3: Ouais, c'est ça.
7: Ah bah moi, je vais te dire un truc, Gérard. Ah.
3: Cyrano d'Azur.
7: Quand tu te fais des
5: débats,
7: tu parles jamais des homos. Hein, pourquoi tu parles pas là des dinosaures homo? Ou la préhistoire homo?
0: Ouais.
7: Ou les Pacomo?
0: Ouais, allô, c'est Marco. Ben moi, j'aime plus Olivier. Et c'est toi, Gérard, que je veux maintenant.
3: Cyrano.
0: Je veux tout de suite.
5: Oui, Gérard.
3: Cyrano, conclusion.
5: Oui. Je pense que c'était un débat très intéressant. Et je pense que tu as dit plusieurs fois que l'homme descendait du singe. Moi, je pense.
3: Ouais, ben, tu vas pas me casser les couilles longtemps, toi.
5: Je pense que t'aurais mieux fait de rester en haut de l'arbre.
3: Bon, ben.
5: Sinon, je te dis un gros bisou à tous mes potes.
3: Ouais, ben, c'est bien parce qu'on t'a à peine reconnu, toi.
5: Bon, ben, non, hein.
1: C'est Tony, ça.
3: Ouais, ouais. Comme par hasard, on avait bien dit qu'on voulait pas les habituels.
1: Ouais.
0: Ah, je me suis taillé les pattes, hein, bébé.
3: Ah ouais.
5: Ah, c'est cool.
3: Un hein, oh Cyrano d'Azur.
6: La soucoupe volante, je me suis taillé les pattes.
3: Cyrano d'Azur.
0: Non.
3: Cyrano d'Azur.
6: J'ai répondu.
5: J'aime bien.
3: Cyrano d'Azur, t'es pas inhabituel.
5: Ah non, pas du tout.
3: Non, Laurette.
1: Non, Laurette.
2: Et Laurette, il se dead.
3: Tripodosaure.
6: Non, c'est quelqu'un d'autre.
4: En live des chefs d'armée.
6: Pourquoi moi, tu me reconnais jamais, moi?
5: Je connais pas.
3: Non, mais de toute manière, n'ayez crainte, les habituels, on en a.
5: Tenez une grosse bite, hein, quand même.
0: Ouais. Mais moi, tu me reconnais jamais, quand même.
6: Bah, on s'en
3: ouais, ben, David Alpa, ça suffit.
0: Mais non, putain, arrête.
3: Ouais, c'est ça.
0: J'ai prié de pas m'insulter, je suis pas une
6: merde,
0: quand même.
6: C'est Tony, on l'a reconnu, c'est Tony.
0: Mais arrête-toi.
3: Mais bien content, toi.
5: Mais dis-moi, ouais, non, Tony.
3: Bah, alors, moi, je sais pas.
4: Gérard, moi, j'ai des conclusions.
6: Gérard, j'ai pas fait ma conclusion quand même.
4: Non, Gérard,
6: pardon. Gérard,
3: bon, raconte alors. Attends, Rigo, si tu veux pas que je crie, retire 5 minutes ton casque parce que là je vais m'énerver.
4: T'as raccroché au nez, l'auditeur. Mais elle, Boîtier, c'est pas.
6: Ouais, j'ai pas fait ma conclusion quand même.
7: Bon, bah.
2: Arrêtez.
7: Bon, bah.
2: Ah, bon Gérard, c'est quand tu veux la conclusion. Il est déjà 3h03 et il y a Moulinex qui attend.
4: C'est vrai, il y a plein de conclusions. Ouais, il y a plein de conclusions sur l'IRC en plus.
2: Combien de personnes là,
3: c'est bon là, tu me.
6: Je vais
7: rien faire. Hop. Tu m'as retiré le boîtier du standard.
3: Tu es. Toi.
7: Cool
2: ou quoi.
4: Arrête.
2: Mais non, c'est les auditeurs, abrutis. Gérard.
3: Tu me les coupes là.
2: Ouais, tu les coupes, tu les vires. Avant qu'on termine, on peut.
3: Ah, ta gueule.
4: Pour éviter de crier quand même, Gérard, s'il te plaît.
2: Et combien de personnes
4: on est 9932.
2: Oh là là, ça, c'est de la merde.
3: Non, mais il y a un truc qui faut bien se dire.
4: De quoi?
2: C'est quoi? Allez.
4: T'as, j'ai rien suivi, là.
3: Fildar, ça commence à bien faire, là, ce coup-là.
2: De quoi?
3: Là, ça commence à bien faire. La semaine prochaine, t'es plus dans l'équipe.
2: Waouh.
3: T'es viré le jeudi, c'est comme un colline, tu restes.
4: Et moi, par contre, ouais.
3: Toi, tu prends ton. Déjà, tu me dis au revoir aux auditeurs parce que.
4: Au revoir les auditeurs et je suis désolé pour F à qui.
3: Ouais, ben, tu vas pas me casser les couilles longtemps. Donc, combien que tu m'as dit pour finir?
4: 9932.
7: Pas mal. 9932. Bravo.
3: 932.
2: On peut l'applaudir. Donc,
7: j'applaudis. Comment veux-tu que j'appuie et applaudir?
4: Donc, j'ai quelques conclusions de l'IRC. Je les donne avant la tienne.
3: Ouais, vas-y.
4: Donc, il y a un certain Fesse de Babouin. Je sais pas si c'est le vrai. Il dit que les hommes préhystériques. Ça devrait, on devrait les obliger à aller consulter leur psychiatre plutôt que de leur faire animer des débats de merde.
3: Oh là là, là moi je vais te dire une chose que lui, on va demander à Tony de Fun Radio. Non.
7: Il a raison, hein.
2: Bah oui, non mais t'as raison, Tony de Fun.
4: On va lui demander de.
3: On va lui demander de.
4: Non mais c'est peut-être pas le vrai, hein. Tu sais, c'est pas
3: quelqu'un qui se fait passer par lui. Hein.
4: C'est comme il y en a plein qui s'appellent Sandy la grosse pute, etc. Mais c'est sûr que c'est pas Sandy, quoi.
7: Pas parce que Sandy, c'est pas une grosse pute.
4: C'est vrai.
3: Non, mais Sandy, elle vous emmerde.
2: Voilà. Olivier.
3: Sandy, elle t'emmerde.
7: Conclusion.
3: Donc, conclusion, ça a été de la merde encore, comme d'habitude.
4: Non, c'était pas de la merde.
3: Non.
4: Mais Turpentine a dit que ton débat, quand même.
3: Non, attends, toi. Non.
2: Hop.
3: Donc,
4: je disais que Turpentine, elle a encore trouvé que ton débat, il avait ni queue ni tête comme toi.
3: Conclusion du débat, c'était un peu de la merde, mais c'est pas grave. On va essayer de faire la semaine prochaine. Je vais essayer de voir qui on va pouvoir avoir dans l'équipe parce que ça commence à bien faire.
4: C'est vrai.
7: Lance un appel.
3: Donc, s'il y a quelqu'un qui voudrait faire le standard, donc vous envoyez un CV.
8: Moi, je veux bien, Gérard.
3: Ta gueule, toi! Tu t'écrases, la poufiasse.
9: Oh, big up.
2: Ok.
3: D'accord. T'es même pas capable d'épauler Max la semaine, alors tu vas pas me faire chier le jeudi.
2: Et nous, la semaine.
3: Ni le dimanche.
2: Ouais.
8: Ok.
3: Alors, dimanche, t'es pas là. Donc, c'est même plus la peine de venir le jeudi pour faire mes débats. Parce que je veux pas de toi.
4: Bon, ben...
3: Donc, Sirigo, tu connais du monde qui pourra venir faire le standard.
4: Ouais, je peux choisir
2: dans
4: sur l'IRC.
2: Dans le 9-4.
7: Ah, mais qu'ils envoient des photos sur Internet.
4: Ouais, voilà, ouais. Envoyez vos photos sur Internet, vos CV sur Internet.
7: Que des nanas,
4: Gérard. Ouais.
3: Non, Gérard.
4: Si, parce que tout à l'heure, t'as dit qu'avec Sandy, ça collait plus trop, donc tu voulais peut-être...
7: Oh, ça va, toi.
3: Qu'est-ce que t'as été lui dire que hier à Sandy? Tu peux me l'expliquer? Oh là là. Hein? Il y en a un qui l'embrasse sur la bouche, n'est-ce pas, toi?
2: Bon, c'est chaud ça.
4: Moi, j'étais sur les
3: fesses.
2: Ça
3: regarde personne. Hein, le chef? Des gros bisous sur le sein.
2: Ouais,
3: gros
2: bisous sur... Le mieux, c'est de voler dans un sac à main.
7: Bon,
2: allez hop. Ouais, le mieux, c'est de voler dans un sac à main.
4: Gérard, la conclusion?
3: Bah, tu fermes ta gueule, toi.
4: D'accord.
3: Et toi, c'est pareil. Donc, conclusion, la semaine prochaine, normalement, si tout va bien, c'est les sosies avec Jean-Luc Delarue et...
2: Florent Gazan.
3: Et Florent.
4: Ouais, c'est pas les vrais, c'est leur sosie.
3: Non, leur sosie.
2: C'est Jean-Luc.
3: Je voudrais bien essayer de voir si un jour on pouvait avoir le sosie de...
2: Marcel Hamon?
3: Non. Tu vas dans les baignoires et puis tu te fais pécho.
4: Qu'est-ce que tu veux dire par là, Gérard? Parce que je comprends vraiment pas.
3: Non, je voudrais bien qu'on aille le sosie de...
7: Sardou.
3: Non, pas de Sardou, de machin, là, ton voyant, là. Non.
2: Jean de Neubert ?
3: Ouais, de Jean de Neubert. Je le sais qu'il nous écoute à l'heure actuelle. Donc on se retrouve la semaine prochaine pour les...
2: Non mais il nous écoute pas.
3: On se retrouve la semaine prochaine pour les débats du sur les sosiers, le deuxième qui vont porter sur...
2: Tu m'avais dit, il y avait un truc qui était pas mal que tu voulais faire la dernière fois. Là.
3: Et voilà, bonsoir à tous et à toutes.
4: Non mais Gérard, dis pas bonsoir, on s'en va là.
2: Gérard, mais t'as pas fini,
4: c'est
2: Gérard.
4: Fini Gérard là. C'est fini, pourquoi tu...
3: Fildar, ça commence à bien faire.
4: Je capte rien.
3: Là, tu commences à être lourd. C'est toutes les semaines que tu me fais de la merde. Ça commence à être lourd.
2: On va faire un débat sur les calendriers.
3: Je crois que on avait prévu quelque chose d'autre.
4: Un débat sur les débats.
3: Non, on avait. Bon, je vais bien voir.
2: Ça serait bien de le dire là. Qu'est-ce qu'on pourrait faire, les sosies?
3: On fait les sosies.
4: Et
3: crois...
4: les ressemblances sur les chiens à un moment donné.
3: Toi, mon pote.
2: Oh merde. Allez, vas-y, c'est quoi, qu'est-ce qu'on fait comme débat?
4: Bon, on fait quoi alors?
3: Non, tiens, rien que pour faire chier les auditeurs, je vais faire un débat sur les camions.
4: Ah non.
2: Non.
4: C'est bon, j'ai déjà nul à chier d'habitude alors.
3: C'est pas toi qui commande, c'est moi, d'accord.
4: Ah mais Gérard, on en a fait plein sur les routiers déjà, on va pas faire les camions.
3: Non, on va faire un débat sur les supermarchés.
2: On a déjà fait ça, non?
8: Bah oui, 4 fois. Non mais attends, de toute façon, dans les supermarchés.
3: Ouais, ben le mieux c'est de voler dans un sac à main.
2: C'est clair.
4: Supermarché, bon, ouais, c'est clair. Non mais Gérard, remets ton casque.
3: Non.
4: Qu'est-ce que tu penses des centres commerciaux?
2: Ah,
4: genre c'est un centre commercial. Comme ça. Ouais, mais en même temps, tu fais tous les magasins. Tous les magasins.
3: Non, bah, ouais. Toi, comme t'es malade, tu restes chez toi. Mmh. D'accord.
8: Non mais Gérard,
3: c'est la dernière fois que je te le dis.
10: Mais la semaine prochaine, il y a mon sosie qui vient.
3: Non, il y a pas de la semaine prochaine.
10: Mais ce sera mon sosie.
3: Non. Tu vois, ton sosie, tu peux te torcher le cul avec. Cela, tu joues avec.
11: La merde. Samedi, maintenant, elle me déteste.
10: Ah ouais.
11: Maintenant, tu vois, Samedi, elle est jalouse à cause de toi.
12: Donc, voilà.
11: Bon, arrête, s'il te plaît, toi. Toi, tu arrêtes. Parce que tout à l'heure, je vais te balancer dans ta gueule. Donc, t'as senti, elle est jalouse parce qu'elle croit que tu veux sortir avec moi. Ouais. Alors maintenant, tu te démerdes. Question des photos des
10: scènes. Mais ouais, je veux sortir avec toi, Gérard.
11: Non, mais moi, je veux pas de toi, d'accord? Moi, je veux pas d'une conne.
13: Pourtant, c'est vrai. Dans le couloir.
11: Moi, je préfère Sandy.
10: Ah bon? Bah, tu m'as pas dit ça tout à l'heure.
11: Ouais, ta gueule, qu'est-ce que je t'ai dit? Dis-le.
10: T'as vu, maintenant, à l'antenne, tu changes d'avis tout à l'heure.
11: Tu m'as chopé dans les toilettes.
10: Et tu m'as dit
11: que
10: t'étais là tout à l'heure. Fildar, t'étais là?
11: Non, fais-lui pas des clins d'œil, d'accord?
10: Ah, mais je fais pas de clins d'œil. On en parlera.
11: Occupe-toi de ta santé, occupe-toi de toi,
12: quand tu écrases la poussière.
11: Les couilles. Ok? Dimanche, t'es pas là. Donc, si t'es pas là dimanche, t'es pas là lundi. Si t'es là jeudi, moi, je veux pas de toi dans les studios.
10: Non, mais je suis quand même amoureuse de toi.
11: Non.
10: Si.
11: Moi, je suis pas amoureuse de toi.
10: T'es pas amoureuse de moi?
11: Bon, t'es pas amoureuse.
2: Ça va, t'es pas amoureuse.
11: Moi, je veux pas d'elle. Moi, c'est Sandy, ce qu'il y a de Sandy.
10: Ah ouais, mais n'empêche pas l'autre, je suis amoureuse de toi.
11: Avec Sandy, maintenant, on s'engueule. Ah, on s'engueule tout le temps.
8: Mais vous faites des bébés.
10: À cause de moi?
11: Oui.
8: Ah, les fesses. Mais attends.
11: À cause de toi.
8: Tu la ken quand même.
11: Non, maintenant, tu te démerdes.
10: Ok.
8: Tu la ken du Guéclin ou pas?
4: Il y a la sodomie quand même.
8: Gérard, oh! Je pensais à un débat, tu sais, sur les marchés, tu sais, genre comme les puces ou les marchés quand on vend des tomates.
11: Non, on fait ce que tu m'as dit.
8: Je dis n'importe quoi.
11: Les supermarchés, les marchés, c'est les marchés.
4: Ouais, les marchés en général.
8: Ouais, les marchés dans la rue.
11: Mais non, les sosies. On va pas encore reporter les sosies.
2: Mais non, on fait les sosies et
11: les sosies et les supermarchés.
2: Et dans le deuxième débat, on fait les surfaces avec les marchés dans la rue pour faire la comparaison, comme on l'a
4: dit. Bah voilà.
2: La campagne,
4: c'était bien.
2: Le 1er avril avec.
4: Avec Pâques.
2: Avec Pâques, t'as mélangé les deux.
4: Bah voilà.
2: Les supermarchés et les marchés. Pour faire la différence qu'il y a entre les centres commerciaux et les vrais produits frais.
4: Ouais.
2: Les produits dégueulasses, genre champignons.
8: Ça, c'est bien ça.
11: Ok.
8: Tiens, Gérard, t'annonces le disque.
3: Voilà, et donc vous allez retrouver ça pour la nuit sans pub.
2: Attends, je vais mettre la liste de la
3: Zig, c'est. On va faire quand même plaisir à Bibi.
8: Ah oui.
3: Ouais, ah si, on va lui mettre c'est la fête.
4: À qui, à Pauline?
3: Non, pas pour elle.
10: Pourquoi?
2: C'est ça?
8: Ouais, c'est ça le titre.
10: C'est tout naze, hein, Gérard.
8: Ben non, mais on l'a pas, là, fête la fête. Parce qu'il était dans la machine. Il était dans la machine et en fait, on l'a plus puisque la machine, elle est tombée en panne.
4: Ah, ouais,
8: donc on peut pas, donc on le mettra la semaine prochaine, Gérard, d'accord? C'est d'accord? Non, tu parles devant le micro, s'il te plaît.
11: Madoudou sans le hareng avec bouffouille.
8: Attends, il y a la loco, c'est vrai. Il y a la loco demain soir. Ouais, donc tu pourras peut-être dire un truc en attendant, Gérard. Rapidement.
14: Petite conclusion sur comment s'est passé le débat.
8: Ouais, le mieux c'est de voler dans un sac à main.
14: Je suis pas sûr, mais bon. Je suis pas sûr, franchement, tu le dis souvent, mais.
11: Donc, conclusion du débat, c'était pourri comme d'hab.
8: Non, tu peux pas dire ça, Gérard. Ça fait 3 ans que tu fais des débats, tu sais quand même gérer maintenant.
11: Non, mais attends.
8: Tu sais faire des débats, tu fais.
11: Non, mais faut voir comment que vous travaillez, parce que vous êtes pas capable de me gérer quelque chose comme il faut. Quand je vous demande quelque chose, vous le faites pas. Donc, maintenant.
8: Pratiquement, on le fait pratiquement, à chaque fois.
11: Donc, cette semaine. Il y a Max au platine
8: à la loco.
11: Alors il y a Max.
8: Attends, excuse-moi 2 secondes avant, je vais faire la conclusion du Minitel qu'on avait oublié. C'est Skunkman qui dit conclusion. Gérard fait tourner la Sky Roulette pour avoir des chances de gagner des places en première classe pour la préhistoire pour lui et sa bestiole.
11: Ma bestiole, elle l'emmerde. Donc ce soir. Dès 23h, vous allez retrouver Max à la loco à Paris dans le 18e.
14: Demain soir.
11: Donc ce soir, parce qu'il est 3h15 du matin. Donc ce soir au platine, Max avec Didi Santi, Didi Doudou et Marlène et Gérald au percu. Et je crois que samedi, t'as une soirée à...
8: C'est pas à Bonbon.
7: Oh là là, l'Amazon à Albi.
11: T'as une soirée avec Jean-Marica,
8: il y a d'autres DJ, je crois. Il va peut-être.
11: Bon, attends, t'éteins ton micro quand je parle, s'il te plaît, et que tu me fous la paix, ok?
14: Il y a aussi un DJ, je sais plus, une nana, une grosse.
11: Oh, tais-toi.
8: Une grosse qui est dans le sombre?
14: Ouais.
8: Non, je connais pas. Je sais pas si elle commence. Il faut qu'il rajoute quelque chose, là?
11: Bah oui, faut que tu annonces la soirée de samedi.
8: Bah c'est ce qu'on attend.
11: Eh, c'est con, tu pourras pas aller voir PSG Montpellier.
8: Non, merde.
14: Ah, sinon, il y a beaucoup d'éditeurs qui m'ont dit qu'ils avaient pas entendu ton numéro hier. Si tu pouvais le redire.
11: Non.
14: Ton numéro de portable.
11: Non. Il est hors de question que je balance mon numéro de portable à l'antenne. Alors, donc, avec Gigi, Christian et Sophie, Solène la tigresse, au quoi?
15: Au Djembe.
11: Et donc, ça se trouve où? À Albi.
7: À l'Amazon.
11: Donc à l'Amazon avec
7: Jean-Marica
11: et puis bien sûr votre chef. Wow. Plus Christian et Sophie, Solène et la tigresse et Gerbé.
8: Voilà, Gerbé, ouais, c'est ça.
11: Donc sur ce je vous souhaite un bon week-end et puis je vous retrouve dès jeudi dès dimanche soir 22h dès dimanche soir 22h pour remplacer la poufiasse de service.
10: Voilà, et tu te calmes mon gamin.
11: Quoi, je me calme si je veux.
7: C'est
11: mes débats, donc je dis ce que je veux. Comme toi, t'es tout le temps malade, alors donc je dis ce que je veux. Donc maintenant, on va s'écouter la Massure en...
8: Non, Madoudou, au-dessus.
11: Madoudou, sans le hareng, avec bouffuit les fesses, il n'y a pas d'arrêt. Il n'y a pas d'arrêt, et on se retrouve dès dimanche soir, 22h. Bonsoir à tous.
16: On fait péter Goldorak là.
17: Non, pas tout de suite. Je voulais te dire que donc on a reçu de la part de G-Prod qui est Guest Star Production.
16: Non mais c'est bon si c'est. Non mais dans ces cas-là, c'est même pas la peine.
17: Je vais pas te le lire en entier.
16: Non mais c'est même pas la peine. C'est même pas la peine que tu me fasses voir ça. Tu me passes directement.
17: À l'occasion. Attends, je vais juste te lire un petit peu. Et tu vas leur dire que c'est du torchon. À l'occasion de la sortie d'une cassette vidéo qui s'appelle Le Routier et les Montagnards, Gérard de Fun Radio et celle du CD-ROM avec GG Je Baise à l'aise, où on peut draguer en 10 leçons, Guest Star Production pour la présente, aimerait vous demander s'il serait possible de libérer Gérard jeudi prochain pour qu'il puisse assurer sa tournée de promotion sur Paris et région parisienne. Nous vous rappelons que nous bénéficions d'une clause d'exclusivité signée par l'accord de Gérard de Fun Radio. Filiale de cette société du magazine Homo Mag souhaiterait également disposer de Gérard de Fun Radio le vendredi 7 novembre en vue d'une soirée organisée par son service de presse, le Star Night de Mulhouse. Alors voilà.
16: Eh ben, dans ce cas-là, ce personne-là,
17: là.
16: Donc, Fesse de Babouin.
17: Bon, c'est pas Fesse de Babouin, Fesse de Babouin, il est là, Fesse de Babouin.
16: Fais voir quand même.
17: Ouais, fais-le, parce peu. Que c'est le document quand même.
16: Attends, monsieur Ferrari, ouais, d'accord.
17: D'accord.
16: Donc, je prévenais quand même à dire que monsieur Fesse de Babouin, ton histoire de... ton histoire là que du bouquin que j'ai reçu chez moi encore.
17: Celui-là ?
16: Ouais, tu l'as reçu aussi comme par hasard.
17: Paris Macho.
16: Ouais, voilà. Donc, Fesse de Babouin, c'est pas la peine de marceler dans les cabines téléphoniques parce que sinon, tu vas tomber sur des gamins et eux, ils vont t'insulter. Un conseil que je te donne, évite de m'appeler sur mon tatou parce que mon tatou. Je commence à en avoir plein les couilles.
17: Voilà, pour pas
16: en
17: dire.
16: En parlant poliment.
17: Ouais.
16: Et toi, tu commences à me les casser aussi. Parce que là, tes saloperies que tu viens de me balancer, je l'ai dans la mallette là-haut, en haut. Et bon, ben, il a arrivé à Fun Radio. Mmh. Donc, si on peut lire à peu près.
17: Soirée de GG soi-disant, le samedi 1er novembre, soirée karaoké avec Françoise, le samedi 8 novembre, soirée de lecture de poèmes sur le parvis de la Défense, le samedi 15 novembre, il y aura le bal de musette avec Gérard et son accordéon, le samedi 22 novembre, soirée animation avec la danse bretonne, et le samedi 29 novembre, soirée gay dans les chiottes de la loco.
16: Donc, alors, je te préviens d'une chose, Fesse de Babouin, tu peux me le redonner quand même.
17: Attends, mais je vais finir parce qu'il y a quand
16: non,
17: même.
16: Non, mais c'est derrière qu'il faudrait. La dernière page.
17: Là, ouais.
16: Non. Non, à la fin, tout à la fin, tout ouais. À la fin.
17: Là, il y a le magazine, là.
16: Non,
17: là.
16: Mais derrière.
17: Là,
16: ouais. Ouais, voilà. Alors, je te préviens d'une chose, que si tu t'amuses à balancer mon adresse...
17: Oh la vache. Parce qu'à la fin, il y a marqué sommaire du prochain numéro. Vous saurez où habite Gérard, comment Gérard s'est-il rendu compte qu'il aimait les hommes, qu'est-ce qui a fait le succès de Gérard, des précisions sur le volume 2 de la fameuse compilation Poèmes de nuit, interview de Humphrey bien sucé, le meilleur ami de Gérard, et des détails sur le premier magazine
16: mais
17: de Gérard.
16: Par contre, je te signale qu'il y a un truc qui t'est quand même mis en partie dedans.
17: Ah merde.
16: Ah oui.
17: Ah oui, il y a marqué à un moment donné, il y avait Max de Fun Radio, c'est ça?
16: Oui.
17: Petites annonces. Pour répondre à la petite annonce écrite du journal 1, recherche babysitter pour garder Gérard le jeudi soir de 1h à 3h du matin lors des débats, Max de Fun Radio.
16: Donc alors je te préviens une chose, Fesse de Babouin, si t'as vraiment le courage comme tu m'as incendié dans la cabine
17: surtout
16: téléphonique.
17: L'annonce est fausse, c'est pas de 1h à 3h, je cherche une babysitter, mais c'est de 1h à 4h.
16: Hein. Oui, mais alors dans ce cas-là, comme t'as eu le courage de m'insulter et que t'as insulté Nicolas, celui qui me prépare mes débats, et qui est là-haut. Qui est en haut.
17: Ah tu fais même plus tes débats toi-même?
16: Non, mais il me les prépare sur ordinateur.
15: T'as un writer maintenant.
16: Et il me les tape sur ordinateur. Donc il est là. Donc alors maintenant, je vais te dire une chose, c'est pas la peine de le harceler comme tu le harcèles, ni de marceler
17: alors,
16: comme
17: arrêtez...
16: tu le fais au télé, à la cabine.
17: Arrêtez
16: ni
17: de harceler.
16: Sur mon tatou.
17: Arrêtez de harceler tout le
16: parce
17: monde.
16: Parce que apparemment,
17: ouais.
16: sur le magazine, tu donnes mon numéro de tatou. Alors je vais te dire une chose, que là, moi des numéros, moi je vais t'en balancer. Et c'est dommage que je puisse pas choper ton numéro. Parce que moi, je balancerai le tien à l'antenne. Et là, on va rigoler. Alors, si tu m'écoutes, Fesse de Babouin...
17: Mais tu n'es pas toi qui lui as donné l'interview, là.
16: Non.
17: Parce qu'il y a une interview qui dit, avant toute chose, bonjour Gérard, tu réponds bonjour à vous. Gérard, depuis combien de temps vous vous êtes pas lavé? Tu dis depuis 2 mois. On parle donc, en quoi t'es propriétaire, on te demande depuis combien de temps cela prend. C'est, ça fait à peu près que t'as gagné à peu près 25 millions de francs par an. Et on ajoute en plus de 5 millions pour les droits d'auteur. Il existe également un service militaire 3615 GG et un 3668 avec ton nom. Comment est-ce que cela te rapporte? Tu fais le 2, représente environ 4 millions de francs par an.
16: Ouais.
17: Voilà, etc.
16: Donc Nicolas, si tu m'écoutes, Ou MJ, si tu peux faire descendre Nicolas, s'il te plaît.
17: Non. Personne dans le studio, je veux personne. Non, je veux pas.
16: Non, non, mais Nicolas, il a essayé le 36-15, Gérard, et ça n'existe pas.
17: Voilà.
16: Donc, pour moi, c'est du baratin. Et donc, en plus, cette personne-là...
17: Ça m'étonne ce que tu me dis, mais bon.
16: Non, ça t'étonne peut-être, mais moi ça m'étonne pas. Parce que tu vois, c'est du baratin. Parce que le mec, il habite, soi-disant que c'est le François de Belgique, qui aurait donné mon adresse, et l'enveloppe est postée de plutôt.
17: Attends, je vais te dire ça tout de suite. Moi, c'est plutôt également.
16: Oui, oui. Eh ben, il comme par hasard.
17: Plus, comme il habite dans le coin, ben, il va en mettre partout, ce que j'avais
16: oui, plus mais de mais il paraît que c'est une auditrice qui aurait balancé mon adresse. Alors je voudrais bien savoir, quelle est la pétasse qu'aurait donné mon adresse à Fesse de Babouin. Alors maintenant, si la pétasse se reconnaît,
17: ouais, faut faire
16: qu'elle me le dise.
17: Voilà, j'ai pas trop apprécié non plus. Hein.
16: Alors on demande entendeur salut à toutes les pétasses qui donnent mon adresse.
17: Voilà, très bien. Merci encore.
16: Voilà.
17: Voilà, très bien. On va se retrouver dans un instant pour la suite de la Radio Libre de la Nuit. Vous l'avez entendu, avec un débat qui sera le premier sur la mode et le deuxième donc sur les animaux domestiques.
16: Le premier sur la mode.
17: Oui, et le deuxième sur les animaux domestiques.
16: Non, le premier sur les animaux.
17: Non. Sur la mode et le deuxième sur les animaux domestiques. Je t'expliquerai pourquoi.
16: Salut la compagnie, ici Gérard, en direct de Suresnes, sur ma radio, c'est Star System FM. Tu connais ? C'est sur Internet.
15: On récupère, parce qu'on a un emploi du temps extrêmement chargé, Gérard, et ce soir à l'honneur, puisque bien qu'on l'avait oublié de l'annoncer en direct, on le savait, ce soir c'est la Saint-Gérard, et Gérard fait la fête ce soir, apparemment dans son foyer, il nous l'a dit. Gérard, t'es toujours avec nous en direct ?
18: Toujours là, on est positif.
15: D'accord, très bien GG. Alors, tout à l'heure on t'a demandé un petit poème en impro, t'as pas été capable, et entre temps, apparemment, Manu m'a dit que t'avais préparé un petit poème.
18: Ouais, j'ai noté trois petits vers. Alors, vas-y. Trois petits vers, petit jeu de mots.
15: Ouais.
18: Je voudrais boire un petit coup, mais je suis déjà trop beurré. Je voudrais boire un petit coup pour te refaire ta boîte, mon bibi. Je voudrais boire un petit coup, mais ma jambe de bois m'en empêche. Voilà, terminé.
15: Mais c'est de la merde ton truc.
18: Bah, de toute façon, c'est pas possible, de toute façon, maintenant.
15: Bah non, mais c'est de la merde.
18: Bah attends, si c'est de la merde, non, mais... De toute façon, Manu, il m'a énervé au standard. Hein.
15: Mais alors, t'as rien fait, t'es sous.
18: Ouais, Manu, dis pas que tu es sous, ok, alors tu...
15: Bah attends, Gérard, t'énerve pas, dis donc, quand t'as bu, t'es spécial, toi, hein.
18: Quand je t'appellerai le pot de chambre, tu sortiras sous les...
15: Si t'es pas content, t'as qu'à raccrocher, nous fais pas chier.
18: Y a pas de débat. De toute façon, c'est comme ça, tu dirais, et puis moi, je viens pas jeudi. C'est tout. Alors maintenant, vous allez toutes vous faire foutre.
15: Ah bah.
18: Et surtout Manu, je peux t'enculer.
15: Oh putain, puis il nous a vraiment
19: chauffé la gueule.
15: Tu me le rappelles tout de suite, Gérard. Non mais pour qui il se prend, l'autre? Non mais j'y crois pas, l'autre Gérard qui nous raccroche sa fête et tout, il fait la fête, il est au foyer, tout se passe bien, et l'autre il nous fait un caca nerveux. En plus j'avais l'intention de repasser un vieux coup de gueule que j'ai récupéré sur cassette avec Françoise de Gérard, bah dis donc, je pensais lui faire une surprise, ça fait plaisir.
18: Allô ?
15: Bah dis donc !
18: Tu
15: te prends pour qui ?
18: Tu te calmes déjà, tu te calmes d'accord ? Parce que là, t'es de PD là au standard.
15: Non mais attends Gérard, attends, je suis en train de t'annoncer, c'est la fête et tout.
18: Bah attends, c'est... Bah, tu m'écoutes en premier, d'accord?
15: Non mais ton poème, il était bien.
18: Tu m'écoutes, tu diras à ta pute là au standard. Et à ton PD au standard que c'était pas moi qui passais, d'accord?
15: Comment, mais pourquoi
18: ils ont même pas été capables de m'appeler, ces bandes d'enculés.
15: Mais si, on t'a appelé là.
18: C'est un faux.
15: Mais arrête tes conneries, mais c'est toi. Mais qu'est-ce que c'est que ces conneries, les gars?
16: Mais non.
15: Mais t'as trop bu, c'est tout, t'as trop bu.
18: Et toi la salope derrière sous la terme ta gueule.
15: Ah non mais tu parles pas comme ça de mes assistants, eh oh, tu vas où toi? T'es en train de faire la fête, il paraît que tu fais la fête.
18: Non, je te dis que c'est faux.
15: Alors qu'est-ce que c'est que ces conneries les gars?
18: Alors tu te démerdes avec eux maintenant, d'accord?
15: Mais tu fais la fête, c'est la fête au foyer.
18: Non, tu m'écoutes Max.
15: Bah attends.
18: Tu te démerdes avec tes deux branleurs là au standard.
15: Bah ouais,
18: c'est tout. Parce que c'est eux qui ont fait des conneries, qui t'ont fait passer un pot, Gérard.
15: Mais non,
18: et
15: mais
18: t'es tombé dedans.
15: Ah ouais, j'y ai cru.
18: Moi, depuis tout à l'heure, j'ai entendu, et même Sandy, elle a entendu, et elle a bien vu que c'était pas moi. Parce que moi, je suis là, à côté d'elle, et à l'heure actuelle, personne nous a appelé.
15: Je leur ai dit, on va l'appeler à 21h, ils m'ont dit, bah il a appelé, il veut passer en direct. Alors, c'est pour ça que je t'ai pas appelé.
18: Non, c'est faux. C'est faux tout ce qu'ils t'ont dit. Alors maintenant, tu crois qui tu veux, tu les crois si tu veux. Mais moi, je vais te dire une chose. Que là, ce qu'ils t'ont fait, c'est bien des enculés.
15: C'est quoi, moi je suis sûr c'est toi l'usurpateur parce que le vrai Gérard, je l'ai avec moi, il est là. Allô, attends, on va voir qui c'est. Allô Gérard ?
18: Allô, qu'est-ce que c'est que cette histoire là ?
15: Voilà, il est là le vrai.
18: Voilà. Non mais ça va pas ou quoi ?
15: Attends, c'est qui le vrai Gérard là-dedans ?
18: Mais tu vas pas que ça recommence
15: en fait.
18: Non.
15: Attendez, vous allez pas essayer de m'avoir comme l'année dernière ou il y a deux ans, ça suffit maintenant, hein. Je sais pas qui est le vrai ou est le faux. Qui est le faux Gérard ?
18: Pauvre cave. Bah c'est moi bien sûr.
15: C'est toi le vrai Gérard ?
18: Ah, bien sûr.
15: Bon alors Gérard.
18: Non, attends. Alors demande-lui son numéro. Alors tu sortiras tout lit, ok ?
15: Alors, tu veux quoi ?
18: Déjà, tu vois, il dit ça. Alors que moi, je sais rien dire encore. Ah non. Bah toi, tu fermes ta gueule et c'est tout.
15: Alors attends Gérard, apparemment, attends, je ne sais plus qui est le vrai, je ne sais pas. Alors je ne sais pas si c'est le vrai ou le faux Gérard avec qui je parle. Tu voulais lui demander quoi ? Son numéro de quoi ?
18: Demande à Menu son numéro de portable en antenne.
15: D'accord, on va voir si c'est capable. D'accord, on y va. C'est parti. Alors attends, on va demander à Gérard. Alors Gérard, si tu es le vrai ou le faux, est-ce que tu peux me donner ton numéro de portable ?
18: Bah bien sûr.
15: Vas-y.
18: Alors de toute manière, c'est comme ça. C'est 06 68 58 65 62.
15: C'est ça ou pas ?
18: Voilà.
15: Donc t'es le vrai Gérard ?
18: Bah tout à fait. Mais maintenant tous les auditeurs ils vont m'appeler. Hein. C'est pas la peine d'appeler Gérard Cousin, ok ? Ok.
15: Eh ben bravo. Alors qui est le vrai et qui est le faux dans cette histoire ? J'y comprends plus rien.
18: Bah de manière, c'est moi. Hein. De manière, c'est moi.
15: Je comprends rien, moi. Je comprends plus rien. Je sais plus où j'en suis, quoi.
18: Alors tu diras au Brunner là qui vient de.
15: Mais c'est quoi ? Attends, mais j'arrive plus à reconnaître les voix tellement que ça ressemble. Qui est le vrai Gérard, bordel ? Attends, voilà, moi je vais poser une question.
18: Alors, je peux vous dire que jeudi ça va gerber. Hein.
15: Non. Attendez. J'ai un doute. Alors il y a les deux Gérard qui sont bien en direct là ? Allô ?
18: Ah oui. Bah ouais, moi je suis là.
15: Et l'autre est là aussi ?
18: Ah, ça y est.
15: L'autre est là aussi.
18: De toute façon, il répond.
15: Non, attendez, je vais poser une question. Non, je vais poser une question très simple. Dans la voiture, hier j'ai ramené Gérard dans la voiture. On a parlé d'un auditeur qu'on devait pas reprendre lors du prochain débat. C'était qui ?
18: Ouais, ça doit être Monsieur Mazur.
15: Ah ouais, c'est une bonne réponse.
18: Ah voilà.
15: C'est une bonne réponse. Et l'autre ?
18: Et là, il a bien joué. Alors maintenant, je vais te dire une chose.
19: Attends ta gueule, hein, tu vas gerber.
18: Là, tu vas pas enculer, fils de pute.
15: Bon, alors ça, c'est le vrai Gérard, parce que le vrai Gérard, il insulte comme ça les gens.
19: Oh non, mais attends,
18: tu vas pas enculer, fils de pute.
15: Alors attends.
18: Tu viens me donner mon numéro de portable à l'hôtel. Maintenant, je suis emmerdé. Tu vas pas enculer, fils de pute, maintenant. Tu as donné mon numéro de téléphone à l'antenne. Maintenant, je change de carte et vous m'appellerez plus.
15: Alors, qui c'est... Attends, alors, le mec, alors là, je vais dire, attendez. Oui,
18: c'est bon, je suis bombardé de téléphone. Alors l'autre, la fille de pute que tu as...
15: Ça n'a rien à voir avec elle, attends, ça n'a rien à voir avec Anka, elle a rien fait là-dedans.
18: Non, mais la fille de pute là, qui vient de donner mon numéro de portable...
15: Ah, le mec là, oui, d'accord. Ouais.
18: Et ben maintenant...
15: Ben moi j'ai son numéro.
18: Vous allez pas l'avoir, le nouveau.
15: Et ben moi j'ai son numéro au mec, et je crois te dire que l'auditeur qui s'est fait passer pour Gérard, parce que maintenant je crois que le mec, le vrai Gérard, c'est celui qui est en train de me parler, donc l'autre...
18: Non,
15: toi tu es le faux Gérard, et ben je peux te dire que toi j'ai ton numéro, et que je vais le donner au vrai Gérard, et qu'on va te pourrir la vie. Ah Gérard.
18: Non, mais tu te démerdes, parce que moi maintenant, tu viens de m'appeler. Non, toi, tu fermes ta gueule, toi, l'imposteur. D'accord ?
15: Bon, alors, récupère-le hors antenne, l'imposteur, parce qu'il y a un imposteur hors antenne. Alors, Gérard ?
18: Ouais.
15: Alors, attends, pour être sûr que ce soit bien toi, le vrai Gérard.
18: Attends, tu sais très bien que c'est moi.
15: Alors, j'étais habillé comment hier ?
18: Qui ?
15: Bah, moi, Max.
18: Toi, t'étais avec un pull marron.
15: Ouais, exact, donc je suis
18: et
15: d'accord.
18: Et écrire un truc en rouge.
15: Exact, donc tu es le vrai Gérard.
18: Donc, alors maintenant, tu viens de balancer mon numéro à l'antenne, notre trou du cul, là.
15: Mais j'ai son numéro et t'inquiète pas que je vais
18: lui... Ouais, non, mais tu vas le percer maintenant. Tu vas le percer jusqu'à minuit.
15: Ouais,
18: hein,
15: ouais.
18: Parce que moi, maintenant, c'est moi qui emmerdais sur mon numéro.
15: Eh ben, moi, je vais... Eh ben, t'as de la chance parce que moi, j'ai un autre numéro de téléphone. On aura un autre portable à te donner.
18: Et voilà, et deux. Je sais pas si t'entends les bips, mais ça continue. Hein.
15: Gérard, j'ai un autre... Apparemment, Anka me dit qu'elle a un autre portable à elle, qu'elle n'utilise pas, avec un autre numéro de téléphone qu'on va te donner. Comme ça, tu pourras échanger, t'auras un nouveau numéro de téléphone.
18: Non, mais moi j'ai une autre carte à plus avec un numéro et que je te donnerai 4 fois seulement.
15: Et,
18: c'est tout.
15: Et ni Fildar, ni Manu, ni Anka.
18: Non, personne d'autre.
15: Mais là ils y sont pour rien parce que eux-mêmes ils
20: non,
15: sont.
20: C'est pas nous là. Hein.
15: Là en plus ils sont très honnêtement, et c'est pour ça que tu les as traités de fils de pute et ça leur a fait plaisir, c'est comme
18: si. Voilà, je sais pas si t'entends, mais là ça continue. Alors moi je vais te dire une chose, que je vais changer la carte et ça va être. Et voilà, et 2-4. C'est bien maintenant, il a bien joué l'autre, hein.
20: Alors là, moi, je vais dire une chose.
15: Non, mais t'inquiète pas.
20: Balancer son numéro à l'antenne.
15: Non, mais Gérard.
20: Et que tout le monde lui fasse chier.
15: Gérard, t'inquiète pas que Anka et Manu sont en train déjà de donner le numéro de téléphone de l'autre connard qui t'a imité au standard, aux auditeurs. Et le mec, il a reçu déjà au moins 20 messages, là, en ce moment.
20: Ouais, ben, moi, pour l'instant, ça continue. Et moi, j'ai un autre numéro. Et de toute manière, je te le donnerai pas maintenant. Je te le donnerai. Tu me rappelles sur numéro à samedi. Si tu veux, quand t'as fini, je te donnerai l'autre.
15: Donc tu faisais pas du tout la fête dans ton foyer, tout
20: non,
15: ça.
20: Non, c'est faux, c'est faux de tout ce qu'il vient de dire, c'est faux. Et même Sandy, elle peut te dire que je suis pas en train de boire, je suis au café. Hein,
15: ah, t'es au bistrot quand même.
20: T'es quand même pas... des poèmes pour elle.
15: Ah.
20: Alors donc, elle peut le confirmer, si tu veux, je te la passe, elle va te le confirmer tout de suite.
15: D'accord, passe-moi la grosse.
21: C'est-à-dire
22: qu'il
21: y a des
22: bits,
21: hein.
22: Allô ?
21: Allô ?
22: Oui,
15: bonjour. Allô, salut Bidibi. Alors, Bidibule, alors comment ça va ?
22: Ça va un petit peu, mais bon.
15: La forme quand même, c'est cool.
22: Ouais, un petit peu la forme, mais bon, des fois j'en ai marre.
15: Hein ?
22: Des fois j'en ai marre de la vie, mais bon.
15: Ouais, non, mais ça, c'est.
22: Faut supporter un peu tout.
15: Voilà, donc t'as appelé pour nous dire ça. Donc t'es là pour nous remonter le moral, c'est bien, c'est très sympa.
23: Elle a flingué la soirée.
22: C'est vrai qu'il y a des dupes, je sais, mais non.
15: Alors, qu'est-ce qui s'est passé? J'ai rien compris. Qu'est-ce qui s'est passé?
22: Bah, je sais pas, déjà, l'imposteur, là, en plus, il se fait passer pour Gérard, et puis en plus, il arrête pas de parler d'Henri et tout ça, ça commence à bien faire. Parce que plus en temps, plus moi, ça me fait du mal, et ça me fait mal au cœur, donc il faut arrêter avec cette histoire, parce que là, c'est pas. Ça ne servira à rien du tout d'en reparler, c'est le passé. Hein.
15: Mm-hmm.
22: Et donc voilà.
20: Mais confirme ce que je dis.
22: Mais tu veux que je confirme quoi?
20: Comme quoi que je suis en train de te faire.
22: Et effectivement, là, il est en train de faire des poèmes, ouais.
15: D'accord.
22: C'est bien ce qu'il disait.
15: Il n'est pas en train de te faire un gosse, il est en train de te faire des poèmes.
22: Voilà, non, le gosse, ça viendra plus tard.
15: Oh là, oui, bien sûr.
23: Beaucoup
15: plus tard, dès que vous aurez déjà un nouveau numéro de téléphone. Hein,
22: voilà, puis dès que ça ira mieux financièrement.
15: Voilà, exactement. Bon, bah très bien. En tout cas, bon, dis bien à Gérard qu'on a un nouveau numéro de téléphone à lui donner au cas où, qu'il a un autre numéro, qu'il garde bien sur le coude. Ça y est, ça s'est calmé, personne ne vous appelle?
22: Bah là, ça s'est calmé, là, apparemment.
15: D'accord.
22: Il y a plus de bip sur le portable de Gérard, il n'y a plus de bip. Hein.
15: D'accord, ok, très bien. Tu me rends pas Gérard deux secondes parce qu'après, on a DJ Maxime à faire très rapidement. Hein.
22: Ok, bah je vous souhaite une bonne soirée.
15: Merci. Cas.
20: Allô?
15: Ouais, alors?
20: Ouais.
15: Excuse-moi, j'ai coupé mon micro. Ouais, bon, t'inquiète pas, mon pote, hein. Moi, j'ai déjà donné le numéro. Au moins, on a donné le numéro à Anka. Combien d'auditeurs et d'auditrices? Il y a au moins 50 personnes à qui on a donné le numéro de téléphone de l'imposteur.
24: 53 personnes.
15: Donc, t'inquiète pas que lui, il va se faire harceler, hein.
20: Non, mais moi, de toute manière, tu me rappelles tout à l'heure et je te donne
15: Non, mais c'est pour te dire que t'inquiète pas qu'on a géré l'histoire avec le mec. Des gens, on l'a alpagué. T'inquiète pas qu'il ira pas très loin, le mec.
20: Ouais, mais moi, tu fais ce que tu veux, parce que de toute manière, tu sais très bien que c'était pour moi.
15: Non, mais je sais que je vais faire ce que je veux. De toute façon, à minuit, je vais faire ce que je veux, je vais rentrer chez moi, je vais me reposer, je vais faire ce que je veux, ouais.
20: Non, mais tu fais comme tu veux, mais moi, là, pour l'instant, les bips continuent encore à arriver. Donc l'autre, il a balancé mon numéro. Donc la puce, je vais faire une chose demain. Je vais la retirer déjà dès ce soir.
15: Ta grosse puce ?
20: Je vais mettre l'autre.
15: Ta grosse puce ?
20: Non, mais je vais retirer la puce du téléphone, et comme ça, moi, je vais appeler le service nomade en disant comme quoi que je change, et c'est tout, et je remettrai un autre numéro.
15: Ah bah, un nomade, de toute façon, ça change souvent, hein, ça n'a pas d'endroit fixe.
20: Non, mais hein. L'autre, il n'avait pas besoin de balancer le numéro à l'antenne.
15: Parce qu'il a voulu, apparemment, il était au courant de ton numéro de téléphone, je savais même pas que c'était ton numéro, parce que je le connaissais pas par cœur, et j'ai cru qu'il donnait son numéro pour le prouver, et donc il a bien prouvé que c'était le tien, et c'est vrai qu'au début, ça a donné le doute supplémentaire.
20: Eh ben, de toute manière, c'est bien le mec qui a bien été balancé sur l'antenne.
15: Voilà, ok, très bien. Bon bah Gérard, de toute façon, je vais te récupérer en antenne pendant la pause. Hein.
20: Ok.
15: Bon bah bonne fête quand même.
20: Je te remercie.
15: Bah ouais, bonne fête. Et j'espère que Gérard, quand même, tu ne pensais pas que tu vas retirer ce qu'a dit Anka, ce que t'as dit sur Anka et sur Manu, parce que franchement, j'y étais pour rien. Et traiter Anka de fils de fille de pute ou je sais pas quoi, ou de salope, et l'autre de fils de pute, je trouve pas ça sympa de ta part.
20: Non, mais de toute manière, ils avaient déjà, je les avais bien prévenus.
15: Ouais, mais ils savaient. Bah ouais, mais
20: avant de partir.
15: Hier, tu me l'avais dit aussi de faire attention qu'il y avait peut-être alors des gens qui allaient se faire passer pour toi. On s'est tous fait avoir. Bah ouais.
20: Mais ça c'est fait.
15: Bah ouais, mais il y a des gens qui imitent ta voix et tout ça, il faut pas traiter les gens, c'est comme si moi je te traitais de connard, ta grosse, je la traitais de fils de pute, ça te ferait pas plaisir.
20: Ouais,
15: donc.
20: Mais de toute manière, j'avais bien prévenu, Anka. Même Manu, je leur avais dit.
15: Mais alors, on s'est fait avoir.
20: Et
15: ben, on s'est fait avoir, même moi je me suis fait
20: avoir. En plus, l'autre, il a bien balancé mon numéro de téléphone à l'antenne, donc il a été le chercher où le numéro?
15: Mais c'était quoi le numéro?
20: Il traîne dans le bureau.
15: C'est quoi le numéro?
20: Bah, tu le sais.
15: Non, mais moi je connais pas, c'était quoi? Redis-le.
20: Non.
0: Ah bon, d'accord, excuse-moi, d'accord, ok. Bon, on se retrouve hors antenne, Gérard.
20: Ok.
0: Ne t'inquiète pas. Et bonne fête encore, Gérard.
20: Ok, je te remercie.
0: Ouais, bonne fête à toi et toute l'équipe se joint à moi et tout Fun Radio se joint à moi pour te souhaiter une bonne fête, hein.
20: Ok, je te remercie, chef.
0: Ah, voilà, qui fait plaisir. DJ Maxime est avec nous. Est-ce que t'es prêt, DJ Maxime?
1: On va pas commencer. On est déjà à la première question et apparemment, ça commence déjà pour ta merde. Vous savez pas comment ça me casse les burnes, ok?
5: Gérard, qu'est-ce qu'il y a?
1: Non, c'est bien.

0: deux disques et on reprend après. Si ça se passe bien. Oh, Game Boy, tu t'es seul. Comment ta gueule?
1: Non, il a dit ta gueule à Game Boy.
0: De manière, avec une cloche comme moi, on s'amuse. Avec une cloche comme vous, on se fait chier.

0: Mais vite fait. Jean-Luc.
1: Salut tout le monde. Salut tout le monde.
2: Salut Gérard.
3: Salut, salut Gérard.
0: Bon, allez. Non, non, moi je continue pas, j'arrête, tu prends. Tu te démerdes, moi j'arrête, je rentre chez moi. Il fout ta regarde. Non, non, ça pour rien. Ça pour rien. Ça pour rien. Non, non, ça pour rien. Ça pour rien, j'arrête.
4: Aussi.
5: Mais parce que. Ah,
0: si. Non, mais attends, je demande quelque chose. Pour l'instant, tu me. Tout le monde dort. Tu me. Vous gervez, vous dégagez. Je puis vous voir.
6: Puis vous voir.
0: Puis vous voir. Puis vous voir.
6: Puis vous voir.
0: Puis vous voir.
6: Puis
0: vous voir. Vous allez vous réveiller parce que je sens que ça va pas aller comme ça. Moi je vais arrêter là, je vais rentrer chez moi.
7: Allez, vas-y, tiens.
8: Qu'est-ce qu'il y a?
7: Allez hop.
8: Mais j'ai rien dit, j'ai rien fait.
9: Gérard. Ah, Gérard s'en va.
8: Ça y est, il est parti.
9: Vas-y.
0: C'est clair.

0: ils sont en cours, mais ils n'ont pas été finis parce que il a fallu que je surveille à peu près certains trucs et.
1: Et voilà.
2: Voilà, vas-y.
1: Non.
2: Ça marche pas?
1: Non.
2: Alors, Gérard.
1: Là, non.
3: Non, c'est pas le bon.
2: Voilà.
3: C'est pas le bon, c'est pas. Ah, si, ça y est.
2: Si, c'est bon, c'est bon, c'est bon.
1: Ouais, mais.
4: Non, c'est celui-là qui marche.
2: Bah, qu'est-ce que tu fous?
3: J'ai pas de retour. Ah, bah.
1: Il faut appuyer là, regarde. C'est là qu'il faut appuyer. Là.
3: Donc là. Non, j'ai pas de. Non, non plus. J'ai pas de retour.
1: Gueule pas.
3: J'ai pas. Ah, voilà. Donc c'est pas celui-là. Hop. Celui-là, on l'enlève. Et je vais garder le mien que j'avais tout à l'heure. Voilà, ça ira mieux. Eh oui, ben donc, alors la nouvelle équipe, je vous la présente. Donc, Régis.
2: Non, c'est Jean-Marcel.
3: Non, c'est Régis, tu permets. Il n'y a pas de Jean-Marcel dans l'équipe, c'est Régis. Donc, l'équipe de fun. Donc, Régis. Au standard, Karine. Karine, quand alors l'intention de répondre, elle me préviendra.
5: Oui, bonsoir.
3: Rebonsoir.
5: Rebonsoir.
3: Et puis, Thomas.
6: Salut Gérard, on s'est eu tout à l'heure au téléphone.
3: Ouais, bah je m'en doutais que c'était toi.
6: Ouais, non, c'était pas moi.
3: Non, c'était la main de ma sœur dans la culotte d'un zouave. Donc, mini débat, ça va pas durer trop longtemps parce qu'il est déjà moins de quart. Alors, un petit débat sur la Saint-Valentin. On a des gens, quand même, au standard, c'est loupé. Si je pouvais avoir la liste, ça m'arrangerait bien.
6: Alors on
3: Non, tu me la donnes, c'est moi qui l'a.
6: C'est toi qui le dis, putain, tu dis tout.
3: Ah ouais, c'est moi qui.
6: Tiens, un cadeau. Je sais pas comment ça marche, moi.
3: C'est au pire. Ah non, mais c'est pas comme ça qu'il me la faut, la liste.
6: Oh là là, faut te l'écrire. Bouge pas. Alors, je le dis ou pas, ou tu t'arrêtes à le dire.
3: Non, mais faut me la mettre.
6: Bah,
3: derrière.
6: Je vais te la faire, mais j'ai pas eu le temps, là. J'ai écouté le remix.
3: Alors, vas-y. Alors, on a deux personnes, c'est tout?
6: Pour l'instant, c'est ça, ouais.
3: Alors, Jean-Louis. 26 ans, Draguignan, 106-12. Allô?
7: Oui, bonsoir, c'est Jean-Louis.
3: Ouais, bonsoir.
7: 26 ans, Draguignan, dans le Minounet.
3: Ouais, mais merci, je viens de le dire, d'accord?
7: Oui.
3: Te fous pas de ma gueule.
7: Bonsoir à toute l'équipe. Et c'est sur quoi le débat?
3: Non, mais attends, tu permets que je présente l'autre?
7: Tout à fait.
3: Alors, Zidane. Allô?
8: Bonsoir, GG, c'est Zidane.
3: Zidane Bordeaux 116-6, c'est ça?
8: 116-6, tout à fait, c'est Zidane. Hein.
3: Ouais,
8: Zidane, bonsoir. Bonsoir l'équipe.
3: Toi derrière, celui qui est pas présent sur l'antenne est prié de fermer sa grande bouche. Ça sera mieux pour lui.
7: Ça doit être Sylvain Viltorte, mais il va rentrer, t'inquiète.
3: Non, bon, dans ce cas-là, vous avez commencé à vous calmer parce que sinon c'est moi qui va vous calmer vite fait, bien fait.
7: C'est toi qui gères, Gérard.
3: D'accord.
8: Mon entraîneur.
3: D'accord, Zidane.
8: Pas de problème, Zidane.
3: Non, mais moi je vais t'appeler Zidane parce que.
8: Moi je vais t'appeler Gérald.
3: Ouais, ben te fous pas de ma gueule, d'accord.
7: C'est toi le coach. Gérald.
3: Et on va. C'est bien les deux personnes. Alors, quel est le cadeau idéal pour la Saint-Valentin? Allez, Jean-Louis, tiens.
7: Oui, alors pour moi, le cadeau idéal pour la Saint-Valentin, c'est une preuve d'amour comme une autre. Bah, je pense que c'est un bouquet de fleurs. Un bouquet de fleurs, c'est sympa.
3: Mmh.
7: Ça passe bien avec un petit bisou, une petite, une petite embrassade, une petite accolade. Un bisou, un bouquet de fleurs.
3: Ouais, mais ça...
7: Je pense que ça le fait
3: non,
7: bien.
3: Mais je pense que ça, c'est vraiment le truc qui revient régulièrement, constamment.
7: Ça leur fait tellement...
3: Ça, tous les ans, je peux te le dire.
7: Ouais.
3: Tous les ans, c'est le bouquet de fleurs et le petit cadeau. Ça, ouais, c'est tous les ans. Hein.
7: C'est classique. Ça leur fait tellement plaisir.
3: Ouais, mais d'accord.
7: Et puis nous, les mecs, ça nous fait tellement plaisir de leur faire plaisir.
3: Ouais, mais d'accord, mais offrir un bouquet de fleurs avec un petit cœur ou tout ça, c'est constamment.
7: Mmh. Ouais, enfin,
8: c'est un peu bidon quand même.
3: Bah ouais, mais
7: c'est une coutume française, je veux dire.
3: Mais d'accord, c'est peut-être insupportable. Mais c'est tous les ans qu'on voit ça.
8: Ouais, tu trouves pas que c'est un peu dépassé, toi, tout ça, le coup des fleurs?
7: Toi, tu serais plus pour quoi, un pneu?
3: Non, mais moi, je vais te dire une chose, la Saint-Valentin, en fin de compte, c'est quoi?
7: Un cric.
3: Non, mais attends, te fous pas de ma gueule parce que sinon, on va te faire le système du boum-boum.
7: Oh non, quand même pas.
3: Hein? Donc, alors, tu restes calme, d'accord?
7: D'accord,
3: parce que vous êtes que deux.
7: On t'écoute.
3: Alors, faut quand même pas soudre de la gueule du monde.
7: C'est clair.
3: Il faut pas pousser mes mères dans les orties. Donc, moi, je pense que la Saint-Valentin, c'est comme les fêtes et les anniversaires et Noël et jours de l'an. Maintenant, ça, c'est une fête qui, même pour les Catherinettes, c'est un truc qui s'oublie.
4: Pour les quoi?
3: Les Saintes Catherine.
4: Qu'est-ce qu'elle a, Sainte Catherine?
3: Bah, les Catherinettes.
7: Mais... Ah oui, la Sainte Patronne des salopes.
3: Bon, allez, Zidane, au revoir.
4: Non,
3: allez,
4: non,
3: hop, le boum, boum. Boum, boum, allez. Boum, boum, boum, boum, boum, boum.
7: Non, mais non, Gérard.
3: Allez.
7: Toi, pour la Saint-Valentin. Pour la Saint-Valentin, t'es plus prêt.
3: Mais moi, pour un Saint-Valentin, ouais. J'ai rien offert pour l'instant.
7: Mais si, par exemple, t'avais une fiancée, là, à l'heure actuelle, au moment où on se parle. Si t'avais une fiancée, qu'est-ce que tu lui offrirais d'original?
3: Ah, mais ça, c'est un truc... Un truc spécial.
7: C'est la vie privée, c'est la vie intime, t'aimes pas trop en parler, mais qu'est-ce que tu lui offrirais, franchement, une fille que tu kiffes à mort, franchement, t'as envie de lui faire des bébés, c'est ta chérie, qu'est-ce que tu lui offrirais?
3: Non, pas un bébé,
7: bah, non. Un bébé, un beau bébé qui te ressemble, avec.
3: Non, mais ça, c'est un truc personnel, donc...
7: Non, mais réponds quand même, si tu lui offrirais
3: non,
7: quoi.
3: Non, mais pour la Saint-Valentin, un truc pour une nana, je peux pas te dire ce que je lui offrirais, c'est tout.
7: Ah bon?
3: Non, je peux pas te dire.
7: T'es un petit peu timide, hein?
3: Bah oui.
7: Hein, t'es timide. C'est beau.
3: Donc, Jean-Louis?
7: Ouais, c'est Jean-Louis.
3: Bah alors?
7: Bonsoir.
3: Bon, tu réponds?
7: Bah oui, j'appelle de Draguignan, donc j'ai 26 ans, dans le Ninounet. Et c'est moi qui ai répondu en fait à la question.
3: Ah bon, ouais, c'est toi? Ouais. Alors, Zidane?
7: Le pleure, tout ça, le bisou.
3: Oh, Zidane! Zidane une fois, Zidane deux fois, Zidane trois fois, au revoir!
7: On est tous les deux donc.
3: Bon, je pense que. Non, Zidane n'est plus là alors.
7: Bah, tant pis, on va le faire tous les deux.
4: Tu m'avais viré, mais je veux bien revenir. Hein.
7: Ah, c'est cool.
3: Ah, bah non, on t'a dit au revoir toi.
4: Ah, bah alors pourquoi tu m'engueules parce que je suis pas là, Blaireau?
3: Blaireau, il t'emmerde alors au revoir.
4: Ouais,
3: allez hop, allez
4: peu,
3: hop, allez hop! Hop, terminé pour lui. Allez hop!
7: Foum foum.
3: Si on pouvait avoir d'autres personnes, si
7: bah, ça... Moi, je peux aller réveiller ma sœur.
5: Alors, il y a Roméo qui est arrivé, Marcel Troissailly.
3: Alors, ouais, non, mais...
4: Bonsoir.
3: Karine.
4: Bonsoir.
3: Karine.
4: Bonsoir.
3: Attends,
4: bonsoir.
3: 5 minutes. Tu me les mets en antenne.
4: Allô?
5: Ouais. Ils sont là, regarde, ils sont là. Allô?
3: Non, mais, Karine.
5: Allô? Oui.
3: Non, mais je t'ai demandé hors antenne. Non, c'est moi qui demande hors antenne parce que je veux te parler.
5: À moi?
3: Oui, encore. Bah oui, bah tu as encore c'est un truc improvisé. Donc tu t'amuses pas à me prendre des gens bidons. D'accord? Non, mais tu mets ton casque quand je te parle parce que sinon ça veut dire que tu te fous de ma gueule.
5: Je t'entends.
3: Donc tu prends pas des gens cons. Parce que là Marcel de Troissailly, hein? Et puis des mecs de l'équipe de France, c'est bon, hein? On a assez donné. Alors
5: parler,
3: vous prenez des gens standards et c'est tout. De manière, dans même pas 8 minutes, on arrête. Non, alors Roméo.
7: Prends des joueurs de curling.
3: Roméo. Zidane, je crois qu'on t'a dit au revoir, toi.
7: Hein.
3: Ouais, Roméo.
4: Il y a pas de Zidane. Hein.
3: Alors j'ai Jean-Louis.
7: Jean-Louis, bonsoir.
3: Roméo.
4: Ouais.
3: Et Marcel Troissailly là.
4: Oui, bonsoir. Bonsoir, c'est Marcel.
3: Bon, alors, Roméo et Marcel, donc, la question, vous l'avez entendue?
4: Ah, malheureusement, non. Bah, non. Quel dommage.
3: Non, mais, déjà, il y en a un qui va baisser sa radio.
4: Mmh.
3: Donc, alors, quel est le cadeau idéal pour la Saint-Valentin? Pour les deux qu'on peut entendre?
4: Ouais, bah, Marcel.
3: Ouais.
4: Ouais, bah, écoute, moi, j'ai fait dans l'original. Cette année, je vais offrir une trousse de bricolage, tu sais, une trousse à outils avec des clés de 12, des clés à pipe, tout ça. Parce que bah, y avait 2-3 robinets à serrer dans la maison, donc j'ai tapé dans l'utile en fait. Hein.
3: Tu crois que ta nana... Bah,
4: elle était contente, elle aime bien bricoler ma gonzesse, hein. Ça dépend, faut avoir une gonzesse qui aime bricoler, c'est tout.
3: Ouais.
4: Elle est bricoleuse. Hein.
3: Ouais, tu crois pas que c'est un peu gros quand même ton histoire?
4: Bah écoute, je sais pas, elle avait l'air contente, hein. Ou alors elle a fait semblant.
3: Ouais, donc c'est Roméo ça?
4: Non, c'était Marcel Troissailly.
3: Donc Roméo?
9: Moi, ça serait plutôt un week-end à Venise.
3: Ah ouais, comme ils ont dit sur RTL, c'est ça?
9: Ouais.
3: Bah ouais.
7: C'est marrant.
3: Ouais, non, mais je m'en doutais de toute manière de votre question. Un petit voyage, je m'en doutais de toute manière. Ouais. Je savais bien j'allais avoir un auditeur qui allait me sortir le problème de RTL.
7: Ouais, comme de par hasard.
9: Le problème de quoi?
3: Ouais, ouais, comme le truc qui s'est passé à 15h sur RTL pour savoir qui c'est qu'allait gagner le voyage à Venise et terminer sur les gondoles, d'accord ? Hein, Roméo ?
9: Explique aux gens qui n'ont pas écouté.
3: Ouais, ben, ce que les gens n'ont pas écouté, ça, je vais pas l'expliquer parce que je vais pas faire de la concurrence pour les autres, d'accord ? Alors, si tu veux faire de la concurrence pour les autres, Roméo, eh ben, Roméo, tu sais ce qui va t'arriver ? Non, écoute bien, écoute bien.
7: Voilà. Comme ça, il a rien dit.
3: Voilà. Hop.
7: Bon.
3: Voilà. Et on accueille qui à la place ? On accueille qui ?
6: Bah attends, bouge pas, on va accueillir quelqu'un pour l'instant.
3: Non, mais faudra peut-être activer votre.
6: On attend Juliette, doucement.
7: Gérard, est-ce que tu peux me donner un petit conseil ? Parce que moi, justement, j'ai acheté un petit bouquet de fleurs parce que c'est plus sympa.
3: C'est qui ?
7: C'est Jean-Louis.
3: Ouais, ben Jean-Louis, oui. Jean-Louis, tu peux prendre ta voix normale et puis te faire passer pour Tony parce que ça fait déjà deux fois que tu passes dans les mêmes débats. Yeah. Alors je vais te dire une chose, Jean-Louis, terminé, au revoir. Au revoir.
5: On accueille Jean-Pierre Pompin. Allô.
3: Ouais, bah lui, il va attendre.
5: Allô, Jean-Pierre Pompin.
10: Allô, bonsoir. Bonsoir, Gégé.
3: Salut.
10: Et Jean-Pierre Pompin.
3: Tu ouais, ben, bah, hey. Non, non, oh.
10: Qu'est-ce qui se passe?
3: Non, bah alors là, je vais vous dire une chose, là.
10: Qu'est-ce qui se passe ?
3: Vous arrêtez vos conneries ou sinon le débat, il va être clair, net et précis, il va vite être terminé. Alors, Jean-Pierre, t'éteins ta musique.
10: Mais c'est pas moi, attention, c'est pas moi, il y a erreur, là. Hein.
3: Marcel, t'éteins ta musique.
5: Et on accueille Patrick Viral.
7: Bonsoir, c'est,
3: non,
7: c'est Patrick Viral.
3: Karine, c'est terminé, je ne fais pas le débat, il y a de la musique.
7: J'habite.
3: C'est terminé, je vois pas entendre ça. Terminé, il y a pas de débat. Allez hop, basta.
5: On va demander d'éteindre la musique.
3: Il y a personne qui l'éteint. Alors,
2: écoute, la musique, écoute.
5: Il y en a plus.
2: Il y en a plus là.
3: Ouais, il y en a plus.
2: Bah écoute,
3: tu peux éviter de me prendre des joueurs de foot de l'équipe de France.
5: Qu'est-ce que j'en sais moi que c'est des joueurs de foot.
3: Ouais, bah

0: de Kinshasa.
1: Au revoir. Merci, merci Karine. Merci. De toute manière, je savais très bien que ça allait continuer comme d'habitude.
0: C'est faux.
1: Alors. Non, non, mais là, ce coup-là, c'est terminé, c'est au revoir complet.
0: Il y a de la vie.
1: Au revoir complet. Au revoir complet.
2: Mais ça avance pas beaucoup, là. On a fait une question.
1: Non, mais attends, c'est pas toi qui vas me commander.
2: Non, mais.
1: Toi, tu vas prendre ton boulot au standard.
2: Je le fais, mon boulot, mais.
1: Bon, alors. Hop!
3: Ah, Gérard, oh. Allez, encore 4 minutes, là, c'est bon.
1: Non.
3: Allez, GG.
1: Non, non. Parce que là, vous foutez de ma gueule.
3: Mais non, attends, c'est bon.
4: Mais arrête, Gérard, on a besoin.
1: Non!
3: Ne prends pas la bouche.
4: Pas la première question.
1: Non, mais attends, Karine. Déjà. Je vire Jean-Louis.
4: Ça y est, je l'ai viré, regarde, il est
1: Jean-Louis,
4: parti. Il est parti.
1: Tu me l'as pris sous le nom de Tony. Tu me le fais repasser sur Patrick Viral. Donc, niette.
4: Mais.
1: Donc, il est hors de question de me reprendre des auditeurs comme ça. C'est pas la peine de dire. Il dit, oh ouais, mais je veux rester, je veux me faire passer sous un autre nom. Non!
4: Non!
1: Clair, net et précis. Celui-là, je n'en veux plus.
4: Mais t'as vu, regarde, il est parti.
1: Ouais, ben, maintenant.
4: Il en reste deux qui t'attendent.
1: Ouais, ben, faudrait.
3: On perd du temps, Gérard, on perd du temps, là.
1: Ouais, mais j'en ai rien à foutre. Faudrait peut-être prendre d'autres personnes.
4: La Saint-Valentin.
1: Marcel.
4: La Saint-Valentin.
1: Marcel.
0: Oui.
1: Donc pour toi.
0: Bah écoute, quand même, un petit peu, ça représente un petit peu le symbole de la misogynie, quand même. Hein. C'est quand même ce qui est regrettable. Hein. T'es pas d'accord?
1: Non, mais attends, qu'est-ce que tu veux dire par là?
0: Bah la misogynie, quand même, la dualité homme-femme.
1: Ouais, mais ça, bon, homme-femme, si tu veux,
0: bah,
1: mais par exemple, si t'es tout seul, comment que tu peux faire pour la Saint-Valentin?
0: Bah, tu déprimes.
1: Et voilà.
0: Et voilà. Qu'est-ce qui se passe?
1: Non,
3: qu'est-ce qu'il y a? Qu'est-ce qu'il y a? Regarde, mes mains sont là, tu vois.
1: Ouais, non, non. Non, non, mais là, je crois que pour ce soir, je crois que ça va aller vite, hein. Bah. On va travailler vite fait ce soir, bien fait, hein. Je pense que ça va aller vite pour la nouvelle équipe de ce soir parce que c'était improvisé. Donc Jean-Pierre.
0: Oh bah oui, tout à fait. Je vais en faire deux en tant qu'à faire. Bah écoute, qu'est-ce que ça représente? C'est l'amour quand même.
1: Ouais.
0: C'est le symbole de l'amour et du couple. Et du couple, c'est quand même le symbole du couple.
1: Mm-hmm.
0: C'est quand même le symbole du couple. Et tu disais, ça peut être couple de même sexe, hein.
4: Gérard.
1: Mm-hmm.
4: On accueille David Trezeguette. Voilà.
0: Bonsoir David.
5: Bonsoir.
1: Ouais, bah attends, celui-là, c'est même pas la peine de me le prendre.
4: Non, parce il parle français,
1: j'ai...
4: hein.
1: Non, mais
5: c'est David Trezeguette.
1: Ouais, c'est ça. C'est ça,
4: il
1: c'est
4: français
1: ça.
4: Français bien.
1: Non. Ouais, allez, vas-y. Va te coucher. Va te coucher, tu t'appelles Tony, alors va te coucher. Allez, hop.
0: International, les débats.
1: Non, mais je te dis. C'est bien ce qui me semblait que c'était encore Tony. Alors, il est hors de question. Bon, allez, hop.
2: Non, mais attends, il y a du monde dans le studio d'à côté, c'est
1: attends,
2: pour ça.
1: Non, mais c'est même pas la peine. C'est même pas la peine. De toute manière, c'est bon, il est l'heure. Allez, hop. Comme ça va plus vite. Hop. C'est même pas la peine qu'on continue. Ça sert à rien. Là, ce soir, on veut faire... Non, mais on veut faire un truc improvisionné.
3: Mais vas-y.
1: Non, mais là, il est hors de question. Ça fait 3 fois qu'on me passe Tony. J'en ai marre. D'accord.
6: Il a raison, hein. Je crois que les gars là, on va pas
1: alors,
6: vous regarder.
1: Terminé.
6: On voulait improvisionner un débat.
1: Donc le truc
6: qui est foiré. L'improvision, on n'en fera plus d'improvision.
1: C'est foiré.
6: C'est foiré.
1: Voilà.
6: Merci Manier. Thomas.
1: Merci.
6: Non, Thomas, parce que Karen elle est nouvelle et c'est Thomas qui connaissait, qui a voulu rappeler les anciens copains.
1: Voilà. Merci à toi.
3: Merci Thomas.
1: Merci.
2: Je dis rien là.
1: Non, mais c'est bien.
0: Oh
1: comme ça, tu m'as tout foiré.
2: Mais je peux pas me défendre là.
1: Tu m'as tout foiré.
2: J'ai plus
1: d'arguments. Dans ces cas-là, c'est même plus la peine que. C'est même plus la peine. Donc c'est terminé.
6: Voilà.
1: Basta.
4: C'est qui ces gens? Pourquoi tu veux pas leur parler?
1: Non, parce que je ne veux pas refaire comme il y a X années.
6: À part un monsieur.
1: Reprendre.
6: Et monsieur Mazur, sauf lui qui était sympa, mais qu'on a pu avoir à cause de ces gens-là.
1: Voilà. Donc alors dans ces cas-là c'est terminé, point final.
6: Non mais on fera plus de débats dans l'improvisation, on fera que des débats préparés
1: fini.
6: Avec la vraie équipe.
1: Voilà, donc pour toi Thomas et puis pour toi c'est terminé. Comme t'as voulu appeler Telescar, tu les appelleras. Mais pour moi c'est fini. Pour moi travailler avec moi non.
2: C'est dommage, j'aurais bien aimé continuer mais bon.
1: Mais non mais pour moi je vais te dire une chose que c'est fini.
2: Tu signeras à la fin de mon contrat?
1: Ah non mais
6: non,
1: ça
6: non,

0: Bah Gérard, tu y assisteras.
1: Pour moi, travailler avec moi, c'est pas la peine.
0: Pour l'AREA, peut-être, mais pas au standard, en tout cas.
1: Non, même pas.
2: Ah, même pas?
1: Ah, bah, toi, pour l'AREA, quand t'auras un guignol qui en passe et puis qui s'amuse à
2: non, passer. Mais je vais le taper sur les doigts après.
1: Ouais. Non, mais moi, je vais garder la
0: c'est
1: même.
0: C'est inadmissible.
1: Je vais garder la même équipe que j'avais l'autre fois.
0: Ouais, qui était bien. Hein.
1: Et puis c'est tout.
0: Ouais.
1: Voilà.
0: Des gens plus compétents.
1: Voilà, c'est tout.
0: Bon, voilà les gars, merci pour la merde. Voilà, on avait voulu faire une impro, bah résultat que dalle.
1: Une petite impro le lendemain de la Saint-Valentin, on en reprend plus.
0: Voilà. Donc notez que le 15 février de l'année prochaine, il y aura pas d'impro.
1: Il y aura rien.
0: Notez-le.
1: De toute manière, même pas si je serai encore là.
0: Ça c'est vrai, ça parce que vu ce que tu nous as fait ce soir et vu mais bon.
3: Mais quand même Gérard, je trouve que tu as été nerveux ce soir.
2: Un petit peu oui quand même.
0: Oui, je trouve aussi. Bah ouais, là c'est normal. Je connais bien mon pote Gérard. Aujourd'hui, c'était la Saint-Valentin, c'est les amoureux, ça lui manque. Donc, du coup, il a voulu plus avoir des filles à l'antenne que l'envie de lire des poèmes et de faire des débats. Il voulait pas trop parler à des garçons. C'est vrai, Gérard?
1: Ah bah ça, c'est tout à fait normal. Donc,
0: La semaine prochaine, je pense que ça ira mieux. Hein, donc, voilà. Il sera calmé. Mais là, il a besoin d'être tranquille.
3: Ouais, en fait, il est pressé de rentrer chez lui pour appeler Vulve.
1: Non, mais je vais l'appeler là maintenant. Ah.
0: Voilà. Gérard, non, mais on va y aller, faut que je rentre.
2: Gérard, il y a Stéphanie qui habite à Monaco, qui...
1: Ouais, non, mais c'est bon, c'est pas la peine de lire les messages sur l'internet. Ça ne sert strictement à rien.
0: Et heureusement, j'ai vu parce
2: Elle disait qu'elle aimait vraiment ta voix.
1: Hein. Ah, ouais, bon, c'est bien.
0: Ça reste.
1: C'est Stéphanie de Monaco.
2: C'est marqué Stéphanie qui habite à Monaco.
1: Ouais.
2: Stéphanie
1: qui habite à Monaco.
2: Bah, viens voir. Ouais. Viens
1: non,
2: voir.
1: Non, c'est bon. C'est même pas la peine.
2: Tiens, regarde. Ouais. Stéphanie de Monaco. Ça
1: ouais, non, mais c'est bon.
0: Qui te tue.
1: C'est bon.
0: C'est des homonymes qu'ils utilisent.
1: C'est bon.
0: Bon, on se met un petit son, on va se retrouver juste après. Allez, à tout de suite. Allez, vas-y, un petit son.
1: Voilà, allez.
0: Allez, à tout de suite.
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1: Et voilà, bonsoir à tous. Donc, vous êtes bien sur Fun Radio. Donc, vous pouvez toujours nous appeler au 0803-08-5000. C'est Apolline ce soir qui... je lui donne une chance ce soir. Je lui donne une chance pour les deux débats. Donc, comme Fildar est en vacances, donc c'est Apolline qui sera au standard. Manu qui sera à l'AREA.
5: Tout à fait.
1: Donc bonsoir à toi Manu.
5: Bonsoir à toi Gérard.
1: Et donc vous pouvez toujours nous appeler 3615 Fun Radio rubrique direct.
5: Ouais.
1: Il marche.
5: Ouais.
1: En espérant qu'il y aura pas de message personnel, parce que les messages personnels on n'en veut plus.
5: T'inquiète pas.
1: Et toujours, Rigo au www.fr Fun Radio. Et on est combien, s'il te plaît?
6: Et c'est énorme ce soir, car on est déjà 5689.
1: 5689.
3: Ça démarre fort.
6: Bravo.
1: Ouais, ça commence fort pour...
6: Et pour commencer, il y a Rip qui te dit, tu es la star de nos débats.
5: Oh, ça c'est beau.
6: Gérard.
1: Ah, mais ça, c'est pas moi la star, c'est Max qui a voulu tenter ça. Donc, le premier débat va porter sur les voyages et le deuxième portera sur les séries télé. Et pour ça, on va accueillir Airpoince 20 ans de Nice où on peut écouter Fun Radio sur 98.2.
7: Oui, bonjour Gérard.
1: Oui. Oh là là.
7: Bonsoir.
1: Oh.
3: Oui, Jean.
1: Je crois que tu vas me calmer, Air France, parce que je crois qu'ils sont à plusieurs derrière. Et j'aime pas trop les gens qui
3: énervé.
1: Sont à plusieurs derrière.
3: Ok.
1: J'aime pas trop ça.
3: Bon,
1: donc,
3: accueille les autres.
1: Donc, s'ils sont à plusieurs, déjà, Air France, tu peux lui dire au revoir s'ils sont à plusieurs. RATP, 19 ans, Paris. Donc,
7: oui.
1: On peut écouter Fun Radio sur 101.9.
7: Oui, bonsoir.
1: Bonsoir à toi.
7: Ouais.
1: Petite grotte, 22 ans de Poitiers. Donc, la fréquence est 106. 106.
8: 106 et ses petites crottes, avec un C comme le caca. Et on ne se moque pas de mon nom parce que c'est pas ma faute.
7: Pardon. C'est ça.
8: Je préfère.
1: Et après, madame Catherine.
8: Ouais, salut,
3: Monsieur Catherine.
8: Salut à toutes. Ouais, Catherine. Mais c'est Monsieur Catherine.
1: Monsieur Catherine, 21 ans de Lyon, on
8: ouais,
1: peut écouter Fun Radio sur 89.5.
8: Tout à fait.
1: Ouais, ça m'étonnerait.
8: Ouais, pourquoi?
1: Ça m'étonnerait.
8: 89.5 en stéréo, mon ami.
1: Ouais, en stéréophonique, c'est ça?
8: Mégahertz.
1: Oui, alors pour l'instant, tu vas te taire. D'accord.
9: Ok, Michel.
1: Je pense que tu vas pas durer longtemps, toi non plus.
9: Copyright.
1: Bon, alors,
10: c'est Pauline. Pas grave, elle va les calmer, on y va. Pose ta première question.
1: Jean. Alors, première question. Avez-vous déjà voyagé? Si oui, où? Si oui, où et quand et comment? Donc, on va demander à RATP.
11: Ouais, alors, ben moi, mon plus grand voyage, c'était quand je suis allée à Disneyland Paris.
1: Ouais.
11: Donc, j'ai utilisé le RER. Voilà.
1: Mmh. Non, mais et où?
11: Ben, à Disneyland, à Marne-la-Vallée, quoi.
1: Non, mais et comment? En RER?
11: Ben, en RER A, je crois.
1: Ouais, non, mais...
11: Ben, attends, t'as un RER, on prend le RER, ça fait un voyage, quoi.
1: Ouais, mais t'as pas besoin de préciser Disneyland, je te demande, avez-vous déjà voyagé? Si oui, où et quand et comment? T'as pas besoin de dire Disneyland, tu peux préciser...
11: Ben, c'est Marne-la-Vallée, quoi.
1: Ouais, mais tu peux préciser d'autres villes?
11: Ben, t'as aussi... Ben, quand je suis allée aussi à Villejuif...
1: Ouais, non, mais c'est bon. Air France, si elle s'est calmée avec les gens qui étaient derrière.
12: Bonsoir, je suis calmée. Moi, je suis allée une fois à Bruxelles, en train.
1: Ouais.
12: Et une fois en Thaïlande, en avion.
1: Ah, voilà. Et donc...
12: c'était vachement bien.
1: Ouais, non, mais tu penses quoi des voyages, toi?
12: Je pense que ça forme la jeunesse.
1: Ouais, mais vu l'âge que t'as, 20 ans, je pense que tu dois si t'as encore des études. T'as encore des études.
12: Ouais, je fais encore des études, mais je vais encore voyager, donc j'ai pas fini de grandir. Hein.
1: Ouais, non, mais je pense. Oh là là, Manu, s'il te plaît, si on pouvait me baisser un tout petit peu le retour.
10: Baisse-le.
1: Non, mais le bah retour. Ouais. Non, bah. Ouais, parce qu'après.
10: Non. C'est dans ton cas, Gérard.
12: Bah ouais.
1: Celui derrière qui s'amuse à dire ouais, il va se calmer.
13: Bon, Gérard.
1: Oui, Rigo.
13: Sur IRC, il y a Lampiote qui te demande si.
1: Merci.
13: Ah, la peau.
10: Apo?
3: J'ai rien fait, attends.
1: Non, mais c'est bon, celui qui a raccroché. Celui qui a raccroché.
10: Non, mais c'est personne qui a raccroché, c'est le standard qui.
1: Ah non, mais attends,
3: ouais, hey.
1: Hey, Manu, qui... Manu!
13: C'est
1: oui.
13: Arrivé, Gérard, c'est arrivé il y a deux jours.
10: Oui, Gérard,
1: mais non, mais
10: oui.
1: Hey. Manu!
10: Oui!
1: Non, Manu!
10: Il a oui, mais c'est pas de ma faute, là, Gérard, problème. J'ai rien fait.
13: Je voulais juste, on va profiter de cette pause pour que je te pose une petite question IRC. Il y a Lampiote qui te demande si tu considères que tu voyageais quand tu descendais à ta cabine pour faire tes poèmes.
1: Non, je voyage pas pour faire mes poèmes dans ma cabine. Donc, je vois pas le rapport.
13: Ouais, et sinon, il y a Moulinex qui te demande si tu crois aux vies antérieures.
1: Il peut préciser sa question ou pas?
13: Je pense qu'il peut. On va attendre qu'il précise.
1: Okay.
13: Sinon, on peut peut-être profiter de ça pour sortir un petit sondage tout de suite. Vu
10: ouais,
13: que,
10: et les auditeurs sont de retour. Hein. Non, ça y est.
13: Ah bon, c'est bon, on peut reprendre alors.
1: Là, ouais. Ah ben, donc
10: je ne sais pas ce qui s'est passé. Hein.
1: Donc, RATP, toi?
11: Ouais, mais j'ai déjà répondu, j'ai dit.
1: Donc, petite...
11: Mais j'ai jamais voyagé, alors tu sais.
1: Hein. Oh, comment?
11: Mais tu sais, j'ai jamais voyagé beaucoup, alors pour parler de ça, de voyage que j'ai fait, c'est dur.
1: Non, mais alors, attends. T'as jamais...
11: Non mais
1: attends, moi une question que je vais te poser.
11: Ok, ouais. Hein.
1: Pourquoi qu'on te sélectionne si t'as jamais voyagé?
11: Parce que je m'intéresse beaucoup au voyage et que j'ai fait beaucoup de voyages, mais antérieurs et beaucoup de voyages...
13: Postérieurs.
11: Ouais, non, postérieurs, voilà, exactement.
1: Non mais attends, si t'as jamais voyagé ni rien, ça sert à...
9: Pas la peine.
1: Mais je vois pas pourquoi qu'on te sélectionne, hein.
11: Bah parce que
1: non mais moi voyages, non mais moi je voudrais des gens parce que là 20 19 22 21 je pense que ça c'est des étudiants et les étudiants n'ont pas beaucoup voyagé.
10: Ça n'empêche pas Gérard.
1: Petite grotte, ouais, petite grotte.
9: Écoute, moi je suis pas du tout étudiant, je suis fils de diplomate.
1: Donc, ouais, Tony.
9: Ah non, pas du tout. Ah non.
1: Goldo.
9: Ah non, non plus. Non, c'est clair. Moi je suis fils de diplomate, donc je te disais. Et donc j'ai beaucoup voyagé, je suis un grand voyageur. Donc j'ai fait des safaris au Kenya en jeep.
1: Ouais, ben c'est bon, Goldo.
9: Attends,
1: non, mais c'est bon, Goldo, on t'a reconnu.
9: Mais
1: au revoir.
9: C'est
1: Goldo.
9: C'est
1: Goldo. C'est Goldo. Au revoir.
10: C'est pas grave. Allez,
3: voilà, il est parti.
1: Au revoir.
13: Ça y est, il est parti.
1: Terminé pour lui.
13: Gérard, sur IRC, il y a Choco Bogol qui te demande si tu estimes qu'on voyage quand on regarde une chaîne documentaire Voyage, par exemple, la chaîne Voyage.
14: Ouais, par
13: sur
14: exemple,
13: le câble.
14: La pub,
15: Bon, donc, je vais répondre, c'est qui? C'est l'IRC. Hein,
13: Chocobo Gold, oui.
15: Bon, donc, c'est vrai que il y a pas mal de trucs qu'on peut regarder sur des chaînes. Bon, c'est vrai, sur les chaînes Voyage, pour l'instant, j'ai pas vu ça sur le Cap, parce que je l'ai pas, j'ai pas les moyens. D'accord. Donc, mais je pense que on peut trouver des voyages.
10: Pas cher.
15: Si, faut quand même trouver pour un voyage, un voyage ça te coûte pas loin de 10 000 francs. Hein.
13: Ça
15: dépend où tu veux aller.
13: Ouais, voilà. Ouais, parce qu'il y a l'Empiote, elle te dit que en fait tu pourrais vendre tes poèmes pour t'offrir ton premier voyage, à savoir prendre le métro.
15: Ah non, mais ça, moi, je vendrais pas mes poèmes pour faire un voyage. Ça nuance.
10: Et puis si t'as déjà voyagé toi en plus.
15: Ouais, j'ai déjà été à New York, j'ai été en Belgique cette semaine, tu vas Rigo.
13: Ouais.
15: Donc ce week-end. Donc toi tu vas. Oui, on accueille.
3: Oui, alors à la place de petite crotte, on accueille billet d'avion 29 ans de Biarritz.
15: Oui, bonsoir. Attention.
16: Bonsoir.
3: Salut.
15: Attends 5 minutes.
16: Bonsoir.
15: Je préviens. Non mais s'il vous plaît 5 minutes. Je te préviens Apolline.
3: Oui, Gérard.
15: C'est pas la peine d'essayer de les reprendre et de me dire on accueille machin si c'est pour reconnaître les mêmes voix. Okay. Parce que là si c'est pour faire ça c'est pas la peine. Dans ce cas-là je demande à Olivier qui prenne le standard. On est bien
3: salut,
15: d'accord
3: là.
15: Donc alors c'est
3: billet d'avion.
15: Alors billet d'avion, bonsoir.
16: Bonsoir.
15: Donc t'appelles de
16: Biarritz.
15: Biarritz, tu peux me donner la fréquence, s'il te plaît ?
16: 107.6.
15: 107.6. Ok. Alors, donc, pour toi, la question...
16: Écoute, moi, j'ai voyagé, effectivement, dernièrement à New York.
15: Ouais.
16: New York.
15: Wow.
16: Donc, j'ai été avec une blonde dont je tairai le nom. Et, ouais. Et voilà, et je suis sorti en boîte, et c'était super.
17: T'es fourré ?
16: Voilà.
15: Monsieur Catherine.
17: Oui, donc ben moi j'ai donc voyagé. Vu que je m'appelle Monsieur Catherine, donc je suis parti au Brésil me faire opérer.
15: Ouais. Tu me prendrais pas pour un con ?
17: Absolument pas.
15: Non, mais tu m'y laisses.
17: Catherine Matoche.
15: Ouais, c'est bizarre parce que tu t'appelles Monsieur Catherine.
17: Oui,
15: tu
17: pars au Brésil. Catherine, donc je suis allé me faire opérer au Brésil.
15: Non, mais attends.
17: Gérard, laisse-moi répondre.
15: Ouais, attends, tu permets, c'est moi qui commande le jeudi, d'accord ?
10: D'accord.
17: D'accord.
15: Donc, tu pars au Brésil pour te faire opérer.
17: C'est vrai.
15: Hein, pour faire un corps de femme.
17: Ah oui.
15: Hein
17: oui.
15: Et pour l'instant, t'es une voix d'homme. Alors, me prends pas pour un con.
3: C'est impossible,
17: Gérard,
3: ça.
17: Gérard, tu m'as pas laissé finir.
16: Tu peux pas changer ses cordes vocales.
14: Amanda non, mais écoute. Aussi, elle a une voix d'homme.
17: Gérard, au début, je m'appelais Catherine.
15: Ouais.
17: Je suis allé me faire opérer. Maintenant, je suis un homme. Donc,
15: ouais.
17: C'est pour ça, c'est monsieur.
15: Ouais.
17: D'accord. Donc, moi, j'ai passé. Donc,
15: Et pourquoi pas, mademoiselle?
17: Mais parce que je t'ai dit que je changeais de sexe.
15: Ouais, c'est ça.
17: Et donc,
15: c'est
17: en fait, maintenant, donc, j'ai passé 2 semaines au Brésil, donc là-bas, j'y étais 7 jours sur 7.
15: Ouais, ouais.
17: C'est l'ex d'Olivier, en fait. Non
15: ouais, alors, au revoir, terminé pour
17: c'était
15: lui.
17: Polo. C'était Polo.
15: Ouais, voilà. Alors, Polo. Ah, bah justement.
10: Justement,
15: tiens. Le monsieur Polo qui s'amuse à marceler tous les jours au téléphone.
14: C'était Polo.
15: Alors là, celui-là,
3: ouais.
15: Tu vas me garder son numéro et tu le transmets en Max.
13: Gérard.
15: Et Max, s'il pouvait venir,
10: et on
15: va s'amuser.
10: Et on peut reprendre le débat un peu.
13: S'il te plaît, parce que Gérard.
14: On va revoir à Polo et on reprend le débat.
13: Ouais, sur IRC, il y a Yankee qui te demande si c'est vrai que le seul voyage que t'as fait, c'était pour aller au bar en face de chez toi et qu'après tu te croyais sur la Lune.
15: Non.
10: Et on me dit aussi sur le Minitel que on te demande si t'as l'impression de voyager quand tu fais l'amour, t'as pas l'impression de te retrouver dans les montagnes rocheuses.
15: Quand je fais l'amour, non, pas du tout non plus.
10: Ah ok.
15: Donc deuxième question. Combien dépensez-vous pour faire un voyage en euros ? Alors on va demander ça à Air France.
14: Alors par exemple moi quand j'étais en Thaïlande. Oui, Gérard.
15: Ouais, mais je t'écoute, Air France.
14: Vous savez, quand j'avais été en Thaïlande, ça m'avait coûté 18 000 francs. Donc tu multiplies par 6, ça fait à peu près 70 000 euros.
15: Ouais, d'accord. De toute manière, moi j'ai un petit truc à préciser sur ça. Hein.
10: Précise.
15: Donc moi je peux dire une chose, c'est malheureux parce que Françoise n'est pas parmi nous pour le débat.
14: Mm-hmm. On peut lui faire un bisou quand même, c'est un bisou à Françoise. Hein, quand
15: voilà.
14: Même.
15: Donc tout le monde lui fait un bisou parce voilà, que c'était sa fête il y avait pas longtemps. Donc on lui fait des gros bisous
14: d'ailleurs,
15: et on fait des gros bisous.
14: Voilà.
15: Et on fait des gros bisous à Bibi.
14: Non.
15: Quoi
14: je
15: non.
14: Sais pas. On la connaît moins. Hein.
15: Ouais ben Bibi, moi je te fais des gros bisous ma puce. Donc moi je peux dire une chose, c'est que j'ai regardé un truc à midi et un voyage à 29 160 francs. Moi, vous savez combien que ça coûte en euros pour aller à Tahiti et tout ça?
14: Non.
18: Vas-y.
15: En euros.
18: Ouais. Vas-y.
15: Non mais si.
10: Ah c'est la question.
15: Non mais.
14: Ah d'accord. Okay.
15: Non mais si quelqu'un pouvait me le dire.
14: Ah non,
10: mais je sais pas.
14: Euros.
15: Ça coûte 4 455 euros.
14: C'est tout ?
15: Oh, oui.
14: C'est dingue, hein ?
10: C'est que dalle.
14: Ouais. C'est pas cher. Ouais,
13: mais c'était combien en francs ? Combien en francs ?
15: Et en France, ça coûte 29 000.
13: Bah, c'est vachement moins cher en euros, en fait.
14: C'est beaucoup
10: ouais,
14: moins cher
10: c'est
14: en
10: super
14: euros,
10: intéressant.
15: Oui, ouais, ouais, je suis d'accord avec toi.
13: Bah ouais.
15: Parce que j'ai regardé à midi, je sais pas.
10: C'était quoi ?
15: C'était dans juste ce prix.
10: Ah bah ouais, bah évidemment.
15: C'est la fin. Et je vais te dire une chose, que la nana, elle a gagné le voyage à 29 160 francs et le voyage en euros, parce qu'ils ont en dessous, c'était marqué en francs normal et en euros. C'est et vrai. En euros, ça coûtait 4 455 francs euros.
3: C'est un attrape-nigo, ça, Gérard ?
15: Non. Non, c'est pas un attrape-nigo, c'est vrai. Parce que je vais te dire une chose...
10: Benoît.
15: Parce que je vais te dire une chose, le mec qui a gagné la bagnole, en ouais. euros, ça coûtait 7000 francs. Et la bagnole, elle valait plus de 175 000, je sais plus combien.
13: Donc Gérard, c'est pas pour reparler de l'euro, mais quand l'euro arrivera, les voyages seront beaucoup moins chers.
10: Donc ce sera le moment, en fait, de voyager. Il vaut mieux attendre que l'euro arrive avant de partir.
15: Ben disons, le problème qui est, c'est vrai que en euros, ça va être le problème parce que tout le monde n'est pas encore prêt pour l'euro, même les personnes âgées, parce qu'en fin de compte, c'est les personnes âgées qui vont être le plus atteintes là-dedans. C'est pas
10: oui,
15: nous.
10: Oui, c'est vrai.
15: Parce que nous...
14: Pas l'antenne, hein.
18: Allô,
10: antenne. Si, vous êtes en antenne.
15: Si, vous êtes oui, vous êtes encore à l'antenne.
18: Allô.
15: Mais non, mais pour l'instant, je réponds... Moi, allô s'il vous plaît.
18: Allô.
10: Vas-y.
15: Merci. Donc je réponds. Donc c'est vrai que la plupart du temps, ça va être les personnes âgées qui vont avoir du mal de pouvoir se diriger là-dessus. Donc bon, on revient sur le débat.
13: Il y a une petite question de Vanilla sur IRC. Oui. Elle voulait savoir si on peut amener ces animaux en voyage, genre bulldog, thon, dinosaure, etc.
15: Ben justement, c'est une question qu'on va poser. Donc
3: Gérard, à la place
13: tu répondras
3: de
13: tout à l'heure. Ok.
3: Oh, pardon, Gérard, à la place de Monsieur
13: non.
3: Catherine, on appelle René Covolo, 26 ans de Brest.
15: Attention.
3: Oui, Gérard.
18: Allô, Gérard.
15: Attention. Bonsoir. Ne t'amuse pas.
18: Allô.
15: T'amuses pas parce que j'ai vu que tu le prenais. T'amuses pas à dire que c'est un nouvel auditeur.
3: Non, il y a pas de problème. Écoute sa voix, tu verras, Gérard.
15: Donc, Monsieur.
3: Covolo.
18: René Covolo.
15: René Covolo.
18: Covolo.
15: Ouais, ben moi je t'appellerai René. T'appelles d'où?
18: De Brest.
15: Fréquence
18: 95.4.
15: Ok.
18: Et à Brest, tout le monde monte.
15: Ouais. Et à Montluçon, tout le monde descend.
18: Ok.
15: Alors, RATP, donc ouais, pour toi la question.
14: Bah alors, à mon avis, moi, tu sais, mes voyages, c'est pas vachement payant, donc moi, c'est à peu près 7 euros.
15: Mmh.
14: C'est pas cher, hein.
19: C'est pas cher. Hein.
14: C'est clair, mais j'ai trouvé des super agences, moitié prix et tout, donc 7 euros, c'est vraiment pas mal du tout. Hein.
15: Mmh. Ouais. Ok. Billet d'avion.
18: Ouais, bah moi, pour le voyage aux États-Unis, en sachant que le triangle du carré des côtés de l'hypoténuse est égal au triangle du carré de l'angle droit de pi fois 12, on peut... Ah, si, j'ai la table des matières.
15: Ouais, vous arrêtez. Les habituels, vous arrêtez, là.
18: Ok, Lascar.
15: Lascar, au revoir. Non. Terminé pour les habituels. Je crois que Apolline, tu pourras pas faire les 10 questions.
3: Pourquoi, Gérard?
15: Non, non, on va demander à Olivier. Olivier, s'il te plaît.
3: Attends, mais Gérard, je t'en trouve d'autres. Il y a pas
15: non,
3: de
15: non,
3: problème.
15: Non, non, non, non, non. Non, non, je demande à Olivier, là,
10: il va arriver, vas-y, continue.
15: Olivier!
10: Non, mais continue, Gérard.
15: Monsieur René.
17: Alors, donc, moi, j'étais parti au Vietnam.
18: C'est vrai que tu pètes au lit.
15: Bon, et hop.
3: C'est qui, lui?
15: Non, non, mais c'est qui? T'essayes d'écouter.
19: Toujours Polo.
15: Non, non, mais là, Olivier.
10: Vas-y, Gégé.
15: Donc, René.
17: Oui, donc moi, je te dis.
13: Que Olivier, il est avec son pote. Hein.
15: Oh, non, mais attends, moi, dans
3: mais
15: ce cas-là, moi. Non, non, mais moi, je passe pas comme ça.
13: Vas-y, vas-y.
15: Bon, René, tu réponds ou pas?
17: Bah, écoutez, j'essaye de répondre depuis tout à l'heure, mais tout le monde m'interrompt.
15: Bon, alors, tu réponds maintenant.
17: Bien. Donc, j'étais parti donc, au Vietnam. Ça m'avait coûté à peu près 6,95 €.
19: Ah, pas mal non plus, hein. Pouh, pas cher, hein. Tu veux dire que pour aller au Vietnam, c'est le même prix que pour aller voir Mickey?
17: Ouais, exactement. Ou alors, pour c'est le même prix que pour aller au marché, par exemple.
19: C'est fou.
3: Bah, dis donc. Hein.
15: Bon, moi, j'ai un sondage, là.
0: Ah, vas-y.
15: Ouais. En plus, je sais pas qui c'est qui m'a fait les photocopies, mais là, on voit que dalle. Hein. Mm. Alors, pour ou contre les voyages, il y a 41% des gens sont pour si c'est pour voyager. 32% des gens sont pour si c'est pour voyager. C'est quoi là ces sondages là? Le premier sondage, alors.
13: C'est quoi, c'est quoi? Qu'est-ce qu'il y a?
15: Non, c'est rien que si c'est pour voyager, si c'est pour voyager.
10: Mais moi, dis les pourcentages, sinon c'est pas intéressant.
13: Je comprends pas.
15: Mais non, mais 17% des gens sont pour si c'est pour voyager. Et 10% des gens sont pour si c'est voyager. C'est quoi là ces sondages?
19: Bah, je comprends pas, moi.
15: Moi non plus.
13: Demande à la peau, je sais pas, moi.
15: Mais c'est quoi là? Au lieu d'essayer de dire aux gens qui changent de voix, c'est pas la peine.
3: Non, non, non, j'ai quelqu'un d'autre là.
15: Non, non, non, non, non, non, non, il y a pas quelqu'un
3: regarde,
15: d'autre.
3: Regarde, Gérard.
15: Non,
3: regarde,
15: non.
3: Regarde, Gérard. Écoute.
15: Non, non, mais moi, je veux plus le savoir.
3: Voilà, à la place de Air Inter, on accueille aller-retour 22 ans de Nantes.
15: Ouais.
19: Ouais.
15: Ouais, aller-retour que
0: tu peux chanter.
3: Écoute.
15: Ouais.
19: Oui, je t'écoute.
15: Aller-retour.
19: Ouais. Tu peux répéter la question, Gérard?
15: Non, je... voilà, voilà.
3: Je lui ai dit, hein. Voilà, c'est pas grave, elle a entendu, vas-y.
15: Non, non, mais moi, je répète plus la question. Donc, tu réponds ou tu réponds pas?
17: Et Gérard, c'est vrai que tu couches avec Big Bill?
15: Et ta mère, elle couche avec qui?
19: Combien ça coûte en euros?
3: Voilà.
19: Combien ça coûte en euros?
15: 76. Bon, d'accord. Aller-retour, je crois que... ça va pas, là, hein.
19: Bah pourquoi?
15: Non, parce que je crois que pour l'instant t'es en train de te foutre de ma gueule.
19: Bah non.
15: Non, tu prendrais pas le train?
19: Bah non.
15: Non plus?
19: Non plus.
15: Bah alors tu réponds à la question correctement.
19: Vas-y, elle est pas déjà.
15: Bon, mais alors... Non, non, allez hop. Terminé pour aller-retour, comme bon,
13: J'ai une bonne question de Davy One sur l'IRC. Il demande si les gens qui voyagent en première classe arrivent avant ceux qui voyagent en deuxième classe.
15: Pareil, parce que ça dépend.
19: Mais s'ils arrivent plus vite parce qu'ils sont à l'avant du train.
13: Ah ouais, parce qu'ils sont en première classe.
19: Exactement. Ça dépasse.
15: Bon, enfin, bref, on va continuer.
13: Ils s'en foutent.
15: Non, je m'en fous pas.
10: Devant ton micro, Gérard, s'il te plaît.
15: Troisième question.
13: Un petit problème de son, là, je crois.
10: Ouais, non, mais ça vient du standard, en fait. C'est le... Attends,
15: non,
10: tu vas voir. Hop là, voilà,
13: ouais, ça y est, c'est réglé.
10: Voilà, donc faut plus rappeler les gens sur la ligne 7, voilà. Bah, okay. C'était juste pour Apolline.
3: Okay.
10: On y va.
15: Alors donc, c'est bien parce que...
10: Vas-y.
15: Bon. Donc, seriez-vous prêt à offrir un voyage à votre copine par amour? On va demander ça à RATP. RATP. RATP.
10: Attends, je sais pas lesquels c'est, Gérard.
13: Manu est en... Gérer le standard.
15: Oh non, mais...
10: Vas-y.
3: Vas-y, Gérard, c'est bon.
15: Eh, vous remettez tout le monde...
10: Ça y est.
3: Pose la question à quelqu'un d'autre.
15: Non, non, mais je répète... Non.
19: Gérard, je peux répondre?
15: RATP.
18: Gérard, c'est Air France, je peux répondre?
15: Attends, Air France, tout à l'heure, c'était une nana, maintenant c'est un mec.
18: Mais non, c'était un mec, j'ai jamais été une fille.
10: C'est parce qu'il y avait Air Inter, il y avait Air Inter et Air France. C'est pour ça, Gérard, on y va.
15: Ouais, non, mais... Eh, faudrait peut-être me faire des fiches correctement, là, hein, non, au standard. Hein.
3: Mais Gérard, on a changé, on te l'a dit.
15: Non, mais faudrait peut-être me changer les fiches avec les nouvelles fréquences. Hein.
1: Alors,
10: pose ta question, Gérard, et on va reprendre tranquillement.
20: Vas-y, Trace.
1: Donc, seriez... Trace, je t'emmerde, toi, connard.
10: Vas-y.
1: Donc, seriez-vous prêt à offrir un voyage à votre copine par amour? On va demander ça à... RATP. Oh là là. C'est quoi là, ce soir?
3: Bah Gérard, c'est une erreur, mais c'est pas grave, continue.
1: Ah non, continue, je moi, continue pas comme ça. Hein. Eh, avec le bordel, je vais pas attendre 10 000 connectés.
13: Gérard, c'est en train de monter, donc on va essayer de se calmer. Là, il y a un petit problème technique qui va être résolu bientôt.
1: Ouais, bah
13: on
1: dans ce cas-là...
13: Calme, Gérard. On est 6 758.
20: Oh, bravo.
13: Donc c'est pas mal. Il y a quelques problèmes. Qu'est-ce que je voulais dire?
1: Oui, une question, non?
13: Si, il y en a plein. Alors attends, je vais voir.
1: Tu me donnes un disque, on fait un disque. Et,
13: Gérard, tiens, il y a une petite question pour toi. Tu m'écoutes? Il y a Bretzel qui te demande comment tu imagines les voyages dans le futur.
1: Ah bah, justement, c'est une question qu'on allait
10: poser. On va poser après, c'est ça?
1: Ouais, justement, c'est une question. Comment
10: partiriez-vous?
1: Partiriez-vous sur une planète pour voyager? Donc, c'est la question numéro 5. Donc là, donc on va toujours garder la 3. Il est 0h53 et j'espère qu'on va avancer rapidement sur ce débat-là, parce que je voudrais pas tout foiré, et je voudrais qu'on atteigne les 10 000. Rigo, ouais, il y avait autre chose à
10: préciser. Non, il y avait une question Minitel.
1: Minitel.
10: Ouais, on me demande, toi, où est-ce que t'aimerais voyager, en fait, ton rêve, là où t'aimerais aller, ton rêve.
1: Ah, mon rêve, c'est d'aller avec...
10: Oui, bah, on sait avec qui, mais bon, où?
1: Bon, mon rêve, ça serait de partir à Tahiti et l'île Maurice.
10: Et c'est quoi qui te fait...
1: Non mais parce que je vois des images souvent. Faut dire que la mer, elle est vachement bleue, donc ça me fait kiffer à mort.
10: On me dit aussi sur Minitel, par contre, que si tu vas là-bas, elle sera peut-être un peu moins bleue.
1: Non, ceux qui s'amusent à dire ça sur Minitel, ça sert à rien.
10: Que tu pourrais faire fondre la barrière de corail, on me dit.
1: Ouais, ben ça, laisse tomber, c'est même plus la peine.
10: Ok.
1: Donc, on répète la troisième question et après je ne la répète plus.
10: On sait, vas-y.
1: Hein? Seriez-vous prêt à offrir un voyage à votre copine par amour? Et on se retrouve tout de suite après au 0. Prêt à offrir un voyage à votre copine par amour? Et donc, on va demander ça à aller-retour. Voilà, merci.
20: Au secours! Aidez-nous!
10: Bah ouais, je sais pas ce qui se passe. Hein.
1: Oh non, mais là, je crois que. Là, il y a des gros problèmes.
10: Bah attends, on va.
1: Oh non, mais
10: on va gérer, mais je sais pas. Olive.
21: Ma poule.
10: Bah oui, on s'inquiète pas,
3: Olive,
10: mais bon.
3: Olive, viens. Bon.
10: C'est quand même bien le bordel.
1: Donc on accueille.
10: Non, pour l'instant, on va essayer de les accueillir un par un déjà. Vas-y.
3: Voilà.
1: Bon, on accueille qui? Il appelle d'où? Aller-retour.
3: Bon.
10: Non. Attends,
1: bon, là, je crois que. Non, mais. Non mais là je crois qu'on va pas pouvoir continuer comme ça. Max, il va te dégoûter.
13: On va arranger le problème. Deux minutes, bon, tu parles, tu meubles.
1: Ouais, non mais moi je peux pas meubler.
13: Je peux meubler, il y a pas de problème. Il y a Belge.
1: Bon,
13: Alors sur IRC, il y a Belge Boris qui nous a transmis un petit sondage. 84% des gens pensent que voyager rend intelligent. 85% ne pensent plus depuis qu'ils ont voyagé. Et 86% pensent au TGV Suresnes-Bruxelles. Et encore 87%, décidément, pensent que Suresnes est un très bon lieu de vacances. Qu'est-ce que t'en penses?
1: Non, de toute manière, le mieux pour partir en vacances, c'est Tahiti, même voir la Belgique. Hein.
13: Mm-hmm.
1: Donc, parlez pas de la banlieue parisienne, c'est tout ce que j'ai à vous dire. Voilà. Donc,
10: qui qu'on a à l'antenne, là? Il y a quelqu'un, là. C'est qui? Comment il s'appelle?
1: Alors,
3: on a aller-retour, 22 ans de Nantes.
1: Alors, tu peux me donner ta fréquence de Nantes?
22: 108.2.
1: Attends, là il y a un petit problème. Il y a un petit problème. Tout à l'heure c'était un mec et maintenant c'est une nana. Il y a un gros malaise. Ils sont à deux là chez eux.
23: Ah, il y a malaise.
22: Quoi?
1: Il y a malaise.
3: Non.
1: Donc ta fréquence?
22: 104.3.
1: 104.3. Ok. Donc la question, je te la répète pas. Tu l'as très bien compris.
22: Ok, voilà, pour ma copine, enfin, ou pour mon copain, tu vois.
1: Ouais.
22: Si j'ai les moyens, ouais, je lui offre un voyage dégriffé.
15: D'accord. Et tu peux... Non, mais tu peux préciser quand même.
22: Bah écoute, je vais sur Minitel, je compose 3615, j'ai des réducs, et si c'est pas trop cher, je l'achète, si c'est trop cher, il se le paye.
15: Ouais, d'accord. On va accueillir...
3: On a René Covolo.
2: Oui.
3: Qui est toujours là.
2: C'est re-moi. Rebonsoir Gérard.
15: À la place de qui?
3: Bah, c'est parce qu'on a un problème, donc il y a lui, il peut te répondre à la question. Vas-y, Gégé.
15: Bon, alors, René, René 95-4.
2: À Brest.
15: Ouais. Voilà. Donc, alors, vas-y.
2: Peut-on offrir un voyage par amour?
15: Ouais.
2: Bah, écoute, oui, non, moi, je pense que bien sûr, on peut tout offrir par amour, pas qu'un voyage.
15: Non mais moi je te demande un voyage, c'est tout.
2: Tu demandes en fait oui la destination idéale en fait aussi.
15: Mais non mais je te demande est-ce que seriez-vous prêt à offrir un voyage à votre copine par amour?
2: Bien sûr.
15: Je te demande pas si c'est.
2: Bien sûr. Par amour je serais prêt à tout pour elle bien sûr. Elle s'appelle Robert et.
15: Bon d'accord.
2: Formidable.
15: Ouais.
2: Non écoute moi Gérard, non bien sûr je peux lui offrir un voyage par amour, je peux l'emmener où elle veut. Par amour, on peut tout faire, tu le sais.
15: Ouais. D'accord, je vois pas du tout ta réponse. Billet d'avion. Billet d'avion.
4: À peau.
15: Billet d'avion.
21: Il arrive.
15: Bon, bah, billet d'avion est plus là.
4: Si, il doit être là, normalement.
3: Non, il y a eu un problème, il a raccroché, bon. Donc on va accueillir Antoine.
15: Alors. Antoine.
3: Voilà,
15: Antoine, 20 ans, Toulouse, 103-1.
23: Oui, bonsoir, 103 à Toulouse, bonsoir à tous.
15: Bon,
23: Bonsoir.
15: Bon, ça y est, je t'ai posé la question, donc tu réponds.
23: Ouais, alors moi je l'ai entendu la question, et est-ce que je serais prêt à offrir un voyage pour amour? Moi je pense qu'il faut pas aller jusque-là quand même.
15: Pourquoi?
23: Faut pas exagérer. Bah, déjà les filles, je sais pas, on leur tient la porte, tout ça, la galanterie.
15: Ben ça c'est non mais attends moi je te coupe Antoine. Ouais. Moi je vais te dire une chose que c'est normal que tu ouvres une porte à une nana par galanterie.
23: Ouais mais justement déjà
4: ça c'est beau ça c'est beau Gérard.
23: C'est magnifique. Déjà que tu leur ouvres la porte, que tu leur offres des fleurs, tu leur
15: ouais, merci.
23: Allô.
15: Oui, je t'écoute.
23: Donc je te disais déjà que tu leur payes le ciné, le resto et tout ça, tu vas pas en plus.
15: Non, attends, Antoine. Pour l'instant, moi, j'ai jamais offert un cinoche ou un resto, hein.
23: Non, mais ça, ouais, non, mais ça, c'est un tort. Ça, c'est un tort. Mais moi, je veux dire, par amour, non. Pour lui prouver, tu vois, mes sentiments les plus profonds et les plus distingués, ouais.
15: Ouais.
23: Mais par amour, je pense qu'il faut pas aller jusque-là, quand même.
15: D'accord.
23: Faut pas tout mélanger. Faut pas mélanger le plaisir et le travail, tu vois, par exemple.
15: Ouais, mais faut pas mélanger tentacule et encule ta sœur.
23: Aussi.
15: C'est ça.
3: Bravo,
23: Gérard.
15: Ok. Ouais.
24: Gérard.
15: Oui.
24: Sinon, sur IRC, il y a Davy One. Il te demande si quand tu fais caca dans un avion, c'est pas dangereux pour les gens qui sont en dessous.
15: Ah bah ça, j'ai jamais essayé de faire caca pour
24: de
15: savoir
24: quoi, d'être
15: si
24: d'être dessous d'un avion quand il y a quelqu'un qui fait caca.
15: Ah non. Vu à l'altitude qu'il est, on peut pas savoir. On va récupérer aller-retour si c'est calmé.
3: Non, il est parti.
15: Il est parti.
3: Ouais, il s'est cassé.
15: Ah bon, donc il nous reste plus que Antoine, billet retour et René.
3: Et Air France.
22: Et Air France, bonsoir Gérard.
3: Ouais, elle est revenue, c'est parce qu'avec le problème technique, elle était partie, mais elle est revenue, c'est bon.
15: Bon alors, pour toi, Air France?
22: Bah moi, j'aime beaucoup mes copines, mais alors de là à leur offrir des voyages, je sais pas. Je préférerais offrir un voyage à mon mec, quoi, et partir avec lui.
15: Mm-hmm. Non mais celui qui fait c'est pas à toi, c'est moi qui... C'est moi qui commande, d'accord?
22: Non mais ça veut dire qu'ils sont d'accord avec moi.
23: Mm-hmm. Tout à fait, oui.
2: Oui.
15: Bien ouais, sûr. Mais... Bon, tu peux préciser la fin de ta pensée.
22: Mmh. Bah, la fin de ma pensée, c'est que j'adorerais partir en voyage avec mon copain aux Bahamas, par exemple, au paradis fiscal. Seulement, on n'a pas trop de thunes, donc on va attendre un peu et puis on va se payer le voyage de notre jeunesse.
2: Ouais. Ah, mais toi, tu dis ça parce que tu ramènes jamais le chibre à la maison.
22: Bah ouais, il est chez lui, le chibre.
15: Ouais, d'accord, ok. Donc, quatrième question. Moi, je suis prêt à offrir un voyage à ma femme si j'avais les moyens, mais malheureusement, j'ai pas les moyens pour lui offrir.
4: Et tu l'emmènerais où?
23: Tu l'emmènerais où, ta femme, Gégé?
4: Gégé, il te parle, les auditeurs.
2: C'est bon, les animaux ne sont pas concentrés dans les avions, c'est n'importe quoi.
23: Gérard.
1: Moi, je serais prêt à offrir un voyage à ma femme à Tahiti, voir la Guadeloupe, mais pour l'instant.
23: Manu, tu peux pas lui arranger le coup pour Tahiti?
1: Tu sais, toi, derrière?
23: Bah, je sais pas, c'est pour toi, GG. Hein.
1: Non, mais.
5: Sur les billets d'avion aller-retour sur la banquise.
1: Les habituels, vous allez commencer à vous calmer.
23: Ah non, attends, on a galéré une heure au standard. Hein,
1: ouais, ouais, mais de toute manière, je crois. Qui c'est qui m'a choisi ça?
6: Ah, mais regarde pas, je suis à l'arrière.
7: C'est des gens qui ont été choisis au standard.
1: Ah ouais?
7: En cours de soirée, donc il n'y a aucun problème.
1: Et non, mais je crois que j'avais bien précisé, et Max avait bien précisé, on en a marre des habituels.
6: Mais il n'y en a pas.
7: Mais il n'y en a pas, Gigi.
23: Il n'y a pas d'habituels.
1: Non, presque pas. Presque pas.
20: Pas moyen de gueuler. Il n'y a pas d'habituels.
1: Ouais, ouais, ben c'est ça. Alors, vous allez fermer vos gueules, et pour l'instant, c'est tout. Ok? Rigo, question.
24: Oui, il y a F de Babouin sur l'IRC qui te demande s'il faut aller faire vérifier ses vaccins chez le vétérinaire quand tu pars en voyage.
1: Ça dépend où tu pars. De toute manière, il n'y a pas besoin de se faire vacciner pour partir. Hein.
24: Bah,
6: tu dis que ça dépend où.
1: Ah non, non.
24: Ah, ouais,
1: si, ah, non.
24: Si
1: tu pars en dehors, si tu pars dans des pays vraiment chauds, oui, il te faut des vaccins. Mais sinon, si tu pars sur la Guadeloupe ou autre, Tahiti, tout ça, t'as pas besoin de vaccins.
24: Mm-hmm.
1: Hein?
24: Mm-hmm. Ah, mais tu peux partir n'importe où en voyage.
1: Ouais, mais t'as la Guadeloupe, t'as la Martinique, t'as Tahiti, t'as... je sais pas, t'as pas mal de voyages, mais t'as pas besoin de te faire vacciner pour aller à Tahiti ou autre. Hein.
24: Mm-hmm. Et sinon, tout à l'heure, il y a quelqu'un, excuse-moi Manu, qui me demandait si déménager, est-ce que déménager, c'est voyager?
6: Voilà, ça revient de la question militaire. Aller se promener en forêt près de chez soi ou tout ça, ça revient à voyager.
1: Non, mais ça, déménager, tu peux très bien déménager. C'est sûr. Si tu déménages, par exemple, pour un boulot, c'est sûr que tu voyages. Parce que si tu pars, par exemple, de Paris pour aller à la Guadeloupe faire une émission de radio, donc, t'es obligé de déménager, donc tu voyages.
6: Mm-hmm.
1: Hein?
6: Et, ouais.
1: Oui.
6: Non, mais c'était. T'as répondu à la question.
1: Donc, où aimez-vous partir en voyage? Alors, 25% en Bretagne, car il fait toujours beau. En ce moment, il ne fait pas toujours beau. Merci à Pauline de gueuler encore plus fort dans le téléphone. 20% en Normandie car il y a toujours du soleil en ce moment pas trop. 20% en Loire-Atlantique car le temps est toujours superbe, c'est faux. 25% partent chez eux par an car c'est toujours bon.
6: On n'a rien compris Gérard, refais-le.
1: Non mais 25% partent chez leurs parents. Car c'est bon, c'est toujours bon de manger gratuit. Alors moi, je peux vous dire une chose, qu'à l'heure actuelle, là où qu'il faudrait aller, c'est du côté de Apolline, s'il te plaît. On se calme, t'as pas besoin de crier. Non, parce que moi, quand je parle... quand je parle, on t'entend.
7: Bon, je vais faire des efforts.
1: Donc, moins fort. Donc, je disais, là, en ce moment, où qu'il fait bien, où qu'il fait bon d'aller, c'est sur la Côte d'Azur, à Nice. À Nice, à l'heure actuelle...
20: On est en antenne, là?
1: Non, vous êtes sur l'antenne. Sur l'antenne.
20: Excuse-nous, Gérard.
1: Vous êtes sur l'antenne. Et à l'heure actuelle, à Nice, il fait...
6: Il fait beau.
1: Il fait beau et les gens peuvent se baigner. Et il fait plus de 20 degrés.
20: Voyage dans le fion de Gérard de Confond. C'est la fête du voyage. On va boire du champagne.
1: Ouais, je sens que tout à l'heure ça va chauffer. Manu, je vais te dire une chose.
6: C'est pas moi.
1: Tu me retires tout de suite cette merde. Ok.
6: Merci les gars. C'est pas moi, Gérard. C'est pas grave, reprends.
20: Gérard, c'est pas moi non plus. Hein.
1: Alors, alors là, moi je t'emmerde, espèce de fils de pute.
23: Non, c'était une fille. Quels sont?
6: Vas-y, la question,
1: alors,
6: Gérard.
1: Quels sont les moyens de transport pour voyager?
20: Mm-hmm. Le vélo.
1: Alors, Air France.
8: Bah, si tu voyageais loin, plutôt préférer l'avion au bateau.
22: Ouais. Ça arrivera plus vite.
8: On parle pas du Titanic.
22: Non, non, non, non, non.
9: Bon, alors toi, tu fermes ta gueule. Quand je t'appelle à la prochaine, tu sortiras de sous le lit, toi.
8: Ok, Michel.
9: Ok, pour l'instant, maintenant, vous allez attendre, parce qu'il y a des questions IRC. Okay. Ça vous apprendra, ça vous les habituels.
22: Ouais, moi, je conseille quand même aux gens de voyager en voiture. Ouais.
9: Bon, allô, tu t'écrases, Air France.
8: Allô.
22: Bah, je peux te parler, non?
9: Non, allô, pour l'instant, tu t'es, il y a des questions IRC.
24: Ah, bah, enfin, déjà, je vais commencer par quelque chose qui n'est pas une question. C'est Aïsti qui dit que ce serait bien que tu apprennes à voyager par la pensée, mais il faudra encore que tu saches penser.
9: De toute manière, quand je fais mes poèmes, je pense à faire des voyages et justement, bientôt, je vais refaire des poèmes pour les auditrices hein, et surtout pour ma bibi. Voilà, point final à l'ami.
24: Ok. Tu peux roter, il n'y a pas de problème.
11: Sympathique hein. Ça, Gérard, sympathique.
24: T'es dégueulasse, c'est pas grave. T'es dégueulasse, mais on s'y fait.
9: Ouais.
24: Sinon, il y a Roadrunner, il dit qu'il part en vacances avec un routier de Suresnes en Thaïlande. Est-ce que c'est dangereux?
9: Alors, avec un routier de Suresnes, s'il pense à moi, c'est pas la peine parce que.
24: Non, il me dit qu'il pense pas à toi, à un autre routier qui habite Suresnes.
12: Oh bah, t'es pas le seul routier.
9: Non, mais il y a plusieurs routiers. S'il part en Thaïlande, il a intérêt d'avoir un passeport. C'est tout. Une autre question.
24: Mais il demande si c'est dangereux de partir en Thaïlande en camion.
9: Non, parce qu'il y a plusieurs personnes qui partent avec des routiers en Italie, en Allemagne ou autre. Hein. Après,
24: bah il y a Davy One qui te demande si c'est dangereux d'aller aux toilettes quand un Boeing fait un looping.
9: Bon alors Davy One, comment que c'est?
24: Davy One,
9: arrête tes conneries parce que j'en ai ras le bol de tes questions parce que je sais ta conclusion, ça aura ni queue ni tête. Alors en de bon entendeur, salut.
24: Ok.
9: Alors pour ça, on va demander à René.
16: Comme d'abord, c'est clair.
9: Mmh. René,
16: c'est parti là.
9: René!
16: Oui. Tu peux répéter la question?
22: Ton moyen de locomotion préféré?
16: Voilà. Moyen de locomotion préféré? Oh bah moi j'aime beaucoup le train, parce que je voyage souvent en train. Mm-hmm. Je fais des allers-retours Brest-Paris, Paris-Brest. J'ai pas fait exprès, mais c'est vrai.
9: Bon, là vous allez arrêter parce que là vous commencez à me casser les bonbons. Parce que là c'est rien que des habituels.
22: Oh,
9: alors je commence à en avoir ras-le-bol!
22: Pas du tout.
9: Qui m'a choisi ça?
11: C'est des gens qu'on a choisi au standard.
9: Non. C'est des habituels.
16: C'est des habituels.
9: Alors, Apolline.
11: Ok, j'ai retiré Air France.
9: Non. Oui, t'as 5 minutes.
25: Olivier, sinon.
9: T'as 5 minutes pour me trouver d'autres auditeurs. Et sur les lignes. Manu, tu m'envoies un disque.
12: Ah, tout de suite?
9: Ouais.
12: Ah non, il n'y a pas de disque tout de suite.
9: Non.
12: C'est pas possible.
9: Si. Non, je veux pas le savoir. Je veux plus vous entendre.
16: Mais je suis nouveau, moi.
9: Non.
16: Mais écoute-moi.
9: Non, alors, Apolline.
8: Alors, on va écouter les autres. Avec Défonce-moi la soute à bagage.
9: Alors défonce-moi la soute à bagages. Je sens que vous allez me casser les couilles. Donc le débat va s'arrêter.
12: Non.
9: Manu,
12: oui.
9: Tu me balances
12: un disque.
9: Tu balances le disque.
12: Il est 1h13.
9: Je veux pas le savoir.
12: Papy, il y a le téléphone chez les gens là.
9: Non, mais moi je veux pas le savoir.
12: Aïe. Alors c'est quoi le disque?
9: Le disque, c'est les fourmis voyages avec Souffle-moi dans les fesses, j'ai la migraine. Et on se retrouve après au 0803-08-5000.
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9: Et voilà, bienvenue au 0803-08-5000. Donc vous êtes toujours sur Fun Radio. Donc c'est les débats de Gérard et donc Rigo qui vous attend sur l'internet www.fr. On était 7022. J'espère que avant la fin du premier débat, on va atteindre les
12: 10 000. On sait. Tu l'as répété 15 000 fois.
9: Non, je voudrais attendre à la fin du premier débat au moins les 8 000 ou 8 500 à la rigueur, je serais content aussi. Donc toujours Apolline au standard, mais donc on va continuer comme ça et toujours Manu.
12: Ouais.
9: à l'Aria.
0: Bonsoir.
9: Alors, pour ça, donc, la question, c'était partiriez-vous sur une planète pour voyager? Pour ça, on va accueillir Terminus, 23 ans d'Amiens. On écoute Amiens sur Fun Radio 102.8. Bonsoir à toi.
13: Bonsoir, mon ami Gégé.
9: Bonsoir, donc tu peux répondre?
13: Ben, en fait, c'est-à-dire que ouais, les voyages sur d'autres planètes, c'est plutôt pas mal, mais bon, si tu veux, c'est un peu dangereux, quoi, parce que bon, par les temps qui courent, on n'est pas très très sûr, on ne sait pas si on est tout seul, et puis bon, je pense qu'il vaut mieux rester sur Terre quand même, hein, parce que bon, on sait jamais, une petite attaque de martiens, on sait jamais ce qui peut nous arriver, et puis bon, ça risque d'être horriblement cher, donc il va falloir économiser encore pas mal.
9: D'accord. Pour ça, United
14: Airlines.
9: Ouais, Airlines. Pour pas préciser la compagnie qui nous accompagne pour aller à New York. Bonsoir. Oh ! Tu réponds maintenant ?
13: Ouais, oui, tout à fait. Donc United Airlines, bonsoir. Donc j'appelle de Lille.
9: Ouais, tu peux donner ta fréquence si ça te dérange pas.
13: 104.2.
9: Ok. Donc, vas-y, réponds.
13: Donc, bah oui, je pense que partir sur une autre planète, ce serait bien. Par exemple, je sais pas, bon, la Lune, ça a déjà été fait, donc autant abandonner l'idée.
17: Pluton, c'est pas mal, hein.
13: Pluton ?
17: Ouais, Pluton, plutôt
9: non,
17: pas
9: non,
17: mal.
9: Non, mais...
17: Ouais, Pluton,
9: plutôt, c'est bon, vous laissez parler les gens, s'il vous plaît, merci.
13: Oui, donc...
9: Bon, United, bonsoir.
13: Non, c'est pas moi.
9: RATP, tant
18: oui,
9: pis.
18: Bonsoir.
9: RATP, Bordeaux.
18: Oui, bah oui, c'est moi.
9: Ta fréquence?
18: Alors, c'est 94.5.
9: 94.5. 5.
18: Ouais.
9: C'est bizarre parce que tout à l'heure, on t'avait dit au revoir et tu reviens, toi.
13: C'est une imposte. C'est...
14: Non, on lui a pas dit au revoir. Gérard,
13: ne te laisse pas faire.
9: Non. Non, mais attends.
13: On l'a eu en antenne, c'est
9: inhabituel,
13: nous l'a dit.
9: Oh, s'il vous plaît. Maintenant, je vais dire à Pauline. RATP, pour l'instant, tu te tais, s'il te plaît. Apolline, quand je te dis de me virer les gens, de m'en reprendre d'autres, c'est pas la peine de la garder.
14: Non, mais Gégé, c'est parce que c'est quand il y a eu le problème technique, en fait, ça a raccroché.
9: Je ne veux pas te savoir. Quand je dis au revoir à une personne...
18: Gégé, je me demandais de répondre, et je me suis fait...
9: Quand je dis au revoir à une personne, je ne veux plus leur entendre... Je ne veux plus la voir.
18: Je n'avais pas dit au revoir, Gégé.
19: Gérard, excuse-moi de te couper, mais là, il faut y aller, parce qu'il est 1h20, et après, il va avoir le deuxième débat, quoi.
9: Alors, réponds à la question. Oh !
18: Ouais, alors moi, j'aimerais aller sur Vénus, parce que c'est la planète de l'amour.
19: Oh, la vache.
9: D'accord. Ouais, ben, je crois que tu iras sur Vénus dans ton lit. Au revoir pour toi. C'est terminé pour de bon, ce coup-là. Je veux plus t'entendre.
19: Mais elle a rien dit de mal, là. Hein.
9: Non, mais même...
19: Elle a bien répondu à ta question et tu l'as dit. Hein, je comprends plus, quoi.
9: Non, c'est terminé. Hop. Antoine, 25 ans de Toulouse, ta fréquence, s'il te plaît.
25: C'est 104.3.
9: Oui, alors donc, bah pour
25: écoute,
9: toi.
25: Les voyages spatiaux, moi, je suis pour, parce que je pense qu'il faut que l'humanité avance.
9: Mmh.
25: Et moi, je pense que je me dirigerais plutôt vers une planète, pas la Lune, tout ça, plutôt vers Uranus, voilà.
9: Ouais, non, mais sur une planète, ça veut dire pas spatialement, parce que tout le monde fait illusion au signe astrologique.
25: Mm-hmm.
9: Donc, on n'a pas besoin de faire de voyage sur des planètes, sur les signes astrologiques. Ça ne sert à rien.
25: Ouais, mais ça n'empêche pas d'aller faire un petit tour vers Uranus.
13: Ouais, ou Mayanus.
9: Ouais, mais regardez ceux qui partent constamment dans l'espace. Ils vont où on ne sait pas.
25: Si,
9: on sait pas.
25: La station Mir, voilà.
9: Ouais, mais voilà, il y a sur Mir, mais ils ne vont pas sur Vénus ou autre.
13: Attendez. Gérard.
9: Oh !
13: Gérard.
9: 5 minutes, il y a une question IRC, peut-être...
0: En fait, il y a Alan Clark qui dit que tu es aux voyages spatiaux ce que Jackie Armstrong a été pour les Martiens en posant le pied sur Neptune.
9: Non, pas spécialement.
0: Mais pas t'en penses quoi, toi, du voyage de Jackie Armstrong sur Neptune?
9: Non, c'est vrai que c'était bien. Il a fait quelque chose que personne n'aurait pu faire à sa place. Hein.
0: Ah, c'est sûr.
9: Sixième question.
14: Gérard, à la place de RATP, Gérard, on accueille TWA. 27 ans de Tours.
13: Il s'est craché.
9: Attention, le prochain qui dit ça, je vire tout le monde et j'arrête le débat.
27: Mais j'ai rien dit, je dis bonsoir.
1: Ouais. Non, non, non, non, non, mais attends, TWA.
25: TWA, je t'exploserais bien la boîte noire.
1: Bon. Alors, tu me viras Antoine.
25: Ah, c'est pas moi.
1: Je veux pas le savoir. Je veux pas le savoir aiguë, au hasard.
25: J'ai une voix aiguë.
2: De toute façon, il y a une voix de canard normalement. Alors,
1: TWA. Ta fréquence, s'il te plaît.
3: 102.8.
1: 102.8. Mm. Ok. Donc, pour toi, la question.
3: Moi, en fait, la planète, ça m'est un peu égal. Ce qui m'importe, c'est plutôt la pesanteur. Et surtout, faire l'amour en apesanteur.
1: Ouais, mais.
3: Donc, la destination, je m'en fous un peu. C'est le voyage qui va compter pour moi, quoi. Il paraît que c'est vraiment top.
1: Non, mais de toute manière, je pense pas que. De toute manière, je voulais poser une question là-dessus. Êtes-vous prêt à faire l'amour quand vous voyagez? De toute manière, ça sert à rien parce que tout le monde va me dire tout le monde va me dire oui, donc ça m'intéresse pas.
2: Donc, non, moi je te dis non.
1: Ouais, ben, un ministre peut-il partir voyager plusieurs fois dans le mois? On va demander ça à Terminus. Attends, Terminus. Question hier, c'est priorité.
2: Terminé. Ah, excuse-moi.
4: Il traînait la patte comme ça, c'est comme un petit cannibale, et il puait du slip.
5: Gérard.
1: Je sens qu'il y en a qui vont morfler.
5: Moi je sens une odeur mais.
2: C'est moi
5: Gérard.
2: C'est moi libre, Gérard.
1: Olivier. Ouais. Tu t'écrases s'il te plaît.
5: Je m'écrase mais c'est juste pour te dire qu'on accueille Carlos.
25: Oui bonsoir.
5: À la place d'Antoine.
3: Salut Carlos.
25: Bonsoir.
5: 24 ans.
25: J'appelle Denis, j'ai 24
10: Papa
25: ans.
10: Papa you, les.
25: Non, j'aime pas trop ça, c'est pas drôle.
1: La fréquence.
25: Et c'est 117.5 à Nice qu'on écoute Top Fun.
1: Ouais, là, ça m'étonnerait, 117.5, je te crois pas.
25: Ah, si, tout à fait.
1: Non.
25: Vérifie.
1: Bon, il y a une question IRC plus importante
24: c'est un
1: que toi.
24: Un petit sondage qui a été réalisé par Chocobo Gold. Voudriez-vous faire un voyage avec Gérard de Suresnes? 101 personnes ont répondu oui, mais il faudrait les payer très cher. 102 ont répondu oui, mais qu'avec sa photo. 21% ont dit qu'ils aimaient bien Gégé, mais ne voudraient pour rien au monde voyager avec lui. Et 1% a répondu qu'il en avait rien à foutre des débats.
1: Eh ben c'est bien. Pourquoi voyagez-vous? Donc le sondage, la personne qui a fait un sondage comme ça, j'en ai rien à foutre. Donc pourquoi voyagez-vous? Donc 46%. Je voudrais bien que celui qui a un micro allumé l'éteigne. Parce que quand je fais les sondages, j'aime pas trop. Donc 46% parce qu'ils ont gagné un voyage sur Fun Radio. Ça, c'est vrai que j'en ai gagné un. 24% parce qu'ils n'aiment pas ça. Donc je vois pas le rapport. 19% parce que c'est trop dur de trouver une plage dans un jardin. Alors, une plage dans un jardin, je mettrais plutôt une piscine. Et 8% parce que sinon, il ne voyagerait pas. Alors là, je sais pas.
19: Bah si. Ah si, c'est vrai ça.
24: C'est vrai. Pourquoi est-ce qu'il voyage? Parce que sinon, il ne voyagerait pas.
1: Ouais, mais sinon...
19: C'est juste pour le fait de voyager.
1: Bon, enfin, bref. Je veux bien. Et puis le dernier sondage. Et puis on va conclure. Là, on va s'arrêter à la 7e. Et puis après, je conclue. Je fais la conclusion parce que il y a le deuxième débat. Alors trouvez-vous les voyages trop chers? Donc 42% des gens travaillent chez Air France. Ne payent pas. Ça c'est vrai. 34% des gens payent parce qu'ils en ont en vélo. Mais attends, qui c'est qui m'a trouvé ça, là?
19: Un pot.
1: Hop. Allez, hop.
15: Poubelle.
19: Allez, c'est pas grave, on y va.
1: Alors, sixième, pardon. Donc, un ministre peut-il voyager plusieurs fois dans le mois? On demande ça à Carlos.
25: Oui, ben écoute,
2: Gérard, tu m'as oublié.
25: Non.
1: Tais-toi.
2: Allô, Gérard?
25: C'est Carlos à l'appareil, laissez parler les gros. Donc,
1: Carlos, tu te dépêches parce que je commence à en avoir ras-le-bol, là. Je commence à en avoir ras-le-bol parce que plus ça va et
19: moins ça va.
25: Bon, je peux répondre? C'est bon?
1: Mm-hmm. Alors, vas-y.
25: Ok, parce que sinon, je peux attendre encore. Hein.
1: Accouche.
25: Ok, t'es sûr, hein?
1: Allez!
25: Je vais y aller, je vais pas tarder à y aller, là.
1: TWA.
25: Je réponds, c'est Carlos.
1: Non, Carlos, terminé. Tu me prends pour un con.
25: Gérard, je te disais, donc c'est Carlos. Si tu as suivi l'actualité, je sais pas si t'as remarqué, mais quand même, les politicards, donc les ministres.
2: On est en antenne, là?
25: Mais non. les politiciens, donc les ministres, a quand même tendance à aller se planquer à l'étranger quand ça piqué de la tuile.
6: On est en
7: retard.
6: Oh là là,
7: on est à l'antenne.
6: Ah, okay.
7: Bon, alors, Carlos, terminé.
25: Mais qu'est-ce que j'ai dit?
24: Oh, non, c'est pas Carlos, non. C'est TWA, je crois.
7: Ouais, c'est pas Carlos, GG. Bon, alors, tu vires TWA parce que j'en ai ras-le-bol. Tu vires TWA. Je veux pas le savoir, moi, j'en ai ras-le-bol d'entendre.
25: Oh, non, pas elle.
6: Pas de marge, Gérard.
7: Je m'en fous.
25: Eh, les gars du
7: club. Qui c'est qui s'amuse à me prendre des marques d'avion? Eh, Papeline! Qu'est-ce qu'il y a, Gérard? Oh merde, allez hop!
24: Bon, Gérard.
7: Bon, conclusion.
24: Gérard, attends.
7: Conclusion.
24: Juste avant.
7: Merci à Pauline.
24: Juste avant, pour te calmer, je voulais juste te dire que sur IRC, alors attends, faut que je retrouve, il y a Désiré Lès qui dit voyage, voyage, plus loin que la nuit et le jour, voyage, voyage.
7: Non, mais moi, c'est terminé, tu peux dire au revoir.

0: J'essaie de me faire du bon boulot.
1: C'est ce que je
0: tu
1: fais.
0: Non, tu me fous de la merde. C'est de la merde que tu me fous.
2: C'est, donc, c'est un débat pour les hommes. Attention, il faut être dur dans ce métier. Hein, surtout pour les
0: hommes. C'est pas la première fois que tu te fais engueuler par moi.
1: Ah, bah donc, ça, c'est clair.
3: À mon avis, ce sera pas la dernière.
1: Ouais, je crois aussi, ouais.
0: Ouais, ben. T'as jusqu'au mois de juin. Hein? Alors, en de bon entendeur.
2: Salut.
0: Mets-toi sur tes gardes.
2: De bon entendeur.
0: Mets-toi bien sur tes gardes. Rigaud.
4: Oui, pour finir, un petit sondage de Devitou sur l'IRC.
2: Oh
4: sondage effectué auprès de la maison de retraite de Soissy-sous-Montmorency. 12% des pensionnaires, 12% des pensionnaires aimeraient voyager sur leur tricycle. 26% des pensionnaires n'aiment pas les voyages sauf à Suresne. 52% des pensionnaires se sont fait coincer à la douane pour trafic de coton-tige.
0: Bon, ouais, ben, je veux bien.
4: Et sinon, il y a Yankee qui t'offre un aller simple vers l'enfer.
0: Ouais, ben, je veux bien aller à l'enfer, comme ça, je serai tranquille. Conclusion des débats, donc, terminus.
5: Eh bien, c'était sympathique, mais le voyage, bon, c'est vrai que c'est une notion qui est tout à fait relative. Et je souhaite dire que, bon, le voyage est quand même réservé à une certaine clientèle. Et je pense qu'il faut quand même avoir quelques moyens pour pouvoir voyager, à moins d'être comme toi, Gérard, et d'aller à New York ou en Belgique au Fred Fun Radio.
0: Ah non, mais attends, New York, ça c'est un voyage qui a été offert
5: par Fun Radio.
0: Ouais, mais que j'ai gagné avec Sandy pour aller voir en avant-première. Non, mais attends, terminus. C'était un voyage qu'on a gagné pour aller voir en avant-première le film de Godzilla.
5: Oui, mais bon, c'était quand même bien, c'était un peu du piston.
0: Ah non, c'était pas du piston. Ça nuance parce que on peut demander à Max. Non, mais on peut demander à Max qui peut revenir pour confirmer. C'était pas du piston. Hein.
6: Non, c'était des coups de butoir, je te dis.
0: Non.
5: Hein. Mais tu es parti combien de temps là-bas? Une semaine?
0: On est parti le dimanche et on est revenu le mercredi matin. Je pense que Manu, quand on faisait...
6: Le matin.
2: Le matin, tout à fait,
5: oui. Donc, c'était...
0: Non, mais attends. Terminus, s'il te plaît.
5: Oui.
0: Je réponds à ta question. Donc, on est revenu le mercredi matin. Il était à peu près quelle heure
2: Oh là, il devait être, si je me souviens bien, 8h31 et 45
0: minutes. Non, vous avez terminé l'émission.
2: Ah bon?
0: Ouais.
2: 9h42.
0: Ouais, 9h42.
2: Ouais.
5: Mais Gérard,
0: on a eu des petits problèmes.
6: À la douane.
5: Gérard?
0: Oui.
5: C'est qui parle?
0: C'est qui qui parle?
5: Bon, terminus.
0: Ouais, terminus.
5: Je voulais savoir si, à part la Belgique et les États-Unis, tu avais fait d'autres voyages.
0: Non.
5: Non?
0: United.
5: Oui? Allô?
0: United.
5: Gérard est un privilégié.
0: United!
5: Oui, je suis là!
0: Conclusion!
5: Donc, qui c'est qui a roté là?
0: Oh là là! C'est quoi là?
1: Mais oui, Gérard, il répond, vas-y!
0: Non, mais attends, c'est quoi là?
5: Attends, Gérard, c'est United Airlines. Donc je vais répondre à ta conclusion, donc je vais faire ma conclusion. Donc moi je pense, donc ton débat était très très bon. Ceci dit, il n'y avait pas assez de questions donc pour approfondir le sujet.
0: Il n'y avait pas assez de questions parce que les auditeurs, quand on vous pose des questions, quand je demande quelque chose, vous me répondez à côté.
5: C'est
0: alors, hop, terminus. Unité.
1: Terminus, il est barré.
5: Oui.
0: Conclusion. Il n'y a même pas de terminus.
6: Bon, Carlos. Je peux faire ma conclusion, Gérard?
0: Bon, allez, faites-moi les conclusions, là, parce que j'en ai ras-le-bol.
6: Donc, Carlos, moi, je trouve que tu as bien fait de faire un débat sur les voyages. Parce qu'il faut redonner le goût aux gens de visiter des pays. Je pense que toi, t'as déjà été pas mal visité. Et je voulais aussi savoir si ta chérie, t'allais l'emmener en lune de fiel ou en lune de chienne, voilà.
0: Carlos.
6: Oui.
0: Ma chienne a ton merde.
6: Non, beau, ta chérie.
0: Ma chienne a ton merde.
2: T'as dit ma chienne.
6: Ta chérie en lune de fiel ou en lune de chienne?
0: Ouais, bah alors ma chienne, tu vois.
2: Mais non, c'est ça qu'il a dit.
0: Il y a chienne dedans.
5: C'est bon, quoi, toi?
2: Oui, mais c'est pas.
0: Attends, je suis con, et va te faire foutre,
6: moi,
0: d'accord?
5: Ok, Michel.
0: D'accord.
5: Copyright?
0: TWA.
6: Copyright.
5: Pas de marque.
0: TWA.
5: Pas de marque.
0: Bon, au revoir.
4: Au revoir, ouais.
0: Bon, alors donc.
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0: C'est pas bon.
1: C'est pas bon, il va pas répondre, donc bonne nuit à lui. Donc, conclusion sur l'IRC.
2: Alors,
1: pas
2: la conclusion de Turpentine parce qu'elle est pas là.
1: Ah.
2: Donc je vais donner la conclusion de Yankee et de Devitou en hommage à Turpentine. Ton débat, il avait ni queue ni tête comme toi.
1: Ouais, bah ça m'aurait étonné.
2: Et sinon, il y a Père Fouras qui a donné une conclusion intéressante. Il disait, en fait, il dit à Rip qu'officiellement il a pas le droit de faire rentrer des gens à l'école, mais ça passe pour cette fois. Si c'est Aurélie, ça passe.
1: Ok.
2: Et j'aimerais que tu dises bonjour à des gens qui t'écoutent.
1: Ah, bonsoir aux gens de Réseau Mania. Donc bonsoir à vous. Donc puis même tous les gens de Belgique. J'espère qu'on en a quand même sur.
2: Ah, il y en a énormément, ouais.
1: On en a, hein.
2: Ouais.
1: Donc on leur souhaite un petit coucou donc là où vous allez aller ce week-end. Donc voilà. Tu peux repréciser la salle.
2: La salle en Belgique, je sais plus du tout où c'est à Pondrome.
3: À 40 km de Namur.
2: 40 km de Namur et une centaine de kilomètres de Liège. Allez, on enchaîne ta conclusion, Gérard.
1: Donc ma conclusion, c'est dommage parce que j'ai voulu te laisser une chance et puis apparemment ça a poiré. Donc c'est pas grave. Donc on peut savoir juste avant de balancer les disques combien qu'on est.
2: On est 8723 et hop, on y va, on enchaîne.
1: 8723.
4: Bravo, et donc,
2: le disque.
1: Et le disque, c'est les détritus font leur valise avec marée des fesses. C'est un Roche CD. Et on se retrouve après pour le deuxième débat qui va porter sur les Star TV. Vous pouvez toujours nous appeler au 0803 08 5000. À tout de suite.
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1: Et voilà, vous venez d'écouter un petit remix qui a été passé hier soir lors de l'émission
6: non,
1: de
6: non,
1: Max.
6: Non. C'est ce qu'on a récolté dans une boîte de nuit.
2: Voilà.
1: Ah, dans une boîte de nuit, c'était pas sur le répondeur.
6: À la Shunga.
1: À la Shunga, d'accord.
2: Il dit des conneries.
1: Vas-y, commence toi,
2: Gérard. Oui. Gérard, c'est Turpentine de l'Internet qui l'a récupéré.
1: Ah oui.
2: Voilà, je la remercie.
1: Et là, avant, j'étais en train de demander à Rigo combien qu'on était. On est déjà 3000.
2: On était 3582 quand je te l'ai dit, on est déjà à 3722 moins 4, ça va très vite.
1: Donc, le premier débat va porter sur la CB des 0h55. Donc, on va accueillir Cendrier.
7: Ouais, allô.
1: 20 ans, Mazamé.
7: Ouais,
1: on écoute Fun Radio sur 99.4.
7: Ouais.
1: Bonsoir à toi.
7: Bonsoir.
1: Mets ton doigt.
8: Ouais, salut Gérard.
1: 18 ans, Verdun, on écoute Fun Radio 93.9.
8: Ouais, c'est ça.
1: Tais-toi.
8: Oui, bonsoir.
1: 22
8: Gérard.
1: Ans.
8: Bonsoir Gérard, bonsoir à tous.
1: 22 ans. Salut. de Lacachon.
8: Ouais, bonsoir.
1: Lacado, pardon, on écoute Fun Radio 98.6.
8: Exact, bonsoir Gérard.
1: Bonsoir à toi. Petite truie, 19 ans de Alès, on écoute Fun Radio 95.6, pardon.
8: Ouais, bonsoir à toi GG, bonsoir l'équipe.
1: Salut.
8: Bonsoir. Salut tout le monde, salut.
1: Fesse de taureau.
8: Bonsoir,
1: j'ai 25 ans, Isola 2000, on écoute Fun Radio 101.7.
8: Exactement, ça va bien, GG?
1: Je sais pas, j'ai pas regardé ce matin, c'est ça. Sans pitié, 19 ans, Dinan 103.5.
9: Gérard,
1: c'est
9: sans pitié.
1: Bah oui, c'est ce que je viens de dire.
9: C'est ça.
1: Bon, alors les oreilles, c'est comme le cul, ça se lave. Mais sans contour-tige, d'accord?
6: Ouais.
1: Ok. Claire. Bon, alors, on y va, on attaque. Première question. Est-ce que vous possédez une CB? Si oui, à quoi cela vous sert-elle? On va demander ça à Tais-toi.
8: Ouais, j'en possède une. Bah, en fait, ça me remplace le téléphone chez moi.
1: Non, mais bah, ça y est, ça, je m'en serais douté.
8: Ah bah ouais.
1: Je m'en serais douté qu'on m'aurait dit que ça remplace le téléphone.
8: Tu t'en serais douté, toi aussi.
1: Ouais, donc tu peux préciser ta...
8: Ma
1: réponse.
8: Ouais, donc je m'en sers comme téléphone parce qu'en fait j'ai pas le téléphone, ça coûte trop cher. Puis
1: ouais.
8: France Télécom, c'est France Télécom.
1: Ouais,
8: c'est
1: non mais attends.
8: Quoi.
1: Oh ouais. Et hey. Hey, tu vas te calmer parce que sinon c'est moi qui te calme.
8: Ok. Ok gamin. Ok Michel.
1: Oh, c'est moi qui parle. Ok.
8: Ouais. Ça parle alors.
1: Non, bon. Vas-y. Alors déjà la CB, ça a été agréé par les PTT, mais maintenant ça y est plus. Ok.
6: Pourquoi?
1: Parce que maintenant la CB, tu peux la posséder comme tu veux.
6: Ça veut dire? Vas-y. Ouais, je sais pas ce que ça veut dire agréé.
1: Agréé, c'est quand t'achètes un téléphone dans un magasin, c'est agréé PTT.
3: Donc t'as derrière ton téléphone, t'as une marque. Et dessus, c'est marqué agréé PTT. Ouais, mais petit travail tranquille.
0: Ouais. Ah, voilà, ça veut dire ça, PTT. Mais on dit que ça n'existe plus, les PTT. Hein.
1: Ah non, presque pas. C'est eux qui nous envoient le courrier quand ça marche. Une condition que ça fonctionne bien. Ok.
0: Ok.
1: Cendrier.
4: Oui. Oui, j'écoute.
1: Non, mais attends, je t'écoute, c'est moi qui t'écoute maintenant. Tu réponds à la question, ou si tu réponds pas, ben, on va te dire bonne nuit.
4: Ok, c'est vrai. Bon, ben, moi, j'ai pas de CV, mais je compte bientôt en prendre une.
1: Ouais.
4: Donc, je veux savoir, c'est laquelle la moins chère.
1: Alors ça, pour l'instant, tu vois, là, tu commences déjà à me parler des questions qu'on n'est pas dedans encore.
4: Ah, excuse-moi, d'accord, j'attends.
1: Ok. Donc, pour toi, ça va te... si, la question que je vais te poser, à quoi ça va te servir?
4: Ben, en fait, ouais, c'est une bonne question. À quoi ça va me servir? Ben, je sais pas, garder le contact avec les gens, c'est cool, avec les camionneurs, tout ça, c'est bien.
1: Non, mais, fil d'art.
0: Non, mais je prends un gâteau, mais...
1: Non, mais attends, fil d'art, s'il te plaît.
10: Attends, fil d'art.
0: Excuse-moi.
1: L'autre, il ouvre carrément le paquet devant son micro.
2: Gérard, pour commencer, enfin, pour le début du débat, il y a Perfouras, le vrai Perfouras sur l'IRC, d'ailleurs, il te salue. Il te demande qu'est-ce que ça veut dire, Sibi.
1: Sibi, en fin de compte, ça veut dire... ben, justement, c'est la question. Ça veut dire carte bancaire ou... ouais, ben, ça veut dire carte bancaire ou... Ben oui, c'est tout, hein. Ou autre. Carte bancaire,
10: cul bouché.
1: Non. Cul de bite.
10: Lâche-toi, Oscar, vas-y.
1: Non, ok. Allez.
0: Moi, je croyais que ça voulait dire communication brève.
10: Ok.
0: Abréviation de Sibi, non?
1: Ouais, on...
10: Non, moi, je croyais que ça voulait dire Sibistro, en fait.
1: Comment?
10: J'ai un borgne. Je croyais que ça voulait dire Sibistro.
2: Sur IRC Oxide, il me dit ça veut dire connard bourré.
1: Bon, ouais, bah ça, ils peuvent dire ce qu'ils veulent, hein, de toute manière, tu peux inventer n'importe quel nom.
10: C'est une bonne définition quand même.
1: Mets ton doigt, tu réponds s'il te plaît.
10: Ouais, excuse-moi, je dirais. Allez, en fond pourri lui. Vas-y, enlève ton doigt. Ouais, vas-y.
1: Eh, mets ton doigt dans mon cul là, celui qui s'amuse à passer à chanter ça, il va commencer par fermer sa gueule. Ok, merci.
0: Ça a coupé, hein, Manu.
1: Bon, Manu, c'est quoi ce bordel là?
0: Je sais pas, l'auditeur il a raccroché.
1: Il a raccroché, mets ton doigt. Ah bah c'est bon, tu prends quelqu'un d'autre.
11: Ah, c'est bon.
0: Ah, il est là, mais en plus c'est con, parce que je crois que c'est un passionné de Sibi et qu'il en a une.
10: Si c'est un rapport pareil à l'histoire du téléphone, c'est parce que sur le téléphone tu peux pas parler de tout. Parce que des fois il y a des gens qui t'écoutent.
1: Ouais.
10: Donc nous avec mes potes on a des business un peu chelous, donc on est obligé de passer par la Sibi, on se met sur le canal 19 et là personne ne nous entend, on peut discuter.
1: Non, presque pas, sur le canal 19 personne t'entend.
10: C'est un canal privé.
1: Ah ouais, mais attends, tu me prends pour un con, tu me laisses.
10: C'est pour moi et mes potes les routiers.
1: Attends.
10: Ouais.
1: Hey. Petite truie.
10: Oui, je suis là.
1: C'est toi qui viens de me répondre.
10: Ouais, tout à fait, ouais.
1: Bon, je te demande si tu me prends pour un con ou tu m'y laisses.
10: Bon, ouais, comme tu veux, je t'y laisse, vas-y.
1: Ouais, eh ben, je vais te dire une chose, que sur le canal 19, déjà, une, tu peux pas rester 50 ans à raconter ta vie.
10: Ah, tu sais, j'ai pas besoin de 50 ans pour faire mes business, hein, t'inquiète.
1: Ouais, non, mais moi, je te dis, sur le canal 19, t'as pas besoin de...
0: C'est quoi le canal 19, Gérard?
1: Canal 19, ça va être la question 4.
0: D'accord, ouais, donc vous attendez la question 4.
10: Ok, mais GG, tu fais quoi au niveau de la juridiction pénale à ce niveau-là? Je veux dire, la CIVI, c'est quand même réglementé, tu fais quoi dans ce cas-là?
1: Non, plus maintenant.
10: Bah,
1: non.
10: Si.
1: Non.
10: Ah bon, t'es sûr?
1: Maintenant, tu peux te procurer une CIVI comme tu veux.
10: Ouais, donc en gros, il y a un mec qui peut prendre une CIVI, puis il fait une radio locale dans sa chambre, c'est
1: non,
10: ça?
1: Non, mais attends, déjà, une CIVI, tu sais ce que c'est?
10: Ouais, c'est le truc avec des boutons et des numéros pour...
1: Voilà, c'est un petit appareil comme, dirait un téléphone.
10: Ouais.
1: Mmh. Hein? Mmh. T'as un mic.
10: Ouais, y a un mic.
1: Tu branches ton mic sur la CIVI.
10: Tu tires
1: une antenne.
0: Tu check.
1: Tu tires un fil, ça te sert, qui te donne l'alimentation avec ton antenne.
10: Ouais, tu checkes.
1: Et
10: le
1: là,
10: flow
1: tu peux parler.
10: Attends, est-ce que t'as checké le flow d'abord?
1: Comment?
10: Tu checkes le flow d'abord ou pas?
1: Attends, tu parles français, toi?
10: Est-ce que tu checkes le flow d'abord?
1: C'est quoi ça?
10: Avant de balancer la purée.
12: T'es dans la place ou quoi?
1: Bon,
0: la fièvre, Gérard.
1: Bon, fesse de taureau, allez.
10: Ouais, bah moi, j'achète pas de CIVI parce que je trouve que le son, il est pourri. T'as bien raison. Tout naze, le son, tout pourri. Il faut mettre une antenne.
0: C'est vrai qu'entre un téléphone et une CIVI, il n'y a pas de photo.
1: Non, mais alors là... Là par contre, fesse de taureau.
12: Tu mets un petit lobby que ça fait antenne. L'antenne.
1: Oh, s'il vous plaît.
0: Attendez, Gérard répond.
10: Ouais.
1: Fesse de taureau.
10: Ouais.
1: Si déjà t'achètes une CIVI sans antenne,
3: Tu peux être sûr que t'entendras rien.
8: Non, ben je sais, mais même avec une antenne, le son il est naze.
3: Non.
0: Ah, mais pourquoi ça,
3: non, parce que là, faut se dire une chose, que avec une antenne de CB, donc tu la branches sur ton TX et c'est à toi de.
0: C'est quoi un TX?
3: Un TX, c'est un appareil, comme dirait le Minitel ou téléphone.
0: Mais pourquoi, par exemple, quand tu branches une CB, ça fait.
3: Non, mais ça, c'est. Non, mais c'est normal.
0: Il répond, il répond.
3: Non, parce qu'il y a certains TX, bon, t'as du mal à les régler. Mais c'est à toi de le régler, parce que pourquoi? Faut se dire une chose, qu'avec l'antenne de CB, il te faut un tosmètre. Ce qui te permet.
0: Un port, non?
3: Non, un tosmètre, c'est ce qui te permet.
10: Gérard, un peu
3: attends,
10: de respect,
3: s'il vous plaît.
10: Respect, c'est pas la.
3: Mais attends, j'en ai fait de la CB, donc je sais ce que c'est un tosmètre, ok? Un tosmètre, ça te permet de régler ton antenne correctement pour pas avoir de problème
0: d'infrastructure.
3: Donc, si la personne ne sait pas régler son antenne, c'est son problème.
0: D'accord. Et pour régler une antenne, faut un tosmètre.
3: Voilà.
11: C'est d'accord. Un travailleur clandestin, quoi.
3: Non.
0: Et il va vite, il est quick ou pas?
3: Non, ça dépend d'où tu te trouves et je vais même pas insister sur vos questions. Sans pitié.
13: Ouais. Ça sert à rencontrer des gens. Et il paraît que sur la région d'Inan, on peut rencontrer des mecs sur la CB, hein, je voudrais en acheter.
8: Ouais, moi j'ai entendu qu'il y avait un réseau de cul CBistes.
3: Attendez,
0: parce qu'on a. Attendez, parce que Gérard, un petit sondage justement sur ce que vient de dire Sans Pitié.
3: Okay. Alors. Donc il y a 45% des gens qui utilisent la CB pour faire des connaissances et plus si infinité. Mais ça, c'est des questions.
0: Infinité. Plus c'est infinité, ouais.
3: Ouais, bah et ça. Comment? Qui c'est qui a parlé derrière?
10: Bon, les filles, Sans Pitié.
3: Non. Ouais, Sans Pitié, je t'écoute.
10: Sans Pitié.
13: Ouais, bah je te disais, il y a un réseau de rencontres sur Dinan assez cul sur la CB, donc je vais essayer de m'en procurer une.
10: Ouais.
13: Donc ce serait bien que tu m'expliques un peu comment ça marche. Enfin, je vais écouter le débat et puis je vais essayer d'apporter mes lumières.
3: Ah mais ça, pour t'expliquer comment marche une CB,
13: ouais.
3: Déjà quand
0: enfin, qui vient chez toi.
3: Non. Il n'y
13: a pas de problème.
3: Non, il n'y a pas besoin de venir chez moi. Quand elle achète sa CB, elle demande au vendeur. Le vendeur y explique comment que ça fonctionne. Maintenant, si elle ne sait pas, eh ben, elle se débrouille. C'est tout.
0: De toute façon, il y a une notice, Gérard, quand tu achètes une CB.
3: Bah oui.
0: Bah alors.
3: Comment?
13: Si la notice est en japonais, je fais comment?
14: Eh si des fois les ton petit nègre, comment qu'on fait?
13: Je te l'envoie.
3: Oh tout
11: le, le roi de l'imitation de Gérard.
3: Bon, alors deuxième question.
10: Graine de déchets.
3: Rigo, une question hier, c'est avant.
15: Oui, on te demande, le chiant, il te demande depuis quand la CB existe-t-elle?
3: Ça, je sais pas, j'ai pas les dates, approximatives, mais je pense que ça existe depuis longtemps.
0: Début juin, on m'a dit, 47. Juin 47.
3: Non, attends, la CB, ça va pas depuis juin.
0: Ça fait combien de temps que ça existe, la CB, à ton avis?
3: J'en sais, je sais pas, moi.
0: Ça fait plus de 20 ans, plus de 30 ans?
3: Ouais, attends, la CB, c'est connu, t'as même des CB portables.
0: Ah oui. Sur Titanic, il paraît qu'ils en avaient une.
3: Non, mais c'est pas.
0: C'était une CB sur le Titanic.
3: Et toi, fais gaffe là-bas parce que je vais te faire avaler tes lunettes si tu fais le con.
0: Mais non, c'est pour la télé, vas-y. Donc, deuxième question, GG.
3: Deuxième question.
0: Ouais.
3: De quoi parlent les CBistes en général là? On va demander ça à...
10: Test de taureau.
3: Voilà.
10: Voilà.
3: Comme tu l'as ouvert.
10: Parce que c'est que des routiers, je pense. De cul, parce qu'il n'y a que les routiers qui...
3: À ton avis, il y a que les routiers qui...
10: Non, mais il y a bien 90% de civistes, c'est des routiers, je pense.
3: Bon, ouais. Alors moi, je vais te dire une chose, que tu te trompes déjà. Bon, c'est sûr que il y a pas mal de routiers, je suis d'accord avec toi.
10: Mais tu te trompes.
3: Mais faut te dire une chose, qu'il y a des chauffeurs de taxi qui l'utilisent.
10: Ouais, je voudrais dire aussi qu'il y a aussi des prostituées.
3: C'est leur problème. C'est leur problème, c'est pas le mien.
10: Bah avant, moi, je dis les putes, elles tapinaient sur le trottoir, et maintenant, je trouve ça scandaleux parce qu'elles viennent tapiner sur la CB. Et franchement, ça brouille les canaux, surtout si tu vas sur le canal 69, c'est un vrai bordel là-dedans.
3: Attends. Qui c'est qui vient de parler?
10: C'est Petite Truie.
3: Alors Petite Truie, j'ai jamais vu 69 canal sur une CB.
11: Il y en a combien d'ailleurs?
3: T'en as 40.
0: Des canals?
3: Tu passes du 1 au 40 et c'est tout. À moins que tu ailles la BLU, là tu peux...
0: C'est quoi la BLU?
3: La BLU, c'est...
0: C'est un petit gâteau ça, non?
3: Non, non, c'est un truc...
16: Pas de marque, Gérard.
3: Mais attends, BLU, tais-toi, toi.
17: Pas de pub.
3: Bon, ouais, oh, vous...
0: Non, c'est quoi la BLU? C'est quoi la BLU? Bon,
3: la BLU, c'est... Ça permet que lorsque tu vas à l'étranger, tu peux correspondre avec quelqu'un qui est en France.
0: Donc il te parle en étranger, je sais pas, en américain.
3: Non, non, mais par exemple, bon, s'il vous plaît, vous vous taisez quand je parle. Merci.
17: Ok.
3: Oh, merci. La BLU, c'est un appareil que tu payes pour que ta CBI soit homologuée pour ça. Donc ça s'appelle la BLU, donc homologuée.
0: Tu payes combien?
3: Je crois que c'est tu payes 250 balles en plus du prix de ta CBI.
0: Par jour?
3: Non, non, non, non. Tu payes 250 balles plus le prix de ta CBI.
0: Pour la vie.
3: Pour tout le temps. Et la BLU, ça te permet de correspondre, par exemple, toi, tu es ici à Neuilly. Mm-hmm. Par exemple, tu as, je sais pas, je vais prendre quelqu'un au hasard de ta famille, ta sœur qui est du côté de
0: Inde,
3: la Thaïlande.
0: Ouais, bah, putain, elle est en Inde.
3: Ouais, mais c'est la Thaïlande.
0: Bien joué.
3: Ouais. En Thaïlande.
0: Elle fait des massages.
3: Elle peut t'appeler.
0: Ah, sur ma CBI.
3: Oui,
16: mais attends Gérard, avant
3: attends, je vais expliquer pourquoi. Mmh. Parce que la BLU, ça te permet d'avoir plus de correspondance avec l'étranger qu'on a à l'heure actuelle, nous, en France.
0: Ouais. Ça sert à quoi qu'on ait inventé Internet, alors?
3: Ben oui, mais ça, attends.
17: On n'arrête pas le progrès. Et attends, moi, non mais Gérard, oui. Imagine quelqu'un qui est sourd, il peut pas être sur le téléphone ou la CB, donc forcément il est sur Internet, c'est tout.
3: Non mais attends, bien attends, déjà sûr. Sur. Attends, le mec qui est sourd.
0: Pardon, excuse-moi, j'ai fait une fausse manip.
3: Je crois que toi, tout à l'heure, je vais te mettre étoile la grosse bouche de là, je vais te mettre étoile maigre, tais-toi.
17: Spécial dédicace pour Moby Dick.
3: Comment?
17: Je disais spécial dédicace pour Moby Dick.
0: Le film.
3: Qui c'est qui s'appelle comme ça?
17: Rodrigo.
3: C'est ça. Bon, donc Cendrier.
0: Il y avait une question internet,
15: ouais,
0: non?
15: Il y en a plein. Oui. Bah il y en a plein, on est plus de 4000 déjà.
0: Oh là là, ah, ouais.
15: Alors il y a Davy One qui te demande s'il faut éteindre sa CB quand on va au cinéma.
3: Alors là, c'est une bonne question.
0: Ça, c'est une sacrée bonne question de putain de merde.
3: Une colle. Ah bah, donc à te manière, oui. Je vais dire que oui. Hein.
15: Et Turpentine te demande combien ça coûte l'abonnement à la CB et c'est quoi le prix des communications? Est-ce qu'il y a des forfaits?
3: Non.
15: Non.
3: Non, non, il n'y a pas de forfait sur.
15: Mais
3: sur
15: combien la ça CB. Coûte
0: Il
15: n'y
0: a que SFR et Itinéris.
3: Non,
15: il y a Bouygues
3: non,
15: aussi.
3: Non. Mais attends, mais arrête de parler, toi.
15: Les mobicards, ça marche
0: pas taf,
15: les CB.
3: Mais non. Punaise, mais. Hey.
0: Non, mais t'as le 7 aussi de CGTL.
3: Voilà, t'as le 7 de CGTL et puis t'as le 3615 aussi qui fonctionne. Hein.
0: Ouais.
3: D'accord.
15: Il y a Ant sur l'IRC qui me dit qu'il y a le câble aussi.
3: Non mais attends, ça a rien à voir avec mes questions. Cendrier.
18: Ouais, allô?
3: Ouais.
18: Bah, tu peux me
3: répéter
18: la question, s'il te plaît?
3: Non, je répète plus les questions. Non, on est déjà à la bourre, je répète plus les questions. Alors, on accouche.
18: Ok, d'accord. Bon, alors en fait, de quoi ils parlent, les gars? Ça va être dans les soins à prendre, tout ça, non? Et éviter les bouchons.
3: Attendez, laissez-la parler.
18: Ouais, s'il vous plaît, ouais. Donc, je sais pas, éviter les bouchons sur la route, les directions à prendre, tout ça, non?
3: Non mais ça c'est la ouais ben à la rigueur ouais donc en fin de compte bon je vais te répondre après Cendrier avant qu'on mette un disque tais-toi.
17: Moi je pense que les civils, si on peut les appeler, ils parlent le langage civique hein, sur la route, donc ils doivent se dire salut Robert, dis donc je te file des calendriers de cul de Playboy. Je t'échange un Playboy contre un Pentus.
3: Moi je t'échange ma main dans ta gueule contre une connerie.
17: Ouais, avec un okay. On se fait chier avec un comment on s'amuse.
3: Attends, mais moi je t'emmerde.
17: Oh là là.
3: Ok.
0: Justement, Gérard, par rapport au sondage là. T'as vu la deuxième?
3: Mais attends, on va finir.
17: Petite truche, t'es déjà répondu, mon amant.
3: Attends, je suis pas ton amour, d'accord? Alors tu vas te faire sauter, toi, connard.
17: Je te kiffe, moi j'ai envie
3: de te faire sauter. Alors, hop, bonne nuit à toi. Allez hop, celui a dégagé. Terminé pour lui. Hop, fesse de taureau.
17: Oh, tiens, Michel, je t'ai déjà répondu.
3: Ok, sans pitié.
18: Ça sert à communiquer. C'est ça,
17: vous kiffez ça, les gars. Ça sert à CV.
3: De quoi?
18: Ça sert à communiquer des plans cul.
3: Quoi? Hey, parle un petit peu plus fort devant ton combiné parce que j'entends
0: un téléphone
3: pas.
0: De merde. Hein.
18: Ça sert à se communiquer des plans cul sur la région de Dinan.
3: Ouais, d'accord. Je crois que tu vas retourner dans ton lit.
13: Ouais.
3: Hein, tu vas continuer avec ta Sibi pour essayer d'avoir des petits cochons qui ouais. veulent bien te sodomiser.
13: Ouais.
3: Hein. Et puis on va te dire une bonne nuit.
13: Ouais.
3: Ok.
13: D'accord.
3: Eh ben voilà, bonne nuit à toi.
13: Salut.
17: Il y a du plaisir tout seul.
3: Bon, c'est merci. Donc sur la question là.
16: Attends, il y a Mets ton doigt qui a pas répondu, s'il te plaît, Gérard.
17: Ah ouais, ouais Gérard, excuse-moi mais tu m'as pas appelé.
3: Ah oui, excuse-moi. Ouais.
17: Ouais, alors moi j'ai dit que sur la CB il parle un peu de tout quoi.
3: Mmh.
17: Mais quand il parle, tu veux là j'ai la CB à côté de moi et.
3: Ouais.
16: Allume-la, voilà.
17: Tu mets qu'elle a 19.
3: Allume-la, vas-y.
16: On va vérifier.
17: Tu mets qu'elle a 19, hein.
3: Vas-y.
17: Voilà.
3: Vas-y, demande quelque chose.
17: Il y a quelqu'un là?
3: Déjà pour commencer. Oh.
17: Ouais bah ça gueule mais c'est tout ce qu'ils font. Hein.
3: Non, attends. Déjà pour commencer, on demande pas, il y a quelqu'un, tu demandes.
16: Qu'est-ce qu'il faut dire justement voilà.
3: C'est quoi ton QRZ?
17: Moi c'est DJ Boss.
3: Bon alors tu dis DJ Boss
16: DJ, pour aller.
3: DJ.
17: Ouais.
3: DJ Boss pour un STX.
17: Ok, alors attends, j'essaie.
3: Vas-y.
17: Ouais, attention les stations, c'est DJ Boss pour un STX.
19: Ouais, j'ai transformé les stations.
3: Voilà.
16: Donc là, il y a du monde.
17: Voilà.
3: Donc c'est du monde.
16: Donc là, quelqu'un répond, c'est ça, Gérard?
3: Donc là, t'as demandé à...
17: tout le monde.
3: Attends. Oh, mets ton doigt. Mets ton doigt.
17: Ah là, c'est pas bon, hein.
16: Écoute-le, Manu.
3: Oh coupe comme ça.
20: Ça y est.
3: Voilà, donc là, je peux vous dire que pour faire déjà, quand vous achetez un TX, déjà la première chose que vous faites, vous allez.
16: J'avais pris un 103 XPX moi.
3: Non, mais attends. Déjà pour commencer, quand vous achetez un TX, que vous savez pas vous en servir, déjà. Le vendeur vous explique comment que ça marche.
16: Mmh.
3: Après, vous allez sur le canal 19, vous dites voilà, par exemple un QRZ bidon, plus la pisse pour un SCTX. Non mais comme ça, tu vois, c'est un QRZ que je prends au hasard. Hein.
16: Vraiment donc, au hasard.
3: Le mec qui va te dire bon bah c'est ok, ça passe.
16: Je te change ton slip.
3: Stop.
15: Gérard, sur IRC, il y a Sardine qui te demande si on peut mettre sa CB sur liste rouge.
3: Non.
16: Oh. Putain.
3: Mais attends, mais c'est pas des téléphones, une CB.
15: Ah, moi, j'en sais rien.
16: Non, mais tu sais, les gens de l'Internet, ils sont largués en CB. Ils connaissent
15: ils
16: que leur...
15: ils arrivent pas à se connecter sur la CB avec l'Internet.
16: On peut pas.
3: Mais non, c'est impossible.
16: C'est impossible.
3: Alors, à la question que
16: donc là, on va mettre un disque, hein, mon chéri. Hein.
3: Mon chéri... Attends, je suis pas ton chéri, d'accord.
16: Pas de marque.
3: Toi, tu vas te faire sodomiser, toi. Mmh. Donc, il y a 23% des routiers qui utilisent seulement leur CB pour trouver un endroit pour faire leurs besoins. Alors ça, Gaël... Non,
16: est-ce que... Ouais, Gaël, elle a
3: Gaël, je vais te dire une chose. Que là, le sondage que tu viens me trouver des 23%, je sais pas où t'as été me le chercher.
16: Ouais, peut-être qu'elle a voulu dire, tu vois, comme ils sont sur la route, et par exemple, ils veulent une station-service parce qu'ils ont envie de faire leurs besoins, ils peuvent peut-être pas s'arrêter sur le bord de la route pour pisser dans le
3: Non, mais attends.
15: Surtout sur l'autoroute, Gérard.
3: Bah ouais, c'est dangereux.
15: Un camion qui s'arrête sur l'autoroute, c'est dangereux.
3: Non, mais sur l'autoroute, faut se dire une chose, par contre, merde, je vais y arriver.
16: Par contre,
3: que t'as plusieurs aires de repos.
16: Ah ouais.
3: On l'a bien vu quand on a été avec Max, je sais plus à.
16: Non, elle dit pas, ça elle dit pas où on est allé, elle dit pas.
3: Du Havre là-bas.
16: Ouais, on a pris des photos et tout.
3: Faire une soirée.
16: Mm-hmm.
3: Donc il y avait pas mal d'aires de repos. Donc là, ils peuvent s'arrêter. Donc il y a plusieurs routiers, donc ils peuvent papoter ensemble. Donc.
16: Ah d'accord.
3: La troisième question qu'on va poser.
16: C'est
3: peut-on acheter la CB en allant à la banque ou autre? Et on va s'écouter les petits bois du bois de Boulogne avec des envies de caca. Et on se retrouve tout de suite après au 0803 08 5000 et 0870 5000. Et c'est quoi?
16: C'est le disque?
3: Ah bah non, il est pourri, hein. Et voilà, c'était les petits bois du bois de Boulogne. Avec des envies de caca et donc il est 1h...
20: 1h21 et vous êtes toujours sur Fun Radio, donc vous pouvez toujours nous appeler au 0803 08 5000 0870 5000 et toujours l'IRC www.fr.funradio. Rigo, on est combien s'il te plaît?
15: 4324.
20: Ouais,
15: ça cartonne fort ce soir, le débat se passe bien. Je salue deux, trois personnes vite fait. Je salue Paradox, Bacchus, Christophe, Izen, Sardine, le vrai de Marseille, etc. Davy One.
16: Il est là, Davy One?
15: Ouais, ouais, bien sûr, il est là.
16: Ah, c'est cool.
20: Et moi, je salue une personne, un cibiste, tout particulièrement, donc je vais saluer deux cibistes aussi.
16: Ouais.
20: Donc, c'est-à-dire Lolo 91.
16: C'est donc, son QRZ, ça? On va peut-être l'appeler tout à l'heure.
20: On devrait l'avoir dans nos débats. Et je salue Petit Guépard qui est sur la route.
16: Petit Guépard.
20: Le Guépard.
16: Si tu nous écoutes.
20: Le Guépard. Donc je te fais des gros bisous. Et on va récupérer donc Cendrier.
21: Oui, allô.
20: Bonjour. Rebonsoir, pardon.
21: Rebonsoir,
20: ouais. Mets ton doigt.
22: Ouais, rebonsoir Gérard.
20: Tais-toi.
22: Salut les deux.
16: Sphincter ouvert.
20: Oui, sphincter ouvert, bonsoir.
22: Oui, bonsoir, c'est sphincter ouvert.
20: Fesse de taureau.
22: Ouais, alors bonsoir. Gérard, tu pourras me redonner le titre du disque parce que j'ai bien kiffé.
20: T'as bien kiffé? Ben.
16: Tu kiffes à la Fnac, c'est tout.
20: Tu le kiffes à la Fnac Marc, et puis basta. Ok, et camembert.
23: Salut Gérard.
20: Alors, donc, troisième question. Peut-on acheter la CB en allant à la banque ou autre? On va demander ça à Cendrier.
23: Ouais, ben moi, je pense pas. Hein. À la banque, on peut pas trop acheter des CB, quoi.
20: Ouais.
23: Mais je pense que ailleurs, ouais, genre au supermarché, au casino, ou des trucs comme ça.
20: Mm-hmm.
22: Pas de marque.
23: Pas de marque,
20: ok. Non, mais de manière, fin de compte... Ouais. Ouais. Si on vient bien sur le débat, CB,
23: ouais,
20: ça veut dire quoi? Ça veut dire carte bancaire.
22: Rien à voir. N'importe quoi, toi.
20: Quoi, n'importe quoi, si vous êtes pas content derrière, vous écrasez.
16: T'es sûr, Gérard, ça veut dire ça? Je comprendrais pas le principe, alors.
20: Déjà, non, mais attends, tout le monde me dit, ouais, mais CB, ça veut dire quoi? Bon, bah, maintenant, je dis, ça veut dire carte bancaire.
16: Alors, il faut
20: tout.
16: Un code. Si tu veux faire de la CB, il faut avoir un code.
20: Bah ouais. Oui, mais en fin de compte, t'as pas besoin d'avoir un code pour acheter une CB.
16: Bah, donc, mets ton doigt.
22: Il y a une puce dans le CB, ça veut dire carte bancaire.
20: Mets ton doigt.
22: Ouais, Gérard, écoute. Bah écoute, pour moi, la CB, moi en ce moment, j'anime une radio gay sur Verdun. À partir de la CB, justement.
23: Ah, bien. Mm-hmm.
22: Donc, la CB, c'est pas moi qui l'ai acheté, donc je peux pas te répondre.
20: Mm-hmm.
22: Et le matos, on l'a déjà. Moi, la CB, je l'ai chez moi, mais c'est juste pour m'entraîner, quoi.
20: Ouais, mais donc.
22: J'interprète 2-3 routiers, et puis on se parle, et puis voilà, quoi.
20: Ah, bah, mais attends, tu te fous de moi, toi?
22: Bah, non.
20: Bah, si. Non.
22: Bah
20: je te demande de quoi parlent les cibistes en général. Tu m'as même pas répondu. Bah tu
22: si
20: m'as répondu à travers la plaque.
15: Mais si, t'as répondu. Il t'a dit que lui, il faisait une radio sur Cibi, donc c'est de ça qu'il parle.
20: Bon, ok. Ok, merci, Rigo. Excuse-moi.
22: Merci, Rigo.
20: Tais-toi.
22: Ouais, ouais.
20: Tais-toi.
22: Ouais, ouais. Moi, donc, ouais, bah, moi, ma Cibi, comme je t'ai dit, bon, j'en ai déjà une, hein, ça remplace le téléphone.
20: Ouais.
22: Je l'ai acheté dans un petit magasin qui s'appelle les Cibi Fuckers, et puis.
20: Ouais, voilà. Tais-toi, tu précises pas les noms, d'accord?
16: Ouais, y a pas de pub, donc, sur le téléphone.
22: Je l'ai acheté dans un magasin de Cibi, et je voulais dire que c'était un gros routier poilu qui était à la caisse, d'ailleurs, il a voulu me prendre. Quand
20: tu t'es
22: fait tomber ma
20: cible,
22: je sais pas trop précis.
20: Bonne nuit, merci, tais-toi.
22: Non, mais.
20: Merci.
16: Tais-toi, c'est bon.
20: Tu vas te taire pour toujours.
16: Justement, par rapport au petit sondage de Gaël, là, il y a 61%.
20: Non, mais attends, j'ai pas fini avec les gens, moi.
16: Ah, d'accord, non, mais par rapport, tu vois,
20: ouais,
16: on peut... Ok, parce qu'il y en a pas
20: après,
16: mal, les sondages.
20: Non, ouais, mais après, là, c'est un peu trop long, tous les sondages.
16: Bah, justement, t'en donnant de temps en temps, ils peuvent réagir en même temps à la question.
20: Fincher ouvert.
16: Sphincter
22: ouvert.
20: Ouais. Bon, je t'écoute.
24: Quand je t'ai rencontré, j'y ai pas cru.
16: Ça va pas, sphincter ouvert, t'as un problème?
22: J'ai des bouffées de chaleur, là, je sais pas ce qui se passe.
20: Ouais, mais je crois que tout à l'heure, tu vas avoir des bouffées de chaleur
16: standard.
20: Manu au standard.
22: Ok, bon, alors, ce que je voulais dire, c'est que j'écoute souvent Radio Vaseline, là, l'autre Tarlouse, là.
20: Ouais, c'est bon, Manu, terminé pour toi. Fesse de taureau.
22: Ouais, alors, donc, moi, je sais pas, je pense pas qu'on puisse acheter une CB dans une banque. Pardon, mais peut-être, je sais pas, moi, dans un truc pareil pas cher, tu vois, un truc dans le style, tu peux trouver ça, quoi.
20: Mm-hmm.
22: Voilà.
20: Ok. Camembert.
23: Ouais, bah moi j'ai acheté une CB à mon copain, je l'ai acheté chez mon boulanger. Parce qu'en fait il vendait la sienne, donc j'ai acheté une CB chez mon boulanger.
16: Mais, et, justement, par rapport à ce qu'elle vient de dire, Gérard, est-ce que tu crois que c'est mieux d'acheter une CB neuve ou d'occasion?
20: Ça c'est une bonne question, parce qu'en fin de compte, si tu achètes une CB d'occasion, tu sais pas sur quoi
16: tu
20: sur
16: quel tomber,
20: matos
16: ouais.
20: tu as tombé. Le mieux c'est d'acheter une neuve. Mais les prix, je pense que on va en parler, on va essayer de.
16: On va aborder le sujet ou pas?
20: Ouais, on va.
16: Comment on en parle maintenant?
20: Non, mais on va aborder le sujet sur savoir combien coûte une CB, parce que là, vu les questions qu'on a et puis vu l'heure qu'il est, donc faudra qu'on écourte les questions.
23: Okay. Ouais,
20: donc,
23: Gérard,
20: oui.
23: Ouais, une petite question, je vais savoir.
20: C'est qui?
23: C'est Cendrier, excuse-moi.
20: Oui.
23: Je veux savoir comment t'écris CB.
20: CB?
23: Ouais.
20: Alors.
23: Ouais.
20: Une CBiste?
16: Non, CB, une CB.
20: CB, ben un CB.
23: Pardon?
20: CB.
23: CB, en anglais, quoi. CB, c'est ça?
20: Bah, un CB?
23: Ah ouais, pas bête. Ouais, je viens de comprendre, ok.
16: Mais c'est pas français, alors?
23: Pardon?
16: C'est pas français comme matos?
20: Ah si.
16: Ah, pourquoi on dit CB comme les anglais?
23: Ah, ouais,
20: mais non.
16: Comment on dirait CB, une CB?
20: Non, mais CB, CB, c'est carte bancaire.
16: Devant
20: ton
16: micro, j'ai
5: des feuilles, les CB.
20: CB, c'est des feuilles pour rouler des joints ou autres.
16: Joints ou autres.
20: Non, mais... Mais CB, en fin de compte, c'est quoi? C'est français, hein? Tu peux
23: le
20: trouver.
23: CB, non, CB, c'est pas français, c'est anglais, comme tu dis CB.
20: Bon.
23: Non, parce que moi, je voulais mettre une annonce dans le journal, quoi, parce que je cherche maintenant, ça m'intéresse, maintenant qu'on en parle, je cherche une CB, quoi. Donc, je veux savoir comment on écrit les... Voilà.
20: Ouais,
23: Donc, CB, ok, d'accord.
20: Ok.
23: La prochaine question, ouais.
20: Attends.
5: Si le copain de GG pouvait raccrocher son téléphone pour que je le rappelle, ce serait sympa, merci.
20: Laurent, s'il te plaît, si tu pouvais raccrocher, on essaye de te joindre, alors raccroche.
16: Laurent, scan the phone.
20: Merci.
16: For tonight.
20: Alors donc 61% des CBistes préfèrent utiliser leur téléphone portable, donc je vois pas.
16: Bah par rapport à la CB, tu vois, il y en a peut-être qui considèrent que c'est mieux le
20: non,
16: portable.
20: Ah oui. D'accord, je vois.
16: Je vois
20: le rapport de la
16: question.
20: Sondage que ce Gaël vient de me donner. Donc en fin de compte, c'est vrai qu'il y a des CB portables.
16: Ah ouais.
20: Et c'est un genre de petit taki-walki. C'est un genre de petit taki-walki comme un téléphone
16: portable. Ouais.
20: Et en fin de compte, sauf que dessus, au lieu d'avoir marqué n'importe quoi comme nom, c'est des canaux.
16: Ah,
20: donc tu peux aller du 1 au 40. 40 aussi. Oui.
6: Gérard, sur IRC, il y a Sardine, le vrai de Marseille, qui dit qu'il faut pas acheter une CB à un routier parce que c'est des voleurs.
20: Non, c'est faux.
16: Ah mais c'est une CB d'occasion aussi, donc c'est
20: faux. C'est faux. Oui Manu,
5: bah on accueille ton pote alors. Hein.
20: Alors à la place.
16: Lolo.
20: À la place.
5: Bah à la place de qui? À la place de tais-toi.
20: À la place de tais-toi. Salut Laurent.
7: Salut GG, salut tout le monde.
16: Salut.
23: Ton pote.
7: Salut.
23: Job.
7: C'est bah, à la pêche toi.
20: Comment vas-tu toi?
7: Ah moi ça va, on fait aller.
20: Sans déconner.
7: Ouais sans déconner.
20: Bon alors sans déconner, tu peux répondre à la troisième?
7: Vas-y, rappelle ta question.
16: Si.
20: Attends,
7: Laurent. Allez, tu dégages.
16: Allez, tu viens.
20: Eh oh, c'est moi qui commande pour l'instant.
16: Non, mais il est là.
6: Gérard, pour revenir au débat, il y a Eason sur l'IRC qui te demande si une CB, ça se nettoie avec des cotons-tiges.
20: Non, là, j'y réponds même pas.
16: Comment ça se lourd, Rigo.
23: Comment
16: c'est lourd, Rigo, ça.
20: On laisse parler Laurent. Laurent.
7: Oui, j'écoute.
20: Donc alors peut-on acheter la CB en allant à la banque ou autre?
7: Ah non, pas du tout.
20: Non. Mais en fin de compte, c'est quoi une CB? C'est bien, ça veut bien dire carte bancaire.
7: Ah non, pas du tout.
20: Ah si,
16: t'es naze.
7: C'est vraiment nul, ça.
20: Ouais, ça veut dire carte bleue ou carte bancaire.
16: Vas-y Lolo, explique-nous ce que ça veut dire CB.
7: Communication brève.
20: Ouais.
7: C'est tout.
20: De quoi?
7: Communication brève.
16: C'est ce que j'ai dit tout à l'heure.
7: Ouais, c'est ce que
16: j'ai
7: dit tout à l'heure.
16: Sauf que
7: Fielder, il dit quelque chose de bien.
16: Ah, c'était
20: pour une fois, hein.
16: Ah, la classe.
20: Donc, troisième... Comment?
7: On dira pas ça pour toi, par contre, GG.
20: Ouais, ok.
6: Il y a ZZ sur l'IRC qui te demande si tu utilises l'antenne de ta CB quand t'as pas de coton-tige.
20: Je réponds pas.
5: Tu fais un boulot de merde ce soir, Rigo.
20: Je réponds pas.
5: À la place de Sphincter ouvert, on accueille Zona.
7: Oui, bonsoir, c'est Zona.
5: On accueille Zona.
7: Oui, c'est Zona, bonsoir.
20: Ouais, Zona.
2: Salut tout le monde.
20: Salut.
2: Oui, alors moi je voulais dire donc sur les CB.
20: Ouais.
2: Alors je tiens un petit magasin de CB à Paris. Donc ouais. Sans citer l'adresse, c'est boulevard du Général.
20: Oh, ouais, bah, c'est bien, bah, tu peux retourner chez toi,
2: et
20: Zona.
2: Et j'invite tous les CBistes à venir s'approvisionner boulevard Voltaire.
20: Merci. Non mais terminé pour lui.
5: Terminé pour lui.
2: Au combien plus précisément?
20: Non non mais ça y est, il est plus là. Donc alors
5: hors antenne, il m'a dit 115.
2: Ah merci.
5: Qu'est-ce qui se passe?
20: Attends, tout à l'heure, je vais te mettre un 115 dans le cul, toi.
5: Ouais. C'est petit, hein, c'est léger pour moi.
20: Quel est les codes CBI les plus employés? Alors on va demander à Cendrier. Celui qui fait du bruit derrière, arrête. Parce que ça commence à m'énerver.
2: Ça c'est un portable ça.
20: Non, c'est pas un portable. Alors, donc on va demander à Cendrier.
23: Ouais, les codes en CB les plus connus.
20: Ouais.
23: Bah franchement, non, je sais pas, hein, je connais pas trop la CB, donc je peux pas te répondre. Hein.
20: Ah bah d'accord. Alors vous, pourquoi tu participes au débat sur la CB?
5: Pour en savoir plus.
23: Bah voilà, c'est ça.
5: Tout
23: c'est,
5: simplement.
23: Faut être ouvert un peu, quoi. Faut comprendre, faut savoir. Quoi.
20: Ouais, ok.
5: T'es ouvert, voilà. Toi, Gérard.
20: Ouais, moi, la CB, ouais. Ouais, je la connais
5: sur le bout des doigts. Hein.
20: La CB, moi, c'est mon rayon. Mets ton doigt.
2: Ouais, Gérard.
5: Où? Je le mets où?
20: Non, bon.
5: On l'a dégagé, mets ton doigt. Ah, en plus.
20: Ah bon?
5: Bah oui.
20: Bah, attends,
5: on l'a remplacé par Lolo, non, non, il est là. Bah non, non, non. Bah non, c'est tais-toi qu'on a viré.
20: C'est tais-toi qu'on a saqué.
5: Pardon. Putain, Manu, tu fais un boulot de merde ce soir.
20: Hein. Manu, tu vas prendre des bras.
5: Ouais,
20: c'est pas plus rigolo.
5: Vas-y, mets ton doigt.
2: Ouais, alors, les codes les plus courants, il y en a plein, quoi. Donc, t'as QTH, QRZ.
5: Ouais.
2: Toi, c'est ta taillée, Gérard, je crois.
5: Ouais, bah attends, Gérard, t'écoute pas, il est en train de se battre avec
20: Gérard, Manu. Écoute le débat. Ouais, je t'écoute.
2: Ouais, alors ton QRZ, t'as taillé, c'est ça?
20: Non.
2: Non.
5: Non, ça l'est plus parce que Gérard arrête la CB, il a eu un accident.
2: Ah.
23: T'as eu un accident?
2: Quand j'ai un mur avec.
20: Oh, moi je t'en dois.
2: Oui. Oh, bah arrête, c'est ton débat, là.
20: Bon, bon, allez, mets ton doigt, allez,
2: ça y est, peut pas
20: parler. Allez,
5: c'est bon.
20: Allez, on active, là.
5: Allez.
2: Bah ouais, bah je te parle, Gérard, tu me réponds pas.
20: Bah vas-y!
2: Il y a QTH, il y a QRZ, il y en a plein.
23: Ouais, c'est des faux codes.
2: YL aussi, ouais, c'est des faux codes, mais. C'est bon. Utile, hein, c'est utile.
20: Attends, bon, ok. Laurent?
4: Oui.
20: Donc pourquoi?
5: Putain, on dirait Barry White.
4: Il y a gastro liquide, gastro solide.
20: Ouais.
4: C'est manger, boire.
20: Ouais.
4: Un visu, c'est quand on se rencontre.
20: Mm-hmm.
4: Il y en a plein d'autres. Ouais, j'ai mon papier dans un coin, mais je me rappelle plus.
5: Non, mais devant ton téléphone, mon coco.
4: Comment?
5: Devant, voilà, très bien, devant. Alors, le téléphone.
20: Non, mais je sais, parce que là.
5: T'as la petite chiasse aussi, t'as grosse colique, t'as.
4: T'as quoi, tout ça, des trucs comme ça.
20: Non, non.
9: Gérard,
20: oui.
9: Sur IRC, il y a le vrai canard WC qui te demande si c'est dangereux la CB.
20: Non,
5: totalement.
20: Non. Non,
5: Gérard, excuse-moi, oui. À la place de Zona que t'as dégagé, on accueille Bléno.
12: Bonsoir.
20: Ouais, Bléno.
12: Oui, bonsoir tout le monde.
23: Bonsoir, Bléno.
12: Oui, alors je vous appelle de Limoges, bonsoir à tous.
20: Ouais, mais on s'en fout que t'appelles de Limoges.
12: Ah bah attends, je me présente, mais la fréquence, c'est 127.5.
20: Non, non, mais moi, je m'en bats les couilles.
12: Ok. Oh. Ben, je tenais à dire sur le débat que, donc, moi, je connais un endroit sympathique qui s'appelle CBN Trucks. C'est 13 avenue Clémenceau.
23: À Limoges.
12: Ça, c'est malin, ça.
20: Fesse de taureau.
5: Ouais, viens nous dire en antenne que oui, c'est à Limoges.
23: Ah, d'accord.
12: Et au combien déjà?
20: Fesse de taureau.
12: Ouais, alors moi, les surnoms que j'emprunte, je sais pas du tout puisque j'ai pas de CB.
20: Mmh.
12: Et donc justement, je participe à ce débat pour me renseigner.
20: Ok. Donc, ben, moi, je pourrais te renseigner après avec Laurent. On pourra discuter de certains.
12: En antenne, tout ça.
20: Ouais, on en discutera un peu après.
12: Pas de problème.
20: Camembert.
23: Bah, moi, je connais, bah, comme les autres, quoi, YL.
20: Mmh.
23: QRZ.
12: Il y a un bruit de portable, ça devient lourd là.
20: Manu!
21: Bah attends! Je gère!
5: Je sais pas d'où ça vient, à mon avis c'est Laurent là, il fait marcher son bordel. Hein.
20: Non.
5: Ça et le métro, on est verni. Hein.
20: Alors, ouais, en plus c'est le dernier métro.
5: Ah, c'est un film ça?
20: Ouais. Camembert!
23: Oui, je t'ai dit Gérard.
20: Ouais?
23: Je connais comme les autres, YL, QRZ, je te copie, etc.
20: Ok. Mais en fin de compte! Personne n'essaye d'aller au fond des pensées parce que en fin de compte QTH c'est là où tu habites comme Laurent disait.
5: Mm-hmm.
20: Hein Laurent?
4: Oui, tout à fait.
20: Hein YL, bon ben ça c'est nanas, pour les nanas.
5: YC c'est quoi?
20: Non, YC ça n'existe pas.
5: Ouais.
20: T'as ton QRZ c'est ton nom de CB.
22: Puis y a quoi d'autre? SDF, tout ça?
20: Non, non, non, t'as, oh, t'as plusieurs codes, mais ça LDC, faudrait.
0: T'as PSG, t'as.
20: Non, non, non, non, non, non, y a plusieurs codes.
22: Ouais, Gérard, c'est mets ton doigt là, j'aurais en rajouté un petit peu quelques-uns là.
20: Ouais, vas-y.
22: Y a QRA aussi, c'est l'endroit où t'habites.
20: Ouais.
22: Et puis je crois
20: que
22: quand tu vas aux toilettes, je crois.
20: Eh ben, Laurent, il te l'a dit, hein, c'est.
1: De quoi?
20: Laurent, il l'a bien dit, gastro-liquide. Gastro-liquide.
22: Ouais, mais gastro-entérite quand tu vas aux toilettes aussi.
20: Non, non, non, non, non, mais attends. Déjà, QTH, c'est pareil que QRA.
22: Ah non.
20: Ah, bon?
22: Bah non, QTH, c'est l'endroit où tu te trouves et QRA, c'est où t'habites.
20: Eh ben alors?
23: C'est pas pareil.
20: Si.
22: Bah non, quand t'es en voiture, t'habites pas dans ta voiture.
20: Enfin, ah ouais, mais attends, non, mais attends.
0: On peut avoir une CB en voiture, hein.
20: Ouais, mais si, en voiture, si.
0: Bah oui, si.
20: Si, si, en
0: moi, voiture. Mon oncle, il a acheté une voiture d'occasion, le mec, il lui a vendu avec une CB dedans, avec l'antenne et tout.
23: Ouais.
20: C'est quoi son QRZ?
0: Ah bah, il en a jamais fait, mais s'il veut, il peut en faire, parce que moi, une fois, j'ai branché, et je me suis mis sur le canal 19, après, j'ai appelé ma grand-mère sur le canal 22,
20: ouais.
0: Parce que j'avais dit de se mettre sur le canal 22 pour être peinard.
20: Ouais.
0: Et ça t'intéresse ce que je dis ou pas?
20: Mais t'as pas appelé ta sœur sur le canal 50?
0: Non, parce qu'elle
20: 50.
0: Avait, elle a pas la BLU. C'est pour ça.
20: Manu.
0: Oui, pardon, à la place de Bléno, on accueille 6 tits.
22: Bonsoir. Bonsoir, c'est 6 tits. Bonsoir à toutes les filles en particulier.
23: Salut.
22: Oui, salut. Salut. Donc, je vous appelle de Toulouse.
20: Quelle adresse? Ouais, bah, vas-y. Ouais, oh bah, si c'est pour donner un truc que tu me dis, ouais, j'ai un magasin à telle adresse, c'est même pas la peine.
22: C'est 12 rue du Capitole.
20: Allez, bonne nuit. Voilà. Comme ça, tu rappelles le Capitole chez toi.
0: Il me dit ouais. Que c'est bien à Toulouse. Hein.
23: D'accord. Et c'est le 12 rue du Capitole.
22: Quel arrondissement?
23: Okay. C'est 12, hein, rue du Capitole, ouais, c'est ça.
20: Mais pas à Toulouse, hein.
0: Pas
20: à Toulouse.
0: Tu, merde.
20: Alors, 30. Donc, il y a un sondage, 32 des gens pensent que l'abonnement de CB est trop cher, donc il n'y a pas d'abonnement.
0: Il
20: n'y
0: a pas d'abonnement.
20: Non.
0: D'accord, bah, tu peux en faire une autre alors. Gérard.
20: Oui,
0: sur IRC, il y a des V1 qui te demandent ce que c'est le GPTAQBCOPIDKCLKKIRCT.
20: Qu'est-ce que c'est? Attends,
0: c'est long.
20: Hey, Davy Wan, tu t'essayes d'abréger parce que là je comprends pas ce que tu me demandes.
0: Ouais, c'est pas grave.
20: Donc, 32.
0: Non, tu l'as faite celle-là.
20: Donc, 32%, ouais.
0: Ouais, après 86% des gens.
20: Alors, 86% des gens qui ont une CB sont sourds et n'ont pas le bac. Alors, ça, c'est pour les étudiants.
0: Ouais.
20: Ça, on en a rien à foutre.
0: D'accord.
20: Ouais, hein. Donc ça, je veux dire une chose, si les étudiants se trimballent avec une CB dans leur lycée,
0: là, c'est
20: ils
0: mal.
20: Sont complètement starbés.
0: C'est clair.
20: Étudiants ou étudiants,
0: c'est clair, 12% des gens.
20: 12% des gens rêvent toute la nuit de se prendre une bonne grosse CB. Alors là, je voudrais bien savoir le rapport avec le débat sur la CB. On va demander à Gaël.
22: Bonne fête Gaël aussi.
20: C'était la Saint Gaël, bonne
0: ouais,
20: fête.
0: Bah, c'est ta fête encore aussi. Cette nuit. Ouais.
23: Bonne fête Gaël.
20: Donc on va demander à Gaël qu'elle me trouve une réponse au pourcentage qu'elle m'a donné.
0: Okay.
20: Donc dans leur lycée,
0: là, c'est
20: ils
0: mal.
20: Sont complètement starbés.
0: C'est clair.
20: Étudiants ou étudiants.
0: C'est clair. 12% des gens.
20: 12% des gens rêvent toute la nuit de se prendre une bonne grosse. CB. Alors là, je voudrais bien savoir le rapport avec le débat sur la CB.
0: Bah, peut-être qu'il y en a qui, tu sais, qui rêvent d'avoir
20: Gaël.
0: Une CB.
20: Non, non, mais attends.
0: Gaël,
20: on va demander
0: si tu écoutes, Gaël.
20: On va demander à Gaël.
22: Bonne fête Gaël aussi.
20: Non, bah, c'était la Saint Gaël. Bonne
0: ouais,
20: fête.
0: Bah, c'est ta fête encore aussi. Cette nuit. Ouais.
23: Bonne fête Gaël.
20: Donc, on va demander à Gaël qu'elle me trouve une réponse au pourcentage qu'elle m'a donné.
0: Okay.
20: Donc, cinquième question. Pensez-vous que la CB devrait-elle être utilisée sur une autre planète? On va demander ça.
0: Oui, pardon, avant que tu commences, à la place de Bléno,
20: non, à la place de Sistit,
0: on accueille Véru.
22: Oui, bonsoir.
23: Bon,
22: bonsoir à tous.
20: Manu.
0: Ouais.
20: On prend sur les 24 lignes.
0: Qu'est-ce que je fais, Gérard? Regarde.
8: Bon, Gérard, pour revenir au débat, il y a Turpentine qui te demande si, avec la CB, on peut parler en morse avec une otari.
20: Alors, parler en morse avec une otari, je ne pense pas.
0: Et
20: je ne pense pas parce que...
10: Déjà, les otaries, ça doit être des poiscailles, ça.
0: Ouais, c'est... ouais.
22: Ouais, c'est des animaux. En plus, Gérard.
0: Comment ? Ils vivent au Kenya.
22: Et tu foques un peu ou pas ?
10: Comment ?
22: Tu foques un peu ou pas ?
10: Non, je foque pas.
0: Tu foques ma wife ?
22: T'en as pas d'otaries, toi ?
10: Non, moi, j'ai pas d'otaries, moi, j'ai qu'une truie.
22: Et moi, je foque pas ta wife, hein.
10: J'ai qu'une truie.
23: Comment ta truie ?
10: Elle fait je t'emmerde.
23: Ah, d'accord, ok.
22: Elle s'appelle je t'emmerde ?
10: Ouais, elle s'appelle je t'emmerde. Voilà. Elle vous chie dans le cul. Donc,
0: c'est fin.
10: Rigo,
0: c'est fin.
11: On a perdu 1200 personnes là.
10: Ah, merde.
11: Ouais.
0: À cause de quoi, Rigo ?
11: Bah, chie dans le cul là, ils ont pas aimé. Attends, je regarde un truc.
10: Ouais, ben, donc je pose la question, pensez-vous que la CIBI devrait être utilisée sur une autre planète ? On va la faire la question, après on va.
0: Ouais, on mettra le disque après, ce sont.
10: On le mettra après, vu qu'on a commencé à la bourre, donc Rousseau il est pas pressé, hein.
0: Ouais, ok, comme Rigo, je sais pas.
10: Ouais, mais il va prendre à 5h du matin, et puis c'est tout, hein. Wesh, hein.
0: Ouais.
10: Donc on va demander à Cendrier, allez.
23: Ouais, franchement, ce serait trop bien hein, qu'on puisse communiquer avec les extraterrestres, tout ça, avec la TV et tout ça. Hein. En plus, t'imagines avec le visiophone, ce serait génial. Hein.
10: Ouais, mais par contre.
23: On pourrait voir la tronche des extraterrestres, tout ça, ce serait cool, hein.
13: Ouais, mais faut voir Canal.
10: Ah, non, mais attendez, moi je vais vous demander une chose. Vas-y. Ça, c'est une question que je vous pose à tous, ouais, donc vous allez me répondre.
11: Là, ça fait deux choses. Hein.
10: Vous allez me répondre. Est-ce que vous pensez que le Big Bill...
22: Rien à foutre du Big Bill, on parle des CB.
10: Non, mais est-ce que le Big Bill qui est à la télé pourrait avoir une CB pour communiquer avec Vincent Lagaffe ?
22: Mais non, il a trop de thunes, ce mec-là, il a pas besoin, ouais.
10: Non mais c'est bon, on n'est pas à un mariage hein, pour mettre les klaxons. Hein. On parle pas de mariage. Hein.
23: La gaffe, il communique pas. Hein.
10: Ah non, il communique avec qui ?
23: Bah, je sais pas, mais il fait tout le temps des bruits et tout. Je sais pas ce qu'il fait, ce mec-là, mais...
22: Il communique pas. Il n'y a pas d'amis, ouais. Ouais, c'est sérieux, il y a...
10: Bon, allez. Mets ton doigt, là.
22: C'est un pauvre gars. Ouais, Gérard. Mais écoute, moi, je dis que c'est déjà tellement la merde sur la CB, sur Terre, que si on en est ailleurs, voilà, c'est encore plus inaudible. Ah, ouais. Là, c'est le bruit de routier sur la route, alors en plus, s'ils continuent à nous rajouter de l'espace, on est mal. En plus, c'est
10: non, mais attends. Attends, mets ton doigt. Je vais te dire une chose, qu'on est bien content de posséder une CB dans sa voiture et de communiquer avec des routiers pour savoir comment que ça roule. Hein, on est bien d'accord. Oh, mets ton doigt. Oh
11: ouais, Gérard, sur IRC, il arrive, il me dit, la CB, c'est bien, on a abusé, ça craint.
10: Ben ça c'est vrai que une fois que t'es dedans, tu peux plus t'en.
0: C'est comme une drogue.
10: Tu peux plus t'en passer. C'est comme fumer ou boire. Voilà, celui qui vient de dire ça, merci.
0: T'as tous les vices toi alors.
10: Ouais. Donc moi j'ai. Ah, il me manque un vice, c'est de baiser.
22: Pourquoi
10: c'est ça qui me manquait.
22: Bah,
10: Laurent.
22: C'est pas ça que j'ai fait avec Bulldog Mister.
10: Bulldog Mincer, à t'emmerde, toi, connard.
22: Et quand on voit ta tronche,
0: t'as compris ça ?
22: Ouais, j'ai compris.
0: Ok. Et tu sais pourquoi il te dit ça ?
14: Il est vraiment
10: phénoménal. La la la la la la la.
0: Et bah.
10: Bon, Laurent. Laurent. Vos gueules derrière, s'il vous plaît, merci.
22: Eh
10: non, mais attendez. Mais attendez. Il est 1h43 pour l'instant, ça s'est bien passé. Je voudrais que ça continue comme ça.
22: Non, mais GG, je disais juste que t'étais à fond anal, c'est tout. Je suis d'accord.
10: C'est qui ?
22: Comment je m'appelle ? Verru.
10: Ah, Verru. Bon, t'as répondu, donc on passera ton tour après. Laurent.
18: Oui, j'écoute.
10: Donc pour toi,
0: Barry White.
10: Hey Barry White.
0: Barry White.
10: Oh, sans déconner là.
22: Ouais. Sans déconner.
18: Oui, pourquoi pas.
10: Sans déconner.
22: Trois mongols le lagar.
18: Pourquoi pas.
10: Ok.
18: Pour les extraterrestres.
10: Bah ouais. Donc c'est pour aller avec sans déconner avec la gaffe.
0: Et je pourrais te demander, est-ce qu'il a des chiens, Laurent ?
18: Oui, j'en ai deux.
0: Avec un break, non ?
10: Ça te regarde pas.
0: Ah bon.
22: GG. C'est Verru, je voulais juste dire que Laurent, avec sa grosse voix, il me fait un peu penser à une genre de Tony déguisé. Je voudrais dire que c'est lui qu'on a vu pas
10: d'habitude. Ouais, là, je vais te dire une chose, Verru, tu te mets une grosse verrue dans le cul.
22: Ouais, c'est sûr. Je vais te dire une chose, je prends mon pied. Hein.
10: Ouais, bah tu prends ton pied, moi je prends pas mon pied avec toi, d'accord ?
0: La suite.
10: Peste de taureau.
22: Et Verru dans la boîte à caca, ça peut le faire quand même.
10: Bon, Verru, tu fermes ta gueule maintenant.
22: Oui, chef.
10: D'accord ?
22: Yes.
10: Peste de taureau.
22: Ouais, vu que j'ai deux standards, tu peux me répéter la question, s'il te plaît.
0: Si, je l'ai calmé parce qu'il avait dit un truc pas bien, donc...
10: Alors, fesse de taureau, pensez-vous que la CB devrait être utilisée sur une autre planète ? Bon, allez hop, terminé pour lui. Camembert !
0: Qu'est-ce qu'il y a, Manu, standard ?
10: Je sais pas, je l'ai coupé, ça le fait toujours. Terminé, camembert.
5: J'ai coupé tout le monde, ça le fait toujours, ça vient pas de moi.
0: Y'a un problème standard là. C'est la tente télécom ça.
10: Ah ouais, y'a un problème au standard, hein, Fulda.
0: Ah, regarde, c'est
3: bon,
0: moi ça.
3: C'est Fesse de Taureau, donc c'était pas moi qui ai fait le con. C'est quoi ce bordel? Je voudrais répondre à la question. Non, je pense pas que. À ma connaissance, hein, enfin, je suis pas sûr, mais je pense pas qu'on puisse aller sur une autre planète.
10: Ouais.
3: Impossible d'avoir une CB sur une autre planète.
10: Ok.
0: Surtout que tu parles bien devant ton combiné, toi.
3: Ok, ouais.
0: On dirait que t'es un nouveau dans le.
3: Bah ouais,
0: dans le
3: truc. Bah, moi,
5: c'est que des nouveaux, hein.
10: Ouais. Camembert, camembert.
0: On va te former alors.
3: Ok.
23: Ouais,
10: je camembert.
23: Ouais, moi je dis, il faut avoir un grand BLU, sinon t'arrives pas à capter. C'est pas un BLU. Bah c'est le truc là pour parler en Thaïlande avec la sœur Fulda.
10: Ok. Bon, donc en fin de compte, je pense pas
0: emmerder là, non.
10: Non, je pense pas qu'on pourra avoir des CB sur une autre planète.
0: Pourquoi? Ça coûterait trop cher en fil.
10: Ouais, je pense. Rigaud.
15: Oui, il y a un petit sondage que Booster est allé chercher sur l'internet. Alors 45% des personnes interrogées n'en ont rien à foutre de la CB, 23% n'aiment pas les routiers CBistes, 15% pensent que la CB, qu'avec une CB ils vont pouvoir décoder Canal+, et 5% se rappellent de tatailler lors des rencontres CBistes et auraient bien aimé l'enculer.
10: Ouais bah c'est bien. Donc, alors la question que je vais poser.
13: Oh Steve,
10: arrête.
15: Tu peux virer Steve Austin au standard.
0: Vas-y Gérard, vas-y.
10: Donc la question. Manu.
0: Tu fais chier.
10: Manu, tu vas te prendre une baffe.
5: Je vais gérer.
10: Ouais, tu vas te prendre une baffe. Pensez-vous que la CB est-elle réservée plus aux hommes qu'aux femmes ou autres? Et on s'écoute comme un ouragan. Je pète avec des fleurs à épines. Et on se retrouve tout de suite après.
0: On va finir le débat sur la CB.
10: Donc pour ça, on récupère Cendrier.
23: Ouais, salut.
10: Re-salut. Mets ton doigt.
3: Ouais, re.
10: Re-salut. Laurent.
14: Ouais, bonjour tout le monde.
10: Re-salut.
3: Tarlouze.
10: Sans déconner.
0: T'es sûr que t'as pas un break?
10: Oh. Et celui qui dit Tarlouze, il ferme sa gueule.
3: Ok, bah le prends-lui.
10: Bon, alors toi, tu dégages. Hop, bonne nuit.
3: C'était
10: qui?
5: Bah, je sais pas, c'est Laurent. Un peu pignoté.
14: Non, je suis là.
10: Non, c'était pas lui. Donc, Verru.
3: Oui, je suis là. Salut.
10: Fesse de Taureau.
3: Ouais, Gérard, t'es pas très original quand même, parce que troisième fois le débat sur la CB. Hein.
10: Et alors?
0: C'est une passion.
10: C'est moi qui commande.
0: C'est une passion.
10: Pas vous.
3: C'est lui le boss.
10: Et camembert pour terminer.
5: Il en a des boss.
3: Tu sens pas bon camembert.
10: Donc alors, la question, vous l'avez toute comprise. Vous avez bien compris la question?
3: Non, la question. Non.
23: Tu peux répéter, s'il te plaît?
10: Non, mais là, vous n'allez pas me faire chier maintenant. Alors, pensez-vous que la CB est-elle réservée plus aux hommes qu'aux femmes ou autres? Alors, Cendrier.
23: Ouais, en fait, c'est plus pour les deux, quoi, parce que maintenant, il y a autant d'hommes que de femmes dans la profession de routier, quoi.
10: Mmh.
23: Et donc, je sais pas, ça concerne de plus en plus de femmes, quoi. Mmh. Et salut, je réponds bien, hein. Voilà, j'ai terminé.
10: Mmh. Ah, okay. Mets ton doigt.
3: Ouais, Gérard, moi, je pense que déjà, pour les hommes et les femmes, c'est pareil, quoi, ils ont le droit tous les deux. Et puis, moi, je pense à mon chien qui s'y entraîne, mais il a du mal quand même. Oh là là là là là, ça, c'était un méga job.
10: Ok.
15: Bizarre, il s'est gaufré.
3: Moi, je mettrais bien une super cartouche à Super Jimmy.
10: Bah moi, je vais te mettre une cartouche, tu vas fermer ta gueule maintenant.
3: Putain, Wonder Woman, elle est bonne quand même. Hein.
10: Ouais, je t'emmerde. Laurent.
14: Je suis bien pour les hommes et pour les femmes. Pas de problème.
0: On parle devant ton combiné, Laurent, t'es pas un gamin. Oh.
14: Ah, mais mon téléphone, il y a un problème là.
0: Ça. Ouais,
14: mais
0: il est dans son break alors.
10: Non,
0: c'est chiant.
3: Allez, clèves qui pousse et tout.
10: Oh ouais.
23: Non.
10: Bon, Fulard, t'arrêtes, s'il te plaît.
23: On va nous prendre la tête, ça.
10: T'arrêtes parce que pour l'instant ça s'est bien passé, alors tu vas pas commencer à me faire.
0: Il y aura que du bon boulot.
10: Donc Laurent.
14: Non, mais aussi bien pour les hommes que pour les femmes, pareil, pas de problème.
10: Mm-hmm. Ouais, mais par contre, si j'ai. Ou autre, tu vois à peu près.
14: Ou autre, je vois pas du tout.
0: Je pense pas que des chiens peuvent avoir des CB.
14: Ah bah non.
10: Les perroquets. Attendez, si je vous dis un perroquet, est-ce qu'il peut se servir d'une CB?
0: Ah si.
10: S'il
0: a un QRZ.
10: Avec ses pattes.
0: S'il a un QRZ, ouais.
10: Et alors, quand tu sonnes chez toi, et qu'il n'y a personne, et que t'as un perroquet, qu'est-ce qu'il dit le perroquet?
3: Allô? Gérard.
10: Ouais.
3: Je veux pas être méchant, mais si le perroquet il tient la CB, il se casse la gueule du perchoir. Hein.
10: Ouais, mais alors là non, pas du tout.
3: Bah, si.
10: Rigaud.
15: Oui, il y a Canard VC sur l'IRC qui te demande si est-ce qu'il existe des CB modèle Batman.
10: Non.
0: Et est-ce qu'il y a des CB de couleur ou elles sont toutes noires?
10: Alors là, c'est une très bonne question.
0: Merci, tu fais du bon boulot ça, hein, Gérard.
10: Et ça, j'en ai vu avec je dirais pas son nom. Donc j'ai vu des CB, c'est vrai que t'as des CB qui sont carrément en forme de bois, mais teintées.
0: Ah ouais.
10: Comme l'intérieur
13: avec des branches avec des feuilles.
10: Non, t'as c'est une CB. Par exemple, tu vois, tu vas chez
0: IKEA.
10: Dans un concessionnaire. Dans un concessionnaire.
0: Ouais, à Carrefour, Auchan ou des trucs comme ça.
10: Non, concessionnaire. Bon, s'il vous plaît, derrière.

0: je pense que c'est plus pour les hommes que pour les femmes, parce que les femmes
1: aïe,
0: sont
1: aïe, aïe,
0: un peu plus intelligentes, donc elles utilisent le téléphone.
2: Mmh. Non, bon, alors attendez, parce que là, pour l'instant, vous répondez tous
3: vous
2: à côté
3: de la plaque. C'est ce que j'allais dire en même temps que toi, en plus, t'as vu. C'est fort.
2: Donc, moi, je peux vous prendre rencontre.
4: Il est imprévisible, Gérard.
3: Manu, tu vas commencer à te calmer.
2: Voilà, t'éteins ton micro.
1: Donc, d'accord. Moi, je
2: peux... Et tu fermes un peu ta gueule.
1: D'accord.
2: Merci. Donc, je peux vous dire une chose, que maintenant, comme il y a l'égalité des hommes et l'égalité des femmes, donc il y a l'égalité des deux, donc des sexes, donc là, la CIBI, c'est très bien réservé.
3: Devant ton micro, pour les hommes, ton micro.
2: Pour les hommes, aussi bien pour les hommes que pour les femmes. Mmh. Parce qu'en fin de compte, t'as aussi bien, t'as autant de femmes routiers que d'hommes.
3: Mais il n'y a pas que les routiers qui ont
2: aussi bien. Ouais, mais il y a tout. Il y a les chauffeurs de taxi, t'as les routiers. Donc en...
3: Est-ce que par exemple, les prostituées pourraient avoir une CIBI pour avoir des clients? C'est plus simple.
2: Non, je pense pas.
3: Pourquoi?
2: Je peux pas te dire pourquoi. Attends, je suis en train de chercher qui c'est qu'il y a. Il y a d'autres qui pourraient avoir des CIBI. Souvent, des ambulanciers en ont.
3: Ah oui.
2: Puis ben bien sûr nous on peut s'en servir comme moyen de
3: locomotion.
2: Gérard, non, oui.
5: Gérard, il y a Canard VC qui te demande, est-ce que les marabouts peuvent guérir des gens par la CIBI?
2: Non.
6: Question internet.
2: Non mais Manu, pour l'instant tu te.
3: Non, Rigo, tu fais du boulot de merde quand même.
2: Quoi?
3: C'est ça.
2: Ah ouais. Non mais attends, pour l'instant toi t'arrêtes avec ta merde. Toi t'es un toi tu.
5: Hein, bande de nazes.
2: Hop.
3: Arrête Manu, t'es pénible.
6: Attends, c'est mon standard, ça fait des étincelles.
2: Ah ouais, tout à l'heure ton standard il va te mettre une baffe toi. Donc alors à la question, donc il y a à la question du débat sur la CIBI, donc Gaël m'a donné.
3: Ouais.
2: Il y a 47% des routiers n'utilisent leur CIBI qu'entre 21h et 21h. Alors ça ça m'étonnerait.
3: Bah, elle a dû se planter, voilà.
2: Ouais, parce que là 21h et 21h, je vois pas.
3: Ouais, je vois pas trop le rapport.
2: Je vois pas le rapport non plus.
3: Ouais, du cheval.
2: Donc après il y a 16% des gens sont prêts à tuer leur chien pour avoir une CIBI. Alors là Gaël tu vas
3: là tu chies. Hein.
2: Tu chies dans la colle.
3: Ouais.
2: Et donc la dernière question.
3: Ouais.
2: Quelle heure est
3: une... Il est 1h57.
2: 1h58.
3: On a encore le temps de faire une question et la conclusion.
2: Deux.
3: Non, une. Bah, tu choisis la meilleure.
2: Bah, c'est moi qui commande, je fais la 7, et après, je repose une question. Ok? D'accord. C'est pas toi qui commande, c'est moi. Moi, ta gueule, toi.
4: Non, mais c'est pas
2: ta cool. Ta gueule.
4: C'est pas cool ce qui m'arrive.
2: Ouais. Ta gueule.
4: J'ai envie de faire caca et j'ai pas mon téléphone.
2: Eh ben alors, si t'as envie de faire caca, tu fais une chose, tu raccroches ton téléphone et tu vas faire caca.
4: Mais j'ai plus mon téléphone, je t'en file.
2: Eh ben, je m'en fous.
4: J'ai l'habitude, si, pour les débats.
2: Alors, devrait-on consacrer une émission de télé warning sur la CIBI ou à l'école?
4: Warning.
3: Manu?
2: Oh non,
4: Gérard.
2: Devrait-on consacrer une émission de télé?
3: Ah, c'est pas moi, tu vois. Regarde.
2: C'est pas toi?
3: Non, je te jure que c'est pas moi, Gérard.
2: C'est pas toi, c'est mes premiers trucs. C'est les premiers trucs que j'ai fait quand j'étais à la...
3: Mais tout le monde là, ce flingue-là, tout le monde là.
2: Devrait-on consacrer une émission de télé sur la CIBI ou à l'école? On va demander ça à Camembert.
0: Ouais, bah surtout pas, parce que la CIBI, c'est quand même réservé à une élite.
2: Ouais.
0: Et si on apprend ça des tout jeunes aux gamins, tout le monde va avoir une CIBI et le canal 19 va être complètement saturé.
2: Non mais déjà le canal 19
3: c'est saturé
2: pour...
3: déjà.
2: Bon tu t'écrases.
3: Bah je réponds aussi avec.
2: Non
3: toi.
2: Non mais attends, tu t'écrases.
3: D'accord.
2: Tu t'en pour un sens c'est moi qui commande.
3: D'accord, excuse-moi.
2: Fesse de taureau.
4: Ouais. Bah je pense qu'enseigner ça aux gosses c'est vraiment un truc à pas faire. Parce que après voilà quoi, c'est pas cool.
2: Bon d'accord, c'est tout ta réponse.
4: Bah non mais qu'est-ce que tu veux enseigner de la CIBI aux gosses?
7: Ça va l'arriver, c'est impossible. Ça va leur niquer la tête, c'est clair, ça va les ruiner.
2: Non, je pense pas. Stop, Rigo.
5: Gérard, il y a le vrai Perforas sur IRC qui te demande quel est le jour de la grève des cibistes pour faire grève contre France Télécom, c'est quel jour?
2: Il y en a pas. Pourquoi? Parce que maintenant c'est la CIBI, et ça Laurent pourra le confirmer. Maintenant la CIBI n'est plus agréée par les PTT.
7: Tu donc, confirmes la Tarlouse?
5: Non, je te parle.
2: La Tarlouse, à ton merde, toi, connard.
5: Bah, France Télécom, Gérard.
7: Elle confirme? C'est Pedro.
2: Pour l'instant, attends Laurent, celui qui s'amuse à insulter les gens comme ça, pour l'instant, on va fermer sa gueule.

0: Sinon, il va dégager.
1: C'est pas cool.
2: C'est Michel, je t'ai chié dans le bec. C'est Pedro, j'ai le droit de parler comme tout le monde, c'est Pedro.
0: Moi, je t'emmerde, espèce de salope.
1: Oh, pas trop de vulgarité, quand même.
0: Ouais, mais attends.
2: On se calme, Gérard, on se calme.
1: Dis à Manu de les gérer, c'est son taf, hein.
2: Dis à Manu, franchement.
0: Laurent.
2: Oui, écoute, au lieu de jouer à Zelda, là.
0: Oh, ta gueule. Laurence, tu peux confirmer ce qu'on vient de dire?
2: Tout à fait, Gérard, t'as tout à fait raison.
0: Donc, pour toi, donc, le canal 19, c'est vrai que maintenant, c'est un canal d'appel, donc pour avoir d'autres renseignements, faut changer de canal.
2: Voilà, tout à fait. Sans vous, rien du tout.
0: Voilà. Donc tu peux est-ce qu'on peut enseigner ça
1: à l'école peut-être
0: est-ce qu'on pourrait faire une émission de télé ou d'enseigner ça à des jeunes qui seraient capables?
3: Pas question.
0: Punaise, celui-là, il va fermer sa gueule quand je parle. Merci.
3: Mais pourquoi? Tu veux les traumatiser, les gamins?
0: Ben non, mais...
3: Mais ça fracasse la tête, regarde, t'en es le digne exemple. Je veux dire, qu'est-ce que tu veux faire de la cibie aux gamins?
4: Ils vont parler avec des mecs comme toi, après.
0: Et alors?
3: Imagine le genre de fréquentation, comment tu veux qu'ils évoluent dans un milieu stimulant, après ça?
0: Bon, écrase-toi.
4: Tu peux plus vivre dans un monde...
0: Allez, tais-toi.
3: Tout n'est pas si facile.
0: Tais-toi. Donc Laurent, donc non, pour toi.
2: Non mais déjà à l'école ils ont du mal à parler histoire et puis français, alors tu leur apprends à faire de la cibie, ils sont tout
0: beaux. Ok. Mets ton doigt.
5: Ouais Gérard, bah écoute, si on enseigne ça déjà aux gamins, comme disait la demoiselle tout à l'heure, je crois que c'est Andrier qui disait.
0: C'est Camembert.
5: Camembert. Bah écoute, ce serait saturé, en plus il y aurait plein de gamins qui diraient des conneries partout, et puis en plus leur apprendre à boire à cet âge-là, c'est chaud.
0: Bon alors mets ton doigt, pour l'instant c'était pas la... C'est pas... Tu réponds à côté de la plaque.
3: Bah si, l'alcoolisme des mineurs, c'est ça la question.
0: Ça. Allez,
3: au revoir. Au revoir, mets ton doigt.
4: Tu peux l'enlever.
3: Allez, au revoir, mets ton doigt. Enlève-le.
0: Cendrier.
3: D'Orange Leader Price. Il est vraiment pas bon, lui.
0: Cendrier.
6: Moi, je suis pas d'accord pour qu'on puisse enseigner la cibie dans les écoles, quoi. Dire les gosses, ils vont craquer, ils vont tous arrêter l'école et tout, quoi. Mmh. En plus, on se prend la tête pour, je sais pas, aménager les horaires, les réduire, tout ça. En plus, on perd du temps à leur enseigner la cibie. Moi, je trouve ça inadmissible. Faudrait qu'ils apprennent d'abord les mathématiques, le français, après on parlera de la cibie. Prendre en option, en terminale, j'en sais rien. Ouais. En plus, à la télé, c'est pas la peine, parce que tu mesures un peu l'impact des gens.
0: Oh, tu t'écrases derrière celui qui fait...
6: Je suis partie dans mon truc et tout, là.
3: Ouais, c'est clair.
0: Ça y est, c'est terminé. Donc, dernière question, il est
1: 2h02, on va peut-être faire conclure. Hein,
0: non, 2h03.
7: L'inconclu.
0: 2h03.
1: Bon, on va faire alors, vas-y.
0: 2h03 parce que là, RTAC, ta pendule de NAS.
1: Ouais, surtout qu'elle est réglée sur RTL.
0: Bon, allez, tiens, là, mes genoux. Moi, j'ai l'heure pile.
3: L'heure des civistes.
0: Ouais. Alors, donc, moi je vais vous poser une question.
3: Vas-y, pose.
0: Ça va être la dernière. Combien peut coûter une cibie en général? Et on va demander à Cendrier, tiens.
6: Encore?
0: Eh ben oui, écoute, encore.
6: Je vais te donner une fourchette.
0: Attends, 5 minutes.
8: Pour la dernière question, à la place de Mettons Doc, t'as viré, on accueille Pine de Chacal.
3: Oh là.
8: Il fait de la cibie aussi, c'est ce que tu RZ.
6: Salut, Pine de Chacal.
3: Salut tout le monde.
0: Salut, Chacal.
3: Salut.
7: On peut t'appeler Pine?
3: Ouais, pas de problème.
0: Bon, allez. Donc, Cendrier.
6: Bonjour. Moi, je te donne une fourchette entre 2 et 4 millions de francs.
0: Ah !
6: Non, mais entre 2 francs et 4 millions de francs, non ?
3: Ok, alors toi, t'es le comique.
6: Ouais,
3: alors
0: toi, pour l'instant, derrière, tu vas t'écraser. Donc, tu dis combien ? Entre 2 francs et 4 millions.
6: Voilà, comme ça.
0: Ok, Pine de Chacal.
3: Ouais. Moi, je suis pas trop d'accord que tes potes, les blaireaux, ils passent dans les débats comme ça.
0: Bah alors, moi je t'emmerde. Donc toi tu vas répondre à la question ou pas du tout?
3: Ouais bah répète-la moi s'il te plaît.
0: Non bah alors là tu vas plus à
3: foutre. Il
8: m'expliquait son QRZ.
0: Ouais. Non. Il a très bien entendu la question.
3: Non, je jure que non, répète-la moi s'il te plaît. Bref,
6: une pine de chacun.
0: Combien coûte une cibie en général?
3: Moi la mienne je l'ai payé 500 balles. Et c'est du bon matos. Là ça le fait.
0: D'accord.
3: Je voulais témoigner d'un truc aussi. Moi, ce que je m'amuse, parce que je suis un petit plaisantin, je m'amuse à faire des faux radio-guidages.
0: Alors, dans ces cas-là, Pine de Chacal, au revoir pour toi, tu feras même pas la conclusion.
3: Terminé.
0: Excellent.
3: Terminé.
0: Laurent.
3: Premier prix, c'est 500 francs, c'est 1 000 dans 22 canaux. Et la plus chère, c'est 2008, c'est une série de 3000.
0: Attends, entre 500 et...
3: Entre 500 et 2008.
0: Entre 500 francs et 2800 francs.
3: Ouais.
0: Ok.
3: Gérard,
0: Verru.
3: Gérard, oui.
4: Je voulais revenir sur l'histoire des radioguidages.
0: Non, il n'y a pas de radioguidage, tu dois...
4: Effectivement, non, il avait tout à fait raison. Moi, je sais que pendant des années, j'ai passé du temps à orienter des cars de bonne sœur et de maisons de retraite dans des ravins, des plans dans ce genre-là.
0: Ouais, voilà, voilà, merci Laurent, merci Beru. Fesse de taureau. Fesse de taureau.
4: Bah, tu m'écoutes ou pas?
0: Tu réponds ou pas?
4: Bah, je répondais, on m'a mis en antenne, c'est tout.
0: En haut.
4: Ça doit coûter. Ouais, je sais pas, parce que j'ai pas jamais été m'inspirer.
0: Oh!
4: Ouais, il y a du bruit derrière. Donc,
0: oh, tu réponds?
4: Ouais, 200, 300 francs.
0: C'est ça. Camembert pour finir.
9: Bah, moi, celle de mon copain, j'ai payé 800 francs d'occasion, qui fait à peu près 200 euros.
0: Ouais, d'accord. Et on ça parle pas des euros. Donc, moi, je peux vous dire une chose, que la Sibi, Laurent était plus proche. En fin de compte, ça vaut presque entre 500 et 2 et 3000 francs.
1: Donc, le laquelle mieux, est la mieux? Celle qui fait 500 ou 2000?
0: Le mieux, c'est carrément d'acheter une neuve. Au moins, t'as une garantie. Mais là, tu payes, pas loin de 2500 à 3000 francs.
1: 3000 balles la garantie, c'est cher.
0: Ah, normalement. Bon, ça y est, derrière. Ouais, espèce de connard là.
4: Hey. Ok. Il y en a un qui a la diarrhée. Hein.
0: Ouais, lui, il commence à me casser les couilles. C'est pas pareil.
4: Donc, t'as déjà entendu parler des Sibi en kit parce que ça revient quand même vachement moins cher.
0: Une question que je vais te demander à toi qui réponds. T'as jamais entendu parler des Sibi en soutien-gorge?
1: Non.
4: Ah, je parlerai après.
0: Non. Alors donc conclusion.
4: Ah, ok Michel. Okay,
0: voilà.
4: Alors copyright là.
0: Donc Cendrier.
8: Gérard. Il y a un
0: Lascar. Non,
8: c'est terminé. Il voulait faire sa conclusion. Bah si, pour la conclusion. Il s'appelle Kékette de Bison.
0: Non, attends. Ouais, pour l'instant, non.
4: Ouais, salut.
0: Ouais, Kékette de Bison va te faire foutre. Cendrier.
9: Ouais.
0: Conclusion.
9: Le débat, en fait, il s'est pas trop mal passé.
1: Non, c'était bien, Gérard.
9: Ouais,
1: on peut dire que c'était la merde, quand même.
9: Ouais. Et puis, je suis content. Je connais un peu plus sur les CB, quoi. Et puis, demain, j'irai dans une banque pour m'acheter une.
1: Est-ce que j'ai
0: Attends, Cendrier.
9: Oui.
0: Faut te dire une chose, que là, on a fait un débat sur la CB. On aurait pu le faire plus longtemps parce que j'aurais pu faire carrément un débat entier sur la CB. Merci pour celui qui rote. Espèce de gros porc. Je disais que j'aurais pu aller plus loin, j'aurais pu faire carrément toute la nuit pour faire toute la soirée pour faire un débat sur la CB. Mais pourquoi? Parce qu'il y a...
1: Parce que ça coûte cher.
0: Il y a d'autres choses. Et c'est tout. Laurent, qui c'est qu'on a à la place de Pine de Chacal?
8: Je t'ai dit, Kékette de Bison.
0: Alors, Kékette de Bison, ta conclusion.
10: Est-ce qu'il y a le temps de faire une petite anecdote, là?
0: Non.
10: Ah, désolé. Alors, ma conclusion, c'était bien. On a bien appris ce que c'était la CIBI.
0: Ouais.
1: T'es enrhumé, non?
10: Ouais.
0: T'es enrhumé, Tony, hein?
10: J'ai pas le choix.
0: T'es enrhumé, Tony. Hein, t'es enrhumé, Tony, hein?
1: Ah, t'es bien enrhumé, hein?
0: Ok, bien, alors salut à toi, Tony. Laurent?
2: T'es bien, pour une fois. C'était super bien, pour une fois, il n'y a pas eu de problème. Première fois que ça se passe bien.
0: Ok. Veru?
4: Ouais, moi je voulais dire que le débat a été donc, comme d'hab, constructive. La voix de Laurent m'a bien fait kiffer, je suis sûr que ça se pignole dans les cabines. Et je voulais dire que la CB, c'est sûrement le moyen de communication.
0: Alors, Veru,
4: de l'an 2000, oui.
0: Veru, je vais dire une chose, que Laurent, il t'emmerde, et moi aussi.
4: Il y a beaucoup de filles, je suis sûr, qui vont vouloir son numéro standard, tu peux pas dire le
0: contraire. C'est ça, t'as raison. Bah, là, tu rêves, tu te mets un doigt dans le cul.
4: C'est pour lui, hein.
0: Tu te mets un gros doigt dans le cul.
1: Mais doucement, quand même.
0: Ok, fesse de taureau.
11: Gérard, il y a plein de conclusions sur l'IRC, mais je vais juste en lire une. C'est de Turpentine. Ouais. Elle dit que ton débat, il est ni queue, il a ni queue ni tête comme toi.
0: Ouais, mais ça, c'est
1: tous les jours.
0: Tous les jours. Toutes les semaines, c'est pareil. Conclusion internet, il y en aura le bol avec des connards.
11: Fesse
0: de taureau.
11: Il y en a d'autres, hein, pourtant. C'est pas sympa. On va perdre des gens, Gérard.
0: Fesse de taureau.
4: Ouais, je crois pas que je vais la faire parce que faut que je me dépêche pour la pause parce que là j'ai vraiment envie d'aller faire caca.
0: Bon alors dégage. Bonne nuit. Camembert.
9: Ouais, moi faut que j'aille chercher du papier pour Pine de taureau, donc je te laisse.
0: Ouais, je serai avec toi, j'irai chercher du papier pour m'essuyer la chatte. Ok.
1: Non, Gérard, mais ça se dit pas, ça.
0: Alors, j'en ai rien à foutre, ça se dit pour moi. Alors, conclusion.
1: Putain, il y a l'écho là, regarde. Ouais, bien sûr, c'est moi, n'importe quoi. Ça vient du standard et c'est moi qui prends.
12: Y'a personne, regarde, y'a personne, Homer.
1: Bah ouais, mais tu peux le faire toi-même.
12: Bah non.
0: Donc conclusion pour le premier débat, donc
1: c'était du bon boulot, hein.
0: Ça a été pas mal.
1: Ouais.
0: faut dire. À part
1: Rigaud pour une fois.
0: Non. Non, pas Rigaud. Toi tu t'écrases parce que toi t'as fait un peu ta merde.
1: Non.
11: À propos de bon boulot, il y a une conclusion de mets ton doigt le vrai.
1: Non, on s'en fout, il a dit Gérard.
11: La CB n'est pas à mettre entre toutes les mains. Il ne faut pas que les jeunes parlent à des mecs qui conduisent bourrés. C'est pas le bon exemple. Ils peuvent se retrouver à animer des débats en gueulant tout le temps.
0: C'est vrai. Ça pour l'instant ça m'intéresse pas pour une conclusion comme ça. Donc pour moi la conclusion ça a été bien pour moi le débat s'est bien pas trop mal passé pour une fois.
1: Ouais.
0: J'espère que le deuxième il va se passer pareil.
1: Ouais.
0: Parce qu'il y a sur le deuxième il y a quand même 11 questions.
1: Oh, putain. Bah faut speeder alors hein.
0: Donc conclusion, j'espère qu'on reprend un débat sur la CB mais plus long. Donc on va s'écouter, viens à la maison, il y a ma poule qui fait des frites avec du sandwich et on se retrouve tout à l'heure pour le deuxième débat qui va porter sur les Miss France. A tout de suite sur Fun Radio 0803 08 5000 et 0800 70 5000 et toujours l'IRCWW.fr.
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14: Et voilà,

0: Sandy.
1: Eh bien, bonsoir à tout le monde. Bonsoir Rigaud, bonsoir Gérard, bonsoir Fildar.
2: Ah, bonsoir.
3: Salut, on vient d'arriver, on est crevés.
4: Salut Gérard.
1: Donc, c'est les conseils de Gérard et Sandy. Et là, c'est moi qui va annoncer donc l'auditrice que nous allons avoir pour un conseil. Donc, nous allons accueillir Sylvie, 20 ans, d'Arras. Allô? Allô, allô?
4: Ah oui, attends, c'est peut-être... Allô?
1: Sylvie?
5: Bonsoir.
1: Ah, bonsoir. Comment vas-tu?
5: Ben, ça va pas très bien, justement.
1: Oui.
5: Et c'est pour ça que je vous appelle.
1: Alors, vas-y, explique-nous ton problème.
5: Bien. Je suis complètement enrubée. Et en fait, j'ai pas vraiment d'argent pour aller chez le médecin. En plus, c'est férié.
1: Mmh. Ouais.
5: Et j'aimerais savoir si vous avez des vieilles recettes de grand-mère pour que je me soigne.
1: Alors moi, il y a un truc qui marche franchement bien.
5: Ouais.
1: C'est tu mets une serviette autour de ta tête. Hein?
5: Excuse-moi.
1: Non, mais il y a pas de mal.
4: Oui. Gérard aussi. Hein, ouais.
1: Tu mets une serviette autour de, enfin sur ta tête,
5: oui.
1: Et tu fais de l'inhalation ou je sais pas, c'est un truc comme ça que ça s'appelle.
5: L'inhalation.
1: Qui consiste à respirer de la fumée en fin de compte.
5: Et je brûle quoi?
1: De la fumée, c'est du rhum avec mélangé avec du. Avec du cognac, je crois.
5: Oula.
1: Ah non, c'est pas ça, non. Je sais pas, avec... c'était un remède de grand-mère, mais là...
0: Non, attends, déjà, pour commencer, c'est pas parce qu'elle a pas de sous que c'est férié qu'elle peut pas aller voir un médecin. Les hôpitaux, il y a des services d'urgence qui sont gratuits.
5: Je veux pas aller aux urgences parce que j'ai un gros rhume.
1: Et pas...
0: alors?
1: Et t'as pas d'argent.
0: Et t'as pas d'argent. Non, mais attends, tu peux quand même... déjà, t'as quand même de la famille.
5: Oui, mais non, mais pas près de moi.
0: Bah, ils sont où?
5: Ils sont, mes parents sont partis en week-end et ils m'ont pas laissé d'argent.
1: Mais c'est quoi que t'as exactement comme maladie? C'est grave ou pas?
5: J'ai mal à la tête, j'ai mal à la gorge,
1: ouais.
5: J'ai mal au nez,
1: ouais.
5: J'ai le nez tout pris et j'arrête pas de tousser.
1: Et dans ta boîte à pharmacie, t'as pas de sirop ou t'as pas de goutte ou...
5: Non, j'ai que du truc pour les yeux.
4: Et dans ta boîte à caca
1: ou... Des trucs pour les yeux, ouais. Ouais, mais
0: non,
1: là,
0: mais attends, ça, des gouttes pour les yeux, ça risque pas de se faire, hein.
1: Non,
0: je pense pas.
1: Moi, ce que je te conseille, c'est de faire de l'inhalation par l'intermédiaire avec une serviette. Tu mets la serviette sur ta tête et puis tu prends un genre de bol.
5: Comme de la douche.
1: Comment?
0: Non. Tu prends un bol rempli de... Tu fais de...
1: D'eau bouillante.
0: D'eau bouillante avec la serviette. Et
1: tu mets du rhum dedans et tu...
0: Non. Uniquement qu'avec de l'eau.
1: Uniquement avec de l'eau? Non, on met ça avec du rhum, je pense. Hein.
0: Non, ça...
1: Enfin, en tout cas, tu mets quelque chose dans le bol.
0: Dans ces cas-là, moi, si elle est vraiment trop malade et si elle a vrai, t'as quand même un thermomètre chez toi?
5: Ouais, j'ai 38,2.
1: Oula.
0: 38,2.
1: Et t'as
0: pas
1: d'aspirine?
0: Non, 38,2, c'est bon.
5: C'est bon.
0: 38,2, c'est pas beaucoup de température. Hein.
1: Ah, si, c'est beaucoup quand même.
0: Non.
1: Attends.
0: C'est la limite, mais niette. Hein. C'est pas trop. Hein.
1: Et sinon, t'as pas d'aspirine chez toi?
5: J'ai pris le dernier hier.
1: Ah.
0: Bah attends, t'avales combien d'aspirine par jour, toi?
5: J'en prends 3.
0: Ouais, ouais, mais ça va pas, là.
1: Normalement, faut que t'en prennes 1 ou 2 maximum, mais pas 3.
0: Mais c'est un maximum, tu vois. Attends.
1: Non, 2 si t'es vraiment malade.
0: Non, je suis pas d'accord avec toi. Le maximum, c'est 1.
1: Combien? 3? 4?
0: Ouais, pourquoi 4? Pourquoi pas le tube? Pourquoi pas 20, toi aussi, ton tuyau?
1: Non, mais voilà, moi, franchement, c'est
4: calme, c'est des conseils, Gérard.
1: Je peux te conseiller de faire de l'inhalation par l'intermédiaire, comme je t'ai expliqué là.
5: Ouais, tu peux m'expliquer le coup de la serviette, j'ai pas compris là.
0: Bon, la serviette, tu la mets autour de toi, autour de tes yeux, de ton nez.
5: Donc, sur sa tête. La douche.
0: Non.
1: Elle la met sur sa tête.
0: Pensez à Pompel.
1: Ouais.
0: Elle se met comme ça. Et elle met la serviette ici.
5: Ah d'accord.
0: Et là. Bon. D'accord.
1: D'accord, on
0: a
1: tout
0: compris. Mais par contre, ton histoire d'aspirine, laisse tomber. Je crois que tu vas un peu loin là-dessus. Hein.
1: Mais je pense que si la pharmacie elle est ouverte demain, tu peux peut-être aller en chercher. Bon, ça coûte pas trop cher, hein, les aspirines. Hein.
0: Non, mais il y a une pharmacie de garde.
1: Ouais, mais ça coûte pas trop cher. Hein. Ça coûte 12 balles, un truc comme ça. Hein.
0: Ah non.
5: 12 balles, j'ai pas 12 balles, c'est ça le problème. Ils vont rien laisser.
1: Et tu peux pas demander à quelqu'un ou même un voisin. Peut-être qu'un voisin, il aura peut-être un aspirine.
5: Je vais aller faire la manche et je vais voir si je peux avoir 12 balles.
1: Non. Moi, je te le déconseille.
5: Ça fait froid, ouais.
1: Je te le déconseille, franchement.
0: Non, mais là...
1: Voilà, moi, c'est ce que je peux te conseiller. Hein. Bon, Gérard, je sais pas si tu as d'autres idées à lui proposer.
0: Non, mais la seule idée, c'est... Bon, si apparemment, elle veut pas appeler le médecin comme elle a peur des médecins...
1: Ça, c'est un remède de grand-mère. Hein. Tu vois, tu mets la serviette et tu
0: respires. Non, mais le mieux, c'est qu'elle a... T'as quand même un hôpital vers chez toi, à Arras.
5: Oui.
0: Bon, bah, tu vas aux urgences et oui, ils vont te dire...
5: Ils
0: vont te dire...
5: l'aspirine.
0: Ben, tu vas aller voir, tu leur expliques ce que t'as, c'est tout.
5: D'accord.
0: Ben, vas-y pas la tête...
5: Dans la serviette.
1: Mais non, t'as la sécurité sociale ou pas?
5: Oui, oui.
1: Donc c'est bon, tu seras remboursé tout à fond. Hein.
5: Mais il faut avancer l'argent et j'ai pas d'argent.
0: Non.
1: Bah
0: non,
1: oui,
0: non,
1: c'est
0: non.
1: Ça le problème.
0: Non, non, à l'hôpital, t'avances pas d'argent, tu donnes ta carte de sécu et tu payes rien du tout.
1: Si je crois, on paye après.
0: Non,
1: une
0: non,
1: fois
0: non.
1: Que la visite est passée.
0: Aux urgences, les urgences, c'est gratuit. Tu donnes que ça, tu présentes ta carte de sécu et c'est tout.
1: Okay.
0: Tu sais bien comment ça a fait pour mon genou.
1: Ouais, ouais, bah je sais, j'étais avec toi donc.
0: Bon,
1: voilà.
0: Donc voilà.
1: Donc voilà ce qu'on pouvait te conseiller.
4: Voilà, Virginie.
5: D'accord, c'est Sylvie, mais c'est pas grave.
4: C'est Sylvie, pardon.
5: Je vous remercie beaucoup.
1: Bah, bonne soirée à toi, Sylvie, hein, et puis bon courage. Hein.
5: Merci, Jordi, merci, Gérard, et merci, Bax.
4: Sandy, hein.
0: Eh, c'est Sandy, c'est pas...
4: Non, mais elle est enrhumée, c'est peut-être pour ça aussi, hein, qu'elle s'appelle Randy,
5: ouais,
4: c'est pour ça.
1: Bonne
4: nuit
1: à toi.
4: Pour les gens enrhumés, c'est Randy, c'est pas Sandy. Bah ouais, quand t'es enrhumé, tu parles du nez, bravo,
1: Randy,
4: vraiment.
1: Ouais.
0: Par contre, quand t'annonces la personne de la ville, tu précises bien la fréquence où qu'on était.
1: Ah ouais, d'accord.
0: D'accord, okay,
1: ouais.
4: Alors, deuxième conseil.
0: Deuxième conseil, on accueille Nicolas, 17 ans, de Mandin.
2: De Moulin, bonsoir.
0: De Moulin, pardon.
1: Bonsoir.
0: On écoute Fun Radio sur 93.4 et toi, t'as un petit problème dans ton lycée, parce que j'ai pu comprendre.
4: Il va le faire, parce que sinon il sert à quoi d'être là, l'auditeur, si...
1: Vas-y, explique-nous.
4: Même si t'es au courant, tu dis rien.
0: Alors, explique-nous.
2: Je suis j'ai un gros problème parce qu'en fait personne ne m'aime.
0: Mm-hmm.
2: C'est-à-dire que je suscite un peu la jalousie puisque j'ai de très bons résultats. Et tout le monde est jaloux de moi et j'ai des problèmes puisque je n'ai pas d'amis. Et d'ailleurs ils ont tous intercepté mon numéro de téléphone et toute la nuit on me téléphone, je me fais harceler. Et puis voilà, donc je voulais savoir comment je pouvais essayer de rattraper ça et de devenir un peu plus populaire.
1: D'abord ce qu'il faut savoir c'est pourquoi les gens ils t'aiment pas. Si c'est physiquement ou si c'est moralement ou je sais pas.
2: Alors je sais pas trop, mais je pense que c'est avant tout à cause de mes notes en fait, parce que mes camarades ne sont pas très intelligents et puis moi je peux dire que je le suis beaucoup. Et
1: ah ouais, d'accord, donc t'es un surdoué, on peut le dire.
2: Peut-être, oui, je sais pas.
1: C'est quelqu'un qui réussit bien à l'école et eux, ça les embête.
2: Oui, je réussis, mais je réussis tout seul, quoi. Et ça m'agace. Je voudrais enfin me faire des amis et être un peu plus populaire, quoi.
0: Non, Nicolas,
2: oui.
0: Je m'excuse de te couper, là. Tu dis que t'as pas d'amis. Mais comment que ça se fait que les gens, ils ont pu avoir ton numéro de téléphone?
2: Eh ben, disons, je pense que certains ont des liens vers l'administration, certains ont des parents professeurs, et puis même, de toute façon, certains professeurs ne m'aiment pas, et ça les agace beaucoup de me mettre des bonnes notes.
0: Non, attends, Nicolas,
1: je pense pas que ce soit les professeurs qui donnent ton numéro comme ça.
2: Ils ont accès au dossier, et puis... personne ne m'aime dans cette école.
0: Non, non, mais Nicolas, oui, pour bien se dire une chose, que ton numéro de téléphone...
2: Oui.
0: Personne ne peut l'avoir à part
1: la directrice.
0: La directrice. Enfin, donc,
4: fais confiance à Gérard, il en connaît.
0: La directrice ne peut pas donner ton numéro de téléphone comme ça. Elle n'a pas le droit.
2: Bon, écoute, quoi qu'il en soit,
4: Gérard,
2: numéro de téléphone a été intercepté.
4: Oui, ça arrive, regarde toi aussi, mais bon, ça peut arriver que.
0: Ouais, mais ça.
2: Oui, Gérard, tout le monde a ton numéro de téléphone, on ne sait pas pourquoi.
0: Non, Hugo, c'est
1: donc,
0: pas moi.
1: Donc, pour en revenir à ton petit problème, là,
5: oui.
1: Je pense que là, si les personnes ne t'aiment pas trop, c'est peut-être que tu leur as fait quelque chose ou...
2: Non, justement, je suis...
0: Est-ce que tu essaies de discuter avec eux ou pas?
2: Oui, bien sûr, mais tout de suite, c'est les insultes sur mon physique parce que j'ai pas un physique très avantageux.
0: Hein. Bon, alors, sans indiscrétion.
1: Ouais, mais ça, tu vois, tu t'en fous de ce que tu dis. S'ils disent que t'es pas beau ou quoi que ce soit, ça les regarde pas. Du moment qu'à l'intérieur de toi-même, t'as du cœur et que t'es gentil, il n'y a pas de problème.
2: Oui, mais bon, je suis tout seul et je voudrais être gentil avec les autres maintenant.
0: Bon, sans indiscrétion.
2: Oui.
0: Tu pèses combien?
1: Ah, donc
2: non,
1: on en revient au poids.
2: Je pèse 65 kilos pour 1m80, mais...
1: Bon, ça va, c'est pas...
0: Mais attends, Nicolas...
2: Non, C'est mon visage, c'est-à-dire que je fais assez vieux et je perds un peu mes cheveux et j'ai une sorte de démon
0: attends,
2: du bar.
0: Non, attends.
4: Arrête, Gérard, toujours de non, tu veux jamais croire personne.
0: Attends,
4: aide-le,
0: Nicolas.
4: Aide-le, le gamin.
0: Nicolas.
1: Je te conseille de mettre une perruque si ça va pas. Une perruque avec un chapeau et puis les gens, ils peuvent pas voir à l'intérieur de la tête.
0: Mais à 17 ans, il perd des cheveux. Non, mais attends.
1: Mais ça se peut, tu vois, t'as des gens qui perdent leurs cheveux même à 15-16 ans. Hein.
0: Bon bah toi tu les perds aussi.
1: Bah ouais, mais moi je les perds, mais moi c'est mais pas la même chose. Moi j'ai des tresses, donc c'est pas la même chose. On parle pas de moi d'abord.
2: Je vais pas faire des tresses, non.
0: Ouais, ouais, bah, voilà. Sinon, qu'est-ce que je voulais dire, comment t'en sortir? Bon, le mieux. Bon, maintenant, je pense, moi, le seul truc que je vais te conseiller, si personne t'aime et puis que personne veut te parler, ben, c'est que,
4: On va voir Quasimodo dans ces cas-là.
1: T'as pas essayé de sortir en boîte ou pour rencontrer du monde ou,
2: Bah, c'est-à-dire si j'ai essayé, mais de toute façon les gens me rayonnaient tout de suite. Mmh. Et puis bon, depuis j'ai changé d'école deux fois à cause de ce même problème.
1: Mais qu'est-ce qui va pas?
2: Sais pas. Bah, je vous appelle pour ça en fait, pour le savoir. Parce que vous à l'école, est-ce que vous étiez apprécié ou vous aviez le même problème?
0: Ah non, mais moi de toute manière j'ai toujours eu les mêmes problèmes et c'est pas pour ça que je
1: m'en. Moi à l'école j'étais très apprécié par les conneries que je faisais.
0: Bon bah ça.
1: Je mettais tout le monde en boîte et là ça faisait rire tout le monde, mais j'étais bien appréciée par contre.
2: Ah d'accord, je dois faire des conneries donc en fait.
1: Non, enfin en fait non, mais ce que tu dois faire c'est. Tu dois faire c'est surtout faire rire les gens. Et là dès que tu fais rire les gens, peut-être qu'ils auront une autre image de toi.
2: Ça parce que je suis pas très drôle à la base, donc comment tu apprends à être drôle?
1: Bah je sais pas, tu leur inventes des blagues par exemple, soit des blagues ou soit tu vois des jeux de mots, comme tout à l'heure je disais, je parlais des amandes et en fin de compte c'était les amandes pour manger et puis les amandes pour
2: Ah ouais, c'était hilarant ça. Mmh.
0: Voilà. Dis donc, oui. Un petit conseil que j'ai.
4: Ah bah ça a peut-être temps, oui, que tu donnes des conseils, c'est un peu pour ça qu'ils appellent les gens. Hein.
0: Une petite question que je vais te demander. Est-ce au sexe opposé, est-ce que t'as une copine dans la vie?
4: Voilà.
2: Bah non, disons, je n'ai pas d'amis, mais pas d'amis eux non plus. Hein.
0: Non mais attends,
4: ce que moi j'ai l'air c'est que tu transformes les conseils en libre antenne. Les conseils, il faut rester avec lui, c'est problème à lui, personne. Qu'est-ce que tu parles de copine
2: même, hein.
4: Il a un problème de physique, il a du mal. Comment peut lui trouver une solution? C'est qu'est-ce que toi t'es. Faut plutôt te mettre à la place de la personne qui t'appelle. Imagine, t'es à la place
0: mais
4: de lui, t'as 17 ans. Et
0: pourquoi qu'il est. Pourquoi que personne.
2: Tu subis ça toi aussi, tu devrais pouvoir m'aider.
0: Ouais mais attends, moi quand j'étais à l'école, je m'amusais avec des stylos à faire des petites boulettes et. Et aller balancer sur la maîtresse.
2: Et sans... Je suis maîtresse, moi, c'est fini.
1: Et franchement,
2: je suis tout au primaire.
1: Est-ce que tu peux me dire comment t'es habillée dans la vie courante ou c'est peut-être pour ça aussi?
2: Ben, c'est-à-dire que je mets des jeans normaux, hein, peut-être un peu courts, hein, c'est-à-dire que ça m'arrive à un peu au-dessus de la cheville.
1: Comme un peu et les baba cool.
2: Moi, je te plais, t'es gentil, quand même pas. Mais
0: Nicolas.
1: Oui. Non, mais je sais pas, moi, j'ai
0: connu. Non, mais attends, Nicolas, tu peux très bien trouver autre chose que des jeans.
2: Alors, que me conseilles-tu?
0: Bon, alors déjà,
4: on va faire vite, là, hein, quand même. Hein.
0: Tu préfères quoi? Parce que là, on va abréger, parce que là... Bon, alors, un style ami. Donc, d'après ce que j'ai pu comprendre, apparemment, c'est toi qui a quelque chose qui va pas dans ta tête. Parce que si, c'est pas que les gens, personne ne t'aime, c'est toi qui ne veux pas essayer d'aller au-delà.
2: Mais je ne fais que ça, hein. C'est à chaque fois que je vais les voir, de toute façon, je suis rejeté. Hein. Même quand c'est la première fois que je vois les gens, ils nous voient tout de suite et je sais pas.
0: Non, tu peux pas être rejeté dès la première fois.
2: Dis, ça m'est arrivé,
1: et tu m'as dit, tu mesurais combien?
2: 1m80.
1: 1m80. Et c'est peut-être pas non plus à cause de ta taille ou parce
0: non,
1: que les gens les trouvent un peu trop grands ou...
2: C'est pas très grand, hein. Je connais beaucoup de monde qui sont plus grands que moi. Et,
4: ouais, 1m80.
1: Et dans la vie quotidienne, t'as des gens qui font plus d'1m80 ou moins d'1m80?
2: Bah plus et moins, il y a de tout, hein. Je suis dans une moyenne je pense.
4: Bon, alors, par contre, parce que là, on fait très long, et je trouve que vous donnez mal de conseils ce soir. Vous avez du mal, hein, ce soir.
2: Bah, c'est vrai,
4: hein. Bah, vous posez des questions, mais il n'y a aucun conseil. Donc, le conseil pour conclure, Gérard et Sandy.
0: Bah, le conseil, c'est que, qu'il change de look, et puis, qu'il essaye de sortir, puis d'aller voir du monde devant.
1: Et voilà. Moi, je te conseille de rester toi-même, et puis, de faire rire les gens, si tu peux y arriver à les faire rire, et puis, tu verras, t'auras des amis qui vont t'aimer, hein.
4: Voilà.
1: Tu vois, les gens, ils sont pas tous méchants, hein. Il y en a qui sont méchants parce qu'ils te rejettent, mais ils sont pas tous comme ça. Hein.
4: Très bien, je vous remercie.
1: Merci.
4: Au revoir. On va accueillir parce que on a passé directement au suivant. Là, on a juste une minute, mais juste pour commencer à discuter un peu avec elle, puis on reviendra juste après.
0: Donc, Catherine, 24 ans de Chambéry. On peut écouter Fun Radio sur 95 FM à Chambéry. Bonsoir à toi, Catherine.
3: Bonsoir, Catherine. Bonsoir, Sandy. Bonsoir, Max. Bonsoir, l'équipe.
4: Salut, Catherine.
5: Voilà, bah, je sais pas si on vous a dit, c'est mon anniversaire dans 15 jours. Mmh. Et j'aimerais avoir un chien comme cadeau. Et j'aimerais que vous me conseilliez sur le chien, sur le nom que je pourrais lui donner, et puis sur la manière de m'en occuper, quoi.
1: Déjà, quel genre de chien tu préfères?
5: Bah, j'aime bien les gros chiens, moi.
1: Quel genre, enfin, quel...
0: Alors, attends, justement, avant de commencer, t'habites où? En appartement ou en pavillon?
5: J'habite en un petit appartement.
0: Alors, je te déconseille les gros chiens.
5: Oui.
0: Mais ça, parce qu'un gros chien dans un appartement, tu fais quoi du reste de ta journée?
4: Cool, parce que je crois qu'elle voulait un dog allemand en plus, non?
5: Je voulais un dog allemand ou un labrador, alors...
0: Ouais, mais tu fais quoi du reste de tes journées?
5: Je suis à la faculté.
0: Ah ouais, bah alors là, le chien, il va s'ennuyer.
1: Bah si, mais non, mais regarde, si elle le sort le matin et qu'elle le sort le soir quand elle rentre, tu rentres à quelle heure?
5: Ah, il faut le sortir.
0: Ah bah ouais, oui,
1: il faut le sortir. Hein.
0: Mais attends, tu as pas laissé un chien dans l'appartement pendant 12 heures, bah, alors qu'il va te pisser partout ou chier partout.
4: Bon, ce que je vous propose, on va faire une petite pause, parce que là on est un petit peu pris par le temps, hein, comme ça ils vont réfléchir à ton conseil très rapidement. Uh-huh. Et on terminera avec Thibaut qui a 25 ans de Dinan, encore un conseil à vous demander. Il a deux enfants de 3 ans, mm-hmm. des jumeaux. Et demain, vous le savez que c'est lundi de Pâques, il aimerait cacher les œufs dans le jardin, parce qu'il a une petite maison avec un petit jardin, il voudrait des petits conseils pour savoir où cacher les œufs.
0: Ouais, mais non. En espérant que les enfants n'écoutent pas.
1: Ah ouais.
4: J'espère qu'à 3 ans, à cette heure-ci, ils dorment.
0: J'espère aussi. Par contre, il y en a un.
3: Film de cul sur Canal.
0: Non, mais il y en a, il va se prendre une claque.
4: Voilà, parce que. On va revenir donc avec la suite et fin de cette heure de libre nouvelle génération avec les conseils de Gérard et Sandy. Et puis, dans un cadre également, ça sera Balade Nocturne qui va se préparer. Où vous aurez d'ailleurs des musiques de nuit volume 4 à gagner pendant toute l'heure de.
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4: Voilà, suite et fin des conseils de Gérard et Sandy. On récupère, comment elle s'appelle déjà?
0: Catherine, 24 ans de Chambéry. On écoute toujours Fun Radio sur 95.
4: Faut faire vite. Hein, on n'a pas beaucoup de temps.
0: Donc, alors, pourquoi Catherine, apparemment, tu as un chien?
5: Je souhaiterais avoir un chien, voilà, pour mon anniversaire et je sais pas quoi prendre.
0: Bon, alors, moi, ce que je peux te conseiller, c'est de pas en prendre un gros d'entrée.
5: D'accord, parce que tu prends quoi, un petit?
0: Ouais, tu prends un petit chien...
4: Qui grandira après, mais petit au départ.
1: D'accord, ouais, je te conseille un chien particulièrement, c'est les petits Yorkshire, parce que tu vois, là, ils grandissent pas, et ça fait que tu peux même le mettre dans un sac, et là, tu peux l'amener partout. Donc, c'est-à-dire que quand tu vas à la fac, tu peux l'amener, oui, ou même à la piscine, tu l'amènes, et puis...
0: Ah non, les chiens sont interdits dans les piscines, hein.
1: Mais moi, ce que je te conseille, c'est va à la SPA parce qu'ils ont des très
0: non,
1: bons
0: non,
1: chiens.
0: Non, non, non, ouais, mais,
5: ils
0: ouais,
5: ont
0: mais...
5: des Yorkshire à l'SPA.
0: Oui, oui, mais par contre, là, si tu vas chercher un chien à l'SPA, faudra bien me dire une chose.
1: Regarde s'il est bien vacciné et tatoué voilà. Surtout.
0: C'est
1: parce
0: ça
1: que des fois, tu vois, ils te donnent des chiens, enfin, ils te vendent des chiens ou des chats et c'est pas très bon. Hein.
0: Mais ouais. tu demandes déjà s'ils ont des petits chiots, parce qu'apparemment, vu que t'es en appartement, il faut un petit chiot.
5: Faut pas prendre.
0: Pour pas prendre tout de suite un gros.
1: Déjà pour qu'il s'habitue à la personne et puis.
0: Voilà. Ben, de toute manière, toi, tu t'habitues facilement aux animaux.
1: Ouais, mais moi je suis pas un chien.
4: Non, mais c'est des conseils de.
0: Non, mais.
4: Pas pour Sandy.
0: Ce que je peux. Le conseil que je peux te donner, c'est.
4: Très très vite, vraiment.
0: Donc, tu vas là, SPA, tu vas chercher. Tu demandes aux personnes qui sont là, qui sont spécialisées là-dedans et qui vont te conseiller pour savoir ce que tu recherches. Déjà, de savoir, ils vont te demander si c'est un appartement ou une villa et ils vont te conseiller après sur le chien.
5: Okay.
0: Mais renseigne-toi bien s'il est vacciné, tatoué.
1: Voilà.
0: Et essaye d'avoir le carnet de santé avec toi tout le temps. Ça, c'est.
4: Tu le demandes au chien, sinon. Hein.
5: D'accord, ok.
4: Voilà.
1: Donc, voilà ce qu'on pouvait te conseiller.
5: Ok, bah, je vous remercie.
0: Par contre,
4: vraiment, deux secondes, on perd du temps, on n'aura pas le temps, il nous reste moins de deux minutes.
0: Vite fait, bien fait, une chose qu'il faut bien se dire, c'est que le chien essaye de le sortir au moins deux fois par jour.
5: D'accord.
1: Okay. Voilà. Okay. Et donne-lui à manger aussi.
4: On t'embrasse très fort.
5: Je vous remercie.
4: Merci à toi. Et vite fait, pour terminer, comment il s'appelle
1: Alors, nous allons accueillir Thibaut, 25 ans, Dinan, où on peut écouter Fun Radio 103.5.
7: Bonsoir, Sandy. Bonsoir, Gérard.
1: Bonsoir, Thibaut.
4: Alors, Thibaut, donc, ce que j'ai dit tout à l'heure, c'était vrai. Donc, tu as deux enfants, deux jumeaux qui ont 3 ans chacun.
7: Oui, très bien.
4: Et tu as un petit jardin et tu souhaites cacher les œufs de Pâques.
7: Non, justement, j'ai un très très grand jardin, c'est-à-dire j'ai une grande propriété de 50 hectares.
4: Mmh.
7: Et je suis embêté puisque je ne sais pas où les cacher.
4: Bon, alors vite fait, il nous reste une minute, vraiment, pas plus, et après je zappe vite.
1: Ce que je peux te conseiller, c'est de cacher les œufs, tu vois, sous la terre, c'est-à-dire sous les buissons. Si t'as des cubissons ou même sous les arbres.
2: Pas de buissons, c'est-à-dire mon terrain, c'est continué uniquement de terrain de tennis et de cours de golf et donc je sais pas trop où les cacher.
0: Mais il y a des arbres.
1: Donc c'est assez grand.
0: Non, il y a des arbres, il y a des
2: 50 hectares.
1: Mais faut que ce soit près de la maison.
0: Il y a des haies.
1: Il y a des arbres.
0: Thibaut.
2: Oui.
0: Est-ce qu'il y a des haies?
2: Des haies, oui, mais tout autour du terrain, c'est-à-dire que c'est très très grand.
0: Eh ben, tu les plantes dessous.
2: Non, mais c'est-à-dire que c'est tellement grand que les enfants n'ont que 3 ans et ils pourront jamais les retrouver.
0: Bah attends, mais à 3 ans, ils savent se mettre à quatre pattes pour retrouver les œufs quand même.
1: Moi, je te conseille sous les arbres.
0: Bah sous les haies, c'est un genre d'arbuste, hein.
1: Ouais, ou même sous les buissons, c'est bien aussi,
0: Regarde,
1: sous la terre.
0: Là, tu vois, moi, je te mets un œuf de Pâques, je te demande d'aller le chercher. Ouais. Tu vas bien me le trouver.
1: Ah bah ça dépend, hein.
4: Ouais.
0: Hein.
1: Donc voilà, moi c'est sûr.
4: Mais sinon, règle générale, pour les parents qui nous écoutent, là, qui ont des enfants, même dans l'appartement, les endroits vraiment clés dans lesquels on peut cacher comme ça.
0: Les endroits clés dans un appartement, le plus facile à planquer, c'est dans le frigo ou sous les têtes d'oreiller des
1: voilà,
0: enfants.
1: Voilà.
4: C'est mignon, c'est mignon.
0: Quand tu perds une dent, tu vois, t'as la petite souris qui passe.
4: Et évitez de le mettre dans un placard à 3 mètres de haut parce que là.
0: Parce que là, les enfants, ils pourront pas.
4: Ils vont galérer.
0: Ils pourront pas.
4: Malheureusement, on a été obligé d'écourter les conseils de Gérard Alessandri. On vous remercie à tous les deux d'être venus dès 22h. Ça nous a fait plaisir. Ça a mis de l'ambiance, c'est vrai. Peut-être que dimanche prochain, vous reviendrez à 22h, on verra. Hein.
0: Ah bah, c'est moi qui te remercie.
4: Il n'y a pas de problème. Et puis, on remercie Manu.
0: De rien.
4: Hein, qui a été fatigué, peu présent, mais voilà.
0: Non, c'est faux.
4: Hein,
0: c'est faux.
4: Ah, d'accord, ok. Fildar.
3: Ouais, salut.
4: Salut, et Rigaud, qu'on a perçu entre 10h et 10h15.
8: Bonsoir.
4: Bonsoir, Rigaud. Et merci à Gérard Alessandri.
1: Merci.
8: À demain.
4: À demain, voilà, vous le voulez bien. Nous, on va rester ensemble, là, bien sûr, vous qui nous écoutez, puisque nous allons aller en direction de Balade Nocturne. Oui, Gérard, je t'en prie.
0: Je voulais remercier tous les gens sur l'internet.
4: Ouais.
0: On est combien, Rigaud, pour finir, s'il te plaît?
8: La dernière fois que j'ai regardé, on était 3500 au moins.
4: Ouais. Voilà, plus de 3500, bravo.
0: Moi, ce que je comprends pas, c'est comment.
4: Moi non plus. Bon, on en parlera la prochaine fois, Gérard. Une minute passée de l'horaire prévu. Et juste pour terminer, en parlant de l'internet, ça tombe bien qu'on revienne dessus pour dire qu'on vient d'arrêter le classement du hit parade de Ricky Larsen, qu'on retrouvera demain avec Bubi Bubu pour savoir qui est, on dit pas attention, hein, qui est les trois premiers. En tout cas, il y a du nouveau, je peux vous le dire, dans les 10 premiers.
9: C'est Rigaud là qui a récupéré ce track qu'il a donné à Fildar et qui le lit, mais c'est Rigaud qui l'a récupéré.
10: Ouais, mais Fildar, il...
9: Non, il le lit. Lui, il y est pour rien, lui. Il lit simplement le truc, mais c'est vrai.
10: Ouais,
9: relis-le. Attends, ouais, Fildar va le relire parce que...
11: Bonsoir, Gérard.
10: Soirée. Ta gueule, toi.
9: Ça va être dur, hein. S'il faut qu'il ferme sa gueule alors qu'il faut qu'en même temps il te lise.
11: Soirée poème à la halle de Martigues. Avec Gérard du Star System, un poète de renommée comique se produira devant le public Martégal, suivi d'un débat de Gérard. Improvisation comique du Monsieur Poème. Soirée organisée par Europe 1 Martigues.
9: Oh
11: avec
9: là
11: le
9: là,
11: concours
9: Gérard.
11: De la mairie de Martigues. Tu vois,
10: ouais, c'est ça. T'as raison. Fous-toi bien de ma gueule.
9: Non. C'est Max qui te parle. Moi, je peux te dire que le track, je l'ai également sous les yeux parce qu'il a fait des photocopies. Tu vas quand même pas travailler pour Europe 1 Martigues.
10: Ben attends, allez, je travaille avec qui?
11: Avec beaucoup d'autres, hein.
10: Quoi?
11: Là, j'ai une autre soirée.
10: Non, mais j'entends mal, là.
11: Au Stadium de Vitrolles à 20h et au Gay Folies. Une soirée qui s'annonce très chaude, surtout pour la deuxième partie. Entrée gratuite pour les garçons non accompagnés au Gay Folies.
10: Ouais, avec c'est la... ça.
11: Avec tous les garçons.
10: Pédard, tu te foutrais pas de ma gueule un peu?
11: Avec la participation d'Énergie, la radio numéro 1 dans la région.
9: Oh, ça suffit, Fildar, là, maintenant, hein.
8: Non, mais Gérard, c'est Rigaud.
11: J'ai la liste.
8: Gérard.
10: Non, mais attends. Tu sais ce que tu fais avec tes listes?
11: Non.
10: Tu t'écarres. Tu vois, si t'as pas de papier cul chez toi, tu le prends et tu torches le cul avec, parce que j'en ai rien à branler.
9: Ouais, mais enfin...
10: Maintenant, je commence à en avoir ras-le-bol de toutes vos conneries.
9: Ça, c'est clair. Ça, je suis assez d'accord avec ça.
10: Maintenant, je commence à en avoir ras-le-bol.
9: Non, mais là, on en a tous marre. On est tous au bout du rouleau. On est tous sur le point de craquer. Il faut tenir, hein, Fildar, Manu, toute l'équipe.
10: Ouais, l'autre, Fildar, il va se calmer, lui.
9: Non, mais il faut tenir Gérard. Ceci dit, il faut arrêter à chaque fois de mettre Gérard dans Europe 1, Martigues, Europe 1.
10: Non, mais attends, mais moi.
9: J'ai même entendu une nostalgie. J'ai entendu une nostalgie Metz alors la dernière fois.
10: Écoute-moi, Max.
9: Ouais.
10: Hey, je vais te dire une chose.
9: Mais j'ai ta parole quand même, j'ai ta confiance, j'espère que tu nous trahis pas.
10: Mais attends, où tu veux que j'aille appeler Europe 1 et puis tout ça?
9: Non, mais que.
10: Bah, mais attends, c'est des conneries.
9: Ouais.
10: Attends, déjà.
9: J'ai du mal quand même, parce que quand même, il y a quand même beaucoup de tracks qui circulent sur ton dos, donc à un moment donné, je vais finir par avoir des problèmes avec ma direction de radio.
3: Hein. On nous l'a dit à Marseille.
10: Moi, je vais te dire une chose, je travaille qu'avec toi. Hein? Donc c'est avec toi que je travaille, c'est pas avec n'importe qui. Et si je veux faire autre chose, je te demande l'autorisation avant.
9: Ouais, bah, okay, bon, on nous a quand même
10: jusqu'à
9: dit que
10: t'allais... Jusqu'à maintenant, je t'ai pas demandé si je pouvais faire autre chose.
9: Ouais, enfin bon, moi j'ai entendu aussi que t'étais sur le coup de travailler éventuellement pour RTL de Vanves.
10: Non, attends, c'est quoi encore ces conneries là?
9: Non, c'est des trucs RTL Malakoff aussi, comme quoi tu bosserais pour RTL Malakoff.
10: Mais attends, c'est des conneries là.
9: C'est ce que nous a dit Manu et Fildar, qu'ils ont récupéré ça sur internet.
10: Sur un site internet. Leur boulot correctement, d'accord.
9: Ça, je suis d'accord, ceci dit, on aura l'occasion d'en reparler, mais bon, alors tu peux nous confirmer que tu fais rien?
10: Non, je fais rien.
9: Et voilà, je suis sûr que c'est du boulot ça encore. Voilà du business là, putain. Mais tu t'es vraiment cassé la jambe parce qu'il y a des gens qui disent que t'aurais fait semblant pour aller faire une tournée.
10: Attends, l'autre il va parler français avec moi plus tard.
9: Qui?
10: Laisse-moi le.
9: Non mais moi non, en direct à la radio, Gérard, donc tu penseras à ta copine derrière. Il paraît que il y a des gens qui disent que tu te serais pas cassé la jambe parce que c'est un prétexte pour te reposer, pour travailler avec énergie.
10: Non, là je vais te dire une chose. Alors viens demain si tu veux. Et
9: viens
10: tu verras.
9: À la maison.
10: Non, mais viens, et tu vas voir, même jeudi, comment que tu veux que je vienne?
9: Non, mais ça, on verra, c'est un autre problème. Arrête toujours de parler des problèmes dont on va parler hors antenne, à l'antenne. Tu mélanges toujours tout. T'es toujours aussi peu professionnel.
10: Il y a Henri qui est là.
9: Ouais.
10: Hein, il peut confirmer comme quoi que j'ai bien un plâtre.
9: Passe-le-moi.
10: Ouais, bah, je te le passe.
9: Bon, là, ça va, à mon avis, ça va bien déconner.
12: Oui, Max.
9: Ouais, salut, Henri. Donc, Henri, qui est quand même le manager de Gérard.
13: C'est son producteur.
9: Tu peux nous confirmer, mais on va rater, non, c'est des conneries, c'est ça?
12: Ton plat?
9: Ouais.
12: Ouais, mais enfin, Sandy joue quand même à la bébête avec. Hein.
14: Henri, ça va, hein?
12: De quoi?
14: Qu'est-ce que tu racontes, là?
12: Tu joues avec la bébête, là, GG.
14: Moi, ça te regarde
13: pas. Mais attends, on te demande le plat, on te demande pas.
12: Ouais, mais il est pas jusqu'à la bébête, le plat, il est en dessous.
9: Il a la bébête plâtrée.
13: Et
9: ça, moi,
13: lui.
9: Bon, Henri, tu bouges pas, donc t'es le manager de Gérard. On va en reparler dans un instant. Tu vas nous raconter un petit peu comment vit Gérard son nom plâtre. Hein,
12: ouais.
9: S'il y a du business, parce que tu nous as dit qu'il y avait eu des affiches qui avaient été faites sur l'autoroute il n'y a pas longtemps.
12: Oh, il y a 15 jours à moi, là.
13: Henri, bon, on en parle plus tard.
9: On va en parler dans un instant, donc tu ne bouges surtout pas, Henri, surtout.
15: Donc bonsoir à tous, c'est la suite des débats et après on accueille Jennifer, bonsoir, je t'écoute.
16: D'accord.
15: Déjà je préviens d'une chose.

tu dégages. Ok.

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3: Allez GG, c'est à toi, c'est à toi mon gars, c'est à toi mon Lascar.
4: GG qui est pro.
5: Et voilà donc.
3: Non, c'est pas le bon micro mec, ça fait, c'est comme tout à l'heure.
6: C'est celui-là.
3: Voilà.
6: Bah oui, mais c'est pas moi qui l'ai réteint. Donc voilà, donc bon, on venait de s'écouter. Manu, s'il te plaît, tu peux l'annoncer.
7: C'est les trucs du pied, c'est là.
6: Bah non, je l'ai pas.
3: Je l'ai pas. C'était remix NTM Georges Alain fait par notre ami Thomas.
6: Voilà. Donc alors ce soir un peu de retard parce que l'équipe qu'on devait avoir n'est pas au complet. Donc alors à l'aria du coup ça va être Léo que vous allez retrouver juste derrière moi.
3: Derrière toi comme par hasard.
6: Juste derrière moi après à de 2h jusqu'à 6h. On espère que tout se passe bien. Tu y es, faudra que tu lui dises les boum boum.
8: Je vais le faire.
6: Hein donc au standard vous avez Laurent qui était là depuis 21h et puis bon qui va rester là jusqu'à 2h.
4: J'espère.
6: Et Thomas qui est toujours là.
9: Bonsoir.
6: Donc bonsoir et puis Manu qui sera sur le site internet www.funradio.fr.
3: Ouais.
6: Et donc bon on va comme on a pris un petit peu de retard on va se dépêcher d'y aller et puis on va quand même saluer un peu ceux qui travaillent de nuit, les chauffeurs de taxi, les routiers,
8: les putes.
6: Voilà. Qui c'est que j'ai oublié encore? Les agents de sécurité et Didier de Château-Thierry et bien sûr le gros nounours de Nanterre. Et voilà, c'est terminé. Les coucous sont faits. J'embrasse bien sûr ma petite Diana que je retrouverai tout à l'heure. Voilà. Donc débat sur les pressions. Vos gueules. Ouais, on accélère, c'est pas toi qui vas me commander, d'accord?
8: Oh, calme-toi, s'il te plaît.
6: Déjà une, c'est pas toi qui vas me commander, c'est moi qui décide de ce que je dois faire. Et vous allez pas me perdre le bordel de il y a 15 jours. D'accord? Donc, voilà. Donc, alors, on va... Et bien sûr, qui m'a pris les auditeurs sans me mettre les fréquences, c'est encore du Laurent.
8: Bravo Laurent.
9: Non, mais attends...
6: Eh
4: non,
6: oh
4: non, mais c'est le...
6: Oh non, mais merde.
4: Non, mais ils ont...
6: Eh, mais j'en ai marre, moi, hein.
8: Eh, mais ils ont marre.
6: Au départ, vous prenez les noix et vous me demandez les fréquences.
9: Ah ouais, là...
6: Putain. Alors, Monsieur Mazur, 101.9.
9: Ah, Monsieur Mazur.
8: Ouais.
6: Super type.
4: Ils sont tous là, hein, GG. Hein.
6: Super tube.
8: Super
6: tube. Hey
10: super tube, bonsoir tout le monde.
6: T'appelles où?
8: Rappelle Monsieur Mazur.
10: J'appelle de Lyon.
6: La fréquence
10: 103.3.
6: Fous-toi bien de ma gueule.
8: Il est là, Monsieur Mazur, au moins. Ouais, alors, du coup.
6: Monsieur Mazur.
10: Bonsoir la nouvelle équipe.
6: Monsieur Mazur.
10: Et bonsoir,
11: oui,
10: Monsieur Mazur.
11: Monsieur Gérard, bonsoir, super tube.
3: Oh, bonsoir Monsieur Mazur.
10: Super tube.
11: Oui, laisse-moi zoom zoom zem dans ta Benz.
6: Ouais, ouais, ben c'est bon, Monsieur Mazur. Gonne Machette.
11: Gonne
6: Machette.
12: Oui, bonsoir, c'est Gonne Machette.
6: T'appelles d'où?
12: J'appelle de Lâche-la-Purée sur Yvette, 119.9.
10: Salut, God.
12: Bonsoir tout le monde.
6: 101.9, abruti.
12: 119.9, c'est la grande banlieue, hein, c'est la grande couronne, GG. C'est Lâche-la-Purée sur Yvette.
6: Ouais. En banlieue parisienne, c'est ça?
12: La très grande banlieue.
6: Ouais, ben c'est 101.9, alors fous-toi pas de ma gueule.
12: Grande couronne, 119.9.
6: Ta gueule, je viens de te dire.
12: Bonsoir.
6: Guéno.
13: C'est Guérôme, bonsoir à vous Gérard, c'est Guérôme avec un guet. J'appelle de Mantes-la-Chemaux en région panamienne, 101.9.
12: Bonsoir Guy.
10: Salut Guérôme.
13: Bonsoir.
6: Je vous préviens, ce soir vous allez pas me casser les couilles longtemps.
12: Qu'est-ce qui se passe?
6: D'accord.
12: Yeah.
6: Vous allez me donner les fréquences correctement.
13: 101.9, Guérôme avec un guet.
12: Lâche la purée sur Yvette, hein, sur Yvette.
6: Ouais, et tout à l'heure, ta mère, je vais t'envoyer chier, toi, vite fait, God Machette, d'accord? Parce que tu vas pas me casser les couilles dès le départ.
13: Oui, mais c'est Gérard, une question.
6: Ok.
12: Ok.
8: Que ça farte.
6: Parce que là, ce soir, vous allez pas me faire chier, hein.
13: Ah non. C'est pas le but.
6: Comment?
13: C'est pas le but.
6: Ouais, bah, j'espère pour ta gueule.
10: C'est sûr que t'as la moustache qui frétille quand tu t'énerves.
6: Toi fais gaffe aussi super tube.
3: Moi j'écris pas, c'est pas grave, ils t'ont rien dit. C'est explique ce que c'est le débat, pourquoi t'as voulu le faire et tout et tout. Quoi.
6: Donc alors débat sur la prostitution parce que c'est le thème du qu'il y a à l'heure actuelle. Donc on en parle un peu beaucoup de trop même à la radio sur les ondes sur les télés et même à la radio on en parle quand même aussi hein.
13: GG Gérard,
2: oui.
13: Je tiens à vous féliciter d'aborder ce genre de débat de fond sur Fun Radio, parce que c'est vous êtes le seul à le faire, je pense.
12: C'est courageux. Hein.
13: C'est très courageux de votre part, et je vous souhaite un bon débat.
2: Ben, okay. J'espère que vous allez répondre correctement aux questions, et c'est tout.
12: On va essayer.
2: D'accord. Bon, alors, première question. Que pensez-vous... non, même pas.
13: Même pas.
2: Eh ben, avez-vous déjà été voir une prostituée? On va demander ça, tiens, ben, super... non, à Guénou.
13: Oui. Alors, je dois l'avouer. Je dois l'avouer, c'était il y a longtemps. Je suis allé voir effectivement une prostituée. Bah, en fait, je suis allé au Portugal en vacances. Mm-hmm. Et sur la route de l'Espagne, j'ai senti comme une certaine faiblesse. Et donc, je suis allé dans des clubs. Ça s'appelle des clubs en Espagne.
2: Des clubs.
13: Les clubs. Ouais. Et en fait, je suis allé avec des potes et on s'est tapé des putes. Voilà. Donc, j'ai été bien faible et je m'en excuse.
2: D'accord.
13: Auprès de ma copine et de ma mère.
5: Pourquoi c'était elle les...
12: Oh,
13: j'aime pas trop.
5: Non, c'est juste une question.
12: Manu, attention quand même.
2: Non, mais de toute manière, il fait bien de poser cette question. Hein.
5: C'était pas moi, c'était sur le chat de Fun, funradio.fr, bien sûr. Okay.
2: Gonne machette.
12: Des putes, alors moi non. Par contre, j'ai la mauvaise habitude d'aller voir des prostituées de temps en temps. Mais des putes, c'est plus rare parce que je trouve que sinon elles sont trop.
2: Quelle est la différence entre une pute et une prostituée?
13: Bah, la prostituée, c'est pas pareil.
12: C'est plus de luxe quand même, tu vois. La pute, voilà. c'est celle que t'attrapes genre au bord du périph ou au bois, alors que la prostituée, c'est la nénette de salon quand même, tu vois.
5: C'est un peu la classe, quoi.
12: C'est un peu la classe, quand même.
13: Tu vas aborder le chapitre des putes de luxe.
12: Pour les gens qui n'ont pas d'argent, il y a les call girls, mais ça, c'est pour les tocards.
2: Ouais, mais il y a la branlette espagnole aussi.
13: Oui, alors, monsieur Gérard...
2: Ou la veuve poignée. Oh, monsieur Mazur, s'il vous plaît.
11: Je me permettrais de préciser, n'est-ce pas, qu'une prostituée habitant, n'est-ce pas, à côté du bois, s'appelle donc une prostipute.
12: Une prostipute.
2: Ouais, c'est ça. Monsieur Mazur, maintenant, c'est à votre tour, et puis vous n'allez pas vous acharner sur la question, parce que sinon, je vais vous dire au revoir vite fait, vous.
11: Mais que nenni, je ne m'acharne nullement. Eh bien, monsieur Gérard, comme vous l'aviez peut-être deviné, la réponse est oui, bien entendu. Je suis un grand amateur de femmes de peu, bien sûr.
13: Ouais.
11: Et j'y vais très très souvent. J'ai le regret de ne pas vous y voir aussi souvent que je le souhaiterais.
2: Mais merci, monsieur Mazur. Je fais pas partie de ce bord-là, d'accord?
11: Ça n'est pas faute de vous avoir invité.
2: Non, mais moi je vous dis, c'est pas du tout mon style de passage, d'accord?
11: Ouais, bien entendu.
2: Super tupe.
7: Comme mon nom l'indique, je ne vais pas voir les putes, mais ce sont les gens qui viennent me voir.
2: Mmh.
7: Puisque c'en est ma profession depuis 10 ans.
11: Cochonne.
7: J'ai 32 ans.
2: Mmh.
11: Vous faites un bien noble métier.
7: À modique prix, les gens qui veulent bien venir demander mes services.
2: Mmh.
7: Contre un peu de plaisir.
13: Est-ce que je peux poser une question à super pute?
2: Ouais, vas-y.
13: J'aimerais savoir si elle prend les tickets resto.
7: Je prends les tickets resto à partir de 50 euros.
13: D'accord. Donc
12: les tickets sodo, tu les prends ou...
2: et les tickets que vous avez maintenant, fermez un peu vos gueules.
13: Non, mais là, je crois que j'ai un ticket, là.
7: Moi, j'avais fermé sodo avant.
12: Donc. C'est un peu une pute, hein, quand même.
7: Une te pute.
12: Ouais, t'es vraiment une pute, hein.
7: Ouais.
13: Catin.
7: Moi, j'adore.
2: Eh ben, je pense que vous allez vous calmer sur les questions, parce que sinon...
7: C'est chaud, hein, on parle de cul, là. C'est
2: ouais,
7: chaud,
2: non, mais moi, je vous dis, vous allez vous calmer quand même un petit peu.
12: Attends, GG, je voulais demander à la jeune gazelle, là, si est-ce que tu fais des prix de groupe, des tarifs étudiants, des trucs comme ça?
7: Alors, je fais tarifs militaires.
12: Ouais.
7: Parce que c'est important. Je fais aussi tarifs étudiants et tarifs puceaux.
12: Est-ce que tu as un tarif gendarme et flic?
13: Dis-moi...
7: Non,
13: Est-ce que t'as comme... Gérard, j'aimerais poser une deuxième question à Super Pute.
7: Mère te pue.
13: Ah, Super te pue, c'est en verlan. J'aimerais savoir si tu fais des journées chat ouverte.
2: Mais moi, je voulais savoir...
7: Je fais quelquefois des soirées anales.
13: Oui.
7: Mais c'est sur invitation.
2: Eh, moi, je voulais savoir, là.
7: Oh.
2: Attendez, je peux poser une question, là?
13: Ah oui, bah, vas-y.
2: Je peux savoir, là, le branleur qui a été posé une question con comme ça.
13: Oui.
2: S'il faisait pas une soirée que maintenant il va retourner au standard et je lui dis au revoir.
7: Mais pour information, pour monsieur Mazur, j'aime beaucoup titiller les pourtours anneaux.
13: Alors.
2: Non, mais c'est pas monsieur, alors.
13: Mademoiselle Super Tepu, donc.
2: Eh putain, mais vous allez vous la fermer un peu vos gueules, là.
12: Tu fais dans l'humanitaire pour GG ou pas, là?
2: Bon, alors, machette.
12: Ouais, qu'est-ce qui se passe?
2: Au revoir.
12: Dans le débat?
2: Voilà, t'es bravo, dans le débat, bien sûr. Moi aussi, t'es dans le débat avec moi, maintenant.
5: Quelle poigne.
2: Alors...
13: Gérard, j'aimerais poser une troisième question à Super Tepu.
6: C'est qui?
13: C'est Guérôme avec un gay. J'aimerais savoir si elle fait des soirées VIP.
7: Non, je fais des soirées sodomiches.
6: Ouais, oh. Et ben, Guérôme. Guérot, tes questions comme ça, je m'en bats les couilles et je te dis au revoir. Allez, hop là.
13: Gérard. Tout à fait pertinente, je ne comprends pas.
6: Oui, non, mais attendez, monsieur Mazur, c'est moi qui commande, donc vous allez vous calmer un petit peu, merci.
13: Ah, mais je suis tout à fait calme.
6: Ah, ça y est. Sinon, je fais pareil que les autres. En de bon entendeur, salut. Merci. Oui,
9: sur le net, là, www.funradio.fr, sur le chat, il y a une petite question. On me demande si c'est en suçant pour de l'argent que t'as perdu tes dents.
6: Non. Tu peux dire qui c'est qui a posé cette question, qui a ni queue ni tête?
9: Comme lui, je sais plus, il est parti ou elle est partie, je sais plus, j'ai pas regardé.
6: Qui c'est. Et on est combien là pour l'instant?
9: Pour l'instant, alors attends, bouge pas, je clique. On est 8050. C'est pas mal.
14: Et Gérard, elle a
6: C'est pas mal les gars, 8050 merde!
15: On commence fort. Gérard, oui. À la place de Guérôme, on accueille Fromage de cul qui nous appelle de 5 hectares en vaseline. Fromage de cul, bonsoir à toi.
6: Et comme par hasard, encore un qu'on a eu il y a 15 jours, que j'ai viré au bout de 2 minutes parce qu'il a été trop loin sur ses questions.
13: Bonsoir à vous Gérard, bonsoir, heureux de participer à ce débat sur les prostitutes.
9: Bonsoir Fromage, on en mangerait dis donc.
13: Une tranche.
6: La fréquence.
13: Bonsoir, donc c'est la fréquence, c'est 105.3, 5 tard en vaseline.
6: Ouais, bah, c'est bien ce qui me semblait qu'on l'avait déjà eu celui-là.
13: Bonsoir.
6: Pas. Ta gueule, tu me prends des vacances. Alors, la question suivante, quel peut être l'avenir d'une prostituée si elle décide d'arrêter? Et on va demander à Fromage de cul.
13: Alors, moi, je pense qu'une prostituée, je pense qu'en fait, elles font ça par passion. Je pense que c'est des personnes, des filles qui n'ont pas réussi à l'école et qui font ça pour arrondir les fins de mois. Et petit à petit, elles prennent du plaisir dans ce qu'elles font. Elles le font de mieux en mieux, et que je pense qu'en fait l'évolution serait de passer pute de luxe. Et certaines personnes ne peuvent pas se permettre, donc elles restent en fait.
6: Non mais je te demande si elle décide d'arrêter. Je t'ai pas demandé si elle voulait continuer.
13: Non, à mon avis, non, c'est une vocation, donc elle continue.
6: Quel va être son avenir après?
13: À mon avis, l'avenir est peu radieux pour les putes. Et en fait, elles font ça. Bah, je sais pas si t'as croisé des vieilles ginettes, tu vois, dans les camionnettes. Et tu vois, il y a des putes qui sont carrément.
6: Je te préviens que les oreilles, c'est comme le cul, ça se lave.
13: Oh, bravo.
6: Quand je te pose la question, quel peut être son avenir?
13: Bravo. Ouais, je dirais que son avenir est de continuer dans la voie qu'elle a choisie.
7: Oui, mais Fromage, si elle arrête d'être pute, elle fera quoi?
13: Ah, si elle arrête d'être pute?
7: Oui.
6: Enfin une qui comprend le thème de la question. Parce que lui, il est aussi con qu'un manche à balai.
13: Alors moi, je dirais que si elle arrête d'être pute, elle pourrait se recycler dans le secrétariat.
6: Ah bah voilà, ah bah voilà. Quand même. Eh putain, faut que ça soit super tupu là, qui double les esgourdes.
13: Ouais, merci, ça se super tupu.
6: Bah tiens, bah justement, c'est à ton tour maintenant, super tupu.
9: Ah, il se marre.
6: C'est à ton tour maintenant de me répondre. Super
7: tupu. Bah en fait, arrivé à 40 ans, une pute devient une vieille pute.
6: Bon bah il y en a qui ont plus de 40 ans puis qui le font toujours hein, ce métier là.
7: Oui mais c'est passé 40 ans, c'est plus très ça tient plus très droit, tu vois.
6: Ouais bah disons c'est même plus consommable.
13: Oui alors
6: c'est plus consommable.
13: Monsieur Gérard, permettez.
6: Oh monsieur Mazur, vous fermez votre gueule.
13: J'ai une question pour mademoiselle.
6: Monsieur Mazur, vous fermez votre gueule.
13: Une question tout à fait pertinente, je vous remercie.
6: Monsieur Mazur, vous fermez votre gueule.
13: Ordonnez donc
6: Monsieur Mazur, au revoir.
9: Mais carrément.
6: Au revoir.
9: Tu l'as viré direct.
6: Merde.
9: Il voulait poser une question à Super Tupu.
6: On
9: va le mettre juste en attente le temps que
7: moi je suis intéressé par la
6: question. Non. Hey, c'est pas toi qui commence, c'est moi, sinon je laisse le débat tomber.
9: Laisse pas tomber.
6: C'est tout.
9: Il avait une question.
6: Il a pas de question, c'est moi qui commande. Crépage, tu fais ton boulot.
9: J'ai des questions internet si tu veux. J'ai des questions internet, t'es d'accord?
6: Parce que là, pour l'instant, il n'y a que deux personnes.
9: On s'en fout, c'est pas grave.
6: Il faudrait peut-être bouger un peu votre cul au standard.
9: Il y a Cousin Boy sur le chat de Fun qui me demandait si la prostitution.

0: Moi, si je peux
1: non, non, non.
0: On accueille cet artiste qui va remplacer God Machette qui était avec nous. Il nous appelle de Port Jartel sur Varis. Bonsoir à toi.
1: Alors, je vais te dire une chose.
2: La fréquence, vient de faire démonter.
0: 118.8, hein, c'est promis.
3: Ouais, t'as de la chance.
4: Bonsoir, c'est Starcystite, 118.8.
5: Bonsoir, je peux poser ma deuxième question internet ou pas, Gégé? Toujours cousin boy, hein, pareil, il demandait quoi? Il demandait, ouais, s'il y avait des tarifs pour les puceaux chez les putes.
6: Non.
5: C'est le même prix. Genre la pipe c'est 20€, tes puceaux tu t'es jamais fait sucer c'est 20€. Y'a pas de promo, les soldes.
6: Non, non c'est
5: même
6: pas comme,
5: soldes d'hiver, tout
6: comme
5: ça,
6: dans les grandes surfaces.
5: Putain, hey, c'est pourri hein.
1: Eh hey, au standard là, mais vous...
7: Hey. Ça va, je peux aller plus vite.
1: Ah. Bah, non, tu travailles.
5: Je vais t'appeler alors.
1: Tu travailles, ouais, moi aussi je travaille.
8: Attends, puis t'en as déjà trois, les autres arrivent.
1: Non mais tu fais quoi avec le combiné là depuis tout à l'heure?
8: Attends, c'est ici, ok.
9: Gérard.
1: Allô.
9: Allô.
10: Allô.
9: Allô.
10: Allô.
1: Allô.
10: Allô.
1: Oh putain, vous commencez à me casser. Eh, on est qu'à la deuxième question.
10: Allô.
1: Il est déjà minuit 25. Il reste encore une heure et demie de débat.
10: Allô.
0: Et à la place de monsieur Mazur.
1: Ah. Non mais parle un peu plus fort quand tu, quand tu veux le dire.
0: Non, j'ose plus maintenant vu la manière dont tu me parles.
9: On
0: a paye, non pas encore. Belle de jour, qui nous appelle du bois de Boulogne 100.9. Bonsoir à toi, Belle de jour.
9: Allô, bonsoir Belle.
11: Salut Belle.
9: Bonsoir. Ça va? Salut ma carcasse, comment tu vas?
1: Qu'est-ce que ça peut être fou? Eh, tu fais gaffe parce que tout à l'heure tu as redégagé plus vite que t'es venu au standard.
9: Je suis au bois de Boulogne, tu peux débouler moi.
1: Allez hop, au revoir.
9: Mais non.
1: Terminé.
12: Non,
1: moi je commence pas comme ça. Allez hop, le mec il commence.
9: Elle te connaissait.
1: Quoi, tu peux pas?
9: Eh,
1: t'es capable de quoi faire?
9: Gérard, c'est fromage de cul.
1: Ouais.
9: Pour rebondir sur la question de Manu, là, j'aimerais te demander si tu penses, toi, sur la question des puceaux, là, si tu penses qu'on devrait faire des prix de groupe sur les puceaux.
1: Eh, c'est pas le thème du débat, d'accord?
9: Un peu quand même.
11: Bien, moi, je sais, mais si tu fais la carte d'identité, faut qu'il soit majeur.
1: Voilà, tout à fait.
11: Mais moi, je fais. Hein.
9: Ah, j'ai flippé, du coup, je l'avais appelé Skyrock.
1: Alors, fromage de cul.
9: Oui, quoi?
1: Maintenant, vous allez faire une chose. Allez, hop, bonne nuit, fromage de cul. Tu dégages.
12: Non, mais attends,
1: allez, hop, je ne veux pas savoir. On va passer.
12: Non, mais attends.
1: Depuis tout à l'heure, ça fait déjà 10 minutes qu'il est avec le combiné derrière l'oreille, il est pour rien.
12: Attends,
1: donc,
12: là, je prends, il y a des boutons.
13: Thomas, non, t'es lourd.
0: Non, Thomas, là,
1: Léo, on s'envoie un disque.
5: On va se calmer un petit peu, Gégé.
1: On va reprendre du monde. Et ça, vous avez pas me casser les couilles.
12: Attends,
1: jusqu'à...
12: Regarde là, quand même. Regarde qui?
0: Non, mais...
1: Bah, il reste plus que elle, hein. Lui, Allez, hop.
0: Un fromage de cul, là, il a...
1: Au revoir. C'est tout.
9: Il a cru que c'était Claude Levoyant, c'est pour ça.
0: En fait, on...
9: Bonsoir, c'est Claude.
12: Mais qui on regarde, là?
1: Il y a que super tu pues là.
9: Non, il y a Statistique aussi.
1: Non, toi, je te dis bonne nuit.
12: Mais il est bien, lui, Statistique.
1: Je te dis au revoir.
9: Je suis bien, moi.
1: Au revoir.
11: Mais il a rien dit, lui.
1: Je ne vais pas le savoir, au revoir, c'est tout. Parce que, de toute manière, c'est les mecs, c'est au standard. Ils reprennent les autres personnes qu'on a virées sous d'autres noms. Et ça, non.
12: Je m'en occupe.
5: Bon, on va s'écouter un petit disque, Gégé.
1: C'est quoi le titre?
5: Je sais pas.
14: T'as les feuilles juste devant toi, je crois. Juste devant, t'as des...
12: Ça?
14: Voilà.
12: Ah, il y en a un titre.
14: Voilà.
12: Ah, mais celui-là, il est
5: vas-y, bien. Vas-y, Gégé, il est bien, celui-là.
1: Et on va s'écouter La femme habite avec des poils entre les dents. C'est plus charmant et on se retrouve tout de suite après au 0825 08 5000 et www.funradio.fr. A tout de suite.
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1: Et voilà, donc rebonsoir à tous. Donc j'espère que maintenant ça vient se passer. Donc sur le net, on était à 8321. J'espère qu'on va faire un petit peu plus.
5: Tiens, 8322 juste là.
1: Donc toujours au standard Thomas et Laurent.
0: Bonsoir Gérard.
1: À l'aria Léo que vous allez retrouver juste après à 2h du matin pour la nuit sans pub. Et moi je serai sur le chat avec lui. Et toujours Manu sur le chat www.funradio.fr.
5: Exact GG.
12: Long.
1: Et voilà.
12: Long.
1: Tu veux long sucré s'il te plaît, merci.
5: Tu veux une petite question internet avant de reprendre le débat. Je sais plus, je crois que c'est Erzat qui me demandait tout à l'heure si par exemple une prostituée elle avait qu'un nichon ou tu vois qu'elle avait qu'une seule jambe ou quoi, si il y avait des tarifs. Seule jambe c'était moins cher, tu vois.
1: Non, il y a pas de tarif.
5: Oh, c'est pas juste. Pas de tarif que dalle. Mais putain, il y a pas de sol, il y a pas de tarif. Attends, c'est quoi ce boulot?
1: Ben c'est comme ça, c'est tout.
5: Eh ben.
1: Donc on accueille Rodrigo 101.9 Paris.
3: Bonsoir.

0: Gérard, bonsoir.
1: Bonsoir. Boule de guéchette.
2: Boule de guéchat, peut-être.
0: Boule de guéchat.
3: Guéchat, ouais.
1: 117.7.
0: Ouais, la garenne pigeon, ouais.
1: Quoi ?
0: La garenne pigeon, 117.7, c'est ça ?
1: Ouais, c'est ça, la garenne pigeon, ouais, c'est ça. Fous-toi bien de ma gueule aussi, toi.
0: Bah, c'est dans le sud-est, ouais.
1: Ouais, ouais, c'est peut-être dans le sud-est, la garenne pigeon. Ouais, c'est ça. Fous-toi bien de ma gueule. Mouche de nuit.
0: Moche de nuit.
1: Moche de nuit.
0: Moche de nuit.
1: Bonsoir. 112.4.
0: De Lyon.
1: 112.4.
0: Ah oui, de Lyon, la fréquence de Lyon. J'appelle de Lyon. 112.
1: Et alors, je donne que les fréquences, je dis pas les villes. D'accord ?
0: Ah bon.
1: Et
0: bon.
1: Normalement, on a toujours super. Ouais.
3: Tupu.
1: Super tupu.
4: Super tupu.
1: Voilà. Alors.
3: C'est toi qui pue.
1: Donc la question c'est quel peut être l'avenir d'une prostituée si elle décide d'arrêter.
0: Ah.
1: Alors là vous allez répondre correctement parce que
0: ouais.
1: Ça tournait tout à l'heure au vinaigre et je veux pas que ça recommence.
2: Déjà il y a l'alligator sur le net qui me dit routier en premier lieu.
1: Ça
2: n'engage que lui hein.
1: Ouais bah ça n'engage que lui sur le net. Hein,
2: mais
1: moi,
2: qu'est-ce
1: que
2: t'en penses quand même?
4: Plutôt routière.
1: Ouais plutôt routière. Hein.
2: Il y a des mecs putes.
1: Ouais bon, on verra si on a quelques routiers sur Rodrigo, lors du débat.
3: Rodrigo, okay. Je crois que.
0: Ouais.
1: Rodrigo, t'es routier ?
0: Non, je suis pas routier, je travaille au bois de bobo. Mais je conduis camionnette.
1: Ouais, c'est ça, d'accord. Ok. Je demande s'il y a des routiers. L'autre, la première connerie qu'on me balance du standard. Rodrigo est routier, non, bien sûr.
3: J'ai une camionnette, donc j'ai pensé qu'il y avait.
1: Enfin, ouais, bon, bref. Tiens, bah, Rodrigo.
0: Bah, moi, j'ai permis poids lourd, donc on peut me considérer comme routier. Et moi, j'ai écouté l'émission, là, entre des clients.
1: Mm-hmm.
0: Et pour répondre à ta question, la question, c'est pour savoir sur l'avenir de Chput, en fait. C'est ça ?
1: Ouais. Quel peut être l'avenir d'une prostituée si elle décide d'arrêter ?
0: Alors,
1: troisième fois et dernière fois que je pose cette putain de question. Vous commencez à me casser les couilles.
0: Énervé, Gérard. Détends,
2: c'est
0: détends.
2: Pas grave, Gégé. T'inquiète.
1: Alors, vous répondez correctement maintenant.
0: Okay. C'est Rodrigo. Moi, je dirais pour répondre à ta question.
1: Mais c'est à toi que je m'adressais, espèce d'abruti.
0: Je dirais que moi, personnellement, je me recyclerais. Là, pour l'instant, je suis Travelo, bois de bobo. Je me recyclerais en tant que joueur de football.
1: Putain. Faudra peut-être que t'appuies un petit peu moins sur les pipes, hein, et que tu travailles un peu plus quand je te pose une question.
0: Bravo Gérard.
1: Boule de guéchette.
0: Moi je crois qu'il y a des professions toutes tracées. Je sais qu'il y a des stages de reconversion pour être pervenche ou tu sais contractuel quoi. Moi j'ai une copine, elle a fait fossoyeuse en fait. Avant elle était pute. Et puis un jour elle en a eu marre, moi elle s'est dit j'ai l'habitude, les trous, tout ça, donc elle s'est dit je vais faire fossoyeuse, quoi. Tranquille.
1: Fossoyeuse ?
0: Ouais, fossoyeuse. C'est cool, mais en hiver, bon, c'est galère parce que la terre elle est gelée, pour creuser des trous, c'est la galère, quoi.
1: Mais pour creuser des trous, pour quoi faire après ?
0: Bah, pour faire ton métier de fossoyeuse, quoi.
4: Tu connais pas ce métier ?
1: Bah ouais, moche de nuit.
0: J'ai pas le temps de t'expliquer, mais tu auras droit un jour, t'inquiète.
1: Ouais, bah, je crois pas. Ouais, bah d'accord, ouais. En tant que croque-mort, c'est ça que tu veux dire ?
0: Voilà, tu vois le
1: merci, genre. Non, mais c'est bon, moche de nuit.
5: Alors moi je pense que après bah déjà dans un premier lieu bon bah moi à mon avis elles arrêtent de faire l'amour tout simplement.
0: Ouais.
1: Mm-hmm.
5: Ça leur rappelle trop leur travail, alors elles arrêtent pendant un certain temps.
1: Ça veut pas spécialement hein.
0: Il a pas tort hein.
5: Bah si tu veux quand t'as reçu comme ça vraiment violent plusieurs fois par jour pendant des années.
1: Ouais non mais
5: années,
1: ça ouais non mais c'est son boulot hein.
5: Cicatrice après. Bah ouais mais enfin bon quand même.
1: C'est son boulot hein, c'est pas.
5: Ouais non, je suis d'accord mais c'est pas un super boulot. Tu vois, vraiment,
3: anatomiquement
5: parlant, faut que ça se referme, enfin bref.
1: Mmh.
5: Et puis ensuite, la plupart des sondages que j'avais lus dans les journaux, il y en a beaucoup qui se reconvertissent en péripatéticienne, il paraît.
1: Ouais, ouais, d'accord. Voilà. Je crois que tu avais répondu, toi, super tupu.
4: Non, j'ai pas répondu.
1: Ah non, mais c'est vrai, parce que j'avais dit que je virais tout le monde, et puis je t'ai gardé.
4: Voilà, je te disais qu'à 40 ans, une pute devient une vieille pute, et je pense qu'elles ont leur avenir tout tracé comme, je sais pas, femme de député ou femme de politicien.
0: Ah ouais.
1: Mmh. D'accord.
4: Étant donné la clientèle qu'elles ont, je dirais qu'elles peuvent garder des liens.
5: À propos des vieilles putes, je voulais savoir.
4: Oui.
5: Comme on dit que la prostitution c'est le plus vieux métier du monde, je voulais savoir si comment fait une pute qui a par exemple 20 ans, 18 ans.
1: Non mais attends, tu permets là, tu vas pas commencer à saccager le débat.
5: Ah, excuse-moi.
1: Et quand tu poses une question, tu donnes ton nom.
5: Ah pardon, c'était moche de nuit.
1: Ouais, ben pour l'instant tu vas attendre un petit peu.
5: D'accord.
1: D'accord.
5: Ok.
1: Alors un petit sondage.
6: Oui. D'après toi c'est quoi, je veux dire, quand tu dis une pute qui se reconvertit, c'est quoi l'âge de la retraite pour une prostituée, parce que t'as pas dit à quel âge ça se situe à peu près.
4: C'est quand elle devient moche ou c'est quand elle.
6: C'est quand elle déborde, c'est quand.
1: Non, ça est... Non, à mon avis, je peux pas trop dire parce que je connais pas trop ce milieu-là parce que je j'ai jamais pratiqué.
6: T'as pas connu tes problèmes.
1: D'accord. Alors là.
6: Pourquoi?
1: Non, mais attention. Là, je viens d'entendre un petit truc qui a vraiment effleuré mon oreille.
6: Dans ton esprit, ouais.
1: Si je réentends ça, je ne vais pas chercher midi à 14h. Je vais choper un des trois mecs.
6: Ah, dommage.
1: C'est bien, okay, c'est bien clair, net et précis.
6: Géré, là.
1: Parce que j'ai vaguement entendu quelque chose qui ne me faisait pas plaisir.
6: Entendu.
1: Non, mais je laisse la parole sur le chat maintenant.
2: Ouais, il y a Léa qui te, c'est pas une question, elle te dit juste que pour toi ce sera demi-tarif. Hein, donc tu
1: m'as dit. Ah, Léa, je la connais pas.
2: Tu peux aller la voir, c'est sympa.
7: Elle est commerçante.
2: On me demande quelles études on doit faire pour devenir prostituée.
1: Il y a pas d'études à faire.
2: Je crois que d'ailleurs il y a une petite question, un petit sondage.
1: Oui, non mais justement.
2: À ce propos-là.
1: Par contre, il y en a
2: si
1: une.
2: Si tu veux le lire.
1: Faudrait peut-être qu'elle pense à poser des questions.
2: Ouais,
1: aussi.
2: Ouais, je vois que tu parles.
1: Quelle est la différence entre une pute et une catin? Alors 21% des gens pensent que les putes sont des femmes alors que les catins sont des femmes avec des bites. Ça c'est vrai, c'est un mélange de prostituées. 67% des gens disent qu'il ne faut pas de godemiché. Les personnes donc ne peuvent faire de différence. Ça, je veux bien l'admettre. Et 2% des gens répondent que tout est une question. Hein, tout est une question d'orthographe. Je vois pas du tout le rapport avec le débat.
2: Je sais pas.
1: Mais enfin bref.
2: Bah enchaîne la deuxième parce que c'était la question qui a été posée sur le chat.
1: Alors pourquoi va-t-on voir des prostituées? Alors si
8: non,
1: pour.
8: Il y a un truc sur les études, non?
1: Bah non, j'ai pas de truc sur les études.
8: Celle-là.
1: Non, mais on va faire.
8: Mais non, mais fais celle-là, c'était ce que t'es demandé sur le net.
1: Alors, comment devient-on une pute? Alors, 73% des gens pensent répondre qu'il ne faut pas un bac pute et un BTS pipe. Bah, ça, en principe, il n'y a pas besoin d'avoir deux bacs ni de BTS. Et 0,4% des gens disent qu'il ne faut pas passer un concours de circonstances, ça c'est vrai. Et 58% des gens pensent que l'on ne devient pas pute, mais que l'on. Que l'on est prostituée, ouais, ben, oui. Oh. Pourquoi pas?
2: Donc,
1: Okay. Voilà. Donc, on va garder les suites par les prochains pour la suite. Alors, seriez-vous prêt à vivre avec une prostituée pour la vie? Et on va demander à Rodrigo. En lui, le temps qu'il réponde.
9: Excuse-moi, là, il y a quelqu'un qui part par la camionnette.
1: Bon, alors, Rodrigo.
9: Je vais revenir après, moi, de faire la totale éclate dans ton anus.
1: Bon, Rodrigo.
2: Attends, vas-y doucement, je crois que c'est la copine à Léandro.
9: Moi, tout travail, quelqu'un, il peut faire se
1: faire. Non, mais alors, Rodrigo, je te dis au revoir, comme ça, tu vas travailler.
2: Non, pas encore,
1: tu vas travailler gentiment. Allez, ok.
9: Avec Gérard Fun Radio.
1: Au revoir, merci, Gérard Fun Radio, c'est ça.
3: Tu l'as pénalisé pour rien.
1: Allez hop, terminé. Je veux pas. Allez hop, boule de guéchette.
6: Ouais, c'était quoi la question déjà?
1: Seriez-vous prêt à vivre avec une prostituée pour la vie?
6: Pour la vie, non. Par contre,
1: c'est-à-dire, comme on vient de parler, si elle a décidé d'arrêter, donc si vous êtes prêt, par exemple, à vivre avec une personne qui était prostituée avant.
6: Bah, franchement, moi, j'aurais peur de tomber pour proxénétisme, en fait, quoi.
1: Non mais ça, je te parle pas si elle arrête. Non, attends, écoute-moi, boule.
6: Ouais,
1: boule de gâchette. Écoute,
6: ouais.
1: Hey, je te demande si t'es prêt à vivre avec elle.
6: Bah ouais, mais si tu vis avec elle.
1: Non mais vu qu'elle a décidé d'arrêter, donc t'es pas poursuivi pour proxénète.
6: Bah si, parce que tu vis un peu sur son argent, c'est l'argent qu'elle a fait quand elle travaillait. Elle
1: bah ouais, mais de toute manière, ça va être la question que je vais poser par la suite.
6: Voilà, donc si tu vis un peu de l'argent de la prostitution, t'es un macro, donc tu peux tomber pour proxénétisme, même si la pute elle est à la retraite.
1: Ouais,
6: donc,
1: bon.
6: Donc pour la vie, franchement, c'est chaud quoi.
1: Il y en a qui se mettent avec des gens comme ça. Hein.
0: C'est du vécu.
1: J'ai vu des reportages. Il y en a qui sont remis avec des gens et qui font leur vie. Hein.
0: Par exemple, tu pourrais toi vivre avec une ancienne prostituée sur le retour ou pas toi?
1: Disons si vraiment. Elle ressent quelque chose et puis qu'elle décide. Non mais si vraiment.
0: Elle a de l'argent quoi.
1: Non mais si vraiment elle décide d'arrêter puis qu'elle ressent quelque chose, pourquoi pas?
2: On me dit que tu as déjà vécu avec plein de putes sur le net.
1: Plein de gens
2: me disent ça.
1: Ça c'est des questions.
2: Et là ils viennent juste de rajouter même des grosses putes.
1: Je répondrai même pas sur des questions. Oui.
7: À la place de Rodrigo, on accueille Ténicien qui écoute Fun Radio sur le 103.5 à Lisa Lagnol. Bonsoir à toi Ténicien.
10: Oui, il y a erreur. C'est Pénicien, c'est Viva Lagnol dans les glandes.
0: Dans les glandes.
10: Bonsoir Manu, bonsoir toute l'équipe.
1: Bonsoir mec.
0: Bonsoir le sud-ouest.
1: La fréquence.
10: C'est 103.5. Hein.
1: Merci.
10: De rien.
1: Donc alors, moche de nuit là.
11: Ouais, moi je crois que c'est un peu difficile de vivre avec...
1: Avec une prostituée après?
11: Bah ouais, parce que... Imagine, je sais pas si elle pourrait comprendre. Bon, parce que dans les couples, ça se passe pas super bien. Et c'est pour ça que tu vas aux putes. Alors, tu vis avec une pute, mais comme elle te satisfait pas, t'es obligé d'aller aux putes.
1: Mmh. Ouais. Non mais d'accord, non mais je suis d'accord avec toi. Non mais le problème c'est si tu la fais revenir lui prendre goût à la vie, est-ce que...
0: Prendre goût à la bite,
1: ouais. À la vie.
0: Ah pardon, aux vies.
1: Oh là là là, putain.
0: Mais attends Gégé, quand tu dis ça, est-ce que tu penses qu'il y a assez de place dans une camionnette de pute pour vivre à deux? Parce que tu dis vivre avec une pute, mais il n'y a pas de place dans la camionnette.
1: Si elle arrête, putain mais...
0: Mais attends, mais elle arrête.
1: Vous allez vous déboucher les oreilles ou quoi?
0: Elle arrête, mais elle garde la camionnette. C'est pas parce qu'elle arrête qu'elle va revendre la camionnette.
12: Mais elle peut se reconvertir.
0: Elle peut se reconvertir dans, je sais pas, elle fait des pizzas dans sa camionnette ou un truc comme ça.
1: Oh là là là.
0: Est-ce que tu crois, toi, qu'il y a assez de place pour être à deux dans la camionnette ou pas?
1: Bah, y en a bien qui vivent dans des camping-cars, hein. Je suis désolé, hein.
7: Dans un foyer même.
10: La bohème.
1: Donc voilà. Super, tu pues là.
12: Super, te pues. Bah en fait moi j'aimerais bien que quelqu'un décide de vivre avec une pute parce que j'en suis une et puis bon bah j'ai 32 ans hein, donc
1: je vais quand même... Non mais l'âge n'a rien à voir.
12: Mais je vais pas faire ça toute ma vie non plus. Donc voilà, moi je serais prête à arrêter effectivement pour quelqu'un qui m'aime.
10: Tu pourrais lui poser la question à savoir ce qu'elle va faire après.
1: C'est qui parle là?
10: C'est Pénicien.
1: Super, tu peux.
12: Non, mais c'est intéressant ce que je veux dire. J'ai un BTS d'action commerciale.
0: Ouais.
12: Moi, j'ai commencé à être pute pour financer mes études. Et puis, comme ça me plaisait et que je gagnais plus, j'ai continué. Mais j'ai toujours mon diplôme et je peux exercer quand je veux.
11: Mais ça te sert, ton diplôme, dans tes activités de pute?
12: Oui, pour la compta.
11: Ah oui. Ah oui,
12: mais c'est tout.
11: Pas bête.
1: Pénicien.
10: Oui, en fait, pour répondre à ta question, moi je dirais que en fait, non, je pourrais pas vivre avec une pute sur le retour, même sur le départ, hein, parce que moi je suis très, je suis avec ma copine là et en fait non, je pourrais pas.
0: T'es un mec intègre.
10: Intègre.
0: Ouais.
1: Non mais moi je pense que là, à mon avis, pour reprendre ce que Super Topu disait. Donc, de toute manière, c'est vrai que pour reprendre goût à la vie, faut déjà trouver.
12: Faut déjà un peu le goût du sperme.
1: Déjà, faut déjà trouver la personne avec qui
0: laver les dents, ouais.
1: Avec qui refaire sa vie et oublier ce qui tout son passé. Et ça, c'est vrai que ça va être
11: c'est évident. Tu y arriverais, toi, Gérard, à oublier le passé de la personne?
0: Ouais.
1: Bah disons si la personne s'entend bien avec son concubin, pourquoi pas? C'est faisable, c'est possible. Hein,
11: Mais ça demande de gros efforts, on est d'accord.
1: Mais de toute manière, faut être à deux.
11: Ouais.
1: Faut être à deux. Ouais, bon, c'est vrai que par la suite, faut qu'elle aille voir des médecins. Bon, c'est vrai que de toute manière,
0: pourquoi tu veux l'envoyer voir des médecins?
1: Non, mais de toute manière, si elle veut vraiment se sortir de là, faut qu'elle aille voir des médecins. Et faut que son concubin l'aide à sortir de ça.
11: Quel genre de médecin aller voir? Des proctologues, des uros?
10: Gérard, te sortir avec une pute, tu trouves pas ça un peu pitoyable?
1: Comment ça?
10: De sortir avec une pute, de faire sa vie avec une pute.
12: Des femmes.
10: Parce que t'auras toujours un doute, même si elle te dit je te trompe pas, c'est que pour le boulot, t'auras toujours un doute.
11: Il a pas tort, ouais.
12: Mais c'est gratos.
11: Parce que t'imagines, Gérard, bon, t'es avec, ça se passe super bien, t'es avec cette femme, tout, elle a lâché le métier et tout, et un soir, vous faites l'amour, et boum, juste après,
1: Ah ouais, d'accord, tu, ouais, elle reprend, tu, hein, tu crois qu'elle va retomber dedans.
11: Elle peut rechuter, ouais.
1: Mmh. C'est ce que...
12: Mais même si vous avez des enfants, ça peut être dur pour quelqu'un d'avoir...
1: Ouais, mais dans ce cas-là, bon, c'est vrai. Non, mais c'est vrai qu'il ne faut pas dire tout de suite, faut pas en parler tout de suite aux enfants.
6: Ouais, mais est-ce que toi, tu lui mettrais, par exemple, des billets de 20 euros sur la table de nuit, comme ça, pour lui faire des blagues le matin au réveil?
1: Non, quand même pas à ce point-là.
12: Il a pas de 20 euros.
6: Ça peut être drôle, hein.
1: Non, je pense pas.
7: Il a pas de si gros billets,
11: ouais. Et est-ce que, par exemple, Gérard, si imagine cette femme, bon, vous vous donnez rendez-vous quelque part pour aller au ciné ou au resto, et puis t'arrives en retard, et bon, elle fait les 100 pas sur le trottoir. C'est des trucs, faut faire attention.
1: Non, mais attends, là, on s'éloigne un peu du sujet.
11: Ouais, non, bien sûr, mais c'est toujours, tu sais, par rapport au passé des gens, quoi.
1: Ouais, non, ouais, non, mais non, c'est bon, stop. On arrête sur cette question-là, parce que là, on s'éloigne du sujet.
11: Non, on est à fond de répute.
1: Non, mais on s'éloigne du sujet. On s'éloigne du sujet. C'est pas bon. Non, une question. Ah, stop! Je viens de dire une question internet.
7: Oui, beaucoup de questions internet. On est 8721, mon gars, donc ça arrête pas de monter. Hein, c'est le feu.
11: C'est bien,
7: tu
11: es.
7: Beaucoup de questions sur les Mac. En fait, il y a Bibob qui te demande est-ce qu'une pute peut attaquer son Mac au prud'homme?
12: Bien sûr.
1: Oui, tout à fait.
7: Pourquoi tu développes pas plus? C'est oui, c'est.
1: Non,
12: prud'homme du cul, Manu, tu connais pas.
7: Non,
1: il connaît pas lui. Mais de manière, il peut très bien, l'attaquer.
7: Je peux très bien l'attaquer
1: pour vol et puis c'est tout.
7: D'accord.
1: Donc voilà. Après,
7: il y a Bad Boy aussi qui te demande y a-t-il une date de péremption sur ou sous les putes?
1: Non.
7: Parce qu'il dit qu'il faut se méfier. Lui, il a attrapé des trucs.
1: Non mais ça si
7: il y a des crabes et tout.
1: Non mais s'il se protège pas au moment d'y aller.
7: C'est vrai. Ah mais si tu chopes des
1: bourrions. Non mais tu mets à ton micro pour l'instant toi.
7: Non mais
1: t'éteins ton micro, merci. Donc s'il se protège pas automatiquement, il pourra travailler toutes sortes de maladies et ça c'est le problème et ça je le dirai. Je ne sais combien de fois sur cette antenne, à chaque fois quand vous allez voir des putes ou n'importe quoi, protégez vous. C'est simple, clair, net et précis.
7: Un bon parapluie. Bravo GG. Une petite dernière pour finir, toujours sur internet, c'est Mike qui te demande quel est l'âge de la retraite pour une pute, s'il y a de la retraite.
1: Mais étant donné qu'ils payent pas d'impôts là-dessus, ça m'étonnerait qu'ils ont le droit à une retraite.
7: Bah comment elles font pour vivre après les putes alors?
1: Bah vivre avec ce qu'elles gagnent, c'est tout. Et justement la
7: donc,
1: question.
7: Il faut mettre de côté. Il faut mettre de côté pendant.
1: Bah ça dépend si c'est pas s'il y a pas un trafic et justement ça va être les questions qu'on va aborder maintenant. Donc alors le.
7: Juste une dernière question de Slayer. On me demande si c'est à cause d'une pour payer une prostituée que t'as revendu une de tes jambes.
1: Non, pas du tout.
7: J'aurais mieux fait de pas la lire celle-là.
1: Ouais, celle-là je crois que t'aurais mieux fait de t'abstenir.
7: Oh bien.
1: Non, je vais y arriver. Donc c'est tout. Il y a pas d'autres questions.
7: Non, pour l'instant c'est tout.
1: Et l'autre, elle veut pas répondre.
7: Diana, pour pas la citer, non, elle a pas posé de questions pour le moment.
1: Ouais, bah, elle va se réveiller pour me poser des questions. Elle m'avait demandé elle m'a dit qu'elle voulait en poser. Donc, alors, combien gagne une prostituée environ? Donc,
11: Gérard,
1: on va s'écouter, oui.
11: Gérard, c'est pénitien, là, pour aller dans ton sens, là. Parce que moi, j'ai vu le reportage, sur.
1: Mais attends, on va pas bouffer les questions.
11: Non, mais c'est juste une question que j'ai à te poser.
1: Non, bah, alors, dans ce cas-là. Attends. Donc ça va aller vite. C'est avez-vous regardé les reportages sur la prostitution?
11: Ah bah
1: voilà. Donc la question, elle est là. Et on va s'écouter les Hugo en camionnette avec mes copines au Crash à Nanterre. Et on se retrouve tout de suite après au 0825 0850 www.funradio.fr. À tout de suite.
13: Quel talent!
1: Et voilà, c'était les Hugo en camionnette avec mes copines en colère en Crash à Nanterre. Donc voilà, on se retrouve au 0825 0850 suite. Eh bien putain, mais tu vas laisser ton micro éteint, tu vas faire ton boulot comme il faut au standard, ou tu fais tout de casse là.
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7: Je t'avais prévenu, GG.
1: Il a tout capté, là.
7: Je t'avais prévenu, GG.
1: Non, mais c'est pas grave. Excusez, mais c'est bon, c'est bon. Donc un petit cafouillage, donc voilà, donc vous êtes bien sur les débats des prostitutions. Donc on va continuer, donc toujours sur le chat de www.funradio.fr, Manu.
7: Toujours exactement.
1: Au standard Thomas et Laurent.
7: Bonsoir Gérard.
16: Salut Gérard.
1: Et à l'area Léo, qu'on retrouvera tout à l'heure. Voilà.
13: C'est donc, un changement de platine du Queen, hein.
1: Avez-vous regardé les reportages sur la prostitution? Non, non, mais merci.
16: Laurent, abuse pas, non.
1: Je suis désolé. C'est bien quand je pose ma question que vous parlez sur ce que je dis. Donc, avez-vous regardé le reportage sur les prostitutions? Donc, on va demander à Boule de Gâchette.
6: Alors, moi, j'ai pas regardé tous les reportages.
1: Il y en a eu quand même trois d'affilée. Hein.
6: Alors, ouais, je t'ai dit, je les ai pas tous vus. Par contre, je regarde souvent des putes directement. Mmh. Donc, en fait, ça devrait, tu vois, je devrais pouvoir m'en sortir au niveau des réponses, même si j'ai pas vu tous les reportages, quoi, en fait. Mmh. Parce que je vois des putes aussi, voilà.
1: D'accord.
12: Viens me voir, toi.
6: Toi, je te vois souvent, ma cochonne.
1: Ah, c'est bon, là.
6: Oh, pardon.
17: Elle tourne, hein.
1: Merci. Moche de nuit.
18: Ouais, moi, j'ai regardé l'émission de Bernard Tampi. Bon, voilà, quoi.
1: Ouais, ok, donc t'as regardé.
6: C'était
18: vraiment pas ce qu'il y avait de mieux, hein. Mmh. Ça, on peut pas dire.
6: J'aurais mieux fait d'aller au pute directement.
1: Super topu.
18: C'est clair.
12: C'est le soir, ces émissions-là?
1: Ouais.
12: Bah, moi, je travaille, donc j'ai pas vu.
1: D'accord,
18: Et t'as pas une petite télé dans ta camionnette, un truc?
12: Ah, je ne travaille pas en camionnette. Ah,
1: Pénicien!
17: Oui, Gérard, pour répondre à ta question, en fait, ouais, j'ai vu l'envoyé spécial, là, spécial prostituée, avec les deux bonasses, là. Mmh. Et, en fait, j'étais un petit peu choqué, parce qu'à un moment, il y a une pute, tu vois, qui s'embrouille avec son macro. Et que, en fait, son macro, il voulait la carotte sur ses cotisations putronales. Donc moi je me suis dit, bon, même chez les putes, il y a des magouilles, donc c'est chaud. Je sais pas si t'as vu le reportage.
1: Mais c'est moi, j'ai regardé les trois reportages qu'il y avait, mais pas celui de Tapie, parce qu'il l'avait déjà fait 15 jours avant.
6: Ouais, t'as vu celui,
17: ça normal
6: celui de Télématin ou pas? Tu l'as vu?
1: Non, c'est pas le matin que je regarde la télé, c'est le soir.
6: Il y avait un spécial prostitution dans Télématin aussi. Hein,
1: ouais, mais de toute manière, le mieux, c'est... De toute manière, il fallait regarder l'envoyé spécial, comme... Je sais plus qui c'est qui me l'avait dit, là.
6: Ouais.
1: C'est Pénicien, je crois.
17: Envoyé spécial, oui.
1: Donc, il y avait ça, il y avait aussi un reportage sur dans les chats de pêche chez Capitaux, qui parlait de ça aussi.
2: C'est quoi, ça?
19: La pêche, les macros.
1: Avec Julien Courbet, tout ça.
2: Ah, oui.
1: Sur TF1.
6: Ça, c'est des émissions de merde.
1: Non, mais c'est vrai que là, à un moment donné, je sais pas ce qu'il y a eu, c'est que toutes les chaînes sont mises en parler d'un seul coup.
6: Ouais,
1: coup.
6: Affaire de la pute, ouais. Ouais. Mais Gérard, j'ai
2: et toi
6: une
2: aussi,
6: question.
2: Hein, vu Gérard, que tu le fais ce soir.
19: Fais un
2: non.
19: Débat, hein.
2: Aussi.
6: Ah, c'est forcément.
12: Gérard.
1: Oui. Attendez. Qui c'est qui me parle en premier?
18: C'est moche de nuit, là. J'ai une question à te poser, puisque t'as regardé toutes ces émissions. Je voulais savoir si ça t'avait donné envie d'y aller aux putes ou pas.
1: Non, pas du tout.
18: Pourquoi?
1: Pourquoi? Parce que j'ai pas envie d'attraper des maladies.
18: Ah ouais, mais tu mets une capote.
1: Ouais, non, mais même les trois quarts du temps, c'est pas tellement bon.
12: Bah, à mon avis, c'est plutôt
18: écoute,
12: toi qui
18: moi j'ai vraiment une solution. Tu mets trois capotes, ça laisse celle du milieu propre.
1: C'est ça. Merci. Ça, Manu, c'est la dernière que tu fais parce que j'ai horreur des photos pendant mes débats.
2: Je sais bien, mais c'est pour le site.
1: Ouais, non, mais moi je te dis, j'ai horreur de ça. Super, tu voulais me poser une question?
12: Oui, mais je me souviens plus de ce que c'était.
1: Bon, bah d'accord, bah quand tu l'auras.
12: Ah, si, je voulais te dire qu'en fait tout le monde en parle parce que c'est une loi qui va passer au Sénat et en fait c'est pour ça que tout le monde en parle, quoi.
1: Justement.
6: Pas de politique, là.
1: Non, mais justement. Et ça, c'est très bien la question qu'elle vient de dire.
6: Ah, bah merde.
1: Parce qu'en fin de compte, c'est vrai que c'est un truc qui va falloir bientôt que ça cesse.
12: Bah ouais, hein.
6: C'est quoi la politique?
1: Non. Qui est con, celui-là?
2: Oh, tu l'as cassé.
6: Oh, tu m'as calmé.
1: Voilà, n'importe quoi. Donc voilà, justement, on va revenir sur ce que disait...
6: sur une pute, ouais.
1: Super Topu.
6: Ouais.
1: Donc, y a-t-il plus de prostituées en France que dans d'autres pays? Et on va en mettre deux d'un coup, comme ça, on va accélérer le débat. Et
2: deux d'un coup, t'es pas
6: bien, ça.
1: Alors, la première, c'est... Y a-t-il plus de prostituées en France que dans d'autres pays? Et y a-t-il un trafic dans la prostitution ou autre? Voilà.
19: La prostitution?
1: Dans la prostitution, oui. Et ça existe. Ouais, justement. Et ça, on va... Donc, Pénicien, tiens.
17: Alors, là, tu viens de faire une double, là.
1: Ouais, ah ouais, j'en pense d'un coup, parce que vu l'heure qu'il est, faut quand même qu'on active. Hein.
2: Faut qu'on trace, on n'a pas que ça à foutre, nous. Hein.
17: Vas-y, tu peux me la refaire, la double?
1: Alors, y a-t-il plus de prostituées en France que dans d'autres pays? Ouais. Ça, c'est la première question.
6: Ouais.
1: Et la deuxième question, y a-t-il un trafic dans la prostitution ou autre? Donc, en parlant de trafic dans la prostitution, c'est que Super Topu disait... Donc, c'est une histoire avec l'histoire du gouvernement, tout ça. Hein. Donc, voilà les questions.
6: Ouais, bah ouais.
17: Alors pour répondre à ta question Gérard, je te dirais qu'en fait nous en France on a une réputation de d'aller souvent aux putes, nous les Français, et qu'en fait on, donc on a cette image de marque à soutenir aux yeux du monde. Et sur le trafic, c'est vrai qu'il y a du trafic, tu vois, surtout sur Paris, tu vois, sur les Maréchaux, il y a beaucoup de putes roumaines et en fait c'est la mafia roumaine qui s'occupe de tout ça quoi.
1: Donc alors pour toi donc sur la première donc il y en a plus en France, ouais. Et donc il y a pour toi il y a un trafic. C'est ça que tu veux répondre à la deuxième aussi en même temps.
17: Voilà, tout à fait.
1: Ok. Boule de gâchette.
6: Ouais, alors moi je suis d'accord avec ce que t'as dit là au niveau du gouvernement. Donc effectivement il y a des trafics de putes au niveau du gouvernement, ça c'est clair. Il y a de la call girl qui tourne. Deuxièmement, ce qui concerne la France, t'inclus quoi dans France? Il y a aussi les dom-toms.
1: Dans d'autres, y a-t-il plus de prostituées en France que dans d'autres pays? Donc, si je parle d'autres pays, automatiquement, je parle des dom-toms et tout ça.
6: Ouais, donc, au niveau des dom-toms, je sais qu'au Canada, il y en a pas mal. Par contre, je sais pas, en Europe, tout ce qui est Brésil, etc., c'est quand même moins touché que la France. Il y a moins de prostituées roumaines, comme disait l'auditeur, au Brésil, qu'en France, par exemple. Tu vois. Mm-hmm. Bizarrement, on se demande pourquoi.
17: On importe beaucoup du Brésil, quand même, faut le dire.
6: Mm. Ah, mais on importe peu, quand même. C'est ça qui est dommage, tu vois. Est-ce qu'on pourrait pas exporter 2-3 laiderons, là, français, les
17: Anglais, ouais,
6: parce qu'il y en a marre de récupérer
1: leurs fonds. Il n'y a pas que du Brésil, hein, justement.
6: Ouais. Non, mais comment ça se fait qu'on garde toutes nos meufs poubelles et qu'on ne les envoie pas un peu chez eux aussi alors qu'eux, ils envoient leur meufs,
1: quoi, quand même. Match de nuit.
18: Moi, écoute, je suis d'accord parce que c'est vrai que quand tu vas à l'étranger, dans les pays de l'Est, tu vois, tu vas faire un peu de tourisme et que tu veux t'envoyer une petite pute, comme ça, hein, parce que
6: tu es
18: en vacances.
6: Une grosse?
18: Eh ben, t'en trouves pas, elles sont toutes en France. Voilà. Et quant au trafic, je dirais qu'il y a énormément de trafic. Surtout le vendredi vers 18h.
1: Ouais, non, mais ça, de toute manière, bon. Qui c'est qui n'a pas répondu?
12: Je pense qu'il y a plus de putes françaises en France qu'à l'étranger. Et tout à l'heure, quand tu parlais des autres pays, est-ce que tu inclus aussi les ambassades? Parce que des fois, les putes, elles vont voir les démocrates, tu vois. Et est-ce que tu inclus aussi l'ambassade qui est un territoire de l'autre pays?
1: Non mais s'il y a, c'est que bien sûr, parce qu'on passe on va revenir là-dessus.
18: Parce que juste, si je peux préciser, c'est que c'est vrai.
1: C'est
18: moche de nuit. Parce que c'est vrai qu'il faut préciser quand même que les soirées de l'ambassadeur sont toujours très réussies. On sait pourquoi.
6: On sait quoi dans la boîte à suchard quand même.
20: C'est clair.
12: C'est vrai.
20: Il y a même des petites noisettes et tout.
1: Il y a une
20: petite question internet. Tu parlais des prostituées qui venaient de l'étranger, tout ça, et il y en a beaucoup qui viennent d'Ukraine, Yougoslavie, Slovénie, un truc comme ça. Et en fait, tu sais que la France, elle fait un match de foot. Bientôt contre la Slovaquie.
1: Non mais ça.
20: On me demande donc s'ils devraient pas boycotter ce match, les joueurs.
1: Non, pourquoi? Je vois pas le rapport. Je vois pas le rapport avec
20: L'exportation clandestine de prostituées.
1: Non, mais je vois pas le rapport avec le débat parce qu'en fin de compte, ce qui se passe, c'est que s'il y a de la prostitution en France, tu me diras, il y a quoi? Il y a peut-être une.
20: J'en côtoie souvent des barbus.
1: Non, mais il y a.
6: Oui. Il faut qu'ils boycottent les putes, il faut pas qu'ils boycottent le match.
1: Laissez-moi répondre à la question.
20: Est-ce que c'est pas un match de putes aussi?
1: Non. Oui. Non, mais ce qu'il y a, c'est que faut vous dire une chose, c'est que s'il y a des putes qui viennent de l'étranger, c'est qu'elles sont emmenées par des personnes qui la forcent à venir en France. Parce que regardez en Italie, il y en a. En Espagne, il y en a. En Angleterre, il y en a. En Allemagne, il y en a. Il y en a à peu près dans tous les pays. Et ça, c'est des personnes qui vont les chercher, qui les forcent à venir, à travailler et à récupérer leur pognon. Voilà, c'est tout. Voilà. Eh, qu'est-ce que je viens de dire, là?
21: Non, c'était sur moi la photo, GG.
22: Ah, mais même.
20: Il y a Gégé.
21: Excuse Gégé.
20: Il y a une autre petite question internet de Diana justement, donc tu vas être content, qui me demandait si une pute peut aller voir une autre pute.
1: Ça peut, oui. Ça existe. Il y en a.
20: Tu sais, parce que des fois dans la profession, tu vois, entre collègues, tu te rends des services, tout ça, est-ce que ça marche aussi chez les putes?
1: Bah bien sûr.
20: T'en es sûr quand même. Donc,
1: si elles ont pas assez de pognon, si elles ont pas assez de pognon, elles essayent de s'aider entre elles.
21: Elles se filent des coups de main.
1: Parce que regarde hier, si t'avais envoyé Perrin là-bas, rue Saint-Denis.
20: Hier, oui, bien sûr, c'est moi qui l'ai envoyé, ouais.
1: Donc Perrin, il a discuté avec deux prostituées, et donc les deux prostituées, donc elles essayaient de faire quelque chose entre eux. Donc voilà. Alors que risque une prostituée et qui n'est pas en règle de papier. Alors, je précise bien, pas les règles de sang, pas ces ragnanéens, hein, les règles de papier. D'accord ?
17: Si on pouvait un petit peu parler de l'économie dans le milieu de la prostitution, ce serait bien. Par exemple, ce serait bien qu'on exporte nos vieilles putes, en fait, et qu'on importe, par exemple, des putes du Brésil qui ne prennent que 10 euros pour l'amour et 30 euros pour la pipe. Enfin, des doubles peignées.
1: Attendez, parce que je crois que Perrin, hier, il a demandé les tarifs et je crois que ça tournait entre 20 et 50 euros.
17: Ouais, mais ce qui est bien avec les putes...
20: Je crois que c'est 20 pour la pipe et,
1: Et 50 pour l'amour.
20: Je sais pas si on peut appeler ça de l'amour. Qu'est-ce que t'en penses?
1: Personnellement,
17: non.
1: C'est un
17: truc philosophique, non, mais Gérard,
1: oui.
17: C'est moche de nuit, et si ça se trouve, c'était un tarif spécialement pour Perrin. Hein.
1: Ouais. Bah,
17: c'est beaucoup moins cher, peut-être. Il en profite de travailler à FUN,
1: non? Non, mais il en profite pour aller voir les putes aussi, c'est
17: vrai. Tu trouves pas que ça a augmenté un peu les prix par rapport à avant?
1: Bah, je sais pas, moi, j'ai pas eu l'occasion de...
17: Mais par rapport à avant, pas maintenant, mais avant, quand je veux dire, tu te souviens, tu trouves pas que ça a augmenté un peu par rapport?
1: Bah, je sais pas, moi, je te dis, j'ai pas eu l'occasion d'en fréquenter des...
17: Ouais, Gérard, c'est moche de nuit encore, j'ai une question.
1: Oui.
17: Parce qu'il y a une rumeur qui dit que, et là, peut-être, super te plus à pouvoir confirmer, je sais pas. Il y a une rumeur qui dit que, bon, bah, sur les aires d'autoroute, quand il y a les routiers, les automobilistes qui s'arrêtent.
1: Moche de nuit.
17: Ouais.
1: Tu te calmes un peu parce que
17: J'ai dit que c'était une rumeur.
1: Ouais, non, mais moi je te dis, tu te calmes un peu parce que c'est la...
17: C'est une rumeur, alors j'aimerais que soit tu confirmes, soit tu infirmes.
1: C'est ça.
4: Moi, j'ai commencé sur les aires d'autoroute, hein, parce que c'est là que t'as le plus de clients.
1: Ouais. Ah. Bon, maintenant, attends, super, tu peux, t'as pu. Donc, la question, c'est pensez-vous que les routiers vont garder prostituées? Si oui, pourquoi?
17: Bien sûr,
1: voilà, t'es content, moche de nuit.
20: Tu peux répondre, Gérard, t'es plus confirmé dans ce domaine-là.
1: Gérard,
20: sur le net, on me dit, c'est bizarre, parce que ça revient à la question d'avant, une pute qui va avoir une autre pute quand un routier va avoir une pute.
1: Bah, la preuve, là, la question.
20: Mais non, mais je sais pas si, tu vois,
4: je sais pas si t'es gâté.
1: Oui.
4: Quand moi, par exemple, j'ai envie d'aller voir de me taper un mec, il y a des mecs putes.
1: Ça s'appelle des trablots.
17: Non, des gigolos.
1: Des trablots.
4: Les travaux, je croyais qu'ils avaient une chatte.
1: Des travelots.
4: Non, ils ont une chatte, les travelots.
1: Ouais, bon, enfin, bref.
17: Vous
1: répondez à la question, là?
4: Ils ont une chatte et une bite.
1: Portable. Eh Laurent, ça commence à bien faire.
17: Il y a un portable.
1: Eh Laurent,
20: portable.
1: Tu sors dehors.
17: C'est quoi ce portable?
1: Non,
20: il prend les appels et tout, c'est pas grave, j'ai une autre.
21: Oh, il abuse.
20: Dans le débat de Gérard.
1: Laurent,
20: excuse-moi.
1: T'éteins ton portable ou sinon tu sors. Ah,
20: excuse-moi.
1: Merci. Question internet.
20: Oui, mais je l'ai zappé, donc je vais en prendre une autre. Il y a PTBS qui te demandait, est-ce qu'un BEP Trave a la même équivalence qu'un CAP de vendeur de yaourt en fac?
1: Non.
20: Non?
1: Non, puis il n'y a pas besoin de... J'ai déjà répondu tout à l'heure à cette putain de question, donc.
20: C'est pas grave, il y en a une autre. De Rectum de Ouf, qui te demande, y a-t-il un diamètre minimum de dilatage du rectum pour être pute?
1: Non plus. On est combien sur le site internet? Merci quand même là?
20: Ne bouge pas.
5: On va peut-être développer un peu quand même.
22: Ouais, parce que là...
5: Là, on est...
20: 8752.
1: Combien?
20: 8752. Très exactement.
22: Ouais, bon, c'est pas génial.
20: Non, c'est pas le top, mais bon, voilà.
1: Laurent, dehors. Okay.
20: C'est plus possible.
1: Laurent. Hop, terminé. Allez.
20: Ouais.
1: Allez, hop, c'est fini.
22: Truc, là. C'est pas bien. Là.
1: C'est fini. Pensez-vous que les routiers vont voir des prostituées? Si oui, pourquoi?
17: Donc, alors, pénitien. Ouais, alors moi je pense que effectivement, bon, déjà les routiers ils ont cette réputation d'aller voir souvent des prostituées.
1: C'est ça le problème qui.
17: Ouais, bon bah c'est une mauvaise réputation, mais qu'est-ce que tu veux que je te dise? C'est comme ça, c'est dans les mœurs, c'est comme ça. Mmh. Donc c'est vrai qu'ils ont la réputation de se décharger dans les putes, mais bon c'est comme ça, les gens y croient ça, mais bon c'est vrai, c'est pas vrai parce que les routiers ils font leur métier et de temps en temps ils se tapent des putes.
1: Ouais, mais pas tout le temps. Super, tu pues.
22: La fréquence?
4: Ma fréquence, 113.3. Moi, je pense que...
1: Attends. Qui c'est qui te demandait ta fréquence à toi?
4: Je sais pas, j'ai entendu demander...
22: Non, c'était la fréquence des rapports des routiers par rapport aux putes.
4: Tu m'as demandé ma fréquence?
1: Non, mais moi, j'ai jamais...
4: Par mois.
1: J'ai jamais demandé ta fréquence, parce que ta fréquence, je l'ai, c'est 103.3, voilà.
4: Donc,
1: pour toi...
4: Si, à mon avis...
1: Merci pour le micro.
12: C'est pour se vider les couilles, voilà.
1: Ok. Moi, je donne oui.
18: Bah, moi, je sais pas si finalement les routiers.
17: T'as vu ça, Chico, là ?
18: Je sais pas si les routiers, ils ont tellement le temps que ça de s'arrêter pour voir les. Pour aller aux putes, quoi, parce qu'ils ont des horaires assez, assez chargés.
1: Mmh.
18: Et moi, je pense que pour vérifier ça, faut regarder dans il y a des boîtes noires, des trucs comme ça, quoi.
17: Ouais.
18: Donc, faut approfondir de ce côté-là.
17: Est-ce que tu penses, Gérard, est-ce que tu penses que les macros, ils relèvent la boîte noire des putes?
1: Ça, j'en sais rien s'il y a des boîtes noires. Hein.
17: Il n'y a pas de contrôle.
1: Boule de.
20: On me demande si toi, ta boîte, elle est noire. Non. Fait, sur le nom.
1: Ouais, c'est des questions cons, donc je répondrai pas. Genre, ouais. Non, mais arrêtez avec les questions bidons sur l'internet.
20: Vous avez compris, les gens, arrêtez, hein, c'est mal.
1: Boule de gâchette, pour
6: alors,
1: finir.
6: Bah oui, malheureusement, moi, je crois que, effectivement, les routiers vont voir des putes.
1: Mmh.
6: Le problème, c'est que les gars.
1: Si oui, pourquoi?
6: Alors, pourquoi? Bah, parce qu'il faut que les vieilles putes moches, elles baissent aussi, quand même. Et le problème, c'est qu'en fait, les gars, ils s'arrêtent sur les aires d'autoroute, ils perdent du temps à limer.
1: Les aires de repos, pas sur les aires d'autoroute,
6: pardon,
1: merci.
6: Les aires de repos, les gars, ils perdent du temps à limer des boulets, tu vois. Et après, les gars, ils sont obligés d'appuyer sur le champignon pour pouvoir rattraper le temps perdu, ils font des cartons. Hein? Donc, en fait, la pute pour le routier, c'est vachement dangereux, tu vois. Parce que s'il n'y avait pas de pute, je pense qu'il y aurait moins de cartons parce que les routiers seraient moins pressés.
1: Non, mais alors là, je pense que.
6: Tu vois ce que je veux dire?
1: Non, mais moi, pour l'instant, moi, je vais prendre un peu la défense des routiers.
6: En même temps, d'un autre côté, si je peux faire.
17: Je vais prendre la défense des putes, moi.
6: Si je peux dire le contraire, en même temps, le routier, s'il se pignole au volant pendant qu'il conduit, ça peut créer des accidents, donc c'est peut-être.
12: Ça te répond aussi.
1: Non mais moi je vais prendre. Non mais là moi je suis pas d'accord avec ce que vous dites parce que là vous salissez quand même le métier des routiers. Non mais moi j'en ai fait partie mais de toute manière c'est pas pour ça que j'ai été voir des putes.
6: Tu les salis quand même un petit peu rien que
1: par. Non.
17: Honnête, Gérard, personne écoute.
18: Gérard,
1: non.
18: Excuse-moi, c'est moche de nuit, j'ai une question parce que tu as l'air de maîtriser un peu ce métier.
6: Les putes, ouais.
1: Non, le métier de routier, pas le métier des putes.
18: Je voulais savoir parce que si bon pour arrondir un peu les fins de mois, un routier décidait de faire des passes comme ça, est-ce que ça deviendrait, on pourrait dire, qu'il ferait un métier de putier?
1: Non. Non, là, je crois que... Là, non, je suis pas...
6: Est-ce que toi, Gégé, tu crois que pour arrondir des rondelles, le routier, il peut prendre une prostituée dans sa cabine? Est-ce que c'est autorisé?
1: Non. Non,
6: bah
1: c'est
17: interdit.
1: C'est interdit. Donc voilà. Donc la question.
6: Il apprend dans la cabine.
1: Dernière question.
3: Gérard. La photo.
8: Oh, mais arrête, toi, Miguel.
20: Oh là, ça va taper. Là, ça tape. Oh, ça y est, ça tape. Fais gaffe, la dernière fois que tu t'es tapé comme ça, tu t'es cassé une main.
8: Arrête, Olivier, dégage.
1: Dégage.
20: Bon, j'en profite pour poser une question internet, GG.
18: Oui, j'écoute.
8: Dégage.
6: Ça,
8: c'est
20: violent. Alors, il y a Diana qui te demande s'il existe des assurances pour putes, comme la Maïf ou
1: non.
20: Comme As.
1: Moi, non, il n'y a pas d'assurance là-dedans, malheureusement.
17: Ah, il y a la fac mute quand même.
1: Il n'y a pas d'assurance.
20: Non. Et sinon, il y a Lapinou qui me demande, si les putes elles vont acheter leur camionnette de fonction au salon de l'auto, comme c'est en ce moment.
1: Non.
20: Il y avait un stand ou un hall.
1: Non.
20: Non.
1: Non. Bon, donc voilà. Alors, que risque une prostituée qui n'est pas en règle de papier? On va s'écouter Jacqueline Lachaudas avec un doigt. C'est bien.
20: Je peux me permettre.
1: Et un point, c'est mieux. Et on se retrouve tout de suite après au 0825-08-5000 pour la suite et fin du débat sur la prostitution. À tout de suite.
20: Si je peux me permettre, Gérard.
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1: Et voilà, donc on venait de s'écouter Jacqueline Lachaudas avec un doigt, c'est bien.
21: C'était bon, d'ailleurs.
1: Un point, c'est mieux.
21: T'as pas aimé?
1: Si, c'était pas mal.
21: Ah, moi j'ai bien aimé.
1: Putain, j'ai même pas... Ah ben bien sûr, si on m'a coupé tout là, c'est pas bon, hein.
20: On t'a coupé tout.
21: T'es circoncis?
20: T'as plus rien.
1: Bon alors donc je répète, c'était Jacqueline Lachaudas avec un doigt c'est bien et un point c'est mieux. Donc et voilà, donc suite et fin du débat sur la prostitution. Donc alors question internet.
20: Question internet, oui, donc ça a bien monté là, on est à 9561.
1: Ce qui est
20: quand même sympathique. Hein. Et ta chère Diana qui te demandait si une pute pouvait prendre plusieurs clients à la fois.
1: Plusieurs clients à la fois, c'est quand même assez dur, mais pourquoi pas, oui.
20: Toi, quand tu faisais ce métier, tu
1: ah non, moi j'ai jamais fait ce métier-là. Ne dis pas n'importe quoi.
20: Je sais pas, c'est parce qu'il y a beaucoup de gens sur Internet.
1: Non, mais j'ai jamais.
21: De vachement bien t'y connaître en fait. Hein.
1: Non, mais moi j'ai
21: jamais maîtrisé.
1: Non, non, mais même, moi, j'ai jamais fait ce métier-là.
20: Par contre, il y a des questions sur Internet, moi, jamais j'oserais te les poser, mais bon, c'est eux qui veulent, tu vois. Le truc, c'est qu'en fait, ils te demandent tous si par hasard, tu vois, étant donné que tu sortais avec Sandy, tu vois, que Sandy, elle se tapait Henri.
1: Non, non, c'est
20: que
1: bon.
20: Sandy, c'était, que Sandy, c'était.
1: Pas, pas, pas,
20: non, mais
1: pas, moi, terminé,
20: Gérard, je suis la voix du peuple. Je suis la voix du peuple, Gérard, tu ne peux pas m'interrompre. Et donc, de fait, est-ce que toi, vu que Henri se tapait. T'as plus
1: je
20: de d'ex-femme. Est-ce que toi, tu serais pas le Mac en fait et tu prenais l'argent de Henri?
1: Que risque une prostituée qui n'est pas en règle avec ses papiers? On va demander à boule de gâchette.
0: Il a pas répondu là.
1: Non. Non, mais je répondrai pas à cette question. Ouais, donc à boule de gâchette. Les auditeurs.
0: Attends,
1: Léo,
0: les
1: s'il te plaît,
0: auditeurs.
1: Merci.
0: Bah t'as viré Laurent. Moi, je sais pas utiliser ce truc-là. Donc.
1: Bon alors. Oh Thomas.
0: Attends. Ouais, je vais faire. J'essaye. J'appuie sur R.
20: R. R2, genre rappel.
0: R2D2.
3: Ouais. Non, à droite là. R.
0: R, comme ça. Ok.
3: Non, ça marche pas.
0: Non, ça marche pas. Merde. Laurent, viens m'aider.
3: Y a un problème.
0: Tu vois, t'es nécessaire quand même.
20: Il y a un problème qui se passe. C'est la mouise.
0: C'est bon, je
1: m'en vais. Bon, Gérard. Pas de problème. Que risque une prostituée.
3: Oh merde. Oh, Laurent revient.
1: Bon, Manu. Laurent, tu mets ton portable.
20: Ouais, ça y est, c'est éteint, ça y est, terminé. Je suis là.
1: Alors, que risque une prostituée qui n'est pas en règle de papier? On va demander à boule de gâchette.
20: Juste, laisse-moi le temps de m'installer. On est reparti. Parti, voilà.
1: Non, mais vous allez vous foutre de ma gueule longtemps là.
20: Il est là, c'est ça bon, risque. Pas de problème, voilà, terminé.
10: Allô? C'est Rodrigo, moi avoir fini avec Léon, toi venir maintenant. Toi venir, moi te faire la totale. Moi avoir fini. Moi te sucer ta quéquette de lépreux contre des tickets resto. Toi venir, total éclatage dans ton anus. Moi prendre juste un bob fun radio. Fun radio, total éclatage dans ton anus. Toi venir chercher bonheur maintenant dans camionnette à moi. Toi venir, moi te jouir sur pectoraux à toi. Toi venir. Moi être extra-lucide au Brésil, moi faire simple imposition de ma quéquette sur tes pectoraux.
1: Boule de gâchette, une fois.
10: Guérir rhumatisme, problème d'alcoolisme, tout guérir à toi.
20: J'ai plus rien, moi.
10: Toi venir.
20: J'essaie de comprendre.
1: Bon,
10: toi venir, Gérard.
1: Débat va être vite
20: plus. Oh non, non.
1: Alors GG, c'est bien, là. Boule de gâchette.
10: Alors, prostituée qui n'aurait pas de papier.
1: Que risque une prostituée qui n'est pas en règle de papier?
10: Si elle n'a pas de papier, il faut qu'elle s'essuie quand même de temps en temps.
20: Il y a des feuilles dans le bois. Hein.
10: Voilà, tu fais avec un journal ou un truc comme ça, quoi. Ah, sinon, c'est chaud, ça s'accumule, après ça macère.
20: Ah, ça fait des croûtes, hein, c'est dégueulasse.
10: Oui, putain, mais. Des croûtes quand même.
20: Moi, il sait ce que c'est.
1: Vous comprenez, vous comprenez la question ou pas?
10: Bah oui, tu risques des croûtes quand même. C'est ça en fait.
1: N'importe quoi. Moche de nuit.
10: Moi venir, toi être monoboule, moi te faire tic et demi.
1: Moche de nuit.
10: Moi qu'avoir les couilles, viens toi venir, toi t'as les clashs dans la camionnette. Mais c'est marrant, on dirait que vous avez... Gérard, vous avez appelé un numéro spécial là parce qu'il y a une personne de consonance brésilienne qui parle. Moi, par exemple, la position de ma quéquette, c'est guérir tes rhumatismes. Ronaldo, il va t'exploser. Va guérir tes problèmes d'alcoolisme. Toi venir, camionnette. Gérard, j'ai l'impression que cette personne veut poser son sexe sur tes pectoraux.
1: Masse de nuit, tu réponds à la question.
10: Ouais, bah écoute, c'est un peu comme tout le monde, hein. Pas besoin de faire pute pour savoir si tu veux que, bon, bah si t'as pas tes papiers, t'es dans la merde quand même.
1: D'accord. Putain, vous répondez
20: pas compris, hein.
1: Super, t'as pu.
11: Effectivement, tu peux finir plutôt dans un endroit sombre et peu fréquentable.
10: Mr. Cousin.
1: Oh là là là là là là là.
10: Oh, ça balance là.
20: J'ai quelques petites questions internet si tu veux, Gérard. Tu veux ou pas?
1: Laurent.
11: T'as
20: pas l'air de vouloir.
10: Faut venir.
1: Soit tu fais ton boulot correctement ou tu vires de standard.
20: Non, attends, j'essaie de le faire correctement. Regarde, je suis parti, tu m'as foutu dehors, je suis revenu, il n'y avait plus d'auditeurs, j'essaie de faire mon mieux. Et ça y est, je me fais engueuler. Donc
21: non, il faut que tu les
1: Il y a boule de gâchette, il y a moche de nuit, il y a super topu, et il y a pénitien normalement qui sont toujours là. Les autres, je ne les veux pas sur l'antenne.
10: Monsieur Cousin.
20: Mais tout le monde est là.
11: On est là, j'ai envie de câlin.
20: Oula.
11: On t'attend, hein.
20: Oula,
10: toi venir.
11: Jean-Vicalin,
10: j'ai envie de câlin. Toi venir, Gérard. Moi voir.
20: Bon GG, il fait quelque chose là, gère un peu.
11: Des abricots, ça.
21: Ta gueule !
24: Attention, on va se calmer un petit peu, on va se calmer un petit peu.
11: Oh là là, bassine entre les grossesses. Ding ding dong.
20: Excusez-moi, j'aime bien cette petite ritournelle.
11: C'est un Gérard. Ding ding dong.
20: Bon Gérard, pour remettre tout ça. Tout ça dans deux petites questions internet, si tu le permets. On me demande si tu peux faire prostituer par intérim ou autre.
1: Non.
20: Donc tu peux pas faire
1: non.
20: Genre McDo le matin et pute la nuit.
1: Non.
20: Non, ok.
24: Parce que l'intérim, c'est mieux payé en plus.
20: Bah ouais.
1: Bah ouais, mais.
20: Donc c'est con. Non. Bah développe un peu, je sais pas.
1: Non, je te dis non.
20: Sinon,
24: faut pas ça, Manpower.
1: Tu vois. Non.
24: Attends, donc à chaque fois que tu réponds négatif
20: bah ouais.
24: ou positif.
1: On... Non, mais attends, toi, ça fait plus d'une heure que t'es en train de jouer avec au con avec le téléphone.
24: Bah, j'essaye de comprendre.
1: Non, mais t'essayes de rien comprendre du tout.
20: Moi, je suis
1: t'es en train de faire le con, alors c'est bon.
24: C'est pas après... facile.
20: Et on me demande aussi, peut-on payer une pute en nature? C'est elle,
7: elle quoi?
20: Elle Barto qui me demande ça.
1: Une pute en nature?
20: Ouais, est-ce que bah tu déjà, peux payer tu une pute en nature?
24: En liquide.
1: Tu la payes en euros.
20: Aussi en liquide, ouais.
1: Ouais, non, mais tu la payes déjà en euros, donc ça suffit, hein. Non, voilà.
20: Là, je comprends, là.
1: Super te pue.
13: Ouais, c'était quoi ta question?
1: Alors, que risque une prostituée qui n'est pas en règle de papier?
13: Je
1: donc, pas des papiers, comme j'ai entendu dire, boule de guéchette et moche de nuit, là. Tu m'as répondu. Alors, pénicien pour finir.
7: Est-ce que tu peux me répéter la question?
1: Parce non,
7: que
1: non, tu viens d'entendre, je répète plus la question maintenant.
7: Mais j'étais en antenne avec Lolo.
1: Non.
7: Okay, bah moi je dirais oui.
13: Qu'est-ce que tu si tu crains que t'as pas tes papiers?
7: Ouais, ça craint. Parce qu'il faut, si jamais les flics ils arrivent dans la camionnette et que la pute n'est pas en règle, elle peut pas travailler. Hein. C'est vrai que ça craint. Ça craint de la nuit.
14: Est-ce que tu crois que la pute elle a pas ses papiers dans la camionnette, GG? Elle peut se faire embarquer dans la camionnette des flics.
1: Bah bien sûr.
14: Donc en fait elle passe de camionnette, c'est une tournante de camionnette quoi.
1: Bah de toute manière s'ils sont pas en règle avec leur papier d'identité, automatiquement ils vont au commissariat. Alors, puis
14: attends,
1: c'est tout. Mais après elles sont relâchées, mais c'est bon.
14: Mais ouais. Pourquoi tu dis
7: après, elles peuvent gambader dans la nature.
1: Mais elles sont relâchées après, donc c'est bon. Alors voilà, terminé. La question est close.
14: Ils sont relâchés.
1: Que pensez-vous des films porno à la télé? On va demander à Pénicien.
14: Okay.
24: C'est quoi le rapport?
20: Non, mais on n'est plus dans le débat.
24: Ah là, on est plus dans
1: ta
24: la
1: gueule
24: putain.
1: À toi!
20: Non, mais là,
1: tu fermes ta gueule!
20: Non, mais Laurent, ferme ta gueule. Non, mais Gérard, on n'est pas du tout dans le débat là.
1: Si. Pourquoi la prostitution, bon, les films porno à la télé, c'est strictement pareil.
20: Pourquoi? Parce que les filles qui font du porno sont des putes.
15: C'est ça qu'il veut dire.
20: C'est ça que tu veux dire?
15: Ouais.
1: Pénicien.
15: Pas d'amalgame.
7: Tu veux dire qu'en fait, les hardeux, c'est des putes quoi. C'est ça que tu veux dire? GG.
1: Que pensez-vous des films porno à la télé?
7: Ouais. Moi, je pense que bon, il faut pas montrer ça aux enfants et que bon, sur M6, sur les chaînes RTL, bon, ils passent le film de cul à M6. Bon, ça c'est à la rigueur, c'est bon enfant, c'est bon esprit, c'est vite fait, touche pipi, frotte poil, tout ça. Mais par contre, ouais, les pornos sur Canal+, c'est bien que ce soit crypté. Par contre, il y a des petits filous qui regardent quand même.
20: Et qui ça, c'est des yaourts.
7: Ouais, c'est vrai. Et qui se tapent des queues.
1: Comme Manu.
20: Quoi?
1: Comme Manu qui a fait croire qu'elle était malade alors qu'il se tapait des queues au lieu d'être malade.
20: Oh, putain, mais tu m'as démasqué, salaud. Tu m'as démasqué.
1: Petit malin. Celui qui était malade alors que t'étais en train de te taper des branlettes avec ta meuf.
20: Moi, je suis cassé, tu m'as brisé.
15: C'est pour ça que t'es en malade.
1: Super Topu.
14: Ah ouais.
1: Super Topu.
20: Je vais peut-être m'en faire une là, d'ailleurs.
13: C'est quoi?
15: Alors, regarde.
7: Elle vise les yeux à GG.
1: Que pensez-vous des films porno à la télé?
13: Ouais, mais ça, ça n'a rien à voir. Hein. Ça n'a rien à voir, les actrices porno, c'est pas des putes.
1: Bah ouais, mais même, t'en as dedans. Hein.
14: Ouais.
1: Je suis désolé.
15: Moi, je suis d'accord avec toi, Gérard.
1: Parce bon, alors, moche de nuit.
14: Si je peux mais est-ce que tu... Parce que, est-ce que toi, tu penses que, en fait, si tu, le fait de payer une chaîne à péage qu'on citera pas, parce que, hein, pas de marque.
7: Ouais.
14: Mais est-ce que, et pour se taper une branlette, en fait, ça équivaudrait à aller voir une professionnelle?
1: De toute manière, je répondrai après, donc, boule de gâchette.
14: Mais pourquoi tu réponds pas maintenant?
1: Bah, je réponds après que tout le monde ait répondu, c'est tout. Boule de gâchette.
14: Alors, la prostitution, les films de cul, il faut quand même aussi parler des nanas qui ont les seins à l'air dans les pubs pour les savons, là, pendant la pause pub. Et puis les meufs qui ont les fesses à l'air dans les catalogues de la Redoute, hein, c'est pareil, hein. Tout ça, c'est pareil. Prostitution, film de boule, catalogue de la Redoute.
20: C'est crado, là.
13: Craché dans la camionnette.
1: Bon, donc, alors moi ce que je reproche, et ça c'est pour parler justement comme Super Topu disait tout à l'heure avec les histoires de trafic. Donc, t'as fermé vos gueules pour un instant quand je réponds, merci.
20: Ouais.
1: Donc, c'est pour répondre à ce que disait Super Topu tout à l'heure sur une question. Donc, en ce moment, c'est pour parler. Laurent, t'éteins ton micro s'il te plaît.
24: Il est éteint.
1: Ouais, mais tu l'éteins et c'est tout. Donc c'est en pour parler avec le gouvernement que toutes les chaînes qui font qui vont voir des films porno à la télé seront sanctionnées. Oh, le téléphone portable. Eh, mais ça commence à bien faire là.
24: Il est éteint, c'est le tien.
1: Non, c'est pas le mien, il est éteint.
15: C'est pas le tien, il est éteint.
24: Qui l'appelle?
14: C'est pas possible. On pèse mes cœurs.
24: Ça, c'est une machine à laver. Hein.
1: Ouais, c'est une machine à laver.
2: Et t'as déjà
1: comme
2: dit,
1: tu dis.
2: Si je peux me permettre,
24: bah, tu devrais l'utiliser.
2: Il y a un nombre incalculable de personnes qui nous appellent au standard pour savoir si toi-même tu as fréquenté une pute et quelle a été ta propre expérience.
1: Si j'ai dit que j'y avais pas été voir une pute.
2: Ah non, tu
1: m'as dit.
5: On me dit sur le net, c'est faux.
2: T'as dit que les routiers avaient fréquenté des putes.
1: Ouais, mais moi, j'ai pas fréquenté ce milieu-là, d'accord. Alors, j'ai déjà répondu à cette question. Maintenant, ça suffit. Et tu fermes ton micro et tu fermes ta gueule en même temps.
5: Sinon, Gérard, sur internet www.funradio.fr, il y a Cousin Boy qui me demande si on peut faire pute en R14 grise.
1: Je réponds pas avec.
24: C'est le meilleur rendement.
1: Je ne répondrai pas à des questions cons comme ça.
5: T'as compris, Cousin Boy?
1: Donc voilà.
5: Ah, bravo.
1: Alors donc pour finir sur la question, que pensez-vous des films porno à la télé? Donc maintenant ça va être sanctionné.
16: Bah, t'as sucé pour du pinard quand même.
1: Ta gueule toi. Alors au hasard, match de nuit, au revoir.
16: C'est pas moi.
2: C'est pas lui, c'est pas lui, c'est pas lui.
5: En plus il s'est fait niquer, c'était du jus de raisin.
1: Je voulais pas le savoir.
5: Il s'est fait carotte.
16: Ouais, c'était pas le bon. Là.
1: Je m'en fous, mais fais gaffe parce que boule de gâchette, tu vas y aller, ou pénitien, tu vas faire aussi le même stage que lui, d'accord? Donc voilà, donc pour répondre à cette question, donc je reviens sur ce que Super Topu disait. Donc le gouvernement est en pourparlers pour que ça soit interdit à la télé maintenant, parce qu'il y a trop de personnes qui regardent ça à la télé.
17: Mais donc, tu penses que ça va passer, cette loi?
1: Je pense que ça devrait passer très prochainement.
17: Tu penses qu'ils vont supprimer les programmes de cul sur Canal+.
1: De toute manière, ça va être interdit et c'est tout maintenant.
16: Mais attends, mais qu'est-ce qu'on va regarder alors?
1: Eh ben, vous regarderez.
16: Attends, il y aura plus Love Story, il y aura plus
1: Opération. Mais attends, Love Story, c'est pas un truc porno, espèce de connard.
5: Ah, c'est limite des fois.
24: Bah, Loana dans la piscine.
1: Ouais, non, mais ça, c'est autre chose.
16: Les poufias sur le bateau, là.
1: Et les poufias sur le bateau, d'accord, t'écrases-moi une question internet avant.
5: Oui, tout à fait, de Lapinou qui te demande si la prostitution par le net, elle existe et si on peut se prostituer avec une welcome.
1: Alors ça justement, bah voilà la question que j'attendais.
5: Ah bah voilà, elle est arrivée, t'as vu comme
1: là,
5: quoi.
1: Là la question que je m'y attendais et que je m'y attendais de toute manière. Donc ça c'est toujours pareil, ça va être sanctionné. Ça va faire comme le truc de pédophile et ça va être sanctionné très très rapidement.
5: D'accord.
1: Donc voilà. Donc j'ai répondu à sa question.
5: Parfait.
1: Donc voilà.
5: Il est très content.
24: C'est pas.
1: Alors
24: très
1: pensez-vous qu'il faut réouvrir les maisons closes? On va demander à Boule de Gâchette.
5: C'est con comme question, elles sont closes. Excuse-moi, mais
24: les maisons closes.
16: En même temps, tu peux. Attends, tu laisses juste la porte entrouverte comme ça. S'il y a quelqu'un qui veut rentrer, il pousse la porte. Et voilà. En même temps, la porte, elle est ni fermée ni ouverte. Quoi. Je veux dire, rentre qui veut. Ouais.
1: Non mais est-ce qu'il faut les réouvrir?
16: Moi je pense que ouais. Moi je te dis que plutôt que de les laisser tapiner, se faire taper dessus là quand elles sont en bois de boubou, elles se font raqueter.
1: Non mais attends, mais maintenant en bois de Boulogne, je peux te dire une chose, qu'il y en a de moins en moins.
5: Ça, Manu,
1: il
5: galère pour en trouver.
1: Bien sûr, Manu doit connaître le quartier, il habite à côté.
5: Ouais, écoute,
1: il habite à côté, donc il doit connaître un peu le
5: Manu. Ouais, bah, exactement. D'ailleurs,
16: Gérard, allô.
24: T'as oublié ta voiture à côté.
16: Il y a du monde qui cherche là-bas, il paraît.
5: Non mais d'ailleurs, j'ai garé ma camionnette.
16: Il paraît que tu dois de l'argent quand même.
5: Ouais, bah attends, tu m'étonnes.
16: C'est
5: faux crédit. Non, mais oui, mais il me doit de l'argent en fait.
1: Pénitien.
5: Parce que je fais tourner.
17: Il paye en ancien franc.
1: Pénitien.
17: Allô.
2: Ouais. C'est lui qui me donne envie.
17: Alors, c'est quoi?
1: Hey, j'ai dit d'éteindre ton micro, toi là-bas.
17: Allô.
16: Allô.
19: T'es moche en plus.
1: Bon. Alors, je vous préviens, comme c'est le bordel, il est 1h30, le débat se termine maintenant. Terminé.
24: Non,
1: bon, vous fermez vos gueules, le bordel a assez duré depuis minuit, donc
24: c'est
1: maintenant
24: vrai.
1: Le débat est clos à partir de maintenant.
24: Non, mais
1: c'est
24: Laurent,
1: la dernière question est terminée.
24: Laurent,
1: j'en
24: va
1: ai
24: les
1: rien
24: discipliner.
1: À foutre. J'en ai rien à foutre, c'est pas Laurent qui commande, c'est moi. Donc terminé.
17: Là ça se passe bien, je trouve qu'on a pas cul avec poésie. Donc
1: non, mais maintenant c'est simple. Le débat tourne à la renverse. Donc vous parlez de n'importe quoi, vous répondez pas aux questions. Au sondage, c'est le bordel. Donc c'est la dernière question, terminé.
24: Non.
5: GG,
24: moi j'ai une question.
5: Non.
24: Je vais te poser une question, GG, moi.
16: Pour une fois que tu maîtrises un sujet, non.
1: Manu.
5: Oui, donc une petite question internet de prothèse en bois qui te demande s'il faut des serruriers pour ouvrir les maisons closes.
16: Ouais.
5: Hein, bon, c'est.
1: Non, mais de manière, je demande.
5: J'ai été pris de court, hein, je suis désolé.
1: Non, mais de manière, la question, c'est pensez-vous qu'il faut réouvrir les maisons closes parce qu'elles sont fermées depuis une nouvelle loi?
5: Là,
1: donc, ils parlent de les rouvrir. Est-ce qu'il faut les réouvrir ou pas? Voilà, c'est tout.
24: Elles ont fermé quand d'ailleurs?
1: Ouais, ça fait un bout de temps qu'elles sont fermées.
24: C'était en quelle année?
1: Oh, bon, je me souviens plus, mais ça fait déjà un bon bout de temps qu'elles sont fermées. Pénitien.
17: Ouais, bah
1: pour terminer sur ce débat.
17: Ouais, tout à fait. Pour répondre à ta question, GG, C'est vrai qu'il faudrait ouvrir les maisons closes parce que bon.
1: Réouvrir, hein.
17: Ouais, ouais, les réouvrir parce que y a, tu vois, les putes maintenant elles font ça sur les maréchaux, tu vois, c'est n'importe quoi. Faut que tu te déplaces, tu dépenses de l'essence. Alors que si on les parque toutes dans une maison, tu vois, dans un HLM, là on pourra aller dans l'HLM.
1: Non mais attends,
16: ouais, attends, métro, directement. Tu te la fais rembourser en plus. Alors,
1: non mais attends, dans ces cas-là, faut dire une chose. Dans ces cas-là, si tu veux dire qu'il faut se déplacer sur les maréchaux et tout ça, dans ces cas-là, je sais pas si vous avez été en Belgique ou pas. Ouais. Eh ben en Belgique, moi j'ai eu l'occasion de faire deux trois soirées.
16: T'as fait des putes en Belgique ou?
1: Ta gueule quand je parle, toi. Fais gaffe à ce que tu vas dire comme question, parce que tout à l'heure, je vais pas le louper, toi.
17: Tout chemin pour te taper une pute.
1: Non, mais toi, je vais pas le louper. Fais gaffe à ce que tu dis, parce que je vais pas te rater.
16: Tu kiffes les vitrines.
2: Et si je peux me permettre, Gérard, pour calmer un petit peu la tension, à la place de Moche de Nuit, que tu viens de virer, sale. Vraiment, non, c'était pas sympa, quoi.
1: Laurent, je vais te dire une chose. Que lors de l'attente, tu vas fermer ta gueule. Tu vas fermer ta gueule parce que lors des débats, c'est moi qui commande et c'est moi qui vire les auditeurs que je veux. D'accord. Alors tu fermes ta gueule, t'es là pour faire ton boulot et c'est tout.
2: D'accord. Ok. Parce que donc tu l'as viré, je.
1: T'as pas à dire comment que je l'ai viré, c'est mon problème. C'est pas ton problème. C'est tout.
2: Donc on a viré.

0: qu'attendre de voir des clients. Et j'ai eu des soirées, j'ai eu l'occasion de...
1: Il paraît que quand t'es passé devant la vitrine, toutes les vitrines se sont vidées.
0: N'importe quoi.
2: Elles ont tiré le rideau.
0: Ouais, c'est ça. donc Boulard Rouge.
3: Et lui, il s'est tapé une queue sur le rideau, lui.
0: Boulard Rouge.
3: Ouais, je t'écoute, ouais.
0: Tu réponds à la question ?
3: Il faut me la répéter parce que j'étais avec Laurent, là, au standard.
0: Pensez-vous qu'il faut réouvrir les maisons closes ?
3: Bah nous on est assez bien fournis là, comme tu viens de... Moi je suis de Lille, alors comme tu viens de le dire là, en Belgique il y a les vitrines, ça fait un peu maison close quoi. Mais en France, ouais, faut rouvrir évidemment. Mm-hmm. Évidemment qu'il faut rouvrir.
0: D'accord, super.
3: Attends, j'ai pas fini.
0: De toute manière, tu vois, si j'ai envie de passer à un autre auditeur, tu vas la fermer, ta gueule.
3: Bah non, mais c'est clair, mais ce serait dommage parce que c'est réellement intéressant ce que j'ai.
0: Et toi, tu fermes ta gueule, je viens de te dire.
3: Gégé.
4: J'ai une info, la date de la fermeture des maisons closes, c'était en 1945.
0: Ça va pas toi, non? Ça a bien été bien après.
4: Non,
0: tu rigoles.
4: C'était 1945 par Marc Richard.
1: T'avais 35 ans, c'était
0: pas... C'est ça. Pénicien.
1: Par contre, Gégé, juste avant, parce qu'on est bien sur les maisons closes, là on me dit comment ça va s'appeler quand ça va être réouvert.
0: Bah toujours pareil, mais alors, j'ai pas de nom de truc. Allez, peut-être la maison à Manu.
5: Open House.
0: Mon butin, je suis cassé. Peut-être la maison à Manu.
1: Ah, tu m'as démonté.
0: Pourquoi pas.
1: Tu m'as démonté ma race.
0: Pénicien.
1: Tiens, pour la peine.
6: Il jouait fort.
0: Bon, allez hop, le débat il va être clos.
4: Non, j'ai.
7: Allô.
0: Pénicien.
7: Allô, Blaireau. Allô. Tu m'entends?
0: Pénicien, une fois.
7: Tu m'entends? Ah, c'est bon, là. Ah, c'est bon, ok. C'est ce que je te disais tout à l'heure, Gégé. En fait, les maisons closes, pour qu'on mette toutes les putes dans, comme ça, on saurait où elles se trouvent, en fait. Tu vois ce que je veux dire?
2: Ouais.
7: Là, non, laisse tomber, c'est un jeu de piste. On sait pas. Déjà, des fois, on tape 10 bornes, on se tape des vieilles roumaines. Tu vois ce que je veux dire? Des vieilles roumaines, quoi. Donc voilà.
0: Et au standard, c'est la dernière fois que je vous le dis, quand je pars et quand les auditeurs parlent et que vous répondez au téléphone, vous fermez votre micro.
1: Le micro, il est
0: fermé. Ouais. Il était pas ouvert parce que j'ai entendu dire allô. D'accord, donc il était pas ouvert. Il était pas éteint. D'accord?
1: C'est un auditeur qui parle.
0: Ouais, mais c'est ça. C'est un auditeur et t'as besoin de parler aussi fort que ça?
1: Il t'a cassé. C'est parce que les gens,
0: bien sûr.
1: Les gens qui nous appellent, ce sont des routiers, je te le rappelle. Ils sont dans leur camion, ils nous entendent pas bien, donc j'essaie de
0: mais ouais, c'est ça. Fous-toi bien de ma gueule.
1: Je me faisais sucer, donc c'était pas. Sur le net, on a passé la barre des 10 000. On est à 10 210.
0: Oh, bien!
1: Quand même, c'est pas rien, c'est pas négligeable. Hein, Gérard. Et d'autre part, il y a Prothèse en bois toujours qui te demande si les prostituées peuvent être vierges.
0: Bah, si elles font ce boulot-là, en principe, elles sont pas vierges. Hein. Faut quand même réfléchir.
1: Je sais pas, c'est Prothèse en bois, hein, tu sais. Moi.
0: Ouais, bah lui, il ferait mieux d'écouter ce qu'on dit.
1: Il sera acheté une jambe.
0: Enfin bref, Pénicien pour terminer sur la question.
7: Je voudrais qu'on parle un petit peu d'amour dans ce débat-là. On a surtout parlé de cul. Et je voudrais te demander si toi tu tomberais amoureux d'une pute roumaine.
6: Montez sur moi, c'est tout.
0: Pénicien.
7: Ouais, tu pourrais tomber amoureux d'une pute roumaine.
0: Au revoir.
8: J'ai envie de câlin.
0: Pénicien, au revoir. Voilà. Non,
7: hop là.
0: Super topu. Pour finir.
8: Je trouve que ce serait une bonne idée parce que en plus l'hiver arrive et elles vont un peu commencer à se geler le cul sur les trottoirs, donc ça serait bien qu'on les mette au chaud.
3: Ouais, sinon tu prends combien, super topu?
8: Alors moi je prends 300 euros.
3: Ouais.
1: C'est roche quand même.
3: Ça t'a demandé 400 la dernière fois là.
1: Mais c'est juste pour
3: toi. Et tu fais quoi pour
8: Je fais tout.
3: Mais tout avec n'importe qui.
8: En fait t'as un forfait, tu coches et je fais.
3: Et ça veut dire par exemple je t'amène à un pote un peu bon qui a pas vraiment de maison.
0: Eh non, mais ça va, là,
1: un pote qui a vécu, quoi.
0: Eh, ça va, je vous gêne pas?
8: Un peu boisant.
3: Non, mais attends, j'essaye de dealer un business pour toi.
0: Mais moi, je t'emmerde, alors, ok? Faut-il interdire la prostitution aux jeunes? On va demander à boule de gâchette.
2: Pour les jeunes, bah écoute, y a pas d'âge pour ce genre de choses, tu sais comment c'est. Je veux dire, le Lascar, il a 17 ans, il a les baloches qui traînent, il a envie, quoi, tu vois. Donc sous prétexte qu'il a 17 ans et pas 18, enfin tu vois, c'est un peu compliqué, quoi. Ce qui est important, c'est l'hygiène, c'est ça, si t'arrives à saisir ce concept.
0: Non mais merci, me prends pas pour un con, d'accord?
2: D'où l'intérêt de la maison close.
0: Ouais, bah super topu.
2: Tu peux surveiller un petit peu, quoi.
1: Si je peux me permettre, Gérard, sachant que t'as pillé... Enfin, bon, j'ai viré Pénicien parce que... J'ai viré Pénicien parce que je le trouve insupportable. Et pour ça, j'ai récupéré...

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1: Bonsoir, c'est Philippe.
2: Oui, bonsoir Gérard. C'est dur de vous avoir. Hein. Ça fait une heure là. C'est bien le débat sur les putes. Je suis à la bonne adresse.
1: Bonsoir, c'est Philippe.
3: Ah, t'appelles d'où?
2: Alors moi j'appelle de Paris. Hein.
3: 101.9, ah, merci.
4: Non, 99.8.
2: Allez là, super tepu.
4: Salut.
2: Salut, c'est pour toi que j'ai appelé.
1: Elle connaît tout le monde.
4: T'es chafouin.
3: Si vous avez envie d'y parler, vous prendrez ces coordonnées en antenne parce que c'est pas le thème du débat ici, d'accord?
5: Gérard, il y a une question très très subtile sur internet, donc je me dépêche de te la poser. C'est Fed Rota qui demande ça. Il me dit, est-ce que c'est les tentes des putes à Boulogne? Est-ce que c'est parce que les putes à Boulogne, elles ont des tentes qu'on appelle toile de jute?
3: Non mais attends, elles ont pas de tentes, hein.
5: Ah, il paraît qu'elles vont dans des petites tentes derrière.
0: Elles ont une famille quand même.
3: Ouais. Non, elles ont pas de tente. Il paraît qu'elles ont. À moins que tu leur en as payé pour Noël l'année dernière.
5: Non, il paraît qu'elles ont plein de cousins derrière. Il dit.
3: Ouais, non, mais il y a même des Manu aussi.
5: Voilà. Je suis cassé.
6: Mais t'as pas répondu, hein.
5: Non, t'as pas répondu, mais réponds pas ce soir.
3: Non, mais j'ai dit non. Donc, super topu.
6: Développe un peu.
0: Développe, là. Tu tournes en rond, tu rentres jamais dans le sujet.
3: Mais ouais, ta gueule à toi!
5: Non, mais il a raison, GG, t'es un peu bidon. Hein.
3: Super topu, et de toute manière, ça va être la dernière question.
5: On va faire un sondage alors avant.
4: Laquelle est-elle?
3: Faut-il interdire la prostitution aux jeunes?
4: Bah, fais un sondage avant.
3: Si je veux, alors c'est pas toi qui me commande, donc tu réponds à la question,
0: on
3: sinon je te dis au revoir.
0: On va faire un sondage.
4: Hein. Bah, moi je suis pas contre, hein, parce que c'est toujours un business, la jeunesse, et puis c'est peut-être mieux d'aller se faire dépuster chez une pute que se retrouver comme un con devant avec une nana la première fois, quoi.
3: Mm-hmm.
4: Au moins, voilà, c'est ce que c'est.
3: Ouais, d'accord. Boule de gâchette.
4: Moi je fais tarif étudiant aussi.
3: Boule de gâchette.
7: J'ai déjà répondu, mais je peux recommencer.
3: Ah non, mais c'est bon, alors si t'as répondu, c'est bon. Boudin rouge.
7: Mais à quel niveau tu penses que c'est, tu dis ça, c'est pour aller aux putes, histoire de se vider les baloches, ou en faire son métier?
3: Faut-il interdire la prostitution aux jeunes?
7: Bah ouais, mais est-ce que le jeune, il veut devenir pute, ou alors juste, il veut
1: les
7: aller
1: clients,
7: vider une pute? C'est ça la
3: les
7: question.
3: Les clients, connard.
7: Monsieur connard.
1: Monsieur, ouais, tu vas lui donner du monsieur quand même.
7: Ouais. Alors les clients, bah ouais, moi je trouve que, tu vois, les jeunes, moi, franchement, les putes, j'y suis pas allé avant 11 ans. Hein.
3: Ouais, c'est ça. tes parents t'ont rien dit? Non, fous-toi bien de ma gueule d'eux.
7: Dis donc, Philippe. T'insultes pas mes parents parce que moi je sors de la DAS, d'accord, alors...
3: C'est Philippe, pour finir.
2: Philippe. En fait, moi, ça dépend, en fait, qu'est-ce que tu considères jeune, en dessous de 15 ans?
3: Non, au-dessus de 15 ans,
2: au-dessus
3: quand même.
2: Au-dessus de 15 ans, c'est jeune, hein.
7: Mais ça dépend, parce que t'as des mecs, ils ont, par exemple, ils ont 58 piges et ils ont des bites hyper jeunes.
1: Bah ouais, deux gamins de 12 ans. Ouais.
2: Alors qu'il y a des vieux, il y a des vieux 40 piges qui ont des sexes puérils.
1: Exactement.
4: Vieux, GG. C'est
2: pas
4: l'âge qui compte.
2: Hein.
6: Alors,
2: c'est
6: des mouches.
3: Bon, alors que pour finir, les deux derniers, stop, terminé.
1: Attends, GG.
3: Les deux derniers sondages pour terminer le débat.
7: Excuse-moi, juste une toute petite question.
3: C'est qui?
7: Je sais, Boudin Rouge, excuse-moi. Juste une toute petite question. Je voudrais savoir, Manu, t'as pas les yeux qui piquent?
5: Ah, c'est affreux.
7: Ok.
5: Mais bon, j'ai, dans mon malheur, j'ai de la chance, tu vois, parce que je suis enrhumé.
7: Ah, ok.
3: Alors, pourquoi va-t-on voir des prostituées? 6% des gens vont voir des prostituées car ils aiment la Formule 1. 18% des gens y vont pour choper des maladies, mais ça, à mon avis, non.
4: J'ai envie de câlin.
3: 56% des gens pensent interroger et ne parlent que le yougoslave. Et pour finir, pourquoi...
4: Avez-vous planté la
3: pour vous, qu'est-ce qu'un macro 100%. Bon, alors, vous me faites chier. Vous me faites chier. Conclusion du débat.
5: Attends, Gégé.
0: C'est pour le débat, Gérard. Bonsoir.
3: Conclusion du débat.
5: Gérard,
6: la fin du sondage, s'il te plaît.
1: Je suis même.
5: Bah ouais.
3: Le tocard est emmerdé. Moi, j'ai dit conclusion du débat et tu fermes ta gueule.
0: Mais j'aimerais bien que tu continues le sondage, s'il te plaît, parce qu'il y a des gens qui aimeraient bien connaître les résultats.
3: Alors, pour vous, qu'est-ce qu'un macro? 100% des gens disent que c'est un nom masculin, poisson de mer en chair estimée au double, vert zèbre et noir s'approche d'un... Des côtes au printemps et en été, ça c'est des sondages de merde, donc
6: on
3: à la poubelle.
6: Continuez, attendez-moi le cas, comment on est sur le net?
5: Mais non, on est 10 500,
3: non, 10 514. Non, mais moi, j'arrête, parce que c'est le bordel, ils font que des conneries standards, donc j'arrête. Le débat est clos,
6: non,
3: terminé.
6: Je vais t'aider.
3: Non, parce que là, ils se foutent de la gueule du monde, donc j'arrête.
5: C'est pas grave, j'ai une question internet.
3: J'arrête et c'est tout.
5: J'ai une bonne question là.
3: Non, non, mais non. Ils sont en train de foutre leur bordel. Il y a des gens qui n'ont rien à voir dans le débat, qui se permettent de passer. T'as des sons. Donc moi j'arrête. Bon, c'est tout quoi, terminé.
6: Mais non, je vais le faire. Ça t'intéresse.
3: Non, parce que là faut quand même pas déconner. C'est toutes les semaines. Ça a toujours été comme ça. Donc moi c'est simple, ça va aller vite. Hein.
0: Mais c'est bon.
3: Le débat il va être.
6: Question.
5: Un boulet. La question c'était pourquoi je sais plus qui l'a posé sur le chat de Fun Radio, www.funradio.fr. Le truc qu'il te demandait, c'est on parle de Mac, mais il y a aussi des PC, il disait.
3: Quoi ?
5: Et depuis tout à l'heure, tu parles de Mac, et lui, il dit, il n'y a pas que le Mac, il y a aussi les PC.
3: Non, mais je vois pas du tout le rapport.
5: Je sais pas.
8: Ça marche bien en plus.
3: De manière, c'est avec, ce que vous, avec le sondage de merde que vous m'avez sorti. Bon, alors, avant-dernière question, combien de temps passez-vous avec une prostituée ? Ça sera la fin.
6: Ils sont calmés, au standard, t'inquiète.
8: Tu la poses à qui la question, GG ?
3: Boule de guéchette.
1: Boule de guéchette, oui. C'était quoi la question là ? Il m'a calmé, Max. C'est pour ça.
6: C'est pour ça, je les ai calmés.
1: C'est le calmage.
4: Combien de temps tu passes avec
6: Vas-y, boule de pub, posez.
1: Combien de temps je passe avec une prostitute ?
4: Oui.
1: Écoute, je sais pas, ça dépend du gars. Si le gars il dégaine, tu vois, si c'est un précoce du prépuce, ça peut durer 5 minutes.
4: Mais il peut dégainer plusieurs fois.
1: Oui, mais tu repayes à chaque fois.
7: Ah oui.
1: Si avec une prostituée, si tu dégaines plusieurs fois, tu payes plusieurs fois.
4: Avec moi, tu payes à l'heure.
1: Ah putain, tu m'as carotte la dernière fois.
3: Super, te pue.
4: Bah ouais, enfin avec moi tu payes à l'heure, donc si t'as envie de cracher 6 fois, bah enfin si tu peux, hein. Si tu peux cracher déjà, et bah voilà, c'est tout bonheur pour toi.
3: Boudin rouge.
7: Oh bah moi je dirais, en tout cas je dois dire un truc, c'est super, te pue, elle est hyper accueillante, hein, parce qu'en général, à l'heure, qu'est-ce que tu fais quand tu t'arrêtes quand le mec se barre, en fait, quoi.
4: Voilà, j'ai un petit réveil et... Ouais,
1: t'as un compteur, quoi.
7: Moi, je dirais, ça dépend. Un bon VRP, une top de VRP dans la bouche, ça peut tenir.
4: Ça marche.
3: Saint-Philippe, pour terminer.
7: Dans les 30 secondes, un truc comme ça. Les mecs sont stressés, tu vois.
2: Bah, Gérard, moi, ça dépend. Si la fille me plaît...
3: C'est qui ?
2: C'est Philippe.
3: Bah ouais, bah c'est justement à toi que je m'ai adressé.
2: Je suis en train d'attendre. Si la fille me plaît, si elle me plaît physiquement, moi je suis prêt à aller jusqu'à 5 minutes. Hein.
4: T'es prêt à mettre combien ?
2: Je peux mettre jusqu'à 10 euros et mais j'ai entendu parler qu'en fait il y a certaines prostituées qui prenaient encore les anciens francs. Donc si jamais
3: non,
2: vous
3: non,
2: avez
3: non, c'est terminé cette histoire.
2: Ah, c'est fini là ?
3: Non, il y a plus maintenant c'est qu'à l'euro, il y a plus de francs.
7: Ouais, Gérard, excuse-moi, c'est Boudin Rouge à l'appareil. Je voulais juste qu'on soulève quand même une question, on en a pas beaucoup parlé, c'est l'hygiène.
2: Ouais.
7: Quand même moi je voulais savoir notamment si OK, les capotes, des Kleenex et tout, mais qu'est-ce que tu penses de l'utilisation chez les péripatéticiennes de les coton-tiges, des trucs comme ça, ça
3: Boudin Rouge, au revoir.
7: Quoi ?
3: Au revoir.
7: Pourquoi ?
3: Au revoir.
5: Oh là là, hey, attends, il s'est passé un truc de ouf, GG là.
7: Quoi ?
5: Sur le net, c'est qu'en fait, t'as viré Boudin Rouge, direct, on n'est plus qu'à 231. Et je déconne pas.
7: Ah, faut que tu reviennes.
3: Non, mais c'est pas. De manière, c'est simple.
5: Ça a peut-être remonté, hein, mais.
3: Non, mais le débat, il est clos, et puis de toute manière.
5: 241, c'est pas terrible.
3: Non, non, mais de toute manière, le débat, il va être clos, comme il n'y a plus personne qui appelle, donc ça va aller vite.
6: Si, renvoie le standard, renvoie.
3: Donc,
6: 0825. Il y a pas de liste, le standard, regarde les mecs, mais non, il y a pas de liste.
8: Il y a du monde.
3: Donc, si vous voulez continuer, il reste encore 5 minutes de débat.
6: Il y a Boudin Rouge qui voulait s'excuser, qui voulait faire.
3: Non, il revient pas. Hein, il revient plus, c'est terminé, au revoir.
4: Si, c'est l'heure venue.
3: Non, c'est terminé.
4: Allez, mais jolie.
3: Donc, vous pouvez nous appeler au 0825 08 5000 et donc on va s'écouter.
2: Elle est sur la quéquette à GG.
8: Tu veux un disque maintenant ?
3: Oui, bon.
5: Ah, carrément ?
3: Bah oui, il reste.
6: Non,
3: sinon, je fais la conclusion.
7: Oui, bonsoir, monsieur Mazur à l'appareil.
5: Bonsoir, monsieur Mazur.
3: Je suis refait là, lui.
7: Bonsoir, monsieur Gérard.
6: C'est quoi, c'est Laurent ?
7: Monsieur Gérard, j'ai enfin réussi à revenir.
0: Non, j'ai récupéré, monsieur Mazur, parce qu'il s'est excusé au standard.
3: Je t'ai dit.
7: J'en
3: voulais plus. Au
7: revoir. Les filles de joie, monsieur Gérard. Quel merveilleux sujet que vous avez su maîtriser jusqu'au bout.
3: C'est bon, terminé. J'ai dit au revoir, monsieur Mazur.
7: Puisque justement vous soulevez le débat.
3: Au revoir.
7: Approfondir.
3: Bon, boule de
6: guéchette.
3: Boule de guéchette.
0: Attends, je sais pas où il est.
7: Voilà, il est sur la ligne belge.
3: Boule de guéchette.
1: J'ai déjà répondu.
3: Non, mais c'est la conclusion, c'est
6: mais
3: tout.
6: Non.
1: Bah non, il reste à dire qu'il reste des minutes.
3: Bah, on envoie un disque, c'est
5: non,
3: tout.
5: J'ai une bonne question là. J'ai une vraie bonne question de monsieur Chazal sur internet.
1: Ah ouais.
5: Qui te demande si une pute est forcément une salope ou autre.
3: Pas spécialement, non. Parce qu'on les traite n'importe comment, mais pour moi, c'est, ouais, des gens comme tout le monde.
6: Mais c'est vrai qu'il y a des filles.
3: À Pont ce travail là, c'est leur boulot. On n'a pas les insulter, c'est tout.
6: Et voilà. Il y a beaucoup de filles dans les soirées, tu sais, quand nous on a fréquenté ça dans les boîtes ou tout, où des fois il y a des mecs qui disent ouais, les filles c'est une pute. Mais est-ce que c'est normal qu'on traite une fille de pute?
9: Bah non, parce que Lily, elle était. Bah non, mais.
6: Tu crois où, toi?
9: Bah non, mais je crois.
5: Oh là, oh ça va acheter un truc. Oups, ça y est. Ça y est, ça a acheté un que truc.
6: Putain.
5: Laurent, tu dégages.
6: Putain, il y a un truc qui frappe.
5: Laurent, tu dégages. Non, mais ce qu'il voulait dire, c'est
6: tu
5: que.
6: Dégages.
5: Ce qu'il voulait.
6: Putain, oh, parle pas de Lily comme ça.
5: Ce qu'il voulait dire, que Lily, c'est certes une prostituée, mais elle est quand même sympa.
3: Terminé le débat.
5: Je pense que c'est ça qu'il a voulu dire.
3: Manu, n'en rajoute pas parce que toi aussi tu vas prendre.
5: Je croyais juste que t'avais mal compris en fait.
3: Donc terminé le débat des clous, on arrête là-dessus.
5: Oh non,
6: il reste des questions encore.
5: Il y a plein de questions.
6: Le disque.
5: Mais attends,
6: mais pas de disque.
3: Si, on met un disque, c'est tout. Sinon, j'arrête le débat.
6: Il y aura une dernière question après, ça sera quoi la dernière?
3: Et la dernière, faut-il fermer. Non. Combien gagne une prostituée environ? Et ça sera la dernière question pour ce soir.
6: Eh, Gérard, on va te faire un gâteau. C'est un gâteau, un cadeau. Qu'est-ce que t'aimais bien comme musique électronique? C'est tes artistes préférés?
3: Je sais pas moi ce que ouais, tu veux mettre.
6: Qu'est-ce que t'aimais bien à l'époque? Les Das Pook.
3: Donc on se retrouve après pour la suite et fin du débat au 0825 08 5000.
6: Et
3: tout
6: là on s'écoute quoi, GG?
3: Les Das Pook.
5: T'as dit comment?
3: Les Das Pook.
5: Oh, tu déchires en anglais.
10: Gérard dit n'importe quoi.
3: Hey, tu parles encore plus fort, je comprends pas, espèce de con.
10: Et pendant 2 heures, c'est les débats de Gérard sur Fun Radio.
3: Et voilà, donc rebonsoir. Donc suite et fin du débat. Donc on venait de s'écouter les Das Pook avec du beurre, c'est bien meilleur. Et voilà, donc suite et fin du débat. Dehors, toi, je t'ai dit. Hop, dehors, terminé. Combien gagne une prostituée environ? Mais on va aller sur le net un petit peu là. Il y a quand même des questions.
5: Alors oui, il y a plein de questions. Hein, faut juste que j'en trouve une. Et vas-y, enchaîne. Et puis moi, dès que j'en ai une qui arrive.
3: Alors donc, on a boule de guéchette.
1: Combien elle gagne?
3: Non, mais attends, je revois qui c'est qui me reste.
5: J'ai une question. Ça y est, j'en ai une.
6: On en a que trois, là.
5: Est-ce que les prostituées sont syndiquées à la CGT?
3: Non, elles ont pas besoin, à mon avis, je pense pas. Donc, voilà.
8: Y a une carte, pourtant.
5: Ouais.
3: Non.
8: Y a pas de carte d'adhésion?
3: Non.
5: Bah, normalement, si, hein.
3: Bah, non, bah, c'est comme super topu.
4: C'était quoi ta question?
3: Non, mais.
1: Vous êtes syndiqué,
3: c'est Philippe.
1: Ouais, oui, je suis pas
3: syndicat. Donc alors, combien gagne une prostituée environ?
4: Par mois?
3: Oui.
2: Posez la question à qui?
3: C'est Philippe.
2: Ok, bah en fait ça dépend du rendement de... Tout dépend du rendement de la pute en fait. Hein.
3: Mm-hmm.
2: Ça dépend du nombre de pipes qu'elle taille, de ce qu'elle fait durant le mois quoi.
1: Ouais.
2: C'est payé à la pipe. Hein. Et Gérard, je voulais te féliciter pour ton choix musical. C'était très bien.
3: Genre les Das Pook.
2: Ouais, c'est vrai. Et mais t'as oublié de préciser que c'était le label Puticus.
3: Ah bah non, dommage. Je connaissais pas.
8: Il y a que les DJ qui savent ça.
3: Super topu.
4: Bon, moi, je gagne entre 2000 et 3000 euros par semaine.
3: Mm-hmm.
4: Donc par mois, tu calcules quoi.
2: Ah oui, quand même. Hein.
4: Ah bah ouais, mais bon, je fais pas gratos non plus.
3: Non, mais ça, en principe, c'est pas toujours gratuit. Hein.
8: Et puis, elle se casse le cul au boulot. Hein.
3: Boule de gâchette.
1: Écoute, c'est variable.
3: Hein. Mm-hmm.
1: Ça, ça dépend des gagneuses, en fait. Hein.
2: Ah bah, elle gagne sa vie à la sueur de sa raie.
3: Bon, ben ça, à mon avis, je pense que tout ça...
1: Bah, attends, ça dépend. Si tu fais pas un client, bah, tu ramasses pas. Et si tu,
3: voilà,
1: si tu distribues des infections urinaires à tour de bras, tu ramasses, quoi, c'est tout. Quoi. Mm. Ça dépend, en fait, de la fréquence.
4: Ouais, puis il faut investir aussi. Moi, j'ai investi dans un
1: anus artificiel.
4: Oui, enfin, tu vois, j'ai quand même pas mal de matériel. J'ai un stérilisateur de gode, tout ça. Donc,
1: on a dit qu'on parlait pas d'hygiène. Hein.
4: Excuse-moi.
2: La super pute.
4: Il faut renouveler tout ça, quoi. Il y a aussi de la pommade, des capotes. Ça coûte cher, tout
1: le
4: ça.
1: Le papier de verre. Ouais.
2: Super pute, c'est Philippe. Moi, je suis abonné, tu sais, à la Redoute, et j'ai entendu parler d'un vagin biplace.
3: C'est Philippe.
2: Oui,
1: il n'y a pas fait exprès. J'ai
3: merci.
4: Ah. Un vagin artificiel.
2: Ouais, biplace.
3: Mmh, c'est ça. Bon, allez. Ça y est, vous avez tout le monde a terminé là. Vous avez fini de raconter vos conneries?
7: Il faut dire que Superpute est à fond dans le débat, donc on lui pose des questions. C'est à fond.
3: Ouais, non, mais c'est pas elle qui fait le débat, c'est moi, d'accord?
7: Bah, attends, t'es pas la seule pute, c'est elle aussi. Dis-moi, Gérard, moi je suis abonné à La Redoute.
3: C'est Philippe, au revoir.
6: Mais non, attends, Gégé, attends.
7: J'ai rien dit en plus.
6: Attends, Gégé.
5: Ah, c'est pas lui en plus.
3: Ah ben, tu me les calmes, les.
5: Je les calme. Pendant qu'il est calme, il y a Diana et Laurent de Fun qui sont ensemble sur le même truc, c'est bizarre. Depuis que tu l'as viré, je crois qu'il est parti de chatter avec elle, en fait. Enfin bon, ils ont l'air amoureux, mais bon, il te pose une question, en fait. Existe-t-il des plaques d'immatriculation pour les putes?
3: Ouais, mais ça, c'est Diana, parce que j'ai vu sa question.
5: Ouais, mais je sais bien, mais c'est Diana et Laurent, maintenant, son pseudo.
3: Donc, pour répondre à Diana, non, il n'y a pas de...
6: Diana bon... et Laurent, pardon.
3: Non, ouais. Mais moi, j'en ai rien à foutre. Je réponds à la question à Diana, celle qui me l'avait posée en premier. Donc, est-ce qu'il existe des plaques d'immatriculation? Bah, de toute manière, s'ils sont dans leur camion, oui, ils ont des plaques d'immatriculation, c'est
5: d'accord.
3: Tout.
5: D'accord. Et il voilà. y a Laurent de Fun tout seul qui te demande si Lily avait été une pute, est-ce que tu serais allé la voir?
3: Lui, il va se faire enculer. Lui, il va se faire enculer. Et c'est terminé, il fera plus les débats avec... il fera plus partie de l'équipe des débats. C'est terminé pour lui. Oh. Ouais, non, mais merci. Attends, merci de tes conneries. Ouais, alors maintenant, tu sors des studios, tu fais plus partie de l'équipe. T'es dehors. Hop, tu sors. Tu sors et tu mets ton portable.
8: Oh, Laurent, t'es lourd.
3: Tu sors. Alors, faut-il fermer tous les bois à cause des prostituées? On va demander ça à Super Tupu.
4: Non, faut pas fermer les bois. Au contraire, il faut les ouvrir, il faut aménager tout ça, quoi. Dans les bois, c'est plus excitant, tu trouves pas?
3: Personnellement, moi, j'ai jamais eu l'occasion d'y aller. Je l'ai dit tout à l'heure. Alors.
4: Ouais, je suis pas sûr, parce que je trouve que t'es quand même bien calé sur le sujet.
3: À force depuis
5: attends,
3: le temps que
5: t'as été routier, on me l'a fait pas. Moi, je sais très bien t'allais voir des putes.
3: Toi, ferme-la parce que toi, t'habites à côté du bois de Boulogne. Alors, tu ferais mieux de te taire. D'accord?
5: D'accord, mais bon, t'as été routier quand même.
3: Écrase.
5: Ok. Mais t'as été routier quand même, mec.
3: Ouais, non, mais les routiers, les routiers t'emmerdent. Vous êtes bien content de les avoir pour
5: manger. Voilà,
3: d'accord, alors ferme ta gueule pour ça.
5: Boule de
7: gâchette. Les bois, ouais, c'est vrai que je sais pas si tu te souviens quand il y avait eu la tempête, là, il y avait le bois de Boubou, il était ravagé quand même.
3: Mmh.
7: Et c'est vrai qu'elles ont vécu une période qui était difficile, hein. Parce qu'on pouvait plus, elle pouvait plus travailler dans des conditions.
3: Mais de toute manière, le bois de Boulogne, il avait déjà été fermé bien avant la tempête.
7: Si tu demandes à Super Tepu, je suis sûr que si elle travaille en bois, elle te dira que la tempête, ça a quand même causé des soucis pour.
4: Ça a causé énormément de soucis, ça a soulevé aussi pas mal de véhicules, donc il y a quand même pas mal de filles qui se sont fait détruire leur camionnette, il y a des arbres qui sont tombés dessus.
7: Tu vois?
4: Ouais. Emportés par les flots, tout ça, donc ça a été une vraie tragédie pour le monde putien.
7: Ça, c'est la misère du monde rural.
4: Ouais.
6: Il y a des putes qui ont carrément, qui ont volé en éclats ou qui ont disparu.
3: Bah, je sais pas, il me semble, ouais.
6: Pendant la tempête,
4: oui, tout à fait. Hein.
6: Ah, carrément.
7: Elles ont explosé de la chatte.
5: Et on me demande sur le net, c'est tout tourné qui me demande ça. Il me demandait si on pouvait payer les prostituées en pénis ou en écu.
3: En pénis ou en anicus, c'est quoi ça? Ouais.
5: En pénis ou en écu, quoi, c'est de la monnaie, tu vois.
3: Non mais ça l'écu, c'est le pénis. Non mais ça c'est dans les pays étrangers, donc je sais pas comment que ça se passe, donc.
5: T'étais routier, attends.
3: Je travaillais que sur Paris.
7: T'as pas fait l'international?
3: Non. Qui c'est qu'il nous reste?
5: En Paris pourtant.
7: C'est Philippe.
3: C'est Philippe, ouais.
7: T'es calmé? Je trouve que la décision de.
3: T'es calmé?
7: Bah oui, je suis calmé.
5: La scène.
7: Moi, je trouve que la décision de fermer les bois, ce serait trop radical. Par contre, on devrait faire en fait des réserves naturelles où on enfermerait toutes les putes. Et en fait, on ferait des safaris avec des clients pour les tirer.
3: Mmh.
7: Ah, c'est bon.
3: Tu
7: vois ce que je veux dire?
3: Non, mais attends. Je crois que tu vas un peu loin sur la question.
7: En fait, tu les enfermes dans une réserve naturelle où elles pourraient gambader et tout, tu vois. Elles iraient boire à la rivière.
5: Élevées au grain.
7: Voilà, exactement.
3: Des putes à Paris. Pourquoi pas aux eaux de Vincennes aussi, tant que tu y es?
7: Pourquoi pas?
3: Hein?
4: On est quand même des femmes, on n'est pas des animaux.
7: Et après, on ferait des safaris avec des clients qui viendraient les tirer.
3: Non, mais faut quand même. Je prends la dépense là, je prends quand même la dépense des nanas. Faut quand même pas prendre une femme pour un animal.
7: Bah attends, il dit ça, c'est un écologiste. Le
5: exactement.
3: Ouais. Ouais, non mais même.
4: Gérard, si on ferme les forêts, comment ils feront les gens pour aller aux champignons?
3: Non mais je parle pour les prostituées, pas pour.
5: Des fois c'est la même chose. Hein.
7: On parle de mycose, nous. En plus, elle pourrait rabattre plus de gibier parce qu'elle chasserait en groupe. Tu vois ce que je veux dire?
3: N'importe quoi, toi. Terminé. Conclusion du débat.
7: Tu levais bien des sangliers, toi, une époque.
3: Conclusion du débat. C'est Philippe, conclusion du débat.
7: Alors c'est fini là déjà?
3: Conclusion du débat.
7: Oh, une semaine dernière. Abordé, là, l'économie de la pute.
11: Il reste deux questions, GG.
1: Bah ouais, allez.
7: Ah ouais, GG, là. Je pense qu'il y a des choses qu'on n'a pas dit sur les putes. Hein.
1: Si Max donne l'autorisation, on peut continuer un peu. Là.
3: Non, moi, je demande la conclusion, c'est tout.
7: Déjà, ah. Gérard, j'aimerais te poser la question suivante. Est-ce qu'une pute remplit une feuille d'impôt? Est-ce qu'elles sont imposables?
3: Elles sont non imposables.
5: Et pour rejoindre la question de...
3: Dehors.
1: Merci, Laurent.
9: Non, on continue. Parce que...
5: Il a pas fini, il a pas bon, conclu avec Diana.
11: Attends, je vais fermer la porte.
5: Et on me demande sur le net, c'est El Blaireau qui me demande ça, comment les putes font pour récupérer leur RTT?
3: Ah, elles ont pas de RTT vu qu'elles sont pas payées.
5: Elles sont payées 35 heures.
3: Bah non, elles font plus de 35 heures.
5: Mais
3: donc
5: tout le
3: voilà.
5: monde est aux 35 heures. À part toi qui en fais deux, mais.
1: Mais attends, ouais, GG, t'as pas parlé de ça. Je veux dire, au niveau des vacances et tout
3: non,
1: ça.
3: Non, mais c'est bon, j'ai dit conclusion.
6: Mais c'est vrai, est-ce qu'elles ont des fiches de paye? Comment ça se passe? Parce qu'elles sont payées quand même vachement avec du liquide.
3: Non, mais de toute manière, elles ont pas de fiches de paye, donc elles sont payées comme ça, par les clients, et bon, et elles repayent avec.
5: Mais moi, je me suis toujours demandé un truc, GG, excuse-moi de t'interrompre. D'accord.
3: Donc pour.
5: Mais sinon je voulais.
3: Allez. Putain, mais tu vas la fermer ta gueule.
5: Vas-y.
6: Comment elles font vraiment pour décider de partir en vacances? Comment elles font
3: Non, mais ça le problème c'est que vu qu'elles sont pas déclarées ni rien du tout, qu'elles font ça comme ça pour
6: le fun.
3: Non, disons pour leur plaisir peut-être. C'est peut-être un boulot pour eux, ouais. Pour elles, pour celles qu'ils font, c'est malheureux parce que ça leur gâche toute une vie. Il y a des jeunes qui commencent très très tôt là-dedans, quoi, qui viennent des pays de l'Est. Ouais, et donc en fin de compte, tant qu'ils ont de l'argent, s'ils font tant de clients par jour, donc ils ont un bénéfice pour eux et l'autre bénéfice va à celui qui les emploie.
6: Ça c'est les prostituées qui sont avec les macros parce qu'il y a des putes qui travaillent à leur compte.
3: Bah il y en a qui travaillent pas spécialement à leur compte mais qui sont obligés de.
6: Parce que les putes de Slovénie, vous en avez parlé là.
3: Ouais, mais ça c'est des macros qui récupèrent la moitié de ce qu'ils ont fait dans une journée.
6: C'est des Bretons.
3: Donc voilà.
12: Et quand elles tombent malades, elles font comment quand elles tombent malades?
3: Bah quand elles tombent malades, si elles ont pas de sémun ni rien du tout, elles payent, c'est tout. Elles font comme nous, elles payent. Donc voilà, donc la conclusion.
6: Je sais pas ce que les auditeurs ils en pensent, mais.
1: Alors toi tu payes.
7: Normalement, ce que je trouve pas normal, c'est qu'ils aient pas d'aide sociale, tu vois ce que je veux dire.
3: Mais ça justement comme je viens de dire et je l'ai déjà dit, vu que c'est pour c'est des gens qui les font travailler et c'est les macros qui récupèrent une partie.
1: Attends, donc c'est aux macros de payer les cotisations sociales et la sécu, c'est à lui de payer.
3: Maintenant s'ils gagnent pas assez, c'est leur problème, hein. Donc ça dépend de ce qu'ils font dans une soirée, voilà.
6: On peut demander justement
4: à des charges macronales,
6: ça. Donc, on peut demander à la pute là qui est à l'antenne qu'est-ce qu'elle pense justement de tout cet arrivage de jeunes filles magnifiques qui ont juste 18 ans et qui viennent de pays de l'Est.
4: Écoute, moi, ça me pose pas plus de problèmes que ça dans le coin où je suis parce que moi j'ai une clientèle bien bien définie, je prends pas n'importe qui non plus, donc moi je laisse ces filles là se taper les pauvres types, quoi. C'est pas très gentil, mais bon, il en faut.
3: Donc voilà.
6: Elles doivent souffrir du martyr, quoi.
3: Donc on a fait le.
5: Non, il y a encore une petite question. Oh là,
6: putain,
5: il y a
6: les
5: Laurent vient de rentrer.
3: Non,
5: Il y a Napoléon qui te pose une question sur le net.
11: Prends ses affaires simplement.
5: Il te demande s'il y a un label rouge pour les putes.
3: Non, il n'y a pas de label rouge. Et donc on va conclure sur ce.
5: Et on me demande encore Emmanuel Chien qui me demande quand tu veux payer une pute en carte bleue, tu la mets où la carte? Dans quelle fente?
3: De manière, apprennent pas les cartes bleues ni les chèques.
5: Putain, t'es bien renseigné, mon salaud. Quand
3: donc,
5: même.
3: Comment je t'ai grillé? Il s'est tapé des putes. Bon, ça, tu peux parler. Eh, ça va, Léo? Parce que toi aussi, t'as dû t'en taper bien avant de venir dans le
11: coin. Il t'a cassé.
12: Putain, il m'a brisé.
3: Fais gaffe. Donc, voilà, c'est sur ce qu'on va terminer ce débat pour ce soir. Donc, c'est Philippe, la conclusion du débat.
7: Merci. Je pense qu'on n'a pas tout abordé.
3: Non, mais.
7: Moi, je posais la question.
3: C'est Philippe. J'ai dit la conclusion. Tu poses plus de questions maintenant.
7: Non, mais sur la
3: formation.
5: Ça va sonner, là.
7: Ah, il y a un portable. Sur la formation des putes, comment ça se passe?
3: C'est Philippe.
7: Oui. Non, mais on n'a pas tout cerné.
3: J'ai dit conclusion du débat.
7: Moi, j'aimerais savoir parce que tu vois, je suis assez.
3: Soit tu fais la conclusion, soit je te dis au revoir.
5: Il montait sur moi, c'est tout.
7: Bon, moi, je dirais que c'était un bon débat. On a parlé de putes avec poésie. On n'a pas trop dérapé. Je pense.
3: À peine.
5: Gérard, il dérape toujours, mais.
4: Non, on aurait fait
7: sur le verglas, tu veux dire.
5: Ouais.
7: Ouais, bah oui. Et moi, j'ai entendu une rumeur, une folle rumeur. Je sais pas si tu peux me confirmer, Gérard.
1: Ah.
7: En fait, c'était toi qui faisais caca le long du 13e pylône. Et c'est pour ça que la Mercedes, elle a dérapé.
3: Au revoir. Au revoir. Au revoir. Au revoir, les boule de gâchette.
1: Boule de gâchette. Bah écoute, c'était pas mal. C'était un bon débat. On a senti qu'il y avait quand même une certaine maîtrise du sujet. Que c'était pas un sujet que t'avais abordé comme ça par hasard, parce que t'en as rempli quand même des gourdes à foutre, hein, faut le savoir. C'est même deux, trois qui ont débordé. Et puis voilà, et puis, bah, c'était très bien, je te remercie, je te souhaite une bonne soirée, clochard.
3: Ok, connard.
1: Allez, ciao.
3: Salut.
5: Ah, des mots doux, j'adore.
3: Super topu, pour finir.
4: Bah écoute, bon débat, mais je trouve que t'es pas allé assez profondément dans les choses que tu as évoquées. T'as pas parlé des putes hétéros, par exemple, et ça, je trouve que c'est aussi un problème. Mais bon, on va pas s'éterniser dessus. T'as pas voulu répondre, tant pis. Et puis voilà, quoi. Je trouve que effectivement, t'avais l'air de bien savoir de quoi tu parlais, et que les auditeurs ont été assez sages. Enfin, on n'a rien évoqué de choses qui pourraient toucher, tu vois, aux choses propres de la vie, quoi.
3: Bah disons.
4: J'ai envie de câlin.
3: Disons si, ouais, ça a quand même débordé dès le départ. Hein.
4: J'ai envie de câlin.
3: Bon, enfin, donc voilà, donc conclusion. Conclusion du débat.
5: Conclusion du débat sur Internet, tu veux dire?
3: Oui.
5: Sur Internet, on me dit c'est pas possible, Gérard, c'est pas un vrai routier, c'est un imposteur. C'est pas possible que Gérard il soit jamais tapé une pute, la preuve, Sandy. Qu'est-ce qu'on me dit? Un bon débat, tiens, putain. Pour une fois. Et bah voilà, c'est à peu près tout. Les gens ils sont contents. Et pour finir, on était à 11 049.
3: Ah bien.
5: Ce qui est quand même bien.
13: Ouais, c'est pas mal. Je suis plutôt content, ouais, Gérard.
3: Toi, tu fermes ta gueule, tu sors des studios, tu ne fais plus partie de l'équipe.
5: Par contre, Laurent, sur Internet, on m'a demandé une question pour toi, parce qu'ils ont trouvé que t'avais bien géré ce débat, ouais. Et que c'était vraiment impeccable.
13: Non, ça me fait plaisir.
5: Et ils auraient aimé que tu continues un peu le débat plus longtemps, tu vois, dans
13: mais
5: la soirée.
13: C'est ce qu'on va faire, hein.
5: Et ils voulaient que tu continues avec la question si tu connaissais l'adresse de la banque du sperme.
13: Je la connais pas sûrement, peut-être que Gérard a une information.
3: La conclusion du débat, donc début très merdique, standard, bordélique. Le standard bordélique, il y a que sur l'internet ça a pu bien se passer, sinon à l'aria ça, pour moi ça a été super bien.
12: Ah, merci,
3: donc rendez-vous.
12: Merci.
3: Rendez-vous le mardi 22 octobre sur le débat sur la drogue.
5: Octobre.
3: Le 22 octobre, j'ai bien dit.
5: Ah ouais.
3: Sur la drogue, les cannabis et l'ecstasy, comme c'est le sujet d'actualité qu'on parle sur les voitures. Et n'oubliez pas le 21 octobre d'envoyer des cadeaux au Laurent.
5: Oh Laurent, putain Laurent.
3: Mais sors, merde. Sors. Prends la clé, sors. Prends la clé, sors, merde.
5: Je sais bien qu'il ressemble à Père Fouras, l'autre là, mais.
3: Donc je disais, donc n'oubliez pas aussi, si vous voulez envoyer des cadeaux le 21 octobre pour l'anniversaire de Max, donc vous pouvez le faire au 20-22 rue Bayard, 75-008 Paris. Manu, ça...
5: Non, je voulais te lâcher un peu en pleine face, non, mais j'ai pas réussi.
3: Donc je redis, donc si vous voulez envoyer des cadeaux pour Max pour son anniversaire le 21 octobre, donc 20-22 rue Bayard, 75-008 Paris. Et
5: surtout les débats là, de Gérard, hein, mardi là, vous prochain, allez, mardi 22 octobre. Hein.
3: Et le 22, je serai là aussi pour les débats sur la drogue, le cannabis et l'ecstasy, parce que je viendrai le 21 pour l'anniversaire de Max, je serai dans les studios présents à ses côtés.
5: Et je peux même donner en exclu peut-être après le 22 la prochaine date qui sera le 31 octobre de souvenir, un jeudi je crois, enfin le 31 octobre, et je pense que ça sera un débat intéressant parce que je vois qu'on reparle de plus en plus et je sais que c'était ton métier, peut-être qu'on pourrait refaire, mais on l'a déjà fait, parce que je sais que c'est souvent abordé, on a vu dans le cannabis, on a beaucoup de routiers qu'on appelait, peut-être refaire un débat sur les routiers.
13: Le problème c'est qu'on a déjà fait les putes aujourd'hui, on va peut-être tourner en rond.
3: Donc voilà.
14: Je te paye un coup pour le Queen, tu viens quand tu veux. Toi, vas-y,
3: j'ai pas une gueule aller là-bas.
13: Hein?
3: Et donc là vous allez retrouver la Là vous allez retrouver Léo pour la nuit sans pub et puis moi sur le chat www.funradio.fr. Bonne nuit à tous. À
15: la gueule bleue.
3: Merde.
5: Au lundi
3: 21
5: et au 22.
3: Et au 22. Bonne nuit à tous. À toi Léo quand tu veux.
13: Bah si je peux me permettre Gérard, avant de terminer pour
5: Qu'est-ce qui se passe?
13: Vas-y, envoie le son.
5: Qui passe?

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2: Et voilà, bonsoir à tous, bienvenue sur Fun Radio. Vous pouvez toujours nous appeler au 0803. D'accord, 0803, d'accord, ok. Ça commence, la grosse boule. C'est pas grave, c'est normal, c'est le début. Donc vous pouvez toujours nous appeler au 0825-08-5000. Et pour les Belges, Karine, s'il te plaît, tu viens nous annoncer ça.
4: 0033-825-08-5000.
2: Merci, donc bonsoir à Babouche.
5: Bonsoir GG.
2: Bonsoir à Karine au standard. Bonsoir à Karine pour
4: bonsoir
2: la deuxième fois.
4: Bonsoir Gérard.
2: Bonsoir à Thomas.
6: Bonsoir, excuse Karine mais elle était sous la table.
2: Et bonsoir à Jean-Luc.
7: Bonsoir Gérard.
2: Et on va saluer tous ceux qui travaillent, donc je vais saluer quand même quelques personnes un petit peu avant. Donc je salue la clinique Robic, je salue la Streamfet, bisous du Canimero qui t'aime très fort et qui pense à toi et qui te souhaite un bon rétablissement. Voilà ma petite Streamfet, ce que j'avais à te dire. Donc débat sur les routes, d'accord.
5: La Formule 1, GG.
2: Débat sur la Formule 1, non sur les routiers comme j'allais commencer. Sur le net, j'espère qu'on va quand même faire un peu mieux que les fois précédentes.
5: On va casser la baraque ce soir.
2: Alors, on accueille pour ça Hubert Auriol, ouais. La Garenne Le Loin, 113.3, bonsoir.
8: Bonsoir.
2: Merci.
8: Bonsoir à tous.
2: Bonsoir. Nelson Piquet, 101.9, Paris.
9: Salut GG. J'appelle de plaisir en région Paris.
2: Ouais, non, mais c'est bon, 101.9, c'est bon, c'est Paris, donc c'est région parisienne, d'accord.
9: Région Paris-Gotte.
2: Voilà, donc David Coutard.
10: Oui, c'est David Coutard.
2: Ouais, Coutard, bah tout à l'heure, tu vas te coucher tôt, toi.
10: J'appelle de Manicourt, bonsoir Gérard.
2: 98.9, merci.
10: Voilà.
2: Et Laurence Piquette.
11: Oui, bonsoir.
2: De Spa. 78.9.
11: En Belgique. Voilà. Bonsoir tout le monde, bonsoir les auditeurs.
2: De toute manière, ils vont pas tarder d'y aller en Belgique là-bas.
11: Bonsoir l'équipe.
5: Bonsoir.
2: Donc ouais. Voilà, donc alors on va... Bon, ça y est, c'est bon. Hein. Et puis sur les RC, donc tu l'annonces.
7: Oui, donc chat.fedradio.fr.
2: Voilà.
11: Les RC.
2: Mmh. Donc vous pouvez poser des questions. Alors je préviens tout de suite sur l'IRC.
11: Ouais.
2: Je ne veux pas de les auditeurs s'il vous plaît avant qu'on commence à poser des questions. L'IRC, je te préviens, je ne veux pas le bordel de il y a à peu près 8 il y a une semaine.
9: Ouais, je me souviens.
2: Hein, je ne veux pas l'histoire comme avec les routiers parce que sinon on changera d'équipe hein.
7: OK.
2: Donc c'est le dernier essai que je fais pour la nouvelle équipe ce soir.
7: OK.
2: Donc voilà, alors on commence. Que pensez-vous que le drapeau noir aurait dû être agité. Donc je parle du Grand Prix de Melbourne qui s'est disputé ce week-end. Hein. Je précise.
10: Ouais,
2: hein.
10: Ouais, quand même. Bah écoute, moi David Coutard, je vais répondre à ça.
2: Mm-hmm.
10: Effectivement, Gérard, ils auraient dû sortir le drapeau noir parce que j'ai vu un vol planer en tout début de.
2: Non, mais attends. Oui, mais je te pose la question. Est-ce que le drapeau noir aurait dû être agité?
10: Oui.
2: Hein?
10: Parce que bon, je crois qu'ils ont déployé juste des drapeaux jaunes en fait.
2: Bah oui, tout à fait.
10: Ouais,
2: c'est vrai. Et ça, bon, malheureusement, on n'y peut rien. Hein.
5: Qu'est-ce qui s'est passé?
2: C'est qui me pose la question là?
5: C'est moi.
2: Babouche. Ouais, mais dis ton nom quand même.
5: Babouche.
2: Là, ce qui s'est passé, c'est que dimanche, dès le premier virage, ça a cartonné sec. Au lieu d'avoir 22 voitures en course, ça s'est terminé que sur, il y a 11 voitures dès le départ.
8: Pas normal ça.
2: Qui sont restées sans repartir.
6: C'est des voitures pirates en fait, c'est ça?
2: Non, c'est de toute manière la question, on la posera après parce on va pas tout dévoiler. Donc il y a eu une grosse embrouille dès le départ et c'est pour ça que je demande si le drapeau noir aurait dû être agité. Donc pour toi David Coutard, là c'est oui hein.
10: Oui tout à fait.
2: D'accord. Laurence Piquette.
11: Bah écoute, non. Je pense aussi. Mmh. Je suis un petit peu novice en matière de Formule 1 et je crois que le drapeau noir, ça veut dire qu'il y avait un accident, c'est ça?
2: Le drapeau noir, et encore, je dis le drapeau noir, mais c'est même pas le drapeau noir.
8: Ouais, il est rouge. Hein.
2: Ouais, c'est
10: pirate aussi. Hein.
2: Ouais, non, mais je me suis gouré, c'est pour ça.
8: Ça commence bien, dis-moi.
2: Normalement, c'est le drapeau rouge. Hein.
10: Ouais. Voilà,
2: le
10: drapeau rouge.
5: Ouais, parce que le noir, c'est un signe de deuil, c'est ça?
2: Non, mais je me souviens plus. Je sais pas pourquoi que j'ai mis noir, c'est. Je meurs pas. Non, c'est le drapeau rouge, donc David Kouchard, excuse-moi. Hein.
10: Ouais, moi aussi, pas de problème.
2: Donc c'est moi qui ai fait l'erreur. Hein.
10: Oui.
2: Donc pour toi, Laurence.
11: Bah, c'est ce que je te disais. Moi, je pense que s'il y avait un accident, c'était valable en fait de le sortir.
2: Ouais, mais d'accord.
11: Mais ils doivent pas le sortir.
2: Nelson Piquet.
1: Ouais, bah pour moi c'est tout à fait justifiable qu'ils agitent le drapeau noir parce qu'ils
2: non rouge.
1: Rouge, pardon. Parce qu'il y a des gens à l'arrière qui peuvent pas savoir justement parce qu'ils sont en fond dans la course si y en a eu un accident ou pas.
2: Donc bah,
1: pour éviter
2: manière...
1: les accidents derrière.
2: De manière, ce qui s'est passé, c'est que... Bah attends, on va laisser passer Hubert Auriol.
1: Vas-y, double.
10: Auriol,
2: pardon.
3: Ouais, bah écoute, je suis tout à fait d'accord. Moi, le drapeau noir, je pense...
2: Rouge, abruti.
3: Le drapeau rouge, je pense qu'il était de circonstance.
2: Non, oh, babouche. Pas maintenant, hein, ce
5: non, ton bruit.
2: Pas maintenant, la musique.
5: Ah, maintenant, je fais rien, je regarde des trucs.
2: Ouais, Hubert.
3: Ouais, je suis d'accord avec ce que disait l'auditeur précédent, là, Piquette.
2: Mmh.
3: C'est vrai, quand t'es assis à l'arrière, tu vois vachement moins bien. Donc, en fait, le drapeau, il permet de signaler aux gens qu'il y a eu un carton, quoi.
2: Mmh. Ouais, mais de manière, ça s'est passé.
3: C'est important pour les gens qui sont assis à l'arrière, en fait. Mmh.
2: Non, mais ce qu'il faut se dire, bon, ce qui s'est produit, c'est que je pense qu'on va sûrement y arriver, mais c'est pas grave. Mais ce qui s'est passé, c'est qu'en fin de compte, Barrichello a voulu. S'amuser à faire du zigzag comme ouais. Pas possible.
1: D'ailleurs, il est coutumier du fait. Hein.
2: C'est lui le responsable de l'accident.
3: Il paraît qu'il aurait glissé. Hein.
2: Non, attends, si t'as regardé le Grand Prix à 4h du matin,
3: je peux te dire. Je l'ai regardé en direct et je l'ai re-regardé à 9h à la rediffusion.
2: Ouais, moi je peux te dire une chose qu'il a pas.
3: J'ai regardé le résumé hier soir.
2: Il a pas glissé du tout comme tu me le dis.
3: Hein, il a dit qu'il y avait du verglas.
2: Ouais, c'est ça. Tu t'appelles. C'est comment ton nom?
3: Bon, ça reste à confirmer.
2: C'est comment ton nom?
3: J'ai lu l'équipe ce matin.
2: C'est comment ton nom? Oh, tu réponds à ma question, l'espèce d'abruti!
3: Ça pourrait être Hubert Auréal. Éventuellement.
2: Ouais, bah si tu continues et que tu t'amuses à me couper la parole, tu sais où que tu vas aller tout à l'heure, d'accord?
3: Au stand.
2: Tu vas retourner au stand avec Karine et Thomas. Okay. Vous allez voir comment qu'on va faire ce soir. Et je vous préviens, il y a 17 questions et je veux qu'on en fasse un maximum.
3: Mais attends, GG, toi.
2: Alors maintenant, je vais répondre à la question.
1: Je crois que c'est l'heure du jeu top position.
2: Du jeu top position. Tout à l'heure, tu vas te prendre deux coups de boum boum, tu vas te prendre le standard.
6: Oh là là, ça attaque sûr.
2: Ça va être grave.
5: Ça attaque ce soir.
2: Alors, je réponds.
5: Je suis comme la braise.
2: Le drapeau rouge aurait dû être agité. Wow. Comme ça aurait permis à tous ceux qui n'ont pas pu rejoindre, qu'on essayait de rejoindre les stands et qui n'ont pas pu prendre la voiture de réserve. Déjà, faut se dire une chose, que Barrichello, c'est lui qui a foutu le bordel.
1: C'est clair.
2: Ralf Schumacher n'a pas pu l'éviter, donc il est... Vous fermez vos gueules.
1: Oui.
2: D'accord.
1: Ouais, tout à fait. Mais boire ou conduire, il faut choisir, tu connais bien.
2: Alors, boire ou conduire, il faut choisir, et vous allez fermer vos gueules, les moines, là, les goélands.
1: Okay.
2: Maintenant, je réponds à la question.
5: T'as raison, Gérard.
2: Le drapeau rouge aurait dû être agité pour que ceux qui n'ont pas pu assister au départ le fassent. Parce que c'est bien beau, la voiture de sécurité, c'est bien pour déblayer les débris, mais ça aurait pu permettre quand même une plus belle course que ça.
3: Ouais. Et qu'est-ce qu'ils ont fait, les commissaires de course? Je veux dire, pourquoi ils n'ont pas réclamé qu'on mette le drapeau noir?
2: Ben ça, c'est pas au commissaire de... C'est le commissaire de course qui a décidé de sortir la voiture de sécurité, donc le...
3: Est-ce qu'il n'y aurait pas un scandale, genre comme l'histoire du patinage ou un truc comme ça?
2: Non, il ne faut pas mélanger patinage et Formula, ça n'a rien à voir.
1: Que Madame Lacouille, elle n'est pas...
2: Bon, alors, qui c'est qui s'amuse à dire des conneries, là?
3: Ça pourrait être le mec qui a fait Koh-Lanta.
11: Mais GG, moi j'ai une question à poser. Parce qu'un jour, j'ai regardé une course et j'ai vu le drapeau rouge, il y avait un gros carton. Et en fait, je croyais que c'était comme à la corrida, quoi, pour les exciter, en fait.
2: Non, ce qui se passe, le drapeau rouge, c'est pour dire comme quoi qu'il y a un accident, ils font sortir la voiture de sécurité et ils redonnent un deuxième départ. Ce qui n'a pas été le cas lors du Grand Prix d'Australie.
3: Mais ils ont sorti la voiture de sécurité.
2: Oui, mais la voiture de sécurité a été sortie, le drapeau rouge n'a pas été agité pour que les pilotes qui ont cartonné derrière après n'ont pas pu rejoindre les stands à temps pour pouvoir prendre la voiture de réserve.
5: Il y a Thomas qui veut parler là.
2: Oui Thomas, attendez 5 minutes s'il vous plaît derrière.
6: Il y a plein de questions au standard qui ne savent pas vraiment ce que c'est le drapeau rouge.
2: Le drapeau rouge, ça veut dire que la rouge est
6: la rouge.
2: La course est neutralisée. Donc jusqu'à temps que tout soit nettoyé.
5: Rien à voir avec le sang. C'est pas un rapport avec le sang.
2: Non, ça n'a rien à voir.
6: Mais ils veulent savoir aussi qui sort ce drapeau rouge. Si c'est chacun dans sa voiture en sort un.
2: C'est les commissaires de course.
6: C'est le passager
2: non,
6: ou sinon.
2: Non, c'est les commissaires de course et je vois pas. Au standard, tu diras à la personne qu'il y a pas de passager dans une Formule 1.
6: Mais ils sont combien dedans?
2: Il n'y a qu'une personne, hein.
4: Ah, il est bête.
5: Ah bon?
2: Et puis arrête de bouffer des sucettes quand tu me parles.
6: C'est des sucettes à l'essence, là, c'est pour ça.
2: Ouais, c'est bon, reste au standard. Question IRC.
7: Heavy Ghost me demande si le drapeau, en fait, il est noir normalement, si c'est pas la Bible qui l'a rendu rouge.
2: Alors, attends. Dans ce cas-là, je t'ai précisé tout à l'heure que je ne veux pas d'être question con. Cette question-là, elle a ni queue ni tête comme toi. Terminé.
5: C'est intéressant comme question.
2: Non, parce que l'autre il dit à cause de la bibine, donc ça a rien à voir là-dedans. Donc la question elle est aussi con que celui qui la pose sur l'internet. Et toi t'es aussi con, t'es encore plus con.
5: Mais n'insulte pas GG, n'insulte pas.
2: Bah allez, je veux pas le savoir.
5: On revient sur le débat.
2: Donc voilà, donc alors donc pour en finir avec la question, donc là, normalement la voiture de sécurité a été sortie, le drapeau rouge n'a pas été agité, donc c'est un fait. Mais ce qui aurait dû être fait n'a pas été respecté. Donc pour moi, je trouve que ce grand prix là ça a été un grand prix vraiment catastrophique. Voilà.
7: On me demande sur le net quel permis il faut avoir pour conduire une Formule 1.
2: Ça non, c'est faut... des questions bah... cons. Je n'en veux pas.
7: Attends, si.
2: Oh, mais merde.
7: Pas vous, je défends moi.
2: Putain, mais
7: défends-moi un peu. Attends.
2: Il y a un permis, il n'y a pas besoin de permis, il faut une licence. Ah, c'est qui pose cette question?
7: Pierre Fouras.
2: Ah ben Pierre Fouras, il est aussi con, lui. Il ferait mieux de rester dans son Fort Bayard. Il a qu'à rester à Fort Bayard et pas nous casser les couilles.
5: Ouais, attends, Fort Bayard. Hein.
6: Tout le monde peut pas être aussi calé que toi en Formule 1. Moi, j'y connais rien. Mais
2: c'est vrai, ouais,
6: Fort Bayard aussi non plus.
7: Hein. Moi aussi, je pensais qu'il fallait un permis pour.
2: Non, il faut une licence. Et la licence,
5: quelle
2: c'est
5: licence? La licence 4, 3, 2.
2: Non, la licence 4, puis quoi encore? T'arrêtes
5: pas. Mais...
2: C'est bon, allez. Allez, on continue. Bon, croyez-vous qu'il y a des nouvelles règles cette année en F1? Bah, justement, on vient d'en parler, donc c'est à peu près la même question, donc on va la sauter, hein.
12: Cool.
1: Gérard, c'est Nelson Pipette. Je voulais amener un petit peu d'eau à tout moulin là et revenir sur l'accident de Rubens Balibalo.
2: Barrichello.
1: Ah pardon. Parce que j'ai vu un reportage là avec Patrick Montel sur Stade 2.
2: Ouais.
1: Et en fait, il paraît que Rubens Barrichello, il a fait un vieux choix de pneus et il a pris des pneus stick.
2: Oh là, commence pas.
1: C'est technique.
2: Non, mais il paraît non, Nelson Piquet là, hé. Oh, commence pas à mélanger les tensions et les serviettes et puis stade de décor. On en a rien à foutre de la télé.
5: Ah, mais attends, la question est intéressante.
2: On s'en fout parce que tout le monde va dire une version et en fin de compte, on ne sait pas exactement comment que ça s'est terminé.
5: Et ta version, Gérard?
2: Moi, ma version, de toute manière, le drapeau rouge aurait dû être agité, tout le monde aurait dû reprendre la voiture mulet et leur donner un deuxième départ. Le mulet, c'est la voiture de réserve, si tu veux.
5: Ah, d'accord.
2: Parce que ce qui s'est passé, Barrichello, vu que c'est lui qui a commis l'erreur, il a été voir tout de suite Jean Todt pour savoir s'il pouvait reprendre la voiture de réserve.
1: Et qu'est-ce qu'il lui a dit,
2: Jean? Et Jean Todt, il a répondu non parce que le drapeau rouge n'a pas été agité.
5: Oh là là, quel scandale!
2: Donc voilà.
12: Gérard, oui. Est-ce que tu sais, c'est Hubert, hein. Est-ce que tu crois pas qu'il y aurait une magouille comme quoi, tu sais, il y a qu'un seul mulet dans l'équipe.
2: Ouais.
12: Il y a qu'un seul mulet. Est-ce que vu que
2: une voiture de réserve, s'il te plaît, merci.
12: Oui, bon, voiture de réserve. Vu que Barrichello, il était dans le sac, s'il prend la voiture de réserve après Schumacher.
2: Attends, c'est pas Barrichello qui a atterri dans les pneus.
12: Elle était ruinée quand même.
2: Ah bah lui, il avait que l'aileron arrière, hein. Tandis
12: que il y a pas une embrouille au niveau de la négociation du mulet.
2: Bah ça, je pense, hein, c'est ce que je pensais aussi, hein.
12: Ouais.
2: Bon, donc ça y est, on s'éternise
12: pas.
2: Ça
12: me rassure qu'on pense pareil quand même, c'est flatteur.
2: Mais non, mais ce qu'il y a, c'est que bon, il y a quand même 11 voitures qui n'ont pas pu assister au Grand Prix, dont 2 qui ont calé sur la grille de départ et qu'à un moment donné, pendant la course, ils se sont permis de reprendre le circuit, alors qu'ils n'avaient pas le droit.
5: Oh là là, quel scandale.
2: Normalement, ils auraient dû être sanctionnés aussi. Bon. Vont-ils sanctionner le pilote du carambolage de dimanche? Bon, de toute manière, tout le monde a dit oui, hein.
12: Oui. Oh, c'est pas sûr, hein.
2: Bah pourquoi?
10: Pendons-le.
12: Qu'il arrive à démontrer qu'il a perdu le contrôle de son véhicule involontairement.
2: Non, mais attends. Si vous avez bien suivi le Grand Prix, il n'a pas perdu le contrôle de son véhicule. Il faisait droite-gauche.
5: Ouais, d'accord, alors.
12: Regarde, Gérard.
2: Oui, c'est qui? Non, mais donne ton nom.
12: C'est Hubert. Tu connais le code de la route. Dans le code de la route, c'est celui qui est derrière responsable de son véhicule.
2: Oui, d'accord, qui est maître de son véhicule. Mais si celui de devant fait des conneries, c'est quand même lui le responsable. Donc il aurait dû être sanctionné. Je suis désolé.
12: Tort partagé sur le constat, tort partagé.
2: Non, non, mais là, il n'y a pas de constat à faire sur ça. Il aurait dû être sanctionné. Point final à la ligne. Terminé. Basta. Hop, on a. Oh, c'est tout. Il doit être sanctionné. Terminé. Laurence.
4: Oui.
2: Donc pour toi
4: s'il devait être sanctionné.
2: Oui.
4: Bah, je pense que ils devraient être tous les deux sanctionnés. C'est à l'autre de devant aussi de faire attention, quoi.
2: Bah, c'est lui qui commet le carambolage derrière. Bon,
4: il avait le pied, hein, c'est tout. Hein.
2: Tu sais à combien qu'il roulait quand il y a eu l'impact?
4: Je sais pas, mais je me demande s'il y a une limitation de vitesse.
2: Non, il n'y a pas de limitation de vitesse, justement.
4: Sur le circuit. Ah bon?
2: Non, mais justement, c'est que la question qu'on posera un peu plus tard.
4: Ah bah écoute, j'ai répondu, donc.
2: Si t'as répondu, bah c'est dommage.
10: Pourquoi il y a pas de passage piéton, Gérard?
2: Non, mais allez, c'est qui ça?
10: C'est David Couchetard, mais c'est une question très sérieuse.
2: Ouais, oh.
10: Oui.
2: Tu prendrais pas les gens pour des cons, toi?
10: Alors vraiment,
1: tu prends le TGV.
10: Oui, plutôt le TGV.
2: Ouais, tu sais le TGV où tu allais le prendre?
10: Ah non, je vais pas le prendre parce que.
2: Au revoir. Au revoir.
1: Allez hop.
2: David Couchetard. Voilà, oui. David Couchetard, bonne nuit.
7: Donc, chez toi.
2: Nelson Piquet.
1: Ouais, pour moi il aurait dû être suspendu parce que
2: sanctionné, pas suspendu.
1: Ouais, sanctionné, ouais, parce que j'ai bien regardé le Grand Prix de Formule 1 là, et grâce au reportage sur Stade 2 avec Patrick Montel. Là.
2: Bon, alors Nelson Piquet, pareil.
1: Bah, attends, c'est Stade 2. Moi, je l'ai vu qu'à Stade 2, donc je peux pas trop parler du Grand Prix.
12: Bah ouais.
1: Et puis j'ai vu le mec démarrer à l'orange.
2: Bon, allez hop, au revoir. Nelson Piquet terminé. Et on accueille qui? Marnaco.
6: Point final à la ligne d'arrivée.
2: C'est qui celui-là? 114.12.
1: Bonsoir Gérard, bonsoir tout le monde.
2: Bonsoir.
1: Voilà, je salue tout le monde, les auditeurs, l'équipe.
2: Oh, la scène! Le Larsen! Le Larsen!
1: Moi, j'ai rien derrière moi, en tout cas.
2: Éteins ton micro!
1: J'en ai pas, j'ai pas de l'argent pour m'en acheter, hein.
2: Bon, et vous le reprenez au standard, là, vous me le calmez, celui-là, ça va pas.
1: Allez, hop.
2: Point final à la ligne, là, faut le reprendre au standard, Karine, s'il te plaît, merci.
12: Problème.
2: Hubert, Auréole.
12: Ouais, ben, moi, je te disais, tort partagé, ils devraient être sectionnés tous les deux, hein. Tous les deux, je pense qu'ils sont pas maîtres de leur véhicule, ni l'un, ni l'autre.
2: Bah disons, mettre de leur véhicule, d'accord, si tu veux, mais là, dans un grand prix comme ça, donc c'est pas évident.
12: Hein. Attends, les mecs, c'est des professionnels, GG, tu sais bien comment c'est, ils ont de l'entraînement, ils sont payés des centaines de milliers de dollars, c'est pour ça. C'est pour
2: ouais, non, mais c'est pas des dollars, c'est des francs, d'accord, s'il te
12: ouais,
2: plaît.
12: C'est des
2: merci.
12: Euros, c'est pas grave.
2: Ouais, c'est des ouais, euros, pardon.
12: Ouais, t'as quelques mois de retard, c'est pas grave.
2: Voilà. Laurence.
4: Encore. Bah moi je t'ai répondu. Hein.
2: Ah ouais, tu m'as répondu. Il est calmé là.
6: Il est en train de régler sa machine là, puis il arrive.
2: Ah non, bah alors dans ces cas-là.
6: Non, mais il avait un problème. Apparemment, il était en liaison avec d'autres personnes.
2: Ouais, non, mais s'il est en liaison avec d'autres personnes, il.
6: Je crois que c'est son entraîneur sur l'autre ligne en fait.
1: Oui, allô, c'est bon, j'ai tout réglé, c'est bon.
2: Ah. Ouais, c'est à peu près pareil.
1: Voilà, hein. Non, c'est bon, c'est parfait.
2: Bon, non, c'est pareil.
1: Ah bah pour moi c'est bon. Hein.
2: Non, c'est pareil alors.
1: C'est pas moi alors.
2: Allez,
1: c'est,
2: allez.
1: Qu'est-ce que c'est que ce son?
2: Allez hop. Allez, non, c'est bon, tu lui dis au revoir, tu reprends quelqu'un d'autre. Ouais, mais là, ça va plus, là. Ça commence à me gonfler. Bon,
6: on met un disque, Gérard? Tu poses la prochaine question, et puis on met un disque.
2: Le site internet, s'il vous plaît!
7: Ouais!
2: On en est pas le demander!
7: 6547!
2: Et les questions?
7: Et les questions?
2: Non, mais attends.
7: Il y a plein de questions partout.
2: Oula. Non, mais, faudrait peut-être te réveiller un petit peu plus, toi, là.
7: Ouais.
2: Non, c'est bon, là, les auditeurs ont posé une question et ça va être bon, hein.
7: Alors, Francis Gabon me demande, je lis comme ça, je découvre. Est-ce que comme Prost Grand Prix, est-ce que t'as été mis en liquidation judiciaire après ton accident de Formule Camion?
2: Alors, lui, pour l'instant, il va attendre parce que c'est la question qui est juste derrière.
7: Ah, d'accord.
2: Donc, dans ce cas-là, c'est bon.
7: C'est bon, donc je garde sa question.
2: Non, tu gardes pas sa question et c'est bon.
7: D'accord.
2: Ça y est, il est répondu, c'est la prochaine question.
7: D'accord.
2: C'est tout?
7: Est-ce que les pilotes peuvent se parler entre eux dans leur voiture avec la CB? Baleine Mystère me demande ça.
2: Bon, alors, des questions comme ça, c'est pas la peine.
6: Bah,
2: je préviens, sur le site internet, les questions parlent de Formule 1, non de CB.
6: Mais attends, c'est de la Formule 1.
7: Ils demandent comment ils se parlent entre eux.
6: Bah, bien sûr,
2: mais
6: c'est intéressant.
2: Ils parlent pas. Ils se parlent avec, ils ont des micros qui ils sont reliés au stand. Ils se parlent pas entre eux, justement. Eh ben, ils ont des micros de reliés. Tu m'as dit combien qu'on était?
7: 6540.
2: Ah, ben ça va, 1h du matin, 6540, voilà. Ça fait plaisir. Alors donc la troisième elle est faite. Alors quatrième, que pensez-vous du départ de l'écurie Prost Grand Prix? Et on va s'écouter Jean-Guy Prost. Attention, un verre peut en cacher un autre. Et on se retrouve tout de suite après au 0825 08 5000. À tout de suite.
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2: Et voilà, donc rebonsoir à tous. Donc bienvenue dans les débats de Gérard. Donc le débat sur la Formule 1. Donc on venait de s'écouter Jean-Guy Prost. Attention, un verre peut en cacher un autre. J'ai un message personnel à passer. Donc Monsieur Mazur et la voix mystère, s'il vous plaît. Donc Monsieur Mazur et la voix mystère. Donc la voix mystère, répondez au téléphone. Et Monsieur Mazur, s'il vous plaît, on essaye de vous joindre pour que vous puissiez participer au débat avec la voix mystère. Et toujours au standard au 0825 08 5000. Il y a Karine pour vous accueillir. Thomas.
13: Bonsoir.
2: Au site internet, il y a Jean-Luc. À l'heure actuelle, on est 7572. Et toujours à l'area, Monsieur Babouche.
14: Bonsoir.
2: Et on accueille Olivier Pénis, Monza 107.2. Monza, Olivier Pénis.
15: Allô.
2: Une fois.
15: Oui, bonsoir Gérard.
2: Bonsoir.
15: Bonsoir toute l'équipe.
2: Allez-y. À la retraite, oui, Paris 101.9.
15: Bonsoir Gérard, j'y suis déjà à la retraite. Bonsoir tout le monde, bonsoir l'équipe, bonsoir Karine qui a un très beau châssis aussi.
2: S'il te plaît, tu te calmes avec celle qui est au standard qui t'a accueilli.
16: Merci.
2: Sinon, on va te dire au revoir.
16: Excusez-moi, mais c'est quoi un châssis?
2: C'est un truc de 5 cubes. Bon, donc apparemment, il a l'air de te connaître. Hubert Auréole, donc qu'on a toujours.
17: Ouais, toujours là, ouais.
2: 113.3. Et Laurence Piquette, toujours SPA 78.9. Et donc là, on va faire une question micro-trottoir. On va voir ce que ça donne.
18: Salut Gérard, c'est Monsieur Gonzalez de Souriville. Voilà, depuis qu'Ayrton Senna a eu cet accident en rentrant dans un mur sur la piste de Monaco, je voulais savoir si tu trouvais pas ça honteux qu'on n'ait pas encore remplacé les vrais murs des pistes de Formule 1 par des murs mous, en mousse ou en pain d'épices, par exemple.
2: Non mais là c'est pas à Monaco en plus, hein, c'est à Monza.
14: Ouais, bah, enfin.
2: Donc il s'est trompé, hein.
15: C'était chez moi.
14: Ouais, mais sinon, qu'est-ce que tu penses?
2: Non mais sinon, bon ben, ce que j'en pense, c'était pas sur un mur, c'est en mousse, c'est même plus de la mousse, c'est des pneus qu'ils mettent, hein, maintenant.
14: C'est des pneus.
2: Ouais.
14: Mais sinon, de la mousse, ça serait peut-être mieux, non? Il serait moins mal.
2: Ça amortirait. On va continuer, on va les passer tous les micro trottoirs avant de continuer, comme ça on sera tranquille.
14: Ah, tu veux tous les passer d'un coup?
2: Ouais, d'un seul coup.
14: Ah, d'un
2: comme
14: coup.
2: Ça. Bon, on y va.
19: Allô. Allô, GG. Bah, GG, c'est Jean Solex de son état. Je voulais savoir pourquoi il n'y a pas plus d'air de repos sur les circuits de Formule 1. Merci.
2: Alors là, je vais te dire, il doit être à moitié cassé. Donc, des aires de repos, il y en a pas sur les circuits de Formule 1. Ça s'appelle des arrêts au stand. Voilà pour toi.
20: Mais il y en a combien?
2: Ouais. Des arrêts au stand?
20: Bah ouais.
2: Ça dépend de combien de fois qu'ils veulent ravitailler en fin de compte.
20: Ah, ils choisissent.
2: C'est les pilotes qui choisissent quand est-ce qu'ils veulent s'arrêter.
14: Il y en a tous les 10 kilomètres, non?
2: Non.
14: D'accord.
2: Donc la suite,
14: on y va.
21: Bonsoir Gérard, Jean-Louis Desanges, dresseur de tente. Voilà, écoute, quand je regarde des courses de Formule 1 à la télévision, je vois souvent des plans à la caméra filmés en direct de la voiture. Et je me demandais si tu savais, toi, où était caché le caméraman et si je n'ai pas le pilote dans sa course. Merci. Et Gérard, continue ce que tu fais, j'adore.
2: Alors donc, c'est une caméra que TF1 a décidé de mettre sur le devant de la voiture pour savoir comment se déroule exactement sur les circuits. Et donc, ça permet à ceux qui sont à la télé de voir comment se déroule un Grand Prix.
14: C'est juste une caméra ou il y a quelqu'un dans le coffre et tout?
2: Non, c'est une caméra qui est posée sur le devant de la voiture.
14: Ah d'accord,
2: donc,
20: mais
2: permet...
20: des fois, on voit le casque.
2: Bah oui, casque aussi. Non, parce que c'est sur le devant de la voiture, comme ça te permet de voir comment que ça se passe.
20: Ah oui,
2: et t'entends
20: scotch.
2: Tu entends le bruit du moteur en même temps. Donc voilà, dernier micro-trottoir.
22: Bonjour Gérard, monsieur Ripollin, peintre sur route. Pour les coureuses de Formule 1, pourquoi le port de la jupe n'est pas obligatoire comme au tennis? Merci.
2: Alors, j'ai jamais vu de femme qui courait dans des grands prix de Formule 1. Puis là, je pense que le port de la jupe en Formule 1, ça serait un peu osé.
20: Mais c'est interdit, les femmes?
2: Ben, en Formule 1, je pense, oui.
20: Où il y a une catégorie à part qui est jamais filmée comme
2: non,
20: tous les sports.
14: Comme le vélo. Non. Le vélo, ils sont pas filmés.
20: Non, bah voilà.
2: Non, c'est vrai que cette année, il y a pas eu de truc pour la pour ça. Bah attendez.
20: Il va fermer la porte parce qu'il y a des problèmes. Il y a des alertes.
14: Non, mais ça passe aussi à la radio.
2: Hein. Mais c'est pas grave. Hein. Bon alors sur le site internet là, qu'est-ce que ça donne?
7: Je suis en train de chercher une question qui était super mais je la trouve plus.
2: Bon bah c'est pas grave, quand tu la retrouveras puis t'éteins ton micro parce que c'est pas la peine de.
7: Bah, tu me poses une question.
2: Ouais mais tu mets pas ta chemise, tu retires la chemise.
7: Ah ouais ça y est, j'ai trouvé.
20: Ah poil.
7: Alors. Donc c'est Jean-Kevin Lefebvre qui demande si de la même manière qu'en football il y a une division 2 en matière de sport automobile, les losers de la Formule 1 et Jean Alési ont-ils la possibilité d'évoluer dans un championnat de Formule 2?
2: Alors déjà, une pour commencer, j'ai jamais vu des trucs comme ça qui des Formule 2 ou de ici, il y avait Formule 3000 ou Formule Indy. Donc c'est des trucs qui se passent à Indianapolis là-bas aux États-Unis. Et pour ce qui est de Jean Alési, donc j'ai une news à vous dire, c'est que Jean Alési sera le troisième pilote de chez McLaren. J'ai entendu ça aujourd'hui. Donc Thomas.

0: S'il vous plaît, tu me coupes les auditeurs, tu me laisses que la personne là.
1: C'est Rubens Balibalo, j'appelle du Brésil, São Paulo. Comment ça va, Gérard?
0: Ça va. Bon, vas-y, on écoute.
1: Alors moi, je voulais témoigner, là, c'est super ton débat. Et je voulais te dire, moi j'ai un parcours assez atypique, Gérard.
0: Mmh.
1: Parce que j'ai commencé au Brésil. Au Brésil, on n'a pas beaucoup d'argent. Donc j'ai commencé par une course au Brésil, au circuit de São Paulo, de caisse à savon. Ensuite, mes parents, ils ont émigré en France. Ouais. Là, j'ai fait comme au Brésil, on est très sportif, on adore le sport. C'est toujours l'éclat sur la plage, que ce soit le football, tu sais. On est comme ça.
2: Ah, allô? Je crois qu'on a... Ça a coupé.
3: Allô?
0: Allô?
1: Allô?
4: Allô?
0: Allô? Allô?
1: Il y a des ruptures.
0: Non, pas les auditeurs pour l'instant, je veux la personne encore.
1: Il y a des ruptures Chapelitz. Allô? Peut-être il y a une rupture Chapelitz. Allô, Brésil?
0: Je t'écoute, hein?
1: En direct du Brésil. Alors, je voulais te dire que moi, je voulais témoigner sur mon parcours atypique. Parce que,
0: non, mais je voudrais bien, excuse-moi 5 minutes là, mais je voudrais bien entendre un peu des moteurs tournés.
1: Ok, bah je t'ai fait goûter là, je suis dans les paddocks à São Paulo, je t'ai fait goûter le moteur.
3: Ah, on s'y croit là.
0: Bon, c'est bon.
2: Recule.
0: C'est bon, alors c'est bon là, maintenant c'est bon. Bon, Bastien, merci de ton témoignage.
3: T'as pas d'autres questions à poser
0: Non, bah c'est bon pour l'instant, ça va.
1: Ça coûte quand même de
3: bah oui, faut amortir la.
0: Ouais, non, mais c'est bon,
3: faut amortir la liaison, là, GG.
1: Bah
3: oui, fais le participer au débat, tiens.
0: Bah ouais. Bah ouais, bah attends, parce que là, je viens d'en virer. Bon, on va voir alors. Faudrait qu'on voie avec le standard comment on va faire. Question site internet, là.
2: On me disait juste que depuis. Enfin, maintenant, on dit que c'est plus Formule 3000, mais Formule 2000 depuis le Millennium.
0: Bon, alors, qui c'est qui pose cette question? Eh, je te préviens, Jean-Luc.
2: C'est juste des lions.
0: Ouais, ben moi je vais te dire une chose, que c'est la dernière fois que tu interviens pour me donner des questions cons comme ça.
5: Bon. Oh là là.
0: C'est clair. Et on est combien
5: pas, on attaque le débat là, allez, parce que là on s'endort là avec
3: allez, GG, la suite.
0: Bon alors, la liste.
5: 20 minutes qu'on attend les auditeurs.
0: Bon alors, donc on y va. Alors que pensez-vous du départ de l'écurie Prost Grand Prix?
6: Bah écoute, moi Gérard, c'est Olivier Pénis là.
0: Ouais, je t'écoute.
6: Bah écoute, je trouve ça être vraiment dommage pour Alain Prost, parce que c'est un grand sportif qui méritait que son écurie soit acceptée dans le milieu de la Formule 1.
1: Gérard, je vais devoir te laisser parce que là j'ai un client sur le feu là.
0: Ouais, non mais c'est bon là, on arrête avec les bruits de moteur. On arrête avec les bruits de moteur.
3: Mais il est en direct du Brésil.
0: Ouais, non mais on arrête là pour un
1: instant. J'ai un client sur le feu, je vais devoir te laisser, Gérard.
0: Ok, ben je te remercie, alors à plus tard.
1: Il va me refaire le pot.
0: Ok, à plus tard, au revoir. Alors Olivier Pénis.
6: Oui, et puis j'avais une question en fait à te poser. Tu parlais des arrêts au stand tout à l'heure, mais est-ce que les coureurs ont le droit d'utiliser des arrêts au sol pour empêcher leurs adversaires de les doubler?
0: Non mais attends, tu réponds à la question ou je te dis au revoir toi?
6: Ah oui, moi je t'ai répondu. Hein. Je pense que de toute façon, Alain Prost a fait une grosse erreur en se lançant dans son écurie, Prost écurie, c'est tout.
0: Non, c'est Prost Grand Prix, c'est
6: Prost
0: pas Prost écurie.
6: Excuse-moi. C'est tout bidon, il a fait une erreur, il a perdu beaucoup d'argent, tant mieux pour lui.
0: Non mais tant mieux pour lui, mais attends, mais sois pas con comme ça toi. Parce que tout à l'heure tu as dégagé dans ta niche et tu vas voir. Tu vas aller voir s'il y a pas un canard qui a envie de te manger.
3: Bravo Gérard.
6: Aïe.
0: Non, parce que ça tu commences à me gonfler là.
6: Excuse-moi.
0: Allez-y.
7: Oui, bonsoir. Moi ce que je pense c'est que je pense qu'il aurait dû s'appeler Prost Petit Prix pour commencer, parce que c'est un peu prétentieux de s'appeler Prost Grand Prix.
0: Bah ouais, c'est peut-être comme ça qu'il a voulu que ça soit fait, puis c'est tout. Hein.
7: Ouais, mais bon, je pense qu'il a démarré un peu trop grand, un peu trop prétentieux, puis à force de fumer, les Gauloises aussi, ça fume, quoi.
8: Gérard, Daphné Roulet, Paris, et Jacques Lafiotte.
0: Alors donc, je relance le message pour la dernière fois.
9: Bonsoir, c'est Daphné.
0: Ouais, bah attends, tu permets?
10: Bonsoir, c'est Jacques Lafiotte.
0: Hey, vous permettez là ou quoi?
10: Salut.
0: J'ai le droit de relancer les deux annonces que j'ai demandé depuis tout à l'heure.
3: Vas-y Gérard, on t'écoute.
0: Donc Monsieur Mazur est prié d'appeler le standard et la voix mystère est priée de répondre au téléphone. Merci. Dernier appel. Alors Daphné, bonsoir.
9: Oui, bonsoir.
0: Et Jacques Lafitte, bonsoir.
10: Jacques Lafiotte, bonsoir à tous.
0: Donc alors la question, que pensez-vous du départ du Grand Prix de l'écurie Prost Grand Prix terminé?
7: Moi j'ai répondu, hein. Moi c'est allé la retraite.
0: Ouais non mais ça y est, c'est pas toi que je m'adresse, d'accord?
7: Ah pardon, excusez-moi. Hein.
10: Ouais GG, c'est Jacques Lafiotte.
0: Ouais.
10: Bah écoute, moi je pense que c'était bien, il a fait son temps, hein, le Prost.
0: Non, mais de toute manière, je pense que...
4: Ça fait 20 ans qu'il nous emmerde sur les paddocks. Avant, il était pilote, maintenant, il a son écurie. Je pense qu'il...

0: Il a voulu essayer de faire quelque chose, il n'y est pas arrivé, c'est tout.
1: Eh ben, il a rentré, et puis voilà, maintenant il laisse la place, il dégage.
0: Voilà. Non mais attends,
1: Gégé, tu regardes les pilotes qui arrivent maintenant sur le circuit, ils ont une vingaine d'années, Prost, il a 45 balais, qu'est-ce qu'il faut qu'il fasse maintenant?
2: Mais oui, tout à fait.
1: C'est pour finir comme Franck Williams en fauteuil, c'est pas la peine, attention.
0: Non mais attendez, là, mélangez pas les torchons et les serviettes, d'accord?
1: Moi je pense qu'il devrait continuer à faire des pubs, des trucs pour Petrolane, les shampoings avec Allez-y, et voilà.
0: Non mais alors Jacques Lafiotte.
1: Attends, il a une reconversion.
0: Jacques Lafiotte, tu la fermes. Et tu vas arrêter de citer des grandes marques, parce que tout à l'heure, moi, je vais te dire au revoir. D'accord, parce que là, tu viens d'arriver, mais tu commences à me les gonfler.
1: Je vais me calmer dire.
3: Gérard, la suite du débat, s'il te plaît.
0: Donc, Daphné, pour finir la question.
4: Daphné.
5: Et moi, j'ai répondu, moi.
0: Bon, ça y est, toi, tu la fermes, ou sinon, je te dis pareil, au revoir.
4: Pour moi, ça a été un peu la décatombe. Ouais. C'était une grande catastrophe que de voir Prost se casser la gueule comme ça. Parce que, il faut dire que par rapport aux autres écuries aussi, ils n'avaient pas d'argent. Qui fait qu'il se tapait les moteurs qui avaient été numéro un l'année d'avant, mais bon, depuis, il y en avait eu des nouveaux. Et puis, surtout, la grosse erreur qu'il a faite, c'est de prendre Alési comme pilote, quoi.
0: Ah, mais ça, ça a été ça. Bon, faut quand même dire que Alési, il a quand même...
4: Non, attends, Alési, c'est un bras cassé.
2: C'est un con, Alési.
0: Bon, alors,
1: oh là là.
0: Je préviens tout de suite, les trois cons qu'on a, vous allez fermer vos gueules maintenant.
3: Oh là là.
0: Parce que sinon, je vais vous dire au revoir à tous les trois d'un coup. Ouais. Ça va être clair.
1: Gégé, je peux poser une petite question là.
0: Qui
1: en fait, c'est Jacques Lafiotte. Tu sais, à l'époque, c'était Prost contre Senna. Mmh. Si tu compares Prost par rapport à Senna, il s'en est quand même bien sorti, quoi.
4: Ouais
0: mais attention.
1: C'est mieux quand même.
0: Ouais, mais faut pas tout mélanger là, quand même.
1: Donc, bon,
0: d'accord.
1: Il est dans la merde, mais ça pourrait être pire, quoi.
0: C'est qui vient de dire ça?
1: C'est Jacques Lafiotte.
0: Je te préviens, l'avertissement est terminé, au revoir.
2: Gérard.
3: Attends, Gérard, il a rien fait, c'est bon.
0: Revoir.
3: Il a rien fait, Gérard.
0: Au revoir.
2: Gérard, c'est Olivier. Allô? Allô? Qu'est-ce qui se passe?
3: Il est plus là. C'est bon.
0: Non, mais je sais pas, on a peut-être un petit problème de standard.
2: Gérard, c'est...
3: Oh là là, qu'est-ce qui se passe?
2: Oh là là.
3: Je crois que c'est les essais qu'ils font, là, dans le couloir, je sais pas, il y a un truc...
0: C'est bon, vas-y.
2: Moi, Gérard, c'est Olivier Tennis. Écoute, je pense que si c'est autant cassé la gueule que ça, Alain Prost, c'est peut-être parce qu'il a bâti son écurie sur une plaque de verglas.
0: Bon, allez, au revoir, Olivier Pénis. Au revoir.
2: Ok, salut la compagnie. À la
4: bon.
2: Prochaine.
0: Ouais, bah, il y aura plus de prochaine.
2: Encore un coup, s'il vous plaît.
0: Oh,
2: Karine. Allô.
0: Olivier Pénis, au revoir.
6: Je crois qu'on a Monsieur Mazur en ligne.
0: Mazur.
6: On va voir Monsieur Mazur, je crois. Attends.
0: Et donc, j'espère qu'on va voir l'invité mystère aussi. La voix mystérieuse, comme j'avais prévu.
6: On accueille Monsieur Mazur, là.
0: Alors, Monsieur Mazur, bonsoir.
7: Oui, bonsoir, c'est Monsieur Mazur.
4: Bonsoir, Monsieur Mazur.
7: Quelle joie de vous retrouver.
4: Comment allez-vous?
0: Ah, bah, moi aussi, c'est moi qui. On a essayé de vous joindre pour que vous puissiez participer au débat. Et donc, normalement, on devrait avoir. L'invité mystère avec nous, hein.
2: Eh, hey Gérard, c'est aussi pénis, on l'a pas viré encore.
0: Oh, Karine.
3: Karine.
2: S'il vous plaît, la virez-moi, là. Allez, hop.
0: Voilà.
3: Ah, y a des interférences, là. Je sais pas ce qui se passe, là.
4: Ouais, y a un portable.
3: Ouais.
4: Allô.
3: Qu'est-ce qui se passe, là?
2: Allô.
3: Attends, j'ai appelé la technique, bouge pas.
2: Virez-moi, s'il vous plaît.
0: Hey, comment que ça se fait qu'il est encore là, Olivier Pénis?
2: Mais moi, j'ai rien demandé, hein. Je veux qu'on me vire.
0: Voilà,
6: bah là, ça y est, il est parti.
0: La voix mystère, non?
6: La voix mystère, non, pas encore.
0: Bon alors, voix mystère.
8: Mystère, si vous voulez.
0: Voix mystère, s'il vous plaît, ça fait trois fois que je lance l'appel, hein. Alors, donc, Monsieur Mazur, donc, on a, allez-y, Daphné.
4: Daphné.
7: Oui, Daphné, bonsoir, c'est Monsieur Mazur.
0: Et
7: bonsoir,
0: Monsieur Mazur, donc, on est trois, vous êtes trois pour l'instant. Vous êtes trois pour l'instant, hein. Alors, à quoi peut servir celle-là, on va pas la poser, ça va aller plus vite, hein,
3: c'était quoi la question?
0: À quoi peut servir un warm-up?
3: Bah, vas-y.
0: Bah, ouais, bah, si tu veux. À quoi peut servir un warm-up, alors,
4: Daphné? Comme les warnings?
0: Daphné?
4: Est-ce que c'est comme les warnings?
0: Warm-up?
4: Non, bah, je sais pas ce que c'est.
0: W-A-R-M, plus loin, U-M-P.
4: Ah, warm-up.
6: Ah, ça fait warm-up, alors.
4: D'accord.
0: Voilà.
4: À quoi ça peut servir?
0: Ouais.
4: Je sais pas, ça compte le nombre de tours?
0: Non.
4: Bah, je sais pas, alors.
0: Bah, alors, allez-y, pardon. Oh, merde. Ouais, allez-y! Allez, au revoir pour
6: allez-y,
0: lui.
6: Mais où ça? On va où?
0: Allez, hop, allez-y, terminé. Allez, Allez-y à la retraite, l'a terminé pour lui.
6: D'accord, mais vire pas tout le monde, hein, parce qu'on a du mal.
0: Non, non, mais normalement ça devrait suivre. Hein,
6: t'as quand même Monsieur Mazur que tu réclames depuis tout à l'heure.
0: Monsieur Mazur,
7: alors. Oui, c'est Monsieur Mazur.
5: Non, on m'a donné une définition du warm-up. C'est le seigneur qui me dit un warm-up sert à... Ah, merde, il est parti.
6: Voilà. Bah alors.
5: Non, mais c'est le truc. Un warm-up sert à chauffer la piste pour éviter le verglas.
0: N'importe ça, quoi. Alors, cette question-là, je t'avais déjà dit. Et ça fait trois conneries depuis
5: mais
0: ce
5: moi,
0: soir.
5: Mais moi, j'en sais rien, je sais pas
0: ça
5: ce que c'est.
0: Ça fait trois fois depuis ce soir.
3: Gérard, la suite du débat, s'il te plaît.
0: Donc,
3: on y
0: Monsieur
3: va.
0: Mazur.
7: Oui.
0: Donc, pour vous.
7: Vous me disiez, monsieur.
0: À quoi peut servir un warm-up?
7: Eh bien, écoutez, je crois qu'un warm-up, comme vous dites si bien.
0: Oui, ouais, je sais, c'est un mot anglais, j'arrive pas à le prononcer comme
7: Formule
0: il faut.
7: En mais vous le dites très bien, mon cher Gérard. Mmh. Je crois qu'un warm-up, c'est la possibilité à des plus jeunes conducteurs qui rêveraient un jour d'atteindre la Formule 1, je dirais, d'ouvrir le bal, permettant donc à faire des tours sur ce circuit qui me semble.
0: Non mais c'est bon, on va couper.
3: Je suis d'accord avec Monsieur Mazur.
0: Mais non, mais en fin de compte, c'est pas du tout ça.
3: Ah bon?
0: En fin de compte, c'est pour améliorer le meilleur temps. Donc c'est des essais qui refont le matin pour savoir si le meilleur temps est réalisé.
3: Tout le temps ou...
0: Non, ça dure une demi-heure en fin de compte.
4: Et comment c'était X?
0: Daphné.
4: Oui.
0: Au revoir.
4: Bah pourquoi tu dis
3: bah attends,
4: ça
0: les STX ça existe pas dans un
3: bah, les essais,
8: oui,
3: les essais.
8: Attendez, s'il vous plaît. Colic McRae et Jackie Strike.
0: Bonsoir, putain.
7: Monsieur Strike.
9: Attends, je te les donne.
8: Oui, tu vas les avoir.
0: Bonsoir, hey, bon, t'arrives pas?
8: Bah quoi ça? Non, je te dis ça répond pas.
3: Bon, ça Gérard, le débat s'il te plaît parce que c'est un peu n'importe quoi là ce soir.
0: Bon allez, hop, sixième.
10: Allô, bonsoir.
0: Oh non, c'est quoi ça? Jackie Strike.
10: Yes, Gerard, Jackie Strike. I'm calling from Indianapolis, yeah.
8: Hi.
0: Bonsoir. Indianapolis, allez, répondez à la question là, parce que tout à l'heure...
7: Bonsoir, monsieur Police.
10: I don't understand that question, please.
0: Quoi?
7: Repeat.
10: Which?
3: Je crois qu'il veut que tu répètes la question, s'il te plaît.
0: Non, mais c'est bon, je vais pas m'éterniser, ils ont qu'à écouter un peu.
3: Vas-y, on pose la question.
0: À quoi peut servir un one-up? Merde, vous allez pas me faire chier toute la soirée, là!
3: Ouais, t'es vulgaire, là.
7: Mais vous avez répondu, monsieur Gérard, je crois.
0: Bah ouais, mais pour les deux autres, là, ils comprennent rien, là. Je sais pas d'où qu'ils sortent encore ces deux-là, là.
10: Tu pourrais dire bonsoir, déjà.
0: Bonsoir!
7: Bonsoir.
10: C'est Colic McRae.
7: Bonsoir, c'est monsieur Mazur.
10: Bonsoir, monsieur Mazur.
7: Bonsoir, monsieur.
10: Gégé, moi je tiens à dire que, effectivement, le one-up, ça peut servir. C'est une manière d'étayer un peu le matos, comme l'a bien dit monsieur Mazur, hein. Ça permet un petit peu de jauger le niveau du matériel, quoi.
7: Tout à fait.
10: Avant la course.
0: Mais c'est pour. J'ai dit que c'était pour améliorer le meilleur temps.
7: Mais vous l'avez dit, monsieur Gérard.
10: C'est pour check le matos, un peu.
0: Oh là. Ouais,
10: monsieur Gérard.
0: Oui.
7: C'est monsieur Mazur.
0: Oui.
7: Vous est-il déjà arrivé d'accéder au carré VIP?
0: Non, jamais, justement, la question, je m'y attendais. Je m'y attendais de votre part.
7: Avez-vous déjà dormi dans un Formule 1, monsieur Gérard?
0: Non plus.
7: Aimeriez-vous?
0: Si on m'y invite, oui. D'accord. Si on me le paye, bien sûr. Allez, on arrête. Oui.
8: On accueille Carlos Montaga.
0: Carlos Montaga, bonsoir.
10: Carlos
0: Montaga!
3: Ah bah voilà, c'est gagné, comme ça, c'est gagné, trop fort! Bravo Gérard! Bravo Gérard!
0: Allez, un pilote peut-il être pénalisé pour non-respect du règlement? Et on va s'écouter Yves Villers-Brequin, suit la ligne jaune et on se retrouve tout de suite après au 0800 25 08 5000, à tout de suite!
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0: Tu te foudrais pas de ma gueule ou tu prendrais pas le train là?
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0: Et voilà, donc dernière ligne droite sur le débat de la Formule 1 et on venait de s'écouter. Alors Yves Villers-Brequin, suit la ligne jaune, pardon.
3: La ligne jaune.
0: Et donc alors je voulais mettre un petit peu les choses au clair.
3: Les points sur les i.
0: Donc les points sur les îles, les barres sur l'été, puis après ça va aller vite fait. Alors sur l'internet, je te préviens une chose, que
5: bah, c'est mon dernier.
0: C'est ta dernière tentative.
5: Voilà.
0: Donc on est à combien là avant qu'on reprenne les auditeurs?
5: 7008.
0: Ah quand même.
3: C'est bien ça.
0: Enfin.
5: Moi je trouve ça bien.
8: C'est grâce à lui.
0: Donc le standard pour l'instant ça a l'air de bien se passer. Donc alors je relance un dernier appel. Voix mystère, s'il te plaît, tu décroches. Merci.
8: On a
0: voilà. Colic.
12: Ah bien c'est moi.
8: Il a.
6: Je connais pas tous les boutons moi.
0: Colic Macré.
13: Toujours là.
0: Bonsoir.
13: Jackie Strike. Oui, toujours là.
0: Monsieur Mazur.
13: Oui.
0: Bon, et bon Carlos. Et Carlos Montagna.
13: Oui, enfin, parce qu'il y a eu des problèmes au standard de crash en Josas. Bonsoir.
0: Bonsoir. Donc alors, un pilote peut-il être pénalisé pour non-respect du règlement? Alors, on va demander à Colic Macré.
13: Bah écoute, oui, s'il y a un règlement... Oh là,
0: c'est qui ça encore?
13: C'est Monsieur Mazur. C'est-à-dire que je revisionne Monsieur Gérard le Grand Prix de Formule 1 en vidéo.
0: Mmh.
13: Voilà.
0: Non mais c'est bon là, on arrête avec les bruits là, ça m'énerve.
13: J'aurais
0: merci.
13: Bien vu le carton là, j'aurais bien vu le carton là.
0: Non mais ça y est, toi tu te calmes parce que tout à l'heure je vais te dire au revoir parce que là maintenant c'est la dernière ligne droite et faut appuyer.
13: Ouais bon GG, je peux répondre, c'est Colic.
0: Vas-y. Okay, bah.
13: Donc écoute, je pense que s'il y a un règlement, c'est justement pour que les gens soient pénalisés s'ils respectent pas le règlement.
0: Mmh. D'accord.
13: Sinon il y a pas de raison qu'il y ait un règlement, tu vois, c'est l'essence même de ce mot là, tu vois.
0: Mmh. Colic strict.
14: Quality strict aussi pour l'entier. Non, pas du tout, c'est Jackie Strike. Écoute, comme vient de le dire la personne qui passait juste avant moi.
0: Colic, ouais.
14: Oui, Colic.
13: Colic Macré, ouais.
14: Colic Macré, un grand pilote.
13: Attention, il y a une priorité à droite, là.
0: Ah, c'est bon, là, vous vous calmez.
14: Un règlement, c'est fait justement pour...
13: Mais c'est passé
14: pas...
13: les Didi.
14: On va arrêter de me couper, là.
0: Bon, allez, Jackie Strike.
6: Mais c'était journaliste. Oui.
3: Là, franchement...
0: Jackie Strike.
6: Faute de goût,
3: là. Bonne nuit. Ouais, faute de goût.
14: J'ai rien dit, là.
0: Jackie Strike, terminé, vous me le retirez. Voilà, terminé. Ça va aller plus vite maintenant. Allez, donc Monsieur Mazur, vous avez répondu oui.
13: Non.
0: Si. Carlos.
13: Non, pas répondu à la question.
0: Ah, excusez-moi. Alors, Monsieur Mazur.
13: Je vous en prie. Bah, écoutez, comme le disaient les précédents auditeurs, effectivement, les règles de sécurité sont faites pour être respectées, et je trouve normal qu'à un moment.
0: Allez, attention.
13: Je trouve...
0: Oh, ça va là, l'IRC. T'éteins ton micro, s'il te plaît. Monsieur Mazur, donc, vous disiez que ça devrait être respecté, et après?
13: Oui, que ça devrait être respecté, et que si ce n'est pas le cas, effectivement, il faut verbaliser. Je ne comprends pas, d'ailleurs, Monsieur Gérard, peut-être que vous pourriez me l'expliquer. Comment se fait-il qu'encore en Formule 1, lorsqu'il y a des dépassements de vitesse, alors qu'on sait que la vitesse est autorisée à 130 sur l'autoroute...
0: Et non, mais je parle dans les circuits de Formule 1, je parle pas... Oh mais c'est fini là ce bordel!
3: Attends, c'est Monsieur Mazur qui regarde la cassette.
0: Oh non mais Monsieur Mazur, vous coupez la cassette.
13: Non là ce n'est plus moi là hein.
0: Celle-là ça commence à m'énerver bien sérieusement là. Bon allez on abrège Monsieur Mazur s'il vous plaît.
13: Pensez-vous? Allô?
0: Oui je vous écoute mais on abrège là, on n'a pas que ça à faire, il y a pas près 17 questions là. Allez Monsieur Mazur. Bon Carlos.
13: Ouais, bah moi je suis d'accord avec toi Gérard, d'ailleurs je tiens à te féliciter pour cette brillante question, parce que c'est vrai que sur les circuits de Formule 1, il y a des règles strictes, et s'ils commencent à pas suivre les règles, bah c'est la jungle quoi, ça va plus être une course, ça va être, ça va être du n'importe quoi. Monsieur Gérard, mettre des PV...
0: Non, Monsieur Mazur, s'il vous plaît, il n'y a pas de PV, d'accord, moi je vais vous répondre à la question, parce que... Ça commence à être lourd là. Alors donc un pilote peut-il être pénalisé pour non-respect du règlement, c'est-à-dire oui déjà une pour commencer. Il y a une limitation pour rentrer dans les stands. Une limite
13: à combien, Monsieur Gérard?
0: À 80 km/h. Il n'a pas le droit de dépasser. S'il dépasse, il sera pénalisé de 10 secondes exactement. Même s'il ressort des stands, il y a une espèce de ligne jaune qu'il doit respecter. Voilà.
3: Ah, la fameuse ligne jaune.
0: Ouais, la fameuse ligne jaune, là, qui doit être respectée.
8: Gérard, voilà. On accueille la Tia Tia.
13: Salut, la Tia Tia.
15: Oui, bonsoir, c'est la Tia Tia.
0: Bonsoir.
13: Bonsoir, Madame Tia.
15: Bonsoir.
0: La question, en cas de... Non, hop, on va pas la faire.
13: Vas-y.
0: Non, parce que il y en a encore pas mal.
13: Enchaîne.
0: Allez. Alors, croyez-vous que l'écurie... Alors, Colic, au revoir. Au revoir.
13: Se mettre un doigt dans ton cul.
14: Le paddock.
0: Comme ça va aller vite, hein.
13: Tu mets une F1 dans ton cul.
0: Alors, Carlos aussi. Allez, hop, Carlos, au revoir.
6: Pourtant, on l'avait plus, le Brésilien, là. Qu'est-ce qui se passe?
3: Non, je sais pas, je crois que c'est un problème technique, là. Depuis tout à l'heure, ça n'arrête pas.
6: Donc on accueille deux nouveaux auditeurs, donc la Tiatia et Point Williams.
0: Point Williams, c'est la Tiatia.
12: Oui, bonsoir.
0: Donc alors la question, parce que je vais pas m'éterniser dessus, il reste encore quand même une petite demi-heure encore.
3: Dépêche-toi.
0: Alors la question, un pilote peut-il être pénalisé pour non-respect du règlement? De toute manière, j'ai répondu à la question, donc ça va aller plus vite pour vous.
16: Allez, bonsoir Gérard, c'est Williams.
0: Bon, bah alors tu réponds, s'il te plaît.
16: Ouais, bah vu que vous avez répondu pour nous, Gérard.
0: Bon, alors c'est bon, allez hop, question suivante.
5: Seigneur.
0: Question IRC.
5: Ouais, question très intéressante. On demande s'il y a du dopage dans la Formule 1. C'est Seigneur qui nous demande ça.
0: Non, il n'y a pas de dopage, ça n'existe pas encore. J'en ai jamais entendu parler.
12: Ils ne peuvent pas doper l'essence?
0: Non plus.
17: Non, mais on dope les moteurs, monsieur Gérard.
0: Non plus.
17: Bah si, les moteurs sont dopés quand même.
0: Bah ça, faudra qu'on me dise sur quelle voiture.
17: Vous êtes au courant que des fois il y a des ailerons où on modifie un petit peu la trajectoire.
0: Ouais, non, mais ça maintenant, non, pas plus cette année. Maintenant, oui. ça a été réglementé et donc normalement il y a plus.
17: Oui, mais vous êtes Gérard. D'accord qu'avant c'était du dopage de voiture.
8: Court-circuit, Adélaïde.
0: Ouais, je sais, j'ai la feuille. Ouais. Bon, alors, question suivante. Lorsqu'une voiture cale sur la grille de départ, que faut-il faire? Court-circuit, bonsoir.
18: Poussin. Oui, bonsoir, monsieur Gérard. Très enchanté d'être ici ce soir.
12: Bonsoir.
18: Et félicitations pour ce grand débat. Hein.
0: Bon, tu réponds.
18: Que faut-il faire? Donc, je pense qu'il faut avant tout patienter et boire un petit café et attendre que ça redémarre. Hein.
0: Je crois que tu es en train de te foutre de ma gueule.
18: Pas du tout, je me permettrai pas déjà.
0: Oui, non, mais si, on dirait... On le dirait, d'accord?
18: Non, pas du tout, je me permets
0: Karine, Carlos et Colic, on leur a dit au revoir à ces deux-là. Hein. Ils sont partis. Hein.
5: Ils sont partis, oui.
0: Donc, il faudrait essayer de me récupérer des personnes.
8: Il y a quatre personnes.
3: Merci, Gérard.
0: Monsieur Mazir.
17: Oui, vous demandiez donc, que doit-on faire quand une voiture cale au démarrage? Je pense que d'abord, il serait intelligent de faire tomber le drapeau permettant de dire que la voiture n'a pas démarré.
0: Déjà, il y a le drapeau jaune qui est signalé.
17: Tout à fait. Et la deuxième chose, si cela est possible, c'est demander à toutes les personnes de descendre de leur véhicule.
0: Non, ils n'ont pas le droit.
17: À pousser.
0: Non, c'est interdit de pousser une voiture.
3: Pourquoi?
0: C'est interdit, normalement, dès qu'il y a le drapeau jaune qui est agité, les deux voitures qui sont, par exemple, si, comme ça s'est passé là, donc ils ont retiré les deux voitures parce qu'elles pouvaient pas démarrer, et en fin de compte, ils devraient repartir des stands.
5: Attends.
0: À la ponte, à la fin.
17: Vous ne pensez pas, monsieur Gérard, qu'il serait judicieux de la part des collègues, des autres pilotes, de pousser le véhicule afin
0: Non, monsieur Mazur, ça, il y a une question, oui.
5: Il y a Baleine Mystère qui me dit, et si un pilote cale, il doit forcément pousser sa voiture pour éviter l'accident.
0: Qui?
5: Baleine Mystère. Il me dit, si un pilote cale, il doit forcément pousser sa voiture.
0: Il est d'où, Baleine Mystère?
5: Hein?
0: Il est d'où, celui-là?
5: Je sais pas d'où il est. Et
0: de toute manière,
5: pas
0: je viens de dire qu'il fallait pas pousser les voitures, punaise, il comprend rien, celui-là, non plus. Déjà, les commissaires de course, c'est eux qui les poussent et là, ils doivent repartir, et ils sont même pas repartir parce qu'ils ont pas pu...
17: Il y a de la police?
5: Ils viennent relier sous bras.
0: Comment?
17: Il y a de la police, vous dites parler des commissaires?
0: Non, les commissaires de course, c'est ceux qui sont là en cas de problème pour dégager les voitures quand il y a des accidents comme il y a eu dimanche.
17: Ah donc ça n'a rien à voir avec les commissaires de police alors?
0: Non.
17: Ah bon.
0: Voilà, alors William Square.
16: Bah Gérard, oui, il faut demander quand même à ses assistants de venir remplacer certaines pièces.
0: Non mais ça, de toute manière, ça se fait dans les stands.
16: Oui mais quand tu cales, tu peux rien faire d'autre qu'attendre.
0: Ouais mais normal. Oh
12: je
0: sais
12: quoi, Jeanne.
0: Ça commence à bien faire là, tout à l'heure je vais en saquer. Alors Laetitia.
12: La tiens.
0: Là, tiens, allez, on se dépêche un peu, là.
12: Ben, moi, je pense que...
0: On s'endort pas sur les lauriers.
12: Quand tu parles de drapeau, comme
0: ça... Bon, allez, court-circuit, au revoir.
17: C'est pas moi.
0: Je m'en fous, au revoir. Ouais. Et William Square, fais gaffe, tu risques de faire pareil.
16: Ouais, très bien, Gérard.
0: Court-circuit, c'est terminé.
5: 9000 sur Internet, 9000.
3: Waouh, wow, Gérard.
5: Et pour fêter ça, j'ai une autre question de ton pote, c'est un de tes potes qui m'écrit là, Evil Goss, qui demande si t'étais pilote de Formule 1, quel sponsor tu prendrais, Heineken, C64 ou Ricard?
0: Alors, je vais te dire une chose, quatrième avertissement, donc je réponds pas à cette question.
3: Tu pourrais,
0: d'accord,
3: Gérard, tu peux répondre.
0: Je réponds pas à ça.
3: Tu veux pas
17: Gérard. Bon.
0: Ouais,
6: J'ai des questions au standard en fait. Il demande, vu qu'il y a plusieurs voitures d'une même écurie sur la course.
0: Deux
6: voitures
0: par écurie.
6: S'il y en a une qui cale, l'autre elle peut pas la pousser derrière.
0: Non, c'est interdit.
6: Ils ont pas envie de se frotter.
0: C'est les responsables. Non, de toute manière, comment tu veux qu'ils se poussent? Et des questions comme ça au standard, c'est pas la peine. Bah
6: attends,
0: non,
6: ils peuvent jouer au stock.
0: Non, mais ça
6: pour
0: c'est bon.
6: Faire
0: les
6: démarrer.
0: Non, mais c'est bon, les questions comme ça au standard, j'en veux pas non plus.
3: Et comme dit le proverbe, il faut pas pousser les voitures dans les orties.
0: Faut pas pousser mes mères dans les orties. Voilà, c'est tout le proverbe que c'était.
3: Ouais. La suite dira.
0: Qui c'est qui a répondu?
17: M'entendez-vous, monsieur Gérard?
0: Oui, monsieur Mazur.
17: Je me suis posé une question, puisque le charmant jeune homme Thomas.
6: Oui.
17: Parlait des écuries.
5: Charmant.
17: Pensez-vous qu'on ne devrait pas faire comme dans les tiercés, comme dans les écuries, faire des lotos
0: de Non, monsieur Mazur, on va pas s'éterniser sur ça. Il y a déjà un jeu top position, donc c'est bon, on va pas s'amuser à faire des lotos sportifs pour savoir quelle est l'écurie qui va gagner tout ça. Donc,
3: on fait pas un jeu là, Gérard.
17: On pourrait donc pas faire les quintés plus.
0: Non, mais c'est bon, c'est pas un débat sur les tiercés, c'est un débat sur les Formule 1, d'accord, monsieur Mazur?
17: Mais comme vous parlez d'écurie.
0: Ouais, non, mais c'est bon. Les écuries, ça, c'est comme ça qu'on les appelle, c'est comme ça que c'est appelé dans leur jargon.
12: C'est là où qu'on met les mulets?
0: Oh putain, mais elle est con celle-là. Bon, allez, la tcha-tcha, au revoir.
3: Mais non, mais on va laisser la tcha-tcha encore une fois, allez.
12: Soyez gentils, oui.
5: Mais les écuries, c'est pour...
0: vous me trouvez du monde, là.
5: Et Seigneur lui dit que si une voiture cale, il faut aller plus vite à la borne orange.
0: Allô, William Spoir, va te faire enculer toi-même, au revoir.
3: Oh, Gérard.
14: C'est pas moi, Gérard.
0: Si, je viens de t'entendre, alors, au revoir.
14: Allô, Gérard, c'est Monsieur Mazur.
0: Monsieur Mazur.
14: Oui.
17: Non, c'est Monsieur Mazur, oui.
0: Vite fait, parce qu'il y a des questions là qui... Bon, vous me parlerez tout à l'heure. Question IRC
5: que j'essayais de te poser tout à l'heure, tu veux couper la parole. On me demande si une voiture cale, est-ce qu'il faut aller au plus vite à la borne orange la plus proche et appeler une dépanneuse?
0: C'est bon, c'est pas la peine de poser des questions comme ça. Terminé.
8: Voilà,
0: question.
8: Un amortisseur est à position.
0: Putain, mais vous
3: faites... Voilà. Allez, GG.
0: Je vais vous dire une chose.
3: GG, c'est n'importe quoi ce débat, là.
0: Putain, en plus, vous prenez des noms de connards, là, encore.
3: En plus, c'est vulgaire, franchement.
5: Mais n'empêche, on fait 9700 personnes en ce moment.
0: Alors tu poses des questions comme il faut.
3: GG, Le débat, GG.
0: Alors, amortisseur, là.
10: Amortisseur, bonsoir.
17: Le petit Gérard est attendu au paddock pour la vérification de son...
0: Merde.
10: Bonsoir.
0: Amortisseur, tu réponds.
10: C'était quoi la question? Est-ce que tu peux la répéter calmement?
0: Lorsqu'une voiture cale sur la grille, que faut-il faire?
10: Je pense qu'il faut qu'elle redémarre.
0: Comment?
10: Bah, oh punaise. Tu mets un tour de clé.
0: Bon, ça, mais putain. Qui a un portable?
10: Ok, faut mettre un tour de manivelle, là. C'est le truc avec la petite boîte, c'est ça?
0: Oh là, putain, mais t'es vraiment con, toi, hein.
10: Attends, moi, je débute en F1.
0: Hein. Oh là, putain.
10: Je suis un rookie, je suis nouveau.
17: 3000, là.
0: Oh là, top position!
17: Ouais, top position. Bah, en fait, quand une voiture cale, et ça, tu le sais aussi bien que moi, Gérard, le mec qui cale est éliminé. Il peut pas repartir.
0: Si, il repart, et comme il a pas fait un tour, déjà, il repart pas, déjà, c'est vrai. Et de deux, si son collègue, s'il a pas fait un tour, c'est pareil. Déjà, c'est ce qui s'est passé dimanche, mais à un moment donné, ils ont repris la grille de départ, alors ce qu'ils n'ont pas dû faire.
3: Oula.
0: Ils auraient pas dû reprendre le départ.
17: Ah d'accord.
0: Ils ont quand même été ils ont essayé de faire un tour et ils y sont pas arrivés.
12: Très
0: voilà.
12: Très bien. Diffuser le circuit une autre fois, quoi.
0: Ben comme de quoi?
12: Non mais je sais pas, ils auraient pu le faire dimanche prochain.
0: Mais attends, la tia. Au revoir.
12: Pourquoi?
0: Au revoir!
3: Mais elle a rien fait, la tia-tia!
0: Au revoir, poète!
3: Mais attends, Gérard!
0: C'est moi qui commande le débat! Le débat, c'est sur la Formule 1 de dimanche, c'est pas sur dimanche prochain! Au revoir! Au revoir! Terminé!
8: Ça aurait pu être intéressant d'avoir une
0: question
8: de Formule 1. Parce que forcément!
0: C'est encore moi qui commande, j'ai dit au revoir! Allez hop, terminé!
8: Parce que forcément, c'est un truc qui intéresse que les mecs. C'est sympa d'avoir une fille.
0: Non, mais genre,
3: je suis d'accord avec Karine. Moi, je suis d'accord avec Karine.
0: Non, pas moi. Allez, hop, terminé. Elle est partie à la casserole. Oui, merci.
8: La casserole.
5: Michael, tout à l'heure, me demande pourquoi les Formule 1 changent de moteur tous les ans.
0: Oh putain, c'est con ces questions, putain.
3: Mais non, c'est
0: mais
3: pas con.
0: Ils changent pas de moteur, les gars. Mais
5: con.
0: Merde, ta gueule un peu quand je parle. C'est pas toi, tu vas me commander encore ici. C'est pas tes débats, d'accord? Toi, t'es sur le site internet, t'as rien. Tu t'occupes de l'internet.
3: Non, mais c'est une question intéressante, Gérard.
5: Voilà, merci.
0: Les moteurs, ils les changent pas tous les ans.
5: Bah, si.
0: Non.
5: Ils les refont tous les ans, même que Ferrari vient de sortir une nouvelle,
0: qu'est-ce qu'ils ont sorti, Ferrari, la peau de mon cul? Ils roulent avec le même moteur que l'année dernière. D'accord?
5: C'est pour ça qu'ils paument, alors.
3: Bah oui.
0: Non. Ouais, surtout que c'est l'autre qui a gagné encore cette année. De toute manière, c'est Ferrari, je me demande si les moteurs, il n'y a pas quelque chose.
6: Oh là là, ils sont quittés.
0: Les femmes de... qui c'est qu'il y a vroom vroom, là. Vroom vroom.
17: Vroom vroom. Vroom vroom. Vroom vroom une fois.
0: Bon,
6: on vont m'accaler en fait, alors.
17: Non,
6: c'est ça,
17: je pense, ouais. Bon, je suis là, bonsoir Gérard, bonsoir tout le monde.
0: Donc tu réponds à la question et je la répète pas, alors tu te dépêches parce qu'il est déjà moins le quart et je voudrais en reposer encore au moins deux avant de finir.
17: Bah, à vrai dire, bon, pour la question, moi je voudrais dire déjà la Formule 1, des fois c'est bien, mais des fois c'est pas bien, et pour une simple raison, c'est que moi j'estime que dans le cockpit, par exemple, hein, quand on regarde bien, il n'y a pas de toilette, et moi je préfère les premières classes à la limite. Hein.
0: Bon, alors toi, ta question, elle est con, je te dis déjà au revoir tout de suite.
17: Allez hop.
0: Comme ça, c'est fini.
8: On a de la chance, on a encore une fille qui est prête à parler.
3: Ah, c'est bien.
8: À mon avis, prends-la calmement parce que c'est la dernière.
0: Ah bah, de toute manière, c'est
8: Roselyne Schumacher.
0: Schumacher.
6: C'est la même famille que Schumacher.
0: Allô.
19: Bonsoir, Roselyne.
17: Ça va? Salut, Roselyne.
19: Bonsoir.
17: Bonsoir,
19: tout le monde.
3: Bonsoir.
19: Bonsoir, papa.
0: Allez hop, terminé.
3: Mais
0: conclusion, mais elle a pas. J'en ai marre, que c'est qui m'a choisi ça?
8: Mais attends, c'est une fille.
0: Ça, je veux pas le savoir, elle a le nom. Elle a le nom de ma fille, terminé. Terminé. Ok. Au revoir.
3: Mais attends,
0: on va mettre un disque.
3: Gérard,
0: on met un disque. On met
3: non,
0: un disque.
3: Attends, y a pas de disque de calé là. Vas-y, continue.
0: Ah bah, tu te démerdes, tu me cales un
3: mais
0: disque.
3: Vas-y, vas-y.
0: Non, je prends pas la fille.
3: Pose ta question. Pose ta question, c'est bon, attends. Vas-y.
0: Combien y a-t-il de grands prix de F1 cette année? Et tu cales un disque.
19: Vas-y.
0: Non, non, mais je pose la question et c'est tout.
5: Sur Internet, pendant qu'il cherche son disque, il y a ton pote, toujours Evil Ghost, il t'adore. Franchement, il t'adore. Donc il te dit qu'Ayrton Senna se serait crashé dû à un sabotage, un moustache à cul de Jatte qui aurait foutu sa beuge en acajou dans la courroie du distributeur de la F1. J'ai du mal à lire la question.
0: Alors, tu peux... Lui, sa question, elle est aussi con. Et toi, je t'ai dit tout à l'heure de me poser des questions bons. Bon. Des bonnes questions, pas des questions comme ça. D'accord? Parce que là, ça commence à bien faire depuis tout à l'heure, hein, les questions. Ok? Bon. Eh, le disque, là!
3: Attends, deux minutes!
0: Alors,
5: sinon, j'ai un sondage.
0: Alors, non, il n'y a pas de sondage. De toute manière, t'as même pas été capable de me faire les stats. Alors, ça va plus vite, hein.
6: Moi j'ai un poème.
0: Non, il y a pas de poème, il y a rien du tout.
3: Gérard, fais pas ta mauvaise tête, vas-y.
0: Non, je dois pas le savoir, c'est moi qui commande encore, c'est tout.
5: Arrête Gérard, on a 9850.
0: De manière, je pense que ça va être la
5: Ils attendent le sondage, 9850.
0: Les sondages, il y en a pas, t'as pas été capable de les faire. Et les sondages, c'est pas des sondages que tu m'as donné, c'est des sondages avec les pourcentages. Voilà, terminé. T'as bien compris. Et donc on va sécuriser. Et celui qui a un portable, arrête dans Arrête, hein! Parce que là, ça commence à me persier aussi!
3: Tu les as calmés, là, je crois.
0: Alors, on s'écoute.
3: Allez, le disque.
0: Carbu Lover avec Warning Mean Love. Et on se retrouve tout de suite après pour la fin du débat.
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0: Vous arrêtez de vous fendre la gueule derrière parce que tout à l'heure, ça va. J'en sois pas au hasard.
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0: Eh, hey, tu parles encore plus fort, je comprends pas, espèce de con.
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0: Et voilà, donc, dernière ligne droite du débat sur la Formule 1. Donc, toujours au standard pour vous accueillir Karine, Thomas, bonsoir. Jean-Luc et Babouchot à l'aria pour finir. Donc, et on accueille Amoureux Pisseur.
21: Toujours là.
0: Top position.
21: Toujours là.
0: Monsieur Mazur.
22: Toujours là, monsieur Gérard.
0: Et pole position pour finir.
23: Oui, bonsoir Gérard, je suis le cousin de Top. Salut Top.
22: Salut Paul. Bonsoir Paul.
23: Ouais, tranquille.
22: Ça va Tata?
23: Ouais, tranquille.
0: Alors, pole position, au revoir.
21: Bah quoi?
0: Non, mais c'est bon, allez hop.
21: Oh, c'est une affaire de famille.
0: Au revoir. Terminé pour toi, ça va aller plus vite. Allez.
8: Bah alors, on accueille la petite Vivart à la place. Après, c'est fini.
24: Bonsoir.
0: Bonsoir
24: tout le monde. 40 questions.
0: Bon, bonsoir, là, il y a une 145. Alors donc, combien y a-t-il de grands prix de F1 cette année, Vivart?
24: Je pense qu'il y en a une vingtaine.
0: Ouais.
24: Ce qui permet
1: Ce qui permettrait voilà de faire après les pole positions, sélectionner le premier, le deuxième et puis jusqu'au dernier. Mmh. Et après je crois qu'ils gagnent des points et en fonction des points ils gagnent des places et en fonction des places ils gagnent des courses et en fonction des courses ils gagnent de l'argent quoi.
0: Mmh. Et puis après en fonction de l'argent.
1: Bah ils s'achètent des trucs.
0: Ah bon bah ça ouais, va bah, ça va toi tu réponds vachement bien à nos questions.
1: Bah oui.
0: Alors top position pour continuer.
2: Bah ouais, je suis comme la jeune fille, je dirais qu'il y en a une vingtaine. Et surtout, il faudra s'attarder sur le Grand Prix de France qui, à mon avis, va valoir son petit pesant de cacahuètes.
0: Il y a pas que celui-là.
2: Oui, il y en a d'autres, mais le Grand Prix de France, c'est toujours un événement.
0: Vivarde, Monsieur Mazur, pardon.
4: Eh bien, écoutez, j'aurais tendance à suivre effectivement mes collègues. Je crois qu'il y en a exactement 22. Et effectivement, je pense que le Grand Prix de France, comme le disait ce jeune homme, ainsi que le Grand Prix de Monaco, seront à suivre d'assez près.
0: Mmh. Alors, je peux vous dire une chose que là, pour l'instant, vous avez tous faux.
2: Ah merde.
0: Vous êtes tous tombés dans le piège. Pourquoi en plus, Vivarde.
2: J'ai acheté un magazine.
0: En tous les cas, toi, Vivarde, avec, oui. Avec tes conneries que tu m'as sorties, ça m'aurait pas étonné, mais moi, je peux vous dire une chose.
2: Oui.
0: Qu'il y a exactement 17 Grands Prix.
1: Eh ben, une vingtaine, ça va.
0: Non, 17.
2: Peu. Tu m'avais laissé répondre.
4: Pourriez-vous les citer, monsieur Gérard?
0: 17.
4: Pourriez-vous les citer, monsieur Gérard?
0: Il y a Melbourne.
4: 1. Ouais.
0: Il y a le Grand Prix de Manicourt. 2. Monaco. 3.
4: 3.
0: Imola.
4: 4.
0: Monza.
4: 5.
0: Sao Paulo.
9: 6.
0: Ouais, bon, je vais pas tous les citer.
6: Allez, vas-y, Gérard, vas-y.
0: Mais non, mais je les ai pas tous.
4: Monsieur Gérard.
6: Tu les connais pas?
0: Si, si, mais je les ai pas tous.
6: C'est dans l'ordre que tu les as donné, là?
0: Non, non, c'est dans le désordre.
6: Ça commence quand?
1: Kaboul.
0: Ah, Kaboul, c'est ça, t'as raison. Et Vivarde, Vivarde, je te préviens, il reste exactement 6 minutes. Si dans, en 6 minutes, tu me dis encore une seule connerie, t'es morte.
1: Mais
0: Lolo, position, c'est pareil pour toi, d'accord?
2: J'ai rien dit.
0: Alors, je vous préviens, vous allez vous calmer. Donc, il y a 17 Grands Prix et il se termine au Japon exactement.
2: Où
0: et
2: ça,
0: il se termine à Suzuka.
2: Et donc, ça fait 7.
0: Ta gueule, toi.
6: Oh là.
0: Qui est voilà. Donc c'est bon. Alors bon, on va remonter sur une. Non, bah on va prendre une question au hasard. Alors à quoi sert la voiture de sécurité en général là? Donc Vivarde.
1: Eh ben en fait ça sert par exemple s'il y a un accident, je veux dire la voiture elle se met devant avec les gyrophares et puis bah les autres ils sont obligés de rester derrière. Mmh.
2: Exact.
1: Pas dépasser bah, en attendant qu'ils déblaient la piste.
0: Mmh. Ben voilà. Donc c'est tu t'es levé à 4h du matin pour suivre le Grand Prix.
1: Non, je l'ai enregistré.
0: Ah d'accord. Amortisseur.
9: Ouais, ben écoute, la voiture de sécu, c'est aussi il faut quand même en être conscient, un moyen de faire un petit peu de pub, tu sais, il y a des autocollants dessus, des trucs comme ça. Donc en fait, c'est aussi un bon support publicitaire parce que comme elle est devant. Ah, il y a un problème. Ah, qu'est-ce qui se passe ?
6: Piti.
0: Oh, tu réponds à la question parce que là tu commences à t'endormir et tout à l'heure. Bon, allez, allez, hop. Amortisseur, au revoir.
5: Par rapport aux horaires donc du Grand Prix, on me dit que c'est scandaleux que les Grands Prix soient diffusés à 5h du matin. Et donc c'est Francis Gabon qui dit qu'il en a rien à foutre du décalage horaire. Pourquoi le Grand Prix n'a pas commencé à 4h du matin en Australie? Il aurait pu être diffusé à 15h en France, tu vois.
0: Alors, je vais te dire une chose, que dans ce cas-là, s'il est pas content, c'est pas de notre faute, il y a des décalages horaires. Les horaires ont été fixés comme ça. Même celui qui a lieu le 17. Le 17 aura lieu à 9h. Et il y en a qui vont se dérouler à 20h. Comme celui de Sao Paulo au Brésil.
6: Moi, on me demande s'ils peuvent rouler la nuit. Est-ce qu'ils ont des phares, des projecteurs, des trucs comme ça, non?
5: Et comment ils font?
0: Oh, ceux du standard, non, ils font chier.
6: Si on décale les horaires, est-ce qu'ils peuvent rouler la nuit?
0: Mais non, mais c'est en plein jour quand ça se déroule.
6: Ah,
0: il fait nuit en France, il fait jour chez eux.
20: Ouais, mais pourquoi? Ben, c'est ça, coupe-moi la parole.
0: Bah alors répète la question parce que c'est sympa quand même ce que tu viens de faire. Non mais pas toi.
6: Ah bon?
9: Moi non.
5: Et quand c'est la nuit, comment ils font pour voir les drapeaux noirs?
0: Je viens de répondre, espèce de con.
6: Oh putain.
0: Là. Karine, tu voulais dire?
20: Non mais pourquoi ils roulent? Pourquoi ils roulent justement?
0: Bah il fait jour, tandis
20: que... Mais si tu dis que c'est à 4h du matin, il fait pas jour.
0: Non mais eux, pour eux il fait jour parce qu'en Australie il faisait jour, tandis que nous il faisait nuit.
20: Pourquoi?
0: Bah parce qu'il y a non mais il y a un décalage horaire. Punaise, mais hé, on t'a jamais expliqué ce que c'était un décalage horaire?
5: Ah mais c'est pas comme les 35 heures du Mans.
0: Bon, allez, je pense que allez. Mes questions,
5: c'est le seigneur qui me disait ça.
0: Bon allez, hop, terminé. Allez. Le débat est clos.
6: Par exemple, s'il y a une éclipse, etc., ils ont rien du tout pour voir. Ils ont pas de lumière, ils ont rien du tout. Non mais c'est pas équipé au cas où.
7: Il y a rien du tout.
0: Quand il y a un décalage horaire, les grands prix pour eux, il fait jour là-bas, il fait nuit chez nous. Ça fait trois fois que je te le dis. Alors Thomas, s'il te plaît.
7: Non mais
0: ça fait déjà un quart d'heure que t'es avec le même auditeur. Ça commence à me saouler.
7: C'est pas vrai, j'ai changé là. Je suis avec.
0: Ouais,
7: Nicolas.
0: Non mais j'en ai rien. Ouais. Avec qui?
7: Nicolas, il s'appelle celui-là.
0: Ouais, bah tu.
7: D'avance, c'est Jérémy.
3: Gérard, ouais, on termine vite là. On termine vite.
0: Donc alors
13: c'est
0: voilà.
13: Pas de connerie, là, en plein jour.
0: Top position, au revoir.
13: Ah non, c'est pas top position, hein.
0: Si, si.
13: Ah non.
0: Si, si, si.
13: Ah bah non, je t'ai dit.
7: Ça sortait de Monsieur Mazur, ça.
0: Non, non, non, c'est pas Monsieur Mazur, arrêtez.
13: Ah, Monsieur Mazur est là, monsieur.
0: Non, Monsieur Mazur, pour l'instant, il a pas dit. Top position, au revoir, je viens de dire. Merci. Alors, on termine. Donc, Monsieur Mazur.
13: Oui, pour la sécurité. Eh bien, écoutez, je pense que la demoiselle a répondu effectivement, c'est en cas d'accident. Mais cette voiture est également là pour vérifier peut-être si les pilotes ont bien leur ceinture de sécurité.
0: Non, Monsieur Mazur, s'il vous plaît. Soyez sympa, on vous a demandé. Donc, n'inventez pas n'importe quoi, s'il vous plaît.
15: Mais merci. Ils n'ont pas de harnais?
0: Si, il y a des harnais, donc c'est pas des ceintures de sécurité.
13: Ah, mais moi, je ne savais
15: pas. Le terme.
0: Non, mais ouais, mais c'est des harnais, mais c'est vrai que c'est pas évident.
7: Et là, par un mystère, on demande que qu'est-ce qui se passe si la voiture de sécu se crache?
0: Non, mais attends, mais putain, mais oh là, oh, putain. Oh, les questions cons sur que tu peux poser toi sur le net. Bon, donne-moi le chiffre de l'internet, là, on arrête.
7: Ah. Mince, faut que j'allume mon micro. 9900.
0: Punaise, il me manque 100 personnes pour avoir les 10 000. Allez,
7: Là, ils aiment bien là, ton débat pourtant.
0: Ouais, bah, faut 10 000. Allez.
16: Pour finir, donc... Gérard, avec toi, on a Gicleur Boucher Montélimor, 119.9.
0: Gicleur?
16: Oui, Gicleur.
3: Bonsoir.
13: Bonsoir tout le monde, bonsoir l'équipe, bonsoir Gérard.
0: Bonsoir. Alors, donc, la question.
13: Bonsoir, monsieur Gicleur.
18: Bonsoir, monsieur Mazur.
0: Donc, la question, tu l'as entendu?
18: Tout à fait, la voiture de sécurité.
0: Oui.
18: Bon, je pense que les auditeurs ont déjà fait le tour de la question. C'est un petit peu la voiture qui permet de remettre les choses en ordre quand il y a eu des carambolages. Et, voilà. Et d'éviter qu'il y ait encore plus d'accidents et de permettre à la course de suivre son cours.
0: Non mais c'est de toute manière tout le monde a bien répondu. Pour une fois que quelqu'un répond comme correctement aux questions, j'ai même plus rien à ajouter.
7: Et il y a juste de Lyon qui demande s'il y a des chiens avec le mec de la voiture de sécu.
18: C'est vigile.
0: Oh là, oh là, oh là, non, non, non, non, Gérard, oh, ça va pas toi, non.
7: Il fait que
0: c'est des questions.
3: Attends, Gérard,
7: vas-y me frapper.
0: Ouais, bah, moi, je te dis, tu fais ton boulot correctement, tu dis.
3: Gérard, assis-toi!
0: Là, ça commence à bien faire. Là, tu commences à m'énerver, hein.
3: Attends, il fait que poser les questions sur Internet.
0: Mais ça, c'est de la merde. D'accord, j'en veux pas des questions comme ça, ok? Et c'est terminé pour toi. Tu feras plus partie de l'équipe.
3: Calme-toi, Gérard. Il fait que répondre à des questions.
0: Ouais, mais moi, je veux pas le savoir. J'ai dit que les questions, c'était des questions sur le débat, pas des questions de merde.
16: On se calme.
0: D'accord?
16: Tout doucement.
0: C'est la dernière. C'est fini pour toi.
3: Ton cœur il bat trop vite après.
16: Prends ses esprits. Hein?
0: Parce que là ça commence à bien faire.
3: Bon allez Gérard.
0: Terminé. Maintenant c'est fini. Le débat est clos.
3: On fait la conclusion Mika. Alors.
0: Conclusion.
16: Alors pour la conclusion avec vous, vous avez de Mantes la Chemeau, Mika Salope 112.
0: Non, c'est bon là. C'était même pas la peine de reprendre quelqu'un. C'est terminé.
16: Mais c'est juste pour la conclusion après.
0: Non, mais je m'en fous.
3: Tu veux pas faire la conclusion?
0: On fait conclusion avec Gicleur. C'est dommage qu'il arrive à la fin.
18: Ah quel dommage. Hein.
0: Gicleur.
18: Conclusion,
0: c'est fini maintenant.
18: Bah écoute, très bon débat. Je pense que bon, la saison de Formule 1 a commencé avec un carambolage. J'espère que ta saison de débat va pas se finir en carambolage ou en.
0: Bah de toute manière, je vais te dire une chose que pour l'instant, ça fait trois débats qu'on fait. Sur trois débats qu'on fait,
18: ouais.
0: Celui des routiers, on a terminé à peine 2000. Alors que je connais quelqu'un qui m'a dit qu'a été sur le site internet, on était plus de 10 000. Là, je ne sais pas combien qu'on termine. Je le saurai tout à l'heure.
7: On est pas loin de 10 000. Apparemment, ils aiment bien que tu me frappes.
0: Ah bah c'est bien, bah si c'est ça, bah j'espère que les prochains débats seront un peu mieux et c'est tout. Donc là sur le départ de le débat de la Formule 1, c'est bien, donc pour l'instant ça s'est à peu près bien passé malheureusement. Il y a eu des petits problèmes question internet et ça j'avais prévenu que je voulais pas de bordel comme lors du débat sur les routiers, ça s'est quand même passé. Donc, Gicleur, donc, pour toi.
18: Bah écoute, je te disais, très bon débat. On voit que tu maîtrises un petit peu le domaine de l'automobile, quand même.
13: Ah bah ouais.
18: On voit que tu maîtrises aussi le domaine du sport. Donc, le sport automobile, effectivement, ça te connaît.
0: Bah et... disons, on n'a pas tout pu mettre, parce qu'il y a, sur le sport automobile, il y a quand même aussi les 24 heures du Mans aussi. Hein.
18: Donc, est-ce que tu aimes toi-même possesseur d'un véhicule, Gérard?
0: Non.
10: Ah, quel dommage, parce que tu aurais fait un petit sapin magique au caca, ça t'aurait pu.
0: Alors, Gicleur, au revoir. Merci. Mika Salopé. Mika Salopé.
24: Mika Salope, oui. Alors, bon débat, Gérard. On voit que tu maîtrises bien le domaine de la route, de la Formule 1. Et on voit que t'es un grand fan. Et moi, je voulais te poser la question suivante, à savoir, étant donné que t'es un petit peu défoncé du visage, je voulais savoir combien tu te prends de jet dans la gueule pour avoir des dents aussi explosées.
0: Non, je t'emmerde, au revoir.
3: Oh, Gérard, t'es vulgaire,
24: combien
3: franchement.
24: Combien personne dit dans un virage? Parce qu'il paraît que quand tu prends un virage...
0: Au revoir
24: avec
0: visage...
3: Zit avec son chien, là.
0: Vivart.
12: Oui, eh bien écoute Gérard, j'ai écouté ton débat attentivement.
0: Oh, tu parles un peu plus fort s'il te plaît.
12: Oui, je te dis, j'ai écouté ton débat attentivement. J'y connaissais pas grand chose, et puis comme par hasard, j'ai regardé le circuit de ce week-end. Et j'ai plus compris l'histoire du drapeau, tout ça, enfin j'avais rien compris avant. Et puis sinon, je voulais savoir si toi, tu faisais la Formule 1 avec ta R14, si tu voudrais te faire sponsoriser par Paul Ricard par exemple.
0: Bonne nuit.
3: Bah attends.
0: Je réponds pas, c'est tout. Non mais bonne nuit.
12: Conclusion, c'est quand même un alcoolique fini.
0: Voilà, terminé, bonne nuit, au revoir. Monsieur Mazur, pour finir.
14: Eh bien écoutez, monsieur Gérard, pour terminer, je dirais que c'était un très bon débat. Vous avez déjà eu l'occasion de faire, je crois, un débat là-dessus.
0: Non, je pense pas, parce que vu que c'était la première, saison, donc on n'en a jamais fait encore. Hein.
14: Non, mais il y a quelques années de cela.
0: Ah bah, quand on était du côté de Neuilly, je pense, alors peut-être.
14: Mais
0: je suis pas sûr.
14: Je trouve très intéressant que vous abordiez des débats quand vous maîtrisez le sujet. Ce soir, on sent que vous saviez de quoi vous parliez. Et j'ai trouvé très instructif tout ce que vous avez pu dire. Je vous dis encore une fois de plus, bravo, monsieur Gérard.
0: C'est dommage qu'on n'a pas pu avoir.
3: Bravo, Gérard, bravo.
0: C'est dommage qu'on n'a pas pu avoir. Merci.
14: Monsieur Gérard.
0: Oui, monsieur Mazur.
14: Est-il possible de savoir déjà, même sans connaître la date, le prochain thème de débat?
0: Non, je ne l'ai pas encore.
14: D'accord.
0: Donc, c'est dommage.
14: Qu'est-ce que vous aimeriez faire comme débat?
0: Non, mais on verra ça. Vous serez informé quand je viendrai faire le débat.
3: Une petite idée.
0: Non, on n'a pas d'idée pour
3: encore.
0: L'instant.
3: D'accord.
0: Non, donc monsieur Mazur, donc c'est dommage. Donc pour conclure, c'est dommage qu'on n'a pas pu avoir la voix mystère. Donc je l'avais pourtant prévenu, mais bon, parce qu'avec vous ça aurait été bien. Vu qu'il connaissait la Formule 1, donc c'est dommage qu'il a pas pu participer au débat. Donc monsieur Mazur, j'espère qu'on on aura l'occasion de se retrouver et qu'on sera plus obligé de lancer les appels.
14: Eh bien, écoute, avec grand plaisir. J'ai eu beaucoup de difficultés à joindre le standard, mais m'appeler, je me ferai un grand plaisir de participer à un prochain débat.
0: Ok, il n'y a pas de problème. Bon, je vous souhaite une bonne nuit, monsieur Mazur, et puis je vous dis à bientôt.
14: Eh bien, écoutez, je vous salue de même et je souhaite une bonne nuit à vos collaborateurs.
0: Je vous remercie.
3: Bonne nuit, monsieur Mazur.
7: J'ai une petite devinette de conclusion.
0: Non. Cette conclusion sur le net.
7: Non, y a pas... Elle est gentille. Elle est vachement gentille. Attends, c'est une blague gentille.
3: Vas-y, on t'écoute, allez.
7: Devinette de conclusion, le premier sur la grille de départ, c'est la pole position, et le dernier, c'est Paul Belmondo.
0: N'importe quoi.
7: C'était perfoiré.
0: Ouais, ça veut dire quoi?
7: Elle était gentille. Bah, c'est vrai, c'est un jeu de mots.
0: Ça veut rien dire du tout.
7: C'est un jeu de mots, c'est comme Max, c'est un jeu de mots dans son émission.
0: Ça veut rien dire du tout.
12: T'as compris?
7: Vous voulez que je vous explique?
0: La conclusion du net. Bon, alors.
7: Alors, moi, j'ai une conclusion, mais je suis passé à Alter.
0: J'en sais, le débat n'a ni queue ni tête comme moi, c'est ça? Alors c'est pas la peine.
7: Non, c'est même pas ça.
0: Oh!
3: C'est pas moi, Gérard! Viens voir, c'est pas moi.
0: Putain. Oh!
7: Pardon, alors
0: la conclusion du net, là!
7: Lapin mystère, c'est la conclusion.
3: Ah,
7: virer. Voilà.
3: Virer.
7: Non, c'est bon?
0: La conclusion!
7: Boire ou conduire, il faut choisir. Toi, Gérard, tu n'auras pas choisi, mais finalement, c'est pas plus mal parce qu'une jambe, c'est bien, deux jambes, c'est mieux.
0: Ouais, n'importe quoi, c'est une conclusion de merde. Et on termine à combien?
7: 9 946.
3: Oh là là. Presque. Il était presque.
0: À 2h07.
7: Et il y en a un qui fait la grève de faim du net parce que tu m'as tapé.
0: Ouais bah c'est bien, tant mieux. Ça t'apprendra
3: vite,
0: à dire
3: conclusion,
0: des
3: allez, vite,
0: donc moi, conclusion, donc débat pas... Oh
3: mais c'est pas moi. C'est à côté.
0: Oh
3: à côté là.
0: Donc
3: conclusion,
0: c'est dommage que on n'a pas pu faire tout et puis qu'il manquait des personnes que j'avais choisies moi-même pour faire le débat.
3: Ouais.
0: Donc question équipe.
3: Vite,
0: donc
3: vite,
0: pour
3: vite,
0: le
3: vite, vite.
0: pour moi, la conclusion, c'est dommage que ça soit mal fini sur le net, parce que c'était des questions qu'on avait dit que je voulais pas. Donc, pour le site internet du prochain débat, Jean-Luc, tu n'y seras plus.
7: D'accord. Juste un truc, on est 10 000.
0: Ah bah tant mieux, bah 10 voilà. 000. Bah voilà, donc...
3: Allez, vite.
0: Donc
3: fini.
0: Alors, l'équipe qu'on va garder pour le prochain débat, c'est-à-dire Thomas, Karine et Babouche. Voilà. Et pour finir, on s'écoute Policière Machine avec Gaz de Paix liquéfié. Et vous allez retrouver qui pour la nuit sans pub?
3: Commandant Evan.
7: C'est la Gérard
0: Commandant
7: Academy.
0: Evan de mes deux... deux cacahuètes. À toi. Bonne nuit à tous et à bientôt.
7: Merci, je suis viré de la Gérard Academy.
0: Et bonne nuit à Mastrompette, bonne nuit, je t'aime, signer ton petit cas numéro comme je t'avais dit, que je te dis au revoir. À tout à l'heure, à plus!
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0: Ok, point final à la ligne.
19: Ok, salut connard.
0: Ouais, non mais, de toute manière,
19: par moment, je me demande si je suis pas con.
0: Bon, pour l'instant, vous avez fermé vos gueules.
22: Putain, le Larsen,
19: Donc le disque qu'on venait de s'écouter, c'était la Dodoche de Suren avec Emmène-moi au bois faut que je bosse. Et puis le deuxième, c'était
23: Apolline, t'as le titre du deuxième, il paraît. Manu doit l'avoir.
19: Donc c'est
23: on
19: l'a
23: acheté, alors. Ah, on va le retrouver.
19: Donc alors pour ça, on va partir.
25: Voilà. Alors c'était GG Dinero avec Dans mon taxi, tu proutes gratuit.
23: Ah, c'était
19: bien. Non, ça c'est.
23: Non, c'est la suite d'avant. Ça
19: c'est déjà bien passé bien avant ça.
25: Ah ouais, merde.
23: C'était Billy Lassodo avec Bouffe-moi sur le périph, j'ai des heures au compteur.
25: Ah ouais.
19: Ouais, ben on verra. Donc petite borne de Montluçon. Donc toi, on t'avait gardé parce que t'avais pas participé au deuxième beaucoup au premier débat. Donc ta fréquence c'est 102.7.
25: Ouais, ben
19: 107.2 pardon.
25: Je te remercie. Bonsoir.
19: Rebonsoir.
25: Rebonsoir à l'équipe.
19: Bobo Nichon, Paris 101.9.
26: Oui, tout à fait, bonsoir Bobo Nichon, heureux de pouvoir enfin te parler, Gérard, bonsoir.
19: Bonsoir à toi. Bonsoir Linda de Suren, 33 ans, 101.9.
27: Bonsoir, c'est Linda de Suren.
19: Mais alors, pourquoi ça te gêne si j'écorche le nom de... faudrait peut-être éviter de me... Alors, qui c'est... Attendez, qui c'est qui m'a choisi ça?
27: C'est moi, Gérard.
19: Bon, alors déjà, j'ai horreur de voir marqué le nom sur N, d'accord? Donc, c'est premier avertissement que t'as ce soir.
27: Ok.
19: Pourtant, tu m'as fait un bon premier débat, mais là le deuxième, des noms comme ça, j'en veux pas.
27: Ok, mais je savais pas.
19: Et Papillon Limoges...
26: Exactly, on the air, papidum, pipandum.
19: Ta fréquence, s'il te plaît?
26: 112.2.
19: Comment?
26: Et voilà.
19: 112.2?
23: Ouais. 102.2.
26: 102.2, ouais, excuse-moi. Ouais.
19: Ah ouais, parce que 112.2, ça m'étonnerait.
26: J'ai dit 112 avant.
19: Ouais, donc 102.2. Alors, deuxième débat va porter sur les emplois à domicile.
23: Oui, et...
27: grâce aux oiseaux.
23: On est 20 connectés sur le Minitel, Gérard, il y en a un, il y a Max Lebège qui dit « GG, t'es le meilleur, continue ».
26: Ouais, il a raison, the best.
19: Alors, première question, quels sont les emplois à domicile que nous avons? Donc on va demander à Petite Borne.
27: Il y a plein de choses, hein. Tu peux repasser à domicile, tu peux faire le ménage, tu peux t'occuper des vieux, tu peux t'occuper des gosses, tu peux faire plein de choses à domicile,
26: tu peux t'occuper des Mongols.
19: Celui qui vient de dire ça va se calmer parce que tout à l'heure il va virer vite fait.
27: Parce qu'en plus ça me plaît pas du tout ce qu'il a dit.
19: Donc qui se calme celui à tout de suite parce que sinon je sais pas. C'est qui vient de dire ça, ok?
26: Allez, le dit. C'est Polo.
27: Apollo.
19: D'où qui te sort celui à Polo?
26: Ça va pas commencer, bon allez.
27: Je sais pas.
26: Bon allez, vas-y, Gérard, enchaîne.
19: Pour l'instant c'est pas toi qui commande, c'est moi. Alors donc, Petite Borne, tu voulais rajouter d'autres trucs, non?
27: Non, c'est à peu près tout ce que je voulais dire.
19: Fildar, tu vas pas commencer tes conneries, sinon je te vire des studios pour la fin de l'émission.
23: Mais j'ai même pas allumé mon micro.
19: Pour l'instant, ton micro, tu le baisses et tu fermes ta gueule.
23: Je le mets là-haut.
7: Il le met en haut exprès pour bien que tu vois qu'il utilise pas son
23: micro. Attends.
19: Bobo Nichon.
26: Ouais. Bah, écoute, moi, ça me fait rire, ça. Moi, à la maison, j'emploie du personnel, donc j'ai trois gouvernantes, parce que j'ai quand même une grande propriété, il faut entretenir. J'ai un précepteur qui s'occupe de mes enfants, parce que moi, je les envoie pas à l'école, je préfère faire leur éducation à la maison. Et puis j'ai aussi un maître jardinier.
19: Non mais je crois que t'as pas. Je crois que tu. Non non mais.
26: Des emplois à domicile, tout ça. C'est des gens d'emploi chez moi.
1: Elles sont bonnes les souverettes.
26: Ah bah ouais, ça pue le fric, mais bon, il faut bien. Voilà, c'est tout.
1: Est-ce qu'elles sont bonnes au moins les souverettes?
19: Linda.
26: Elles sont soumises. C'est déjà ça.
19: Linda.
2: Oui. Donc moi, là, tu as de la chance parce que j'attends justement.
26: Un enfant.
2: Non non. Ma femme de ménage qui arrive. D'ailleurs, tu vas peut-être l'entendre.
19: Ouais, non mais attends, Linda, c'est Apolline qui t'a, c'est Apolline qui t'a sélectionné. Tu retournes voir, voir Apolline. Au revoir. Hop.
26: Les bruits, ils montent.
19: Bon, je sens.
7: Gérard.
19: Je sens que tout à l'heure, ça va se terminer, que je vais virer tout le monde.
7: Gérard. Pour calmer le débat, il y a Yankee qui demande si c'est vrai que t'es éleveur de truies à domicile.
19: Non. Alors là, je lui réponds même pas à sa question, j'y réponds non tout de suite. Papidone.
1: Pipin d'homme, comme le chamallow. Ouais, des emplois à domicile, moi aussi, je fais le ménage chez moi. Regarder la télé, c'est un emploi à domicile, ça je pense. Mm-hmm. Parce que tu donnes de l'argent aux chaînes de télé. Tu fais de l'audimat, donc qui dit audimat dit argent.
26: Redevance.
1: C'est un emploi à domicile, ouais, voilà, dit redevance, voilà, tout à fait. Voilà.
19: Alors, pour l'instant, je pense que vous n'avez pas très bien compris la question.
1: Ah.
19: Celui qui s'amuse à faire le cheval arrête, parce que tout à l'heure, ça va éclater. Ouais. Toi, je te préviens, fais gaffe.
7: Jean, faut bien que tu précises, parce que quand tu parles d'à domicile, tu vois, ils font le rapprochement avec le Kosovo et les missiles tirés sur les
1: Afghanistan. Non, pas de Kosovo.
19: Emploi à domicile, ça veut pas dire.
26: Tomahawk et des scuds.
19: Toi, tu fermes ta gueule, Papidone.
1: C'est pas moi.
19: Bon, lui, vous me le calmez là, en antenne tout de suite.
4: Justement, à la place de je sais plus qui que t'as dégagé comme un sauvage.
19: Linda, ouais.
4: Voilà, on accueille Baboun Hey As.
8: Babounas.
19: Babounas.
8: En anglais.
1: Babounas. Ouais.
9: Bonsoir à tous.
19: Bonsoir. T'appelles d'où?
9: Bonsoir, Gérard.
26: Salut.
19: T'appelles d'où?
9: J'appelle de Suresnes.
2: C'est faux.
9: Non.
19: C'est pas la peine. Alors
8: c'est
19: là.
8: C'est sa ville, c'est une ségrégation.
19: Non, parce que j'aime pas qu'on donne les villes. Les noms de villes à l'antenne, nom de Dieu.
9: Bonne nuit.
8: Bah attends, Gérard, s'il habite sur Rennes, c'est comme Lille, Paris, Berlin, Brest.
26: Il y a que deux habitants à Suresnes.
9: Je vais pas foutre de la gueule.
19: Alors, tu peux lui dire au revoir d'entrée.
7: Bon, bah il habite.
8: Bah attendez, donc, bon. Non, ce qu'on va faire, on va te changer de ville. Tu vas appeler de Courbevoie, puis voilà.
19: Non. Vous fermez vos gueules. Toi, tu es déjà, tu vas éteindre ton fumier micro, tu vas me prendre des sons standards.
8: Non, mais c'est ridicule.
19: Tu fermes ta gueule. Ok.
8: D'accord. Tiens, il y a encore Max Lebel sur Minitel, on est 23 connectés qui dit Max, Gérard, t'es le meilleur, surtout quand tu prends la place de Max. Faut que tu continues et que tu gardes les mecs qui appellent de Suresnes parce que ils sont plus intelligents que toi.
19: Ouais, bah, moi, je l'emmerde, lui. D'accord?
7: Et sinon, il y a Checkmate sur l'IRC, il a vu dans un magasin qu'on pouvait te louer, à domicile.
19: Bon, alors lui, j'y réponds même pas, c'est même pas la peine.
7: Petit et pipe pour 200 balles.
19: Ouais. Au revoir. Bon, alors moi, je sens que de toute manière, ça va aller vite fait. Celle qui s'amuse à rigoler comme une poupia s'arrête. Bon.
1: Oh non.
19: Alors je sens que le débat va être clos, vite fait, bien fait.
26: Allez, on continue là.
1: Maintenant que tout le paillasson, direct.
19: Tu viens là parce que ça devient impossible de travailler avec eux. Alors tu prends sa place et tu le vires.
8: Attends, mais j'ai rien fait moi, Gérard. Attends, c'est pas de ma faute, ces auditeurs,
19: non,
8: ils sont
19: non,
8: pas
19: non,
8: calmes.
19: Non,
8: hein.
19: Tu dégages. Hop, au revoir.
1: Ah mais je surveille.
19: Au revoir.
1: Je reste là.
19: Bon, continue. Alors, deuxième question. Alors, comment est payé un employé de ménage à demi-debout ou autre? On va demander ça à Petite Borne.
2: Comment est payé un
26: homme
2: de ménage?
19: Non,
26: non.
19: T'improvises. Ne coupe pas trop de ma gueule parce que tout à l'heure, je vais t'éclater ta gueule, toi. Ok?
8: D'accord.
19: Va bien, gars.
23: J'ai éternué, je voulais pas que ça s'entende à l'antenne et toi tu crois que je me fous de ta gueule.
5: Ouais, ouais.
6: Bon Gérard, pour te calmer un peu, il y a Tom York sur l'IRC, il demande si les SDF peuvent avoir des emplois à domicile.
5: Oui, dans c'est...
6: Sous leur pont, on m'a dit.
5: Oh, bon, non. Alors là, je réponds même pas, ouais. Hop, ouais,
13: j'espère
5: terminé.
13: Que c'est pas le pont...
5: Non, mais je réponds
13: poteau,
5: pas, je réponds même pas à cette question-là.
6: Le pont d'Allemagne.
5: Ouais, voilà, merci Manu de bien préciser le pont d'Allemagne.
13: Ouais. C'est Rigaud qui a dit ça.
5: Non, c'est pas Rigaud, c'est Manu.
15: Précise pas les ponts.
5: Bon, toi, Papidum, tu as déjà prendre ton nom correctement, tu t'appelles Tony, d'accord?
15: N'importe quoi. Ah
5: non. Ouais, non, mais attention.
15: Et
5: attention,
15: quoi, j'ai pas la voix de Tony, regarde, là. Allô, bah tu vois, j'ai pas la voix de Tony.
5: Ouais, bon. Bon, ouais, celui-là, tu me le... Au revoir.
15: Mais pourquoi?
5: Au revoir. Oh, le sonneur, là, qu'est-ce que vous faites?
13: Je l'ai dégagé, hein.
15: Il y a la clim qui déconne ou quoi?
16: Il fait rien!
20: Mais regarde, j'ai pas mon micro allumé!
15: C'est la clim!
13: Tu vois, regarde, j'ai même pas mon micro allumé, c'est pas moi!
5: Ouais, t'es un tout et tu la fermes.
20: Bah voilà, regarde!
5: Ouais, bah tu la fermes.

0: Attends, bonsoir.
1: un trablo.
0: Non, j'ai des problèmes de voix.
1: Ouais, aspirateur. Ta fréquence. Ta fréquence.
2: Mais plus bas.
0: 101.9, j'appelle de Rueil.
1: Bon, alors...
3: Ah ouais, non, mais...
1: Non, attends, Apolline, là, pour l'instant, t'es en train de te foutre de ma gueule, que gros comme une maison.
3: Non, mais c'est le...
1: Tu te fous de ma gueule. Donc, Apolline, maintenant, c'est terminé pour toi, tu arrêtes le standard. Terminé.
0: Tu arrêtes de vivre. C'est terminé. Tu arrêtes.
1: Bon, alors, terminé, allez, hop, terminé pour le trablo, tu le vires, hop.
4: Attends, je voulais dire, c'est Max,
1: bon, tu y allumes son micro.
4: Ah ouais, vas-y, parle.
1: Bah ouais, bah bien sûr.
4: Mais il est pas branché, putain. Oh, après, il a l'air que c'est moi qui fais de la mauvaise réa.
1: Dégage. Hop, donne le micro à Max s'il veut parler. On verra après.
4: Bah, je veux dire que c'est sympa.
5: Voilà, il veut dire que c'est sympa, on s'éclate. Allez, continue, bichon.
1: Tu me parles sur un nom de ton, toi, d'accord? Je suis pas ton PD. Hein? Ok.
5: Je couche pas
1: avec toi, d'accord?
4: Je couche.
1: Nice! T'amuses pas à me perdre avec ta langue, parce que tout à l'heure, tu vas te le prendre dans ta gueule, le CD.
2: Tu mets pas les dents.
6: Gérard.
1: Là, ouais, Rigo.
6: Sur IRC, il y a Turpentine, elle te demande si c'est vrai que t'as engagé un urineur à domicile pour Jouisseuse Mystère.
5: Ouais, c'est vrai.
1: J'y réponds pas, elle va se faire enculer, c'est une connasse. Tu peux lui y mettre. Hein. Comme ça, elle comprendra. Alors, bon, tu m'as viré le trablo, là?
3: Ouais, non, direct.
6: Il y a encore l'oiseau, pourtant.
1: Bon, alors, petite borne.
7: Ouais, Gérard, je crois que je t'avais répondu. Je t'avais dit que c'était 42,15 francs de l'heure. Et t'enlèves les 20% patronales.
1: Je sens que tout à l'heure, dans l'équipe, ça va choper à la fin de l'émission. Parce que le débat, si vous me faites chier...
4: Ouais, le premier débat était bien quand même.
1: Non, mais attends, ton micro il est même pas branché.
4: Ah ouais, mais alors comment ça se fait ça?
2: Alors?
1: Mais alors pourquoi? Parce qu'ils ont gardé.
6: Non, le câble il a été enlevé pour le studio d'à côté.
2: Oh non!
4: Manu!
2: Oh
4: là.
1: Je prends des gens en standard moi!
3: GG!
2: Il était fouf là!
5: Oh Gérard!
2: Bien!
5: Gérard,
6: s'il te plaît!
5: Sans déconner!
1: Non, mais moi je continue pas dans des conditions comme ça!
5: Bah ouais, mais gère un peu le standard! Attends, moi! Tout à l'heure, Apolline était toute seule au standard, c'était impeccable!
1: Attends, toi t'es même pas capable de faire ta réa, t'es en train de faire le con!
5: J'attends!
4: Éteins ton micro! Hein.
1: Alors éteins ton micro et tu fermes ta gueule!
4: Ouais, bah j'éteins mon micro!
3: GG, à la place du Travelo, on accueille Balayatch, 30 ans de Bourg-en-Bresse!
1: Alors, fais-moi confiance que pour l'instant je vous ai pas vu prendre une seule ligne. Là les 24 lignes.
5: C'est parce que tu regardes mal.
1: Oui, ouais,
8: bonsoir, bonsoir à tous, c'est Balayatch.
7: Salut Balayatch.
2: Bonsoir.
8: Je suis homme de ménage à Bourg-en-Bresse.
2: Bonsoir.
8: Bonsoir à tous.
2: Bonsoir.
7: Salut.
8: Bonsoir Gégé.
1: Salut. Donc tu vas répondre?
8: Ouais, mais il faudrait que tu me répètes la question.
1: Non, je répète plus les questions.
8: Les salaires. Bah moi, comme je travaille en tant qu'homme de ménage, je touche 40 francs de l'heure. Sans compter les primes.
1: Non, mais attends, là déjà une pour commencer. Oui. Si tu es homme de ménage, tu n'as pas de primes, d'accord? Ok.
8: Bah si, j'ai des primes, c'est-à-dire si...
1: Ouais, t'as des primes en te faisant sucer, c'est ça?
2: Oh là.
8: Non, c'est un peu vulgaire ce que vous dites là, monsieur. Hein.
1: Ouais, bah alors, je vais te dire une chose, monsieur, il t'emmerde, d'accord?
5: D'accord.
8: Pardon.
1: Mmh. Ok. Bobonichon, là.
2: Ouais, Bobonichon. Bah écoute, moi, mes hommes, mes femmes de ménage, tout ça, je les loge. Donc ça fait partie de leur salaire, en fait. Si tu veux, ils sont logés, ils sont nourris.
7: Ça pue le fric.
1: Ah bah voilà, voilà justement, voilà la question que j'attendais.
2: Ils sont blanchis aussi de la caverne, et surtout pour les filles. Et voilà quoi, donc je sais pas, à partir du moment où ils font la bouffe à la maison, bah ils peuvent au moins profiter de ce qu'ils font, donc ils mangent à la maison, ils dorment à la maison, quoi. Donc ils sont payés, bah rien du tout, ils sont payés en nature.
1: Non, bah voilà, donc voilà la question que j'attendais de tout le monde.
5: Laquelle?
1: C'est que ça, voilà. Donc maintenant savoir, est-ce qu'il y a des emplois qui sont, est-ce qu'on trouve encore des emplois comme ça où qu'on peut être nourri, logé, blanchi?
2: Ouais, si tu veux, moi par exemple.
1: Qui?
2: C'est toujours Bobonichon. Moi, les servantes, je les blanchis mieux que le jardinier, par exemple, parce que j'ai des préférences. Tu vois, il y a quand même un petit peu du favoritisme.
8: Non, mais c'est vrai ce qu'il dit. Moi, je suis nourri, logis, blanchi, baisé. Hein.
2: Ouais.
8: C'est vrai.
1: Bon, attends, toi, pour l'instant, tu vas te la fermer.
7: Mais vous leur donnez de l'argent de poche quand même.
2: Non, non, non, bah non, ils sortent pas. De toute façon, ils sont toujours à la maison en train de travailler.
1: Non, mais attends, attends, attends. Et Bobonichon, ouais. Par exemple, c'est.

0: S'ils te demandent des cigarettes, est-ce que tu leur payes ou pas?
1: Ouais, non, ça, je sais pas, ils vont voir avec le jardinier, on a des plans de tabac au fond de la propriété.
0: Non.
1: Ouais, bah alors, ouais, on va dire oui, bien sûr, tout à fait.
2: Gérard?
1: Il y a bien des petits plaisirs dans la vie, quand même.
2: Mm-hmm. Sur IRC, il y a Yankee, il te remercie de la part de Brigitte Bardot pour avoir sauvé Willy et lui avoir donné un foyer.
1: C'est beau.
3: N'importe quoi, la question.
1: C'était hors cœur.
3: Qui c'est qui nous reste qui a pas répondu?
4: Il reste Babounas.
3: Ouais, bah vas-y.
4: Donc, avant tout, je voudrais dire que c'est une question très pertinente et très intéressante. Et donc, moi, j'ai plusieurs femmes de ménage chez moi et plusieurs jardiniers, mais je préfère pas les payer à demi debout, mais plutôt au noir, ça revient moins cher. Oula.
3: Mmh. Mais ça, non, mais de toute manière, moi,
1: encore un mec de l'internet.
4: Oh. Hein. Ah non, mais.
5: Direct,
1: ça se reconnaît aux phrases de direct.
5: C'est plus drôle sur un écran.
6: Mais trop de majuscules là dans tes phrases.
4: Ouais, je peux la faire moins rapidement si
1: pas de couleur, pas de couleur.
6: Vas-y, c'est pété.
4: Donc je disais que moi je préférais pas payer à demi debout mais plutôt au noir.
1: Rigo, quitte-le. Parce
4: que ça revenait moins cher.
1: Quitte-le, Rigo, banne-le.
3: Bon, donc. La question, de toute manière, je pense qu'on a fait à peu près tout. Le seul qui a pu répondre.
1: Ça vit, là. Oh là.
6: Pas que des cristallines.
1: Il y a une souris.
2: Bah, le chef, il va être gentil.
7: Une étoile de ninja.
3: Direct.
1: Hop là.
3: Je t'ai prévenu, Fildar.
6: Shadow danseur.
1: C'est pas la
6: voix de Sardou.
1: Vieux truc.
8: C'est pas la voix de Sardou, c'est.
6: Kilobi, voilà.
8: Non, c'est Michel Thor qui chante Sardou.
3: Oh la race.
6: Non, c'est abusé, là.
8: C'est quand même les éditions Atlas, ça.
6: Je peux pas travailler, là.
7: C'est dire si c'est bien.
3: Alors, une infirmière peut-elle...
1: Yes.
7: Ça va chauffer.
2: Casse-toi, Amine, casse-toi. Ah, qu'on se poursuit dans le couloir.
7: C'est ingérable, ces débats, là.
1: Ah,
2: trop
1: fort. C'est bon, ce soir.
5: Gérard.
6: Du mouvement.
7: Ah, c'est un peu de
5: c'est bon. Gérard. Moi, j'endors dans ma grosse salle, Gérard.
7: T'as joué ça,
4: hier. Oh, virez là, c'est là.
6: En direct.
8: Gérard,
7: alors,
8: oh. Reviens, Gérard.
7: Le débat.
8: Tu fermes ta gueule.
7: Tu vas,
8: oui.
7: Tu fermes ta gueule.
3: Si tu continues, on va peut-être descendre.
7: Tu fermes ta gueule.
8: Allez, faites le débat. Allez,
2: ouais, bah ouais.
8: Par contre, faites gaffe, c'est des jingles qui passent.
3: Ouais. Ouais. Ouais, bah ça, t'as intérêt de te méfier à ça.
8: Il n'y a pas le micro, regarde.
3: Ouais. Donc, alors, une infirmière. Bon. Eh, qui c'est qui s'amuse avec ce putain de remix, là?
8: Je viens d'arriver, moi.
3: Ouais, tu viens d'arriver, pauvre con.
1: Du remix.
3: Et là, vous allez arrêter avec cette histoire de jouissance, hein. Parce que ça commence à bien faire. Bon, allez hop. Troisième question, un disque. Hop.
1: Non, pas tout de suite.
3: Si.
6: Reprenons le débat dans le cadre.
3: Non, un disque. Hop, dans terminé. Hop, un disque. Vous allez réfléchir. Une infirmière peut-être perdre son aiguille en faisant plusieurs piqûres. On se retrouve après.
5: Donne-moi.
3: Bon alors, le disque.
7: Il arrive.
5: Gérard,
7: allez, bouffe ta raie un peu.
5: J'arrive, Gérard.
1: T'arrives?
5: Ah.
1: Vas-y, termine-toi.
8: Oh merde, j'ai bloqué la machine.
3: Oh, alors, c'est pizza, pine-moi, avec caresse-moi, entre les cuisses à domicile.
8: Répète.
7: Vas-y, encore.
8: Encore.
3: Alors, c'est pizza, pine-moi.
8: Encore.
3: Avec caresse-moi, l'entre-cuisse à domicile.
8: Encore.
7: Vas-y, encore une fois.
8: Le temps
2: qu'il trouve le disque, faut que tu le répètes encore.
7: Dis le plus lentement.
8: Mais putain, mais... Faut pas faire de blanc, la radio.
9: T'es payé à quoi faire, là?
8: Faut pas faire de blanc.
9: T'es payé à quoi faire, à te branler?
8: Mais non,
9: pas rien.
8: Ça vient, répète, c'est bon.
9: Tu te démerdes.
8: Ah, c'est bon.
9: Plus le disque, tu l'envoies.
8: Ah, c'est bon.
9: Tu l'envoies.
8: Ah, c'est bon.
9: Tu l'envoies et c'est tout. Et maintenant, vous allez me faire du bon boulot, sinon je vous vire tous.
8: Voilà.
3: Y'en a qu'un qui bosse bien sur Ego.
8: Mais Apolline, attends,
3: déconne
8: ou pas?
3: Ouais, encore. Les trois quarts du temps, parce que quand je demande de changer les auditeurs, faudrait peut-être
8: non,
3: le faire.
8: Non,
3: parce que là, pour l'instant, personne prend des gens standard.
9: Si, j'ai pris des gens, Gérard.
3: On est combien, Rigo?
2: Je sais pas, on était 7047, ça a peut-être monté un peu. 8888, que des 8. 8,
8: y a 8. 20...

0: Ah, tu annonces le disque, hein, parce que moi, j'ai pas de fiche.
1: C'était Pizza Pine-moi avec Caresse-moi l'entrecuisse à domicile.
0: Et donc, Rigo, tu m'as dit juste avant...
2: On était 8888.
0: Voilà. Donc,
2: pour merci ça... Yoda, merci Seigneur.
0: Ok, ben merci à tous ceux qui sont sur l'internet. Donc, j'espère que ça va continuer. Ouais. Au standard, ça va ça vous gêne pas si...
3: Ça va, on se
4: manque
3: pas trop.
4: Pour l'instant, ça va, ils sont bien.
0: Bon. Donc, la question c'est, une infirmière peut-elle perdre son aiguille en faisant plusieurs piqûres? On va demander à Petite Borne.
5: Alors, c'est impossible.
0: Tu peux préciser?
5: Parce que les infirmières, elles mettent, dès qu'elles ont piqué, elles mettent leurs aiguilles dans une boîte. Et qu'elles peuvent pas ouvrir, en fait, c'est un truc spécial.
0: Bon, parce attends, que... attends, 5 minutes. Au standard, maintenant, hey, Apolline, dehors. Hop, dehors, tu
4: j'ai
0: dégages.
4: Rien fait, Gérard.
0: Tu
4: j'ai
0: dégages,
4: rien fait, c'est Manu.
0: Bon, non, vous, là, ça commence à bien faire. Arrêtez. Là, ça commence à bien faire.
3: Non, sérieux, arrêtez, là, quand même.
0: Hein? Ouais, tu retireras ce que t'as mis sous toi. Non. Attends,
6: ouais. Répondre sérieusement aux questions que t'as mis dans ta chatte.
0: Eh, faut peut-être vous calmer parce que ça commence à bien faire tous les jeudis, hein, maintenant.
6: Ouais.
0: Alors, Apolline, on t'a donné une chance, alors...
3: Garde-la, hein.
0: Parce que ça sera peut-être la dernière que t'auras d'ici jusqu'à nouvel ordre.
3: Gérard, il y a une question sur le Minitel, on est encore 25 connectés.
6: Bravo.
3: De GG le cul rouge, qui demande en fait les travails à domicile, le travail à domicile, ça rapporte plus que le travail dans une entreprise.
0: Non, je pense pas.
3: Pourquoi?
0: Je pense pas parce qu'un travail à domicile, de toute manière, tu fais moins que dans une entreprise. Hein. Dans une entreprise, tu travailles toute la journée, tandis qu'à domicile, tu travailles quoi? Tu travailles à peine 3 heures.
3: Non, mais tu travailles toute la journée, mais tu vas chez les gens.
0: Ouais, mais c'est pas évident. Tu peux très bien faire une personne et après, t'as plus rien derrière.
3: Ah bon?
0: Ouais. Ouais. Par contre, les infirmières, ça c'est pas pareil. Elles ont plusieurs. S'il vous plaît, merci. Les infirmières, c'est différent parce qu'elles ont plusieurs personnes, elles ont plusieurs trucs pour les piqûres. Donc, Petite Borne.
5: Ouais, Gérard, donc je te disais, donc c'est pas possible. Et en plus, à chaque piqûre, elles sont obligées de changer de seringue.
0: D'accord. Bobo Nichon, là.
6: Ouais, moi, je suis pas d'accord. Elle dit que c'est pas possible. Moi, je dis que c'est faisable.
4: Non.
6: Parce que si, moi, une fois, j'ai vu une infirmière parce que j'avais une grande tante très âgée. Mmh. Et l'infirmière, elle a piqué dans une veine, elle a piqué dans une varice, et la varice, elle a chopé l'aiguille, et on n'a jamais pu retrouver l'aiguille.
0: Non, bah alors là, pour
6: c'est
0: un sens.
6: Arrivé une fois.
0: Pour un sens, c'est du baratin, ce que t'es
6: en train
0: de me dire. C'est du baratin, parce que, moi, je vais te dire une chose.
6: De
0: toute manière, non, mais attends, pour un sens, moi, je vais te dire une chose, que c'est du baratin, ce que tu me dis.
6: Pourquoi?
0: C'est du pipeau. Donc, alors, arrête tes conneries. Arrête!
6: C'est du pipeau.
0: Mais attends, tu vas pas me dire que la personne, au lieu de prendre la veine, elle prend une varice. Non, mais attends.
6: Bah, elle avait pas fait
0: la première, elle est diplômée d'État, déjà, pour commencer.
6: Les gens ont droit à l'erreur, hein. Tout le monde peut
0: se tromper. Non.
5: Il a raison, Gérard.
6: Je confirme, ça peut arriver, c'est rare, mais
0: stop.
3: Oui Gérard, sur Minitel, encore une question intéressante de Maverick qui demande si les prostituées peuvent être considérées comme du travail à domicile.
2: Mmh. Non. Ah, j'avais la même.
6: Ouais, je voulais en parler aussi.
0: Pareil,
6: ouais.
0: Non.
2: Non, mais j'en ai plein d'autres.
3: Et pourquoi on peut pas dire que c'est du travail d'homme?
2: Ouais, bah ouais, pourquoi?
0: Non, parce qu'ils travaillent sur... Ils vont pas à domicile.
3: Bah si, ils vont chez les gens des fois.
0: Non.
3: Ils vont chez les personnes ou dans leur voiture. Déjà, leur voiture, c'est un peu leur domicile.
6: Ouais, ça c'est vrai.
0: Ouais, mais c'est pas évident.
3: Bah, c'est-à-dire
6: t'as
3: mettre de la lumière, tu vois.
6: Hein. Exprès pour ça, ils ont des camionnettes et ça leur sert.
3: Bah oui, en plus.
0: Mais ils dorment pas dedans, ils ont quand même un logement.
3: Bah ils couchent dedans.
6: Ouais, ils couchent, voilà.
0: Ouais, mais ça, c'est leur boulot.
3: Donc c'est bien du travail à domicile.
6: Ouais.
0: Babounas.
7: La question est très mal formulée, Gérard.
3: C'est
7: plutôt
3: vrai.
7: En bifoque, mais bon, je pense qu'elles ont plutôt pas le droit parce que ça doit être interdit dans le règlement, je pense.
0: Tu peux préciser?
7: Bah elles doivent pouvoir se faire virer si elles le font parce que justement, c'est plutôt en bifoque.
0: Mais attends, t'as compris la question ou pas?
7: Bah, je pense, mais elle était très mal formulée, Gérard. Hein.
0: Bon, ok. Qui c'est qui nous reste?
8: Ouais, c'est Balayetch.
7: C'est Babounas.
8: Non, Balayetch, c'est Balayetch, là. Bon, pour répondre à la question, je dirais que les aiguilles sont stérilisées, donc c'est une seule aiguille par veine. Et ça, c'est contrôlé parce que ils sont diplômés.
7: Ouais.
0: Bon alors, balayette, au revoir. Comme ça tu te foutras pas de ma gueule. Au revoir. Tu te pas là, en train de te foutre de ma gueule. Alors au revoir, j'aime pas qu'on se foute de ma gueule. Voilà, bonne nuit, au revoir. Alors, donc, pour répondre à la question, alors une infirmière peut-elle perdre son aiguille en faisant plusieurs piqûres? Déjà, pour commencer, je pense pas, à mon avis. Non, parce que c'est vrai que si une infirmière perd toutes ses aiguilles, dans ces cas-là, qu'est-ce qu'elle va faire comme piqûre? Après, elle a plus rien.
3: Gérard, excuse-moi, sur mon idée, on me demande s'il y a des infirmières à la loco. Oh,
0: alors là, toi, tu fermes ta gueule avec la loco. Point final
3: non,
0: à la
3: c'était
0: ligne.
3: Yoda.
0: Ouais, bah Yoda, tu lui dis.
3: Je lui dis quoi?
0: C'est quoi, c'est un mec, une nana?
3: Bah, je sais pas, je vois pas son slip. Hein,
0: ouais, ben alors elle ou lui ferme sa gueule avec la loco, je veux plus en entendre parler. Alors si tu me ressors des conneries comme ça, tu sais ce que tu te prends dans
2: Gérard,
0: la tronche.
2: Gérard, sur IRC, il y a Bretzel, il voulait savoir si c'était toi qui l'a appelé parce qu'il est ramoneur et il a eu un appel d'un Gérard qui avait besoin de se faire ramener le gros fion à domicile, c'est toi?
0: Alors ça, j'y réponds même pas non plus.
3: Gérard, il y a Luc qui cule aussi sur Minitel qui dit, Gérard, quand tu fais de la vente à domicile, c'est toi qui suce ou c'est l'inverse?
0: Bon alors, toi tu ferais mieux d'aller sucer ton copain là que t'as laissé à 3, ok? Allez, hop! Bravo, Gérard! Bravo!
2: Alors, partie de killer.
4: À la place de Balayetch, on accueille ce domicile, 23 ans d'Orléans.
9: Bonsoir.
0: Bonsoir.
9: Ma fréquence peut-être.
0: Oui.
9: 92.8.
0: Ok.
6: C'est impressionnant, ce domicile, putain.
0: Alors, donc, pour toi, la question?
9: J'y réponds, tu vois, moi je suis sérieuse, hein, même en rentaine j'ai écouté la question. Bon, alors, oui, donc les infirmières, c'est impossible, hein. À moins, alors si l'aiguille est bien collée à la seringue, l'aiguille ne se perd pas, et si elle n'est pas collée, elle peut...
0: Merci!
6: Bravo.
3: Allô?
9: Oui.
0: Qui c'est qui a... Merci, mais plus
3: non.
0: Tard!
3: Non, ils sont là les autres, moi je peux pas couper un auditeur hein. Seulement. Hein.
0: Ça commence à bien faire vos histoires là.
9: Allô?
0: Hein, oui. Parce que c'est tous les jeudis que vous allez me foutre le bordel. Vous allez. Non mais vous allez continuer jusqu'à quand à foutre la merde dans tous mes débats? Hein, Pildar?
3: C'est une bonne question. Mais moi j'ai rien fait.
0: Non mais jusqu'à quand tu vas me foutre la merde? Jusqu'à quand? Jusqu'à temps que tu sois plus dans l'équipe?
3: Peut-être.
0: Ouais ben là je crois que je vais peut-être arrêter les débats moi bientôt.
9: Oh non.
0: Ok.
9: Non.
3: On sera toujours dans l'équipe nous.
0: Ouais ben tu prends tes débats, tu prends des débats espèce de petit con. T'es même pas capable. T'es un incapable. T'es même pas capable d'épauler Max quand il a besoin de toi. Alors viens pas dire que tu seras capable de faire des débats.
3: Hein? J'ai jamais dit
0: bon,
3: ça.
0: Pour l'instant il y en a qu'un qui sera capable, c'est mon pote Rigo et c'est tout. Toi t'es bon à rien.
6: 9-4 en fort.
0: Toi, t'es un bon à rien. Manière, t'es bon, tu sais à quoi faire. Aller voir dans ta ville de merde s'il n'y a pas des vaches. T'es bon qu'à aller voir ça. Alors, je serais toi, j'y retournerai tous les week-ends et je ferai pas chier l'équipe. Ni le jeudi. Alors, être employé de service, peut-on considérer que c'est un emploi?
3: Sur Minitel, on dit que Rigo suce GG.
6: Oh là là.
0: Bon, toi, tu fermes ta gueule avec tes conneries parce que, maintenant, le Minitel, tu me l'éteins.
3: D'accord.
0: Hop. C'est plus la peine d'appeler sur le Minitel.
3: Ouais, c'est vrai.
6: Rigo, dis quelque chose, défends-toi, merde.
0: Vas-y, Rigo, demande ce qui
3: demande, dis que tu le suces pas quand même.
2: Ah, c'est clair.
0: C'est le contraire.
6: Il y a pas annoncement.
2: C'est clair que c'est faux.
6: Ouais, c'est
2: et, sinon, qu'est-ce qui se passe sur l'IRC? Attends, parce que j'étais déconcentré par ces conneries. Il y a Checkmat qui demande si c'est vrai qu'une fois Gérard t'étais bourré et t'as dû rentrer en taxi et le lendemain
0: Non, c'est plus le thème, c'est plus le débat des taxis.
2: Ah pardon. Alors en fait, on me demande si ça existe les chauffeurs de poids lourds à domicile parce que toi t'es baiseur de poids lourds à domicile.
0: Non, pas du tout. Alors là, je réponds même pas.
3: C'est ça ton pote, c'est ça un pote pour toi?
0: Je réponds pas à cette question-là, mais de toute manière il fait mieux le boulot que toi. D'accord. Bah ouais. Alors, toi, tu la fermes.
3: Bah, bravo l'amitié.
0: Bravo l'amitié. T'éteins ton micro, tu la fermes, ok?
2: Bon, Gérard, par contre.
0: C'est la dernière fois que je te le dis.
2: Je suis obligé de rallumer le Minitel parce qu'il y a Max le Belge qui est en train de pleurer.
0: Ah, bah, c'est pas grave, il a qu'à rester sur l'IRC.
4: Bon, oui. Gérard, à la place de Babounas, on accueille Monsieur Toddy, 27 ans d'Angoulême.
10: Bonsoir.
0: Monsieur?
4: Toddy.
10: Oui, bonsoir Paris, bonsoir Véronique.
9: Bonsoir.
6: Ah. Bonsoir.
10: Bonsoir. Bonsoir Gérard.
0: Bonsoir. Fréquence, s'il te plaît.
10: 90.2.
0: 92.
10: Ah, tu peux alors,
2: il n'y a pas une blague.
0: Alors êtes-vous employé de service? Être employé de service, peut-on considérer que c'est un emploi à domicile? Tu peux répondre, Toddy.
10: Ouais, mais moi j'aurais préféré répondre sur l'autre avant, mais bon,
0: non, tu réponds à celle-là maintenant.
10: Être employé de service à la maison.
0: Alors être employé de service, peut-on considérer que c'est un emploi à domicile?
10: Oui.
5: C'est quoi un employé de service?
10: Je sais pas.
0: Un employé de service, c'est quelqu'un qui va faire les courses.
5: Ah, d'accord. Ah, Tony Micheli.
10: Alors, moi, je loue chez une bonne femme, une grosse, là. Il faut toujours que j'aille lui faire ses courses et que j'aille lui promener son chien Snoopy. Et sinon, oui, c'est de rigueur.
0: Okay. Non, mais pour l'instant, t'es pas en train... Pour l'instant, il y a que toi qui parle, mais t'es pas en train de nous prendre pour un con, là.
10: Non, mais je comprends pas très bien la question.
0: Non, tu comprends pas.
6: T'es en train de te toucher, toi,
0: J'ai l'impression. Petite borne.
5: Oui et non, parce que tu travailles pour quelqu'un, mais bon, t'es pas à domicile, quoi. Quand tu vas faire les courses, dans le supermarché. Donc quand t'es dans le supermarché, c'est pas au domicile.
0: Ouais. Bon, et celui qui dit au baron derrière, arrête, parce que ça commence à me gonfler. Ok. Alors, petite borne pour toi.
1: J'ai géré.
5: Je t'ai dit, Gérard, ça dépend. Quand t'es au supermarché...
0: Mais attends, regarde, petite borne. Par exemple, t'es une personne âgée.
5: Oui.
0: Appelle, par exemple...
3: Ouais, c'est le standard, c'est une merde. On a une merde.
0: On a une merde standard, donc...
3: On a une merde.
0: Veuillez nous en excuser, donc en attendant que ça se récupère...
3: Non, c'est bon, ils sont là.
6: On est là. Hein.
0: Alors, donc, petite borne, donc je voulais répondre à ta question.
3: On a une merde.
0: Donc, toi, tu fermes ta grosse gueule, ça vaudra mieux.
3: Allô. Non, mais on a une merde, faut dire.
0: Tu fermes ta grande gueule.
11: Cyril à 3 et...
0: Voilà, retourne à 3, va voir dans ta main. Va voir s'il y a... Va voir s'il y a pas une putain de vache là qui t'attend.
6: Allô, est-ce que je suis à l'antenne? Mais oui.
5: Oui.
0: Bon, Manu, tu mets à ton micro.
6: Ça va bien.
0: Bon. Oh là là là là, ça commence à devenir lourd ce soir.
6: Allez, on y va. Allez,
0: alors, petite borne, donc pour revenir à ta question, je sens qu'il y en a un tout à l'heure qui va se prendre une bave dans sa gueule, mais méchant.
5: Fildar.
0: Là, je vais pas te louper.
5: Fildar.
0: Je crois qu'il y a un gros dard qui l'a piqué cette nuit.
11: Ouais.
0: Je me demande s'il a pas été piqué par une grosse pute aussi. Parce qu'il aime bien les putes, il paraît. Alors, petite borne, donc.
5: Elle a pas fini, hein.
0: Donc, petite borne. Petite borne, pour répondre à ta question. Bon, alors quand l'autre il arrêtera sa merde là-bas, il me fera signe.
11: Moi je fais rien, attends, c'est bon, tu me laisses.
0: Ces cas-là, tu sors des studios, ok?
11: Moi je fais rien, là j'attends.
0: T'attends.
11: Toi, tu fasses ton boulot consciencieusement comme un mec qui est payé pour faire son boulot.
0: Ouais, toi t'es payé à quoi foutre? À percier ton monde. Si t'es payé à percier ton monde, tu sors des studios, c'est pas la peine que tu restes.
6: Allô?
0: Donc, Bodonichon.
6: Bobonichon. Ben écoute, moi je suis d'accord. C'est vrai, quand ils sont au supermarché, ils sont pas employés à domicile. Donc en fait, c'est un emploi à domicile à mi-temps.
5: Voilà.
6: Moitié à la maison et moitié dans les supermarchés pour faire les courses.
5: Voilà.
6: À mi-temps.
0: Attends, pour répondre quand même à vos questions,
6: faut
0: bien se dire une chose, que lorsque vous appelez un supermarché, par exemple, les personnes âgées, comme elles peuvent pas se déplacer, elles appellent bien le supermarché pour qu'on la livre.
5: Ouais, tout à fait.
0: Donc,
5: mais elles
0: n'ont
5: pas de fric, les vieilles.
0: Mais si, petite borne, tu restes calme ou sinon je te vire tout de suite, toi.
5: Ah, mais je suis tout à fait calme, mais elles n'ont pas d'argent pour se faire livrer.
0: Ça
11: dépend lesquelles, hein, Gérard.
0: Rigo, oui.
2: Ouais, à propos de paye, il y a Rick, il te demande sur IRC combien t'es payé pour nous faire chier à domicile.
0: Ça, j'y répondrai pas.
10: Pizza, 75 balles.
0: Qui c'est qui vient de sortir ça?
10: Polo.
0: Alors, vous essayez de me gérer. Au lieu de jeter entre vous là, au standard.
1: Non, mais on se demandait lequel c'était.
0: Ouais, vous allez me le chercher maintenant.
1: Ok.
0: Parce que sinon, je vire tout le monde, moi.
6: Ah bah non, ça serait dommage.
0: Moi, je vire tout le monde de là.
6: Toi, pour une pizza, ça serait dommage.
0: Bon, alors, toi, tu dégages, c'est terminé pour toi.
6: Bah,
0: allez, hop, je veux pas le savoir. Tu me le vires n'importe qui au hasard, je veux pas le savoir, c'est un mec. Hop, dehors.
5: Mais non, c'est moi qui ai dit ça.
0: Eh ben alors, petite barre, au revoir. Hop. Hein? Alors, petite borne terminée, ce coup-là.
1: Ok, great.
0: Ça y apprendra.
2: Gérard, il y a un compliment de Père Fouras. Il dit que tu es à la radio ce que Jouisseuse Mystère est au régime.
0: Ah, ah ça, c'est bien. Ça, Jouisseuse Mystère, ça, c'est son petit problème, c'est pas le mien. Ça, ce qu'elle a fait lundi,
2: c'est un compliment.
0: C'est
2: un compliment.
0: C'est pas mon problème, donc c'est elle qui a voulu le faire en direct. Elle a voulu démontrer à Pauline comment qu'on faisait une jouissance en direct. Parce qu'elle n'a pas été capable de le faire. Et toi, t'arrêtes un petit peu tes conneries, parce que ça commence à devenir lourd.
2: Ça va, Philippe, t'es chiant.
0: Hein? Alors, cinquième question. Peut-on créer un emploi à domicile par une entreprise? On va demander à Bodo Nichon.
12: Ouais, ben, écoute.
0: Merci. Ah, et ça commence.
12: C'est oui, mais...
1: On a une merde.
12: Le matos.
1: Ah, ah. Bon.
13: Au lieu de faire des dons au Kosovo, on devrait faire des dons pour Samy Radio.
0: Attends, qui c'est celle-là, là?
1: Ouais. Je sais pas.
10: C'est Milosevic.
0: Oh non, bon, alors là, allez, là, c'est terminé le débat, il est terminé.
1: Non, Gérard, je les ai virés, c'est pas grave. Il nous reste Bobo Nichon et on va accueillir Keneda. Bonsoir.
0: Pour l'instant,
1: oh la merde.
0: Rien accueilli.
13: Keneda.
12: J'ai eu peur.
0: On va rien accueillir.
2: Sérieux, Keneda?
12: De folie.
3: Bonsoir. Gérard, tu cherches quoi là? Parce qu'on a des problèmes de standard, autant faire un petit sondage en attendant là.
0: Le sondage il est où? Il est où?
3: Bah on t'a donné tout à l'heure. Hein.
0: Ah oui, il est où le sondage sur les emplois à domicile?
3: Bah, attends, il est là? Bah alors, putain, c'est Manu qui a pas fait son taf encore.
0: Ouais, non, mais de toute manière, vous êtes des feignants en ce moment.
13: Alors,
0: non, la question, alors, travaillez-vous à domicile? 46% des gens ne travaillent pas. 34% des gens sont en congé maternité. Mmh. 21% des gens travaillent déjà chez leurs parents, dont ils ne savent pas. Alors là, je vais te dire une chose, celui qui a été me sortir ça, c'est de la merde.
3: Non, bah explique, attends, parce que c'est de la merde, mais tu comprends même pas ce que tu lis.
0: Attends, les parents dont ils ne savent pas. Donc ça veut dire quoi? Ça veut dire quoi? C'est toi qui cherches les sondages comme ça?
3: Mais non!
0: Alors dans ce cas-là, c'est à toi de donner des explications sur des sondages. C'est pas à moi, ok? Mais
3: c'est compréhensible.
0: Ouais, ouais.
3: Les gens, ils vont pas travailler à domicile s'ils sont chez leurs parents.
0: Ouais, ouais. Alors donc, ils ne savent pas.
3: De quoi?
0: Donc ils ne savent pas quoi? Travailler à domicile? Non, mais attends.
3: Non, ils ne savent pas parce qu'ils sont chez ses parents.
0: Mais ouais, c'est ça. De toute manière, tu sais même pas me trouver des sondages potables. Je vais demander à Gaëlle qu'elle me les fasse, les sondages elle-même. Alors d'après vous, est-ce plus facile de travailler à... Oh, ça y est, Apolline ou quoi, là? Alors Apolline,
4: c'est
0: tu
4: bon,
0: sors
4: c'est... Non, c'est
0: tu
4: bon,
0: sors
4: ça. C'est bon, c'est bon.
0: Tu sors, c'est le deuxième avertissement, tu sors, c'est terminé pour toi. Au revoir.
4: Mais non, mais je lui...
0: Dehors, c'est terminé. Tu peux prendre tes clics et tes claques.
3: Ah, non, mais c'est pas normal
0: terminé.
3: Que tu la vires. Alors que Manu, il fout sa merde. Régon, il fait des doubles voix toutes les 10
0: secondes. Non,
3: elle bosse et tu la laisses pas
0: alors
3: dans les studios.
0: Alors moi, je vais vous dire une chose.
4: C'est vrai, ça. Merci, Phila.
3: Bon, faut pas exagérer,
0: alors,
3: quoi.
0: Alors, vous balancez un disque et vous...
3: Non, mais il n'y a pas à balancer un disque. Les auditeurs sont là, ils t'attendent, donc viens travailler.
1: Mais j'en ai retrouvé deux, Gérard, là.
3: Allez, viens.
13: Keneda.
0: Je continue pas à travailler avec une équipe comme ça.
3: Mais on est bien, on t'explique.
14: Je fais du bon boulot.
3: On t'explique le boulot.
14: Non, je continue pas.
3: Oh, viens, allez.
0: Allez.
3: C'est fini, bon, bah on te retire ta paye du mois, là. Bon, c'est bon, les mecs, alors on va se partager,
1: Bah, c'est cool.
3: Bon,
1: bah,
3: Gérard,
1: beaucoup,
3: il gagne, deux, trois euros.
1: Tiens, tu sais quoi? Tout à l'heure. Attendez, tout à l'heure, Gérard, il disait que pour ces débats.
10: Oh! On bouffe pas la cafette, hein.
1: Allez, quelqu'un m'écoute, là?
2: Les débats de Maloulou.
12: Non, t'écoute, mon pote.
1: Voilà, merci. Tout à l'heure, Gérard, il disait que le plus qualifié pour faire ces débats, ce serait Rigo. Bah, on y va, Rigo.
10: Vas-y, Rigo.
3: Vas-y, fais ta belle
1: question. Allez, on y va.
3: Vas-y, la suceuse.
2: C'est toi le suceboule, je te rappelle.
3: Non, c'est toi le suceboule.
1: Excusez-moi, il y a...
3: Ah, faillot, Rigo.
13: Une caille à coups de flou, vas-y.
1: Donc, Rigo, tu m'écoutes? Il y a Keneda, Bobo Nichon,
12: ouais.
1: N'importe quoi.
2: Bah, attends, si je suis qualifié pour faire mes débats, je me casse.
1: Dom-Tom Seal.
10: Allez, balance.
13: Salut,
10: balance.
13: Rigo.
10: Vas-y, balance.
13: Vas-y,
0: oh, Rigo. Je me casse, je fais les débats, je me casse.
13: Je te kiffe, Rigo.
12: Bah, non, Rigo, reviens.
13: Je suis bonne, Rigo.
0: Reviens, Rigo. Je me casse.
12: Rigo.
3: Ouais, mais si tout le monde se casse, attends les deux auditeurs. Écoutez. C'est bon, Chara?
0: C'est le deuxième avertissement.
3: Carton rouge.
0: Donc la semaine prochaine, t'es pas là.
4: Mais j'avais rien fait.
3: Ah putain, elle a rien fait, c'est dégueulasse.
0: Quand je parle, t'as pas besoin de parler à Pildar, d'accord? Donc c'est le deuxième avertissement, la semaine prochaine, t'es pas là. Jeudi prochain, je te veux plus dans les débats. Je veux même pas te voir quand j'arrive.
4: Ah bah d'accord.
3: C'est comme au foot, alors deux cartons et tu vires, c'est ça?
11: Ah, mardi soir.
0: Ah, mardi soir, pro soin nuit, 100% conseil de Gérard et Sandy. Alors donc, mardi, je te veux pas. Alors là, tu peux rester à Lille. Ah là, surtout. Surtout mardi, je te veux pas.
4: Bah, c'est dommage, parce que c'est moi au standard.
0: Ah, mais non, mais... non, mais... Bon, bah, non, tu seras pas là. tu seras dehors.
4: Ouais.
0: Ah non, mais là, je te veux pas. Donc, là, oh là là, tu seras dehors. Bon, maintenant, vous allez fermer vos micros, hein. Donc, Rigo, si t'as quelque chose à me dire, tu sur l'internet, tu le dis.
3: Oh, le suce-boule, mais c'est hallucinant.
15: Un truc de ouf, ça, c'est un truc de ouf.
0: Eh oh, au standard, vous fermez vos gueules, vous faites votre boulot, vous c'est me prenez sur les 24 lignes.
15: Bon, ben...
0: C'est
15: vrai.
0: Celui qui s'amuse à faire ça, Olivier de la Pro, tu sors des studios, s'il te plaît, t'es derrière. Olivier, t'es derrière. Non, non, je l'ai vu rentrer. Je l'ai vu rentrer, il est là, il est derrière.
11: Regarde,
0: ah, il est là-bas. Ouais, t'as mis ça à faire des conneries, toi, là-bas. Tu vas voir. Gueule pas comme ça, hein. Et toi, tu fermes ta gueule, d'accord. Oh, tais-toi. Toi, tu fermes ta gueule, d'accord. Ou sinon, tu as baisé tes vaches à trois. Ok. Un conseil, c'est la dernière fois.
3: Mais quoi, je parle en sourd et muet. Mais je parle en sourd et muet.
0: Je te jure, tu vas te le prendre dans ta gueule avant la fin de l'émission.
11: J'ai des signes de sourd et muet pour pas parler.
3: Faut savoir ce que tu veux, tu me dis de fermer ma gueule et après...
0: Bon, Rigo.
15: Ouais, qu'est-ce qu'il y a?
0: Il y a des questions intéressantes sur l'internet.
15: Bah, il y a Ri qui dit que à force de parler des vaches à fil d'art, il se demande comment tu considères la tienne.
0: Et la mienne, je la considère comme elle est. Et c'est pas une vache.
3: Ouais, bravo.
0: Ma femme, c'est pas une vache, donc je pense que lui, il est même pas capable de trouver une nana, donc il ferait mieux de se la fermer sa gueule. Alors, peut-on créer un emploi à domicile par une entreprise? On va demander à...
1: Non mais attends Gérard, parce que quand t'es parti, j'ai recueilli du monde moi entre temps.
0: Ouais ben, vous me faites une fiche donc, propre.
1: Une fiche propre, ok. Donc t'as Dom Tom Seal.
0: Non mais...
1: tu veux que je t'écris
3: tout? Non, tu réécris, c'est pas.
1: C'est super radiophonique le temps que je te réécrive tout.
0: Non mais je m'en fous, je vais continuer mon sondage dans ces cas-là. Alors, d'après vous, est-ce plus facile de travailler à domicile? Alors 49% des gens pensent que oui. 34% pensent que non. Alors, Fildar, donc dans ces cas-là, hé, hey, oh! Oh, Trablo, là! tu fais une chose, c'est toi qui as sorti ce sondage-là, tu t'expliques aux gens comment tu me sors des sondages. Alors maintenant, tu te démerdes, tu leur expliques aux gens.
1: Je crois que ça passe par une imprimante.
3: Ouais, alors
0: non, c'est pas un clavier avec des touches, donc merci Manu. Donc tu réponds aux gens correctement sur ce que tu me mets là comme sondage de merde. Parce que pour moi, c'est des sondages de merde.
13: Le double.
0: Alors donc, on va le laisser parler. Moi, je vais fermer mon micro et puis on va attendre.
3: Mais attends, ouais. Mais non, c'est pas mon heure, hein, je travaille pas à ce temps-là, moi.
0: Mais attends, t'es payé à quoi foutre alors à te branler les couilles?
3: Non, foutre la merde.
0: Ah, foutre ta merde. Ok. Alors tu peux dégager, c'est tout. C'est terminé.
12: Hop. Olivier.
3: Non, alors
0: Olivier,
3: vous là.
0: Tu prends la place de Fildar, tu me vires Fildar.
12: Allez hop.
0: Calmé.
12: Toi, Olivier.
0: Terminé pour toi, Fildar, ton sondage.
12: Allez bien mon amour, Olive.
4: Est-ce qu'on pourrait avancer allô, là dans les débats?
1: Allô Marc, non, je veux pas te passer dans les débats, c'est pas parce qu'il y a Olive que je...
0: Oh suis...
12: Il y a une porte qui claque là, il y a courant d'air.
0: Bon alors Manu, te fous pas de ma gueule.
12: Il y a un courant d'air.
0: Alors, question.
4: Oui.
0: Olivier, fais gaffe parce que tout à l'heure c'est Max qui va être là.
3: J'ai rien
0: dit.
12: Allez,
0: allez. Allez,
12: c'est Marco.
0: Allez,
16: Marc.
0: Fais-moi
16: la réa. Bonsoir à tous et à toutes.
4: Calmez-vous les auditeurs, je veux la suite du débat.
12: Ok, tu vas la voir la suite.
4: Aïe.
0: Bon. Alors maintenant, j'espère que ça va mieux se passer, comme le chef est à la réa.
12: Ah.
0: Donc.
4: Le chef à la réa.
0: Le chef à l'ERA, ça veut dire attention.
4: Bonsoir le chef. Bonsoir Max.
12: Respect.
0: Ah ben, de toute manière, il vous dit bonsoir.
3: Bonsoir.
0: Alors, la question, c'est bon. Peut-on créer son emploi à domicile par une entreprise? On va demander à Tom Seal. Tu peux me donner ouais, ta fréquence, s'il te plaît.
4: 103.7.
0: 103.7, ok. Donc, pour toi?
9: J'ai pas trop compris la question.
0: Oh non, mais attends, hey.
9: Donne-moi un exemple, s'il te plaît, c'est pas de ma faute.
0: Peut-on créer son emploi à domicile par une entreprise?
12: C'est facile, pourtant.
9: Oui, tu peux... Oui, oui, on peut.
0: Alors, tu peux préciser?
9: L'entreprise... je peux pas citer de marque, donc je pourrais pas préciser, je suis désolée.
0: Ouais, faut mieux...
9: Pas trop. Faut mieux que je me taise.
0: Ouais. Non, mais tu me diras ça hors antenne, si tu veux, pour me...
9: D'accord, je te prends hors antenne à 3h30.
0: Non, à 3h30, alors là, je vais te dire une chose, à 3h30, je suis dans mon lit avec ma femme.
2: Ça chauffe. Bah,
0: n'importe quoi.
12: Ah, mouille.
0: N'importe quoi.
9: Oui, j'ai rien à bonsoir.
0: Ta fréquence, s'il te plaît, bonsoir.
9: J'appelle du 3-7, et mon...
3: Oh là là, avec la voix comme ça, il faut la zapper, elle.
0: Bon, ta fréquence, s'il te plaît.
9: 102.8.
3: Oh, quelle catastrophe.
0: Oh là là.
3: Une catastrophe, les voix cassées comme ça.
0: Bon, qui c'est qui t'a choisi, n'importe quoi?
9: C'est Manu.
0: Ouais. Manu.
3: Manu. Pourquoi tu prends des voix cassées?
0: Par hasard.
3: On t'a dit pas de portable, non, pas de sans fil et pas de voix cassée.
0: Alors, tu fais une chose, c'est n'importe quoi. Tu retournes voir Manu au standard. Il va.
3: Non, mais on va la garder quand même. On va essayer de voir ce qu'elle peut faire. Ça se trouve, elle est peut-être intéressante. Ça m'étonnerait, mais ça peut. Ça peut faire.
0: Bobonichon.
12: Manu, pas d'œil de verre, pas de jambes de bois, tout ça.
0: Bobonichon.
12: Ouais, bah écoute, tout à fait, il faut créer des entreprises.
0: Non, mais attends, tu permets. 101.9, bah attends, ah oui. Pour l'instant, oui. On n'est pas à la question, j'accueille Kenneda.
17: Oui, bonsoir GG.
9: Bonsoir.
0: Bon, alors lui...
17: attends, mais j'ai un problème de voix, ça arrive, c'est des choses qui arrivent dans ce monde.
2: Je l'ai pris sur l'IRC, Gérard, c'est un bon auditeur.
17: Ouais,
2: c'est
17: rien,
2: t'inquiète pas, Gérard.
0: Fréquence.
17: C'est 102.8.
0: Donc, 102.8...
17: À Dunkerque.
0: Ah bon, à Dunkerque, c'est 102.8 là-bas, l'espèce de nordiste.
17: Ouais, je confirme.
0: Ouais, tu confirmes. Ouais, tu confirmes mon pied dans le cul tout à l'heure, ouais, tu as.
3: Ah, sois pas vulgaire.
0: Ouais. Ça m'étonnerait qu'à Dunkerque, ça soit 102.8 la fréquence fun radio.
17: Toujours, c'est vrai.
0: Merci le standard, et ça recommence.
17: Ah,
12: merde,
17: non.
12: Oh non.
17: Tu vois pas, baisse
12: le casque. Alcatel, merde.
0: Oh là là là là là là.
3: Je tiens quand même à dire qu'on est 60 connectés sur le Minitel, ce qui n'est jamais été arrivé depuis, je crois, 2 ans à Starcy.
17: Ah si, on a fait 300
9: 000.
17: On
9: a fait 800
3: 000. Ah bah Starcy, je parle de 2h46.
0: Et sur l'internet, on est...
2: Sur l'internet, on a pas mal baissé, on est plus que 4728.
17: Bravo Léger.
12: Dommage.
0: Non, c'est pas grave, mais ça, de toute manière, on va récupérer ça dès mardi.
2: Ils te demandent tous quand est-ce qu'ils pourront réentendre ta jouisseuse.
0: Jamais.
9: Gérard,
0: bon,
9: au moins de la badoire.
17: Ah, un pack de crème salée, voilà.
3: Je gère. Voilà, c'est géré, c'est bien.
0: Alors, Dom Tom-t-il la question?
9: Oui, j'ai déjà répondu.
0: Ah bon? Alors, n'importe quoi.
9: Ouais, Gérard, en fait, il y a des entreprises qui forment les gens pour qu'ils aillent travailler à domicile. Mais d'ici là, dire que ce sont des entreprises à domicile dans l'entreprise, c'est difficile.
3: Non, ça va, je crois que c'est... Tu vois qu'il y a...
2: T'as pas écouté. Hein.
9: Ça dépend d'un nom, mais de toute façon, je dis n'importe quoi.
3: Oh là là.
0: Non, bah, alors, tu dis n'importe quoi. Eh ben, n'importe quoi. Eh ben, n'importe quoi, si tu dis n'importe quoi.
3: Non, mais c'est pas...
0: N'importe quoi, tu dis n'importe quoi. Eh ben, au revoir.
3: Je suis assez d'accord avec Gérard.
0: Au revoir.
3: Je suis assez d'accord avec Gérard. Le problème, c'est que comme elle est enrhumée, on comprend rien de ce qu'elle dit.
0: Voilà. Comme ça.
12: Ouais, salut Mike.
3: Ça va bien?
12: T'es revenu de la tombe ou quoi là?
3: Fais gaffe, ça va chauffer! Je crois que c'est Phil Dark.
2: Ouais, à ta place, je puerais ou je fermerais la porte.
3: Phil Dark, casse-toi parce qu'il est dans le studio. Il est dans le studio
0: d'un coup. Il a une batte.
3: Il est où? Il y a personne?
17: Pose-moi Daliba, Mike.
3: Ah non, mais je crois que c'était Phil Dark.
17: Je veux lui parler.
18: Mais il doit être dans le bureau en
3: fait. Non, il est pas dans le bureau. Il y a pas de. Il faut qu'il y ait un micro dans le bureau, Gérard, quand même. Réfléchis.
0: Ouais, mais il peut très bien s'amuser à faire le con.
9: Max, un peu.
0: Alors.
17: Avec ton gros gland. Truc de ouf.
3: Allez, on y va.
0: Bon, allez, de manière, on va conclure parce que.
12: Bah
3: Mais non.
0: Pas mal de trucs à annoncer.
3: Alors.
0: Qui va se durer ce
3: mais il y a encore 12 minutes, il y a encore 12 minutes encore.
0: Bobo Nichon.
12: Ouais, bah écoute, je te disais donc tout à l'heure, il faut créer des entreprises en France. Ah, ça recommence.
19: GG, on accueille Jean-Claire.
0: Non. Pour l'instant, il y a un problème de standard. Pour l'instant, tu me donnes. Tu me donnes le titre.
19: Voilà,
2: Gilbert, on te reçoit.
3: Ah, c'est trop le bordel. Là.
0: Non, pour l'instant, on va calmer tout le monde.
2: Il y avait quelqu'un de France Télécom, il veut peut-être nous aider. Gilbert. Oui.
3: Ah, vous aussi, vous avez un problème.
2: Bonjour, Gilbert.
12: Faut qu'on m'annonce.
2: Ouais, tout à fait.
0: Ouais, je vous écoute.
3: Oui, mais monsieur, oui, mais le problème, c'est que là, on a besoin des lignes. Il nous reste encore 11 minutes du débat de Gérard.
0: Ouais, bah, faites vite.
12: Bande de fainéants.
0: Et alors? Donc, la question, c'est, peut-on créer un...
12: Faut m'annoncer.
0: Ouais, on t'écoute, là, le nouveau.
3: Ouais. Et ben voilà, il a coupé le
0: contact. Ah ouais. Carrément.
3: Allô, monsieur? Oui. Mais là, vous nous avez coupé les auditeurs, monsieur. Oh là là, on est en train...
0: Bon, allez. Allez, on va mettre les coiffeurs traversés. Les coiffeurs
3: bon.
0: Traversés.
12: C'est qui, là, Scarface, là? Qu'est-ce qu'il fout?
0: Et on va s'écouter les coiffeurs
3: traversés. Oh là là, on n'entend plus rien.
0: Avec
12: Allô?
0: Avec
12: Allô?
0: Ta gueule!
12: Allô?
4: Bon, allez, arrêtez de parler texte de l'eau, c'est bon.
3: C'est bon.
0: Alors on va se mettre.
3: Non mais on va finir le débat, attends, finis le débat.
0: Non, ils vont répondre, les femmes sont-elles plus solitaires que les hommes sur un emploi?
3: Non, parce que t'as ta voix, il y a un problème de voix, t'en gueule pas, attendez, hop, j'enlève les auditeurs. Parle pour voir.
0: Alors donc on va s'écouter.
3: Oh là là.
0: Non mais là c'est une catastrophe, on va arrêter. On va arrêter, de manière on fait la sixième et on arrête après.
4: Ça part en
3: choupa. Ah, c'est bon, ça marche. Allez, il reste 10 minutes, on essaie de terminer avant que tout s'écroule, là. La radio est en train de s'écrouler, là.
0: Les femmes sont-elles plus solitaires que les hommes sur un emploi à domicile? On va s'écouter, comme ça vous allez avoir le temps de réfléchir.
3: Le problème, c'est qu'il reste 10 minutes, il faut mieux terminer, là.
0: Hein. On va mettre, il reste 9 minutes.
3: Bah, et c'est marqué là-haut.
0: Non, 9 minutes.
3: Oui,
0: parce que
3: non, elle est à l'heure, c'est l'heure. C'est l'heure d'état, là.
0: Non, mais moi, j'ai l'heure, c'est l'heure. Donc, on va s'écouter les coiffeurs travestis avec Mets-moi des bigoudis au cul. J'ai une fête. Et on se retrouve tout de suite après pour la fin du débat sur les emplois à domicile. À tout de suite.
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0: Et voilà, bonsoir à tous. Donc on vient de s'écouter les confiseurs traversés avec Mets-moi des bigoudis au cul. J'ai une fête. Donc en fin de compte, c'était, si je me souviens bien le nom du chanteur, ça doit être... Non, je sais plus qui. Enfin bref, c'est pas grave. Je retrouverai ça un peu plus tard. C'était qui le titre, le nom? Le nom du chanteur chef.
3: Ah, le chanteur là?
0: Ouais.
3: Stardust.
0: Stardust.
3: Stardust, ouais.
0: Stardust, comme dit si bien notre ami Alain. Non, pas Alain.
3: C'est pas grave, il est pas dans le débat, on y va.
0: Enfin. Donc, pour terminer le débat, donc on va...
4: Accueillir.
0: On accueille Dom Tom Seal, donc toujours là.
20: Bonsoir.
0: Bobo Nichon, ouais, toujours là.
12: Toujours fidèle au poste. Bonsoir.
0: Kennedy, bonsoir.
20: Ouais, salut.
0: Rebonsoir. Jean-Claire, ta fréquence, s'il te plaît.
12: 120.2.
0: Comment?
12: 102.20.
3: 101.2.
12: 101.2, merde.
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0: Voilà. Alors donc la question, c'est les femmes sont-elles plus solitaires que les hommes sur un emploi à domicile? Ben, Jean-Claire.
20: Moi, ma voisine, par exemple, c'est un bon exemple, elle s'appelle Madame Hochemonek, et elle se sent toute seule, et des fois, pour tromper son ennui, elle voit des grosses bestioles avec des poils roux. Mais c'est tout ce que je peux dire là-dessus.
0: Bon, donc, attends.
20: Sinon, c'est tout. Bon.
0: Est-ce que tu as compris la question? Est-ce que tu as compris la question?
3: Explique-la, Gérard.
0: Alors, les femmes sont-elles plus solitaires que les hommes sur un emploi?
20: Oui, bien sûr.
0: À domicile.
20: Oui.
0: Donc, j'explique bien.
3: Oui.
0: Les femmes sont, c'est vrai qu'il faut le reconnaître, sont plus autoritaires que les hommes sur des emplois.
20: C'est vrai?
12: Oui.
0: Kennedy, donc pour toi?
21: Ouais, t'as tout à fait raison. Les femmes sont plus solitaires que les hommes. Il y a qu'à voir quand elles font le ménage.
0: Ouais.
21: À chaque fois, c'est chérie, va voir la télé, tu peux boire une bière, va voir le foot. Moi, je vais faire le ménage, j'astique tout à fond.
12: Tu connais ça, Kennedy, hein?
21: Et je te remercie.
0: On laisse parler, s'il vous plaît.
21: C'est inadmissible. Bon, les femmes sont l'égale de l'homme.
0: Ouais, mais je pense qu'il y a plus de femmes qui font le ménage que d'hommes. Ça, faut bien le reconnaître.
21: Ouais, c'est vrai, mais je trouve ça dégueulasse.
0: Pourquoi?
21: Bah parce que c'est aux hommes d'aider un petit peu quand même.
12: Non,
0: c'est tout le monde. Hein.
12: Et Kennedy, t'as ta voix qui mue, fais gaffe.
21: Ouais, je sais, mais j'essaye. Hein. C'est dur.
0: Donc, je sais pas qui c'est qui a, je sais pas qui c'est pas mon écriture, c'est pas l'écriture à pile d'art, donc ça peut venir que de là. Je sais pas qui c'est qui s'est encore amusé à vouloir faire gagner des CD un jeudi soir.
17: Bah, je voudrais bien musique de nuit, moi.
0: Ah, mais non. Ah, bah moi, voilà, c'est Manu.
15: Non, mais rien à voir.
11: Mais c'était de là, c'était à peine avant que t'arrives, Gérard.
15: Alors,
0: mais alors bah pourquoi, allez, pourquoi que ça m'est, arrivé là, Bobo Nichon?
6: Ouais, bah écoute, c'est vrai qu'il y a quand même plus de femmes qui font le ménage. Et moi, un jour, il y a un pote qui m'a expliqué, c'est parce qu'en fait, les femmes, elles ont des pieds plus petits, donc elles sont plus près de l'évier, donc c'est plus facile pour faire la vaisselle, tout ça. D'où le fait qu'il y ait moins d'hommes, parce que quand tu choses du 45, t'es vachement loin de l'évier. Donc pour faire la vaisselle, tout ça, c'est relativement plus difficile.
0: Ouais, ben je pense pas, là. Je pense que tu te trompes, hein, mon pote.
20: Bobo Nichon.
0: Ouais, Bobo Nichon. Attends, Bobo Nichon, il y a quelqu'un qui veut parler, qui c'est?
20: Oui, c'est Jean-Claire.
0: Ouais, vas-y, alors...
20: Je voulais demander à Bobo Nichon sur son frigo, il y avait des magnettes de Evelyne Delia.
0: Non, bah alors, Jean-Claire, tu arrêtes de préciser des noms, d'accord? Dom Tomsil.
7: Alors, moi, je...
6: Moyen, Sophie.
0: Je prends... Oh! Allô, on se calme derrière, merci.
7: Allô?
0: Oui, je t'écoute.
7: Oui, est-ce que tu connais Madame et Servi? Donc, Tony Denza, il a toujours été solitaire, pourtant c'est un homme, tu
6: parle
7: vois.
6: Parle pas de Tony.
0: Bon, vous essayez de me calmer, là, entre Jean-Claire et Bobo Nichon.
6: Ah bah non.
0: Faut peut-être essayer de me les calmer quand les gens parlent.
6: On est calme.
0: Bon, alors donc, Dom Tomsil, là. Allô? Dom Tomsil!
15: Ah, mais à mon avis, c'est lui qui s'est calmé.
19: Ouais, voilà. on l'a viré, donc on
0: a... Ah non, mais attends! Attends, c'est elle qui a pas répondu que vous me virez une nana!
19: Mais
0: vous êtes des caves ou quoi au standard?
15: Mais non, parce qu'on l'a viré parce que c'était elle qui déconne.
0: Non, c'était pas elle, c'était les mecs!
15: Bah non, tu t'es trompé.
0: Putain, mais vous êtes que des câbles ce soir au standard.
15: Attends, on va faire un tour au standard.
0: Allez hop. Combien de temps dure?
15: Ici le standard, donc ce qui s'est passé, c'est qu'en une fraction de seconde, on a réussi à virer Dom Tomsil. Et ensuite, dans la même fraction de seconde, on a appuyé sur la touche 7 pour accueillir Apolline. Qu'est-ce qui...
19: Putain d'homme, 30 ans.
0: Non, mais c'est bon. Non. Vous récupérez Dom Tomsil et c'est tout.
6: Bravo Manu, bravo.
20: Je vois Fildar à côté du père Fougnas.
0: Bon alors, donc, il est quelle heure? Il est 3h, on fait la conclusion.
20: Non, continue.
15: C'était bien là.
0: Non. Vous me récupérez au standard.
11: Oh, allez, récupère-la.
15: Elle doit pas être loin. Hein.
0: Oh là là là là là là. Bah, c'est quoi là, ce bordel là, ce soir là?
15: Voilà, ça y est, c'est bon.
0: Alors, Dom Tomsil, est-ce que t'es encore là?
7: Oui, je suis là.
0: Voilà.
7: Donc non. J'avais pas fini. Donc je disais que Tony Denza au début il était célibataire, mais
15: c'est Jean-Claire qui est parti.
7: Allô?
0: Ouais, je t'écoute.
7: Et il a fini par se taper Angela, donc il n'y a pas de solitaire dans les domiciles.
0: D'accord. Donc dernière question et puis après on va faire une conclusion avant que j'annonce ce qui va se passer durant
15: le week-end.
0: Durant le week-end et pour bien préciser à tout le monde où on sera durant le week-end.
15: La question, c'est quoi?
0: Alors, combien de temps dure un emploi à domicile? On va demander à... Donc, Jean-Claire est parti, donc on va demander à Kenneda.
17: Combien de temps dure un emploi de domicile, c'est ça?
0: Ouais. Non, mais attends, Kenneda.
17: Oui.
0: Les oreilles, c'est comme le cul, ça se lave.
17: Bon, bah, ça dure à peu près, je sais pas, moi, les emplois à domicile, ça dépend à quelle heure tu prends, quoi.
6: 8 heures.
17: Si tu commences le matin et si t'es assez performant, tu finis avant midi. Si tu prends vers 10h, t'es assez performant, tu finis après-midi. Puis voilà, ainsi de suite.
0: Bon, alors Kenneda...
17: Qu'est-ce qu'il y a?
0: Au revoir.
17: J'essaie de répondre à la question.
0: Mais non, mais attends. Pour l'instant, t'es complètement à côté de la plaque et t'es en train de te foutre de ma gueule.
17: Excuse-moi.
0: Pour l'instant, t'es complètement à côté de la plaque et tu te fous de ma gueule. Au revoir.
17: Ne fous pas de ta gueule.
0: J'aime pas qu'on me prenne pour un con et j'aime pas qu'on se foute de ma gueule. Au revoir.
6: Il va pleurer.
0: Alors, Bobo Nichon.
6: Ouais, bah écoute, je pense que les emplois à domicile, ils sont soumis aux 35 heures, hein, comme toutes les professions.
0: Donc, non, attends,
6: bah,
0: attends.
6: Si.
0: Non, écoute bien la question.
6: Ouais,
0: combien de temps dure un emploi à domicile?
6: Bah, 35 heures par semaine, hein, je
0: non.
6: Crois que ça. Ou 39.
0: Alors, non, alors déjà, pour bien se dire une chose, déjà, pour commencer, les femmes de ménage, quand tu les prends à domicile,
6: hein, mais ça dépend de la loi, quoi, tu vois.
0: Attends, parce que là,
6: si les 35 heures sont passées, tu peux pas aller contre.
0: Ouais, ouais, je veux bien.
12: Bah oui,
0: ouais, la rigueur, oui.
12: Ah oui, c'est la loi.
0: Ouais, bah,
12: la loi.
0: Dom-tom seal.
5: Oui, donc moi je pense que c'est selon les pays, hein. Il y a des dérogations.
0: Mm-hmm.
5: Et il y a un certain nombre d'heures qui est imposé, comme être chauffeur de taxi, il y a un certain nombre d'heures.
0: Non, mais attends.
12: C'est pas le débat.
0: Oh, c'est plus le débat là, les chauffeurs de taxi. Hein.
19: Oui. J'ai à la place de Keneda, on accueille Kisto Clodo, 23 ans, de Paris aussi.
0: Quoi? Comment? Son nom?
19: Kisto Clodo.
8: Salut Kisto.
22: Bonsoir à tous.
12: Salut grand maître des
8: Kisto. Bonsoir.
22: Salut.
12: Ça va bien.
0: Bon alors donc, oh là là. Oh, on se calme là, on se calme. Donc pour toi la question, tu l'as entendue?
22: Ah non, désolé.
0: Bah,
8: au revoir.
0: Non, il va prendre son nom correctement.
22: Okay.
0: Hein?
22: Jean-Pierre.
0: Hein, Tony?
22: Jean-Pierre.
0: Non. Non, Tony.
22: Ok, bon, pose-moi la question, mon pote.
12: Allez, on le garde.
0: Comment que ça se fait que j'y reviens sur le deuxième débat? Je crois que si j'avais dit un débat.
19: Il vous a bien bluffé, en tout cas.
0: Non, mais moi, j'y avais dit un débat.
22: J'arrive
0: donc
22: pas à dormir.
0: Non, Tony.
15: Allez, on y va, là.
0: La conclusion, donc. Non, mais ça regarde personne.
8: La question, Gérard.
0: Hein? Qu'est-ce que t'as dit, Dame Tom?
15: Elle n'a pas répondu à la question.
0: Ouais. Ah ben, vas-y, si elle a répondu.
8: Non, c'était pas Dame Tom Sil qui a parlé. C'est Métadone, et j'ai pas répondu à
15: Métadone.
8: La
12: question.
8: Métadone.
12: Voilà.
0: Métadone. Donc, d'où ça sort encore ces noms-là?
12: D'une seringue.
0: Ça sort d'où, là, Dame Tom Dom, là?
8: Putadome.
19: C'est une nouvelle quand on a viré Keneda et...
0: Jean-Claire,
19: genre.
0: Non, mais de toute manière, on fait la conclusion, c'est
22: fini. C'était un bon débat, hein.
0: Bon, alors, Dom Tom, qu'est-ce que t'as pensé du débat?
12: Mortel.
0: Oh là, c'est bien, c'est super.
15: Il harcèle.
0: Super, le standard.
15: Bon, putadome.
0: Bon, putadome, conclu...
12: Au lieu de te mettre des doigts, là.
0: Putadome, au lieu de te branler.
8: Bon,
0: allez, hop, terminez les conclusions, vous les prédoms.
15: Conclusion
0: IRC, non, allez, tu peux leur dire au revoir. Attends, les conclusions comme ça, j'en vois pas comme ça. Hop, conclusion IRC.
15: Alors, conclusion d'Yankee, après Fort Boyard et son père Fouras, les débats de Gérard avec le père Fourré, appelé aussi père Cocu, pour ceux qui connaissent son gros tas de gras.
23: Et ça passe.
0: Ça, je veux dire une chose, Fildar, tu vas arrêter de faire du Larsen.
23: Et avec moi, je fais du Larsen.
0: Bon, vous
23: éteignez dire... vos micros, les deux, là.
19: Tout est éteint.
0: Non, mais vous pouvez dire au revoir aux auditeurs.
23: Ils sont coupés, les auditeurs, c'est pas eux. Hein.
0: Alors donc, après.
15: Et il y a Jackmat, il dit que, en fait, tu fais du travail à domicile, vu qu'ils écoutent tes débats de chez eux et là, avec la jouisseuse mystère dans sa cage.
0: Bah, c'est bien.
23: Et ça passe, ça aussi, hein.
0: Kerpentine, mon débat n'avait ni queue ni tête, je pense qu'elle est plus là.
15: Comme toi, elle est là.
0: Ni
15: queue ni tête comme toi.
0: Et donc, pour finir, avant que j'annonce tout ce qui va se produire, donc on termine à combien?
15: Ah, on n'est pas beaucoup, hein, on est 3023.
0: Ouais, bah, c'est pas grave. Alors, donc, que je vous annonce ce qui va se passer durant ce week-end. Alors, vendredi, Max avec Jean-Marie Cas sera demain soir au César Palace, c'est-à-dire ce soir à Saint-Avold, près de Metz. Bon, Pildar, tu mets à ton micro quand je parle, s'il te plaît, d'accord? Merci. Au standard, pareil, tu dis au revoir gentiment aux gens parce que j'annonce ce qui se passe.
19: Ouais.
0: Alors, demain soir, ce soir, Max et Jean-Marie Cas seront à Saint-Avold, donc c'est près de Metz, Nancy et de Thionville, donc venez nombreux pour les accueillir, parce que ça sera uniquement techno. Samedi, à l'Écho du Lac, à Torigny-sur-Vire. Oh!
23: Quoi? Ah, j'enlève les auditeurs, pardon.
0: Donc samedi, l'Écho du Lac à Torigny-sur-Vire avec toute l'équipe du Star System pour l'Abbey Birthday.
15: Non, je peux pas venir en fait.
22: Mais nous à l'antenne.
0: Je peux pas venir.
15: Je peux pas venir.
0: Quoi? Hey!
12: Conclusion.
0: Au revoir aux auditeurs.
22: Mais non.
12: On va faire des conclusions.
0: Non. Fildar, tu m'éteins tout le monde. Maintenant c'est terminé les conclusions. Il y en a plus. Comment ça, tu peux pas venir?
15: Je peux pas venir. Parce que j'ai un problème familial. J'ai eu un coup de fil tout à l'heure pendant le débat et. J'ai un empêchement, je peux pas.
0: Oh non. Oh merde. Ah bah alors moi non plus, je peux pas venir, je suis malade.
24: Ouais, si, il viendra, c'est une farce. Allez.
0: Bon, alors donc samedi soir à l'Écho du Lac à Torigny-sur-Vire avec toute l'équipe de. Mais toi, fais gaffe parce que tu as. Donc samedi soir à l'Écho du Lac à Torny-sur-Vire, donc avec toute l'équipe du Star System, donc j'y serai aussi, il y aura des séances de dédicaces faites par l'intermédiaire de Rigaud, donc venez nombreux aussi. Sinon ce soir à la loco, il y aura Gigi Téléphone, Gigi Alcool, Gigi Jean Lefebvre et au percu Daniel Alain, Sylvain Hélène. Et on exclut hein, au saxophone Joseph. Et mardi, donc mardi, on sera le combien mardi
23: 12 mai.
0: 12 metteurs, je vais te mettre 12 coups de poing dans ta gueule, quoi. Donc mardi, donc lundi, je vous dirai. Donc ça sera une nuit 100% conseil de Gérard et Sandy. Donc alors, donc de minuit à 3 heures du matin.
22: On va faire 15 conseils chacun.
23: Bouquez vos soirées, les mecs.
0: Alors donc, si...
22: On va faire 15 conseils chacun, c'est cool.
0: Ouais, pour l'instant, tu te tais, toi.
22: On peut faire une conclusion, mon pote?
0: Ouais, bah maintenant, vous faites votre conclusion et après, je laisse ma place à Seb.
22: Ah bon, alors, bon bénichon.
0: Ouais.
22: Donc je vais dire que ton débat, ça, franchement, c'était bien. Ça a bien bougé. Je voulais savoir pourquoi Tony a le droit de passer sous son vrai nom et pas moi.
0: Toi, tu t'appelles comment?
23: Patrick.
22: Je sais plus, je suis pas là.
1: Voilà. Tu vas pas faire ta jalouse,
23: Frédéric.
22: Ah ouais, je vais faire mon jaloux, ouais.
0: Et, bon, allez.
22: Sinon, non, franchement, sur les emplois à domicile, je voulais te dire bien. Ah. Et je voulais te dire qu'on m'avait dit que... Ah, ça jouit, là. Hein.
10: Je te kiffe.
22: Ah. Attends, je veux pas déranger pendant que ça jouit, quand même.
0: Ah, non, mais attends.
22: Attends, laisse-la terminer.
0: Tu arrêtes, s'il te plaît, Pilgar.
23: Il se fait rien, là.
10: Mets-moi une bière dans le cul.
22: C'est une frigide, en plus, c'est fait terminer pour une fois qu'il y a rien.
24: Eh, Gérard.
1: La cristalline.
22: C'est pété la ceinture, là, ça fait des bulles, ça nettoie. Ah,
10: Gérard, je te kiffe.
22: Gérard, dis-lui quelque chose, elle n'en peut plus.
23: Attendez, il arrive, il change de place parce qu'il il a besoin d'air.
1: Il suffoque.
22: Vas-y, change de position, mets la croupe en l'air.
10: Il prend ses parents, Gérard. Je te kiffe, Gérard.
1: Ça fait vite, hein. Ça t'excite déjà un peu.
0: Alors, Bobonisson, ta conclusion.
22: Ouais, et donc, bah, je voulais dire sur les emplois à domicile. GG, je peux pas.
0: Ouais, mais vas-y, on se dépêche là.
22: Faut que t'arrêtes de faire venir des bennes à ordures chez toi pour faire une décharge à domicile parce que ça va créer des problèmes avec les voisins. Donc, mollo.
0: Ok, au revoir. Bonne nuit à toi. Tony.
1: Non, c'est Kenneda.
0: Non.
1: C'était un bon débat.
0: Non, Tony, tu prends... je t'ai dit, c'était Tony, c'est tout.
1: Ouais, mais c'était un bon débat, quand même.
0: Bon, d'accord, au revoir. Non,
1: c'était un bon débat.
0: Ouais, au revoir. Non, voilà, je vais dire une chose, je t'avais dit un débat, pas deux.
1: Non, mais j'ai fait la conclusion, seulement.
0: Dame Tom Seal, pour terminer.
23: Parti, c'est... je sais plus...
0: Bah, terminé, bah, comme ce qui est là, vous allez retrouver Seb pour la nuit sans pub.
10: C'est putain d'homme.
0: Non, il y a plus personne maintenant.
23: Ah si, il y a plus
0: personne. C'est Seb pour la nuit sans pub.
23: Gérard, avant, sur le Minitel, on m'a redemandé parce qu'ils n'ont pas eu le temps de noter. Et sur Internet aussi, Rigo, vous m'avez fait un signe. Ils voulaient que tu redonnes en fait ce qui se passait à la loco ce soir. Les DJ ainsi que la sono, tout ça.
13: La sono, tout ça.
23: Ceux qui sont au bar.
13: Aussi demandaient la sono, les DJ au bar, tout ça, au percu.
23: Bar tabac, tout ça.
13: Mais on allait où maintenant?
23: Bah alors.
13: Elle est là,
23: voilà.
0: Alors, ce soir à la loco, c'est Gigi Téléphone, Gigi Alcool, Gigi Jean Lefebvre, et au percu, Daniel Alain, Sylvain Hélène, et en exclu au saxophone, Joseph. Voilà.
23: Et après?
0: Et après, bah, mardi prochain, ça sera...
23: On s'en fout, ça.
0: Ça sera les conseils...
23: C'est tout raide.
0: Ça sera le conseil de Gérard et Sandy! D'accord, on s'en fout pas, tu fermes ta gueule toi gros con.
23: Ça là t'es grave.
0: Alors je répète ce qui va se produire ce week-end. Toi tu vas prendre des claques dans ta gueule.
24: C'est pas lui, regarde, tu vois bien. Et ça c'est les auditeurs ça ferme.
0: Et il est où le micro là?
24: C'est celui-là.
0: Ah. Ah, ok. Alors donc je répète. Bon, vous atteignez
24: vos... Mais c'est pas moi, mais j'arrête. C'est pas lui putain.
0: T'arrêtes de m'éteindre le micro, d'accord? Alors, je répète, demain soir, au César Palace, c'est-à-dire ce soir à Saint-Avold, vous allez retrouver Max. Bon, allez hop, allez vous faire foutre.
23: Mais non, on va pas se faire foutre!
0: Gérard!
24: Reviens là.
23: Reviens là, c'est ta place, de toute façon, ça se sent que c'est ta place.
24: Après, t'es né pour ça, mais t'es né après, pour bouffer. Il a rien fait, toi, c'est pas lui qui faisait les trucs. T'es né pour bouffer du micro.
0: Ouais, vous me laissez le micro
24: et pas la voix parce que sinon ça va chier.
23: Allez, mets-toi là devant.
24: Tu vois ton pote Rigaud là, hein? C'est qui ton pote? C'est moi, c'est lui. Hein? Tu es ton pote ou pas? Je suis ton pote, putain.
0: Donc ce soir, je répète.
24: Arrêtez!
23: Tu es ton pote de fun ou pas?
24: Putain.
2: Oh bah t'es plus mon pote, c'est tout. Je le sais maintenant.
0: Donc ce soir...
2: Non.
0: Ce soir, donc... Fais gaffe, toi.
2: Allez.
0: Donc ce soir au César Palace avec Jean-Marie K et Max, votre Star System. Donc ils vous attendent tous près de le Saint-Avold. Et putain, vous me faites chier, hein.
9: Mais non.
0: Oh ta gueule, toi. Donc ce soir à Saint-Avold, près de Metz, Nancy, Thionville. Vous arrêtez.

0: Tu vas m'arrêter ça parce que tu as morflé, toi, ce soir. Bah, tu as commencé un bon débat, tu vas pas me foutre ta merde pour ce que j'ai à dire.
1: J'ai à dire.
2: Allez, fini.
0: Donc, pour terminer.
2: Ah, c'est. Oh arrêtez, putain.
0: Toi, c'est premier, je te louperai plus maintenant. Donc, à la loco, donc il y aura Gigi Téléphone, je l'ai annoncé. Donc, samedi soir, à l'Écho du Lac, pour l'anniversaire de Rigo, toute l'équipe du Star System sera là, à Torigny-sur-Ville.
1: C'est pas dur.
0: Et toi? Toi, il est temps que tu barres-toi dans ta ville de merde, là. Va voir tes putains de nordistes.
2: Voilà.
0: Ouais, retourne dans ta ville et reste-y.
3: Ouais, ouais, ouais, okay.
0: Mardi, je te veux pas. Hein. Tu peux rester jusqu'à mercredi. Et encore, même pas, tu peux rester toute la semaine. De toute manière, on n'en a plus rien à foutre de toi.
2: Ouais.
0: Donc ce soir à la loco, il y aura Gigi Téléphone, Gigi Alcool, Gigi Jean Lefebvre, et au percu Daniel Alain, Sylvain Hélène, et en exclu Saxo Joseph. Et donc samedi soir pour l'anniversaire de Rigo.
1: Dégage de là toi. Dégage.
3: Je veux rester avec toi, Jean.
1: Dégage. Tu restes pas avec moi, je suis pas ton copain, d'accord? Alors tu dégages!
2: Mais putain, ça s'est bien passé. Hop, le premier débat!
1: Dégage de là!
2: Allez, on finit, on dit au revoir là! Dis au revoir!
0: Bon, bah sur ce, on vous retrouve!
1: Comme ça!
2: De la main!
0: Bonne nuit à tous et on vous retrouve samedi à l'Écho du Lac! Vous allez retrouver Seb pour la nuit sans plus Borba!
4: Oh bah, Gérard.
2: Oh, t'annonces pas le disque, rien, là?
1: Ouais, j'en sais rien, moi, t'as l'annoncé.
4: Eh, c'est là, le disque, Gérard.
1: Ils sont même pas capables de me donner les feuilles.
4: Bah, si, tu demandes
2: quoi, la fête d'auditeurs, ce soir? Je voulais vous le dire, quand même.
1: Combien?
2: 21 millions!
4: Comme ça,
2: oh
4: comme ça.
1: Ah, ça va.
0: D'accord.
2: Ou quoi, 21 millions, vous tapez dessus.
1: Ah, c'est cool. Là.
0: Donc, on s'écoute à SPR avec Adopte-moi, je fais mes besoins tout seul. Au revoir et à dimanche soir. Et samedi, à l'Écho du Lac.
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0: Alors n'ayez crainte, c'est pas du tout ce que je viens de vous annoncer, mais c'est Ricky Martin avec une dose stress.
6: Ça, tu leur as tous manqué dans les chiottes, putain, il y avait la queue, ouais, ils attendaient tous.
7: Ouais, bah alors, dans ce cas-là, si tu veux jouer, dire qu'on me voit dans les chiottes partout, dans ce cas-là, tu prends après. Hein? Moi, je m'arrache.
6: Ah, tu vas prendre après, toi. Après non, tout mais, le monde, tu fais la queue comme mais, tout le monde, tu prendras pas non, avant.
7: Mais moi, je vais te dire une chose, je vais pas faire le débat, tu vas directement faire la réalisation.
6: Ah non, je vais directement chez moi, Gérard.
7: Oui, bah, dans ce cas-là.
6: Bon, alors.
7: Dans ce cas-là, tu dis rien.
6: Alors.
7: Parce que là, les locaux, c'est faux, ok.
6: Ouais,
7: Non, mais attends. C'est pas parce que...
6: Non mais on rappelle que Gérard t'es ni hétéro ni homo. Hein.
7: Ouais non mais...
6: Non mais que ça soit bien clair, redis-le parce qu'il y a des gens encore qui nous disent oui Gérard...
7: Gérard,
6: concentre-toi.
7: Non, j'ai pas mon fauteuil.
6: Non mais arrête de... Assis-toi, allez vas-y, dépêche-toi.
7: Ouais, j'ai mon fauteuil.
6: Il paraît que t'es ni hétéro ni homo, faut le rappeler. Hein. Ben redis-le. Après.
7: Quoi après?
6: T'es pas hétéro.
7: Non, je suis rien du tout et c'est tout, et j'emmerde les mecs. C'est tout?
6: T'as un hétéro.
7: Quoi? Ouais, ben c'est ça, ben, dans ces cas-là, ben, vous vous démerdez, moi, vous finissez l'émission.
6: Voilà, Thierry,
8: ouais.
6: Toi aussi, t'es contre les... Toi, tu vas te marier, mais t'es contre les hétéros, toi.
8: Ah, ben, je veux dire, on m'a fait deux trucs, on m'avait déguisé comme dans Pédale 12, comme Patrick Timsit.
6: Ah ouais. Alors, mais réponds à ma question, je veux dire, tu te maries, mais t'es pas hétéro.
8: Hein?
6: Tu te maries avec une femme, mais t'es contre les hétéros.
8: Ah non, tout à fait, je suis pour tout le monde, moi, mais je suis hétéro.
7: Ouais, ben, je te souhaite.
6: Ah, bah alors, le mec, attends, l'autre, il se marie avec une nana, il nous dit qu'il est hétéro, Gérard.
7: Non, mais attends, moi, je vais te dire une chose, je te dis merde pour ton mariage.
8: Ouais, c'est cool.
6: Oh, l'enfoiré, c'est dégueulasse de dire ça, on dit jamais merde pour un mariage, on dit merde pour un examen, pas pour un mariage.
7: Ouais, ben, tous mes vœux de bonheur, mais pourvu que tu la gardes et plus longtemps possible.
8: Bah, voilà. Tu sais quoi, Gérard, tu veux pas venir voir un coup?
7: Non.
6: Ah non, mais il a déjà. Et puis quoi là.
8: Ah ouais?
7: Non,
6: bah c'est Florent qui m'a dit que apparemment que t'avais un petit peu picolé.

0: Non, c'est bon, parce que ce que je t'ai dit tout à l'heure au téléphone, j'aime pas tellement me faire engueuler comme ça.
1: Ah ouais?
2: De quoi?
0: Non, mais c'est bon. Oui.
2: Ah, parce que monsieur gueule toute la soirée, tous les jeudis, mais monsieur, dès qu'on lui fait une réflexion, n'aime pas ça. Mais c'est comme ça, c'est pareil, c'est...
0: Non, mais attends...
2: Gérard ne donne plus de nouvelles pendant 3 jours.
0: Non, mais attends, j'étais avec Agnès en train de faire quoi?
2: En train de faire Agnès... ça ne nous regarde pas, ce que tu
0: Agnès,
2: fais avec
0: elle. Agnès, elle est là-haut.
2: Et alors?
0: Elle peut te dire que j'étais avec elle.
2: Bah oui, mais il faut le dire.
0: En train de l'aider. Henri était au courant comme quoi que je l'aidais pour son appartement. Si.
2: Non.
0: Si. Non, c'est faux.
2: Ah,
0: c'est faux. Non. Agnès pourra le confirmer.
2: Bon, Agnès, c'est une amie à Gérard. Hein, donc voilà.
0: Donc,
2: il couche avec elle, et tout. Bon.
0: Non.
2: Ah, c'est ce qu'on nous a dit.
0: Non.
2: Ah si.
0: Non.
2: Si. Thierry Bonnebourg, amuse-toi bien et bon courage pour la suite. Hein.
1: Ouais, salut Max.
2: Salut, et puis tu nous rappelles quand tu divorces. Stéphanie, 17 ans de Montpellier, conseil dans un instant de vengeance, c'est ça Stéphanie?
3: Oui, c'est ça.
2: Eh ben ne bouge pas, on viendra dans un instant avec toi.
3: Ouais, ok.
2: On aura également donc Christophe, 20 ans de Toulouse, sa copine est hystérique. Bonsoir Christophe.
1: Salut Max.
0: Celui-là, je le laisse pas. Voilà. Celui-là, je le garde.
2: C'est vrai que t'es tout petit, là. Alors,
0: t'es trop entier, toi. Celui-là, je le garde.
2: Alors, Jean-Paul, bien entendu, le gimmick maintenant qui a pris le dessus, c'est...
4: Bonjour, bon, ça va?
2: Voilà, très bien, tu peux le refaire.
4: Bonjour, bon, ça va?
0: Ça va?
2: Voilà, très bien, fais-le, Gérard.
0: Je m'appelle Anna Clark. Bonjour, ça va?
2: Voilà, t'as la doublure.
4: Là, c'est
0: ouais, tu danses. Tu sais que toi, t'essayes de demander aux éditeurs qui te passent.
2: Sans déconner, c'est devenu vraiment le... c'est dans le courrier...
4: Mais grâce à toi.
2: Non mais oui, mais enfin bon, grâce à toi aussi, parce que c'est quand même vous qui l'avez fait, et c'est toi qui le fais, mais une lettre sur deux, c'est bonjour, bon, ça va. Hein. D'ailleurs, il va repartir avec le carton, Julie, pour Robert Desbois.
4: Il va partir avec le carton.
2: Avec le carton, j'ai
5: mais ça m'arrange énormément, vu que je voulais m'en occuper demain.
4: Non, mais attends, c'est qui ramène ça, qu'il est en scooter, là.
2: Non, il le sait pas.
4: Il le sait pas,
2: Jean-Paul, qui va quand même se démerder.
4: D'accord.
2: Stéphanie, 17 ans de Montpellier, et ensuite on va montrer un petit peu tous les cadeaux qu'on a reçus pour l'équipe de Robin Desbois. Vas-y Stéphanie.
6: Salut, ça va?
2: Salut, bon, ça va. Hein. Tu vois, je te dis, ça marche. Hein. Vas-y Stéphanie.
6: Ouais, donc alors moi je t'appelle parce que j'aurais besoin d'avoir des petits conseils pour me venger.
2: Alors bah écoute, on va être 3 pour te donner un petit coup de main, vas-y.
6: Bon. En fait, bonjour tout le monde, au fait. Hein.
2: Ouais, salut.
6: Bon, en fait, je vais t'expliquer le truc.
2: Mm-hmm.
6: Donc, avec une copine, on devait travailler quelque part. Et le problème, bon, c'est que ma sœur, elle s'y est mêlée. Ma sœur, elle a jamais voulu travailler dans un machin. Enfin bon, elle est feignante et tout ça, donc elle a jamais vraiment voulu bosser.
2: Ouais.
6: Et donc, elle a pas supporté... Enfin bon, elle est jalouse, quoi. Elle supporte pas que moi, je puisse travailler quelque part et pas elle. Donc, elle a voulu, elle aussi, travailler. Donc, elle a commencé à prendre contact avec les gens de ce truc, quoi, et puis elle a commencé à comment dire, à vouloir s'incruster. D'ailleurs, elle s'est même bien incrustée, on peut le dire. Et elle a réussi à en monter certains contre nous, en fait, et à bien nous casser dans notre dos, en fait. Elle nous a bien cassé vers eux. Et maintenant, bah, c'est moyen l'ambiance entre eux et nous. Si tu veux, moi, je me suis carrément engueulée avec un des mecs.
2: Mmh.
6: Donc, en fait, c'est plus terrible l'ambiance.
0: Ouais, mais attends, à quel sujet tu l'as disputé avec ta sœur?
6: Eh ben, parce qu'elle veut s'incruster là et qu'elle me
0: casse par là. Ouais, mais dans quoi?
6: Bah, ça, si tu veux, bon, le problème, c'est que je voudrais... Ouais, voilà, je peux pas le dire, en fait, l'endroit où on doit bosser, parce que j'ai pas envie d'être reconnue.
0: Non, mais...
6: Parce qu'en ce moment, il y a pas mal de monde, je pense, qui peut m'écouter, des gens, justement... Qui pourrait être susceptible justement d'entendre ce que là je dis et justement là sera encore pire après. Donc je préfère pas dire l'endroit où en plus je crois que vous connaissez plus ou moins quoi.
0: Attends.
6: Enfin je crois que non mais. Non mais je te jure je peux. Non mais ça franchement.
2: Ah mais tu fais rien, tu fais de la merde là.
0: Dans quoi? Parce que là, je vois pas. Parce que ta sœur.
2: En libre antenne, il est nul, le Gérard en libre antenne, il est nul.
0: Ta sœur, elle veut faire quelque chose, mais vis-à-vis de quoi? Parce que.
6: Elle veut copier sur moi, donc elle veut travailler au même endroit.
0: Ouais.
6: C'est ça, en fait.
0: Mais tu travailles où?
6: Mais voilà, c'est ça le problème.
2: Bon, quel âge a ta sœur? Je vais reprendre le truc, là, parce que là, c'est
0: ouais, n'importe
2: quoi, Gérard, c'est n'importe quoi. Quel âge a ta sœur?
6: Ma sœur, elle va avoir 20 ans.
2: Elle va avoir 20 ans. Et pourquoi, elle, en temps normal, dans la vie de tous les jours, elle a envie de t'imiter, ou c'est vraiment la première fois qu'elle se...
6: C'est arrivé plusieurs fois, déjà.
2: Bon. Mais c'est toi qui prends le dessus sur elle? C'est toi qui prends des décisions?
6: Eh ben non, le problème, non. C'est que moi, bon, si tu veux, moi, j'ai des passions, des machins, j'aime des trucs dans la
2: vie. On dirait une femme, quand tu parles, on dirait une femme de 25 ans, on dirait pas que t'es 17 ans. T'as vraiment 17 ans ou 27 ans ?
6: Non, j'ai 17 ans.
2: Putain,
0: non,
2: c'est
0: non, attends, mes genoux.
2: Non, non, mais attends, c'est possible qu'elle ait 17 ans, mais
0: non, plus.
6: Attends, j'ai 17 ans. 17 ans et demi, d'accord. 17 ouais. ans et demi, je vais avoir 18 ans.
0: Ouais.
6: J'ai 79.
0: Non, mais ça y est, c'est bon.
6: Non, mais il me croit pas, mais je te jure, c'est vrai. Enfin bon.
0: Non, mais attends, je te crois pas. C'est pas toi que je dis c'est bon. C'est au gars de Robin des Bois, là, il arrête pas de me mettre ses bulles dans les oreilles.
2: Voilà, très bien. Bon, bah, Stéphanie, qu'est-ce que tu veux qu'on fasse, nous ?
6: Oui, donc j'aurais aimé avoir des petits conseils pour
2: me venger.
6: Mais je
2: sais pas. Pourquoi ? T'as besoin de te venger parce que ta sœur veut faire la même chose que toi ?
6: Non, mais t'as pas compris. C'est qu'elle
2: j'ai pas écouté.
6: C'est qu'elle nous a cassé. Mmh. Elle nous a cassé et maintenant, à cause d'elle, c'est peut-être bon, on va pas être prise, quoi.
2: Ah, d'accord. Tu veux dire qu'à cause de son comportement, vous risquez de pas être prise toutes les deux ?
6: Ouais, et puis elle nous a cassé complètement. Enfin, ma copine. Moi, on risque de pas être prise. Quoi.
2: Ah oui, d'accord.
6: Ouais, j'en sais rien. Mais elle nous a bien cassé.
2: Est-ce que tu as eu une discussion avec ta sœur, ceci dit ?
6: Non, parce qu'on peut rien en tirer. Parce que justement, le problème, c'est qu'elle veut pas assumer ce qu'elle fait, ce qu'elle dit. C'est une faux cul et on peut rien en tirer.
2: Est-ce que vous en avez parlé à vos parents, très sérieusement ?
6: Oui. Enfin,
2: ouais, et alors, qu'est-ce qu'ils disent ?
6: Eh ben, ils mettent tous les torts sur moi.
2: Ils mettent tous les torts sur toi ?
6: Ouais.
2: Ah, d'accord.
6: Et donc, parce qu'en fait, mes parents, ils croient ce que ma sœur leur dit. Quoi. Ils croient que.
2: Et c'est toujours comme ça ? C'est-à-dire qu'ils ont tendance à beaucoup plus croire ta sœur que toi ?
0: Non, mais de manière, je vais te dire une chose, moi, faut pas croire mon parent, parce que c'est pas parce que ta sœur, elle a quel âge ?
6: Bientôt 20.
0: Ah ben, et toi, tu vas avoir sur 18.
6: Ouais.
0: Tu vas avoir 18 ans, mais de manière, faut pas croire ce que les parents disent.
6: Oui, c'est clair, ouais.
0: De manière, tu fais ce que tu veux, bon, maman, c'est...
6: Oui. Non, mais en fait, je veux me venger, quoi.
2: Bah, Gérard !
4: Attends, je prends le relais.
2: Ah, il y a eu un problème, Stéphanie. Il y a eu une petite demi-seconde de décalage dans le casque, et du coup, Gérard est parti. Et vous l'avez vu sur Fun TV, on en est désolé. Mais heureusement, Jean-Paul est là, il t'écoutait très attentivement, donc il va pouvoir te donner la solution à ton problème.
4: Ouais. Dis-moi, dans quel domaine tu bosses ? Sans dire où, mais tu vois ce que je veux dire ?
6: Le problème, c'est que, tu vois, si je te dis le domaine, l'endroit, le machin, le genre, le truc que c'est, forcément, vous allez forcément savoir ce que c'est.
4: Ah bon ?
6: Ah mais c'est obligé, quoi. Les gens qui écoutent, ils vont forcément savoir ce que c'est, tu vois. C'est
0: Gérard !
6: Je
0: pense
6: pas comme ça. Oui, forcément, déjà, je vais être reconnu après.
4: Arrêter de jouer avec les boutons. Il y a un problème avec Gérard.
2: Mais non, mais ça va bien, là. Mais arrête, ça marche bien, tu m'emmerdes, t'es toujours en train de te plaindre, putain, tu te la pètes.
4: Écoute, il y a eu un problème technique, c'est pas grave.
0: Non, non, mais de toute manière, vous savez pas jouer avec les boutons qui sont planqués derrière les...
2: N'importe
0: les
2: quoi.
0: Ouais, mais t'inquiète pas, je le sais maintenant.
2: Ouais, tu sais, tu parles. Monsieur, je sais tout, ouais. Alors Stéphanie, donc Gérard nous disait que...
0: De toute manière, la meilleure sauce...
2: Oh là là, articule. Pff.
0: De manière, tu fais pas confiance à tes parents.
6: Oui, c'est sûr.
0: Bon, ta sœur...
2: Elle balbeur.
0: Sa sœur, elle a 20 ans.
2: Elle,
0: qu'est-ce qu'elle veut faire ? Elle, qu'est-ce qu'elle veut faire exactement ?
6: Mais elle a aucun, tu vois, elle a aucun centre d'intérêt. Donc forcément, si moi, parce qu'en fait, bon, franchement, je le dis, ce qu'on pourrait faire avec ma copine, quoi, c'est quelque chose, c'est bien, quoi. Enfin, je veux dire, bon, beaucoup aimeraient le faire. Et le truc, c'est qu'en fait, ma sœur, je pense pas que moi, je fasse quelque chose de bien et pas elle. Donc, il faut qu'elle fasse comme moi. Tu vois, c'est... Donc, en fait, elle n'a aucun centre d'intérêt, elle aime rien et tout, mais bon, je fais quelque chose, alors faut qu'elle aussi, elle le fasse. Et donc, ça me fait chier, parce qu'en plus, elle nous casse.
2: J'ai rien, là. Ça marche très, très bien.
0: Non, à peine.
2: Bah, non, mais ça marche très, très bien. Alors, vas-y, touche. Excuse-moi, on a un petit problème technique que, soi-disant...
0: Non, non. Non.
2: Ça marche
0: moi,
2: très, très
0: je
2: bien.
0: Commence pas. Non, je commence pas le débat. Non.
2: Oh, mais t'es nul. Gérard !
0: Non, je te dis.
2: Mais pourquoi ? Qu'est-ce qu'il y a ? Ah mais Gérard fait la gueule, on est désolé Stéphanie. Qu'est-ce qu'il y a ?
6: Pas grave.
0: Hein. Oh bah attends, déjà la semaine dernière c'était pareil.
2: Ça marche là, très bien.
0: Ouais,
2: ça marche très bien.
0: On est sûr ?
2: Bah oui. Stéphanie, tu m'entends bien ?
6: Oui.
2: Bon alors ?
0: Et là ? Non.
2: Attends.
0: Non, c'est pas là-dessous, c'est là.
2: Mais qu'est-ce qu'il y a ?
0: Non, c'est là.
2: Vas-y, alors vas-y. Là, mais ça marche mieux, là.
0: Non, mais vous jouez avec.
2: Vas-y, là.
0: C'est pareil.
2: Pareil, ça marche.
0: Non, alors je fais pas le débat comme ça.
2: Allez, Gérard, vas-y.
0: Non !
2: Pourquoi ? Et pourquoi ? Pourquoi ?
0: Moi, je prends pas le débat comme ça. C'est le dernier, mais je démarre pas avec de la merde comme ça.
2: Bon. Bah, Stéphanie.
6: Oui.
2: Apparemment, Gérard ne veut pas, quoi, donc...
6: Pas grave.
2: Laisse tomber, quoi. Il a envie de faire la gueule, il a envie de faire la gueule. Je crois qu'il va se la jouer star ce soir, et puis voilà, quoi.
6: Bon, c'est pas grave, tu vas m'aider, toi.
2: Non, non plus, non. Ah. Non, je te donne rendez-vous à samedi, si tu veux, hein.
6: C'est ça.
2: Bah, tu viens pas samedi?
6: Bah non, je peux pas, bah non.
2: Voilà.
6: Non, mais en plus, si tu veux, bon...
2: Il y a toutes les vierges en chaleur qui rêvent de me rencontrer. Pour une fois, je suis dans la région, elles passent pas.
6: Montpellier, mais j'habite pas Montpellier en général, donc...
2: Bon, bah, écoute, tant pis, laisse tomber.
6: Donc je serai pas là, donc...
2: Allez, bisous, Stéphanie.
6: Mais non, mais tu veux pas m'aider?
2: Non, non, non, non,
6: pourquoi?
2: Non. Parce que j'ai autre chose à foutre, là.
6: Ah, mais t'es dégueulasse.
2: Bah, j'ai jamais dit que je l'étais pas, hein. Voilà, comme ça, ça va te confirmer ce que je suis un dégueulasse.
6: Non, mais
2: ça marche très bien.
6: Si je te dis le milieu où c'est, tu m'aideras?
2: Vas-y.
6: Mais tu m'aideras après?
2: Bah, ça dépend, vas-y, dis, c'est quoi le milieu?
6: Bon, on va dire que c'est l'audiovisuel.
2: Ah non, alors non. bonne nuit.
6: Oh, t'es dégueulasse.
2: Bah oui, ça confirme dans ce que tu disais, je suis vraiment un dégueulasse. Jean-Paul, peut-être un petit morceau de pipeau, puisque Gérard a décidé de faire la gueule. Bah, Fun TV, là, sur le coup, là, putain, ils sont mous, oh là là. Fun TV, gros plan, là, la cam. Ah, si, il a compris. Gérard, chante. Gérard.
4: Et c'est un pipeau que m'a envoyé, je sais pas si elle écoute en plus.
2: Si, si, elle doit écouter.
4: Cécile Chamaret.
2: Voilà, avec le nom de famille.
4: Qui habite à Sevran.
2: Faut éviter les noms de famille quand même.
4: Ah bon? Non,
2: c'est pas grave, elle sera harcelée.
4: Non, mais c'est gentil, elle va être contente.
2: Ah bah oui, elle sera contente d'avoir des coups de fil de la nuit.
4: Tu crois?
2: Ah bah oui, à mon avis, ça va lui faire plaisir, oui.
4: Elle est super mignonne et elle a écrit une lettre super gentille, elle envoie des bonbons.
2: Tu veux voir la gueule?
4: Non, elle est super mignonne, c'est gentil,
2: elle. Alors donc, elle est pas plus mignonne que le pipeau est beau.
4: Et le pipeau est magnifique, elle l'a peint elle-même. Et
2: tu joueras avec ce pipeau-là.
4: Voilà, exactement.
2: Donc, voilà. Donc, sachez que si vous voulez... je boisais.
4: Qu'il a passé, faut... fait.
2: Voilà, non, que si vous voulez... non, alors très sérieusement. Robin Desbois vous donne la possibilité de faire... pas le décor, mais en tout cas donner des instruments.
4: Exactement.
2: Avec lesquels vous jouez.
4: Ouais.
2: On rappelle, on en a reçu. Alors par exemple, là, il y a des trucs, c'est plus à exposer que jouer avec. Hein.
4: D'accord.
2: Parce que bon, tu vas montrer ça pour les autres.
4: Ça va lui plaire. Une baguette magique pour Marianne.
2: Alors montre-la à Fun TV. Ah, voilà.
4: C'est là.
2: Voilà. Voilà.
4: Ça, c'est la baguette magique.
2: Voilà, voilà pour Fun TV. Voilà. Alors, il y a d'autres choses. Hein. Y en a une autre. Il y a une flèche, mais celle-là, on va pas pouvoir jouer avec quand
4: non,
2: même.
4: On peut
2: hein.
4: pas, non.
2: Non, c'est encore une baguette magique. Bon, enfin, il y a de tout, hein, il y a de tout, il y a des arcs absolument...
4: Je peux faire un appel?
2: Oui, bien sûr.
4: Si vous pouvez m'envoyer des cartes, voilà. C'est vrai?
5: On en a une magnifique,
4: super. Parce que ma carte
5: super,
4: d'Alan hein. Clark est pourrie.
5: Tu l'as bousillée?
4: Non, elle commence à être... Ouais, elle est morte. Ouais.
5: Il y a une fille qui nous en a fait une superbe.
2: Là, il y a un arc et des flèches, mais bon,
4: là,
2: c'est plus à exposer
4: ah,
2: que...
4: Oui, oui.
2: Et sinon... elle était belle. Elle était super.
4: Elle était belle, ouais.
5: Je crois que je sais où elle est.
2: Ouais.
5: Je vais chercher, j'arrive.
2: Voilà, elle doit être en
5: jeu. Tu veux qui là? Dis-moi qui tu veux avant. Christophe, Nicolas.
2: Nicolas. Ah, Nicolas et Christophe en même temps, les deux en même temps, s'il te plaît. D'accord. Christophe et Nicolas, bonsoir. Oui.
1: Surtout bonsoir.
2: D'accord.
1: Bonsoir Gérard.
2: Baissez la radio derrière vous s'il vous plaît, merci.
1: Ah, et il y a un problème.
2: Dans tout juste 5-10 minutes, on va élire Miss Star System et Mister Star System. Alors Gérard, sans montrer, alors tu vas regarder discrètement les photos. Ah, ça t'intéresse. Là du coup, ça te donne le braquemar, hein, le GG. Hein.
0: Non mais attends, parce que...
1: Est-ce que Françoise participe?
0: Non, tu joues pas avec.
2: J'ai pas les mains.
1: Moi je crois qu'on devrait élire
0: ta
1: l'équipe de l'année, hein. Gérard et François, je pense quand même. On va les marier.
2: Ouais. Christophe, on y va?
1: Ouais, on y va, ouais.
2: Ok, et comment elle s'appelle déjà, Amandine? Je sais pas comment elle s'appelle.
1: Mais elle est partie Josiane là, avec son problème là.
2: Oui, elle est partie.
1: C'est bien dommage.
2: Okay. Alors Christophe, allons-y, ta copine est hystérique, allons-y.
1: Eh ben ma copine est hystérique parce que voilà quoi, enfin dès qu'il y a une petite soirée comme ça,
2: mm-hmm.
1: ça débute bien gentiment quoi. une goutte d'alcool, deux gouttes d'alcool, et après, elle se transforme, quoi.
2: Ah oui, je crois qu'elle était hystérique, qu'elle t'empêchait de sortir, qu'elle était folle au pieu, ah machin, mais c'est dur qu'elle se met à boire.
1: Au pieu, c'est autre chose.
2: Quel est le comportement, c'est quoi son comportement une fois qu'elle a bu deux, trois verres d'alcool? C'est quoi, elle devient violente, vulgaire?
1: Ça débute bien, quoi.
2: Ouais.
1: Elle aime tout le monde au début.
2: Ouais.
1: Et ensuite, bon... il suffit qu'il y ait une petite douche qui se balade dans la pièce, quoi, dans la salle de bain, quoi. Elle, ouais. elle va sous la douche, elle se fout à moitié à poil, et vas-y, tout le monde rentre, tout le monde sort.
2: Ouais, ouais, d'accord, ouais.
1: C'est pas trop trop cool, quoi.
2: Ouais, bah pourquoi tu la laisses boire aussi, espèce d'idiot?
1: Bah c'est la fête, quoi.
2: Bah faut plus sortir avec, moi je sortirai plus avec cette nana, moi je la laisserai à la maison tranquillement, quoi. Moi j'irai faire la teuf de mon côté, elle du sien, quoi, puis voilà, terminé. Quoi.
1: Ouais, mais si tu veux, je sais pas, ça t'est peut-être jamais arrivé, mais bon, quand tu tiens une fille, quoi.
2: Ah, moi quand je la tiens, je la tiens, hein.
1: Ah bah moi aussi, ah, quand alors, je la tiens,
2: je vais dire, c'est qu'elle le dire, la baguette, hein, pas la baguette magique, moi la baguette, je sais pas comment t'es Jean-Paul avec les nanas.
4: Pareil, moi.
2: Tu couches toujours avec les auditrices de fun ou pas?
4: Toujours.
2: Enfin,
4: hein.
1: Faut pas dévoiler tous les secrets.
2: Ah bah tiens, regarde, tiens, voilà ta carte.
4: Hop. Ah oui, oh, elle est belle.
2: Ouais, elle est belle.
4: Attends, elle est super belle.
2: Ouais, et donc, Christophe, ouais. Qu'est-ce que tu veux qu'on fasse?
1: Eh ben, je sais pas s'il y a quelque chose à faire, c'est ça le problème.
0: Non, il y a rien à faire.
1: Non, mais disons que, je sais pas, enfin bon... si tu la voyais, tu te demanderais ce qu'il faut faire. Enfin, je sais pas, moi, là, je...
2: Mais moi, je déteste ça, moi, les filles qui se mettent à boire et qui deviennent hystériques, moi, c'est clair.
1: Ouais,
2: je
1: lui
2: donne une fois la possibilité de se rattraper si la soirée d'après... Montre pas les photos sur Fun TV, pour l'instant, c'est la surprise. C'est la surprise du chef. Et voilà, quoi.
1: Ouais, la soirée d'après, ouais, mais attends.
2: Ah, bah, la soirée d'après, on remet ça sur le tapis, c'est terminé. Hein, je veux dire, elle a beutré une bombe sexuelle, moi, je la fous la porte.
1: Hein. Ouais, ouais, mais bon, tu sais, bon, la première soirée, ça passe. T'es un peu étonné, mais bon, tu te dis, bon, après tout, hein.
2: Ouais,
1: au bout de 5 minutes, tu te dis, bon, ça va s'arrêter, quoi.
2: Ouais.
1: Mais en fait, ça s'arrête pas, c'est encore pire après.
2: Ça s'arrête pas, ouais, c'est encore pire.
1: Ah non, non, non, mais elle sort de la douche à moitié à poil, quoi. Ouais. Alors moi, je la retiens, tu sais, je ferme la porte.
2: Ouais.
1: Elle m'envoie deux coups de pied dans les couilles, comme ça, direct.
2: Ouais.
1: Bon, ça va, elles sont costauds quand même. Et bon, elle arrive à passer, elle sort, en slip, elle court partout, pieds nus.
2: Bien sûr, on va te croire. Non, non, non, Gérard, non, tu reviens avec ça.
4: Ouais, c'est pas pour les... Tu vas pas aux toilettes avec le classeur, genre.
3: Donne-moi ça, récupère le business.
2: Non, non, tu vas aller se taper une queue dans les chiottes en regardant les photos des auditrices mineures. Ouais, mais il est malade ou quoi, lui? Ouais, t'es en train de chercher avec les goûts de chiottes que t'as. Toi, tu regardes les Mister Star System, pas les Miss Star System.
4: J'ai un soin adulte.
2: Christophe,
1: ouais.
2: Je t'explique, on a avec nous toutes les photos des filles et des auditeurs qui nous ont envoyé pour devenir Mister ou Missy Star System.
1: Ouais, ouais, ouais.
2: Et l'autre, le GG, il part avec toutes les photos, il allait spignoler dans les chiottes.
1: Ouais, non, mais ça va, et puis à la fin, qu'est-ce qui reste, quoi?
2: Quoi? Qu'est-ce que tu dis?
1: Bah le bouquin, quoi, il va être tout humide, c'est... on va vraiment plus rien comprendre.
2: C'est un singe, quoi.
4: Il y en a combien à élire?
2: Il y en a combien à élire? Pour toi, il y a un mec pour Julie avec qui elle ira dîner, et moi une nana avec qui je partirai en vacances.
1: Et pourquoi pas Gérard?
0: Non, bah, dans ces cas-là, tu te débrouilles tout seul.
1: Et pourquoi pas Gérard pour partir avec le mec en vacances?
0: Non, tu te débrouilles.
1: Et pourquoi Gérard il partirait pas avec moi? Hop. Gérard.
2: Non, mais il n'y a rien pour toi, Gérard. Attends,
1: Gérard,
2: juste
1: il
2: que
1: peut
2: que
1: partir
2: tu
1: en vacances avec le mec. Gérard,
0: pas me dire...
1: Max.
4: Tu te débrouilles tout seul et c'est tout.
2: Ouais, Max, oui, Christophe.
1: Sois cool quand même, laisse Gérard partir avec le mec en vacances, quoi.
2: Bon, alors je vais t'en choisir une, Gérard.
4: De quoi Attends.
2: Ouh, regarde, elle a pas de... Regarde.
1: Non, mais Gérard.
2: Ouh, elle a pas de sauté.
7: C'est ta caille, alors... Bon, ok, je dis plus rien, je suis calmé, là. Ok, je bouge plus. Bon, alors, un petit CD, Max.
4: J'ai bien, tout le monde t'attend.
3: Vas-y, parle-lui, parce que...
4: Bien, Gégé. Tu sais, je pense, Gégé, que c'est important, que tu devrais t'asseoir. C'est ton émission.
1: Gégé, il y a du monde qui t'attend.
4: Gégé, viens.
0: Non.
1: Gégé, on va être obligé de déplacer tout le studio, sinon, alors...
0: Allez. Non, je te dis.
1: Bon, Nicolas?
7: Ouais.
1: Bon, qu'est-ce qu'on fait là?
7: Bah, pour GG, je sais pas quoi. Sans lui, on n'est plus rien, donc faut qu'il revienne. Tout bordel, GG, quoi. Merde!
1: Oh, Gérard, merde!
4: Toi, ils sont plus rien, GG.
2: Alors, et un peu de respect pour les gens. Moi, j'en ai pas, alors si on est deux à pas en avoir.
1: Allez! Le roi de l'Adidas. Trois bandes, GG, trois bandes.
2: Allez, Gérard! Bah, écoute, tu dégages alors.
1: GG, si tu t'en vas, comment on fait, nous?
2: Allez, tu dégages.
4: Je ne pars pas, GG!
2: Ah bah il a envie de faire sa star, il fait sa star.
1: Eh non, c'est lui des flèches.
2: Bon, on rigole.
0: Allez,
2: reviens, GG.
1: Max.
2: GG.
1: Ah,
4: GG.
2: Ah, mais il fait sa méga star. Commencez pas là, il va hurler. Mais allez le chercher au moins, oui.
8: Max.
2: Faut le chercher tout de suite.
8: Max.
2: Ouais.
8: Franchement. Tu crois pas que GG fait exprès là pour que tout le monde lui dise de venir?
2: Bah évidemment,
9: il fait prier, il fait bien marcher.
8: Mais Max, il faut pas se laisser avoir sérieux.
2: Ouais, ce soir on parle pas de Françoise, ou alors discret.
8: Ah ouais? Ah merde.
2: Bon, alors.
9: Ah ouais, j'ai lu ça dans Télé Loisirs qui était hyper amoureux de Françoise, quoi. Mais enfin, faut pas en parler, on dit rien.
2: Et
9: moi j'ai des photos, mais bon.
2: Je trouve pas le karaoké, c'est des karaokés de.
9: De Michel.
2: Non, je ne trouve
9: couleur
2: pas.
9: Couleur mentalo. Ah, ben il me le faut. Hein. J'ai trop le track, je peux pas autrement.
2: Je sais, mais
9: je suis sûr qu'il la connaît par cœur.
2: Mais non, mais je trouve pas. Et là, il y a Jean-Paul, mais ils m'aident pas. Et
4: il je cherche, c'est ça.
2: Ah, voilà, non, mais il.
9: Faut parler. Oh, putain, il délire là, Jean-Paul, merde.
2: Jean-Paul, merde.
9: Putain, fais chier, hein. Tout le temps le même bordel dans cette radio pourrie, là. Hein.
2: C'est clair.
9: Faut en parler à Benoît, là, il y en a plein de cul, hein. Standard.
8: C'est de la faute à Gérard, ouais.
2: Ah là.
8: Gérard, il assure pas, il fait
2: il
8: tout
2: est où, Gérard, ça y est, je l'ai, bref.
9: Et les ensuite. Les assistants qui font pas leur boulot.
2: Écoutez. Non,
9: Julie, elle est cool.
2: Bon, alors on y va, on fait la parodie. Et quand même, on va. Attention.
9: Salut Dédé.
2: André a 84 ans.
9: Oh nom de Dieu, ça cueille.
8: Attention, laissez la place.
2: Bonsoir André. Bonsoir André.
5: André
4: il n'entend pas bien, parle plus fort.
9: André, tu l'as, mon Dieu.
2: Attendez, calmez-vous les deux autres.
10: Ça va, toi?
2: Et toi, André?
10: Moi,
2: quel âge as-tu, André?
10: Mais moi, j'ai 84 ans.
2: Mais vraiment?
8: Sacré téléphone.
10: Mais t'es 4-12.
2: Qu'est-ce que tu dis?
8: 6-4-12, à ce coup de ta gueule.
4: T'es 4-12.
2: Ah, d'accord, ok.
10: Non, c'est bon.
8: Allez, au revoir, André.
2: Ah, André, ne bouge pas, reste avec nous, on va faire la parodie, donc on y va, mon ami.
9: Micro de Lyon.
2: Attention, c'est parti, écoute bien la musique derrière.
10: Ah ouais?
9: Tu mets les watts, hein?
2: Ah, là, bah, je vais essayer. Radio pourrie.
9: Hein. Ah, je vais essayer d'assurer moi aussi, hein.
10: Mais où?
2: Ça a commencé.
10: Ben ça combien de pattes?
2: Ouais. Et je sais pas, André.
10: Hein?
2: Je sais pas.
10: Tu sais pas?
2: Non.
10: Mais moi, je sais pas non plus. Parce que je voudrais bien savoir combien les morpions ont combien de pattes.
2: D'accord, André. Tu ne bouges pas, hein, d'accord? Nicolas.
9: Oui.
2: Tu te rappelles au passage que la musique avait déjà démarré?
9: Ouais, mais j'entends rien. Dédé, il parle là, derrière, là.
2: Alors, commence. Bon, ouais. Bon, allez. Allez.
9: Ah, tu me dis quand faut que je commence là?
2: Ah, bah c'était déjà commencé.
9: Oh merde, faut que je parte d'entrée de jeu alors là.
2: 2,
9: 3,
2: 4. Attends, 2, 3, 4.
9: Elle était maquillée.
2: Oh là là, t'es en retard.
9: Ouais, je suis pas dedans là.
2: Oh là là, maintenant t'es pas
5: t'es
2: dedans.
5: T'es parti en retard, Nico.
9: Oh,
5: alors,
9: commence.
2: Attends, je vais te faire le 1. D'accord,
5: je vais partir avec toi.
9: Oh, ok, c'est cool.
2: 3, 4.
5: Elle était maquillée. Jarre qui est revenu, ça casse tout.
2: Bon alors Gérard, déjà un tu la fermes parce que l'autre il est en train de faire sa parodie.
9: J'arrive pas à me concentrer Gérard.
2: Il
9: là,
2: fait sa parodie.
9: Putain, c'est toute ma carrière qui est en jeu là, bordel.
11: Sur mon dos.
2: Qui?
5: La parodie c'est pas sur toi, c'est sur Max. Alors arrête un peu d'être parano.
2: Bon alors.
11: Non mais attends Julie. Toute la semaine j'en ai eu ras-le-bol d'entendre sur mon dos. Alors maintenant. Je commence à en avoir ras-le-bol. Maintenant, je viens de me faire engueuler par Olivier. Maintenant, si ça va pas, si le but que je remette un pied à la radio,
2: qu'ils disent,
11: dans ce cas-là, je ne fais plus rien. Hein?
2: Mais t'en fais trop.
11: Mais dans ces cas-là,
2: tu cries tout le temps.
11: Dans ces cas-là.
2: Non, moi je te le dis, tu cries de trop.
11: Ouais, non, mais attends.
2: Tu cries de trop.
11: Ouais, mais dans ces cas-là, qu'on me le dise gentiment, on n'a pas besoin de gueuler comme ça, là.
2: Est-ce que t'es gentil avec les gens, toi, Gérard? Est-ce que t'es gentil avec les gens? Bah non.
11: Moi je serais gentil avec qui je veux.
2: Oui bah justement, mais comme t'es gentil avec personne, il faudrait bien que tu sois sympa, que tu puisses être gentil.
11: Ouais mais attends, parce que toute la semaine on m'a cherché, hein. J'avais prévenu comme quoi que je faisais des travaux.
2: Bah arrête, en train de rabâcher.
11: Alors qu'on vienne pas me casser les bonbons.
2: Aucun rapport avec la radio en ce moment, Gérard. Aucun rapport. Jean-Paul est complètement perturbé.
4: Non mais j'écoute Gérard.
2: Non mais c'est dur à comprendre, faut rentrer dedans,
4: T'avais des travaux, Gérard, c'est ça? J'ai pas bien compris.
11: Non, c'est pas moi, c'est une personne qui est là, qui est en haut.
2: Ouais, qui est...
11: Mm-hmm. Et c'est une personne qui est en haut, mm-hmm. qui est venue me chercher, et bon, ben, pour qui je l'ai aidé pour faire des travaux, et c'est tout.
4: Et donc, le rapport.
11: Donc, le rapport, c'est qu'on a essayé de me joindre toute la semaine sur le tatou.
4: Ouais.
11: Donc, tout le monde gueulait parce qu'on pouvait pas m'avoir.
4: Parce que tu bossais.
11: Donc, moi, je peux pas m'amuser à téléphoner comme je veux.
4: Ça se tient,
11: donc,
4: là,
11: voilà.
4: Là, ça se tient, là, il n'y a rien à dire.
11: Parce qu'on a essayé de me joindre plusieurs fois,
0: Bon bah moi je peux pas être partout non plus à la fois. Bon.
2: Alors très bien, Nicolas.
7: Oui.
2: On y va pour ta parodie.
7: Allez, c'est parti.
2: Allez, c'est
7: Julie,
2: parti.
7: Tu m'accompagnes ?
5: Non bah Max donne une signale de départ.
2: Mais ça c'est pas compliqué quand je fais 1, 2, 3, 4. Elle était maquillée, tu fais ton truc quoi.
7: Ok.
2: D'accord ? On y va.
7: 1,
2: 2, 3, 4.
7: Elle était habillée. Oh putain, j'arrive pas comme un super routier. La standardise de Max. La la la la. Elle aurait fait gerber.
2: Oh la version spéciale, non?
7: Mais ma macabé. La la la la la. Elle était mal gaulée. Un gros cul et petit seins.
2: Putain, la mélodie, t'es plantée.

0: déco, si c'est pour faire nanana,
1: ouais, non, mais non,
0: il n'y a pas besoin de.
1: C'est pour que je me mette dans le rythme, non, mais attends, merde, j'ai une traque, bordel.
0: C'est n'importe quoi, Gérard.
2: Non, mais attends, déjà une.
1: Non, allez, chante sans la musique alors.
2: Ah. Non, mais attends. Ouais. Déjà, tu veux faire une parodie. Non, attends. Attends, tu veux déjà faire une parodie.
1: Qu'est-ce qui va pas?
2: Non mais attends, déjà, si tu connais pas la chanson, tu laisses béton. C'est bon, hein.
1: Mais non, mais allez.
2: Alors tu trouves une autre chanson et c'est bon.
0: Alors, Gérard va te chanter la chanson.
2: Non, moi je chante pas la chanson, il se débrouille, c'est lui qui a voulu faire la parodie sur Julie. Maintenant il se débrouille. Maintenant si Julie elle veut l'écouter, qu'elle l'écoute.
1: Moi je pense que Gérard il est un petit peu amoureux de Julie quand même, il prend sa défense.
2: Non mais attends.
1: Ouais, de manière...
2: Quoi?
1: Ouais, de manière, c'est ta cas, il faut pas y toucher.
2: Non mais attends, pour l'instant, j'ai pas de rapport avec elle, ok?
1: Ah ok, ça roule. T'aimerais bien quand même.
2: Non mais attends. Là, dans ce cas-là, tu verras ça avec elle, hein, ok?
1: Ok. Mais je crois que j'en ai entendu vaguement parler.
2: C'est ça.
0: Nicolas, on réessaye ta parodie.
2: Alors,
0: Gérard, tu vas arrêter de parler maintenant définitivement jusqu'à ton débat. Voilà, je vais terminer mon truc tranquillement. Nicolas,
1: allez, c'est parti.
0: On réessaye une dernière fois. Si tu n'y arrives pas, tant pis, on passera un autre Nicolas de Lille. Hein.
3: Je vais essayer de démarrer avec toi, Nicolas.
1: Ok.
3: Je garantis rien.
0: 1, 2, 3, 4.

0: Macabée.
1: J'ai une parodie, donc c'est pas la vraie.
0: Elle était mal gaulée.
1: Toi tu continues, allez laisse tomber. Quand
0: oh,
1: tu
0: laisse tomber, allez, le refrain alors, le refrain.
1: Bah
0: alors.
1: Ouais, mais laisse tomber, tu connais pas.
0: T'es elle en train de... y croit un peu trop.
1: Merci, ouais, ouais,
0: quand
1: tout à fait.
0: Elle allume son micro.
1: Merci
0: elle
1: beaucoup.
0: N'a jamais rien
1: merci beaucoup, Nicolas, 20 ans
0: d'audience.
1: On a un autre Nicolas, 18 ans, 2000. Bonsoir Nicolas, petite question pour notre ami Gérard.
2: Ouais, bonjour, grand maître du Star System.
1: Salut.
2: Bonjour à l'équipe de Robin des Bois et salut Gérard.
1: Salut.
2: Gérard, je voudrais te demander si tu étais bipède, c'est-à-dire si tu aimais les hommes et les femmes en même temps.
3: Et alors ça, la question, ça fait 50 fois qu'on me la pose, j'ai déjà dit que j'aimais que les nanas, ok. Et que alors tu vas pas commencer à me prendre la tête à 1h10 du matin.
2: Bah écoute, je sais pas, j'entends tout le temps tout le monde qui dit qu'ils vont te voir à la loco.
3: Alors, ceux dans les on, pour moi les on, c'est des cons.
2: Ah ouais.
3: D'accord.
2: D'accord.
1: Parce que Gérard, rappelle-le, tu n'es ni homosexuel,
3: voilà.
1: ni
3: hétéro.
2: Voilà.
3: Voilà, non, comme ça, t'es tranquille. J'aime que les nanas. Voilà, ah. Point final à la ligne.
2: Et
3: voilà.
2: Dans ce cas-là, Gérard.
3: Comment ?
2: Et dans ce cas-là, est-ce que t'es pour les randonnées pédestres ?
3: Non.
2: Non, non plus.
1: Non, mais un mec il te dit qu'il est ni hétéro, ni homo, je pense que ça répond à ta question. C'est-à-dire que c'est un mec qui est amoureux des nanas.
2: Ouais, c'est vrai.
1: Donc il y a pas besoin de discuter
4: clair,
1: pendant...
4: ouais.
1: de ah, Alan.
4: Attends,
1: je t'appelle Alan hein, parce que tout le monde t'appelle Alan Clark.
4: Non, ouais,
1: on va t'appeler Alan.
4: Non mais c'est bien clair, je crois que la Gérard a été complètement clair sur cette question et pas débat.
3: Alors maintenant, il y a une question que je vais dire parce que je commence à en avoir ras-le-bol.
1: Ouais, bah ça aussi on compte de toi aussi.
2: Eh vas-y, GG.
3: Ouais, ben, je le sais, si vous en avez ras-le-bol, eh ben...
1: Mais bon, non, mais là, il y a eu deux trois. Trop de... Trop...
3: Alors je préviens d'une chose.
1: Ah, oui, ça...
3: L'histoire de la loco.
2: Oui.
3: C'est faux. C'est pas parce que Florent dit des conneries qu'il faut l'écouter.
2: Mais d'accord. Il rapporte des preuves aussi.
3: Quoi ?
2: Il rapporte des preuves.
3: Non mais attends, ouais, dans ces cas-là, faites des photos et après on va après je vais en discuter à l'antenne. Alors faites des photos en direct. Là maintenant je discute. Ok ? C'est clair et net.
2: Donc si tu veux qu'on fasse des photos, c'est que finalement il y a peut-être quelque chose.
3: Non, mais surprenez-moi dans les chiottes avec un mec à la loco, d'accord ?
2: Ok.
3: Alors si c'est pour ça, bah dans ces cas-là, bah tu restes chez toi et tu vas faire dodo.
2: Je suis chez moi.
3: Alors... Ouais, bah tu vas faire dodo.
1: Alors bon,
2: bah,
3: ça vaudra mieux.
2: Écouter ton débat quand même, GG.
3: Ouais, bah on verra.
2: Alors, bah, on verra, je vais écouter quand même.
1: On va profiter que donc on est en train de parler des problèmes de Gérard. On a reçu une lettre du ministère de la Culture de Paris, mais Jean-Paul, tu le connais, toi, tu le connais bien. C'est Monsieur Arnaud,
3: oui.
1: Monsieur Arnaud et Andy, qui disent bon, pour répondre à votre émission du mardi 13 mai 1997, où vous souhaitiez que Monsieur Gérard de Suresnes occupe le poste de ministre de la Culture, nous avons l'honneur de vous informer que Monsieur Gérard a été désigné pour occuper une place en tant que surintendant. Section littérature romantique.
2: Oui, c'est pas ça.
3: C'est ça.
1: Alors, oh bah attends, Gérard.
4: Attends, Gérard, il y a la lettre.
1: Il y a la cachée, hein.
4: Regarde.
1: Signé, alors, quand même. Là, on n'est pas là pour déconner, hein.
3: Ça, c'est des conneries.
4: Non, non, non, je te jure, Gérard.
3: Non, ça, c'est des. Ce n'est pas des preuves réelles. Vas-y, continue, comme t'es dedans. Vas-y, lance bien le dernier débat. Tu vois, j'avais décidé d'être calme, mais vas-y, continue. Non, mais marre-toi, vas-y, continue.
1: Je n'y suis pas.
3: Continue, non, mais vas-y,
1: attends.
3: continue.
1: Les gens envoyaient des.
3: Ouais, photos. Non, mais. Oui, bah, des conneries. Oui, bien sûr. Oui, bah, voyons.
1: Coup de la panne, alors.
3: Ouais, bah, c'est ça. Bah, tu vois. Oui, bah, c'est ça. Oui, bah, c'est ça.
1: Roman photo super érotique avec dans le rôle principaux Mimi, Tania et Gérard.
3: Ouais, c'est ça.
1: Et, attends, merde. Eh.
3: Ouais, bah, c'est ça.
2: Eh Gérard, tu peux pas tout avouer que c'est faux.
1: Alors est-ce qu'on peut faire un plan sur la cam de...
3: Non, tu fais pas le plan.
1: Non, mais...
3: Tu fais pas le plan
1: Non, sur Alan, sur Jean-Paul.
3: Non, tu fais pas le plan.
5: Non mais je montre pas les photos, regarde. Mais arrête.
2: Oui, c'est pas toi le chef, GG, tu te calmes.
5: Regardez. Coup de la panne. Attends, je vais prendre mon micro.
1: Coup de la panne, je veux bien, ouais, pour que tu le montres bien. Donc, parce que c'est glacé, attends, faut bien le tendre. Roman photo super érotique principaux, donc les acteurs principaux sont Mimi, Tania et truc. Et en deux, ça fait ça, regardez, ça fait hop là, t'as terminé. Mais c'est quand même des photos qu'on... Après, tu demandes des photos de la loco, mais bon, il y a quand même des preuves, là.
2: Ah, tu peux pas nier, Gérard.
5: On prend le débat.
2: Ouais, si tu vas faire le débat. Et assure, Gérard.
1: Hop, ramassez-le. Hop, oh, merci. On repasse, merci, s'il te plaît. Non, mais là, ça craint. Non, mais là, ça craint. Faut pas que... Non, mais que tu fasses des photos comme ça, ça nous dérange pas, mais fais ça pendant l'été. Pas pendant la saison.
4: Tu prends un pseudo, je sais pas, moi.
1: Alors, ça tombe très, très bien, parce que justement, il y a l'ultimatum en question.
2: Ah.
1: Et on va être obligé de te laisser, Nico. Bonne bourre.
2: Ok, salut.
1: Salut.
5: Alors,
1: non, c'est avant le débat, bordel. Tain, c'est, non, c'est avant. C'est moi qui commande ici. Que je sache. Bon, alors c'est avant le débat. Avant que tu prépares ton ultimatum, parce que là ça va cogner, vous ferez un gros plan tout à l'heure Fun TV sur Gérard. Philippe, 17 ans de Paris, vite fait le dernier. Hein. Philippe, bonsoir.
6: Ouais, salut, j'ai gagné les places hier pour Robin des Bois, et bon, je dois dire que c'est quand même super. Quoi.
4: T'es allé quand ?
3: C'est bon là, tu te marres. Non, mais là tu te marres.
4: Sur l'internet.
3: Je vais dire, non, mais moi je vais dire une chose. Hein. Maintenant vous avez commencé à vous calmer, parce que je commence à avoir ras-le-bol. Que ça soit avec tout le monde. Hein ? Parce que moi, les conneries, j'en ai ras-le-bol.
6: Vous avez pensé à le baïonner, là ?
3: Ouais, et ta sœur ? T'as pensé à la baiser ?
6: J'ai pas de sœur.
3: Voilà.
1: Allez, Gérard, faut faire attention à ce que tu dis, parce que tu vas avoir des procès, là. Et après, quand tu vas te retrouver en prison, tu seras...
3: Ouais, bien. Non, mais attends.
1: Ah, tu fais de la radio, n'oublie pas que tu parles quand même de...
3: Ouais, non, mais attends. Pas moi, maintenant,
4: c'est... romantique, littérature romantique.
1: Alors, tu t'excuses.
3: Non.
1: Ah bah, tu auras des problèmes, Gérard.
3: J'en ai rien à cirer.
7: On est contrôlé par le CSA. Hein.
3: Ouais, mais dans ce cas-là...
1: Gérard, tu t'excuses pour ce que t'as dit à ta
3: fille. Dans ce cas-là, derrière,
1: et ben alors,
3: vous essayez pas de faire des conneries derrière mon dos non plus. Parce que l'histoire de la loco, je voulais bien savoir qui c'est qui l'a monté. Ah ouais. Ah ouais, toi, tu t'enlèves les mains. Hein. Non, mais c'est bon.
7: C'est pas que je m'enlève les mains.
3: Non, mais c'est bon.
7: On a eu les preuves.
3: Oui.
1: Moi, je peux pas, moi, je suis en train de laisser, donc...
3: Mes genoux. Vous avez eu des preuves, vous avez rien eu du tout.
7: Tu n'es pas honnête, on t'a montré les photos.
3: Vous avez rien eu du tout.
1: Moi, ce que je sais, c'est que les platines sont pas très loin des chiottes et que ça sent quand même pas mal le
3: sperme. Mais c'est ça.
5: C'est tout ce que j'ai à dire.
3: Ouais, c'est ça.
1: Mais.
3: Ouais, non, mais c'est bon. Alors dans ces cas-là, moi, tu te débrouilles, tu vas faire ton truc.
1: Mais non, le débat va bien se passer, rassure-toi, avec des auditeurs que tu n'as jamais eus.
3: Ouais, tu parles des auditeurs que j'ai jamais eus.
1: Non, c'est fini, terminé. Non, terminé, on va passer directement...
7: T'as dit que tu voulais faire hier, avant le débat de Gérard.
1: De quoi ?
7: C'est les gamins d'hier soir.
1: Ah ouais, non, mais avant, ce que je voulais, c'est qu'on appelle quand même la nana qui a gagné.
7: Mais tu m'en as donné deux.
1: Ouais, bah appelle les deux, et puis il y a une des deux qui a perdu, il y a une des deux qui a gagné, tu vois. Moi, ça va être vite vu, moi. Alors, Gérard, ensuite, le débat, l'ultimatum et compagnie, hein.
3: Tranquille, déjà...
1: dans le studio, on va te faire de la place dans le studio, tu seras tranquille tout seul, t'auras
3: déjà,
1: tes nouveaux auditeurs.
3: Non, mais déjà, toi, avec ta caméra, tu vas te retirer. De manière, il ne faut que deux personnes dans les studios.
1: Qui ça ?
3: Ça, c'est moi qui vais choisir les gens que je veux dans les studios.
1: Ouais, c'est ça, ouais.
5: T'as raison, ouais.
1: Alors, hop. Tiens, alors, elles sont là, les nananas, là ?
5: Ouais, quand même.
3: Non, je... Ouais, bah vas-y, filme bien voilà. La connerie, là.
1: Alors, on est en train de filmer, là, en ce moment.
3: Ouais, vas-y, filme-le. Filme-le bien.
1: Voilà. Voilà.
5: Filme bien. Non, mais filme bien, ça.
1: Mais ils savent pas que c'est toi, c'est pas marqué dessus. C'est marqué. Ah, oh, Gérard est susceptible ce soir, je sais pas ce qu'il a. D'habitude, il est
7: calme.
1: C'est radio libre, hein, c'est sûr. Là, on peut pas faire plus. Hein. Là, on arrive au summum de la radio libre. Hein. Maintenant, si on met... Gérard fait le ménage, il est en train de nettoyer. Non, tu ne filmes pas ta caméra, toi, t'as compris. Bon. Je t'ai fait mal.
5: Mieux, hein.
1: Sacré Cyril, tu sais que tu pars en vacances avec moi, toi, c'est que tu as de la chance. Tu t'es fait mal ? Ah, excuse-moi, je suis désolé. Ça y est, tu les as, les nanas ? T'en as une ? Tu t'es fait mal ? Vraiment ? Oh, je suis désolé. Viens, allez. Excuse-moi. Alors, on y va ? Tu lui as fait mal ? Bah c'est toi, non mais...
3: C'est toi.
1: Mais tu l'as énervé.
3: Oh bah attends.
1: Alors ça y est, t'as des numéros là. Alors Gérard, à ton avis, qui va gagner parmi les Miss Star System?
3: De toute manière, comment on va retirer le classeur
1: De toute façon, t'as des gouttiottes, donc...
7: Donc la part tirée, tu l'as rendue, parce que quand t'as appris que c'était une concours pour une Miss de Max, t'as dit que t'avais rien à voir là-dedans, que t'avais pas à choisir. Alors arrête des deux mauvaises
3: choses. Mais tu veux choisir les mecs celle que t'as choisie...
1: Ah ouais, passe-moi les photos. Ah, c'est des boudins. Eh ben moi, je vais m'en contenter, moi, tu vois. Les deux boudins. Ah ouais.
3: Donc tu prends ce que tu voudras, ça fait comme celle d'hier, soi-disant, que hier soir.
1: Natacha, là.
3: Oui, bah, pareil que je dois partir avec elle en vacances depuis quand?
1: Bah, tu verras ça. Alors, on a Natacha, elle est là?
8: Oui, je suis là.
3: Bravo, non, c'est pas une Natacha, c'est...
1: Et Vanessa.
3: Non, c'est une auditrice que...
1: Vanessa, t'as fait... t'es là?
8: Ouais, je suis là.
1: Salut Vanessa, ça va?
8: Ouais, ça va.
1: Tu me sembles plus jeune que 18 quand même.
8: Ah ben non, j'ai 18 ans, je t'assure. Hein.
1: Putain, sans déconner, les morceaux, tu dois faire des ravages toi aussi. Hein.
8: Ben non, parce qu'il y a quelques temps, tu vois, j'ai fait la déclaration d'amour à un mec et il m'a pris pour une conne, quoi. Il m'a préféré à une copine à moi.
1: Ah ouais, d'accord, ok, d'accord.
8: Là, je me suis pris le pied de ma vie, quoi, tu vois, donc ça arrive.
1: Voilà, alors ça, c'est celle qui est en train de parler. Voilà, ouais. Elle vient s'installer. Hein, et puis la deuxième, c'est celle-ci, là, donc Natacha. Ça va,
8: bonjour
1: Natacha?
8: Ouais, bonsoir.
1: Voilà.
4: Alors, Natacha et...
1: Alors, Natacha, ça va se jouer entre vous deux, hein, quand même.
3: T'arrêtes avec... Non, t'arrêtes. D'accord?
1: Il y a Gérard, en fin de compte, il y a Cyril qui... Cyril est venu avec le caméscope et est en train de filmer Gérard en plein visage. Et Gérard n'a pas envie. Tu pourras au moins t'adresser... Gérard, tu pourras au moins t'adresser aux deux charmantes demoiselles?
3: Non, mais...
1: Gérard, laquelle des deux tu préfères?
3: Quand même, aucune.
1: On va voir. Aucune te plaît? Il n'y en a pas une qui te plaît, celle-ci? Non. Elle ne te plaît pas? Non.
4: C'est quoi ton genre de nana,
1: attends, parce que t'as pas vu les bonnes photos, là. Ça te plaît pas, ça?
3: Non. Non, de toute manière, c'était pas ce que j'avais choisi. Alors. Bon, c'est bon.
1: T'avais préféré d'autres. Bon, les filles.
8: Oui.
1: On va vous reprendre en antenne, d'accord?
8: Ok.
1: Je vais vous rappeler, je vais m'occuper de vous. Vous allez voir, on va faire du travail de professionnel. Fini le travail de...
8: Ouais,
1: Jean-Paul, bah oui, qui est là, ouais.
8: Oui, moi aussi, j'embrasse.
1: Tiens, je te passe ta cam.
8: Il y a Vanessa aussi.
4: Ouais, moi aussi, Vanessa, je t'invite à Robin des Bois.
1: Vanessa, elle t'invite, Jean-Paul t'invite à Robin des Bois, hein.
8: Ouais, pas de problème.
1: Mais si tu montes, ça t'arrive de venir sur Paris?
8: Non,
1: c'est l'occasion.
8: Ouais, faut
1: se lâcher un peu pendant l'été. Vous êtes coincés, les jeunes d'aujourd'hui, hein. Vous bougez plus, hein. Vous restez tous dans votre tanière. Allez, bougez un petit peu. Bon, vous quittez pas, on vous reprend en antenne, d'accord?
8: Okay.
1: Dans un instant, le débat de GG, ça y est, ça va partir. C'est parti, mon kiki. Le débat de GG, tranquillement dans le studio. Débat qui portera pour ou contre la sodomie?
3: Non.
1: Ah non.
3: Non, c'est des relations amoureuses, c'est tout.
1: Ah, ça peut être la sodomie, remarque, ça peut...
3: Déjà, tu vas arrêter avec la caméra.
1: Ah, de toute façon, il va partir, lui. Hein.
3: Donc, ça va être bon.
1: Lui, c'est clair, il va dégager.
4: C'est quoi le thème du débat, Gigi?
3: Les relations amoureuses. Je donne pas les questions, je vais rester avec les auditeurs que je vais avoir...
1: D'accord.
3: À l'antenne.
1: D'accord.
3: Si c'est les mêmes, c'est pas la peine.
1: D'accord, non mais ça sera pas les mêmes, rassure-toi tout de suite. T'as intérêt à faire fort, Gérard, car c'est ton dernier débat de la saison. Peut-être qu'on te retrouvera même plus à la rentrée, d'après ce que tu nous as dit. C'était pas sûr que tu reviennes, c'est vrai. Parce qu'il y aura un ultimatum, je vous rappelle quand même qu'il y a eu... Hein?
3: Ouais, ça, l'ultimatum, il va y payer juste en dernier.
1: Non, juste avant le débat.
3: Non, en dernier.
1: Gérard, juste avant le débat.
3: On verra.
1: Ouais, bah c'est tout vu, alors donc ça sera juste avant le débat. Donc ultimatum dans quelques instants. Ça va cogner. Débat de GG ensuite. Et puis nous on se retrouve tout à l'heure. J'irai faire des petites éruptions de temps en temps pendant le débat, probablement, ou en tous les cas à la fin de l'émission. D'accord GG? On met des remix? Non, pas de remix.
3: Non.
1: Bon alors les filles, Magali.
8: Oui.
1: Tu fais quoi dans la vie?
8: Je suis étudiante encore.
1: Étudiante. Et Cassandra, tu fais quoi toi? Oui. Tu m'as déjà dit peut-être.
8: Non, dis tout, justement, je pense pas.
1: Non, tu fais quoi?
8: Je suis secrétaire.
1: Tu es secrétaire, très bien. Chez papa?
8: Non, du tout.
1: D'accord. Attention, j'avais dit, Cassandra, que j'allais t'offrir quelque chose de beau.
8: Oui, j'avais une surprise.
1: Magali?
8: Oui.
1: Elle est pour toi aussi. Attention.
8: Mon Dieu.
1: Il est là.
8: Qui?
1: Allô? C'est un grand enfant.
8: C'est
1: vous ne l'avez pas reconnu?
8: Ah non, du tout.
1: Hein. Refais les bruitages sans rien dire, refais des bruits.
8: J'ai un porte-clés qui fait le même truc, donc...
1: Ça, c'est son nouveau joujou, ça?
9: Ouais.
1: Ah, c'est son nouveau joujou?
8: C'est qui?
1: Ah.
9: On attend de savoir quel est le premier sur Minitel qui va le retrouver, quel est le premier qui va deviner qui est lui. Ah non, on ne dit rien pour l'instant. Hein.
8: Tu es privé d'antenne pendant combien de temps?
9: On va lui dire. Ah, Dimitri a trouvé, bien entendu, il s'agit de Gérard.
8: Hola.
10: Le Gérard.
11: Allô.
10: Bonsoir.
8: Bonsoir.
9: Bonsoir Gérard. Salut Gérard.
11: Salut.
9: Alors, ça y est, la punition est finie.
11: Quoi, la punition, ça va pas chez toi, non?
8: C'est quoi la punition?
9: C'est génial, ça.
11: Ça, c'est un nouveau bidule qu'on m'a donné et que je garde.
9: Ah bon. Il m'a dit que c'était quand il y a quelqu'un sur l'antenne qui le faisait chier. Pendant qu'il parlait, il mettait ce bruit-là. Ah bon? Ouais.
11: Ouais, c'est... le premier qui m'emmerde, je mets ça. Alors, attention.
9: Vas-y, alors mets les bruitages. C'était extraordinaire.
8: C'est
9: magnifique. Il y en a plus d'un qui va être jaloux, hein.
8: Ah, c'est génial.
9: Oh là là, c'est bon, génial.
11: Je suis pas là pour ça.
9: Je te présente Cassandra.
11: Déjà entendu
9: tout à l'heure dans son bain.
11: Oui.
9: Hein. Et puis également notre amie Magali de Chambéry.
12: Oui.
9: Qui est nue à côté d'un soi-disant piano et d'une soi-disant cheminée.
12: Pas nue, pas nue. Ah. Pas nue, quand même. Je sors du bain, je vais quand même mettre en peignoir, quoi, quand même.
9: Alors.
12: Et puis c'est froid à Chambéry, c'est normal que j'ai un feu.
9: Ah non, mais c'est toi qui vas le lire.
11: Florent, de manière, c'est normal, hein, parce que là-bas, c'est la ville où il fait le plus froid.
9: Ah oui,
12: c'est vrai.
9: C'est vrai.
11: Ouais, parce que j'y étais il y a un an.
9: Ah oui, carrément.
11: Bah oui, tu sais très bien, t'as reçu une lettre
9: je me souviens plus que c'était de Chambéry. Alors, Magali, il y a les Cassandra, ainsi qu'Alain. Surtout Alain. Alain. Gérard.
11: Ouais. Pourquoi alors? Qu'est-ce que c'est que ça encore, ce nom bidon là que tu me surnommes, toi?
9: Je déconne, j'essaie de te taquiner.
11: Bon, alors, bah, de toute manière, tu y arriveras pas.
9: Alors, Gérard.
11: Allons-y.
9: Sois bien attentif à ce qui va se passer.
11: Ouais.
9: Florent a quelque chose à te dire.
11: Alors, j'écoute.
9: Écoute attentivement, ainsi que Cassandra et Magali, dites-moi ce que vous en pensez. C'est un pur chef-d'œuvre.
12: Ok.
9: Petit bijou concocté en 3-4 jours. Il lui a fallu 3-4 jours pour
13: quand même. Ouais.
11: Ah, quand même. Ah, bah dis donc, il est gonflé celui-là.
9: Il est très lent. Il a eu beaucoup de problèmes d'inspiration. Il a pensé à toi et là, d'un coup, il a eu un déclic.
11: Ah, ouais, ouais.
9: Et depuis qu'il a pensé à Gérard, il lui a fallu 10 minutes. Écoutez bien.
13: Toi qui écoutes Fun, toi qui appelles le 05 70 5000 ou le 36 15 Fun Radio, toi qui veux faire un Kiki Donc ou un Jackie, toi qui veux jouer au double fun, toi la fille qui dit à Max que tu l'aimes, ce poème est pour vous. Point final à la ligne.
9: Alors
11: hey, il est pas gonflé, hein. Il est pas gonflé de reprendre sur moi, hein.
9: Ah ouais, non mais là il s'est...
11: Non, mais pas gonflé.
9: Du tout. Le mec, tu es mon inspiration, pas... Gérard.
11: Hey, quand même, lui falloir 3-4 jours pour construire ça. Moi, en une semaine, j'en ai construit 23.
9: Non. Fais péter un de ces 23, vas-y.
11: Alors, attends, on va prendre dans l'ordre.
9: Je
8: peux aller faire pipi?
9: Qui a demandé?
8: Cassandra.
11: Oui. Oh, tout de suite.
9: C'est drôle, comment déjà ma femme, mais vas-y, ma chérie, je t'en prie.
8: Merci.
11: Bon, bah, on va attendre qu'elle revienne.
8: Non, mais c'est bon, j'ai le portable, j'entends.
11: Alors, non, mais je veux pas le savoir, moi.
9: Attends, ça voudrait dire qu'on pourrait éventuellement t'entendre faire pipi?
11: Non, pas de ça.
9: Gérard.
11: Non.
9: Ça va être un grand moment de radio. Live, Cassandra.
8: Ah.
9: De Neuilly.
8: Uh-huh.
9: Va nous faire pipi dans des water de luxe.
8: Ouais.
9: En direct live. Magali, toi, tu pourrais pas faire ça?
8: Bah non, j'ai pas envie de faire pipi.
9: T'as pas envie de faire pipi, alors?
11: Bon, bah voilà, alors comme ça, c'est bien.
9: Écoutons Cassandra faire
8: pipi. Je sais pas comment je vais mettre en pipi, mon dieu. Ah si, je vais mettre en
11: pipi. Bon, quand vous voulez, hein.
8: Alors, je fais comment pour me.
9: Vas-y.
8: Attends, ok, ah, c'est bon. Okay.
9: Taisez-vous, écoutons. Grand moment de radio.
8: C'est pas beau, c'est sale.
11: Chut. Comment?
8: Ça sera ça à l'antenne.
9: Mais non, on va écouter, vas-y, on va
11: bon, couper. Alors attends, on va commencer par un...
9: Alors, attends, Cassandra, retiens-toi, t'as pas fait pipi, là?
8: Non,
9: je... Bon, t'attends, t'es assise, là?
8: Hein?
9: T'es assise? Bon, quand...
11: Non, mais tu la laisses faire pipi et c'est tout.
9: Non, mais pendant que Gérard va nous lire un de ses poèmes...
11: Non, tu la laisses et puis après moi j'y vais.
9: Ah si, je le vois, Gérard.
8: Quoi?
9: Lis-nous un de tes poèmes.
8: Allez faire pipi.
11: Bon, alors, bah, laisse aller faire pipi.
9: Non, alors Florent, vas-y, lis un poème. Lis le poème. Cassandra, pendant que tu fais pipi, Gérard, Florent va relire son poème. Vas-y.
11: Ouais, et qu'il le relise parce que.
9: Alors, taisez-vous, silence, on écoute. Vas-y, Cassandra, tu fais pipi.
13: Le même ou un autre?
9: Le même ou un autre?
11: Un autre!
9: Chut, attention.
11: Un autre.
9: Vas-y Cassandra, on t'écoute, c'est toi qui démarre, tu donnes la première note.
14: C'est parti.
11: Et le poème là, c'est quand?
9: Et le pipi aussi, on attend.
11: Non mais moi c'est le poème.
14: Elle est en train.
11: Oh là là, le bordel.
13: Toi qui me force à travailler tout le temps. Toi qui me force à faire le standard une heure avant l'émission. Toi qui me crie dessus quand un auditeur a pas la pêche. Toi qui te moques toujours de moi et de mes habits. Toi qui me dérange quand je suis au téléphone. Toi qui est qui te dit le plus grand. Toi qui te dit et point final à la ligne.
9: Oh là là, bravo.
11: Bon, ça y est,
14: c'est bien.
9: Cassandra et tout, petit pipi hein.
14: Ah là, c'est pipi
9: de Gérard. Ah, Cassandra, petit pipi, hein.
14: Attends, le coup de grâce.
11: Oh, allez, oh. Bon.
9: Alors, Gérard.
14: Tu crois, moi,
9: oh. Ah, Gérard, on t'écoute.
11: Ah, ça y est, quand même. Parce que sinon, je remets le bordel, hein.
14: Ça, c'est ça, bon.
11: Bon, alors, l'autre, Florent, ton point final à la ligne, tu le gardes.
9: Voilà.
11: Hein. Merci. Tu le mets de conserve et puis tu fais un poème pour dans 3 semaines.
9: Voilà.
11: Hein, t'auras le temps d'ici 3 semaines de faire un petit poème avec point final à la ligne.
9: D'accord.
11: Bon, alors allons-y, on y va, parce qu'il y en a un.
14: Allô.
9: On y va.
11: Bon, c'est parti. Oh. Alors, je voudrais te dire je t'aime, mais je n'ose pas. Je voudrais te dire je t'aime, mais je ne sais pas comment te le dire. Mm-hmm. Je voudrais te dire je t'aime, du fond du cœur, mais je reste bloqué. Je voudrais te dire je t'aime, avec... Je voudrais te dire je t'aime comme une rose. Mm-hmm. Je voudrais te dire je t'aime avec des fleurs. Mm-hmm. Je voudrais te dire je t'aime avec une lettre, mais je n'ai pas ton adresse. Je voudrais te dire je t'aime... Mmh. Avec un cœur, gravé nous deux noms. Oh. Je voudrais te dire je t'aime sur un côté de la maison. Je voudrais te dire je t'aime avec un cœur percé par deux flèches. Je voudrais te dire je t'aime dans le creux de l'oreille, mais tu écoutes le Watman. Ton Watman. Je voudrais te dire je t'aime. Je voudrais te dire je t'aime avec un voyage. Je voudrais te dire je t'aime devant un dîner aux chandelles. Je voudrais te dire je t'aime avec un superbe bijou que je t'offrirai après un an d'entente si tu veux bien de moi. Bon, ça c'est...
9: Oh, bref. On rajoute.
11: Je voudrais te dire je t'aime, mais seul à seul et en tête à tête. Je voudrais te dire je t'aime au téléphone, mais il y a trop de gens, de monde qui écoutent, surtout la nuit. Ils sont tous jaloux.
14: Ouais.
11: Je voudrais te dire je t'aime sur une musique douce. Merci Max pour la musique.
9: Oh, c'est joli, bravo!
11: Merci Max pour la musique!
9: Attends, je vais caler la musique, attends 2 secondes.
11: Non, mais il est trop tard, hein!
9: Ah non, mais j'en remets une autre là. Alors, deuxième poème, la suite. Oh putain, mais tu t'es défoncé grave là pendant les
14: Ouais!
9: Attends, excuse-moi, mais dans l'écriture, t'es quand même vachement plus moderne qu'avant, t'as quand même.
11: Ah ben, ça, c'est simple, celui-là, je sais pas, c'est tous ceux de la semaine qui ont été concoctés.
9: Ah, sont magnifiques, celui-là, il est beau.
14: Ouais, c'est clair, c'est magnifique.
11: Bon, il y en a deux qui sont destinés à...
9: À qui je sais ?
11: À Neuilly, mais en dernier.
9: D'accord.
14: Ah, c'est gentil.
11: Bon, ça reste de côté.
9: Est-ce que
11: dis donc, toi, la vedette, là.
9: Ouais.
11: Non, il n'y a rien pour toi. Manque de peau.
9: Ah merde.
11: Non, parce qu'il y a un truc, mais Florent il a pas voulu que je le passe.
9: Ah bon, bah alors fais-nous un autre truc, quelque chose encore de très très beau, parce que pour Cassandra et Magali, je suis sûr qu'elles sont sous le charme.
14: Alors, je voudrais.
9: Parce qu'il en a écrit 23, vous vous rendez compte, les filles, alors que Florent a mis 4 jours pour en écrire 1.
14: Max,
9: oui.
14: C'est mon âge en plus. J'ai 23 ans, il a écrit 23 poèmes.
9: C'est grave.
11: Bon, mais attends, 23, j'en ai rajouté 2 pour toi, Cassandra, alors donc ça fait 25.
9: Hein, ça fait 25.
11: Ça fait plus 23. Hein.
9: Oh, c'est magnifique.
11: Bon, allez. Envoie une musique douce là. Un genre de petit slow, tiens.
9: Quelque chose comme ça, écoute.
14: Ah ouais, du piano.
11: Non, pas de piano. J'aime pas le piano. J'aime pas le piano.
9: Non, mais c'est Gérard qui décide.
11: J'aime pas le piano.
9: Bon, alors commence et je vais mettre la musique après. Vas-y.
11: Non, tu t'envoies la musique, après je continue.
9: Ouais, dis donc. Oh.
11: Bon,
9: le festival continue, hein.
11: Hein.
9: Ah bon, alors parce qu'il a fait plein de poèmes quand même, hein. Oh, les filles, elles doivent être folles contentes de te retrouver et...
11: Non, mais de toute manière, ça va pas durer longtemps. Hein.
9: Pourquoi ?
11: Parce que de toute manière, ça va être une fois par semaine maintenant.
9: Ouais, exact.
14: Ouais.
15: Il y a même un mec qui est heureux de le retrouver.
9: Ah bon?
11: Qui?
9: Oui, bah il y a quelqu'un qui a une... Ah bah des gens
11: qui... Qui, Florent?
9: Des auditeurs et des auditrices qui ont des poèmes.
11: Qui est content de me retrouver?
9: On va te le dire.
11: Mais attention, pas l'autre PD de ma chambre.
9: Mais non.
11: J'écris au président de la République si ça va pas.
9: Non.
11: Moi, j'ai fait la lettre au président de la République.
9: Ce sont des gens qui ont... qui sont tellement heureux qu'ils ont écrit des poèmes en ton honneur. Et d'ailleurs, il va y avoir plein de filles, plein de mecs qui sont en train d'appeler en ce moment. Florent les sélectionne. Un petit poème en ton honneur, on en a déjà. Mais d'abord, musique, et écoutons le poème que nous a concocté Gérard. Attention, musique, maestro.
16: C'est pour qui?
9: Chut.
11: De toute manière, c'est marqué à la fille qui m'aimera et qui m'écoutera, puis c'est tout, voilà.
9: Point à la ligne.
11: Point final à la ligne, ou à toute celle qui comprendra ce que ça veut dire. Point final à la ligne.
9: On y va, c'est
11: parti. On y va, branchez la musique, maestro. Laisse-moi te faire un bisou sur tes lèvres le soir avant de dormir. Laisse-moi te faire un bisou dans le cou la nuit. Laisse-moi te faire un bisou sur tes lèvres avant d'aller travailler. Laisse-moi te faire un bisou sur ton corps quand tu prends ta douche. Laisse-moi te faire un bisou sur tes lèvres pour ta fête ou ton anniversaire. Laisse-moi te faire un bisou sur tes bras le soir. Laisse-moi te faire un bisou sur ton nez quand je rentre le soir. Laisse-moi te faire un bisou quand on danse un slow. Laisse-moi te faire un bisou. Laisse-moi te faire un bisou si tu m'aimes.
16: Wow.
11: Laisse-moi te faire un bisou quand je rentre tard du boulot. Bon, la suite. On continue avec le même slow. Hein. Je voudrais te serrer dans mes bras le soir. Je voudrais te serrer dans mes bras dans un lit froid. Je voudrais te serrer dans mes bras quand tu as froid. Je voudrais te serrer dans mes bras au cinéma. Je voudrais te serrer dans mes bras pour t'embrasser. Je voudrais te serrer dans mes bras sur la plage. Je voudrais te serrer dans mes bras sur une moto. Je voudrais te serrer dans mes bras en buvant un café. Je voudrais te serrer dans mes bras quand tu fais la cuisine. Je voudrais te serrer dans mes bras sous la douche. Je voudrais te serrer dans mes bras le soir en regardant la télé. Je voudrais te serrer dans mes bras le soir assis tous les deux sur le canapé. Je voudrais te serrer dans mes bras quand tu rentres du travail. Je voudrais te serrer dans mes bras pour te dire je t'aime. Je voudrais te serrer dans mes bras pour te dire chérie. Voilà, terminé, point final à la ligne. On arrête la musique.
16: Ah, c'est trop beau. Non, c'était Johnny qui avait dit ça.
9: Surtout le moment où tu dis « Je voudrais te serrer dans mes bras sur la moto ». Je sais pas comment tu fais pour la serrer dans tes bras et conduire en même temps la moto.
16: Elle est à la même. C'est elle qui conduit.
9: Ah non, mais c'est magnifique.
11: Non, mais c'est la fille qui conduit, c'est pas moi.
9: Ah oui, d'accord. C'est-à-dire que...
16: Non, c'est pas...
9: Gérard est très rusé. C'est-à-dire que quand il veut serrer la fille sur la moto, c'est elle qui conduit. Par contre, quand il s'agit de la serrer dans les bras quand elle cuisine, c'est bien elle qui cuisine. Hein.
11: Ah bah oui.
9: Ah là, il n'y a pas de problème, il n'y a pas de doute. Hein. C'est pas toi qui cuisine.
16: Allô?
11: Oui, qui c'est qui me parle là?
16: C'est Cassandra. Oui. Dans ce cas-là, si c'est la fille qui conduit la moto, c'est l'enlacée. Vu qu'elle est devant toi, ce serait enlacée par derrière, bon, au niveau même des hanches. Ou... On dit enlacée, pas serrée dans ses bras.
9: On dit serrée dans les bras.
11: Attends, que je retrouve mon...
16: Essaye sur une moto, Max.
11: C'est où celui-là?
9: Mais Cassandra n'a rien compris.
11: Max. Faut pas contredire les filles.
9: Bah si, quand elles ont tort.
16: Non, moi je veux bien, écoute, si tu crois...

0: la douche,
1: sous la douche, sur les...
0: Mais il a... vachement beau.
1: C'est très joli. Et Magali, Cassandra ainsi que Gérard. Gérard, en ton honneur, on a déjà un auditeur. Bon, il va y avoir des femmes qui, j'espère, vont appeler, qui vont faire des petits poèmes en l'honneur de Gérard. Je crois qu'elles sont nombreuses à chercher à nous joindre. Mais Florent est très sélectif, il sélectionne. Hein. Et on a David.
2: Salut.
1: Bonjour David.
2: Bonjour. Bonsoir Gérard.
3: Salut.
1: Alors, petit poème pour notre ami Gérard en son honneur. David, Gérard, t'es attentif ?
2: J'écoute.
1: Et tu diras ce que t'en penses, toi, le professionnel du poème. On y va.
2: J'écoute. Bon, je l'ai écrit il y a 30 secondes, Gérard, et juste avant de te le lire, je voudrais te serrer très fort dans mes bras, Gérard, dans une cabine téléphonique.
0: À tous les coups, il a pas une
2: Je voudrais te serrer dans mes bras très fort dans une cabine téléphonique, Gérard, la nuit. Je voudrais que tu m'entendes faire pipi aussi quand je vais aux toilettes.
3: T'as fumé la moquette ou quoi là? Ça va pas toi non?
1: Tu te verrais pas.
3: T'as fumé la moquette.
1: Gérard.
0: Gérard, il apprécie pas. Hein.
1: Gérard.
3: Ça va pas non?
1: Alors, il y en a un autre qui dit ceci. Toi, Gérard, que j'écoute. Toi, Gérard, dont je doute. Toi, Gérard, ma moumoute. Toi, Gérard, pas de doute. C'est toi qui est le. C'est toi qui es sur ma route. Point à la ligne.
3: Qui
1: c'est qui agit là en plus, malgré tout, 32 ans. Le mec, faut qu'il arrête les poèmes. Hein. Kiri, faut que t'arrêtes les poèmes, c'est
3: non,
1: pas
3: non,
1: bon.
3: Non, mais c'est bon, des mecs comme ça, c'est pas la peine de les passer. Hein.
1: Ah non, ça c'est rien. En plus, il voulait que je l'appelle pour lui lire le poème.
3: Non, non, il va se faire foutre.
1: Ah, exactement, Kiri, tu vas te faire foutre, ça n'a rien à voir.
3: Non,
2: je veux bien, mais par toi, Gérard.
3: Hein?
2: Je veux bien te faire foutre, mais par toi, s'il te plaît, Gérard.
3: Non, non, ça va, toi, tu te crois où là? Je suis pas de ce bord, moi. Ok.
2: Mais non, mais dans une cabine, ça pourrait être sympa, toi.
3: Non, non, non, mais tu vas te faire foutre, c'est tout.
1: Voilà, exactement, point à la ligne. Bon, alors, Gérard, un petit poème pour les femmes. Est-ce qu'il y a un nouveau poème? Est-ce que tu vas nous faire un nouveau poème encore, là?
3: Ben, je te dis, y en a.
1: Ah bah, fais-en un.
3: Y en a, mais je vais y aller quand même, mollo, parce qu'il y a... J'ai une voiture de chasse et puis ils sont montés je sais pas où, là.
1: D'accord, bon alors, encore un petit poème. Je sais pas ce qu'il y a un poème directement dédié aux femmes qui écoutent la radio cette nuit.
0: Oui.
3: Bah, de toute manière, il y a les trois autres qui suivent.
1: Alors, est-ce que tu peux les faire les trois d'affilée sans t'arrêter? Je sais que ça paraît compliqué.
0: Non.
3: Bon, alors allons-y. Alors, personne coupe, parce que le premier qui coupe, je raccroche.
1: Ah non, non.
3: Ah bah si, hein.
1: Tu peux pas aller le faire exprès, l'autre. Il essaie de nous faire du chantage. Raconte, Florent. Ouais. Oh, mec, qui coupe, je raccroche. Allez, on y va, c'est parti, on écoute attentivement.
3: Alors, laisse-moi tenir ta main quand on se promène au bord du lac. Laisse-moi tenir ta main. Quand on se promène le long d'un champ de course. Laisse-moi tenir ta main. Quand on se promène le long de la route. Laisse-moi tenir ta main. Quand on se promène dans une grande surface. Laisse-moi tenir ta main. Quand on se promène sur les Champs-Élysées. Laisse-moi tenir ta main. Quand on se promène pour aller en course ou chercher du pain. Laisse-moi tenir ta main. Quand on se promène pour aller à la piscine. Laisse-moi tenir ta main. Quand on se promène sur le sable chaud. Laisse-moi tenir ta main. Quand on se promène au bord de la mer, laisse-moi tenir ta main. Quand on se promène en forêt, je voudrais aimer la fille qui voudra m'aimer. Je voudrais aimer la fille comme elle voudra être aimée. Je voudrais aimer la fille comme je pourrais le faire. Je voudrais aimer la fille qui voudrait me fixer un rendez-vous. Je voudrais aimer la fille comme elle le désirera. Je voudrais aimer la fille qui recherche le grand amour. Je voudrais aimer la fille et la serrer dans mes bras. Je voudrais aimer la fille et la rendre heureuse dans la vie. Je voudrais aimer la fille qui est seule dans la vie. Je voudrais aimer la fille même s'il y a un bébé. Laisse-moi tenir, laisse-moi te prendre la taille pour marcher dans la rue. Laisse-moi te prendre la taille dans le métro assis à côté de toi. Laisse-moi te prendre la taille en marchant dans un champ. Laisse-moi te prendre la taille quand on se promène la nuit. Laisse-moi tenir la taille quand on se promène sur le sable. Laisse-moi te prendre la taille quand on se promène en maillot de bain. Laisse-moi te prendre la taille quand on se promène pour aller danser. Laisse-moi tenir ta taille quand on se promène assis derrière une oreille du bois. Laisse-moi te prendre par la taille quand on va chez la famille. Hop, terminé.
1: Terminé en balle.
3: Trois d'affilée.
1: Trois d'affilée, bravo.
0: Ouais.
1: Alors là, t'as fait très fort, Gérard.
0: Ouais.
1: Ah non, puis là les filles sont sous le charme. Quel est celui qui vous a le plus plu? Est-ce que c'était pas le moment?
0: Le deuxième. Où...
1: Moi j'ai préféré le premier qui disait laisse-moi tenir ma main dans les grandes surfaces.
0: Ah oui, magnifique.
1: Ce passage-là m'a ému. Mmh. Parce que me vois arriver dans un Leclerc, mmh. un samedi après-midi vers 15-16 heures, quand c'est plein de monde et de monde, et au lieu de te dire que tu peux perdre ta femme,

0: contraire, tu la prends dans tes mains pour la serrer.
1: Oh,
0: C'est pas un peu le message que tu voulais faire passer, Gérard?
2: Bon, en quelque sorte.
0: Hein. C'est un peu ça, hein?
2: En quelque sorte.
0: Tu vois, j'avais...
2: ça dépend de la personne.
0: Ou puis ça dépend du supermarché, parce que si c'est un mammouth, c'est pas du tout la même chose. Parce que les heures d'affluence sont plutôt vers 14 que 15. Hein.
2: Non, mais ça dépend de la fille. Bon, bref.
0: Allez, point à la ligne.
1: Ça dépend de la fille?
2: Ben, de toute manière, c'est dédié à... Attends que je le retrouve. C'est lequel, celui-là? C'est le premier, je crois.
0: Tu pourras en dédier à Cassandra ou à Magali aussi.
2: Hein. Oh ben, Magali, ouais. Pour l'instant, j'en ai pas construit un.
0: Ah, parce que t'en as construit un pour Cassandra?
2: J'en ai construit... Non, je sais même pas où ils sont.
1: Tu sais,
2: c'est un vrai bordel là.
0: Non, mais ce qu'il faut savoir, les filles, ce qui est très fort, c'est que Gérard, par exemple, nous lit ses poèmes, et tout en lisant ses poèmes, il réfléchit à un autre poème qui va vous écrire tout de suite.
2: Non, mais celui de Cassandra, il a été fait le temps qu'elle continue de.
0: C'est pas vrai.
2: Le temps qu'elle était à l'antenne.
0: C'est pas vrai.
2: J'ai appelé, moi, il était minuit et demi.
0: Oui.
2: Et puis j'ai dit à Florent, il m'a dit, ben on te rappelle à 1h15.
0: Ouais, et voilà. Donc t'as écrit un poème.
2: Voilà, j'en ai fait deux.
0: C'est pas vrai.
2: Si, j'en ai fait deux.
0: Tu pourrais nous les lire?
2: Attends, qu'est-ce qui répond derrière là?
0: Je sais pas, j'ai rien entendu.
1: Non, je dis, c'est vraiment gentil de ta part.
2: Non, mais attends, parce qu'il y en a d'autres, mais attends, parce que là je suis paumé là, parce que j'ai mélangé tout.
3: Parmi tes 23 bruitages, sors-nous un beau.
2: Merde.
0: Alors, comment on peut faire là? Est-ce qu'on peut faire le petit poème pour Cassandra?
3: Ah non, bon.
2: Oh, va te faire foutre, toi!
0: Ah, sois pas agressif comme ça, Gérard. Alors, attention, tout le monde a le droit de s'exprimer. Gérard, on t'écoute.
2: Bon.
0: Pour Cassandra.
2: Bon, alors, attends. Bon, parce que.
0: Toi, Gérard, qui ne te laisse pas faire.
2: Bon, bah, de toute manière, ça va.
0: Toi, aller, Gérard,
2: ça.
0: Qui boit du café en voyant chez les mecs qui t'embêtent. Toi, Gérard, qui écoute Max sans Ginny parce qu'elle est partie. Toi, Gérard, qui a bu la. Non, qui a vu. Prendre la main et regarder Starsky et Hutch.
2: Qu'est-ce que ça vient d'où ça?
0: C'est All Star qui a 22 ans sur Minitel.
2: Ouais, bah, qui?
0: All Star.
2: All Star, ben, qu'il aille se faire hauler au Bois de Boulogne.
0: Voilà, exactement. Alors, est-ce qu'on peut avoir les deux petits poèmes, ou au moins un des deux pour Cassandra?
2: Bon, alors, toi, Cassandra.
0: En tout cas, il y a des gens qui trouvent qu'il y a des hommes qui sont très jaloux et qui te trouvent, il y a Laurent qui a 28 ans qui te trouve très séducteur.
2: Bah, tant mieux. Ça me fait une belle jambe.
0: Alors, attention, poème dédié directement à Cassandra de la part de Gérard. En direct sur Fun Radio. Attention.
2: Bon, bah, attends, laisse passer les flics et puis après, on verra.
0: D'accord, je laisse passer, il passe.
2: Bah attends, parce que j'aurais... Ouais, bah c'est bon, ils viennent de me regarder, je m'en fous. De toute manière, j'ai mes papiers. Bon, alors, toi, Cassandra, qui habite non loin de la radio. Toi, Cassandra, qui a une voix si douce à entendre au téléphone. Toi, Cassandra, qui devras choisir le parfum que je t'offrirai. Toi, Cassandra, tu devras choisir le poème que je lirai à 1h15. Moi, qui ai 12 ans de plus que toi, mais l'âge n'a rien à voir. Moi, Gérard, qui habite... à Suresnes dans le 92. Moi, Cassandra, qui espère qu'on puisse se voir très bientôt, où tu m'appelles après à la cabine si tu veux bien. Je préfère te dire que je suis assez triste dans la vie, mais Max sait très bien pourquoi. J'espère que tu pourras, si tu es d'accord. Allô?
1: Oui, je suis là, j'écoute.
2: Ah non, parce que je sais pas, là, il y a des bruits bizarres là. C'est quoi ce bruit de cabine là?
0: J'en sais rien, qu'est-ce qui se passe?
2: Bon, Max sait très bien pourquoi, voilà, bon, je reprends. J'espère que tu pourras,
0: Attends.
2: Tu es d'accord, de me remettre dans le droit chemin, si des fois on trouve une amitié sincère, durable, voire même une amitié très sympa.
0: Ouais.
2: En Vladimir 1.
0: Ah, y a un deuxième.
2: Les enfoirés, ils m'attendent. Alors, le deuxième.
0: Qui t'attend?
2: Ben, la sécurité.
0: Sécurité de quoi?
2: Je suis envahi par deux voitures de sécurité maintenant.
0: Sécurité de quoi?
2: Sécurité normale, des agents de sécurité que je connais.
0: Ah bon, tu les connais, c'est des copains?
2: Ouais.
0: Ah bon, ça va, tu me rassures.
2: Alors, toi, Cassandra, on va encore appeler à 1h15, car je voulais pas passer avant. Toi, Cassandra, ils vont me tuer, là.
0: Pourquoi?
2: Ils vont me tuer, je viens de m'étouffer.
0: Ah bon, c'est des copains?
2: Ouais, non, mais vas-y, j'ai soif, moi, à force de lire.
1: Ouais.
2: Bon, toi, Cassandra, qui vient de prendre ton bain... En écoutant, en espérant que tu écoutes Fun. Oh là là, il me tue, Max. Toi, Cassandra, j'espère que tu trouveras l'homme que tu recherches cette nuit. Toi, Cassandra, tu es passé l'année dernière ou cette année sur Fun. Moi, qui t'ai déjà écouté ta voix, qui ai déjà écouté ta voix avec Max ou Jenny. Moi, Cassandra, qui ai pas mal de problèmes suite à un accident. Bon, bref, celui-là, je sais pas pourquoi que je l'ai mis, c'est pas grave.
0: Bon,
2: moi, bon, hop, terminé.
0: Bon, on a encore, Gérard, écoute bien, on a d'abord, on a un autre Stéphane de Paris. Stéphane, bonsoir.
4: Allô?
0: Apparemment, c'est plus les hommes qui sont séduits par Gérard que les femmes.
1: Clair. Mmh.
0: Stéphane.
4: Allô?
0: Tu as un petit poème pour notre ami Gérard?
5: Ouais.
0: Gérard, t'écoutes?
4: J'écoute.
5: Ouais, ouais.
0: Écoutons.
5: Alors, écoute, hein. Gérard, tu es le plus fort. Gérard, tu as de l'imagination. Toi, Gérard, de l'intuition.
0: Ah non, attends, Gérard, Stéphane, excuse-moi, Stéphane.
5: Ouais.
0: Est-ce que Gérard est là?
4: Oui, je suis là.
0: Bon, non, mais écoute ce qui se passe quand même,
5: Bah, ouais.
0: Gérard.
4: Oui.
0: Un peu de respect pour celui qui te lit un poème en ton honneur.
4: Bah ouais. Écoute, je fais que ça.
0: Non, t'entends discuter avec des collègues.
4: Bah, je viens de leur dire bonjour, j'ai le droit.
0: Bah, t'as le droit, mais alors pourquoi tu te plains quand pendant que tu lis un poème, il y a des gens qui parlent?
4: Bon, vas-y, j'écoute.
0: Alors, on écoute.
5: Ouais. Bon, alors écoute.
4: Gérard,
5: tu es le plus fort. Gérard, tu as de l'imagination. Toi, Gérard, de l'intuition. Toi, Gérard, de l'invention. Mais tu as rattrapé Max le Star System que tout le monde a idolâtré.
0: C'est beau, non?
5: Ah ouais.
0: Ah, moi, je trouve ça magnifique.
4: Mais attends, comment qu'il s'appelle déjà?
0: Stéphane.
5: Stéphane.
4: Hein?
0: Stéphane.
4: Stéphane?
5: Ouais.
4: Et ça veut dire quoi, la fin, là? Parce que j'ai pas tellement...
5: Bah, tu as rattrapé Max le Star System que tout le monde a idolâtré.
4: Ouais, mais...
5: Ah ouais.
4: Et tout le monde a été...
0: Il a rattrapé personne, je cours plus vite que lui.
5: Bah ouais.
4: Non mais je vois pas le rapport là.
0: Je vois pas le rapport entre moi non plus. Stéphane, quel est le rapport de courir, de rattraper
4: mais
0: qui?
4: Oui, je vois pas le rapport avec Max. Hein.
5: Tu l'as rattrapé, Gérard. Tu as rattrapé Max. C'est sûr.
0: Tu crois?
5: L'as rattrapé.
4: Non, je suis pas d'accord avec toi. Hein.
0: Ah bon, pourquoi?
4: Non. J'ai rattrapé personne. C'est tout.
5: Tu as de l'invention.
4: J'ai rattrapé personne.
5: Bah si, tu as de l'invention.
4: Mais non. De toute manière, non, je suis pas d'accord avec toi là.
5: Tu as rattrapé Max.
4: Ben non, j'ai pas rattrapé Max.
5: Il faudrait que tu fasses de la radio.
4: Non, mais et puis quoi encore? Tu veux pas que j'aille au bois de Boulogne aussi?
5: Pourquoi pas?
4: Non, mais si tu veux, je vais au bois de Boulogne, pourquoi?
5: Ouais, pourquoi pas, ouais.
4: Il est plein le bois, alors.
0: Ah oui, il est plein le bois, d'accord, ouais. Jean-Luc également, reste avec nous Stéphane. Hein.
5: Ouais.
0: Jean-Luc également de Paris 25 ans, salut Jean-Luc.
6: Bonsoir Max.
0: Jean-Luc.
6: Et bravo, c'était formidable tout à l'heure.
0: Qu'est-ce qui était formidable?
6: Le petit bruitage que nous a fait la charmante demoiselle.
0: Ah, c'était beau, hein?
6: Ah, grand moment.
0: Cassandra, elle s'appelle.
6: Moi, j'ai fait quelques mots pour.
0: Elle habite juste en face de la radio, elle a plein de fric.
6: Bah, faut assurer là.
0: Allez, vas-y, écoute.
6: J'ai fait quelques mots pour Gérard.
0: Gérard?
6: Ouais.
0: Y a quelqu'un pour
4: j'écoute.
0: Toi?
6: Toi, Gérard, qui a une si belle voix. Toi, Gérard, qui me fait fantasmer. Mmh. Toi, Gérard, qui doit être si bien monté. Toi, Gérard, qui se touche tous les soirs. Toi, Gérard, arrête de boire.
4: Ah ouais. Allez,
6: Jean-Luc.
4: Ouais, Jean-Luc. Tu vois ton truc comme ça,
6: hein? Ouais.
4: Eh ben, tu sais où que tu te mets?
0: Ouais, vas-y, dis-lui, Gérard.
4: Et te barre au cul.
6: Gérard.
4: Oui.
6: Tu sais ce que ça fait, Jean-Luc, à l'envers?
4: Ouais, bah moi je t'emmerde.
0: Ça fait j'encule.
4: Bah tu vois, moi je t'emmerde.
6: Mais moi je t'aime bien, Gérard.
4: Non, mais moi je t'emmerde. C'est pas pareil.
0: Non,
4: je t'emmerde.
0: Non, mais moi je t'emmerde. Non.
6: Ça me fait frissonner, Gérard.
4: Non, mais moi je t'emmerde, c'est tout. C'est clair et net.
0: Ah, mais pourquoi tu deviens si agressif? Alors attendez.
6: Nana. T'as vraiment une voix suave qui me fait plein de choses, Gérard. Gérard?
4: Ouais.
6: Parle-moi encore.
4: Non, mais.
6: J'entends ta voix, Gérard. Je ne dors plus la nuit à cause de toi.
4: J'en ai rien à foutre que tu dors plus, d'accord?
6: Mais non,
4: alors tu balances pas ça sur l'antenne, ok? Ou sinon je raccroche.
0: Ah non. Bon allez,
4: non, tu vas te faire foutre.
6: Non Gérard, parle-moi de vous.
4: Non, tu vas pas enculer, c'est tout.
6: Non, oui, c'est toi que je veux, Gérard.
0: Ah, stop.
4: Mais moi...
0: Ah non, c'est bon, Gérard.
4: Oh oui, bon. Ça va où là?
0: Je sais pas, qu'est-ce qu'il a fait? Qu'est-ce qui s'est passé?
4: Non, mais vas-y.
0: Il est fou ce mec. Et qui se croit où lui, Florent? Qu'est-ce que t'as fait? C'est un des copains à Florent, ça.
4: Non, mais moi j'en ai rien à cirer, hein.
0: C'est un nantais, ça.

C'est sûr qu'il y a ce moment-là. Je voudrais

0: comprends plus rien de la...
1: Pas d'insultes
2: de Gérard.
1: Et voilà, rebonsoir à tous. Donc, bienvenue pour le deuxième débat. Vous êtes toujours sur Fun Radio, donc vous pouvez toujours nous appeler au 0803-085.
3: Devant ton micro, Gégé.
1: Donc, c'est Manu qui est au standard, pour l'instant seul, et Fuldar qui est à l'AREA.
3: Ouais, on vient de s'écouter quoi, mon cher?
1: Et justement, je vais le dire, donc vous pouvez toujours nous appeler aussi le Minitel qui doit fonctionner.
3: Ouais, bon, on est 23 connectés.
1: Donc, 36 15, code de Fun Radio, rubrique directe, et toujours l'IRC, Rigo vous y attend, donc www.fr, Fun Radio. Et on est de s'écouter Paul Prédo avec T'as le jambon qui transpire dans le torchon, le deuxième, je ne sais pas.
3: Si, il arrive, tiens, c'est ça.
1: Ouais. Voilà, merci. Et le deuxième, c'était les Généco en route avec Pousse-Pousse, ma cochonne, voilà. Donc, deuxième débat.
3: Bon disque.
1: Qui vont porter sur les débats.
3: Les donc, pistons,
4: Ah, mais c'est un peu la même chose, les débats et les pistons. Ouais.
3: Justement, à ce sujet-là, il y a Annie sur le Minitel, au sujet du débat, qui dit « Le plus gros piston de la radio, c'est quand même notre GG national. Tu ne serais rien contre les poèmes de GG. Nous, manque à tous. » Je lance, on s'en fout, en fait.
1: Ouais, bah, pourquoi? Non, moi, je m'en fous.
3: Elle dit quand même que t'es le plus gros piston qu'on peut rêver, quoi.
1: Non, mais s'il y en a qui veulent des poèmes, eh ben, on verra ça avec Max, on est certain.
3: Non, ce qu'elle veut dire aussi, c'est qu'elle dit que toi, t'as été pistonné par Max, autrement, t'aurais jamais fait de la radio.
1: Bah, justement.
5: Ouais, sur IRC, ils disent que t'as pris un gros coup de piston dans le cul, ils disent.
1: Ouais, mais ça.
3: En même temps, mais.
1: Ça, ça va être la question qu'on va poser.
3: Donc, c'est la question piège.
1: Ça va être la question qu'on posera en 6, si on a le temps, si ça se passe bien. Donc, alors, pour ça, on va accueillir Caisse de Prout, 22 ans de Paris, 101.9. Bonsoir à toi.
6: Bonsoir,
1: Gégé. Susboul, 24 ans, Tours, 102.8. Bonsoir. Le comte de Monte Cristo, 23
3: ans. Non, de Monte Cristo.
1: Monte Cristo, 23 ans, Montpellier, 103.7. Bonsoir à toi.
7: Oui, tout à fait, le comte de Monte Cristo.
1: Et Gros Barbu, 21 ans, Arras, 96.9.
3: Gros Carbu, Gérard.
7: Bonsoir, gros carbu. C'est Gros Carbu.
1: Ouais, excuse-moi. Donc, 96.9. Voilà.
7: 96.9.
1: Ok. Alors, la première question. Auriez-vous été pistonné par un membre de votre famille? Pardon, je répète. Non, je répète.
4: Moi, l'inceste, j'y non.
1: Bon, alors, Manu. Ouais. Déjà, pour commencer, tu éteins ton micro et tu t'écrases.
8: Okay.
1: Tu vas faire comme Fuldar maintenant. T'es au standard maintenant, tu prends les gens et vous virez les gens quand je vous le dis. Alors, je répète la question parce que j'ai bafouillé.
7: Ouais.
1: Auriez-vous été pistonné par un membre de votre famille? Et on va demander ça à Gros Carbu.
7: Oui, alors moi, ça m'est arrivé.
1: Mm-hmm.
7: Ça m'est arrivé une fois, effectivement. Je tiens pas trop à en parler sur cette antenne.
1: Non, mais de toute manière, non, mais on te demande, c'est pas... même si je te demande si est-ce que tu aurais été pistonné par un membre de ta famille, donc tu n'as pas besoin de préciser par qui.
7: D'accord.
1: Exactement.
7: D'accord.
1: Enfin, c'est simplement tu réponds si oui ou non, c'est tout. Et puis tu essayes de me préciser la question.
7: Alors, c'est quoi? Oui, la réponse, parce que la question, c'est toi qui la poses.
1: Ah ouais?
7: Oui, pardon, c'est pas grave. Enfin, oui, donc j'ai été pistonné une fois par un membre donc de ma famille.
1: Ouais.
7: Enfin, ma famille proche.
3: Gérard se mouche.
4: Il y a un asticot.
7: Tu m'écoutes?
0: Du verre.
1: Ouais, je t'écoute, Gros Carbu.
7: Et donc, ça a été très agréable.
1: Mmh. Ouais. Ok. Comte de Monte Cristo.
7: Cristo,
1: ouais.
7: Bah, écoute, moi, j'adore me faire pistonner par les membres.
1: Je te demande de ta famille.
7: Ouais, les membres de ma famille, bah, franchement, j'aime déjà moins.
3: Ouais, normal.
7: Parce qu'il y a une sorte d'éthique dans ce monde qui veut que, moralement, c'est pas. Moralement, ça se fait pas, quoi. Je veux dire, il y a une déontologie à avoir, ça se fait pas.
1: Non, mais tu peux préciser?
7: Je trouve que c'est quand même profiter d'une certaine manière. Je trouve que profiter dans ce sens-là, ça fait mal, donc non.
1: Oh non, mais il n'y a pas besoin de profiter de se faire pistonner par quelqu'un de sa famille. Parce que pourquoi tu dis que ça fait,
3: ça fait mal.
7: Parce que après, ça fait des. Comment ils appellent ça? Des trucs congénitales.
3: Des enjolures?
7: Comment ça s'appelle? Ouais.
0: Je crois
7: que c'est ça. Ouais.
1: Non, mais je vois pas du tout le rapport avec la question. Hein.
7: Je suis comme Gérard, je vois pas vraiment le rapport de ta question par rapport à la réponse.
1: Ouais.
7: Par rapport à la réponse, ouais, mais ça.
1: Non,
7: c'est
1: ta oui, réponse, je vois pas du tout le rapport. Ouais, ta réponse.
7: Je t'ai dit pas la famille. Moralement, pas la famille, c'est tout.
1: Ah bon, d'accord. Donc, pour toi, c'est non.
7: Ça se fait pas, ouais. Je vois pas pourquoi il y aurait certains qui auraient des avantages de ce côté-là ou de l'autre, et pourquoi il y en aurait qui en auraient pas.
1: Non, mais de toute manière, faut se dire une chose, que si t'es pistonné par un membre de ta famille, de toute manière, automatiquement, t'as des avantages que d'autres n'auront pas.
0: Non, bah, c'est
1: ça, c'est sûr, hein.
7: Ouais, ouais, mais si je me fais pistonner par un membre qui est pas de ma famille, ça donne le même résultat, c'est pareil.
1: Non, mais ça,
7: que moralement, c'est correct.
1: Non, parce que de toute manière, ça revient à ta question. Donc, si tu te fais pistonner par un autre membre, une autre personne hors que ta famille, donc tu seras aussi mal vu que si c'était par ta famille.
7: Ouais, mais ça, c'est parce que c'est mal vu, parce que les gens, ils ont des préjugés. Mais à l'époque où on est, je veux dire, il n'y a pas de raison que ça soit mal vu.
1: Oh non, mais il n'y a pas besoin de préciser, d'avoir des préjugés parce que tu te fais pistonner par quelqu'un. Bah, ça, non.
7: Il y a encore de nos jours des gens qui trouvent que se faire pistonner, c'est pas bien, quoi.
1: Bon, enfin bref, on va pas s'éterniser sur la précision de ta question parce que je pense que sur ta réponse parce que
7: on t'a compris.
1: Ouais.
6: Moi je suis pas vraiment d'accord mais bon.
7: Non,
6: bon
7: toi, tu aimes
1: non mais moi je suis
7: attends, parce que lui il aime se faire pistonner, c'est pour ça toi t'aimes te faire pistonner, ouais. Non
1: mais non mais la question de toute manière fallait si t'as bien écouté la question.
6: Elle était claire la question pour toi.
1: Elle est claire pourtant. Gros carbu là, elle l'a bien précisé.
5: Non mais pourquoi moi je comprends pas pourquoi.
1: Mais si par exemple que attendez, je vais répondre. Non mais je vais répondre après. Je vais répondre après. Susboul.
8: Ouais Gérard. Moi je me suis fait un jour pistonner par un cousin éloigné qui m'a en fait permis de m'introduire dans le bureau, enfin de me faire introduire dans le bureau de son patron pour justement avoir des suites après quoi. Et ça a été vachement positif. Hein.
1: D'accord.
8: On n'a pas parlé dans la famille. Enfin tu vois c'est resté
7: tabou.
8: Top secret. Non ouais. Secret.
1: Non, c'est resté secret. Ouais, d'accord. Je vois à peu près.
3: Non, ça va, Terminator.
1: Qu'est-ce de Prout?
9: Ouais, moi j'ai été pistonnée par mon grand frère.
1: Tu peux parler un petit peu plus fort, s'il te plaît, parce qu'on t'entend vachement mal.
9: Pourquoi ouais, j'ai été pistonnée par mon grand frère.
3: Parce que tu bosses dans sa boîte.
9: Ouais, c'est un peu ça. Ouais.
1: Non, mais voilà. Attends, Fuldar. Ouais. Pour l'instant, c'est pas toi qui pose, qui demande aux gens, c'est moi, d'accord?
9: Non, mais il avait raison. Et donc, du coup, mon père est pas au courant. Parce qu'il voulait que je me débrouille toute seule et sans mon physique, quoi.
1: Tu sais qu'il y a de la musique derrière?
9: Ah, c'est pas moi. Hein.
1: C'est bizarre parce que je viens d'entendre les démons de minuit.
3: Ah.
1: C'est quand même bizarre. Donc tu disais que c'était pas tellement bien vu.
9: Bah oui, parce que donc on l'a pas dit à mon père parce qu'il aurait pas apprécié. Et que donc du coup on a gardé ça secret pour tous les deux, quoi. Mais il y a que ma petite sœur qui est au courant parce qu'elle aussi elle a été pistonnée. Mais bon, mon frère qu'on dise, quoi.
6: Ouais, ça dépend après de si c'est un gros piston ou un petit piston, quoi.
1: C'est qui rajoute, là?
6: C'est gros carbu.
1: Donc, alors, toi, t'es pas d'accord avec ce que disait Monte Cristo, là?
6: Bah non, pas du tout.
9: Non, c'est pas Monte Cristo, hein, c'est Caisse de Proton.
1: Non, juste avant qu'on parle, là.
6: Alors? Non, mais je suis pas du tout d'accord parce que je pense qu'il n'y a aucune gêne à se faire pistonner, même si ça doit être un gros piston par un membre de sa famille.
3: Mais tu bosses dans quelle boîte?
6: La question était très claire, hein, Gérard. C'était
1: non,
6: pas...
1: mais attends, tu bosses dans quelle boîte exactement?
10: Pas de marque.
6: Qui ça, moi?
9: Pas de marque. Hein.
3: Ouais. Tu t'es fait pistonner dans quelle boîte?
1: Non, mais sans citer de marque, tu travailles.
6: Sans citer de marque, alors je sais pas dans les télécommunications.
1: Ouais, d'accord. Et donc t'es rentré là-dedans par piston, en fin de compte.
6: Bah, quand je suis rentré à France Télécom, c'était...
3: Pardon. Ce qui est con, lui.
6: Pardon.
3: Mais on lui dit pas de marque, il donne France Télécom.
1: Ouais.
3: C'est nul, ça.
9: Là non plus.
6: J'ai pas fait exprès. Mais c'est pas vraiment ça. Donc, je suis rentré par un gros piston, et j'ai pas du tout eu de honte, et de préjugés, ni de barrières vis-à-vis de tout ça, quoi.
9: T'arrives à t'asseoir après.
6: Pardon?
1: Mais non.
9: T'arrives à t'asseoir après.
1: Bah ouais. Tu sais qui parle,
3: bien sûr,
1: là?
3: Il avait une chaise.
9: C'est Susboul. C'était assez digne, quand même.
1: Non, mais parce que toi, avec un piston, t'as pas réussi à t'asseoir, toi, d'après ce que je vois.
9: J'ai mis 3 jours, en fait, à hésiter, parce que je savais pas trop, tu vois, ce que les gens allaient en penser, tout ça. Et puis donc, j'hésitais beaucoup, ouais.
3: Gérard, il y a une question sur Minitel de Dr Alma qui demande si toi tu préfères te faire une bonne pisse ou un bon ton.
1: Alors lui, tu vois, il va se faire niquer sa race en beauté parce que j'y répondrai pas.
3: Va se faire niquer ta race.
1: Voilà,
3: en beauté sa mère.
1: Il va sur une autre radio dire des conneries comme ça.
3: Va sur une autre radio.
1: Oh, s'il vous plaît. Les micros là.
6: Gérard.
1: Oui.
6: Oui, par rapport à ce que tu voulais répondre tout à l'heure, t'as dit que tu répondrais plus tard, finalement t'avais pas répondu, qu'est-ce que t'en penses alors tout
1: non,
6: ça
1: mais justement, parce... Non mais attends, parce que justement Rigaud il voulait me poser une question,
6: ah
1: donc
6: oui,
1: non.
5: Non, non.
1: Donc moi c'est vrai que en fin de compte se faire pistonner par un membre de sa famille, sur ce que vous m'avez dit, il y en a qui sont d'accord, il y en a d'autres qui sont pas d'accord. De toute manière, je vois pas le rapport de dire oui ou non, parce que en fin de compte, t'es pistonné par quelqu'un de ta famille, comme toi, gros carbu, qui a été pistonné pour rentrer dans la société où t'es.
3: Hein? En télécom.
1: Donc, faut bien dire.
9: Marre télécom.
1: Fildar, encore une fois, je te vire.
3: Excusez-moi.
9: On parlait pas de marre.
3: Non, vas-y, continue. Ouais.
1: Donc, c'est pas parce que tu te fais pistonner par quelqu'un de ta famille que tu seras bien vu par les collègues. Ça, c'est sûr. Okay. Ça, c'est vrai que tu. Au contraire, tu te feras mal voir.
3: Ça dépend là-dedans. Si personne le
1: non,
3: sait.
1: Ouais.
3: Si personne le
1: ouais,
3: sait.
1: Ouais, non, mais attends. Parce que, de toute manière, tout le monde va le sera.
3: Bah, comment?
1: Tout le monde va le savoir parce que automatiquement il va t'attendre à la fin de sa journée. Vous allez rentrer ensemble.
6: Bien sûr.
1: Ah. Oui, donc automatiquement.
3: Ah, si t'as tous les cums qui bossent avec lui aussi, ouais. Bah,
1: non, mais
3: carbu,
1: non mais non
3: on
1: mais.
3: On sait que t'es pédé.
1: Non mais faut bien préciser.
6: Surtout les petits nains aux grandes oreilles.
1: Ouais. Gros carbu, tu me laisses finir.
6: Oui.
1: Donc c'est vrai que faut bien se dire une chose. Que lorsque tu rentres avec quelqu'un qui t'a pistonné, donc automatiquement il va t'attendre.
3: Pour te repistonner.
1: Oh, ta gueule, toi, et hop,
3: la double.
9: Moi, je voulais te dire que même les petits pistons, c'était très agréable, quand même. Hein.
1: D'accord.
9: Ouais, enfin, les gros, c'est mieux. Hein.
1: Bon, si je peux continuer de répondre à la question.
3: Oui,
1: si
3: je
9: peux.
1: Donc, alors, pour continuer, pour en c'est finir, parce qu'après, on va passer à la deuxième.
6: Termine-toi, oui.
1: Donc pour répondre à Gros Carbure et puis à vous là, comme il y en a la moitié qui ont pas compris la question, apparemment ils ont l'air de s'en foutre de ce que je dis.
3: Non, je pense pas. Ouais,
1: donc alors c'est vrai que après tu te fais accompagner par le membre de ta famille qui t'a pistonné, t'es mal vu par ses collègues et automatiquement ils savent très bien que t'es rentré par piston. Par contre, le jour où tu fais une grosse connerie, ça retombera sur la personne de ta famille. Je suis bien clair avec toi, Carbu.
6: Tout à fait.
1: Donc voilà.
6: C'est ça, tout à fait.
9: Donc vaut mieux être pistonné que.
6: Mais on est bien d'accord. On est bien d'accord, Gérard. Donc dans ce cas-là, qu'il n'y a pas de honte ni de gêne à avoir par rapport à tout ça.
1: Bah oui, bah justement, c'est ce que je viens de dire. Mais c'est vrai que par rapport aux collègues de boulot, ça c'est sûr que ça va être dur.
6: Je peux te poser une petite question, peut-être un petit peu indiscrète, Gérard.
1: Bah dis.
6: Oui. Est-ce que toi, tu t'es fait pistonner pour entrer là où t'es?
1: Ben justement, ça va être la question 6. Alors, moi je peux pour en finir avec l'histoire de la famille. Là, parce que moi, mon ex, elle s'est fait pistonner par son père pour rentrer comme policeuse dans une grosse société de
3: policeuse. C'est quoi?
1: Policeuse, c'est celle qui
3: pour polir
1: les
3: bagues.
1: Oh, merci.
3: Non, c'est pas dans la police, c'est policeuse.
1: Policeuse.
9: Polissonne.
1: Donc, elle s'est fait pistonner par son père. Et je vais te dire une chose, que par un moment donné, dans son entourage,
3: ça jasait. Hein.
1: Ça a été grave. Hein.
9: Tu t'es pas
1: fait
9: pistonner par son père?
1: Ben oui, comme son père, c'était celui qui fabriquait les bijoux. Automatiquement, ils lui ont demandé s'il connaissait quelqu'un pour remplacer une autre personne qui était justement sur les débats sur les femmes enceintes. Mm-hmm. Et en fin de compte, l'autre a dit oui, qu'il connaissait quelqu'un. Il a fait rentrer sa fille. Et automatiquement, ça s'est fait mal voir par les entourages et même par la direction. Par un moment donné, c'était très
3: limite. Excuse-moi, Gérard. Il y a Danny Bach sur le Minitel qui dit Gérard, je voudrais me faire pistonner chez Peugeot. Combien ça va me coûter? Parce que est-ce qu'il faut payer pour se faire pistonner?
4: Ouais.
3: Et donc, il voudrait savoir combien ça va lui coûter en euros et si c'est en diesel.
1: Bon, alors là, je vais te dire une chose. Déjà, pour commencer, on va pas s'amuser à parler des histoires.
3: Sans marque, sans parler
1: de la
3: marque.
1: Non.
3: Est-ce qu'il faut payer pour se faire pistonner? Ça peut le faire.
1: Non. Bah, attends, pourquoi?
4: Bah,
1: pourquoi?
4: Je sais pas, on peut demander un cachet.
1: Non.
3: Si un mec, il dit, tiens, moi, je vais te faire rentrer chez un n'importe quoi, si tu me donnes de l'argent, t'acceptes ou pas?
1: De toute manière, faut se dire une chose, que ça, c'est un truc, la question, elle est bien, il a eu du mal à la tourner. Mais en fin de compte, un conseil que je peux donner
3: à Dany,
1: n'essaye pas d'insister si c'est pour que tu payes parce que il t'a fait rentrer le mec, c'est pas la peine, tu laisses tomber, t'essayes de trouver un truc par toi-même parce que ça sert à rien de vouloir payer quelqu'un. Hein.
6: D'accord.
1: Donc voilà.
6: Moi, je ne peux pas, mais
5: Gérard,
1: oui.
5: Sur RC, il y a
1: Attendez, s'il vous plaît, merci.
5: Il y a Fesse de Babouin qui aimerait bien que tu le pistonnes à Fun Radio.
1: Non, lui, il va se faire foutre. Quand il arrêtera ses conneries, il me fera signe.
3: Peut-être un petit sondage, Gérard.
5: Ouais, un petit sondage, là.
1: Travaillez-vous grâce à un piston? Alors, donc, c'est 56% des gens répondent que non, sinon ils se font virer, donc je vois pas du tout.
3: Bah si, comme tu
1: non.
3: dis.
1: Bah oui.
3: Ouais, mais ça, si jamais ça prend,
1: ouais, d'accord.
3: Ils se font virer, tu vois.
1: 41% des personnes sont pistonnées de métier. Bon, ça c'est justement, ouais, ben voilà. Alors, tu vois.
3: Bah oui, mais ça se rejoint. Bah
1: oui. Ouais, mais ça se rejoint sur la troisième question.
3: Bah donc, c'est pas grave. On expliquera justement tout à l'heure ce que c'est le piston de métier.
1: Donc 29% ne veulent pas être beaux comme moi. Ça, je vois pas du tout. Et 8% préfèrent l'amour en mer. Oh. C'est quoi cette histoire?
3: Bah, je sais pas.
1: Bon, enfin, c'est pas grave. C'est pas de la pote à Rigo parce que enfin,
3: non, c'est un bon con. Rigo, c'est un bon con quand même.
6: Oh, puis Rigo, il est cool.
1: Ouais. Il y a heureusement que.
9: Il tient bien le pari.
1: Tiens, tu sais pas quoi faire, tu vas me chercher un mot là maintenant. Que okay, piston donnait la.
10: Ouais,
1: la...
10: ouais, ouais, mais je sais pas lire, Gérard.
1: Ouais, tu sais pas lire.
6: Notre capello va chercher un mot là, hop là.
3: Non, je vais le faire, donne, Gérard.
1: Non, non. Alors, quelle est la différence entre un piston rotatif et d'un moteur et d'un piston normal?
3: Ouais. Bonne chance.
6: C'est la question, ça.
1: Oui. Alors,
3: deux secondes, Gérard, avant, d'accord. Il y a une question Minitel qui est très importante. Évidemment. C'est Camille du département 69 qui dit, GG, est-ce que c'est vrai que t'as gardé le piston de la Mercedes qui était sous le pont de l'Alma?
1: Donc, Pildar, encore une connerie comme ça et t'es viré.
5: Ah, moi, j'avais la même avec le volant d'Ayrton Senna.
1: Non, ah. Bah, ça a rien à voir non plus. Gros barbu.
6: Gros carbu.
1: Gros carbu, pardon.
3: Alors, oui, il est barbu aussi.
9: Ouais.
6: Pour répondre à la question entre le piston rotatif et le piston normal.
1: D'un moteur et d'un piston normal. Hein.
6: Tout à fait, oui. Je pense que la différence flagrante qu'il y a, c'est qu'entre un piston normal et un piston rotatif, le piston normal reste toujours en translation droite, rectiligne, ainsi que le piston rotatif, lui, varie par rapport à son axe de symétrie qui se trouve au centre de ce piston et qui permet donc une rotation sur lui-même.
9: Ah, d'accord.
3: T'écoutes ce qu'il dit, c'est débile ce qu'il dit en plus.
1: Ouais. Qu'est-ce que tu viens de dire, gros barbu?
3: Oh non, il répète pas. Hein. Ah non, Léna, cette question dégage là. Elle est pourrie, cette question. Non, passe à la troisième.
6: Sérieux.
1: J'ai pas écouté trop.
6: Pourquoi tu m'as pas écouté?
1: Ça va être trop. Non, parce que je regardais.
6: Mais moi, je te parle, Gérard.
1: Non, mais c'est pas grave.
3: Gérard, ce que tu vas faire, c'est que tu vas donner juste la définition de ton truc et on passe à la prochaine, quoi.
1: Non, mais attends, toi, tu es au standard, tu t'écrases, t'éteins ton micro.
3: Oh, mais ça me fait chier, là.
1: Eh ben, ça te fait chier, tu rentres chez toi, tu te casses.
3: Oh là là.
1: Le compte de Monte Cristo.
6: Ouais, non, c'est vrai que la question, elle est quand même moyenne. Bon, alors, à savoir la rotation, je sais pas, quand tu fais exploser le moteur à chocolat, toi, tu préfères ça dans le sens des aiguilles d'une montre ou dans le sens inverse?
1: Rotatif d'un moteur et...
6: Mais dans quel sens? Pour toi, à ton usine à Suchard, tu préfères quel compte comment?
1: Alors, c'est une personne qui conduit une... attends, merci.
6: Ouais.
1: Alors, c'est... Alors, la définition, c'est une personne qui conduit une rotative, voilà.
3: Bah ouais, normal.
1: Donc, c'est tout ce que je peux donner comme renseignement sur ça.
6: Ouais, ça nous aide pas des masses, hein. C'est vrai qu'on
1: fait... Bah ouais.
6: Je la trouve un peu compliquée, ta question.
1: Ouais, bah ouais. Non, bah c'est pas grave, on s'éternise pas là-dessus.
3: Ah ouais.
6: Vous êtes sauvés, les filles.
3: Donc, la troisième question.
6: Le problème, c'est que t'as tendance à faire des débats de plus en plus difficiles pour nous, quoi.
11: Les questions, c'est pour les initiés, quoi.
9: Ouais.
3: Non, mais alors, bientôt l'académie.
9: C'est un peu mature sur les bords, je trouve, quand même.
1: Qui c'est qui dit ça?
9: C'est
1: ouais, caisse de prout, tu retournes voir Manu au standard, voilà. comme ça je serai pas trop mature. Au revoir à toi. Et bonne nuit. Bonne nuit.
3: Non, mais il faut savoir que Gérard n'accepte aucune critique parce que
6: Gérard,
3: c'est lui le meilleur.
6: C'est pas mature,
3: c'est tout.
6: Il dit, là,
9: Gérard, il a 20 millions d'auditeurs, il peut pas se permettre ça.
6: Ouais.
1: Alors donc question
3: 3.
1: Question 3. Être pistonné est-il peut-il être un métier?
3: Non, être pistonneur.
1: Ah ouais, être pistonneur peut-il être un métier? Donc on va demander à Susboule.
9: Ben ça dépend dans sous quel sens tu le prends, mais je pense qu'il y a des gens qui sont spécialisés pour envoyer des personnes vers d'autres personnes justement qui sont en demande. Par exemple, il y a des personnes qui aimeraient offrir leur service, tu vois. Il y en a d'autres qui aimeraient les
1: recevoir,
9: les payer.
1: Oui.
9: Et donc, c'est le marché, quoi. Tu vois, c'est donnant-donnant. Et il y a des personnes qui sont
8: habilité à envoyer des personnes vers d'autres personnes.
1: Bon ben, ok. Le comte de Monte Cristo.
7: Ouais, ben écoute, les pistonneurs, moi je pense que t'as déjà entendu parler des affaires, des dessous de table.
1: C'est dans le foot.
7: Je voudrais que tu m'expliques, bordel de Dieu, qu'est-ce que tu fous, toi, avec tes mains sous la table, gros cochon.
1: Alors, je veux dire une chose, le comte de Monte Cristo.
7: Oui, dis-moi tout.
1: Tu vois, ta réponse à ma question, t'as l'air de t'en foutre. Est-ce que je suis avec mes mains sous la table, ça te regarde pas, tu retournes voir Manu au standard et je te dis bonne nuit, au revoir.
3: Bonne nuit.
1: Et voilà. Alors,
6: c'est normal. Et ça, c'est normal.
1: Et gros carbu.
6: Gros carbu, ouais, bah écoute, là, il a foutu la merde, l'autre, là. J'ai oublié ce que je... Attends, c'était la question, c'est...
1: Être pistonnaire peut-il être un métier?
6: Oui, ben moi, je pense que tout à fait, parce que tu peux effectivement commencer en pistonnant quelqu'un, et puis t'aimes ça de plus en plus, et donc t'en fais un deuxième, et puis t'apprécies encore plus, donc tu dis que tu peux rendre service, donc que ça fait du bien, que ça fait du plaisir, donc, écoute, tu pistonnes, et t'arrêtes plus de pistonner après, quoi.
3: Mmh. Donc, si on pistonne, et donc on pistonne de plus en plus de monde, donc on peut, ça devient un métier, donc on est payé pour ça.
1: Ouais, mais ça dépend de la jeune.
6: Ça dépend où tu travailles, en plus. Voilà. Dans quel secteur tu travailles. Ça dépend si t'as quelqu'un au-dessus de toi qui va s'occuper de tes affaires ou si t'es indépendant.
3: Mais justement, pourquoi?
1: Non, mais ça peut être un secteur privé comme un secteur public.
8: Public. Hein.
1: Qui c'est qui répond? C'est Suze Boule?
8: Ouais, c'est Suze Boule.
1: Ouais, je pense. Général, ouais, mais je pense. Je pense aussi. Qui c'est qui a répondu d'autre derrière?
4: Gérard.
1: Oui,
4: on peut accueillir Magnum à la place de Caisse de Prout.
1: Ouais, alors Magnum.
12: Voilà. Oui, bonsoir Gérard, tranquille.
1: Magnum. T'appelles d'où?
12: De Miami.
8: Atom.
1: Hein?
12: Miami.
1: Non, donne ta.
12: Écoute sur internet là.
1: Non,
5: c'est vrai, je l'ai sélectionné sur internet
12: l'émission Gérard.
1: Donc ok. La fréquence de là-bas?
12: Bah c'est internet, Real Audio.
1: Bon d'accord.
5: Ah ouais, si, c'est vrai, il n'y a pas de fréquence.
1: Donc alors pour toi Magnum?
12: Ouais, bah moi vu que je suis très loin, j'ai pas entendu la question Gérard.
1: Alors donc la question c'est, être pistonneur peut-il être un métier?
12: Non, c'est impossible puisque pour pistonner quelqu'un, il faut déjà être son propre patron. Ouais. Ou alors être bien placé.
6: Pas forcément.
1: Oh, arrête ce musique là.
3: C'est pas moi, c'est lui.
12: C'est moi.
1: Oh non, mais hey, Magnum.
12: Ouais, mais je suis obligé quoi. C'est bon.
1: Non, t'éteins ta musique s'il te plaît.
12: Ok, y a pas de problème.
1: Merci.
12: Bon. Donc ouais mais non, ça peut pas être un métier puisque tu payes pas les gens, enfin les gens vont pas te payer pour que tu les pistonnes quoi.
6: Je suis pas d'accord.
3: Justement sur le Minitel en fait, il y a Tom, 22 ans du département 86 qui demande, peut-on se faire pistonner par un garagiste? Si oui, faut-il demander un devis? Est-ce qu'il faut demander un devis avant de se faire pistonner?
1: Oh Manu, s'il te plaît, t'essayes de me calmer.
3: Hein, Gérard. Faut-il demander un devis si par exemple on s'adresse à un garagiste pour se faire pistonner?
1: Non, pas spécialement.
3: Non. Tu peux expliquer un peu parce que moi j'arrive pas à comprendre la question.
1: Non, moi non plus.
3: Ah merde.
1: Donc
3: Tom, si tu peux nous expliquer ta question.
1: Ouais, parce qu'on comprend pas. Un sondage alors. Vas-y, Gérard. Pistonner est-il un luxe? Alors 52% des personnes répondent que ouais bon c'est mieux. Je préciserai pas la marque, comme ça ira plus vite. 3% des gens interrogés portent plainte contre mon indiscrétion, donc ça je vois pas ce que ça peut...
3: Ah, c'est chaud.
1: 27% ne veulent pas répondre parce qu'ils sont d'accord.
3: Ils sont quoi?
1: Je dirais pas, tu vois.
3: Ah.
1: Et 11% s'en branlent parce que ils regardent Technomax. Ah, ça va faire vous voir un plaisir à Max, ceux qui se sont amusés à sortir ça, les 11% qui se disent qu'ils s'en branlent des questions. Ceux qui s'en branlent des questions parce qu'ils regardent Technomax, alors là, je vais vous dire une chose, les mecs, vous allez morfler.
3: Tiens, j'ai Bobo le singe sur Minitel qui demande si on peut se faire pistonner à la loco par les videurs.
1: De toute manière, si tu veux être videur, tu peux te faire pistonner par les mecs de la loco, mais
3: De toute façon, oui, à mon avis, oui.
6: Et toi, Gérard, tu peux pistonner pour la loco?
1: Non, pas du tout.
5: Il se fait pistonner à la loco.
1: Bon, alors,
4: Gérard, excuse-moi, on va accueillir Pistonlet. À la place de je sais plus qui.
1: À la place du comte
4: de Monte Cristo, ouais.
1: Alors, Pistonlet.
8: Bonsoir,
6: j'ai même plus qui est là-dedans.
1: Fréquence.
8: Salut. 96,4.
12: 10 heures, ça.
1: 96.4, t'appelles d'où?
13: Pourquoi virgule?
14: De Nancy.
1: Nancy. Tu me, Manu, tu peux me contrôler la fréquence Nancy?
3: Tu peux me contrôler la pression?
13: Ouais, parce que tu contrôles.
3: Alors, t'as 9.4 à l'avant et 9.2 à l'arrière. Oh, bah, c'est bon, tiens, Raoul, tu roules.
1: Je te demande.
3: Ah, t'as les pneumatiques en pleine forme. T'es un killer.
1: Putain, mais t'es vraiment starbé, toi. Hein.
3: Pourquoi? Mais oui, c'est bon, Nancy.
13: Ouais, en plus,
3: c'est bon. Ouais, c'est parfait.
1: C'est bien 96.4?
3: C'est exact.
1: Ok. Donc alors pour toi la question, tu veux que je la répète parce que je pense qu'on te l'a pas dit à longtemps.
3: Ben non, est-ce que ça peut être un métier d'être pistonneur?
1: Ah oui. Voilà.
14: Oui, je pense que dans certains pays il y a certaines dérogations qui sont accordées à certains partisans de la pistonnerie. Et éventuellement en France, c'est sur le coup de se faire.
1: Tu peux préciser parce que.
5: Ouais, précise.
1: Là. Parce que là il y a un truc. Il y a un truc que j'ai pas compris là, c'est que t'as dit que qu'en France on pouvait se faire pistonner par quoi?
14: Par des pistonneurs.
1: Non, attends, t'as
3: pisteurs,
1: dit autre chose.
3: Des pisteurs, elle a dit.
1: Non, elle a dit quelque chose d'autre avant et personne, même Rigaud, il l'a pas entendu.
14: Pistonneur. Oh, merde. Attends.
13: Eh ben.
1: Oh.
3: C'est bon.
1: Eh ben, c'était elle?
3: Non, je sais pas, ça sonnait ici, c'était ça.
5: Bon, Gérard.
14: C'est grave.
5: En attendant, il y a Perfora sur l'IRC, il te demande si c'est vrai que dans le milieu du X, des films porno, il faut coucher pour réussir.
1: Bon, bah, ça, c'est se faire pistonner en fin de compte.
13: Je crois qu'en plus, Perfora, lui, est bien mêlé à ce milieu-là en plus.
3: Il n'y a pas de balance ici. Hein.
1: Non, on balance pas les trucs comme ça, donc
3: on balance pas les pistonner. Hein.
1: Donc, c'est vrai que.
14: Pistonné par Passepartout et
3: faut
14: par
3: quoi?
1: Ouais, ben, le mieux c'est de voler dans un sac à main.
14: Ouais.
5: Fildar, tu vas loin, Gérard.
3: C'est vrai que pour être pistonné, faut ça?
15: Non, arrête.
1: Là, ça Fildar.
5: Oh là là.
1: Fildar, je sens que tu vas virer.
13: Ouais.
14: Au standard.
13: Il bouge.
3: C'est qui a un téléphone pourri?
1: Manu,
3: là,
1: tu éteins ton micro, s'il te plaît.
3: Oh. Mais je peux pas répondre à Fildar.
14: Bon, c'est mignon, hein.
13: C'est le bordel, on avance plus dans le débat, là.
1: Ouais. Alors, quatrième, parce que on n'a toujours pas compris ce que tu voulais nous dire, pistonné.
14: Je répète.
1: Ouais, parce qu'on n'a pas... On n'a toujours pas compris.
14: Je répète. Dans certains pays, certaines dérogations sont accordées à certains pistonneurs.
1: Alors, tu peux préciser les histoires de dérogations, parce que là,
14: c'est
1: là
14: de s'il te plaît. Non, mais attends,
1: tu peux préciser?
14: Bon, je précise.
1: Oui,
14: il existe des pistonneurs dans certains pays qui sont payés.
16: Ah. Encore. Bouffe-moi la
1: gueule. Fais-le, t'arrêtes!
3: C'est pas moi, arrête un peu, je suis pas en train de jouir là.
16: Mais moi ton gros piston, Gérard.
3: Oh là là là.
14: Non,
3: Manu, c'est Manu, c'est lui qui déconne. Manu, ça y est?
13: Il y en a une qui est tout excité, hein.
3: Manu! Tu vois, quand je les coupe, c'est. Je sais pas.
14: Gérard, s'il te plaît. Fais-moi le cul, Gérard.
3: On y va?
14: Si vous pouvez mettre des bips, parce que ma mère, elle est en train d'écouter, elle est à côté, et quand elle entend des trucs de sexe comme ça, elle va me frapper.
13: Vas-y, cochonne, vas-y,
3: lâche-toi. Gérard, on y va. Alors, calmez-vous un peu, là. Oh,
13: ouais, ça va.
3: Oh,
13: les meufs, là-haut.
14: C'est pas marrant, hein.
3: Ok.
14: Ouais.
1: Quatrième question. Les pistons rapportent-ils plus d'argent quand on ne dit rien?
13: Quoi?
3: Alors, on revient sur l'argent, tu vois.
1: Le piston rapporte-t-il plus d'argent quand on ne dit rien?
14: C'est-à-dire?
1: Oh,
13: rien à voir, là.
1: Magnum.
13: Ouais. Je pense que le piston, quand on dit rien, bah, ça rapporte rien.
1: Bah voilà.
13: Bah ouais, c'est clair.
1: C'est clair, net et précis.
13: Comment?
1: Manu, s'il te plaît, ton micro, tu m'énerves!
14: Non.
1: Bon, je sens que vous allez réfléchir et on va s'envoyer un disque.
14: Oh non! Non, il y en a trop là.
13: Ah ouais, non.
1: Si, parce qu'il reste encore un quart d'heure.
14: Piston.
1: Donc, le disque.
3: Non, mais Gérard, autant finir cette question-là.
13: Ouais, Gérard, on entend rien.
3: Qui a un truc qui jouit là? C'est dégueulasse, on entend rien, c'est pourri.
13: Non, on entend rien, ça bloque tout là.
14: Ouais.
3: Donc, on coupe.
1: Bon, alors, celui qui a de la musique derrière, arrête.
3: Ça y est, je l'ai viré.
1: Alors, Susboule.
14: Ouais, Gérard. En fait, j'ai pas vraiment compris le sens de ta question, je suis désolée.
13: Moi non plus.
14: Tu pouvais l'expliquer? Non, c'est pas la répéter, c'est l'expliquer.
16: L'expliquer.
14: J'ai pas compris le sens de la question, le sens profond.
1: Non, mais pour un sens, celui qui s'amuse à passer du magnum arrête, et toi, t'arrêtes de danser, t'essayes de savoir qui c'est qui fait des conneries. Ok.
14: Danse avec lui, Gérard.
15: Ok.
1: Bon.
14: Parce que c'est vrai que quand on parle pas, je veux dire, c'est mieux pour celui qui pistonne.
1: Mmh.
14: Mais il y a des gens qui pistonnent et qui aiment qu'on parle aussi. Donc, je veux dire, ta question est tout à fait aléatoire, là, comme ta réponse. Ouais.
1: Je pense.
14: Ouais, tu vois aussi, donc, je veux dire, c'est vague. Ça reste vague.
1: Gros carbu.
17: Ben, moi, je pense que de rien dire, ça peut vouloir dire beaucoup. Et que de dire beaucoup, ça ne peut très bien ne pas vouloir dire grand-chose.
14: Ouais. Mmh.
1: Ouais, mais est-ce que ça rapporte de l'argent si quand on dit rien?
17: Qu'est-ce qu'il y a?
1: Il y a quoi? Il y a Pildard tout à l'heure, tu vas se prendre un briquet dans sa gueule encore.
14: Je te laisse.
17: Je comprends pas, Gérard, tu me coupes la parole alors.
1: Allô?
17: Allô?
1: Oui.
17: Oui?
1: Bon, je voulais dire qu'on accueillait.
18: Veuillez patienter. Votre correspondant va vous reprendre dans quelques instants.
1: Alors, vous allez répondre à ce question. Vous allez.
19: Non, attends, je voulais accueillir quelqu'un avant. Je voulais accueillir Victouze à la place de Magnum.
20: Salut Victouze.
21: Oui, bonsoir, c'est Victouze.
1: Salut Victouze. J'appelle d'où?
21: Bonsoir, j'appelle de Orléans. Bonsoir.
1: Fréquence
21: 97.7.
1: Je vous préviens, on n'est pas dans les nuits comme hier, hein. On est dans les débats.
21: Wonder Victouze.
14: Wonder Victouze.
17: Ouais, donc.
14: Wonder Bra.
17: Mon God magique. Ça avance pas là. Hein.
1: Bon, alors la question, elle est faite. Allez, hop. On va aller vite. Alors, la cinquième, le piston est peut-être un don ou une passion, et on va s'écouter GG, le dresseur d'asticots, avec j'ai déterminé dans.
19: Non,
1: dans
19: j'ai déterminé.
1: Je détermine.
19: Bon, attendez, on recommence.
1: Bon, toi, tu fermes ta gueule, vas-y, s'il te plaît.
19: Vas-y, bichon.
1: Je suis excuse-moi, pas ton bichon parce que tout à l'heure, tu vas te prendre encore le briquet dans ta gueule.
19: Allez, on y va.
1: Non, c'est GG le dresseur. GG le dresseur d'asticots avec GD termine dans la rotule. On se retrouve tout de suite après au 0803 085000 pour la suite et fin du débat sur les pistons. Et voilà, donc c'était GG le dresseur d'asticots avec GD termite dans la rotule et on se retrouve pour la suite et fin du deuxième débat qui part sur les pistons. Donc vous pouvez toujours nous appeler au 0803 085000.
19: Ils peuvent arrêter là. Alors
1: et toujours Rigo sur l'internet, donc www.fr.radion.
21: Ouais. Rigo et Carton.
1: Et toujours le Minitel 3615 code Fun Radio rubrique direct. Et... Ouais.
14: Rigo il a des couilles.
21: Ouais.
1: Oh s'il vous plaît vous calmez là parce que sinon je vous herbe.
19: Allez on continue, on a plus que 10 minutes.
17: Salut Rigo.
19: On a plus que 10 minutes.
1: Alors
22: salut, ça va? Tranquille.
1: Ouais. Bon ça y est.
22: C'est cool.
14: Anniversaire Rigo.
22: Comment?
14: Anniversaire.
22: Ah merci Jean.
17: On aurait bien aimé Gérard chante Happy Birthday to you pour toi.
19: Mais il a déjà fait. Bon allez.
14: Allez on y
17: revient.
1: Bon. Le piston. Bon, ça y est, le piston. Bon, Manu. Oui, que tu me calmes tout ça, parce que c'est le bordel. Voilà.
22: Merci à tous.
19: Nice to you.
1: Oh, c'est quoi la son?
19: C'est bon. C'est toi qui fais du Larsen avec ton casque. Allez, ma puce, on y va.
1: Je suis pas ta puce, toi, fais gaffe. Je t'ai déjà prévenu tout à l'heure.
19: Oh, choupinette, fais pas la gueule.
1: Donc, alors, le piston peut-être un don... Ou une passion, et on demande ça, ben tiens, pistonlé. Elle est plus là?
14: Oui, si. Je suis là. Donc, le piston, je pense que c'est un don.
1: Mmh. Est-ce que ça peut être une passion en même temps?
14: Et aussi une passion, puisque faut être passionné d'avoir des dons.
1: D'accord. Gros carbu?
17: Bah écoute, moi je pense qu'un piston, c'est un don, et que, de toute façon, le don rentre dans la passion, puisque c'est un don.
1: D'accord. Qui c'est Susboul.
14: On entend moins bien les questions. Moi je trouve que c'est.
1: Attends, qui vient de répondre avant toi, Susboul?
14: C'est l'autre.
1: Vous avez pistonlé?
21: Ouais.
14: Non, c'est Polo.
1: Non, il n'y a pas de Polo.
21: C'est Polo avec une voix de Brigitte, ouais, tu m'étonnes.
23: Ah, c'est clair.
21: Ouais, quoi, mais attends, elle se fout de ta gueule là. Elle se moque de toi, Gérard.
1: Manu, s'il te plaît, tu me.
19: Bah, je veux bien virer quelqu'un, mais qui?
21: Te laisse pas faire.
14: Ah non, bon. C'est pas moi, c'est pas toi.
1: Alors Susboul, tu réponds.
14: Ben je te réponds, Gérard. Moi, pour moi, c'est ni une passion ni un don, c'est plus un sacerdoce, parce que c'est pas quelque chose que tu
1: fais. Un quoi?
14: Un sacerdoce.
1: Eh, c'est quoi ça?
19: Un sac d'os, toi? Attends, même
21: c'est pas un sac d'os, c'est une espèce de gros truc avec des traits, c'est pas un sac d'os.
1: Bon, alors toi, tu dégages. Gros carbu, au revoir, la grosse.
19: C'est pas gros carbu, c'est pas gros carbu.
21: C'est pas
19: un homo.
1: C'était qui?
19: Je crois que c'était la Victouze.
1: Alors, Victouze, au revoir. Au revoir, hop, terminé.
14: Manu, rappelle-moi. Dans 5 minutes.
19: Hein, quoi?
14: Rappelle dans 5 minutes, j'ai plus de batterie.
19: Ok, attends.
1: Ah non, on te rappelle pas non plus. On te rappelle pas non plus. Hop, terminé.
17: Gérard.
19: Ah, ouais. T'es dans un cube. Excusez-moi, on va accueillir Kiss ton cou.
17: Allô.
14: Salut Kiss ton cou.
0: Bonjour.
19: Salut.
0: Oui.
17: Bonjour, mais qu'est-ce qui se passe? On est dans un tube là.
0: Ouais.
1: On a ta fréquence.
22: Ouais. Dans
14: le
22: un
14: son
22: piston.
14: Est pourri, hein. C'est pas
1: de Paris. 101.9.
14: Ouais.
1: Ok. Bon, alors donc la question, tu l'as pas entendu, je pense.
14: Bah non, personne me l'a dit.
1: Oh la vache. Oh là là, le piston peut être.
14: Il abuse, hein.
1: Le piston peut être un don ou une passion et on accouche parce qu'il me reste encore 7 minutes et je voudrais qu'on active un peu sur cette question-là.
17: Très bien, ouais.
14: Bah, au début, moi, c'était un don parce que bon, j'en ai profité par la famille et c'était plutôt un don, quoi, parce que c'est plutôt physique, ça m'a bien servi.
2: C'est héréditaire?
14: Bah ouais, hein. Mmh. Je tiens de mon père.
2: Mmh.
14: Donc ça m'a bien servi. Et puis la passion, bah, c'est devenu une passion après parce que j'ai continué la nuit, j'ai continué. Et c'est vrai que c'était sympa, quoi. Et c'est pas mal. C'est vrai que ça gagne. Grâce au piston, j'ai pu gagner pas mal de.
17: C'est une bonne salope, quoi.
14: Soyez poli, s'il vous plaît, parce que bon, voilà.
1: Celui qui s'amuse à traiter les gens de gros salopes tout à l'heure, et ça va être un gros mort, il va dégager.
17: Je suis désolé, je retire
14: carbu.
1: C'est qui?
14: Gros carbu.
17: C'était moi, je suis désolé.
1: Ah bah alors, gros carbu, désolé, je veux plus le savoir. Au revoir.
17: Gérard.
1: Voilà. Au revoir.
19: Et d'ailleurs, à cette occasion, on va accueillir Looping à la place.
15: Bonsoir. Bon, excusez-moi, tranquille.
14: Salut, Looping.
15: Salut.
14: Ça va, Looping?
1: Comment?
15: Bonsoir, tout le monde.
19: Looping.
15: Ouais, c'est moi. Looping.
1: T'appelles d'où?
15: De l'agence touriste.
1: Bon, je crois que toi, tout à l'heure,
19: t'es un cave. T'es un vrai cave.
15: Désolé, j'arrête de déconner. J'appelle de Paris.
1: 101.9. Ok. Et donc, alors, sixième question. Peut-on s'en faire pistonner pour être animateur radio?
19: Et juste avant cette question, on accueille aussi Christian Splitz.
1: À la place de?
19: À la place de Gros Carbu.
17: Oui, ouais. Bonsoir.
14: Salut Doc.
1: Donc c'est comment son nom?
19: Christian Splitz.
17: Christian.
14: Ah.
17: Mmh. On se connaît déjà.
1: On se connaît?
17: Oui, on se connaît. On s'est déjà croisé deux, trois fois.
14: Tu l'as fait des examens promptologiques?
17: Enfin, on continue le débat.
1: Donc, peut-on se faire pistonner pour être animateur radio? Donc, on demande ça. Bah, tiens, justement, Christian, t'appelles d'où, s'il te plaît?
17: Oui, j'appelle de Paris.
1: Donc, 101.9.
17: Oui.
1: Ok, donc, pour toi?
17: Bah, cela n'est pas sale, déjà. Je pense que on peut, effectivement, sans problème.
19: Mmh. On a le doc.
1: Ok, Lupine.
17: Ouais,
1: j'ai l'impression, oui.
19: Oh putain.
15: Ouais, donc, carrément, parce que si t'en es là à la radio, Gérard, c'est que tu t'es fait pistonner. Donc, bien sûr qu'on peut se faire pistonner
19: c'est
15: pour aller à la radio.
19: On a le doc. On est trop fort.
1: Looping.
15: Ouais. Looping, pas Looping.
1: Ouais, bah.
15: Non, mais c'est tout. Looping.
1: T'as répondu?
15: Bah oui. Quoi, tu m'as même pas écouté?
1: Bah si, je t'écoute.
15: Alors vas-y, dis ce que j'ai dit.
1: Bah, je m'en fous.
15: Voilà, tu t'en fous. Non mais comment tu traites tes auditeurs?
1: Ouais, ça va toi.
15: Ok.
1: Kiss ton cou.
14: Oui, c'est moi, c'est Kiss ton cou, ouais. Pour ça, pistonner à la radio, je sais pas, tu dois peut-être mieux en parler que moi, quoi.
1: Bah non, mais je te demande.
14: Si ça fait mal ou pas, si c'est pratique, je sais pas.
1: Ouais, qui c'est qui nous reste? Sisbou, là, il est plus là, hein.
14: Si, je suis toujours là.
1: Je croyais que je t'avais dit au revoir, toi.
14: Ah non, tu m'as jamais dit au revoir, Gérard.
1: Ah bon, bah alors,
15: super, alors.
1: Donc, tu peux répondre.
14: Bah oui, je pense que t'as pas mal dû essayer de te faire pistonner avant de rentrer, quoi. T'as galéré, tout, jusqu'au jour où bah y a quelqu'un qui a ouvert une petite porte et t'a laissé rentrer, et voilà, piston a commencé.
1: Bah, disons.
17: Oui.
14: Allô?
0: Suzeboul, là.
2: Non. Bon, donc, ce qu'il faut dire, c'est vrai que je réponds à Suzeboul et puis à tout le monde, parce que je pensais que tout le monde allait répondre comme ils font, mais apparemment, je pense pas.
10: Non, mais t'écoutes même pas tes auditeurs.
0: T'écoutes pas, en plus.
10: Ouais, donc, t'écoutes même pas tes auditeurs, Gérard.
2: Écoutez-le. Non, la question...
10: Non, mais laissez Gérard s'exprimer.
2: La réponse, à peut-on se faire pistonner pour être animateur de radio? C'est vrai que j'ai galéré pendant des...
19: On t'a roulé ta bosse, quand même.
2: J'ai galéré quand même dans des cabines téléphoniques. Après, j'ai eu l'occasion d'avoir Max au téléphone. Et puis depuis, maintenant, je suis devenu pas animateur radio, mais assistant d'antenne. Ça veut dire exactement. Bon, c'est vrai que maintenant, je présente des débats, donc
10: et
2: ça
10: tu
2: veut dire
10: pas mal aussi. Hein.
22: Ouais, et sur IRC, il y a Turpi qui a dit que t'as oublié de parler quand tu t'es fait pistonner à la sortie de la DAS.
2: Non, ça, je réponds pas. Là, je réponds pas du tout à ça.
10: C'est pas gentil, ça.
2: Là, je ne réponds pas à cette question. C'est tout de suite.
0: Comment t'assures pas?
2: Non, mais là, c'est tout de suite.
19: Il fait que des conneries, Rigo.
2: Là, c'est.
19: Ces questions-là, vraiment, c'est bidon.
2: Là, toi, Rigo, t'es vraiment.
0: Rigo, tu sais ce que tu fais, là.
22: Je suis désolé.
2: C'est qui?
22: Je t'explique.
2: C'est
22: Turpi.
2: Turpi, tu lui dis, tu essayes de la gerber comme tu sais le faire.
22: Ok, je la gerbe.
2: Alors donc, la passion est-il une maladie? Donc 61% des gens s'interrogent sur cette question. 45% après réflexion pensent que non. Et 10% des personnes restantes réfléchissent encore en buvant une bière. Ça, c'est dur. Et 6% se sont endormis. C'est vrai qu'il y en a pas mal qui s'endorment lors des débats. Et j'en ai eu la preuve sur le premier débat. Donc, septième et dernière...
19: Et d'ailleurs, et pour cette dernière question, on va accueillir Charles Ingalls.
2: À la place de
19: personne.
2: Bah attends, ouais, ça me fait une, deux...
19: Oui, ça fait cinq personnes, c'est normal.
2: Cinq, six.
19: Non, cinq.
2: Six.
19: Cinq.
20: En direct de la prairie.
2: Parce qu'on a Suzeboul.
19: Suzeboul, Christian Spitz, Kiston Kou, Charles Ingalls et Looping, ça fait cinq.
20: Tout à fait.
19: On y va.
2: Et Pistonlé.
19: Il est parti, elle est partie.
2: Ah, elle est partie, donc c'est à la place de Pistonlé.
19: Voilà, voilà. Si tu veux.
2: Tout alors, c'est comment son nom?
19: C'est Charles Ingalls.
2: Charlie.
20: Salut, Charlie.
2: T'appelles d'où?
20: J'appelle de la forêt.
2: T'habilles?
20: Avec la prairie à côté de Nogent.
2: Bon, c'est 101.9.
20: 101.9.
2: Bah, ça va, on termine avec, à part Suzeboul qui est de Tours, on termine avec rien que des Parisiens.
19: C'est pas grave, pose la question, mon cher.
2: Et donc, pour terminer la dernière question qu'on va faire, doit-on être major pour faire... on va pas faire celle-là. Ah bah ça, c'est une question que Pildar il m'a donnée, on va la faire. Auriez-vous été pistonné pour aller à l'étranger ou en vacances? Donc, en vacances, on précise pour trouver du boulot aussi.
22: Bah c'est ce que je voulais préciser, voilà.
2: Voilà. Donc alors, Suzeboul.
0: Ouais, je me suis fait pas mal pistonner quand j'étais au Maroc il y a 2 ans.
2: Ouais.
0: Et en fait, j'avais rien du tout en arrivant, quoi, tu vois, les mains dans les poches. Et puis, de piston en piston, en fait, j'ai passé super vacances, quoi.
2: Mm-hmm. Ouais, donc, en fin de compte, si je comprends bien ta réponse,
0: oui.
2: C'est que tu veux dire que t'es arrivé là-bas les mains dans les poches, et puis tout, et puis t'as connu du monde et tu t'es fait pistonner pour avoir un job.
0: Voilà, donc je me suis fait pistonner pour avoir un appart, je me suis fait pistonner... pour avoir à bouffer, tu vois, pour avoir un job, et puis...
2: Ça y est, on a compris, on a compris.
0: Des balades en bateau et tout ça, quoi.
2: Ok, qui se ton coup?
24: Ouais, moi je suis pistonnée pour aller en Irlande, hein. Mais par Ryanair, je me suis fait pistonner, et c'est pas permis d'aller là-bas, et c'est vrai que les Béotiens, là-bas, ils comprennent rien à rien, quoi.
2: D'accord.
24: Donc, je me suis fait pistonner.
2: Looping?
10: Allô?
2: Ouais, à toi.
10: Ouais, c'est pas trop tôt. Ouais, donc je me suis jamais fait vraiment pistonner pour partir à l'étranger, sauf une fois pour partir à Suresnes, tirer un coup dans une cité tranquille, quoi.
2: Okay. Mais alors, ta conclusion, c'est pas la peine, on te dit au revoir.
10: Ah, pourquoi?
2: Au revoir, au revoir. Au revoir. Terminé.
10: Oui,
2: terminé. Looping, terminé. L'agence touriste, là, tu l'envoies se coucher. Il prépare sa conclusion, il retournera voir... Il
10: vous pouvez discuter si vous voulez.
2: Non, au revoir. Christian.
25: Oui, c'était pas très très raisonnable ce que a dit le jeune homme juste avant. Écoutez, moi j'ai toujours refusé, et pourtant j'en ai eu l'occasion avec mon travail, à une époque, de me faire pistonner.
24: J'ai pistonné.
25: laisse-moi parler, jeune fille.
2: On laisse parler les gens, s'il vous plaît, merci.
25: Et j'ai toujours refusé parce que je trouve que c'est totalement immoral de commencer à jouer de ses relations pour pouvoir partir en vacances. Mm-hmm. À part une ou deux fois où je suis parti à Papette et 3-4 fois à New York, c'est les seules fois où...
4: Ah ouais, mais quand même.
25: Voilà, quoi.
2: D'accord. Charlie,
25: je ne peux pas parler parce qu'il y a trop de boue derrière.
2: Non, mais je sais, mais je voudrais bien que ça soit géré au standard, s'il vous plaît.
25: Mais
2: merci.
25: Sinon, quant à vous, Gérard, ça vous est déjà arrivé, vous? Je crois que vous j'ai entendu parler d'une histoire de Godzilla, non?
2: Ouais.
25: Ça, c'est, on peut considérer que c'est effectivement du piston.
2: Ben, ça a été par l'intermédiaire de la radio.
25: Parce que j'ai effectivement eu des relations avec

0: Donc alors pour la dernière le dernier sondage qui me reste et puis on va faire la petite conclusion. Est-ce que tout le monde attendez s'il vous plaît merci.
1: Le doc ça va 5 minutes.
0: Ouais. Est-ce que tout le monde peut être pistonné? Alors 71% des gens travaillent dur pour y arriver, ça c'est vrai. 48% ne dansent jamais quoi? Ne danse jamais cul nu. Ah d'accord, parce que je me demandais ce que ça voulait dire. 22% se renseignent aux 12, ouais, c'est bien. 14% sont chez la dame de Haute-Savoie, ouais, c'est pas mal. C'est pas mal, les sondages, j'applaudis, c'est super.
1: Super, Rigo, t'as fait du bon boulot.
0: Ouais, c'est pas mal, parce que deux trucs avec des chanteurs, c'était bien. Ok, alors donc, conclusion du débat, on va demander à... Monsieur Boule.
2: Ouais.
0: Donc, conclusion.
2: Bah, c'était un super débat où je pense qu'on a tout compris. Il n'y a pas du tout eu de double sens et tout ça.
0: Non, mais il y a eu certains petits problèmes avec l'autre. Qui s'amusait à jouir comme c'est pas possible. Allez, Susboule. Donc pour toi,
2: je voulais juste lancer un message aux jeunes, quoi. Pistonnez-vous et puis vous prenez pas la tête, quoi.
0: D'accord. Kiste ton cou.
3: Moi je vais dire.
1: Oh là là, Manu.
4: C'est bon.
3: Ouais, j'espère les auditeurs.
0: Qu'est-ce ton cou? Merci. Donc, qu'est-ce ton cou pour conclusion?
3: Ouais, enfin, quoi. Je voulais dire simplement que ça peut faire mal, comme tu l'as dit, quoi. Ça peut être négatif et tout quand on se fait capter dans l'entreprise. Mais en même temps, ça peut faire du bien et que c'est extra, sauf quand ça se fait à Suresnes, quoi.
0: D'accord. Christian?
5: Oui, bah, moi
0: sous le nom du doc,
1: t'as reconnu, vieux.
6: T'as reconnu, papy.
5: T'as reconnu, vieille Vic.
0: Attends, alors, qui c'est qui vient de l'insulter? Charlie, tu peux...
4: Non, c'était Looping. Ah, non. Je l'avais remis, mais j'aurais pas dû.
0: Non, lui, tu lui dis au revoir, on n'insulte pas les gens. Donc, alors, le doc...
5: Oui.
0: Alors, le doc, pour toi?
5: Oui, bah, moi, je voudrais passer un message d'espoir aux jeunes.
4: Oh, non. Oh, ça y est, je l'ai coupé.
5: Hop là, ouais, c'est
0: viré, là. Putain, toi, tu vas te faire engueuler, toi, je te préviens.
1: Pourquoi? Il va venir te choper le doc.
4: J'ai pas peur des motos et du cuir, moi.
0: il va te faire voir comment qu'on fait. Donc, tu me le remets, s'il te plaît.
5: Allô?
0: Donc, Chris, le doc, ouais.
5: Oui, je disais donc que je voulais passer un message aux jeunes.
0: Non. Bon, alors, Charlie, parce que je pense que Manu, tu vas te faire engueuler.
4: Vas-y.
0: Bon, alors, pour en finir...
5: Que se passe-t-il?
1: Non, mais c'est... Christian Spice, rapide.
0: C'est Manu qui
5: voulais juste dire qu'il ne faut pas hésiter à vous faire pistonner dans tous les sens du moment que vous le sentez, cela n'est pas sale et que vous devez absolument faire votre vie comme vous l'entendez.
0: Ouais, ok, je te remercie le doc.
5: Pistonner.
0: Ok. Donc Charlie pour terminer.
6: Ouais, bah écoute, débat excellent, hein, moi j'ai trouvé le sujet mortel. Bon, l'animateur, je dirais, médiocre.
0: Voilà, si t'es pas content dans ces cas-là, on n'avait pas besoin de te sélectionner.
6: Pitoyable, mais sinon, par contre, un petit message personnel au chef, hein, s'il veut me pistonner pour faire de la télé, de la radio, il n'y a pas de problème.
0: Hein. Oh, bah ça, tu l'appelles...
6: Sinon, pour ton piston, mon pote, j'ai un kyste 75 Poligny pour toi, mon gars, tu vas voir, ça va tracer la route avec ça.
4: Un kyste 75.
6: Direct, c'est de la fonte, tu vas voir, tu risques pas de serrer, tu traces la route, tu prends ton 103, direct.
0: C'est ça, ok, merci, je te remercie. Donc, qu'est-ce que je voulais dire sur la conclusion du débat? Ben, je pense que ça s'est mieux passé que le premier, je sais pas pourquoi.
1: Bah peut-être parce que c'est la réa. Hein.
0: C'est, je sais pas ce qui s'est produit, mais là d'un seul coup ça s'est super bien passé, donc je sais pas ce qui s'est produit. Donc alors que je vous annonce ce qui va se passer durant le.
1: Attends, j'ai une question. Il y a peut-être une question internet.
0: Conclusion,
1: et moi j'ai une
0: internet.
1: Conclusion rapidement du Minitel. En fait, c'est Belzeb Buto. Qui dit en fait débat sans piston, ni queue ni tête.
0: Non, bah lui il va se faire foutre. Hop, terminé.
7: Donc sur l'IRC, il y a plein de conclusions. Il y a Fesse de Babouin qui dit qu'en fait lui il a été pistonné par le commissaire de police de Suresnes pour faire toutes ces conneries. Il lui a promis qu'il n'aurait jamais de problème. Donc je crois que t'es dans la merde.
0: Ouais, bah ça c'est ce qu'on verra parce que lui de toute manière.
8: On a son site internet et il est transmis au commissariat de Suresnes, donc il a intérêt à faire gaffe à son matricule.
9: Il y a Judge qui dit que tout l'IRC te pisse au cul.
8: Moi je les emmerde.
9: Voilà. Et
8: Il n'y a pas de Turpentine que mon débat n'avait ni queue ni tête comme moi. Comme
9: non, elle est sur Sky maintenant, Turpentine. Non. ton débat il avait ni piston ni tête et mets-toi un gros piston dans le cul.
8: Non, bah, c'est bien.
9: C'est toujours pareil, l'internet.
8: Voilà. On a terminé à combien?
9: Et je sais pas. Je peux. Attends, je vais te dire ça. Ah, on a baissé, on n'est plus qu'à 3023.
0: Oh merde.
9: J'ai plus l'internet.

0: National à ce temps-là.
1: Merde.
2: Alors donc, ce qui va se produire vendredi, merde. Donc vendredi à soirée à Bordeaux avec Max au Space Opéra. Donc allez-y nombreux. Max sera seul à mixer, je pense. C'est ce qui
3: Il n'y aura personne dans la boîte, il n'y aura que lui, il sera seul.
2: Avec les auditeurs qui nous écoutent. Samedi, il sera à Épernay à l'Atlantique avec Jean-Marie K.
3: L'Atlantide.
2: L'Atlantide, ouais, excuse-moi. Donc avec Jean-Marie K, donc venez nombreux et nombreuses aussi. Et surtout, ne cassez pas les pieds à Max pendant les deux soirées de savoir comment que je vais et Sandy, parce qu'on en a marre, Max, il en a marre que vous l'agressez sans arrêt de lui dire « Eh ouais, mais Gérard, pourquoi qu'il est pas venu ? Gérard, pourquoi qu'il est pas là ?» Et ceci et cela. Alors, ne gonflez pas pendant la soirée.
3: Tu seras ou pas, cette soirée ?
2: Non.
3: Sûr ?
2: Non, j'y vais pas.
3: C'est pas une surprise aux auditeurs ?
2: Non, j'y vais pas.
3: C'est sûr qu'il va là-bas ?
2: Il ne sera pas, à moins que Max, il m'invite.
3: Tu entends.
2: Okay. Donc, à la loco, soirée Mambo Fusion, alors, avec Gigi Raté, Gigi Souris, Gigi Jean-Claude Sophie... Et au percu, Rigo la salope. On va d'accord le nom.
0: C'est qui a écrit ça? Ça fait marrer.
2: Ça c'est Max hein, qui lui demande.
0: Ça fait marrer. Non mais non, je sais
2: pas. Non mais
3: Rigo la salope, elle tape bien en plus.
2: Ouais. Pierre le nain. Et aux trompettes.
0: Ok.
2: Ouais, et aux trompettes, les ferrailles et Pulucu. Et donc, on va se retrouver, donc, toute l'équipe dimanche.
3: T'es sûr que t'es pas à l'Atlantide samedi?
2: Non! Oh putain, tu vas prendre quand c'est les
3: coups. Moi, je vous conseille d'y aller quand même, on sait jamais. Hein.
2: Non, bah, de toute manière, j'espère que il fera comme on a fait. Comme on a fait pour l'anniversaire de Rigo l'autre fois, qui sont nombreux. Donc, dimanche, on sera au grand complet. Je ne sais pas si Sandy.
3: On se casse là?
2: Si Sandy sera là, parce que normalement, elle doit rentrer dimanche ou mardi au plus tard.
3: Donc, j'ai un bus à prendre.
2: Et donc, on va s'écouter Joe Turbo avec Va et Viens, petit piston, c'est bon. Et vous allez retrouver. Qui c'est qui te remplace ce soir? C'est
4: Stéphane.
2: Et ça sera Stéphane qui vous accompagnera jusqu'à 6h du matin. Et moi, je vous retrouve dès dimanche soir. Et bon week-end à tous.
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2: Et quand est-ce qu'on se perd?

0: pas d'insultes.
1: De Gérard.
2: Et voilà, rebonsoir à tous. Donc, bienvenue pour le deuxième débat. Vous êtes toujours sur Fun Radio. Donc, vous pouvez toujours nous appeler au 0803-085.
3: Devant ton micro, Gégé.
2: Donc, c'est Manu qui est au standard, pour l'instant seul. Et Fuldar qui est à l'aria.
3: Ouais, on vient de s'écouter quoi, mon cher?
2: Et justement, je vais le dire, donc vous pouvez toujours nous appeler aussi le Minitel qui doit fonctionner.
3: Ouais, voilà. On est 23 connectés.
2: Donc, 3615, code de Fun Radio, rubrique directe, et toujours l'IRC, Rigo vous y attend, donc www.fr, Fun Radio. Et on est de s'écouter Paul Prédo avec tas de jambon qui transpire dans le torchon, le deuxième, je ne sais pas.
3: Si, il arrive, tiens, c'est ça.
2: Voilà, merci. Et le deuxième, c'était Généco en route avec Pousse-Pousse, ma cochonne, voilà. Donc, deuxième débat.
3: Qui
2: vont porter sur les débats.
3: Les donc, pistons,
4: Ah, mais c'est un peu la même chose, les débats et les pistons. Ouais.
3: Justement, à ce sujet-là, il y a Annie sur le Minitel, au sujet du débat, qui dit « Le plus gros piston de la radio, c'est quand même notre GG national. Tu ne serais rien contre les poèmes de GG. Nous, manque à tous. » Je lance, on s'en fout, en fait.
2: Ouais, bah, pourquoi? Non, moi, je m'en fous.
3: Elle dit quand même que t'es le plus gros piston qu'on peut rêver, quoi.
2: Non, mais s'il y en a qui veulent des poèmes, eh ben, on verra ça avec Max. On essaiera.
3: Non, ce qu'elle veut dire aussi, c'est qu'elle dit que toi, t'as été piston par Max, autrement t'aurais jamais fait de la radio.
2: Bah justement.
5: Ouais, sur IRC ils disent que t'as pris un gros coup de piston dans le cul, ils disent.
2: Ouais, mais ça. Mais
3: en même temps, mais.
2: Ça, ça va être la question qu'on va poser. Donc,
3: c'est la question piège.
2: Ça va être la question qu'on posera en 6 si on a le temps, si ça se passe bien. Donc, alors pour ça, on va accueillir Caisse de Prout, 22 ans de Paris, 101.9. Bonsoir à toi.
6: Bonjour, Gégé.
2: Susboul, 24 ans, Tours, 102.8. Bonsoir. Le comte de Monte Cristo, 23
3: ans. Non, de Monte Cristo,
2: 23 ans, Montpellier, 103.7. Bonsoir à toi.
7: Oui, tout à fait, le comte de Monte Cristo.
2: Et gros barbu, 21 ans, Arras, 96.9.
3: Gros carbu, Gérard.
7: Bonsoir, gros carbu.
2: Ouais, excuse-moi, donc 96.9, voilà.
7: 96.9.
2: Ok. Alors, la première question, auriez-vous été pistonné par un membre de votre famille? Pardon, je répète.
4: Moi, l'inceste, j'y non.
2: Bon, alors, Manu, ouais. Déjà, pour commencer, tu éteins ton micro et tu t'écrases.
4: Okay.
2: Tu vas faire comme Fuldar maintenant. T'es au standard maintenant, tu prends les gens et vous virez les gens quand je vous le dis. Alors, je répète la question parce que j'ai bafouillé.
7: Ouais.
2: Auriez-vous été pistonné par un membre de votre famille? On va demander ça à Gros Carbu.
7: Oui, alors moi, ça m'est arrivé.
2: Mm-hmm.
7: Ça m'est arrivé une fois, effectivement. Je tiens pas trop à en parler sur cette antenne.
2: Non, mais de toute manière, non, mais on te demande. C'est pas même si tu. Je te demande si est-ce que t'aurais été pistonné par un membre de ta famille. Donc, tu t'as pas besoin de préciser par qui.
7: D'accord.
2: Exactement.
7: D'accord.
2: Là, c'est simplement tu réponds si oui ou non, c'est tout. Et puis tu t'essayes de me préciser la question.
7: Alors. C'est quoi,
2: disons ta réponse, excuse-moi.
7: Oui, la réponse, parce que la question, c'est toi qui la poses.
2: Ah ouais?
7: Oui, pardon, c'est pas grave. Enfin, oui, donc j'ai été pistonné une fois, par un membre donc, de ma famille.
2: Ouais.
7: Enfin, ma famille proche.
3: Gérard se mouche.
4: Tu vois, il y a un asticot.
7: Tu m'écoutes?
6: Du verre.
2: Ouais, je t'écoute, gros carbu.
7: Et donc, ça a été très agréable.
2: Mmh. Ouais. Ok, comte de Monte Cristo.
7: Cristo,
2: ouais.
7: Bah écoute, moi j'adore me faire pistonner par les membres.
2: Je te demande de ta famille.
7: Ouais, les membres de ma famille, bah franchement
3: un
7: j'aime déjà
3: moins. Ouais, normal.
7: Parce qu'il y a une sorte d'éthique dans ce monde qui veut que, bah moralement c'est pas. Moralement ça se fait pas quoi, je veux dire il y a une déontologie à avoir, ça se fait pas.
2: Non mais tu peux préciser?
7: Bah je trouve que c'est quand même profiter d'une certaine manière. Et je trouve que profiter dans ce sens-là, bah, ça fait mal, donc non.
2: Oh non, mais il n'y a pas besoin de profiter de se faire pistonner par quelqu'un de sa famille, parce que pourquoi tu dis que ça fait
3: ça fait mal.
7: Parce que après ça fait des comment ils appellent ça des trucs congénitales là.
3: Des engelures.
7: Comment ça s'appelle? Ouais.
6: Je crois
7: que c'est ça. Ouais.
2: Non, mais je vois pas du tout le rapport avec ta question. Hein.
7: Je suis comme Gérard, je vois pas vraiment le rapport de ta question par rapport à la réponse. Quoi.
2: Ouais.
7: Par rapport à la réponse, ouais, mais ça.
2: Non, ta réponse, je vois pas du tout le rapport. Ta réponse.
7: Je t'ai dit pas la famille. Moralement, pas la famille, c'est tout.
2: Ah bon, d'accord. Donc, pour toi, c'est non.
7: Ça se fait pas, ouais. Je vois pas pourquoi il y aurait certains qui auraient des avantages de ce côté-là ou de l'autre, et pourquoi il y en aurait qui en auraient pas.
2: Non, mais de toute manière, faut se dire une chose, que si t'es pistonné par un membre de ta famille, de toute manière, automatiquement, t'as des avantages que d'autres n'auront pas.
0: Ah bah c'est
2: ça, c'est sûr, hein.
7: Ouais. Ouais, mais si je me fais pistonner par un membre qui est pas de ma famille, ça donne le même résultat, c'est pareil.
2: Bah oui, mais ça,
7: moralement, c'est correct.
2: Non, parce que de toute manière, ça revient à ta question. Donc, si tu te fais pistonner par un autre membre, une autre personne hors que ta famille, donc tu seras aussi mal vu que si c'était par ta famille.
7: Ouais, mais ça, c'est parce que c'est mal vu, parce que les gens, ils ont des préjugés, mais à l'époque où on est, je veux dire, il n'y a pas de raison que ça soit mal vu.
2: Oh non, mais il n'y a pas besoin de préciser, d'avoir des préjugés parce que tu te fais pistonner par quelqu'un. Bah, ça, non.
7: Il y a de nos jours des gens qui trouvent que se faire pistonner, c'est pas bien, quoi.
2: Bon, enfin, bref, on va pas s'éterniser sur la précision de ta question, parce que je pense que sur ta réponse, parce que.
7: On s'est compris.
2: Ouais.
6: Ouais, moi, je suis pas vraiment d'accord, mais bon.
7: Non,
6: mais
7: toi, tu aimes
2: non, non, mais moi, je suis.
7: Attends, parce que lui, il aime se faire pistonner. C'est pour ça, toi, t'aimes te faire pistonner, non?
2: Mais non, mais la question, de toute manière, fallait. Si t'as bien écouté la question.
6: Elle était claire, la question, pourtant.
2: Elle est claire, pourtant. Gros carbu, là, elle l'a bien précisé.
5: Non, mais pourquoi? Moi, je comprends pas pourquoi.
7: Faire pistonner, nous.
2: Mais si par exemple attendez, je vais répondre. Non mais je vais répondre après. Vas-y. Je vais répondre après. Susboule.
8: Ouais Gérard. Moi je me suis fait un jour pistonner par un cousin éloigné qui m'a en fait permis de m'introduire dans le bureau, de me faire introduire dans le bureau de son patron pour justement avoir des suites après quoi. Et ça a été vachement positif, hein.
2: D'accord.
8: On n'a pas parlé dans la famille, enfin tu vois, c'est resté
7: tabou.
8: Top secret. Non, secret.
2: Non, c'est resté secret. Ouais, d'accord. Je vois à peu près.
3: Non, ça va, Terminator.
2: Qu'est-ce de prout?
9: Ouais, moi j'ai été pistonnée par mon grand frère.
2: Tu peux parler un petit peu plus fort, s'il te plaît, parce qu'on t'entend vachement mal.
9: Pourquoi ouais, j'ai été pistonnée par mon grand frère.
3: Parce que tu bosses dans sa boîte.
9: Ouais, c'est un peu ça. Ouais.
2: Non, mais attends, Puldar. Pour l'instant, c'est pas toi qui pose, qui demande aux gens, c'est moi, d'accord?
9: Non,
2: mais
9: il avait raison. Et donc, du coup, mon père est pas au courant. Parce qu'il voulait que je me débrouille toute seule et sans mon physique, quoi.
2: Tu sais qu'il y a de la musique derrière?
9: Ah, c'est pas moi, hein.
2: C'est bizarre parce que je viens d'entendre les démons de minuit.
3: Ah.
2: C'est quand même bizarre. Donc tu disais que c'était pas tellement bien vu.
9: Bah oui, parce que donc on l'a pas dit à mon père parce qu'il aurait pas apprécié. Et que donc du coup on a gardé ça secret pour tous les deux, quoi. Mais il y a que ma petite sœur qui est au courant parce qu'elle aussi elle a été pistonnée. Mais mon frère, ah, devrait qu'on dise, quoi.
6: Ouais. Ça dépend après de si c'est un gros piston ou un petit piston, quoi.
2: C'est qui rajoute là?
6: C'est gros carbu.
2: Donc alors toi t'es pas d'accord avec ce que disait Monte Cristo là?
6: Bah non, pas du tout.
9: Non, c'est pas Monte Cristo, hein, c'est Caisse de Proto.
2: Non, juste avant que qu'on parle là.
6: Alors? Non, mais je suis pas du tout d'accord parce que je pense qu'il y a aucune gêne à se faire pistonner, même si ça doit être un gros piston par un membre de sa famille.
3: Mais tu bosses dans quelle boîte?
6: La question était très claire, hein, Gérard. C'était
2: non,
6: ça.
2: Mais attends, tu bosses dans quelle boîte exactement?
10: Pas de marque.
6: C'est à moi.
9: Pas de marque.
3: Ouais. Ouais. Tu t'es non, mais sans dans quelle boîte?
2: Non, mais sans citer de marque, tu travailles.
6: Sans citer de marque, alors je sais pas dans les télécommunications.
2: Ouais, d'accord. Et donc t'es rentré là-dedans par piston, en fin de compte.
6: Bah, quand je suis rentré à France Télécom, c'était...
3: Pardon. Ce qui est con, lui.
6: Pardon.
3: Mais on lui dit pas de marque, il donne France Télécom.
2: Ouais.
3: Oh, c'est nul, ça.
9: Là non plus.
6: J'ai pas fait exprès. Mais enfin, c'est pas vraiment ça. Donc, je suis rentré par un gros piston, et j'ai pas du tout eu de honte, et de préjugés, ni de barrières vis-à-vis de tout ça, quoi.
9: T'arrives à t'asseoir après.
6: Pardon?
2: Mais non.
9: T'arrives à t'asseoir après.
2: Bah ouais. Tu sais qui parle
3: bien sûr,
2: là?
3: La même chose.
9: C'est Susboul. C'était assez digne quand même.
2: Non, mais parce que toi, avec un piston, t'as pas réussi à t'asseoir, toi, d'après ce que je vois.
9: J'ai mis 3 jours, en fait, à hésiter, parce que je savais pas trop, tu vois, ce que les gens allaient en penser, tout ça. Et puis donc, j'hésitais beaucoup, ouais.
3: Gérard, il y a une question sur Minitel de Dr Alma qui demande si toi tu préfères te faire une bonne pisse ou un bon ton.
2: Alors lui, tu vois, il va se faire niquer sa race en beauté parce que je lui répondrai pas.
3: Va te faire niquer ta race.
2: Voilà,
3: en beauté sa mère.
2: Il va sur une autre radio dire des conneries comme ça.
3: Il va sur une autre radio.
2: Oh, s'il vous plaît. Les micros là.
6: Gérard.
2: Oui.
6: Oui, par rapport à ce que tu voulais répondre tout à l'heure, t'as dit que tu répondrais plus tard, finalement t'avais pas répondu, qu'est-ce que t'en penses alors tout
2: non,
6: ça.
2: Non mais justement parce que Rigaud il voulait me poser une question.
6: Ah,
2: donc
6: oui,
2: non.
5: Non, non.
2: Donc moi c'est vrai que en fin de compte se faire pistonner par un membre de sa famille, sur ce que vous m'avez dit, il y en a qui sont d'accord, il y en a d'autres qui sont pas d'accord. De manière, je vois pas le rapport de dire oui ou non, parce que en fin de compte, t'es pistonné par quelqu'un de ta famille, comme toi, gros carbu, qui a été pistonné pour rentrer dans la société où t'es.
3: Hein? France Télécom.
2: Donc, faut bien dire.
9: France Télécom.
2: Fildar, encore une fois, je te vire.
3: Excusez-moi.
9: On parlait pas de marque.
3: Non, vas-y, continue. Ouais.
2: Donc, c'est pas parce que tu te fais pistonner par quelqu'un de ta famille que tu seras bien vu par les collègues. Ça, c'est sûr. Okay. Ça, c'est vrai que au contraire, tu te feras mal voir.
3: Ça dépend
2: là-dedans.
3: Si personne le sait.
2: Ouais.
3: Si personne le
2: ouais,
3: sait.
2: Ouais, non, mais attends. Parce que, de manière, tout le monde le saura. Va le savoir parce que automatiquement il va t'attendre à la fin de sa journée. Vous allez rentrer ensemble.
6: Bien sûr.
2: Ah, oui, bah donc automatiquement.
3: Assistable tous les cums qui bossent avec lui aussi. Ouais,
2: non,
3: bon
2: mais
3: carbu,
2: faut, non mais non mais.
3: Que t'es pédé.
2: Non mais faut bien préciser.
6: Surtout les petits nains aux grandes oreilles.
2: Ouais. Gros carbu, tu me laisses finir.
6: Oui.
2: Donc c'est vrai que faut bien se dire une chose, que lorsque tu rentres avec quelqu'un qui t'a pistonné, donc automatiquement il va t'attendre.
3: Pour te repistonner.
2: Oh ta gueule toi, et hop,
3: la double.
9: Moi je voulais dire que même les petits pistons c'était très agréable quand même. Hein.
2: D'accord.
9: Ouais, mais enfin les gros c'est mieux. Hein.
2: Bon, si je peux continuer de répondre à la question.
3: Oui, c'est
9: Gérard.
2: Donc alors pour continuer, pour en finir, parce qu'après on va passer à la deuxième.
6: Termine-toi, oui.
2: Donc pour répondre à gros carbure et puis à vous là, comme il y en a la moitié qui ont pas compris la question, apparemment ils ont l'air de s'en foutre de ce que je dis.
3: Non, je pense pas. Ouais,
2: donc alors c'est vrai que après tu te fais accompagner par le membre de ta famille qui t'a pistonné, t'es mal vu par ses collègues et automatiquement ils savent très bien que t'es rentré par piston. Par contre le jour où tu fais une grosse connerie, ça retombera sur la personne de ta famille. Je suis bien clair avec toi, carbu.
6: Tout à fait.
2: Donc voilà.
6: C'est ça, tout à fait.
9: Donc vaut mieux être pistonné que.
6: Mais on est bien d'accord. On est bien d'accord, Gérard. Donc dans ce cas-là, qu'il n'y a pas de honte ni de gêne à avoir par rapport à tout ça.
2: Bah oui, bah justement, c'est ce que je viens de dire. Mais c'est vrai que par rapport aux collègues de boulot, ça c'est sûr que ça va être dur.
6: Je peux te poser une petite question peut-être un petit peu indiscrète, Gérard.
2: Bah dis.
6: Oui. Est-ce que toi tu t'es fait pistonner pour rentrer là où t'es?
2: Ben justement ça va être la question 6 alors moi je peux pour en finir avec l'histoire de la famille là, parce que moi mon ex elle s'est fait pistonner par son père pour rentrer dans comme polisseuse dans une grosse société de
3: polisseuse. C'est quoi
2: polisseuse? C'est celle qui
3: pour polir
2: les
3: bagues.
2: Oh merci.
3: Non, c'est pas dans la police, c'est polisseuse.
9: Polissonne.
2: Donc, elle s'est fait pistonner par son père. Et je vais te dire une chose, que par un moment donné, dans son entourage,
3: ça jasait. Hein.
2: Ça a été grave.
9: Tu
2: n'as pas
9: fait pistonner par son père?
2: Ben oui, comme son père, c'était celui qui fabriquait les bijoux. Automatiquement, ils lui ont demandé s'il connaissait quelqu'un pour remplacer une autre personne qui était justement sur les débats sur les femmes enceintes. Mm-hmm. Et en fin de compte, l'autre a dit oui, qu'il connaissait quelqu'un. Il a fait rentrer sa fille. Et automatiquement, ça s'est fait mal voir par les entourages et même par la direction. Par un moment donné, c'était très
3: limite. Excuse-moi, Gérard. Il y a Danny Bach sur le Minitel qui dit Gérard, je voudrais me faire pistonner chez Peugeot. Combien ça va me coûter? Parce que est-ce qu'il faut payer pour se faire pistonner?
4: Ouais.
3: Et donc, il voudrait savoir combien ça va lui coûter en euros et si c'est en diesel.
2: Bon, alors là, je vais te dire une chose. Déjà, pour commencer, on va pas s'amuser à parler des
3: histoires. Sans marque, sans parler de la marque.
2: Non.
3: Est-ce qu'il faut payer pour se faire pistonner? Ça peut le faire.
2: Non.
3: Bah, pourquoi?
2: Attends, pourquoi?
4: Bah,
2: pourquoi
4: pas, on peut demander un cachet.
3: Un mec il dit, tiens, moi, je vais te faire rentrer chez un n'importe quoi, si tu me donnes de l'argent, t'acceptes ou pas?
2: De manière, faut se dire une chose, que ça, c'est un truc, la question, elle est bien, il a eu du mal à la tourner. Mais en fin de compte, un conseil que je peux donner
3: à Dany,
2: n'essaye pas d'insister si c'est pour que tu sois que tu payes parce que il t'a fait rentrer le mec, c'est pas la peine, tu laisses tomber, t'essayes de trouver un truc par toi-même parce que ça sert à rien de vouloir payer quelqu'un. Hein.
6: D'accord.
2: Donc voilà.
6: Je peux pas, mais
5: Gérard,
2: oui.
5: Sur RC, il y a
2: Attendez, s'il vous plaît, merci.
5: Il y a Fesse de Babouin qui aimerait bien que tu le pistonnes à Fun Radio.
2: Non, lui, il va se faire foutre. Quand il arrêtera ses conneries, il me fera signe.
3: Peut-être un petit sondage, Gérard.
5: Ouais, un petit sondage, là.
2: Travaillez-vous grâce à un piston? Alors, donc, c'est 56% des gens répondent que non, sinon ils se font virer, donc je vois pas du tout.
3: Bah, si, comme tu dis.
4: Bah oui.
2: Ouais, mais ça.
3: Si jamais ça prend,
2: ouais, d'accord.
3: Ils sont virés, tu vois.
2: 41% des personnes sont pistonnées de métier. Bon, ça c'est justement voilà. Alors, tu vois.
3: Bah oui, mais ça se rejoint. Bah
2: oui. Ouais, mais ça se rejoint sur la troisième question.
3: Bah, donc, c'est pas grave. On expliquera justement tout à l'heure ce que c'est le piston de métier.
2: Donc 29% ne veulent pas être beaux comme moi. Ça, je vois pas du tout. Et 8% préfèrent l'amour en mer. Hein. C'est quoi cette histoire?
3: Bah, je sais pas.
2: Bon, enfin, c'est pas grave. C'est pas de la faute à Rigo parce que enfin.
3: Non, c'est un bon con. Rigo, c'est un bon con quand même.
6: Et puis Rigo, il est cool.
2: Ouais. Il y a heureusement qu'il y a
9: King. Il tient bien le pari.
2: Tiens, tu sais pas quoi faire, tu vas me chercher un mot là maintenant. Que piston donnait la.
0: Je sais pas lire, Gérard.
2: Ouais, tu sais pas lire.
6: Notre capello va chercher un mot là, hop là.
3: Non, je vais le faire, donne Gérard.
2: Non. Alors, quelle est la différence entre un piston rotatif et d'un moteur et d'un piston normal?
3: Bonne chance.
6: C'est la question, ça.
2: Alors,
3: deux secondes, Gérard, avant, il y a une question Minitel qui est très importante. Évidemment. C'est Camille du département 69 qui dit, GG, est-ce que c'est vrai que t'as gardé le piston de la Mercedes qui était sous le pont de l'Alma?
2: Donc, Pildar, encore une connerie comme ça et t'es viré.
5: Ah, moi, j'avais la même avec le volant d'Ayrton Senna.
2: Non, ah. Bah, ça, c'est ça a rien à voir non plus. Gros carbu.
3: Alors, oui, il est barbu aussi.
9: Ouais.
6: Pour répondre à la question entre le piston rotatif et le piston normal.
2: D'un moteur et d'un piston normal. Hein.
6: Tout à fait, oui. Je pense que la différence flagrante qu'il y a, c'est qu'entre un piston normal et un piston rotatif, le piston normal reste toujours en translation droite, rectiligne, ainsi que le piston rotatif, lui, varie par rapport à son axe de symétrie qui se trouve au centre de ce piston et qui permet donc une rotation sur lui-même.
9: Ah, d'accord.
3: T'écoutes ce qu'il dit, c'est débile ce qu'il dit en plus.
2: Ouais. Qu'est-ce qu'il vient de dire, gros barbu?
3: Oh non, il répète pas. Hein.
2: Non,
3: Lina, cette question dégage là. Elle est pourrie, cette question. Non, passe à la troisième.
2: J'ai pas écouté trop.
6: Pourquoi tu m'as pas écouté?
3: Ça avait trop.
2: Non, parce que je regardais ce qu'on.
6: Mais moi, je te parle, Gérard.
4: Non, mais c'est pas grave. Gérard, ce que tu vas faire, c'est que tu vas donner juste la définition de ton truc et on passe à la prochaine, quoi.
2: Non, mais attends, toi, tu es au standard, tu t'écrases, t'éteins ton micro.
3: Oh, mais ça me fait chier, là.
2: Eh ben, ça te fait chier, tu rentres chez toi, tu te casses.
3: Oh là là.
2: Le compte de Monte Cristo.
6: Ouais, non, c'est vrai que la question, elle est quand même moyenne. Bon, alors, à savoir la rotation, je sais pas, quand tu fais exploser le moteur à chocolat, toi, tu pourrais faire ça dans le sens des lignes d'une montre ou dans le sens inverse?
2: Rotatif d'un moteur et.
6: Mais dans quel sens? Pour toi, à ton usine à Suchard, ça, tu préfères qu'elle tourne comment?
2: Alors, c'est une personne qui conduit une. Merci.
6: Ouais.
2: Alors, la définition, c'est une personne qui conduit une rotative, voilà.
3: Bah ouais, normal.
2: Donc, c'est tout ce que je peux donner comme renseignement sur ça.
6: Ouais, ça nous aide pas des masses, hein, c'est vrai qu'on fait.
2: Bah ouais.
6: Je la trouve un peu compliquée, ta question.
2: Ouais, bah ouais. Non, bah c'est pas grave, on s'éternise pas là-dessus.
3: Ah ouais.
6: Vous êtes sauvés, les filles.
3: Donc, la troisième question.
6: Le problème, c'est que t'as tendance à te faire des débats de plus en plus difficiles pour nous, quoi. Les questions, c'est pour les initiés, quoi.
9: Ouais.
3: Non, mais il y a bientôt l'académie.
9: C'est un peu mature sur les bords, je trouve, quand même.
2: Qui c'est qui dit ça?
9: C'est Hein.
2: Ouais, bah, caisse de prout, tu retournes voir Manu au standard, voilà. comme ça, je serai pas trop mature. Au revoir à toi, et bonne nuit. Bonne nuit.
3: Non, mais il faut savoir que Gérard n'accepte aucune critique parce que
6: Gérard,
3: c'est lui le meilleur.
6: C'est pas mature, c'est tout. Il dit là,
9: Gérard, il a 20 millions d'auditeurs, il peut pas se permettre ça.
6: Ouais.
2: Alors, donc, question
3: 3.
2: Question 3. Être pistonné est-il peut-il être un métier?
3: Non, être pistonneur.
2: Être pistonneur peut-il être un métier? Donc on va demander à Susboule.
9: Ben ça dépend dans sous quel sens tu le prends, mais je pense qu'il y a des gens qui sont spécialisés pour envoyer des personnes vers d'autres personnes justement qui sont en demande. Par exemple, il y a des personnes qui aimeraient offrir leur service, tu vois. Il y en a d'autres qui aimeraient les payer.
2: Oui.
9: Et donc, c'est le marché, quoi. Tu vois, c'est donnant-donnant. Et il y a des personnes qui sont habilitées à envoyer des personnes vers d'autres personnes.
2: Bon ben, on...
10: Ok. Le comte de Monte Cristo.
7: Ouais, ben écoute, les pistonneurs, moi je pense que t'as déjà entendu parler des affaires, des dessous de table.
10: C'est dans le foot.
7: Je voudrais que tu m'expliques, bordel de Dieu, qu'est-ce que tu fous, toi, avec tes mains sous la table, gros cochon.
2: Alors, je veux dire une chose, le comte de Monte Cristo.
7: Oui, dis-moi tout.
2: Tu vois, ta réponse, ta réponse à ma question, t'as l'air de t'en foutre. Est-ce que je suis avec mes mains sous la table, ça te regarde pas, tu retournes voir Manu au standard et je te dis bonne nuit, au revoir.
3: Bonne nuit.
2: Et voilà, alors.
6: Et ça, c'est normal.
2: Et gros carbu.
6: Gros carbu, ouais, bah écoute, là, il a foutu la merde, l'autre, là. J'ai oublié ce que je... Attends, c'était la question, c'est...
2: Être pistonnaire, peut-il être un métier?
6: Oui, ben moi, je pense que tout à fait, parce que tu peux effectivement commencer en pistonnant quelqu'un, et puis t'aimes ça de plus en plus, et donc t'en fais un deuxième, et puis t'apprécies encore plus, donc tu dis que tu peux rendre service, donc que ça fait du bien, que ça fait du plaisir, donc, écoute, tu pistonnes, et t'arrêtes plus de pistonner après, quoi. Mmh.
3: Donc, si on pistonne, et qu'on pistonne de plus en plus de monde, donc on peut, ça devient un métier, donc on est payé pour ça.
2: Ouais. Ouais, mais ça dépend de la
6: ça dépend où tu travailles, en plus, voilà. Dans quel secteur tu travailles, ça dépend ça si t'as quelqu'un au-dessus de toi qui va s'occuper de tes affaires ou si t'es indépendant.
3: Mais justement, pourquoi?
2: Non, mais ça peut être un secteur privé comme un secteur public.
8: En général, public.
2: Qui c'est qui répond? C'est Suze de Boule?
8: Ouais, c'est Suze de Boule.
2: Ouais, je pense, général, ouais, mais je pense, je pense aussi. Qui c'est qui a répondu d'autre derrière?
4: Gérard.
2: Oui,
4: on peut accueillir Magnum à la place de Caisse de Prout.
2: Ouais, alors Magnum.
11: Voilà. Oui, bonsoir Gérard, tranquille.
2: Magnum. T'appelles d'où?
11: De Miami.
8: Atom.
2: Hein?
11: Miami.
2: Non, donne ta.
11: Écoute sur Internet, là.
2: Non,
3: c'est vrai, je l'ai sélectionné
11: sur Internet, l'émission Gérard.
2: Donc, ok. La fréquence de là-bas?
11: Bah, c'est Internet, Real Audio.
3: Bon, d'accord. Y a pas de fréquence.
5: Bah, si, c'est vrai, il n'y a pas de fréquence.
2: Donc, alors pour toi, Magnum?
11: Ouais, bah, moi, vu que je suis très loin, j'ai pas entendu la question, Gérard.
2: Alors donc la question c'est, être pistonneur peut-il être un métier?
11: Non, ça, c'est impossible puisque bon, pour pistonner quelqu'un, il faut déjà être son propre patron, ouais. Ou alors être bien placé.
6: Pas forcément.
2: Arrête cette musique là.
3: C'est pas moi, c'est lui.
11: C'est moi.
2: Oh non, mais hey, Magnum.
11: Ouais, mais je suis obligé quoi, c'est moi.
2: Non, t'éteins ta musique s'il te plaît.
11: Ok, y a pas de problème.
2: Merci.
11: Bon. Donc, ouais, mais non, ça peut pas être un métier puisque tu payes pas les gens. Enfin, les gens vont pas te payer pour que tu les pistonnes, quoi.
6: Je suis pas d'accord.
3: Justement, sur le Minitel, en fait, il y a Tom, 22 ans du département 86, qui demande: peut-on se faire pistonner par un garagiste? Si oui, faut-il demander un devis? Est-ce qu'il faut demander un devis avant de se faire pistonner?
2: Oh, Manu, s'il te plaît, t'essayes de me calmer.
3: Hein, Gérard? Faut-il demander un devis si par exemple on s'adresse à un garagiste pour se faire pistonner?
2: Non, pas spécialement.
3: Non. Tu peux expliquer un peu parce que moi j'arrive pas à comprendre la question.
2: Non, moi non plus.
3: Ah merde.
2: Donc
3: Tom, si tu peux nous expliquer ta question.
2: Ouais, parce qu'on comprend pas. Un sondage alors. Vas-y, Gérard. Pistonner est-il un luxe? Alors 52% des personnes répondent que ouais, bon, c'est mieux. Mais je préciserai pas la marque, comme ça, ça ira plus vite. 3% des gens interrogés portent plainte contre mon indiscrétion, donc ça, je vois pas ce que ça peut...
3: Ah, c'est chaud.
2: 27% ne veulent pas répondre parce qu'ils sont d'accord.
3: Ils sont quoi?
2: Je dirais pas, tu vois.
3: Ah.
2: Et 11% s'en branlent parce que ils regardent Technomax. Ça va faire vous voir le plaisir à Max, ceux qui se sont amusés à sortir ça, les 11% qui se disent qu'ils s'en branlent des questions. Ceux qui s'en branlent des questions parce qu'ils regardent Technomax, alors là, je vais vous dire une chose, les mecs, vous allez morfler.
3: Tiens, j'ai Bobo le singe sur Minitel qui demande si on peut se faire pistonner à la loco par les videurs.
2: De toute manière, si tu veux être videur, tu peux te faire pistonner par les mecs de la loco, mais
3: De toute façon, oui, à mon avis, oui.
6: Et toi, Gérard, tu peux pistonner pour la loco?
2: Non, pas du tout.
5: Il se fait pistonner à la loco.
4: Gérard, excuse-moi, on va accueillir Pistonlet. Ouais, à la place de je sais plus qui.
2: À la place du comte de
4: Monte Cristo, ouais.
2: Alors, Pistonlet.
8: Bonsoir,
6: j'ai même plus cliqué là-dedans.
2: Fréquence?
8: Salut. 96,4.
6: 10 heures.
10: La Française 4, t'appelles d'où?
12: Pourquoi virgule?
13: De Nancy.
10: Nancy. Tu me, Manu, tu peux me contrôler la fréquence Nancy?
3: Tu peux me contrôler la pression?
12: Ouais, parce que
4: alors, t'as 9-4 à l'avant et 9-2 à l'arrière.
3: Oh, bah c'est bon, tu roules, tu roules.
10: Je te demande.
3: Ah, t'as les pneumatiques en pleine forme. T'es un killer.
10: Putain, mais t'es vraiment starbé, toi. Hein.
3: Pourquoi? Mais oui, c'est bon, Nancy.
12: Ouais, en plus,
10: c'est bon?
3: Ouais, c'est parfait.
10: C'est bien 96.4?
3: C'est exact.
10: Ok. Donc alors pour toi la question, tu veux que je la répète parce que je pense qu'on te l'a pas dit à longtemps.
3: Non, est-ce que ça peut être un métier d'être pistonneur?
10: Ah oui.
3: Voilà.
13: Oui, je pense que dans certains pays il y a certaines dérogations qui sont accordées à certains partisans de la pistonnerie. Et éventuellement en France, c'est sur le coup de se faire.
10: Tu peux préciser parce que.
5: Ouais, précise.
10: Parce que là il y a un truc. Il y a un truc que j'ai pas compris là, c'est que t'as dit que qu'en France on pouvait se faire pistonner par quoi?
13: Par des pistonneurs.
10: Non, attends, t'as dit autre chose.
3: Des pisteurs, elle a dit.
10: Non, elle a dit quelque chose d'autre avant et personne, même Rigaud, il l'a pas entendu.
13: Pistonneur. Oh, merde. Attends.
12: Eh ben.
3: C'est bon.
10: Eh ben, c'était elle?
3: Non, c'était, je sais pas, ça sonnait ici, c'était ça.
5: Bon, Gérard.
13: C'est grave.
5: En attendant, il y a Perfora sur l'IRC, il te demande si c'est vrai que dans le milieu du X, des films porno, il faut coucher pour réussir.
10: Bon, bah, ça, c'est se faire pistonner en fin de compte.
12: Je crois qu'en plus, Perfora, lui, est bien mêlé à ce milieu-là en plus.
3: Ben, il n'y a pas de balance ici. Hein.
10: Non, on balance pas les trucs comme ça, donc
3: on balance pas les pistonner.
10: Donc, c'est vrai que.
13: Pistonner par Passepartout et
3: Faut quoi?
10: Ouais, le mieux c'est de voler dans un sac à main.
13: Ouais.
5: Fildar, tu vas loin, Gérard.
3: C'est vrai que pour être pistonné, faut ça?
14: Non, arrête.
10: Là, ça Fildar.
5: Oh là là.
10: Fildar, je sens que tu vas virer.
12: Ouais.
13: Au standard.
12: Tu bouges.
3: C'est qui a un téléphone pourri?
10: Manu, tu éteins ton micro, s'il te plaît.
3: Ah, mais je peux pas répondre à Fildar.
13: Bon, c'est mignon, hein.
12: C'est le bordel, on n'avance plus dans le débat, là.
10: Ouais. Alors, quatrième, parce que on a toujours pas compris ce que tu voulais nous dire, hein, pistonné.
13: Je répète.
10: Ouais, parce qu'on n'a pas... On a toujours pas compris.
13: Je répète. Dans certains pays, certaines dérogations sont accordées à certains pistonneurs.
10: Alors, tu peux préciser les histoires de dérogations, parce que là,
12: c'est
10: là-dessus.
13: Pour les pistonneurs, s'il te plaît.
10: Non, mais attends, tu peux préciser?
13: Bon, je précise.
10: Oui,
13: il existe des pistonneurs dans certains pays qui sont payés.
10: T'arrêtes!
3: C'est pas moi, arrête un peu, je suis pas en train de jouir là.
13: Mais moi ton gros piston, Gérard.
3: Oh là là là là.
13: Non,
3: Manu, c'est Manu qui déconne. Manu, ça y est?
12: Il y en a une qui est tout excité là.
3: Manu! Là, quand je les coupe, c'est... Je sais pas.
13: Gérard, s'il te plaît. Fais-moi le cul, Gérard.
3: On y va?
13: Si vous pouvez mettre des bips, parce que ma mère, elle est en train d'écouter, elle est à côté, et quand elle entend des trucs de sexe comme ça, elle va me frapper.
12: Vas-y, cochonne, vas-y,
3: là. Gérard, on y va. Arrête, calmez-vous un peu, là. Oh,
12: ouais, ouais, ça va.
3: Oh,
12: les meufs, là-haut.
13: C'est pas marrant, hein.
3: Ok.
13: Ouais.
10: Quatrième question, les pistons rapportent-ils plus d'argent quand on ne dit rien?
12: Quoi?
3: Non, on revient sur l'argent, tu vois.
10: Le piston rapporte-t-il plus d'argent quand on ne dit rien?
13: C'est-à-dire?
10: Oh,
12: Ah, rien à voir, là.
10: Magnum.
12: Ouais. Je pense que le piston, quand on dit rien, bah ça rapporte rien.
10: Bah voilà.
12: Bah ouais, c'est clair.
10: C'est clair, net et précis.
12: Comment?
10: Manu, s'il te plaît, ton micro, tu m'énerves!
13: Non.
10: Bon, je sens que vous allez réfléchir et on va s'envoyer un disque.
13: Oh non! Non, il y en a trop là.
12: Ah ouais, non.
10: Si, parce qu'il reste encore un quart d'heure. Donc, le disque.
3: Non mais Gérard, autant finir cette question là.
12: Ouais, Gérard, on entend
3: rien. Qui a un truc qui jouit là? C'est dégueulasse, on entend rien, c'est pourri.
12: Non, on entend rien, ça bloque tout là.
13: Ouais.
10: Donc on coupe. Bon, alors, celui qui a de la musique derrière, arrête.
3: Ça y est, je l'ai viré.
10: Alors, Susboule.
13: Ouais, Gérard. J'ai pas vraiment compris le sens de ta question, je suis désolée.
12: Moi non plus.
13: Tu pouvais l'expliquer? Non, c'est pas la répéter, c'est l'expliquer. J'ai pas compris le sens de la question, le sens profond.
2: Non, mais pour l'instant, celui qui s'amuse à passer du magnum arrête, et toi, t'arrêtes de danser, t'essayes de savoir qui c'est qui fait des conneries. Ok.
13: Reste avec lui, Gérard.
14: Ok.
2: Bon.
13: Parce que c'est vrai que quand on parle pas, je veux dire, c'est mieux pour celui qui pistonne. Mmh. Mais il y a des gens qui pistonnent et qui aiment qu'on parle aussi, donc je veux dire, ta question est tout à fait aléatoire, là, comme ta réponse. Ouais.
2: Bah, je pense.
13: Ouais, tu vois aussi, donc je veux dire, c'est vague. Ça reste vague.
2: Gros carbu.
15: Ben moi, je pense que de rien dire, ça peut vouloir dire beaucoup, et que de dire beaucoup, ça ne peut très bien ne pas vouloir dire grand chose.
13: Ouais. Mmh.
2: Ouais, mais est-ce que ça rapporte de l'argent si quand on dit rien?
15: Qu'est-ce qu'il y a?
2: Y a pile d'art tout à l'heure, tu vas se prendre un briquet dans sa gueule encore.
13: Je
15: comprends pas, Gérard, tu me coupes la parole alors.
16: Allô?
15: Allô?
16: Oui.
15: Oui?
16: Bon, je voulais dire qu'on accueillait.
17: Veuillez patienter, votre correspondant va vous reprendre dans quelques instants.
2: Alors, vous allez répondre à ce que. Vous allez.
16: Non, attends, je voulais accueillir quelqu'un avant. Je voulais accueillir Victouze à la place de Magnum.
4: Salut Victouze.
18: Oui, bonsoir, c'est Victouze.
2: Salut Victouze. J'appelle d'où?
18: Bonsoir, j'appelle de Orléans.
2: De fréquence
18: 97.7.
2: Je vous préviens, on n'est pas dans les nuits comme hier. Hein. On est dans les débats.
18: Wonder Victouze.
13: Wonder Victouze.
15: Ouais, donc.
13: Wonder Bra.
15: Mon god magique. Ça avance pas là. Hein.
2: Bon, alors la question, elle est faite. Allez, hop. On va aller vite. Alors, la cinquième, le piston est peut-être un don ou une passion, et on va s'écouter. GG, le dresseur d'asticots, avec GD. J'ai déterminé dans.
16: Non, j'ai déterminé.
2: J'ai déterminé. Je détermine.
16: Bon, attendez, on recommence.
2: Bon, toi, tu fermes ta gueule,
16: vas-y,
2: s'il te plaît.
16: Vas-y, bichon.
2: Je suis excuse-moi, pas ton bichon parce que tout à l'heure, tu vas te prendre encore le briquet dans ta gueule.
16: Allez, on y va.
2: Non, c'est GG le dresseur. GG le dresseur d'asticots avec GD termine dans la rotule. On se retrouve tout de suite après au 0803 085000 pour la suite et fin du débat sur les pistons. Et voilà, donc c'était GG le dresseur d'asticots avec GD Termite dans la rotule, et on se retrouve pour la suite et fin du deuxième débat qui part sur les pistons. Donc vous pouvez toujours nous appeler au 0800 385000.
16: Ils peuvent arrêter là. Alors
2: et toujours Rigo sur l'internet, donc www.fr.radion.
18: Ouais. Rigo et Carton.
2: Et toujours le Minitel 3615 code Fun Radio rubrique direct. Et... Ouais,
13: Rigo, il a des couilles.
18: Ouais.
2: Oh, s'il vous plaît, vous vous calmez là, parce que sinon je vous herbe.
16: Allez, on continue, on n'a plus que 10 minutes.
18: Salut Rigo.
16: On n'a plus que 10 minutes.
2: Alors.
19: Salut, ça va? Tranquille.
18: Ouais.
2: Bon, okay,
19: c'est cool.
13: Bon anniversaire,
19: Rigo.
13: C'est du
19: seum, ça. Comment?
13: Bon anniversaire.
19: Ah, merci, Jean.
18: On aurait bien aimé Gérard chante Happy Birthday to you,
13: oui,
18: pour toi.
13: Rigo,
19: mais il a déjà fait, hein. Bon, allez.
13: Ouais. Allez, on y
18: va. Happy Birthday.
2: Bon. Le piston. Bon, ça y est, le piston. Bon, Manu. Oui, que tu me calmes tout ça, là, parce que c'est le bordel. Voilà.
19: Merci à tous.
16: Let's to you.
2: Oh, c'est quoi la son?
16: C'est bon. C'est toi qui fais du Larsen avec ton casque. Allez, ma puce, on y va.
2: Je suis pas ta puce, toi, fais gaffe. Je t'ai déjà prévenu tout à l'heure.
16: Oh, choupinette, fais pas la gueule.
2: Donc, alors, le piston peut-être un don ou une passion, et on demande ça, bah tiens, pistonlet. Elle est plus là?
13: Oui, si. Je suis là. Donc, le piston, je pense que c'est un don.
2: Mmh. Est-ce que ça peut être une passion en même temps?
13: Et aussi une passion, puisque faut être passionné d'avoir des dons.
2: D'accord. Gros carbu.
15: Bah écoute, moi je pense que un piston c'est un don, et que de toute façon le don rentre dans la passion puisque c'est un don.
2: D'accord. Qui c'est Suzboule?
13: On entend moins bien les questions. Moi je trouve que c'est.
2: Attends, qui c'est qui vient de répondre avant toi, Suzboule?
13: C'est l'autre.
2: Vous avez pistonlé?
15: Ouais.
13: Non, c'est Polo.
2: Non, il n'y a pas de Polo.
18: C'est Polo avec une voix de Brigitte, ouais, tu m'étonnes.
20: Ah, c'est clair.
18: Ouais, quoi, je connais, mais attends, elle se fout de ta gueule là, elle se moque de toi, Gérard.
2: Manu, s'il te plaît, tu me.
16: Bah, je veux bien virer quelqu'un, mais qui?
18: Je te laisse pas faire.
13: Ah non, c'est pas moi, c'est pas toi.
2: Alors, Suzboule, tu réponds.
14: Ben, je te réponds, Gérard. Moi, pour moi, c'est ni une passion, ni, ni un don, c'est plus un sacerdoce, parce que c'est pas quelque chose que tu
10: un
14: fais
10: quoi,
14: à
10: quoi, un quoi,
2: un quoi,
14: un
2: quoi?
14: Un sacerdoce.
10: Eh, c'est quoi ça?
16: Un sac d'os ou
18: attends,
16: toi-même?
18: C'est pas un sac d'os, c'est une espèce de gros truc avec des traits, c'est pas un sac d'os.
10: Bon, alors toi, tu dégages. Gros carbu, au revoir, la grosse.
16: C'est pas gros carbu, c'est pas gros carbu,
18: c'est pas
16: un homo.
10: C'est qui? C'était qui?
16: Je crois que c'était la Victouze.
10: Alors, Victouze, au revoir. Au revoir, au revoir, au revoir. Hop, terminé.
14: Manu, rappelle-moi. Dans 5 minutes.
10: Hein, quoi?
14: Rappelle dans 5 minutes, j'ai plus de batterie.
10: Ok, attends. Ah non, non, non, non, on te rappelle pas non plus. On te rappelle pas non plus. Hop, terminé.
15: Gérard.
10: Ah,
15: Gérard,
16: t'es dans un cube. Excusez-moi, on va accueillir Kistoncou.
15: Allô.
14: Salut Kistoncou.
20: Bonjour.
16: Salut.
20: Oui.
15: Bonjour, mais qu'est-ce qui se passe? On est dans un tube là.
20: Ouais.
10: On a ta fréquence.
5: Ouais. Dans un piston.
20: Pourri, hein. C'est pas du Paris.
10: 101.9.
20: Ouais.
10: Ok. Bon, alors donc la question, tu l'as pas entendue, je pense.
20: Bah non, personne me l'a dit ça.
16: Oh la vache.
10: Oh là là, le piston peut être.
20: Il abuse, hein.
10: Le piston peut être un don ou une passion et on accouche parce qu'il me reste encore 7 minutes et je voudrais qu'on active un peu sur cette question-là.
15: Ça serait bien, oui.
20: Bah, au début, moi, c'était un don parce que bon, j'en ai profité par la famille et c'était plutôt un don, quoi, parce que c'est plutôt physique, ça m'a bien servi.
21: C'est héréditaire?
20: Bah ouais, hein. Mmh. Je tiens de mon père.
21: Mmh.
20: Donc ça m'a bien servi. Et puis la passion, bah c'est devenu une passion après parce que j'ai continué la nuit, j'ai continué. Et c'est vrai que c'était sympa quoi. Et c'est pas mal. C'est vrai que ça gagne. Grâce au piston, j'ai pu gagner pas mal.
15: T'es une bonne salope quoi.
20: Soyez okay. Polis s'il vous plaît parce que bon voilà.
10: Celui qui s'amuse à traiter les gens de grosses salopes tout ouais. À l'heure, et ça va être un gros bon, il va dégager.
15: Je suis désolé, je retire.
20: Gros carbu.
10: C'est qui?
20: Gros carbu.
15: C'était ouais. Moi, je suis désolé.
10: Ah bah alors gros carbu, désolé, je veux plus le savoir. Au revoir.
15: Gérard.
10: Au revoir.
16: Et d'ailleurs, à cette occasion, on va accueillir Looping à la place.
22: Bonsoir. Bon, excusez-moi, tranquille.
20: Salut.
22: Salut
20: Looping.
10: Comment
22: ça? Bonsoir tout le monde.
16: Looping.
22: Ouais, c'est moi. Looping.
10: T'appelles d'où?
22: De l'agence Tourisque.
10: Bon, je crois que toi, tout à l'heure,
16: t'es un cave. T'es un vrai cave.
22: Désolé, j'arrête de déconner. J'appelle de Paris.
10: 101.9. Ok. Et donc, alors, sixième question. Peut-on s'en faire pistonner pour être animateur radio?
16: Et juste avant cette question, on accueille aussi Christian Splitz.
10: À la place de?
16: À la place de Gros Carbu.
15: Oui, voilà. Bonsoir.
20: Salut, Doc.
10: Donc, bonsoir. C'est comment son nom?
16: Christian Splitz.
15: Christian.
20: Ah.
15: Mmh. On se connaît déjà.
10: On se connaît?
15: Oui, on se connaît. On s'est déjà croisé deux, trois fois.
20: Il a fait des examens promptologiques.
15: Enfin, on continue le débat.
10: Donc, peut-on se faire pistonner pour être animateur radio? Donc, on demande ça. Bah, tiens, justement, Christian, t'appelles d'où, s'il te plaît?
15: Oui, j'appelle de Paris.
10: Donc, 101.9.
15: Oui.
10: Ok, donc, pour toi?
15: Bon, cela n'est pas sale, déjà. Je pense que on peut, effectivement, sans problème.
16: Mmh. On a le doc.
10: Ok, Lupine.
15: Ouais,
10: ouais, j'ai l'impression, oui.
16: Oh putain.
15: Ouais, donc, ouais, bah en fait, carrément, parce que si t'en es là à la radio, Gérard, c'est que tu t'es fait pistonner. C'est donc, bien sûr qu'on peut se faire pistonner pour aller à la radio.
16: Non, c'est le doc. On est trop fort.
10: Loupine.
15: Ouais. Looping, pas Loupine.
10: Ouais, bah.
15: Non, mais c'est tout. Looping.
10: Ouais, bah t'as répondu?
15: Bah oui. Quoi, tu m'as même pas écouté?
10: Bah ben, si, je t'ai écouté.
15: Alors vas-y, dis ce que j'ai dit.
10: Bah ben, je m'en fous.
15: Voilà, tu t'en fous. Non mais comment tu traites tes auditeurs?
10: Ouais, ça va toi.
15: Ok.
10: Kistoncou.
20: Oui, c'est moi, c'est Kistoncou, ouais. Pour ça, pistonner à la radio, je sais pas, tu dois peut-être mieux en parler que moi, quoi.
10: Bah ben, non, mais je te demande.
20: Si ça fait mal ou pas, si c'est pratique, je sais pas.
10: Ouais, qui c'est qui nous reste? Sisbou, là, il est plus là, hein.
23: Si, je suis toujours là.
10: Là, je croyais que je t'avais dit au revoir, toi.
23: Ah non, tu m'as jamais dit au revoir, Gérard.
10: Ah bon, bah alors, tu peux...
22: Okay, super, alors.
10: Donc, tu peux répondre.
23: Bah oui, je pense que t'as pas mal dû essayer de te faire pistonner avant de rentrer, quoi. T'as galéré, tout, jusqu'au jour où y a quelqu'un qui a ouvert une petite porte et t'a laissé rentrer, et voilà, piston a commencé.
10: Bah, disons.
15: Oui.
23: Allô?
20: Oui,
23: beaucoup là.
10: Non. Bon, donc ce qu'il faut dire, c'est vrai que je réponds à Cézboul et puis à tout le monde parce que je pensais que tout le monde allait répondre comme ils font, mais apparemment je pense pas.
22: Non mais t'écoutes même pas tes auditeurs.
10: La réponse à peut-on se faire pistonner pour être animateur de radio, c'est vrai que j'ai galéré pendant des.
16: On t'a roulé ta bosse quand même.
10: J'ai galéré quand même dans des cabines téléphoniques. Après, j'ai eu l'occasion d'avoir Max au téléphone. Et puis depuis, maintenant, je suis devenu pas animateur de radio, mais assistant d'antenne. Ça veut dire exactement. Bon, c'est vrai que maintenant, je présente des débats. Donc
22: et
10: ça veut dire
22: pas mal aussi. Hein.
19: Ouais. Et sur IRC, il y a Turpie qui a dit que t'as oublié de parler quand tu t'es fait pistonner à la sortie de la DAS.
10: Je réponds pas du tout à ça.
22: C'est pas gentil, ça.
10: Là, je ne réponds pas à cette question. C'est tout de suite.
23: Pas.
10: Non, mais là, c'est tout de suite.
16: Cool, il fait que des conneries, Rigo.
10: Là, c'est
16: ce soir, les questions, là, vraiment, c'est bidon.
10: Là, toi,
22: Rigo, t'es vraiment
23: tu sais
19: ce que tu peux, là.
10: Je suis désolé. C'est qui les studios?
19: C'est qui? Je t'explique.
10: C'est
19: Turpi.
10: Turpi, tu lui dis, tu essayes de la gerber comme tu sais le faire.
19: Ok, je la gerbe.
10: Alors donc, la passion est-il une maladie? Donc, 61% des gens s'interrogent sur cette question. 45% après réflexion pensent que non. Et 10% des personnes restantes réfléchissent encore en buvant une bière. Ça, c'est dur. Et 6% se sont endormis. C'est vrai qu'il y en a pas mal qui s'endorment lors des débats. Et j'en ai eu la preuve sur le premier débat. Donc, septième et dernière.
4: Et d'ailleurs, et pour cette dernière question, on va accueillir Charles Ingalls. À la place de personne.
10: Bah attends, ouais, ça me fait une, deux.
4: Oui, ça fait cinq personnes, c'est normal.
10: Cinq. Six.
4: Cinq.
0: En direct de la prairie.
10: Parce qu'on a Suisse-Boule.
4: Suisse-Boule, Christian Spitz, Kiston Kou, Charling Gall, c'est Looping, ça fait cinq.
0: Parfait.
4: On y va.
10: Et Pistonlet.
4: Il est parti, elle est partie.
10: Ah, elle est partie, donc c'est à la place de Pistonlet.
4: Ouais, voilà. Si tu veux.
10: Alors, c'est comment son nom?
4: C'est Charling Gall.
10: Charlie.
0: Charlie.
10: T'appelles d'où?
0: J'appelle de la forêt.
10: Ta ville
0: avec la prairie à côté de Nogent.
10: Bon, c'est 101.9.
0: 101.9.
10: Bah ça va, on termine avec, à part Suisse-Boule, Quai de Tours, on termine avec rien que des Parisiens.
16: C'est pas grave, pose la question, mon cher.
10: Et donc, pour terminer la dernière question qu'on va faire, doit-on être major pour faire... non, même pas, on va pas faire celle-là. Ah bah ça, c'est une question que Pildar il m'a donnée, on va la faire. Auriez-vous été pistonné pour aller à l'étranger ou en vacances? Donc, en vacances, on précise pour trouver du boulot aussi.
16: Bah c'est ce que je voulais préciser, voilà.
10: Voilà. Donc, alors, Suisse-Boule.
23: Ouais, je me suis fait pas mal pistonner quand j'étais au Maroc il y a 2 ans.
10: Ouais.
23: Et en fait, j'avais rien du tout en arrivant, quoi. Tu vois, les mains dans les poches. Et puis, de piston en piston, en fait, j'ai passé super vacances, quoi.
10: Mm-hmm. Ouais, donc, en fin de compte, si je comprends bien ta réponse...
23: Oui.
10: C'est que tu veux dire que t'es arrivé là-bas les mains dans les poches et puis tout, et puis t'as connu du monde et tu t'es fait pistonner pour avoir un job.
23: Voilà, donc je me suis fait pistonner pour avoir un appart, je me suis fait pistonner pour avoir à bouffer, tu vois, pour avoir un job, et puis...
10: ça y est, on a compris, on a compris.
23: Des balades en bateau et tout ça, quoi.
10: Ok, qui se ton coup?
1: Ouais, moi je suis pistonné pour aller en Irlande, hein. Mais par Ryanair, je me suis fait pistonner.
10: Mmh.
1: Et ça m'a permis d'aller là-bas. Et c'est vrai que les Béotiens, là-bas, ils comprennent rien, quoi.
10: D'accord.
1: Je me suis fait pistonner.
10: Looping.
22: Allô?
10: Ouais, à toi.
22: Ouais, c'est pas trop tôt. Ouais, donc je me suis jamais fait vraiment pistonner pour partir à l'étranger. Sauf une fois pour partir à Suresnes, tirer un coup dans une cité tranquille, quoi.
10: Okay. Mais alors, ta conclusion, c'est pas la peine, on te dit au revoir.
22: Ah, pourquoi?
10: Au revoir. Au revoir. Terminé. Terminé. Looping, terminé. L'agence touriste, là, tu l'envoies se coucher. Il fera pas sa conclusion, il retournera voir...
22: Vous pouvez discuter si vous voulez.
10: Non, au revoir. Christian.
9: Oui, c'était pas très très raisonnable ce que a dit jeune homme juste avant. Écoutez, moi j'ai toujours refusé, et pourtant j'en ai eu l'occasion avec mon travail à une époque de me faire pistonner.
1: J'ai pistonné.
15: Laissez-moi parler, jeune fille.
10: On laisse parler les gens, s'il vous plaît, merci.
15: Et j'ai toujours refusé parce que je trouve que c'est totalement immoral de commencer à jouer de ces relations pour pouvoir partir en vacances. Mmh. À part une ou deux fois où je suis parti à Papette et 3-4 fois à New York, c'est les seules fois où...
23: Ah ouais, mais quand même.
15: Voilà, quoi.
10: D'accord. Charlie,
15: je ne peux pas parler parce qu'il y a trop de bruit derrière.
10: Non, mais je sais, mais je voudrais bien que ça soit géré au standard, s'il vous plaît.
15: Mais
10: merci.
15: Sinon, quant à vous, Gérard, ça vous est déjà arrivé, vous? Je crois que vous j'ai entendu parler d'une histoire de Godzilla, non?
10: Ouais.
15: Ça, c'est, on peut considérer que c'est effectivement du piston.
10: Ben, ça a été par l'intermédiaire de la radio.
15: Parce que j'ai effectivement eu des relations avec les gens qui s'occupent comme les impôts des contrôles des pistons.
10: Mm-hmm.
15: Et effectivement, moi, je sais que vous étiez dans leur dossier, quoi, comme quoi c'était pas très grave, hein, mais comme quoi vous auriez effectivement été pistonné par Max au sujet de, enfin, cela, bien sûr, n'est pas sale, mais au sujet de Godzilla.
10: D'accord.
16: T'es toujours aussi long, le docteur.
10: Charlie, pour finir.
7: Il est saoulant quand il fait de l'antenne.
10: Charlie, s'il vous plaît.
7: Oui, tout à fait. Bah écoute, moi j'ai des souvenirs de pistonnage en Grèce monstrueux.
8: Mm-hmm.
7: Je suis revenu des vacances, j'avais plus une fronce. Je veux dire, mm-hmm. Le truc c'était nickel, quoi. Et franchement, je conseille à tout le monde, quoi.
8: Sur Pédos?
7: Pédos, Lesbos, ouais, aussi, ouais.
8: Mm-hmm.
10: Ok. Donc alors pour la dernière le dernier sondage qui me reste et puis on va faire la petite conclusion.
16: Ouais.
10: Est-ce que tout le monde
15: Gérard.
10: Attendez s'il vous plaît, merci.
16: Le doc, ça va 5 minutes.
10: Ouais. Est-ce que tout le monde peut être pistonné? Alors 71% des gens travaillent dur pour y arriver, ça c'est vrai. 48% ne dansent jamais quoi? Ne danse jamais cul nu. Ah d'accord, parce que je me demandais ce que ça voulait dire. 22% se renseignent au 12, ouais, c'est bien. 14% sont chez la dame de Haute-Savoie, ouais, c'est pas mal. C'est pas mal, les sondages, j'applaudis, c'est super.
16: Super, Rigo, t'as fait du bon boulot.
10: Ouais, c'est pas mal, parce que deux trucs avec des chanteurs, c'était bien. Ok, alors donc, conclusion du débat, on va demander à... Sudboul.
8: Ouais.
10: Donc conclusion.
8: Bah, c'était un super débat où je pense qu'on a tout compris. Il n'y a pas du tout eu de double sens et tout ça.
10: Non, mais il y a eu certains petits problèmes avec l'autre qui s'amusait à jouer comme c'est pas possible. Ah donc, ouais, bon, allez. Que... Ah, allez, ouais, c'est boule. Donc, pour toi, allez, c'est fini.
8: Je voulais juste lancer un message aux jeunes, quoi. Pistonnez-vous et puis vous prenez pas la tête, quoi.
10: D'accord. Kiste ton cou.
8: Oh, oui.
11: Ouais, bah, moi, je vais dire.
16: Oh là là là, Manu.
8: C'est bon. Ouais, respect les auditeurs.
10: Kiste ton cou.
8: Ouais. Là, on entend. Oui. Oh, oui. Encore.
10: Ah, vas-y. Merci. Donc, kiss ton cou pour conclusion.
11: Ouais, enfin, quoi. Je voulais dire simplement que ça peut faire mal, comme tu l'as dit, quoi. Ça peut être négatif et tout quand on se fait capter dans l'entreprise. Mais en même temps, ça peut faire du bien et que c'est extra, sauf quand ça se fait à Suresnes, quoi.
10: D'accord. Christian.
15: Oui, bah. Moi,
10: sous le nom du doc.
16: T'as reconnu, vieux.
10: T'as reconnu, papy.
7: T'as reconnu, vieille Vic.
10: Attends, alors qui c'est qui vient de l'insulter? Charlie, tu peux...
16: Non, c'était Looping. Je l'avais remis, mais j'aurais pas dû.
10: Ah non, non, lui, tu lui dis au revoir, on n'insulte pas les gens. Donc, alors, le doc...
7: Oui.
10: Alors, le doc, pour toi?
15: Oui, bah moi, je voudrais passer un message d'espoir aux jeunes.
16: Oh non. Oh, ça y est, je l'ai coupé.
7: Hop là, ouais, c'est viré, là.
10: Putain, toi, tu vas te faire engueuler, toi, je te préviens.
16: Pourquoi? Il va venir te choper, le doc. J'ai pas peur des motos et du cuir, moi.
10: Ouais, mais il va te faire voir comment qu'on fait. Donc, tu me le remets, s'il te plaît.
15: Allô?
10: Donc, Chris, le doc, ouais.
15: Oui, je disais donc que je voulais passer un message aux jeunes.
10: Oh non. Bon, alors, Charlie, parce que je pense que Manu, tu vas te faire engueuler.
16: Non, vas-y.
10: Bon, alors, pour en finir...
15: Que se passe-t-il?
16: Non, rapide, mais c'est... Christian Spies, rapide.
10: C'est Manu qui te...
15: Donc, je voulais juste dire qu'il ne faut pas hésiter à vous faire pistonner dans tous les sens, du moment que vous le sentez, cela n'est pas sale, et que vous devez absolument faire votre vie comme vous l'entendez.
10: Ouais, ok, je te remercie, le doc.
15: Pistonner.
10: Ok. Donc, Charlie, pour terminer.
7: Ouais, bah écoute, débat excellent. Hein, moi, j'ai trouvé le sujet mortel. Bon, l'animateur, je dirais, médiocre.
10: Voilà, si t'es pas content dans ces cas-là, on n'avait pas besoin de te sélectionner.
18: Pitoyable, mais sinon, par contre, un petit message personnel au chef, hein, s'il veut me pistonner pour faire de la télé, de la radio, il y a pas de problème.
10: Hein. Oh, bah ça, tu l'appelles.
18: Sinon, pour ton piston, mon pote, j'ai un Kist 75 Polini pour toi, mon gars, tu vas voir, ça va tracer la route avec ça.
3: Un Kist 75.
18: Bon, c'est de la fonte, tu vas voir, tu risques pas de serrer, tu traces la route, tu prends ton 103. Direct.
10: C'est ça. Ok, merci, je te remercie. Donc, qu'est-ce que je voulais dire sur la conclusion du débat? Ben, je pense que ça s'est mieux passé que le premier. Je sais pas pourquoi.
16: Bah, peut-être parce que c'est la réa.
10: C'est, je sais pas ce qui s'est produit, mais là, d'un seul coup, ça s'est super bien passé. Donc, je sais pas ce qui s'est produit. Donc, alors que je vous annonce ce qui va se passer durant le.
16: Attends, j'ai une question. Il y a peut-être une question internet.
10: Conclusion,
16: et moi, j'ai une
10: internet.
16: Conclusion rapidement du Minitel. En fait, c'est Belzebuto. Qui dit en fait débat sans piston, ni queue ni tête.
10: Non, bah lui il va se faire foutre. Hop, terminé.
6: Donc sur l'IRC, il y a plein de conclusions. Il y a Fesse de Babouin qui dit qu'en fait, lui, il a été pistonné par le commissaire de police de Suresnes pour faire toutes ces conneries. Il lui a promis qu'il n'aurait jamais de problème. Donc, je crois que t'es dans la merde.
10: Ouais, bah ça, c'est ce qu'on verra. Parce que lui, de toute manière...
12: On a son site internet et il est transmis au commissariat de Suresnes. Donc il a intérêt à faire gaffe à son matricule.
21: Il y a Judge qui dit que tout l'IRC de pisse au cul.
12: Moi je les emmerde.
21: Voilà.
12: Et il y a pas de turpentine que mon débat n'avait ni queue ni tête comme moi. Comme
21: non, elle est sur Sky maintenant, turpentine.
12: Non.
21: ton débat, il avait ni piston ni tête et mets-toi un gros piston dans le cul.
12: Non, bah, c'est bien.
21: C'est moi. Toujours pareil, l'internet.
12: Voilà. On a terminé à combien?
21: Je sais pas. Je vais te dire ça. Ah, on a baissé, hein, on est plus qu'à 3023.
12: Oh merde.
21: J'ai plus l'international à ce temps-là.
12: Alors donc, ce qui va se produire vendredi, merde. Donc vendredi à soirée à Bordeaux avec Max au Space Opéra, donc allez-y nombreux. Nombreux et nombreuses. Max sera seul à mixer, je pense.
21: Il n'y aura personne dans la boîte, il n'y aura que lui, il sera seul.
12: Avec les auditeurs qui nous écoutent. Samedi, il sera à Épernay à l'Atlantique avec Jean-Marie K. Excuse-moi. Donc avec Jean-Marie K, venez nombreux et nombreuses aussi. Et surtout, ne cassez pas les pieds à Max pendant les deux soirées de savoir comment que je vais et Sandy, parce qu'on en a marre, Max, il en a marre que vous l'agressez sans arrêt, de lui dire, mais Gérard, pourquoi qu'il est pas venu, Gérard, pourquoi qu'il est pas là, et ceci et cela. Alors, ne le gonflez pas pendant la soirée.
21: Tu seras ou pas cette soirée?
12: Non.
21: Sûr?
12: Non,
21: j'y
12: vais pas.
21: Surprise aux auditeurs?
12: Non, j'y vais pas.
21: C'est sûr qu'il va
12: pas. Il ne sera pas, moi, que Max, il m'invite.
21: Tu entends.
12: Okay. Donc, à la loco, soirée Mambo Fusion, avec Gigi Raclay, Gigi Souris, Gigi Jean-Claude Sophie. Et au percu, Rigo la salope. Ah bah d'accord, le nom.
21: C'est qui a écrit ça? Ça fait marrer.
12: Ça c'est Max, hein, tu lui demanderas.
21: Ça fait marrer. Non mais non, je sais
12: que non,
21: c'est
12: mais...
21: ça. Non mais Rigo la salope, elle tape bien en plus.
12: Pierre le nain. Et aux trompettes.
21: Ok.
12: Ouais, et aux trompettes, les ferrailles et Pulucu. Et donc, on va se retrouver donc toute l'équipe dimanche.
21: T'es sûr que t'es pas à l'Atlantide samedi?
12: Non. Oh putain, tu vas prendre quand c'est les.
21: Ah, moi je vous conseille d'y aller quand même, on sait jamais. Hein.
12: Non, bah, de toute manière, j'espère que il fera comme on a fait. Comme on a fait pour l'anniversaire de Rigole l'autre fois, qui sont nombreux. Donc dimanche, on sera au grand complet. Je ne sais pas si Sandy.
21: On se casse là.
12: Si Sandy sera là, parce que normalement, elle doit rentrer dimanche ou mardi au plus tard.
21: Donc, j'ai un bus. Bon.
12: Et donc, on va s'écouter Joe Turbo avec Va et Vient, petit piston, c'est bon, et vous allez retrouver qui c'est qui te remplace ce soir, c'est
24: Stéphane.
12: Et ça sera Stéphane qui vous accompagnera jusqu'à 6h du matin, et moi je vous retrouve dès dimanche soir, et bon week-end à tous.
10: Et voilà, donc bonsoir à tous, donc débat prévu sur l'euro, donc vous venez d'écouter la bourse ou de la vie, c'est la monnaie qui dirige le monde, et pour ça, ben donc on a sur le site internet, donc on a Simon.
25: Eh, hey, salut Gérard.
10: Donc j'espère que ce soir le net il va fonctionner normalement.
25: Bah là on démarre à 2000.
10: Donc
25: 2000 personnes.
10: Faudrait que ça pousse un peu plus. Donc Karine

0: Alors, Gronald.
1: Gronaldo, bonsoir.
0: Gronaldo de Brie contre Vert.
1: De Brie contre Roger, bonsoir GG.
0: Ah bon, c'est contre Roger, est-ce que sur 113.3 la fréquence?
1: Tout à fait, 113.3 dans le Morbihan, bonsoir tout le monde.
0: Nadine de Rothschild.
2: De Rothschild, bonsoir Rothschild. Tout le monde, bonsoir Gérard, bonsoir les
0: Charleville-Mézières, 105.3.
2: Exact, bonsoir l'auditeur.
1: Bonsoir Nadine.
2: Bonsoir.
0: Et après, c'est quoi Franck? Hein? Allô?
3: Oui, c'est François.
0: Donc Lyon 104-2.
3: Exactement, bonsoir Gérard, bonsoir toute l'équipe.
0: Monsieur Mazur.
4: Oui, bonsoir Monsieur Gérard, c'est Monsieur Mazur.
0: Je sais, j'ai reconnu.
4: Alors, quel plaisir de vous entendre à nouveau à l'antenne, Monsieur Gérard.
1: Bonsoir, Monsieur Mazur.
4: Bonsoir, c'est Monsieur Mazur, chers amis, bonsoir.
1: Bonsoir, ouais, mais... Monsieur Mazur.
0: Oh, ça y est, on a compris.
2: Ça va, tout le monde.
0: On a compris.
1: Bonsoir,
0: donc
1: bonsoir,
0: la fréquence
1: Monsieur
0: Bordeaux, Gérard. 117.8.
4: Absolument.
0: Donc il nous manquera une personne qu'on aura peut-être dans le courant du débat. Donc, alors, débat sur l'euro. Alors, peut-on diviser, multiplier ou soustraire l'euro, monsieur... Gronaldo.
1: Gronaldo. Écoute, moi, je pense qu'au niveau des additions, des soustractions, c'est-à-dire tout ce qui est opération mathématique, je pense que tout ça a été conservé. Hein.
0: Mm-hmm.
1: Ils se sont débrouillés pour faire un passage à l'euro, en fait, où tu passes du franc à l'euro. Mm-hmm. Et les additions, les soustractions, tout ça, c'est toujours valable. Hein.
0: Mmh.
1: Et il fallait pas tout modifier d'un coup. Attends, t'imagines si on change les divisions en même temps que la monnaie, ça va être le bordel.
0: Non, mais peut-on diviser?
1: Ah oui, ça, bien sûr qu'on peut diviser.
0: Multiplier, diviser. Non, mais attends. Déjà, tu peux pas. Déjà, on divise quand c'était en francs, tu divisais par 6,55.
1: Ah, tu peux multiplier aussi.
0: Ouais, mais ça, c'est pour. Ouais.
1: C'est pour ceux qui sont forts en maths, ouais.
0: Mmh.
1: Ouais.
0: Nadine, pour toi?
2: Oui, eh bien, tout comme le franc, évidemment, il y a déjà des soustractions de fait pour l'euro. Les centimes d'euros sont des divisions d'euros.
0: Mmh. Mmh.
2: Donc voilà, un centime d'euro, c'est un centième d'euro.
0: Mmh.
2: Et tu peux, quant aux billets, ce sont des multiplications d'euros.
0: D'accord. François?
3: Eh ben, écoute, Gérard, tout à fait. On peut multiplier des euros, les diviser.
1: Bien sûr.
3: On pouvait aussi avec les francs, mais bon, ça donnera pas le même résultat.
0: Ah ben, ça, c'est sûr que c'est vrai. Monsieur Mazur, pour finir.
4: Eh bien, écoutez, Monsieur Gérard, je n'ai rien d'autre à ajouter. Je suis complètement de cet avis. Cependant, avec l'avertissement suivant, n'est-ce pas, n'essayez pas de diviser ou multiplier des euros par des francs.
1: Oula,
3: surtout
0: maintenant, c'est terminé, hein,
4: ah
0: cette
4: oui,
0: histoire.
4: Absolument. C'est pour ça que ça ne marcherait pas.
2: Mmh. Quoi,
4: ça marchait encore avant-hier, n'est-ce pas, samedi.
0: Mmh.
4: Mais aujourd'hui, ce serait peine perdue, n'est-ce pas?
0: Bah, disons, moi, ce qu'ils ont dit, c'est que c'était prévu dimanche, là, soi-disant, la fin complète. Et apparemment, sur des journaux, ils ont prévu que c'était lundi. Alors donc, est-ce que la date, c'était bien prévu pour le 17 février?
4: Mais tout dépend, monsieur Gérard, tout dépend, n'est-ce pas, si vous considérez que lundi commence à minuit une, ou bien à 6h.
0: Non, en principe, ça commence à minuit, donc c'est pour ça que ça m'a semblé bizarre aussi, leur histoire.
2: Oui, mais Gérard, les banques, elles sont fermées le lundi.
0: Ouais, mais pas toutes, hein.
2: Bah, la plupart, hein.
0: Ouais, la plupart, oui, je suis d'accord avec...
3: La banque de GG, quoi.
0: Non, mais c'est qui commence à...
2: La banque du sperme.
0: C'est qui vient de dire ça?
1: Une carte de retrait.
0: C'est qui vient de dire une connerie comme ça?
3: C'est Ricardo.
0: Il n'y a pas de Ricardo. Alors, celui qui a dit ça le dit tout de suite, ou sinon, j'en prends un au hasard des deux que j'ai.
1: On va pas gâcher le débat, quand même.
2: Oh bah non.
0: Vas-y, continue.
4: Oui, continuez, vous étiez très bien parlé.
1: Voilà.
0: Bon.
1: GG, est-ce que tu dirais, toi, est-ce que tu irais jusqu'à dire que l'euro est divisable, multipliable, additionnable et soustractible?
0: Non.
2: Voilà.
1: Non?
0: Non. Parce que déjà, tu peux diviser... Un franc en euros, mais tu peux pas faire le contraire.
1: Ah bah si.
0: Ouais, mais alors faudrait que tu m'expliques comment.
1: Bah, hein. Si t'as un convertisseur qui marche dans les deux sens, tu peux.
0: Oui, non, mais d'accord, mais les convertisseurs c'est pas évident parce que moi on a du mal, j'ai eu du mal à en avoir.
1: Ah bah,
0: et j'en ai toujours pas.
1: C'est compliqué.
0: J'en ai toujours pas des convertisseurs.
3: Ouais, c'est compliqué, faut appuyer sur des touches, donc c'est pas évident.
1: Il y a quand même 10 chiffres différents, il faut voir, hein, ça s'apprend.
4: Non,
1: pas
4: et puis
1: ça,
4: il faut également penser à changer les piles, hein, ce qui est toute une manœuvre.
0: Donc. Donc, apparemment, on a fait le tour de la question. Mm-hmm. Sur le net, qu'est-ce qu'on a on a quelque chose d'intéressant, pas?
5: Pas tout de suite, non. Pour l'instant, ils sont en train de réfléchir aux questions. Ça va venir, j'ai l'impression, là.
0: Bah, j'espère, parce qu'on va pas...
5: Je vais te dire ça dans 5 minutes, Gérard. Bouge
0: ok. Pas. Alors, deuxième question, avez-vous eu du mal avec cette nouvelle monnaie au 1er janvier? Nadine?
2: Bah, pas du tout. Hop, c'est rentré comme dans du petit beurre. Pas de problème.
0: Pas
2: de problème.
0: Donc pour toi, t'as pas eu trop de difficultés dès le départ?
2: Non, pas trop mal. Non, ça va. Il suffit de d'humecter un petit peu et puis après, hop,

0: une fois que c'est rentré, c'est bon, quoi.
1: Ronaldo.
2: Bah écoute, ouais, moi j'ai eu du mal parce que le 1er janvier, tu parles du 1er janvier, hein, c'est ça le
1: bah oui, parce que ça a été fait au 1er janvier. Voilà, attends, bah... 5 minutes avant de me répondre. Ah. Là, les deux standardistes, là, faudrait peut-être, au lieu d'écouter, faudrait peut-être me retrouver une autre personne quand même.
3: Eh ben, il y a Jean Podel qui est revenu.
1: Ah bah non, bah lui, c'était terminé pour lui, hein. Il avait qu'à écouter ce qu'on lui avait dit.
3: Mais
1: hein.
3: Non, c'est pas ça, c'est que ça a coupé, je pense que c'est de ma faute.
1: Ah ouais, mais.
3: Bah, c'est de ma faute, on va pas lui faire payer à lui.
2: Bah non.
1: Alors, Jean Podel. Jean Podel une fois, Jean Podel deux fois, Jean Podel trois fois, ce coup-là. Allez hop!
3: Non, c'est terminé.
1: Non, c'est
3: 4 par 4.
4: Gérard, tu as pas commencé.
3: C'est un problème technique, c'est impossible de changer.
1: Alors pourquoi qu'on met 5 noms si on peut en prendre que 4?
3: Mais parce qu'il est revenu.
4: Parce que c'est l'euro.
1: Ben non, ben, de toute manière, c'est terminé. Donc pour lui, c'est fini complètement. Et c'est pour quand même prévoir d'autres personnes si j'en vire. Alors, qui c'est qui vient de répondre? Ronaldo, ouais, tu voulais répondre.
2: Ouais, tu demandais spécifiquement le jour du 1er janvier, c'est ça?
1: Ouais, parce que ça a été fait à partir de minuit. Donc,
2: bah, écoute, moi, en fait, le 1er janvier, j'étais dans un état lamentable, en fait, j'étais déchiré, quoi, donc,
1: ouais,
2: j'ai galéré, j'ai eu du mal, mais grave, quoi.
1: Bah ouais, parce que c'est vrai que tout le monde
2: on a fait la teuf, ils auraient mieux fait de faire ça un autre jour.
1: Ouais, non, mais attends, Ronaldo. François.
0: Oui. Non, mais c'est vrai, c'est tout con, c'était férié, en plus, il n'y avait pas de banque.
1: Bah, ouais, mais, de manière, c'est, attention.
5: Attention, moi, j'étais torché au champenier à la
1: François, bah ouais. C'est François, là?
5: Oui, c'est François.
1: Bon.
5: Donc, j'étais un peu torché, donc je suis quand même allé faire le malin, au distributeur.
2: Mm-hmm.
5: J'ai cru que j'allais retirer des francs, mais non, pas du tout. J'ai retiré 500 euros, ce qui fait que je suis à découvert de 450 euros.
2: Oh là là.
5: À l'heure d'aujourd'hui.
1: Donc, monsieur Mazur.
6: Eh bien, écoutez, moi, le 1er janvier, n'est-ce pas, comme le disait un de vos auditeurs, était vraiment très, très mal choisi comme date, puisque suite à une fiesta assez dépariée, n'est-ce pas, j'ai eu besoin, bien entendu, pour ce que vous imaginez, d'avoir recours à une péripatéticienne.
1: Mmh.
6: Et je puis vous dire que, n'est-ce pas, la conversion euro, bien que ce soit fait en liquide, tout ceci, eh bien, la conversion euro n'a pas été des plus simples.
0: Mmh. Combien maintenant, les putes en euros?
6: Pardon?
0: C'est combien les putes en euros?
6: Eh bien, écoutez, monsieur Gérard, pourriez-vous peut-être répondre à cette question?
2: La carte des tarifs, GG, t'as la carte.
1: Non. Par contre, moi, ce que je peux dire, c'est vrai que ça a été très mal choisi, ce système-là, déjà, pour commencer. Donc, comme tout le monde faisait la fête à minuit pour souhaiter la bonne année,
2: ouais.
1: Faut dire que les distributeurs ont été pris d'assaut. Et ça, ça a été dit et ça a été
2: répété.
1: Ça a été répété pendant presque toute la journée du 1er janvier.
2: Ouais.
1: Et c'est vrai que là, pareil, que ça a été la décatombe dans les distributeurs
2: au bout de même.
1: Attends, monsieur Mazur.
3: Je crois qu'il y a Babouche qui veut parler.
4: Oui, tu crois que c'est fait exprès qu'ils aient choisi le 1er janvier?
1: Ben non, justement, on va en venir sur la troisième.
6: D'accord. Parce que moi, personnellement. Avez-vous pris d'assaut un distributeur également?
1: Non, parce que je dormais, alors.
3: Tu dormais pourquoi?
1: Parce que j'étais occupé à dormir, voilà. J'ai même pas été au distributeur.
4: Non, même pas.
2: Il n'y a pas de carte.
5: Même pas au bar du coin.
1: Non.
2: Il n'y a pas de carte.
1: J'ai une carte, et puis de toute manière...
2: Non, mais pas de carte téléphone, attends.
1: Non, mais j'ai une carte pour retirer, mais de toute manière, je savais très bien que... En y allant à minuit, les distributeurs allaient être pris d'assaut. Une question sur le net, parce que depuis le temps que...
7: Ouais, justement, Gérard, c'est Evil Ghost qui nous demande qu'est-ce qu'est la première chose que t'as acheté avec tes euros, en fait.
1: Eh ben, des cigarettes.
5: Oh, bah, c'est malin, ça.
1: Oui.
2: GG. Mmh. Bon, y a un truc que je comprends pas. On met l'euro le 1er janvier, alors que t'es d'accord avec moi, le 1er janvier, comme l'a dit la jeune fille tout à l'heure, c'est férié, donc les magasins, ils sont fermés.
1: Mmh.
2: Donc, t'as pas besoin d'argent pour acheter des trucs, puisque
1: oui.
2: Tout est fermé.
1: Oui, non, mais d'accord, je suis d'accord avec toi, mais il y avait, pour payer les boulangeries, tu pouvais encore payer en francs, mais faut dire une chose, que le distributeur, à minuit pile, avait déjà retiré la moitié des francs et avait mis des euros dedans.
2: Ouais, mais les magasins sont fermés, ça sert à quoi?
1: Oui, non, mais je te parle des boulangeries et tout ça qui sont restées ouvertes.
2: C'est sûr qu'elles étaient ouvertes.
1: Oui, mais il y a des boulangeries.
6: Excusez-moi de vous interrompre, monsieur Gérard, mais je ne pense pas, enfin, ce que vous dites est très juste, mais je ne pense pas qu'il y ait des distributeurs dans les boulangeries.
1: Non mais à côté des boulangeries, tout ça, bon, mais de toute manière, faut se dire une chose. On va couper la question, hein. Maintenant, faut bien se dire une chose, qu'à partir du 1er janvier, comme ça a été fait, les distributeurs ont été pris d'assaut. Mmh. Donc, automatiquement, ils ont pas pu ravitailler, parce qu'il y a des banques, c'est vrai, qui n'étaient pas ouvertes à minuit, le lundi.
2: Mmh.
1: Hein, donc c'est pour ça.
5: Gérard, quand tu dis que ça a été pris d'assaut, qu'il y a eu des ravitaillements, tout ça, tu parles de quoi en fait ? Il y a eu des lancers de grenades,
1: Non, mais attends. Hey, si t'as bien écouté la question qu'on est en train de poser depuis tout à l'heure. Alors, c'est qui, c'est Ronaldo ?
2: Non.
5: C'est François.
1: Bon alors François, je te préviens, t'as déjà répondu correctement, donc tu vas pas me prendre pour un con, sinon je vais te dire au revoir. Choisis.
5: Je choisis de ne pas vous prendre pour un con.
1: Bon.
2: C'est bien.
1: Alors dans ces cas-là, ça suffit. Sur le net.
7: Gérard, une autre question sur le net, c'est Epsilon qui me demande pourquoi est-ce qu'on a fait tomber le nouvel an au 1er janvier alors que l'euro tombait aussi ce jour-là.
1: Bah, le 1er janvier, ça a toujours été un 1er janvier. L'euro a été choisi comme ça le jour du 1er janvier 2002. On ne sait pas pourquoi.
2: C'est mal fichu.
1: On va y arriver à cette question parce que c'est vrai que
2: de manière. Il y a 365 jours et les mecs, il faut qu'ils choisissent celui-là.
1: Mais alors,
6: était si facile de faire tomber cela un hein, 15 août, par exemple.
1: Non, mais maintenant.
2: Le 25 décembre.
1: Maintenant, je vais poser la question. Il est 1h12, oui. Ouais. Donc on va poser la question. On va faire une pause.
2: Déjà ?
1: Bah oui, on va faire quand même une petite pause.
2: Oh, hein, mais...
1: Bah ouais, mais oh ouais, il y en a 11 quand même, et on va jusqu'à 2h, on va faire une petite pause.
4: Pose l'autre question et puis on fera une pause après.
1: Voilà. Bah, alors,
4: pose encore une autre question.
2: Okay, donc,
1: pensez-vous que le gouvernement... Alors attendez, je reprends.
2: Ouais.
1: Pensez-vous que le gouvernement aurait mieux fait d'attendre avant de changer la monnaie ? Donc, François, tiens.
5: Bah, écoute, ça dépend, on va attendre jusqu'à quand ? Déjà.
1: Non mais c'est pour ça, donc on revient sur la question.
2: Ah oui.
1: La question avec l'histoire du 1er janvier, pourquoi que ça a été choisi cette date ? Donc moi je vous pose la question, pensez-vous que c'est le gouvernement qui aurait mieux fait d'attendre avant de changer la monnaie ? Pourquoi qu'il l'a fait un 1er janvier au mois de janvier, en début d'année ?
2: Ils sont bien foutus tes débats maintenant.
5: Ouais.
2: Hein.
5: Ouais, c'est vrai que c'est bien.
0: Je voulais savoir un truc. Qui c'est qui écrit tes questions depuis Claude Poufias de Sandy, elle est pas là.
1: Nadine, c'est chaud. Nadine, au revoir. Charles Villemézier, au revoir.
7: Allez hop.
2: Tiens, Gérard,
7: on fait une pause, Gérard. Je vais juste te dire qu'on est 3000 là sur le net, ça monte.
1: Ah bah c'est bien.
7: Ça continue à monter.
4: C'est bien, c'est bien.
1: Donc
7: faut continuer. Je vais rappeler l'adresse, c'est funradio.fr/loul@.
1: Non, c'était pas ça qu'on avait. Bah, c'était pas ce qui s'est annoncé.
7: Mais oh si, ce soir, c'est ça.
1: Non, c'est pas ça.
7: Bah, si,
1: bon,
7: c'est
1: enfin, c'est pas grave, on va garder ça, mais on modifiera.
7: Ça marche, Gérard.
1: Donc, François, comme on a viré Nadine.
5: Ah bah, moi, je vous ai répondu, hein, ça dépend quelle date. Moi, je pense que le 2 janvier, ça aurait été nettement plus simple.
1: Bah, ouais, mais le 2 janvier, ça tombait quand ? Ça tombait un.
5: Ça tombait après le 1er janvier, en fait.
1: Ouais, mais.
3: Gérard,
1: quoi. Oui.
3: On accueille Louis Fernandel, qui habite de.
8: Bonsoir, Louis.
9: Salut, c'est Louis Fernandel.
8: Bonsoir, Louis.
6: Oui, bonsoir, monsieur Fernandel.
9: Bonsoir, j'appelle de Bogota, 104.6.
8: Bonsoir, 3-0 quand même, Louis.
9: C'est pas grave.
5: Arrêtez de parler de ça, s'il vous plaît.
1: On se calme ou sinon vous gerbez tous.
5: Paris est magique.
1: Allez, au revoir. Tant pis pour toi.
2: Ah,
1: je sais pas
2: Louis,
1: qui c'est, de toute manière, il n'y a pas eu le temps de dire bonjour que j'y ai déjà envoyé se balader. Alors, Ronaldo pour toi.
2: Bah écoute, moi je pense que bon, il faut quand même rester conscient qu'il y a une échéance électorale, GG.
1: Mm-hmm.
2: Je pense que tu peux pas oublier ça, donc en fait.
1: Ouais, mais c'est pas maintenant.
2: Bah oui, mais il fallait qu'il fasse ça avant.
1: Ouais. Ouais, mais d'accord, mais c'est un peu con quand même.
2: Bah, s'ils avaient été malins, ils auraient laissé tous les autres pays passer d'abord. Ils auraient attendu un petit peu de voir comment ça se passe. Et puis ils auraient fait ça, je sais pas, 15 jours ou 3 semaines après, tu vois.
1: Mm-hmm.
2: Histoire que les pièces commencent à circuler, tu vois, histoire que ça soit un peu plus facile, quoi.
1: Bah ouais, parce que faut, monsieur Mazur, après je vais.
6: Oui, alors écoutez, monsieur Gérard, moi j'ai une théorie, assez poussée concernant votre question. Vous me suivez, j'espère.
3: Mm-hmm. Gérard?
6: Vous me suivez bien.
3: Pardon, on a accueilli Mouna Ayoub de Perpignan.
10: Bonsoir.
2: Bonsoir Mouna.
6: Bonsoir Madame Ayoub.
2: Qui est milliardaire.
10: Bonsoir Gérard, tu aimes les yachts ?
2: Oui.
1: T'appelles d'où ?
10: De Perpignan.
1: Vous allez me donner les fréquences quand je vous le demande.
10: 84.7.
1: 84.7.
2: C'est la chatte de Bourg.
1: Ok. François, tu te calmes ou sinon je te dis au revoir.
6: Et donc, n'est-ce pas, Monsieur Gérard, j'en étais à ma théorie.
1: Mmh.
6: Voyez-vous, je pense que Le gouvernement aurait peut-être mieux fait d'attendre quelque temps afin d'installer l'euro, n'est-ce pas? Je pense que il aurait été plus sage et plus judicieux, ne serait-ce que pour vos amis les personnes âgées, à qui vous rendez hommage régulièrement, d'attendre un 29 février, car comme vous le savez, le 29 février est une année bissextile, ça n'arrive donc que tous les...
1: Voilà.
6: Ah, oui, comme 8
1: ans, exactement, tous les 8 ans, Gérard, 8 ans, tous les 8 ans, tous les 8 ans.
6: Exactement, tout à fait, tous les 8 ans. Et ne serait-ce que pour, si vous voulez, permettre à ces vieilles personnes de pouvoir tranquillement, n'est-ce pas, découvrir cette nouvelle monnaie. Qu'en pensez-vous?
1: Non, mais de manière, c'est vrai que ça a été mal choisi. Puis en plus, comme Monsieur Mazur le disait... Mais attendez, Monsieur Mazur, on va demander à Mouna...
10: Oui.
1: De répondre quand même à la question.
10: Auriez-vous l'amabilité de me répéter la question, s'il vous plaît?
1: Alors, au standard, fallait leur poser la question, parce que c'est quand même eux qui doivent le dire. Alors, au standard, je vous ai déjà prévenu la semaine dernière,
10: qu'il fallait...
1: Au standard! Je voudrais bien qu'on me réponde comment que ça se fait qu'elle n'a pas eu la question.
8: Comment que ça se fait?
10: Hein?
1: Comment que ça se fait que la question n'y a pas été posée?
3: Pensez-vous que le gouvernement... Oh, qu'est-ce que t'as écrit?
1: Bon, alors je vais le dire parce que t'es pas capable de lire. Pensez-vous que le gouvernement aurait mieux fait d'attendre avant de changer la monnaie?
6: Mais ouais. Nous avons répondu à cette question.
1: Non, mais c'est pour Mouna.
10: C'est pour moi.
8: C'est pour la chérie, là.
6: Oh, pardon.
10: Bien, écoutez, moi, ce que j'ai cru comprendre, c'est que l'euro, en fait, était la monnaie européenne et donc toute l'Europe passait en euros à cette date-là. Et ils ont choisi le 1er janvier parce que c'était une date qui était commune à toute l'Europe.
1: Non, mais ce qu'il faut se dire aussi, parce que comme Monsieur Mazur en a fait illusion...
10: Ah, j'ai pas pu écouter une démonstration de Monsieur Mazur.
1: Mais ce qui se passe, c'est que c'est vrai que les personnes... En fin de compte, qui c'est qu'on souffre le plus à l'heure actuelle?
8: C'est
1: les personnes âgées.
6: Mais oui, absolument.
1: Parce que les personnes âgées... j'entendais dire dans les informations et régulièrement partout... Hein, les personnes âgées, pour éviter de se tromper, faisaient confiance à certaines caissières. Et j'ai entendu
6: ça.
1: Il n'y a pas eu si longtemps.
6: Écoutez,
1: du côté de
6: Saint-Étienne. Un reportage, n'est-ce pas, télévisuel. J'en ai vu un également qui était tout à fait édifiant et sur lequel je me révolte avec la plus ferme vigueur, n'est-ce pas. Il s'agissait d'un groupe de personnes âgées qui étaient filmées, n'est-ce pas, dans leur hospice. Et alors, ils étaient face à un distributeur de machines à café et de boissons automatiques et il n'arrivait absolument pas à reconnaître les pièces en euros des francs pour se payer un petit café avec une paille ou ne serait-ce qu'une vulgaire bouillie. C'est un pur scandale.
1: Ce qu'il y a, ce qui s'est produit aussi, c'est que les distributeurs, tout ça, de boissons ont pas été mis tout de suite en euros. Ils ont attendu un peu.
8: GG.
1: Oui, c'est qui? Précisez vos noms.
8: C'est Ronaldo. Tout à l'heure, tu parlais des caissières. Moi, j'ai vu des gars, ils piquaient des sous dans les porte-monnaies. Hein.
1: Non, attends. Hey. Ronaldo, tu t'écrases.
8: Bah attends, c'est vrai, il y a des caissières, elles servent. Hein.
1: Eh, là-bas, au standard. Ça va, là, les deux cochons, là? Le micro allumé.
7: Vous le discutez, là?
1: Alors, c'est bien. Alors, les deux nanas, allez-y. Hop, je fais ma popote en direct.
4: Bon, Gérard.
1: Dans le débat, je fais ma popote. Non, mais ça va, oui. Eh, on n'est pas chez Maxime, hein.
6: Ouais, que tu te la fous dans le cul, ta popote.
1: Gérard. Bon, alors, Ronaldo, au revoir.
4: Gérard, pourquoi l'euro? Pourquoi le mot l'euro?
1: C'est ça, hein. J'ai pas pu trouver le pourquoi
5: Gérard, c'est François. Moi, je voulais préciser par rapport aux personnes âgées que je trouve que c'est très bien pour les jeunes parce que moi, je les carotte bien, les petits yeux.
1: Alors, François, au revoir.
5: Mais non, mais c'est vrai.
1: Au revoir. Au revoir.
3: Gérard, va pas trop vite.
1: Ah bah ouais ben.
6: Bah, écoutez, c'est tout à fait scandaleux.
1: Maintenant, on va voir sur le net combien qu'on est.
7: Oh là, ça continue à monter tranquillement. 3500 là pour l'instant.
8: Ouais, moi aussi.
7: Combien?
1: On
8: est là, toujours pas viré, on est là tranquille.
1: Doucement.
7: C'est bordel, hein.
1: Ronaldo et François, on leur a dit au revoir.
3: Jean-Luc de Malatouf est là.
1: Ouais, non mais j'ai dit que Ronaldo.
3: Ça y est, ils sont partis.
8: Non,
1: il est encore là, Ronaldo.
8: Là, tranquille, pépère.
1: Ronaldo était sur la 2.
8: J'attends.
7: Discuter.
1: Ronaldo était sur la 2, on lui a dit au revoir.
11: Oui, m'entendez-vous, monsieur Gérard?
1: Oui. Et donc, on a Jean-Luc.
12: Oui, bonsoir, c'est Jean-Luc de Malatouf, dans le 92.
1: Donc, 101.9.
12: Voilà.
1: Alors, la question, oui, c'est terminé. On y a, bon, allez, je te la repose. Si on fait une pause, c'est terminé. On reprend derrière pour sur le site internet pour savoir s'il y a des questions intéressantes. Alors, pensez-vous que le gouvernement aurait mieux fait d'attendre avant de changer la monnaie? Et on va s'écouter.
12: Moi, je pense que non.
1: Hey,
12: je pense qu'il a bien fait.
1: J'ai dit, on a mieux un disque et on s'écrase pour l'instant. Et on va s'écouter Kayas Lover. L'oseille, c'est mon blé. Et on se retrouve tout de suite après au 0825-08-5000.
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1: Et voilà, donc, bon, bah, comme vous avez pu le constater, je suis venu rejoindre Max. Donc, c'est les débats de Gérard. Donc, le jingle, vous l'aurez par la suite. Donc, on venait de écouter Kayas Lover, l'oseille, c'est mon blé. Et pour ça, on va continuer le thème sur l'euro. Donc avant de continuer de reprendre les auditeurs, on va quand même savoir sur l'internet à combien qu'on est.
7: Un petit point internet. Alors là, on est à 3005. Ça se réveille pas trop là. Hein. Faut encore. Alors attends, j'ai quelques questions. Sona Cotra qui demande l'argent n'a pas d'odeur, mais parfois l'euro a une odeur. Non.
1: Non.
7: T'es d'accord ou pas?
1: Non.
7: Ah si, l'euro.
4: Ah, si,
7: dépend...
4: si, bien sûr.
1: Ouais, mais ça dépend. Voilà. Donc après.
7: Sinon, toujours, c'est toujours le même. En fait, il demande Picsou peut-il continuer à nager dans ses pièces après le passage à l'euro?
4: Ah oui, très
7: bonne question. Ça.
1: Ouais. Bah ça, faudra.
7: À ton avis,
1: à mon avis, non, je pense pas.
7: Ah ouais.
1: Je crois que c'est fini. Non, à moins que ça soit des euros.
7: Bah ouais.
1: Voilà.
4: Ça fait plus.
1: Voilà.
7: Pourquoi pas. Et alors, attends, j'ai une dernière question. C'est Trululu qui demande si le fait que l'euro tombe l'année de la Coupe du Monde, c'est une coïncidence, à ton avis, ou si c'est pas plutôt la preuve flagrante que le monde du football est pourri par l'argent.
1: Bah ouais, mais ça, c'est pas nous qui l'avons décidé, hein. Pas nous qui avons décidé que ça soit ça, c'est le gouvernement, et c'est pour ça que on n'arrive pas à comprendre comment que ça se fait que ça s'est tombé à cette période-là.
7: D'accord.
1: Donc, alors, pour ça, on récupère Jean-Luc. On a Jean-Luc.
12: Oui, bonsoir, c'est Jean-Luc de Malatouf.
1: De 101.9.
12: Tout à fait.
1: Après, on a Mouna, 84.7.
14: Mouna Ayoub, bonsoir.
1: Monsieur Mazur, toujours, 117.8.
14: Monsieur Mazur.
12: Alors, oui, il y a des problèmes techniques.
14: Hein. Je crois avoir entendu raccrocher hors antenne.
12: Ouais.
1: Il est parti, monsieur Mazur?
14: Il doit y avoir une coupure de secteur ou quelque chose comme ça.
3: Oui, mais il y en a un nouveau sur la 7 maintenant.
1: Ah bon, bah alors.
3: Je te l'ai noté, hein.
1: Ouais, mais c'est dommage parce que monsieur Mazur, il était bien pour le débat. Michel Panini, 117.7.
15: Bonsoir, Michel Panini de 6 sites sur scène. Bonsoir tout le monde.
1: Et Lilian.
16: Lilian, tu pagayes. Oui, j'appelle de Kaboul, 100.0.
1: Ouais, c'est ça. Fous-toi bien de ma gueule.
16: Ah, mais non, pas du tout.
1: Non, c'est pas le genre de la maison. Bon, par contre, je vais mettre un peu les choses au point.
12: Ouais.
1: Par contre, au standard, faudrait peut-être vous réveiller un peu plus et puis pas jacter comme on a entendu jacter tout à l'heure. Donc,
12: ça,
1: vous prenez des gens au standard pour quand j'en vire et vous décrochez le téléphone parce que sinon, ça va pas aller comme ça, hein.
3: Tu vas en virer quand?
1: Bah pas maintenant, mais moi je vous mets quand même déjà au diapason.
3: Non, mais tu peux dire à peu près quand est-ce que tu vires.
1: Non, mais de toute manière, vous le saurez bien au moment voulu.
12: Ah,
1: alors pour ça, celui qui s'amuse avec un portable est prié d'arrêter.
12: Hello. C'est un truc de fou, il a couché.
1: Qui c'est qui a un portable?
12: Hello.
16: Ah, c'est pas moi.
1: Qui a un portable? Qui a un portable qui sonne?
12: Hello.
1: Au standard.
12: Hello.
1: C'est où? Non, c'est pas ici.
17: Allô? Je te cousine.
12: Allô?
1: C'est qui qui a un portable?
12: Allô?
1: Bon, allez, Lilian, au revoir.
16: Mais non, c'est pas moi.
1: Au hasard, allez, hop.
16: C'est pas moi.
1: Terminé.
12: Bah,
1: je sais pas, moi. Allez, hop, je cherche plus.
16: Avec un nom d'une telle classe, je me fais virer, sérieux. C'est abusé, quoi.
1: Alors, la question, pensez-vous que le gouvernement...
12: Oui, monsieur Mazur.
1: Monsieur Mazur.
12: Monsieur Gérard.
1: Oui, monsieur Mazur.
12: Vous m'entendez?
1: Oui, je vous entends.
12: Parfait, moi aussi, monsieur Gérard. Je suis ravi d'être de retour.
1: On ne sait pas ce qui s'était passé.
16: Bonsoir, monsieur Mazur.
12: Oui, bonsoir.
1: Ça y est, les bonsoirs, Jean-Luc et puis Michel Panini, là.
7: Quelle star.
1: On se calme.
12: Oui, bonsoir.
1: D'accord?
12: Ouais.
1: Bon, alors qu'est-ce
12: que... Bah alors.
1: Jean-Luc. Allez, Jean-Luc, au revoir.
12: Non, c'est pas Jean-Luc, c'est Marcel.
1: Bah, allez, Jean-Luc, au revoir, terminé.
12: C'est pas Jean-Luc, je viens d'arriver.
1: Non, allez, hop, au revoir.
12: Au
1: revoir.
12: Je viens d'arriver, c'est pas moi.
1: Au revoir.
12: C'est pas moi,
7: attends, Gérard.
12: Fous-le-toi dans le cul.
1: Michel Panini, pareil. Ah ben Michel Panini aussi. Comme ça, ça vous apprendra d'être poli sur l'antenne. Eh ben donc, on va continuer avec Mounia.
18: Mouna,
1: et puis Monsieur Mazur. Hein.
19: Oui, bonsoir, mademoiselle Mouna.
18: Bonsoir, Monsieur Mazur. Je suis enchanté.
1: Donc, alors comme on parlait de ce fameux truc là, c'est vrai que pour les personnes âgées, ça n'a pas été évident. Hein.
18: Ah, c'est sûr.
1: Parce que je vois à l'heure actuelle, il y en a encore qui ont du mal à s'y faire.
18: Surtout qu'ils comptent en anciens francs, donc après il faudrait leur apprendre à compter en anciens euros, mais ça va être difficile.
1: Ouais, mais non, mais là je pense qu'ils vont pas s'amuser à. Ils vont pas s'amuser du jour au lendemain encore à nous rechanger des systèmes.
19: Non, mais monsieur Gérard, bien entendu, mais en fait il faudrait tout de même demander à ces personnes qui sont âgées, n'est-ce pas, de s'y mettre le plus rapidement possible, car serait-ce que dans le plus regard des supermarchés, les queues s'allongent. Mmh.
1: Non, okay. Mais ce qu'il y a, il n'y a pas que les personnes âgées.
19: Et il n'y a pas que les queues, bien sûr.
1: Non, monsieur Mazur, on reste poli quand même.
19: Ah, mais absolument, monsieur Gérard, mais il faut dire aux caisses, les queues s'allongent.
1: Oui, mais il faut se dire aussi qu'il n'y a pas que les personnes âgées qui ont des problèmes aussi à s'y faire à l'euro. Il y a aussi les non-voyants.
19: Ah oui, absolument.
1: Bien sûr. Comment qu'ils font pour...
19: Absolument, et qui plus est un non-voyant âgé, n'est-ce pas? Alors là, c'est dramatique.
1: Parce qu'il paraît qu'ils ont un nouveau système, d'après ce qui a été dit, je ne sais plus sur où, il paraît qu'ils ont trouvé un système pour eux.
18: Ils ont des pièces parlantes, oui.
1: Ouais, non, mais ils ont eu un... Oui.
3: On accueille...
20: Alain Prout. Bonsoir.
3: Alain Prout sur la une.
20: J'appelle
3: Monsieur Prout. Maradoba.
20: Bonsoir, c'est Maradoba.
19: Voilà. Oui, bonsoir, Monsieur Maradoba.
1: Maradoba.
20: Bonsoir, Gérard. Bonsoir, l'équipe.
1: Alors, les fréquences pour Alain.
20: Alors, Alain, c'est 101.9, c'est Ivry.
1: Et Maradana.
20: Alors, Maradoba, c'est la Garenne Pigeon, c'est 115.5.
1: La quoi?
20: La Garenne Pigeon.
1: Tu te voudrais... Ouais, c'est 101.9, d'accord.
20: Pas du tout, hein, ça n'a rien à voir, GG. C'est la Garenne Pigeon, c'est dans le sud-est.
1: Ah, ouais, alors donc...
20: C'est dans le bas pays, Ardéchois, je connais.
18: C'est le beau pays.
1: Donc, okay. Alors, la fréquence, 115.5.
20: 115.5 en Provence, bonsoir.
21: Ah oui, je connais, c'est à côté de Mouilly-Trou, je crois.
20: Exact.
1: C'est ça. Non, mais ça y est, c'est bon.
21: Non, mais c'est vrai, c'est...
1: Oh, du calme un peu, là, derrière. Alors, là, site internet, non? Des questions intéressantes.
21: C'est un peu calme, quand même. Moi, je trouve, ils disent que tu t'énerves pas assez ce soir, Gérard.
1: Non, mais ça, c'est
21: tu mets pas assez les choses au point avec l'équipe, là. Il faut
1: vraiment. Ouais, non, mais c'est le début.
3: Tu mets
19: plus les choses au point.
1: Ouais, non, mais au standard, déjà. Faites bien votre boulot. Vous occupez pas de ce, d'accord? Occupez-vous déjà de votre standard, de répondre.
21: Oh là là.
3: T'as vu, ils en profitent pour faire n'importe quoi.
1: Ouais, ouais, non, mais ça, je préviens d'une chose, les portables, ça commence à bien faire lors des débats.
20: Ouais, c'est chiant, mais...
1: Alors, pour Alain et Maradana, là.
20: Oui. Maradoba, ouais.
1: Maradoba. Mmh. La question, pensez-vous que le gouvernement aurait mieux fait d'attendre avant de changer la mayonnaise? C'est la dernière fois que je répète la question. Et quand vous passez à l'antenne, vous demandez...
20: La question,
1: parce que c'est pas à moi de les répéter constamment. J'avais déjà prévenu l'autre fois qu'on a fait un mini débat sur la Saint-Valentin.
19: Ah oui, bravo, monsieur Gérard.
20: Alors, je vais pas répondre.
19: Alors, c'est vrai que d'abord, je tenais à te féliciter pour ta question, mais c'est vrai que le gouvernement a fait ça en fait selon les accords de Maastricht. Mmh. Et donc c'était.
1: Non, mais quel est le rapport avec l'euro?
19: Si tu veux, les accords de Maastricht. C'est tout ce qui régit les conventions européennes pour
1: savoir... Mais quel est le rapport avec le système de l'euro?
19: C'est là qu'ils édictent les règles pour l'Europe et pour les monnaies européennes.
1: Oh là là.
19: Donc c'est là, c'est à Maastricht qu'ils ont dit que l'euro, ce serait le 1er janvier 2002. Mmh. Et c'est ce qu'ils ont fait.
1: Alors, la question, c'est pour... On va demander à Maradoba de répondre.
20: Ouais, moi, si j'avais été eux, je l'aurais fait encore plus tôt, en fait.
1: Pourquoi?
20: Parce que en fait, il y avait une date symbolique au niveau du millénium en 2000. Et je pense que ça aurait pu être bien au moment où on changeait de millénium de changer de monnaie, tu vois, ça aurait fait
1: mais c'est ça, c'est pour ça que je suis pas trop d'accord avec leur système là de 1er janvier
20: en même temps que l'éclipse.
1: Ouais, mais non, mais d'accord.
19: Ah oui,
1: non, mais ils font ça.
19: C'était très bien, oui, en même temps que l'éclipse.
1: Ouais, non, mais ce qu'il y a, c'est que ils font ça.
19: Monsieur Gérard, saisissez-vous la métaphore. C'est absolument magnifique, n'est-ce pas? Une éclipse qui éclipse, n'est-ce pas?
1: Ouais, mais Monsieur Mazur, on n'est pas sur l'éclipse, on est sur le débat sur l'euro.
19: Non, absolument pas. Mais Mais en tout cas, saisissez-vous la métaphore. Mmh.
1: Mais par contre, moi, ce que je comprends pas, c'est qu'ils choisissent 2002, donc ils savent très bien qu'à l'heure actuelle, on a quand même la Coupe
19: mais
1: du Monde.
19: Mais vous ne m'avez pas répondu pour la métaphore.
1: Non, non, mais ça, c'est pas grave. Là-dessus, c'est pas un débat sur la métaphore.
20: Poésie, ouais.
1: Sur ça. C'est un débat sur l'euro.
20: Ouais. Donc tu disais avec la Coupe du Monde, les JO, c'est vrai que l'année, elle était déjà assez chargée, quoi.
1: Bah ouais, elle était déjà bien chargée, parce que là, les JO ont commencé, là, bientôt, ça va être la Coupe du Monde. Ouais, d'accord,
20: il y a eu des attentats, donc il y a eu déjà un truc pas important, donc ils ont eu raison d'attendre.
19: Ah, c'est vrai.
1: Ouais, mais d'accord, mais ils auraient pu quand même, j'aurais préféré qu'ils attendent que les présidentielles soient faites.
20: Pourquoi ça aurait changé?
19: Pour quelle raison, ouais.
1: Bah, de toute manière, ça aurait changé, on aurait été plus trop, ça aurait été peut-être un peu mieux.
20: Ah, bah oui, c'est sûr, on aurait mieux.
1: Parce que là, il y a quand même, les JO qui viennent de partir, il y a la Coupe du Monde, il y a les présidentielles, va y avoir,
20: Il va falloir qu'ils changent la tête du président.
19: Mais quoi qu'il en soit, Gérard, qui c'est qui racle? C'est le contribuable.
0: Gérard, on s'écarte du sujet, là. Faut revenir sur le
1: débat. Non, mais c'est pour bien préciser que ça a été mal choisi, c'est tout. Voilà la question. Alors, peut-on payer encore en francs dans les autres pays? On va demander à Alain Prout.
19: Le franc dans les autres pays, non, parce que justement, le franc a disparu en France.
1: Mmh.
19: Donc, maintenant, c'est l'euro pour tout le monde. Hein. Mmh. C'est pour.
1: Ouais, d'accord, mais ça se trouve que tout le monde ne s'est pas encore habitué dans tous les pays.
9: Ah oui, oh là là,
19: ça j'aime bien.
1: Oui. Eh, ça y est, la réanimation, là.
3: On a vu
1: là. On se croit où là?
0: Qu'est-ce qu'il y a?
1: Tu t'écrases là-bas.
3: Je pose une question.
20: Trop choc là quand même, la réa.
0: Ça cartonne, Gérard. Dès que tu commences à t'énerver, ça monte.
1: C'est moi qui commande encore.
0: Là,
1: c'est moi qui commande.
0: On s'écarte du débat là.
1: Pour l'instant, c'est moi qui commande. Et puis Léo, j'ai un nom, d'accord?
20: Ok.
1: D'accord, au standard. Merci.
3: Je t'aidais à dire aux auditeurs.
1: Ouais, non, mais je suis assez grand de le faire moi-même, d'accord? Déjà, c'est déjà l'autre abruti là qui commence. Toi, si tu commences,
0: qu'est-ce qu'il y a? Qu'est-ce que j'ai fait là?
1: Si tu commences à faire des conneries comme ça à l'arrière,
0: attends, mais j'ai rien fait là.
1: Y rester.
0: Ouais, j'ai rien fait.
1: Le portable.
20: Attends, c'est quoi cette équipe là? GG, fais quelque chose, merde.
1: Non, mais je crois que ça va pas. Je crois que ça va pas être comme ça. Ça va pas durer. On va pas durer jusqu'à 2h du matin.
19: Maîtriser le débat, monsieur Gérard.
0: Allez, on y va.
1: La question, peut-on payer encore en francs dans des autres pays?
19: Non.
1: Alors, pour Alain Prout,
19: Pour Alain Prout, non.
1: Non.
19: Non.
1: Et tu peux expliquer?
19: Ouais, je peux développer, ouais, parce que le franc, c'était pour la France.
1: Mmh.
19: Et ils ont, ça a été éradiqué, en fait. Il n'y a plus de francs, maintenant c'est l'euro.
1: Mmh.
19: Donc, à la rigueur, il aurait fallu dévaluer le franc et mettre le copec kurde, quoi. À la rigueur, on aurait acheté beaucoup plus de choses. Mais là, le franc, c'est fini, hein. Faut dire au revoir au franc.
0: Portable.
1: Qui a un portable qui va sonner? Et là, ça commence à bien faire. Le standard.
19: C'est casse-couille, les portables.
20: L'équipe, là.
1: Oh, au standard.
0: Putain, les
1: vous essayez de me choper. Qui a le portable et vous lui dites au revoir? Moi, sinon, ça va aller vite. Oh.
0: Gérard, pendant ce temps-là, ouais, sur le net, une question d'Epsilon. Quand est-ce que les USA vont passer à l'euro?
1: Bah, il paraît qu'ils y sont, hein, comme tous les pays ont changé maintenant.
0: Ça y est? Bah, ils ont passé en même temps?
1: Bah, je pense.
0: On m'a dit que non, hein.
1: Ah, bah, ça, qui t'a dit non?
0: C'est un ami qui m'a dit non.
1: Ouais, lui, est-ce qu'il va là-bas à New York?
0: Ah bah oui, il habite là-bas.
1: Ah bah alors il t'a dit que non?
0: Bah oui, il m'a dit que non.
1: Ah bon, bah.
0: Pour l'instant, c'est le dollar, je crois.
1: Ouais, bah ça a toujours été ça, donc s'ils ont pas encore changé de monnaie, bah tant pis. Hein.
0: C'est pour quand alors?
1: Bah on sait pas.
0: Ah Gérard, tu sais.
1: Ça va dépendre du président, hein, c'est eux qui décident là-bas, hein, c'est pas chez nous. Alors qui?
0: C'est Bill Gates, le président.
3: Personne n'a un portable.
1: Eh mais quand je pose la question, c'est pas la peine de laisser les micros allumés sans s'éteindre. Ça fait déjà deux fois que je vous le dis au standard, ça commence à bien faire.
0: Bon, Gérard, on y va.
1: Mouna.
19: Il y a un bordel, oui. Quelque chose de mignon.
20: Je pense que toute l'Europe est passée à l'euro.
19: Bah oui.
20: Au 1er janvier 2002, donc on a mis à clé évidemment les États-Unis, le Brésil,
19: l'Afghanistan pour des raisons économiques,
20: les pays du tiers-monde, ainsi que les dom-toms.
1: D'accord. Maradoba.
20: Bah écoute, moi pour les dom-toms, j'émettrais quand même une espèce de réserve. Hein,
3: Canada peut-être.
20: Parce que ouais, voilà, en Guadeloupe, tout ça, à mon avis, ils utilisent encore le franc. Hein.
1: Mmh. Ouais, mais je pense que ça a été retiré pour tout le monde. Hein.
20: Non, parce qu'en fait, si tu veux, le gouvernement français savait qu'il faudrait écouler les francs, parce qu'ils ont récupéré quand même pas mal de francs au moment du passage à l'euro.
1: Mmh.
20: Et donc en fait, on a gardé des espèces de zones tampons. Tu arrives à saisir l'essence de ce mot, où en fait on peut encore écouler ses francs, et donc bah il y a les dom-toms, donc la Guadeloupe, la Martinique, le Canada, il y a encore des endroits comme ça où tu peux utiliser tes francs. Et il y a aussi la conversion franc français, franc belge, quoi, quand même.
1: Non, mais je pense que, je sais pas, parce qu'il y a, eu des auditeurs belges, mais c'est dommage que...
20: Ah, franc belge, franc suisse, hein, ça marche encore. Hein.
18: Mmh. Ah oui, ça marche. Hein.
20: Le traité le stipule.
1: Non, non, mais c'est bon, ça y est, monsieur Mazur, pour terminer la, sur
19: mais
1: la
19: écoutez,
1: question.
19: Oui, n'est-ce pas, moi je voulais effectivement soulever la question du franc suisse et du franc belge, mais je trouve que cela a été fait avec la plus grande rigueur, et j'en félicite absolument ce brillant analyste, n'est-ce pas.
20: Merci, monsieur Mazur.
1: Question internet.
21: Non.
1: Non, pas de
21: non,
1: question.
21: Non. Bon. Rien d'intéressant.
1: Alors donc, pourra-t-on encore échanger des francs dans les banques ou autres services donc, on va demander à Alain.
19: Le franc dans les... c'est quoi la question?
18: Dans les stations-services.
2: Dans les autres
1: Peut-on
2: services.
1: Peut-on encore échanger des francs dans les banques ou autres services?
19: Bah, ça dépend des banques. Je crois qu'il y a encore des banques qui font ça, genre le Crédit Agricole, la Société Géniale.
1: Non mais, hey, Alain!
2: Quel service,
1: Alain,
2: Gérard?
1: Non,
2: quel
1: Alain,
2: service?
1: Alain!
19: Qu'est-ce qui se passe?
1: Au revoir!
19: Pourquoi?
1: Ah,
19: je peux changer le... Ah, je dis pas
1: de... Il y a Alain Prout! Il y a Alain Prout sur 101.9.
19: Dis pas de marque.
1: Alors, au revoir. Trop tard. Mouna.
2: Quel service, Gérard?
1: Non, mais
2: tu
1: les banques.
2: De service, mais quel
1: non, mais
2: service
1: dans les banques. Je précise pas les, on n'a pas à citer de type de banque.
2: D'accord.
1: Le portable!
18: C'est chiant.
1: Ça commence à m'énerver!
2: Putain, portable, merde!
1: Ça commence à bien faire!
21: Putain, le standard, là.
20: Allô?
1: Oh! C'est qui parle, là?
18: Gérard,
1: ah, ça commence à bien faire. Je crois que la réunion va. Le débat il va être clos dans rapide.
2: Oh non. Allez Gérard, continue.
18: S'il te plaît.
20: On est chaud là.
1: Oui ben j'écoute.
18: Pardon. Il y a Fabien Bartabac qui a remplacé Alain Prout qui galibette sur scène 102.8.
1: Oui. Fabien.
9: Oui bonsoir Gérard.
1: Fréquence.
9: 102.8, on vient de vous le dire.
1: Ouais, ben, on t'a posé la question, j'espère.
9: Hélas, non, pas du tout.
1: Alors, oh
2: Gérard,
1: le standard, là, hey
2: Gérard, tu poses ta question, puis on met un disque.
1: Non,
2: d'accord
1: non, parce que, au standard, ça commence non, à être
2: justement,
1: le bordel.
2: Justement, on va faire le point à l'antenne, d'accord?
1: Comment? Alors, Fabien, va te faire enculer, connard!
2: Oh.
1: Allez! Comme ça, celui restera poli avec moi.
2: Gérard, on met un disque.
1: Pourra-t-on encore échanger les points dans les...
18: Mais je t'accueille.
1: Bon, alors, je sens...
19: Écoutez, monsieur Gérard, maîtrisez un peu votre débat, parce que là...
1: Je sens que ça va péter dans peu de temps.
19: C'est quoi ce bordel?
1: Le débat va être clos, mais très vite fait.
2: Gérard, on met à 10.
18: Non, mais il rote seulement, il pète pas.
1: Ouais, non, mais, hé, toi, pour l'instant, t'es en train de te pavaner, c'est Karine qui fait tout. Tu prends personne au standard.
18: Alors maintenant,
1: le truc que tu vas me faire, tu vas prendre du monde au standard et c'est tout.
18: Attends, excuse-moi.
1: Parce que sinon, tu vas te retrouver sur le palier.
20: Ok,
2: Gérard, on met un disque.
18: Oh. Gérard.
1: Après, je donne la question.
18: On va faire le point.
1: Je donne la question et c'est tout. Pour l'instant, c'est moi qui commande encore dans les débats.
2: Commande alors.
1: Alors, la question, pourra-t-on encore échanger les francs dans les banques ou autres services? Et on va s'écouter.
19: Mais quel genre de service?
1: Genre, faut pas préciser, c'est dans les banques. Voilà. Alors on s'écoute, Jean Biffon, il n'y a que de la maille dans mon portefeuille doré. Et on se retrouve tout de suite après.
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1: Et voilà, vous venez de vous écouter, Jean Biffon, il y a quelques...
2: Jean Biffon.
1: Il n'y a que de la maille dans mon portefeuille doré. Et donc, on continue la suite et la fin du débat. Et donc, avant de récupérer tous les auditeurs, donc on a une ou deux questions internet apparemment qu'on vient de me dire à l'instant.
21: Ouais, Gérard, t'es en train de faire quoi, un morpion là?
1: Non, mais je suis en train de reprendre les fréquences des auditeurs correctement.
21: Putain, c'est propre.
1: Donc alors, Simon.
21: Alors question. Les questions. Il y a deux questions. Une question de F2B Mystère. Il te demande si t'as noté de l'inflation suite au passage à l'euro sur les produits de grande consommation comme la bière, le vin, le whisky, la vodka, le rhum, le pastis ou le gin.
1: Oh là, c'est des questions. Cette question-là, j'y répondrai pas parce que j'ai pas les moyens d'y aller en ce moment. Donc, question.
21: Mais même sans acheter, t'as pas regardé?
1: Non, mais j'ai pas trop regardé.
21: Ah bon?
1: J'ai pas trop été me promener dans les grandes surfaces pour savoir les prix en euros.
21: D'accord. Et donc,
18: c'est quoi la question?
21: Tu vas pas me...
1: Non, mais c'est bon. Le standard, c'est pas.
18: Non, parce que moi, j'y vais au supermarché, alors peut-être.
21: Bah, mettons, c'est non.
18: Non. Pas.
1: Voilà. Donc la deuxième question.
21: Deuxième question, c'est Francis Gabon qui demande: dans la mesure où tu es plus pauvre en euros qu'en francs, tu vas débourser combien pour inviter Karine dans une cafétéria, justement au casino par exemple?
1: Non, bah là, c'est pas, ça sera pas demain là avec que je vais l'inviter dans un casino.
3: Allez, Gérard.
1: Non, il y a pas de.
3: Si.
1: Non.
21: Mais si, alors.
1: Non.
3: De toute façon, c'est pas toi qui commande, hein.
1: Non, bah,
3: c'est toi, tu commandes ici, mais en dehors, c'est moi.
1: Ouais, ben, c'est pas toi qui me prends. Si j'ai pas envie de te payer le resto, je te le payerai pas et c'est tout.
21: Ah,
1: si j'ai envie de payer le resto à quelqu'un,
21: sérieux,
1: c'est à quelqu'un d'autre. C'est
2: Gérard,
1: tout.
2: Gérard, vas-y.
1: Non, y a pas de Gérard, vas-y. Si j'ai envie de payer le resto, c'est à quelqu'un d'autre qui est en train de m'écouter, c'est tout. Voilà, alors, pour elle, j'y fais des gros bisous. Donc, alors,
2: c'est qui,
1: la
2: c'est
1: question.
2: Qui, c'est qui?
1: Non, non, je dirais son nom.
2: Allez,
1: tout à
2: vas-y.
1: L'heure.
2: Allez,
1: non,
2: allez, Gérard.
21: Allez, maintenant, t'as commencé.
1: Oh, c'est bon, on se calme. Donc, si elle pouvait. Si elle écoute, bon, je te fais un petit coucou, Vulve.
2: Il est tout rouge.
1: Voilà.
21: Vulve.
1: Ça y est, c'est bon, terminé.
21: Ah, elle s'appelle Vulve.
1: Voilà, alors, pourra-t-on encore échanger les points dans les banques ou autres services? Karine, t'es priée d'éteindre ton standard avant que ça claque.
20: Bon, ta gueule.
1: Avant que. Les portables, s'il vous plaît!
20: Allô?
1: Alors, on accueille pour ça Mouna.
5: Mouna Ayoub, oui, rebonsoir.
1: Maradoba.
20: Toujours là.
1: Monsieur Mazur.
10: Oui, bonsoir, c'est Monsieur Mazur.
1: Et Monsieur Cocktail pour terminer.
22: Mister Cocktail de Champigny sur Saône.
1: 112-2. Oui, merci, bah, ça y est, c'est bon.
21: Attends Gérard, j'ai une autre question internet, c'est Yves Jean Daniel, qui demande combien vaut une vulve en euros.
1: J'en sais rien. Voilà, alors, le standard où vous essayez de me choper, qui s'amuse avec un portable, parce que là, ça commence à faire mal.
20: Allô?
1: Bon, bah, quand le standard sera décidé, à savoir qui c'est.
22: Allô.
3: Gérard, il y a un problème, ça vient pas des auditeurs, hein.
1: Ah, ça vient d'où?
3: Je sais pas.
1: Alors, s'il y a un portable qui est dans...
3: Je crois qu'il faudrait vérifier, hein.
1: S'il y a un portable qui est ici, qui s'amuse... Bon, ça y est, ça suffit là-bas.
2: Ouais, c'est pas moi, regarde!
1: Putain, mais vous me faites
3: pas de portable.
2: Viens voir, c'est pas moi, regarde.
1: Eh putain, ça commence à bien faire.
2: Y a pas de portable ici.
1: Encore 9 minutes de débat et c'est tout. Donc ça va aller vite ce soir.
21: Non, tu devrais continuer un peu, Gérard, parce que ça monte là. On est à 6000.
1: Ouais, ben.
21: Ça va aller connecté sur le net. Moi, je te dis que tu devrais continuer encore un petit bout de temps. Hein.
1: Non, à 2 heures, je rends l'antenne et c'est tout. Donc, pourra-t-on encore échanger les prends dans les banques ou autres services? C'est la dernière fois que je répète la question. Alors. Mais Mister Cocktail.
22: C'est pas moi, je le
1: jure. Bah, tu réponds pas à la question, chevire.
22: Exact. Alors, bah écoute, oui, Gérard, certaines banques non alcoolisées prévoient de reprendre des euros ou des francs. Ça dépend.
1: Pourra-t-on échanger les francs, espèce d'andouille?
20: C'est dans ton cul, les francs, là.
1: Alors, va te faire foutre. Au revoir.
2: Oh, Gérard.
1: Mister Cocktail, au revoir. Comme ça, il sera poli. Bon alors, monsieur Mazur.
2: Mais t'es pas poli aussi, Gérard. Hein.
10: Eh bien, écoutez, je pense que, en ce qui concerne les banques, nous avons jusque juin 2003, si ma mémoire ne me fait pas défaut, n'est-ce pas?
5: Oui.
10: Mais cependant, j'ai ouï dire, monsieur Gérard, qu'il était possible d'échanger certains francs dans certains débits de boissons, et je voulais votre confirmation.
1: Non. Plus maintenant. Non, c'est terminé maintenant. C'est bon, la musique, là.
2: Il n'y a pas de musique?
1: Donc, Maradoba.
20: Écoute, dans les banques, je sais pas, mais dans les autres services, ouais, je te confirme, hein, il y aura tous les services départementaux, les préfectures, les commissariats, les casernes de CRS, tous ces trucs.
1: Non, mais c'est bon. Mouna.
5: Oui, tout à fait. La Banque de France reste à la disposition des gens qui restent des francs. Donc jusqu'à, je crois que c'est fin mars, on pourrait échanger nos francs en Banque de France.
1: Bon, ça y est là.
2: Quoi, je fais rien, attends.
1: Bon alors, je vais répondre, Monsieur Mazur. Donc vous étiez un peu loin sur la question, sur la réponse. Hein.
5: Moi, je l'ai trouvé plutôt près.
3: Ouais. Gérard, excuse-moi.
1: Non.
20: C'est pas mal.
3: Gérard.
1: Hmm.
3: Y a Frédéric Decu qui arrive.
10: Oui, bonsoir, c'est Frédéric Decu du Paris Saint-Germain.
20: Bonsoir.
10: Bonsoir, Monsieur Decu. Bonsoir.
20: Frédéric.
1: Fréquence.
10: Monsieur Decu, vraiment quelle maladresse.
1: Ouais, fréquence.
10: Que des problèmes techniques.
3: C'est 136 la fréquence.
20: Allô?
1: Putain, mais c'est pas possible avec le portable qui arrête pas de sonner là! Eh, ça suffit là maintenant, là!
2: Mais je fais rien, Gérard, écoute!
1: Putain, chier,
2: mais je t'écoute! Oh,
1: alors, je réponds!
3: Attends, mais pourquoi tu le fâches, toi?
20: Allô?
1: La question! Frédéric, t'as entendu la question?
10: Oui, tout à fait! Alors, le franc, c'est... y a plus de francs, en fait. Hein. Tout se fait en euros, maintenant.
1: Pourra-t-on encore échanger les francs?
10: Oui, on pourra. Hein. On pourra échanger les francs, mais jusqu'à... jusqu'au 14 février, maintenant, c'est fini.
1: Non, alors, la réponse, c'est...
20: On peut...
1: Maradoba, au revoir.
6: Ah non, c'est pas bon, attention.
1: Trotteur, au revoir.
6: C'est fini, poitrine, ligne.
1: Hop.
6: Terminé.
1: Alors, le standard, là. Maradoba, c'est terminé. Ouais, ouais, ben, ça, tu fais ton boulot correctement, ou sinon on arrête le débat, ça va aller vite.
6: Terminé pour les drogués.
1: Hein? Alors, donc, je réponds. Là, on peut échanger encore les francs jusqu'au 30 juin 2002 dans les banques, bureaux de poste et succursales, les succursales de la Banque de France. Donc, monsieur Mazur, 2003, c'est un peu loin.
6: Ah, bon? Oui. Mmh. Mais êtes-vous sûr, monsieur Gérard? Parce que moi, j'ai bel et bien entendu 2003.
1: Non, non, moi, j'ai encore lu la presse encore là, hier. Bah,
6: écoutez, justement, j'ai devant moi, puisque vous parlez de la presse, j'ai devant moi les Échos, la Tribune.
1: Mmh.
6: Il y a bel et bien, je vous le certifie, écrit 2003.
1: Ah ben, moi, sur d'autres presses, c'est marqué le 30 juin 2002.
6: Oui, alors ne serait-ce peut-être pas la presse de la semaine dernière que
1: non,
6: vous
1: non,
6: avez...
1: non, non, c'est celui de ce week-end en plus.
6: D'accord.
1: Parce que je savais que je faisais le débat aujourd'hui.
6: Oui.
1: Donc, j'ai bien regardé, oui, c'est bien marqué
6: Gérard,
1: 2002.
6: Permettez-moi cette question. Vous ne vous êtes pas servi de cette presse pour... Enfin, comment dirais-je, voyez-vous, c'est un peu indiscret et un peu intime, mais...
1: Pour faire mes débats, non, pas du tout.
6: Non, absolument pas, je pensais plus à lorsque vous êtes dans une position assise, n'est-ce pas, et que vous avez fini de... voyez.
1: Bon, ben, monsieur Mazur.
6: Oui.
1: Eh ben, je suis obligé de vous dire au revoir parce que là, vous poussez le bouchon un peu trop loin. Au revoir.
6: Enfin, je protège.
1: Au revoir, monsieur Mazur.
6: Le Paris Boom Boom.
3: Gérard, t'as monsieur Johnny qui est entré. Fréquence 101.9.
8: Salut, Gérard, c'est monsieur Johnny.
1: 101.9.
8: Exact. Oh.
11: Mais sinon, Gérard, t'as pas de nouvelles de cette vieille poufiasse de samedi?
1: Mouna.
11: Oui.
1: Au revoir.
11: Non, je m'interroge.
1: Au revoir. Au revoir. Au revoir.
6: Je veux plus qu'on en parle.
1: Voilà, terminé.
6: Point fingagnagnagnagn.
1: Tout à l'heure, j'en connais qui m'ont dégagé vite fait.
23: Vas-y Gérard, vas-y, recentre-toi sur le débat.
1: Bon. Bah alors, question
3: Gérard,
1: sur la
3: Gérard, excuse-moi. Hmm? Yannick Noé qui entre aussi. Fréquence
8: ouais, c'est quoi ce bordel là-haut?
3: 9.
8: Bonsoir.
24: Allô
1: Yannick.
24: Bonsoir. Oui, bonsoir.
1: 117.
8: Putain.
1: 117 combien? Tu dis pas putain sinon tu dégages avant.
24: 117.9, bonsoir GG. Il y a un problème au standard. Là.
21: Alors justement, justement Gérard, à propos des fréquences, sur le net, il y a Sker qui me demande si on doit changer les fréquences de fun en euros.
1: Bon, et ça, les fréquences des bandes FM, on va pas s'amuser à les changer en euros. Hein.
21: C'est sûr.
1: Le mec, il débloque un peu, il est un peu con. Hein. Donc, sa question... Yannick ou Johnny ou Frédéric, on se calme.
3: On te fait l'affiche, mais on a accueilli aussi John Franco de Boulogne. 89.8.
8: Alors, ouais Gérard, c'est Yannick, je le pète à la gueule. Ouais,
24: attention, non.
1: Yannick, au revoir. Bon, allez, terme et conclusion du débat. Terminé.
23: Gérard, non.
1: Terminé.
23: On continue, Gérard.
1: C'est moi qui...
3: Il reste encore
1: 4 minutes. Il reste encore 4 minutes.
3: Gérard, il y a encore plein de gens qui appellent et qui attendent.
1: Je veux pas le savoir. Les auditeurs font des conneries, donc c'est terminé, on arrête et c'est tout. Bah ouais, bah non, parce que c'est le bordel.
3: Arrête,
1: et c'est tout.
3: On en a des sérieux là qui arrivent.
1: Non, mais attends, entre Frédéric, Johnny, Yannick et puis nous, Mouna, terminé, moi c'est clair,
3: on efface
1: pas.
3: Tout, on t'en remet d'autres, il y en a plein qui attendent là. On
1: ouais,
3: ben, bah,
1: vous faites votre...
3: Ok, on fait vite.
1: Ouais, ben, bah, vite fait, parce que je vais pas m'éterniser sur attendre que les fiches elles soient faites.
3: Ok.
1: Normalement, les noms, dès que je vire, je dois avoir tout de suite...
3: Elle est sûre, c'est Lolo Bibop. Et elle appelle de Lille 113.8.
11: Voilà. Bonsoir,
1: je jouais
11: pas.
1: Bon, et toi, t'arrêtes
23: aussi. Attends, je fais rien,
1: Gérard. T'arrêtes avec tes conneries.
23: Mais je fais rien, Gérard.
1: Tu arrêtes avec tes conneries.
23: Mais Gérard, je fais rien.
1: Tu arrêtes avec tes conneries, c'est tout, je te préviens. Parce que t'es pas sûr de revenir dans les prochains
23: débats. Attends, j'ai rien fait, Gérard.
1: Non, mais moi, je te préviens d'entrer.
23: Oh, t'es méchant, attends.
1: Question sur le net.
21: Gérard, sur le net, on est 6473. Une question encore de Francis Gabon qui te demande si on peut jouer à pile ou face, toujours avec une pièce en euros, et si oui, quel est le taux de conversion?
1: Alors, de jouer à pile ou face, il paraît que c'est faisable, et il paraît que tu retombes toujours sur le truc de 2 centimes d'euros. Mais de savoir s'il y a besoin de faire une conversion, ça, il sait très bien.
23: Pourquoi toujours sur la même face, à chaque fois?
1: Bah, je sais pas. Je sais pas, justement, c'est quelqu'un qui a essayé et qui est retombé à chaque fois sur la même...
23: Et tu as essayé?
21: Tu veux pas essayer, Gérard?
23: Attends, on va essayer.
21: T'as pas un euro?
23: T'as pas un euro, là?
1: Non.
21: Ah, merde.
23: Oh, mince.
1: Bon, alors, l'affiche, là, elle est où? Donc, sinon...
21: Sinon, c'est tout pour les questions, parce que là, pour l'instant...
1: Donc, on est à combien?
21: Mais ça monte bien, hein, 6460.
23: Encore 5 minutes, Gérard.
21: 6474.
1: 6475,
21: maintenant.
1: Ouais, non, mais on fera la fin... au moment de la conclusion.
23: Bah dans 5 minutes.
1: Non, dans 2 minutes.
23: Non, on m'a dit 5 minutes là.
1: Ah non, moi, c'est dans deux
23: minutes. Ah, tu arrêtes dans 2 minutes, là.
1: Dans 2 minutes, on arrête.
23: D'accord, bon.
1: Donc, il reste encore 1, 2, 3, 4, 5 questions, donc ça m'étonnerait qu'on aille jusqu'au bout. Hein. Bon, alors, quand en standard, ils seront pressés de me donner l'affiche, ça ira. Hein? Alors, faudra peut-être activer un petit peu plus au standard.
23: Les filles.
1: Oh, je voudrais qu'on active un petit peu. Non, mais t'allumes ton micro quand tu parles, ça sera mieux.
3: Je crois pas que c'est facile, Gérard, de travailler avec quelqu'un comme toi.
1: Ouais, ben si ça te plaît pas,
3: j'ai pas dit que ça me plaisait pas, mais
1: non, mais
3: difficile.
1: Le prochain coup, si ça te plaît pas de travailler comme
3: non,
1: ça.
3: Non, c'est pas, ça me plaît, mais c'est dur.
1: Ah ben, de toute manière, faudra t'y faire. Hein.
4: T'appelles d'où ?
1: Ah. Faudra t'y faire.
23: Bon, Gérard, on fait la conclusion parce que là, il est l'heure.
1: Bah, attends, on va faire la sixième question et puis c'est tout, hein. D'accord. Parce que moi, je veux pas.
23: Bon, on fait la sixième question.
1: Ça y est, la fiche.
23: Ça va, Jean-Hubert? On peut attendre encore un peu? Ok.
21: C'est Jean-Hubert après.
1: On peut avoir la fiche. Pour la cinquième fois consécutive, est-ce que je peux avoir la fiche?
3: Elle arrive.
1: Ouais, mais elle doit être faite depuis longtemps.
3: Mais t'arrêtes pas de changer.
1: Et alors
3: c'est compliqué, voilà.
1: Ouais, si ça vous plaît pas, c'est le même prix.
21: Là, voilà, la fiche.
23: Gérard, il y a le directeur technique qui a appelé tout à l'heure.
1: Hey, Frédéric de Cul, je crois que j'y ai dit au revoir, hein.
3: Non, il m'a dit que tu lui avais pas dit au revoir.
1: Ah, si.
23: Gérard.
1: Si.
23: Gérard, j'ai le directeur technique qui a appelé.
1: Si.
23: Il m'a dit de pas gueuler autant parce que là, le traitement, il en prend un coup dans les bretelles.
1: Ouais, Frédéric de Cul, on y a dit au revoir, donc c'est pas la peine de.
3: Tu veux toujours pas le reprendre?
1: Non. Il a été dit au revoir pour insulte. Allez hop, terminé. Comme ça va aller vite. Alors Lilo Pipop.
14: Lolo Bibop, oui, bonsoir tout le monde.
1: 103.8, la fréquence Lille.
14: Yes.
1: Edgar Corpio.
15: Non, Edgar Gros Pilon.
1: 116.9.
15: 116.9 à la queue en brioche. Bonsoir tout le monde.
1: Ouais, mais c'est pas la peine de préciser, je dis 116.9, c'est tout.
15: C'est la queue en brioche.
1: Et Gian Franco 89.8.
16: Et buonasera, come va, come
15: stai?
1: Oh, c'est bon, ça y est.
16: Monsieur Gérard, signore, j'appelle de Bologne, les Coupes de Bologne.
14: J'appelle de Bologne.
1: Si. Ouais, ça y est, j'ai compris. Depuis quelle année le franc a-t-il bu le jour? Et ça sera la dernière question. On va poser la question à Lolo Guapo.
14: Depuis quelle année le franc a vu le jour? Je sais pas, 1873?
1: Non. Non, mais. Non, mais il n'y a pas de plus ou moins, donc c'est pour ça. Edgar Cropio. Cropilo.
15: Alors c'est 492, c'est pendant le directoire, hein. Faut le savoir quand même. Création du franc, 492 pendant le directoire.
1: Depuis quelle année le franc a-t-il vu
15: 492, il a vu le jour en 492,
3: Gérard,
15: pour répondre à ta question.
3: À Madame Eugénie.
1: Madame Eugénie, bonsoir.
17: Allô, bonsoir.
15: C'est pas Madame Eugénie.
21: Ouais, elle est pas toute jeune. Hein.
3: C'est mis la fréquence.
16: Eugénia, si, ecco.
15: Vous ferez bien des crêpes ou du pain perdu en tout cas.
17: Eh ben, y a pas de problème, je vais vous faire ça, mes petits jeunes. Avant tout, je voulais dire que je me faisais bien arnaquer par tous les petits jeunes.
16: Ouais.
17: Qui me demandent
1: encore, encore. Encore un travaux sur
17: non, pas du tout.
1: Encore un travaux pendant les débats. Et ça m'étonne pas, ça vient du standard.
17: Mais non, c'est Madame Eugénie.
1: Gian Franco. Eugénie, tu la fermes pour l'instant, c'est moi qui commande encore ici.
14: Gian 360.
1: Jean Fiancro.
16: Et moi j'ai dit les 1341.
23: Oh, pas tous en même temps.
1: Ça suffit. Ça suffit!
17: S'il vous plaît, venez ici. Merci.
1: Oh là là là là là là là là là là là là là là là là là là là là là là là.
16: Girardo.
1: Bon alors, Lolo, c'est toi qui viens de dire ça?
14: 1360.
1: Non, mais qui vient de dire en culo?
14: En italien.
1: Bon alors, j'y en prends encore, au revoir.
16: Ah, maintenant.
1: Terminé! Bonne nuit! De manière, c'est plus la peine de reprendre du monde, c'est terminé. Madame Eugénie, là. Madame Eugénie, deux fois, Madame Eugénie, trois fois. Au revoir.
21: Au revoir. Gérard, j'ai une question internet. C'est une question en fait à la fois de juge de Lyon et de seigneur qui demande ce que deviennent les francs-maçons. Est-ce qu'ils deviennent des heureux maçons ou des heureux maçons?
1: Des heureux maçons.
21: Heureux ou heureux?
1: Heureux maçons.
21: D'accord.
1: Et donc, alors, je vais vous préciser. Standard. Madame Eugénie, on y a dit au revoir. On a dit au revoir à Madame Eugénie et on finit. Et c'est terminé, je vais quand même donner la date pour Lolo Poipop. Ouais, faudrait peut-être me les remettre à
23: Lolo Bibop.
1: et Edgar Gros Pilon.
24: Ouais.
1: Donc alors la date, c'est depuis 1360.
0: Je l'avais dit.
1: Non, tu m'as dit
0: 1560.
1: Non, non, tu m'as dit une autre date.
24: Non, non, c'est ce qu'on t'a dit.
1: Et il a disparu à l'âge de 641 ans. Ça fait exactement 641 ans que le franc existe.
24: C'est vrai, c'est vrai.
23: Oh là, c'est vrai, Gérard.
0: Et en euros, ça fait combien?
1: Ah bah ça, je sais pas. Hein.
4: Bah, tu multiplies par 6,5 à peu près.
1: Ouais, bah tu le fais, puis tu me diras.
4: D'accord. Alors,
3: Gérard, excuse-moi, il y a encore un dernier.
1: Non, j'ai dit non. Mais j'ai dit non. J'ai dit que j'avais plus d'auditeurs. C'est tout. Le débat, vous l'avez foiré au standard comme d'habitude. Donc ça changera pas. Alors sur le net, pour ça.
21: Pour.
1: Bah pour savoir s'il y avait des questions pour terminer sur depuis quelle année le franc existe.
21: Non, j'ai préparé les conclusions qui sont là déjà.
1: Donc il y aura des conclusions.
21: Mais attends, finis d'abord avec.
1: Lolo Pipop.
0: Lolo Bibop.
1: Conclusion.
0: Conclusion, eh bien écoute Gérard, j'ai trouvé que c'était un débat très instructif. Et je pense que c'est encore à travailler avec l'équipe, faut que tu gueules, faut que tu trouves tes marques, les autres aussi.
24: Ouais.
0: Et sinon, je voulais savoir si Sandy était toujours avec l'autre drogué.
1: Au revoir.
4: Non,
1: Henri. Au revoir. Voilà. Au revoir. Le standard.
0: C'était pas très cool, quoi. Donc moi,
7: j'y ai pas. Elle avait une petite bite.
1: Edgar Gros Pilon pour finir.
24: Bah écoute, moi j'ai trouvé que le débat était bien. Les auditeurs ont été merveilleux.
4: C'est pas
24: autre chose. Par contre, toi, t'as été nul à chier, hein, franchement.
1: Ah bah, si t'as le prochain coup.
24: Attends, mais t'as pas tenu ton équipe, c'était quoi?
1: Mais le prochain coup, tu fais une chose, tu vas écouter une autre radio et tu viens, tu t'amuses pas à appeler Fun Radio.
4: Moi, Gérard, je voudrais conclure.
1: C'est qui?
4: C'est Cricri d'humour.
1: Y a pas de cri-cri d'humour. Bon, de manière au standard, vous avez poire et tout, hein, ça changera pas.
23: Oh là, les filles.
1: Non, non, y a plus de questions, c'est terminé. Au revoir.
24: Allô, Blaireau. Allô.
4: Passe un bonjour à trop du cul, je reconnaîtra.
24: Juste cousine.
1: Hey, oh. Hey, c'est pas 3 heures qu'on reste au standard avec, oui. Avec les auditeurs.
24: Allô.
1: C'est terminé, conclusion sur le net.
21: Oh là, ça va gueuler, je crois, il y a une réunion. Alors sur le net, j'ai pas mal de conclusions. La première, c'est Epsilon qui dit Gérard est un spécialiste du sujet de l'euro. Espérons pour les personnes du studio que le prochain débat ne portera pas sur l'EP.
1: Bah pourquoi pas.
21: Ah non, Gérard, c'est pas...
1: D'accord. Ouais, bah, pour ça, c'est pas la peine, là-bas,
23: non,
1: d'accord?
23: Non, c'est l'auditeur, c'est l'auditeur.
1: Non, mais y a plus personne à l'antenne, donc
23: bah
1: c'est
23: si,
1: bon.
23: Tiens, écoute.
24: Allô?
1: Non, mais lui, on sait pas d'où qu'il te sort, alors.
21: Conclusion de Francis Gabon, il te demande si t'as des remarques ou des questions.
1: Non.
21: D'accord.
1: Bah, ça, les questions, c'est moi qui dira comment que ça s'est passé.
21: Une conclusion très pertinente de Sona Cotra qui te dit que c'est un débat à 3 francs ou plutôt à 0,46 euros. Voilà. Et la dernière, c'est Fesse de Babouin qui dit ton débat, j'en donne 1 centime d'euro et encore, c'est bien parce que j'ai pas moi.
1: Ouais, bah, tant mieux, bah, lui, il peut garder ses 1 centime d'euro, j'en ai pas besoin. Par contre, il y avait quand même un truc que j'ai oublié de préciser. Donc, on pourra toujours encore échanger. Jusqu'au 17 février 2005, les pièces et les billets, donc l'opération restera néanmoins toujours possible pour les billets jusqu'au 17 février 2012. Et ça, c'est pas des trucs que j'ai inventés, c'est des trucs qui ont été dits dans la presse.
23: Ah ouais?
1: Et j'ai gardé l'article et je pourrais le ramener pour...
23: Ah bah ouais, ça j'aimerais bien le voir.
1: Ah bah oui,
23: ça m'intéresse.
1: C'est bien précisé dessus. Donc voilà, donc pour moi, conclusion du débat, le standard, bah comme toujours... Ça a été dur. Voilà, peut-être que vous vous y mettez.
3: Qu'est-ce que t'as dit?
1: Oui, ça a été dur au standard. Vous avez pas.
3: Pour nous, c'était pas dur.
1: Ouais,
3: non mais. Ça fait déjà. Ça va. Il y a un temps où on est gentil.
1: Ça fait le deuxième. Ça fait le deuxième débat que tu fais avec moi. Donc, si t'es pas contente le prochain coup, on prendra quelqu'un d'autre. Tu rentreras chez toi.
23: Mais non, Gérard. Gérard, tu cries trop.
1: C'est ça le problème. Quand je dis quelque chose, c'est moi. Quand c'est moi qui dis quelque chose, c'est moi qui commande.
3: Vas-y, dis-le aussi parce que
1: on vous demande de virer quelqu'un, c'est pas la peine de rester avec un micro allumé pour que tous les auditeurs entendent ce que vous êtes en train de vous raconter.
3: Donc c'est bon.
23: Ouais, mais l'erreur est humaine, Gérard.
1: Alors si vous vous racontez votre petit week-end, bah dans ces cas-là, vous le raconterez, mais une fois que le micro est éteint, vous papotez entre vous. Mais pas en direct.
3: Non, pour ça, on
1: c'est tout.
3: C'est la seule erreur, mais bon, voilà, c'est la seule erreur qu'on a faite.
1: Bah ouais, mais la seule erreur. Et puis en plus, quand je vous dis de virer des auditeurs, vous les reprenez sous d'autres noms, vous avez pas été capable de me faire quelque chose de correct encore. Alors ça commence à bien faire.
23: T'as raison.
1: Y a que sur le net qu'on a bien travaillé. Il y a que sur le net que ça a été bien. Et c'est bizarre, c'est toujours sur le net. Et on a terminé à combien? Oh, toi, toi, tu peux te croiser parce que t'as foutu un peu ta merde.
23: J'ai rien fait, Gérard.
1: C'était un essai,
23: mais
1: c'est bon.
23: Mettre des sons et tout.
7: T'as vu à combien fini, Gérard?
1: Alors, je...
7: Comme par hasard.
1: On termine quand même à 2h10 du matin avec 6559 personnes.
23: Bravo!
7: Ça, les filles, vous pouvez pas applaudir.
1: Non, ça leur, elles ont peur de se salir les mains. C'est vrai. Mais quand on leur demande d'appeler des gens, il y a plus à part raconter leur petit week-end, c'est tout ce qu'elles savent faire. Or, c'est bon comme ça
3: on
1: maintenant.
3: On est que des filles, hein.
1: Ouais, non, mais c'est bon.

0: c'était 1000 euros. Mets-moi une petite pièce dans la fonte et on se retrouve je ne sais pas quand. Et voilà, donc bonne nuit à tous. Et là, vous allez retrouver pour la nuit, c'est...
1: Jean Hubert.
0: Donc voilà, et puis ben sur ce, ben bonne soirée, bonne bourre à tous.
2: Si je me serais habillé, moi.
3: Bah ouais, oui, mais t'es bien habillé, dire, t'es un très joli t-shirt avec cool, beaucoup de dessins marqués dessus. Je vois pas tout, hein. End, mais il y a un truc avant, il y a des lettres avant quand même. Friends, voilà, très bien. Il est beau, hein, Sandy, son t-shirt.
4: Oui, j'adore, mais j'avais pas allumé mon micro. C'est... Et c'est vrai, il est génial comme t-shirt. Ouais. Hein.
3: Il est pas aussi joli que ta robe, qui est ravissante quand même, on peut le dire. Tu peux nous faire un petit tour, tu peux faire un peu comme dans Jacques Martel, à faire tourner pour voir.
2: Ah oui, c'est sapé sexe, hein, ce soir, Sandy, quand même.
4: Je retire mon casque.
3: Super nana, on vomit tellement qu'elle trouve ça beau, hein, c'est vrai.
2: Je peux pas dire, mais ce soir, ça va sentir le caoutchouc brûlé du côté de Suresnes, hein.
3: Regardez ça, c'est classe. Est-ce que tu peux nous faire... C'est de la radio, c'est dommage que ça ne se voit pas, mais ça donne encore plus envie aux gens quand c'est la frustration de savoir qu'il y a des choses dans le studio que ça ne se voit pas. À moins que vous ayez une webcam et que vous voyez un petit peu sur Internet.
2: Mais moi, je sais pas, j'arrive pas à rester calme.
3: Est-ce que tu peux nous faire un petit défilé quand même là, juste comme ça, juste là, de long en large. Il n'y a rien à dire, écoutez, oh là là, quelle démarche.
2: Ah ouais, sympa.
3: Quelle démarche. Si tous les top modèles marchaient comme toi, bah dis donc, ça ferait des ravages. Hein.
2: Ah oui.
3: Hein,
5: des gros podiums.
3: Ouais. Gros podium pour gros dossier là. Non mais refais encore des tempêtes. Hein. Refais-le, comme c'est beau, regardez.
6: Oh là, j'ai sa culotte, oh là là.
3: On dirait un défilé de Jean-Paul Gaultier. Comme c'est beau, qu'est-ce que tu marches bien, t'es à l'aise dans tes baskets. Hein. C'est quoi tes pompes là, c'est beau?
4: C'est des bottes.
3: C'est des bottes.
4: Bah c'est des bottes montantes quoi.
5: Bah les bottes basses, hein, tu sais bien.
3: Alors la question, ça coûte combien en euros?
4: Une paire de bottes?
3: En euros.
4: Oh bah 1 euro, je sais pas, ça doit peut-être...
3: 150 euros?
4: Non, peut-être 15 euros. 15 euros, je sais pas.
5: C'est la petite bottine.
3: Attends, mais...
5: C'est pas de tati.
3: Ah, comme tu dis, c'est de l'euro, merde. C'est de l'euro, c'est 15 euros, attendez, c'est 15 euros. Est-ce la chaussure ou c'est 15 euros la paire?
4: Non, c'est 15 euros la paire.
2: Le lacet. Est-ce qu'il y a des fringues que tu portes sur toi là ce soir que t'as offert Gérard?
4: Non, mais par contre, la jupe que je porte, la jupe rose, c'est celle de ma sœur. C'est elle qui m'a donné des vêtements. Et elle m'a donné des vêtements parce qu'elle en voulait plus et tout ça. Et elle m'a dit, au lieu de les mettre à la poubelle...
2: Et ta frangine, elle a donné des vêtements à Gérard aussi, parce que c'est ce qu'il porte la soirée, c'est un peu...
3: Non, moi, la question que je me pose, Sandy, c'est que Gérard... Sandy,
4: oui.
3: Arnold t'a demandé s'il y avait des vêtements qu'on t'avait offerts sur toi. Moi, la question que je te pose, c'est, y a-t-il des vêtements sur toi que tu n'as pas encore lavé?
4: Des vêtements sur moi?
3: Oui, que tu ne laves jamais parce que c'est un souvenir et que t'as pas envie de les laver comme Gérard.
4: Non, moi parce je les lave tout le temps.
3: Des fois, il y a des vêtements qu'on ne souhaite pas laver parce que ce sont des souvenirs. Ouais. Et je sais que Gérard porte souvent des souvenirs sur lui. D'ailleurs, t'es habillé qu'en souvenir, toi, Gérard.
2: Très nostalgique.
4: C'est une chemise qu'on t'a donnée, celle-là, non?
3: Ouais, c'est ton grand-père, lui, hein. Mmh. Non, mais on explique combien aux auditeurs que, sachant qu'il y a des vêtements souvenirs qu'on ne souhaite pas laver parce qu'on veut garder l'odeur de souvenir, toi, tu es carrément, on peut le dire, mais c'est beau, c'est que t'es habillé qu'en souvenir, tous les jours. Tu ne laves jamais tes vêtements.
7: Bah si, c'est pas moi qui les lave, heureusement.
3: C'est qui?
7: C'est la machine.
3: Et voilà.
4: C'est mais ça, ce que tu portes là, le...
3: Ça, c'est un souvenir. Rassure-moi.
7: Le gilet.
2: C'est un souvenir aussi, la machine.
7: Il y a longtemps.
4: Non, mais à chaque fois que tu viens à la radio, tu le portes toujours avec une chemise ou un t-shirt.
2: Et le pin de Footix que j'ai essayé de te taxer là tout à l'heure.
3: Excusez-moi, je suis obligé de stopper là. Il y a une erreur qui a été dite par Sandy, c'est que tu dis le gilet que tu as sur toi, tu l'as toujours avec une chemise, c'est toujours avec la même chemise.
4: Bah,
3: à un mot près, on était dedans, mais
2: je voudrais savoir juste un truc.
4: Oui.
2: Gérard, je voudrais savoir juste un truc par rapport à ta chemise. Ta chemise, tu la rentres dans ton pantalon.
3: Mmh.
2: Ouais. Est-ce que tu la rentres en même temps dans le pantalon et dans le slip?
7: Non.
2: Ah. C'est une erreur.
3: J'ai l'impression, excuse-moi, super là, t'hallucines. Tu comprends?
2: Non, ils sont extraordinaires. Ça, c'est
3: ils sont fabuleux.
2: C'est comme un Sandy, c'est ça?
3: Sandy et Gérard.
4: Oui, Sandy
2: et Gérard, c'est le top du top.
3: Ouais.
2: Non, j'étais en train. Moi, je fais de la radio sur Internet.
3: Ouais.
2: Et donc, on a une webcam.
3: Ouais.
2: Et il y en a pas ici, une webcam.
3: Il y en a une, mais je la mets.
2: Enfin, c'est vrai que les gens t'écoutent plus facilement sur la FM.
3: Oui.
2: Que bon. Donc, nous, on est sur Internet. Moi, je suis avec Laurent Petit-Guillaume. On est sur Internet. Webcam. J'étais en train de me dire, putain, mais il faut mettre une webcam chez eux, tu vois, Sandy et Gérard.
3: Avant, il y avait les débats de Gérard retransmis sur Fun TV, c'est-à-dire que tu voyais ce qui se passait là, mais à la télévision.
2: Non, mais chez eux, parce que ça...
3: chez eux, c'est extraordinaire. Bah, il suffisait d'avoir à l'époque TPS et t'avais également Gérard chez toi, quoi. Mais c'est vrai que ça...
2: Pas trop souvent, mais...
3: Ah non, parce que
2: c'est quand même...
3: Tous les jours, c'est du gros dossier, après. C'est difficile à gérer. Sachant qu'un énergumène comme celui qui est à côté de toi, de te bouser à peu près une cam par jour, parce que dès que t'as le cam portable qui est à peu près trop près, ça cartonnait. C'est vrai que Sandy, t'as une tête à faire de la télé.
4: Bah, je sais pas, moi.

0: Je dis toujours.
1: Non, mais moi non plus, je sais pas, mais je te dis ça comme ça, c'est pour en parler, quoi.
0: J'ai la tête que j'ai, et puis bon, bah, si ça plaît pas aux autres, bah tant pis, hein, je suis comme je suis. Écoute, hein.
2: Mais je sais pas si je suis fasciné ou s'ils me font peur, en fait.
1: Je crois qu'il y a un peu des deux, mais c'est normal, tu vas t'habituer, c'est normal. Non, mais c'est vrai qu'on a la chance d'avoir ce soir.
3: Attends, ils sont très bien, hein. Ouais, Sandy GG, moi je les adore, ils sont très très bien.
1: Moi, c'est mes amis.
2: C'est vrai, non, mais moi je découvre un peu.
1: Oui, mais c'est vrai, ouais, mais on a de la chance d'être.
3: Fais gaffe parce que les essayer, c'est un peu les adopter après.
2: Non, non, moi j'adopte personne, merci.
1: On a de la chance d'avoir fait tous les trois à peu près 10 ans de télévision, donc on connaît bien, et c'est vrai qu'on peut dire en tant que professionnel que t'as une tête à faire de la télé, Sandy.
4: Bah, me regarde pas quand on te parle.
1: Non, non, mais c'est vrai.
0: Non, mais j'ai quand même le droit de regarder, puisque je regarde tout le monde.
4: Mais attends, tu me regardes, c'est pas moi qui te pose des questions, c'est Max.
1: Je te rappelle que c'est ta copine, ouais, c'est ta femme, c'est pas une étrangère, c'est pas une Libanaise.
0: Ils sont mariés?
2: Non,
3: le mariage n'a pas pu se faire.
4: Non, mais attends, est-ce qu'elle oublie de te dire?
1: Ouais.
4: Et ça, je vais te le dire.
1: Et là, Christine, c'est mort.
4: Oui, Christine, c'est son répondeur.
1: Ouais.
4: Donc, ce qu'elle oublie de te dire, Sandy, c'est que quand on est venu, c'est qu'elle me dit, à chaque fois que je vois Max, je suis troublé. Donc, elle
0: ne peut pas
4: te le
0: dire
4: en
0: pas.
4: Eh ben, je veux pas le savoir, je dis la vérité. C'est tout.
3: Ah ben, t'es jaloux alors un peu, c'est ça?
4: Mais non, parce qu'elle me dit,
3: t'es jaloux de Max, t'es jaloux de Max.
1: Devant ton micro, bordel.
4: À chaque fois que je le vois, je suis troublé.
3: Ouais.
0: Non, j'ai pas dit que
2: c'est le moment où jamais, c'est son anniversaire.
3: Voilà, son anniversaire, quoi. Ben regarde, mais c'est normal, il est gosse beau et tout, il est vachement connu, les gens l'adorent, il gagne super bien sa vie, il a un appart de folie furieuse, comment?
4: On le sait, il a 13 ans.
3: 13 ans.
2: Et tant qu'à faire, qu'il fasse une expérience ce soir, Max.
1: Bah écoute, moi je suis partant pour une expérience.
0: Non, je dis que j'étais intimidé, c'est tout, à chaque fois que je me lève.
1: C'est normal, c'est normal.
0: Je suis intimidé,
1: tu sais que c'est séduisant de ceci dit, parce que bon, avec ton petit fond de teint et ton petit piercing sur le nez, franchement, ça gagne. Hein, c'est mignon tout plein.
4: C'est d'abord qu'on
3: regarde. C'est un piercing.
1: Ouais. Gérard,
3: c'est un bouton.
1: Depuis tout à l'heure, là, on parle, on discute. Il y a eu de l'impro. des amis sont venus dans le studio, mais tu devais me lire un petit truc que tu m'avais écrit, d'ailleurs, que tu as préparé en improse. Le petit torchon que tu
4: m'as dit. Quoi,
1: le petit manuscrit, là.
4: Bon, c'est pas un torchon d'abord, d'accord.
1: Alors, qu'est-ce que tu as écrit sur ta feutrine?
4: Ma feutrine, j'ai écrit ce que j'ai écrit.
1: Alors, vas-y. Bon. On écoute.
4: Alors, Max. Aujourd'hui, c'est ton anniversaire. Cela te fait plaisir. Max, le roi de la bande FM de la radio. Max, le star system qui nous remonte le moral tous les soirs. Toi, le clown de la nuit de 21h à minuit qui délire. Tu as 13 ans aujourd'hui, cela doit te fait quoi? Aujourd'hui, tu vois, tu vas avoir beaucoup de monde qui viendra. Cela doit te faire plaisir d'avoir des
1: amis.
4: Des deux rois de la nuit.
1: Oui.
4: Nous te souhaitons un joyeux anniversaire de la part de GG de Suresnes. Mais j'ai pas fini. Max, garde le moral comme tu l'as en ce moment. Voilà, terminé, point final à la ligne.
2: Bravo. Putain, il a bien fait de l'écrire, hein.
1: Ah là là, j'aurais aimé que tu me fasses un petit poème quand même.
4: Sur quoi?
1: Sur le mot anniversaire. Tu peux improviser comme ça, tiens, pour montre
2: bien. Ah oui, tu sais, tu fais A, tu vas en longueur, comment que ça se
1: passe? C'est compliqué là.
2: Ah, oh là là là là là là là là là.
1: Si tu commences à demander à la verticale et tout là.
2: Ah ouais, c'est ça.
1: J comme machin, parce que là il va croire.
3: A comme,
1: Moi je connais bien Gérard. On se connaît depuis très longtemps, Gérard.
3: C'est vrai que bon, c'est lui qui
1: fait écouter à Sandy, fais écouter à tout le monde, à Super Nana, à tous ceux qui nous écoutent, que t'es capable d'improviser. Je te donne le mot joyeux anniversaire. Qu'est-ce que tu peux me dire là-dessus, en poème?
4: Alors, aujourd'hui, pour ton anniversaire, nous sommes là. Aujourd'hui, pour tes 13 ans, cela doit te faire plaisir.
1: 31 ans.
4: C'est ton anniversaire. Tu m'as troublé.
1: Alors,
3: c'est
1: ma faute. C'est ma
4: bien
1: partie.
4: C'est ma faute. Non. Je mets 13 ans parce que j'aime bien déconner quand je.
1: Je sais. Bon, alors on va.
4: Non, je vais te la préparer.
1: Tout est effacé. Tu peux recommencer.
4: Avec anniversaire, c'est ça?
1: On fera joyeuse Pâques
4: au mois d'avril. Aujourd'hui, c'est ton anniversaire.
3: Comment faire?
4: Non, faut que je l'écris.
2: Oui, comment faire? C'était bien.
1: Tu dis, c'est pas
2: continue,
1: mal.
2: C'est pas mal. Aujourd'hui, c'est ton anniversaire. Comment faire?
1: Continue.
4: Vas-y. Pour te souhaiter un joyeux anniversaire. Nous sommes venus, les mains vides, pour ton anniversaire. Malheureusement. Non, je te prépare quelque chose.
1: C'est pas mal quand même.
4: Je te prépare quelque chose.
1: C'est pas mal quand même.
3: Je prépare
2: Gérard,
3: quelque chose.
2: Gérard, est-ce que tu as Internet chez toi?
1: Non.
2: Merci. Parce que je me suis dit, ça y est. Ah ouais. Tu vois, il est avec toi tout le temps et tout sur Fun. Je me suis dit, putain, si vraiment il se branche avec nous sur le net, là, c'est... Ah ouais,
1: bah, pourquoi t'en parles aussi? Ça peut être la pas l'idée jusque-là et toi, tu viens de lui donner une idée, GG.
2: Non, GG,
1: je vais te donner un numéro de téléphone. Tu iras faire un peu de radio sur le net. Je connais la personne qui s'en occupe de toi sur le net. On lui donne le numéro, tu vas l'appeler, puis tu iras faire aussi un peu de radio sur le net, non?
4: Je voulais rajouter quelque chose comme Max, on est en train de parler des dates depuis que je suis avec toi sur l'antenne, depuis que je te connais.
1: Ouais.
4: J'ai calculé, ça fait exactement 6 ans.
1: Oh là là.
2: 6 ans.
1: Merci Einstein. Alors justement, Einstein.
2: Tu prends des trucs ou quoi, non?
1: Non, heureusement, parce que s'il prenait un truc, c'est là où ça deviendrait dangereux. C'est qu'il risquerait de tout mettre dans l'ordre et de devenir plus qu'il est.
5: Françoise,
6: ouais.
5: On a un cadeau pour toi.
6: Vas-y.
7: Ouais, GG aussi.
5: Attention, qui est à l'antenne en direct live?
6: Je sais pas.
5: Parce que ce soir, on faut quand même avouer que ce soir, on fait quand même pas mal notre popote. Hein. C'est un petit peu le bordelos, mais qu'est-ce que vous voulez, c'est comme ça. Hein. Il y a des jours on gagne, il y a des jours on perd. Christian est avec nous.
7: Non.
5: Ah, Christiane.
6: Christine,
5: pardon. Oh là là.
6: Bonjour.
5: Ah, Christine.
6: Bonjour.
5: Comment vas-tu?
6: Moi, ça va très bien.
5: Christine n'est autre que l'ex de Gérard.
6: Hein?
5: Alors,
6: Allô. Allô? Salut, Christine. Ça va, Françoise?
8: Ça va, Christine?
6: Oui, moi, ça va très bien.
5: Bon, alors, comme on a le vrai Gérard ici, tout à l'heure, on avait l'imposteur qui a raccroché. Christine, qu'est-ce que tu souhaitais dire sur Gérard?
6: Bah, rien, il a changé, c'est tout.
5: En bien ou en mal?
6: En bien.
5: Ah ouais, tu trouves?
6: Un petit peu, quand même.
5: Il est quand même mieux aujourd'hui avec Sandy qu'il est avec toi, hein.
6: Ah bah, on a chacun son caractère.
5: Ouais.
6: Voilà, c'est pour ça.
5: Gérard est là en direct.
9: Allô.
6: Allô.
9: Oui, Christine.
6: Oui.
9: Moi, je voulais te dire que j'avais encore des... Malgré que je sors avec Sandy, j'avais encore des sentiments pour toi.
5: Là, ça chauffe. Bien sûr, c'est le vrai Gérard. Allons,
6: ah bon?
5: Bien sûr. Le faux Gérard accrochait tout à l'heure en antenne et puis après, il nous a dit d'aller se faire foutre.
9: M'excusez d'avoir piqué de l'argent dans ton porte-monnaie.
5: Ça, c'est beau. Ça, c'est beau. Tu vois, ça, c'est le vrai Gérard. Ça fait plaisir. Et Gérard, est-ce que tu serais prêt à quitter? Quand même pas. Tu serais prêt à un ménage à trois?
9: C'est envisageable. Attends, ça peut se faire.
5: Hein?
9: Ces cas-là, ça pourrait se faire avec Kamalatia et ouais.
5: Kamalatia? Bon, Kamalatia, c'est Sandy parce qu'elle ressemble beaucoup à la chanteuse de Cléopatra, donc on l'appelle Kamalatia. Kamalatia. Françoise,
6: oui,
5: peut-être que tu as envie de parler un petit peu à Christine, est-ce que tu veux savoir un petit peu des choses qui ne se disent pas normalement sur une radio, qui sont des trucs très privés en...
6: Non, je préfère l'apprendre à...
5: Christine.
6: Oui.
5: Je te le demande de nouveau. J'ai besoin de savoir, c'est quelque chose qui nous avait marqué à une époque, et comme le vrai Gérard est en direct live, j'espère que cette fois-ci maintenant il est bien calmé. Est-ce que il se mettait des trucs dans le cul, Gérard? Si oui, quoi?
6: Oui.
5: Calmez-vous de l'autre côté de la radio, je sais que vous êtes surexcités, ne poussez pas. Vous allez avoir le gros choc du gros choc, l'exclusivité avec un grand E. Christine.
6: Oui.
5: Je te le demande devant tout le monde, devant tous les auditeurs, auditrices, devant nous qui nous sommes là en train de t'écouter.
6: Oui.
5: Qu'est-ce que Gérard, pendant les relations sexuelles, se mettait-il dans le cul?
6: Des cototises.
5: Attends.
9: Des cototises, là je comprends pas. Hein.
5: Non?
9: Non, des allumettes, d'accord, mais pas des cotentilles.
5: Alors.
6: Des allumettes, il rêve.
5: Christine.
9: Attends, tu m'as pas vu faire. Hein.
5: Christine.
6: Quoi?
5: Est-ce que Gérard se mettait autre chose que des cotons-tiges dans le cul?
6: Non.
5: Qu'est-ce que Gérard aimait le plus faire lors des relations sexuelles?
9: Goulou-goulou. Hein, Christine?
5: Non, ouais. Mais lors du goulou-goulou, qu'est-ce qu'il aimait bien faire, Gérard?
6: De faire l'amour.
5: Oui, mais quoi dans l'amour? Quelle était sa position préférée? Qu'est-ce qu'il préférait faire?
6: Monter sur moi.
5: Monter sur toi?
6: Oui.
5: Il te montait dessus?
6: Oui.
5: Il te prenait donc en missionnaire?
6: Oui.
5: D'accord. Et toi, de ton côté, qu'est-ce que tu aimais le plus lui faire?
6: Moi?
5: Ouais.
6: Pareil que lui, j'aimais bien qu'il montait sans moi.
5: Ah.
9: Ouais, cigare à moustache.
5: Est-ce que tu... Est-ce que tu lui as... Christine,
6: pardon.
5: Christine.
6: Oui.
5: En direct sur Fun Radio, je te demande, ex-copine de Gérard, est-ce que tu as déjà fait une pipe?
6: Non.
7: Oh, attends.
5: Alors, est-ce qu'il t'a déjà... Est-ce qu'il s'est déjà approché de ton minou?
7: On l'avait fait dans la cabine.
6: Hein?
5: Est-ce qu'il s'est déjà approché de ton minou?
6: Mais si.
5: Est-ce qu'il s'est déjà approché de ton minou?
6: Oui.
5: Est-ce qu'il s'est approché avec la langue?
6: Non.
5: Est-ce qu'il est déjà venu juste sentir?
6: Non, pas du tout.
7: Il a touché,
6: c'est tout.
5: Il a touché.
7: J'ai pas un doigté baroque.
5: Christine.
6: Quoi?
5: Est-ce que Gérard, en privé, t'a déjà parlé d'un fantasme?
6: Non, je me rappelle plus.
5: Est-ce qu'il y a des choses qu'il aurait aimé réaliser avec toi et qu'il a pas eu le temps de faire?
6: Je me rappelle plus tellement.
5: Christine, si c'était à refaire, est-ce que tu as une chose que tu aimerais refaire avec lui?
6: Non, rien du tout, j'ai un copain.
5: T'as un copain, non mais je te parle de l'époque.
6: Oh, je sais pas.
5: Tu sais plus?
6: Non.
5: D'accord. Est-ce que tu as un message à donner à notre ami Gérard qui est là devant toi en direct?
6: J'ai beaucoup d'amitié avec lui, c'est tout. Je la paix.
5: Est-ce que tu aimerais le revoir?
6: Pourquoi pas en amitié?
7: Christine, si tu veux, moi je te propose, tu viens ce soir, comme ça on se fait un petit truc à tête avec Sandy et puis ton copain.
5: Oh. Ah!
7: On fait d'abord un petit bouffe et plus si affinité.
6: Faire la paix?
7: Pas faire clapper.
5: Ouais, il pourra même t'en faire dans le lit, si tu veux.
6: Mais non, sérieusement.
5: Bah oui, sérieusement. Bon alors, Christine.
6: Quoi?
5: Vous faites la paix?
6: Oui.
5: Vous êtes à Miami?
6: Oui.
5: On se fait un gros béco en direct. Allez, on se fait un gros béco. Eh bien voilà, en direct live à 23h35, nous sommes le combien aujourd'hui? Le 5 octobre 1998. Et donc c'est aujourd'hui la réconciliation entre Christine, l'ex de Gérard, et Gérard, et tout ça en direct sur l'antenne de Fun Radio. Bonjour. Avec comme témoin Françoise de la Courneuve quand même.
6: Ouais.
7: Et Christine?
6: Oui.
7: Il te reste de l'argent dans ton porte-monnaie?
5: Oh, c'est reparti. Bon, allez, repasse tous les trois en rentane, on les embrasse. Et Gérard, on te retrouve demain, bien sûr, on te retrouve demain avec ta copine Sandy pour les conseils de Gérard et Sandy.
8: On accueille Jean-Pierre Sauzère, bonsoir.

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4: Et voilà, donc bonsoir à tous. Donc vous êtes sur Fun Radio, donc toujours sur l'internet www.fr où que Rigo vous attend. Donc,
5: bonsoir.
4: Bon appétit à toi, Rigo.
5: J'ai fini.
4: Donc au standard, vous avez Manu. Ah,
6: n'appuie pas avec tes poings comme ça, tu vois, parce que ça s'entend.
4: Là, mais je fais rien là.
6: Tu poses tes mains et tu les touches plus.
4: Mais je fais rien parce que tout à l'heure, je vais t'en mettre un coup de poing, moi. Ouais. Tu vas voir comment que ça va faire. Donc au standard, vous avez. Manu.
7: Bonsoir.
4: Et Apolline.
8: Et qui bonsoir, va, GG.
4: Qui va faire le premier débat de.
8: De ma vie. De ma vie, c'est quelque chose quand même.
4: Et donc, on récupère Grosse Méduse.
9: Oui. Oui, bonsoir, Gérard.
4: Bonsoir à toi.
9: Bonjour.
4: Bonsoir, Gérard. Bonsoir. Banana Split.
6: Slip.
9: Oui, bonsoir, Gérard. Bonsoir, Manu.
4: Ouais.
9: Bonsoir Felder.
4: Ouais, bah, ça y est, les bonsoirs. Ça y est, les bonsoirs. Les bonsoirs, ça y est, on a compris. Petit qui, comment?
9: On se calme.
4: Ouais, on se calme. Déjà, quand je te dis que les bonsoirs, c'est terminé.
6: Gérard.
4: C'est terminé, ok. Petit Guillaume.
10: Bonsoir Gérard, bonsoir les habituels.
4: Donc, bien sûr, les habituels comme toi.
10: Ah non, pas du tout.
4: Donc j'espère. De toute manière, je vais le savoir au fur et à mesure des questions.
10: Pas de problème.
4: Ouais, Tony.
6: Il n'y a pas de Tony. Allez, on y va. On va pas commencer, là.
4: Papaye.
11: Salut tout le monde.
4: Donc, et puis, Gigi, pour finir.
12: Bonsoir, Gérard.
4: Bonsoir. Alors, donc, que veut dire le mot Club Med? On va demander ça à Gigi.
12: Alors, Club Med, ça vient de l'arbre. L'arbre, le Med. Ok. Parce qu'au début, tous les villages, ils le construisaient autour d'un arbre qui s'appelait le Med, et c'était le grand Med.
13: Excellent, excellent.
4: Bon, alors, Tony, tu fermes ta gueule, dégage.
14: Il est pas là.
4: Stop. Si, il est là.
12: Non,
4: il est là. Il est là. Non, mais même, de toute manière, attends, pour l'instant, c'est moi qui commande dans mes débats, je veux pas les habituels. Donc, il est là.
6: Mais ils y sont pas.
4: Non, à peine. À peine.
6: Ah, il y a un mec déjà dans une cabine. Hein.
4: Ouais. Ouais.
6: Les bons souvenirs.
4: Non, Manu.
6: Les bons souvenirs de la cabine. Hein,
4: ouais. Ouais, non, mais attends, Manu. Attends, Manu.
6: Attends, on va le choper. On va le choper à la sortie, t'inquiète.
4: Ouais. Alors, donc, vas-y, Tony, maintenant.
12: Non, attends, Gérard, moi, c'est Gigi. J'ai pas besoin de répondre. Je veux dire que moi, j'étais Géo au Club Med. Donc, je travaillais souvent au Club Med et je sais, donc, j'ai souvent bossé avec eux et je connais bien le Club Med. Et donc, en fait, à l'origine, bon, les gens croient facilement que c'est Club Med, Club Méditerranée, mais non, ça vient d'un arbre. D'un arbre qu'on mettait au milieu des villages, c'est un rituel. En
13: fait, chez Wadana Squid, est-ce que je peux répondre?
4: Non. Toi, pour l'instant, tu réponds pas parce qu'on t'a reconnu. Alors donc, c'est pas la peine de répondre, tu fais partie de Poitiers, pas la peine de répondre.
12: Gérard?
4: Oui.
12: Je vais te demander si toi-même, tu avais déjà travaillé au Club Med, parce que comme Géo, ils t'ont embauché, ça, c'est sûr.
4: Non, justement, je voulais. Comment?
12: T'as voulu, parce que tu sais, il y a beaucoup de routiers qui sont devenus Géo au Club Med. Il y a Lagaffe qui était routier, qui a été Géo.
13: D'ailleurs, j'ai travaillé avec Lagaffe, si ça intéresse quelqu'un.
12: C'est peut-être personne qui n'était pas drôle.
13: Alors, nous, on est...
4: Alors, Manu...
6: Gérard, qu'est-ce qui se passe?
4: Alors, Manu, tu me fais une chose.
6: Oui.
4: Tu me gères les gens, parce que déjà... celui qui vient de dire qu'il travaillait au Big Bill, donc ça sert à rien, c'est David Alpa. Alors dans ce cas-là, moi je commence pas des débats comme ça.
6: Mais Gérard, il n'y a pas d'habituel, alors arrête.
4: Non, si, il y a des habituels. Il y a David Alpa qui a fait chez Sandy, qui a dit comme quoi qu'il allait appeler ce soir.
6: Mais il est pas là, c'est nous qui rappelons les gens, Gérard, tu le sais. Et je t'ai expliqué dans la voiture.
4: Non. Tu rappelles les gens sur quoi? Sur un bouquin avec tous les numéros. Alors donc il est hors de question.
6: Ouais. Donc, on continue? Vas-y Gérard.
4: Non, mais
8: calme-toi Gérard, c'est pas bon pour ton cœur.
4: Ça il est hors de question. Alors maintenant on va en virer.
6: Mais non, on en vire personne.
4: Déjà Tam Tam, c'est pas la peine.
6: Mais Tam Tam, je l'ai pas encore rappelé.
4: Non, mais de toute manière c'était la semaine dernière. Alors moi je commence pas des débats comme ça.
5: Gérard, sur IRC, il y a Cybertiti qui dit que tu fais une parfaite illustration de l'esprit Club Med.
6: Ouais, c'est vrai, c'est un peu le je m'en foutisme, le mec en a rien à foutre, t'es en vacances quoi. C'est un peu ça. Hein Gérard?
4: Non, non, mais de toute manière, il est là. Il est là, donc, de toute manière, je ne veux pas de Tony, c'est tout.
8: Non, mais GG, c'est moi qui ai sélectionné les auditeurs et il n'y a pas de Tony.
4: Attends.
8: Non, mais il a la même voix, c'est tout.
4: Non, mais même, je ne veux pas le savoir. Alors, dans ces cas-là, tu vas prendre comme tout le monde. Moi, je vais te dire une chose, il ne faut pas prendre les habituels, pour pas qu'ils prennent ceux...
8: Mais GG, ils ne sont pas là, c'est moi qui les ai sélectionnés.
4: Il ne faut pas les prendre sous d'autres noms.
6: Même s'ils ne sont pas là.
4: C'est même s'ils essayent
5: Gérard, écoute, il y a Tony et Goldo qui sont là et il y a Arnett, ils sont sur l'IRC, ils peuvent pas être en même temps, ils utilisent leur ligne téléphone pour être sur l'IRC.
4: Et l'autre abruti de. Comment qu'on l'appelle Sandy.
5: Non mais Gérard, ils sont pas là.
6: C'est pas le débat en plus.
5: On fait le débat.
8: Non mais c'est pas grave, en plus ça n'a pas d'importance.
6: Gérard, ce que j'aimerais bien très sérieusement, puisque on te dit qu'ils sont sur l'internet, tu peux faire confiance au moins à Rigo et à Pauline, c'est que tu avances sur le débat parce que ça fait 20 minutes que tu as commencé. Pour l'instant, on ne sait même pas le club internet, puis quand ça existe et ce qu'on y fait.
4: Alors maintenant, on va demander.
6: Le club Med, c'est fait pour rigoler, c'est pas fait pour faire la gueule. Si t'es là pour faire la gueule et que t'es jaloux.
4: Non, mais attends, parce que j'avais demandé quelque chose dans la voiture.
6: Ça a été fait.
4: Je n'ai même pas les statistiques. J'ai que dalle maintenant. Il y a pas d'imprimante, il n'y a rien. Ouais, c'est quoi ce boulot?
6: Merci. Alors, pendant que Gérard regarde les statistiques, moi j'ai Pierre sur le Minitel qui demande ce que c'est avec la musique des yeux dans les bleus. Est-ce que tu pourrais le renseigner, Gérard?
4: La musique dans les bleus?
6: Non, la musique de la cassette des yeux dans les bleus. Tu sais ou pas?
4: C'est la musique de la Coupe du Monde.
6: Ouais, bah, c'est Redoudou. Hein. Ouais, voilà, Pierre.
4: Grosse méduse.
6: Pardon, excuse-moi, je les avais coupés. C'est, ils sont là.
9: Bien.
4: Attends, toi tu as commencé par faire du boulot correctement parce que sinon tu as morflé.
9: Gérard, je voulais juste te demander un truc avant, je voulais savoir si t'avais vraiment été Géo ou pas. Parce que,
4: mais qui c'est qui est dans une cabine?
7: C'est moi.
4: Qui, moi?
7: Papaye.
4: Ah ouais, mais Papaye, c'est pas possible là.
6: Ferme la porte, Papaye.
7: Non. Je suis désolé.
4: Non, Papaye, je suis désolé, on va pas pouvoir continuer avec toi, je suis désolé.
8: Et bah Gigi, t'es dur, hein, quand t'étais dans une cabine, on ne disait rien.
4: Eh ouais, mais moi dans
8: c'est
4: une
8: cabine.
4: Ouais, non, mais attends,
6: elle était
4: Apolline,
6: dans un champ, la cabine.
4: Attends. Moi dans la cabine, on n'entendait pas les voitures quand je faisais mes poèmes.
8: Bah moi je les entendais, hein.
4: Non.
5: On les entendait, Gérard.
4: Non. Alors donc pour Papaye, va falloir que tu trouves un autre système.
7: Bah j'ai mon portable, mais t'en veux pas non plus, hein.
4: Non, je travaille pas avec des portables.
7: Bah voilà, je fais comment moi alors?
4: Eh ben,
7: c'est pas ton téléphone.
9: Est-ce qu'on peut parler du club méditerranéen ou voilà?
4: Quoi?
9: Est-ce qu'on peut parler du club méditerranéen?
4: Tu peux retirer ta main, ton doigt que t'as mis dans ta bouche?
9: Non, c'est ma voix, c'est le frère à Zozo.
4: On continue la première question. Banana Split.
9: Tu pourrais me laisser répondre.
4: Ah, mais merde, vous allez vous calmer, c'est moi qui commande.
9: Question, tu m'as pas répondu.
4: Pour l'instant, vous allez répondre à la première question maintenant, ok?
9: Ok.
4: Oh là là, Manu!
6: Manu, tu gères un peu le standard? Parce qu'on n'arrive pas à bosser tranquillement là. Vas-y Gérard, tranquillement.
4: Alors première question, on va demander à Grosse Méduse.
11: Oui, donc signification du club méditerranéen, donc c'est un club de vacances qui est donc sur la Méditerranée. Ce qui me paraît très bizarre parce qu'il y en a en Espagne, bon il y a la Méditerranée aussi, tu me diras. Mais en Allemagne et tout ça, et moi je comprends pas pourquoi. On appelle ça le Club Med.
4: Mais que veut dire
11: Que veut dire Club Med?
4: Voilà.
11: Bah, ça veut dire ce que ça veut dire, club. Donc club de vacances.
4: Ouais.
11: En Méditerranée. Donc près de la mer.
4: D'accord.
11: Mais il y a des clubs qui sont pas près de la mer, si tu vois ce que je veux dire.
6: Mais peut-être que Rigo peut
11: renseigner tout ça.
6: Excusez-moi, peut-être que Rigo peut nous renseigner sur le Club Med. T'as regardé sur internet?
5: Alors ouais, j'étais en train de regarder là justement et je l'avais tout à l'heure et je retrouve plus, mais en fait c'est du suédois.
6: Ah.
5: Club Med en suédois, apparemment, on m'a dit ça voulait dire je vais passer des vacances chambées.
6: Ah bah tu vois.
4: Bon.
6: Qu'est-ce que t'en penses Gérard? Tu crois que c'est ça?
4: Non, personnellement non. Mais Rigo. Bon, s'il vous plaît.
5: Oui, Gérard.
4: Bon Rigo, c'est pas grave si je crie, mais pour l'instant, excuse-moi.
5: Ouais.
4: Donc j'espère qu'on. Moi je veux faire plaisir à Max. Je voudrais qu'on déplace les 8000 personnes ce soir.
5: Bah pour l'instant, je peux pas du tout savoir combien on est, on n'a pas l'air d'être beaucoup.
6: Ah, il y a un problème à l'internet alors. Ouais.
4: Oh non, dis-moi pas que on va faire la même audience que Max.
5: Bah on va voir. Je vais essayer de récupérer ça dans la nuit.
4: Oh non mais
6: faut attaquer le débat.
4: Donc Banana Sleep là. Banana Sleep.
14: Oui, je suis là, je suis à l'antenne.
4: Ouais, t'es à l'antenne.
14: Ah, voilà, donc moi j'ai. En fait moi je t'ai dit que j'étais Géo.
13: au club méditerranéen de, je sais pas si tu connais, c'est l'île de Pédos. Et on joue à cache-quéquette avec nos amis les Grecs.
14: Non mais c'est bon pour lui. Allez hop, au revoir.
8: Non mais attends, on l'occupe, on l'occupe.
14: Allez, au revoir, tu vas faire cache-quéquette dans ton lit. Hop, au revoir. Petit Guillaume. Non mais c'est bon, lui, c'est même plus la peine. C'est même plus la peine qu'il revienne. Hein. Tu le retires et tu prends quelqu'un d'autre sans
5: Gérard,
14: un autre nom.
5: Gérard, oui. Sur IRC, il y a Davy One qui te demande s'il y a du soleil et des nanas d'Arladidadada.
14: Ah bah oui, bien ça, justement. Voilà la question que j'attendais. C'est vrai que c'est un film que tout le monde a vu. Je pense que ça a été tiré par...
5: À 5000 exemplaires.
14: Non, un peu plus. Mais c'était qui c'était
5: Christian Sainté.
6: Oui, Gérard. Oui,
14: c'était avec Michel Blanc.
6: Ouais.
14: C'était avec Michel Blanc.
6: Ouais, Gérard Jugnot.
8: Et Mireille Mathieu aussi.
6: Et il y avait qui?
14: Mireille Mathieu. T'as raison, toi.
8: Mais Gérard,
14: tu ressembles à qui? À Mireille Mathieu.
8: Mais je te dis qu'il y avait Mireille Mathieu.
14: Mais non, il n'y avait pas Mireille Mathieu. Mais non. Donc,
6: je suis pas sûr.
14: Mais non.
12: Il y avait Madonna.
14: Mais ouais, c'est ça. Pourquoi il n'y avait pas Sandy non plus dedans?
12: Ah, je crois que je l'ai vu.
14: Ouais, tu l'as vu? Et t'as pas vu Tentacule en kill ta sœur?
12: Oh, c'est pas bon, ça, Gérard.
14: Voilà, alors petit Guillaume.
10: Ouais, Gérard. En fait, c'est pas du tout ce que vous avez dit. Ça vient du brésilien. Et en fait, ça veut dire en français, en gros, tu peux me passer de la crème.
14: Ouais. Ouais, mais merci pour les Larsen. Voilà, c'est super. Alors, merci pour celui qui a un portable. C'est encore meilleur. Alors là, je crois que ce soir...
6: On est gâté, hein.
14: Là, on est gâté.
6: C'est trop cool.
15: Merci, je sais.
14: Ouais, ben je crois que là vous avez fait peur entre les cabines téléphoniques.
6: Allez, on va avancer quand même, Gérard. Hein, Gérard.
14: Papaye.
7: Oui, bah tu veux toujours me parler, hein, même s'il y a des voitures derrière.
14: Ouais,
6: on s'en fout, vas-y.
14: Allez, accouche.
7: Oh, ben bah, me parle pas comme ça.
14: Oh, allez, dégage. Allez, hop, au revoir. Au revoir. Oui. Ouais, comme ça tu répondras demain. Gigi, t'as répondu?
12: Ouais, j'ai répondu, mais tu m'as pas répondu à la question. Est-ce que t'as bossé au Club Med, toi? Parce que t'es un peu chaud à Fun Radio.
14: Non, moi j'ai jamais travaillé dans un Club Med.
6: Et est-ce que ça t'aurait plu?
14: Personnellement, non, parce que faut se dire une chose, que c'est pas évident de travailler là-dedans.
6: Pourquoi?
14: Déjà, faut pouvoir comprendre certaines langues.
6: Mmh.
14: Donc, faut parler.
6: Ouais, faut parler l'anglais.
14: Il y a l'anglais, il y a l'allemand, il y a l'italien, il y a l'espagnol.
6: Ouais.
14: Il y a
8: turc aussi.
14: Non.
8: Si, c'est vachement important.
6: On va peut-être en parler. Apolline, n'avance pas trop dans le débat, parce que je pense qu'on va en parler avec Gérard.
14: Bah non, ah justement, il y a pas voilà, les, par les la langues.
6: Suite. Par la suite.
14: Donc, il y a même, je crois que, si je me trompe pas, il y a même des gens qui ont du mal à s'exprimer en japonais.
6: Ah ouais.
14: Donc là-dedans, c'est pas évident. Rigo, une question.
5: Non, un sondage. J'ai un sondage de THX sur l'IRC. Alors je l'ai pas lu encore. On va le vérifier en même temps. À la question, avez-vous déjà été au Club Med? 25% des personnes ont répondu oui s'il y a des soirées sodo. 25% seulement si Sandy et Géo et Sus pour 5 balles. Ah désolé, j'avais pas lu. 55% ne connaissent pas le Club Merde.
14: Alors moi, j'ai un petit sondage. Êtes-vous déjà allé au Club Med? 40% sont hétéros. Je pense que c'est ça.
6: Ouais, c'est ça.
14: C'est,
6: ouais. Ça.
14: C'est à peu près le même truc. Donc
6: 30% ne s'en rappellent plus.
14: Ouais, 30% ne s'en rappellent plus. Et 26% ne veulent pas en parler. Et 10%, si je pouvais avoir un peu plus de lumière.
6: Ils sont allés
14: en deltaplane à pédale. Donc je vois pas du tout ce que ça veut dire.
6: Bah si, ça veut dire ce que ça veut dire, baby.
14: Bah mais ça veut dire.
6: Oh, vous êtes à l'antenne.
15: Alors d'après d'ailleurs, excuse-moi Gérard, avant pour remplacer Bananas Slip, on a que le Popeye. Bonjour Popeye.
16: Bonsoir.
14: Bonsoir Popeye.
16: Bonsoir à tous.
10: Salut Popeye.
16: Salut Popeye.
8: À pas confondre avec Papaye, Gérard.
16: Ouais. Je voulais seulement dire au boss de l'émission que si on est en antenne, c'est impossible de travailler.
14: Ouais, ben alors dans ces cas-là, si c'est impossible de travailler, tu rentres chez toi.
16: C'est une plaisanterie. Ouais, une petite plaisanterie, une petite private joke.
5: Gérard. Sur IRC, il y a Seigneur qui te demande si on peut rentrer en basket.
14: Ben justement, c'est...
16: Non, c'est faux. Non, costume cravate, Gérard.
14: Oh là là là là là.
6: Ça dépend des Club Med. Bon, Gégé, on en est où? Parce que ça avance pas, hein. C'est
14: bien, mais il faudra peut-être qu'ils arrêtent de couper. Donc, je voudrais savoir, à la place de Papaye, là, on l'a viré ou pas? Ou elle est toujours là, elle?
15: Ah non, on l'attèche comme une merde.
14: Non, mais... Hop, pour elle, c'est terminé, hein.
6: Ouais.
14: on reprend quelqu'un d'autre. D'accord. Alors, d'après vous, le Kemned est-il réservé aux couples de 60 ans ou autres? On va demander ça à Popeye.
16: Ouais, c'est vrai qu'il y a beaucoup de grabataires qui sont abonnés au Club Med, parce qu'en fait, l'air et le soleil leur permettent de retrouver...
14: Non, mais attends, la question, tu l'as bien comprise,
16: oui,
14: ou pas?
16: Tu me parlais des gens de plus de 60 ans, c'est ça?
14: Alors, d'après vous, le Club Med, oui, est-il réservé aux couples de 60 ans ou autres?
16: Ah, s'il est réservé,
14: c'est-à-dire, en fait, est-ce que toi, quand tu vas avoir 60 ans, ouais, ou par exemple une personne de 25-30 ans, ouais, pourra y aller? Voilà la question.
16: À mon avis, le Club Med, c'est ouvert à toutes les personnes désirant s'amuser. Donc, il n'y a pas de limite d'âge, ça, c'est faux.
14: Ouais, tu peux préciser? Non,
16: peux quand même le faire parce que tu m'as tendu la perche.
14: Ah bah oui, bah, de toute manière, je suis là pour tendre les perches aux gens.
6: T'es un peu comme le maître nageur.
14: Voilà.
16: Sauf si c'est pas nager, quoi. Tant que t'éjacules pas, c'est bon.
14: Mais attends, si j'éjacule pas, dans ces cas-là, terminé pour toi, Popeye. Gigi.
6: Attendez, il y a une question Minitel avant de...
14: Attention, si ça parle de 110, c'est pas la peine, parce que sinon je te gaufre.
6: Ah non. Okay. C'est Nomade du département 11 qui demande si... il dit que les portables ne sont pas autorisés au Club Med, c'est inadmissible.
14: Ah ben ça, je vais te dire une chose. De toute manière, les portables ne sont pas autorisés dans les trains, dans les avions.
6: Et pourquoi c'est pas autorisé au Club Med, alors?
14: Ah mais ça, attends, pour l'instant, on ne sait pas si c'est... Mais
6: lui, il me dit que ce n'est pas autorisé parce qu'il a été dans un Club Med l'été dernier.
14: Il
6: non,
14: a quel
6: dans
14: âge?
6: Le département 11.
14: Ouais, mais
6: il a 19 ans.
14: À 19 ans, il a déjà été...
6: Avec ses parents, oui.
14: Je pense pas que dans les Club Med, les portables, ils les interdisent. Hein. À mon avis, je pense pas. Non, je pense pas.
8: Si, ils les interdisent.
5: Bah, Rigo. Sur IRC, on demande si les portables, ils sont autorisés au Big Bill, par contre.
14: Non plus. Ah ben ça, mais attendez, mais qu'est-ce qu'ils ont tous, là?
6: Qu'est-ce que ça vient foutre, le Big Bill, là-dedans?
14: Mais qu'est-ce que... C'est qui?
6: Ah, c'est qui? Faut dire qu'il y a
14: je sais. Non, mais attends, c'est naze. Pour l'instant, il y a.
6: Non, mais
14: y a...
6: c'est pas le terme du débat, ce que je veux dire.
14: Non, mais voilà, pour Gérard, le problème. Il me donne les questions.
6: C'est naze.
14: Donc, pour l'instant, il y a que lui, okay, à peu près, qui
5: Gérard,
14: fait à peu près du bon boulot.
5: Le problème de l'IRC ce soir, c'est que j'ai l'impression qu'il y a vraiment peu de personnes. J'ai pas encore les chiffres, mais apparemment, on est moins de 1000 personnes. Ça craint pas mal, vu que la semaine dernière, on avait dépassé les 7000. Donc, j'essaye de trouver des trucs intéressants.
6: C'est nul.
14: Ouais. Non, mais attendez, s'il vous plaît, les
5: 901,
14: auditeurs.
5: On est 901.
14: Là, les auditeurs d'IRC, ça se voit que c'est les vacances. Hein, parce qu'apparemment, vous.
6: C'est pas les vacances. Hein.
17: C'est pas les vacances.
14: Si.
17: C'est naze.
6: Non.
14: Non, pour l'instant, c'est les vacances de février pour la.
6: Non, c'est la fin de l'année. Hein. C'est à la fin du mois.
14: Non,
6: c'est ouais, pas
14: non pour l'instant, c'est les vacances de Pâques. C'est les vacances de février.
17: Les vacances de Pâques.
8: Ouais, pour la zone B.
14: Ouais, dans ces cas-là, je pense que on va s'amuser, hein.
17: Ouais.
14: Ouais. Non mais dis ce que tu veux dire à Rigo.
17: Gérard, t'as l'heure, s'il te plaît?
14: Non, oui, il est 0h56. Voilà. Gigi.
18: Ouais, moi ce que je voulais dire, c'est que je bosse au Club Med. Donc je suis en ce moment au Club Med d'Avoriaz, donc je peux tout de suite répondre. Oui, il y a des personnes de moins de 60 ans. Et il y a aussi des zones portables. On a fait un peu comme les zones fumeurs, non fumeurs, on a fait des zones portables, pas portables. Parce qu'il y a des gens qui veulent s'amuser avec le portable et sans le portable.
14: Mmh.
18: Donc il y a les gens aussi avec les portables de moins de 50 ans. On a des zones portables de moins de 50 ans, des zones portables de plus de 60 ans et des zones autres.
14: Mmh.
18: Et des zones sans portable.
14: Oui.
18: Sans portable moins de
14: 50 ans.
18: Tu comprends comment ça se passe?
19: Et on a volé des thunes dans mon larfeuille.
14: Bon, alors, d'accord. Alors maintenant vous allez réfléchir. On va s'écouter les sambas de Bigorno avec mon coquillage. Pète-moi mon gros.
6: Alors, tu refais ça correctement, s'il te plaît.
14: Alors c'est la samba des Bigorno avec mon coquillage. Pète-moi gros cochon et on se retrouve juste après pour la suite des débats. Non mais j'en ai ras le bol. Maintenant, j'en ai ras le bol. Maintenant, vous avez bossé correctement au standard. C'est moi qui vous le dis. Parce que sinon, moi, j'arrête.
20: Qu'est-ce qui se passe?
14: Mais attends. Mais là, ils sont même pas capables de faire leur boulot.
20: Qu'est-ce que vous avez fait?
14: Attends,
20: ils
14: sont même pas capables.
20: Qui?
14: Là, t'es même pas capable de...
21: Mais regarde, c'est minable, regarde, t'es à 70 sur l'IRC.
20: Pour rien, Pauline.
14: Mais moi, je veux pas le savoir.
20: Ceci dit,
14: ouais.
0: vous faites votre boulot correctement, c'est tout.
1: Là, je suis d'accord avec lui.
21: Toi, t'avances pas dans le débat.
0: Vous faites votre boulot.
21: Mais Gérard, ça va aller, ça va aller.
0: Attends, on est 900 personnes sur...
21: C'est non.
0: D'habitude, on est à une heure, on est...
22: Mais ouais, mais Gérard, c'est parce que tu
0: ne peux pas... Mais même,
21: tout non.
0: Attends. Ils sont même pas capables de répondre aux questions. Alors dans ce cas, vous me prenez d'autres personnes. Faites votre boulot, standard, c'est pas à moi de le faire, le standard.
1: Pourquoi, il y a combien de connectés sur Internet?
21: Il n'y en a que 900.
1: Arrête. Putain, mais arrêtez de vous battre. Non, c'est bon.
21: Non, moi, je garde les copes.
1: Non, arrête. Il va y avoir du connecté maintenant, c'est moi qui vous le dis.
22: Non, mais ça va remonter.
0: Mais non. Mais vous me changez les gens là, j'ai reconnu Tony.
22: Mais il est pas là.
0: Mais si, il y a Tony. Mais vous me changez les gens.
1: Change-moi tout, bordel, qu'il y ait du connecté sur l'internet.
21: Ça monte un peu, on est 902.
1: Non, mais on va changer. Ça monte sur internet un peu ou pas?
0: Bah, 902.
1: Ah, ça y est,
0: c'est tout.
1: Ça monte sur internet, on est 902. C'est parti, la machine est lancée.
21: Ça monte. 902,5, ça monte.
0: Toi, c'est en Minitel.
1: Oui.
0: T'habites de me dire des messages pourris.
1: Bah oui, j'ai demandé si elle est portable au Commed.
0: Ouais, tu parles.
23: Et gros des bigorneaux avec mon coquillage, pleute-moi gros cochon. Et là, vous venez d'entendre un remix.
1: De sur toi-même.
23: De moi-même. Donc, on va récupérer pour la suite du débat.
21: Gérard, avant de reprendre les auditeurs, sur IRC, ouais. On a dépassé les 1000. On est 1230, c'est pas beaucoup, mais ça remonte. Et il y a Rip Agadou qui te donne un compliment. Il dit que tu es le géo de nos débats.
23: Eh ben, ok, merci chef.
1: De rien, c'est gratuit.
23: Donc, on va accueillir grosse Poulpe.
24: Oui, bonsoir.
23: Bonsoir à toi.
24: J'espère que tu vas bien.
23: Crème solaire.
24: Oui, bonsoir.
23: Oh là là, mais c'est quoi ce téléphone là?
1: Il y en a un qui est portable, hein, ou un sans fil.
24: Ah, allô, bonsoir.
23: Oh là là, c'est quoi là?
24: On m'entend bien là? Allô?
23: Oh là là.
24: Ah, il y a quelqu'un qui est portable, je crois que ça va pas être.
23: C'est quoi là? C'est quoi là?
24: Il y a une masse dans le combiné.
22: Ah voilà, ça va mieux.
23: Ah. Mais non, ça revient.
24: C'est de la masse. Ah, il y a quelqu'un qui est portable là.
1: Déplace le micro vers la gauche.
21: Ouais. Attends, celui-là?
1: Ouais. Ah, bah voilà.
24: Voilà.
1: Non, c'est ça, ça. Résolu.
21: C'est quoi cette histoire?
1: Bravo Manu, hein.
21: Attends, je vais réessayer. Attends, on va réessayer, voir si ça le fait.
24: Merde.
21: Ah ouais, attends, on va l'enlever. Ah ouais,
1: Bah celui-là, on le met de côté, il est mort. Gérard, tu peux continuer, vas-y.
23: Donc, on va accueillir...
24: Crème solaire.
23: Non, mais ça y est, on vient de te dire bonsoir à toi.
24: Oui, mais j'ai pas dit bonsoir. Bonsoir. Et je voulais seulement avertir Fildar que la prochaine fois qu'il met en antenne, je lui décolle complètement les oreilles de la tête.
23: Ouais, bah alors dans ces cas-là, tu vas aller revoir Manu. Non, mais tu vas aller voir Manu. Tu vas aller voir Manu. Il va te décoller les oreilles lui-même. Ok. En de bon entendeur, salut. Salut pour Manu.
1: Non.
23: Tu me reprends.
1: Allez, Gérard, le débat, GG.
22: Allez, GG, les questions.
23: Donc, Arnaud, ou qui c'est qui m'a marqué ça?
1: Ananas.
23: Ananas, pardon.
25: Bonsoir, Gérard.
23: Bonsoir. Bikini.
26: Bonsoir, Gérard, ça va?
23: Et parasol bleu.
25: Salut, Gérard.
26: Je voulais souhaiter un bon anniversaire à Sandy.
23: Ouais, bah pour l'instant, Sandy, elle est pas là.
1: Je voulais saluer quand même les gens sur le Minitel qui sont pas mal. Il y a As de cœur, il y a Seigneur, il y a As de cœur. On est 43 connectés.
23: Sur internet.
21: Ça remonte, on est 1380, ça remonte doucement.
23: Ouais, ben, je pense que...
21: C'est bien déjà, Gérard.
23: Une heure huit.
21: Personne fait ça.
23: Non, mais une heure huit, d'habitude, on était plus loin. Alors, d'après vous, donc la deuxième, on l'a fait. Donc, peut-on faire des rencontres de stars ou autres au Club Med? On va demander ça, Grosse Poule.
26: Oui. Grosse Poule. Donc oui, moi j'ai déjà rencontré une star au Club Med, j'ai rencontré effectivement Corbier.
23: Ouais,
1: ah, c'est sympa.
26: Et donc, il m'a joué un petit morceau de guitare, c'était au Club Med à Opio.
23: Ouais.
26: C'était très très abusant.
23: D'accord. Crème solaire.
27: Moi j'ai pas eu cette chance d'aller au Club Med, mais j'aurais bien aimé. Mais oui, il paraît que c'est très très réputé pour y avoir justement beaucoup de stars, beaucoup de gens célèbres.
23: Ouais, tu peux préciser.
27: Aznavour, Sardou, Ed Mitchell. Led Zeppelin.
26: Isor Leclerc aussi.
27: Isor Leclerc Thomas.
23: Ananas.
27: Lee Majors.
23: Ananas.
25: Moi je pense aussi qu'il doit y avoir pas mal de stars, parce que vu que c'est très cher, tu vois, ils ont la thune pour se payer quoi. Et ouais. Mais je sais pas qui, quoi. Mais bon, c'est clair que vu les gens qui vont là-bas, il doit y avoir pas mal de stars, quoi.
23: Ok. Bikini.
27: Je sais pas s'il y a beaucoup de stars dans les clients, mais il y a en tout cas parmi les gens qui ont travaillé au Club Med, il y a beaucoup de gens qui sont devenus des stars. Il y a eu Lagaffe, il y a eu Dominique Farrugia, tu sais, c'est le mec des nuls, tout ça.
6: C'est vrai que Gérard.
27: Il y a beaucoup de comiques qui ont commencé au Club Med.
6: Oui, Lagaffe, il a bossé au Big Bill. Hein. Enfin, il a bossé au Club Med avant de faire Big Bill.
27: Ça se voit, hein.
6: Il était Géo. Qu'est-ce que t'en penses?
27: Il était routier aussi, Lagaffe.
6: Qu'est-ce que t'en penses, Gérard?
23: Celui qui vient de dire qu'il était routier.
6: C'est peut-être vrai, mais là
23: Non, Lagaffe il a jamais été routier.
6: Lagaffe a été géo au Club Med. Tu crois que c'est bien d'avoir commencé au Club Med pour faire le Big Bill ou pas?
23: Je sais pas.
6: Bah, t'as pas un avis?
23: Je peux pas te dire, moi, je peux te dire une chose que.
6: Non, mais est-ce que tu crois que depuis qu'il a fait le Club Med, il fait bien son émission de TF1, le Big Bill?
23: Oh, mais attends, de toute manière, un présentateur, un animateur comme lui, de toute manière, t'en trouveras. T'en retrouveras pas.
27: C'est clair. Moi, j'ai lu un article où certains géo qui avaient travaillé avec lui l'aimaient pas du tout. Hein. C'était quelqu'un qui faisait les accents belges, les accents arabes, et qui énervait les gens. Hein. Il se mangeait pas mal de caillasses.
23: Ouais.
27: Et puis les gens l'aimaient pas du tout, en fait.
23: Ouais, ouais.
27: Mais Gérard. Non, il faut que je te le dise, hein, parce que j'ai lu ça, je sais pas si c'est vrai, parce que chez toi, tu l'aimes beaucoup. Cette espèce de beauf, donc voilà.
23: Alors, l'espèce de beauf, Tony, merci, au revoir à toi. Merci. Non, faut quand même pas déconner, là, je viens de retrouver. Non, attends, tu crois que je t'ai pas reconnu, là?
5: Ah, Tony, il est sur l'IRC, il peut pas avoir.
23: Mais attends, mais c'est qui, là? C'est qui, là?
5: C'est un autre, c'est peut-être quelqu'un qui a la voix qui ressemble.
22: C'est moi qui ai choisi les auditeurs.
23: Mais arrêtez de.
22: C'est parce qu'il a la même voix que Tony.
23: Punaise, mais j'en ai ras le bol, hein.
6: Et ben, même s'il a la même voix, faut lui changer sa voix.
23: C'est mais il a pas à passer, c'est tout.
2: Mais c'est pas lui.
22: Mais c'est pas Tony.
23: Bon, Bikini.
27: Ouais, j'ai une question à poser à Rigaud.
23: Non, il n'y a pas de question à poser à Rigaud. Tu réponds aux questions ou pas du tout?
27: Ouais, c'est Bikini. Comme je viens de dire, il y a beaucoup de stars qui ont commencé à travailler au Club Med.
23: Ouais, te fous pas de ma gueule, toi, là-bas.
6: Mais non, Gérard, je te dis d'avancer dans le
23: débat.
6: Ouais.
27: Donc, allô?
6: Oui, t'es là, vas-y, on t'écoute,
27: mon grand. Donc, je disais qu'il y a beaucoup de stars qui ont commencé à bosser au Club Med, mais pas pour dans les clients, j'en ai pas vu des masses. Hein.
23: D'accord. Parasol bleu.
25: Ouais, y a beaucoup de stars qui ont fini en fait leur carrière au Club Med, comme Patrick Topalov,
27: Jairo,
25: Dorothée, des fois, fait des galas aussi.
27: Cousteau aussi.
23: Non, mais je pense que là, pour l'instant, je vais vous dire une chose, que de toute manière, dans un club, vous n'allez jamais rencontrer des stars.
25: C'est pourquoi? J'ai vu Bonnet M.
6: Pourquoi?
23: Non, de toute manière, les stars vont s'amuser pas à aller dans les... c'est moi qui pose la question, d'accord? Pourquoi j'en ai marre?
6: Et pourquoi? Est-ce que tu...
23: Eh, ta gueule, avec tes pourquoi?
6: Non, excuse-moi, je vais pas dire pourquoi. Est-ce que tu trouves que c'est cher, alors, le Club Med, s'il y a... Parce que...
23: Eh, c'est cher, ben justement, la question...
6: Oui, pourquoi?
23: Ah bah, oh, ta gueule, avec tes pourquoi aussi,
6: Gérard,
23: toi, tu fais ton au lieu de faire tes dessins de merde. Et celui qui est avec un portable, dégage.
6: Gérard,
23: au revoir.
6: Gérard, pour calmer le débat...
3: Rien à foutre de l'Internet.
6: De quoi?
23: Déjà, vous en avez rien à foutre de l'Internet, moi j'en ai rien à foutre,
6: Gérard,
23: de votre gueule.
6: Gérard, c'était ta voix, ça, je te signale. C'est pas grave.
23: Ouais, bah, toi, t'arrêtes, ok?
6: Bah, j'ai rien fait.
23: T'arrêtes.
6: Bah, j'arrête de rien faire. C'est pas grave, vas-y, Rigo.
5: Oui, il y a Davy One sur l'IRC qui te demande si tu fais partie du club mec, le club des changistes homo. Bon, bah, je répéterai alors.
6: Bah oui, mais qu'est-ce que tu... On va pas lui attacher les mains.
23: Non, je tape pas. C'est lui, là, il arrête pas de faire des conneries. Il me passe des saloperies, là.
6: Mais non.
23: Eh, je te préviens, tu t'amuses pas à me passer Christine et tout ça, ok?
6: Bah non.
23: Parce que sinon, ta gueule, elle est démontée. D'accord?
6: Bah oui.
23: Et toi, le cochon, c'est pareil.
6: Je m'échauffe la voix.
23: Ouais.
2: Combien de connectés sur Internet?
5: On remonte, on est à 1400.
22: Bah tu vois, Gigi, on va y arriver.
5: Mais vu qu'ils ont entendu ta voix dire on s'en fout de l'internet, je sais pas s'ils vont arriver. Hein.
23: Ouais, mais c'est qui? C'est l'autre abruti, là. Alors maintenant vous allez arrêter.
6: Il y a Cheikh Emad sur le...
23: J'en ai rien à foutre de Cheikh Emad sur l'internet, d'accord?
6: Non, là,
23: moi, je veux 8000 personnes sur l'internet.
6: Y a
23: ta gueule avec tes conneries.
6: Il y a Ratou sur le...
23: Ta gueule.
6: Demande si la Foire du Trône, c'est comme le Club Med ou pas.
22: Non.
6: C'est une question Minitel.
23: Non, j'en ai rien à foutre, je répondrai pas sur les questions Minitel.
6: D'accord.
23: Je réponds que sur la question internet.
6: D'accord, bah ça sert à rien de vous mettre sur Minitel, ça sert à rien, les auditeurs, vous pouvez déconnecter.
23: Hein. Et maintenant...
6: On était quand même 1400.
23: Ouais, 1400 sur Minitel, tiens mon cul. Tu te prends pour une tasse à capet, tu veux un an, ça mec?
6: J'aimerais bien, ouais.
23: Comme ça, tu boiras ton café avec.
3: Gérard, t'as l'air, s'il te plaît.
23: Ta gueule, toi. Alors,
4: fais gaffe, tu cognes vachement, t'as vous cogné quand vous faites ça, ça cogne grave d'avance.
23: Alors, combien de Club Med existe-t-il et où se trouve-t-il?
26: Oui.
23: On va demander ça à Grosse Poule.
26: Poulpe. S'il te plaît. Donc oui, il en existe à peu près, je sais pas, au niveau de centaines.
23: Bah, tu peux me dire où qui se trouve?
26: Alors en France, je crois qu'il y en a 5-6. En Suisse, en Allemagne.
23: Oh là là là là! Attends, Grosse Poule, c'est toi qui as un téléphone pourri?
26: Ah non, moi j'ai un téléphone de très haute qualité.
23: Alors qui c'est qui a un téléphone pourri?
7: C'est un Sony?
27: On veut des noms là.
26: Non, c'est pas un Sony, non.
27: Ah, demain.
26: Bien sûr que c'est un Sony. Moitié prix Sony.
4: Je pense que c'est un Nokia, moi.
23: Ouais, ben pour l'instant, au standard, vous m'éteignez votre.
7: Je pense que c'est un Nokia. Gérard, sur IRC, il y a Turpentine qui te demande si...
9: Rien à foutre d'Internet.
4: Voilà, ah, c'est pas moi, Gérard, c'est dans l'axe.
7: Ah ouais, là... Non. Je sais pas d'où ça vient, ça.
10: Il éjaculait pas.
23: Bon, alors, hop, terminé.
4: Non, arrêtez les auditeurs.
23: Non, non, c'est pas les auditeurs, c'est vous qui... C'est vous qui chauffez les auditeurs, ok.
10: Mais
23: bon,
10: non, mais...
23: Max.
4: Arrêtez,
10: GG.
23: Je ne cherche pas. Je ne cherche pas, vous êtes responsable au standard.
10: Mais ouais. Regarde, j'ai pose tes questions et puis tout va bien.
23: Ouais, mais attends. De manière, c'est le premier débat que tu fais, tu vas voir comment que ça va se passer.
4: Bah, t'es nul.
23: Toi aussi.
4: Il va te serrer la vis.
23: Toi aussi, t'es nul.
4: Mais moi, je le sais, moi.
10: Mais non, mais j'essaie d'arranger les choses.
23: Non, moi, je veux pas le savoir, vous vous démerdez.
10: Bah Gérard, voilà, vas-y, pose des questions, GG.
7: En attendant, il y a Yankee sur l'IRC qui te demande si t'as vu Jimi Hendrix au Club Med de Brest l'année dernière parce qu'il y était.
23: Non.
4: Il y a une question sur Minitel de Yankee qui demande s'il y a un Club
23: Med. Non, j'en ai rien à foutre.
4: Il y a un Club Med à Suresnes ou pas?
23: Et sa mère.
4: Il y a un Club Med.
23: Et sa mère. Et sa mère, elle a monté un Club Med.
4: Bah non, justement, il demande s'il y a un Suresnes, il y a un Club Med.
23: Vous m'éteignez le micro au standard, s'il vous plaît, vous faites votre boulot.
10: Ta mère, c'est une pute.
23: Ah. Bon, alors.
27: Oh là là.
4: Ah, Gérard. Bon, bah Gérard, il sort.
10: Mais Gérard, viens. Attends, mais j'ai trouvé qui c'était, on l'a dégagé.
4: Donc Gérard est sorti du studio hein, pour vous expliquer, bien sûr, elle est partie chercher Max.
7: Et comme on n'a plus de micro-casque, on peut pas vous faire écouter.
4: Mais c'est pas grave, il est parti gueuler, si on se tait, on peut peut-être l'entendre. Voilà. Voilà, vous l'entendez. Il continue pas, il paraît. Donc là, à mon avis, Max va essayer de le gérer.
10: Ouais, il va revenir.
4: Ouais, bien sûr, essayez de calmer les auditeurs quand même.
10: Ouais. On va essayer.
4: Ouais, c'était une nana. Ah, Gérard ne veut pas continuer. Ils sont pas capables. C'est
10: mais
4: certain.
10: Non, Gérard.
4: C'est clair, ils sont pas capables.
23: Eh, vous allez bosser correctement ou pas?
4: Ah.
23: T'as compris toi? Viens bosser.
7: Vas-y.
10: Non mais Gérard, c'est bon, on a trouvé la personne, on l'a retiré, on l'a jarté.
23: J'aime pas qu'on traite ma mère de pute.
7: Oh là là.
23: Alors maintenant vous vous démerdez. Vous démerdez, je continue pas. Non, c'est pas possible. Là, moi, je travaille pas comme ça.
7: Bon.
23: Ouais, j'arrête.
27: Bravo.
23: Mais
10: non, vas-y.
27: Merci, Gérard. Merci.
23: Non, non. Merci à Pauline, merci, Manu.
10: Hein? Non, mais Gérard, on a trouvé la personne, on l'a viré.
27: Non, elle vient de démarrer, sois pas con.
23: Mais non, ils sont... Et pas là. Et toi, connard, quoi, tu as arrêté tes conneries, ok?
7: Putain, mais t'es pas bien, toi.
23: Maintenant, vous avez bossé. Hein? C'est quoi, ça?
4: C'est des noms.
23: Ouais. Tu vas lancer aux auditeurs.
10: Hey, je vais
7: pour
10: mon anniversaire reprendre
7: les...
23: Hein?
7: En plus, ouais.
10: Gérard,
11: allez, pour l'anniversaire des...
23: Ouais, vous faites quoi, là? C'est
4: Bali.
23: Toi qui balance ça.
4: Bali, c'est quoi?
27: Arrête, va t'asseoir, y'a rien.
11: Moi aussi, aujourd'hui, j'ai 27
27: ans. Va t'asseoir.
23: Hein? Non, vous me reprenez des jambes, tu me mets un 10.
27: Ah non, tu vas où, quoi? Tu te crois chez toi ou quoi, là?
23: Moi, je continue pas comme ça.
10: Mais ça va s'arranger, t'inquiète. Mais Gégé, on l'a viré, le mec qui disait des conneries.
23: Moi, je continue pas comme ça. Désolé. Désolé.
10: Et justement...
23: Désolé, moi, je continue pas. Non, Manu, t'amuses pas à rechanger les auditeurs, hein, parce que vous êtes tous les deux responsables, là.
4: Je les rechange pas.
27: Elle fait rien, Pauline.
4: Moi, je les garde, ils sont très bien. Gérard, mange.
23: Ben, je m'en fous. Tu te démerdes, toi.
4: Parle pas la bouche pleine, c'est mal poli. Hein.
23: Ouais, bah toi aussi.
4: Ouais. Alors là, Gérard sort du studio pour manger son sandwich, poliment. Max en a marre. L'ambiance règne. Non, c'est bien, on s'éclate. Hein. Moi, j'ai le nez pété, Brett, parce que je me suis pris un micro. En fait, il m'a pris comme un traître.
1: voyez, par derrière. Donc il m'a tapé la tête, je me suis pris le nez dans le micro et j'ai mal. Avec la dent, tout ça. Là, il y a Rigaud qui est en train d'argumenter avec Manu pour savoir ce qu'on fait. Les mecs, on fait quoi? Vous parlez là? Vous parlez
3: pas, on fait un morpion.
1: Vous parlez de quoi? Vous
3: voulez entendre? Ben, j'arrive pas à trouver qui c'est qui a fait.
1: Vous voulez entendre quoi? Une interférence? Comme ça. Ah non, ça c'est pas l'interférence. L'interférence, ça fait ça.
3: Ah,
1: voilà, c'est ça. Qu'est-ce que j'ai d'autre?
3: Attends,
1: j'ai un petit extrait des bronzés.
8: Salut Jérôme.
12: Vous amenez
8: le soleil?
12: Il nous a amené le soleil.
8: T'as le moindre pépin, je suis médecin. Enfin, essaye de pas me déranger pour des bricoles quand même. Je suis en vacances. Merci.
1: Ah ouais, là c'est quand Clavier, en fait, il fait quoi? Il est médecin là-bas?
3: Ouais.
1: Il est médecin au Club Med et donc il arrive, il se la pète un peu.
3: Genre avec les poils qui dépassent du slip.
1: Ouais, si vous avez un problème, je suis médecin, vous m'appelez, il n'y a pas de souci, un deuxième.
13: Bonsoir, nous allons nous coucher.
1: Ah ouais.
13: Bonsoir, nous allons les nier.
1: Là c'est quoi Manu? Parce que toi il paraît que t'es un pro du débronzé à la mer.
3: Non, c'est quand ils sont dans la fête là, au
1: ouais,
3: spectacle.
1: Y a une teuf. Ouais, il y a un spectacle.
3: Je crois que c'est Clavier
1: et l'Ermite.
3: Qui rencontrent deux Suédoises de 2m10 et elles partent, elles font bonsoir.
1: Non, elles sont vieilles et tout, elles sont ridées,
3: ouais,
1: elles sont vilaines.
3: Elles sont grandes, moi c'est ça qui m'a choqué.
1: Ah ouais, t'aimes bien les grandes toi? Tu kiffes les grandes?
3: Non.
1: Et le troisième extrait?
15: Moi je me suis niqué plus de 80 gonzesses depuis le début de la saison.
1: Ouais.
3: Sans me vanter.
15: Sans te flatter.
1: Non, flatter.
15: J'ai l'impression que tu vas être dans les 10-15 premières, toi.
1: Ouais. Alors ça c'est l'ermite, c'est le chaud lapin.
3: Ouais, c'est quand il est dans la chambre avec Balasco et après il se prend le pied de lit sur le.
1: Il se tape vraiment Balasco ou pas dans le truc?
3: Ouais.
1: Putain Manu, t'es calé toi.
16: Voilà, je t'explique. Papa est avec une amie.
1: Ouais.
16: Mais il dit que si on veut venir, on peut quand même parce que ça le dérange pas vraiment.
17: Ouais. Et pourquoi pas une partouze aussi tant qu'il y est?
16: Oh non, quelle horreur.
1: Et là c'est où Manu?
3: Oh non, quelle horreur. Et après il fait.
1: Là c'est quand il essaie de se taper l'Avanant. C'est
3: ouais,
1: ça?
3: Voilà, ouais. Ah, ils sont devant la case de Popeye.
1: Ouais.
3: Non, de l'Avanant.
1: Ouais.
3: Je crois, et,
1: et il pleut, non?
3: Et il y a l'autre dedans. Non, il pleut pas.
1: Ah non, il y a l'ermite qui est en train de taper quelqu'un dans la case.
3: Non, il y a Gigi avec Bernard.
1: Ah, il y a Gigi.
3: Voilà.
1: Et Gigi et Bernard.
3: Il fait. À deux, s'il monte. Non, à trois, s'il monte. Déjà qu'à deux, c'est dégueulasse.
1: Ah oui.
3: Voilà.
1: Gérard? Tu refais le débat, Gérard? Gérard? On continue ou pas?
18: Non, mais je reprends. Faut pas essayer de rier les noms. Maintenant, vous me faites une liste correcte au standard et c'est tout.
1: Ouais, parce qu'il y a des listes.
18: Cela,
1: ouais,
18: celui qui a été dire que ma mère c'était une pute,
1: je ne
18: veux pas le savoir.
28: C'était tout à l'heure, c'est fini. Voilà, on continue. Il y a un peu de gens qui sont arrivés sur l'IRC. On va bientôt dépasser les 2000. Donc, s'il te plaît,
17: Gérard,
28: on fait ça bien.
18: Alors donc, la question c'est combien coûte, combien de Club Med existe-t-il? Et où se trouve-t-il? Et pour ça, on récupère.
3: Bah t'es sympa, non, j'ai pas le temps là.
18: Ah ben, t'as pas le temps, dans ces cas-là.
28: Lis un sondage pendant ce temps-là, Gérard.
18: Qu'aimez-vous trouver au Club Med? Alors, il y a 42% qui aiment leur forfait lavage, rinçage et sorage, je sais pas ce que ça veut dire. 23% adorent leur géo en string. 15% aiment trouver des cafards dans leur couscous. Et 9% aiment que le géo Gérard fait son striptease. Alors là, des trucs comme ça, tu vois. Voilà.
28: Ça va, Gérard, t'es pas le seul au monde à t'appeler Gérard, hein, je te signale.
18: Ouais, mais même
1: il y a beaucoup de géos qui s'appellent GG, c'est leur petit.
18: Ouais, non, mais même des conneries comme ça, c'est même
17: non,
18: pas.
17: Non, mais il y a un Gérard qui est géo à Nice.
18: Ouais.
17: Et il est très connu, donc à mon avis, c'est lui dont tu parles.
18: Ouais, je pense pas à mon avis.
17: Si GG.
1: C'est Gérard, t'as les nouveaux auditeurs.
18: Alors donc on
1: va accueillir qui?
18: Bip bip.
29: Ouais. Bonjour, bip bip.
18: Ouais.
29: C'est la teuf.
18: Monsieur Duss.
29: Oui, bonsoir, tu
30: avec un D.
29: Bonsoir. Bonsoir, tu vois. Eh, Jésus.
18: Quoi?
29: Bip bip.
18: Ouais, ouais, la merde. Petit perroquet.
31: Allez.
18: Eric.
30: Jean-Jean. Bonsoir, équipe de les belettes.
18: Et Patrice Juliette.
31: Salut, Gérard.
18: Bonsoir à toi.
30: Je voulais simplement dire que le ciné-club, là, juste avant, c'était un grand moment.

0: de vœux.
1: Alors, sur l'océan Pacifique, c'est possible?
2: Bah non.
1: Quoi, non? Attends, j'ai...
3: Parce qu'il y a de l'eau, il y a beaucoup d'eau. Oui. Je pense ça.
1: Ouais, d'accord. Donc, si vous voulez pas me laisser répondre, ben, vous avez raison. Alors maintenant, vous, bien sûr, t'as... Alors maintenant, tu as toi qui dis qu'on s'en fiche, tu vas répondre.
3: Non, non,
1: t'en prie. Tu vas répondre, tu vas répondre, t'as ouvert ta gueule, maintenant tu réponds.
3: Attends, mais essaye de pas être trop agressif avec moi, je te kiffe.
1: Ouais, ouais, ben, pour l'instant, tu vas répondre et tu vas la fermer.
3: Oui, mais la question, le problème, c'est que t'as posé trois questions, t'as dit que celle-là elle est pas bonne, celle-là pas bonne, et il y en a une qui est bonne, mais je sais pas chez laquelle.
1: Bon, alors, dans ces cas-là, tu retournes au standard, tu retournes au standard.
4: J'en ai marre de retourner.
1: Ouais, bah t'en as marre. Bah moi, j'en ai ras le bol de t'entendre. C'est qui ça?
2: Non, mais c'est pas grave, j'ai
1: pas. Non, c'est qui?
3: C'est, comment je. Attends.
1: Pablo.
3: Voilà, Rodrigo, qu'est-ce que tu veux?
1: Ah ouais, qu'est-ce qu'il vient faire encore là? Manu! Tu fais ton boulot correctement, merde!
3: Monsieur
2: Deux,
1: putain, mais c'est pas vrai!
4: Je vais répondre à mes questions.
2: Calme-toi, Gégé, t'occupe pas d'eux et continue.
1: Putain, mais vous allez faire votre boulot au standard ou quoi?
5: Je vais le trouver, je sais pas d'où il sort, mais je vais le trouver.
6: Gérard, pour
2: et c'est pas facile à gérer le standard.
1: Ouais, c'est pas facile. Vous avez qu'à perdre votre boulot. Vous êtes à 24 heures sur 24, vous êtes même pas capable de me trouver des auditeurs potables pour un débat. Vous me prenez des habituels.
6: Gérard, sur IRC, pour te calmer, il y a Checkmate qui te demande si au Club Med on peut se faire faire le maillot.
1: Comment ça?
6: Se faire faire le maillot, c'est pas ce que ça veut dire?
1: Non.
6: Bah,
5: c'est
6: demande.
5: Quand on se fait raser, tu sais.
6: Ouais.
5: Parce qu'il y a des centres d'épilation dans les Club Med.
6: Voilà.
1: Oui. Oui, justement, c'est une question qu'on va poser pour maintenant.
6: Mm-hmm.
1: Une fois qu'au standard. Manu, fais gaffe à ta gueule!
5: J'ai rien fait.
2: Il a rien fait, Gégé.
5: Merci à
1: vous. Putain, vous allez commencer à faire votre boulot correctement. Après, on discutera.
5: D'accord.
1: Ok? Alors maintenant, vous éteignez vos micros et vous me cherchez des gens.
5: Voilà.
1: Hein? Parce que les micros allumés, j'en ai ras-le-bol.
5: Ouais, c'est pas comme ça que vous allez trouver des gens.
7: Les gens.
5: Alors,
1: ouais, ouais. Fais gaffe, Manu.
5: Au standard.
7: Non.
5: Alors, bah vas-y, Gégé.
1: Attends, pour l'instant, t'es même pas capable de bosser.
5: Putain, c'est pas possible.
1: Bon,
5: alors, on en est où, Gégé?
1: Donc, on revient toujours à la même question.
5: Ouais, donc il reste qui, là?
1: Alors, qui c'est qu'on a viré?
8: Moi, j'ai
5: on a viré
8: là,
5: tout le monde.
8: Bip.
5: Il y a Bip encore.
8: C'est Eric Jean-Jean qui est parti.
1: Ouais, c'est ça, Eric Jean-Jean qui se faisait passer pour eux.
5: Là, pour Eric Jean-Jean.
9: Autre.
1: Ouais. Alors, bip bip.
5: Ouais.
9: Oui, exact.
5: Allô?
1: Ah, oh, tu réponds!
9: Excuse-moi, Jean, mais j'étais hors antenne parce que Manu m'a pris hors antenne et j'ai pas entendu ta question, moi.
1: Ouais, vous me faites chier de répéter les questions. Monsieur Luce.
9: Eh ben, Gérard, c'est pas gentil.
3: Moi, j'ai tout à fait compris ta question.
1: Ouais, Tony.
3: Non, pas du tout.
1: Mouchoir devant,
3: qu'est-ce que tu
1: fais? Mais si, c'est Tony,
3: attends,
1: C'est Tony. Virez-le! Mais merde, on se dit que c'est lui, il met un mouchoir devant son combiné.
5: Ouais, peut-être.
2: Mais attends, il a dû changer
1: de
2: numéro 3 fois,
1: c'est pas possible. Non, mais attendez, un mouchoir devant un combiné, on peut changer de sa voix.
6: Gérard, pour calmer le débat.
1: Oh là là, moi j'en ai ras-le-bol. Allez, moi j'arrête.
6: Gérard, arrête.
2: Mais non,
1: Gégé. Non, j'arrête. Vous faites que de la merde ce soir.
2: Mais c'est qui, Tony, d'après toi? Dis-moi.
1: Et là, c'est monsieur Duce.
5: Monsieur Duce.
1: Et alors, tu sais qui l'a pris? C'est toi, Pauline.
2: Non.
1: Merde, vous me faites chier, là, ce soir.
6: Gérard, donc pour calmer le débat...
1: Vous me faites chier.
5: Vas-y, Rigo.
6: Oui, non, il y a Fouras qui passe le bonjour à sa mère.
1: Ouais, c'est bien. C'est non, ça. Non, Manu. Manu, non. Manu,
2: attends,
1: non.
5: Mais quoi?
1: Gégé. Vous comprenez, là?
2: Mais ouais.
5: Arrêtez de...
1: Ouais, mais magne.
5: Arrête de gueuler, Gégé. Assieds-toi.
1: Oh, non. Non, moi, je continue pas comme ça. Non.
5: Ah, il y a Max, le Belge, sur Minitel, ouais, qui dit... Je vais dormir parce que le débat il est trop nul ce soir, il a ni queue ni tête.
1: Ouais, bah il a salut, ni queue ni tête comme moi. Et bah dans ces cas-là, il est une heure et demie, top terminé. On fera pas les 10 questions, c'est pas la peine de prendre des gens.
5: Oh non.
1: On devant l'entendeur, salut.
2: Il y a plein de gens qui réclament, Gérard. Vas-y, fais les questions.
8: Ça y est, j'ai retrouvé quelqu'un en plus.
1: Ouais, non, de toute manière, tu as le droit de
6: prendre des gens.
1: Non, Manu. Non, Manu, je travaille plus comme ça avec toi.
5: C'est pas le même. Ce n'est pas le même.
1: Je ne travaille pas avec toi.
2: Non, mais Gérard, écoute sa voix et puis.
1: Non.
2: Mais si, Gérard.
1: Je ne travaille pas avec comme ça.
8: Ce n'est pas le même, Gérard.
1: Vous me faites du boulot de merde.
8: Pourquoi?
1: Attends, non. Oui. C'est terminé. Terminé, on fait plus de... C'est terminé, le débat, il est terminé.
8: Ah bon?
1: Il est clos.
5: Ce qui est sûr, c'est que Gérard n'aura plus de voix.

0: Et maintenant, à cause de vous, je vais me faire virer. Mais vous allez me le payer, bande de
1: connards. Mais non, mais c'est rien, c'est rien. Mais arrête de t'énerver.
0: C'est rien. Non, c'est là. Mais marre-toi, toi, Pauline.
1: Arrête, stop.
2: Mais Gérard,
1: mais c'est normal que tu te marres. Mais c'est normal. Mais qu'est-ce qu'il a? Qu'est-ce que tu...
3: Non, moi je sais, c'est parce que...
2: Je crois que c'est ma présence.
3: Non, à mon avis, bah, c'est parce sortir. Que... C'est parce qu'il a pas eu de cadeau.
4: Ouais,
0: franchement.
1: Mais Gérard. Gérard, oh, tu te tais, c'est moi qui te parle maintenant. Ici, t'es chez moi, t'es pas chez toi. T'es jaloux parce que ce soir, on a offert un cadeau. Depuis le moment où on a offert le cadeau à Sandy, tu fais la gueule.
0: Non, si. C'est pas ça. Si. C'est que le standard, il est en train de déconner. Il me prend que les habituels. Il me prend pas les lignes.
5: Ah ouais, vous prenez les lignes aussi.
0: Alors maintenant, vous allez prendre des lignes qui sonnent. Et vite fait. Prenez pas le débat avant. Non,
1: t'arrêtes pas de mettre des disques et
0: Et toi Manu, c'est pareil, au lieu de mettre ton casque avant que je t'éclate ta gueule.
1: Arrête.
4: Pourquoi ça fait une demi-heure qu'on a pas...
0: Pauvre con, va.
4: Ouais. Ouais. Bah quoi que ça fait une demi-heure qu'on n'a pas mis un disque. Hein. On va mettre un petit disque alors.
1: Fielda. On va mettre un disque et après on finit parce que là on peut plus là.
4: Ah oui, je sais, j'ai plus d'oreilles. J'entends plus.
0: Manu, tu dégages. Tu vires d'ici. Voilà.
1: Dégage. Top.
4: Ah, Manu est parti, Gérard, c'est pas la peine de crier.
0: Bonne radio.
1: Fun. Tu vois, il y a des problèmes.
2: Fun. Mais ouais, c'est pas notre.
1: Faut que Lynn qui clignote.
0: Fun.
1: Bon, alors, mets un disque et on se retrouve à surveiller ce qu'il y a fil. Oh là là.
0: Fun.
1: La fin.
3: C'était pour la fin du disque, à la fin il y a le mec qui parle, c'est rien Gérard.
6: Ouais. Donc c'était les petits proutes du soleil avec de la crème spéciale pour les fesses. Et vous êtes toujours sur Fun Radio sur les débats du jeudi, donc avec des petits problèmes, mais c'est pas grave, on a
1: avec
6: réglé ça.
1: Avec la pleine pêche.
6: On a réglé ça, donc on récupère coquillage.
7: Ouais, bonsoir Gérard.
6: Bonsoir. Snoopy.
8: Salut.
6: Salut, Kiwi.
9: Ouais, salut GG, j'arrive en renfort, j'espère que ça va bien se passer.
6: Et serviette de plage.
8: Salut Gérard.
6: Salut à toi. Donc la question, donc seriez-vous prêt à tout quitter pour aller au Club Med? On va demander ça à Coquillage.
7: Moi je pense pas, parce que je pense que le Club Med, c'est pas terrible quoi. Moi je fais tout le temps au Cap Estérel, tu connais non?
6: Non.
7: C'est sur la Côte d'Azur. C'est où qui tourne comment? La série Sans Limite, tu connais?
6: Non.
7: Bah c'est une série qui passe sur la Une. Et puis moi je trouve que là-bas, j'ai rencontré il y a 2 ans Olivier Panis qui était là-bas.
6: Ouais.
7: Franchement, c'est mieux que Club Med, hein, parce que j'ai des copains qui ont été.
6: D'accord, là c'est bon, Snoopy.
9: Ouais,
8: tu peux me rappeler la question s'il te plaît?
6: Oh non, mais non, je répète pas les questions. Alors vous prenez Snoopy, vous le.
3: Gérard, sur IRC on me demande que tu répètes la question parce que non plus ils l'ont pas entendu.
6: Mm. Ah non, mais alors seriez-vous prêt à tout quitter pour aller au Club Med? Alors maintenant vous allez prendre Snoopy en antenne et vous lui faites comprendre. Parce qu'il y en a ras-le-bol que je répète tes questions constamment. Alors, Kiwi.
9: Ouais, bah écoute, moi GG, je te dis aucun problème, je serai prêt à tout plaquer parce que bon, j'ai pas trop de vie privée, moi j'ai rien, j'ai pas de travail,
6: mm-hmm.
9: pas de copine, j'ai pas de vie privée, j'ai pas de vie sexuelle, j'ai rien, j'ai pas d'amis, j'ai pas de famille. Donc à la limite, ouais, je pourrais tout plaquer quoi.
6: Mais non mais Kiwi.
9: Non mais c'est vrai quoi, je suis un peu qu'une merde quoi, j'ai déjà du mal à passer à la radio, tu vois, donc voilà.
6: Non mais Kiwi, moi je te demande, est-ce que t'es prêt, tu vois, de toute manière tout à l'heure on a demandé, est-ce que vous êtes prêt à faire des rencontres?
9: Ouais, je pourrais plaquer tout ou rien quoi, c'est tout ou rien, voilà.
6: Non mais est-ce que au Club Med,
9: ouais.
6: Dans un Club Med quand tu y vas,
9: ouais.
6: De cette manière tu es...
9: Qu'est-ce que ça? Oh là, c'est RTL qui déborde ou quoi?
3: Parce quoi, il y a Kenny au standard ou quoi?
8: Non, c'est Jean-Pierre.
1: C'est quoi?
8: La fête de la musique.
6: Non, pas lui.
1: Non, il est pas là,
9: pas lui.
1: C'est un mec qui limite ça.
6: Kiwi.
9: Ouais.
6: Donc pour revenir à ta question, donc de toute manière, je pense que la question c'est...
9: Qu'est-ce qui se passe? Bon, vas-y, GG, je t'entends moi.
6: Donc la question c'était est-ce que seriez-vous prêt à tout quitter pour aller au Club Med, tout ça?
9: Ouais.
6: Donc bon, dans un Club Med, de manière normalement tu peux faire des rencontres.
9: Ah bah ouais, tu vas un peu pour ça au Club Med, il y a la plage et les culs quoi quand même.
6: Ouais, mais je pense que t'as la plage,
9: t'as la bouffe aussi.
6: Merci pour le double son.
10: Continue.
6: Donc, t'as la plage, t'as la
9: bouffe.
4: Kinésithérapie.
6: Ouais, t'as ça.
9: Ouais.
6: T'as la télé d'assaut. T'as l'assaut.
9: T'as la télé.
6: Ouais, t'as pas mal
4: t'as
6: de
4: la trucs. Piscine, t'as le jacuzzi, t'as tout ça en fait.
6: Bah, t'as pas mal de trucs. Serviettes de plage.
8: Ouais, bah, moi, en fait, j'en serais pas capable parce que je suis allergique au soleil.
4: Mm-hmm. Ah, c'est con ça.
9: Mais la crème, c'est fait
8: bah
9: pour
8: ouais,
9: ça.
8: Mais ça me coûte vachement cher en crème, quoi. J'ai essayé, alors je vais taper plutôt les Club Med en Norvège, quoi.
6: Ouais, bah, même, attends, tu vas en Norvège, c'est pareil. Dès qu'il fait chaud, c'est pareil.
8: Ouais, hein. Mais la crème solaire, elle est moins chère là-bas.
6: Ouais, d'accord. Attendez 5 minutes, oui.
4: Ouais, à la place de coquillage, on accueille Tom Cruise. Bonjour Tom Cruise.
9: Salut.
8: Salut Tom.
9: Salut Tom. Salut tout le monde. Allô.
6: Salut.
9: Ah.
6: Salut.
9: Salut.
4: Coupe ta radio.
6: Voilà, ta radio, s'il te plaît, ouais. Merci.
9: Allô. C'est quoi le truc là? Allô,
6: j'ai. Éteins ta radio, on t'entend.
9: Il y a pas de radio derrière moi.
4: Ah, c'est un portable, alors c'est un portable.
9: Ouais.
6: Terminé.
9: Non, c'est bon, change de téléphone.
6: Non, mais
4: il a peut-être un autre téléphone, c'est bon alors. C'est mieux.
6: Attends, mais moi je peux pas faire des débats dans des conditions comme ça.
9: Allô, ça va mieux là?
4: Ah bah oui.
8: Ah bah okay, oui, tout de suite.
9: Ouais, excusez-moi. Ouais, bah moi j'appelle, j'ai été barman au Club Med. Et j'ai un peu tout laissé tomber justement pour y aller parce que en fait ce qui s'est passé une fois je suis rentré plutôt que chez moi.
6: Attends 5 minutes Tom Cruise parce que là il y a une question importante hier c'est peut-être.
3: Oui, il y en a plein malgré qu'on soit pas tant que ça. Il y a Turpentine sur l'IRC qui te demande si on peut faire de la clitothérapie au Club Med.
6: Oui.
9: Avec les doigts ou pas?
6: Comment?
9: Avec les doigts ou pas, je voulais savoir. C'est manuel comme travail ou pas?
6: Avec ma bite dans ta bouche, tu peux le faire?
9: Attends, un massage, tu le fais avec les doigts, tu le fais avec les mains. Je voulais savoir si c'est pareil.
6: Ok.
9: Bah réponds-moi.
6: Non, mais moi je te dis, c'est bon. Ça y est, j'ai répondu à la question.
9: Ah
6: donc,
9: non, là, t'es pas bon du tout, là, tu m'as pas répondu.
4: Non, mais moi, pas répondu.
9: Vas-y,
6: moi je te dis que tu peux faire avec tout.
9: Mais vas-y, réponds, avec tout.
6: Ça y est, je viens de te dire avec tout.
9: Ouais.
6: Ok.
9: C'est limite, hein, quand même, comme réponse.
6: Bon. Serviette de plage, donc pour finir.
8: Bah je t'ai répondu Gérard, non?
6: Ah ouais, donc Tom Cruise.
9: Ouais, ben moi en fait, une fois je suis rentré chez moi, plutôt que prévu, j'ai trouvé ma femme au pieu avec mon meilleur pote, et j'ai décidé de partir au Club Med.
6: Non, mais attends, Tom Cruise.
9: Ouais.
6: Non, mais Tom Cruise, ouais. Tom Cruise, ouais. Je crois qu'apparemment t'as pas compris la question.
9: Si, bah moi j'ai tout quitté pour partir au Club Med.
6: Non,
4: écoute Gérard, lui, en fait, c'est une déception amoureuse.
9: Au Club Med, tu vois.
6: Mais attends, mais est-ce que vous seriez prêt à tout quitter pour aller?
4: Bah oui.
6: C'est quoi ce panne pourri?
4: Il y a un portable. C'est ce qu'il a fait, Gérard.
6: Oh non, moi je peux pas continuer. Ouais, attends, l'autre là, t'as un son pas pourri. Ouais, c'est toi qui déconne.
4: Alors, ce qu'il a dit, c'est qu'en fait, il avait un problème avec sa femme qui l'a quitté. Donc, pour se changer les idées, en fait, il a tout plaqué pour aller au Club Med. Voilà ce qu'il a dit.
6: Donc, ouais, bien sûr, et j'ai toujours encore le même son. L'autre, il est toujours avec son portable. Alors, quels sont les prix pour ce voyage ou autre destination?
4: Tu demandes à qui?
6: À Snoopy.
4: Snoopy. Attends, Gérard, je suis en train de voir avec son téléphone.
3: Ah, c'est Snoopy qui a un téléphone.
6: Ah, d'accord. Alors, Kiwi?
9: Ouais, ben, faut déjà savoir dans quelle monnaie.
4: Ah oui, c'est intéressant.
9: Ah ouais, en francs, en euros, en quoi?
6: Pour l'instant, je parle pas d'euros, d'accord?
9: Non, bah attends, ok, bah alors 2000.
6: Quels sont les prix pour ce voyage ou autre destination?
9: Ça dépend combien de temps on y va.
6: 2000 copains. Oh là là là là là là là là là! Mais qu'est-ce que c'est que ces auditeurs que vous m'avez choisi?
10: Non, mais on va dire un voyage de 15 jours.
9: Il y a qui?
10: Et en francs.
9: C'est qui, oui, là?
6: Non, mais qu'est-ce que c'est? Non mais qu'est-ce que c'est que ces auditeurs que vous me prenez là?
10: Et GG, franchement, on a essayé d'assurer.
6: Là. Ouais, vous assurez rien du tout.
10: C'est toi qui est un peu dur, je pense.
6: Non.
9: GG, je peux répondre?
6: Ouais.
9: Parce qu'il y a un blaireau qui parle par-dessus moi là.
6: Ouais, le blaireau, c'est Manu.
9: Non, c'était un gamin au standard.
6: C'est Manu.
9: 2000. Je te dirais 2000.
11: Ouais. 2005, Tom Cruise.
9: Tu vois, il est là, le blaireau. Là.
6: Oh là là là, oh putain, vous que...
4: 2005, c'est pas beaucoup quand même.
6: Bon, de manière, c'est la dernière question, hein, j'irai pas plus haut.
3: Gérard, sur IRC, il y a Cyber Titi qui trouve que t'es vraiment trop bonnard.
6: Comment ça?
3: T'es bonnard.
6: Qui explique de préciser?
4: Bah t'es bon, quoi.
6: Attends, je suis bonne cochonne et je suis pas une nana, espèce de con.
4: Bah oui, il est con.
6: Ok, alors, en demain entendeur, salut pour toi.
9: C'est Tom Cruise.
6: Eh bah, bonne nuit à toi, au revoir.
4: La suite, il y a qui encore?
6: Snoopy.
8: Ouais.
4: T'as entendu la question, Snoopy?
10: Mais attends, laisse-la répondre, Gégé, elle va répondre, regarde.
6: Mais attends, elle était au standard, elle a même pas compris la question, il dorme là.
12: Je suis en train de m'expliquer qu'il fallait que j'écoute bien ce que tu disais.
1: Et voilà.
12: Parce que j'étais pas attentif, ils m'ont engueulé et tout. Voilà quoi.
6: Oh là là.
12: Participer au débat,
1: c'est
12: tout, quoi.
1: Ah, faut pas qu'elle pleure.
6: Oh, allez.
1: La Gérard console là, elle pleure. Bah pour
6: ouais,
1: le débat.
6: Non, moi j'en ai rien à foutre.
1: Là, mais tu l'as fait
6: pas. Ouais, t'as du monde derrière, vas-y.
1: Mais
6: vas-y,
1: non, y a Snoopy. Tous les auditeurs.
6: Non, vas-y, Snoopy. Vas-y, t'as du monde chez toi, alors dégage. Dégage. Hop, au revoir. Elle a du monde derrière. Elle a du monde, je peux pas la dégager, elle pleure.
3: Gérard.
6: Je m'en fous, tu dégages les gens.
1: T'as pas de cœur, Gérard.
13: GG, quand même, tu fais tomber Sandy, tu fais pleurer les filles, ça se fait pas.
12: Ouais. Je pleure pas.
3: C'est vrai, ça.
6: Ah. Bon allez, conclusion du débat parce que vous me faites chier.
3: Gérard, j'ai une bonne question.
14: On a Thierry à la place de Tom Cruise, merci.
3: En plus. Et j'ai une bonne question sur IRC de Wanobi. Il te demande pourquoi il y a des piscines au Club Med alors qu'il y a la mer à 300 mètres.
13: Bah il peut pas y avoir de patinoire.
6: Bon, pour l'instant c'est moi qui réponds. Donc pourquoi il y a des piscines au Club Med
3: alors qu'il y a la mer juste la mer à côté.
6: À côté. Donc c'est pour que les gens qui puissent aller dans la piscine s'ils ont des problèmes de santé.
3: Ah ok.
6: Voilà. Donc alors, de toute manière, je pense qu'on va avoir toujours l'autre avec sa conclusion.
1: Mais attends, c'est pas la conclusion.
6: Non, c'est terminé.
1: Non, c'est pas terminé. Il faut savoir gérer les auditeurs, c'est tout.
6: Non, mais de
1: quand c'est pas les habituels, les habituels, ils sont minables.
6: L'autre, tu la bières et puis c'est tout.
1: Eh ben on continue alors.
6: C'est tout.
10: Ouais, mais on a un nouvel auditeur là, Jerry.
6: À la place
1: de Tom.
10: À la place de Tom Cruise.
6: Ah bon, en plus.
3: On est remonté,
1: ça pleut beaucoup quand vous tapez encore ça tape. Il y a combien de connectés
3: On est remonté, on est à 3720.
6: Non, mais de toute manière, on n'aura pas les 8000. Hein.
1: Ah bah non, c'est clair. C'est
3: si le débat continue, on peut les attendre.
6: Ah non,
3: si t'arrêtes maintenant, on les aura
1: tu
3: jamais.
1: Tu vas pas t'arrêter, il y a 3800 connectés sur Internet.
6: Alors, qui c'est qu'on a
10: Jerry, à la place de Tom Cruise.
6: Non, mais... Hey. Alors là, au standard, vous allez vous prendre... Vous allez vous faire engueuler.
1: Ouais. On gueule pas, on parle.
6: Maintenant, vous n'allez pas me reprendre les mêmes, parce que coquillage, il se fait passer pour Tom Cruise. Non. Maintenant, il se fait passer pour Jerry. Jean.
10: Mais non, GG.
6: Comme ça, bah, pas à moi, à d'autres.
1: Bah si.
6: À d'autres.
1: Bah non.
6: À d'autres.
10: Écoute la voix de Jerry, tu sauras, tu verras que c'est pas la même.
6: Bah oui, mais attends, de toute manière, il n'y a pas longtemps que t'es là depuis lundi. Donc les jeudis, quand je commande, c'est moi qui commande les jeudis. D'accord.
10: C'est pas toi
6: qui commande.
10: D'accord.
6: C'est moi.
10: Okay,
6: donc quand je te dis de prendre des gens au standard, tu paies ton boulot et c'est tout. Tu es là que pour faire ton standard, c'est tout.
10: Oh là.
6: Ouais, mais c'est comme ça avec moi.
1: Okay. Gérard, tu prends comme
10: tu veux. Ouais, il rigole pas.
6: Tu prends comme tu veux.
1: Ouais.
6: Ça te plaît, ça te plaît pas, c'est le même prix.
14: Par le trou, par le cul, par où tu veux.
6: De manière, si ça te plaît, tant mieux. Si ça te plaît pas, c'est le même prix.
10: Non, mais ça me plaît, il n'y a pas de problème.
6: Donc, c'est à toi de faire gaffe. Un conseil averti en vaut deux. Je te préviens, ça fait déjà deux fois que je vous engueule. Alors attention. Toi Manu, pour l'instant tu fermes ta gueule parce que t'es capable de rien foutre.
1: Ouais, mais c'est pas le même, alors moi je te prends des gens si t'en veux pas.
6: Toi pour l'instant t'es en train de garder ton casque, il y a que Apolline apparemment qui a l'air de bosser. Toi t'es en train de garder ton casque et toi tu fermes ta gueule. T'as 24 lignes là et...
1: Ah non, ça c'est pas possible.
6: Non, c'est pas possible.
1: C'est impossible,
3: il y en a pas 24.
1: C'est pas compté.
6: Non mais alors pour l'instant tu laisses tout sonner et tu prends personne, alors, c'est tout. Manu. T'es toujours avec ton casque. Hein, depuis tout à l'heure, je te vois, tu es en train de rien foutre. Alors, ça va comme ça, ce soir, t'es nul, t'es zéro. T'es un cave.
1: Ouais.
6: Oh non. T'es carrément un cave.
1: Oh.
6: Tu ferais mieux de retourner chez toi, d'aller voir ton bébé rose.
1: Bon, continue.
14: T'es dégueulasse avec moi.
1: C'est pas grave, Manu.
10: C'est pas grave.
1: T'auras fait plaire à des gens.
14: T'es un enfoiré.
6: Ouais, alors. Même le dimanche, vous n'êtes même pas capable de bosser correctement.
14: Non, c'est dégueulasse.
10: Bon, allez, Gégé, on continue le pleur, Manu, et puis on continue les questions.
6: Ouais, mais...
14: C'est dégueulasse.
6: Ta gueule.
1: Manu,
6: ok.
1: On accueille les gens.
6: Qui c'est, donc, à la place de Tom Cruise, que tu m'as dit?
10: Jerry.
13: Bonsoir.
6: Salut. Alors, donc, la question, c'est quels sont les prix pour ce voyage ou autre destination?
15: Bah, ça dépend de la destination. Il y a plein d'endroits au Club Med. Tu peux aller au Baléares, tu peux aller dans le Pacifique, tu peux aller aux États-Unis, tu peux aller partout.
6: Non, mais quels sont les prix?
15: Ben, si tu vas, mettons, à Hawaï, c'est tout de suite 10 000 balles pour 15 jours.
6: Mm-hmm.
15: Si tu vas au Baléares, c'est moins cher. C'est 3 500, quelque chose comme ça, quoi. Maintenant, ça dépend aussi combien de temps tu restes, où tu vas. T'as plusieurs tarifs, plusieurs organisations, c'est variable.
6: Ouais, mais... Non, mais il y a une question que je suis en train de me poser, parce que justement, quand
1: c'est
6: je
1: laquelle,
6: pose...
1: C'est laquelle?
6: Quand je pose la question, quels sont les prix pour ce voyage ou autre destination, il y a une question que je me demande, et ça, je pense que Jerry, serviette de plage, kiwi,
16: ouais,
6: et Snoopy, tu vas pouvoir répondre.
1: Ouais.
6: Donc, est-ce que vous pouvez me dire si par exemple vous partez par des agences de voyage, est-ce que vous avez des tarifs ou pas?
16: Bah non. Hein. Bah en fait, quand tu regardes le Club Med, c'est quand même le plus cher, quoi.
6: Non mais attends, tu peux c'est qui là?
16: C'est Snoopy.
6: Ouais, tu peux préciser?
16: Bah tu regardes, moi je me suis renseigné, tu vois, pour les vacances, le Club Med c'est 5 000 balles la semaine par personne. Donc ça fait cher quand même, tu vois, ouais, pour la France.
6: Ouais mais tu pars où toi?
16: Bah, tu regardes sur Marseille, dans le sud de la France, tu vois, en restant sur la côte.
6: Non, non, non, je pense pas. Parce que moi, je vais te dire une chose, j'ai pu voir des petits sondages comme ça. J'ai pu voir des sondages. Je pense que pour une semaine, par exemple, tu pars en Italie ou en Espagne, t'en as déjà pour 15 000 francs. Mais attention, non, mais 15 000 francs, t'as le billet qui est compris.
16: TTC. Ah ouais, mais moi je te parlais sans voyage, tu vois, parce que je restais en France, c'est pour ça. Mmh. C'est vrai qu'avec le billet d'avion, ça fait encore plus cher. Hein. Puis en plus, c'est dans l'aéroport au club, il y a des bus, tout ça, donc faut payer tout ça. Hein.
6: Bah, de toute manière, normalement, non, je pense pas, Snoopy. Normalement, non, je pense pas. Parce que dès que t'arrives à l'aéroport, mmh, normalement, t'as une personne avec un panneau. Qui dit pour le Club Med ou je sais
16: plus.
6: Ouais,
16: voilà, mais tu vois, après, ils t'emmènent vers un bus, il faut que tu prennes le bus.
6: Mais non, mais non, mais même. Non, mais même, de toute manière, de l'aéroport pour aller jusqu'à, par exemple, la chambre d'hôtel où tu veux aller,
16: ouais,
6: normalement. Non, attendez, s'il vous plaît, derrière, merci. Normalement, c'est pris en charge.
16: Ouais, c'est pris
6: dans.
16: Dans le cul.
6: Non. Pas dans le cul, parce que toi tout à l'heure, dans le cul, c'est qui dit ça?
16: Dans le cou?
6: Non, okay. Non, c'est qui vient de dire dans le cul?
16: Okay, ah, j'ai compris dans le cou, moi. C'est Pedro.
6: Ah, Pedro, c'est quoi, lui? D'où qui te sort encore, celui-là?
16: De l'hélico.
6: D'accord, Manu. Bosse bien. Bosse, Manu. Bravo.
17: Merci.
6: Bravo, connard.
17: Merci, c'en est trop. Merci.
6: Pour l'instant, t'es en train de perdre des dessins alors que je te demande de savoir qui c'est qui dit.
17: Mais il a répondu, c'est pas bon.
16: Tu nous as encore posé une brochette de gogo.
1: Gérard, sur IRC, il y a Perfouras qui dit à RIP, officiellement, tu peux pas faire rentrer des gens à l'école, mais bon, on passe pour cette fois.
6: Non, mais attends, c'est pas du tout la question.
16: On parle pas de l'école. Hein.
6: Bon, toi, tu t'écrases, ok? Non,
16: mais, on parle pas de l'école, c'est vrai.
6: Tu t'écrases.
16: On parle pas de l'école.
6: Tu t'écrases.
16: Mais attends, on parle pas de l'école, c'est tout, je veux dire.
6: Tu t'écrases.
16: Il est à côté de la plaque, le gars, c'est tout.
6: Ouais, mais non, Emmanuel, au lieu de dessiner.
16: Mais il y a des sujets tabous.
6: Non, mais attends. Ouais, là, je pense...
1: Tabous de vache.
6: Allez. Allez, hop. Ouais, c'est même pas la peine qu'on continue, parce que là, ça sert à rien.
17: Ouais, c'est vachement intéressant.
6: Non, c'est vachement intéressant. Toi, t'es à moitié endormi, tu fais que tes dessins. Alors, terminé, hop. Basta, terminé, point final à la ligne. Conclusion du débat, je sais qu'on va
1: il y en a qui vont être malheureux, hein, c'est clair. Si
6: on va avoir une conclusion sur l'internet.
18: Bah, j'attends que tu continues et qu'on arrive à la conclusion, parce que c'est pas l'heure de la conclusion. Là.
6: Ah bah si, il est 2 heures, donc moi je fais conclusion, parce que l'autre, il est même pas capable de bosser, donc merci Manu.
16: Ouais, mais
6: non, c'est terminé.
1: Non, bah, les auditeurs, on va faire chacun.
6: Non, il n'y a plus de quart d'heure.
1: Non, mais Gérard n'a pas envie ce soir, donc on va laisser tomber, vous allez faire chacun votre conclusion. Et puis voilà.
6: On pourra dire merci à Manu.
16: Merci Manu.
1: T'arrêtes pas de lui dire merci depuis tout à l'heure, donc on va faire la conclusion.
6: Donc alors, conclusion, Snoopy.
16: Bah moi je trouve que le Club Med, tu vois, c'est bien, mais c'est encore un peu cher, quoi.
6: Bah ouais, mais ça, j'y suis pour en rien. C'est le gouvernement qui a décidé ça, et on pourra rien faire d'autre, hein. C'est tout.
16: Ouais, voilà. Et je pense qu'il devrait faire des tarifs, tu vois, pour les jeunes, pour qu'on puisse partir moins cher pendant les vacances.
6: Bah ouais, ben bah, voilà. Donc dans ces cas-là, faire des tarifs comme la SNCF pour les moins de 25 ans.
16: Mmh.
6: Ah ouais, mais eh ben justement.
16: La première semaine gratuite et puis on paye la deuxième si on est content.
6: Non, mais justement, le débat de la semaine prochaine va porter sur les tarifs pour les jeunes.
16: Oh non. Ah d'accord.
6: Quoi, ou non?
15: Ça, c'est vachement intéressant, hein.
6: Tu sais qui vient de dire ou non?
4: Ouais, puis tu vas être vachement au courant, en plus.
15: Ouais, ah ouais. C'est vrai, t'es quand même une vieille croûte, hein.
6: Ouais, bah moi, je t'emmerde, toi, connard.
16: Pipi du cul.
15: Oh là, les filles.
6: Bravo, Manu.
4: Ouais, bravo, Manu.
17: Merci.
4: C'était une nana, hein. J'ai déjà reconnu une nana.
6: Ouais, ouais.
16: Merci, Manu.
6: Alors, Kiwi?
15: Ouais, bah écoute, j'ai été très honoré de participer donc à ton débat, GG. Ça s'est pas trop mal passé. Et je voulais encore te remercier pour ces 10 minutes de bonheur intense avec une belle brochette de gogol.
6: Non, bah, de toute manière, c'est toutes les semaines qu'on a des gogol grâce au standard.
15: Ouais, alors. Il y a des plus ou moins gogol quand même.
6: Non, mais de toute manière, grâce au standard, on a des gogol. Il y en a un qui garde son casque constamment. Je serais que lui, je me mettrai un casque chez moi et je dormirai avec.
15: Mais non,
17: ok, d'accord, je l'enlève.
4: Le Larsen, Manu.
18: Gérard, moi j'ai plein de conclusions sur IRC.
15: Ouais, alors déjà.
18: Conclusion d'Arnett qui dit le jour où Gérard sera sympa, on aura tout vu, car pour l'instant c'est trop le roi des. Et aussi des mecs pas sympas. Gérard, ce soir tu as été vraiment pas gentil.
6: Alors, Arnett, si je suis le roi des cons, bah toi.
18: Ah, il l'a pas
6: aussi.
18: Dit, hein, il a dit.
6: Non, mais de manière.
18: Il l'a pas écrit, il a mis des étoiles.
6: Ouais, mais c'est ce qu'il a voulu dire. Donc, Arnett, dans ce cas-là, toi aussi, t'es le roi des cons. Et toute la bande avec.
4: Basile.
18: Il y a aussi une conclusion de Davy One qui dit qu'il n'y avait personne sur IRC ce soir et que les internautes sont sûrement partis au Club Med. Et il y a une conclusion de Turpentine qui dit que ton débat il avait ni queue ni tête comme toi.
6: Voilà. De toute manière, Turpentine, comment qu'elle s'appelle?
18: Turpentine.
6: Alors Turpentine, de toute manière, je commence à en avoir ras-le-bol de toi toutes les semaines. Alors donc t'arrêtes de me balancer tes saloperies, ok?
15: C'est vrai que t'as une queue dans la tête, hein, quand même.
6: Et moi je t'emmerde. Moi je t'emmerde, connard.
15: Ah, mais c'est vrai que t'as une queue dans la tête.
6: Alors, serviette de plage.
16: Ouais. D'abord, moi je trouve ça regrettable que Tony, Arnett, Goldo, tout ça n'aient pas pu participer.
15: Ouais, c'est
16: parce que c'est aussi leur débat et c'est sympa quand ils sont là.
6: Non, mais pour l'instant, serviette de plage.
16: Oui.
6: C'est pas eux qui commandent, c'est moi, parce que c'est moi qui fais mes débats, d'accord?
16: Ouais, non,
6: donc si je les veux pas, c'est mes problèmes, d'accord? Parce que j'aime pas qu'on me traite de dire de retourner à la DAS comme Tony l'a fait.
16: Et
6: comme
16: non,
6: mais attendez.
16: Mais même.
6: Et là, tout à l'heure, il y en a une. Ou un qui était dire que ma mère c'était une pute. Oh, alors ça non.
16: C'est Cartman.
6: Non, mais moi je veux pas le savoir.
15: Je ne veux pas le savoir.
6: Donc,
4: ok, d'accord.
6: Maintenant,
4: d'accord.
6: Terminé. Donc serviette de place, je t'ai répondu. Donc c'est moi qui commande. Donc Tony et Arnett ne passeront plus dans mes débats.
16: Ouais, enfin c'est regrettable. Sinon, si ma conclusion, ce soir c'était pas Club Med, c'était plutôt Club Merde, parce que c'était tes questions, c'était vraiment à chier, quoi.
6: Ouais, dans ces cas-là, tu restes chez toi et t'écoutes, ok? De mon entendeur, salut.
16: Je te kiffe.
6: Jerry, moi je te kiffe pas, ok?
16: Mais je te kiffe.
6: Pas moi. Jerry.
15: Ouais. Moi je trouve que le Club Med, c'est bien, surtout si on a envie de s'éclater la queue pendant 15 jours. Parce que y a que ça à faire là-bas. Et puis c'est cher, mais bon, niveau cul, ça vaut le coup, quoi.
6: Non, mais de toute manière, c'est vrai que au Club Med, quand tu vas, c'est vrai que tu t'éclates un maximum parce que tu vois pas mal de nanas bien branchées.
15: Dans tous les sens du terme, tout à fait, tu t'éclates.
6: Tu les vois bien branchées, question soutif et petite culotte.
15: Voilà,
6: ouais, mais là, t'en prends plein ton grade. Tu me diras, c'est cher dans un sens oui et non, parce que en fin de compte, c'est un truc qui faut se dire, c'est cher dans un sens. Oui, pourquoi? Parce que en fin de compte, ça dépend ce que tu veux faire là-bas.
15: Ouais.
6: Si tu vas
15: te reculer pour 100 balles, c'est bon, quoi.
6: Non, mais si tu vas, Jerry.
15: Ouais.
6: Bon, Jerry, c'est à toi que
15: vas-y,
6: je réponds.
15: Je t'écoute, vas-y, réagis.
6: Donc si tu vas pour, par exemple, pour faire une cure ou autre, bon, je pense que pour 15 000 balles, ça dépend de ta destination. Mais c'est vrai que après, ça devient cher. C'est vrai parce que déjà, t'as le billet d'avion. Après, t'as la chambre d'hôtel. On ne sait pas si c'est compris dans tout ça.
15: Ouais, mais tu peux baiser dans l'avion, dans l'hôtel, tu peux baiser partout. Ça va, ça revient.
6: Ouais, non, mais même, je suis pas trop d'accord là avec ce que tu dis.
18: Gérard, sur IRC, en conclusion, Tony, il te demande s'il peut passer la semaine prochaine parce qu'il te kiffe.
6: Non.
9: Ah, moi aussi, je te kiffe. Hein.
15: Ah, moi aussi, c'est clair.
9: Ah, mais toi...
1: Ça fait du bien.
9: On te kiffe tous, Gérard.
15: Ah ouais, on t'aime, Gérard.
6: Alors, du coup, vous allez écouter Snap avec le rythme de la danse. Et on se retrouve la semaine prochaine. Donc, le débat de la semaine prochaine, ça sera les tarifs pour les jeunes. Et là, vous menez entre deux pour la conclusion. Vous menez d'entendre Pildar qui s'amusait à mettre sous le soleil. Et on se retrouve la semaine prochaine.
10: Ça détend.
6: Eh ouais, bonsoir à tous. Donc voilà, vous pouvez toujours nous contacter au 0803-08-5000 et 0870-5000 et toujours le 3615 Code Fun Radio, rubrique directe, et on va accueillir Benji. Allô ? Allô ?
1: Attends, il est peut-être parti mettre la cassette.
6: Oh non, attends, on va pas quand même. On commence pas des débats avec les mecs qui se cassent quand on leur demande. Hein.
1: Mais non, mais il m'a dit 2 minutes, je vais mettre la cassette. Oh non, donc, mais c'est bon, tu t'attaques le deuxième, t'énerves pas tout de suite.
6: Yasmine.
19: Salut la France, salut Paris.
6: Salut. Steve.
20: Salut Gérard, je te souhaite un bon débat Gérard.
6: Merci. Billy.
1: Billy Jean.
19: Bonsoir.
6: Bonsoir.
19: Bonsoir.
6: Marceau.
21: Bonsoir Gérard, bonsoir tout le monde.
6: Et Yola.
22: Bonsoir mon chéri, bonsoir tout le monde.
6: Non, je suis pas ton chéri, d'accord.
22: Voilà.
6: Tu commences pas. Non, non, mais tu commences pas, d'accord.
1: Il est énervé ce soir, je vous préviens.
6: Et bon, Benji, il est pas là ?
21: Si, si, là.
6: Ah, quand même.
21: Bonsoir à toi Gérard.
6: Bonsoir.
1: Parle dans ton combiné, Benji, merci.
21: Bien sûr. C'est mieux là ?
6: Mmh. Ouais. Donc alors, premier débat, c'est sur l'automoto.
21: Ouais, wow. Génial.
22: Super.
21: Et après, il y a téléfoot.
6: Non, après, vous n'avez pas commencé comme ça, parce que sinon, ça va très mal se terminer, d'accord.
22: Gérard, je voudrais juste te dire un truc, c'est tu es très désagréable ce soir, et nous, on t'a rien fait, s'il te plaît, alors, du calme.
6: Ouais, ben, vous allez vous calmer, parce que je veux un débat comme la
22: mais
6: semaine
22: dernière. Mais nous, on est calme, non, mais Gérard, toi qui es énervé, Gérard.
6: Moi, je veux un débat comme la semaine dernière.
22: Gérard, sois pas aigri, s'il te plaît.
1: Écoute-moi, ouais, attends, ouais. Gérard, écoute-moi 30 secondes. Si tu commences en gueulant et en étant aigri, c'est sûr que les auditeurs ils vont pas être sympas avec toi, ils t'ont rien fait pour l'instant.
21: Bah oui.
1: Donc sois cool avec eux.
21: Calmement Manu, évidemment.
22: On est cool.
6: Donc alors, regardez-vous à la télé la Formule 1, la première question sur le premier débat automoto. Donc ouais, je vous écoute. Oui.
21: Ouais bah écoute, à la télé ouais, de temps en temps, bah, juste la fin, parce qu'après il y a téléfoot en fait. Mais sinon, je préfère me déplacer carrément, tu vois, dans des
6: non,
21: des
6: non, mais attends, c'est Steve là qui répond.
21: Ouais, ouais.
6: Steve.
21: Oui.
6: La Formule 1, chez moi, je commence pas avant téléfoot, ça dépend des grands prix, d'accord.
22: Ouais, exactement.
21: Ouais.
23: Non, je suis d'accord avec Gégé, là.
21: Ce que je veux dire, c'est que je préfère me déplacer, en fait, dans des lieux où il y a carrément des courses automobiles, tu vois, où t'es carrément présent, quoi, pour voir les explosions et les voitures et tout.
6: Non, mais je te demande, est-ce que tu le suis à la télé, c'est tout.
21: Ouais, ouais, bah je te dis, ouais, juste avant un téléfoot, ouais.
6: Mais c'est pas avant, c'est pas... Ah, si, ça
21: dépend de l'heure.
6: Ouais, ça dépend de l'heure déjà pour commencer.
21: Bon, d'accord.
6: Bon, il y a Benji.
21: Bah non, moi c'est chiant, ça tourne, ça n'arrête plus. Hein. Moi je regarde pas ça, moi. Des fois, éventuellement, je regarde la fin pour voir qui c'est qui gagne, mais sinon, je m'en fous totalement. Hein.
6: D'accord. Yasmine.
22: Ouais, moi je regarde pas, je trouve que c'est tout naze. Il y a rien à voir de voir des voitures qui tournent, il n'y a aucun sens.
21: Voilà, pourquoi... bien joué, Yasmine.
6: Non, mais pourquoi ?
22: Parce que ça a aucun sens. Ça a rien à voir. Il y a des voitures qui tournent autour d'un petit passage comme ça, il y a
21: c'est
22: rien
21: toujours la même chose. Et en plus, c'est pas marrant, ils tournent tous dans le même sens.
22: Non, voilà, mais c'est excitant ouais. Quand ils se doublent. Ouais, c'est vachement excitant quand ils se doublent, tu vois, quand ils
21: se rentrent dedans.
22: Ils se rentrent dedans, quoi.
6: Mm-hmm.
22: Voilà.
6: Ouais, donc, Billy Jean.
22: Ouais, Billy Jean.
6: Ouais, Billy Jean.
21: Ouais, Billy Jean, là.
22: Billy Jean. Black
6: Pile. Oh, s'il vous plaît, on se calme là. On se calme.
22: Ouais, moi, je regarde la Formule 1, c'est seulement pour voir les beaux garçons, quoi. Michael Schumacher, c'est fantastique.
24: Ouais, il est beau, lui.
21: C'est vrai qu'il est moi, je l'aime.
6: Attends, ça, c'est pas le thème de la question, de toute manière.
22: Non, mais oui, mais moi, je regarde uniquement la Formule 1 à la télé pour ça, quoi. C'est pour mater Mika Hakkinen, Schumacher et tout, quoi. Voilà, que les beaux gosses. C'est agréable à voir.
1: Comment vous faites pour voir des beaux gosses alors qu'ils sont tous avec des casques?
22: Non mais donc ils gagnent à la fin.
6: Non mais même.
1: Gérard, qu'est-ce que t'en penses toi?
6: Non mais même Fildar, il a raison sur ce qu'il dit. Comment vous pouvez le voir d'accord à la fin, mais encore c'est pas évident. Hein.
22: Mais Gérard, on voit ses yeux.
24: Non mais quand ils sont filmés, on voit ses beaux yeux donc.
22: Voilà, non, on voit ses yeux quand ils sont en train de tourner.
21: Et surtout qu'il gagne un million par course aussi, il faut le dire.
6: Attends, qui c'est qui vient de poser cette question?
21: C'est Marceau.
6: Non mais Marceau, je vais te dire une chose. Là, comment tu peux savoir qu'il gagne un million par course?
21: Parce que j'ai fait ça en amateur. C'est un ancien pilote.
6: C'est ça. Ouais.
22: C'est peut-être vrai, Gérard. Hein.
6: Non, mais on verra. Donc, toi, Marceau?
21: Ouais, moi, j'aime pas trop voir les courses de Formule 1 à la télé. Je trouve ça chiant. Je m'endors toujours avant la fin.
6: Hey, Marceau?
21: Ouais.
6: Je crois que t'as un téléphone pourri.
0: Ah non, c'est pas moi, c'est
24: t'as
0: pas possible.
24: T'as quelqu'un derrière toi.
0: C'est pas possible parce que j'appelle toutes les semaines et c'est toujours le même.
6: Ah ouais, bah je m'en doutais. Yola.
24: Oui, alors moi j'aime bien regarder comme Belle Jean parce que en fait les mecs ils sont vachement excitants quand ouais. Tu les vois en train de faire le tour de la piste et tout. Mmh. Et surtout j'adore quand ils se foncent dedans. Mmh. Moi ça m'excite quand ils se foncent dedans.
6: Attendez, moi je vais répondre. Là, moi, je suis pas d'accord avec toi, Yola.
24: Parce que écoute, quand tu te doubler, c'est vachement excitant, il se frôle.
6: Oui, oui, mais d'accord, mais moi, je suis pas tout à fait d'accord avec toi, parce que dans ces cas-là, si t'aimes bien regarder un Grand Prix de Formule 1 à la télé,
24: ouais.
6: Pour les voir se rentrer dedans,
24: ouais.
6: c'est pas du tout.
0: Non, parce qu'il y a beaucoup de monde, c'est pour ça. Hein.
6: Ouais, mais même que ça soit que ça soit une sorte de goudron ou autre, je m'en fous.
0: Non, c'est Steve là.
24: C'est sur l'air quand même.
6: Ouais non mais même moi je trouve pas ça.
24: Sur l'herbe, Gérard, hein.
6: Ouais mais moi je trouve pas ça drôle de regarder un Grand Prix pour les voir se rentrer dedans. Moi c'est plus de, pour moi c'est pas
0: ouais.
6: C'est
0: ouais,
6: pas un sport.
24: Ouais mais quand il tourne à force ma tête elle tourne après.
6: Ouais, bah ouais mais ça c'est sûr faut
0: c'est
6: aimer. Faut aimer parce faut aimer la Formule 1 déjà pour commencer. Ouais. Faut pouvoir regarder du début jusqu'à la
0: non,
6: fin.
0: Non mais Gérard, excuse-moi, mais qu'est-ce que tu trouves d'excitant à regarder ça s'il te plaît?
6: Non mais
24: moi
6: j'adore la Formule 1. Je suis désolé, je suis un passionné de Formule 1. Je peux vous dire une chose que je resterai des heures devant ouais. mon poste. Hein.
24: Mais
6: pourquoi?
24: Qu'est-ce qui t'excite?
6: Ah non mais moi c'est pas les.
24: Non mais c'est les tours. Tu comptes les tours, c'est ça?
6: Non ouais. Non. Ce qui m'intéresse c'est le départ. Ouais. Parce que le départ c'est le primordial, c'est de savoir lequel qui va partir
24: en premier.
0: Voilà, le premier. Départ, t'as tout raté.
24: Ouais.
0: C'est celui qui part en premier.
6: Oui, non, mais ça dépend. Ça dépend parce que celui qui part le premier, je suis désolé pour.
24: Il peut faire doubler.
0: Hein.
6: Non. Aussi. Mais moi, s'il prend un faux départ, pour moi, il ira pas.
0: Et pourquoi il prend pas un vrai départ?
24: Oui. Ouais, c'est Billy. Mm-hmm. Je vais te dire un truc. Moi, je vais te dire parce que je crois qu'en fait, ils n'ont rien compris à la Formule 1. Il faut dire qu'en fait, la Formule 1, ben, c'est excitant en fait. Il y a du suspense à mort, tu sais pas qui c'est, tu sais pas qu'est-ce qui va se passer, les accidents,
2: quand il faut qu'ils changent les roues, tu vois.
24: Ouais, tu vois, c'est très
6: difficile. Ouais, mais,
24: si tu veux, t'es dedans.
6: Oui, mais d'accord, je suis d'accord avec ce que tu dis là, Billy Jean.
24: Billy Jean, ouais.
6: Billy Jean. Moi, je suis d'accord. Mais moi, je peux te dire que tout peut jouer sur le ravitaillement et le changement de pneus. Ça, c'est vrai.
0: Et voilà, Gérard, conseil technique.
24: C'est vrai. Sur des secondes.
6: Ça, oui, mais moi, je suis d'accord avec toi parce que moi, je suis un passionné de Formule 1. L'année dernière, j'ai regardé tous les Grands Prix. Et fais-moi confiance que le dernier Grand Prix s'est joué à quoi? À un point.
24: Ouais, même pas, hein.
0: À une seconde. Ouais, même pas, ils étaient tous sur le même centième, hein, si je me rappelle.
6: Non, entre Michael Schumacher et. Non, pas Ayrton Senna, merci. Et Jacques Villeneuve. Ils étaient à un point tous les deux.
0: Prost.
24: Hein? C'est qui ça?
6: Schumacher et Coulthard. Villeneuve.
24: C'est qui, Coulthard?
6: Non.
0: Mais non, Villeneuve, pas Nice.
24: Non, je crois que c'est.
6: Villeneuve et Schumacher.
24: Ah, d'accord.
6: Mais ouais, Gérard, arrêtez de dire des bêtises là, s'il vous plaît.
24: Gérard, c'est Yola.
6: Oui.
24: Est-ce que tu aimes bien, comment il s'appelle, Pénis, c'est ça?
6: Olivier Panis.
24: Olivier Panis, d'accord. Ouais. Est-ce que tu l'aimes bien?
6: Bah, c'est un pilote français, lui, il a gagné avec
5: non,
6: un...
5: il est canadien.
6: Non.
0: Il est canadien.
5: Il est québécois.
6: Olivier Panis, c'est un canadien.
0: Bien sûr.
5: Merci, Gérard.
6: N'importe quoi.
0: Écoute la voix de la sagesse.
6: Il fait
0: un débat sur la Formule 1 et il sait même pas les nationalités.
6: Bon, attends, toi, si t'es pas content, tu as pas commencé, d'accord?
0: Gérard.
24: Je sais pourquoi on fait thème la Formule 1.
6: Stop. Il y a une question
5: sur le 3615 Fun Radio, vous pouvez nous rejoindre. On nous dit que est-ce que ça t'excite tellement que tu bandes quand tu regardes un truc de Formule 1, mais ça peut arriver.
6: Non,
5: il m'arrive quand j'écoute une zik que vraiment j'aime bien, et ça me fait bander.
7: Par exemple au départ, est-ce que t'as la trique?
0: Tu bandes peut-être devant un changement de pneu ou un truc comme ça.
5: Non, mais sans déconner, Gérard.
6: N'importe quoi. Bon, on a fait le tour de la question.
24: Non mais attends, je vais te dire un truc, c'est Billy. Je vais te dire parce qu'en fait il a raison, parce que moi quand j'entends comment on appelle ça, les vibrations du moteur et tout ça, moi ça m'excite, hein. C'est grave, hein.
6: N'importe quoi.
0: Gérard,
24: c'est comme le vibro, on pense le vibro, tu vois.
0: Ouais, mais si tu te mets une voiture de Formule 1 là où je pense, ça la fout mal, quoi.
6: Tu sais qui voulait poser
0: une question là, Gérard, c'est Benjamin. Mmh. On t'a demandé, est-ce que tu m'autorises à faire un paradoxe avec la Formule 1 et le tennis?
6: Non.
0: C'est un peu toujours la même chose, regarde.
6: Non.
0: Regarde, il s'envoie la balle d'un côté, l'autre il la renvoie, puis il se renvoie la balle de l'autre côté, c'est comme la Formule 1, c'est toujours la même chose.
24: Ouais, exactement.
3: Eh Benjamin, c'est bon.
0: Non mais okay. C'est pas une question.
3: Non
0: Gérard.
3: Mais moi je te dis, ça m'intéresse pas du tout, tu vois.
8: Ah, bon, Gérard, je dois te poser une question parce que lors de la dernière course de la saison dernière, moi j'ai cru entendre dire qu'il y avait un des coureurs qui avait perdu les clés de sa Formule 1.
3: Non, ils ont pas de clé sur une Formule 1, je suis désolé.
8: Comment ça démarre alors?
24: Si, ils en ont une, Gérard.
3: Ils ont. Attendez, mais ce que
8: Gérard va répondre.
3: Je connais mieux que vous, et je peux vous dire qu'il n'y a pas de clé comme sur une voiture. Hein.
0: Il y a même
3: je suis
0: pas
3: désolé.
0: Non,
3: non, non, non, non, non, non, non, non.
8: Ça démarre comment une voiture?
3: Non, non, ça se démarre pas sur avec une clé
0: dans
3: de contact.
0: Dans certains pays, si, Gérard.
3: Non, je te dis.
24: Mais comment Gérard, ouais, je te pose Gérard. Une question, c'est Yola.
3: Ouais.
24: Est-ce que c'est aussi, enfin, ça coûte combien? Parce que moi, j'ai jamais été dans l'hôtel Formule 1. Ça coûte combien?
0: La nuit.
24: Oui.
3: C'est bien. Non mais c'est pas mal.
0: Moi je te le paye si tu veux.
3: Non mais c'est bien parce que la pub. Non mais c'est bien parce que là vous êtes en train de faire de la pub et on n'est pas là pour
8: non,
3: faire
8: Gérard,
3: pour
8: Gérard, excuse-moi.
0: Gérard, c'est Steve. Ouais.
8: Gérard, ce qu'on pourrait se poser, est-ce qu'ils ont le droit justement l'hôtel de prendre le nom Formule 1?
3: Bah ça c'est.
8: Parce que d'où ça vient? Pourquoi ça s'appelle Formule 1? C'est du plagiat, hein, ils ont
3: non,
8: pas le droit normalement.
3: Non mais je ne sais pas d'où ça vient et donc automatiquement pourquoi qu'ils ont pris ces trucs là, je n'en sais rien, tu vois.
0: C'est automatique aussi, c'est les boîtes automatiques.
3: Oh bah c'est bon toi tu vas te. Marceau, ouais, tu vas commencer à te calmer toi.
24: C'est Steve, j'ai une question.
3: Ouais Steve.
0: Steve. Ouais. Tu parlais de publicité, ça te gêne pas toute la pub qu'il y a à la télévision par rapport au Formule 1? Quand tu vois une course, c'est une pub.
3: Ouais, non mais ça
0: Le malin, là.
3: Non mais même de toute manière j'aime pas je peux te le dire tout de suite là-dessus je suis d'accord avec toi. Moi ce que j'ai horreur c'est ça quand t'es bien passionné dans les tours et que d'un seul coup t'es coupé par une pub, ça c'est je déteste. Donc voilà.
0: La pub. Ce qu'il faut dire, voilà. Gérard, c'est que tu regardes la Formule 1 pour jouer au jeu top position pour acheter des meubles pour chez toi.
3: Bon, alors Marceau, tu dégages. Bonne nuit.
8: Non, mais c'était une petite blague comme ça va, Gérard.
0: Non, Marceau. Méchant.
8: Gérard,
0: non,
8: mais Gérard, dégage pas question. Comme ça, Gérard. C'était
3: Marceau,
8: pas méchant.
3: Marceau, il s'en va. Ou mais tu le calmes.
8: Je le calme.
3: Tu le calmes tout de suite.
0: C'est pas méchant,
8: il a rien dit de mal.
3: Il se calme et tu le calmes, Fildar, s'il te plaît. J'ai dit qu'on faisait des débats comme la semaine dernière.
0: Gérard, j'ai une question.
3: Oui, c'est qui?
0: C'est Benjamin. Ouais, je sais pas si tu te souviens d'un slogan Renault. C'est qui disait 6 palmarès de champion, c'est plus qu'un palmarès, c'est un hold-up. Et qu'est-ce que tu penses de ce slogan? C'est un vrai slogan, Gérard, c'est véridique, hein, je te pose une question sérieuse. Qu'est-ce que non, tu penses de ce slogan?
3: Attends, tu l'as vu où?
0: Ah mais si, c'est marqué partout, sur les panneaux de métro et ça, il y a 6 titres de champion, Renault c'est plus qu'un palmarès, c'est un hold-up. C'est tellement malin, c'est pas moi qui ai pu l'inventer.
3: C'est
8: quoi un hold-up, Gérard?
3: On va pas parler de ça s'il te plaît, d'accord?
8: Non mais c'est quoi un hold-up? Je te demande.
3: Non mais on va pas en discuter. On n'est pas là pour parler de hold-up. On est là pour faire des débats.
8: Ah c'est le terme de Formule 1 là qui signifie quand tu doubles et que t'as pas le droit, c'est ça?
3: Non hold-up.
24: C'est un terme technique. Hein.
3: Non mais oui.
24: Ouais, je vais te dire un dernier truc s'il te plaît.
3: C'est qui?
24: C'est Billie Jean. Je vais te dire parce qu'en fait, est-ce que tu penses que le départ, le ravitaillement, tout ça, ça a un coup de truc avec la pub.
3: Comment ça?
24: Parce que je crois que ça a un rapport, tout ça.
3: Non, mais attends, dans quel sens que... Dans quel sens?
24: C'est-à-dire, le ravitaillement, tout ça, il y a la pub qui arrive, il y a...
3: Ah non, attends. Ouais. Alors moi, excuse-moi de te couper la parole. Mmh. Moi, je peux te dire une chose, que le ravitaillement et le changement de pub... Marceau, s'il te plaît.
0: Non,
3: moi, je peux te dire une chose, que le ravitaillement... Et le changement de pneus se fait avant la pub.
0: Ça dépend, des fois ça se fait pas.
3: Non, moi j'ai tout l'année dernière. On va en terminer là-dessus. Hein. Moi je peux vous dire une chose, que tous les ravitaillements et les changements de pneus se font après.
24: Yola n'est pas d'accord.
3: Se font avant la pub. Attendez, il y a Manu qui veut me poser une question.
8: Ouais, on nous demande sur les Minitel si au contrôle technique, toi t'as déjà fait changer ton pot.
3: Je vois pas le rapport avec la Formule 1.
8: Bah, tu sais aussi quand il s'arrête au stand.
3: Non mais je vois pas le rapport avec la Formule 1. Là. La question.
24: Est-ce que ton pot brûle?
3: Non mais je vois pas du tout le rapport.
24: Il y a pas de rapport en fait.
3: Je préviens tout de suite entre Steve et Benjamin et Marceau.
0: Dit, Steve.
3: Vous allez vous calmer tous les trois.
24: Ouais, Gérard, rigoler un peu, Gérard.
3: Ouais, mais peut-être il y a rigoler, d'accord.
24: Ouais,
3: moi, je dois perdre des débats dans des meilleures conditions qu'on les a fait l'année dernière.
24: Ouais.
3: Donc, je voudrais que cette année, la semaine dernière, le débat s'est super bien passé.
0: Ouais, ça sera comme ça, Gérard.
8: Non, mais Gérard, faut pas non plus que ça devienne une obsession. Hein. Le débat se passe bien, donc arrête d'en parler et continue.
3: Dehors,
8: Gérard, continue le débat, on s'en fout.
3: Donc, alors, participez-vous à des compétitions dans ce sport? Allô?
24: Oui, alors c'est Yola.
3: Non, mais...
24: Allô?
3: Oui, je t'écoute.
11: Allô ?
3: Oui.
11: Allô ? Oui, Gérard, tu m'entends ?
3: Oui.
11: Allô ? Oui, c'est... Allô ? Oui. Oui, c'est Yola. Alors, je disais que moi, je participe effectivement à la mécanique. C'est-à-dire que je change les pneus pendant les courses, hein. Après les courses et avant les courses.
21: Et tu peux t'occuper de mon gicleur, il y a un problème.
3: Hey, je préviens tout de suite que celui qui a...
11: Attendez,
3: s'il vous plaît. Il y en a un qui a un téléphone pourri et ça s'entend. Il y en a un qui a avec un portable.
12: Ça, c'est dégueulasse.
11: Ouais, c'est dégueulasse.
21: Ça, il y a de la vue, là.
11: Il y a de la vue.
3: Marceau.
21: Oui.
3: Donc, toi
21: Non, je m'occupe pas trop de ce sport et je fais pas de compétition, non. Désolé.
3: Alors, est-ce que tu participes?
21: Bah non, non plus, puisque je m'occupe pas de ce sport.
11: Mais est-ce que tu donnes de l'argent à la
13: pas la question, là, hein.
3: Non, mais attends, hey, Marceau.
21: Ouais.
3: T'as compris la question ou pas?
21: Bien sûr, bien sûr.
3: Participez-vous à des compétitions?
21: Tu comprends?
3: On te demande pas si t'aimes ou pas.
21: Non, je participe pas à des compétitions, mais ça m'intéresse.
13: Redis-le.
21: Ça m'intéresse pas, tu comprends pas.
13: Redis-le encore.
3: Ouais, d'accord.
21: Non, je m'intéresse pas.
3: Voilà. Non, ouais, bon, non, ok.
12: Est-ce que t'as quelqu'un de ta famille,
21: non.
12: Alors?
3: Non, mais ça,
21: je
3: c'est pas,
21: pas, pas.
3: Attends.
13: Eh ben, redis-le.
21: Pardon.
13: Faut que tu le
3: dises. C'est professionnel. Non, ça,
21: non.
3: Oh, vous vous calmez là. C'est
21: pas
3: professionnel.
21: Pas compétition.
3: Oh ouais.
13: Faut le dire.
3: Oh, vous vous calmez s'il vous plaît.
13: Non, c'est Steve, je affirme son idée.
3: Ouais, non, mais vous vous calmez, c'est pas parce que Max c'est pas là que tu vas foutre ton bordel, quoi.
11: Ah, c'est bon.
3: D'accord, Fildar.
12: Pas de problème, Gérard, c'est toi le chef.
3: Donc, Billie Jean.
11: Oh, oui.
13: Wow.
11: Ouais, en fait, j'ai déjà assisté à des... ouais, je participe en tant qu'hôtesse. Donc, ça me permet de mater tous les beaux mecs, quoi.
3: Ouais, c'est ça.
11: J'étais hôtesse au circuit de Manicourt.
3: Ouais.
11: Comment ça, ouais, GG?
3: Ouais, tu crois que je vais te croire
12: aussi. Bah, écoute, Gérard, pourquoi tu crois personne jamais? Pourquoi tu crois personne jamais?
3: C'est bon, je vais voir après.
11: Je t'enverrai des photos, GG. Tu
21: leur donnais à boire au pilote?
11: Ouais. Et tu disais quoi au micro?
3: Attends, alors vas-y. Donc tu lui donnes à boire comment au pilote
11: quand... Par le casque.
21: Il passe, il tend la main et puis il l'attrape.
3: Par le casque, alors comment
21: barres,
3: bah, attendez. Quand,
21: allez, admis.
3: Non, mais attendez. donc par le casque, comment qu'ils peuvent boire?
11: Avec une paille.
3: Ouais, t'as tout faux.
11: Ah. Ah
21: alors,
11: non, t'as
21: oui, comment, ouais, comment j'ai
3: dit. Alors moi je peux te dire une chose, tu vois. Déjà, là c'est du baratin ce que t'es en train de me dire, celle de Nice.
11: Ouais.
3: Non, Billie Jean.
11: Ouais.
3: Pour l'instant, c'est du baratin. T'es une menteuse. Parce que déjà, une, ils boivent pas avec des pailles. Et ils sont reliés. Ils ont quelque chose sur eux, relié avec un petit tuyau. Donc dans ce
11: oui,
3: cas-là.
11: Mais on le place avant.
3: Ah, ouais, non.
12: Ça, c'est la sonde. C'est la sonde pour pisser, ça.
3: Non, mais c'est bon, tu me manières, tu vois, je viens de te coincer. Non, donc, c'est pas avec une paille. C'est bon, t'es une menteuse. T'es une menteuse.
12: T'es une menteuse.
3: T'es une menteuse. Steve. Steve, à toi.
21: Bah, écoute, moi, je dirais que je participe d'une façon purement symbolique. C'est-à-dire que je recense un peu, tu vois, j'ai des statistiques et puis je note un peu tout, quoi.
3: C'est-à-dire
21: que, bah, par exemple, j'ai posé une question. Qui a fini 3e du championnat du monde 97?
3: Ah, mais attends, mais ça...
21: Metz. Ah, tu fais moins le malin.
11: Ah, ouais, hein.
21: C'est Metz, OM.
3: Eh, hey, on parle pas de foot, d'accord?
21: C'est l'Olympique de Marseille.
11: Bon.
12: Gérard, si t'es un vrai fan de Formule 1, ouais, tu dois répondre.
21: Heineken.
3: Non, mais attends, il parle de foot. Moi, je parle
21: non,
3: pas de foot.
21: Non.
12: Il parlait pas de foot, Gérard.
3: Déjà une.
21: Ouais.
3: Le premier, ça a été Schumacher.
21: Non,
3: Villeneuve. Schumacher, il a été déclassé.
21: Villeneuve, 81 points. Schumacher, 78. Et
3: non, Schumacher, il a été déclassé.
21: Non, tu racontes n'importe quoi.
3: Attendez, Schumacher a été déclassé.
21: Schumacher, c'est un gardien de but.
3: Mais Schumacher, c'est un gardien de but. Et tout à l'heure, tu as retourné au standard, tu vas être le gardien de but aussi, toi.
11: Ouais, c'est le gardien de but du
3: PSG. Yasmine.
21: Tu as raison, c'est marqué avant le déclassement de Schumacher, le 11-11-97.
3: Ouais. Parce que Schumacher...
21: Ouais. Pour finir, le troisième c'est Frenzen et le quatrième c'est Alain Prost qui a quand même fait un...
3: Non, Alain Prost il est directeur d'écurie.
11: Non, il est viré.
12: Tous en même temps, les auditeurs.
3: Eh, je peux te dire une chose, Steve?
21: Oui.
3: Que Schumacher a été déclassé pourquoi qu'il a été déclassé? Moi, je vais dire pourquoi. Non, parce qu'il a voulu faire comme Ayrton Senna. Moi, je l'ai toujours dit, c'est un Ayrton Senna numéro 2. Il a voulu jouer les Franjo. Il a voulu jouer les Franjo vis-à-vis de Jacques Villeneuve sur le dernier Grand Prix.
12: C'est Franjo ou c'est Ayrton Senna? Gérard?
3: Oui.
21: J'ai une blague.
3: Non, il n'y a pas de blague.
12: Sur Minitel, Gérard.
3: Il n'y a pas de blague.
12: Il y a une question sur Minitel, Gérard.
3: Oui.
12: On nous dit que toi, tu participes à des crash tests et que depuis, on connaît la suite. Est-ce que c'est vrai?
3: C'est même pas... Hey, tu vois.
12: Non, mais je sais pas ce que c'est des crash tests.
3: Non, mais j'ai l'impression, les gens sur Minitel, soit que vous réagissez comme il peut sur le débat, ou soit que vous n'appelez plus pour dépenser votre pognon, on va arrêter le Minitel.
24: Non.
3: Et cela, c'est complètement des conneries.
12: C'est quoi des... Gérard, c'est quoi des crash tests?
3: J'en sais rien.
12: Bah alors, si ça se trouve, c'est pas des conneries, comment
3: non,
12: tu
3: mais,
12: peux dire?
3: Non, mais de toute manière, je demande aux gens qui réagissent sur les questions qu'on pose, pas sur des conneries.
12: Ouais, mais t'as demandé, est-ce que tu participes à des grands prix aux auditeurs? Et lui, il dit que tu participes à des crash tests. Et tu sais même pas ce que c'est des crash tests et tu gueules, je comprends pas.
3: Mais même, moi je demande à ce que les gens, ceux qui ont l'habitude de regarder des grands prix de Formule 1 ou autre, réagissent sur Minitel.
21: Non mais les gens, c'est quand tu craches le plus loin les crash tests, c'est ceux qui
3: font les crash tests. Êtes-vous pour, s'il vous plaît. Benjamin, tu t'as pas répondu?
21: Ouais, donc moi je voulais dire que je participe pas aux compétitions parce que ça va beaucoup trop vite. Mais sinon, je peux faire des compétitions de brouette si ça intéresse quelqu'un, j'ai une brouette avant.
3: D'accord.
21: Mais, sinon, Formule 1, ça va beaucoup trop vite pour moi, c'est trop dangereux.
3: Ok. Alors, la troisième question.
24: Gérard?
3: Oui.
24: Yasmine, elle a pas répondu.
12: Eh ouais, il y a Gérard, ouais.
3: Bah c'est pourtant.
12: Non.
24: Réponds.
12: Vas-y, Yasmine.
24: Donc moi, je me vois mal faire la Formule 1 au milieu de ma petite ville, là, sur une petite route, en train de m'afficher devant tout le monde avec une petite voiture et tourner en rond.
3: Pourtant, t'es pas loin, toi. T'es quand même pas tellement loin de
24: Paris-Dakar.
3: Non, du Grand Prix de Manicourt.
24: Non, mais même, c'est tout petit. Et j'aime pas la Formule 1, c'est nul, on tourne en rond, on fait que des tours et ça donne mal à la tête.
21: Gérard, je peux vraiment pas dire ma blague?
3: Non.
24: Dis-la, s'il te plaît.
21: Non, je vais me faire après, je vais gerber.
3: J'ai l'impression que... C'est qui veut faire la blague?
21: Benjamin.
3: Alors Benjamin, tu vas voir Fil d'or au standard, s'il te plaît.
12: Et moi, je veux pas la voir, la blague, je m'en fous.
21: Mais j'ai rien dit.
3: Non, mais tu lui dis que c'est les débats, c'est pas des blagues.
12: Eh ben, il la fait pas, c'est tout.
24: Eh, mais Gérard, c'est Yola.
3: Oui.
24: T'as l'habitude de tourner en rond parce que t'aimes bien la Formule 1.
3: Mais moi, je peux regarder un Grand Prix de Formule 1 toute la nuit.
21: Non, mais Gérard, c'est Marceau, j'ai une question à te poser sur le fait... enfin, tu m'as dit qu'il buvait avec un flacon. C'est une paille, mais il pisse où?
3: Non mais attends Marceau.
21: Dans le même flacon ou?
3: Non mais attends Marceau.
24: Il y a un truc qui est un peu dans la pisse.
3: Non.
21: Il y a un bidon pour boire. C'est pour ça qu'il y a des queues de poisson, ils boivent la pisse en fait.
3: Bon Marceau, je sens que tu vas pas finir.
21: Non mais je te pose la question, Gégé. Il y a un bidon pour boire et un bidon pour pisser. Quand il y en a un qui sort de la route et qui s'est trompé de bidon.
3: Non, s'il vous plaît, on se calme.
24: Gérard?
3: Quoi?
24: C'est Yasmine, j'ai une question à te poser.
3: Vas-y.
24: Ça donne pas trop mal à la tête de regarder pendant des heures toute la nuit un Paris-Dakar, comme ça, une compétition de Formule 1, t'as pas envie d'aspirine de temps en temps?
3: Non, non.
21: Tu tiens la route, Gérard?
3: Moi, je peux te dire une chose, que la Formule 1, moi, j'adore ça. Parce que je suis un passionné de Formule 1, c'est tout. Et cette année, attendez.
21: Gérard, j'ai une question.
12: C'est le répondre.
4: Oui, c'est le répondre, oui.
3: Je réponds à Yasmine. C'est Yasmine qui m'a posé la question. Moi, je peux te dire que même cette année, je vais suivre tous les Grands Prix. Oui, Yasmine?
24: Mais si.
21: Ouais. Et Gérard, qu'est-ce qu'elle fait samedi pendant que tu te tapes les queues devant Jean, allez-y.
3: Bon, alors, c'est qui vient de dire ça?
21: Gérard, j'ai une question, Gérard.
24: J'ai une question.
21: Gérard, moi aussi j'ai une question, Benjamin.
3: Fais-le, s'il te plaît.
12: C'est une question, Gérard.
3: Non.
21: Gérard, j'ai une question, Benjamin.
3: Tu me chopes... tu me chopes... ou Steve ou Marceau
21: mais
3: qui
21: c'est
3: est...
21: Pas Steve.
24: Mais c'est pas
3: non,
24: ça.
3: Mais attendez, c'est jamais personne qui dit des conneries.
21: Ça se voit
3: que le chef n'est pas là pour...
24: Gérard.
3: Non, là, pour l'instant, vous êtes en train de me faire chier.
21: Gérard,
3: vous n'avez pas commencé comme ça.
21: Gérard, j'ai une question.
3: Non, passe à la troisième.
24: Ça y est.
3: Êtes-vous pour le rallye Paris-Dakar au départ de Lyon jusqu'à en Israël? Ils sont cons, hein. C'est pas grave.
12: C'est Max qui l'a écrit, alors tu lui diras.
3: Non, Benjamin.
21: Elle est super cette question, super.
24: Ouais, ouais, bien joué, Max.
3: Benjamin.
21: Ouais, donc moi je pense que non, pourquoi le déplacer? Il est très bien de Paris à Dakar, donc pourquoi le déplacer de Lyon? Parce que ça fera plus loin, parce qu'avant il fallait aller à Paris, maintenant il faudra aller jusqu'à Lyon.
3: Alors,
21: pour ceux qui habitent à Lyon, ce sera plus près, mais pour ceux qui habitent à Paris, ça leur fera du chemin.
3: Mais attends, hey Benjamin.
21: Oui.
3: En TGV, t'as 2 heures. Hein.
21: Bah oui, mais la voiture, tu la mets où dans le TGV?
3: Mais attends, en voiture, selon comment que tu roules, t'en as pour...
21: Avec une Formule 1 sur l'autoroute, par exemple.
12: Puis en voiture, tu mets où le TGV, en plus?
24: On n'a pas tous des voitures, hein.
3: Bon, Yasmine.
24: Ouais.
3: Donc pour toi?
24: Bah moi, je dis pourquoi pas, hein, si on peut faire aussi Bordeaux-Bruxelles...
21: Non mais là tu vas vers le nord, c'est pas
24: tout
21: bon, aller vers le sud.
24: Non mais on peut faire ce qu'on veut, hein, Paris-Dakar.
14: Ouais.
24: Pourquoi
14: ouais.
24: faire tout le temps la même chose?
21: Je sais pas, pourquoi le Tour de France, ce serait pas le Tour de Suisse aussi, on s'en fout.
24: Voilà. Ouais, le Tour d'Espagne si tu veux. Voilà. Bon, Yola répond. Allô?
3: Oui, Steve.
21: Putain, j'ai changé de voix, je suis en train de muer.
3: Steve,
21: moi.
3: S'il te plaît.
21: Ouais, je te réponds, Gérard.
3: Oh, tu travailles ou quoi là?
21: Ouais, je suis là, ouais. Donc moi je dirais ouais, bah, Lyon, bah très bien, parce que déjà j'habite Lyon, et en plus pourquoi pas, donc c'est une bonne idée.
3: Non mais attends,
21: et...
3: Steve.
21: Ouais.
3: Tu te fous de ma gueule ou tu prends le métro? Tu te fous de ma gueule ou tu prends le métro?
21: Bah les deux.
3: Tu fais les deux?
21: Non mais explique-moi pourquoi.
3: Non mais attends, tu dis que tu habites à Lyon?
21: Ouais.
3: Et comment que ça se fait que moi j'ai ta fiche et c'est marqué Amiens?
21: Mais je, parce que je, j'arrête pas de voyager, j'ai plusieurs fiches, qu'est-ce que je
3: t'ai. Ah ouais, t'as plusieurs fiches, abruti.
21: Bah non,
24: plusieurs noms aussi.
21: Une insulte pour Goldorak.
3: Bon bah et alors, j'en ai rien à foutre, Goldorak, c'est...
21: Deux insultes, foutre. Deux.
3: Ouais, oh, si ça vous plaît pas, c'est le même prix, vous allez virer, vous les mecs.
24: Bon, hein. Je peux répondre.
3: Bon, Billie Jean.
24: Oui. Écoute, DG, moi, je suis tout à fait d'accord. Mais je pense qu'il y aura un tout petit problème. Ce sera à propos du ravitaillement des pneus et de l'essence.
3: Non, mais je te... Attends, ouais, oh.
21: Ça tu te... de la question, là.
3: Oh, tu réponds à la question ou pas?
24: Mais écoute, oui, c'est tout à fait.
3: Non, mais vous, pour le... Pour le rallye de Paris-Dakar au départ de Lyon jusqu'en Israël.
24: Mais oui, tout à fait.
3: Non, mais attends, on ne parle pas des ravitaillements de pneus ou des changements de pneus. N'importe non, quoi, toi.
24: Il y aura des problèmes, quoi.
3: Pourquoi?
24: Parce que à propos des pneus, ils seront usés parce que c'est une longue distance, donc il y aura un problème de pneus, de pub et de plein de trucs, quoi. GG.
3: Oui, je t'écoute.
24: Bah, voilà,
7: non, mais il s'en fout, Gérard, ce que tu dis. Hein.
21: Ouais,
24: et la pub, elle pourra pas passer, quoi.
3: Ouais, bon, moi, ouais, je vois. Non, c'est bon. Marceau.
21: Oui. Qu'est-ce qui se passe, hein?
24: Qu'est-ce qui se passe?
7: Ah, mais j'ai fait un truc exceptionnel, là.
3: Oh, bah.
7: Je lui lance une clope, et en fait, je lance la clope, elle tombe directement dans son Globet Café, donc la clope est morte.
24: Oh là là.
21: Ah. Bah, moi, touille avec la clope.
7: J'en profite, il y a une question sur Minitel. On nous dit, une Formule 1 suce 150 litres au 100. Et Gérard, c'est combien?
21: C'est pareil.
3: Attendez, Gérard,
7: explique.
3: Vas-y. T'es en train de chercher une Formule 1 sus 150 litres au 100?
7: Ouais, c'est ce qu'on nous dit sur Minitel, c'est Max Biaggi qui nous dit ça. Et on nous demande, toi, c'est combien?
3: Rien du tout.
7: Combien tu suces, toi, par jour, par exemple?
3: Pas du tout, ouais, je sais pas.
7: Ah, d'accord.
21: Tu voulais t'en veux une aile.
3: Ouais, Marceau. Marceau.
21: Si tu veux. Oui.
3: Donc, à toi.
21: Non, mais la question, elle est pas sérieuse et moi je réponds qu'aux questions sérieuses.
3: Je bon, alors Marceau.
21: Marceau. Je l'image de la Formule 1.
3: Bon, alors Marceau.
21: Tu vas gerber.
3: Marceau.
21: Qu'est-ce qu'il y a?
3: Marceau.
21: Quoi?
3: Marceau.
21: Ouais.
3: Tu m'écoutes?
21: Oui, je t'écoute.
3: Eh ben, tu vas aller voir Fulder au standard si tu veux plus répondre aux questions.
21: Non,
3: je suis désolé, Marceau. Soit tu réponds, correctement aux questions, ou soit tu gères. Non, mais bah, alors, dans ces cas-là, tu prends Marceau.
7: Mais attends, Gérard, quand il te pose une question que t'as pas envie de répondre, tu dis non, j'ai pas envie.
3: Voilà,
7: c'est pour ça qu'après, il a pas envie de répondre.
3: Dans ces cas-là, pourquoi tu participes au débat?
21: Non, mais la question, elle est débile, faut le dire.
3: Voilà, mais la question est débile,
7: Pas tous en même temps.
3: Dans ces cas-là, si elles sont débiles, les questions, vous faites une chose. Eh ben, vous.
21: J'ai dit que celle-là, elle était débile.
24: Non, mais maintenant, il faut répondre à même débile.
21: D'accord, bah, je trouve ça super qu'il passe par Israël.
3: Ouais, c'est bon, t'as rien compris. Yola.
24: Oui, alors moi je préfère qu'il démarre à Pigalle, qu'il fasse Barbès et qu'il arrive à Boulogne. Hein.
21: Ouais,
24: moi,
21: mais s'il démarre à Pigalle,
24: non, mais ça sera pas très long.
4: Non, mais t'as rien compris à la question.
24: Non, mais si, parce que Boulogne, ça existe en Israël. Hein. Vous connaissez pas l'Israël, désolé.
4: Ah, bah oui, on n'est pas israélien.
24: Non, moi non plus, mais bon, il y a la géographie.
4: Non, mais moi je suis inculte.
24: J'ai compris, Gérard.
4: Je voulais te demander, c'est Billie Jean qui te parle. Où se trouve Israël? Parce que je sais pas du tout. Hein.
21: En Écosse.
3: Ouais, c'est ça.
24: Alors, non, laissez répondre GG.
3: Bah, de toute manière, c'est pas le thème des débats, d'accord? Je fais pas de débat sur la géographie.
7: Mais toi, tu réponds pas à la question. Tu réponds jamais.
3: Pourquoi? Parce que
7: tu sais pas, c'est tout.
3: Voilà, mais dis-le.
7: Dis-le. Tu sais pas, c'est pas
3: mais
7: grave.
3: Moi, je dis pas que c'est une question débile, c'est que je ne sais pas. Je suis pas comme Marceau qui dit, ouais, mais c'est des questions débiles. C'est tout.
24: Alors, réponds, Gérard.
4: Israël, c'est en Afrique, c'est où?
3: Non, c'est pas en Afrique. C'est pas en Afrique. Hein.
4: Je ne sais pas,
3: c'est tout.
21: Ouais. Voilà. Merci, si tu veux.
7: Mais voilà, Gérard, je peux demander à Steve parce que c'est un grand voyageur.
24: Ouais,
7: mais
24: attends.
7: Juste un truc. Ce que je comprends pas, Gérard, c'est que tu dis ouais, c'est pas là, mais après tu dis que tu sais pas. Donc si ça se trouve, c'est quand même là.
3: Je ne sais pas, c'est tout.
7: Oui, mais il dit c'est en Afrique.
3: Non, c'est pas en Afrique.
7: Bah alors c'est que tu sais où c'est si tu dis que c'est pas en Afrique.
3: Israël, c'est pas en Afrique.
4: Bah t'es vraiment inculte.
3: Bon, ça commence à bien faire vos questions,
24: là. Passons à la quatrième question, s'il te plaît.
3: Alors, pensez-vous que ce genre de sport est dangereux le matin?
7: Et là, on va mettre un 10,
3: vous allez réfléchir et on va mettre l'avis, c'est bien. Quand on n'a pas de caniche avec des carottes, où je pense.
21: Ton présent.
3: Yasmine.
24: Ouais, je suis là.
3: Steve.
21: Coucou, je suis là.
3: Billie Jean.
24: Bonsoir. Ouh.
3: Marceau.
14: Ouais, enchaîne.
3: Marceau, je te préviens, tu vas te calmer, tu vas pas commencer, d'accord?
24: Il est énervé,
14: tu vas gerber,
24: Marceau. Non, calmez-vous, là.
3: Ok, parce que si j'enchaîne, tu vas enchaîner, je vais prendre quelqu'un d'autre à ta place, Marceau.
24: Ouais.
3: Ok.
14: Calmons-nous, excuse.
3: Yola, pour finir. Ouais. Donc, alors, la quatrième. Donc, je pense que vous avez eu le temps d'y réfléchir.
14: On a fait que ça.
24: Tu peux la répéter, s'il te plaît?
3: Je vais pas m'amuser à répéter toutes les questions.
24: Non, mais bon,
14: Gérard, ne t'énerve pas, Gérard.
3: Alors, pensez-vous que ce genre de sport...

0: trottoirs, on voit rien et les routes ne sont pas éclairées.
1: Ouais, voilà, et puis il n'y a pas de phare sur une Formule 1.
0: Voilà, ouais.
1: C'est mal étiqueté.
0: C'est plus dangereux le soir. Hein.
1: Pour peu qu'il y ait un Grand Prix dans la nuit, hein, Formule 1, et paf, tout le monde dans le mur. Hein.
2: Non, mais je vous parle du matin, hein, je vous parle pas du soir. Hein.
0: Bah, tu nous as dit, non, est-ce que c'est problème, dangereux là, le matin? Moi, je te dis que c'est dangereux le soir. C'est plus dangereux le soir que le matin.
3: Je sais pourquoi il n'y a pas de phare, d'allume-cigare et d'autoradio sur une Formule 1, alors que ça coûte des millions.
2: J'en sais rien. Steve.
4: Ok, merci. Bah, écoute, moi je dirais que ouais. Je trouve que c'est très dangereux le matin, parce que quand tu regardes bien, Senna, il est mort le matin, et Alain Prost aussi.
2: Alain Prost n'est pas mort, je te signale.
0: Il est mort,
1: on n'entend plus parler de lui.
0: Il est mort.
2: Alain Prost est directeur d'écurie.
5: Non, il est n'importe quoi, il n'est pas dans les chevaux.
1: Directeur d'écurie.
2: Le directeur, il s'occupe d'une écurie de Formule 1. Non, je suis désolé.
5: Attendez.
2: Vous allez vous calmer.
1: Le directeur d'écurie, il a 4 chevaux.
0: Ça s'appelle comment l'écurie de Prost?
2: Honda.
0: Comment?
2: Honda.
5: N'importe quoi.
0: Pas de pub.
2: Steve, donc tu viens de répondre. Yasmine.
0: Ouais,
4: moi je réponds une deuxième fois si tu veux.
2: Non, tu réponds pas une deuxième fois, Steve. Yasmine.
0: Moi, je suis tout à fait d'accord avec Yola. C'est plus dangereux le soir que le matin. Le soir, on voit rien et c'est tout.
2: Mmh. Et non, Benjamin.
0: Contre les murs.
1: Bah, si tu veux, le matin, comme t'as la tête dans le cul, bon bah, si tu conduis avec le cul devant, quoi, tu risques d'avoir un accident. Donc, je pense qu'il vaut mieux éviter de conduire le matin.
0: Ouais, comme moi, en fait.
2: D'accord.
5: Bon, et toi, Gérard?
2: Personnellement, moi, je pense que c'est plus dangereux le matin et c'est tout.
5: Et est-ce que tu crois que le pilote de Formule 1 doit prendre un petit déjeuner obligatoirement le matin avant de courir?
2: Ça, je peux pas te dire parce que je sais pas ce que j'ai jamais été sur un circuit, donc je peux pas savoir ce qu'ils mangent exactement avant de partir.
5: Non, mais tu crois que c'est bien qu'ils mangent avant de prendre la route?
2: Bah, il y en a qui mangent avant, il y en a qui mangent après.
5: Ah ouais? Tu crois?
2: Mmh.
5: C'est tout?
2: Ouais.
5: Merci Gérard. Merci.
1: Gérard. Bon,
2: oui.
1: J'ai une question, Benjamin. Est-ce que t'aurais voulu quand t'étais petit faire de la Formule 1?
2: La Formule 1, ça se fait pas petit, hein. Ça se fait quand même.
1: Oui, mais quand t'étais petit, t'aurais rêvé quand t'étais plus grande de faire.
0: Est-ce que tu tapais dans la Formule 1? Non mais c'est.
1: Tu sais, quand t'étais petit, est-ce que t'avais un rêve de te dire plus tard, quand je serai grand, je ferai de la Formule 1?
2: Non, moi mon rêve quand j'ai. Comment?
0: Vas-y,
6: vous posez une question, laissez-le répondre alors.
2: Donc je réponds à Benjamin, moi mon rêve quand j'étais petit c'était toujours de conduire des camions, c'est tout. Voilà.
5: Ah, tu
1: mets un petit devant toi, ça fait airbag.
2: Bon, Marceau, tu t'en vas. Salut.
0: Marceau,
2: bonne nuit.
6: Gérard, par contre, on nous dit sur Minitel, pas possible la Formule 1 parce que pas d'alcool au volant.
2: Non, mais là je suis d'accord avec toi.
6: C'est Max Biaggi encore.
2: Oui, mais je suis d'accord avec lui, c'est vrai.
0: Mais Gégé,
2: oui.
0: Gégé, c'est Billy Dean. Je voulais te dire un truc, si vraiment t'es un pro de la Formule 1, tu vas répondre à cette question. Les gamins qui vont être plus tard champions de Formule 1, ils commencent un sport quand ils sont jeunes. Ils conduisent, mais ils conduisent quoi?
2: Bah, des kartings.
0: Voilà, bah, excellent. Et après, ils montent en quoi?
2: Ils montent en.
4: La division.
2: Bon, c'est. Oh.
0: Non, mais vas-y, Gégé.
2: Karting, Formule. Non, il n'y a pas de Formule 4, c'est Formule 3. Et après, c'est Formule 1.
0: Voilà
2: donc on continue. Allez, vous voir. Oui.
0: Yasmine, elle a une question.
2: Oui.
0: Je voulais demander, t'as déjà vu de la Formule 1 en direct, mais de près?
2: Non. Non, mais justement, c'est ce que la question. La question.
0: Ah, vas-y.
2: Allez, vous voir ce sport sur les circuits ou autre.
0: Ah.
1: Bah, je peux répondre, Benjamin?
2: Oui.
1: Ouais, ben, bah, je peux te dire que non, parce que j'y suis allé une fois. Et que ça fait un bruit de folie, hein. Il faudrait mettre des sourdines là-dessus, hein. Ou alors il faudrait mettre airbag ABS ou un truc comme ça, parce que c'est trop de bruit, hein, les Formules 1.
2: Benjamin.
1: Oui.
2: Donc, t'as été sur quel circuit exactement?
1: Hein, sur Magny-Cours.
2: Ah ouais, celui qui est du côté de Nevers, là.
1: Voilà, mais je conseille à personne, parce que ça fait un bruit de folie, hein.
2: Ouais, ben ça, je suis d'accord avec toi. Même quand tu les suis pendant plus de 2 heures à la télé.
1: Ouais, mais moi, déjà que ça me fait chier en plus. Alors, toi encore, t'es un passionné, donc à la limite, même le bruit, ça te gênerait pas trop. Alors, moi, déjà, ça me faisait chier d'y aller. Alors, en plus, avec le bruit.
2: Non, mais c'est pas que je suis. Moi, je peux très bien aller sur un circuit et rester 2 heures à entendre les voitures tourner. Ça me dérange pas du tout, hein.
1: Mais celui de Monaco, il paraît, il est très bien. Je suis jamais allé, mais très bien, il paraît.
2: Ouais, mais celui de Monaco, il est. Excusez-moi, celui de Monaco, il est quand même assez dangereux par rapport à Magny-Cours. Hein. Parce que celui-là, il se déroule en pleine ville.
1: Ouais, voilà, puis il y en a un qui s'était tué, enfin pas qui s'était tué, mais presque, il avait failli, un pilote, là, je sais plus lequel. Tiens, Gérard, éclaircit ma lanterne. Qui avait failli se tuer à Monaco?
2: Attends, ouais, je vois celui qui a manqué de se tuer, c'est un Français, mais attends.
1: Ouais, voilà,
2: non, c'est pas Olivier Panis.
1: Non, que tout le monde croyait qu'il allait mourir, et puis en fait, au bout de 2-3 mois, il s'est remis.
2: C'est Olivier Panis, mais c'est pas sur le circuit de Magny-Cours.
1: Pas sur ce circuit-là, non.
2: Sur un autre qui pensait, il est resté plus de 3 mois.
1: C'était
4: à Barcelone.
2: Ouais, voilà. Attendez, Steve, et puis tout ça, là, je réponds à Benjamin. Ouais.

0: Je sais, donc je suis d'accord avec toi, mais celui de Monaco, je vois, c'est à la sortie du pont, qu'il y a une espèce de virage et que le mec qui s'est pris le... Ah merde, comment on appelle ça?
1: Ouais, c'est un virage en L2, on appelle ça.
2: Al-Fayed?
0: Non. Bon, Fildar, la semaine prochaine, tu feras pas partie de l'équipe.
2: C'est pas grave.
1: Fildar, il a dit quelque chose de drôle, là, pour une fois, il aurait mieux fallu.
2: Excusez-moi, 30 secondes, juste pour dire à Maria Carré sur Minitel de me laisser son numéro de téléphone pour qu'on la rappelle après. Merci.
3: Et on accueille Casimir à la place de Marceau.
1: Oui, bonsoir Casimir.
4: Bonsoir Casimir.
1: Bonsoir tout le monde, c'est Casimir de l'île aux enfants. Voici venu le temps. C'est l'île aux enfants d'Angoulême.
0: Ouais, ben peut-être, mais pour l'instant c'est automoto, d'accord.
1: Ouais, Gérard,
0: le thème du débat. Yasmine.
4: Ouais, alors moi ça me ferait trop mal à la tête d'y aller, j'aurais trop la tête qui tourne et je trouve ça trop cher et trop loin.
0: Non mais attends, mais Yasmine, pourquoi tu dis que ça fait tourner la tête? Je vois pas.
1: Je me fais tourner.
0: Non, mais arrêtez, s'il vous plaît.
4: On va déjà à moi.
1: C'est toi.
0: Fildar, s'il te plaît, tu vas me les calmer là parce que ça commence à bien faire.
4: Calme, excuse-nous, Gérard.
2: Calmez-vous.
1: Gérard, c'est Steve, je peux répondre.
0: Ben, Yasmine, pourquoi que tu dis que ça te fait mal à la tête?
4: Parce que je trouve qu'il n'y a aucun sens à regarder des voitures qui tournent dans tous les sens. Ça me donne la tête qui tourne.
1: Moi, je vois, j'ai mal à la tête quand je vois Ayrton Senna qui s'éclate contre un mur.
0: Bon, Steve.
1: J'aimerais pour lui.
4: Mais il y a rien à voir dans la Formule 1.
1: Tu posais deux questions. Bah écoute, moi je suis allé au Grand Prix du Brésil et au Grand Prix de Monaco. Donc le Grand Prix de Monaco, tu sais, c'est quand Schumacher avait gagné devant Barrichello.
0: Monaco.
1: Ouais.
0: À Monaco, c'est Olivier Panis qui a gagné.
1: Non, c'est pas ça. Mais il y a longtemps, Gérard, on parle. Il y a quatrième, Gérard.
0: Non, Olivier, je peux vous dire qu'en 90.
1: Gérard, j'y étais, toi, Gérard.
0: Non, non, attends, Steve, tu permets, j'y connais rien, je suis désolé. Mais à Monaco, il pleuvait. Il pleuvait et le seul. Le seul qui a terminé, ils sont restés à 6 voitures.
4: Ouais.
0: Et merci pour celui qui vient de roter. Merci Manu. Donc Steve, je peux te dire une chose. Qu'ils sont partis à 20. Ils étaient 20 qualifiés. Sur 20, il y a eu 6 voitures à l'arrivée. Et le seul qui a gagné, c'est Olivier Panis. Non.
1: Et tu l'as enregistré, Gérard?
0: Non.
1: Ah non, Marreur, pas premier.
0: Non, c'est pas vrai.
1: Non, mais Gérard, Schumacher, peut-être il y a plus longtemps, Gérard.
0: Non, Schumacher, tu sais où qu'il a terminé? Il a terminé dans les règles de sécurité.
1: Gérard, pas trop le sujet. Je voulais savoir si Diana faisait une course quand elle est. Tu paniques un peu.
0: Billie Jean.
4: Oui. Oui, écoute, pardon. Je dis que oui, hein.
1: Non mais attends, réponds. Tu te fous de sa gueule ou tu prends le métro là?
4: Non mais attends.
1: Ah là là.
4: Écoute, très sincèrement, je suis déjà allé à un circuit. Comme je t'ai dit, j'étais hôtesse et.
0: Ouais, c'est
1: ouais.
0: Mais attends, t'as même pas été capable de me répondre tout à l'heure à la question, donc je te crois plus.
1: Ok.
0: Yola.
5: Oui, alors moi j'adore aller dans les Grands Prix du Brésil, parce que j'adore me. Allô?
0: Oui, je t'écoute.
5: J'adore me mettre à poil et courir derrière les voitures et me faire courser par les flics.
1: C'est ça.
5: Et surtout,
4: Gérard,
5: j'ai une question importante à te poser qui me travaille la tête depuis tout à l'heure. C'est comment font-ils pour faire caca?
0: Comment? Moi, j'en sais rien.
5: Moi,
0: bon, encore, allez, oh,
5: non, mais
0: Casimir.
5: Gérard, si tu connais, tu devrais répondre quand même.
0: Casimir.
1: Oui, Gérard.
0: Et à toi.
1: Parce que moi, j'étais au standard avec Fildar.
6: Le temps.
0: Allez-vous voir ce sport sur le circuit ou autre?
1: Alors, donc, je vais répondre.
0: Ouais, bon, Casimir.
1: Oui.
0: Tu vas baisser ta chambre d'écho, s'il te plaît.
1: Pas de radio, là. Donc, Casimir, voici venu le temps de répondre, là.
7: Alors, voici venu le temps de répondre. Donc, à côté de chez moi, à La Rochefoucauld, il y a un centre de karting. Et une fois, j'y suis allé complètement bourré avec ma mobilette et je l'ai cassé là-bas.
0: Ouais, d'accord.
7: C'est tout ce que j'ai fait.
0: N'importe quoi.
1: Et t'avais fumé quoi avant d'y aller?
4: La moquette, le bédou.
7: J'avais bu.
0: Mais t'aurais pas fumé la moquette, non?
7: Il est trop fort,
4: Gérard. Ah, super, Gérard.
5: Il est trop drôle, Gérard.
1: Son cul, c'est du poulet, vous en voulez une aile?
0: Vous restez poli, s'il vous plaît, merci.
1: Gérard, prends le métro.
4: Gérard,
0: oui.
4: Je voulais te dire aussi, au fait, c'est possible de voir le cirque à la télé, quoi.
0: Non, mais attends, c'est qui vient de poser cette question?
7: C'est l'autre, là, lèche-cul, là, comment ça s'appelle, Rita, là.
0: Ouais, Billie Jean, là.
7: C'est pas Billie Jean, là.
4: Ouh, ouais. La quoi?
7: On me la fait pas, là.
4: Pardon?
7: C'est l'autre, là, lèche-cul, là, Rita, là.
4: Gégé?
0: Quoi?
4: T'acceptes que les mecs insultent les nanas comme ça?
0: Pour l'instant, c'était top.
4: Mais t'en fous, il a fendu maintenant.
0: Je vais te dire vous vous calmez?
4: De quoi?
7: C'est une habituée, elle.
4: Mais qu'est-ce que tu racontes?
0: Ouais.
2: On continue le débat, là.
0: Ouais. Donc ta question, là, je vois pas le rapport parce que ça revient à la première question et on en est déjà à la sixième. Hein.
5: Oui, moi, quand il faut regarder les circuits à la télé.
0: Eh bah, ben, on vient déjà de... La première question, c'est regardez-vous à la télé, la Formule 1.
5: Non,
0: donc
5: mais
0: ça, c'est pareil.
5: Yola, c'est important. Moi, je voudrais savoir si on peut regarder des circuits à la radio.
0: Non, tu peux les écouter.
5: Ouais, les écouter.
6: Mais ça perd beaucoup de son intérêt, Gérard.
0: Bon, vous vous calmez, s'il vous plaît, merci. Avez-vous un pilote dans votre famille? Alors, Benjamin.
6: Bah oui, parce que en fait, je voulais pas le dire, parce que je voulais passer incognito, mais parce que j'ai participé à ce débat, parce qu'en fait, j'ai un oncle qui s'appelle Jean Alési, quoi.
5: On t'a reconnu, hein, Alési.
8: Putain, comme moi.
2: Vache, on a un fils de... Enfin,
6: excellent,
2: un père de star.
0: Excellent.
6: Jean Alési, bon, je voulais pas le dire, parce que bon, je voulais pas foutre tout le débat en l'air.
8: Mais c'est mon frère, alors.
6: Bah oui, voilà,
0: bon, Yasmine, c'est bon, ça y est. Yasmine.
2: Bah attends, il peut nous en parler un peu quand même, si son frère c'est Jean Alési.
0: Non, mais moi je continue le débat parce que...
2: C'est bien pour le débat, Gérard.
6: Je peux vous dire pourquoi il perd tout le temps, Jean Alési.
2: Bah vas-y.
6: Parce qu'il a toujours une bouteille de brandy dans sa Formule 1.
0: N'importe quoi.
8: Moi je le connais pas bien, mon père, Jean Alési, parce qu'il m'a abandonné au bord de la route. Hein,
0: qui c'est qui vient de dire ça?
8: C'est Steve.
0: Steve, je crois que tu vas... Je crois que tu vas aller voir au standard si j'y suis tout à l'heure.
2: Ah non, t'y es pas, t'es là. Bon, on continue.
0: Yasmine.
5: Tu peux répéter la question, s'il te plaît, j'ai mal entendu.
0: Tu peux parler un peu plus fort devant ton combiné, s'il te plaît, merci.
5: Tu peux répéter la question, s'il te plaît, j'ai mal entendu.
0: Ok. Alors, avez-vous un pilote dans votre famille? Oh, vous vous calmez, s'il vous plaît, derrière, quand je parle, merci.
2: Mais Gérard, c'est pas forcément un pilote de F1, hein. Ça peut être un pilote de tracteur, de...
5: Pilote de chasse.
0: Ah, moi, j'ai...
2: Ouais, de chasse,
0: c'est tout, moi, c'est marqué un pilote dans votre famille, je sais pas de quoi, c'est tout.
5: C'est Yola, moi j'ai mon cousin, il est pilote d'aspirateur.
0: D'accord.
6: Non, pilote de chalutier.
5: De répondre là.
8: Allô Gérard.
0: Ah, Yasmine.
5: Ouais, alors moi mon frère c'est Schumacher.
0: C'est ça.
5: Ouais. Je me présente.
6: Mais là tu te fous de sa gueule ou tu prends le métro là?
0: Non mais là pour l'instant Yasmine.
5: Ouais.
0: Yasmine, tu vas te calmer parce que sinon tu vas dégager.
5: Yasmine, habitué, ouais.
0: Non mais tu vas répondre comme il faut à la question parce que pour l'instant je t'y crois pas.
6: Ouais voilà, là t'es pas crédible là.
8: Je te crois pas, je ne te crois pas.
0: Steve.
5: Bon, bah, j'ai pas de réponse alors.
0: D'accord. Steve.
9: Ouais, bah j'avais un pilote, enfin dans ma famille, un pilote quoi, et j'avais dit hors antenne avec toi qu'on en parlait pas, enfin bon, c'était un prof quoi, mais maintenant il est mort donc.
0: Steve. Steve. Steve. Tu commences à me les gonfler sérieusement, tu vas dégager dans moins de deux toi.
9: Attends, je rentre de voyage, je suis fatigué, faut bien rigoler un peu.
0: Eh bah, alors dans ce cas, si tu rentres de voyage, eh bah, tu vas te coucher ça.
2: Non mais ça le détend de participer à tes débats, c'est tellement magnifique.
0: Billie Jean. Billie Jean.
5: Oui, c'était mon arrière-grand-père qui a fait, il était pilote de chasse, c'était pendant la Seconde Guerre mondiale.
0: Ouais, c'est ça.
5: Bah écoute, je sais tout ce que je te dis,
0: tu vas te calmer ou tu dégages, toi.
2: S'il vous plaît, s'il vous plaît.
0: Oh, Billy Jean, tu commences à me les gonfler, là, tu vas te calmer, hein.
2: Calme-toi,
6: Gérard,
2: calme-toi. Calme.
0: Tu vas te calmer un petit peu, Billy Jean, quand je parle, ok?
6: Calme-toi, Gérard.
5: Je ne crois personne.
0: Ouais. Mais toi, tu participes toutes les semaines au débat, ça commence à bien faire.
8: Non, mais Gérard, c'est une habitude, ouais. C'est Rita, après, qu'est-ce qu'elle a fait?
5: Non, mais attendez, vous racontez n'importe quoi.
0: Hein. Ouais, c'est ça. T'inquiète pas que toutes les semaines, tu changes de voix.
6: Gérard.
5: Alors.
6: Gérard.
0: Yola.
5: Oui, alors moi, je disais que j'avais mon cousin, il était pilote d'aspirateur.
0: T'avais répondu.
6: Gérard.
0: Quoi?
8: Gérard, c'est Casimir.
0: Ouais, Casimir.
8: Oui, j'ai une envie de Gloubi Boulga.
0: Oui, bon, Casimir, réponds correctement à la question, sinon tu vas virer, quoi. Ça va aller vite.
8: Je réponds. Mon père était pilote de chasse dans l'armée de l'air avant. Mais c'est tout, quoi.
0: Non, mais quel est le rapport avec... Quel est le rapport avec le débat?
8: Mais tu demandes s'il y avait un pilote dans la famille.
0: Pilote auto-moto, d'accord?
8: Ah non. Ah, si, j'ai un oncle qui a fait le... Comment ça s'appelle, le bordel, là?
2: Le Touquet.
8: Le truc du Mans, là.
0: Les 24 heures du Mans?
8: Les 24 heures du Mans, ouais, mais c'est dans les années 50, ça.
0: Ouais, d'accord.
6: Mais Gérard, si je peux me permettre de jouer le médiateur de ce débat, c'est-à-dire qu'à chaque fois, tu poses une question, tu poses des conditions à cette question, comme quoi tu ne sais pas pilote de quoi c'est censé être.
8: Voilà.
6: Et après, quand les gens te disent mon père ou mon frère ou qui que ce soit.
0: Qui c'est qui parle là?
6: Benjamin.
0: Mais Benjamin,
6: oui.
0: Le débat c'est automoto, d'accord?
6: Oui, mais tu ne le crois pas, alors que tu as dit.
0: Non, mais attends, Benjamin, attendez, Benjamin.
6: Tu ne savais pas.
0: Benjamin.
6: Oui.
0: Quand on parle de pilote. Avez-vous un pilote dans votre famille? C'est automatiquement sur le débat.
6: Oui, mais au départ à la question, Gérard, tu as dit je ne sais pas maintenant si c'est quel pilote, pilote de quoi? Tu as dit toi-même.
0: Ah non. Fildar qui m'a demandé pilote de quoi. J'ai répondu, j'en sais rien, parce que c'est pas moi qui ai fait cette question, d'accord?
6: Oui, d'accord, alors enchaîne, Gérard.
0: Ok. Alors, dépensez-vous beaucoup d'argent dans les magazines de F1, etc.
7: Casimir.
0: Alors, attendez, je précise bien. Magazine de F1 et oui, etc. C'est-à-dire automoto et tout ça. Hein.
5: Oui.
0: Sur les magazines de Formule 1, sur les magazines...
6: Les avions,
0: mais,
6: ça compte pas.
0: Non.
6: D'accord.
0: Mais non, ça, je, qui c'est qui dit les avions, là?
6: Benjamin.
0: Bon, Benjamin.
6: Non, mais je mets tout au clair au départ, comme ça, il n'y aura pas de...
0: Non, mais c'est, t'as les magazines sur pour acheter des voitures, donc auto-journal et tout ça. Attendez, il y a une question Minitel?
2: Non, non, c'est pas une question. C'est juste pour dire à Maria Carré de tout à l'heure qu'elle raccroche maintenant qu'on puisse la rappeler.
0: Bon, alors, si elle pouvait...
5: Je peux répondre, c'est
3: Yola. Elle est en tournée, là. Attends, c'est bon.
0: Donc,
3: le temps.
0: Benjamin?
6: Oui, alors, oui, bah, moi, je pense que oui.
7: Mais, je vais dire ouais.
0: Oui, mais alors, dans...
6: Non mais pourquoi pas on peut bien mettre ses argent dans des accessoires sexuels, donc pourquoi pas dans des revues Formule 1 et des revues de cinéma aussi. On peut mettre de son argent dans toutes les revues qu'on veut, à condition évidemment qu'on soit fan. Comme toi Gérard, ce serait tout à fait normal que tu mettes ton argent
2: dans... Tu peux parler devant ton téléphone s'il te plaît?
6: Oui, ce serait tout à fait normal, c'est mieux là. Donc Gérard, ce serait tout à fait normal que toi tu mettes ton argent justement dans ces revues-là, puisque toi tu en es fan. Mais à partir du moment où on n'est pas fan, je vois pas pourquoi on mettrait son argent dedans.
0: Bah, disons moi, si tu veux, moi je mets pas mon... Jusqu'à maintenant, j'ai qu'un bouquin de Formule 1, c'est tout. J'ai pas dépensé...
2: C'est lequel?
0: Je l'ai pas là.
7: Automag, pardon.
6: Mais Gérard, tu fais pas très fan là, parce qu'à chaque fois qu'on te pose une question, soit tu sais pas, soit tu dis que t'en as pas beaucoup,
0: mais,
6: donc tu fais pas très fan là.
0: Non mais attends. Je réponds à ta question, je te dis, pour un seul, je ne dépense pas mon fric là-dedans.
6: Bon,
0: si tu veux, j'en ai qu'un. J'ai celui de je sais plus quelle année, et c'est tout. J'ai que celui-là comme...
2: 72.
6: Tu achètes quoi comme autre magazine?
5: Les années quoi, les années 60?
0: Non, les années 60, attends. Non mais attends, toi, Billie Jean, je sens que tu vas pas continué longtemps, quoi.
5: Je peux répondre à la question?
0: Yasmine.
10: Ouais. Alors moi en fait j'achète pas ces magazines parce que je trouve qu'ils gagnent assez d'argent en faisant des compétitions. Et voilà, donc je vois pas pourquoi je leur donnerais de l'argent parce qu'ils le méritent vraiment pas.
0: Non mais bon, l'argent que quand t'achètes le magazine, l'argent...
2: Chiant
7: ce débat.
0: Si, qui c'est qui vient de dire que le débat il était chiant?
10: Personne
2: va ne le dire, hein, c'est clair. Non, mais ce que je veux dire, moi j'avais lu un truc comme quoi 60% des recettes des magazines vendus étaient redonnées aux enfants des pilotes de F1.
0: Non, c'est faux.
6: C'est faux. Gérard, je peux te demander quelque chose?
0: C'est qui?
6: Bon, ben, c'est Benjamin. Pourquoi chaque fois qu'on te dit quelque chose, une suggestion ou quoi que ce soit, chaque fois tu dis c'est ça ou...
7: Ouais, non, Benjamin. Oui, bon ben c'est ça.
6: Ouais, mais pourquoi à chaque fois, Gérard, tu ne crois pas à ce qu'on te dit? Ça qui m'échappe.
0: Non, parce que moi, je peux te dire une chose, qu'il n'y a pas de fondation pour les...
2: Non, mais pas de fondation, mais est-ce que tu penses, toi, si c'est vrai ce que je viens de dire? Qu'est-ce que t'en penses?
0: Je te dis que c'est faux, c'est tout.
2: Mais je te dis que c'est vrai, moi.
0: Moi, je te dis non, c'est tout, voilà. Donc, Steve.
6: Allez, Steve. Ouais, peux-tu dire, ça n'existe pas.
7: Gérard, est-ce
0: Steve,
7: que c'est vrai que t'as été réceptionné par la quête des orphelins de la Formule 1?
0: C'est qui? C'est qui vient de dire ça?
6: Là tu vas gerber là, celui qui a dit ça. Bon,
0: ouais. Moi je vais arrêter là, ça va être terminé.
5: Non,
2: tu vas bien là?
0: Non, tu me calmes, celui qui vient de dire ça, s'il te plaît, merci.
2: Okay.
5: Bon, Yola répond à la question.
0: Je veux savoir qui c'est.
2: C'est Casimir.
6: Oh, Casimir quand même.
0: Casimir, il s'en va.
2: Non, je le calme.
5: Oh là là.
0: Non, bah, tout de suite. C'est pas parce que Max est plus là que va falloir foutre.
2: Ça fait trois fois que tu le dis, on le sait, maintenant continue ton débat. Merci.
0: Donc, Billie Jean.
5: Oui, écoute, moi, je dépense pratiquement tout mon fric dans les revues, parce qu'à chaque fois qu'il y a Michael Schumacher, ben, je dois acheter.
0: D'accord.
5: Tout le temps, donc.
6: C'est pas bête comme raison.
5: Ok.
0: Yola?
10: Oui, alors moi, bon, je suis pas très fan d'automoto. Je préfère acheter les magazines du style, parce que je suis plus fan de Playboy, Hot Shop Magazine, Sexy Boy.
6: Penthouse.
10: Partous Boy.
6: Non, mais on fait pas de pub, on a dit qu'on faisait pas de pub.
10: Yola. Mais je dis que je préfère ces magazines-là qu'aux magazines automoto.
5: On fait pas de pub.
0: Yola.
10: Oui.
0: Quel est le rapport avec les magazines automoto?
10: Parce que tout à l'heure, t'as expliqué que bon, c'est vrai qu'il y a beaucoup de gens qui achètent le magazine automoto. Mais bon, moi, je préfère dépenser mon argent dans les magazines Playboy, Homo Magazine et des magazines plus comme ça, quoi. Tu comprends, Gérard?
2: En plus, il y a certains pilotes de F1 qui ont posé nu déjà dans les bouquins comme
10: bien
2: ça.
10: Bien sûr, hein.
0: Oui, attendez, s'il vous plaît.
10: Moi, j'ai un magazine...
0: Attendez!
2: Mais non, mais tu vas gueuler, mais j'ai rigolé, mais ça va pas te faire plaisir, quoi. Enfin bon, tant pis. Je suis abonné à une revue qui s'appelle Gérard et ses gros cubes, et on voit tous les protos de GG, Christine 125 et Sandy 750.
6: Non, mais Manu, si c'est pour dire ça, pour tout foutre en l'air l'ambiance
0: c'est
6: du débat,
0: c'est qui?
2: C'est Triceps.
0: Bah, Triceps, tu vas te faire enculer, connard.
2: Oh non,
0: Gérard. Voilà, c'est tout, ça y apprendra. Il aura compris.
2: C'était pas la peine d'insulter.
0: Et Casimir, pour finir.
7: Bon, ben moi, j'achète pas beaucoup de bouquins d'automoto. Jamais, même. Parce que la Formule 1, moi, j'en ai rien à péter. Mais bon, j'aime bien quand même.
0: D'accord.
9: Bah Gérard, c'est Steve, j'ai pas répondu. Hein.
10: Pas répondu.
2: Oui, Steve n'a pas répondu. C'est
9: vrai. Il répond, Steve.
0: Non, alors vas-y.
2: Avec plaisir. Bah,
9: écoute, ouais, déjà, bien, t'as bien raison de casser le mec qui t'a envoyé un message sur Minitel, c'est bien. Je suis avec toi.
7: Ouais, on est avec.
9: Deuxième chose, donc, bah écoute, tu sais, je speed beaucoup, je voyage pas mal, mais quand je rentre un peu chez moi, il m'arrive ouais, d'acheter une revue comme Le Monde. Ouais.
0: Alors.
10: Mais en fait, GG,
0: oui.
10: Je voulais te dire un truc.
0: C'est qui?
10: Le problème, c'est que.
0: C'est qui te pose la question?
10: Je veux te dire, le problème, c'est que ça coûte énormément, ça coûte cher quand même. Donc tout ton fric il passe en fin de compte.
0: Alors moi je vais te dire une chose, dans ce cas-là, je vais te renvoyer l'appareil. Je te renvoie l'appareil. Mmh. Voilà. Dans ce cas-là, si ça coûte cher un magazine de F1, moi je vais te dire une chose, que d'acheter d'autres magazines, ça revient aussi cher que d'acheter un magazine de F1.
2: C'est quel genre de magazine, quel genre?
0: T'as qu'à prendre n'importe quel magazine sur des chanteurs, bah, ça revient aussi cher.
2: Alma Magazine, tout ça.
0: Alors,
10: mais
0: t'es
10: d'accord avec
0: ça? Bon, ouais, ça y est, on a fait le tour de la question.
10: Ok. Gérard?
0: Oui.
10: Yasmine a une question, tu pourrais répondre s'il te plaît?
0: Vas-y.
10: Aux questions que tu poses, tu réponds jamais.
0: Bah, c'est une question, hein. Moi je t'ai dit.
9: Moi j'ai une question, moi.
0: Bah attends, tu permets. Aussi.
9: D'accord.
2: Chacun son tour.
0: Donc je te réponds, Yasmine, j'ai dit tout à l'heure que j'avais qu'un bouquin de sur la Formule 1, c'est tout.
9: Gérard, je peux te poser une question, c'est Benjamin.
0: Oui.
9: Oui, donc je te pose la question. Donc tu dis que tu n'as qu'un magazine, mais est-ce que tu as des accessoires, style des casques, des volants
0: Non.
9: Non mais c'est absolument sérieux hein, ce que je te demande Gérard.
0: Celle qui se marre, quand on pose des questions comme ça, va dégager.
9: Ouais, c'est sérieux en plus, c'est l'esclu là, celle qui se fait
0: pas. Hein, Billie Jean.
10: Non, mais bon,
0: laisse tomber
10: là.
0: Ouais, laisse tomber, je serais toi, je me calmerai tout de suite aussi.
9: Hein. Trop, parce que
10: c'est pas moi qui ris là. Hein.
0: Ouais, non, mais je veux pas le savoir. Donc je réponds, donc c'est Benjamin qui m'avait posé cette question.
10: Là, je veux en rentrer après.
0: Qui
10: On va se prendre en
9: rentrer. On va se prendre.
10: On peut écouter Gérard s'il vous plaît.
9: Ouais, Gérard, il veut répondre là pour
7: et Marie, t'inquiète pas, je t'aime bien quand même.
0: Bon, donc, pour répondre à la question à Benjamin avant qu'on pose la question et qu'on fasse une pause, donc je réponds tout de suite, non, je n'ai pas d'accessoires, ni de casque, ni de volant, ni de gants.
9: Est-ce que tu voudrais en avoir par exemple? Parce que si par exemple un pilote un jour se voit, se dit, ah, je vous reconnais, vous êtes Gérard de Suresnes et ça, tenez, je vous offre mon casque par exemple.
0: Bon, attends, déjà, faudrait que les pilotes écoutent la radio quand même.
9: Non, mais ça se trouve. Non, mais imaginons même, il te connaît pas même. On dit, alors il rentre au vestiaire, et toi, t'étais sur le chemin des vestiaires, et tout, tu l'acclames, le pilote, et puis lui, il fait, ah bah vous avez une bonne tête et tout, ce qui risque pas d'arriver, et il te donne le casque.
0: Mais moi, je le prends, moi, je veux bien.
9: Et est-ce que tu lui fais la bise, tu lui dis merci, tu sais
0: non,
9: quoi.
0: Mais je lui serre la main, c'est tout, c'est tout.
2: Fin de bonsoir.
0: Ouais. Donc voilà.
9: Gérard.
2: Quoi Alain Prost.
0: Gérard, oh
2: attends, j'ai Alain Prost qui veut participer au débat là.
0: T'éteins le micro, s'il te plaît.
2: Mais j'ai Alain Prost qui veut
0: participer. T'éteins le micro, s'il te plaît.
2: Qu'est-ce que je lui dis, Alain?
9: Calme-toi,
0: t'éteins le micro. Tu fais pas comme la semaine dernière. La semaine dernière, ça se dit, j'en ai rien à foutre.
9: Non, mais ne fais pas, Gérard.
0: Stop. Feriez-vous des câlins dans une voiture de course et on s'écoute? Quand je pense à Fernande, avec qui? Avec ce qu'il faut, je bande. Ouais. Je lis, donc vous pouvez toujours nous appeler au 0803 08 5000 et 0870 5000 et toujours le 3615 code Fun Radio rubrique direct et pour les Belges 033 1.
2: On s'en fout.
0: 49 79 5000. Non, je m'en fous pas des Belges parce qu'ils sont quand même nombreux à nous écouter aussi. D'accord, Philard. Donc c'est pas qu'on s'en fout.
2: Je rigole. Oh là. Alors si tu t'en fous pas, c'est pas 49 mais 47.
0: Ouais, 47 5000. Voilà. Donc
2: 47 79 5000.
0: Dans ce cas-là, t'as quand même le marqué comme il faut quelque part et je m'en souviendrai pour.
2: Tu connais pas encore depuis 4 ans, GG.
0: Non, pas depuis 4 ans, depuis 2 ans. Disons 3 bientôt. Donc on récupère Benjamin.
9: Toujours présent, Benjamin.
0: Yasmine.
10: Ouais, je suis là.
0: Steve.
9: Coucou.
0: Billie Jean.
9: Ouhou.
0: Billie Jean.
10: Bonsoir, GG.
0: Yola.
10: Bonsoir.
0: Et Casimir.
7: Oui, c'est Casimir, c'est la fête sur l'île aux enfants, là.
0: Bah, alors.
10: GG, c'est quoi le titre de la chanson, s'il te plaît?
0: Le titre, c'était « Quand je pense à Fernande, avec ce qu'il faut, je bande ». Voilà.
10: Ok.
0: Donc, alors, je repose la question. Donc, feriez-vous des câlins dans une voiture de course, là? Donc, Casimir.
7: Des câlins dans une voiture de course? Diana et Dodi Al-Fayed l'ont fait, donc
0: Alors Casimir, tu vas aller voir Fildar, s'il te plaît.
10: Mais c'est vrai, Gérard, écoute.
7: Tu calmes.
9: Gérard.
0: Donc Cana, mais Casimir, tu vas avoir plus le gaffe.
7: Non, non, je suis calme, Gégé.
0: Non, non, mais Casimir, attends. Non,
2: ça va, il a rien dit.
7: Oh, c'est pas méchant, Gégé.
0: Bon, non, mais c'est pas comme ça, d'accord. Bon, donc, toi...
7: Non, mais ouais, je ferai des câlins, moi, ouais, bien sûr.
6: Okay. Eh ben Gérard, c'est Benjamin.
0: Ouais.
6: Ouais, moi je pense que là tu baisses encore dans ta crédulité en tant que fan. Puisque je sais pas si t'as vu la place qu'il y a dans une Formule 1 pour le pilote. Mm-hmm. Je vois pas comment tu peux faire des câlins dans cette petite place là où il y a juste la place pour tendre les jambes et mettre les pédales. Donc là tu baisses encore dans ta crédulité en tant que fan.
0: Non mais ça, Billie Jean, s'il te plaît, Billie Jean, tu le laisses finir s'il te plaît.
6: Voilà, non mais ça y est, j'ai fini Gérard. Je veux dire pourquoi pas, mais je vois pas comment on pourrait faire ça alors qu'il y a une toute petite place. Gérard, le pilote il a même pas la place de mettre ses coudes à l'horizontale.
0: Bah ça c'est sûr.
6: Mais Gérard, là tu baisses encore dans mon estime dans ta question, à moins que ce soit pas toi qui ait écrit la question, mais sinon bon.
0: Non mais moi je peux te dire que
6: j'ai pas la route quoi.
0: Non mais
11: comment
0: j'ai jamais.
11: Voulez-vous qu'il écrit des questions franchement.
6: Non mais
0: tais-toi. Qui c'est qui dit ça là?
7: C'est pas écrire.
11: Tu me tais si je veux.
6: Non mais oui mais sinon on va pas s'en sortir quoi.
11: Ouais bah allez-y.
0: Bon, Yasmine. Yasmine.
11: Ouais.
0: Donc pour toi.
11: Ouais moi c'est mon fantasme avec Manu.
6: Super la réponse.
0: C'est pas Manu. Manu, Yasmine, oui. elle veut te faire des câlins dans une voiture de course.
12: Ouais, mais moi je veux pas.
11: Il est déjà pris, Manu.
12: Exactement.
11: C'est sympa, Manu.
6: Voilà, Manu, il peut pas, Manu.
12: Non, mais moi je suis fidèle, je suis désolé.
2: Non, mais moi je vais bien avec toi, Gérard.
7: Pourtant.
6: Il rentre dans la voiture, Manu.
11: Manu, il est marié. Non, mais son cœur est pris à vie.
12: Exactement.
11: Il est marié.
0: Steve.
13: Putain, ta question, elle m'excite grave, quoi.
11: Comment?
13: Grave.
6: Il tape pas la quiche, là.
13: Putain.
0: Mais Steve?
13: Ouais, je te disais, c'est très très excitant. Bah ouais, câlin dans une voiture de Formule 1, pourquoi pas?
0: D'accord.
13: J'ajouterais, pourquoi pas?
0: D'accord. Billie Jean?
11: Écoute-moi, sincèrement, très sincèrement, je vais faire des grands fantasmes avec Michael Schumacher.
6: Faites doucement alors.
11: Michael Schumacher, et on ferait plein de galipettes, vraiment, ce serait top. Hein.
0: D'accord. Yola?
14: Oui, alors moi, j'aimerais bien.
0: Oh!
14: Ah, s'il vous plaît.
0: Vous calmez, s'il vous plaît, derrière, merci.
14: Alors, un, deux. Oui, Gérard, moi j'aimerais bien te sucer sur une voiture de Formule 1. Non, mais j'attends que ça.
0: Bon, Yola, je vais te dire une chose que je suis déjà pris, d'accord?
14: Mais c'est pas grave, on se fait à droit. On partage.
0: Non, moi je partage pas.
2: Et toi, est-ce que tu ferais ça avec Sandy en Formule 1?
0: Pourquoi pas.
2: Comment tu ferais? Tu la mettrais où, Sandy?
0: Ben, je la mettrais sur mes genoux, hein.
2: Tu la mettrais pas dans le coffre de la Formule 1?
0: Ah non, il n'y a pas de coffre dans une Formule 1 quand même.
2: Non mais ça tiendrait jamais dans le cockpit du pilote.
0: Ah mais on sait jamais. Voilà. Donc
2: ça c'est de la réponse hein. Mon chat et puis voilà quoi.
0: Auriez-vous des fantasmes sur. Bon celui qui rigole comme un perdu, il va.
11: Écoute Gérard.
2: Non parce qu'à mon avis, vous êtes en train d'imaginer la scène. Tu vois toi avec Sandy dans une F1, ça devait être extraordinaire.
11: En train de la
0: sodome.
7: Ouais c'est clair.
0: Ah bah ça reste à voir. Et... On verra ça par la suite.
11: Ça
0: on verra
11: ça par la
0: suite. Oh, s'il vous plaît, je continue de.
7: Tu la mets dans le coffre ou pas?
0: Bah, attends, tu permets que je termine de répondre à Fildar?
7: Et Gérard?
2: Il répond.
0: Je peux finir de répondre, merci. Donc, avec Sandy, ben, ça va dépendre de la voiture qu'on aura, c'est tout. Si c'est une Formule 1, si c'est une deux pattes, je préfère dans une deux pattes parce que c'est quand même le mieux. Hein.
2: Ah bon?
0: Ah ouais, parce que la dodoche, je sais pas si tu connais toi.
2: Ouais, j'ai déjà tapé Sandy dans une dodoche, c'est pas mal.
0: Voilà, donc auriez-vous des fantasmes sur une moto?
14: Sur une?
0: Moto,
14: oui.
0: Oh oui, qui?
14: Yola.
0: Oui.
14: Oui, alors moi j'aimerais bien par exemple qu'on me fasse l'amour
7: sur
14: la moto, mais j'ai les jambes écartées, je suis assise sur le guidon. J'ai les jambes écartées et puis le mec il est assis normalement comme s'il roulait et puis en fait il me prend comme ça devant, quoi. Enfin toi de préférence Gérard.
0: Ouais je vois.
6: Si la moto soleil ça te convient, pas chez moi quand tu veux.
0: Casimir?
7: Pas de commentaire.
0: D'accord.
11: No comment.
0: Billie Jean?
11: Ouh. Écoute, ouais tout à fait, ouais sur une moto ce serait bien. Ouais, ce serait.
0: T'es sur Minitel, non?
11: Comment?
0: Non mais attends, je demande à Manu.
12: Non du tout.
0: Non, pas pour l'instant. Donc Steve, Fildar.
2: Non, ça va, ma mère va bien, elle va m'appeler. Elle t'embrasse, Gérard.
0: Ouais, tu l'embrasses.
2: Je passe le bonjour d'ailleurs, hein, Fildar.
0: Ouais, bah, c'est bon, s'il vous plaît, là, tous
11: mais
0: les deux. Oui.
11: Je voulais te dire qu'en fait, la moto, c'est un fantasme présent dans l'esprit de l'homme.
0: D'accord. Steve?
13: Oh putain, ta question m'excite de plus en plus.
0: Bon, Steve?
13: Je suis grave excité.
0: Steve?
11: Quoi.
0: Steve?
13: Oui, attends, je rentre de voyage, je suis fatigué, je peux m'exciter.
0: Bon, alors Steve, tu vas voir Fildar au standard.
7: Je réponds,
2: il va s'exciter sur moi après. Non,
13: je te réponds, Gérard.
0: Hop!
13: Je te réponds.
11: Vas-y.
13: Pas de commentaire.
15: Vas-y.
13: D'accord. Non, oui, c'est vrai que la moto peut être très excitante. et je sais pas, je vois bien une femme sur une selle. Enfin, t'enlèves la selle, quoi. Ça peut être encore mieux, même.
15: Stop. Tu confonds pas le vélo et la moto.
0: Stop.
15: Non, j'ai l'impression.
0: Oh. On se calme, là, avec l'erreur de cochon. Merci.
13: Oh, donc, cochon.
12: Sur Minitel, Maria Carré, donc raccroche. On a repris ton nouveau numéro de téléphone. Donc, cette fois-ci, c'est bon, on va te rappeler.
15: Ah, merci beaucoup. Elle chante quelque chose en direct.
13: Gérard. J'ai une question.
0: Yasmine.
13: Gérard, j'ai une question.
0: Yasmine. Oh. Allez, vous calmez là ou quoi? Vous allez vous calmer maintenant, s'il vous plaît, Yasmine.
15: Ouais, moi, j'ai pas de commentaire. La question, elle me plaît pas. Elle
0: d'accord. Benjamin.
6: Moi, je pense que déjà, sur une selle de moto, il y a du cuir. Donc, le cuir, à la base, bon, je suis un peu comme Steve. Hein, tu commences à m'exciter pas mal, là, avec des questions, là, Gérard.
13: Ouais, aussi, ouais.
6: Je sais pas qui c'est qui les a bossées, mais elles sont vraiment bien, bien faites. Hein.
15: En plus, le cuir, c'est sa dos, donc.
13: Et Gérard, j'ai une question, c'est Casimir.
0: Bah vas-y, pose.
13: C'est quoi la question suivante?
0: Bah pour l'instant, tu vas te calmer.
15: Gérard, je peux te poser une question, c'est Yola.
0: Oui.
15: Est-ce que tu me prêterais Sandy pour lui faire l'amant dans une moto?
0: Non.
15: Une moto.
0: Non, mais Gérard, ça y est, c'est bon.
12: Non, je voulais dire seulement que tu te réveilles un peu, parce que là, tu t'endors, là, hein. c'est relou. Hein.
15: Alors... Ouais, je rigole un peu plus.
13: Gérard, c'est Steve, est-ce que je peux me caresser, là?
0: Bon, tu fais ce que tu veux, si t'as plus envie de répondre, tu vas au standard.
13: Je pose une question, c'est tout.
0: Alors pensez-vous que...
13: Est-ce que je peux te spermer sur la bouche?
15: Oui.
12: Non, on verra ça plus tard, on répond aux questions.
0: Pensez-vous que les soirées rallye du 16e rentrent dans les catégories auto, motocross, Benjamin?
15: On n'a pas compris la question.
13: Gérard, donc...
0: attendez, je répète.
6: Je vais te dire tout de suite, ta question, bon, je la trouve assez idiote, il faut bien le dire.
15: Non, mais est-ce qu'on peut écouter la question d'abord, parce qu'on n'a rien compris.
13: Ah ouais, c'est clair, ouais.
0: Alors, pensez-vous que les soirées rallye du 16e rentrent...
15: Que les quoi?
0: Que les soirées rallye...
15: Ah oui.
13: Les soirées rallye.
0: Rentrent... que les soirées du... Attends, pensez-vous que les soirées du 16e rentrent dans la catégorie automotocross?
15: Oh là là, j'ai rien compris, hein. J'ai pas vérifié l'image.
12: Attends, je vais la lire, la question, Gérard. Je vais la lire.
0: Non, mais ça y est, j'ai très bien compris. Ils vont répondre parce que tout à l'heure, s'ils veulent pas répondre, ils vont tous dire...
15: Mais j'ai pas compris.
0: Gérard, mais vous avez très bien compris.
12: Est-ce que vous pensez...
16: pas compris, ils peuvent pas répondre.
12: Attends, je vais le dire en français. Est-ce que vous pensez que les soirées rallye du 16e entrent quoi dans la catégorie
0: Auto-moto-cross.
12: C'est simple.
6: Moi, j'ai compris.
12: Chacun son tour.
6: Moi, j'ai compris, Benjamin.
0: Ouais.
6: Donc, moi, je pense que, à mon avis, non, parce que bon, les habitants du 16e, ils ont pas trop envie d'être dérangés. Et comme les motocross, ben, ça fait beaucoup de bruit, ben, je pense pas qu'on puisse les faire rentrer dans cette catégorie-là, parce que après, ça sera la police qui rentrerait dans le rallye, et bon, ce serait pas bon, quoi.
0: Mmh. Yasmine?
15: Moi, je vais te dire ouais, en fait.
0: D'accord. Okay. Steve?
13: Ben, non, je crois pas qu'au 16e siècle, il y avait des rallyes, hein, tu planes. Hein.
6: Hyper constructif comme réponse.
15: Non, mais on parle pas de siècle.
0: Billie Jean?
15: Écoute, moi je dis que oui, c'est tout à fait possible, hein, parce que les soirées, le rallye, le 16e, tout ça, ça fait une bonne mixture et l'explosion ne peut être que bénéfique. Hein.
0: Mmh. Voilà. Yola?
17: Ouais, alors moi je préfère qu'elle rentre quand même dans le 92e. Hein.
13: Ouais.
17: Mmh. Ce serait mieux, hein. Dans le 94, c'est mieux. Non, 92.
0: Ouais. Casimir?
13: Moi je pense que le 16e amendement de la loi, en effet, autorise...
6: Non, on parle pas d'amendement.
17: Non, c'est le 15e
12: Casimir.
17: Amendement.
13: Ah, c'est le 15e, pardon.
0: Casimir.
17: Non, mais là, c'est aucun rapport avec la question, Gérard.
0: Casimir.
13: Oui.
0: T'es à côté de la question.
13: Mais je sais même pas de quoi on parle.
12: Va un peu plus vers la gauche. Vers la gauche, t'as la question, tu la vois, là?
6: Plus haut, plus haut, voilà.
12: Monte, à gauche. C'est bon, t'es dessus, là.
0: Voilà.
13: Surtout le dimanche.
0: D'accord, eh ben, t'as toujours pas compris.
15: Et toi, Gérard?
12: Voilà.
0: Moi, personnellement, je peux vous dire une chose que ça m'étonnerait.
12: Mais est-ce que tu penses que ce sera mieux dans le 15e ou dans le 14e arrondissement ou pas?
0: Même pas, non plus.
12: Non plus? Pourquoi? Non.
0: Dans aucun arrondissement.
12: Et pourquoi?
0: Parce que je vois pas le rapport des rallyes dans Paris.
12: Ça veut dire quoi?
0: De Formule 1 ou autre.
12: Bah, tu veux dire en fait qu'ils ont pas le droit de faire du motocross dans le 15e, dans le 16e?
0: Ah bah y a des terrains pour, hein. Tu me
12: dans le 16e?
0: Non, pendant le 16e, je sais même plus où qu'il y en a des terrains. Si, il y en a du côté de... banlieue parisienne.
6: Gérard, j'ai une question.
0: Oui.
6: Benjamin, j'ai une question. Oui. Alors imaginons que dans ta question, à la place de mettre le 16e arrondissement, on est mis sur N. Est-ce que toi, tu aurais été dérangé, par exemple, si t'entendais un rallye motocross bon, dans
13: ta ville? Non, il aurait été content, Gérard.
6: Est-ce que tu serais gêné? Est-ce que ça te gênerait? Ou alors est-ce que, bon, ça te gênerait pas et tu te mettras à ta fenêtre et ce serait plutôt cool, comme ça, t'aurais pas...
0: Non, mais personnellement, jusqu'à maintenant, j'ai jamais vu de rallye chez moi, donc le jour où ça se passera, ben... Je regarderai, pourquoi pas.
15: Mais Gérard, est-ce que tu as vu des motocrottes chez toi?
0: Motocross, espèce de tâche.
6: Non mais les motocrottes, ça existe.
15: Non mais
6: aussi,
15: ça existe, les motocrottes.
12: Les rallyes motocrottes, ouais.
0: Ouais, mais je sais, il y a maintenant, c'est...
13: Quand je suis revenu chez moi.
15: On voit qu'il est cultivé, hein. Thierry,
0: oui.
15: Je veux poser une question.
0: Mmh.
15: It's Billie Jean. Donc, je vais te dire si, si au fait la commission de la Fédération française disait qu'ils voulaient construire un circuit à Suresnes. Est-ce que tu serais d'accord?
0: Mais ça dépend de la municipalité déjà pour commencer, puis il faudrait déjà trouver le terrain adéquat.
6: Gérard, tu ne réponds pas à la question, Gérard, te demande si tu serais d'accord.
0: Non, mais je lui réponds, ça dépend de la municipalité pour trouver le terrain adéquat pour faire du...
15: Non, mais c'est bon, il a répondu à la question.
6: Gérard.
0: Bon, alors ça y est, non, mais ça y est, c'est terminé maintenant, on va faire le... On fait la conclusion.
15: Déjà ?
6: Non, il n'y a pas de question.
15: Non.
12: On a déjà fait le tour des questions, ça va vite avec Gérard ce soir, comme il est fatigué, qu'il n'a pas la pêche, c'est zéro.
15: Hurle pas, hurle.
16: Non mais je crois que Gérard, il a plus envie de...
6: Manuel, il lui cherche un café pour le réveiller, je sais pas.
15: Non, je crois qu'il y a Sandy qui l'attend.
16: Je crois qu'il a trop envie d'aller rejoindre Sandy dans le TV, là.
15: Il est pas dans les studios, GG.
6: Cochon.
12: Je pense que c'est ça maintenant, je pense qu'il se fait chier avec nous et qu'il préfère rejoindre Sandy le plus vite possible.
15: GG, moi je pleurais.
16: Il a trop envie de rentrer dans son foire, hein.
12: De toute façon, elle est pas là, Sandy, elle est partie faire du motocross avec Angie, là.
0: Ouais, c'est ça.
15: Mais GG.
0: Non, mais moi, je peux répondre à vos questions si c'est pas des questions bidons, hein.
15: Oui, Gérard,
16: ouais.
12: Bon, alors, attends, on va faire un truc, c'est chacun votre tour, quoi, un par un.
0: Mais pas des questions bidons.
15: Ok.
12: Allez, c'est parti.
0: Mais alors ?
6: Super, hyper constructif.
0: Eh, je viens de vous le dire, je vous réponds à des questions.
12: Est-ce que t'as déjà fait... C'est Fildar, bonsoir, Gérard. Est-ce que t'as déjà fait de la moto, toi ?
0: Non.
6: Gérard, ah, t'as super. Gérard, une question.
0: Oui.
6: Est-ce que tu serais prêt à faire une course de moto ? Mais avec Sandy derrière toi, ça
15: contre
6: des motos à deux.
15: Contre Christine. Ah, le pauvre
6: pneu. Non mais je te demande.
0: Non mais attendez, je viens de vous dire que j'ai jamais fait de moto, donc je vois pas pourquoi vous insistez avec...
6: Que tu fasses des rallyes. Est-ce que tu serais prêt à monter avec Sandy derrière toi?
0: Pourquoi pas.
6: Ah, d'accord, Gérard, je voulais savoir, merci.
18: Gérard, j'ai une question, c'est Casimir.
0: Attends, Casimir.
12: Non, moi j'avais une question, Manu Neuilly.
6: Bonsoir Manu.
12: Bonsoir.
15: Bonsoir Manu.
12: Bonsoir Gérard. C'est, est-ce que t'as réussi à convertir Sandy à la Formule 1 ou est-ce que quand tu la regardes, elle se fait chier quoi?
0: Non mais elle
12: repasse tes slips.
0: Non, elle regarde le foot et moi je regarde autre chose comme on...
6: En même temps, vous avez deux télés alors?
0: Bah oui.
6: Ah ouais, d'accord, donc ça simplifie tout.
15: J'ai une question.
12: Oui.
18: Deux télés le Gérard.
12: Les moyens.
18: Trop la thune le GG. Deux télés.
0: Non, allez, on les a donnés.
18: En plus.
6: Gérard, Rotel, là. Les flics qui vont venir perquisitionner, là.
15: Ah, mais
18: Monsieur Gérard est une star. Monsieur Gérard a reçu une montre de Fun Radio et tout. Monsieur Gérard...
0: Yasmine.
15: J'ai une question.
0: Je demande à Yasmine pour un sang billet de jean. Tu vas te calmer un petit peu. Merci.
15: Bon, Gérard. Gérard,
0: oui.
15: Tu serais prêt à devenir pilote de Formule 1?
0: Si j'en ai l'occasion, pourquoi pas.
15: Et t'as pas peur de t'éclater contre un mur?
0: Bah ça, ça c'est un sport qui est... Comme... attends, 5 minutes, celui qui veut me parler, hein.
6: On va...
0: Oh !
6: Attends.
0: Qu'il est... On se calme.
6: Ouais, d'abord.
0: Donc, pour répondre à ta question, ça c'est un sport... Ils ont choisi de faire ça. C'est leur métier. C'est comme ceux qui ont choisi de jouer au foot et qui se cassent des tibias ou autre. C'est pareil.
12: Il paraît qu'avant...
18: Ouais Gérard, c'est pour une question. Est-ce que je peux te mettre mon poids lourd dans le derrière?
0: C'est qui?
15: Ah, la question.
0: C'est qui qui vient de dire ça?
18: Steve?
19: Mais non, c'est pas Steve, ta gueule Casimir.
15: Bon Yola,
0: allez, vous commencez à me les gonfler là.
19: Je peux te poser une question?
15: Yola peut poser une question.
12: Yola et Steve après.
15: Oui, alors moi Gérard, est-ce que moi je te verrais bien en fait faire des courses de Solex avec un slip jaune sur la tête et gagner et faire tout le tour du circuit de Boulogne.
0: Mmh. Alors
15: est-ce que t'as tiré ou pas?
0: Alors moi je vais te répondre tout de suite à ta question qui est bête et con.
15: Mais non, c'est une question.
0: Non, mais moi je vais te dire une chose. Attendez s'il vous plaît, merci. Donc moi Yola, tu vois ce que je verrais bien en toi, c'est de te voir piloter une Formule 1 sans soutien-gorge. Steve.
19: Ouais,
15: Gérard, tu me sucerais les tétons en même temps?
0: Non, pas du tout.
15: Bon, bah alors pourquoi tu veux me voir?
0: Voilà, c'est tout. Steve.
19: Ouais, la question est la suivante, c'est... Certaines personnes disent que Ayrton Senna est encore vivant, qu'en penses-tu?
0: Non, c'est faux.
6: Ouais, Gérard, j'ai une question.
19: Qu'en penses-tu? C'est Diana qui te l'a dit.
0: Non, vous arrêtez s'il vous plaît de parler de ça. Vous arrêtez s'il vous plaît.
6: Gérard, j'ai une question.
0: Bah, Casimir.
18: Oui, j'ai une question, moi. Est-ce que c'est vrai que t'as une fille, Gérard?
0: Alors là, je te réponds pas, tu vas voir. Hop, tu vas voir Fildar.
15: Gérard?
12: C'est géré.
6: Gérard, j'ai une question.
0: C'est
6: Benjamin.
0: Mm-hmm.
6: C'est pour te demander si moi qui suis le pro de la comparaison ce soir, est-ce que tu pourrais comparer la Formule 1 niveau vitesse, hein, je parle évidemment,
0: mm-hmm.
6: Au parachutisme. Parachutisme, attention, j'ajoute parachutisme en tong.
15: Non, sujet.
0: Billie Jean, S'il te plaît, c'est pas toi qu'on a posé la question,
6: voilà,
0: ça
6: c'est rare que je pose la question.
0: Je peux te dire, là, je vois pas du tout le...
6: Non, mais niveau vitesse, je parle. Est-ce que tu pourrais comparer niveau vitesse, je parle, parce que bon, tu descends vite, évidemment, hein, quand t'es lourd, tu tombes. Mm-hmm. Et donc, tu descends vite. Est-ce que niveau vitesse, niveau sensation, est-ce qu'on pourrait comparer ça à la Formule 1?
0: Voilà.
6: C'est la question que je te pose.
0: Je pense pas, hein. Je pense pas.
12: Pourquoi?
0: Je pense pas, parce que déjà, dans parachutiste, je sais pas combien qui descendent, eux. Je sais qu'en Formule 1, ils tournent à plus de 300
12: dans les virages?
0: Sur les circuits, et même voire 200...
12: Dans 200, les stands? Dans les stands?
0: Dans les stands, c'est limité maintenant.
12: Combien?
0: C'est limité à...
12: À 20?
0: À 50 km.
12: Ah bon.
0: Donc, pour te répondre à ta question, donc je vois pas du tout. Non, je pense pas.
12: Gérard, quand tu tombes en parachute, comment tu fais quand il y a une chicane?
0: Mais non, il y a pas de chicane dans les parachutes.
12: Comment tu fais pour
6: Tu peux pas t'arrêter. T'es obligé de le griller.
0: Mais non, il y a pas de feu rouge dans.
12: Comment tu fais pour changer de parachute quand tu t'es en course?
6: Quand tu crèves.
0: Mais non, mais tu peux pas changer de parachute. Dans ces cas-là, tu tombes dans le vide et puis c'est tout. Et...
6: Voilà, Pildar, c'est pour
0: dire des
6: conneries.
0: C'est pas Pildar.
16: C'est Yola.
0: Non, oui.
16: J'ai une question.
0: Non, mais Yola maintenant.
16: Oui. Est-ce qu'il y a celui, Gérard? Alors oui, c'est Yola. Est-ce que tu aimerais qu'on t'attache les bras sur une voiture de Formule 1? Qu'on te fasse faire un tour.
6: On te traîne derrière.
16: Kamikaze. Qu'on te fasse faire les tours à 300 à l'heure.
0: Non mais là c'est même plus.
16: J'ai une question, Gérard.
0: Non mais moi je.
16: Oui ou non?
0: Oh, ça y est, oui.
6: Gérard,
16: oui, ouais.
6: Gérard, j'ai une question.
0: Oh, ouais, ça 5 minutes là. Oh.
12: Chacun son tour.
0: Donc moi je vais te dire une chose, Yola, c'est même plus de. C'est même plus du sport, c'est de la rage.
6: Bah voilà.
16: Mais non, c'est de la rage.
6: Bravo. La citation de Gérard, c'est plus du sport, c'est de la rage.
0: Non, et qui sait qui a encore une question pour finir?
6: Moi, Gérard, c'est moi
16: Casimir. Moi, j'ai pas posé de question encore.
0: Alors, Billie Jean, pour terminer...
16: Écoute, je vais te poser une question, c'est à propos de la réglementation de la vitesse qui va se passer cette année. Donc, est-ce que tu es d'accord avec la réglementation de la vitesse par rapport à la pub, quoi?
0: Attends, mais là, attends, oh, Billie Jean, Billie Jean, Billie Jean, t'as entendu ça quand?
16: Écoute, GG, ils l'ont dit, non, mais ça c'est vrai, hein,
20: aux informations.
0: Non, attendez, laissez-la finir parce que...
16: Oui, je te réponds, cette année, la réglementation pour 98, il va y avoir un système de, ils pourront pas aller à une vitesse supérieure, hein, je sais plus combien, quoi.
6: Oh, mais ça gâche le sport à ce moment-là.
0: Non,
16: GG, c'est vrai, ils disent que ça gâche le sport. Alors,
6: Gérard, je sais pas ce que t'en penses, mais...
0: Attendez, là, moi, pour l'instant, Billie Jean, je sais pas quand est-ce que t'entends. Je sais pas quand est-ce que t'as entendu parler de ça.
16: Attends,
0: tu me poses la question maintenant, tu me laisses répondre s'il te plaît.
16: Ouais, excuse-moi.
0: Donc moi pour l'instant j'en ai pas encore entendu parler. Uh-huh. Et ça m'étonnerait qu'il y ait une réglementation sur la vitesse. Non, attendez, ça m'étonnerait.
16: N'importe quoi.
0: J'en ai jamais entendu parler, hein.
12: Et bah mec, si ça se passe pas bien, il ferait tous les circuits en marche arrière.
0: Non, ça c'est déconné.
16: Non,
0: Gérard.
6: Gérard, j'ai une question pour Benjamin.
0: Non, terminé, on fait conclusion. Non, dernière question pour Benjamin et conclusion.
6: C'est-à-dire que par rapport à ce que vient de dire
0: Billie Jean,
6: là, juste avant.
0: Ouais, Billie Jean.
6: Là, ça confirme ce que nous disions tout à l'heure, c'est-à-dire que comme tu n'as pas de preuves, tu ne la crois pas. Mais peut-être que c'est vrai, tu n'as pas de preuves, donc tu ne peux pas affirmer que c'est
0: vrai. Non, mais Benjamin, attends, Billie Jean, s'il te plaît, je réponds.
6: Écoute, Gérard, je suis tout oui.
0: Benjamin.
6: Oui.
0: Donc moi, j'ai jamais dit que j'ai pas de preuves, parce que moi j'en ai pas encore entendu parler aux informations, vu que les Grands Prix commencent pas avant la mi-mars.
6: D'accord.
0: Donc on peut pas savoir déjà fin février ce qui va se produire sur les circuits de Formule 1 cette année.
6: Gérard, c'est Casimir.
0: Oui.
6: J'ai une question.
0: Casimir, il me semble que je t'avais dit t'en aller.
6: Je me suis calmé, Gérard.
16: Yasmine, elle a une question.
0: Attends, Yasmine, s'il te plaît. Casimir,
16: j'ai une question.
0: Vite, pour...
6: Oui, est-ce que tu as assisté au Grand Prix où Senna est mort?
0: Non, je l'ai vu à la télé, oui.
6: Ils ont arrêté
0: la course, et tous les pilotes à...
6: Ils ont passé les pubs.
0: Non, ils ont pas fait de pub.
12: Ça a été quoi ta réaction justement?
0: Disons, on l'a pas su
12: sur le coup.
0: Ça a été annoncé.
12: Non, il est tombé sur le haut du crâne.
0: Non. Non,
12: il a repris la course, mais en morceaux.
0: Non.
12: Ah bon?
0: Non. Vu comme ça s'est produit, on ne sait pas s'il est mort sur le coup ou pendant son transfert à l'hôpital.
6: Attends.
0: Sif, s'il te plaît.
6: C'est pas sur le coup.
0: Merci, s'il te plaît, tu vas te calmer, merci.
6: Il a pas
0: tu vas te calmer.
6: Gérard, j'ai quelque chose à dire.
0: Non, mais moi, je vais répondre à Casimir. Donc, Casimir, Oui. Donc, pour ta question, oui. Donc on ne sait pas exactement.
16: Il est encore vivant.
0: Si, il a été, nous, ça a été annoncé. Attendez, s'il vous plaît. Attendez, merci. Vous. Ça a été annoncé dans les informations très tard. Pas sur, pas pendant le Grand Prix. Il y a eu un deuxième départ et les coureurs, les pilotes avaient mis déjà pied à terre. Ils voulaient pas repartir. Voilà. Donc sur ce, on va faire la conclusion.
16: Yasmine, elle a une question.
0: Oui, alors vas-y, Yasmine.
2: La dernière, après conclusion.
16: Pourquoi t'es con? Je voulais te demander pourquoi à chaque fois il y a pas de femmes, il y a pas de filles dans les compétitions de Formule 1.
20: Mais si, il y a pas de
0: filles.
2: Mais c'est le répondre.
0: J'ai même pas entendu la question.
2: Elle t'a demandé pourquoi il n'y a pas de filles.
0: Ah bah ça, parce que c'est peut-être un sport qui est pas pour les filles.
16: Bah non,
2: il y en a eu, une année.
21: Mais Gérard, c'est Benjamin, j'ai juste une précision à dire. C'est sur la mort d'Ayrton Senna là, qu'on parlait il y a 30 secondes.
0: Ouais.
21: On peut pas dire qu'on peut pas affirmer qu'il est mort sur le coup, étant donné qu'après avoir percuté le mur, il a bougé la tête.
0: Ouais, mais ça. Ouais, mais attends, Benjamin.
21: Non, mais Gérard, c'est véridique ce que je te dis.
0: Oui, mais maintenant, savoir où que. Parce que tout le monde dit qu'il est mort sur le coup. Donc non, ça peut pas être possible, il a été mort pendant. Il a été mort pendant son transfert à l'hôpital ou à l'hôpital, c'est tout. Conclusion là-dessus.
21: Oui.
0: Donc conclusion du débat, Benjamin.
21: Donc moi j'en conclus que bon, c'était pas trop mal. Bon, on a bien avancé, il y avait une bonne vitesse, je crois que les questions ont bien répondu. Même s'il n'était pas toujours admirablement posé, mais bon, même si tout n'a pas été tout bien assimilé. Sinon, le débat en lui-même était manifestement bien conduit. Moins bien conduit que la semaine dernière, mais pas trop mal conduit quand même. Et bien joué Gérard pour cette autorité.
0: Bah si, c'était à peu près comme la semaine dernière. Sauf que là, les questions, c'est vrai.
21: Il y avait plus de gros.
2: D'ailleurs que le débat était bidon.
0: Bah, bah ça, qui a choisi ce système de débat? C'est vous. C'est vous qui avez choisi de faire des débats comme ça.
2: Attendez les auditeurs.
0: C'est tout. C'est toi avec Max qui a décidé de faire un débat sur Automoto. Voilà. Yasmine, s'il te plaît.
16: Le débat, il s'est à peu près bien passé. Même si tes questions n'avaient pas trop de sens, et on a tous remarqué que tu n'étais pas vraiment un fan de la Formule 1, quoi.
0: Mais pourquoi?
16: Parce qu'à chaque fois, tu répondais que tu n'en savais rien, ou que c'est ça.
0: Non, mais attends, faut dire une chose, que sur la Formule 1, vous m'avez pas tellement questionné.
16: Bah oui, tu répondais.
2: Ah
16: bah
2: si, on t'a
16: questionné, Gérard.
0: Hein. Je vous ai répondu. Il y a certains trucs que je pouvais pas vous répondre,
2: Gérard, quand tu réponds à une question, évite de répondre oui, non quoi. Essaye d'argumenter un peu, parce que sinon...
0: Bah c'est là,
18: moi,
0: comme...
18: Ni oui, ni non avec Gérard.
0: Non mais là bon comme j'ai toujours dit bon sur le truc des magazines c'est vrai que j'en achète pas. Pourquoi? Parce que c'est horriblement cher. Le bouquin je peux le dire, il vaut à peu près 110 balles. Moi j'ai pas 110 balles à mettre dans un bouquin de Formule 1, je suis désolé.
2: On va pas faire les mettre dans les clubs. Ouais.
0: Voilà.
2: Et puis, ouais.
0: Donc Yasmine, donc pour toi ça s'est à peu près bien passé.
16: Ouais. À part si tes questions n'avaient pas trop de sens, mais bon c'est pas grave, c'est comme d'habitude. Hein.
0: Ouais, mais ça, faut dire une chose, que les questions, c'est vrai qu'on n'a pas
18: peur. C'est complètement con.
0: Ouais, bah, si ça te plaît pas, celui qui vient de dire ça, c'est le même prix. C'est pas de ma faute, hein. Bah, c'est bon, bah, moi, les questions, à chaque fois que je demande de m'envoyer des thèmes de débat, personne m'en envoie. Non, vous m'en avez pas envoyé.
2: C'est pas grave, on continue la conclusion.
0: Steve.
19: Bah écoute, débat assez bordélique en termes de gestion d'animation, et je pense que, non mais plutôt quand même sympa, mais je crois que tu maîtrises pas tout à fait le débat, je suis désolé, Schumacher, il est pas polonais, hein.
0: J'ai jamais été dire ça, d'accord.
19: Ayrton Senna est toujours vivant, c'était Steve.
0: Ouais, bah alors Steve,
19: tu verras, regarde le journaux, lis le monde un peu plus.
0: Ouais, ouais, c'est ça, Billie Jean.
16: Écoute, débat fort intéressant, nous avons été sur les circuits... De toutes parts.
2: Tu nous as fait rêver, Gérard, ce soir.
16: Tu nous as fait rêver, Gérard, sur les circuits de Manicourt, du Brésil. Tu vois, ça a été un...
0: Ah non, mais Brésil, c'est pas moi qui en ai parlé. C'est, je crois que c'est Yola
16: Non, mais Gégé, comme d'habitude, tu nous fais rêver, quoi. Tes questions, elles font rêver.
20: Ouais, je suis d'accord.
0: Yola, pour finir.
20: Oui, moi, je suis d'accord avec Billie Jean. Parce que j'aimerais bien faire un circuit à poil avec toi, Gérard.
0: Ouais. Non, mais ça, c'est...
18: meilleure conclusion.
0: Ouais, on verra ça. Casimir.
18: Alors moi j'ai deux choses à te dire. Tout d'abord une phrase qui s'adapte au débat. Kant a dit penser c'est nuancer.
0: Hein?
18: Kant, le philosophe, a dit penser c'est nuancer. Donc ça s'adapte tout à fait au débat. La deuxième chose, c'est que j'ai eu plaisir à voir que pour une fois c'était pas trop con et que tu as pris plaisir à parler d'une de tes passions. Et ça c'est bien.
0: Et ben ça,
18: ça fait plaisir, Gérard.
0: Ça, la Formule 1, ça a toujours été ma passion. C'est comme le foot ou le tennis. C'est pour ça que souvent je...
18: Le tennis.
0: Soit le tennis de table, le ping-pong, comme on a fait il n'y a pas si longtemps que ça, il y a à peu près 15 jours.
1: Deux semaines.
0: Ah, oui. Donc sur le ping-pong, ça a été pareil. Moi, c'est des sports que, il y a des sports que j'aime et que je veux en parler. Il y a certains sports que je ne ferai pas de débat. Pourquoi? Parce que c'est des débats que.
1: Quel sport?
0: Style le rugby, ça c'est un sport qui me que j'ai horreur.
1: C'est bien le rugby.
0: Sinon il y a d'autres sports que je pourrais mettre. Le hockey sur glace c'est pas tellement mon style.
18: Ah c'est bourrin. Hein.
0: C'est plutôt que je vois pas. Quand tu vois les joueurs qui se tapent dessus, tout ça.
18: Regarde, t'as vu pour les Jeux Olympiques là la baston qui a duré 5 minutes 30.
0: Ouais, j'ai suivi les Jeux de Nagano, donc tu vois, justement tu parles de ça. Il y a aussi moi, il y a un débat que j'ai envie de faire, mais ça je sais pas si.
1: La pelote basque. Faudrait pas.
0: Non, mais ça c'est trop dangereux.
18: La pelote de Sandy.
0: Celui qui s'amuse à dire ça va dégager tout de suite. Merci. C'est pour répondre à
18: oui.
0: Casimir.
18: Oui, oui.
0: Donc il y a certains sports que je veux faire comme thème de débat, mais ça c'est sûr que c'est compliqué parce que j'ai les questions, c'est dur à trouver. Surtout que j'essaye de trouver des questions qu'on puisse mener tranquille et où qu'on puisse parler un peu cul. Ça c'est vrai parce que le jeudi on parle pas trop. La libre antenne en ce moment, je sais pas, ça se voit que c'est les vacances, c'est un peu caca boudin.
1: Ouais, dis donc,
0: c'est un peu caca boudin. Ça fait deux jours que le chef il termine à 1h du matin parce que les gens ont pas de sujet pour qu'ils puissent s'éclater. Je suis désolé.
1: Ah,
0: moi c'est caca boudin. Lundi c'était super, mardi c'était caca boudin. Mercredi, il y avait François, sinon après à 1h il a arrêté.
1: Normal, il faisait découvrir.
0: Mais oui, mais. Oui, mais il y a. Y a
1: en fait, Gérard, là, tu lances un message, quoi. Tu lances un message aux auditeurs. Oui, mais ils arrêtent d'être bêtes.
0: Mais dans ce cas-là, moi, je demande une chose, c'est que si vous voulez que Max continue son émission de nous faire des crips, des tripes. Rien. Il y arrivait.
18: Des tripes à la niçoise ou à la toulousaine?
0: Non, mais des tripes comme il a l'habitude de faire. Dans ces cas-là, trouvez-lui des sujets que vous avez envie de parler avec lui, qu'on puisse se marrer nous derrière le poste, parce qu'on attend que ça de se marrer. Mais vous nous faites pas rire en ce moment, c'est les vacances.
18: Gérard. Ouais, oui. Dire, c'est Casimir.
0: Bravo.
18: Ouais, bien joué. Bravo Gérard. Ouais.
0: Nickel. Ouais, Casimir.
18: Je trouve que t'as la chasse en ce moment. Hein.
0: Mais ouais, mais allez, regarde.
18: T'es amoureux là, Gérard.
0: Mais ouais, mais regarde. Steve. Casimir, oui, je veux dire. Oui, t'écoutes depuis combien de temps
18: Moi, je t'écoute depuis le tout début des débats. Et puis, bon, je suis pas un habitué. Je passe à peu près
1: une fois par semaine.
0: Mm-hmm. D'accord. Bon, bah, moi, je peux vous dire
18: que.
0: Moi, je peux vous dire que pour l'instant, je suis pas mécontent. Ça s'est bien passé ce soir.
1: C'est vrai.
0: À part un qui nous a un peu.
1: Non, c'était marrant.
0: Agacé. Non, un par un qui nous a vraiment agacé. Sinon, j'ai trouvé que ça s'était bien passé. Donc, je voudrais que le deuxième se passe par. Bonsoir à tous et bonsoir à toutes. Donc, si vous voulez participer au débat, vous pouvez nous appeler au 0803 08 5000 et 0870 5000 et 3615, code Fun Radio, rubrique directe. Et donc, ce soir, on va commencer par les parfums. Et après, le deuxième, ça sera sur la Saint-Valentin. Donc,
1: On avait dit le contraire, hein, Gérard.
0: Non,
1: quand même,
0: je pense.
1: Te le rappelle. Non.
0: Bah non, maintenant que je viens d'annoncer, on commence les parfums et on finira sur la Saint-Valentin.
1: C'est pas ce qu'a dit le chef, Gérard.
0: Bah ouais, mais
1: engueuler.
0: Ouais, mais la Saint-Valentin, c'est dans...
1: C'est en premier.
0: Non, c'est en deuxième.
1: C'est en premier.
0: Non, on avait dit en deux.
1: Non, on avait dit en un.
0: En deux.
1: Filou, on avait dit quoi? En un ou en deux, la Saint-Valentin?
4: On avait dit en un.
1: On avait dit en un.
0: Dans ces cas-là, vous demandez au chef est-ce qu'il redescend et qu'on voit. Parce que moi, j'ai annoncé les parfums et la Saint-Valentin en deux.
1: Mais non, donc, mais c'est pas grave. C'est pas grave, t'as annoncé, tu peux changer.
0: Alors ouais, mais maintenant, moi, comme j'ai pas de liste, j'ai rien, donc on peut rien commencer.
1: Tiens, mais voilà, si, on va commencer.
4: Quatre, parce que bon, hein, tu sais ce que je veux dire.
1: Mais on commence.
0: D'accord.
1: Avec la Saint-Valentin.
0: Bon alors, là, ok, on va commencer comme ça. Alors, tant pis, ça m'a.
4: Ça change rien.
0: Ouais, mais.
1: C'est pareil.
0: Donc on va que dire, Cédric.
22: Oui, bonsoir Gérard.
0: Ouais, c'est bien. Ça, c'est encore pas une voix d'un habituel.
22: Oui, bien entendu, plus comme d'habitude, de son.
0: Oui, Benjamin, bonsoir.
23: Mes respects du soir, Gérard.
0: Stéphanie, bonsoir.
24: Bonsoir, Gérard.
0: Et Cosette.
25: Bonsoir, Gérard.
0: Bonsoir. Réveillez-vous un peu, s'il vous plaît.
23: Ouais, j'espère, la top forme.
25: Gérard.
0: Quoi?
25: C'est vrai que t'es beau et tout parfumé.
23: Oh, ouais, ça, c'est du mytho, ça.
0: Ouais, qui c'est qui dit ça, là?
23: C'est pas moi.
0: Wow.
23: Donc moi alors que représente la Saint-Valentin pour vous? Rien du tout.
3: Bon alors attends, déjà qui t'a posé cette question? Bon alors, Fildar, s'il te plaît, ça commence déjà bien. Tu me souffles.
23: J'ai dit ça au hasard, t'énerve pas, Gérard.
3: Non, non, mais attends, ça commence déjà bien. Déjà.
5: Je te dis où?
3: Non, non, mais ça commence déjà. Là, ça commence déjà bien. Les questions sont à peine que posées, que j'en ai déjà un qui pose déjà la question. Mais c'est non, lui qui va faire le débat.
5: Mais non, ça se trouve. Non.
8: Gérard, je viens de voir le chef, il n'est pas très content que t'aies changé l'ordre des débats.
5: Ça y est, on a refait, Rigo, on a remis dans l'ordre.
8: Donc ah, vous avez remis dans l'ordre.
5: Voilà. Excusez-moi, Saint Valentin, c'est bon.
8: C'est le temps de bouger.
5: Et ce que je veux dire, Gérard, c'est ça se trouve, le mec, il a posé une question comme ça et que toi, tu l'avais pensé aussi.
3: Ouais, mais c'est pas lui de la poser, c'est à moi, d'accord?
5: Bah oui, bon, bah on les remet à l'antenne.
3: Voilà. Donc, alors, celui qui vient de poser ça, bah maintenant, tu réponds.
23: Ouais, réponds.
3: Alors?
23: Allô?
3: Bah, réponds. Oh!
23: Ouais, réponds.
3: Non, mais tu vas répondre à la question, comme ça, toi qui l'as posé, abruti.
23: C'est quoi la question?
3: C'est quoi la question? Tu te fous de ma gueule ou tu prends le train?
23: Pour ou contre, c'est ça?
3: Eh, hey, déjà, t'as du monde derrière. T'as du monde derrière, toi?
23: Ah non, pas du tout. Alors, donc, la première question, c'était quoi? C'était quoi, tu m'as dit? La Saint-Valentin, vous aimez bien? Ouais, non, ça représente l'amour. Voilà.
3: Alors, t'es qui, toi?
23: Cédric.
3: Alors, Cédric, tu vas aller te calmer au standard.
23: Ok.
3: Tu vas te calmer, tu vas comprendre ta douleur. Comment, mon petit canard? Alors là, tu dégages complètement. Allez, hop, tu me retires Cédric d'entrée.
5: Déjà, ça commence, Gérard.
3: Gérard.
23: Ouais, c'est bon, non, j'ai dit mon petit canard, tu vas pas stresser.
3: Non, non, mais c'est bon, celui-là, tu me le retires, ça y apprendra.
5: Ok.
3: Attention,
5: je le vire.
3: Pas le repasser pour quelqu'un d'autre. Hein.
5: Je le vire.
3: Voilà. Donc, alors, Benjamin, donc, la première question, on va y aller. Il nous reste donc Benjamin, Stéphanie et Cosette, c'est bien ça?
25: Oui.
3: Donc, alors, la première... Oui.
25: C'est vrai que t'es tout beau et tout parfumé, ça?
3: Oui.
25: Ah bah c'est bien. Ça
3: donc, comme Cédric vous l'a dit, donc que représente la Saint-Valentin pour vous maintenant, voilà?
23: Ouais, c'est Benjamin là.
3: Oui, Benjamin.
23: Bah je crois que c'est un symbole.
3: Mm-hmm.
23: Symbole de la détresse humaine face à l'amour.
3: Ouais.
23: Je conviens. On peut remonter la philosophie égyptienne.
25: Ah oui, s'il te plaît.
3: Non mais attends, Benjamin.
23: Oui.
3: Qui c'est qui se marre là comme une perdue? Ça commence à bien faire là.
23: Mais vous
3: pas... Non, attends Benjamin. Entre Stéphanie et Cosette, vous avez pas commencé.
25: Oui, mais enfin moi je suis intéressé par la régie.
3: Oui, non, mais on en a rien à foutre. Ouais, non, on va pas commencer à se prendre la tête, à savoir 13e siècle, 20e siècle et autres.
5: Excuse-moi.
25: Non, c'est bien avant Gérard.
5: On a un conseil pour toi sur le Minitel.
25: Ah.
5: On nous dit qu'il faudrait que t'arrêtes de gueuler parce que tu vas faire exploser la couche d'ozone.
25: Exactement.
3: Et alors dans ce cas-là, ils ont qu'à commencer à se calmer quand je dis quelque chose, c'est moi qui fais les débats, c'est pas eux.
23: Mais l'art égyptien, c'est bien.
5: Oui,
23: quand
5: mais
23: même.
5: Sans eux, tu fais pas de débat aussi, GG.
3: Non, bah peut-être, mais dans ces cas-là, on n'a pas besoin de revoir les mêmes que la semaine dernière.
5: C'était pas les mêmes.
3: Non, c'est pas les mêmes, Cédric, c'était pas le même.
5: Bah, c'est pas grave, vas-y.
3: Bon. On va pas s'amuser à faire comme la semaine dernière, à jouer sur les siècles. Hein,
23: d'accord. C'est Benjamin, je peux passer tout de suite à l'Empire romain, tout de suite?
3: Non, oui, mais je viens de te dire. Benjamin, tu as pas commencé à me prendre
23: d'accord,
3: la tête là-dessus.
23: Pas d'histoire ce soir, ok.
25: Et l'autre fois
5: d'accord, excuse-moi l'autre Gérard, donc à la place de ceux que t'as virés, on accueille Gargamel et Patrick.
3: Non mais attends, tu me donnes la liste.
5: Bah, tu marques à la suite, Gabriel et Patrick, c'est tout.
23: Salut Gérard.
3: Salut.
23: Salut Gégé.
25: Salut
23: Gégé, salut tout le monde. Ça va? Pas
3: pour toi.
25: Ça va, Israël?
23: Ouais, ça va.
3: Et Gargamel?
23: Ouais.
3: Salut.
23: Ouais, salut. Tu peux répéter ta question déjà, s'il te plaît, parce que j'ai arrivé et...
3: Alors, que représente la Saint-Valentin pour vous?
25: Gérard, j'ai juste une petite... Un petit truc à te dire, est-ce que tu peux sourire quand tu nous poses des questions?
23: Ouais, c'est vrai. Et
25: ouais, sois pas égoïste, s'il te plaît. On le ressent vachement. Hein.
23: Franchement,
25: c'est
23: exact,
25: Gérard.
23: Exact.
3: Tout à bon, fait, vous, tout à fait. Vous répondez à la question, et c'est tout.
23: Bah alors moi, tu vois, je dis, j'ai une copine, tu vois, mais je dis, c'est complètement commercial, la Saint-Valentin.
3: Bon, mais attendez, parce que là, ça commence à bien faire.
25: Hors sujet.
23: Oh non, pas déjà.
3: Non, toi, tu vas pas recommencer comme la semaine dernière.
23: Allez, hop.
3: D'accord. Donc, Patrick, pour toi?
9: Ouais.
3: Non, mais tu travailles parce que tout à l'heure tu vas sortir et vite fait.
9: Alors, c'est quoi la question que représente la Saint-Valentin, c'est ça?
3: Ouais.
9: L'art égyptien. Dans l'art égyptien, la fête de tous les cachalots, GG, si tu vois ce que je veux dire.
3: Bon, alors, Benjamin
9: mais
3: et Patrick.
9: Mais attends, c'est pas méchant la Saint-Valentin pour les animaux, ils ont le droit.
3: Ouais, mais attendez, j'ai dit, on parlait pas des trucs.
25: Des siècles.
3: Hein, faire des siècles, ok.
23: Pas des siècles, alors... c'est des cachalots, cachalots, maritimes, ouais, baleines.
3: Gargamel.
23: Ouais, ben, moi je t'ai dit, hein, moi je dis que c'est commercial, hein, c'est pour vendre, c'est tout. Hein.
3: Ouais, mais c'est-à-dire
23: bah, c'est-à-dire, franchement, Gérard, pourquoi, pourquoi le 14 février et pas le 30 février, ou enfin, je sais pas, quoi, tu vois. Mm-hmm. Pourquoi c'est cette date-là, quoi.
7: Ouais, c'est Benjamin, là.
3: Ouais.
7: Je suis désolé, tu vois, il pose une bonne question, et il faut qu'on reparle de l'art égyptien, à ce condition.
3: Non, mais attends, Benjamin, c'est le temps...
25: Parce que tout part de là, Gérard.
7: Tout part de l'Égypte.
25: Tout part de là.
7: Et oui, alors, c'est deux. Mais bon, Ramirez, ouais. Deux, j'ai Gérard, on n'en parle pas.
3: Non, mais... Ça y est, oui.
23: Bon, bah... Mais toi, qu'est-ce que t'en penses, Gérard?

0: le symbole de l'amour, c'est quand Cupidon lance sa flèche vers quelqu'un et c'est l'amour qui explose, quoi.
1: Ouais.
0: Donc c'est, et puis la Saint-Valentin, c'est les cadeaux, les boîtes de chocolat, les roses et tout ça.
2: Non mais attendez, attends Cosette, les boîtes de chocolat pour la Saint-Valentin, j'ai jamais vu ça. Hein.
0: Ah bah c'est bah, les romantiques, ils offrent toujours pour la Saint-Valentin.
3: Et
0: ils offrent une boîte de chocolat et un bouquet de roses, c'est romantique tout ça.
2: Mmh, d'accord. Ok.
3: De mon chéri, si ça marche pas mal.
2: Ouais, ouais, mais ça c'est un truc qui revient à la mode maintenant. Hein.
0: Ouais,
4: Et toi Gérard, qu'est-ce que t'en penses de la question?
2: Bah moi personnellement, moi qui représente Saint-Valentin pour moi, c'est personnellement c'est une preuve d'amour vis-à-vis de la personne. Hein.
0: Ouais.
3: C'est Patrick.
2: Ouais.
3: Ouais, je vais te demander, tu sais, on parlait de Cupidon, la fille a parlé de Cupidon il y a deux secondes. Je vais te demander, t'es cupide toi ou pas?
2: Comment ça?
3: Est-ce que t'es cupide?
2: Non.
3: Non, pas du tout.
2: Non.
4: Ça veut dire quoi, alors. Gérard? Ça veut dire quoi, je sais pas.
2: Justement, je voudrais bien savoir, comme il s'est lui.
3: T'es quoi alors? Si t'es pas cupide, t'es quoi? T'es hétéro? T'es quoi?
2: Non plus.
3: Non plus?
2: Non, bon, mais attends, si ça te fait rire, tu vas pas rigoler longtemps, toi.
3: Ouais, les filles, hein, calmez-vous.
2: Non. C'est toi, Hugo. Patrick, tu vas te calmer, d'accord?
3: Ok, c'est bon.
2: Ok.
3: Et toi, Gérard, comment t'as préparé ta Saint-Valentin? Quelque chose?
2: Non, pour l'instant, j'ai rien prévu.
3: Ouais, comme moi, quoi.
2: Voilà. Donc, qu'offrez-vous à la Saint-Valentin à votre copine ou à votre concubine? Donc, on va demander à Cosette.
0: Bah, écoute, moi, jusque-là, j'ai rien offert du tout. On m'a rien offert. Je suis triste.
2: Mm-hmm.
0: Mais voilà.
2: Ouais, mais.
0: Si tu pouvais m'offrir quelque chose, ça serait sympa.
2: Voilà, tu rêves, hein?
0: Bah, pourquoi?
2: Bah, tu rêves.
0: Bon, d'accord, je rêve.
2: Mm. Crois au Père Noël. Hein. Le Père Noël, c'est le 25 décembre, hein, d'accord?
0: Ok.
4: On accueille Marguerite.
3: Bonsoir Marguerite.
5: Oui, bonsoir.
3: Bonsoir Marguerite.
5: Bonsoir à tous. Tu rumines.
3: Bonsoir. Bonsoir Marguerite.
5: Bonsoir Marguerite.
3: Ah, bonsoir.
2: Allô.
3: Salut Marguerite.
6: Allô Marguerite, bonsoir.
4: Laissez Marguerite répondre.
2: Donc
5: c'est quoi la question déjà?
2: Qu'offrez-vous à la Saint-Valentin à votre concubine ou copine?
5: Gérard, souris. Bah ça dépend quel cadeau. Hein.
2: C'est-à-dire?
5: Bah du parfum.
2: Ouais, oui.
5: Donc si la personne aime bien le parfum, on peut lui offrir du parfum.
2: Mmh.
5: Et sinon, des CD ou des cassettes.
2: Ouais, mais quoi, comme CD ou cassette ou autre, je sais pas, tu... Approfondis.
5: Des CD de musique. Voilà, des CD sur de la musique. Tout dépend ce que la personne elle aime comme musique.
2: Mmh. C'est un... Ouais, mais quel... par exemple, si... Je sais pas, je vais...
5: Par exemple, si elle aime le rap, tu offres quoi?
3: Décédé de rap.
5: Voilà, décédé de rap.
3: Ouais.
5: C'est pas con, alors.
2: Hein?
5: Non, je dis, c'est pas con.
2: C'est ça qui vient de dire ça?
5: C'est Stéphanie.
4: Ouais. Excusez-moi,
2: ouais.
4: Il y a un petit truc sur Minitel. On nous dit que Gérard...
7: Attention, Manu!
4: Ouais, mais je fais gaffe, non, mais c'est pas méchant. Hein. On nous dit que Gérard était tellement manché à ta naissance que t'avais mis des vides teintés sur ta couveuse.
2: Bon alors toi Manu,
4: ouais.
2: Je crois que tout à l'heure on avait prévenu, donc des questions comme ça Minitel j'en veux pas.
4: Ah mais c'est pas une question.
3: T'as raison,
2: non
3: Gérard.
2: Mais même.
4: C'est une affirmation. Hein.
2: Ouais ben peut-être, mais en somme sur Minitel, moi tu vois, je vais te dire une chose, tu vois, tu veux que tout le monde soit expolé avec moi, et ben moi je vais te dire une chose, je sais pas son nom, mais celui-là c'est un petit con, il va se faire enculer.
4: C'est fou.
3: Non, on va se faire sodomiser.
2: Voilà. Et ben il va se faire sodomiser, ouais. Comme on vient de dire.
4: Ok.
0: Mais
2: donc oui.
3: Allô. Allô G.
2: Oui.
3: Ouais c'est Gargamel. Tu vois, il y a une bonne idée de cadeau aussi, c'est des sous-vêtements.
2: C'est-à-dire?
3: Bah, des sous-vêtements sexy, quoi, du style
0: des caleçons.
3: Ou...
0: Des
2: non, mais, oh, Cosette, s'il te plaît, merci. Tu vas te calmer, merci.
0: Des chaussettes?
3: Ouais, ou des chaussettes. Des chaussettes hyper sexy, quoi. Mais bon, des sous-vêtements, tu vois. Ou, enfin, des trucs qui.
0: Bon, enfin,
3: qui fait que la Saint-Valentin, tu la passes au pieu, quoi.
0: Le cadeau, il est surtout pour le mec, quoi. Parce que la fille, elle est porturelle, elle les voit pas, quoi.
3: Ça fait hyper plaisir une fille quand on lui offre des sous-vêtements, des beaux sous-vêtements.
2: Mmh.
3: Et au mec aussi, bah voilà.
0: Oui, tout à fait, c'est la fête des deux, ouais.
3: Mmh. La fête des deux.
2: D'accord.
4: Gérard, on nous demande aussi sur Minitel si t'as offert un head fucking à Sandy.
3: Oh.
4: Non, c'est pas méchant, c'est un parfum.
3: Bah oui, c'est un parfum.
0: C'est Jean-Paul Gaultier.
2: Non plus.
4: Ok.
0: Non.
2: Donc,
4: tu penses que tu en offriras un ou pas? Si maintenant que tu connais le parfum, est-ce que tu vas lui en offrir un?
2: Non, mais de toute manière, elle l'a déjà eu, ça, Saint-Valentin.
4: Ah bon? Mais ah elle n'a jamais eu le parfum, l'être fucking.
2: Elle l'a déjà eu avec.
4: Tu veux faire quoi alors? Vas-y.
3: Une chiclette de berne.
2: Comment? J'ai mal entendu là. J'ai mal entendu, Gargamel, Patrick.
3: Une giclée de.
4: Je l'ai coupé.
2: Voilà, ben dans ce cas-là, tu peux le couper complètement. Lui.
4: Ok, d'accord.
3: Ouais, c'est
2: tu peux lui dire au revoir. Tu peux lui dire au revoir complètement, celui-là.
4: Au revoir.
2: Donc, ouais,

0: C'était qui? Non, non, mais pour de bon. C'était qui? C'était qui?
1: C'était qui quoi? C'était Patrick, Patrick.
0: Ah ben voilà, ben.
1: Bonne nuit, Patrick.
0: Voilà. C'est mais pas attends, la peine
2: mais,
0: de.
2: Mais Gérard, attends, c'est Gargamel, mais t'as pas respecté, pourquoi tu t'es offert ton cadeau avant?
0: Non, mais attends, moi j'ai offert le cadeau à la personne que j'aime, c'est tout, avant.
3: Et c'est quoi?
2: Pourquoi avant?
0: Ben, ce que c'est, non, si je me souviens bien, c'est un petit...
4: T'as rien offert.
0: Un petit tailleur en cuir gris.
3: Oula,
2: comment? Gris?
0: Moi, ouais, c'est un petit truc en gris.
3: Un petit truc sexy, quoi.
0: Non, mais de toute manière...
4: Un tablier, quoi, pour la cuisine.
0: Un tablier tout à l'heure, je vais te mettre un tablier quelque
1: c'est,
0: part.
1: C'est ouais. Gérard, ouais, excuse-moi. C'est du cuir vachette, non?
0: Non, je sais pas, c'est les trucs avec des franges, là, style
2: là.
0: Bon, non, mais donc, Benjamin.
4: Ouais, bah écoute, moi j'offre trois choses à ma copine, j'ai décidé. Donc, première chose, donc une bague en or avec des émeraudes.
2: Ouais, t'as de la thune, toi.
4: Deuxième chose, des cactus. Et deux, un couple d'hamsters.
0: Ah ouais, mais ça, j'ai remarqué une chose, Benjamin. Même Gargamel, Stéphanie, Cosette et Marguerite.
3: Oui.
0: Donc réveillez-vous quand on vous appelle, s'il vous plaît, merci.
2: Oui. Ouais, c'est...
0: Donc je pense que Benjamin, la première question, c'est ce qui revient le plus souvent à la mode.
4: De quoi, les cactus?
0: Non,
1: les hamsters.
0: Non, l'histoire des bagues.
4: Ah oui, t'as raison. Ouais.
0: Que ça soit une bague ou un.
4: Oh, c'est plutôt rare quand même, hein, Saint-Valentin, non?
0: Enfin, ah non.
3: T'en as une fois, mais pas tous les ans.
4: Surtout les animaux en ce moment, les hamsters.
0: Non, mais ce qui revient le plus à la mode, je pense, de toute manière, ça fera marcher le.
4: Ouais, t'as raison, le commerce.
0: Le commerce. Ce qui revient le plus à la mode, je sais pas si vous allez être d'accord avec moi, mais ce qui revient le plus à la mode le jour de la Saint-Valentin, c'est ou les dessous féminins ou des bouquets de roses. Je sais pas ce que vous en pensez.
2: C'est vrai que les fleurs, ça revient souvent.
3: Mais c'est vrai que les fleurs, ça peut aussi.
1: Hein. Gérard, tu préférerais offrir un hamster ou des fleurs?
0: Moi, personnellement, je préfère y offrir un bébé.
3: Oh,
1: non, un hamster, quoi.
0: Non, un bébé.
1: Ah, d'accord.
0: C'est pas pareil. Oui.
3: Je vais te poser une question.
0: Oui.
3: Je voulais savoir quel est le cadeau de la Saint-Valentin que tu as reçu et qui t'a fait le plus plaisir.
4: Bah, il t'a dit des dessous féminins.
3: Non, quelque chose qu'on t'a offert, GG.
0: Pour l'instant, ce qu'on m'a offert, rien.
2: Si, l'Adidas. Menteur, on t'a offert l'Adidas.
0: Non.
4: Un cactus?
3: Rien, GG?
0: Non, on m'a rien offert encore.
3: Même quand t'étais adolescent?
0: Bah, même à toute manière, j'ai pas connu l'amour.
3: T'as pas été adolescent?
0: Ben si, mais j'ai pas connu l'amour comme ça.
1: Quoi, Sandy, elle t'a rien offert pour la Saint-Valentin?
2: Dans un collège de garçons.
1: Sandy, elle t'a rien offert pour la Saint-Valentin?
3: Ouh.
1: Je te demande.
0: Mmh.
1: Est-ce que Sandy doit faire quelque chose pour la Saint-Valentin?
0: Ben, je sais pas, on va lui demander.
3: Mais ça te ferait plaisir, j'ai qu'on t'offre quelque chose.
0: Ah bah oui, moi j'attends que ça. Hein.
2: Mais faut que t'attendes Sandy encore.
0: Bah ouais, mais.
4: Patient, Gérard.
1: Bah attends, on va demander par exemple, on va demander aux filles. Vous, on va commencer par Marguerite. Marguerite, si t'étais avec Gérard, tu l'offrirais quoi?
5: Moi, je lui offrirais du parfum.
1: Du parfum. Cosette?
3: Je lui offrirais. Je lui offrirais une lame à raser et du savon.
1: Ok, et Stéphanie?
3: Un cerveau. Ah.
0: Bah pourquoi un cerveau?
1: Parce que t'as perdu le tien, il paraît.
2: Ouais, mais ça se retrouve, attention.
0: Hey, Stéphanie? T'as envie de continuer le débat, là?
6: Non, mais c'était une blague, oh là là.
2: Ouais, non, faut rire, ouais. Gérard, faut rire.
3: Hein, et je lui offrirais de beaux caleçons avec des Mickey dessus.
0: Qui dit ça?
3: Bah, c'est Cosette, parce que j'adore les caleçons.
0: Ouais, mais pas moi.
3: Moi, je t'offrirai un rôti pas grave.
2: Moi, j'aime bien ça avec Homer Simpson.
3: Non, mais GG.
6: Et j'en ai.
3: GG?
2: Ah ouais.
0: Ouais.
3: Ouais, moi, je voulais te dire qu'en fait, moi, par la Saint-Valentin, je suis pas d'accord, parce qu'en fait, je trouve que c'est un gros business quand même.
0: Bah ouais, mais de toute manière, c'est ce qui rapporte le plus, hein, le jour de la Saint-Valentin ou les fêtes de fin d'année. Hein.
3: Ouais, mais tu trouves pas que c'est une histoire de gros sous, tout ça?
0: Bah ouais, mais de toute manière, c'est là où qui se font leur beurre, les commerçants.
3: Ouais, t'es d'accord pour ça?
0: Hein?
2: Attends, on dit qu'on parlait pas de cuisine ce soir.
0: Non, mais attends.
2: Ah, j'ai un écho, là.
3: Mais t'es d'accord, GG?
0: Non, pas du tout.
1: Non, pas du tout.
3: Voilà.
1: Excusez-moi, à la place de Patrick, on a que Kiwi, j'avais oublié, excusez-moi.
3: Salut Kiwi.
2: Bonsoir tout le monde, bonsoir Gérard.
4: Salut Kiwi.
0: Salut.
2: Gérard. Gérard, j'aurais deux questions à te poser avant tout.
0: Ouais.
2: C'est quoi ton parfum préféré et combien tu payes les bouteilles de parfum?
0: Oh, c'est quoi ce son, Manu, s'il te plaît?
1: Allez, Gérard, je touche à rien, c'est pas moi. Mais c'est pas moi.
0: 50 ans, déjà.
1: Pas tout de suite, c'est pas moi.
7: Tu joues à quoi, Manu?
8: Manu, là, Manu.
0: C'est pas moi. Ok.
1: Bah alors, prends le débat, allez, Gérard.
0: Donc, Kiwi.
2: Ouais.
0: Donc ta question, j'y répondrai pas, d'accord?
2: Ok, pas de problème.
0: Parce que c'est
2: non,
0: pas
2: non, mais
0: quoi.
2: Je te respecte et je suis d'accord avec ton opinion.
0: Mm-hmm. Mais de manière, les questions, c'est pas toi de les poser, c'est à moi, d'accord?
7: Il y a Max, là, que juste une petite parenthèse, que l'un des directeurs de la station qui a entendu qu'on t'avait jamais offert de cadeau, mm-hmm. donc de la part de la direction de la programmation.
1: Oh là là, donc,
0: oh là là, là, là, là, là, là, là.
7: Le directeur,
2: bravo,
0: merci.
2: Bravo.
7: Regarde ce que c'est, Omar, quand même.
2: C'est quoi, c'est un god?
9: C'est quoi?
7: Ah bah tu vas voir, non mais c'est...
2: Encore un god?
7: Non, non, c'est pas un god cette fois-ci.
0: C'est une montre.
1: Tu vas se le mettre quand même.
0: C'est une montre. Non, c'est une montre.
9: Bravo Gérard.
0: Merci.
9: Fais un petit discours de G.
0: Merci monsieur le directeur.
1: Il faudra bien lubrifier quand même avec une montre.
2: Fais un poème Gérard au moins.
9: Allez, un poème pour le directeur.
2: Bon Gérard, c'est cool.
1: Ah, tu peux improviser un petit poème, vite fait.
0: Ah oui, un petit poème, directeur.
1: Gérard, un poème, vite fait.
0: Non, non, non, t'es obligé Gérard.
2: Oh, on vient, on revient.
1: 3-4 lignes comme moi tout à l'heure.
0: On revient sur le tome du débat, s'il vous plaît. Merci.
2: Ouais, il a bien raison, Gérard.
0: Mais c'est ta première Kiwi.
2: Ta première montre.
0: Non, mais attends, Kiwi.
2: Oui.
0: Déjà, ta question, c'est pas toi qui les poses, d'accord, c'est moi.
2: Non, mais je disais que tu devais continuer ton débat parce que.
0: Oui, non, mais attends, Kiwi. Kiwi, déjà, la question que tu viens de poser, elle est prévue dedans. Donc, si tu t'amuses déjà à interverser les questions, ça sert à rien. On est bien d'accord.
2: C'est ta première montre, Gérard?
0: Non.
2: Déjà, il faudrait qu'il apprenne à lire, là.
0: Bon, s'il vous plaît.
2: C'est avec des chiffres ou avec des aiguilles?
0: Non, mais on revient, bon, on revient sur le thème du débat. Merci.
9: Ouais.
0: Donc, pour la fin, pour la Saint-Valentin, invitez-vous votre copine au restaurant?
2: Bah, moi, j'aimerais bien inviter Sandy.
0: Alors, qui c'est qui vient de dire ça?
9: Pas moi.
0: Alors, bon.
2: C'est pas moi. C'est pas moi.
0: Philippe, s'il te plaît.
1: Ouais.
0: Donc, tu me prends les trois mecs. Et tu essayes de savoir lequel qui a été dire Sandy, d'accord?
1: D'accord. Et à la place de Marguerite qui dormait, on accueille Sylvie.
10: Bonsoir Sylvie.
11: Bonsoir.
10: Salut Sylvie. Ça va?
11: Bonsoir Gérard.
0: Salut.
10: Souris Gérard.
0: Ouais, ben, réveille-toi aussi.
11: Ouais, ouais.
0: Donc, alors, pour la Saint-Valentin, invitez-vous votre copine au restaurant ou votre copain?
10: Non.
0: Qui, non?
10: Stéphanie.
0: Oui.
10: Bah moi, en fait, je vais l'inviter, puis c'est moi qui vais faire la cuisine, quoi.
0: Mais comment ça?
10: Parce que je fais jamais la cuisine. Je déteste faire la cuisine. Et là, pour lui, je vais faire la cuisine.
2: Ah, ça, c'est beau. C'est une belle preuve d'amour.
10: Non, c'est pas une preuve d'amour, ça.
0: Mm-hmm.
10: Bon, bolino, chips et poulet froid, mais bon, au moins, j'aurais fait chauffer l'eau.
0: Ah ouais, mais attends, bolino, chips, merci.
10: Ouais.
0: Ça,
10: bolino.
0: Non, mais attends, Cosette, s'il te plaît.
10: Ouais.
0: Tu te calmes?
10: Ouais.
0: Hein?
10: Mm-hmm.
0: Je vais quand même répondre un peu à Stéphanie.
10: Ouais,
0: parce que je peux quand même répondre sur les questions. J'ai quand même le droit.
2: Autant aller au McDo.
10: Bah, c'est rien dit, hein.
0: Donc, moi, je vais te dire une chose, Stéphanie, tu vois, tu viens de dire chips ou bolino. Ça, à longueur de journée, c'est ce que les gens, ils mangent, hein.
10: Ouais, bah, attends, il a 4 mois radin et puis invité au resto, hein.
0: Ouais, non, mais attends, Stéphanie.
10: Oui.
0: D'accord, il a quatre mois radin, mais ok. Mais attends, toute une journée, quand tu vois les gens qui travaillent, les trois quarts du temps, qu'est-ce qu'ils mangent? C'est ou un sandwich, ou ils ont.
2: Ouais.
0: Mais attends, c'est pas vrai. Alors, qui c'est qui est pas d'accord avec moi?
2: Benjamin.
0: Ouais, alors Benjamin, vas-y.
2: Bah, je sais pas, mais je voulais te contredire, quoi, c'est tout.
10: Non, mais attends.
2: Il y a McDo aussi. Y a McDo.
10: Tu vas au McDo, tu prends une salade, tu peux très bien manger des choses sèches.
2: Ouais, c'est
0: oui,
2: Benjamin,
0: là. Oui, mais d'accord. Qui c'est qui vient de dire une salade ou autre, là?
10: Stéphanie.
0: Ouais, mais Stéphanie, dans ce cas-là, c'est ce que tu remangeras le soir chez toi?
10: Pas du tout.
0: Attendez, il y a une question Minitel, je pense.
7: Ah, Gérard, il y a Gaberman qui voudrait savoir si ton resto préféré, c'est bien Super Phoenix.
0: Non mais attends, le mec, il, ça sert à rien qu'il pose des questions. On pose des questions sérieuses, bah, on s'amuse pas. On s'amuse pas sur les trucs.
7: C'est pas un resto?
1: Non, c'est un hôtel.
7: C'est un hôtel.
1: Il fait pas restaurant.
7: Il fait, c'est quoi?
0: C'est un truc nucléaire.
7: Ah merde.
0: C'est une centrale nucléaire.
7: Je savais pas, Gégé.
2: T'es sûr, Gérard?
0: Oui.
2: J'entends ça. C'est pas un jeu vidéo?
0: Comment?
2: T'es sûr que c'est pas un jeu vidéo?
0: Non. Donc,
1: donc à la place de Kiwi, on accueille Melon. Bonsoir.
10: Bonsoir Melon.
2: Salut.
10: Bonsoir
2: Melon. Bonsoir à tous.
10: Bonsoir.
2: Salut Gégé.
0: Salut.
2: T'en veux une tranche?
0: Sylvie. Comment?
2: T'en veux une tranche, Melon?
0: Tu commences pas, s'il te plaît. Merci.
2: Ok, je me casse.
10: Moi, j'en veux bien deux.
0: Bon, okay. Sylvie.
10: Oui.
0: Donc, pour toi.
2: Oh, ma cochonne.
0: Bon, ouais. On se calme parce que tout à l'heure ça va gerber sec. Hein.
4: Calmez-vous, Gérard.
11: Non, moi je préfère que le mec m'invite au restaurant.
0: C'est-à-dire ?
11: Bah, qu'il m'invite au restaurant, quoi.
0: Ouais, mais comment ça ?
11: Qu'il m'invite au restaurant.
4: Mais quel resto ?
0: Mais quel resto ?
11: N'importe quel resto, mais.
4: Il y a Planète Hollywood, hein, Planète Hollywood.
11: Pas McDo ni.
4: Planète des charges, ouais.
11: Je préfère le restaurant, quoi, normal.
1: Bon, tu te réveilles, Sylvie ?
11: Non, okay. Mais je suis réveillée, hein.
8: Mais chinois, indien.
11: Ah non, pas chinois, non.
8: Non, pas chinois. Indien, français.
11: Français.
8: Français, ouais. Bah, mangez-toi.
11: Un restaurant chic, quand même. Hein.
0: Mm-hmm.
11: Ah ouais.
0: Gargamel ?
4: Ouais. Bah, moi, j'aime bien Planète Hollywood.
11: Mm-hmm.
4: Parce que, on peut voir les acteurs.
0: Mm-hmm.
4: Et puis, sinon, McDonald's, quoi.
0: Bon, bah ça, McDonald's, c'est ce qui est.
4: Attends, le menu Best of Plus.
0: Ouais, mais d'accord, mais c'est ce que tu manges toute une journée, hein.
11: Ah, mais moi j'aime bien les McDo. Hein.
0: Qui ?
11: C'est Sylvie.
0: Hein. Mm-hmm.
4: Tu sais, des fois, Gérard, faut pas faire compliqué. Hein. Des fois, tu sais, tu fais compliqué, ça plaît pas. Alors moi je dis McDo.
0: Alors par exemple, moi je vais prendre un truc comme ça au hasard. Par exemple, pour ton anniversaire,
4: ouais.
0: Tu as demandé à ta copine qu'elle t'offre un McDo pour ton anniversaire.
4: Ah oh bah non.
1: Ouais, mais avec le McDo, il y a la pipe. Hein.
4: Non. Ou moi ça alors.
0: Mais non, mais attends. C'est le standard là.
4: Ah bon, ok.
0: Donc moi je te disais pour ton anniversaire, donc tu préfères aller au McDo que d'aller dans un bon restaurant. Je sais pas moi.
4: Ouais, mais
0: il y a d'autres restaurants que le McDo.
4: Ouais, c'est vrai. Il y a Quick.
0: Je plunge. Non, mais je vais vous dire. Bon bah on a quand même bien mangé et puis tout. On était une dizaine, et ben. Ouais, on s'est quand même régalé.
1: C'est toi qui as payé ?
0: Tout le monde a participé.
4: Bah, on t'a offert quand même la pizza.
0: Donc tout le monde a répondu à la question ?
4: Non. Il y a Melon.
11: Il y a Cosette aussi.
4: Et Benjamin.
0: Si, Benjamin, t'as répondu des conneries, quoi. Attendez, stop, il y a une question Minitel, merci.
1: On nous demande quel est le point commun entre Gérard et le dernier prix Goncourt. La réponse, tu sais, Gégé ?
0: Non.
4: La couverture ?
1: Non, ils ont tous les deux été tirés à 100 000 exemplaires.
0: N'importe quoi.
1: Ok.
0: Benjamin ?
4: Ouais, bah écoute, moi c'est un plan, ça fait à peu près 2 ans que je suis dessus. Donc j'emmène ma copine dans un restaurant thaïlandais, mm-hmm. Je fais semblant de me laver les mains et je me casse avec ma maîtresse le jour de la Saint-Valentin.
12: Ah mais ça, franchement...
4: Nickel.
12: Ouais.
4: J'ai tout prévu depuis 2 ans.
13: En fait, la lumière...
4: C'est dur quand même.
0: De quoi ? Donc pour toi, tu te tires carrément avec ta... N'importe
4: c'est
0: quoi.
4: C'est génial, hein ?
0: Non, pas du tout. Là, ça me fait... Non, tu vois, là, je vais te dire une chose que ça me fait pas rire du tout.
4: Exactement. Ça fait 2 ans que je suis là-dessus, Gérard.
0: Mais ouais, mais même...
4: Melon et tout.
0: Bon, Melon.
4: 95C.
0: Bon, Melon.
4: Ouais, c'est Melon. Bah, je voulais savoir, tu parlais de cuisine. Sandy, elle fait bien la bouffe ?
0: Oui, très bien.
4: Et quand est-ce
12: c'est quoi ton plat préféré ?
4: Quand est-ce que tu nous invites à manger chez toi, Gégé ?
0: Jamais.
4: Nous tous. Alors là, ça, c'est pas sympa.
0: Pourquoi ? Bah, si c'est pas sympa, dans ce cas-là, Melon, tu retournes voir...
4: T'as peur qu'on s'empoisonne ?
0: Non.
4: Non ? C'est pas gentil de faire travailler des esclaves juste pour toi, faut en faire profiter les autres. Hein. Si t'as pris 110, ouais. C'est pour une raison. Hein.
0: Non, mais attends, je vais te dire une chose que...
4: On m'a dit que tu l'avais pris pour le ménage, la cuisine, les fenêtres, nettoyer les chiottes, parce que toi, c'est clair, t'es pas capable, il paraît que chez toi, c'est dégueu.
0: Ah, ouais.
4: Depuis qu'il y a 110, il paraît que c'est vachement plus propre.
0: Ah ouais, alors qui t'a dit ça ?
4: Bah, je sais pas, c'est des rumeurs qui courent.
0: Non, attends, toi, Cosette, tu as déjà...
4: Internet.
0: Ouais, alors, Melon.
1: Bon, on va se calmer, on va revenir au débat, hein, d'accord ?
11: D'accord.
4: C'est ton suivant, Gérard.
0: Hein, Melon, tu vas te calmer, toi, parce que tu vas pas continuer, d'accord ?
11: Je réponds à la question.
0: Ouais.
11: C'est Cosette.
0: Mmh.
11: Donc, moi, il y a 2 solutions. Hein. C'est clair et net. Première, un bon restaurant.
0: Mmh.
11: Tu vois la totale, quoi. Et la deuxième solution, ben, je prépare un bon petit dîner à mon petit Jules. Tu vois la totale, les chandelles, un bon petit plat, et puis ça va, quoi.
4: Ouais. Mmh. Y a un resto qui marche bien en ce moment, c'est Hippopotamus. Où tu manges des steaks d'hippopotame.
11: Ouais.
4: C'est pas mal.
0: Ah. Non, mais de toute manière, il n'y a pas besoin d'aller dans un grand restaurant. Hein.
11: Ouais, mais on fait pas de pub. Hein, pour
4: ouais, mais tout à l'heure, tu disais qu'il ne faut pas aller dans McDo, alors on va où ?
0: Mais non, mais il n'y a pas. Mais tu. Pourquoi ? Mais je te dis, il n'y a pas que le McDo qui compte.
4: Et les restaurants thaïlandais pour larguer tes copines.
0: Mais non, mais tu peux aller n'importe où, dans n'importe quel restaurant, sans aller manger ce que tu manges toute une journée.
4: Ouais, non, t'as raison.
0: Ce que tu manges constamment quand tu sors du boulot. Oui.
1: Et on nous demande un autre nom de resto, si t'aimes bien, c'est la bouche d'égout. Bah, non, mais c'est en deux mots, Gérard.
14: C'est dans le Marais, c'est à Paris, dans le Marais.
4: Mais c'est pas à côté de Super Phoenix ?
11: Moi, je crois que c'est à côté de Planète Hollywood.
0: Non, bah toi, Cosette, tout à l'heure, tu allais faire Planète Hollywood dans ton lit, toi.
13: Ah ouais, chaud.
0: J'ai l'impression, hein.
2: Facile pour lui.
0: De quoi, Cosette?
14: Non, rien. Je garde ça pour plus tard.
0: Ah ouais.
2: Bon, allez, question suivante, Gérard.
0: Tu permets?
2: Dépêche-toi, Gérard.
0: Non, mais vous êtes pressé?
14: Ah non,
0: mais moi, j'ai jusqu'à 4h du matin, donc si vous êtes pressé, vous allez réfléchir, on va...
2: On est motivé, c'est pas pareil. On est motivé, exactement.
0: On va s'envoyer...
14: Moi, je suis pressé d'aller me coucher.
0: Qui?
14: C'est Sylvie.
2: C'est Planète Hollywood.
0: Ah bah alors, Sylvie, si t'es pressé d'aller te coucher, ben, je vais te laisser.
2: Allez, on lui dit bonne nuit.
14: Je pourrais rêver de toi, comme ça.
0: Ouais. Ben, Sylvie, si t'es pressé...
1: Oh là là, on dirait qu'elle est amoureuse hein, de toi, là. La
0: ah bah, tant pis. Ah, si elle est pressée d'aller se coucher, ben, tu lui dis au revoir, alors. Tant pis pour elle, hein.
2: Ouais, laisse-lui une chance, encore.
14: Petite chance.
0: Allez, vous marier le jour de la Saint-Valentin, Sylvie. Ah non, elle est plus là, donc Cosette.
14: Non.
2: Gargamel.
0: Gargamel.
14: Qui c'est qui répond, là?
2: Vas-y, honneur aux femmes.
14: Ouais, merci, t'es galant.
0: Bon, alors, donnez vos noms, s'il vous plaît, merci.
14: Ouais, c'est Cosette.
0: Ouais.
14: Donc, je me marierai jamais le jour de la Saint-Valentin, c'est clair.
0: Pourquoi? Pourquoi?
14: Mais c'est ridicule, hein.
0: Mais attends, mais là, c'est une preuve d'amour au mec que t'as.
14: Je comprends pas pourquoi le 14 février, c'est la Saint-Valentin. Ça peut être le 3 mars, le 15 avril.
0: Mais c'est pas de notre faute si le calendrier a été choisi comme ça. Mais attends, Cosette, dans ces cas-là, pourquoi tu une fois par an, le 13 février tombe toujours, le 13 tombe toujours un vendredi. C'est de la faute à qui?
2: T'es sûr de ça?
0: Oui.
14: Ouais, mais ça remonte à l'histoire.
0: Oui, mais là, pourquoi qu'aujourd'hui on est le 13?
2: Ouais, c'est Benjamin.
0: Et pourquoi que vendredi on est le 14?
2: On peut parler de l'art égyptien si vous voulez pour ça.
0: D'art égyptien, Benjamin, si
2: bah
0: ça
2: ouais, compte. Mais ça explique tout aussi.
0: On en a rien à foutre, tu vois.
14: Mais tu cherches même pas à cultiver.
2: Mais Gérard,
0: on s'en fout. Oui, Gargamel.
2: Mais alors à ce moment-là aussi, pourquoi le 1er avril on met des poissons dans le dos, quoi?
14: Exactement. C'est commercial, le 1er avril.
2: Ça, c'est commercial, Gérard. Pour vendre du poisson, ça. Gérard?
1: Oui, attendez, oui.
2: Benjamin.
14: Pourquoi le jour de son anniversaire, on reçoit des cadeaux?
0: Bon, ça, vous calmez, s'il vous plaît, on me parle, merci.
14: Eh ben, on remplit les blancs, je te préviens. Bon, Gégé, vas-y, continue ce que tu
2: veux. C'est Benjamin.
14: Hein. On n'entend plus rien.
2: Et voilà. Oh, Gérard, t'es
14: là. Il y a quelqu'un? Gégé,
0: oui, on vous écoute, non, je suis revenu.
2: Ah.
14: Ouais, ben, Gégé, c'est ce que je te disais, quoi. Mmh. Pourquoi le 14 février, ça remonte à des siècles, ça remonte à l'histoire?
0: Oui, mais.
2: Oh. Ouais, Gérard, je peux te poser une question, c'est Benjamin.
0: Oui.
2: Tu parlais des dates. Si le jour de l'an, la veille, le 31 décembre, ça tombait un vendredi 13, tu le fêterais quand même ou pas, toi?
14: Ah, moi, je le fête pas, hein, c'est clair.
0: Qui?
14: Trop les boules.
2: Et toi, Gérard,
14: trop les boules. Hein.
0: Mais non, mais moi, de toute manière, le vendredi 13, c'est.
2: Non, mais le 31 décembre, la veille.
0: Attendez, il y a une question. Attendez, il y a une question Minitel. Merci.
1: Ouais, on nous demande si, donc, la Saint-Valentin. Donc c'est le 14 février. Mmh. On nous demande pourquoi c'est la fête. On nous dit que c'est la fête des amoureux. Et on nous demande pourquoi à la Saint-Gérard c'est pas la fête des enculés.
0: Alors là, non mais là par contre, la question Minitel, que ça soit de la fête des amoureux, je veux bien.
1: Ouais.
0: Mais alors que l'autre partie, je suis pas d'accord. Parce que si le jour de la Saint-Gérard c'est pas le jour des enculés, et ben dans ce cas-là, celui qui a dit ça, c'est lui-même l'enculé.
2: Ah, okay. Il va faire sodomiser, okay. Gérard.
0: Okay. Ouais, vas-y Gérard. Chauffe. Ok.
1: Sur ces belles paroles, on accueille Banane à la place de Kiwi ou Melon.
14: On a un beau panier de fruits ce soir.
1: Et Véronique.
2: Bonsoir tout le monde. Bonsoir à toi.
14: Bonsoir.
2: Et au fait, c'est quoi la Saint-Gérard alors?
0: Ça, je te le dirai pas.
2: Mais
0: qui est à la place de Sylvie?
1: Véronique.
0: Véronique. Véronique, bonsoir. Véronique.
14: Bonsoir.
0: Donc, alors, je répète la question pour Banane et Véronique. Donc, allez-vous vous marier le jour de la Saint-Valentin, donc pour toi, Véronique?
14: Non, je ne me marierai pas, jamais le jour de la Saint-Valentin.
0: Et pourquoi?
14: Bah, si je ne suis pas amoureuse... Non, mais c'est hors sujet, ça.
0: Non, mais c'est bon, vas-y, mais c'est hors sujet, Cosette, tu permets?
14: Non, moi, je préfère me marier, c'est le jour de mon anniversaire, par contre.
0: Pourquoi?
14: Je pense que... Bah, parce que c'est mon anniversaire.
15: Ouais, mais bon, si tu te maries et ton anniversaire, tu auras deux fois plus de cadeaux. Bah voilà, t'auras des cadeaux deux fois. Ouais.
0: Non mais dans ces cas-là, même à la Saint-Valentin, tu peux te marier le jour de la Saint-Valentin. Bah si, ouais, si le jour de ton anniversaire tombe le jour de la Saint-Valentin, mettons.
15: Et que tu te
0: maries. Et que tu te maries ce même jour, t'as le double de cadeaux.
15: Gérard, t'as réfléchi
16: bah oui, là.
2: Faut voir Gérard que on sky les miches hein, le 14 février. Donc
0: attends, moi je vais te dire une chose.
2: Hein. Ouais.
0: Là, je vais te dire une chose, tu te détrompes, parce que je vais te dire quand même, c'est pas le truc de la météo, mais faut quand même dire que pour un 12 février, on a eu quand même 17 degrés.
2: Ah ouais, non,
1: bravo, bravo, bravo,
2: bien parlé. La question
0: est
2: utile à ça. Cette année, on a de la chance, faut dire.
0: Oui, c'est qu'on n'a pas eu d'hiver.
1: Et ça, c'est grâce à Gérard, vous le savez pas.
2: C'est une année spéciale, c'est pour ça.
0: Donc vous réfléchissez, on peut envoyer
1: juste avant, il y a un truc sur Minitel de la part de Roby. Ah. Il nous demande quelle est la différence entre Gérard et le hardcore, la techno hardcore. Tu sais Gérard, tu... Non, personne?
2: Non.
1: Aucune, c'est tous les deux 200 bits par minute.
0: Voilà. Moi c'est bien. C'est bon, t'en vois, tu me donneras le titre tout à l'heure.
1: Ok, d'accord.
17: Non, on a le titre,
0: On a le titre, j'espère que c'est pas un titre bidon.
17: Non.
0: Je l'espère pour toi, Fildar. Donc on a fait le tour de la cinquième. Alors je pose la sixième.
1: Ouais.
0: Faites-vous l'amour le jour de la Saint-Valentin. Donc on se retrouve tout de suite après et on va s'écouter les Daft Punk avec 809 Revolution. Et toujours le 3615 code Fun Radio rubrique direct et on récupère Banane.
2: Oui.
0: Bonsoir.
2: Bonsoir.
0: Rebonsoir. Gargamel.
2: Ouais, salut Gérard.
0: Rebonsoir. Stéphanie.
18: Oui, bonsoir.
0: Rebonsoir. Cosette.
1: Bah, elle est virée, j'en prends une autre.
0: Ok.
2: Il y a la Belgique qui sonne. Hein.
0: Et Véronique.
18: Allez, mon amour.
2: Tu peux pas avoir un américain, fort.
0: Comment?
2: Tu peux pas avoir un américain pour faire ce qu'il pense à Saint-Valentin?
0: Non.
18: C'est sympa, ça.
0: Non, on va. Là, on a. J'ai pas l'intention de. De faire des débats de merde comme la semaine dernière, donc je voudrais que ça se fasse.
2: Non, c'était pas de la merde.
0: Non, mais la semaine dernière, c'était le vrai bordel. Donc cette semaine, je voudrais que les deux débats, au moins, pour une fois dans l'année, hein, je voudrais qu'au moins que les deux débats se passent comme tout le monde le souhaite. Parce que si ça se passe mal, il y aura plus de débats.
2: On peut rigoler comme de temps en temps.
0: Oui, mais d'accord. Mais il y a rigoler et rigoler. Moi, je voudrais qu'une fois. Au moins une fois par semaine, qu'on fasse des débats un peu qu'on puisse réagir tous, mais au moins qu'il n'y ait pas d'insultes.
2: D'accord.
0: Yeah hein, c'est tout ce que je demande.
2: Alors faites-vous l'amour le jour de la Saint-Valentin.
0: Voilà.
2: Ouais, Gérard, c'est Benjamin, tu m'as pas dit bonsoir. Hein.
0: Si.
2: Non.
0: Ah bah excuse-moi.
18: Moi non plus, Stéphanie. Hein.
0: Ah bah si, Stéphanie, je t'ai dit bonsoir, je suis désolé. Et on accueille plus, hein.
1: Cruella.
0: Cruella.
18: Cruella, bonsoir Cruella.
2: Salut Cruella.
18: Bonsoir.
0: Allô.
18: Bonsoir.
0: Bonsoir. Bon, réveille-toi parce que si ça commence à dormir, ça va pas aller vite. Hein.
18: Je suis réveillé.
2: Allô. Gérard, c'est Gargamel.
0: Ouais.
2: Tu
0: vas répondre. Oui, bah vas-y, donc faites-vous l'amour le jour de la Saint-Valentin. Donc,
2: Écoute, je crois que c'est. Ouais, moi je pense que. Bah oui, c'est sûr, je vais faire l'amour, mais surtout, je pense que bon, j'ai déjà demandé si elle veut bien. Bon, si elle veut bien se faire sodomiser, quoi. Je n'ai jamais essayé, je trouve que justement, la Saint-Valentin, ça pourrait être l'occasion de demander, quoi, tu vois.
0: Ouais, mais moi je vais te poser une question, Benjamin, comme c'est toi qui viens de parler.
2: Ah non, c'est Gargamel.
0: Ah, c'est Gargamel, pardon, excuse-moi. Donc, est-ce que tu crois que le jour de la Saint-Valentin, c'est comme ça que tu donnes une preuve d'amour à ta copine en lui faisant mal par derrière?
18: Non, c'est une super.
2: Non, lui, tu rends une cartouche.
0: Ah non, mais là.
2: Sérieusement, tu peux lui exposer tes fantasmes le jour de la Saint-Valentin, quoi.
0: Ouais, mais d'accord, mais si, ouais, mais si elle est pas d'accord.
2: Eh ben, j'assiste pas.
0: Ah, voilà.
2: Et dans la bouche.
0: Si elle veut pas.
2: Ah, dis donc, je sors pas avec des nonnes, hein.
0: Ah bah oui, mais attends, dans ce cas-là, si elle te refuse la sodomie...
2: Ça, je suis d'accord, c'est normal, mais la bouche, quand même, merde.
0: Ah bah, si elle veut pas, si elle aime pas, tu vas pas la forcer.
2: Bah non, je vais pas la forcer, mais... Pff,
0: c'est bah, triste, tu vas, alors, dans ce cas-là, tu vas la quitter parce qu'elle veut pas...
2: Ah non, j'ai pas dit ça.
0: Ah bon?
2: Bah, je me taperai de main droite.
0: Comme tu veux.
2: Ouais.
0: Donc Benjamin, pour toi.
2: Donc tu peux répéter ta question parce que j'ai.
0: Oh non,
2: que
0: Benjamin. Benjamin.
19: La question, c'est faites-vous l'amour le jour de la Saint-Valentin. La septième, c'est avez-vous connu l'amour le jour de la Saint-Valentin. La huitième, a-t-on.
1: Je l'ai coupé.
0: Voilà, merci.
2: Comment ça se fait, il connaît tout. Oui, comment ça se fait.
0: Oui, je voudrais bien savoir celui-là.
2: C'est pas lui qui t'a envoyé le débat?
0: Donc, Benjamin.
2: Ouais, donc, bah écoute, ouais, c'est symbolique, autant faire... Est-ce que tu peux parler moins fort, Gérard? Parce que je sors du resto, là, et ça me fait mal à la tête.
0: Oh, mais attends,
2: attends, laisse-moi finir. Et ouais, je fais ça aussi le jour de la Saint-Valentin, ouais.
0: Ah, d'accord. Ouais, okay. Stéphanie?
16: Eh ben moi, l'année dernière, j'ai demandé à mon copain qu'il me sodomise le jour de Saint-Valentin.
2: Ah, tu vois, Gérard?
0: Oui, non, mais attends. Gérard Jamel, s'il te plaît, tu...
2: Oh. Non, mais c'est pour dire que je suis pas tout seul, quoi.
16: Non, oui, mais je comprends, hein.
0: Oui, mais alors, t'as accepté?
16: Non, c'est moi qui lui ai demandé de le faire.
0: Ah, c'est toi? Mm-hmm. Ah, donc, nuance, et il a bien voulu.
16: Bah oui, attends, tu proposes à un mec de t'enculer, il dit pas non, hein.
0: Ça, ouais, mais attends, dans ce cas-là, il y a un proverbe qui dit l'homme, l'homme propose, la femme dispose.
2: N'importe quoi.
16: Bah là, c'est moi qui ai proposé.
20: Ouais, les gars.
0: Ah, ok.
20: Ouais.
0: Ok. Véronique?
21: Ah, c'est bien.
2: T'as encore lu le dictionnaire, Gérard?
16: Oui.
0: Véronique?
16: Oui.
0: Oh, tu travailles, s'il te plaît, merci.
16: C'est quoi déjà la question?
0: Oh non, mais. Les oreilles, c'est comme le cul, ça se lave, ma chérie. Hein.
2: Ah bah, on en revient au cul encore, tiens.
0: Ouais, mais. C'est
16: pas. Non, mais y a pas de problème, mon amour.
0: Ouais, mon amour, tu vas voir, t'as mon amour. Faites-vous l'amour le jour de la Saint-Valentin?
16: Non. Pas le jour de la Saint-Valentin, parce que moi, je fais ça tous les jours.
0: Ah bon?
16: Ouais.
2: Waouh, il paraît que c'est très bon pour la santé de baiser tous les jours.
16: Ouais, c'est vrai.
0: Ouais, non, mais il paraît qu'à la fin, ça rend les couilles molles. Hein.
2: Ouais. Voilà, c'est n'importe quoi.
0: Quoi, c'est n'importe quoi? Mais attends, tu as baisé tous les jours pendant 24 heures et après, tu vas pas avoir les couilles molles.
2: Non, mais d'accord, Gérard, mais 1000 fois par jour, pas 24 heures.
0: Ouais, il y en a qui veulent ça toute une journée, hein, je suis désolé.
16: Oui, mais sérieux, tous les jours.
2: Tu peux me présenter?
0: Donc, Cruella, pour toi?
22: Moi, je suis pucelle.
2: Alors ça.
0: Non, mais alors, Cruella. Cruella.
2: Est-ce que tu donnerais ta virginité?
0: Attendez. Cruella, s'il te plaît. Ouais. Tu vas parler bien fort devant ton combiné parce que sinon.
22: Mais c'est parce qu'elle est sensuelle.
0: Non, mais attends, moi, des voix comme ça, ça me prend la tête quand on pose des questions et qu'elles ne répondent pas.
2: Allô, Gérard.
0: Bon, Cruella, tu réponds.
22: Ouais, bah, je t'ai dit, je suis pucelle, mon mignon.
0: Voilà. C'est quoi celle-là?
23: Elle est chaude celle-là.
22: Mais je sais pas.
0: Ouais, tu m'entends?
22: Ouais.
0: Ouais, tu m'entends, bah
22: non, je t'attends,
0: Gégé. Ah, tu m'attends?
22: Ouais.
0: Eh ben, je t'attends, ben.
22: On va faire ce que tu veux, Gégé.
0: Ouais, ben, quand on aura marre de m'attendre, ben, tu verras le jour se lever, hein.
22: Ouais, je serai comme Pénélope.
0: Voilà. Ok, merci. Ouais. Donc, on va passer la. La prochaine question.
2: Déjà.
23: Avant Gérard, j'aimerais qu'on accueille les nouveaux, hein, parce que j'en ai viré comme d'habitude. Mm-hmm. Alors, on accueille Pomme.
2: Ouais, salut Pomme.
0: Refais-moi une liste, s'il te plaît.
23: Ouais, et Poireau.
0: Pomme Poireau. Ah ben, c'est pas mal. Et c'est bizarre, ce soir, on va dans les fruits. Hein. Donc, avez-vous connu le.
2: C'est trop cool ce que t'as dit, Gérard, là.
0: Ouais, ben c'est sympa, merci. Donc, bon, ça y est, là, on se calme un peu, là. On se calme un petit peu, merci. Donc, avez-vous connu l'amour le jour de la Saint-Valentin?
2: Pardon, par derrière.
0: Ben, avez-vous connu l'amour?
2: Ouais, c'est Benjamin.
0: Oui.
2: Avec ma grand-mère, ouais.
0: Alors, Benjamin.
2: Qu'est-ce que j'ai dit?
24: Tu es donc zoophile.
16: Non, il a pas
0: on dit. Se calme.
2: On parle pas de Candy.
0: Oh. Bon, allez, hop.
23: Oh non, putain.
2: Et on enlève les fruits, là. Ouais, allez, Pomme, hop.
0: Non, mais moi, je cherche pas qui c'est, donc...
23: Non, mais je gère, vas-y. Mmh.
0: Donc, Véronique.
2: Véronique.
16: Ah, oui.
0: Oh, tu... Moi, hein. Ouais, bah, avec toi, s'il te plaît, merci. Ouais, tu veux que je répète la question, c'est ça?
16: Oui, voilà, oui, si tu veux, oui.
0: Ouais. Avez-vous connu l'amour le jour de la Saint-Valentin?
16: Non, pas du tout.
0: Pourquoi?
16: Bah, parce que j'ai pas connu l'amour.
0: Non, mais répondez tous en même temps, mais réveille-toi. Ouais, non, mais...
2: Gérard, tu fais de la radio, fais attention à ce que tu dis. Chaque parole, c'est hyper chaud.
0: Il y a certains trucs qu'il faut quand même respecter. Quand je dis répondez tous en même temps, c'est-à-dire réagissez, mais sans foutre la merde.
2: Ok.
0: Hein. C'est pas en mettant le bordel que tout le monde comprendra.
2: Ah, d'accord, ok, pas de problème.
16: Hein. Affirmatif.
2: Ça roule.
0: Donc, Cruella.
22: Ouais.
0: Donc, pour toi.
22: Ouais, je l'ai connu.
0: Bon, mais attends, Cruella.
22: Ouais.
0: Tu vas te réveiller parce que tout à l'heure tu as gerbé, toi.
3: Mais Cruella, c'est toi qui es pucelle.
22: Ouais.
3: Et est-ce que tu serais prêt à donner ta virginité le jour de la Saint-Valentin?
5: À Gérard.
3: À Gérard, bien sûr.
22: Ouais, tout à fait, ouais.
0: Mm-hmm.
22: Et ouais. À quelqu'un d'autre? Non, rien qu'à Gérard.
0: D'accord. Vojica.
3: C'est ça qu'il est bon,
0: Qui c'est qui vient de dire ça?
3: C'est Gary Gamel.
0: Mm-hmm.
3: Mais c'est un compliment.
0: Ok. Vojica.
3: Ouais. J'ai pas très bien entendu la question, désolé, je suis arrivé en cours de route.
0: Ouais, mais ouais, quand vous appelez.
3: Non, mais je suis désolé. Attends, Gérard, je vais lui dire, Gérard.
0: Non, mais attends, attends. Attends, qui c'est qui veut lui dire la question?
23: Non, c'est Gargamel, vas-y, Gérard.
0: Non, mais Gargamel, c'est pas toi qui pose les questions, c'est moi, d'accord?
3: Autant pour moi.
0: Je te remercie.
22: Ouais,
0: donc, Vojica, quand t'appelles, j'espère que tu mets un peu de radio, comme ça.
3: Non, me dis pas mettre la radio, parce que sinon ça fait de l'écho, tout ça. Donc
0: oui, mais d'accord, mais avant que t'appelles, comme ça, que. Avant que t'appelles, t'essayes de savoir la question.
3: Ok, mais je pouvais pas écouter, donc tu peux répéter la question.
0: Avez-vous connu l'amour le jour de la Saint-Valentin?
3: Non, bon, voilà.
0: Pourquoi?
22: Tout ça pour ça.
3: Oh, tu vas pas me gonfler, parce que...
0: Non, alors je vais pas te gonfler, bah pas non plus. Putain. Allez hop, tu vires. Comme ça, je vais pas te gonfler, tu vas te dégonfler.
3: Ok.
0: Alors, bonne nuit. Allez hop. Bonne nuit, Vojica.
23: Ah, je l'ai viré, on accueille la paire aussi.
0: À la place.
6: Oui, c'est la paire.
23: Ouais, c'est un nouveau.
3: Salut la paire.
23: Ouais, je suis sûr, il y en a deux.
6: Vojica, parce qu'entre gens du meuble, on se soutient. Hein.
22: Ouais, d'accord.
6: Ouais.
0: Donc, Benjamin, pour toi.
21: Pour moi, quoi?
0: Est-ce que t'as connu l'amour le jour de la Saint-Valentin?
21: Je dis avec ma grand-mère, mais tu m'as zappé.
22: Ouais, ça veut dire quoi, ça, ou juste avec ta grand-mère?
21: Non, c'est-à-dire qu'elle m'a expliqué un peu à ce moment-là tout ce qui se passait dans l'amour. Et après, bon, bah, j'ai connu d'autres femmes, quoi.
22: Ah, c'est une initiation, en fait.
0: Eh, ouais. Merci pour celui qui a du monde derrière, hein. Ça s'entend presque pas. Gargamel.
3: Ouais, ben, moi, non. Enfin, moi, genre, je me suis fait draguer par un garçon, mais c'est tout.
21: C'est Gérard.
3: C'était dans une boîte, mais... bon,
0: là...
22: C'est des chiottes,
3: non? Non, pas dans les chiottes.
0: Alors, Gargamel, bonne nuit.
3: Arrête, mais qu'est-ce que je t'ai fait?
0: Ça t'apprendra, bonne nuit.
3: Mais je t'ai dit tout ça. J'ai dit tout
0: bonne nuit. Bonne nuit.
23: Je viens, tu me dis bonne nuit, et on accueille Formica à la place de Vojica.
22: Bonsoir, Formica. Salut, Formica.
0: Non mais
23: Formica! Formica!
3: Ouais, salut, je suis là, j'en arrivais. Désolé, voilà. J'étais un petit peu endormi.
0: Ouais, bah tu vas te réveiller parce que sinon tu vas aller te endormir.
3: Bah ouais, t'as raison.
22: Mmh. Gérard?
0: Oui?
22: Est-ce que j'ai déjà fait draguer par des mecs?
0: C'est qui?
22: Bah c'est Cruella qui pose la question.
0: Non, pas du tout, tu vois.
22: Jamais.
0: Non.
22: Tu as déjà visité une prison turque?
0: Non plus.
21: Est-ce que tu as visité un gladiateur?
22: Gérard, ça t'intéresserait d'être dragué par un mec?
0: Non.
21: Bon. Gérard, c'est
22: il faut tenter des expériences dans la vie, GG.
0: De quoi?
22: Il faut tenter des expériences.
3: Hey, Gérard, je sais pas si t'es d'accord avec moi, mais Véronica, elle est pas drôle du tout. Hein.
22: Non.
3: Elle est pas vraiment pas drôle.
22: Vie, elle est lourde.
23: Et puis elle dort, là.
3: En plus, elle est chiante. Hein.
0: Non, mais attends.
3: T'es pas d'accord? Non, mais franchement, honnêtement, moi, c'est mon idole, tout ça. T'es pas d'accord?
0: Bon, et Benjamin, si t'es pas content.
21: Non, j'ai une question à te poser, moi.
0: Ouais.
21: C'est est-ce que t'aimes quand un chien il s'agrippe à ton mollet, il fait des mouvements de haut en bas?
0: Benjamin.
3: Allez hop, tu me le dégages, le Benjamin.
0: Ouais, voilà. Bonne nuit, Benjamin.
23: Ok, et à la place de Benjamin, donc, on accueille Azraël.
22: Bonsoir, Azraël.
3: Salut,
22: Azraël.
3: Salut, Azraël. T'as un peu viré méchamment, quand même.
22: Oui.
0: Mais attends, tu sais qu'on n'a pas viré, Gargamel?
23: Si, tu l'as viré.
3: Ah ouais, ouais.
0: Ah bah tant pis, donc la paire.
3: La paire de quoi?
0: Il n'y a pas de la paire.
3: Tu peux me répéter la question?
23: Mais si, il y a la paire.
3: Oui, il y a la paire.
0: Avez-vous connu l'amour le jour de la Saint-Valentin? Mais dépêchez-vous parce que
6: moi, j'aimerais bien faire un bébé le jour de la Saint-Valentin, GG, ouais, c'est clair.
3: Et d'accord, mais... ça c'est bien ça.
0: Ouais, non, mais
3: bien.
0: Attendez, attendez.
6: Tout plein de bébés, GG.
3: Non, moi, ouais, ça c'est une belle preuve d'amour, ça.
0: Ouais, mais la paire.
6: Tu mets une bonne cartouche vite fait, c'est une belle preuve d'amour. Ouais.
0: D'accord. Véronique?
3: Moi, je suis.
0: Non mais attends, toi pour un son, tu vas attendre un petit peu, merci.
3: Mais la paire, il a pas un frère jumeau?
6: Il y avait...
23: Bon, tu les as coupés, demande à Véro.
0: Véronique!
24: Oui, c'est quoi la question?
0: Oh non mais arrête. Oh, allez, bonne nuit, Véronique.
23: Allez, bonne nuit.
0: Putain, elle est bouchée celle-là ou quoi?
3: Non mais elle est trop conne, mais viens-la moi celle-là.
23: Ah c'est fait?
22: Enfin, tu te calmes.
0: Attends,
3: c'est pas drôle, Véronique, c'est pas marrant ce que tu fais.
22: Et ça te croit que t'es drôle?
3: On va pas se battre.
0: Tu restes poli, d'accord? C'est pas toi qui commande le Lascar qui dit que c'est une conne, d'accord?
22: Ouais, merci.
3: Calme le jeu.
0: Mais avec une conne comme elle, on s'amuse, avec un con comme toi, on se fait chier.
3: Calme le jeu, c'est quelque chose là.
0: Ok,
3: donc. Sauve le débat.
23: Bon, là, je vais accueillir de nouveaux candidats, bien sûr, au superbe jeu de Gérard. Mais après, on répond aux questions.
3: Ouais.
23: Alors, Poisson Lune.
3: Bonsoir.
0: À la place.
3: Bonsoir.
23: Poisson Lune à la place de Benjamin et Patricia pardon à la place de Véronique.
5: Bonsoir.
7: Salut Patricia.
0: Allô.
5: Allô. Oui.
9: Bonsoir, t'es au standard, oui bonsoir.
0: Ouais. Oui, non mais c'est bon, non mais je reprends pas ta...
5: Allô.
0: Oui,
5: allô,
0: ouais.
9: Bonsoir, tu veux parler de quoi?
5: Allô.
7: Allô, vous faites bonsoir.
9: Allô.
0: Oh,
5: allô.
0: Oh, c'est quoi là? Il s'amuse à quoi là?
7: Chut, on y va crescendo, alors vous arrêtez.
5: D'accord. Non mais attends, tu te prends pour Gérard, toi ou quoi?
0: Non mais attends, vous jouez à quoi là? Depuis quand que vous vous amusez à faire des conneries comme ça là?
7: Ouais. Mon GG.
0: Quoi?
7: Ah, tu nous entends?
0: Non mais attends, je suis pas ton GG, d'accord?
7: Excuse-moi, c'est Poisson Lune,
9: c'est quoi la question? Tout le monde partage ton trou de balle.
7: Oh, alors là,